0: Donc si vous voulez aller sur le site internet et dialoguer en direct, il n'y a pas de malaise, irc.funradio.fr. Si dans l'éventualité vous auriez envie de réagir, d'amener un débat, une question sur laquelle vous aimeriez qu'on discute ensemble, il vous suffit de laisser le numéro de téléphone également sur l'IRC. Rigaud prend le numéro, il vous rappelle tout de suite, illico presto, enfin il donne ça à Fildar et à notre ami Manu. Donc le numéro est gratos, vous avez peut-être plus l'habitude de l'entendre à cette heure-ci, 0 800 70 5000. Le Star System est de retour. Tout à l'heure on retrouvera Gérard et Sandy pour les conseils à 22h30. Il ne devrait pas tarder à arriver, donc ça va être chaud également. Programmation de cette soirée, je vous la donne en vrac comme ça, hyper rapidement. On aura du Korn, on aura Underworld, on aura également Funky Data, où nous offrirons d'ailleurs l'album. C'est un artiste français, un groupe de house, vous verrez, c'est très sympathique. Il y aura également de la trip-hop avec Portishead, il y aura du Red, il y aura du Stardust et Placebo. Hier vous avez été extrêmement nombreux, c'est le dernier morceau que j'ai mis dans cette nuit, il devait être 1h05 ou même 1h du matin. J'ai mis un morceau qui s'appelle Terry Callier, et déjà sur le site internet vous avez été très nombreux, même d'ailleurs durant la journée, à me dire que ce morceau vous avez excessivement plu et que vous demandez à le remettre. Donc je ne l'ai pas ramené aujourd'hui parce que je ne m'attendais pas à ce qu'il y ait un succès aussi important sur ce morceau, mais je vous promets que dès demain je le ramène, et au lieu de le passer à 1h du matin, je le passerai plutôt entre 22h et minuit, ce qui donnera encore plus de possibilités à ce morceau de fonctionner grâce à cette audience de plus en plus grandissante. Voilà, j'ai peut-être alors on a reçu quelques photos vraiment écœurantes dont on va pas non plus tout dire, hein. Des toilettes avec du caca, alors ça c'est carrément hop, jeté à la poubelle. Vous m'envoyez des photos, on sent que le Maxwell est revenu à 22h, hein. Sur le site internet, au niveau des photos, on y va. La pauvre Céline Dion a été vue et revue et corrigée et remise aux sauces. Alors on la voit genre avec un corps absolument somptueux, alors qu'elle doit pas avoir un bout de sein, celle-là, et là elle est plutôt belle, hein. La Céline Dion, elle donne presque envie, hein. Donc elle est très excitante. Voilà, je vous montre ça aussi, hein. Faut vous approcher un petit peu plus du poste de radio. Alors là, des femmes qui doivent faire à peu près 350 kilos qui sont en train de se mettre des mains aux fesses. Donc là, c'est un peu plus écœurant déjà. Donc voilà, il y a le Minitel également à votre disposition. C'est le 3615 code Fun Radio Rubrique Direct. Alors, on va le mettre devant mes yeux. Tiens, ça va bien me le passer pour que je puisse voir un petit peu qui est là. 8 personnes seulement, vous foutez de ma gueule ou quoi? Stéphane, remarque, c'est déjà le double d'hier. On sent qu'il y a de plus en plus de monde qui arrive. Juju est là. Salut, j'espère que vous passez une bonne soirée. Il y a Stéphane, salut Max. Bon retour sur la tranche horaire. C'est génial que tu reviennes comme ça. Ça nous fait bien plaisir. Il y a Stéphane, salut Max, merci d'être revenu à cette tranche horaire. C'est plus que génial, le Star System, la nuit sans toi. Fais-nous vibrer encore plus fort. Fais-nous un petit coucou à Gianni et à Johan. Mille merci. On a également tous Masta qui vient d'arriver, 21 ans, département 36. Salut au grand animateur du Star System. On attend des appels en masse.
1: Attends, je crois qu'il y a un problème avec le numéro vert, parce que moi j'ai essayé et samedi, il y a un trop grand nombre d'appels et personne n'appelle. Et les deux mecs que j'ai, ils appellent sur le 0803.
0: Alors là, il va y avoir un blâme France Télécom, parce que ouais. Normalement, à cette heure-ci, la direction m'a appelé tout à l'heure pour me confirmer que le numéro gratuit était bel et bien en place. Ça n'a pas l'air d'être le cas, toi, je vais tester, je vais te le dire. Ah, on m'appelle. Allô? Allô? Oui? Ah. On va faire le nécessaire pour le numéro vert. C'est le président directeur général qui m'appelle. Voilà. Très bien. Hein? C'est là, bon. Ciao. On va faire le nécessaire, hein. Donc voilà. Ah, peut-être qu'il s'est mis en route maintenant. Peut-être que France Télécom, ils ont 6 minutes de retard. Peut-être que 22h, c'est 22h07. Alors non, alors on va voir, on va tester le truc. 0800 70 5000 ou 0800 308 5000. On va y aller un petit peu comme ça. On va tâtonner, mais on va y arriver, hein. Vous allez pouvoir rentrer en contact avec moi, parce que là on s'inquiétait. Est-ce qu'on donnait le numéro et personne n'appelait? Maintenant ça y est, ça commence à fonctionner. Oh, les deux là. Commencez pas à m'énerver. Je veux des nanas, je veux des mecs, je veux que ça chauffe ce soir. Hey, j'ai ramené un truc pour cette nuit. Parce que je devais mettre un morceau de Donna Summer, je vais peut-être pas le mettre. Non, mais 16h30, je me suis dit. Non, j'ai réfléchi, bon, je vais expliquer aux auditeurs. Moi, j'étais prévu de vous mettre un truc de ouf de 16 minutes 30 de Donna Summer. Mais je me suis dit, comme ça fait deux jours que je reviens, si déjà je supprime 16 minutes 30 d'émission de Libre Antenne, je me suis dit, c'est un petit peu abusé. Donc peut-être qu'on le fera au milieu de semaine. Mais puis, en plus, j'ai envie de vous parler, donc j'ai pas tellement envie de mettre des morceaux de 16 minutes. Par contre, je vais vous le faire tout de suite, ça. Je vais pas le mettre maintenant, mais j'ai envie de vous donner l'eau à la bouche. Mozart, tout le monde a entendu parler de Mozart. Tout le monde connaît Mozart quand même. Moi, eh ben Mozart, il y a une compilation qui s'appelle, on va le dire, hein, Feeling Carpet de Claude Chal. Il y a un morceau qui est absolument somptueux, qui est celui-ci. Écoutez bien ça en live. Et c'est un morceau arabisant. Un morceau symphonie égyptienne, la 25e de Mozart. Écoutez bien. Somptueux. Ça va passer en fin d'émission, je vous le dis tout de suite. Je mets carte sur table, j'irai pas par quatre chemins, je vais droit au but. Juste vous faire écouter ça. Sarigo, tu peux le sampler, ça, hip-hop.
2: Bien sûr.
0: Non. Mortel. Je vous fais écouter ça tout de suite. Balance-moi 2-3 en small, s'il te plaît, pour ce qu'on se passe. Qu'est-ce que je peux faire pour vous? La Mozart. Et là, c'est tip-top. Et c'est beau, hein?
1: Ah, c'est marrant.
0: C'est monstrueux, hein? Ouais. Avec une véritable symphonie. Très joli ça. Oh, c'est beau. Voilà, tout ça, ça sera dans son intégralité. En plus, un morceau qui fait 6:39. C'est pas dégueulasse, 6 minutes 39 de bonheur. Vous faites quoi là? Minitel 3615, Code Fun Radio, rubrique direct. Ça y est, ça arrive en masse. On va saluer Virginie qui vient d'arriver, qui est de Marseille, département de 13. Elle est 27 ans, qui est magnifique. On a également Alice, 18 ans, département 78. Max, ça serait-il possible de passer le nouveau single d'Alanis Morissette, Thank You? Bah, tiens, c'était pas prévu, mais je crois qu'il est en prog. Alors, on va voir. Ah, Portiched, on me demande aussi. Je suis fan de Portiched. Bah, vous allez pas faire la prog maintenant, les premiers jours, faut pas déconner. Non, je vais quand même. Par acquis de conscience, parce que je vais peut-être avoir des appels de petites, je vais laisser mon portable allumé, hein, donc il risque de sonner pendant l'émission. Je fais ce que je veux quand même. Bonjour à toi, Vincent, tu as 17 ans, tu nous appelles de Nantes, comment vas-tu?
3: Ouais, bonsoir à toi, mon love symbol.
0: Ouais, love symbol, ça c'était le matin, mais ça va revenir ça, parce que là je suis un peu malade, mais dès que je reviens torse-poil avec le love symbol autour du cou, ça va arriver vite fait, quoi. Qu'est-ce qui t'amène, Vincent, petit?
3: Ok, ben moi, vu que, enfin, quand t'étais au matin, là, tu faisais que des blind tests.
0: Ouais.
3: Je te propose d'en faire un avec des extraits à l'envers.
0: Vas-y. Donc, ah, c'est pour moi, il faut que j'essaie de dîner?
3: Bah, c'est pour toi et toute ton...
0: Non, mon équipe, non. Déjà, ils vont commencer à bosser correctement, et puis ensuite... Ah, portable. Excusez-moi, hein, c'est encore la direction, je crois. Allô? D'accord, ok, c'est bon, ça marche. Ah bah c'est bon. C'est carrément toujours le PDG Labro qui m'appelle pour m'appeler sur mon portable et pour me dire que ça marche apparemment. Donc et puis ça, c'est bien parce que ça prouve que mon portable passe bien. Pour ça, s'il y a des petites comme mon numéro et qui veulent m'appeler, qu'elles n'hésitent pas même pendant l'émission. Vincent.
3: Ouais.
0: Oui, je t'écoute. Alors blind test, on y va,
3: donc,
0: c'est parti.
3: Blind test à l'envers, c'est parti.
4: D'accord, c'est parti. Allons, on y va.
0: Aidez-moi sur Minitel. Bande d'enfoirés, lâchez pas comme ça. Faudel.
3: Non.
0: Oh non, pas bah, des trucs de chez nous. Hein. Enfin, quand je dis chez nous, pas du pays, je veux dire de la prog de fun. Hein. Non, mais attends, ferme. Je sais pas, j'ai pas entendu, j'entends marmonner dans le studio, oh là là, je vais faire sortir les gens là. Ouais, j'ai pas tout compris là, mais c'est pas grave, C'était
3: t'as pas trouvé?
0: Non.
3: Allez, la réponse.
0: Mais qu'est-ce que c'est que ce truc? Non mais tu... Hein? C'est qui? Vincent?
3: Ouais.
0: C'est qui?
3: Bah c'est Dag.
0: Hein? Dag. Oh non, mais non. Pourquoi pas la pub de Schweppes aussi, quand tu es là? Il va falloir. Ah non, un truc plus connu. Attends, quand même, faut pas déconner.
3: Ouais, c'est bien connu, c'est bon.
0: Quand même.
3: Bon, allez, plus connu.
0: Allez, un deuxième, mais moins long l'extrait, vas-y.
3: Bah, t'es dit la réponse quand t'as trouvé.
0: Ah, bah, un passement de jambes sur le beat, je flambe Doc Gynico quand même. Ça c'est okay. Mon bruitage à moi perso. Attention, vas-y, annexe à suivant. Vas-y.
3: C'est parti, ça arrive.
0: Du Soundour.
3: Non.
0: Ah, mais à l'endroit.
5: Pneumonie, ni à moitié.
3: Alors?
0: Hein? Je sais pas.
3: C'est pas?
0: Non.
3: Ouais, à l'endroit, ça peut trouver.
0: Eh hey, vas-y, oh là là, il est lent lui.
3: Ouais, ouais.
0: Oh la limace.
3: C'est ça.
0: Mais qu'est-ce qu'il me balance lui? La dernière séance du Creeper.
3: Alors
0: ah, comment il s'appelle
1: Julien.
0: Comment? Tu les quoi? Oh bah ouais, mais attends, eh oh, mais attends, attends. Là Vincent, là je suis désolé, mais là tu me donnes des extraits d'albums, il faut me donner des tubes.
3: Bah
0: ouais, non mais là c'est pour sortir ta discothèque minable avec des extraits d'albums, moi aussi je veux plus. Non mais je vais te mettre un morceau de Placebo, un morceau de Stardust, je vais te donner un extrait de l'album, tu vois, tu savais pas que c'était Stardust? Ouais. Bah oui, au moins le dernier, parce que là en plus nul ton truc.
3: Bon, un tube là.
0: Bah ouais, un tube, ah ouais. Ouais. Balance du tube. Il n'y en a pas un qui met, tout le monde me lâche là. Ah, ah ouais. Ah, je sais.
3: Alors
0: attends. Oui, mais. Je connais pas le titre, mais je sais. Ezernova.
3: Voilà,
0: ah, attends, je savais plus le truc. Bravo, bien joué.
3: Voilà, c'est un tube de fun, ça.
0: Ezernova.
3: Ouais.
0: Tube. Non, c'est tube, ça. Oh là là, si c'est tube.
3: Allez, encore un tube.
0: Non, on va s'arrêter là, Vincent. Ça va être très bien. Oh, alors, le temps que j'enlève mon pull, vas-y. Oh là là là là là. C'est quoi ça encore? Excuse-moi. Hein. Allô. Ouais. Allô. Oh, on m'a raccroché au nez. Ah, je sais. Ah, c'est bon. Ça va être la chaude, là. Oh là là, la chaude pétasse. Alors, vas-y.
3: Ok, donc il y a un tube encore.
0: Ouais. Oh nanana, qu'est-ce que c'est?
3: Voilà.
0: Qu'est-ce que c'est quand même? C'est le dernier, hein, Vincent. Voilà, c'était bon. Hein. Voilà, quand c'est du tube, c'est du tube.
3: Ouais.
0: Ok.
3: Bah pourquoi le dernier?
0: Non, à chaque fois tu me fais le plan. Ouais. Oh, ça va. Ouais.
3: Ah, c'est juste pour toi aussi, là.
0: Pardon?
3: Pour le Love Symbol.
0: Oh non, putain, elle va pas me faire chier, c'est chieuse, là. Attends. Excuse-moi, t'appelles terminé. J'ai une chieuse, une belge, une conne qui m'appelle tout le temps, qui a réussi à avoir mon numéro. Oh, celle-là, alors, putain, je pouvais lui dire mes quatre vérités en direct live, je le ferai. Hein. Vincent, vas-y, le dernier des derniers.
3: Le dernier.
0: Et on se réveille au 0800 70 5000, les enfants au standard, bordel de merde, de l'autre côté, là, ça dort. Oh là là, en plus, il prend un extrait pourri, lui, allez, poubelle, allez. Hop là, alors lui il choisit un extrait, il me le met à l'envers, c'est au moment de il y a un break ou il y a un blanc. Alors, comment tu veux que je m'en sorte? Bon, c'est bon. Bon alors 0803, 08 5000 ou 0800, lequel qui fonctionne?
6: On ne sait plus.
0: Oh non. Oh la chieuse,
6: elle
0: va m'emmerder. Mais non, mais elle fait exprès, elle raccroche. J'en peux plus, moi, de ces gens. C'est quoi? Attends, je vais regarder sur qui c'est qui m'a appelé, appel reçu. Je peux même pas passer un appel reçu. Non, mais c'est pas ici, ça. Bon, alors, t'as composé le number pour voir lequel des deux qui marche, ce sont.
1: C'est le 0803 qui fait.
0: Alors, c'est 0803, c'est bon. Alors, cette fois-ci, on a capté l'affaire. 0803 08 5000, si vous voulez faire de la libre antenne avec nous, on est de retour. Le Star System avec toute son équipe ce soir. Rigo est sur le site internet irc.funradio.fr. Vous pouvez absolument laisser tous les messages que vous voulez. Il y a peut-être des trucs en particulier là qui se passent en ce moment. Non, il n'y a rien de spécial.
2: Ça te demande d'arrêter ton portable, ça les énerve.
0: C'est vrai?
2: Ouais.
0: Pourquoi?
2: Je sais pas.
0: Parce que je me déconcentre, bon, d'accord, ok, je l'éteins, d'accord. Voilà, bah. Vos désirs sont des ordres, apparemment. Hein, c'est vous qui décidez d'absolument tout ce soir. J'aurai des records du monde à vous donner. Donc, si éventuellement j'en ai un, putain, sur l'ivresse au volant, attends, tu vas halluciner quand je vais vous dire le nombre de grammes d'alcool qu'un mec a eu dans son sang et qu'il est encore vivant, vous allez halluciner. Ça s'est passé en Pologne. Alors là, vous allez halluciner grave. Donc, si vous avez envie de venir discuter avec moi, c'est le moment ou jamais. 0803 08 5000. C'est Max, le Star System qui est là. Vous venez mettre le feu, les enfants. Et avant minuit, vous offrira également des albums d'un groupe de house français qui s'appelle Funky Data. Et dans un instant, ça sera ceci. Fan de rock, Placebo avec Pure Morning sur Fun Radio. À tout de suite.
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0: 8 de grammes d'alcool dans le ventre. Il faut savoir que déjà à 5 grammes d'alcool, c'est déjà mortel.
3: Voilà, ouais. Bah, c'est le comédie.
0: C'est mortel. Non, tu m'as pas compris. C'est mortel dans le sens, c'est d'enfer. C'est le top. C'est mortel.
3: C'est mortel.
0: Non! C'est mortel dans le sens, c'est mortel, c'est d'enfer. C'est-à-dire que là, t'es bien. Ça, c'est de la bombe, t'es là, t'es bien. T'as 5 grammes, c'est tip-top de chez tip. Non, 5 grammes, c'est mortel dans le sens, effectivement, c'est hallucinant. Laurent, est-ce que ça t'est déjà arrivé de prendre des cuites?
3: Ouais.
0: Est-ce que tu t'es déjà fait mesurer ton gramme, ton centre de gramme par la gendarmerie de police?
3: Ouais, ça m'est déjà arrivé, ouais.
0: Combien de grammes d'alcool, s'il te plaît? Je vais te l'entendre dire, Laurent, pour que t'aies la honte sur toi. Vas-y.
3: 2,6 grammes.
0: On a un alcoolo à l'antenne.
3: Non, bah attends, Max, je suis un routier.
0: Ah oui, excuse-moi, ouais, donc alcoolique, excuse-moi. Mais tu m'aurais dit tout de suite que t'étais routier, je t'aurais dit, bon, effectivement, alcoolo, Gérard, qu'est-ce que...
3: Non, jamais.
6: Attends, Laurent, 2,6 grammes, tu peux pas conduire.
0: Non, mais attends, si, tu peux. Non, mais tu peux très bien sans demander l'autorisation, Gérard, quand t'es en boîte.
6: Le taux d'alcoolémie, c'est à 0,5 grammes.
0: Non, mais attends, Gérard, sois pas idiot. Quand t'es en discothèque, combien de gens ont bu, ils demandent pas l'autorisation, ils rentrent. Moi, combien de fois, à l'époque, je buvais, je t'ai déchiré, je rentrais avec 15 grammes.
6: Ouais, mais il reprend pas le volant de son camion.
0: Je revenais avec 36 grammes. On parle de touch, on parlait de...
1: Non, excusez-moi, je me suis trompé.
0: Non, je déconne. Non, mais moi, ça m'arrivait d'avoir bu un peu. Je savais très bien que j'étais au-dessus du seuil. Ça n'empêche pas que tu rentres avec la voiture. Ce que je ne conseille pas de faire, voilà. Je vais... Quand tu prends une émission de radio, tu peux boire.
1: Attention.
3: Ouais, on a pas dit... en Pologne.
0: J'ai pas dit que Gérard était en Pologne, d'accord. J'ai dit que simplement, quoi. Non, mais il faut faire gaffe.
1: Mais par exemple, tu vois, là, mon coloc Mickey, ce week-end.
0: Là, ça y est, putain. Attention, Vlad l'exclut, Laurent Nicolas. On va parler du coloc Mickey, donc, parce qu'on vous rappelle Mr. Gay Pride, quand même, qui.
3: Voilà.
0: On connaît le prénom de son mec, maintenant c'est Mickey.
1: Ok. Il avait 0,68.
0: D'accord.
1: Dans le sang. Parce que les flics l'avaient arrêté pour alcotest.
0: Tu es juste mini après ?
1: Non, je suis pas mini.
0: D'accord.
1: Et en fait, ils l'ont arrêté, ils lui ont dit vous pouvez partir. Alors qu'en fait, il avait plus que, la normale autorisée.
3: Ouais.
1: Mais bon, comme il aime bien ouvrir sa gueule, il l'a ouvert un peu et donc il a quand même fini la.
0: Évidemment. Au même titre que moi, quand je me suis fait arrêter cet été, qu'il arrive avec l'alcool, mais comme con, on peut ruser sur la loi. Moi, je me suis fait arrêter à plus de 150 sur l'autoroute et les gendarmes, c'était plus de la prévention. Ils m'ont dit très gentiment vous êtes en train de peut-être passer la vitesse. Faut faire attention, jeune homme. Vous êtes 6 dans une voiture pour 2. Et vous n'avez que 2 euros, alors qu'il en faudrait 4. Franchement, j'étais sur une moto, on était vite. Quoi. Enfin bref, l'histoire est là. Non, mais toi, Laurent, qu'est-ce que tu penses de cette histoire du Polonais, quand même ?
3: Ouais, le Polonais, il est balèze, quand même.
0: Non, il faut être défoncé, tu es défoncé. Hein, parce
3: moi,
0: que là,
3: moi, je voulais répondre à Gérard. Non, mais je conduis pas. Quand j'ai bu, je conduis pas avec le camion.
0: Quoi. Exactement, mais Gérard a mal interprété. Gérard prend tout très souvent au premier degré. Il est camionneur et qu'il dit qu'il boit, que ça veut dire qu'il boit quand il conduit. C'est-à-dire que c'est un routier de profession, mais que ça lui arrive de boire. Comme moi, je veux dire, je suis un animateur qui boit. Je bois. Non, on ne peut pas prendre une émission quand on a bu. Je veux dire, non, je suis animateur radio, mais voilà, je bois.
3: T'as le... longtemps, de toute façon.
0: Bah,
3: en dehors.
0: Quand même.
3: Quand t'as la loco, quoi.
0: Bah, par exemple, exactement. Je suis un gros alcoolique, tout le monde le sait.
3: Tout le monde, hein.
0: Laurent. Ouais, tout à fait. Merci de cette précision très importante.
3: Merci beaucoup,
0: Laurent, on s'en branle. Nicolas également voulait parler d'autre chose, mais Laurent va rester un petit peu avec nous. Nicolas, je t'écoute.
3: Moi, je voulais parler de la FNAC de Reims.
0: La FNAC de Reims, ouais.
3: Moi, j'habite à Reims.
0: Oui.
3: Et là, je voulais pousser un énorme coup de gueule.
0: Ah bah, je fais le Virgin Megastore. Alors, comme ça, on va se faire des amis, parce que moi, j'ai un coup de gueule à passer contre le Virgin.
3: Ah bah là, moi, de toute façon, je vais me faire allumer demain, c'est clair.
0: Pourquoi tu travailles à la FNAC ?
3: Non, je travaille pas à la FNAC.
0: D'accord.
3: Je fais un peu de sono, comme ça, en amateur le week-end.
0: Mm-hmm.
3: J'aime beaucoup la musique. Et les vendeurs à la FNAC,
0: ils
3: n'ont
0: pas tout
3: ça
0: à Reims
3: comme magasin, de toute façon.
0: Qu'est-ce que tu veux dire ? T'as quelque chose que
3: tu
0: veux ?
3: Les vendeurs, si tu veux, t'as l'impression qu'ils ont 2 grammes quand ça arrive là-bas.
0: Ah bon ?
3: Ah ouais, non mais ils connaissent rien. Enfin,
0: ah bon ?
3: Chaque fois que tu vas demander un renseignement, t'as l'impression que tu les emmerdes.
0: Bah, ça, c'est un peu le problème des grandes surfaces de liste, c'est qu'à la fin, les pauvres, ils sont submergés de clients, donc ils veulent travailler dans des trucs comme ça. Et puis finalement, à la fin, c'est vrai que la moitié, enfin pas la moitié, j'exagère, mais il y a une petite partie quand même de vendeurs qui connaissent pas grand-chose dans leur truc. Et quand ils sont connaisseurs dans leur style de musique, il faut que tu arrives absolument avec des références, il faut que tu sois implacable. Il faut que tu sois intouchable. Presque tu demandes un renseignement, mais ce renseignement, tu le connais toi-même. C'est-à-dire que si tu vas arriver dans le milieu techno ou house ou même rap, si tu n'es pas déjà un connaisseur, tu dis voilà, j'ai entendu un truc à la radio, machin, que tu ne sais pas trop. Là, le mec, généralement, c'est un connaisseur de son truc. Plutôt que d'être ouvert et te sourire, dire bah écoutez, on va essayer de trouver ensemble ce que vous cherchez. Si déjà tu n'as pas un minimum de renseignement et que tu ne dis pas voilà, c'est de la house beat techno, là, le mec, il t'envoie un petit peu bouler, il te dit non, ça doit être ça, je sais pas, non, cherchez, je vois pas ce que vous voulez dire dès que vous aurez les plus amples renseignements.
3: Ah ouais, non, mais c'est exactement ça. Bah, tiens, un dernier exemple en date, c'était lundi, j'ai entendu un truc, bah, tiens, sur Fun, le remix de U2, là.
0: Ouais, exact, ouais. No. Ouais,
3: je dis, ouais. Ah ouais,
0: Bacon Pepper, c'est ça ?
3: Bacon Pepper, Free. C'est ça.
0: Ouais,
3: B-A-C-O-N,
0: un peu comme con, sauf que tu mets bas devant.
3: Ouais, voilà.
0: Bacon.
3: Pepper comme Red Hot.
0: Sauf que c'est du bacon, voilà, bacon, et puis Pepper, P-E-2-P-E-R, et puis Free, hein, sur, c'est libre, c'est...
3: Et le gars, il me dit, ouais, bah, y a pas de problème. Moi, j'ai entendu ça à la radio, mais non, ça m'intéresse pas, de toute façon, puis je sais pas ce que c'est.
0: Eh ben, c'est un blaireau. Eh ben, c'est un blaireau. C'est, alors, c'est aussi pire que quand moi, je vais, là, je suis obligé de taper un petit peu au Virgin, alors que moi, je vais tout le temps là-bas. Mais c'est pour donner un exemple quand même assez frappant d'une grosse machine comme celle-ci. Je vais dans le New Age. Comme par hasard, je monte les escaliers, je tape tout de suite sur la gauche, j'y vais. Et je vois la vendeuse et je lui dis bonjour parce qu'il y aurait quelqu'un qui pourrait m'aider pour m'indiquer quelques artistes concernant la New Age. Elle me dit non, il n'est pas là. Je dis reviens quand? Je crois qu'il était parti bouffer. Ah, mais il revient dans une semaine, il est en vacances. Je te jure, c'est la tête de ma mère. Et je lui dis, mais attendez, vous moquez de moi, vous savez qui je suis Master System, quand même, musique des nuits, ça t'évoque un truc? Alors, elle me dit non, j'en ai rien à branler de ta gueule, c'était pas content, j'appelle la sécu, on te pète les dents sur les marches de marbre. Non, mais je lui dis, reviens dans une semaine. Je dis non, vous plaisantez, il y a bien quelqu'un qui remplace pendant cette semaine. D'accord, ok, le spécialiste. Elle me dit non, il y a personne.
3: Ah ouais, normal. Non, parce
1: que... Pourquoi en fait, ils font des roulements avec la FNAC.
0: Non, mais il n'y a personne. C'est-à-dire que pendant une semaine, il n'y avait pas quelqu'un pour renseigner. Non, mais c'est. Non, mais c'est inadmissible. C'est des gens capables. Gérard, qu'est-ce que tu penses de ça? Toi, personnellement, toi, t'as dans le bac à Johnny. Il n'y a pas le renseignement pour Johnny.
3: S'il
0: n'y
3: a pas le renseignement pour Johnny, moi, je vais au Stade de France et je mets le feu.
0: Gérard, qu'est-ce que tu fais, toi, personnellement, de ton côté?
6: Moi, personnellement, si je vois qu'il n'y a personne, je m'arrache, c'est tout. Je repars sans rien.
1: Ah, bravo.
0: Voilà, en gros, si tu ne peux pas trouver ton disque que tu veux, ben, tu l'achètes pas et tu repars sans. Et ça, je veux dire, il n'y a que Gérard qui pouvait le savoir.
3: Ouais.
0: Laurent, je te remercie. Nicolas, le coup de gueule contre la FNAC de Reims. Ceci dit, bon, on ne va pas non plus cracher dans la soupe. Hein, parce que les FNAC et Virgin, en règle générale, sont quand même très bien fournis. C'est quand même bien foutu. Mais c'est vrai que des fois, il y a des brebis galeuses dans les vendeurs. Il y en a qui sont quand même assez... abattu d'avance. Hein. C'est-à-dire que quand ils voient le client arriver, plutôt que d'être joyeux, c'est vrai que c'est des grosses machines qu'ils envoient placer plein avec souvent des gens qui ne connaissent pas et qui font « Bonjour, j'aimerais le disque. La, la, la, la, la, la, la, la, la, la. » C'est lequel, celui-là? Et celui-là aussi. Bon. Mais ouais, mais
3: comment ils vont atterrir là, quoi?
0: Il faut jouer avec, il faut jouer avec le client, il faut le prendre comme si c'était un ballon, et puis voilà, c'est tout, il faut s'amuser avec le client. Laurent, je te remercie en tous les cas de ton appel et pour cette réaction concernant l'alcoolisme, et Nicolas, bon bah, hein, on va essayer de à ce que ça se passe mieux dans les FNAC et les Virgin de France.
3: On
0: va tâcher à ce que les animateurs radio de toutes radios confondues donne systématiquement tous les noms des artistes et des groupes et des maisons de disques qu'il a écrit et à qui vont les royalties.
3: Exactement.
0: Voilà.
3: Non, Max, avant de partir, le décalage horaire, ça va? Ça te fait pas bizarre?
0: Ah non, le décalage horaire, tu parles de par rapport au matin au soir?
3: Ah ouais.
0: Non, ça va, tu sais, j'ai pas fait suffisamment de longueur le matin pour être déstabilisé. Hein.
3: Ah ouais.
0: Non, j'ai perdu pas mal au niveau des oreilles. J'ai perdu pas mal au niveau de la voix. J'ai eu quelques petits problèmes de santé qui étaient normaux, hein, qui étaient prévus par ma direction, donc ils m'avaient prévenu d'office. Et j'ai pas été déçu de ce qu'ils m'ont dit parce qu'effectivement j'ai quand même bien morflé, mais ça va, là je suis plutôt content, on va dire. D'accord?
3: Ouais.
0: J'ai n'importe nawak. Bonne bourre à toi, amuse-toi bien.
3: Ouais, merci toi aussi.
0: Dans un instant, ça sera Alicia, 22 ans de Nantes, pour le premier conseil de Gérard et Sandy. Bonjour Alicia.
8: Salut Mike.
0: Tu vas bien?
8: Ça va et toi?
0: Bah plutôt pas mal. Dans un instant, nous parlerons ensemble donc avec Gérard et Sandy. Quel sera le conseil que tu leur demanderas?
8: Ah, je voudrais m'acquérir une voiture.
0: Ah, tu veux t'acheter une voiture? Des conseils de Gérard et Sandy, c'est dans un instant sur Fun Radio. Stardust, spécial dédicace pour Christian, la CL5. Quand est-ce que tu m'envoies mon petit Stardust sur Fun Radio? Music Sound, Beda with you, c'est plutôt cool et c'est bon esprit ce soir. C'est le 0800 70 5000. Vous nous appelez, le numéro est gratuit. Les enfants, faites-moi péter le standard de cette soirée, s'il vous plaît. On a besoin de toi, de toi, de toi, de toi, de toi, de toi. Allez, 0800 70 5000, le Star System est de retour de 22h jusque tard dans la nuit. Profites-en, baby. Stardust sur Fun Radio, Music Sound, Beda with you, rectification. On sent qu'on est revenu dans la cour des grands. Il y a Steph, 17 ans, département 75 sur le 3615 Code Fun Radio qui dit Max, tu n'es qu'un con. Bah, je vois qu'on est revenu à la maison. C'est pas Bacon Pepper comme tu l'as dit tout à l'heure, Free, mais c'est Bacon Popper, P-O-2-P-E-R. Bacon Popper, le titre que tout à l'heure vous vouliez. Voilà, vous l'avez, 22h38.

je dis n'importe quoi devant le micro. Oh là là, et en parlant de n'importe quoi devant le micro, ça va jongler les enfants ce soir. Bienvenue dans le Star System. Welcome everybody, clap your hands. On est de retour de nouveau, bien entendu, pour le meilleur de la radio libre du soir. Nous sommes de retour, il faut le dire absolument partout. N'hésitez surtout pas à aller

0: le 0803-08-5000, quelle bande de nazes. Bon, tout va bien à bord, je vais distribuer des cartons jaunes et des cartons rouges ce soir. Il est 22h03, tout va bien à bord les enfants. 0870-5000 Minitel 3615 Code Fun Radio, vous allez dans la rubrique directe, on va saluer Claire, PDG également qui est là. Vampire, salut Max, est-ce que tu pourrais passer s'il te plaît Black Metal ce soir? 9999, pas possible. Il y a également l'IRC, c'est le site internet, irc.funradio.fr, il y a Rigo déjà qui est là-dessus. Il y a combien de personnes ce soir?
1: On sera tous 90 personnes. Ah, pour
0: 10 de plus qu'hier. À peu près 7-8 de plus qu'hier, tu m'avais dit 83 hier.
1: Ouais, ça doit être ça.
0: Bah c'est bien, alors comme ça commence à arriver grave de chez grave. Fildar et Manu sont là ce soir, bien sûr. Les deux toutous de service. Les drag queens, attention. Bonne voix pour faire de la radio, ça écoute. La voix, vous allez reconnaître tout à l'heure, vous avez peut-être reconnu la voix de Biscotte. Vous en saurez plus dans les minutes à venir. On a fait pas le malin, Fildar, ce soir.
2: Non, mais je m'en fous, c'est ma soirée, je le sais, je suis vacciné.
0: Ce soir, ça va être la soirée également. Il y a Olivier Delapro, bien sûr, qui est en train de travailler comme un fou dingue sur les jingles de Fun. Et il y a également Gaëlle qui est de l'autre côté de la radio et qui nous a préparé quelques petits insolites qu'elle a récupérés dans la presse et qu'on aura le plaisir de donner tout au long de cette soirée. 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Et ce n'est pas terminé puisqu'on vous passera cette fois-ci en fin d'émission et dans son intégralité le fameux morceau de Donna Summer, le fameux To Love, Love Baby, ça va être chaud chaud au niveau du niveau, 16 minutes 45 de pure folie, 1975, on peut dire que ce morceau-là, je crois, de mémoire, était le tout premier véritable grand maxi qui était sur les platines des DJ à l'époque où la disco commençait à faire fureur. Ensuite, il y a eu les Bee Gees qui ont débarqué, il y a eu toute cette clique et tout, ça a été absolument monstrueux. Allez, oh là là, ça respire la mort du côté du standard. 0870-5000, on y va sans plus tarder du côté du répondeur du Star System, vous nous laisser des messages de plus en plus tarés. C'est le 01 40 521 521. Et attends, je vais voir si j'ai calé la bonne plage, je vais vérifier tout ça tout de suite. Voilà, alors c'est parti. Hier, vous saviez que, voilà, si vous avez suivi, Gérard de Suresnes est venu, il avait lundi, c'est-à-dire que lundi il est venu, il a dit que Françoise allait aller sur Skyrock pour 1,5 million de francs par mois. Françoise a entendu ça lundi, elle a réagi hier, donc mardi, où Gérard était présent, et ils se sont engueulés. Et suite à cette engueulade que Gérard a poussée sur Françoise, on a eu une réaction d'une charmante vieille dame sur le 01 40 521 521. On peut se défouler et écouter plutôt.
3: Je vous téléphone à la suite de la discussion de votre Gérard que vous êtes toujours en train d'enfoncer contre Françoise.
0: Oui.
3: Maintenant, laissez-le partir, je vous en prie. Votre émission est bien mieux sans lui. C'est un méchant, c'est un prétentieux. Méfiez-vous de lui, c'est tout ce que j'ai à vous dire. Bonsoir Max.
0: Bonsoir madame.
4: Excuse-moi, c'est Catherine. Excuse-moi pour tous les messages que j'ai mis, je suis désolée. J'arrive ce week-end à Paris.
0: Ouais.
4: Samedi, je passerai par la Loco. J'adore la discothèque. Bisous à toute la clientèle de Fun Radio.
0: Ouais.
4: Désolée.
0: Ouais.
4: Pour mon état dépressif. Peut-être à bientôt. Peut-être ce week-end. Je sais pas.
0: Non.
4: I don't know. Bonne continuation, Max, de 22h à minuit ou plus tard.
0: Ah ouais, et je précise que ce week-end je suis pas là parce que je suis du côté de Port Barcarès au Marina.
5: Attendez,
0: le meilleur arrive. Attendez, on remet en arrière, comment on remet ce bis? Alors écoutez bien, maintenant vous allez écouter, vous avez sûrement rêvé, vous les filles, d'écouter un animateur radio avec une voix absolument sensuelle, avec un texte et un débit d'un naturel au possible. Vous n'avez peut-être pas écouté, mais pendant une semaine, Fildar, qui s'est donné le nom de Biscotte, a fait des essais qui ont été tellement concluants que depuis...
2: J'ai dépanné. Hein.
0: Il a dépanné des essais.
2: J'ai eu zéro pour ça. Hein.
0: Oui,
2: c'est pas des essais.
0: En essai, on paye pas.
2: Non, mais c'était pas un essai, tu dépannes. Ouais, je dépanne.
0: D'accord, attention, écoutez. Écoutez.
5: Le tube de la Coupe du Monde, il y a aussi les Spice Girls, Nathalie Cardone. Non. Et pour commencer l'heure, Talia, à mort à la Mexicana. Bon courage à tous ceux qui bossent, Stéphane, il est 3h.
0: Attention, ça continue.
2: Ouais, ça chie.
5: Stardust, sur Tube House, avec Music Sounds Better With You. Fun, bienvenue à tous, et surtout à ceux qui viennent d'arriver. C'est la nuit sans pub avec, entre autres, Robin, Do You Really Want Me, je vais y arriver, Moose, Maria Carey, pour débuter Eagle Eye Cherry, Sex Tonight, sur Fun, il est 4h.

0: parlez bien.
1: Ouais, salut, je m'appelle Anne-Gaëlle. Je voulais dire, j'ai acheté ton best-of. Et dessus, j'ai vu la tête de Manu et Fulda. Je voudrais dire qu'ils avaient des têtes de gros trisomiques. Et que Gérard, même s'il ne fait pas le grimace, il est moche.
2: Merci.
0: Ah bah ça fait plaisir quand même. Et attendez, le must du must. Sur ce répondeur 0140 521 521, il y a un message qui vous souhaite la bienvenue. Je ne sais pas s'il a été changé. Enfin, en tout cas, il a été fait aujourd'hui. Je ne sais pas s'il est mis aujourd'hui sur le répondeur, mais il le sera dès demain avec la voix de Karine. Mais au début, je me suis dit, tiens, pourquoi pas essayer la voix d'une personne de l'équipe. Et donc, Fildar s'est prêté à ce petit jeu, est allé en studio de production pendant la journée et a essayé de faire le texte d'intro de ce fameux répondeur. Écoutez la séance donc de notre ami Fildar pendant les répétitions studio de production de Fun Radio.
3: Le micro, merci, merci beaucoup, le micro. Merci beaucoup, le micro. A, B, C, D, E, F, G, H, I, J, K, L, M, N, O, P, Q, R, S, T, U, V, W, X, Y, Z, B, C, D, 1, 2, 3, 4, 5, 6, 7, 8, 8, 8, 1, 1, 1, 1, 1, ok. Max, le Star System, le retour, 22h, 1h, comme d'hab, ouais. Tu es bien sur le répondeur de Max, le Star System, 22h, 1h, le retour. Tu peux toujours nous laisser ton numéro de téléphone pour quoi que ce soit, Jackie, les croissants chauds, Kiki donc, Canular, les conseils de Gérard et Sandy, les débats, un sujet, ce que tu veux, tu balances. Fan Tube, 22h, Max, le grand retour, Star System, 22h, 1h, ton numéro de téléphone pour tout ce que tu veux, Jackie, croissant, chaud, pas chaud, café, thé, lait, quand tu veux, appel. Ouais. Le Star System. Ouais, le retour 22h à 1h. Donc si tu veux nous appeler pour que quoi que ce soit, tu laisses ton numéro de téléphone. Oh, auditeur, tu veux, tu nous laisses ton numéro. Pour ce que tu veux, Jackie, Kiki, donc ou autre. On t'appelle dans la journée, oh, auditeur.
0: Voilà, donc ça c'est, je le découvre en même temps, hein, bravo. Je découvre en même temps que vous, je sais qu'Olivier m'a dit, est-ce que tu veux le faire écouter aux auditeurs? J'ai dit oui, pourquoi pas, je vais découvrir en même temps qu'eux. Et c'est vrai que là c'est quand même relativement hallucinant, là c'est bien, c'est balèze, là, hein, ça, voilà, c'est du bon travail. Hein.
4: Non, mais ce qu'il faisait en fait, c'est que tu sais, avant il fait des essais pour voir le réglage de la voix.
0: Ouais, parle devant le micro.
4: Il demandait de parler, non, ouais. Parce que j'ai l'impression d'être...
0: Ouais.
4: Et donc il me demandait de parler, donc je disais n'importe quoi.
0: Voilà, donc tu disais n'importe quoi. C'est vrai que c'est pas facile, parce que si vous êtes en séance un jour, que vous êtes amené à faire ça et qu'avant vous demande de chauffer la voix et puis surtout de régler les effets, parce qu'Olivier profitait de ces moments-là, le producteur, donc pour régler ses effets, voir si ça saturait pas avant d'enregistrer la véritable séance, on est obligé de dire tout et n'importe quoi. Donc on a tendance à dire tout et n'importe quoi. Et là, malheureusement, ça a été enregistré et diffusé en direct sur la radio. Momo, 27 ans, Mohamed quoi. Momo 17 de Sergi, salut Momo.
5: Salut, ça va?
0: Oh là là, on n'entend rien là, Momo.
5: On n'entend pas, hein.
0: Ah bah non, là c'est tout sourd là, mais c'est peut-être parce qu'on a fait des réglages, il est possible qu'on ait mis un coup de tournevis de trop dans les médiums. Momo,
5: c'est que ça, ouais.
0: Oh, quelle horreur. Momo,
5: yes.
0: Oh là là là là. Tu vas parler de quoi dans un instant, Momo?
5: Eh bah écoute, je voudrais chanter une chanson en fait, si tu veux, parce que je vais monter un groupe et je voudrais savoir si tu trouves que j'ai une belle voix ou pas.
0: Oui, bah là, je peux te dire que ce soir d'office, ça sera pas possible. Même si t'en avais véritablement une belle, on va avoir du mal à pouvoir juger. Mais on va tâcher de faire notre possible, d'accord?
5: Bon, ben, on va essayer.
0: Oui, oh là là, oui, d'accord, ok, Momo, ne bouge surtout pas, nous sommes en plein cœur du Nord sans pub, il faut le savoir, il est 22h12, 0870-5000, c'est le Star System qui est de retour. Karine Ramirez, tout de suite avec Looking for Love sur Fun Radio. Fait que commencer, soyez les bienvenus sur Fun Radio. Le Star System est de retour avec toute son équipe. Pierre Rigaud sur l'irc.funradio.fr. Vous y allez, c'est sur l'internet, vous dialoguez en direct. Les gars, il y a également, enfin les gars, il y a les filles aussi, hein. Il y a des filles un peu, il y a de la nana.
6: Il y a de la go. Hein.
0: C'est vrai, il y a de la go, on dit.
6: Ouais, de la go. Hein. Ah ouais, on push les cache tago.
0: Ah ouais, Oxmo. Tu
7: peux voir un peu là comment ça se passe?
6: Alors,
0: ah, c'est joli,
6: là,
0: quand
6: tu
0: même,
6: là, c'est beau, hein. C'est surtout quand c'est ouvert comme ça. Alors, tu vois, il y a Cowboys qui m'envoie un message que à moi. Il me dit qu'il y a beaucoup de neveux.
0: Parce que quand on voit, là, il y a plein de lignes qui sont en train de défiler les unes à la suite des autres, c'est pas forcément directement lié à toi. Enfin, c'est pas
6: Tout le monde écrit, en fait. Tout le monde se parle.
0: Donc, des fois, il y a des trucs qui sont. Putain, mais ça trace.
6: Bah ouais, ça trace.
0: Mais c'est impossible de lire. Mais attends,
6: c'est
0: 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Ouais, super Momo, 50 km.
5: Max,
0: ouais.
5: Il y a moyen que tu précises à l'antenne que le numéro il est gratuit, mon père il va gueuler.
0: D'accord, c'est gratos, monsieur. Ah monsieur, excusez-moi de vous déranger, c'est gratuit, s'il te plaît. Donc non mais c'est gratuit en plus, c'est vrai, 0875 000. Qu'est-ce que je t'avais dit? Tiens Magique, il y a une histoire que à mon avis tu vas pas comprendre, qui est de la part de. Non, Momo, de la part de Magique à 16 ans, département 78. Ouais. Petite blague, on va voir si l'équipe va comprendre. Alors, c'est une baronne qui organise une soirée chez elle, du genre soirée Ferrero Roche d'Or, tu vois. Et puis, elle va saluer ses amis, dont le comte. Et elle lui dit, monsieur le comte, mon vieux complice. Et lui, il lui répond très vexé, mes vieilles couilles aussi, baronne. Mon complice, une con, parce qu'en fin de compte, la foufou de la chasse, ça s'appelle un con. Et complice.
7: Ouais, super. Allez.
0: Ouais, pas mal. Okay. Bon, voilà. Enfin, bon, je rebalance 36-15 code fan radio rubrique direct. Momo, qu'est-ce qui t'amène?
5: Ouais, alors voilà, je t'ai dit, je vais faire un petit groupe au lycée où je suis et je voudrais que tu me testes ma voix comme ça si je chante bien ou pas. Quoi.
0: Ouais. Alors vas-y.
5: Alors c'est Eagle Eye Cherry, une compilation, on va dire.
0: Tu peux. Est-ce que t'es vraiment face à ton micro? Toi, t'es devant ta bouche. Ouais, t'as le micro devant ta bouche.
5: Ouais.
0: T'es vraiment devant là.
5: Ouais.
0: Bon, c'est super.
5: Ok. Bon, c'est bon.
0: Allez, vas-y, on t'écoute, vas-y.
5: Regarde, est-ce que t'entends bien l'accord, là?
0: Bah, moi, je t'entends mal, de loin, mais je t'entends quand même.
5: T'entends l'accord?
0: Oui, là, on entend mieux la guitare que toi, d'ailleurs.
5: Et comme ça?
0: Et comme ça, ouais, c'est bon, là.
5: Ok.
0: Allez, vas-y, ok.
5: Bon.
0: Allez. Oh là là, l'impression qu'il est dans une... Dans un... Il va étouffer, le gamin, il respire. La guitare quand même. Ah la grave. Oh biscotte. Oh bah là on l'entend plus, s'il s'éloigne. Momo. Oh les pauvres gamins, on les compresse à l'antenne. On les entend plus. Bon, on va peut-être pas se taper tout le... On va peut-être pas se taper tout le morceau de Eagle Eye Cherry, Momo. Je pense que je peux te faire un bilan en direct. C'est de la crotte. Oh, ça va, oh, oh. I'm so tired.
5: Alors?
0: Ouais, ben, bah, c'est pas mal. Bon, il y a des moments où tu t'excites un petit peu trop.
5: Ouais.
0: Ouais, mais t'es là, t'es avec nous, mais t'es à côté de nous, là.
5: Ouais, bah ouais.
0: Oh, mais c'est une horreur. J'ai l'impression de t'avoir à 10 km, moi. C'est peut-être moi qui ai pas. Oui, j'ai l'impression de pas avoir pris mes pilules pour mes oreilles.
5: D'accord.
0: Et non, c'est pas mal, sauf qu'il y a des moments où t'es un petit peu crier, tu chantes un peu trop du nez.
5: I'm so tired.
0: I'm so tired. Tu vois, tu fais un truc en masse, ça le fait pas, quoi. Il faut le faire. I'm so tired. Et puis, il faut te mettre un... Attends. Je vais te donner un petit... Eh oh, t'es avec moi ou pas, là?
5: Ouais, bah ouais, je suis là, moi.
0: Bon, je vais te donner un petit piston.
5: Ouais.
0: Il faut que tu mettes une petite voile, une petite réverbe derrière.
5: Allez, vas-y.
0: Alors, attends. Attends, je suis en train de trafiquer. Oh là là là, je suis en train de toucher à n'importe quoi. Fildar, qu'est-ce que t'as fait encore?
2: Bah, j'ai pas, j'ai tout changé.
0: Ouais, j'ai tout changé, je t'ai demandé de pas toucher, putain.
2: Ah, bah désolé.
0: Ah,
2: bah
0: désolé. Ah, faut mettre. Attends. Voilà, attention. En ce moment, c'est bon, ça. Non, mais faut que ça soit très léger comme ça. Parce que si tu mets trop d'effets sur ta voix, ça. Faut que ça soit très, très léger comme ça. Il faut que même quand tu respires, il faut que le public le sente. Écoute.
8: Je vais l'interpréter ce soir.
0: Bonsoir. C'est genre quand il y a deux pelés, trois tendus, tu vois, dans la salle, et pour donner l'impression, imagine, je sais pas, ton concert est enregistré pour être diffusé à la radio. Tu dis merde, il y a deux personnes dans la salle, et si tu dis bonsoir, écoute, alors vous applaudissez, bonsoir, ça fait naze. Tout de suite, si tu rajoutes un tout petit peu d'effet sur ton micro, bonsoir. Merci. Merci beaucoup. Bon, déjà, le mec, on se dit, bon, il y a un conseil, il doit être à Bercy ou un truc comme ça. Ah ouais. Pas du tout, il est au Café des Roquettes. Il y a trois personnes. Bon. Le
2: morceau que j'ai décidé d'interpréter pour vous.
9: Ouais, c'est quoi?
2: Loïc Cabaret, sauf pour la salle. Comment tu t'appelles?
9: Bernard.
2: Ok, Bernard. Jean-Louis, tu me fais un petit spot sur Bernard?
9: Pas de
2: problème. Ok.
9: Ah, pas trop fort, le spot.
2: Eagles, High Cherry, Fall.

0: Alors qu'il faut surtout pas faire quand le public t'en demande une autre, Momo, ouais. Et que tu utilises cet effet, c'est que c'est. Alors le public en demande une autre. Et là tu cries. Vite, dis non d'office. Et on les comprend. Momo, bon,
1: ouais.
0: Bon courage pour la suite des événements.
1: Bah, en fait, c'est plus la boîte de chocolat.
0: Pardon ?
1: La boîte de chocolat, je suis passé avec un copain, on est passé te voir une fois.
0: Ouais. Moi, je chaussais du 42, donc je sais pas si c'était ma pointure, mais c'est bien marrant, on a shooté dedans, c'est bien.
1: Ah, ben ça, alors,
0: Zezuber. D'ailleurs, en parlant de Zezuber, il y a un kiki donc qui se prépare ce soir, les enfants, au passage. Momo, bonjour, amuse-toi bien, Sylvie, bonsoir. 29 ans, tu nous appelles de Avignon. On y danse sur le pont d'Avignon. On y danse tous en rond. Bonsoir, ouais. Sylvie.
1: Ouais, salut.
2: Bonsoir.
1: Bonsoir.
2: Tu es venu ce soir pour nous, pour interpréter une chanson.
1: Non,
2: de
1: non,
2: la chorale d'Avignon.
1: Non, alors, pas du tout, non.
0: Pas du tout. Qu'est-ce qui t'amène, Sylvie?
1: Alors, moi, je vais prendre au sujet de Fabien Barthez.
0: Qui alors,
1: je suis allé le voir ce week-end.
0: Ouais, chez lui, direct.
1: Non, non, à Monaco, bien sûr. Donc, on est allé voir.
0: Alors, Barthez, pour les Google, encore qui ne savent pas, c'est le joueur de football qui a le crâne rasé, qui a été soi-disant élu par les femmes pendant cet été l'homme le plus sexy, alors qu'il est immonde. Il n'a pas un poil sur le caillou et que tous les poils qu'il devrait avoir sur la tête, il les a sur le torse. Et il fait du VTT sur... comment ça s'appelle le VTT en mer, là? Le VTT en mer, là. Le jet ski. Il fait du jet ski avec Pamela... Nathalie Evangelista.
1: Voilà,
0: ouais. Nadia, Eva.
3: Linda
0: Evangelista. C'est ça, Sylvie?
1: Ouais, c'est ça.
0: C'est le gardien de Monaco et de l'équipe de France.
1: Voilà, c'est
0: alors,
1: ça.
0: Alors, donc, tu es allé le voir là-bas?
1: Je suis allé le voir là-bas. Bon, on a essayé de l'approcher, mais par rapport à Jeanne Tigana, on n'a pas pu.
0: Mm-hmm. Pourquoi tu voulais le voir, ce mec, d'abord? Parce que tu l'aimes bien ou parce que tu voulais, t'avais
1: bon,
0: envie de...
1: Pas spécialement que je l'aime bien, non, parce que bon, mon mari, c'est un fan de foot. Et
0: ah oui.
1: Donc je l'ai suivi, quoi. Je
0: ah oui.
1: Faire autrement. Mais enfin, déjà, moi, je voudrais dire à toutes les femmes ou les petites filles qui rêvent de
0: ballon.
1: C'est pas la peine parce que... Il a la grosse tête, quoi, en fait.
0: Bon, il a la grosse tête, il est méfiant aussi. Il veut pas ça parce que maintenant, il a gagné la Coupe du Monde et qu'il est le gardien que tout le monde idolâtre, qu'il faut qu'à chaque fois que quelqu'un vienne d'Avignon pour aller le voir à Monaco, qu'il faut automatiquement qu'il passe un quart d'heure avec les gens. Attention, foot, attention, il y a un ballon de foot qui vient de rentrer dans le studio.
1: Non, attention.
0: Vas-y, jongle, vas-y, joue. Vas-y, Sylvie, on t'écoute.
1: Oui.
0: On fait
1: non, j'ai jamais dit que... Ben non, c'est vrai qu'il a la grosse tête parce que bon, ouais. Demain un autographe, on dirait que ça le fait chier.
0: Bah, ouais, moi aussi ça m'est arrivé. Moi aussi ça m'est arrivé d'envoyer chier.
1: Ouais, mais bon, il a juste envie de rentrer dans sa Porsche et de se tirer, donc en fait, je me demande pourquoi. Ça sert à rien qu'il soit pro, comme il fait, quoi.
0: D'accord, Sylvie, c'est bien. Mets-toi dans les buts, Sylvie.
1: Non, je peux pas.
0: Alors, on a ouvert la porte du studio, fil d'art, mets-toi dans les buts.
3: Biscotte.
0: Attention, je pousse le... Alors, on a un ballon de foot, Sylvie.
1: Ouais.
0: Et je vais shooter dedans.
1: Ouais, vas-y, ouais.
3: Attends. Alors, on le pénalty.
1: Alors, qu'il plonge bien, quand même, hein.
0: Alors, on parie combien? Je le mets ou je le mets pas?
1: Allez, tu le mets.
0: Ah, bah non, pas là.
1: Allez, à droite du gardien, tu le mets, allez.
3: La porte
0: elle fait 2 cm.
1: Allez.
0: Oh. Quoi? On arrête, c'est bon. On a cassé 4 CD, ouais. Les miens en plus, sur ma pile à moi.
3: C'est bon.
0: Sur ma pile à moi perso. Ouais, et on a pété la guitare.
1: Voilà. C'est super.
0: Ah, le football. Tu sais que le Manu, quand ils ont gagné la Coupe du Monde, il nous a dit, voilà, pour la rentrée, l'équipe, je vais me faire raser le crâne.
1: Ouais,
0: quand on voit déjà la tronche qu'il y a, le Manu, en plus, rasé, t'imagines le boulot.
1: Ouais, ben oui.
3: Bah, je voulais,
1: pas,
3: c'est rigolo,
1: ouais, il a pas.
0: Qu'est-ce qu'il y a, ma chérie?
1: Je dis, vaut mieux pas, parce que c'est horrible, un crâne rasé.
0: Bah oui.
1: Ah, bon.
0: C'est horrible, ça dépend.
1: Pour ma part, je le trouve pas charmant.
0: Ça dépend, il y a des gens à qui ça va bien. Quand t'as le malheur de perdre tes cheveux, tu perds tes cheveux, je veux dire, à ce moment, tu peux rien faire. Bon,
1: c'est sûr, là, je suis d'accord, mais en fait, les
0: raser, pour te donner un style, non. Non, ça, on est d'accord. Bon, bah écoute, ravi d'avoir fait ta connaissance, Sylvie. Tu fais quoi dans la vie? Non, laisse-moi deviner.
1: Oui, vas-y.
0: Tu es un tamponneuse en bâtiment.
1: Non, pas du tout, non.
0: Tu es maçonneuse?
1: Non.
0: Non, pas du tout. Toi, tu travailles dans l'artillerie lourde. Non, pas du
1: non,
0: tout
1: non.
0: J'ai beau chercher, là. Attends, laisse-moi encore 2 secondes. T'as 2 secondes ou pas, là?
1: Ouais, vas-y.
0: D'accord, 2 secondes, attends. Je me lave les dents.
1: Vas-y, ouais.
0: Merci. Tu es spécialiste en aviation dominante.
1: Non, pas du tout, non. Non, non, pas du tout, non.
0: Oh, ta gueule. Oh, ta gueule, hein. Pas toi, hein.
1: J'ai compris, ouais.
0: Oh, c'est bon, ça.
1: Oh, putain.
0: Oh, putain, ils sont super. Ça proute. Oh bah alors.
3: T'amuses, hein.
0: Oh, c'est chaud, ça. Voile sur les filles.
3: Claude. Claude.
0: Solidal et Yelere, je t'ai vu qu'il essaie de raconter le truc. Claude Barzotti, bien sûr. Je te remercie, Sylvie.
1: Ouais,
0: merci pour ton audience. D'accord.
1: Ouais, merci.
0: Au revoir, bisous, bonne bourre, amuse-toi bien. 0870-5000, vous continuez à nous appeler, bien entendu. Florian, dans un instant, 15 ans de Elle en course et dans les Yvelines. Ça. Salut, Florian.
1: Ça va
0: bien?
1: Ouais.
0: Bon, très bien, on parlera de... Ah, Kiki Nong dans un instant.
1: Kikinong.
0: Ok, je savais pas, c'est donc avec toi. On fera ça avec ta grand-mère qui a 76 ans.
1: Non, 65.
0: Combien?
1: 65, s'il te plaît.
0: Ta mère?
1: Non, ma grand-mère.
0: Ah, ta grand-mère, 65, j'ai ta rame, 65. Donc, on se fait passer pour Radio Verte.
1: Voilà.
0: D'accord? Ok, bah tu ne bouges pas, on fait ça d'ici quelques instants. Florian, si vous voulez faire les cons avec nous, bien entendu, vous voyez, on se prend pas la tête, hein, on est de retour depuis 22h, depuis lundi, on est là, tranquille, doucement, mais sûrement, il y a Biscotte au standard. Ah bah écoute.
4: Si. J'ai craqué pendant deux mois à m'appeler
0: Biscotte. Biscotte craqué en une semaine. Tu t'es fait beurrer. Tu peux parler jambon beurre à côté. 0870-5000. Sinon, il y a l'IRC. C'est l'internet. irc.funradio.fr, bien sûr. 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Sorti, venez faire les coins avec nous, c'était Funky Data à l'instant avec Fashion.
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3: Quelle ambiance. Oh là là.
0: Non, ça tue à mort, quoi. Florian, 15 ans d'Elancourt. Petit kiki donc.
1: Ouais, un petit kiki donc.
0: Alors on y va, c'est parti à ta grand-mère qui s'appelle
1: Vilma.
0: Comment?
1: Vilma.
0: C'est bizarre ça.
1: Alors te trompe pas parce que je t'ai déjà appelé pour faire un Jackie les croissants chauds. Et tu disais tout le temps Vilmen. C'est pas Vilmen, c'est Vilma.
0: Oui, mais parce que la première fois ça devait être marqué Vilmen. C'est très très rare de ma part de, que je modifie ce qui a marqué devant mes yeux. Hein?
3: C'est sûr.
0: Biscotte.
3: Ah, je suis d'accord.
0: Bon. Il parle tout seul alors que le micro est pas allumé. Attention, on y va, c'est parti. Ça va être chaud. Elle est au courant, t'as...
1: Hein? Ouais,
0: courant. Okay.
1: Allô?
0: Bonjour! Vous allez bien, c'est la Radio Verte qui vous appelle. Est-ce que c'est possible de parler à Vilma?
1: Oui.
0: Oui, c'est possible de lui parler?
1: Oui, je suis là.
0: D'accord.
1: Vous,
0: vous allez la chercher?
1: Je suis là.
0: Bonjour! Vous Bonjour. Allez bien? Bonjour, c'est la radio. Bien. Je vous appelle de la part de votre petit-fils Florian. Vous êtes au courant?
1: Ah, oui, Vilma. Oui, il m'a parlé un petit mot, il m'a touché un petit mot, quoi.
0: Vous êtes une fidèle de l'émission, quand même.
1: Pardon?
0: Vous êtes une fidèle de l'émission, quand même.
1: Non, je vous dirai que non, je n'ai pas le temps.
0: Le public est là. Vous entendez, le public est présent, Vilma, vous l'entendez, le public?
1: Oui, oui.
0: D'accord, ok. Oui. Vous êtes une fidèle de l'émission?
1: Ben, écoutez, non, vous... je vous dirai que là, je vais aller dormir, là.
0: Ça balance sexe. Pardon?
1: D'où vous appelez-vous?
0: Tout, bah, du studio, on appelle du studio de Radio Verte.
1: Et où? À Gaillon.
0: Pardon?
1: Où, d'où?
0: Premier étage, on est au premier étage.
1: Oui, je sais bien, mais où?
0: Ah, bah vous le savez, donc vous êtes une fidèle, bravo. Je Mademoiselle Lélien. Alors, bien sûr, de la part de Florian, donc Villemain, nous allons jouer bien entendu au jeu du Kiki donc. Vous connaissez la règle du jeu. Trois questions vont vous être posées. Si vous êtes, si vous êtes en adéquation directe avec les réponses données par rapport à l'amiante qui vous sera abordée, vous repartirez bien sûr avec une mini chaîne radio-cassette, double cassette audio lavable et imprenable, avec une télévision noir et blanc quand même. Ça vous fait plaisir?
1: Oui,
0: parce que
1: oui.
0: Bon, on se dit que peut-être qu'à l'âge que vous avez, vous n'avez peut-être pas eu le temps de vous habituer à la couleur. On peut rigoler quand même.
1: Bien sûr qu'on peut rigoler.
0: Ah, si on peut pas déconner à plein tube, on n'y arrivera jamais. Hein.
1: Mais je voudrais savoir d'où vous appelez.
0: D'accord.
1: Mais c'est de Gaillon, c'est de Vernon, c'est de Paris, c'est d'où? Déjà, vous êtes combien là-dedans, vous?
0: Allez, je vais vous dire, on appelle de Rouen, c'est Radio Rouen, Radio Verte à Rouen.
1: Ah, oui, d'accord.
0: Une visuelle, quand même.
1: Comment?
0: Non. Oui. Alors, attention, on va y aller, on va... D'accord, ça fait gentil. Francis is in the place. Alors attention, première question, Vilma, quand même, vous êtes une fidèle, on nous a dit, d'après Florian.
1: Oui.
0: Alors attention, première question, écoutez bien, Vilma, soyez bien attentive à la question.
1: Oui.
0: Est-ce que vous êtes prête?
1: Oui.
0: Sûr.
1: Bien sûr.
0: Alors, je vais vous passer un petit son, à vous de deviner ce qui c'est, ce qui donc, d'accord?
1: Ah, quoi?
0: Écoutez.
1: Quoi?
0: Non.
1: Un petit son?
0: Ah, écoutez bien ceci.
1: Oui.
0: Allez, vous avez Kiki, sont le bruit. Alors attendez, parce que le public crie très fort, Vilma, vous avez une réponse?
1: Non.
0: Alors on réécoute le bruit quand même. Oh bah c'est pas. À votre avis, de Kiki du cul de l'équipe, arrive-t-il ce son?
1: Ah, je ne sais pas.
0: Alors vous avez le droit à Denis, Francis ou Paul, à votre avis. Qui a fait ce petit bruit?
1: Denis.
0: C'était le
1: C'est bien.
0: C'est le prout de...
1: Oui.
0: Oh, écoute, on vérifie quand même. Oui, c'est bien le prout de Denis. Alors, ça vous fait une bonne réponse, bien entendu, et que vous allez cataloguer, bien entendu, dans votre pur sang demande de catalogue en question subsidiaire, d'accord?
1: Oui.
0: Vous savez, bien entendu, qu'une deuxième question va vous être proposée en acquisition directe, que si, bien entendu, vous répondez correctement à cette question non palpable, bien sûr, vous aurez le droit à une liquidité d'argent supérieure ou inférieure. À votre avis, supérieure ou inférieure, je vous écoute. Vous m'avez dit
1: supérieure,
0: c'est une bonne réponse. Le public est sûr excité, ça fait longtemps qu'on n'avait pas une candidate aussi forte.
1: Oh.
0: Ça vous fait deux bonnes réponses, écoutez-moi bien, Vilma. Vous m'écoutez?
1: Oui.
0: J'ai mis le...
1: J'écoute toujours.
0: Alors écoutez bien, vous avez deux bonnes réponses. Si bien entendu, grâce au Kiki donc, vous avez accédé à la troisième bonne réponse de la question que vous êtes posée d'ici quelques instants, vous ferez acquérir bien entendu une solution de chénifie. Possession des cadeaux plus. Bien entendu, avec son abonnement en taekwondo. Vous êtes prête?
1: Oui.
0: Alors. Ceinture jaune, Vilma?
1: Oui.
0: Alors attention. Je vais vous passer un petit son. D'accord?
1: Oui.
0: Ok?
1: Oui.
0: Vous allez approcher vos lèvres.
1: Oui.
0: Du combiné de téléphone.
1: Oui.
0: Et une de charmantes hôtesses va vous embrasser sur la bouche.
1: Aïe.
0: À vous de deviner qui c'est qui vous embrasse sur la bouche. Écoutez bien.
1: Oh.
0: À votre ami Kiki donc! Allez. Je vous donne un petit indice quand même.
1: Oui, dites-moi les noms parce que je ne m'en rappelle plus.
0: Ah, je peux pas, son prénom commence par la lettre M.
6: Facile, Vilma. Allez, Vilma.
1: Je ne sais pas, attendez. Vous êtes combien? Vous m'avez dit tout à l'heure les noms, je ne me rappelle plus.
0: Ah, mais c'est... Dépêche-toi quand même.
1: Ah, dépêche-toi.
0: Ah, on se dépêche, on se fait
1: Marius.
0: Quand même. Pardon?
1: Marius,
0: vous n'en étiez pas loin, c'était Marc, malheureusement.
1: Aïe.
0: Alors bien entendu, vous aviez un super voyage au Cambodge qui est remis en jeu. Bien sûr, vous n'irez pas. D'accord. Vous êtes contente d'avoir perdu?
1: Non, pas du tout.
0: Ah, bah, elle est pas contente. Ah, bah, le public est déçu. Mon Dieu, que le public est déçu, quelle déception.
1: C'est Marc qui m'a fait perdre, là.
0: On se calme, hein, d'accord.
1: On se calme,
0: vieille. Oh, dis donc,
1: calme, hein.
0: Hein?
1: C'est calme.
0: Nous, on m'entend mon coup dans ce tour à tour.
1: J'entends que vous êtes un peu chauffé, d'abord.
0: Oh, bah, on est surchauffé, nous, on est. Le public est surchauffé. Sacré Vilma, vous êtes une fidèle de l'émission, quand même, on nous a dit.
1: Alors,
0: bien entendu, vous repartez avec le pins de l'émission. Pour ça, c'est très simple. Il suffit de nous écrire, nous envoyer un chèque de 1000 francs, vous recevrez le pins de la Révax. Allez, de la part de toute l'équipe, on vous fait un gros bisou.
1: Eh ben, moi de même. Et je vous souhaite bonne soirée. Allô.
0: Et vive le Kiki.
1: Pardon.
0: Vive le Kiki.
1: Vive le Kiki.
0: Vive quoi? Vive. Redites-le une fois pour voir. Vive le
1: Kiki.

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1: Oh là là, putain, c'est bon! En direct live quand même. Florian, dis donc. Florian, il est là Florian ou pas? Florian. Florian une fois, Florian deux fois, Florian trois fois, Florian quatre fois, Florian cinq fois, Florian six fois, Florian sept fois, c'est pas grave. Florian, on va le rappeler, bien entendu, c'était sa grand-mère qu'on vient d'appeler. Il repartira, bien entendu, avec une super cadeau. Bravo. Tiens, on a sur le Minitel Angel, 20 ans, département 91. Oh, masse, comme j'aimerais m'enflammer grâce à ta chaude braise. Mais pour qui Dieu, nous allumions le feu de la passion et après que notre flamme ait brûlé, il n'y aura ni fumée ni cendre. Car l'amour que je te porte est éternel. C'est vrai que je suis chaud comme la braise, les filles, ce soir. Alors, il est là? Ah, t'es là, mon petit Florian?
2: Ouais.
1: Eh ben, dis donc, alors, quand même.
2: Ouais, non, mais j'ai eu un petit problème, là, je me suis fait engueuler.
1: Pourquoi?
2: Bah, parce que c'était des conneries.
1: C'est-à-dire?
2: Bah, mon père, il a pas trop apprécié, quoi.
1: Oh, ça va, on peut rigoler, quand même. Tu veux qu'on envoie un petit CD à ton père?
2: Ah ouais, pas de problème. Ouais.
1: Eh ben non.
2: Ah, c'est vache, hein.
1: Hein?
2: Sérieux, ça.
1: Ah, je suis pas un vache, moi, je suis un gros veau, moi.
2: Ouais.
1: Ah, allez, on va envoyer un CD de
2: Tina Turner.
1: Tina Turner. Non.
2: Mais si, il aime Tina Turner.
1: Bon, alors on va tâcher de lui trouver un truc de Tina Turner. Si on peut trouver un CD de Tina Turner, on lui envoie un CD de Tina Turner. Pas mais pour problème. Ta gueule, rien, hein, Florian, du coup. Hein.
3: J'ai Yvan Turner, moi.
1: Yvan.
3: Merci, merci.
1: Oh là là là là, c'est pitoyable ce qui vient de nous arriver. Écoute mon cher ami. Oh.
2: Oui. Oui. Non, bon,
1: non
4: Michel.
1: Un café quand même. On va t'envoyer tout ça, d'accord?
2: D'accord.
1: Et n'oublie pas ceci.
5: Bon, il va falloir écrire.
6: Attention, voici l'adresse. Attention. Voici l'adresse.
1: Voici l'adresse. Si vous voulez écrire un Fun Radio, bien sûr, pour le Star System, comme par exemple pour faire un Florian, un petit Jackie les croissants chauds, un Kiki dans le ta gueule.
2: Mais je passe le bonjour à Christophe, Nicolas, à Isabelle.
1: Et ben voilà, c'est terminé. Non, si vous voulez des dédicaces, très sérieusement, c'est avec Morgane, 19h, 22h, bien sûr, les enfants. Non, je disais, si vous voulez nous écrire éventuellement, au niveau des... C'est, ils sont trop émus, ils en reviennent tellement pas que je suis revenu le soir que du coup, ils ont la main qui tremble toute la journée, ils n'ont pas... Ils n'ont pas 10 francs à mettre dans un banco à nous envoyer, quand même.
7: C'est clair. Rien.
1: On a quand même 100 francs de banco qui nous a été envoyé là dernièrement, que Gaël a mis dans la petite boîte à magique, là. On n'en a pas fait allusion, donc il faudrait. Tu la traites de voleuse?
7: Ah non.
1: Ah bon, je me fais peur.
7: Ah non.
1: Ah bon, tu m'as fait plus bête. Non, mais il faut les récupérer, il y a des 100 balles là. Il faut remercier ces gens-là quand même. Non, mais c'est trop tard, je veux dire, c'est pas marqué sur les bancos, mais c'est quand même à dire que s'il y a des gens qui nous ont envoyé des bancos gagnants, bravo, c'est bien beau. C'est... Donc 143 avenue Charles de Gaulle, 92 521, Neuilly sur Seine-Cedex. On revient d'ici quelques instants, bien entendu, pour encore du Star System, pour encore de la radio libre, pour un seul et gratuit numéro qu'il vous faut composer. C'est le 0870 5000. Et Space Frog, c'est ceci, Space Frog, quand même, pour Igo.
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1: Dans un instant, ça sera Julia, 18 ans de Bordeaux. Salut Julia.
10: Salut.
1: On va parler des mecs.
10: Ouais.
1: Et t'en as marre parce que les mecs ne pensent qu'au cul. Et d'ailleurs, va falloir réagir là-dessus. On aura d'ailleurs Christian qui est déjà là, rien que pour
10: ouais.
1: Ça. T'es là,
10: Christian? Ouais. Et mon Starbucks.
1: On va te l'envoyer ton Stardust. Fun Radio, c'est le Star System de retour depuis lundi jusqu'à au moins 1h du matin et à partir de 22h 0870 5000. Si vous voulez absolument réagir à Julia qui donc dit que les mecs et tout, on en est déçus parce que ça pense qu'au cul. Et si vous voulez parler éventuellement ou réagir à des fantasmes que les hommes et les femmes ont, vous appelez dès maintenant le 0870 5000. Voici Space Frog remixé par Yves Derwitter. Ça s'appelle Lost in Space. Space Frog, Lost in Space, remixé par Yves Derwitter sur Fun Radio. C'est le Star System au 0870 5000. On a également le Minitel 3615 code Fun Radio. Vous allez dans la rubrique direct. On a Amélie, 24 ans, département 34. Salut mon cher Max. D'abord, je voudrais savoir qui chante 2, 3, 2, 3, 4, 5. Ça, c'est Bob Sinclair. Ça s'appelle Jim Tonic. Hein?
11: Bob Sinclair.
1: Bob Sinclair. Bob Sinclair.
11: Non, Bob Sinclair.
1: Ça s'appelle Jim Tonic et il y a ensuite, bah, ça se prononce comme Sinclair pour qu'elle puisse comprendre. On va faire Sinclair. C'est S-I-N-C-L-A-I-R. Ça se dit Bob Sinclair. Bah oui, ça se prononce comme ça. Bob Sinclair, toi, on va vérifier. Tu veux qu'on vérifie, espèce d'abruti? Bob Sinclair, ça s'écrit Bob Sinclair. Donc, ensuite, je voudrais passer un petit coup de gueule, c'est ça le plus important dans l'histoire, à propos de mon mec qui est déjà en train de dormir à cette heure-ci. Alors, Mélanie, comme tu as laissé ton numéro de téléphone sur le Minitel, il y a déjà Philbert ou Manu qui vont essayer de te joindre. Donc, éteins ton Minitel, on te rappelle. Comme ça, tu pourras réagir au sujet. Éventuellement, on pourra en parler ou le réveiller ou le faire chier. Julia est de retour au 0870-5000, 18 ans de Bordeaux. Ah, Julia.
0: Allô.
1: Ça va bien, bébé?
0: Ben, ça va.
1: T'es dégoûté des mecs?
0: Ouais.
1: Alors, j'aurai un petit cadeau pour toi, je tiens à te le dire tout de suite. C'est que le prochain morceau qui est Eric Hallier, que j'avais mis lundi dans la nuit, qui a été excessivement redemandé, oui. Je te le dédicace rien qu'à toi.
0: Merci.
1: Ça, c'est un truc qui donne comme ça, c'est. C'est un truc dans ce style-là, quoi.
0: Okay.
1: C'est genre, je t'aime, j'ai envie de toi, tu vois. Mets-toi nu.
0: Ouais.
1: Toi et moi, pour la vie, tu nu. Tu vois, c'est une histoire de galet, je sais pas quoi. Tout ça, juste comme ça. Pour toi, Julia. Tu vas qu'écra grave, c'est de la de bon. C'est tout ce que j'ai à te balancer. Julia, pourquoi... Christian est avec nous également de la salle Saint-Cloud. Julia, pourquoi t'es dégoûtée des mecs?
0: Pourquoi je suis dégoûtée? Parce que je vois, enfin, je me rends compte qu'ils pensent qu'au cul, quoi, ça m'énerve.
1: Bah, à cet âge-là, c'est un petit peu normal.
0: Que... C'est un peu, non, parce qu'en fait, je suis vachement intéressée par les mecs plus âgés que moi.
1: Quel âge?
0: Entre 20 et 30 ans. Quoi.
1: Ouais. Oh, je suis en plein dedans alors.
0: Ah ouais?
1: Ouais. Bah oui, j'en ai 28.
0: Ah ben voilà, ce connard, il en avait 28 aussi.
1: je vais avoir 29 au mois d'octobre, j'essaie de me rattraper. Bon, et alors quelle est l'histoire? Mais bon, c'est pas parce qu'un mec avec t'as vécu cette histoire avec un mec que non, tous les mecs sont comme ça.
0: Non, mais c'est pas un mec, quoi. C'est tout, je m'en rends compte là, quand je sors, par exemple. Enfin, ils me dégoûtent tous, en fait. Je suis complètement à blocage en ce moment.
1: Mm-hmm.
0: Et voilà, bah, en fait, l'histoire, c'est que je l'ai connu pendant une soirée chez mon voisin. Et donc tout allait super bien, il m'a dit ouais on se rappelle machin, on s'est revu une soirée, on a bu un verre et puis depuis rien quoi.
1: D'accord, mais t'as couché avec dès le premier soir?
0: Non, j'ai pas couché avec lui.
1: D'accord, t'as jamais couché avec lui?
0: Non.
1: D'accord, et lui t'étais vraiment tombée amoureuse de ce garçon là?
0: C'est pas que je suis tombée amoureuse mais c'est que il
1: te plaisait, il t'a attiré, tu le trouvais intéressant.
0: Ouais,
1: d'accord.
0: Par rapport aux autres, ça change un peu quoi.
1: Damien, Julia, on a des réactions. On a déjà Damien qui a 18 ans, qui est de Suisse. Salut Damien.
3: Ouais, salut Max. Ça va bien.
1: Ouais.
3: Et t'as une touche là, non? T'as une touche.
1: Occupe-toi de ton cul, toi. On a Amélie, 24 ans de Montpellier, qui était sur le Minitel, qui est là également, qui va réagir. Amélie,
4: oui.
1: T'es là.
4: Oui.
1: Et nous avons également Élie, 18 ans de Aulnay-sous-Bois.
7: Oui, salut Max.
1: Salut. Tu sors une nouvelle cassette?
7: Pas encore, mais bientôt. Les blagues les plus pourries d'Élie.
1: D'accord, ok. On va demander à Damien, qui est suisse, et qui est très lent à la détente.
3: Oh ouais, très très lent.
1: Je venais de la Barovo Maltine, c'est de la dynamite.
3: Ben oui.
1: Damien, tu voulais réagir à ce que Juliette est en train de dire?
3: Ouais, moi je voulais lui demander si elle venait de se faire larguer là.
4: Ah non, pas du tout, non.
3: Pas du tout.
1: Ah, Suisse, il vient juste de comprendre.
3: Ben ouais,
1: ah,
3: j'ai la peine, là. Il y a ses calages
1: oreilles. Ah, il est fort.
3: Et le bruit.
1: Ah, c'est très fort. Non, elle s'est pas fait larguer. Toi, Damien, est-ce que tu as eu de... Est-ce que tu reconnais que... Enfin, quoi que les Suisses, c'est peut-être pas la même mentalité aussi, on peut lui demander.
3: Non, c'est la même chose qu'en France, hein.
1: Vraiment, et très, très sincèrement, je te demande pas en plaisantant, là, parce que t'as un mec, mais est-ce que tu es d'accord quand les filles, en règle générale, après on demandera à Mélie ce qu'elle en pense, c'est que les mecs ont vraiment... pense très très très souvent au cul.
3: Ben personnellement non, mais bon il y a.
1: Non mais en règle générale.
3: En général, je peux dire que c'est moi pas moitié-moitié, hein, mais c'est vrai que la temps en temps raison, ça arrive qu'il y a beaucoup de mecs qui pensent au cul, quoi. Ah,
1: là, quand je t'entends parler, j'ai envie de bouffer du chocolat. C'est genre, j'ai envie de bouffer un petit Kit Kat.
3: T'envoies du chocolat envoyé, si tu veux, là, du bon chocolat suisse.
1: Parce que tu crois que je faisais ça en plaisantant, c'était pour faire passer le message, bien sûr que j'attends que tu m'envoies du chocolat. Amélie, toi qui as 24 ans de Montpellier, est-ce que tu ressens ou tu ressentais la même chose ou tu ressens encore aujourd'hui à ton âge la même chose que Julia?
4: Ça dépend des fois. Enfin, moi, les derniers que j'ai eus, ils n'étaient pas obsédés du tout.
1: Ouais,
4: enfin,
1: parce que...
4: Ils ont attendu le temps qu'il fallait.
1: Parce que les filles aussi, hein, ont des fois, elles aussi, envie que ça se passe souvent plus vite que le mec n'ait envie que ça se passe. Hein. Faut avouer que dans l'autre sens, ça y va aussi. D'ailleurs, plus souvent maintenant qu'avant, je trouve. Je ne sais pas ce que tu en penses, Amélie ou Julia.
4: Non, moi, je ne trouve pas.
1: Vous n'êtes pas d'accord?
4: C'est eux qui vend les premiers, quoi.
1: Ouais. Ouais,
3: moi, je suis d'accord.
0: Eux, ils sont plus que... Enfin, je sais pas, c'est vrai qu'il y a beaucoup de filles qui sont comme ça aussi, quoi, mais...
1: Parle bien devant ton micro, ma
0: oui,
1: Julia.
0: Oui, oui.
1: Voilà.
0: Que je, dis qu'il y a... je pense que les mecs sont plus comme ça que les filles. Bon, je me trompe peut-être.
1: Non, non, t'as sûrement raison, ça, je suis assez d'accord. Mais quand même, il y a pas mal de filles qui sont intéressées par le sexe assez rapidement, quand même.
0: Ouais, non, mais bon, ça arrive, quoi. Je veux dire, c'est vrai que dans une soirée, des fois, moi, ça m'est arrivé aussi. Quoi.
1: Ah ouais.
0: Mais maintenant, j'en ai marre, quoi. Mm.
1: T'en as assez, merde, il n'y a pas que le cul dans la vie.
0: Voilà.
1: Voilà. Qu'est-ce que t'attends d'un mec, alors, Julia, aujourd'hui?
0: Bah, aujourd'hui, j'attends, j'attends qu'il soit intéressant, qu'on puisse parler, partager des choses et pas forcément le cul, quoi, c'est tout.
1: Bah oui, mais ça, c'est à toi de le faire savoir dès le début, dès la première conversation, dès que tu te retrouves avec lui, si t'avais voulu faire comprendre que t'es une fille qui aime bien parler... qui est cultivé et tout, très vite il va s'apercevoir que t'es plus une fille intellectuelle, mais qui ceci dit n'est pas coincée du cul et qui est d'accord pour avoir des relations sexuelles, mais qui vient pas chercher ça tout de suite à la base.
0: Bah ouais, mais le problème c'est que je crois que c'est pour ça qu'il m'a pas rappelé, tu vois.
1: Bah oui, mais enfin bon, si tu commences à sortir avec des mecs de mon âge, c'est vrai que ces mecs-là, s'ils peuvent se trouver une petite poupée de 18, tu vois, je dis pas qu'on est tous comme ça, mais ils ont envie, dès tout de suite, au bout de 2-3 ans, ils ont déjà envie de faire des trucs, quoi.
0: Bah ouais, mais bon, moi je me vois pas sortir non plus avec des gars de mon âge, quoi.
1: Non, on m'a pas dit ça, mais tu peux très bien être avec des mecs de 20, 22, 20, 21, et il faut faire attention à ça, faut le reconnaître, hein. Amélie, t'es d'accord que quand on a 18 ans, qu'on est une belle petite poupée, et qu'on peut fréquenter des mecs de 25 ou 30 ans, certains ont envie tout de suite de voir que le cul, pas du tout une histoire d'amour, mais uniquement que du cul.
0: Ouais,
1: quoi que ça peut arriver, hein,
0: bah
1: mais
0: bon,
1: mais faut le faire intelligemment, quoi. C'est à ce moment-là, faut être très sincère, mais c'est pas pour ça qu'il faut aller taper dans le gras tout de suite.
0: Non, y a des
1: oh le vulgaire. Taper dans le gras, ça c'est bon. Ça. Oh la vache. Émile. Élie, ouais, j'allais dire Émile Zola, mais on était loin de ça. Élie.
3: Bah ouais, mais je veux quand même lui rappeler que dans le sexe on est deux, donc si lui il veut qu'elle, elle veut pas, ça peut pas passer.
1: Non. D'accord, mais elle à la base elle cherche pas forcément une relation que pour le cul.
3: Bah voilà, donc si lui il cherche que ça, c'est elle a pas à être avec lui, quoi.
1: Bon bah alors toi je vais dire, continue à écrire des petites annonces. Je viens pas nous emmerder dans les débats à la radio, hein.
3: Non, méchant, c'est un gars, et s'il cherche que le cul, bah, il a pas à être avec elle, quoi.
1: C'est sûr. Inès, on a Agnès également, 20 ans de Paris, pardon Agnès. Si t'écris proprement, je ne bourre pas. Agnès,
9: oui.
1: Bonjour.
9: Bonjour.
1: Bah, tu nous appelles d'un tube?
9: Oui, tout à fait.
1: Quel est le tube?
3: Sur
1: une
3: radio, il y a des tubes.
1: Agnès.
9: Oui.
1: Mais t'es où là? T'es super loin.
9: Non, pourquoi?
1: Ah non, t'entends pas, on va la rappeler là. Tu vas aller voir les prodigies. Bon. Julia, profite que tu... On a pas demandé au Messi du sexe. Christian?
12: Oui.
1: Bon. Christian, 53?
12: 56.
1: De la Seyne-Saint-Cloud, qu'est-ce que tu peux apporter comme... quel est le conseil que tu peux donner à la petite Julia qui pourrait être ta fille, 18 ans, par rapport au garçon?
12: Ma fille, moi j'aimerais bien la sortir avec elle, mais...
1: Non, Christian, je te demande, regarde-moi dans les yeux, Christian. Oui. Je te demande quel est le conseil que tu pourrais donner à Julia, qui a 18 ans, par rapport au garçon, je te demande de lui donner un conseil comme si tu étais un père de famille.
12: Qu'elle trouve quelqu'un de bien, qu'elle soit sérieux, et riche.
1: Ah, j'y ai pas pensé. c'est le truc que les parents doivent pas à aucun moment imaginer ça pour leur fils. C'est
0: mais
1: un truc.
0: Attends, Max.
1: Oui.
0: Mais moi, je veux pas forcément qu'il soit beau, riche. J'en ai rien à tirer, quoi. Je veux juste un mec qui fasse délirer.
1: Ouais, et alors, moi, je suis délire, je suis riche et je suis beau, quoi. Je veux dire.
3: T'as les
1: chevilles
3: qui enflent,
1: là,
3: Max?
1: Pardon?
3: Mes chevilles
1: qui enflent?
3: Ouais, ouais.
1: Non, ça fait déjà au moins 2 ou 3 ans que je mets des chaussures et je mets plus de lacets, déjà que je peux plus rentrer dedans. Non, mais pas du tout. Qu'est-ce qu'il y a, Christian? Il y a un problème?
12: T'as tes chevilles qui
1: enflent. Waouh, Christian, toujours un train de retard.
12: Pourtant, je viens de Suisse, moi, hein. Faut se rappeler.
1: D'accord, okay. Alors lui aussi, il est bon. Lui, le Damien de Suisse, un Suisse tous les 6 mois. Hein.
12: Ouais, c'est mieux. Hein.
1: Non, mais ça me fait plaisir. T'es d'où exactement de Suisse, Damien?
12: Du Loc, c'est une petite ville perdue à côté de la Chaux-de-Fonds. Bon, d'accord. C'était une...
1: Oh, l'humour suisse, oh là là, c'est fort, c'est puissant grave.
12: Non, c'est à la hauteur de Besançon, si on veut.
1: Ah, d'accord, ok, très bien.
12: Ouais.
1: Julia, est-ce que tu as des questions à poser à l'un d'entre eux? Oh, Agnès est de retour, je crois.
0: Oui, je suis de retour. Oui,
1: voilà, alors, Agnès voulait réagir, 20 ans de Paris, je t'écoute, Agnès.
0: Oui, bah voilà, moi j'ai un petit problème, et vous êtes peut-être là pour le résoudre.
13: Moi, j'ai invité un garçon, voyez-vous. Il paraît que je suis pas mal physiquement. Hein.
1: Ouais.
13: Je précise sans être trop prétentieuse.
1: Mm-hmm.
13: Il paraît que je suis pas mal. Mais bon, j'ai été le voir la personne. Elle me regarde souvent et tout. Je l'invite à boire un verre. Normal jusque-là.
1: Mm-hmm.
13: Tout à fait, hein.
1: Mm-hmm.
13: Ok. Donc la personne, elle me fait, bah, ok, quand tu veux. Et puis deux jours après, j'attends qu'il sort avec une fille depuis 2 ans et que... Mais bon, ça le dérangerait pas de sortir avec moi quand même. Comment on réagit comme ça?
1: Ah oui.
13: Vous pouvez me dire si c'est vraiment de la fidélité, 2 ans quand même, je sais pas. Mais
1: moi je peux pas répondre, j'ai pas écouté, mais bon, si quelqu'un va écouter ce que.
13: Je retiens.
1: Non, mais c'est pas grave, il y en a suffisamment. Non, mais il y en a des. Ah non, on commence pas à dire ça, Agnès. Il y en a suffisamment sur l'antenne pour écouter. Christian, par exemple, quel est le conseil que tu peux apporter à Agnès en, à part d'aller se balader avec elle?
14: Bah, je porte qu'elle choisisse.
13: Mais le problème, c'est qu'il est canon. On va pas dire le contraire, mais les autres ne l'aiment pas forcément comme moi je l'aime bien.
1: Mmh.
13: Mais bon, je comprends pas pourquoi du jour au lendemain, monsieur prétend qu'il a une copine depuis 2 ans, mais que ça j'aimerais pas personnellement de sortir avec moi.
15: Mais il y en a beaucoup, mais comme ça.
13: Oui, il y en avait beaucoup comme ça, mais bon, moi je sais pas si je dois être la maîtresse dans l'histoire ou bien moi personnellement.
1: Bah, ça dépend, t'aimes bien passer au tableau?
13: C'est gentil.
1: T'as compris le tableau? Maîtresse, c'est quoi? Ok, c'est blague. Pardon?
13: C'est ma soirée aujourd'hui.
1: Oui, je crois, oui.
13: Ouais, bah.
1: Oh, dis donc, Agnès.
13: Oui.
1: Hein?
13: Mais imaginez, regarde, tu sais, dans le moral. Enfin, j'ai pas de morale, quoi.
1: Bah, si t'es triste, faut venir nous voir, alors.
13: Ouais, mais quand vous voulez.
14: Bah, viens te voir tout de suite.
1: Christian.
13: Oui.
1: Christian.
14: Oui.
1: Je viens d'arriver il y a 3 jours à l'émission, tu vas commencer déjà pas à me bouffer ma viande.
14: Oh, ouais, Max.
1: Ok.
14: On est copains ensemble.
1: Hein. Agnès, non, mais je veux juste te rencontrer, te voir.
13: Oui, mais tout à fait. Non, mais
15: moi, je viens,
13: tu vas pas regretter, je pense. Mais
1: bah,
13: bon.
1: Tout de suite.
16: T'as qu'à faire une autre personne, ça gênera pas.
1: Ta gueule, toi, je pense que
14: tu Et de Suisse, ça fait loin.
1: Bon, Agnès.
14: Merci.
1: Tu peux... Agnès.
13: C'est encore Agnès. Oui, c'est moi, pourquoi?
1: Tu peux venir à la radio, j'ai la gueule, c'est bon.
13: Ça va?
1: Tu peux venir à la radio, j'ai la gaule, c'est bon. Bon alors, bande de jaloux. Pardon ?
13: Au moins un qui réagit bien.
1: Non mais Agnès, si tu veux venir à la radio, il n'y a pas de problème.
13: T'es sûr ? Non mais après, je...
1: Non mais après, rien du tout. Après, on te voit, c'est tout.
13: Et tu ne lâches plus après. C'est ça le problème avec les mecs, c'est que quand ils me voient, ils me lâchent plus.
1: Alors je te fais une promesse devant tous les auditeurs que même si t'es bien, je te promets que je te lâche.
13: Tu me lâches, oui, mais...
1: Je te fous une station de métro à 1h30 du matin.
13: Dans quel état tu me lâches?
1: Pardon?
13: Dans quel état tu vas me lâcher?
1: Dans l'état dans lequel tu seras arrivé, quoi.
13: Sûr, à 100%?
1: Sûr.
13: Bon, ok, alors.
14: Bah, Max, après, tu viens chez moi avec elle.
1: Et qu'est-ce qu'on fait?
13: Christian.
1: Les Christian, elle n'arrête pas un morceau. Et qu'est-ce qu'on fait à 3, Christian?
14: On fait une partout.
13: Non, j'aurais aucun... Non, mais ça va pas, non? On joue aux cartes.
1: On sent que tu l'as pas vu le Christian. Hein.
13: Non.
1: Ouais.
14: Il a l'air d'être mignon.
1: Ah bah oui, ça c'est clair. À partir du moment qu'il a bouffé, c'est mignon. Hein.
13: C'est
1: bien. Bon, Agnès, tu viens à la radio ou pas?
13: Allô, allô.
1: Oui. Qui dit allô, allô?
17: Moi, c'est Mélanie.
1: Mélanie, oui.
17: C'est Amélie. Voyez-vous,
1: Amélie.
17: Ouais, voilà, je disais que c'est bien ce qu'on disait tout à l'heure, vous aviez tous une idée en tête, parce que même lui vient de redire.
1: C'est bon, c'est juste pour plaisanter, puis Christian, je veux dire, il sait faire que ça, que parler de cul. Non, mais c'est une...
13: Attends, juste une question.
1: C'est un délire.
13: T'es resté combien de temps le plus longtemps avec lui?
1: Pardon?
13: T'es resté combien de temps
1: 5 ans.
13: 5 ans?
1: Mmh. Mmh. Ah, ça t'embouche à un coin, hein. Je croyais que j'allais rester.
13: Je
1: suis resté 5 ans.
13: Et fidèle?
1: Bah oui, extrêmement fidèle, parce que je l'aimais vraiment. Non, sinon je reste plus avec la personne à ce moment-là, je quitte, je m'en vais.
13: Tu l'aimais pourquoi?
1: Je l'aimais pourquoi? Oh, pour.
13: Indiscrétion, attends.
1: Oh, bah, il n'y a aucune indiscrétion là-dedans, je vais t'y répondre.
13: Je t'écoute.
1: Ça baisait sec. Non, pourquoi? Je vais te le dire très sincèrement. La première chose qui m'a... cette personne avec qui j'étais, en fin de compte, j'ai jamais eu le coup de foudre. Ça a mis 6 mois avant d'avoir envie d'être...
13: Donc
1: je la connaissais, je la voyais régulièrement, mais j'ai mis 6 mois avant d'avoir vraiment envie d'être avec elle. Quoiqu'en plus, c'est elle qui m'a demandé... c'est elle qui a fait le premier pas. Et je suis resté aussi longtemps avec elle parce que c'est une fille à qui, je sais pas, on n'avait rien à reprocher. Ils ont eu l'occasion de la voir plusieurs fois. Une bonne centaine de milliards de fois. Non, c'est vrai que c'est une fille, quoi. je m'entendais bien avec, elle comprenait le métier, j'avais jamais eu de problème de jalousie, si elle avait envie de bouger, elle bougeait, je faisais confiance, inversement.
13: Indépendant, quoi,
1: ah mais grave indépendant, moi ouais, j'ai besoin, la première chose
13: toi.
1: C'est... Pardon ?
13: Surtout toi, mon ami.
1: Ah bah complètement, ouais, puis il faut aimer un mec qui est pas très souvent là, et qui est souvent au boulot, qui pense beaucoup qu'à ça, voilà. Donc voilà, ouais. Comme elle comprenait tout ça, ça s'est très bien passé, puis j'étais bien avec elle à chaque fois, quoi. C'est quelqu'un qui était cultivé, qui était marrante, souriante, et puis voilà, quoi.
13: C'est génial. Voilà. Ah là, tout le monde bouge un coup, là.
1: Mm-hmm.
13: Déconner,
1: bah viens, je vais te boucher l'autre, tu vas quand même venir à la radio.
16: T'as grand mouille.
1: Hein? T'as le cul, la chatte.
16: Oh, la finesse.
1: Oh, bah la finesse, attends, t'es gentil, moi. Non, mais enfin, voilà, quoi, donc...
13: Juste une petite question.
1: Non, mais encore une.
13: Vous, les mecs, juste une question comme ça. Bah,
1: si tu parles d'une petite question, c'est une longue question.
13: Non, fait. Mais comment vous réagissez quand une fille pas très moche, on va dire, donc qui vient vous voir et qui vous invite carrément à sortir, enfin...
1: Ah bah moi ça m'est déjà arrivé, alors je vais te dire, il y a déjà des filles qui sont venues.
13: D'accord.
1: Non, des filles sont venues. Très très bien.
13: Tu te sens élevé, je sais pas, tu te dis...
1: Un boudin qui vient me voir à la radio. Un boudin qui vient me voir à la radio, qui me dit tu viens consent, je...
13: Non, mais un canon qui vient te voir.
1: Non, en fin de compte, si elle... Non, je vais te dire, non, mais arrête de nous faire croire que t'en es une, parce que j'y crois pas un seul instant, maintenant je vais te répondre quand même. Une fille qui vient, qui est canon... Non, mais attends, laisse-moi parler. Si une fille vient et qu'elle est canon, mais que je la trouve conne, ça n'ira pas plus loin que ce qu'on aura fait, c'est-à-dire qu'elle vienne à la radio, qu'on se sera vu pendant l'émission. Maintenant, si elle est...
13: Non, mais je veux dire, par rapport à toi, par exemple...
1: Oh, bah, il n'y a aucun problème, moi, ça m'est arrivé 10 fois d'aller boire un verre avec des gens et d'aller les ramener après chez eux en tout bien tout honneur. Il y a même parmi quelques-unes, enfin 2 ou 3 avec qui je suis resté en très très bon terme et que je vois assez régulièrement qui sont devenus véritablement de bons amis.
13: Mm-hmm.
1: Voilà.
13: Non mais je veux demander par rapport à toi en fait.
1: Ah oui, mais je viens de te répondre.
13: Non mais si jamais par exemple elle te laisse son numéro,
1: oui.
13: Bah, tu prends tout le temps de la rappeler parce que de toute façon tu te dis bah c'est elle qui a flashé sur moi donc je prends tout le temps.
1: Non, pas forcément, non pas du tout, non.
13: Tu l'as fait un peu.
1: Non, en règle générale c'est moi qui donne mon numéro, c'est moi qui donne le numéro de téléphone.
13: Ah ok.
1: Voilà.
13: D'accord.
1: Voilà ma chérie. Eh ben tout à l'heure c'est toi Agnès.
13: Oui.
1: Eh ben alors quand est-ce que tu viens?
13: Ben je sais pas.
1: Eh ben
13: attends,
1: voilà.
13: Il faut que je te connaisse avant de venir.
1: Eh ben voilà, tu m'as suffisamment connu. Si ça te plaît pas, ben c'est comme ça, c'est terminé. Au revoir, bonne soirée, merci Agnès. Merci Damien.
18: Ouais.
1: Bonne bourre en Suisse et bon courage, amuse-toi bien.
18: Bah ouais, peut-être à la prochaine.
1: Ben avec un grand plaisir, c'est ici chez toi, Amélie bonne bourre et merci d'avoir appelé.
19: Ah oui, mais j'ai pas poussé mon coup de gueule.
1: Alors, ton coup de gueule, tu vas rester avec nous, c'est vrai. Christian va rester avec nous parce qu'il veut faire un canular.
18: Oui.
1: D'accord. Julia, on te fait de gros bibis.
20: Ben oui, ben gros bisous.
1: Oh, attends, 18 ans, t'as la vie devant toi pour les garçons. Attends.
20: Mais attends.
1: Bah ouais, mais bon, il faut voir aussi que c'est peut-être toi qui t'y prends mal ou alors peut-être que tu fais pas le nécessaire pour que tu fasses comprendre aux gens qui sont en face de toi ce que t'attends d'eux.
20: Donc
1: ça veut dire que t'as encore besoin de. C'est l'expérience de la vie. T'as besoin de prouver encore que ça te prouve que donc t'as encore du travail pour arriver à convaincre les gens et à expliquer aux gens ce que t'attends d'eux. Ah non, mais c'est normal, ça fait partie du travail, ça. Hein. Bah ouais.
20: Ouais.
1: Bah oui. Au début, quand je faisais. Ça répondait pas, maintenant, regarde, j'écoute. Voilà, c'est tout. Je t'embrasse, Julia.
20: Ben, moi aussi.
1: Émile, Ellie.
18: Oui.
1: Bonne bourre, amuse-toi bien.
18: Merci.
1: Voilà, attention, et la petite Julia, elle est encore là, 2 secondes, la petite Julia, elle est encore là. Julia. Julia,
20: oui.
1: Julia, je t'avais promis un petit cadeau, une musique comme ça, rien que pour toi, d'accord?
20: Ouais.
1: Terry Callier s'appelle Love Theme from Spartacus et c'est un morceau que je te dédie tout particulièrement.
20: Merci.
1: 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Vous l'avez demandé des milliards de fois, le voici pour vous et spécial dédicace pour la petite Julia de Bordeaux, toute craquante et

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2: Et la suite de ce canular avec Christophe qui n'en finit plus, qui fait un carton plein sur les SMS et j'imagine dans les appels et puis les gens qui écoutent la radio qui aimeraient bien savoir la fin de ce canular. Christophe,
3: tout ce qu'on peut dire
2: ceux qui viendraient seulement de nous rejoindre, c'est que ça fait à peu près une heure qu'on est dessus et Christophe, on va finir, c'est le dernier coup de fil qu'on donne à ta copine, ça fait à peu près 10 fois qu'on l'appelle et là tu nous mets la cerise sur le gâteau. D'accord? On a préparé un petit plan bien sympa.
4: Elle va devenir dieu d'un
2: coup. Grave. Bonne chance Christophe.
5: Merci. Oui.
6: Ouais, c'est moi.
5: Oui, quoi.
6: Ouais, en fait, j'ai un peu réfléchi, on va dire, là. Donc,
5: oui.
6: C'est moi, bien sûr. Ouais, en fait, je sais pas, c'est con qu'on s'emmerde comme, qu'on s'engueule comme ça pour une histoire de cassette. Enfin, je trouve ça con que tu me gueules dessus comme ça, quoi. Ben, voilà, quoi.
5: Ouais.
6: Et, je sais pas, faut qu'on fasse un peu le point, là.
5: Peu de point, comment ça?
6: Je sais pas. On prend une certaine distance, qu'on réfléchisse chacun de notre côté, quoi.
5: Ouais, c'est clair.
6: Parce que, bon, voilà, quoi, c'est con que tu me...
5: Mais, de quoi?
6: Non, mais c'est con que tu me gueules dessus comme ça pour une histoire de cassette, quoi, et moi, ça me fait chier, quoi.
5: Ouais, non, mais en fait, je voulais te dire depuis longtemps, mais... En fait, j'en ai un peu plus rien à foutre de ta gueule.
6: Ouais.
5: Et, j'en ai parlé avec ma sœur et tout, puis elle m'a dit qu'elle t'aimait pas du tout et que je pouvais trouver mieux que toi.
6: Ouais.
5: Et donc voilà, donc je pense pas que ça va être une pause, ça va être plutôt fini quoi. Fini,
6: ouais,
5: fini.
6: Bah écoute si tu veux.
5: Ok.
6: Ok.
5: T'en as rien à foutre.
6: Hein? Bah moi je sais pas, tu vois, c'est toi qui vois. Moi je t'ai dit on fait un peu le point, j'ai pas dit on fait un break ou quelque chose, j'ai dit on fait un peu le point, on s'écarte genre 2-3 jours, 3-4 jours. Tu vois, par là, et voilà, on réfléchit chacun de notre côté, et voilà, c'est tout.
5: Mais ouais, mais t'en as rien à foutre, donc je te dis que...
6: Non, j'en ai pas rien à foutre, ça me fait quelque chose, ça me fait chier, c'est clair, mais bon, voilà, quoi. Maintenant, je sais pas de force à rester avec moi si tu veux pas rester avec moi, c'est tout.
5: Mm. En tout cas, j'ai bien vu que t'étais trop nul, trop con.
6: Ouais, bah,
5: intelligent.
6: Je te passe le même mot, quoi. C'est con de gueuler sur quelqu'un comme ça, alors qu'il l'a pas fait exprès, quoi.
5: Mm-hmm, ok.
6: Surtout que tu t'emballes pour un rien, quoi.
5: Et toi, t'es con, mais tu fais pas

0: La dernière fois que j'ai dit que je voulais te quitter,
1: c'était peut-être pas dit de la même manière. Et là, je t'ai demandé si on pouvait s'écarter de 3 jours. Donc maintenant, moi, je sais pas. Je te dis, tu vois.
0: Mm-hmm.
1: Maintenant, si tu me dis que maintenant tout est fini, maintenant,
0: ouais, donc tu t'en fous, quoi.
1: Non, je m'en fous pas du tout. Tu sais très bien, je m'en fous pas du tout. J'ai fait plein de projets avec toi et j'aurais espéré les réaliser un jour. Mais bon, voilà quoi. Nous, on a déjà le bar ensemble. Maintenant, si tu veux tout arrêter, on arrête tout. Je sais pas comment tu te démerdes. Enfin, tu te démerdes.
0: Ok, non, mais de toute façon, c'est mort et voilà. J'ai plus de sentiments pour toi et tout et j'ai rencontré quelqu'un d'autre et puis voilà.
1: Bah, c'est bien, voilà. Qu'est-ce que je te dis?
0: Okay.
1: C'est pour ça que tu faisais un peu la gueule quand je voulais partir en boîte, quoi.
0: Hein?
1: Non, laisse tomber, vas-y.
2: Ah, la raccrocher, putain. Là, ça tourne mal, Christophe.
1: Ouais, de toute façon, au point où on en est, bon.
3: Au point où on en est quoi? C'est chiant, là. Qu'est-ce que tu dis, Christophe? Au point où on en est quoi?
1: Non, mais c'est vrai qu'on s'engueule souvent en ce moment, donc bon.
2: Attends, elle dit qu'elle a rencontré un mec?
1: Non, ça, je pense pas que ça aurait.
3: Ah bon?
1: Non, c'est plus pour me faire chier.
2: Non, mais enfin, là, elle te dit quand même que c'est terminé.
1: Ouais, mais franchement, je pense que. Je la connais. La première fois, en fait, c'est vrai, on a fait un petit break, quoi.
2: Ouais.
1: Et elle m'a dit la même chose, en fait. Et,
2: ah ouais. Donc tu prends pas ça au sérieux, toi?
1: Non, je prends pas au sérieux parce que.
2: Tu devrais, mon pote, on sait jamais.
4: C'est
2: hein.
4: Chaud, quand même.
2: Parce qu'à force de vouloir pas prendre les choses au sérieux, ça veut dire que tu crois que toute ta vie, elle restera et qu'elle partira jamais.
3: Et d'après toi. C'est pas comme ça.
1: Bon, moi, c'est clair que j'aimerais passer plus de temps avec elle. Mais bon, si un jour, je me fais pas d'illusions, je sais que je resterai pas toute ma vie avec.
2: Hein. Ah ouais, d'accord.
4: Alors, un peu plus tard.
3: C'est vraiment très cool, genre.
2: On sent la philosophie du mec. Hein.
1: Ça me ferait chier qu'elle me quitte, c'est clair, parce que nous, on a plein de projets. Bon,
4: mais je crois que ça y est, c'est fait, elle t'a quitté.
2: Non, je sais pas, en tout cas, je dis que ça fait 5-6 mois qu'elle y cogite.
1: Ouais, enfin, ça, j'y pense pas trop. Je pense plutôt qu'elle est vénère à cause de ça, et bon.
2: Ouais, faut se méfier, parce que tu sais, des fois, on a l'impression comme ça que c'est juste des mots, mais.
1: Ouais, bien sûr, mais bon, comme je te dis, elle l'a déjà fait une fois, elle me l'a dit à peu près, à quelques mots près, de la même manière. Et,
2: ah bon? Ah ouais, d'accord, donc elle te sent. C'est vrai qu'après elle te dit il y a que comme ça que tu réagis, ça fait un peu genre elle veut te tester juste pour voir, mais qu'elle c'est pas vraiment pensé, quoi.
1: Ouais, bon, c'est vrai que la première fois ça m'a surpris qu'elle me dise ça, donc c'est vrai que moi j'ai pleuré, quoi. Maintenant c'est la deuxième fois.
2: On va peut-être lui dire
3: on va essayer de rattraper le coup, Christophe.
2: Ouais, donc ce qu'il faudrait peut-être maintenant, parce qu'avant que ça tourne en sucette et que ça devienne au règlement de compte, alors que c'était parti sur une idée de canular.
1: Ouais.
3: C'est... Tu vas lui dire que c'était un canular quand même, ça fait une heure que ça dure.
1: Ouais.
3: Hein?
1: Ouais.
2: Bon, bah oui, parce que là, ça devient dark un peu, parce que là, t'as toujours l'impression, parce que ça me fait. Non, mais c'est pas que j'ai peur pour toi, parce que t'as l'air tellement sûr de ton coup, genre, elle me l'a déjà fait une fois, mais il faut se méfier, parce que des fois, les nanas font ça une fois, deux fois, puis c'est peut-être un avertissement, puis après, c'est bon. Donc, à mon avis, là, on va terminer.
3: Tu l'appelles, tu lui dis.
2: Tu lui dis encore pendant 30 secondes, tu l'as fait marcher, puis après, tu dis, bon, allez, je vais te dire la vérité, t'es en direct sur Fun Radio, machin, et puis après, tu lui poses quand même la question de savoir si tout ce qu'elle t'avait dit, elle le pensait vraiment, quoi.
1: Okay,
2: non, parce que là, t'as l'air de prendre ça à la rigolade, mais en même temps, tu nous le dis.
3: C'est dommage pour un canular.
2: Ça va sonner, ouais. Que ça te refroidisse un petit peu, mais tranquille, quoi, tu vois.
1: Ah ouais, mais là, ça m'a refroidi sec, quoi, c'est vrai.
2: On va faire gaffe quand même.
1: Ouais, ok.
0: Oui.
1: Ouais, c'est moi.
0: Ouais.
1: Bon, alors, tu le prends comme ça, quoi.
0: Ouais.
1: Non, mais je ne t'aime plus,
0: ça fait longtemps. Et ça, je l'avais déjà dit.
1: Tu me l'avais déjà dit, ouais, mais bon, t'es revenu quand même la première fois.
0: Ouais, mais là, ça ne viendrait pas.
1: Ah bon? T'en es sûr?
0: Ouais. Ouais.
1: Donc tout ce qu'on a fait ensemble, le bar, toutes les thunes qu'on a mis là-dedans, c'est fini, quoi.
0: Fini.
1: Je peux te dire une autre chose aussi?
0: Vas-y.
1: Si je te dis que maintenant, tout ce que je t'ai fait, c'est un putain de canular. Si je te dis que maintenant, la cassette vidéo, elle est à la maison, bien rangée, et que j'ai rendu le caméscope vierge, sans cassette, sans rien dedans.
0: Bah là, je te dis que t'es encore plus con. Et je te dis que je pense encore, et là, c'est la vraie vérité, que je te dis. Vraiment.
1: Vas-y.
0: Non, je t'aime plus. Voilà. Ça fait longtemps et tout, et voilà. Puis ça, je t'avais dit que je t'aimais de moins en moins, et je t'aime plus. Je t'aime vraiment plus.
1: Bah écoute, si tu le dis.
0: Mais je ne rigole pas.
1: Bah, rigole pas, alors. Qu'est-ce que tu veux que je me mette à chialer comme la dernière fois?
0: Non. Mais bon, voilà.
1: Bah écoute, je vais pas te forcer à rester avec moi maintenant, tu vois.
0: Ok. D'accord.
1: Si tu m'aimes plus, bah tu m'aimes plus, moi.

0: Ouais, j'éprouve encore des trucs pour toi. Attends, c'est tant pis pour ma gueule. Maintenant, si ça a accentué le fait que tu m'aimes plus.
1: Non, c'est pas ça. Je l'aimais, mais je le pensais avant et tout aussi.
0: Ah, t'as bien
1: vu la manière que je te, dont je te parle et tout.
0: Ouais, mais bon, j'ai tellement l'habitude avec toi, ça fait 2 ans et demi que ça dure comme ça, ouais. Donc au bout d'un moment,
1: ouais, mais toi, j'en ai marre de toi. T'as de tension. Tu.
0: Bah, alors, moi,
1: t'es jaloux, mais pour rien. Tu vois, ça m'énerve.
0: Et ouais, alors, bah, c'est normal d'être jaloux.
1: Toi, tu veux tout savoir. Je bois une bière, faut que tu saches la marque. Ça m'énerve. Je suis avec qui, quand, à quelle heure?
0: Non, non, mais attends, abuse pas. Ça, c'était avant. Maintenant, c'est plus comme ça. Alors, arrête de
1: c'est plus comme
0: raconter...
1: ça.
0: Non, non, mais arrête de raconter des histoires d'il y a je sais pas combien d'années. Okay.
1: Il y a un an
0: de ça. Alors, arrête de...
1: Bah oui.
0: Arrête un peu de charrier, là, s'il te plaît.
1: Non, mais voilà.
0: Ah, bah, c'est bien. Ouais, qu'est-ce que je dis? Moi, je te dis, je t'aime. Bah, ça, bon. Bah je, si tu m'aimes plus, tu m'aimes plus, je vais pas te forcer à rester avec moi. Si, voilà, quoi. Mais moi, ce que je comprends pas, c'est que tu me le dises maintenant, ce soir, comme par hasard, quand je te fais un canular, quoi. Et pourquoi tu me l'as pas dit avant, si tu restes... Pourquoi tu te fais chier avec moi à chaque fois?
1: Je sais pas, tu me fais pitié. Je sais pas. Non, franchement, je ne t'aime plus du tout, du tout, du tout.
0: Bah,
1: du tout. Des fois, quand je suis au téléphone avec toi, des fois, tu me saoules tellement que... j'ai l'impression de haïr et tout, tu vois, ça m'énerve. Et voilà. Parce que toi, tu me dis que tu veux avoir des enfants avec moi. Moi, j'ai pas envie du tout. Alors, pas du tout. Et puis déjà, je veux pas en avoir maintenant. Et encore, tu peux te marier.
0: J'en ai jamais dit qu'on en aura maintenant quand on en a discuté.
1: Je sais, même, j'ai pas envie d'avoir d'enfants avec toi. Et voilà. Et ce que je veux dire aussi, le mariage aussi, non. Et je veux plus rien de toi, et voilà.
0: Bah écoute, retourne avec ton bon ami.
1: Bah ouais.
0: Tu vois, quand tu rentres demain, bah va le voir direct, parce que je pense que c'est ce que tu vas faire, tu vois. Bah maintenant, tu vois, moi je pense, je te dis franchement ce que je pense de toi, t'es un peu une salope, quoi. D'avoir attendu tout ce temps-là, et de me le dire maintenant, d'avoir attendu 2 ans et demi, d'avoir fait ce qu'on a fait, c'est-à-dire le bar, quoi, le pub. Qui en plus marche bien, c'est que là tu vas tout niquer, tu vois. Tout, ouais. Tout pendant toutes les années où moi j'ai travaillé.
1: Ouais, non, mais bon, en fait, je m'en fous de ce que tu racontes, on en reparlera demain. Parce que là, voilà quoi. Et donc voilà. Non, je t'aime plus, voilà.
0: Bah, qui dit
1: même le fait que t'as déménagé à Annecy et tout, je ne t'aime plus.
0: Ah ouais, bah c'est bien, là. Donc c'est bien ce que je dis, t'es une salope, tu joues
1: ouais,
0: avec.
1: Ouais, bon, donc je vais te laisser, ok?
0: Ah, ça, de toute façon, c'est ce que
2: elle a raccroché. Aïe, aïe, aïe, aïe, aïe, aïe, aïe, aïe.
3: Oh, bah, il y a de quoi applaudir.
2: Ah, ouais.
3: Franchement, bravo, il y a de quoi applaudir.
2: Non, mais c'est stressant, c'est ça.
3: Qu'est-ce que c'est que cette histoire, là?
0: Bah, je sais pas. Bah,
3: tu nous avais pas dit que ça puait entre vous, hein?
0: Non, non, j'avais pas dit, parce que bon, c'est vrai que moi.
2: En même temps, c'est con, t'aurais chialé, t'aurais eu un baladeur, mais.
4: Là, c'est un peu emmerdant parce que là, du coup.
3: Ça fout les jetons, on nous dit, là. Sur les jetons, on nous dit, là, sur Internet. C'est vrai que là, ça commence à foutre les jetons, là.
0: Ouais, bon,
2: c'est un peu moche.
4: Qu'est-ce qu'on fait?
3: Bah, je sais pas, moi, je te cache pas. Hein.
4: Faudrait peut-être qu'on intervienne pour lui prouver qu'on était bien en direct à la radio, puis essayer de recoller les morceaux, non?
0: Ouais, essayez, mais bon.
4: Je sais pas, non. Enfin bon, c'est en même temps, ce qui me fait un peu rire, c'est que moi, je t'écoute, t'as pas l'air d'être plus touché que ça, quoi.
0: Si, je suis. Non, mais bon.
3: Si, mais il est intérieur.
2: Pas, ils m'ont
3: pas dit que.
4: Non, parce que tu fais genre, bah écoute, c'est comme ça, ok, d'accord,
3: mais l'impression que ça te fouille. Qui veut pas étaler ses sentiments.
0: C'est vrai que les gens, moi j'ai toujours vu des personnes qui sortaient avec d'autres gens, et ouais, je l'aime pas, nanana. C'est vrai que ça m'a toujours pris la tête, des gens comme ça, quoi. Et qu'elle me fasse ça à moi, en fait. Parce que même à elle, je lui en parlais, mais qu'elle me fasse ça à moi, c'est vrai que ça me fait vachement chier, quoi. Qu'elle reste 2 ans et demi avec moi, qu'elle attende que je déménage de Paris, c'est-à-dire quitter tous mes amis.
4: Non, mais t'as peut-être changé, peut-être que ça fait quelques temps que ça n'allait plus bien, que tu t'en es pas rendu compte, qu'elle t'a tiré la sonnette d'alarme en te disant qu'elle allait quitter les revenus, t'as pris ça à la plaisanterie, elle t'a dit que c'était un signe déjà, donc ça veut dire que.
3: Elle t'a dit qu'elle t'avait déjà parlé de ça, hein, qu'elle t'aimait plus.
0: Ouais, mais ça, il y a longtemps, c'est la
4: première fois mais.
0: C'est le break, quoi, donc il y a des choses qui ont changé quand même, parce que même moi j'ai changé, c'est vrai, j'étais très très très jaloux au départ.
3: Plus maintenant.
0: Moi, je trouve que j'ai vachement changé parce que quand elle avec, c'est vrai qu'elle traîne souvent avec son meilleur ami.
4: Bah ouais, mais enfin quand même là l'histoire, bon, en dehors de nous raconter, c'est vrai
3: oui,
4: que là.
3: Oui, ça vaut le canular.
4: Le bilan. Qu'est-ce qu'on fait là, Christian? Le canular qui était quand même très drôle au départ, là, se retourne un peu contre toi, c'est un peu emmerdant et je sais pas qu'il faut peut-être lui dire qu'on est en direct sur Fun et que voilà que c'est un canular, mais que t'étais en direct à la radio, non?
0: Ouais, on peut dire ça, mais bon, maintenant, le mal est fait, quoi. Donc bon, mais bon.
4: Ah, faut bien la rappeler une dernière fois, on va pas la laisser en plan comme
3: enfin,
4: ça.
3: En tout cas, on va pas te laisser en plan comme ça, surtout Christophe aussi.
0: Ok, bah merci.
4: Bah ouais, parce que là, là tous les auditeurs qui me disent maintenant il faut peut-être aider Christophe, c'est bien sympa, vous êtes tous complices, mais là du coup le Christophe faut peut-être aider un petit coup de main. Hein. Non.
3: Allez, rappelez-moi une dernière fois Christophe.
4: Une dernière fois Christophe, mais là tu lui dis à ce moment-là que t'es en direct à la radio, hein. Attention ça va sonner. Reste cool avec elle, hein.
0: Ok.
4: Putain. J'attendais pas à ça, moi.
1: Oui.
0: Ouais, c'est encore moi.
1: Ouais.
0: Non, mais tu me crois quand je te dis réellement que je suis en direct sur la radio, et voilà.
1: Bah tu m'avais pas dit ça tout à l'heure.
0: Non, je t'ai dit que c'est Finkinard. C'est vrai, je t'ai pas dit que j'étais à la radio, mais je suis à la radio en ce moment.
1: Ok.
0: Je suis sur Fun Radio, là.
1: Ouais, super. Mais ça
4: change
1: rien.
4: Salut Eva. Max et Mélanie en direct.
3: Enchanté, hein, c'était très sympa ce petit canular.
4: Alors effectivement, l'histoire de la cassette, comme il te l'a dit, c'était simplement pour te mettre en pression et pouvoir comment t'allais réagir.
3: Cadeau d'adieu. Hein,
4: mais le souci, c'est que...
5: En fait, il nous l'a envoyé, c'est sympa. Hein.
4: D'ailleurs, c'est bien, ouais. On peut dire que vous vous éclatez bien tous les deux. Enfin,
3: vous vous éclatiez bien.
4: Mais alors le souci, c'est que ce qui devait être un canular, un amusement, tourne en la défaveur de Christophe. Parce que bon, bah, du coup, sans le savoir, on est en direct à la radio, t'en as profité pour lui dire ce que tu pensais de lui et ce que tu ressentais pour lui. Et là, le Christophe, il est un peu mal.
1: Ah bah ouais, mais bon.
4: Non mais c'est sincère, quand tu dis que tu veux le quitter réellement.
3: C'est pas l'énervement à cause de ce qu'il t'a fait avant ?
1: Non.
3: Non,
4: c'est mûrement réfléchi, ça fait quelques temps que ça n'allait plus avec lui ?
1: Ouais.
4: Et pourquoi tu lui as pas dit ? Parce que d'après Christophe, il nous dit que ça allait mieux, qu'il avait fait des efforts, qu'il a... enfin, il nous a raconté...
1: Ouais, moi ouais. J'ai pas vu ses efforts, donc voilà.
3: Tu les as pas vus?
1: Non.
4: Christophe?
0: Je tiens à dire quand même que on peut pas faire d'efforts tout seul, quoi. Faut aussi que l'autre personne fasse quelque chose, et ça, je te l'ai déjà dit, Eva. Ah. Moi, si tu continues avec ton caractère comme t'es, à jamais dire je t'aime, quand moi je te le dis, à jamais dire ouais, moi aussi je t'aime, non.
4: Non, mais là, tu veux que ça se retourne contre elle maintenant?
0: C'est pas ça que je veux dire, c'est que moi, elle me demande de faire des efforts de mon côté,
4: ouais.
0: Et qu'elle, elle n'en fait pas de son côté.
4: Ouais.
0: Donc moi, à partir de ce moment-là.
4: Non, mais là, le problème, c'est qu'elle te dit qu'elle te quitte, quoi. Donc c'est plus à toi d'essayer de te.
3: Ouais, que de remettre la faute sur elle,
4: que de remettre la faute sur elle, c'est pas ça qui va t'aider à la récupérer, sauf si tu veux plus la garder.
0: Bah, moi, de toute façon, maintenant, après ce qu'elle m'a dit, elle veut plus de moi, je vais pas la forcer à rester avec moi, je peux dire que je reste avec moi, sinon, voilà.
4: Pour quelqu'un qui avait quelqu'un depuis 2 ans et demi, aussi rapidement faire le tir un trait.
0: Non, mais.
4: Je sais pas, tu te bats, quoi, non? T'as l'air genre, bon, bah oui, c'est comme ça, c'est la vie, ou 2 ans et demi, bon.
0: Franchement, je pense pas que ça sert à quelque chose. Ah, attendez, 2 petites secondes.
1: Oh putain.
0: Quoi? Ouais, bah t'attends 2 secondes, là, je te téléphone.
4: Ouais. Putain, mais t'es avec qui, là, Christophe?
0: Non, c'est parce qu'il y a ma tante et qui me demande d'aller promener son chien. Hein.
4: Oh, t'as la totale, ça.
3: C'est vrai que ça fait un moment qu'on est avec toi, Christophe.
4: Qu'est-ce qu'on. Non, mais voilà, qu'est-ce qu'on peut faire, Christophe?
0: Non, mais enfin, moi.
4: Eh, va, t'as peut-être quelque chose à dire, hein.
1: Ben ouais, en fait, Christophe, tu dis ça, tu fais style, tu t'en fous parce que t'as la radio, mais ça me fait bien rire.
0: Bah ouais,
1: mais tu t'en fous pas du tout.
0: Non, je m'en fous pas, j'ai pas dit je m'en foutais.
1: Non, arrête.
0: J'ai pas dit je m'en foutais, qu'est-ce que tu racontes là?
4: Non, mais enfin, tu dis très rapidement, mais... qu'est-ce que tu veux, c'est comme ça, c'est la vie, elle veut plus, c'est quand même. Pour retenir une nana et pour lui prouver que tu l'aimes, c'est pas le meilleur moyen, hein.
0: Je sais bien, mais bon, si elle me dit qu'elle m'aime plus depuis un certain temps, je vais pas me casser la tête à essayer de la récupérer.
1: Tu fous ma gueule? Tu fous ma gueule?
0: Quoi?
1: Non, tu te fous, non, mais.
0: Mais t'as vu ce que j'ai dit?
1: Tu m'appelles la première fois, ta gueule, la première fois.
0: Ouais.
3: On se parle.
1: Eh ben, ouais, bah, je sais plus. Ouais, tu m'avais saoulé, là, pendant au moins une semaine, là, à me téléphoner tout le temps. Ouais, je te disais, arrête
0: de mentir. Ouais, mais attends,
1: tu me saoulais et tu chialais, arrête de mentir.
0: D'accord, je suis d'accord avec toi, mais
1: la dernière
0: fois.
1: Et là, tu fais genre et tout, ça me fait rire.
0: Non, je fais pas genre, mais la dernière fois, tu m'avais pas dit que tu m'aimais plus depuis un certain temps. Là, t'as vu ce que tu me dis, ça fait un an que je t'aime plus. Non.
1: C'est bien pour ça, tu devrais encore plus pleurer, mais bon.
4: Oh là là là, ça devient un petit peu malsain là. Il y a beaucoup de gens sur SMS qui réagissent.
3: Oui, bah forcément, là, ça n'arrête pas. Hein.
4: Qui sont dégoûtés pour la Eva du comportement de son copain.
3: Et
4: qui
3: ça aussi,
4: qui se contente de dire bah oui, bah c'est comme ça. Ça fait quelques temps que je vous dis genre je vais pas me battre pour elle. Voilà, elle veut plus de moi, elle veut plus de moi.
0: C'est pas du tout.
4: C'est pas une belle preuve d'amour ça.
3: Non, et dégoûté aussi de l'inverse.
4: Et dégoûté de l'inverse aussi. Ça va dans les deux sens. C'est 50-50. Ouais. Hein. Et beaucoup de gens
3: aussi. On a dit une seule aussi un petit peu.
4: Oui, mais nous aussi on passe aussi un peu pour des enculés, de dire voilà, j'étais en direct à la radio, bande d'enfoirés, vous dites rien, moi je porterai plainte contre Fab Radio, etc. Donc on va peut-être annoncer aussi d'autres nouvelles, hein, parce qu'on en a d'autres quand même à donner, et comme on dit, hein, Christophe, malheureusement, l'arroseur a arrosé.
0: Tout fait.
4: Voilà. Et maintenant, Christophe, ce qu'on voulait te dire, c'est que bah, pendant les 6-7 premiers coups de fil, elle n'était pas au courant et elle pensait réellement tout ce que tu lui disais. Mmh. Et qu'après, pendant la pause disque, on l'a appelée pour lui dire que tu étais en train de lui faire un canular. Mmh. Et donc, elle t'a fait marcher et qu'elle était au courant. Et qu'elle t'a fait croire que c'était terminé, mais elle savait que la cassette n'existait pas. Et nous, on a continué à te faire croire qu'il fallait continuer à la faire monter au créneau.
3: Donc, putain, attends, remets les trucs dans sa tête. Putain, alors, ça veut dire que c'est vrai ou est-ce que c'est pas vrai?
4: Fin de l'histoire.
3: C'est pas vrai.
4: Fin de l'histoire pour tous les auditeurs qui, les trois quarts, étaient dégoûtés du comportement qu'on pouvait avoir de laisser faire les choses parce que ça commençait à devenir malsain.
3: Certes.
4: Même la direction qui envoie des messages, vous devriez leur dire.
3: Ça a stressé tout le monde à cette
4: Tout le monde vient de se faire niquer puisque Christophe, même toi, alors qu'au départ on était parti dans cet édit-là, on s'est dit, allez, on va faire quelque chose que ça devenait quand même malsain pour la petite Eva. Donc, on a prévenu Eva qu'en réalité tout ceci n'était qu'un canular, il était question de continuer à te faire marcher dedans.
3: Personnelle.
4: Et on a voulu retourner un peu les rôles et faire l'arroseur arrosé. Donc en réalité, Christophe, il faut le savoir, Eva ne t'aime toujours, je pense, hein, Eva. Hein.
1: Oui.
4: Et que voilà, elle a toujours envie de toi et que à aucun moment elle a.
3: A priori, vous pouvez garder le bar. Hein.
4: Voilà, a priori.
3: Voilà. Ça y est, c'est
5: monté. Ça y est, il a compris.
4: Donc les 6-7 premiers coups de fil, ils étaient en ta faveur, Christophe, mais les 2-3 derniers, ils étaient en ta défaveur.
0: Ah putain, truc de malade.
4: Et t'as tous les auditeurs maintenant qui réagissent et qui...
3: Oui, mais dans le bon sens.
4: Non, mais c'est dans le sens affectif. On nous dit bande de salauds, mais c'est plus pour nous faire comprendre qu'on a voilà, on a niqué tout le monde et que même ceux qui étaient de l'autre côté de la radio commençaient à penser que même nous on devenait un petit peu malsain et que d'un canular on en rendait quelque chose de très mauvais.
0: Ah putain.
3: Ça va, Christophe, tu peux respirer, hein, tout va bien.
0: C'est clair, je reste.
4: T'as eu peur, hein?
3: Eva a réagi très vite, ceci dit aussi, hein, parce qu'elle était quand même un petit peu saoulée par l'histoire.
4: Mais Christophe, quand même, se bat peu, hein, pour garder sa meuf, hein.
0: Non, c'est pas ça.
3: Arrêtez, mais t'es pas la mère, mon frère.
4: Ah, mais quand même!
0: Non, je vous dis franchement.
1: Non, mais c'est vrai en plus.
4: C'est vrai, hein, t'es d'accord, Eva?
3: Vas-y, Christophe.
0: Ça ne va pas, mais c'est vrai que moi, je me dis, je suis à la radio.
4: Voilà. C'est ce qu'on se disait.
0: C'est clair que, par exemple, on aurait raccroché, moi, j'aurais rappelé Eva et je serais peut-être passé toute la nuit avec elle au téléphone et. Parti en bad trip, quoi.
4: Voilà, alors maintenant on nous dit pauvre Christophe, c'est génial, bande de bâtards, parce qu'on a réussi à niquer tout le monde de l'autre côté. Christophe le premier, bande de pourris, mais enfin c'est plutôt dans le côté. Bravo, vous nous avez encore eu, vous avez bien joué. C'est ce qui fait la magie de la radio, hein. C'est ça le plaisir également, c'est qu'avec les ondes comme ça, on se fait niquer, hein. Christophe et Eva, vous repartirez pas les mains vides.
3: Bah non, apparemment non,
4: un lecteur DVD pour vous deux.
0: Ouais. Hein, ok, d'accord.
4: Voilà, donc après il s'agira de savoir où est-ce qu'on va le mettre et puis on y rajoutera dedans 3-4 DVD sans aucun problème, on va se démerder. D'accord, Christophe et Eva?
1: Oui.
4: Ah, ça va, tu nous en veux pas, Christophe?
0: Non. Bon.
3: Et rappelez-vous, Eva, tous les deux, tranquillement.
4: Eva, le mot de la fin en 20 secondes, 10 secondes.
1: Merci de m'avoir prévenu, et puis voilà.
4: Voilà,
3: y a pas de quoi.
4: Il
3: bisous,
4: était normal,
3: Eva.
4: On t'embrasse très fort. Donc vous avez demandé deux choses apparemment, c'est la rediffusion du message répondeur de cette petite gamine que nous avons habillée en musique grâce à notre nouveau producteur Thomas.
6: Ah, il a fait d'ailleurs... Il a fait un autre truc aussi, Thomas.
4: Ouais.
6: On diffusera aussi tout à l'heure.
4: D'accord.
6: Truc exceptionnel.
4: Ah, excusez-moi.
7: Voilà. J'ai... Monsieur Business.
4: Ça vibre.
7: Bah ouais, non, mais c'est bon. Tu me coupes ça?
4: Ah bah voilà.
7: Bah justement, pendant que tu coupes, ah,
4: tu
7: en parlant
4: coupé,
7: de Thomas.
4: Vas-y.
7: Non, je voulais juste dire en exclusivité par rapport à ce qui s'est passé hier que vous voulez réentendre. Donc la gamine avec le message du répondeur et également la chanson de WhatsApp, donc du film.
4: Ouais.
7: Scary Movie, mais c'est à la base sur une pub américaine, une pub pour une bière. Et on a la publicité à vous faire écouter sur le site internet, donc tout à l'heure dans la soirée. Oui, qu'est-ce que tu voulais dire, Filda?
6: Non, je vais juste te dire, parce qu'on discutait tout à l'heure avec notre nouveau producteur, justement Thomas. Et Thomas est le seul de la bande qui soit seul.
7: Ouais, il n'a pas de copine, Thomas.
4: C'est vrai?
7: Ouais.
4: Bah, il faut le faire venir tout de suite.
6: Faut pourtant, aller chercher,
4: c'est,
6: là.
4: Pourtant, c'est beau gosse.
7: Ah ouais?
6: Ah, il est beau gosse.
7: Anka va le chercher, c'est très cool. Et puis, dernière chose à vous dire quand même, nous allons, parce que ça peut marquer, ça sur l'emploi du temps, mais on va le faire quand même, là, quand même. Si, mission qui veut des euros, pardon.
4: Alors,
7: on fera ça. Alors justement, mission qui veut des euros pour la deuxième fois. Vous connaissez qui veut des millions avec TF1 et Jean-Pierre Foucault. Et mission 1 million avec Delperrier. Comment il s'appelle déjà son prénom?
6: Alexandre.
7: Alexandre Delperrier sur M6. Et là, nous avons fait un pastiche des deux, un mélange, avec en plus un peu d'écriture et également revu et corrigé les règles du jeu. Mission qui veut des euros. On le fait parce que vous l'avez demandé.
8: 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Salut cul.
7: C'est rien. Ah là là là là là là là là là là. Donc ouais, écoutez, c'est parce que ça a été demandé à ce que ça soit rediffusé. C'est des messages internet, email qui m'ont été laissés. Donc voilà, ça a été refait. Et c'est vrai qu'après, Thomas avait fait la même version, mais habillé musicalement. Thomas, justement, à mon avis, c'est pour ça que t'appelles, Naomi.
9: Bien sûr.
7: Thomas, notre producteur, a eu également 5 minutes de temps libre durant la journée. Et comme il sait qu'il y a une chanson que j'affectionne tout particulièrement en ce moment, bien que maintenant ça fait quand même, elle a un petit peu de bouteille cette chanson, c'est This is la peste avec Je pète les plombs, tu connais ?
9: Bien sûr.
7: Je pète les plombs, putain, je pète les plombs, etc., etc. Mm-hmm. Il a pris la version instru et voilà ce qu'il en a fait. Écoutez, c'est du gros, gros travail de producteur. Avec la version censurée, dommage.

0: Et ma putain de vie ce soir.
1: C'est juste de reconnaître. Schwarzy. Bien.
2: Je pète les plombs, putain, je pète les plombs.
1: Je sais pas, je devine, Schwarzy la guerre.
2: Je pète les plombs, j'ai ouvert du ma foi, mon gosse c'est mon.
1: Être plus dur.
2: J'ai plus rien à perdre, alors.
3: Je leur ai offert ma vie, je leur ai offert ma vie. Et en retour, j'ai tout perdu. Ma femme a été assassinée sous mes yeux. Mon enfant a été volé et a été élevé par mon pire ennemi.
1: Ah oui, oh là, j'ai reconnu des deux Ardeux, c'est dans les... La guerre des étoiles.
2: Yo. Je pète les plombs, putain, je pète les plombs.
1: Non mais c'est toi qui as pété les plombs, Thomas. Pourquoi t'as fait ça?
4: Pourquoi t'as fait ça? Vous avez reconnu ou pas?
1: Bah on a reconnu la deuxième.
4: Il y a deux acteurs.
1: Il y a Schwarzy en premier,
4: ouais.
1: Schwarzenegger, et le deuxième c'était dans La Guerre des Étoiles ou un truc comme ça, l'Empire contre
4: l'Attaque. Non, c'est Anthony Hopkins dans Le Masque de Zorro.
1: Oh mais j'ai pas vu Le Masque de Zorro.
5: Ouais,
1: donc,
5: c'est vrai en plus.
1: Ouais, c'est vrai que j'ai. Ah c'est vrai que je l'ai pas vu.
6: Il y a un point commun.
1: Ah c'est vrai que je l'ai pas vu. Ah non, mais je l'ai pas vu.
5: Non mais j'ai reconnu Le Masque de Zorro.
1: D'accord, ok, très bien. Alors avant que Thomas, parce que t'es là, parce qu'au début on voulait te remercier pour
6: ta merde.
4: Une petite explication quand même.
1: Oui, pour bah ça, oui. Bah, il vaut mieux, oui, parce que sinon tu auras des problèmes.
4: Non, je sais pas, j'ai entendu. En fait, c'est Schwarzenegger dans son prochain film qui va sortir. Dans pas longtemps, j'ai plus quel titre. Qui fait J'ai tout perdu, machin.
1: Et donc, t'as pensé à ça?
4: Et dit... tout de suite, mon esprit vif.
1: On a fait qu'un tour.
4: Et j'ai dit, tiens, si on faisait ça.
1: T'entends, Naomi, en plus, il est vif d'esprit. C'est ça qui est bien, quoi. Naomi, avant qu'on se mette à parler avec Thomas, parce que t'appelais pour ça quand même.
5: Bien sûr.
1: Ah d'accord. Ah bah oui, ça.
6: La vraie.
1: Elle a craqué pour toi. On parlait juste. Déjà, elle a un mauvais point, Naomi. Je te le dis tout de suite, Thomas, c'est que WhatsApp, tout ça, tout ce truc-là, ça la fait pas rire du tout. Elle trouve ça complètement débile.
4: Ok, je vais bosser.
1: Donc, on rappelle que ça c'est dans Scary Movie, mais que c'est ici d'une pub, d'une boisson, bière américaine. Et maintenant, l'internet fonctionne. On va vous faire écouter en audio, bien qu'il faut quand même le voir sur le site internet. D'où vient ce WhatsApp? Écoutez, ce sont... J'explique. C'est un mec qui est face à la caméra, allongé dans son canapé. Il regarde la télévision, le téléphone sonne, il décroche. Et là, c'est un pote qui est de l'autre côté du téléphone. Et c'est des mecs qui sont un peu lobotomisés, quoi. Hein, qui boivent de la bière en regardant du sport à la télé. Écoutez.
7: Hello. Hey, who? What's up? None, B. Just watching the game, having a bud. So, but you?
8: None. Watching the game, having a bud.
7: True.
9: What's up? What's up?
8: Yo, who's that?
9: Yo, pick up the phone.
7: Hello?
9: What's up?
7: What's up?
9: Yo, where's Dookie?
8: The Dookie!
7: Yo.
9: What's that? Hold on. Hello?
7: So what's up, B?
8: Watching the game, having a bud.
7: True.
1: Voilà, en gros, donc c'est des jeunes qui foutent rien, qui passent leur temps devant la télé à regarder du sport et à boire de la fameuse bière, et qui de temps en temps s'appellent, et puis dès que l'autre il décroche, on lui dit comment ça va, il fait WhatsApp. Alors il dit à son copain, tiens, décroche. Alors il prend le deuxième téléphone dans l'appartement, il fait pareil, WhatsApp. Après l'autre, il dit, il est où ton pote, il est où l'autre, et ben, il est là-haut. Alors il dit, vas-y, décroche le téléphone, en gros. Donc l'autre il décroche, il est devant son ordinateur en train de bosser, ils sont à 4 ou 5, il y a un autre pote qui arrive avec de la boisson, bien sûr de la bière, il sonne à l'interphone de l'appartement, l'autre il sonne. Oui, WhatsApp. Et maintenant, on va vous en faire écouter une deuxième. C'est toujours dans la continuité de cette publicité donc américaine, sauf que ça va très très loin. C'est carrément des personnes du troisième âge qui vont se prêter au jeu.
4: Des mamies
1: qui vont se prêter au jeu avec des belles voitures, des Ferrari, des voitures cabriolets, et qui sont à une station essence. Et pendant qu'elles font le plein, elles se mettent à discuter entre elles. Elles se connaissent. Et là, pareil, elles font le même principe de WhatsApp. Écoutez ce que ça donne cette fois-ci.
10: Is that you, B?
1: Les vieilles se parlent.
10: Yo, what's up? Nothing, B. Just heading to the game. Gonna have a bud. What's up with you?
11: Nothing. Heading for the game. Gonna have a bud.
10: True. What's up?
11: Yo, who's that?
10: Take off the helmet. What's up?
11: Yeah.
10: Yo,
1: faut la voir la pub, elle est extraordinaire la pub.
10: Hold on.
1: Là c'est une grand-mère qui est dans son truck. On voit les bouches des vieilles face caméra, c'est horrible. Horrible. Voilà, puis après la fin, bien entendu, là, après elle dit ouais, je vais regarder le sport, je vais boire une petite bud, etc.
4: Sur le même principe, ouais.
1: Et voilà, donc y a une grand- et par, à la station essence, il y a une troisième grand-mère donc, qui arrive en. Elles sont deux dans un cabriolet. Au milieu des deux, il y a une des copines à eux qui arrive en moto, qui enlève son casque, genre moto, genre une 1000 cm3. Et après, il y en a une autre qui est en train de. Qui est mécano et qui est sous une voiture. Et c'est pour ça qu'elles se retrouvent toutes les quatre. Wadap, wadap, etc., etc. Donc c'est plutôt bon esprit. Ah non, franchement, il faut les voir.
0: Donc on va y aller sans plus tarder, les enfants. Alors on va laisser le choix pour montrer que c'est pas bidonné et que l'histoire on l'a pas préparée entre nous. C'est donc Farid ou Sébastien qui vont.
12: C'est Sébastien qui commence.
13: Voilà. Non, c'est Farid.
12: Sébastien.
13: Farid, arrête.
0: Alors Farid va démarrer. Tu dis n'importe quoi, tu inventes une histoire d'une petite fille qui arrive dans une soirée, machin. Ça dure 15 secondes et tu donnes le microphone ou à Max, okay, ou à d'accord. Florent, ou à Julie. Ou MC Chou, d'accord ? Mm-hmm. On est bien d'accord ?
12: Okay, d'accord.
0: Vous avez les casques, c'est bon, on va attaquer ?
4: Ah,
0: vous avez un casque ? Bon, bah, Julie va pas le faire, Florent va le faire.
4: Non.
0: Florent, mets le casque. Florent, allez, mets le casque, on y va, c'est parti, attention, tempo. Farid, tu commences et tu donnes la main à qui tu veux. Hein.
12: Ok, d'accord.
0: On attend que le tempo ça se mette, attention. Faut souvent donner la main à Florent. Hein.

0: 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Eh oui Max, qu'est-ce que tu veux, c'est ça. Je suis un mec, je suis sans sas. Toutes les rimes font bonnes pour que j'abîme leur mime. À toi MC
1: Chou.
2: Yo MC Chou.
0: Yeah MC Chou, excuse-moi. Et sur la 8.
2: Alors regarde, je t'ai vu sur scène l'autre fois. Vraiment mon gars, ça tue, tout t'en fous des gars. Tu sais, t'as tué, ce sont comme ça. Tu sais comment ça marche déjà depuis 5 ans. Cette meuf t'a tué d'un coup, tu l'as retourné, tu l'as levé, tu l'as baisé, tu l'as pris en levrette. T'as tout enregistré sur ta cassette. Tu sais comment ça marche mon gars, tout était en stéréo. Je suis MC Chou, le nom de mon groupe à moi c'est Pas de Message. J'ai pas la rage, tu sais comment ça marche. MC Florent, check un peu ta démarche.
3: Je suis désolé mais je vais vous laisser car il y a un problème au scénar et faut que je répare. Donc à toi MC Max.
4: Oh ça y est, je suis arrivé. Oh j'ai transpiré, je viens de me réveiller. Il n'est pas 22h, il est tout juste 14h. Je vais être en retard pour mon rencard. Elle vient d'arriver, je viens dans le café. Je m'installe, je m'assois, je commande un café. Et la voilà qui arrive. Oh nom de Dieu, je voudrais tant qu'elle s'assoie à côté de moi, mais je ne peux pas, je suis tout embrouillé dans ma tête. Je ne sais pas jusqu'à quand je pourrais tenir le tempo, mais je n'en peux plus, je repasse le mic à DJ
2: MC Chou. MC Chou, vous êtes tous trompés sur l'heure, il est tout pile minuit, c'est l'heure des MC. Tu sais comment ça marche, je viens de Paris, j'ai où dédicace à toute la banlieue, car sur Fun Radio MC Chou met le feu. Tu sais comment ça marche, yo. Hey Sébastien, non, personne ne t'a dit espèce de chien. Tu sais comment ça marche, tu prends le micro. Yo, MC Chou, mon nom à moi, MC Chou, mon nom de groupe, pas de message. J'ai pas la rage, qu'est-ce que t'as Sébastien. Prends le micro, check-le dans ta main. Yo.
0: Oh vas-y MC Chou, tu parles comment. Tu te crois un peu fou, mais moi je t'en dis que tu es un bouffon. Mais non, je rigole. Bon, ben, rigolons. Bon, je vais passer la parole à Florent, parce qu'on va voir s'il est encore dans le vent.
3: Yo. Ça y est, je suis de retour et je vais recommencer vos conneries. Je sais pas de quoi vous avez parlé, mais j'en ai rien à foutre. Je sais que j'ai pas rappé, c'est pas la peine de se foutre de ma gueule. Et donc maintenant, Mac, tu vas recommencer.
4: Yeah. Je demande à MC Chou, quelle heure est-il? Il me dit qu'il est minuit. Il a complètement dérapé. Sa montre est complètement arrêtée. Il est 17h, je le vois sur ma montre. Ça fait déjà 3h que j'attends cette fille sur ce bar. Oh, j'ai décidé que ce soir, je sortirai avec mes amis direction les Champs-Élysées. Je me dis ça y est, je vais pouvoir m'éclater. Direction la boîte, je m'en vais au Queen. Oh, il y a de la techno, je ne peux pas supporter tous ces gens, ils sont fous. Alors je me dis que ce soir je vais sortir. Alors le voici qui arrive, il est en retard. On avait dit minuit, MC Chou.
2: Yo Seb, qu'est-ce que t'as, tu te fous de ma gueule? Viens tête à tête, seul à seul, qu'est-ce que t'as?
0: Yo,
2: qu'est-ce qui te prend? Ritfa, t'es là, lève le bras, ouais, avec moi t'es comme ça. Je prends le mic comme un putain de mec qui inspecte tous les mecs dans le but, je tombe à pec. Yo MC Chou c'est mon nom, pas de message, c'est le nom de mon groupe, j'ai pas la rage. Tu sais comment ça marche, yo Ritfa, prends le mic.
0: Moi c'est pas MC Chou, moi c'est Ritfa Hussein du groupe artistique, toujours dans la partie 1, car je suis le pougnoul, bien sûr, et la cagoule, prise à coup de boule, et fonder toutes les moules. Y'a Gérard qui va arriver bientôt, Gérard. C'est tout ce que j'avais à dire. Bon, à toi, je passe la main à M.
3: Ah, oh yo, tu me redemandes de parler, je ne sais pas pouvoir le dire. Je vais sur le tempo, je ne sais plus quoi dire. Mais je suis là, je ne panique pas. Je me dis que ça y est, je vais pouvoir intervenir. Je suis sur l'antenne et je vais pouvoir le dire. Il est là ce soir, il est notre invité. Il s'appelle MC Chou. Il est là, il est beau, il est chou.
2: Yo,
3: il est grand.
2: Max, tu sais, ce soir, il est minuit un quart. Et franchement, j'ai le blues. Je vois Chris.

0: Fun Radio, je prends le micro. Je déchire toutes les stéréos en mono. Yo, MC Chou, je t'ai entendu. Maintenant, le nom du groupe, pas de message. Seb, prends le microphone si t'es un homme. Prends le microphone, prends le microphone.
1: Bien sûr, MC Chou, grand Martepou et moi je vais...

0: pas, tu avais 10 ans. Non, je rigole, je ne sais plus quoi inventer. Maintenant, je vais passer la parole à Florent.
1: Eh, hey, Seb, laisse-moi te répondre, tu joues les fiers. Tu n'as pas de vocabulaire, tu sais pas d'où t'arrives. Franchement, tu vaux rien, rien du tout. Tu n'es qu'un pou, tu parles de pou. Va te laver, prends ta douche, tire-toi. Tu sais comment ça se passe, mon gars, ouais. Et casse-toi. Yorifa, lève le bras, prends le mic un peu. Et puis hausse ta voix.
2: J'interviens, je ne le laisse pas parler. J'ai décidé de pouvoir aider mon copain qui s'appelle mon ami MC Chou.
3: Je reprends le micro.
2: Non, je te l'interdis. Toi, tu ne vaux pas un clou.
3: Sous la censure.
2: Yo.
3: Je voulais dire à Seb qu'il a une voix de bête et qu'il ne s'en prend pas à MC Chou. Il a peut-être des poux, mais toi t'as une gueule de Seb.
0: Arrête, toi, ramasse ton caca.
3: Entre-toi, voilà. Petit Gaulois, as-tu pris froid?
2: Ah, c'est pas mal, okay. Le freestyle. Pour conclure, attention, il a envie de parler, de s'exprimer, alors je lui laisse le micro pour conclure.
4: Oui, je conclue l'émission avec mon freestyle. Ah, c'est bon.
1: Yo, Florent, tu sais pas
3: rappeler. Les mecs.
2: Attendez, pour conclure, je voudrais que notre ami Florent, le freestyle, nous dise pourquoi il a voulu comme ça venir délirer avec nous.
4: Parce que j'étais obligé pour qu'on se foute de ma gueule. Je t'en voudrais ça, mon gros salaud, t'inquiète pas. Prépare-toi une bonne surprise, tu vas le regretter, ok?
2: Oh, yo! Voilà, on a fait comme ça, mine de rien, 8 minutes 45 de freestyle. C'était quand même pas mal, hein?
3: Ouais.
2: Bon, voilà, bah écoute, merci à Sébastien.
3: Ouais.
2: Merci à Farid. Merci à Florent qui a été particulièrement mauvais.
4: Ouais, mais je peux pas tout faire là.
2: C'est ton truc. Mais on y va, ça y est, c'est parti. La laideur des professeurs. Toi t'es de Ronnie Sous-Bouette à 16 ans. Et Ronnie donc nous parle de la laideur des professeurs. Qu'est-ce que c'est que ça?
5: Non, mais là c'est la catastrophe.
2: Alors vas-y.
5: C'est fini là, mais j'ai des profs, mais c'est la fin. Regarde, j'ai des profs d'SVT. C'est des naines.
2: Fais la voir. Faut que vous envoyez des photos. Faut m'envoyer des photos de classe.
5: Ah ouais.
2: Quelle horreur ça.
5: Ouais.
2: Alors raconte-moi, décris-moi, parce que moi je vais te décrire après la mienne comment elle était ma prof de français. À une époque, je vais te dire, tu vas rigoler aussi un bon coup.
5: En fait, elle est petite, elle est ronde, elle est assez grosse, puis elle a de la barbe.
2: Non. La moustache, là.
5: Ouais.
2: Vilaine.
5: La grosse lunette et tout.
2: Renseignez-vous pour avoir sa date de naissance et puis vous lui achetez un bic.
5: Ah ouais, mais sérieusement, faut qu'on fasse ça.
2: Bah oui.
5: En plus, mais non, l'année dernière, quoi.
2: Des rasoirs jetables, là.
5: Ouais, les bics, là.
2: Bah pourquoi pas.
5: Ouais, ça.
2: Bah, c'est faisable. À quoi d'autre? Vas-y, balance.
5: Ouais, on l'a tué une fois quand même, parce qu'il fallait, on l'a vu pendant une année, il fallait lui rendre la monnaie de sa pièce, quoi. Donc il y a des copains, ils ont.
2: On se réveille, Rudy. Vas-y.
5: Ils ont versé du pec citron dans son aquarium.
2: Ouais.
5: Et les poissons, ils sont morts.
2: Ouais. Non mais moi je veux pas que tu te parles de tes vengeances, je veux que tu me parles de tes profs qui sont laids. Donc dis-moi qui.
5: J'en ai plein, j'ai
2: une. Eh ben vas-y, je te demande pas à qui t'as crevé des pneus.
5: Tu connais Minus et Cortex?
2: Hein?
5: Minus et Cortex.
2: Minus et Cortex?
5: Ouais, c'est des souris sur Canal Plus.
2: Ah ouais, ça me dit quelque chose, ouais.
5: Ouais, bah j'ai une prof, c'est Minus, quoi.
2: C'est vrai, à ce moment. Ah ouais?
5: Elle a des poils du nez qui lui sortent comme ça.
2: Ah, quelle horreur!
5: Elle a la voix aigrelette.
2: Ouais.
5: T'as vu, Roger? Mais
2: est-ce que ce sont des professeurs gentils ou en plus c'est des cons?
5: Ah non, c'est des cons.
2: Hein. C'est des cons en plus?
5: À fond, hein.
2: Ah merde, ça aide pas, hein.
5: Ah non, tu m'étonnes.
2: Et donc?
5: Et puis bah voilà, quoi, elle est laide. Et puis elle a la voix aigrelette qui porte, qui monte comme ça.
2: Ouais.
5: Sortez vos classeurs.
2: Ah oui.
5: Ah c'est la catastrophe.
1: Sortez vos classeurs.
5: C'est exactement ça.
2: C'est vrai.
1: Sortez vos classeurs. Bon, Rudy au tableau. Vous me prenez la craie jaune et vous me faites donc le devoir que voici.
5: C'est ça, c'est exactement ça.
2: Oh là là, quelle horreur. Moi, je me souviens d'une prof de français un peu baba cool, genre années 70, dans les années 80, qui arrivait donc, à mon avis, une fille qui avait jamais eu la chance de rencontrer un homme et même d'en avoir touché un, je pense, et qui avait les cheveux mi-longs, très gras.
5: Ah ouais.
2: Avec des pellicules.
4: Oh, non.
5: Ça,
2: je ne rigole pas, je ne cherche pas à faire à inventer un personnage, car je n'invente que la vérité en ce moment.
5: Mais c'est ça, c'est courant.
2: C'est horrible, la raie au milieu, les cheveux plaqués, mi-longs, bruns, un peu crado. Bon, tu me diras, on va dire, ouais, pourquoi les professeurs, genre, comme on l'a dit tout à l'heure, il y a également des gens qui sont sûrement de qui ont des moyens, qui ont de l'argent et qui vont chez le coiffeur, comme on l'a dit tout à l'heure avec Clotilde, et qui se lavent les cheveux une fois tous les deux mois. Ouais, ouais. Non mais ça pourrait être très bien de ces élèves qui vont là-bas, qui se lavent les cheveux une fois tous les deux mois, comme ça pourrait être un contact, comme ça pourrait être un animateur radio, ou ça pourrait très bien être un standardiste, comme ça pourrait être n'importe quoi.
5: Ouais, mais bon, on les voit toute l'année, donc.
2: Mais et voilà, c'est ça le problème, voilà, c'est qu'on les voit toute l'année. Le coiffeur, machin, c'est une fois tous les deux mois apparemment. Voilà, et le mec qu'on voit dans la rue, à la rigueur, on le voit une fois, on est mort de rien. Donc là, on rigole plus.
5: Bah ouais, en plus ils te mettent des fois des sales notes, donc t'as des raisons encore plus pour s'acharner sur eux. Quoi.
2: Parle plus fort, Rudy, on t'entend pas.
5: Ouais, t'as des raisons pour s'acharner encore plus sur eux. Quoi.
2: Ah bah bien sûr, bien sûr. Alors d'en plus, s'ils ont des voix un peu grésillardes, un peu craquelées, s'ils ont une façon de se fringuer complètement ringarde, s'ils ont un discours totalement naze, et si en plus de ça leur cours, tombe en plus c'est un professeur qui a une matière qui est chiante.
5: Ouais, c'est clair, c'est la fin quoi.
2: Genre l'économie.
5: Ah ouais, ouais, je sais pas, j'ai aussi quand même.
2: Voilà, des trucs comme ça, quoi. Donc ça, c'est un peu...
5: C'est lourd.
2: Genre les maths, c'est passionnant. Moi, j'avais un vieux professeur barbu, et ce salopard fumait la pipe.
5: Ah, l'odeur.
2: Et il avait quand même le culot de la fumer
5: en classe.
2: Ouais. On avait beau lui dire que ça nous importunait, parce que c'est quand même le ça et le cigare, toi, c'est quand même des choses bien particulières, quoi. Pour avoir des maux de tête, pour te concentrer avec une odeur qui pue bien fort... eh ben non, monsieur, décidez que c'était fumé. Écoutez, je n'ai pas à vous demander. Écoutez, si vous n'êtes pas content, vous prenez la porte. On en avait beau le dire au directeur et tout, lui qui était à moitié bourré toute la journée, il était fracassé tout le temps. Lui, il avait des lunettes de soleil, était comme hiver pour pas qu'on voie ses yeux. Même quand il neigeait et qu'il pleuvait, il croyait que c'était un grand plein soleil, 30 degrés à l'ombre. Mais c'était quand même grave, quoi.
5: Ouais, mais c'est franchement les profs aussi, ils ont toujours la même tenue. Il y en a.
2: Oh, oh, là, là, là.
5: C'est certains dans leur placard, il y a pantalon. Une veste et c'est marqué école. Et justement, ils viennent tout le temps avec la même tenue.
2: C'est clair, Florent, tu veux dire quelque chose?
4: Un prof, ça me fait rappeler un truc. Un prof de maths. Il était toujours en chemise.
2: Ouais.
4: Et ce mec-là, il suait.
2: Ah là là là là, avec les auréoles, les auréoles des professeurs.
4: Pire que ça. Il levait les bras pour écrire au tableau, les auréoles.
2: Ça pue.
4: Mais même le dos, dans le dos.
2: Oh là là, mais ça, c'est des gens qui. Ouais, mais ça, c'est peut-être un mec qui était un peu qui transpire, malheureusement, sur les gens qui transpirent. Le tout, c'est d'avoir deux chemises dans la journée, mais enfin, ça revient cher.
4: Ouais,
2: mais c'est
4: le. Mettre autre chose, une veste.
2: Voilà, par exemple. Mais c'est le mec qui comprend pas, quoi. C'est les mecs qui ont c'est ça que je comprends. Le mec, par exemple, il va venir avec, c'est des polos, les genre le polo un peu à Lacoste et tout. Au lieu de mettre des couleurs un peu foncées, noires ou tu vois, kaki, enfin truc. Non, les mecs, ils vont venir, ils savent qu'ils transpirent, des aisselles comme ils transpirent du cul, et ils vont te mettre les mecs des trucs jaune pâle. Ils vont te mettre du.
4: À lui, c'était bleu clair tout le temps.
2: Voilà, du bleu clair. Alors que tu pourrais mettre du blanc, bon, ça se voit pas. Tu mets du noir, ça se voit pas. Tu mets du bleu marine, bon, ça se voit pas. Non, les mecs, ils savent qu'ils sointent, les mecs. Non, ils vont te mettre du bleu ciel. Ils vont te mettre du jaune clair. Enfin, ils vont te mettre toutes ces couleurs. Ils vont te mettre un petit peu du orange pâle, enfin tous ces trucs là quoi, avec le crocodile qui tombe, tu sais qui regarde le truc, c'est le truc Made in Taiwan. Enfin, ça encore c'est pas un problème, mais putain sans déconner, non.
5: Non mais c'est clair, il y a 28 enfants qui la regardent.
2: Quoi. Oh putain, c'est ça qu'il faut comprendre.
5: Mais ouais, il faut leur dire, je sais pas moi, faut.
2: Alors tu me diras, effectivement, on parle des professeurs, parce que là ce sont les professeurs qui sont incriminés puisque tu amènes le sujet sur les professeurs, mais le problème il est partout dans toutes les sociétés, dans n'importe quel travail.
5: Ouais,
2: bon, je veux dire, tu peux très bien avoir, il y a les mecs, ça soigne, je veux dire, bon, c'est pas leur faute, tu me diras, il y a des gens qui transpirent plus que d'autres, il y en a qui puent des pieds au bout de 2 heures.
5: Ah ouais, mais
2: bon. Non mais c'est vrai.
5: Ouais, mais bon, c'est des profs, quoi.
2: Tu peux sentir bon te laver pour un rendez-vous très important, le fait d'y aller, tu sais que t'es très crispé et tu te mets à sentir mauvais.
5: Ouais.
2: Je le sais, je l'ai vécu.
5: Ouais, mais...
2: Donc je sais de quoi je parle.
5: Bah,
2: voilà. Florence en étouffe tellement de l'odeur. On s'en souvient de l'odeur. L'odeur aigre. Odeur bizarre. Odeur étrange et pénétrante. Qui te pénètre d'ailleurs très vite puisqu'elle soit étrange. C'est quand même très bizarre, non?
5: Ouais, mais bon, il y en a qui sont sales aussi. Attends,
2: oui, non, mais c'est vrai, il y a des gens qui se lavent pas. Ça, c'est clair. Ouais, ça, c'est clair.
5: J'avais une prof d'histoire, elle se grattait les oreilles avec sa branche de lunettes. Et après, ça m'étonne à la bouche.
2: Oh là là là, t'entends ça?
4: Répète à Florent, j'écoute même pas, je baisse le son du casque.
2: Vas-y, attends.
4: Oh non, je baisse, j'écoute même plus.
5: Je t'assure, c'est vrai.
2: Vas-y, raconte.
5: Bah, en fait, c'était une prof d'histoire, donc, et puis elle était mariée avec un prof de maths, ouais, et puis elle parlait, ça faisait au moins 35 ans qu'elle faisait les mêmes cours d'histoire, en fait, donc elle devait se faire chier. Et quand elle passait le temps, bah, elle nous regardait, se grattait l'oreille, elle est bien profonde, c'est tout le bout noir recourbé rentré dans l'oreille.
2: De la lunette?
5: Ouais, de la lunette, elle raclait bien. Elle tournait et après, elle regardait un peu comme ça et puis elle suçait ça, non, elle était sale.
2: Ah non. Oh non, stop! Stop! Comme on dirait, stop la pub, stop les dégâts, hein, stop tout.
5: Je crois que c'est clair.
2: Oh non, stop ça. Oh, c'est dégueulasse. Oh non, c'est dégueulasse.
5: Ouais.
2: Oh non, mais C'est comme si moi je me mettais, ou l'autre son standard, ou moi je me mettais comme ça, me curais les ongles des pieds, c'est le entre les ongles, entre les doigts de pied, oh, là c'est dégueulasse, ça. N'en parlons plus, stop Rudy. Non mais c'est vrai que c'est dur. Mais ça c'est bon bah ça c'est un problème quoi. Hein.
5: Bah moi je pense qu'il faudrait écrire à l'éducation nationale, faire quelque chose quoi.
2: Bah oui je sais bien, on va essayer de faire quelque chose pour ça quoi. Okay. Voilà. Si vous voulez réagir d'ailleurs à tout ça et même sur d'autres sujets, si vous avez des anecdotes que vous avez vécues dans vos établissements, je sais pas, aussi bien à l'école, mais ça peut être très bien sur votre lieu de travail, lors d'une soirée, d'un rendez-vous important, d'un entretien que vous avez donné à quelqu'un, que vous avez vécu, ça peut être la personne d'en face qui soigne comme un bouc. Vous êtes allé à un concert de Carlos ou de Demis Roussos, vous voulez nous en parler, vous l'avez mal vécu, vous avez encore des maux de tête depuis ces jours, des migraines affreuses, parce que ça doit arriver, on va demander aux gens de réagir là-dessus.
5: Ouais, je pense. Mais moi, je te dis juste une seule chose, hein. S'il y a des profs qui appellent, tu leur envoies directement des chlorettes, ça.
2: Pas de problème.
5: Chewing gum, parce que sérieusement, ils puent, la gueule. C'est la catastrophe. Ils viennent t'expliquer un truc. Ils crachent leur haleine sur leur nez, mais sur ton nez, mais tu pleures. Tu meurs, tu comprends pas. Sérieusement.
2: T'entends, Flo? Ce qu'il demande, hein, c'est fort, c'est très fort, c'est très fort, Rudy, bravo.
5: Ok, je t'en remercie.
2: Ah, bravo, je dis pas que j'incite à faire comprendre que les profs, parce qu'il y en a qui sont très bien.
5: Ah non,
2: mais attends, comme il y a des professeurs qui doivent en ce moment se dresser les cheveux sur la tête, mais attends, l'autre il est gentil, Rudy.
5: Ouais,
2: mais il y a le sens inverse, c'est qu'il y a quand même il y a aussi des élèves qui puent.
5: Ouais.
2: Il y a des élèves qui puent.
5: Ouais. Il y a des dans la masse, quoi,
2: Moi, je me souviens d'un animateur radio, il y a très longtemps. Je prenais juste derrière, moi. Pas moi personnellement, j'étais assistant du mec en question, il pourrait t'en parler. Et le mec, il sentait tellement la transpiration qu'on se sentait obligé, à l'époque, moi, je fumais la cigarette, de venir là-dedans, de fumer 3-4 clopes à 4-5 pour essayer d'enlever l'odeur.
5: Ouais.
2: Tu vois ce que je veux dire?
5: Ouais, j'imagine.
2: Et ouais, et c'est pas toujours évident. Ce qui fait que la transpiration t'incite à fumer.
5: Ouais,
2: voilà.
5: C'est vrai.
2: La preuve, regarde, ça sent la transpiration. Bon, ça sentait bon avant, depuis qu'on est trois, ça commence à sointer. On est obligé, je vais peut-être me remettre à fumer. Merci Delphine.
4: C'est Delphine.
2: Je vais peut-être avoir le cancer de la gorge ou le cancer des poumons
6: à cause de
2: qui.
6: Les gens passent dans le bureau et ils me disent ça sent vachement bon.
2: Non, c'est vrai. Est-ce que c'est toi qui sens la noix de coco comme ça?
6: Oui.
4: Ouais. Ah oui, c'est elle, ouais.
2: Putain, tu vas m'envoûter, toi. Elle est en train de me tuer. Tu te rends compte, Rudy, elle est en train de me tuer. À 26 ans, je commence à avoir des crises cardiaques, je commence à être nerveux, j'ai une boule ici. Tu le savais, tu le fais exprès ou quoi? Bah, mon truc préféré, noix de coco, tout ça.
6: Non, je savais absolument pas.
2: Ouais. Genre.
6: Ça fait hyper longtemps que je m'espère.
2: Genre, elle me drague pas, elle me cherche pas, Rudy.
5: Ouais, mais je crois qu'elle allume, hein, la petite Delphine.
2: Je crois qu'elle allume bien.
5: Ouais, je crois bien, j'en suis sûr.
2: Et elle prend jeune, Rudy. T'as ta chance.
4: Tu l'as fait parler, là. Elle se rapproche du micro. J'ai l'odeur de noix de coco qui monte, là.
2: Mais pourquoi on mettrait pas le standard ici? Pourquoi on mettrait pas.
6: Oh, oui.
2: Oh là là, arrêtez, vous me faites bander, putain, Rudy. Oh, tu vas venir faire le standard sur mes genoux, toi, d'accord?
6: T'as pas que possible.
2: Ah, parce que le standard est trop loin. Mais putain, j'en crève d'envie. Rudy.
5: Ok.
2: Bonne soirée à toi.
5: Ok, bonne soirée.
2: Tu sais, on parlait des professeurs avant que tu parles des États-Unis.
5: Ouais.
2: Il y a Fred qui a 27 ans, qui est dans le département 13, qui lui est professeur de sport.
5: Ouais.
2: Et qui disait qu'il, comme quoi on avait raison, qu'il y a de temps en temps peut-être des professeurs qui sentent pas toujours très bons.
5: Ouais.
2: Mais que lui qui est prof de sport et qui a 36 élèves, il peut nous assurer qu'après 2 heures de sport de 36 élèves, il paraît que ça sent pas très bon non plus, hein.
5: Ouais, mais les profs, ils font pas du sport, hein. C'est pas pareil, quoi.
2: Oui, c'est vrai, il a raison, mais c'est ce que j'allais signaler.
5: Mais bon.
2: Je sais, c'est qu'eux, ils font pas de sport, ouais. C'est clair. Enfin, si, ils nous supportent.
5: Ouais, c'est pas déjà arrivé quoi d'être avec un prof comme ça là, mais c'était. En plus, il avait les dents vertes.
2: Oh, arrête.
5: Il avait un trou au milieu, et je l'avais pour 2 heures de cours particulier quoi.
2: Ouais.
5: Il se penchait vers moi pour m'expliquer, il me demandait si je comprenais.
2: Ouais. Oui, je comprends.
5: Ouais.
2: Je comprends. Mais pourtant, tu es le dernier de la classe. Oui, mais c'est pas bon. J'en suis plus retiré, je ne veux pas.
5: Mais ouais, je pouvais plus quoi.
2: Oh là là, c'est vrai, c'est une horreur.
5: C'est vrai qu'on croit qu'on va s'évanouir quoi. Ça, c'était camembert, je sais pas, c'était vraiment un sale.
2: Ah, il y a quelque chose de spécial. Quand ces gens ne sentent pas qu'ils puent.
5: Ouais, bon. On a envie de leur dire, mais d'un autre côté, ça se fait pas, quoi.
2: Bah voilà, les gens vont croire qu'on se fout de leur gueule et c'est vexant, alors que je comprends pas d'eux-mêmes qui sont. Moi, je sais que quand ça m'arrive des fois, tu vois, après du sport, tu le sens.
5: Ouais.
2: Et encore, il y a la transpiration. En plus, il y a la transpiration, comme on dit, sportive, qui est plus. Qui a pas la même odeur, qui est sportive, on le sent, quoi. Mm. Alors qu'il y a la transpiration, tu transpires, quoi, qui est pas la même odeur, quoi.
5: Des fois, je me demande s'ils font pas exprès, quoi, un peu, tu sais. Quand tu pues de la gueule à ce point-là, c'est pas possible. Quand les gens s'écartent.
2: T'as des profs qui se lèvent du lit, 7h du matin, ils sniffent. Je sens bien bon, bah, je suis propre.
5: Ouais.
2: Je pue bien fort, donc je suis propre. Ça va être un petit peu comme là, au poisson nommé Vanda qu'on a vu hier à la télé. C'est quand l'autre, il se sniffe les aisselles.
5: Ouais.
2: Ça va être ça, les profs. C'est mieux. Alors, aujourd'hui, page 32. Olivier, les États-Unis.
5: Ouais, d'ailleurs, faisait ça aux États-Unis.
2: C'est vrai.
5: Quand il gagnait au Monopoly, il sentait les aisselles.
2: Ah ouais?
5: Ouais.
2: Ah ben, ce mec, il sent plus, quoi, c'est ça?
5: Ouais, c'était infâme.
2: Et après, on va écouter Nono tous les trois ensemble avec tous les autres qui nous écoutent. Karine, alors donc, tu veux parler des profs?
7: Ah ouais.
2: Ah bon?
7: Alors moi, je crois que c'est le pire de toute la soirée de ce qu'on aura entendu.
2: Vas-y.
7: Bon alors, si tu veux, à part les profs qui mettent tous les jours les mêmes sapes, la rillette qui coule sous les bras et tout ce qui s'en suit, ce qui est assez banal.
2: Ouais.
7: Moi, j'avais une prof de français, une vioque, quoi, clairement, cheveux grisonnants, bref. Elle arrive en cours un beau matin, fait son cours, bon, tout à fait normal. Et finalement, je la regarde. Et si tu veux, sur son pantalon, elle avait un pantalon beige. Et sur son pantalon, je vois des taches.
2: Ouais.
7: Je me dis, mais qu'est-ce que c'est, quoi? Bon,
2: si tu ouvres... Taches de sperme.
7: Non, si tu ouvres un endroit...
2: La bibine.
7: C'était rouge, Max.
2: La bibine.
7: Elle avait donc ses règles.
2: Ah!
7: Elle avait donc ses règles.
2: Oh non!
7: Ça devait être les dernières avant la ménopause, si tu veux. Et c'était vraiment, mais alors vraiment immonde.
2: Oh, c'est vrai ce que tu nous racontes?
7: Je te jure.
2: Oh là là, les gens qui écoutent la radio, ils vont être dégoûtés.
7: À 8h du mat.
2: Oh là là.
7: Voilà, le cours de français. Mais on a eu plein de trucs comme ça. Bon, alors un coup, elle essaie son corsage ouvert, on voyait son soutif avec ses yeux seins tout fripés, la braguette ouverte.
2: Ah,
7: elle nous a tout fait.
2: Ah là là là là.
7: Mais alors tout fait, quoi.
2: Aïe, aïe, aïe. Ah bah écoute Karine, c'est joli ce que tu viens de nous raconter.
7: Ouais, c'est beau. Hein.
2: Tiens Karine, Olivier, on va essayer de se détendre un petit peu. Vous connaissez bien entendu notre ami Nono.
8: Ouais.
2: Vous allez l'entendre à un moment donné, ça dure 2 minutes. Et par un moment donné, au bout de 30 secondes, il nous dit le mot week-end. Et il nous le dit que de la façon dont je le fais dire, week-end. D'accord. Donc on va voir un petit peu. On va faire le point, c'était enregistré fin août, ce qui se passait dans les discothèques de la région pour les week-ends. D'accord, okay. Ça dure 2 minutes, vous restez bien avec nous. Nono d'MTI, qui nous a été d'ailleurs envoyé par, qui ça? Par Jimmy de Bagnols sur Aigle, si je me trompe pas. On lui a envoyé une petite compilation, hein. Ça a été fait, ça a été noté. Jimmy, on t'envoie tout ça. Olivier,
8: ouais.
2: Tu cries pas s'il te plaît, hein.
8: D'accord.
2: Qui c'est qui gueule derrière?
8: Mais non, c'est pas moi.
2: Bon d'accord, Karine,
7: ouais.
2: Écoute bien.
7: Bien sûr.
2: Et toi qui nous écoutes de l'autre côté, fille ou garçon, écoute bien ce qui arrive. Attention, ça peut t'arriver un jour. Oh là là, get funky! Tiens, on va vous rappeler un peu ce qui se passe dans vos clubs discothèques pour ce week-end. Attends, excusez-moi, parce que Florent n'écoutait pas, alors on recommence ici. Attends,
7: c'est week-end, hein?
2: Ah oui, week-end!
7: C'est excellent!
2: Écoute. Oh là là, get funky! Tiens, on va vous rappeler un peu ce qui se passe dans vos clubs discothèques pour ce week-end. Tiens, en discothèque club, la fiesta! Ah bah, t'as vu, c'est quelqu'un qui travaille avec nous aussi. Ce soir, une grande soirée. Avec DJ Sabatier de la Chou.
9: DJ Sabatier.
2: Et ce soir, je pense qu'il y aura le feu donc sur le secteur de Malade Taverne.
9: Ah oui,
2: c'est le club La Fiesta.
9: Ah, le potard, il le monte.
2: On a aussi le club discothèque, le César, c'est Agnon, c'est Nuit de la Moto.
9: Écoute,
2: ça va ronfler. Tiens, on va souhaiter un bon anniversaire à une demoiselle qui se prénomme Laetitia. Elle est Carpentras, elle fête ses 22 ans ce soir. Bon anniversaire, Laetitia. On a une bonne équipe aussi au standard, là. Une équipe de Carpentras. Au standard, ils mettent le high, c'est bien, continuer. Je sens que les enfants de la discothèque vont tomber rapidement. Allez, Nono!
9: J'ai appris quelque chose d'excellent.
2: Écoutez, le 25 août, imaginez, je suis invité à une soirée, une demoiselle a fait son anniversaire, elle m'a dit non, c'est impératif, il faut que tu viennes. Il y aura plein de bonnes choses à manger. Et là, oui, d'accord. Puis ça m'a dit, il y aura plein de choses à boire. J'ai dit, oui, mais il y aura Coco, puis tous mes techniciens. Il m'a dit, non, mais venez, on fait la teuf à la maison. Papa et maman, ils vont être contents sur la terrasse. Oh là là, c'est bon, que c'est bon. En plus, il fait bon, il est juste tombé 3-4 gouttes de en début de soirée. J'allais vous dire, 7h30. Ouais, allez, 7h, c'est le début de soirée pour moi. Hein. Pour l'apéro. Maintenant, il fait bon, il fait vrai.
9: C'est vrai.
2: Tiens, on va écouter un bon vieux souvenir. Une demoiselle, elle nous dit, elle, vamos à la discothèque. Oh.
10: Putain, alors, tu nous appelles de Colombes, en région parisienne.
11: Salut
2: Stéphane.
11: Hello.
2: Comment vas-tu?
11: How are you?
2: I'm again.
11: Do you speak English?
2: Yes, I speak English. And you?
11: It's alright.
2: It's alright. It's alright.
11: Yes. I like you.
2: Alright.
11: You are very good sister. system.
2: Yeah, all right.
11: System, big system.
10: Ah bah là, on va bien se marrer ce soir. How many liters of you have you drink? Come on, how many liters of you? You like do you like win? You like hein?
11: Max, wine. Tu m'écoutes?
10: Tu aimes le vin?
11: T'as reçu mes papiers? T'as reçu mes
10: yes?
11: Mes
10: yes? Yes, yes.
11: Yeah, yeah.
10: And
11: Beautiful.
10: It's all right. Yeah. It's all right. Qu'est-ce qui t'amène, Stéphane, ce soir? Un petit poème?
11: Je voulais parler de l'amitié.
10: Ouais, de l'amitié.
11: L'amitié, elle est vraiment, elle est importante. Hein?
10: Bah, c'est, parlons de toi et moi, on peut dire que c'est de l'amitié.
11: Tu m'écoutes? L'amitié.
10: Je te goûte.
11: L'amitié, elle est importante.
10: Je te goûte, vas-y.
11: Oui. J'aime bien que les hommes et les femmes qui soient vraiment...
10: Oui, je crois que c'est clair. Oui, je t'écoute.
11: Pardon?
10: Je t'écoute.
11: Moi, j'aime bien les chansons, j'aime bien...
10: Bien sûr.
11: Les chansons, j'aime bien tout ça. Mmh. Et j'aime bien dire que Max, il est honnête. Hein?
10: Ah bah, complètement.
11: Vous êtes là?
10: Ah bon, on est là. Tout le monde est là, vous Florent est là.
8: Je suis là.
10: Julie est là, Julie. Oui, très bien. Allez, une petite heure repart, c'est reparti. Alors, la deuxième, vas-y.
11: Et Max, il est un mec star.
10: Complètement.
11: Is the big man.
10: Absolument. On en parlait justement avec Balladur tout à l'heure. Et on se disait qu'effectivement, ouais. I'm a big man, alright?
11: Est-ce que je viens à la.
10: Yes.
11: Yes. Alright. Ok. This is good. That's good.
10: Yes, yes.
11: Tu peux mettre une chanson qui s'appelle Un bon on essaye. Un bon on essaye.
10: All right.
11: Ça s'appelle
10: Stéphane.
11: Ta boss.
10: Stéphane?
11: Bon on essaye.
10: Si tu veux parler un peu grand âme rose.
11: Tu connais?
12: Je lui raconte, lui, là.
11: C'est Gérard.
12: Ouais, t'es tombé dans la bouteille de vin, toi, hein, je crois.
11: Non, Gérard.
12: Oh, non, mais si, hein, un petit peu quand même, hein.
11: Gérard, je t'aime bien.
12: Non, mais attends, attends, c'est moi qui vais parler.
11: Agressif.
12: Tout à l'heure, t'as dit que j'étais mou, maintenant tu m'aimes bien. Non, mais faut pas prendre les canards sauvages pour des carnets. Faut pas prendre les gens pour des abrutis, mon pote. Hein.
11: Papa.
12: Oui, papa. Appelle papa, t'as raison. Appelle ton papa. Appelle papa. Va demander à papa qui t'amène du Bordeaux.
11: Quoi?
12: Va demander à papa qui te ramène du bon vin, là, qui est en train de se faire, là.
11: Hier.
12: Oui.
11: Hier.
10: Bon, Gérard, en pleine forme?
11: Ça t'embête?
10: Stéphane?
11: Oui.
10: Est-ce que tu as quelque chose à dire pour toutes les auditeurs et pour toutes les auditrices qui nous écoutent?
11: Un petit message. Moi, j'aime bien la musique, j'aime bien la vie, j'aime bien...
12: Ouais, t'aimes bien le goulot.
11: J'aime bien Fun Radio.
10: Bon.
11: J'aime Max.
10: Non, attends, Gérard.
11: C'est un homme...
10: Irremplaçable. Je lui dirai. Yes.
11: Max.
10: All right.
11: Max.
10: Yes.
11: Max.
10: Oui, c'est moi.
11: Vraiment, c'est. On l'a trop.
10: Pas. On s'excuse, hein. Ce n'est pas une bande enregistrée, ça se passe en direct.
11: La planète.
10: C'est pas, on part pas en couille, tout va bien. C'est une histoire de planète, hein, ça va pas prendre très longtemps, juste le temps que Stéphane termine son truc. Voilà, donc Stéphane est parti live. Stéphane est quelqu'un d'inarrêtable. Donc voilà, absolument. All right.
11: Le grand star.
10: Voilà, exactement.
11: C'est Max.
10: Très bien. Donc, il est possible qu'il ait taquiné la bouteille avant de venir témoigner sur l'antenne. Il n'en fait plus François, ses enfants, et là, je crois qu'on fait la tête.
12: Bon, arrête.
10: Alors,
12: Max.
10: Bon, Stéphane, est-ce que tu as un poème à nous lire ce soir?
11: J'ai un poème improvisé.
10: Alors, attention, Gérard, on écoute le poème improvisé de Stéphane. C'est sur quoi, le poème?
11: Sur l'amour.
10: Sur l'amour, alors. Attention, poème improvisé sur l'amour.
12: Eh, hey Max.
10: Ouais.
12: Hey, c'est dommage que, dommage qu'on n'a pas Françoise avec, parce que là, je crois que tu finis l'antenne. Hein.
10: Attention,
11: Est-ce que je peux voir Gérard un jour?
10: Oui, alors, Stéphane.
11: Est-ce que je peux voir Gérard un jour?
10: Ouais, bah oui, là, tu verras pas grand chose.
11: Gérard, est-ce que je peux voir un jour?
10: Ouais, très bien.
12: Mais ça, je sais pas, parce que je suis très pris.
11: Dieu.
12: Ouais, Dieu m'a créé, Dieu créa la femme, hein.
10: Allez,
11: Pardon ?
10: Non, on y va, Stéphane, on écoute ton poème.
11: Dieu nous a donné l'amour. Dieu nous a donné la vie. Dieu nous a donné Jésus. Dieu, il faut être incompris. Dieu, pourquoi nous sommes là ? Dieu, Gérard, nous comprend pas. Dieu, attendez que nous sommes là. Dieu, nous sommes à l'église, nous sommes à la mosquée, nous sommes à l'église. À la...

0: il cherche la femme. Dieu, il aime Gérard. Le pardon. Le pardon et pardon.
1: Pardonne.
0: Dieu pardonne Gérard. Je crains que je l'ai vu ce matin. Il m'a dit que Gérard, il est pardonné. Il est vraiment. Et
2: oh
0: fait conscrit.
2: Oh, c'est fort.
0: Et Gérard. Toi, Gérard.
2: Oh, pitié.
0: Toi, Gérard.
1: Bah oui, toi, Gérard, qu'est-ce qu'il y a à gauche?
0: Pourquoi tu m'as pas vu?
1: Bon, bah, de toute manière, je veux pas te voir. Hein. J'ai pas besoin de te voir pour t'entendre. Bon. C'est bon, je t'entends assez comme ça. Hein.
2: Hey, Stéphane.
0: L'église de Saint-Stéphane.
2: Oh, putain.
0: L'église de Saint-Stéphane.
2: Oh, le diable. Stéphane.
0: Moi, oui.
2: Superbe.
0: Comment t'appelles, toi?
2: Comment m'appelle? Moi?
0: Comment t'appelles? Max. Ouais. Ton nom. Max.
2: Ouais, il a oublié mon nom.
0: System.
2: Ouais, Max. Le flare système, ouais.
0: Max.
2: Ouais.
0: Super système.
2: Ouais.
0: Max, es-tu vu là? Avec des vedettes.
2: Hein. Ouais, dans le gala, tu m'as vu, c'est ça?
0: Ouais.
2: Non, ouais, c'est ça, dans le gala, ouais.
0: T'as pas vu?
2: Avec Robbie Schneider, tout ça. Bruce Lee.
1: Avec Madonna.
2: Steve McQueen.
0: Qu'est-ce qu'il dit, là? Comment elle s'appelle, là? Gérard, hein?
1: La Gérard, et dis donc, c'est un mec, hein, je suis
0: Gérard,
1: pas une
0: maman. Tu viens avec le grand monde, toi? Moi, j'étais avec la comtesse.
1: Avec la concierge.
0: J'étais avec la comtesse.
1: Avec la concierge.
2: Bon, hé, GG, Stéphane.
0: Ouais.
2: C'est très compliqué ce soir à te gérer, ça va être très très dur.
0: Excuse-moi.
2: Il n'y a pas de mal, attends, il n'y a pas de mal. Ce soir, t'as t'en as combien là exactement, t'as quand même...
0: j'ai bu... bon, je vais viens te voir.
2: Ouais, pour mon anniversaire.
0: Ouais.
2: Ouais.
1: Et agent, hein.
0: Ton anniversaire, tout à l'heure.
2: À quelle heure?
0: Moi, bon, t'as reçu mes papiers, là.
2: J'ai tout reçu, tes papiers, tes impôts, tout.
0: Et comment ils ont marqué là-dessus?
2: C'était super. Qu'est-ce qu'il y avait marqué déjà
0: t'as
2: dessus?
0: Vu?
2: Ouais, c'était extraordinaire.
0: Bon, c'est un mec bien, hein.
1: Hey, Max?
2: Ah, t'es vraiment un mec bien.
0: Alors, j'ai pas aller.
1: Max?
2: Ouais, attends, ouais, Gérard.
1: Max?
2: Ouais.
1: Hé, hey, s'il vient, il vient à Agen.
2: Ah bah c'est clair.
0: Il n'y a pas de problème, mais j'aime pas Gérard.
1: Eh bah alors si tu m'aimes pas, tu viens pas.
2: Ah bah non, tu faut pas venir. Mais non, il est pas raciste.
1: Non mais attends, t'avais joué ça dans Spirou Magazine ou dans Picsou?
2: Oh là là, ça casse.
1: Ou dans Picsou?
2: Non mais quand, faut faire gaffe parce que quand Stéphane un peu bu, si on lui dit de venir à Agen, lui il va aller à Agen. Lui il va prendre le train, il va se retrouver là-bas, il va dire bon je viens pour prendre les studios de fun.
0: De bouteilles
1: de Côte-du-Rhône.
0: Et de beauté de...
2: Saint-Emilion.
0: De champagne.
1: Ouais, ah. C'est ça.
2: T'entends, Stéphane, il va venir avec du champagne. Ça va chauffer.
0: Ah, bon.
1: Ouais, du champagne et du Bordeaux.
2: Tu bouges pas, Stéphane, je te repasse Florent. Hein.
0: Non, parle-moi avec... comment elle s'appelle, l'autre?
1: Qui, l'autre? L'autre, c'est moi.
0: Gérard, oui.
1: Non, mais moi, c'est bon, moi, je veux pas te parler, c'est tout.
0: Ah, t'es...
1: Non, mais je veux pas te parler, moi.
0: T'es pédé, toi.
1: Mais moi, je veux pas te parler.
0: T'es pédé, toi.
1: Non, mais tu restes poli, là, mon pote, parce que tout à l'heure, tu vas t'en prendre plein ton grade.
0: Ouais,
1: tu vas voir. Eh, tu sais ce qu'il dit, le pédé?
0: T'es pédé, toi.
1: Eh, branleur. Eh, branleur, tu sais ce qu'il dit, le pédé? Il t'emmerde, il t'encule par jusqu'au bout du nez.
0: Il
1: va te faire foutre, tête de mort. Bon, allez, Max, mets-moi en antenne, là.
2: Bon, tu quittes pas, Gérard. Bon, Stéphane.
0: T'es pédé, toi.
2: Ah non, on arrête là, Stéphane.
0: Oui.
2: Bonne soirée. Tu quittes pas, je te repasse. Ouais, bon, là, tout est déchiré, complètement éméché, l'ami Stéphane. Il y a l'ami Eric Corée, il y a l'ami Stéphane, hein, ça c'est clair. Hein. Ça va?
3: Ouais, ça va, ouais.
4: Bon, qu'est-ce qui t'amène?
3: Bon, j'ai un problème.
4: Que veut-il?
3: Bon, il y a mon chat qui est possédé.
4: Non.
3: Si.
4: Comment?
3: Et puis je sais pas ce qu'il a. Il arrête pas de se rouler par terre. Il lève la queue quand il me voit.
4: Ah oui.
3: Il a le cul à l'air et tout. Il me fait mraou, tout ça.
4: Ouais.
3: Il se met à sauter partout au plafond et tout.
4: Ouais.
3: Enfin, ben, il est complètement margeau, quoi.
4: Ouais.
3: Et ouais. À un moment donné, bon, je sais pas, je l'ai paumé, tu sais. Il était parti, il s'était cassé dehors, quoi.
4: Ouais.
3: Je l'ai revu avec un autre chat, mon pauvre, il se faisait.

0: Il était en train de se faire monter, quoi. C'est un pédé en plus, ce chat.
1: Tu déconnes, arrête tes conneries.
0: Oh là. C'est le dwarfiste, toi, là-haut.
1: Ouais.
0: Oh putain.
1: Il parle comme ça, ton chat.
0: Hein?
1: Il parle comme ça, ton
0: non,
1: chat.
0: Non, je sais pas, il ronronne et tout, il fait des bruits bizarres, là. Bête en plus, ce chat.
2: Il parle comme ça.
0: Non, attends, je vais te le faire, attends, il fait
3: vas-y,
0: ça.
3: Vas-y, il fait comment? Ah, carrément.
0: Ah ouais, non, mais il est complètement barjot, quoi.
3: Ah là, c'est dangereux, alors, hein.
0: Ah ouais, non, mais c'est affolant, quoi. On peut pas appeler la SPA, un truc comme ça,
3: quoi. Ah, on peut pas appeler la SPA, non, on peut pas appeler la SPA.
0: Ah, mais c'est la lue, hein.
3: Toi, tu peux les appeler, tu crois, toi?
0: Bah, je sais pas, moi, j'ai pas le numéro.
3: T'as pas le numéro?
0: Ah non, mais
3: nous non plus.
0: Hein?
1: Nous non plus.
0: Ah, merde.
1: On est désolé.
0: Non, mais attends, hé, Max.
1: Oui.
0: Je vais te dire, je crois bien que ma baraque, elle est possédée, c'est pour ça.
3: Ah.
0: Je crois bien qu'il y a des fantômes.
3: Comme dirait Raymond DeVos, ça serait pas possédé du percepteur?
0: Non, je crois pas.
3: Non, t'es sûr?
0: Non, c'est sûr, ouais. Non, mais sérieux, mais il y a des trucs bizarres qui se passent dans ma piole, enfin dans ma maison, tout ça, quoi.
3: T'entends des bruits de... Est-ce que tu entendais?
0: Ouais, non, c'est pas ça.
3: Ça, c'est ta mère qui fait l'amour avec ton père?
0: Non, je suis pas avec eux.
3: Ah bon, t'es pas avec eux?
0: Non, ça va.
3: Ah bah, faut pas être avec eux quand ils font ça, hein. Faut les laisser tranquilles, hein, Gobi, hein.
0: Ouais.
3: Allons.
0: Non, mais c'est mon chat, quoi. Vico, il est quand même en margeau, quoi.
3: C'est vrai.
0: Vico, je l'appelle.
3: Sarah, est-ce que tu peux l'aider?
4: Non, pas trop.
3: Pas trop, t'as pas envie?
0: Elle veut pas m'aider?
3: T'as pas envie? T'as pas... Alors je vais tourner ça d'une autre manière, ça. Est-ce que tu veux pas m'aider?
4: Ah, ouais. Ça change tout.
0: Ah, ouais, c'est clair.
3: M'aider à m'en sortir avec Gobi, je veux dire.
0: Ah, bah attends, ouais, sérieux, mais c'est bon, quoi.
3: Comment ça, sérieux? Attends, ça va, sois poli, non?
0: Trouve-moi un exorciste, je sais pas, moi.
3: Et comment tu veux qu'on trouve un exorciste,
0: au nom de Dieu?
3: J'ai essayé un marabout, parce que tu veux, je peux t'aider. Je peux t'aider, je peux te tout faire.
0: C'est vrai?
3: C'est si simple.
0: Ah, dis, tu peux me mettre les petits fantômes derrière là,
3: oui.
0: Quand tu veux.
3: C'est 1000 dessins, frère.
0: J'aime bien ça.
3: C'est 1000 dessins, frère, c'est ce que tu veux.
0: Hein?
3: Est-ce que tu veux, c'est 1000 dessins, frère.
0: 1000 dessins, frère.
3: 1000 dessins, mais non, alors tu fais, mais non. Qu'est-ce qu'il fait, Florent? Pas de coup de fil personnel pendant le travail.
0: Et c'est peut-être mon chat qui appelle.
3: Alors, qu'est-ce que tu veux faire? Tu vas appeler un marabout?
0: Mais j'aimerais bien, oui.
3: On va pas avoir le temps, là, malheureusement. Hein,
0: pas, ouais.
3: Ah non, ça va être dur, là. Hein.
0: Dis-donc, tu peux me mettre la musique des fantômes derrière,
3: hein? Ouais, 2 secondes pour lui faire plaisir.
0: Ah ouais, j'aimerais bien, ouais.
3: Sarah!
4: Oui.
3: Comment je peux faire pour me débarrasser de lui?
4: Bah donne-lui un petit conseil.
0: Ouais, ça va, gros. C'est que... Attends, c'est bon, quoi. Moi, mon chat, il est possédé, il est quand même en barjot, quoi. Je sais plus quoi faire, il a failli me cramer la gueule l'autre jour.
4: Ah ouais, c'est grave, ça.
0: Hein?
4: Ouais.
0: Ah ouais, non, mais attends, c'est hallucinant, quoi. Un chat comme ça, en plus, il est pédé comme un phoque, quoi. Il se fait monter dans la rue et tout, devant tout le monde. Alors, attends, mais c'est quoi ce bordel, quoi?
4: Il faut le faire soigner.
0: Bah ouais, mais bon, je suis pas envie, moi, j'ai pas trop les sous, tout ça, quoi. Oh là. Ah, il commence à me fracasser, tout ça, sérieux.
1: Là, je suis là. Voilà, Gobi, es-tu content?
0: Ouais, j'aime bien, ouais.
1: Je te souhaite une bonne nuit.
0: Ouais, ciao, Max.
1: Fais de beaux rêves.
0: Ouais, ouais.
1: Salut. Sarah.
4: Oui.
1: Je te souhaite une bonne nuit.
4: Moi aussi.
1: Fais
0: bonne
1: de
0: nuit.
1: Beaux rêves, à bientôt.
0: Salut, Sarah.
1: Fun Radio et la Libre Antenne continuent, les enfants. 0870 5000 ou 0803 08 5000, on vous attend. Et puis pour la musique, on aura Police et puis Roxane.
3: C'est une grosse quéquette. Voilà, parle bien devant le micro, n'aie pas peur. Hein.
5: Toi qui écoutes Fun Radio Max, pour lui dire...
6: Max, ce soir, je suis là vraiment pour toi.
3: Ah, j'y crois
6: je
3: pas.
6: Joyeux anniversaire.
3: Pas de fête
6: pour
3: en
6: eux.
3: Face.
6: C'est vraiment super, Max.
3: Alors, ça va et toi?
6: C'est vraiment super. Bonsoir, les amis. Malheureusement, je vous connais pas, mais. Alors, c'est qui, Gérard?
3: Alors, Gérard, il est là.
7: Salut.
6: Ah, Gérard, t'es vachement beau, moi qui critiquais à l'antenne, merde.
3: Alors, là, Mickaël Decan, le.
7: Je viens d'arriver.
3: Essaye de deviner où se trouve. C'est dommage pour les gens qui regardent la radio, ne le verront pas. Nous, on sait de quel côté il se trouve par rapport à moi, où, à ton avis, se trouve Alain.
8: Alain.
3: Alors.
8: J'irai. Oh là là.
3: Ouais, à droite de la radio, donc sur votre enceinte de droite, se trouve Françoise. À ton avis, où est Françoise, Mickaël? Mickaël, Françoise.
8: Françoise, c'est celle qui a des lunettes, je crois.
3: Mais non, ça c'est Christine, la femme à notre ami Gérard. Alain, Françoise. Alors là, maintenant, il y a les 6. Hein. Alors là, j'y crois pas. Tu vas te mettre en face. Je croyais que t'allais pas venir, toi.
9: Bah ouais, mais je viens
3: à dépannage. Bon, alors très bien, tu viens à dépannage. Heureusement, il va venir avec Gérard mettre un petit peu d'ambiance parce que.
9: Ceux-là, ça dort.
3: Bon, alors refais-nous le poème, Christine. Excuse-nous, on t'a interrompu, mais elle est très très sage. Hein. Alors, Christine, lis le poème. Alors, vas-y, Christine, ah, go.
5: Toi qui écoutes FN Radio Max, pour lui dire que tu l'aimes, toi écoute Max, tu m'appelles pour te dire tu es cocu. toi qui écoutes Max, mais tu lui dis que tu as reçu une bouteille sur la tête. Toi qui demandes à Max comment fait une fellation. Toi qui demandes à Max comment fait pour faire une sodomie. Toi qui demandes à Max et à Florent pour sortir avec une fille, toi rappelle le lendemain pour lui dire qu'elle n'est pas venue.
3: Oh là là, c'est beau. Ah,
5: toi qui appelle pour demander comment va Gérard. Toi qui voudrais parler à Gérard, mais il descend par la cabine.
3: Voilà, bravo, on peut l'applaudir quand même. Hein.
2: Tranquille?
3: C'est joli comme tout, c'était tout
5: oui,
3: mignon.
5: C'est super.
3: C'est super, hein, sodomie, fellation, super.
7: Hein? Tout, qu'est-ce qui t'amène?
0: Bah voilà, alors je voudrais faire un truc. J'ai préparé des enceintes là. Je les ai mis à ma fenêtre.
3: Ouais.
0: Et je voudrais que tu gueules parce que mes voisins, c'était des pauvres cons, quoi.
3: C'est vrai?
0: Ouais.
3: Quels sont? Tu connais leurs prénoms? Sans donner leur nom de famille, leur prénom simplement? Non, tu saurais pas.
0: Non, quoi.
3: Bon.
0: Et je voudrais les réveiller, quoi.
3: Tu voudrais les réveiller?
0: Ouais.
3: Eh bah écoute, oui, on peut le faire, oui.
0: Mais tu gueules, hein, franchement.
3: Tu gueules, il faut que je gueule.
0: Ouais.
3: Attends, je vais prendre une voix peut-être, attends. Celle-là? Attends, non, ça marche pas. Là?
0: Ah ouais.
3: Celle-là? Non?
10: Celle-là, réveillez-vous! Réveillez-vous! C'est dégueulasse, attends, on va trouver autre chose.
3: Hein? Là.
10: Réveillez-vous. On va faire mieux. Tu me dis, hein?
3: Hein?
0: Ah ouais.
10: Là. Réveillez-vous. Non, c'est pas bien. Attends. Hop.
0: C'est pas mal, ça.
10: N'importe bien, il y a ça aussi. Attends.
3: Hein?
5: Réveillez-vous.
0: Ah ouais, Delia.
5: Réveillez-vous.
11: Allez, c'est bon.
3: Alors, on y va?
0: Ok, bon,
3: allez,
0: alors,
3: c'est parti.
0: C'est parti. Ça va faire du feedback, hein, enfin, normalement. Enfin, ça va faire un peu d'écho, quoi. Ok, vas-y.
3: On y va?
0: Ouais.

0: Oui, qu'est-ce qu'il y a?
1: Il y a du bruit de lumière là.
0: Mais plus fort, plus fort, plus fort, vas-y encore une fois, vas-y chiche.
1: Okay,
0: vas-y, lâche-toi, lâche-toi. Et tu mets à fond le morceau qui arrive après, d'accord?
1: Peut-être
0: pas. Vas-y, vas-y, vas-y, vas-y.

0: appelle de Morigny.
1: Ouais, de Morigny.
2: Salut Louis Sébastien, ça va?
0: Dans la région de la Côte d'Or.
2: Ah.
0: Alors.
3: Bah alors, j'ai un grave problème.
2: Oui.
3: Voyez-vous, je suis. Alors, je vais recommencer depuis le début. Alors, j'ai décidé de faire une déclaration d'amour à une amie.
2: Oui.
3: Je voulais pas que mes parents l'entendent.
2: Oui.
3: Alors, j'ai décidé d'aller dans une cabine téléphonique pour lui téléphoner.
2: Uh-huh.
0: Pas con, ça.
3: Ouais,
0: si tu l'avais invité au resto dans une cabine, ça aurait été déjà un petit peu plus chelou. Hein.
3: Mais attends, à 14 ans, je veux pas l'inviter dans un resto.
0: Bah non, ils sont encore moins dans une cabine.
2: Dans
3: ouais,
2: un...
3: non.
2: Et alors?
3: Alors, qu'est-ce que j'ai fait?
2: Oui.
3: Eh ben, je lui ai téléphoné. Ça sonnait occupé. Donc, j'ai raccroché. Et j'ai voulu sortir de la cabine.
2: Oui.
3: Et la porte était bloquée.
2: Oh, c'est pas vrai.
3: Elle est toujours bloquée.
2: Et tu es toujours dedans?
3: Mais bah, vas-y. Ouais, alors au début, je me faisais un peu chier, mais bon, puisque là.
2: Allez, frappe sur la porte.
0: Non, mais attends, on va faire mieux que ça. Attends, tu plaisantes que de frapper. Donne-nous l'adresse de la cabine, tu sais où c'est? Parce qu'on va demander à quelqu'un un auditeur de fun qui est dans le coin. Oui, venir te voir, t'as peut-être des oranges.
3: Ah ouais,
0: et puis,
3: cool,
0: si
3: ouais.
0: possible, te délivrer, quoi.
3: Ouais, ce serait cool.
2: Attends, un truc tout con. Louis-Sébastien, pourquoi tu n'as pas appelé les flics?
3: Les flics?
2: Mais oui, les flics, ils peuvent t'enlever de cabine, c'est le travail.
3: Ouais, tiens, c'est bon.
2: Mais c'est pas con, hein?
0: C'est vrai,
3: bah ouais, j'ai téléphoné chez moi. Comme
0: tu serais coincé dans un endroit où t'aurais pas de téléphone, c'est chiant.
3: Ouais, mais là, il y a un téléphone.
2: T'es dans l'endroit idéal d'être coincé.
0: Parce que, t'aurais pas pu nous appeler pour nous le dire, parce que t'aurais pas de téléphone. Alors ouais. Que là, t'as peut-être rien, à part une chose qui peut te permettre d'être délivré en l'espace de 40 secondes, c'est un téléphone.
3: Bah ouais, justement, j'ai voulu téléphoner à mes parents.
2: Mais pourquoi tu l'as pas fait?
3: Eh bah,
0: parce
3: j'ai fait.
0: Que, il est en
3: seulement, évidemment, ça. C'est débranché.
2: Ah, t'as pas
3: enfin,
2: de chance.
3: Je suppose que c'est débranché.
2: Mais Louis-Sébastien, tu sais, tu es pas tout seul d'avoir la même situation parce que, en fait, j'ai parlé des folies de réveillon.
0: Non, attends.
2: Non, mais il y a un mec qui, justement, était dans ta situation. Il se fait coincer dans une cabine d'une téléphonique comme toi. La même situation, il a voulu appeler quelqu'un. Il a passé minuit pile la nouvelle année dans les cabines, 1h30. Oh. Mais quand même, ce qu'il a fait, il a appelé la police. C'est pour ça que je t'ai dit, il a appelé la police. La police, ils sont venus et, en fait, ils ont même pas arrivé à ouvrir la porte tout de suite. Finalement, ils ont cassé le truc. Donc, peut-être, on va te casser, tu vois, de la verre partout et ça va être la fin de ta vie. Mais j'espère pour toi, ça n'arrive pas.
0: Oh là là.
3: Ok, les flics,
0: j'ai demandé à Karine d'essayer de trouver le numéro de commissariat de Montigny, on va les appeler en direct. Mais donne-moi l'adresse, t'es où? Que tout le monde vienne te jeter des cacahuètes.
2: Des œufs et des tomates.
0: T'as pas l'adresse?
3: C'est à Morigny.
0: Mais l'adresse?
2: Mais t'es en face de quoi? T'es à côté de quoi?
3: Je suis à côté de l'église.
0: L'église?
2: Il y a qu'une église?
3: Ouais, il y en a qu'une, ouais.
0: T'as combien de mètres de l'église? Pas loin?
3: Ouais, c'est juste à côté, c'est repérable.
0: C'est repérable?
3: Ouais.
0: Il y a plusieurs cabines dans le coin où tu te trouves quand tu regardes autour de toi, là?
3: Non, il y en a deux dans le village, elles sont écartées d'au moins 2 km.
2: Et toi, d'accord. T'es coincé dedans?
0: Mais toi, t'es la seule qui est.
3: Eh ouais, je suis le seul con capable de se coincer là-dedans.
2: Bon, t'es en train de porter quoi? Parce que si quelqu'un vient à l'autre cabine, il voit un mec qui n'est pas toi et essaie de l'arracher du cabine, ça va pas aller.
3: Mais non, il y a pas de problème parce que de toute façon, l'église, elle est vachement éloignée de la seconde cabine, donc il y a aucun problème.
2: D'accord, donc tu es dans la cabine à côté de l'église, à quelle ville?
0: Montigny, bon écoute,
3: non,
0: tu bouges pas.
2: Non, Morigny.
0: Bon, tu bouges pas, on essaie d'avoir le numéro de commissariat de Morigny ou la gendarmerie ou quelque chose dans le coin. Et puis dès qu'on l'a, on te reprend et on les appelle en direct, d'accord?
3: Ok.
0: En attendant, on va prendre Benjamin, salut. T'appelles de Romeu?
2: Salut Benjamin.
4: Non, de Romain.
0: De Romain.
2: Mais qu'il a pas la chance avec les noms de ville ce soir.
0: Bah, je sais pas, moi je dis Romeu, hein.
2: Oui, Benjamin, tu veux parler de quoi?
4: Ben, j'ai écrit une parodie de la chanson de La Voix du Mélo.
0: Ouais,
4: avec
0: cool.
4: Un pote.
0: Ah, ça c'est bien.
4: Ouais.
0: Alors vas-y.
4: C'est plutôt sexe.
2: À ouais. 14 ans?
4: Ouais.
0: Mais alors?
2: Non,
0: y a pas d'âge?
2: Ouf, ouais.
0: Il y a des coincés du cul à 40 balais et il y a des choux à 14.
4: Et voilà.
0: Ce n'est qu'une parodie, Ginny.
2: Allez, vas-y, Benjamin.
0: Allez, vas-y. Oui.
4: 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Une fois que tu me suces. 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
2: Bip,
4: et en avant-première, le panorama de ma bite en érection, mon sexe magnifique ne brûlera pas ta peau. Je t'en fais la promesse, donc écoute qui émane de la loi d'un bédo. Un bédo habile qui n'a pas les boules de partager sa passion avec ton propre sperme, couille. Toujours en main, j'ai voulu sur le vagin. Et mon bédo trouve le chemin de
2: l'extase
4: pour aller toujours au loin, toujours au fond. La loi du bédo.
0: Bédo.
2: C'est quoi bédo?
0: La loi du bédo.
2: Mais c'est qui bédo?
4: Un retour en arrière dans le creux de l'anus. Du temps, le trou de balle était considéré juste pour chier. Mais la sodomie et 10 ans ont passé. Le cul est devenu le trou de tous les PD. 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Si Isabelle était la plus populaire, Des coups de queue partaient dès qu'elle sortait pour prendre l'air. Aujourd'hui, je prie pour que les putes se bougent ou que les meufs viennent draguer en boîte de nuit. 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La loi du bédo,
0: man.
2: Mais c'est qui, bédo?
4: Les meufs seront dures à trouver et la drague sera longue, mais je garderai les coudes, coûte que coûte, pour sur ton dessin, ma tête sur ta chatte et mon sexe dans ta bouche. L'orgasme vers le succès n'est pas la matière première, la branlette espagnole dans un style très
2: oh
4: cool.
2: Oh là là, il a 14 ans.
4: C'est un mec qui emballe. Voici ma bite magnifique pour ne pas prendre zéro. Apprends donc les lois du bédo. Voici notre bite magnifique pour ne pas prendre zéro.
2: Ouais, ça suffit. Hein.
0: Toujours bédo, toujours plus haut.
2: Ça suffit,
4: le
2: bédo-balle
4: vous emmène vers l'orgasme le plus chaud pour emprunter la loi du bédo. Et allez, allez.
0: Ouais, toujours plus loin. Toujours bédo.
2: Maintenant, explique, c'est bédo, quoi bédo, man. Mais explique, c'est quoi bédo?
4: C'est une bite, c'est pas ce que c'est.
2: Un bédo, c'est un bite?
0: Je savais pas.
2: C'est l'argot, ça?
4: C'est
2: trop vieux, mec, ça devait être l'argot moins 15 ans.
0: On dit une bédo maintenant.
4: Je savais pas.
2: Mais c'est quoi? C'est le verlan?
0: Pas, moi.
2: C'est quoi?
4: C'est... Bédo, c'est...
0: Non, c'est pas du verlan, Jenny, c'est comme tu dis, une bite ou.
2: Oui, je sais.
0: Un sgeg.
2: Mais peut-être c'est du verlan, ça peut être verlan de quelque chose, daubé, non?
0: Bah, daubé, ouais, ça fait bite, ça fait vraiment, ça fait bite, ça.
4: Et tu sais, Max?
0: Oui.
4: Hier, t'as passé une petite parodie de, je sais plus quoi, là, de. Et Max, là, je sais
0: pas. Et Max!
4: Ouais. J'ai une parodie, là, sur cassette, si tu veux, je te la passe.
0: Bah, écoute, envoie-la moi, ouais, je veux bien.
4: Tu sais, je sais plus comment ça s'appelle, mais tu sais, ça fait. Oui, j'adore le sexe. Salope. Oui, j'adore.
2: Attends, c'est Benjamin, si t'es comme ça à 14 ans, tu vas comment à 18?
0: C'est comme un truc de rythme et blues, ça fait...

0: Salope.
1: Oh la salope.
0: Oh là là, mais arrête. Ah, ça suffit, arrête de tu peux misogyner entre 18h et 19h, mais
1: arrête de misogyner avec les mecs, salope. Au lieu de dire c'est pas bien, alors que toi tu fais l'inverse, c'est pas bien. Arrête de misogyner.
0: Mais hier j'ai pris 15 000 claques de toi, donc tu commences pas.
1: Oui, mais sois pas misogyne avec les mecs en disant salaud à la place.
0: Mais si t'étais assez intelligent, tu saurais qu'on peut pas être misogyne avec des mecs.
1: T'aurais dit, oh là là, les mecs, c'est pas cool, nous on le ferait pas sur les mecs, alors tu fais pareil.
0: Ah là là, bon, Benjamin.
2: Ouais.
0: Lave ta bouche avec du savon.
2: Hein?
0: Et à très bientôt.
1: Ouais, pour qu'elle soit bien fraîche, pour nous donner d'autres textes aussi forts que celui-ci.
0: Benjamin.
2: Attends, je suis en train d'écrire une autre là.
0: D'accord,
1: à bientôt, Benjamin. Tu nous l'écris, tu nous rappelles, il y a nos malaises.
0: On va prendre Louis-Sébastien.
1: J'espère qu'on l'aura et on appellera le commissariat ou l'ambassade ou je ne sais quoi, l'ambassade de Morigny, pour essayer de le sortir de sa cabine défolique dont il
0: est
1: coincé maintenant.
0: C'est si étrange que ça, Morigny.
1: Plus d'une heure. Pour l'instant, on récupère Louis-Sébastien.
2: Oui.
1: De Morigny.
0: Qui est toujours coincé dans la cabine.
1: Donc on rappelle pour les gens qui viennent nous rejoindre qu'il a voulu appeler sa copine et puis hein, il était dans une cabine téléphonique.
2: Le sel,
1: et puis...
2: c'est toi.
1: Et
0: quoi
1: puis... Qu'est-ce qu'il y a?
2: C'est moi.
0: Oui. C'est qui?
2: Bah moi, Louis-Sébastien.
0: Mais bah oui, je sais bien. Gueulé?
2: Parce que je crois avoir quelqu'un dans la rue.
0: Ah d'accord.
1: Et donc il est coincé dans une cabine téléphonique. Alors qu'est-ce qu'on fait? Tu veux qu'on appelle la gendarmerie ou pas?
2: Non,
1: je te préviens, ils vont venir te délivrer. Alors si tu te casses et que c'est une connerie, tu vas prendre par la gueule. Ah ouais, parce qu'on a. Ouais. Alors on y va.
2: Attendez,
1: on appelle la gendarmerie de Morigny.
2: De Morigny?
0: Mais t'es là, t'es à Morigny, non?
2: Bah oui, mais.
3: Oui, la gendarmerie des temps, j'écoute.
1: Bonjour monsieur, c'est Max et Jenny, nous sommes en direct sur Fun Radio.
0: Bonjour.
2: Bonjour.
1: Nous vous appelons parce qu'on a un ami à nous qui est un auditeur qui est en ce moment en direct sur l'antenne. C'est pas des conneries, hein. Il s'appelle Louis-Sébastien, il est à Morigny, et il nous a appelé, il s'est retrouvé, et maintenant il est coincé dans une cabine téléphonique depuis maintenant une bonne demi-heure, trois quarts d'heure.
2: Oui.
1: Et Studio, au lieu de vous appeler directement, il nous appelle nous.
0: Pourquoi on vous appelle vous?
2: C'est plus sûr, personnellement.
1: Alors, je voudrais savoir ce qu'on peut faire, est-ce qu'on peut le délivrer, qu'est-ce qu'il doit faire, parce qu'il est réellement, il est coincé dans la cabine téléphonique de Morigny qui se trouve à côté de l'église.
3: Comment ça peut-il être...
1: J'ai pas... Louis-Sébastien, explique à monsieur.
0: Explique.
2: Vous voyez le système de porte pour la cabine téléphonique?
3: Oui.
2: Eh bien, il se trouve qu'en fait, je l'ai fermé.
3: Oui.
2: J'ai claqué un grand coup.
3: Oui.
2: Bon, j'ai passé mon coup de fil.
1: Ouais.
2: Et après, quand j'ai essayé de rouvrir...
3: Oui.
2: C'est bloqué.
1: Non, mais t'as bien essayé, t'as forcé
0: t'as
1: un peu quand même.
0: T'as vraiment poussé avec
1: que...
0: ton épaule.
1: Qu'on dérange pas la gendarmerie pour rien.
2: On va pas défoncer la porte, quoi, mais bon.
3: Attendez, hein. Bon, bah n'importe comment, on va envoyer quelqu'un. Hein.
1: Bon,
0: c'est sympa, c'est sympathique.
3: Morigny Champigny à côté de l'église?
2: Oui, c'est cela.
1: Sûr, hein, Louis Seb, parce que sinon, la gendarmerie, là, on a ton
0: il
1: numéro.
0: Qui se déplace pas rien.
1: Qui se déplace pas pour rien, c'est pas
3: oui,
1: qu'on fasse des blagues comme pour
3: là,
1: les pompiers.
3: On est obligé d'envoyer quelqu'un.
1: Bon, hein.
3: Nous, alors je le dis ou pas? Ça se trouve où à côté de l'église? À côté de.
2: Sur le toit.
3: À côté du boulanger?
1: Ouais.
2: Ouais, ça doit être ça, ouais.
3: Attendez,
1: que c'est pas vrai, c'est une connerie, Louis.
0: Oh non.
2: Eh oui, j'ai réussi.
0: Oh non, on est désolé, monsieur.
2: J'ai fait un canular à Max. Ah ouais, je suis.
0: Ouais, t'es fort, lui, Sébastien. Bravo.
2: Monsieur, j'en rêvais tous les soirs.
1: Monsieur gendarme.
2: Oui.
0: On s'excuse.
1: Écoutez, je me fais berner. Moi-même, le premier, l'animateur se fait avoir par son propre disciple.
2: Eh bien, vous voyez.
1: Bah, heureusement qu'on vous a pas fait déplacer.
2: Tous les soirs, Max, tous les soirs.
1: Bah voilà.
0: On est désolé, monsieur gendarme.
2: Putain, je vais lui faire un canular. Hein.
1: C'est bien.
2: C'est pas possible, Star System.
0: Et Louis Sébastien, c'est drôle parce que pendant qu'il est en train de dire ça, je me suis dit, ça serait un drôle de canular à faire plus tard à un autre gendarme.
2: Ouais, bah, vous voyez.
1: Enfin, bon. Ça vous est jamais arrivé, vous, le gendarme, d'avoir quelqu'un causé dans une cabine téléphonique? Non, c'était.
3: Non, jusqu'à maintenant, non.
2: Si, ça déjà arrivé à Morigny.
3: C'est fort possible, hein, il se peut. Hein.
1: C'est déjà arrivé
2: à Morigny, c'est pour ça que j'y ai pensé. Il y
1: avait ah bon un...
2: Mais c'est moi qui l'ai décoincé, c'est pour ça que j'y ai pensé.
0: Ah, il y avait quelqu'un qui était coincé.
2: Mais c'était avec l'ancien système de porte ou la caisse, il y avait une espèce de machin qui se bloquait, enfin bon.
0: Et monsieur le gendarme, ça, tant qu'on vous avez en ligne, ça vous arrive souvent d'avoir les petites conneries que les gamins ils font, des appels un peu bêtes, etc. ou pas trop?
3: Oh oui, ça nous arrive assez fréquemment.
1: Ils sont
0: par exemple,
2: genre, oui, nous sommes coincés dans le coffre de notre voiture, on nous a semé.
1: Laisse-le parler.
0: C'est quel genre?
3: Ah, je peux pas vous dire.
0: Un petit scoop.
1: Bah non, sinon ça va...
3: non, merci. C'est assez,
1: sinon, ça va donner des idées
3: assez
1: encore.
3: Violent, même,
0: ah oui.
1: Ah, c'est assez violent.
0: Mince.
1: Ah oui, d'accord, ok.
0: D'accord.
1: Bon, bah, merci la gendarmerie de Morigny. Et puis, heureusement qu'on vous a
2: pas
1: fait déplacer.
2: Non, mais en faites pas. C'est bien bon. Sympathique.
1: D'accord, à bientôt.
0: À bientôt.
2: Au revoir.
1: Salut.
0: Bon, t'as la chance, ils sont cool, ton gendarmerie.
1: Bravo,
0: Louis-Sébastien.
2: Et ouais, non, mais en plus, c'est bien.
1: Non, c'est bien, bravo.
3: Ouais, bah.
1: Ah, très sportif, moi j'avoue, c'était très bien, Louis Seb.
4: À un moment, par contre, on l'a senti un peu flippé quand on a appelé la.
0: Oui.
1: Mais c'est
3: et
1: pas
3: ouais,
1: grave.
3: Je me suis dit, merde, en plus, ils sont venus, hein. Je les ai vus de chez moi. Il y a eu 3-4 bagnoles qui se sont arrêtées devant la cabine pour regarder. Je me suis dit, putain de merde, tu fais une connerie, c'est pas croyable.
1: Parce que les gens, ils écoutent la radio, ils disent, tiens, on va y aller, on va pas attendre qu'ils appellent.
3: Tous mes potes ont dû prendre leur bagnole pour aller voir.
0: Mais Louis Sébastien, c'est fou le pouvoir de la radio, parce que je me rappelle une fois, il y a 2 ans avec Julien, on avait fait, tu rappelles ça Max, on a demandé les gens de clignoter leur lumière dans leurs appartements,
3: oui,
0: dans un cité, et apparemment il y avait des lumières partout qui clignotaient, que les gens en allumaient mais c'est fou quoi, on se rend pas compte.
3: Avec les klaxons.
0: Oui, exactement, mais c'est dingue.
1: Ah non, c'est assez rigolo, c'est vrai.
0: Mais écoute, on est content pour toi, t'es pas bloqué, tant mieux. Et puis bravo, il devait forcément gagner quelque chose, il t'a eu.
1: Ah oui, là, il a gagné, oui.
0: On va te faire gagner un petit truc.
1: Un petit pins parlant.
3: Ouais, c'est ça.
1: Hein ?
0: Ok.
3: Ouais.
1: C'est genre avec un pins parlant, on va te filer un de mes pins parlants. Salut, c'est Max, trop du cul. Rappelle-moi au 0575000.
3: Bon,
1: salut, c'est Max.
0: Bon, allez, salut, je lui, Sébastien.
3: Ouais, salut.
5: Et le but du jeu, Alain, c'est de le tenir le plus longtemps possible.
6: Ok, d'accord.
5: C'est à toi de te débrouiller pour parler le plus longtemps possible avec lui. Après, ça sera Martine. Après, ça sera à mon tour. Voilà.
6: Ok.
5: Alright. C'est parti, Alain. Attention, ça sonne.
6: Oui.
5: Un hôtel minable ou ça?
7: Ah, oui, à Abbeville.
5: Abbeville.
6: C'est nul, Abbeville. Ah, c'est pourri.
5: Ah, ouais, tu connais?
6: Oh là là là là, tu passes plus, hein.
5: Ah bon, pouf.
6: Faut y passer.
5: Abbeville. Ah, il y a des auditeurs qui nous écoutent là-bas, les pauvres. Ah, un fax, ça commence bien déjà. Un autre.
6: C'est pourri que ça, il y a un fax. Hein.
5: Un autre numéro de téléphone, peut-être, d'un autre. Grand hôtel de France, ce qu'on appelle les 1 étoiles ou les flocons.
7: Oui, les rien du tout.
5: 1 étoile ou flocon.
7: On va à Abbeville.
5: On va à Abbeville.
6: Oh là là, là, là,
5: n'y allez pas, moi je connais, c'est pourri. N'y allez surtout pas. Hein. Attention Alain, ça sonne. Bon courage à toi, mon petit Alain.
8: Le retour, bonjour.
9: Hello, good evening, sir.
8: Pardon?
9: Good evening, sir. I want a book hotel for two persons for 2 days.
8: Attendez.
9: It's possible?
8: Attendez.
9: It's possible?
8: Attendez.
9: Tiens,
5: tu vois, je vous l'avais dit.
8: Allô?
9: Good evening, dear sir. I want to book a hotel for 2 days for persons. Okay.
8: How many? Two persons.
9: How many? Two persons. For 2 days.
8: Oui.
9: For 2 days. Revision for the excuse me, it's a problem on the conveyor of communication. I want to book a hotel for 2 days for 2 persons. Possible.
8: Hello?
9: Yes. It's
5: Hello,
9: do you have understand? Do you have understand?
8: Un peu oui.
5: Sorry, my friends, c'est un ami.
8: Oui.
5: Vous parlez anglais?
8: Un peu.
5: Yes. Voilà tout de commande, the reservation, please.
8: Oui.
5: And would you like you mind 2 or 3 for the birthday now?
8: For two persons?
5: Sorry? No, yeah, well, yes.
8: Yes?
5: Yes, yes. For yesterday? Yeah?
8: For yesterday?
5: Yesterday.
9: Do you have three rooms?
5: Yeah, three rooms, please. Three rooms, please, come on.
8: Three rooms?
5: No, for two, no. For come on and dance.
8: One.
5: Yes, for one person, yeah, for 3 persons, 2 persons, for 1 room.
8: Oh.
5: And everybody. Sip somebody, come on.
8: How many persons?
5: Two.
8: Two, oui.
5: And for 4 chances, 2-1.
8: 2-1. I don't understand.
5: Yeah, thank you very much, okay. My name?
8: Oui.
5: No.
8: No. My name? Yes, oui.
5: No, but
9: Is the breakfast included?
5: Ah yeah, included the breakfast, yeah? With the off?
8: Breakfast, yes.
5: Because oh, yeah.
9: Porridge.
5: It's come tomorrow? We come back tonight, huh?
8: Tomorrow?
5: To,
8: okay, oui.
5: Or to ce soir?
8: Ce soir?
5: Yeah.
8: À quelle heure?
5: At midnight, 1 o'clock in the morning.
8: À quelle heure?
5: Yes.
8: J'ai pas compris.
5: Okay, we come back. On arrive.
8: Okay.
5: But train on have 10 deep person, huh? For dinner. Yeah.
8: Ah,
5: Okay.
8: No,
5: we arrive. On arrive.
8: Le restaurant.
5: Tomorrow. Yeah, impossible?
8: No, the restaurant is closed.
5: Okay, 2 minutes,
9: it's
5: please.
9: Open.
5: Have you two minutes?
8: Hotel is possible.
5: Yeah.
8: But the restaurant is closed.
5: Okay, 1 minute. Okay? Please. Une minute, please.
8: Yes, oui.
5: It's an arrival for the reservation, yeah, for the hotel. Yes. It's for 2 persons at dinner.
10: I know.
5: Come on. Okay, hello?
8: Dinner.
5: Yeah, for six persons for dinner tonight, yeah. Okay.
8: Ce soir, no.
5: Come on.
8: Okay.
5: And
8: tomorrow?
5: No, on arrive. Voilà. Nous arrivons.
10: Vraiment oui. Fin, hein?
5: Pour le fin, pour le manger.
8: Non, le restaurant est fermé.
10: Oh,
9: we arrive.
5: For 10 le soir, 10 heures.
8: Non.
5: It's okay?
8: Non.
5: Okay, we 6 persons. For a reservation for dinner. Miam, miam, manger.
8: Oui, mais non, ce soir.
5: Yes, okay. Ok, à tout de suite pour manger.
10: Bye bye.
5: À tout de suite pour manger. Ah, elle a raccroché. Allô? Elle a fini par raccrocher quand même. Hein. Dis donc, bravo Alain.
9: Oui.
5: Ah, je trouve que t'as du talent quand même. Bien joué. Oui, fallait la sortir. On va en faire un autre juste avant. On m'avait dit qu'il fallait parler de la pensée du soir. Bien sûr qu'il faut répéter. Bien sûr qu'il n'est pas dans mon conducteur. Je me torche le cul avec aussi. Ce soir, vous avez décidé vraiment de foutre de ma gueule. La pensée du... Il faut la noter sur le... Bah ouais, putain. Oh là là là là là là. C'est laquelle déjà que j'avais mise? Oh là, faut que je la fasse après, mais là je suis en train... Ah bon, heureusement, t'as de la chance, ça y est, elle est là. Bon, je la répéterai après. Hein. Bon, allez, je fais une petite aparté très vite. Pour dire que comme d'habitude, avec Bobby Zay et Martha, à 6h pile, il y a la pensée du jour qui est extrait d'un livre qui s'appelle « Adam avait-il un nombril ?» Ce sont des questions existentielles. Et cette phrase-là, notez-la bien. Il va falloir la répéter demain au Standard de Fun Radio à 6h et vous repartirez avec un CD. C'est dès 5h55-58, avant les news de 6h du matin. Attention, notez-la. Une sorcière peut-elle être con comme un balai? Je répète, une sorcière peut-elle être con comme un balai? Notez ça, répétez-la demain à 6h et vous gagnerez des CD avec Babiza et Martin. Voilà. On revient, Gérard, sur un petit jeu de l'anglais. On se rappelle un petit hôtel flocon. Alain?
8: Oui.
5: Parce qu'on avait Gérard aussi qui est avec nous, le fils de Martine. Martine?
8: Oui.
5: Est-ce que tu veux essayer?
11: Ah oui.
8: Oh non.
5: Ah oui. Allez, Martine, on y va.
8: C'est trop dur pour moi.
5: Et tu fais du faux anglais, c'est pas compliqué, on y va, c'est parti. On appelle un hôtel et à toi de jouer, d'accord?
8: Bon, je vais dire n'importe quoi.
5: Mais oui, mais justement, c'est le but, on s'en fout. Ce qu'il faut, c'est que tu arrives à tenir quand même la personne au bout du fil. Tu te débrouilles. À toi de rester avec elle quand même. Attention, on y va. Encore, il n'y a pas de punaise, et où? On y va. Allez, Martine, courage. Montre-nous que tu as un petit peu d'humour. Fais-le pour Didier.
12: Hôtel Restaurant Dieu, donnons bonsoir.
8: Bonsoir, monsieur.
12: Oui. Allô?
8: Want to be?
12: Allô? Allô?
5: Ah bah t'as pas tenu longtemps Martine, eh oh.
8: Mais non, j'arrive pas.
5: Mon mauvais anglais, qu'est-ce que ça dit? One to beans, c'est parti là. Il faut recommencer Martine.
8: Mais j'arrive pas.
5: Eh oh, tu vas pas pleurer, dis oh, eh oh.
11: Et comment c'est le départ en anglais? Parce
5: mais
11: que
5: oui,
11: pas, c'est mort. Hein.
5: Tu fais command, hello, one to beans. Voilà, puis tu pars, tu dis ton truc, tu fais ce que t'as à faire Martine, t'inquiète pas.
8: Non, j'ai jamais y arrivé.
5: Mais si on recommence.
8: Mais non, j'ai jamais y arrivé.
5: Allez, bon courage, allez, vas-y.
8: C'est pas vrai.
5: Si, c'est comme ça, c'est vrai, c'est de la réalité. C'est...
8: Allô? Allô? Oui?
13: Allô?
8: Est-ce qu'on pourrait avoir une table, s'il vous plaît?
13: Pour quand?
8: Viens m'aider!
13: Allô?
8: Je suis nue.
13: Allô?
8: Going to be?
1: Oh là là, mais c'est pas vrai, Martine!
8: Mais non, j'ai entendu le monde qui.
1: Mais tu demandes de toi.
8: Ça aille tout de ma gueule.
1: Mais non, mais toi, tu t'es en train de gueuler. Chien, viens m'aider! Putain! On en fait un troisième?
8: Non.
1: Allez, c'est parti, on en fait un troisième. Allez, un autre, allez.
8: J'en supplie, Didier.
1: Bah écoutez.
8: Non, merci, non. Non, là, c'est trop.
1: Bah, y'a pas de problème, c'est trop, ça me fait plaisir. Écoutez, ça me fait plaisir.
14: C'est gratuit, hein.
1: Ça me fait plaisir.
8: Non, merci, non. Non, c'est drôle.
1: Oh, Martine, tu nous fais rire, c'est drôle. T'es drôle.
8: Mais je sais que je vous fais rire, mais quand même, l'anglais, moi, je ne sais plus.
1: Non, mais c'est pas grave. On vous demande de parler en mauvais anglais. Vous inventez des phrases, on s'en fout.
8: Mais ça sonne. Gérard ne veut pas m'aider.
1: Bah, demandez-lui de vous détendre en même temps.
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1: Ah, ouais, ça, c'est la réservation automatique, donc ça sert à rien.
14: Gérard, une note démo.
1: Ah, oh, quand même, Martine.
8: Ah, Gérard, merde.
1: Bah, ouais, quoi. Vous êtes pas votre fils, hein. Décidément, il est chiant, hein.
8: Bah, oui.
1: On va vous aider quand même, on rappelle que Martine a son fils Gérard qui a 15 ans, 14 ans, qui est derrière elle.
8: Non, il a 22 ans.
1: Pardon, ah oui, c'est super grave. Et vous êtes pas. On est tombé sur un fax, décidément. Vous avez vérifié les numéros ou pas? Eh, dis donc, ce soir, vous avez décidé de... Oh là là là là là là là là. Eh, vous faites ça chez Arthur, vous êtes mort.
14: Non, pas tous, on dit aucun.
1: Ouais, ouais. T'as rien foutu encore, toi. Au lieu de te prendre des patins dans le canapé bleu avec ton mec, putain, ça te fumait des clopes.
16: Pas du tout.
8: C'est vrai que les clopes, ça y va.
1: Donc, on...
8: oh, qu'est-ce que je vais dire?
1: Punaise.
8: Allô?
1: Hello?
8: Oui. Hello? Allô? J'écoute.
1: Vas-y.
8: Ah non. Qui appelez-vous?
1: Allô?
8: Oui. Quel numéro faites-vous?
1: Ah, on sait. Martine, vas-y.
8: Vous êtes trompé, monsieur.
1: Ah, c'est pas un hôtel?
8: On a avant.
1: Ah, mais ça ne l'est plus. Alors, excusez-nous, madame.
8: Il n'y a pas de mal.
1: Au revoir, madame.
8: Au revoir.
1: Bon, c'est un numéro en plus, c'est une vieille dame, on va pas l'embêter plus que ça. Et on va s'en faire un tout dernier. Allez, le dernier, Martine.
8: Non,
1: si, j'insiste.
8: Mais je pourrais pas.
1: Si, j'insiste.
8: Parce que Gérard ne veut pas m'aider.
1: Oui, mais attendez, Martine, t'es débrouillarde quand même. T'as 4 minutes. Allez, fais-nous un petit peu, fais-nous rire un petit peu. Allez, vas-y, embrouille-le, le mec. Je suis sûr que tu peux y arriver.
8: Bah, one, two. Please.
17: Hôtel des Trois Cochons, bonsoir. Allô?
8: Oh, hello?
17: Yeah, hello, yeah. Hello?
8: One, two, please.
17: Sorry? Sorry, je parle pas anglais. Allô? Allô?
8: Wine.
17: Wine quoi? Wine chambre?
8: Yes.
17: Ok, ouais, d'accord. Pour combien de personnes? Vous êtes toute seule?
8: 10
17: personnes, d'accord, y a pas de problème, très bien. Bah écoutez, y a aucun problème. Vous venez quand? Demain, ce soir?
8: Yes.
17: Ouais, d'accord. Ce soir et demain?
8: Yes.
1: Ok, très bien.
17: C'est noté. Je peux avoir votre prénom?
8: Martin.
17: Martin. Très bien, c'est noté, madame Martin. Donc, vous venez ce soir et demain pour dîner. 10 personnes, hein? Vous avez une préférence de plat? Allô?
8: Excuse.
17: Ah. Ah, vous parlez italien? Si. Ti metti da ristorante o ti te presenti ti ora vedi io?
8: When do you know?
17: Ah, you speak English? Vous êtes anglaise?
8: Yes.
17: Okay. What do you want to dinner tonight, please? What for dinner? My name, Mr. Martin. Hello. Écoutez, vous foutez de moi ou quoi? C'est quoi ce problème là? Allô, madame.
8: No.
17: Allô.
8: No.
17: Qu'est-ce que c'est que ces conneries là? C'est une plaisanterie ou quoi?
8: Didier, arrête.
17: Ouais, c'est Didier.
5: Elle m'a eu, elle a reconnu, hein. Tu m'as reconnu, hein, Martine.
8: Ouais. Depuis le début, hein.
5: L'expérience, quand même, l'expérience. Bah, tu penses bien, on y croit. Martine, je t'embrasse très fort. Merci. Alain, je te salue bien bas.
16: Bonne fête pour hier.
5: Oui, et puis bonne fête pour hier, c'est vrai, on a oublié de le préciser. Alain,
18: oui.
5: Bonne fin de nuit.
18: Et ben, également à toi, et puis merci pour cette super émission que tu nous donnes chaque soir.
19: Donc là, on a un plan sur taxi, et je vais donc faire un petit comparatif, parce qu'on s'est amusé pas mal avec le taxi parisien, on va voir ce que ça donne avec le taxi nantais.
20: D'accord.
19: Je vais donc monter dans le taxi, lui demander de m'amener à la maison, sachant que j'ai aucune idée de l'adresse. Hein.
20: Okay. Je lui ai expliqué, effectivement. Comment ça se passe, sachant que la dernière fois avec le chauffeur de taxi, ça s'est très mal passé.
19: Ah ouais, bah, il y en a. Il y a 15 secondes, j'ai eu le droit. Non, mais vous foutez de ma gueule, finalement.
20: Oui, normal.
19: 35 chronos, on s'est fait sortir de la bagnole avec Fabien qui filmait.
20: Sauf que la fois d'avant, la deuxième.
19: Il est sorti, il a ouvert sa portière, il nous a dégagé de la voiture.
20: Voilà, alors si tu voulais bien descendre de la moto et attaquer, ça serait bien. Et on va attaquer, parce qu'après on a encore les gros dossiers que j'aimerais faire écouter, et on va essayer d'être à l'heure vers 22h10 avant qu'il s'en aille. Ah oui, la trompette.
21: Ah oui, il faut que j'entende ça.
20: Et puis on a aussi un petit Antonin là qui a un gros souci avec une meuf, et j'aimerais bien qu'on l'appelle aussi tous ensemble.
22: T'as dit aux gens qu'il fallait aller voir le carton?
20: Je sais pas si j'ai dit aux gens d'aller voir le carton, une très bonne comédie aux côtés de Bruno Salomon avec Fred et Omar.
21: Catherine Benguigui.
20: Voilà, et Vincent Dezania, il faut y aller. Voilà, il faut y aller.
21: Mais ouais.
19: C'est bon, on arrive à la gare.
20: On n'a rien venu après les bronzés. Hein. Il y a eu les bronzés et il y aura le carton.
21: Ouais. Ça, c'est la classe.
20: Ouais, ça serait bien.
21: Et on vous promet un rire au mètre carré.
20: C'est vrai. On se compte un petit peu quand même. Imagine que demain, on compare, qu'on dise, voilà, on n'a rien vu de mieux que depuis les bronzés. Et qu'après, on dise, voilà, puis dans le CD, quand même, il y a un mec, putain, on dirait Guinzon.
21: Ça va,
20: ouais, c'est pas bon, c'est bon, je peux arrêter. On y va, Martin?
19: Eh ben, on peut y aller quand vous voulez.
20: C'est parti, bon, t'attends, on t'écoute. Hein.
19: Je vais donc monter dans un taxi, j'en monte juste la file, parce que si en plus, je prends pas le premier. Déjà, je vais me faire jeter rien que pour ça.
20: Et je monte. Il y a une queue, là?
19: Ouais, il y a une queue, là.
20: D'accord.
19: Je rentre. Ah, ben non. S'il vous plaît.
23: Je reste devant.
19: Ah, faut aller dessus devant, encore. Mais non, il est pris. Ah, regarde, déjà, il commence à me faire prendre un peu. Merci.
20: Allez. Sois agréable. Ouais.
19: Bonjour, monsieur. Je vais à la maison, s'il vous plaît.
23: À la maison?
19: Oui, enfin, c'est pas chez moi, c'est chez ma cousine Micheline, en fait. Ici. C'est une blonde avec les cheveux au carré.
20: C'est absurde.
19: Où? Comment? C'est où? Comme ça, c'est où? Bah, à Nantes.
23: Oui, mais l'adresse.
19: Ah, là, j'ai pas l'adresse, monsieur.
23: Ah, moi, j'ai pas.
19: Non, parce que je suis pas de la ville, en fait, c'est pour ça.
23: Ah oui, je connais pas.
19: C'est une petite rue avec un fleuriste, vous voyez?
23: J'ai une grande fleur, je connais pas. Vous demandez à mon collègue, moi, je connais pas.
20: Dis-lui, c'est la rue d'après.
19: Oui. Vous voyez là, oui, en fait.
23: Non, mais je vois pas.
19: Mais je vous explique. C'est une petite rue, vous voyez, une rue. Il y a des voitures qui sont garées de chaque côté.
20: Oui.
19: Il y a le fleuriste. Oui, il y a le fleuriste qui vend
23: du tabac. Oui, je connais pas.
19: Et alors, juste après le fleuriste, il y a un bureau de tabac.
23: D'accord.
19: Vous voyez?
23: Non.
19: Vous voyez pas?
23: Non.
20: Allons-y, dis-lui.
19: D'accord. Ah, vous avez demandé à votre collègue?
23: Oui, d'accord.
19: Ah, d'accord.
20: Ah, bah non. Dis-lui, on n'est pas gâté ce soir. Hein.
19: Non, bah alors, attendez.
20: Bah, descends, t'emmerde pas, reste dans ce taxi-là, il va te gonfler. Ce qu'il faudrait, c'est qu'en fin de compte, tu lui donnes une.
21: Raccrocher.
20: Non, on n'est pas gâté. Ce qu'il faudrait, c'est qu'il monte avec
21: moi.
20: Non, bah, tu portes la
5: main. On demande un peu, mais depuis tout à l'heure. On s'interroge, hein.
21: La Françoise, elle est complètement bourrée. Là, il réussit pas son défi alors qu'il
20: paraît
21: qu'il en a fait.
20: Bon, on revient sur notre décision. N'allez pas voir le film.
5: Non. Son film, c'est voulu, en fait.
20: Oui.
21: N'écoutez pas ces gens.
20: Est-ce qu'on l'a récupéré, Martin?
21: Ouais, il est là, ouais.
19: Ouais,
20: il faudrait, c'est que, en fin de compte, plutôt que tu le fasses comme la fois d'avant, là, la toute première fois où t'arrives à rouler un petit peu, une fois que tu commences à rouler, là, tu commences à lui annoncer la couleur.
19: Ouais.
20: Avec le code d'entrée, tu lui dis comme la dernière fois, éventuellement, je peux vous donner le code d'entrée, ça peut vous aider. Tu te souviens de ce que t'avais fait?
19: Allez, deuxième essai, c'est parti.
20: Alors on fait une comparaison, monsieur, entre les taxis parisiens et nantais.
19: Comment? Pourquoi vous rentrez là? Parce que le taxi devant, il savait pas où je devais aller, en fait. Donc il m'a dit de voir avec le collègue de derrière.
23: Et vous allez où?
19: Alors c'est tout droit, je vais chez ma cousine, en fait, parce que je dors chez elle en ce moment. Donc là, c'est par là. Vous prenez tout droit. C'est par là.
20: Voilà, dis-lui que tu vas lui indiquer le chemin, que tu connais pas l'adresse, mais que tu...
19: Oui, mais lui, il m'a dit qu'il connaissait pas l'adresse, donc il m'a dit, vous voyez, avec le collègue derrière.
23: Non, mais donne-moi l'adresse, parce que...
19: Comment?
23: Donne-moi l'adresse.
19: L'adresse.
20: Dicté à la bourre et que tu vas aller.
19: Elle m'attend parce qu'elle a les clés, et en fait, si moi j'arrive pas, elle va devoir partir et je serai à la porte, en fait.
20: Voilà. Allons-y.
19: Oui, mais tu peux y aller un peu vite, s'il vous plaît.
23: C'est où?
19: Comment?
23: C'est où?
19: Micheline, elle s'appelle Micheline Mickey, en fait, pour les intimes.
23: Non, l'adresse.
19: Oui, c'est chez elle.
23: Oui,
19: c'est chez Micheline. Oui, Micheline, ouais. Vous la connaissez?
23: Non.
19: C'est une blonde avec les cheveux carrés.
23: Non, non.
20: Le code.
23: L'adresse, 37B43. Ouais. Ça, c'est le code, ça, c'est le code pour le CDJ code en bas.
0: Non, non, l'adresse,
23: c'est au deuxième étage.
0: L'adresse.
23: L'adresse.
0: Comment ça, le. Elle doit y avoir une adresse.
23: Ah oui, oui, elle a une adresse.
20: Dis-lui, tu vas lui indiquer.
0: Mais c'est mais
23: je vais vous indiquer parce que je.
20: Tu connais que visuellement, quoi.
23: Visuellement, je peux vous dire, mais le nom de la rue, je sais pas.
0: Mais c'est où, alors
23: c'est par là. Comment?
0: C'est loin ici.
23: Oh, sinon, c'est à 5 minutes, je pense, à peu près. Ouais.
20: C'est à Nantes.
23: On est à Nantes, là, c'est bien ça, hein.
0: Oui, mais on est à Nantes.
23: Oui, c'est ça, oui, ouais, c'est ça. Alors, tout droit, ouais.
20: Et voilà, alors fais-le partir.
0: Alors, oui, en espèce, hein.
23: Comment? Oui, en espèce, ouais.
20: Alors tu commences voilà, là tu t'en vas et ce que tu fais c'est que tu fais bien. droite et tu reviens au point de départ, tu dis voilà c'est là, tu voilà. descends, comme tu l'as fait.
23: Pour prendre la rue, côté rouge.
20: Dis-lui que c'est à côté du cinéma où il y a le carton qui est à l'affiche. Ah oui le carton, on n'a pas parlé.
23: Vous voyez le cinéma, il y a le carton qui joue en ce moment.
0: Non.
23: Attendez parce que là il discute avec l'autre.
20: Ah oui, alors là ça va être les collègues Antolin.
23: Oui mais moi je dis...
20: Fais gaffe, j'ai ouï dire que les taxis nantais avaient des couteaux sur eux.
23: Ah oui, ça se voit pas. Ici, ça se voit pas.
20: Ouais.
23: Voilà, donc on va aller tout droit.
20: Voilà.
23: Ah, le feu est rouge, donc on va attendre que le feu soit
20: rouge. On va attendre, on va tranquillement. Donc tu fais droit.
0: Non, non, non. Ouais. Si vous connaissez pas l'adresse.
23: Oui.
20: Bah dis que t'es avec ta cousine au téléphone, là.
23: Mais parce que j'essaye d'avoir ma cousine au téléphone, en fait, et là, vraiment, elle décroche pas.
20: Mais tu voilà, parles quand même à ta téléphone.
21: Voilà, exactement.
20: Tu parles dans le vide, exactement.
0: Alors, on doit signaler à la centrale à quelle destination on va y aller.
23: Chez Michelin.
20: Ah
23: ouais. On va chez
0: Michelin. Ben, la centrale, ben, on peut pas connaître le nom de.
23: Ah, vous n'avez pas l'affichage de l'adresse avec le nom comme au téléphone.
20: Allez, vas-y, prochain autoritaire, et c'est bon, droite.
23: Bon, alors, dès que c'est vert, hop, on y va. C'est la première là.
20: Parce que c'est rouge.
23: Et non, ce, hein. C'est long. Ah oui, c'est étonnant, hein, quand même, parce que là, il est long quand même. Hein. C'est pas assez long, mais c'est un petit peu long quand même. Parce que là, il est rouge toujours.
20: Quand il y a l'air.
23: Voilà. Ah, le bonhomme est rouge déjà, donc ça, c'est déjà bon signe. Ah, c'est vert. Voilà.
20: Allez.
23: Droite.
20: On se dépêche.
23: Voilà.
20: Voilà.
23: Ça te fait perdre et ça va être à droite dès qu'on peut. Là, c'est une impasse. Voilà.
20: C'est sympa Nantes, hein.
23: Ouais.
21: Il est dégoûté.
20: C'est pas qu'on s'endort, là. Ouais. Eh, mais s'il y a un feu rouge, un prochain feu rouge, vous le griller, tu lui demandes de le griller. Voilà.
23: Alors, on va continuer tout droit, alors.
20: Ouais.
0: De toute façon, dedans, on n'a pas le droit d'entrer.
23: Vous ne voulez pas rentrer dans la gare en taxi?
0: Non.
23: Ah, ça, c'est embêtant, parce qu'à Paris, pourtant, c'est toléré, ça. C'est régulièrement, on roule en voiture sur les quais.
0: Bon.
23: Comment? Non, on va continuer tout droit, là.
20: Voiture 12.
23: Là en face, là, vous suivez les rails en fait.
0: Non.
23: Comme ça, vous pouvez. Parce que là, c'est on y va tout droit, c'est bon.
0: Qu'est-ce que vous m'amenez là?
21: Donc les taxis nantais sont casse-couilles.
0: Vous m'amenez là.
23: Là, c'est chez Micheline.
0: C'est Micheline.
23: Là, ma cousine.
0: Mais
23: eh ben, chez elle.
0: Mais je peux pas aller là.
23: Mais pourquoi?
0: Vous savez, là, on peut pas y aller.
23: Mais pourquoi on peut pas y aller là?
0: Vous pouvez y aller là?
23: Comment? Oui, voilà, tout droit, oui. Allez-y, hein.
0: On peut pas aller dedans.
20: Allez où là, on sait pas où on est là, nous. On comprend pas, nous.
21: Ouais, qu'est-ce qui se passe?
23: Mais pourquoi on peut pas y aller, monsieur? Parce que c'est des rails, c'est ça? D'accord, bon bah, on va faire là, alors. Et, dans ce cas, alors, si on prend peut-être à gauche, là.
20: Allez, dis-lui que t'es déçu.
23: Ah, mais non, la rue est barrée, oui, non, là, apparemment, alors là, non. Ah, franchement, j'ai du bâton dans la roue, là, ce soir.
20: Ça marche pas, la folle, ça marche pas, là?
23: Comment?
0: Non, je peux pas vous amener.
23: Mais pourquoi? Non, on tourne pas en rond, on tourne en carré, là.
20: Ça, c'est bien.
21: On nous dit sur les SMS que tu lui donnes une adresse email pour qu'il t'emmène à la destination.
23: Alors, ton adresse? C'est désolé. Et, Micheline, loumicheline@yahoo.com. Ton adresse. Si. À chaque fois quand elle m'écrit des mails, c'est loumicheline@yahoo.com.
0: Non.
23: Si, ah bah,
21: Non, tu me la fais pas, moi.
23: Je peux pas descendre là, monsieur, parce que là, on est au milieu de nulle part.
21: Il fait descendre au milieu de nulle part. Il va rentrer comment?
0: Oui. Où allez? Vous voulez que je vous assieds les rails? Vous voulez que je sois à gauche?
23: Ah bah, si vous voulez pas aller sur les rails, on peut pas y aller, là, évidemment. Là, c'est mes
20: équipements. Il commence à t'énerver, quoi. Dis-lui qu'il est de mauvaise foi, quoi.
23: Vous voulez me balader parce que je suis un touriste, en fait.
0: Comment je vous embalade? C'est vous qui m'avez embaladé.
23: Bah non, parce que moi, je vous ai dit,
2: les rails, on n'a pas le droit de rouler dessus.
23: On n'a pas le droit de rouler sur le rail, première nouvelle, monsieur. Ça, moi, jamais dit ça, moi.
20: C'est un pote à Françoise.
2: Oui, mais...
20: Allez, faut y aller là. Tu vas être en retard là.
23: Ouais, excusez-moi parce que là elle va vraiment se barrer, hein. faut qu'on y aille. Hein. Allez tout droit.
20: Non.
2: Vous me présentez de l'argent que vous pouvez me payer d'abord.
23: Alors, de l'argent.
20: Bon, allez, ouais, 30 ouais. Secondes, Martin, après il faut qu'on trace. Hein. Sinon, on reviendra un peu plus tard.
23: Voilà. Oui, de l'argent.
2: Là, maintenant, allez où? Comment? Tout droit.
20: Allez, plus vite.
2: Je veux pas vous. Ouais.
23: Non, mais allons-y, mais plus vite, hein, parce que là, je vais être à la bourre. Hein. Allez. Allez, hop. Ah, on y va, là, cette fois-ci, c'est bon.
3: Non, le taxi nantais est gentil quand même.
20: Hop. Ouais, il est sympa.
3: Oui.
4: Pas très vif, parce qu'à Paris, il est déjà parti dehors. Hein.
23: Alors.
20: Qu'est-ce qu'on fait pour terminer, Martin?
23: Maintenant, il faudrait qu'on.
20: Parce qu'on a beaucoup.
23: La gare, en fait. La gare?
2: Oui.
23: La gare, c'est derrière. Comment ça, la gare, c'est derrière?
2: Non, on est à la gare, non?
23: Là où je suis monté?
2: Ben oui.
20: Ah, ben c'est là?
23: Ah, ben oui, parce que c'était là.
2: Et vous voulez aller où, alors?
23: Bah, à la gare.
2: La gare, c'est là la gare.
20: Voiture 12.
23: Bravo, alors vous auriez pu me le dire plus tôt.
2: Non, mais vous devriez savoir.
23: Ouais, mais je suis pas d'ici, moi, monsieur, je suis désolé. Hein.
2: Non, mais vous venez d'où, là?
23: De Paris, en fait. C'est une ville qui est un peu plus au nord.
2: Oui,
20: de Paris. T'aurais dû être un peu plus vantard. Paris, la capitale, t'aurais dû...
2: Vous avez descendu à la gare?
23: Non, j'ai pris le taxi, là. Bah, c'est vous, d'ailleurs. Oui. Donc, on est d'accord. Non, parce que là, si on fait un tour pour rien, effectivement, là, c'est quand même...
20: Martin, il nous faut conclure, 30 secondes, allez, vas-y, on termine.
2: On est à la gare.
23: Ah, bah, vous d'abord, hein, monsieur, excusez-moi.
2: Non.
3: Demande-lui s'il a fait l'alcotest, parce qu'il a une voix bizarre, quand même.
2: Vous pouvez payer, et puis...
23: D'accord. Vous avez fait l'alcotest récemment, ou pas?
2: Comment?
23: Vous avez fait l'alcotest
2: récemment? C'est surtout vous, quoi. Je sais pas, moi.
23: Ah, bah, vous d'abord.
2: Pourquoi moi?
23: Ah, bah, vous d'abord, monsieur. Moi, je conduis pas.
3: Bah voilà, c'est ça, exactement.
23: Ça. Bon, alors, à la limite, vous pouvez faire une marche arrière, comme ça, on prend la gare en marche
20: allez,
23: arrière.
20: On va arrêter là, Martin, faut qu'on passe à autre chose, parce que là, ça va devenir un... On ramène-le là où il était, remonte sur ta moto.
3: Tu lui dis que t'es déçu.
23: Non, mais, je suis très déçu, monsieur. Hein. Ouais. Non, parce que je pense que tu es tombé sur un chauffeur de taxi.
2: Mais, déjà, lui, il veut pas vous prendre.
20: Oui.
23: Ah, mais le premier, il voulait pas me prendre, s'il connaissait pas l'adresse.
2: Non.
23: Ah, bah si.
2: Non.
23: Ah, bah si.
20: De la gare.
23: Ah, bah, si. Donc,
2: je vous amène à la gare, vous me payez, parce que vous me faites un tour pour rien, quoi.
23: Ah, bah, un tour pour rien, bah non, mais si vous m'emmenez où je suis parti.
2: Ben voilà.
23: Ah, bah oui, bah je.
2: Et vous me payez.
23: On coupe la part en deux.
2: Non, ça va pas, non.
23: On fait 50-50,
3: on met les compteurs à zéro, là.
23: Allez, on met les compteurs à zéro, on se dit tac, on fait moitié-moitié, on n'en parle plus.
2: Non.
23: Allez.
20: On efface l'ardoise. Et une petite bise.
23: 60% pour vous, 40% pour moi.
2: Monsieur.
23: Ouais.
2: Vous avez pris un taxi.
23: Ça, c'est vous qui le dites, hein.
2: Non.
23: Bon, admettons, j'ai pris un taxi, oui.
2: Vous me payez, et puis on sort à la gare, puis c'est bon.
23: Allez, on efface l'ardoise, on met les compteurs à zéro.
20: Voilà, c'est bon. Ça, c'est bien. Bon, voilà.
23: Comme ils disent en Angleterre. Et hop, on repart sur une nouvelle base, parce que là, effectivement, on est mal parti. Bon. Allez, 70-30. 70-30 pour moi. Hein?
2: On pose pas la question. Nous, on est taxi. On travaille.
23: Allez, moi aussi.
2: On travaille. On a besoin de payer.
23: Ouais, donc moi, du coup, j'arrive en retard, et ça se trouve, je vais me faire niquer sur les clés, excusez-moi.
2: Vous avez rien en retard où?
23: Eh ben, à la gare.
2: À la gare, c'est là.
23: Ah ben oui, mais c'est pas...
2: Vous êtes arrivé à la gare, pourquoi vous prenez un taxi?
23: Ben, pour aller à la gare.
20: Parce qu'il y a ta moto.
2: Quelle gare?
23: Comment?
2: Quelle gare?
23: Ben, la gare de... C'est quoi la ville ici?
2: La gare, on est la gare,
23: Ah oui, c'est ça, oui. Ben, allons-y alors. Et pour la gare, c'est payant alors.
20: Allez, on conclut, Martin. Allez, on conclut. Il faut que j'accélère. Allez.
23: Quoi ? Allez. Bon, bah, dépose-moi là.
20: Voilà, dépose-toi là. Puis tu vas récupérer sur ta moto. Hein.
23: Non, mais c'était là. Ouais, on avait passé là, du coup.
20: Bon, allez, on te récupère tout à l'heure, Martin. Martin, je te récupère tout à l'heure. Allez. Salut, tout à l'heure. Martin qui est en direct de Nantes ce soir. Là, pour l'instant,
4: il est rendu fou.
20: Légèrement en créneau, mais ça commence à rendre fou. Mais attention, le gros dossier de cette soirée de Martin, c'est bien sûr tout à l'heure, puisqu'il va rentrer dans un internat en loose day. Et là, il est censé nous foutre le dawa. Alors, tiens, puisqu'on parle un petit peu du carton, là, hein, le film où t'es à l'écran quand même, il faut pas l'oublier, parce qu'on l'a pas dit.
21: C'est vrai en plus.
20: On en a pas parlé.
21: Pas suffisamment.
20: On n'a pas parlé de ce film incroyable,
21: bah,
20: carton.
21: Bah c'est grave, ça, à côté de Bruno Salomon.
20: Ouais. Ouais.
21: Hein, et Omar Efret, Fred et Omar.
20: Ouais, super rencontre. Mais je les connaissais avant de.
21: C'est vrai d'ailleurs.
20: Fred et Omar, on s'est rencontrés sur Fun.
21: Ouais.
20: J'ai rencontré Fred en 97. On était les assistants bêtises d'Eric et Ramzy.
21: Ah bah oui, exact. Voilà.
20: On a rencontré Michael aussi, Michael Youn.
21: Et avec Bruno Salomon, ça s'est bien passé. C'est pas trop.
20: Ouais,
21: super. Quand finalement rencontre. Tout le monde a envie de faire les kékés parce que vous êtes tous des joyeux lurons, envie de faire. Il y en a pas, vous tapez pas la bourre à qui sera le plus drôle.
20: Non, parce qu'on est. Franchement, on était vraiment au service du film, du scénario, parce qu'il est bien écrit et c'était vraiment plaisant à jouer. Vous avez vu comme je parle bien?
21: Non, mais c'est bien, mais c'est important. Ouais. Non, parce qu'on en plaisante vachement, on déconne, mais moi je l'ai vu, je me suis beaucoup marré. Ça démarre tranquillement, puis une fois que ça commence à s'emballer, que Bruno Salomon arrive dans l'appart.
20: Au bout de 3 minutes, de toute façon, ça y est, c'est parti.
21: Ça y est, c'est parti, la machine est lancée.
20: Jusqu'à la fin.
21: Plein de quiproquos.
20: Ouais, c'est, voilà. C'est tiré d'une pièce de boulevard, de café-théâtre plutôt que de boulevard.
21: Ouais.
20: Un succès qui s'appelait Le Carton, c'est original. Hein.
21: C'est pas mal, le carton qui s'appelle Le Carton, les dents.
20: Ouais. Et ils ont joué devant 130 000 personnes quand même, pendant plus de 2 ans, plus de 700 représentations. Donc c'est vraiment, comme déjà c'était un succès, donc j'imagine que le film le sera.
21: Ah bah évidemment, j'en suis persuadé. Stéphane, tu as justement 34 ans de Lyon, Stéphane, déménageur, c'est ça, depuis 15 ans.
20: Ah très bien ça.
21: Ça va Steph? Steph, t'es là? On a la poisse ou quoi ce soir?
20: Bah
21: vous
20: oui,
21: mettez la poisse.
6: On a l'œil, hein. On a l'œil. Hein.
21: Non, il est là, Stéphane.
20: Désolé,
21: t'es là,
20: les gars.
6: Oui, je suis là.
21: Ah, voilà mon pozo, ça va?
6: Oui, bonsoir. Je suis en direct, là, quoi.
21: Oui, t'es en direct. Déménageur, c'est ça?
6: Voilà, Stéphane, déménageur. Bon. De Lyon, ouais.
21: Alors, est-ce que tu as vu le film où il y a entre autres Vincent?
6: Eh ben, pas encore, non, parce que moi, j'étais en déplacement et je viens de rentrer ce soir, là, sur Lyon.
20: Ah, bah, tu iras demain.
6: Samedi, je vais y aller.
20: Samedi, très bonne idée.
21: Ça va, jusqu'à dimanche soir, c'est une très bonne idée.
20: Après, faut enchaîner, là.
6: Oui, moi, j'ai appelé parce que moi, j'ai pas d'anecdotes, en fait, dans le voyage.
21: Vas-y, raconte.
6: Une quinzaine d'années, je fais ça. Ça passe déjà par la cliente qui nous ouvre à moitié à poil.
21: Mm-hmm.
6: Autrement, qu'est-ce que je peux...
21: Ça, c'est assez classique, quand même. Ouais, c'est un peu comme quand t'es livreur de pizza. Je dis pas que c'est pas bien ce que tu nous racontes, mais c'est un classique de déménageur, comme les livreurs de pizza. Ou
20: le moins classique, c'est quand la personne est à poil, mais que c'est une vieille personne.
6: Ouais. Bon, on avait une quarantaine d'années, t'es bien roulé. Bon, on était quand même 4, quoi.
21: Et alors? Et vous avez
20: croqué ou pas?
6: Pardon?
20: Vous avez croqué ou pas?
6: Ah non, t'as croqué parce que ça lui t'a pas aimé le mari derrière qui est sorti en peignoir. Enfin,
21: vous l'avez croqué le mari ou pas?
6: Ah non, on fait pas de la chape masculine, nous.
21: Mais c'est super, tu vas voir.
6: Autrement, sur Lyon, oui, super. On a fait une patronne d'un club échangiste, alors que c'est son fils qui nous ouvre la porte.
21: Ouais.
6: On lui dit, bon, qu'est-ce qui paraît tout? Attendez, je vais chercher ma mère. Et on le suit, il ouvre la porte. La mère était au pieu encore avec des tenues pas possibles, une bouteille de champagne et un mec.
21: On s'en appelle une prostituée, mais...
20: Ouais, c'est ça.
21: Une prostituée.
20: Lolo, il connaît tout ça.
6: Mais bon, le spectacle, il est pas là. Hein. C'est il y a une dizaine d'années, enfin non, une quinzaine d'années au tout début, moi j'ai 18 ans.
21: Ouais.
6: Puis déménage l'ancien directeur d'une grosse banque française. Donc c'était à Saint-Paul-de-Vence, dans un village charmant, pour les gens très bien sous tout rapport. Et monsieur Dame, elle avait une fille qui avait 25 ans. Bon, elle était beaucoup plus âgée que moi. On est resté 3 jours, et au bout du deuxième jour... elle me dit, bon, écoutez, on va accrocher le tableau ensemble. On descend au sous-sol, moi je monte sur l'escabeau. Elle me tient l'escabeau.
21: Donc, je monte le tableau ensemble. Non, mais tu en souviens plus du tout quand même.
6: Je me doute, c'est pas un degré hyper chaud.
21: Ouais,
6: parce que dans les machins, bon, on est moderne, on est tenu quand même un peu
21: sport,
6: quoi.
21: Ah, bien sûr, et alors?
6: Et puis comme je suis beau gosse, quoi, bon, ça va pas mal.
21: Bien sûr, bien sûr. Gros ventard, ouais.
20: Bah, à la radio, tout le monde est beau gosse.
21: C'est ça.
6: Et donc, je dis, vous me prenez l'escabeau, oui. Et ça faisait pas 2 minutes que j'étais sur l'escabeau. Qu'est-ce qu'elle fait? Elle pointe une main dans mon short.
20: Elle sort sa bite.
6: Voilà, tout à fait. Et 5-6 minutes après, il m'a fusé une pipe.
21: D'accord,
6: et
21: mais enfin...
6: Tout d'un coup, parce qu'il y a un pieu, dans la pièce, il y a un coq qui sort de dessous le pieu, il est en train de revisser, on l'avait pas vu, quoi. Et pour trop de la balle, quoi.
21: Trop de la balle.

0: Sérieux sur le déménagement,
1: ouais, on n'est pas là pour rigoler, Vincent, t'es fait chier.
2: Non, mais moi, je suis là, ouais.
0: Pose une question sérieuse.
3: Oh, c'est sorti tout seul, le carton, excuse-moi.
2: C'est parce qu'on
3: n'en parle pas depuis tout à l'heure, oui. Et je trouve ça très étrange. Non, t'as jamais, fait tomber une énorme caisse sur quelqu'un, l'écraser, un truc comme ça?
4: Ça non, mais bon, il y a quelques temps, j'avais cassé une assiette, ouais. Pécabri, enfin 40 000 francs.
0: Quoi, t'as cassé une assiette?
2: Non, mais attends, Vincent, ça fait partie du métier, hein.
4: C'est comme ça, quoi, un truc qui était moche, qui ressemble à rien et qui coûtait 40 000 balles, quoi. Mais c'est la cliente, elle m'a fait crocher un rideau, je dis non, madame, ça craint. Et elle a insisté, je défais le rideau est tombé sur l'assiette, l'assiette a rebondi sur un matelas. Et malheureusement, elle a rebondi, elle s'est tombée sur le sol, coupée en deux.
1: Il se passe des trucs de dingue dans ton métier.
0: Ah, bah ça, c'est les déménagements, hein. Tu utilises beaucoup de carton pour terminer là-dessus, sans faire le gros lourd pour parler du carton.
4: Ma boîte, on achète 200 000 par an, c'est le numéro 2 européen de déménagement maritime.
0: Ah, numéro 1.
3: C'est très bien
0: numéro
3: ça.
0: 1. Merci
3: parce
0: Stéphane.
3: Pour mon film, c'est 200 000 par semaine.
0: Oui, c'est ça. Voilà.
3: Au minimum.
0: Oui. Voilà. Donc je t'encourage Stéphane à aller avec toute ta famille samedi, d'aller voir le carton. En plus, toi qui es dans le métier, à mon avis, ça va te parler parce que...
3: Ça ramène du monde.
0: Petite anecdote quand même, Stéphane, pour le film aussi. D'ailleurs, il y a notre pote Vincent Azet qui fait une petite participation dans le film. C'est qu'à un moment donné, il y a de véritables vrais déménageurs
3: qui viennent emménager la fille du propriétaire.
0: Et qui, eux, font un peu les kékés quand même.
3: Ouais, eux, c'est des... Bon, moi, c'est des déménageurs, quoi.
0: Ah, qui sont
3: mais faut pas les prendre pour des cons.
0: Oui, c'est des parisiens. Attends, ouais, c'est vraiment des... Ils se moquent un peu quand même.
3: Oui, ouais.
0: Un peu fou.
4: Bon, c'est super.
3: Ouais, c'est super.
4: Vous êtes tous super.
1: On est des lingots, t'inquiète.
4: Vous êtes tous super, et c'est vrai que ce soir, je m'endormais un peu au volant, et le fait de vous écouter pendant deux heures
3: et demie, ça m'a fait humilier de s'endormir.
0: J'étais sur le point de m'endormir, j'avais tué deux, trois personnes, mais bon, bah, si tu sens que tu commences un petit peu fatigué, parce que, faut s'arrêter, mon petit Stéphane. Hein.
4: Ouais. Je suis à Lyon, là.
0: Ok, allez. À tout à l'heure. Et merci Stéphane, hein.
3: Merci Stéphane.
4: Salut à tous.
0: Merci, on n'a pas eu le temps malheureusement avec toi de faire les gros dossiers. Je sais que t'as ton producteur qui doit...
5: Oui, je vais aller le rejoindre parce que je crois qu'il a ouvert une petite bouteille de champagne. On va kiffer tous les deux.
0: Si
5: tu m'entends Sébastien, je vais te faire couiner.
0: On rappelle une dernière fois et il faut aller le voir car c'est une très bonne comédie et je le dis pas parce qu'il est là. Et d'ailleurs, c'est moi qui ai demandé à ce qu'il soit là aujourd'hui parce que j'ai vraiment apprécié d'abord la présence de monsieur. Puis en plus, ce film est excellent. Le carton, une comédie qu'il faut aller voir. Alors, si vous pouvez pas y aller demain, quoi que demain on est vendredi ici.
3: Ouais, il faut y aller
0: demain soir, bien sûr.
3: Soir et tout. Et puis les gens qui bossent pas, allez-y à 14h, et puis allez-y à 16h, allez-y à
0: 18h. Allez-y même deux fois, trois fois.
3: Mais oui.
0: Des fois c'est bon, c'est pas qu'on comprend pas les gags, mais c'est tellement bon qu'on se dit putain, mais je vais y aller tout de suite une deuxième fois.
3: Mais oui, c'est clair.
6: Tu peux y aller, c'est Tiki Resto?
0: Oui.
3: Bien sûr. C'est du gag de situation, donc c'est pas de la grosse vanne lourde.
0: Non, c'est bien.
3: Voilà.
0: Et en plus, comme Bruno Salomon est déjà venu à plusieurs reprises dans cette émission, ainsi comme Marie Fred, voilà, plus Vincent. Donc
3: c'est
0: là,
3: les ambiances.
0: Voilà, c'est la bonne ambiance, comme vous l'entendez à la radio. Merci encore d'être venu pour une petite heure et quart. C'est passé très vite.
3: Oui.
0: Et à la revoyure, comme on dit.
3: Oui, je reviendrai. J'espère que j'ai une carte de bon client.
0: Oh, bah, évidemment. On va te la transmettre. Merci encore et bon courage pour la suite des événements.
3: Merci à vous, c'est cool.
0: Et dans un instant, bien sûr, le gros dossier. Martin en direct de Nantes pour les défis qui va rentrer dans le vif du sujet, dans les gros dossiers. Lui aussi, on fait une pause. 32-28, à tout de suite sur Fun Radio.
7: Une fois que j'aurais fait toutes les notes, et ben là, ça, je pourrais jouer ce que je veux. Regarde ce que j'avais réussi à faire pour toi.
2: Vas-y, on va pisser, putain, mais tous les soirs, c'est pareil. Elle me fout de la gueule avec cette trompette, je te jure.
0: Ah, super,
2: c'est bien. Tu sais que c'est samedi à l'anniversaire de Ludo, donc super.
7: Ouais, bah, je serais prête. Je serais prête si tu prends pas la tête et si tu me laisses m'entraîner. Oh putain, tu vois, j'arrive plus là.
2: Tu me rends compte que ça va pas.
7: Mais ça va pas, mais c'est normal que ça arrive pas.
2: Tu
7: m'aides pas. Il faut que je m'entraîne, il faut que je progresse, il faut que je joue. Moi, dans deux ans, il faut que je fasse la fête de la musique, donc...
2: La fête de la musique dans deux ans, mais arrête-toi.
7: Bah quoi, oui, si, c'est ça, c'est ça l'objectif. Dans deux ans, je peux te dire que tu feras moins ton malin quand moi je serai en train de jouer. Tu vois, tu peux me reprocher de jouer la trompette. Moi, je peux bien te reprocher de ne pas t'intéresser à ce que je fais.
2: Franchement, c'était rigolo, j'allais te voir et tout chez toi, tranquille. Super, tu me faisais trois notes et tout. Je savais que tu jouais mal,
7: attends.
2: Mais là, me carrer tous les soirs, j'en ai ras le cul. Arrête ce soir et arrête tout le temps, quoi.
7: Non, évidemment, je progresse pas aussi vite que tu voudrais. Mais si t'étais un peu...
2: J'ai même pas envie que tu progresses, je m'en fous. Tout ce que je veux, c'est que t'arrêtes la trompette et tout. Je t'ai jamais dit, c'est super la trompette.
7: Non, ta mère, elle était là.
2: ma mère. Genre ma mère qui revient sur le tapis, ma mère.
6: Et ma mère, elle a pas supporté que tu joues de la trompette comme
7: ça. Ça m'étonnerait bien. Ta mère, elle a des tas de disques de Maurice André à la maison. Ta mère, elle aime la trompette. Hein.

0: Justement,
1: c'est bien
0: parce
1: qu'elle aime la trompette, à mon avis, elle ne supporterait pas tes notes à la con. Hein.
2: Je joue pas mal de la trompette, je débute, je progresse et voilà.
1: T'arrives même pas en 32 secondes que tu joues.
2: Bah, franchement, je vois
1: désolé
2: ça.
1: Désolé de te le dire, mais comme une merde, et que ça peut faire chier les gens.
2: Non, ça je peux pas entendre ça. Ah. Ça fait 2 ans que je supporte le gling, gling, gling. Moi, quand je joue de la trompette, au moins je ferme la fenêtre. Toi, tu vas faire ton troubadour là sur le balcon et que je te gratte, que je te gratte, que je sente comme une casserole.
1: Parce que ça fait chier personne.
2: Et là, ça fait chier personne.
1: Et la voisine était contente et je l'ai fait une fois. Elle chantait quand je jouais de la guitare, c'était pour lui faire plaisir.
2: Alors, c'est
1: la trompette, je me fais tricard quand je vais chercher mon courrier parce qu'on me dit, ah super la trompette. Donc voilà, maintenant arrête avec ces conneries.
2: Super
1: canons.
2: La trompette parce que super voilà, la trompette.
1: C'est ce que je disais tout à l'heure. T'es tellement bouché et tellement. Arrête de faire cette tête là, ça m'énerve.
2: Moi je fais ma tête de celle qui peut pas jouer de la trompette.
1: Ah, pousse
2: donc voilà, si tu veux que j'arrête, ce sera cette tête là tous les jours.
1: Cette tête là tous les jours et pas entendre de la trompette.
3: Bon là, ça commence un petit peu à chauffer. Ouais. C'est vrai que quand on l'a entendu chanter, interpréter
4: bien, hein.
3: Joyeux anniversaire, on se dit que dans 2 ans, la fête de la musique...
4: Elle est prête.
3: C'est pas évident que Laurence soit prête. D'ailleurs, Laurence et Stéphane, qu'on aura dans un instant en direct. Mais avant cela, il y a encore... le ton monte. Hein, puis en fin de soirée, lorsqu'il commence un petit peu à faire tard, malheureusement, là, les nerfs commencent un petit peu à péter. Et là, il y a une grosse discussion. Tout le monde s'énerve. Et puis, il y a Laurence qui essaye de répéter ses gammes et interpréter un nouveau morceau. Voilà ce qui se passe.
1: Tu me gaves, quoi. Sans déconner, tu me gaves, tu commences à mal me parler et tout, ça va mal se terminer cette histoire.
2: Attends, mais je commence à mal te
1: non,
2: parler.
1: Non, mais attends,
2: alors,
1: mais sans déconner.
2: Dès la soirée, tu me prends la tête, j'aime un truc et tu me demandes de m'en séparer. Non, c'est pas ça l'amour.
1: Toujours, en plus, je vais commencer à douter de savoir pourquoi t'aimes autant la trompette là. Je sais pas ce qui te prend avec la trompette là. Tu vas une semaine à tes cours de trompette, maintenant tu veux y aller genre deux fois par semaine. Qu'est-ce qu'il y a? T'as envie de niquer le professeur de trompette là ou quoi?
2: Ah d'accord, t'es vulgaire, super. Non, c'est clair, je devrais peut-être me mettre avec mon prof de trompette. C'est clair que moins lui il apprécie quand je joue. Ça c'est clair, qu'il m'encourage. Je te demande pas si tu tapes les grognasses là, qui vont au stade tous les samedis, vous faire montrer leur cul là. Ah tu joues bien, j'ai jamais emmerdé avec ça. Alors c'est petit de me dire que je me tape mon prof de trompette. De toute façon je me le taperai si je veux. Tu sens rien, tu verras rien, parce que t'as goût à rien, tu te rends compte de rien.
1: Carre-toi ta trompette dans le cul, arrête de me faire chier, quoi, parce que là, franchement...
4: Ah, il est fort.
2: Mais qui... Stéphane, franchement, je te reconnais pas.
1: Non, mais voilà, quoi, on s'est enflammé, mais c'est bon, mais...
3: Tu
1: veux pas que ça parte comme ça
2: Là, je vais me carrer la trompette dans le cul, puis toi, ta bite, tu vas la garder à la main. Ah là, je peux te dire que c'est Tintin pendant au moins 2 semaines. Ah là, tu l'auras bien cherché.
1: Hein. Tintin, mais sans trompette.
2: Ah, ah, ah.

0: Ah putain.
1: Voilà, donc c'est toujours un salon d'anniversaire de ton petit cousin, mais tu ne le fais pas maintenant. Mais arrête, putain. Mais sans déconner, arrête, putain, mais ça m'énerve en plus quand tu fais ta maline comme ça, je te jure. Franchement, ça me gave, quoi. Putain, mais ta gueule, putain, tu te rends même pas compte.
0: Si.
1: Allez, vas-y.
0: Là.
1: Hein?

0: ça me rend ouf. Mais arrête, putain, Laurent, j'ai déjà dit 15 000 fois d'arrêter, putain. Franchement, ça fait un bout de pas.
1: Arrête, tu vois bien, quand tu me prends la tête, j'arrive pas à jouer.
2: Ah, puis là, c'est maintenant lui qui joue de la guitare, Stéphane. Yeah, c'est quand même joli. Rock and roll.
3: Enfin, évidemment, c'est right. Facile parce que la guitare, tu joues n'importe quoi, ça joue bien. C'est un instrument de petite bite. Ah, parce qu'il n'y a pas besoin d'être sacrément couillu pour jouer n'importe quoi à la guitare. Tu files une trompette entre les mains de quelqu'un qui a jamais joué, il n'est pas capable de sortir un son. Tu files une gratte à n'importe quel singe, il arrive à sortir une note. Donc voilà, c'est vu, c'est comme ça.
1: Je suis hyper déçue parce que Stéphane a été super dur. Franchement, je ne m'y attendais pas. Il a été odieux, quoi, ce soir. Et je ne pensais pas que c'était à ce point-là. Mais de toute façon, il y a un truc qui est clair, c'est que j'arrêterai pas de jouer, quoi. D'accord, là, en plus, ce soir, c'est pas un bon exemple, hein. J'ai pas bien joué, c'est bien, mais franchement, il exagère, hein, parce que c'est pas tous les soirs comme ça.
0: Oh non, arrêtez, là, c'est bon, là.
4: La trompette, moi, j'en peux plus, quoi.
0: Exactement, nous les avons direct ce soir dans les gros dossiers sur Fun Radio, Stéphane et Laurence. Bonsoir Stéphane, bonsoir Laurence.
5: Bonsoir Marie.
0: Salut. Bon alors déjà, première réaction, bonsoir Laurence. Stéphane, est-ce que c'est vrai que la guitare c'est un instrument pour petite bite?
5: Ben non, bien sûr que non, mais elle trouve ça à dire et tout, avec sa trompette et tout, franchement...
6: Il faut dire qu'elle n'a pas choisi l'instrument le plus facile en même temps. Hein.
0: C'est dur, la trompette.
5: Non, mais je suis d'accord. Là, avec ça, je suis carrément d'accord. Non, elle n'a pas choisi le truc le plus facile.
0: Mais en même temps, c'est quand on en joue aussi bien que ça, Laurence, on joue dans la cave.
5: Voilà, merci.
1: Si on
5: merci,
1: en avait Max. Une de cave, peut-être, hein, mais on n'en a pas.
6: Bah, je voulais savoir, ça fait combien de temps que tu joues?
1: Ça fait un peu moins d'un an que je prends des cours. Après.
0: D'accord, je sais pas si vous avez la radio derrière, vous pourrez la baisser si vous l'aviez par hasard.
1: Non.
0: D'accord. Stéphane, ça fait combien de temps toi tu joues de la guitare?
5: Moi ça fait un peu plus quoi, ça fait genre 3 ans.
0: Ça doit faire plaisir quand même quand t'as comme ça, t'as la petite note, que ta copine elle achète un nouvel instrument. Comment ça coûte une trompette, Laurence?
1: Eh ben, celle que j'ai achetée, elle coûtait 4000 balles.
0: 4000 balles, ouais, quand même, ouais, ça le fait.
1: Bon,
0: t'as fait des pro. Tu seras prête pour l'anniversaire ou pas, là?
1: Ouais, je crois, ouais.
0: Tu crois, hein?
5: L'anniversaire, c'est le point fête de la musique, jamais de la vie, quoi.
0: T'as vu comment tu lui parles?
5: Voilà, il recommence.
0: Ouais.
7: Tu lui parles super mal.
0: Ah, Stéphane, faut avouer que tout à l'heure.
6: T'as pas grand soutien pour elle, mais.
0: Dans la poésie, tout à l'heure, quand tu lui as dit que tu voulais lui mettre la trompette dans le cul.
5: Ouais, ok, mais bon, mais ça me saoule, franchement, au bout d'un moment, ça me saoule, quoi. Ça paraît couillon comme ça et tout, mais c'est vrai qu'à longueur de journée.
0: Non, c'est vrai que c'est lourd.
6: Ouais, mais regarde-toi, quand t'as commencé la guitare, t'as dû galérer aussi.
0: Ouais, mais c'est pas le même son,
5: Faire des trucs tranquilles dans ta chambre et tout. Là, si elle s'enferme dans les chiottes, on l'entend, quoi. C'est vraiment.
0: C'est vrai, c'est pas le même son, hein. Il y a certains instruments.
1: Quand il est dans les chiottes, on l'entend,
0: Laurence, est-ce que tu voudrais bien nous faire une petite démonstration de ta trompette?
1: Ouais, moi, c'est un plaisir, mais je voudrais dire que comme je suis super enrhumée, j'espère que je vais pas m'étonner.
0: D'accord.
1: Je vais essayer de vous refaire le joyeux anniversaire.
0: Joyeux anniversaire, d'accord. Mais peut-être qu'enrhumé, ça sera peut-être mieux, hein?
1: Hein?
0: Peut-être qu'enrhumé, ça sera mieux?
1: Je sais pas, faut voir.
0: Ça peut donner quelque chose. Ça peut donner.
1: Non, c'est pas facile.
0: Ça peut donner un signe. Bon, on l'a compris. C'était pas facile, on l'a entendu. Hein.
6: C'est les voisins qui vont être contents, là.
0: Ah ouais, alors 22h30.
1: Okay, bon, c'est pas grave. Pareil.
6: Vas-y, à fond, hein.
0: Allez, c'est parti.
6: Tout ce que t'as.
0: Vas-y, Laurence.
6: Toute la France t'écoute.
1: Ouais, j'en rate, mais parce que je suis ému alors.
6: Non, vas-y, là.
0: Allez, vas-y. Ah, y a du mieux. Tenez là.
6: Une fin de banquet quand même.
7: C'est super bien, quoi. La nana, elle en veut, c'est bien.
0: Ah, ouais, ah bah là, c'est.
6: Un coup, c'est les autres qui en veulent pas.
0: Ça, c'est les nocturnes à 4h du matin avec 2,8 g d'alcool, là.
1: Non, je bois jamais.
0: Vaut
6: mieux, bah oui.
0: Ça donne l'impression de la personne qui est la sortie du banquet qui a du matin. Non, mais
6: fatigué.
0: Il y a eu des petits progrès.
1: Évidemment, mais quand on me demande de jouer comme ça et tout, là, ça me stresse. Je sais que la radio et tout, alors j'y arrive pas. La dernière fois, c'était pareil.
6: Non, mais c'était pas mal.
0: C'était déjà mieux. Et tu joues autre chose que.
6: C'est une question conne, mais c'est.
1: Les partoches, là, alors.
0: Ah, c'est dommage,
6: il les a gâchés.
7: Le pire, c'est qu'il peut pas se casser chez sa mère, parce que sa mère, elle écoute du piano.
0: En plus.
1: Non,
0: c'est quand même cet instrument-là, le cuivre, quand même, c'est. pour le plaisir de jouer du jazz. J'aimerais faire longtemps de jouer du jazz, que ça doit quand même
8: bien.
9: Je suis pas d'accord.
0: Non, t'es pas d'accord.
6: Allez, Mimi, avec ça.
0: Qu'est-ce qui t'a donné envie de faire de la trompette, Laurence?
6: Faire chier son mec.
0: C'est les gens qui me demandent ça sur SMS. Pourquoi elle a eu envie de faire de la trompette?
9: Moi, parce que j'aimais bien les trucs genre James Brown et tout ça, il y a toujours des cuivres et je trouvais ça vachement sympa.
0: D'accord.
9: Et puis voilà, je sais pas, moi je trouve, ouais.
0: D'accord.
6: Tu devrais peut-être passer au saxo maintenant que tu maîtrises bien l'instrument.
0: Ouais.
9: Non, mais c'est vraiment la trompette, c'est pas autre chose, c'est pour ça que j'insiste sur demain.
0: Et la dernière question là, sur les SMS, c'est quand le groupe là, entre Stéphane et Laurent, Stéphane, ça peut être pour quand ça, hein?
10: Non, c'est pas possible.
0: Il craque et tout.
10: Non, mais.
9: Il veut pas lui.
0: Non, mais attends, faites de la musique en 2030, faites de la musique de 2030.
6: Ah ouais.
10: Ouais.
9: Moi j'ai trouvé un groupe moi.
0: C'est quoi?
9: Ça c'est des gens comme ça que j'ai trouvé sur internet.
0: Il n'y a pas de nom de groupe.
9: Attends. Non, je veux pas le dire.
0: Hein? Allez, vas-y.
6: Allez, balance.
9: Non.
0: Allez, vas-y, fais de la pub.
9: Mais non, en plus, il est nul, leur nom de groupe. J'essaie de leur dire qu'il faut changer.
0: Ils sont groupe en... Ils jouent en webcam.
9: Non.
0: Toi, t'as mis la trompette devant la webcam.
6: Ils jouent en playback, ils sont bons.
0: Toi, t'as mis la trompette devant la webcam. Toi, tu te mets la corde brune.
6: Et il fait semblant de jouer.
0: Bon, Laurence, merci en tous les cas d'avoir accepté qu'on puisse passer un petit moment à tes côtés. Stéphane également. Stéphane, bon courage.
10: Merci.
0: Et il en faut. Et
9: on peut dire un bonjour.
0: Ouais, vas-y.
9: Moi, je voulais dire bonjour à mon frère qui me comprend parce que lui, il joue de la batterie. Sa femme, elle craque aussi un peu. Mais voilà, on y tient dans la famille. On aime bien la musique.
6: Vous aimez bien faire chier, surtout.
0: Merci beaucoup. Merci Laurence, bisous.
9: Au revoir.
0: Ciao, les gros dossiers, hein, vers l'écoute 22h ce soir. Je sais pas si on a déjà un petit extrait de ce qu'on écoutera la semaine prochaine, pas encore, mais en tout cas, il y a des gros dossiers qui sont en train de se préparer. On ira dans le monde de la coiffure, dans le monde du sportif également avec Brahim Asloum, j'en ai beaucoup parlé, et son coach Louis Zacharias, très connu bien entendu. Tout ça, ça va arriver la semaine prochaine. Ça tombe bien parce qu'elle voulait passer des petits bonjours, j'en ai beaucoup à passer sur les SMS, des petits gens comme ça qui sont là très tranquillement. Hélène, par exemple, qui nous écoute ce soir, bien nombreux. Message SMS, je vais être franc, c'est un petit peu calme ce soir, c'est vrai qu'on n'en a pas des masses parlé. Si vous avez envie de m'envoyer un petit message SMS, Max et Maïx, vous me l'envoyez au 61386 et je vais saluer également Camille et Céline qui nous écoutent ce soir. Elles sont chaudes comme la braise, les demoiselles, elles nous écoutent fidèles au poste Fun Radio. On vous embrasse, mesdemoiselles.
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11: 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Et dans un instant, on aura Manu de Arlon pour la Radio Libre. Mais avant cela, direction les appels crétins de Martin. Il y en a trois ce soir. Le premier, le voici, concernant les acéliques.
13: Tout à fait, avec une histoire de bahut en fait, puisque je me présente comme un lycéen qui a besoin d'argent, comme tout le monde, hein, normal. Le problème, c'est que j'appelle les acéliques en disant pourquoi est-ce que, vu que je travaille depuis quelques années, j'ai fait le collège, 4e, 3e, 2e, 1ère, etc. Donc
0: ouais,
13: quelques années quand même de boulot, tu vois.
0: Ouais.
13: Et pas une thune, rien. Donc je réclame mon dû, effectivement. Et j'ai deux personnages. Hein. J'ai le premier qui est mec très compréhensif, limite trop d'ailleurs, vous allez voir.
0: Ouais.
13: Et après j'ai le contraire.
11: D'accord. Écoutez, appel crétin de Martin enregistré. On n'intervient pas dessus, ni de rire, ni de quoi que ce soit. On ne fait pas semblant de rire sur tes gags. Cette fois-ci,
13: merci.
11: On laisse l'intégralité en micro-état. On y va, c'est parti.
14: Allô?
13: Oui, allô?
14: Bonjour, monsieur.
13: Oui, salut. C'est toi pour les clopes?
14: Non, monsieur. Est-ce que votre appel téléphonique a pour objectif de vous
6: amuser? C'est le teaser, ça.
13: Non,
6: comme
13: ça, c'est le 20
6: secondes.
13: C'est juste pour vous mettre l'eau à la bouche.
6: Ah oui, c'est ça, c'est pour nous mettre en appétit, ça, bien sûr.
13: Ah ouais, très, très fort.
11: Il est bon, hein, le Maxou.
6: Il est fort, le Maxou.
11: L'appel crétin de Martin, on y va, c'est parti. Les acéliques, exclusivité, Fun Radio.
14: Oui, bonjour.
13: Oui, bonjour, madame. Je vous appelle parce que, en fait, je voulais savoir comment je pouvais faire pour toucher les thunes.
14: Comment vous pouviez faire pour toucher des thunes?
13: Voilà.
8: C'est-à-dire ?
15: En fait, je me suis jamais inscrit à votre association, mais on m'a dit que c'était possible quand on n'avait pas un salaire et des trucs comme ça, que vous nous donniez de l'argent.
8: Ben écoutez, je suis assez surpris qu'ils vous ont dit cela.
15: Ben je sais pas, ils ont parlé à la télé sur les...
8: Parce que si vous voulez, la CEDIC fournit un revenu de remplacement à partir du moment où il y a perte de l'activité professionnelle.
15: Et voilà.
8: Vous avez perdu donc votre emploi.
15: Ben c'est même encore pire que ça, puisque je ne l'ai même pas trouvé en fait, donc ça fait depuis...
8: Non monsieur, c'est pas possible, il faut avoir perdu une activité professionnelle pour pouvoir bénéficier de la CEDIC.
15: Et une fin de première, ça marche ou pas ?
8: Une fin de première ?
15: Oui.
8: En tant qu'étudiant ?
15: En tant que lycéen ?
8: Non, c'est pas possible non plus, monsieur.
15: Depuis, j'ai rien touché, hein.
8: Non, c'est un fait, mais vous étiez étudiant, monsieur. Donc, je peux rien faire pour vous.
15: Et juste une petite prime, hein, sinon...
8: Oui, Tom. Vous ne quittez pas, je vais regarder ça.
15: Merci.
8: Vous pouvez être éventuellement inscrit auprès de l'ANPE comme auprès de la CEDIC, mais vous ne toucherez rien.
15: Ah bah oui, mais alors à quoi ça sert ?
8: À être à la recherche d'un emploi.
15: Ah non, mais on s'est mal compris. Je veux pas trouver un emploi, je voudrais juste de l'argent, monsieur.
8: Oui, vous vous rendez compte de ce que vous me demandez, là ? Vous n'avez pas eu d'activité professionnelle, et puis vous nous demandez, au point de vue assédique, avoir une rémunération, c'est
15: voilà.
8: Pas possible.
15: Mais pas grand-chose, hein, genre 1000 euros, mais... 2000, enfin je sais pas... Bon,
8: je vais voir qui en reste pour faire, vous ne quittez
15: pas.
8: Non, monsieur, je suis désolé, c'est pas possible.
15: Ah, même 1000, hein, ça me suffirait. Hein,
8: non, même 1000 euros, c'est pas possible non plus, monsieur.
15: Bon, 500 ?
8: 500 non plus, monsieur, je suis désolé.
15: Bon.
8: Voilà.
15: Vous êtes ouvert jusqu'à quelle heure, excusez-moi ?
8: Non, on est fermé.
15: Et demain, vous ouvrez
8: 9h.
15: Est-ce que vous pouvez prévenir juste que je vais passer pour une petite avance, en fait, demain matin, je pense ?
8: Une avance, pourquoi ?
15: Bah, parce que j'ai promis un resto à ma copine, en fait, et là, j'ai pas un flèche, quoi, donc...
8: Non, ils vous donneront rien, hein.
15: Bon, un petit 100 euros, hein, tout le
8: même pas,
15: fait.
8: Monsieur. Ouais, mais enfin, c'est pas possible, il y a un règlement à suivre.
15: Ouais, mais comment je fais, moi, pour le resto ?
8: Ben, vous en passez, monsieur.
15: Vous n'avez pas des tickets resto, par hasard ?
8: Là, je crois qu'on va pas vous donner des tickets restaurant dans une acidique, hein.
15: Je demande pas un carnet non plus, hein, juste de quoi faire une bouffe avec ma copine, donc c'est pas...
8: Mais monsieur, je crois qu'il faudra vous passer du restaurant. Voilà.
15: Vous avez des clopes ?
8: Je ne fume pas, monsieur.
15: Ah, vous pouvez pas demander aux gens à côté ? Sur le tas, il y en aura forcément un qui fume.
8: Oui, mais s'il y a quelqu'un qui fume, monsieur, vous êtes où exactement là ?
15: Bah là, je suis au bahut, mais je suis pas très loin, c'est pour ça, je peux, à la limite, si vous pouvez me dépanner.
8: D'abord, je vous dis que c'est fermé.
15: Non, mais juste, je passe devant, vous me lâchez deux, trois clopes, c'est bon.
8: Je vais vous passer quelqu'un. Hein.
15: Merci.
16: Allô ?
15: Oui, allô ?
16: Bonjour, monsieur.
15: Oui, salut. C'est toi pour les clopes ?
16: Non, monsieur. Est-ce que votre appel téléphonique a pour objectif de vous amuser ?
15: Ben non, comme j'expliquais au monsieur, en fait, je voulais savoir comment je pouvais faire pour toucher les thunes, en fait.
16: Oui.
15: Et apparemment, c'est pas tout de suite. Et
16: non, il faut travailler dans un premier temps, avoir cotisé aux régimes d'assurance chômage, c'est comme...
15: Voilà. Mais j'ai travaillé, hein, ce que je...
16: Vous avez travaillé combien de temps, monsieur ?
15: Ben, j'ai fait tout le collège, et puis là, lycée, j'en suis à la terminale.
16: Alors là, vous avez exercé une activité, je dirais, pas une activité, mais vous avez exercé une période de scolarité, qui n'est pas une activité salariée.
15: C'est du travail, hein.
16: En application du code du travail, vous n'avez pas exercé une activité. C'est-à-dire que vous n'êtes pas lié par un contrat de travail ou...
15: Monsieur, vous parlez trop vite, j'arrive pas à comprendre.
16: Ouais, non, mais ces éléments-là n'entrent pas en considération pour étudier un droit chez nous.
15: Allez.
16: Non, monsieur.
15: Non, mais s'il te plaît.
16: Monsieur, s'il vous plaît, on va écouter l'entretien téléphonique parce que j'ai mon collègue qui m'interpelle à plusieurs reprises sur votre appel téléphonique.
15: Tu parles super vite, hein.
16: Oui.
15: Et pour les clopes ?
16: Alors, pour les clopes, vous allez comme tout le monde dans un PMU, un débit de tabac et...
15: Mais oui, mais vous m'avez pas filé les thunes encore, donc je peux pas les acheter, vous voyez.
16: Mais monsieur, je vous remercie beaucoup, monsieur. Je vous souhaite une bonne journée.
15: Allô ?
16: Au revoir.
15: Allô ?
17: Oh, c'est fort. Je m'en souvenais plus, mais mon Dieu, c'est fort.
15: Moi, je trouve le premier qui va demander s'il peut avoir 1000 euros et tout machin, il est exceptionnel.
17: Il est exceptionnel. Non, mais le dernier, là, même, tu vas très vite. Non, monsieur, il faut le bouchon, il faut avoir tenu des assédics avec 6 mois de travail, tout ça, le contrat déterminé, tout ça, déterminé. En tous les cas, il faut le dossier B12.
18: C'est le mec qui a 37 ans qui dit son discours.
17: Oh, il est fort. Ça, c'est un appel crétin, on vous en fait cadeau. Il y en aura un deuxième qui viendra tout à l'heure dans la soirée.
15: Il est chaud, celui-là.
17: Allez, c'était le truc du mannequin. Ça, on peut le réécouter, un petit extrait, replante un petit peu le décor.
15: En fait, je veux me lancer dans une carrière de mannequin. Normal, tout à fait normal,
17: logique. Bien sûr, quand m'étonne.
15: Ouais, bah, c'est tellement moins. Donc, une société qui fabrique des mannequins pour les vitrines, vous savez, des trucs en plastique, thermomoulés, comme ils disent.
17: Voilà, et ça le fait beaucoup moins rire. Écoutez petit extrait, quand il est avec le patron au téléphone, ça rigole beaucoup moins. Là, comme il dirait, il y a du coup de poing dans la gueule, dans l'air.
19: Vous faites quoi exactement, là ?
15: Alors,
19: en ce moment, ici et maintenant.
15: Le truc, c'est qu'effectivement, l'erreur que j'ai commise, c'est de ne pas vous envoyer mon book, peut-être avant, c'est pour ça.
19: Non, mais il n'y a même pas d'erreur, vous êtes hors de propos.
15: Vous ne vous basez pas sur la voix, parce que là, c'est vrai que j'ai un petit début d'angine qui qui fait que j'ai,
19: vous
15: j'ai pas mon...
19: Vous êtes psychopathe, monsieur.
15: Ah ben non, parce que, en fait, ce qui se passe...
19: Vas-y, c'est... ramène ta fraise, ramène ton bouc. Dépêche-toi.
20: Et qu'est-ce qui va se passer après? Ça, chaud, ouais. Vous le saurez tout à l'heure, vers 10h30, 11h moins le quart, premier juré pour le deuxième appel crétin de la soirée. Manu est avec nous, 3228 de Arlon, 20 ans. Salut Manu.
21: Ouais, salut Max, ça va?
20: Ça va bien, tiens, chauffeur routier.
21: Ouais, je suis chauffeur routier, mais là, je suis pas à Arlon, là, je suis à Bruges, là.
20: D'accord, à Bruges, bah ça fait plaisir, dis donc. Alors, bah déjà, ça me fait plaisir d'avoir un Belge en ligne, parce que, comme je l'ai dit dans la soirée, je trouve que les Belges sont bien, ils sont extrêmement nombreux, parce qu'il paraît qu'on est l'émission numéro 1 en Belgique.
21: Ah, mais tu sais quoi?
20: Oui, mais il n'y a ouais. jamais de Belges qui appellent, enfin, très rarement, c'est mais dommage.
21: Hey, tu sais pourquoi?
20: Non.
21: Tu sais pourquoi? Parce qu'on, franchement, on a du mal à vous capter, quoi, en Belgique.
20: Ouais, c'est pas possible.
21: Parce que moi, à Arlon, je te capte pas, quoi.
20: Ah oui, parce que toi, t'es dans la forêt vierge, mais moi, je te parle des villes.
21: La forêt vierge.
20: Je te parle de villes de Belgique civilisées comme Liège, Bruxelles, Namur, Charleroi. Là, je te promets qu'ils nous calent.
21: Ouais, c'est comme Liège, sauf que c'est en trois fois plus petit.
20: Bah voilà, c'est bah, ce que bah, je te voilà. dis. C'est que voilà, exactement. C'est que voilà, c'est exactement ça.
22: Mais c'est pas comme Liège, quoi.
20: Manu, t'as réussi à nous capter, t'as réussi même à nous joindre et tu es là ce soir en direct sur Fun Radio. Que nouveau le plaisir d'avoir un Belge ce soir.
21: Ouais.
20: Ah bah voilà. Voilà, mais je veux dire, on va rigoler avec les Belges. Je répète ma question. Quel nouveau le plaisir de t'avoir ce soir en direct avec nous?
21: Ouais, bah en fait, donc tu vois. Bon, en fait, j'ai un petit problème.
20: Qu'est-ce qui se passe?
21: En fait, j'aimerais que tu me donnes deux, trois conseils. Bon, en fait, tu vois, je suis amoureux d'une fille.
20: Ouais.
21: Et en fait, donc tu vois, la fille a voulu sortir avec moi, donc le temps où j'étais quoi à l'école.
20: Ouais.
21: Ça remonte à l'année dernière.
20: Ouais.
21: En fait, tu vois, donc elle m'avait demandé pour sortir avec moi et tout.
20: Ouais.
21: Machin. Donc en fait, moi, je n'ai que 20 ans. Et donc, si tu connais bien la législation, pour rouler en 44 tonnes, il faut avoir 21 ans.
20: Bah ouais, j'entends bien. Bah, ouais. Surtout que c'est un truc qui me passionne, moi, la législation dans les 40 tonnes, ouais, mais c'est un truc qui me plaît. Allez à table. Ça, c'est un truc qui me passionne, ça. Ça, l'élevage d'escargots, c'est les deux choses qui me passionnent le plus au monde.
21: Ouais, mais donc tu vois, en fait, le truc, c'est que j'ai fait l'école, machin, où il n'y avait donc que des élèves qui deviennent routiers, machin, et c'est là.
20: Ouais,
21: et disons que la fille m'a demandé pour sortir avec moi.
20: Ouais.
21: Et disons que je lui ai répondu carrément, comme ça, là, direct, là, tout de suite, comme je te parle à toi. Et je lui ai dit oui, à une seule condition, tu mets le sachet de lait sur la tête et je baiserai le lion.
20: J'ai pas compris, là.
21: Non, bah en fait, tu vois, donc...
20: C'est l'expression, mais c'est très drôle, hein, on l'a pas comprise, l'histoire.
21: Non,
20: mais
21: t'as pas compris, c'est normal, parce que vous avez pas ces magasins-là en Belgique.
20: Ah bah ouais, bah alors ça aide un peu, bah oui, forcément, s'il fait référence à des magasins belges, alors que nous, effectivement, on n'est pas en Belgique, on est en France.
21: Ouais, mais non, mais en fait, tu vois, en fait, tu vois, sur le sachet du magasin, il y a un lion dessiné dessus, tu vois.
20: Ouais, mais ça veut dire quoi, en gros, là, ton histoire?
22: Ça veut dire qu'elle a une sale gueule, mais qui veut bien la niquer, je pense que c'est ça.
21: Voilà, mais
20: ah, bien joué Manu, il a été plus vif que nous, il a été plus réceptif.
22: Je deviens belge, écoute.
20: Donc aujourd'hui, toi, t'as envie de la baiser, quoi.
21: Non, c'est pas ça. J'ai pas envie de la baiser. En fait, je lui ai dit ça pour qu'elle me foute la paix.
20: Ah mais oui.
21: J'étais d'accord quand même, tu vois.
20: D'accord, et donc, c'est quoi la fin de l'histoire? Tu nous appelles pourquoi pour,
22: parce qu'elle est là avec un sac.
21: Le problème, c'est que maintenant, c'est moi qui essaie de lui retéléphoner et tout, mais maintenant, c'est elle qui veut pas de moi. Parce que je lui avais dit tout ça, et parce que aussi de par mon métier. Donc je pars le dimanche soir et je rentre le samedi matin.
20: Ah bah oui, alors si tu pars le dimanche soir, tu rentres le samedi matin, en plus avec une semaine où t'es un peu éreinté, donc Popol il se lève à peine, il est explosé, il est fatigué, il a besoin de dormir, donc le temps que tu sois en pleine forme, il est le dimanche après-midi, bah on peut pas baiser parce qu'il faut faire le sac, parce que le dimanche soir on s'en va.
21: Bah oui, voilà.
7: Bah, alors, juste ça, là pour laver le linge.
20: Bah dans ces cas-là, il faut être avec personne, il faut vivre comme un ermite, et puis il faut accepter d'être célibataire, ou alors voilà.
21: Un peu merci.
20: Écoute, je suis désolé, je la comprends, là. C'est pour avoir un mec qu'elle voit jamais, quand il dit en plus il a trois quarts endormi, ça sert à rien.
22: Bah, elle peut en avoir plusieurs comme ça.
20: Quel est l'intérêt?
21: Quel est l'intérêt que je l'aime? Mais voilà l'intérêt.
20: Bah tu l'aimes comme l'autre d'avant, tu peux aimer sans être avec la personne, tant pis pour toi. Bah oui, bah t'as dans ces... Tu sais quoi, si tu l'aimes, tu fais pas le métier que tu fais. Si tu l'aimes vraiment, tu pars pas.
21: Excuse-moi grand Max, franchement, excuse-moi. Depuis que j'ai 2 ans, j'ai envie de faire routier et c'est pas une fille qui me dira d'arrêter de rouler, quoi.
20: Eh bah alors justement, si c'est une fille qui va pas t'empêcher de rouler, c'est-à-dire
21: que... Non, mais tu vois, pas... dans mon cœur, il me manque quelque chose, Max, tu vois.
7: Mais tu peux pas aménager tes horaires?
21: Ménager mes horaires.
7: Ah, aménager, en faire moins.
21: En faire moins?
7: Excuse-moi, j'ai dû dire un gros mot.
21: Excuse-moi, j'ai dû dire un gros mot. Tu veux que je te passe le numéro de mon boss?
20: Mais t'es malade ou quoi, Amélie? Non, mais tant pis.
7: Je me suis rendu compte.
20: Hein. Non, mais le problème, Manu, pour être sérieux, c'est que c'est toujours pareil. Vous voulez le beurre et l'argent du beurre. C'est-à-dire, vous nous expliquez, tu m'expliques que t'es un passionné, que t'es jamais là, et en même temps, tu veux avoir la nana. Mais la nana, elle est quand même en droit de refuser d'être avec toi parce qu'elle te voit jamais.
21: Elle est quoi à l'école?
20: Pardon?
21: Elle est quoi à l'école, la fille?
20: Tu comprends rien, la
22: fille. Elle est quoi à l'école?
20: Tu veux pas essayer de faire un effort et parler en français, finalement, j'accepte.
21: Si tu veux.
20: Oui.
21: Eh ben, alors, je sais pas, la semaine elle étudie, puis le week-end elle me voit.
20: Bah non, bah là, non, mais la semaine elle a envie de te voir aussi. Mais non, mais.
2: C'est vite fait ça.
20: Je suis d'accord, mais tu lui dis, mais elle, si ça lui convient pas, je vais, qu'est-ce que tu veux que je fasse, moi? Je vais pas l'obliger à penser autrement que ce qu'elle a envie de penser, peut-être.
21: Non,
20: que
21: c'est... j'ai pas dit ça, j'ai pas dit ça, mais elle était bien consciente au début, quand moi je faisais mes études de poids lourd, elle m'a demandé pour sortir avec moi.
20: Ouais.
21: Elle était bien, elle j'allais faire ce métier-là.
20: Mais Manu, c'est pas à moi qu'il faut dire ça, moi je m'en fous de ce que tu me racontes. Content, tu me le racontes, ça te fait du bien, mais c'est à elle qu'il faut dire ça, c'est pas à moi.
21: Ah ouais, mais elle veut pas me croire, et puis elle me dit merde.
2: Ben là, c'est pas sympa. Oh, c'est pas beau ça. Ben, c'est dégueulasse.
20: Oui, mais elle a le droit, Manu. Si elle veut pas, elle veut pas. Après tout, qu'est-ce que je te dise
2: Merde, c'est un gros mot.
20: Bah ouais.
21: Mais pourquoi est-ce qu'elle m'a fait espérer alors?
20: Bah, elle t'a fait espérer parce que parce qu'elle espère que peut-être que tu vas choisir plus elle que ton boulot.
21: Non.
20: Eh ben alors, donc ça veut dire que tu l'aimes. Tu te rends compte pour une nana de savoir qu'aujourd'hui, ton camion ça compte plus qu'elle.
21: Non, mais tu vois, moi je suis passionné, tu vois, je suis passionné de mon métier, tu vois.
20: Mais on l'est tous, comme moi aussi.
21: Tu passes ta soirée à la radio, mais moi je passe ma semaine dans mon bahut.
20: Bah ouais, mais je fais des efforts. Moi pendant la journée, je vais voir si je peux voir ma meuf, je vais déjeuner. Les week-ends, je la vois constamment, et puis je repars pas le dimanche soir, et puis voilà. Mais après, effectivement, c'est un choix. Mais moi, je l'ai assumé, c'est-à-dire que moi ça m'arrivait qu'à cause de ça, bah, je me retrouve dans des situations très délicates et je l'assume. Sauf que toi tu veux pas l'assumer, toi tu veux le beurre et l'argent du beurre. Assume.
21: Ah, j'ai pas dit ça, j'ai pas dit ça Max, hein. J'ai pas dit ça. Mais en fait tu vois le truc c'est que tu vois sans elle, je suis rien quoi.
20: Oui je sais, tu nous fais le plan à deux balles, sans elle je suis rien, je vais mourir, je peux. C'est Max, je pourrais me suicider sous mon camion.
21: J'ai pas dit ça, mais tu sais, vois, dans mon cœur, il me manque quelque chose.
20: Oui, bien sûr. Oh là là.
2: Et pourquoi tu l'emmènes pas avec toi
21: Parce qu'elle veut pas.
20: On dirait un vrai...
2: Elle est relou.
20: On dirait un vrai poète. C'est sans elle, je ne suis rien. Mon cœur ne bat plus. Si tu savais le nombre de kilomètres où je peux pleurer lorsque je suis là sur mon goudron, et pendant que je décharge, je rêverais tellement lui décharger.
21: 3500 et 4000 par mois.
20: Pauvre malheureux, que tu dois être triste. Que ça doit être
21: triste.
20: Je sais bien. Ben, dis-toi que elle aussi, elle l'est tout autant de savoir qu'il y a un mec qui fait pas de concessions et qui préfère son métier qu'à elle.
21: Mais et je peux pas faire de concessions, Max, putain, j'ai 20 ans. Moi, tout ce que je veux, c'est faire l'international pendant 10 ans, me foutre des thunes de côté, point barre, parce que je travaille pour une société luxembourgeoise.
20: Mais tu comprends bien qu'une nana, je te suis à 200% sur ta passion. Mais tu comprends bien qu'une nana n'a pas envie, n'est pas en droit d'accepter qu'un mec pendant 10 ans, il lui fait le discours, je te préviens, pendant 10 ans, je serai jamais là la semaine, on se verra à peine le week-end, et encore, t'as 20 ans, et quand on aura 25 et 5 ans de routier international à rentrer le samedi matin pour partir le dimanche soir, à mon avis, elle va te ramasser la petite cuillère, tu seras fatigué, tu seras aigri, tu me fais chier, je suis fatigué, que tu comprends rien, on dira les vieux coups comme si vous aviez 50 ans, et qu'elle préfère ne pas vivre ça, et que dès le départ, pour faire te dire, je t'aime, j'ai envie d'être avec toi, j'avais envie d'être avec toi, mais pas dans des conditions comme ça.
21: Bah ouais.
20: Bah j'imagine, je sais pas, tu veux qu'on l'appelle?
21: Non, de toute façon, c'est même pas la peine, elle dort là. J'ai même pas envie de la déranger quoi.
20: Non, mais tu vois.
21: Je peux même pas dire parce que de toute façon, elle me répondra quand même non.
20: Bah oui, puis tu sais. Dans ton boulot, tu seras amené sur des aires d'autoroute, comme je dis à chaque fois.
21: Excuse-moi, mais t'es un enculé, parce que moi je suis pas comme ça.
20: Non, mais il y en a. Déjà, c'est pas des enculés, hein, ceux qui se tapent des fois des prostituées quand ils sont seuls.
21: Si les gaillards ils ont envie de faire ça, moi je suis pas comme eux, tu vois.
20: Mais tu deviendras, tu seras obligé. T'es obligé, mais si.
21: C'est mathématique. Tu vas servir de ma main à quelque chose, un grand.
20: Non, ouais, c'est ce qu'on dit au début.
21: Tu es déjà passé 10 fois d'affilée avant moi, excuse-moi.
20: Au début, on dit ça, mais après, et puis si ça se trouve, regarde ta copine, à force de t'attendre toute la semaine, c'est un peu comme les pêcheurs, les mecs qui partent en mer, les mecs quand ils reviennent, c'est les cocus, hein, quand ils reviennent au port, hein, on sait bien, les pêcheurs, bah oui, c'est les plus cocus.
21: Ça se trouve, c'est pour me rassurer.
20: T'es pas pêcheur, t'es routier. Mais justement, ça se trouve, pendant toute la semaine, tu vas être cocu, donc...
2: va se taper des pêcheurs.
20: Non, mais va se taper des routiers, des mecs qui rentrent tous les soirs à la maison, pas des mecs qui font de l'international, des mecs qui, voilà.
21: Ouais.
20: On sait rien, mon pote. C'est te rendre service, finalement, que t'ouvrir les yeux et te faire comprendre que si ça se trouve, pendant la semaine, tu vas être cocu 50 fois.
21: Eh, je sais, mais si je peux prendre le risque, pourquoi je le prendrais pas?
20: Mais oui, mais bon, pour prendre le risque, faut être à deux. Tu peux pas obliger à quelqu'un à aller dire que je t'oblige à sortir avec moi, je t'oblige à prendre le risque de...
21: Je n'ai pas dit que je suis obligé, quoi, mais je veux juste que tu me donnes un conseil, qu'est-ce que je dois faire? Voilà, carrément, je dois l'oublier, quoi.
20: Mais le conseil que je te donne, c'est de faire des efforts sur ton travail. Aujourd'hui, tu me le fais comprendre à juste titre que ta carrière commence, que tu en as besoin, que c'est ta passion que je connais. Dans ces cas-là, il faut accepter que même si tu aimes cette personne-là, comme la fille de tout à l'heure, il faut des fois se mettre dans la tête que la personne qu'on aime, bah, c'était pas au bon moment, au bon endroit, et c'était pas la bonne, et c'est le destin. Moi, c'est ce que me dit ma mère tout le temps, pour n'importe quoi. Si ça marche pas, à un moment donné, il faut se raisonner, c'est le destin, il faut avancer. Si tu veux rester borné à avoir la nana qui, elle, ne veut pas être avec toi parce qu'elle ne veut pas de ce travail-là, elle ne veut pas de ces conditions et que toi, tu lâcheras rien là-dessus, c'est incompatible.
21: Ouais. Donc, à un moment donné. Je n'ai pas dit que je lâcherai pas là-dessus, mais.
20: Dans 10 ans.
21: Bah, je sais pas. Ouais, mais je dis 10 ans, Max. Je dis 10 ans comme si j'aurais dit un an, quoi. Mais tu sais.
20: Ah ouais, d'accord. Okay. Ah ouais, d'accord, ouais, d'accord. Non, mais ce que je veux dire, c'est que dans ces cas-là, bah, fais ce que t'as à faire, et puis dans un an ou dans cinq ans, vous vous retrouverez quand t'auras décidé d'arrêter. Et si c'est le destin de vous retrouver, vous vous retrouverez. Il y a des gens qui se perdent de vue pendant des années et qui pensent refaire leur vie et qui finalement attendent l'autre indirectement, qui entre-temps ont vécu des vies chacun de leur côté, certains deux, trois, quatre, mais ça les empêche pas de penser à l'autre tous les jours où ils se croisent, et ben voilà, paf, ils sont faits pour être ensemble, ils se retrouveront. Et ça se trouve, cette fille-là, dans trois mois, alors que là, aujourd'hui, alors où tu nous parles, vraiment, tu nous dis t'es amoureux, que t'es malheureux dans ton cœur et que jamais tu ne pourras l'oublier de vitam aeternam et que c'est celle avec qui tu veux faire ta vie, avec qui tu veux mourir à côté, oui, mais ça, c'est le plan qu'on fait tous. Et dans six mois, on en reparlera et t'en rigoleras.
21: Tu l'as déjà fait?
20: Mais parce que tout le monde dit ça.
3: Il n'arrête pas de
20: dire
3: ça.
20: Quand on veut convaincre quelqu'un et qu'on veut, on lui fait toujours, c'est normal. Mais on ne la fait pas à tout le monde, mais on a déjà tous été avec plusieurs personnes, et on a plusieurs personnes, on leur a sûrement souvent tenu le même discours.
3: Ils ont bien niqué.
20: Que c'était des gens avec qui on pouvait envisager avoir des enfants, faire notre vie.
21: Je lui ai pas dit ça, Max. Hein.
20: Non mais dans la vie plein de gens, non mais sois un peu ouvert d'esprit, Manu, ne me dis pas autour de toi.
21: T'en fais pas.
20: T'as jamais entendu autour de toi des gens tenir ces discours-là et puis après, six mois après, ils le font à d'autres?
21: Bah oui, bah ça se voit partout.
20: C'est pour dire qu'aujourd'hui, cette fille-là, c'est le discours que tu tiens. Dans un an, on en rigolera peut-être parce que tu l'auras totalement zappé. Tu te diras, putain, Max, tu te rappelles, je t'avais appelé, je continue à être routier, je suis le plus heureux du monde, j'ai rencontré une autre meuf, j'en sais rien, je l'ai rencontré.
21: Vas-y, Max, je te pose une colle, vas-y, trouve-moi en une qui a envie d'un routier qui part toute la semaine.
20: Mais c'est pas. Mais. Il est putain. Mais déjà, ça se trouve pas comme ça. Comme,
3: moi, j'en ai une, là, si tu peux appeler 08 36.
21: Attends, oui, mais non.
3: C'est un numéro que je me suis trompé.
20: Mais Manu, ce que t'es en train de me demander, c'est comme si tu faisais tes courses, toi. Des meufs qui tombent amoureuses d'un mec comme ça,
21: je faisais mes courses grand, putain, ça fait un an que j'ai envie d'elle, point barre.
20: Mais tu me parles d'une autre déjà, toi, tu me dis d'en trouver une autre.
21: Ouais, mais je dis ça comme ça, mais tu vois, dans mon cœur, tout ce qui compte, c'est elle.
20: Oui, je sais bien, mais à un moment donné, moi, j'ai pas la solution miracle. Hein. Moi,
3: tu veux aller en Belgique?
20: Moi, les gens, ils doivent être grands et matures, et les gens, ils doivent être...
21: Tu vas aller en vacances en Belgique, hein, comme dit.
20: Non, mais il faut être un peu plus... Pour réfléchir un peu plus à son problème, quoi. J'ai l'impression que tu réfléchis pas, et puis tu demandes aux autres de penser pour toi. Je sais pas, toi.
21: Mais c'est pas ça, j'en ai réfléchi, mon grand.
20: Et alors, qu'est-ce que t'as fait, mon petit?
21: Mais qu'est-ce que j'ai fait, mon petit? Non, mais tu vois, déjà, le truc, c'est que, bon, voilà, c'est, mon métier, je peux pas l'abandonner. Elle me prend comme je suis. Point barre, c'est tout.
20: Pourquoi tu nous saoules depuis un quart d'heure alors que là t'as la truc et elle te prend pas comme tu es? Donc c'est terminé, il n'y a pas de solution. Merci, au revoir. Faut pas nous saouler. C'est que tu sais très bien qu'elle te prendra pas comme tu es. Et toi tu veux.
21: Ouais,
20: comme...
21: Mais pourquoi est-ce qu'elle me l'a demandé alors?
20: Mais qu'est-ce qu'elle t'a demandé?
21: Bah de te retirer avec moi. Oui. C'est moi qui lui ai dit.
20: Eh ben on peut très bien.
21: Capter la feinte comme je te dis tantôt, c'est pas une feinte, c'est plus la foutre dans la mer, quoi. Enfin, c'est même pas ça, quoi. Mais si je te dis, donc, c'est comme si tu disais à ta femme, bon, voilà, vas-y, mets-toi un sac poubelle sur ta gueule.
20: Et t'auras appris une chose, comme quoi, tu vois, t'as besoin de grandir, et qu'il faut toujours se méfier de ce qu'il dit.
21: Grandir, avec un assez grand truc.
20: Non, mais t'as besoin de grandir dans ta tête, en tout cas, t'auras appris un truc, c'est que, tu vois, il faut jamais croire tout ce que disent les gens, parce que des fois, les gens, ils disent des choses et puis ils le pensent pas ou ils le font pas.
3: Et puis on nous dit que si tu te démerdes sur les SMS, on nous dit, tu vois, change de boîte, j'ai 20 ans, je rentre le vendredi, je repars que le lundi, je fais de l'international, le week-end, j'ai le week-end pour m'éclater, c'est bien payé.
20: Il est clair
21: c'est bien payé, les gaillards, s'ils passent les 2300 € par mois, ben vas-y, trouve-les-moi.
3: On nous dit que t'es un puceau du camion aussi, parce que tu fais que 3500 km et les autres, ils en font 15 000.
21: 15 000 par semaine.
3: Par mois.
21: Par mois, oui.
20: Bon, merci. Écoute, Manu, merci en tout cas de ta maturité. Bon courage à ton patron. Balèze. Et puis,
21: mon patron, moi, je lui ramène des thunes. Voilà. Pas.
20: Et je crois qu'aujourd'hui, t'as déjà assez à gérer sur ta carrière que de vouloir à la fois avoir ta carrière et tant pis, sauf dans ton cœur. Et dis-toi que même si c'est la femme de ta vie, eh ben, elle sera toujours là, elle t'attendra. Si c'est le destin, c'est comme ça que ça doit se passer, pas autrement, Manu. C'est le seul
21: point. Par contre, là, je suis tout à fait d'accord avec toi.
20: Eh ben voilà, eh ben, c'est là-dessus que nous arrêterons cette conversation qui, de toute façon, va tourner en rond et qui pourrait durer pendant des heures. Bon courage à toi, Manu. Roule bien, bon béthune.
21: Roule bien. Je dois attendre jusqu'à demain matin 7h avant qu'on me vide.
20: Voilà. Oui. Eh ben, vite. Ah,
1: ouais. Ça va mieux alors.
20: Eh ben, tu vois comme quoi tu dis.
21: Ouais, pas dans ce sens-là.
4: Alors. Eh les mecs, arrêtez les mecs. Il a oublié. Je te conduis des 40 tonnes. Hein, j'ai 20 ans. Ben, hein. Ouais. On me la fait pas moi.
1: Ça fait qu'à 60 ans, il peut conduire à 120 tonnes.
20: Ouais, c'est ça, bah, c'est ça. Ça va être énorme. C'est-à-dire que le jour où tu la retrouveras peut-être à 80 ans et tout, tu dois t'auras 800 tonnes.
1: Wow, la classe!
20: Tu te rends compte, un peu, Manu, la chance que t'auras.
1: Avec ça, si t'emballes pas,
21: ouais.
20: Je t'embrasse.
21: Ouais.
20: Bon courage. T'es pas sorti de l'auberge. Bon, le boulot d'abord, hein. Puis après, les meufs, on verra. Ou les meufs d'abord, puis le boulot après, on verra. Mais là, il y a un choix à faire des deux, ouais. C'est très compliqué. Alors, il vous reste encore quoi? 3 minutes à peine pour vous inscrire. Ouais. Pour le jeu des 3 mots, pour les sélections, SMS 61386. Ou alors par internet, max@funradio.fr si vous voulez participer au jeu des 3 mots. Elle est avec c'est qui ça? C'est un petit biscuit. Bonsoir, Virginie.
5: Allô, bonsoir, Max.
20: Comment vas-tu?
5: Mais ça va très bien.
20: Virginie, c'est Virginie de...
4: Des FHM, ouais.
20: La photocopieuse.
4: Qui est venu nous voir sur la photocopieuse.
5: Ouais. Oui,
20: Comment vas-tu? Comment vas-tu?
1: Attends.
5: Ah, ça va bien. Je suis très contente de t'avoir au téléphone. Ah, vraiment.
1: Et nous, on pue, nous.
20: Bah oui, non, bah c'est.
5: Non, mais vous et les autres.
1: Ah, non, c'est salut, c'est les autres.
20: T'as bien réfléchi sur moi,
5: là. Allez, ma copine.
20: Ah ouais, elle est là, Amélie. Salut, c'est Amélie. Ça va?
5: Mais non, c'est pas toi.
20: Ouais, elle est là, Amélie, elle est coquine. Tu voulais savoir, t'as pas changé sur moi, sur mon avis, t'es toujours aussi négative?
5: Donc, oui. T'insistes, hein.
20: Bah ouais, parce qu'à un moment donné, je tenais à te dire que j'ai découpé et jeté toutes mes chemises blanches.
5: Ça c'est bien, c'est une bonne résolution.
20: Pourtant c'est classe les chemises blanches, putain, avec une belle veste et tout, il n'y a rien de plus classe.
4: Le blanc noir, ça reste élégant.
20: Ça fait Eddie Barclay et tout. Allez. Non mais avec une belle petite veste et tout, c'est joli quand même.
4: Élégant.
20: Bah oui.
5: Pourquoi? Oui, il y a 5 ans, il y a 10 ans, mais bon, maintenant on peut changer de couleur.
4: Tu veux faire quoi, les chemises à rayures façon italien?
20: Tu veux quoi, toi, comme
4: quoi? Qu'à la gourmette.
20: J'ai encore vu Georges Clooney avec une veste, une chemise blanche très belle, avec une belle chemise, un jean et tout, avec des baskets.
1: Bien sûr.
20: Alors, tu...
5: Non, à la Beckham.
20: Ah bah, David Beckham, alors il est pas ringard, David Beckham.
5: Quand même. Il est très mignon, j'adore comment
20: et
5: il
20: s'habille. Eh bah, il s'habille en blanc, lui.
4: Mais lui, c'est un métrosexuel, tu vois, ouais, c'est une nouvelle génération de mecs.
20: Max, c'est autre chose. On s'en fout, on n'est pas là pour
1: parler.
20: Bon, t'en es où là? On en est où dans ces putains de votes là du FHM là? Ça bouge ou pas là? On en est où?
5: Ah, je sais pas.
20: C'est quand la finale là? C'est quand qu'on connaît la vainqueuse?
5: Je crois que c'est au mois de mars.
20: C'est quand là? C'est quand qu'on connaît le nom de la vainqueuse?
5: C'est dans longtemps.
20: C'est dans longtemps, au mois de mars?
1: Ah, bah non, t'appeler. Hein.
5: Ils veulent de l'argent à FHM pour envoyer des textos.
1: On va envoyer des photos, très bonne idée.
20: Non,
1: avec l'argent, j'entends mal. D'accord, toute nue, oui.
20: On va avoir le temps de se revoir alors.
5: Hein? D'accord, ben avec plaisir.
20: Mais quand est-ce qu'on dîne ensemble là? Parce que.
5: Jeudi, on va manger ensemble.
20: Ah voilà!
1: Et qu'est-ce qui va se passer entre jeudi là? Ah, jeudi, le jour de la bouffe naturiste.
20: Oui, c'est ça. T'as mis à la raclette, ça va? T'es pas trop.
1: Je peux être parti.
20: T'es pas que caviar champagne quand même.
5: Non, pas du tout, moi je suis McDo.
20: Elle peut se permettre quand même. Hein.
1: Ouais,
20: ça va,
1: bon,
20: la hanche, les fêtes, elle peut se permettre de vous faire McDo.
4: Allez pas, j'en ai envie.
20: Bon, Virginie, comment ça va? Les hommes, on en est où là au niveau des relations amoureuses là?
5: Ben non, rien du tout.
1: Mais rien en deux jours.
5: Rien.
20: Stand-by total.
5: Je cherche, mais je trouve pas.
20: Mais non, mais la dernière fois, tu nous as fait le plan, je veux personne.
1: Bah ouais, on est comme ça.
20: Tu changes d'avis toutes les 5 secondes, toi. Tu sais pas ce que tu veux dans la
1: vie. Le téléphone, c'est rien.
5: Attends, Max, écoute-moi. Là, c'est la bonne année. Donc, tout le monde est content. Ça va être bientôt 2005. Donc, on se dit, bon, allez, peut-être 2004, c'était pourri pour moi. Donc, 2005, peut-être, ça va...
20: Non, ça peut être bien. Moi, je pense que tu cherches quoi, donc un mec bien dans sa tête,
5: gentil, attentionné, qui m'appelle.
20: Ah bah là-bas,
1: c'est pas toi ça.
4: On va essayer de l'appeler.
20: Ah, bah toi, je t'ai pas appelé. C'est
1: qui rate là?
20: C'est qui t'appelle là? C'est qui? Ah, c'est Bibi.
4: C'est l'éclat de papa.
20: Ah ouais.
1: En même temps, 2004 est pourri. Foutu pour foutu, il reste 8 jours, autant en profiter.
20: Bah ouais, c'est Bibi.
5: 15 jours.
9: Ah, voilà,
10: t'as réveillé le félin là.
20: Attends, écoute bien, regarde, je te mets près, je te mets le micro près de mon sexe. T'es un peu coquine toi quand même.
10: T'as pas compris.
20: T'es un peu coquine. T'es un peu coquine quand même. Ah, elle est un petit peu coquine.
10: Ah ouais, ouais, ouais.
20: Tu restes avec moi, Virginie?
12: Oui.
20: D'accord, tu sors pas ce soir avec tous tes amis?
12: Non.
7: Quels amis?
12: Non, il fait trop froid.
20: C'est le directeur, c'est l'avocat, c'est chef d'entreprise, machin, caviar champagne. C'est Paris, quoi. C'est la fête, c'est le cabaret, c'est le milliardaire. Dans un instant, la Radio Libre revient au 32-28. 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Et puis, du son, bien entendu, dans les minutes à venir, on va se régaler. Le David Guetta, mais un vieux, attention, Just a Little More Love. Et puis, viendra également un deuxième appel crétin avant 23h, c'est le cadeau qu'on vous offre ce soir sur Fun Radio. A tout de suite.
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24: Enseignement.
25: Alors Carole, on fait le serment devant les auditeurs. Toutes les nuits. Tu m'entends?
24: Oui, je t'entends.
25: Toutes les nuits. Je vais t'appeler et tu m'insulteras.
24: Non mais tu crois tout de même pas que je vais pas monter en parler avec un connard?
25: Toutes les nuits.
24: Non mais va te faire mettre.
25: Et toutes les nuits je vais t'appeler.
24: Oui. Si tu veux, tu m'appelles demain, je serai là, il n'y a pas de problème.
25: Mais je vais t'appeler.
24: C'est pas moi qui vais t'appeler.
25: Je vais t'appeler en janvier, je t'appellerai pendant toutes les nuits de février, toutes les nuits de mars, d'avril,
24: ah oui,
25: de mai,
24: veux,
25: de juin.
24: Ah vas-y, ça me fait jouir, je suis en train de mouiller ma petite culotte.
25: Eh ben écoute, il va falloir que tu tiennes la cadence, parce que ça va être difficile, Carole.
24: Pas de problème, je serai là.
25: D'accord.
24: D'accord. Okay. Ouais.
25: Allez, on prend le pari.
24: Ouais, pas de problème, je serai là, je te dis.
25: Il va falloir tenir le coup, parce que c'est pas toujours à 1h30 du matin que je t'appellerai. Ça peut être en fin d'émission, vers 3h ou 3h30.
24: C'est pas grave, je serai là.
25: Tu seras là?
24: Oui.
25: Eh ben, on verra.
24: Ouais, pas de problème.
25: D'accord. Et tu demandes à tes parents qu'ils trouvent une petite éducation?
24: Non, mais je suis pas chez mes parents.
25: Hein? Non, mais c'est pas parce que t'es plus chez tes parents que tes parents ne peuvent pas te reprendre en main pour t'apprendre l'éducation. L'un n'empêche pas l'autre. Moi, je le sais que j'ai une mauvaise éducation, mais toi, tu le sais pas. Maintenant, il serait peut-être temps que tu le saches.
24: Pour qu'ils me reprennent en main, faudrait peut-être que t'arrêtes de te branler.
25: Oh, ouais, de faire la gamine de 15 ans, soit t'as 19 ans, c'est ça?
24: Ouais, c'est ça.
25: Bah, prouve-le alors que tu es 19 ans, au moins, que de parler comme une gamine là qui est désespérée, qui n'arrive pas à remplacer une alors qu'il ne fait qu'insulter.
24: On peut pas parler de certaines choses avec des connards comme toi.
25: Mais pourquoi si? Pourquoi t'appelles le connard? C'est que t'es une connasse alors?
24: Bah oui,
25: pour qu'un connard. Moi, je le sais que je suis un connard, mais ce que je comprends pas, c'est que toi, qui en es probablement une, ça j'en suis persuadé.
24: Bah, les filles sont là.
25: Tu m'écoutes et tu m'appelles pour parler d'un truc. Je sais pas.
24: Je téléphonais pour avoir un renseignement sur la sodomie, croyant que t'étais bien placé.
25: Mais non, tu l'as dit,
24: je me suis planté, c'est qu'un con, c'est tout.
25: L'autre, elle a 19 ans,
24: elle se fait ignorer dans ton lavabo, tu sais faire quoi?
25: L'autre, elle a 19 ans, elle se fait souffler les réponses par son cul, j'y crois pas, l'abruti. D'accord, ok. Tu sais, et qu'est-ce qu'il va répondre là? Vas-y, donne la réponse de ton copain.
24: Tu veux que je te le passe?
25: Non, surtout pas, parce que s'il est aussi intelligent que toi, ça va.
24: C'est sûr, il risque de te fermer ta grande gueule, ça serait dommage quand même.
25: Oui, Carole. Bon, on y va la pucelle. Aïe, aïe, aïe, Carole.
24: Oui. Je t'écoute.
25: Je te rappellerai.
24: D'accord.
25: D'accord.
24: Allez, au revoir, monoboule.
25: Quoi? Oh là là là là là là là là là. Elle, je me la mets de côté. Et on va s'amuser avec tes enfants. Pâturage, du pâturage, c'est promis juré. Chris, 19 ans, t'appelles de Verne. C'est le coup Max parce que t'es hyper désagréable avec les auditeurs en ce moment. Je l'ai pas été, je l'ai été une fois Xavier avec cette fille-là parce qu'elle méritait pas mieux que d'être désagréable parce qu'elle est con comme un balai, Xavier, tu le sais bien, reconnais-le quand même. Oh, oui Chris.
26: Je t'écoutais.
25: Oui, non, mais je répondais à Xavier qui... Xavier est l'un de ceux qui dépense le plus d'argent sur Minitel et qui dit le plus de choses qui sont pas intéressantes.
26: Ah
25: là. Aïe, je te jure, il y en a qui ont de l'argent à perdre. Enfin, Chris.
26: Donc voilà, donc ça sera appelé un garagiste.
25: Oui.
26: Donc je suis de Paris, je me suis planté en bagnole.
25: Ouais.
27: Arbacan se yuqaddim kafet at-tanazulat li al-mas wa li iqna'i bi darurat tashkil al-hukuma al-jadida.
28: Il faudrait faire des bruits de vaisselle, d'ailleurs.
25: Ouais. Je vais faire la vaisselle cassée. Si ça... ça décroche.
0: Oui, allô?
6: Allô, oui, bonjour.
0: Oui, bonjour.
6: J'appelle parce que j'ai un énorme problème.
0: Ouais.
6: J'ai subi un envoûtement parce que, bon, avec des copains, on s'amusait, quoi, et on faisait des...
0: Parlez normalement, je vous entends pas.
6: On faisait des expériences de spiritisme, hier soir, j'étais chez moi, et j'ai vu une apparition, et ça fait 24 ans, il est là, quoi. Il faut m'aider, j'ai vraiment peur, il prend possession de mon corps, et... faire des choses, faut vous m'aider.
0: Vous habitez où?
6: J'habite à Savigny.
0: Il faut essayer ce scénario. Ouais, c'est bien, hein. C'est bien, j'essaie de vous enregistrer, hein. J'essaie de vous enregistrer, c'est très beau.
6: Écoutez, ça dépend du mec.
25: Alors attends, Céline, tu dis?
6: Ça dépend du mec.
25: Non, attends, Céline, tu dis?
6: Je dis, ça dépend du mec.
25: Ça dépend du mec. Dave?
8: Je dis pareil, ça dépend du mec.
25: Ça dépend du mec. Et Fabien?
8: Et moi aussi, je dis pareil.
25: Ouais, mais Fabien n'en savait pas plus, lui. Fabien, tu savais pas, toi.
9: Quel pourcentage de filles pour un mec?
8: Ça dépend du mec, ça.
25: Ça dépend des mecs, pas du mec. Ah.
0: Je parle ou tu parles?
25: Vas-y, parle.
10: Oui.
0: Allô?
10: Allô?
0: Allô, oui.
10: Oui.
0: Oui, bonsoir. J'appelle pour... comment dire...
25: Est-ce que Carole est là?
10: Pardon?
25: Est-ce que Carole est là?
10: Non.
25: Elle est pas là?
10: Non.
0: Mais c'est Carole.
25: Elle est sortie?
10: Non.
0: Mais c'est toi, Carole. Tu vas bien?
10: Non.
0: Alors, bon, voilà. C'est pour me faire insulter, quoi. J'avais envie de me... comment dire? De m'amuser un peu. Tu pourrais, faire un mode connard, là, j'en reviens t'entendre. Connard, gros pédé, enculé, comme tu veux. Je t'écoute. Allô, Carole?
25: Alors, tu vois, c'est pas drôle, Carole, hein.
0: Ben, c'est parti pour aller comme ça jusqu'au 30 juin, comme t'as promis hier, hein.
25: C'est pas drôle, mais c'est ça, Carole. Carole? Oh non, elle va pas faire la coincée. Oh là là, vous avez vu comment elle était hier, vous avez vu comment elle est aujourd'hui?
0: Monsieur, nous coincer du cul.
25: C'est ses copains qui nous ont donné son numéro de téléphone et qui voulaient absolument... Vous avez vu? Petit peu, tu vois comment elle est?
0: Elle rappelle là, je sais pas.
8: À mon avis, elle était surprise qu'on l'appelle chez elle.
25: Bah, je crois qu'elle s'attendait pas à ce qu'on ait son numéro de téléphone, ouais.
11: Ouais, amateur. Hein.
25: Amateur, ouais.
11: Je suis amateur,
25: ouais.
11: Et j'en ai marre, on dit, je raccroche d'ailleurs aujourd'hui. Terminé. Et c'est pour ça que je t'appelle d'ailleurs.
25: Ouais, ras-le-cul.
11: Ras-le-bol quoi. Parce que tu veux, à la fin, tu vois, j'ai fait ça pendant... J'ai commencé à 19, presque 20 ans.
25: Pourquoi t'as fait ça? Pour la thune ou pour t'amuser au début?
11: Bah, au début c'était pour m'amuser. J'ai gagné un petit peu de sous avec, mais bon, pas grand-chose quoi. Mais maintenant j'en ai ma claque quoi.
25: T'en as ta claque?
11: Parce que j'ai des problèmes pour arriver à avoir une érection correcte quoi.
25: Alors comment ça se passe? Alors justement, raconte-nous un petit peu parce que ça est quand même un monde un peu...
11: Si tu veux, la première chose qu'il faut apprendre quand tu tournes ce genre de film, c'est savoir, il faut envoyer la purée à la seconde près.
25: Ouais.
11: Et la retenir bien avant quoi.
25: Comment tu fais pour retenir tout ça alors exactement?
11: Enfin, ça se retient pas, mais si tu veux, quand tu baisses des meufs à longueur de journée, à la fin, bah, ça dure quand même assez longtemps.
25: Quoi. Ouais, c'est-à-dire que ouais, t'as plus l'excitation, puis en plus t'es en train de baiser généralement une fille que t'as pas envie.
11: Bah, si, ouais, y en a certaines, bon, t'es bien content, quoi.
25: Elle t'excite bien?
11: Ouais, y en a qui sont bien, mais bon, y a d'autres côtés, c'est pas... Il y en a vraiment qui sont... Alors, Mathieu, physiquement ça va, mais alors quelquefois t'as une odeur. Ah non, sérieux, non.
25: Non, sérieux, tu déconnes pas... là, t'exagères.
11: Ah non, je te jure qu'il y en a qui sont vraiment pas propres, quoi, mais...
25: Et qui puent de la foufoune ou qui se sentent mauvais, qui transpirent, parce qu'elle transpire au moment peut-être de l'acte, parce que tu l'excites
11: ouais,
25: peut-être.
11: Bon, à la rigueur, à mettre un déodorant, ça va, mais alors là, quelquefois t'as des odeurs de moule, excuse-moi l'expression, mais...
25: C'est vrai?
11: Ah ouais, non, mais...
25: Quand tu dois y aller à l'intérieur et tout pour faire les trucs.
11: Ouais, puis tout ça, puis faut que tu mettes la langue, enfin bon, bref. Bref. Mais ouais, j'en ai marre de voir les gens qui... Enfin, si y a un mec...
25: T'as fait combien de films érotiques
11: En tout, depuis, de la première année, j'en ai fait qu'un. Mais j'en ai fait une douzaine, treize, exactement.
25: 13 films?
11: 13, exactement.
25: Ouais.
11: Je fais pas que ça. Hein.
25: Tu fais quoi d'autre?
11: Je suis étudiant en droit, donc...
25: Ah oui, d'accord. Et ça paye bien, ça? Ça paye pas terrible, en plus?
11: Bah, en amateur, ça paye que dalle, quoi. Bon, ils vont te filer un petit peu de rond parce qu'ils ont besoin d'un étalon, quoi, mais c'est
13: c'est tout.
25: Mais c'est gentil parce qu'aujourd'hui je suis fatigué et tout, malgré tout, tu me remontes le moral et tout, j'apprends que, enfin, une fois de plus que bon, il faut écouter Max la nuit parce que grâce à moi, et puis il y a tous les potins de stars sont là et on vient d'apprendre donc.
13: Qu'est-ce que tu veux faire, mon vieux?
25: Frédéric, 24 ans, qui fait des films érotiques, raccroche ce soir, tu l'as annoncé à personne d'autre.
13: Si, mais c'est fini, enfin pour moi c'est fini quoi.
25: Ouais, mais enfin bon, c'est la première fois que tu l'annonces à un média, je suis le premier média à qui tu l'annonces.
13: Ouais. Enfin, ça m'étonnerait que je passe dans votre vidéo demain, donc. Mais bon.
25: Oh, je suis content de savoir ça quoi, tu peux pas savoir.
13: Ouais, tu m'étonnes.
25: Déjà que j'avais mal là, ça va beaucoup mieux là, je me sens beaucoup mieux là. Fini à faire.
13: Tu es passionné de la masturbation toi, d'après.
25: Non, mais même quand j'étais avec des filles et tout, c'est n'importe quoi.
13: Ouais, mais
25: je sais pas baiser, et les positions c'est toujours la même, c'est missionnaire, puis c'est je le fais mal, il faut mêler pour trouver le trou.
13: Missionnaire, c'est déjà pas mal, bon. C'est...
25: Ouais, mais elle a voulu une fois par derrière, pas la sodomie, mais même en levrette, une horreur.
13: Arrête de te faire mal.
25: Non. Mal à l'aise, des envies de vomir, vraiment le mec pas bien, quoi. Ah non.
13: Comme ce soir?
25: Ce soir, mal à la tête, envie de vomir, ouais.
13: Ouais.
25: Mais bon, de savoir que toi, t'as décidé d'arrêter et que tu nous l'annonces à nous en exclu, quand même, c'est rassurant. Quelque part.
13: Non, je voulais pas simplement dire ça, je voulais simplement dire que c'est pas vraiment une... C'est vraiment, je suis désolé, quand les mecs regardent des films de cul, ils disent « Oh là là, putain, comment j'aimerais baiser tout le temps », je suis désolé. Ça va bien la première semaine, même les deux premières semaines, t'es content, hein. Alors après...
25: Ce que je pige pas, c'est que si tu le fais pour le blé, que t'en gagnes pas beaucoup, quasiment pas, pourquoi tu le fais, alors?
13: Non, mais je le faisais... Attends, je le faisais pour le... Parce que au début, je le faisais comme ça, parce que bon, ça fait toujours plaisir. Ensuite, ça m'a permis de ramener un petit pécule qui m'a amené l'argent en poche, après tout, hein. Et puis à la fin, j'avais des relations, des amis.
25: Ah, mets-toi en avant. Un petit sac qui pousse au milieu.
14: Ah oui, c'est ça. Qu'il est drôle, mec.
25: Bon alors, 80 ans, t'es hein.
14: Oui, Pascal. Quoi d'autre?
15: Alors, les fesses?
14: Ouais.
25: Ah.
15: Alors, surtout pas le petit cul d'homme, comme certains mannequins.
14: Comme Max.
25: Oh, voilà, là, je vais te dire, non. Là, y a pas de problème.
15: Pour un homme,
25: voilà, c'est bien, bien sûr.
14: Des fesses des déesses grecques dansent et moulées dans un 501, c'est le top. Évidemment, les fesses des blacks restent la référence. Ça, c'est beau. Oui, c'est vrai. Hein. On dit souvent les fesses des blacks sont bons.
25: La Jenny, ça, c'est plutôt les fesses d'une bonne femme sicilienne.
14: Oh, attends, moi, c'est les fesses d'un... Hier, j'étais en train de rentrer chez moi à vélo, que je fasse souvent. Et il y avait un mec dans une voiture qui est passé à côté de moi et il a dit, oh, ouais, au moins, tu devrais voir un beau cul. Et je lui dis, mais pas...
25: Et là, elle s'est retournée, elle lui a dit même pas.
16: Avant que lui l'atteigne, d'atteindre elle l'orgasme, et puis après...
25: Max, tu n'es pas cool. Je te laisse un message par jour et tu ne le lis jamais. Alors, prouve-le-moi en me lisant sur Minitel, etc., etc. Voilà qui est prouvé anti-Maurice, il y a nos malaises. Ce soir, Boris viendra peut-être nous faire une petite soirée disco. Nous aurons probablement, sûr et certain, un voire deux titres de Frank Black, puisque l'album est à gagner durant la nuit. L'album qui sortira le 26 janvier. On passera un extrait de l'album de Frank Black. L'album s'appelle The Cult of Prey. Quand je vous disais qu'on aura les Smashing Pumpkins, on l'aura probablement en version live. Donc, ça devrait vous plaire également. Et puis d'autres surprises.
13: C'est un groupement qui s'appelle les Raéliens.
25: Oui. Oh là là. C'est l'autre fou là qui est soi-disant entré en contact avec avec les extraterrestres là.
13: Oui,
25: avec le logo, avec l'insigne juif et puis la croix gammée au milieu là. Le malade là qui se fait de l'argent qui est habillé en blanc là, qui fait le guignol, qui fait le cosmonaute quand il vient sur les plateaux de télé, qui est invité à De Chavag. Comment il s'appelle lui? Non, mais c'est Raël. Ah oui, Raël.
13: Attendez, vous dites n'importe quoi.
25: J'ai reçu des prospectus dans ma boîte aux lettres il y a de cela quelques années. Il a écrit deux livres, ce monsieur.
13: Oui.
25: C'est celui qui rentre en contact en 73 ou en 77.
13: Excusez-moi, il a été enlevé en 73 dans le Périgord.
25: Comment il s'appelle déjà, les Elohim, c'est ça?
13: Les Elohim.
25: Les Elohim, est-ce que vous êtes là?
17: Oui, nous sommes là.
25: Tu entends? Les Elohim, est-ce que vous pouvez certifier à Jean que c'est de l'escroquerie, qu'il est en train de se faire arnaquer et que moi je rentre en contact avec vous?
17: Jean, je suis là, je suis dans l'espace et je peux te dire et te confirmer qu'effectivement nous sommes en contact assez régulièrement avec Max et que nous l'écoutons souvent la nuit et que jamais nous ne sommes rentrés en contact en 73, puisque en 73 nous étions à Saint-Tropez.
25: Ah, Saint-Tropez.
26: Vous vous moquez de quelque chose qui est très sérieux?
17: Pas du tout.
26: Ah si?
17: Mais là, tu t'adresses à nous, les Elohim, nous sommes de la galaxie. Alors, nous voulons bien t'écouter, petit. Vas-y, exprime-toi.
26: Non, je tenais à dire que Raël est une personne merveilleuse qui a su...
25: Ah, Raphaël, oui.
26: Hein?
25: Raphaël est quelqu'un de merveilleux, mais
26: non,
25: Raël.
26: Non, Raël. Hein? Raël est une personne merveilleuse.
25: D'ailleurs, on a un interview de lui. Ah merde, Florent, je n'ai pas mon disque, il fallait me le. Ah bah, Dambi.
26: Raël est une personne merveilleuse qui, il y a 2 ans, m'a fait vraiment connaître, m'a ouvert les portes du bonheur.
25: Oui, bien sûr, oui.
26: Non, mais c'est très sérieux, s'il vous plaît, écoutez-moi.
25: Oui, on t'écoute.
26: C'est quelqu'un de très ouvert.
25: Il est extraordinaire,
26: c'est quelqu'un d'extraordinaire.
25: Tout à fait.
26: Qui sait accueillir les gens.
25: Ah ouais, ça c'est vrai. On a été invité à bouffer chez lui. S'il y a des gens qui ont été invités à bouffer chez lui, qui témoignent, en tout cas je vais parler de leur part, parce que je sais qu'ils sont nombreux à nous écouter, ceux qui ont été invités par Raël.
26: Je vous prie.
25: On est hyper bien accueillis. J'ai hyper bien bouffé chez lui.
26: S'il vous plaît, ne plaisantez pas.
25: C'était excellent.
26: S'il vous plaît.
25: Ah, je ne plaisante pas, je te dis.
26: S'il vous plaît, non, arrêtez.
25: Non, attendez, s'il vous plaît. J'insiste.
26: Mais cela est quelque chose de très sérieux.
25: D'accord, alors, nous vous écoutons.
26: Et donc, Raël est notre maître spirituel.
25: Oui, tout à fait, oui.
26: Il nous enseigne.

0: 113 dans un cratère.
1: Non, non, il y a 2 ans. Je l'ai rencontré il y a 2 ans.
2: Nous sommes là, nous sommes les Martiens. C'est Superman qui te parle.
1: Oh, s'il vous plaît. J'aurais voulu vous parler plus sérieusement de ces mouvements. C'est pas possible. Allô?
2: Oui, je t'écoute, Jean. C'est Raël qui te parle.
1: Il faut Elohim, vous m'écoutez?
2: Je suis là. Je suis Elohim, je suis Raël. Je suis Superman et Dark Vador. Je t'écoute.
1: Non, mais vous plaisantez d'un sujet très sérieux, s'il vous plaît.
2: Nous ne plaisantons pas, Jean.
1: Vous n'avez pas le droit.
2: Non,
1: s'il vous plaît. S'il vous plaît. Écoutez-moi.
2: Oui.
1: Vous m'écoutez?
2: Oui, nous t'écoutons.
1: Non, je ne veux pas parler à des voix superposées.
2: Et arrête de rigoler.
1: Donc, je veux parler à Max. Au gourou Max.
2: Nous sommes rentrés dans son corps et nous communiquons à sa place. Tu vois, je veux dire, c'est carrément mortel, je veux dire. On est venu sur Terre, Jean. Jean?
1: Oui?
2: On était invités dans le 16e, je veux dire. C'est carrément mortel, je veux dire. C'est la première fois qu'on assistait à une super soirée. On s'est bouffé des trucs mortels, je veux dire. T'as déjà bouffé du caviar?
1: Non.
2: Oh, c'est carrément... Tu demanderas à Raël quand il t'invitera samedi soir. Il y a une surprise. Il fait une super surprise partie. Il faut...

0: parle à Max.
1: C'est ici, téléphone maison.
0: Non, s'il vous plaît.
1: Ici, téléphone maison. Téléphone
0: Max.
1: Maison.
0: Pourrais-je vous parler sérieusement, je vous prie?
1: Maison, Jean, téléphone maison.
0: Laissez-moi parler librement, s'il vous plaît.
1: Ah, je vais te dire, c'est ça.
0: Laissez-moi parler librement,
1: je vous... Je t'en prie, Jean, vas-y, parle, c'est super. C'est comme ça.
0: Donc, je tenais à dire, donc, que Raël...
1: Raël,
0: qui est notre maître à tous.
1: Oui, quel bon chanteur, j'ai tous ses disques.
0: Nous initie aux joies...
1: Oui, c'est ça, et nous initie à chanter des disques.
0: Nous initie aux joies de l'amour.
1: Chantons, Raël.

0: plaît, s'il vous plaît.
1: Bonjour le petit cunu, pour le petit déjeuner.
0: S'il vous plaît, reprenons un dialogue un peu sérieux.
1: Raël,
0: s'il vous plaît. S'il vous plaît.
1: Téléphone maison.
0: Vous avez eu beaucoup de temps, s'il vous plaît.
1: Téléphone maison.
0: S'il vous plaît.
1: À téléphone maison. C'est pas Raël, c'est Cacarel. Nous t'écoutons.
0: Vous m'écoutez?
1: C'est vite.
0: Ce n'est pas à vous que je veux parler.
1: Mais je t'écoute.
0: Je veux parler à Max.
1: Il t'écoute, nous sommes rentrés dans sa peau. C'est Raël qui te parle. Merci, on me dit que je fais bien ici. Alors je vais vous le refaire.
0: Raël ne peut pas être avec vous.
1: Ici, téléphone maison. Téléphone maison. Attention, nous allons dans une autre galaxie. Toujours là avec nous, Jean?
0: Oui, toujours.
2: Jean.
0: Oui.
2: Nous sommes rentrés, c'est Raël qui te parle. Raël, il ne faut pas croire tout ce que je dis. Il y a des mensonges. L'exploitation. Eh bien, attention à ça, l'exploitation.
0: L'exploitation de qui?
2: Raël va s'exprimer dans quelques instants. Fais place. Jean.
0: Oui.
2: Raël va arriver dans quelques instants.

0: l'attends.
1: Il arrive. Laurent, Raël arrive.
0: Raël.
2: Carrément, Raël. Super.
0: Bon,
2: même,
0: Raël. Je t'aime, Raël.
2: Ah, vous êtes super. C'est Raël qui vous parle direct, c'est super, hein.
0: C'est vous, Raël.
2: Alors, j'ai effectivement été dans un cratère en 1973.
0: Ah ouais. Cratère, hein.
2: Beaucoup de cratères, beaucoup des boutons aux fesses un petit peu partout, c'est super.
0: Mais comment je vous présente une telle chose? Comment allez-vous? Vous serez puni. Raël vous punira un jour.
3: Raël.
1: Ah, parce que Raël punit maintenant, je croyais qu'il était là pour prêcher la bonne parole, maintenant il peut punir.
0: Il peut punir. Non mais. L'apocalypse, c'est prévu pour le 21e siècle.
4: Oui, c'est prévu le 3 janvier 2002,
0: et
4: je
0: ceux
4: crois.
0: Ceux qui ne seront pas convertis,
4: oui.
0: Ceux qui ne seront pas allés voir Raël,
4: oui.
0: Seront condamnés,
4: oui.
0: Lors de l'arrivée des Elohim,
4: oui.
0: Des gens du 21e siècle.
4: Oui, c'est cela, oui.
0: Ceux-ci seront condamnés.
4: Oui,
0: donc
4: bien
0: j'invite,
4: sûr.
0: J'invite tous les gens qui écoutent Fun Radio, je les invite à rejoindre le mouvement.
4: Oui, c'est ça, pour la grande surprise
0: raélien.
4: Partie de Raël. Raël,
0: je les invite à rejoindre
4: merguez.
0: Le mouvement raélien.
4: Soirée merguez avec Raël et Jean pour une soirée couscous merguez. Ça sera samedi sous le chapiteau. Avec tous les cratères de la Terre, ils seront tous là. Venez nombreux et nous nous éclaterons. Jean sera au bar et Raël sera au service. Venez vous éclater. 25 francs l'entrée. Bon Jean,
0: oui.
4: Nous allons être obligés de te laisser, nous avons passé un moment agréable en ta compagnie, reparle-nous de Raël. Quand tu as d'autres histoires drôles à nous raconter, hein.
0: C'est pas une histoire drôle.
4: La prochaine fois, après nous avoir parlé de Raël, tu nous parleras de Bozo le clown.
0: Bozo
4: le clown.
0: Je serai puni.
4: Jean, téléphone maison. Jean, il est temps d'aller faire dodo. Jean, va faire dodo. Dodo, Jean. Dodo, sinon fais ça.
0: Non, mais laissez-moi parler de ma cause, je vous prie.
4: Bien sûr, nous t'écoutons.
0: Oui. J'invite toutes les femmes à venir se
4: concentrer. Le discours de Jean est aussi clair que celui de son maître. Écoutez-le, Jean continue, c'est super.
0: J'invite toutes les vierges à venir se faire.
4: Jean, je sens que je n'en peux plus. Je veux dire, t'es carrément été d'enfer, je veux dire. Arrête de te marrer, Jean, sans déconner, sinon tu vas finir par croire que je suis aussi drôle que ton maître. Ok, et n'oublie pas, quand Raël vient, n'oublie pas de le saluer en aboyant.
0: Vous regretterez vos paroles, vous regretterez vos paroles. Vous regretterez vos paroles, moi. Croyez-moi, vous les regretterez.
4: Non, Jean, il faut savoir que Raël est quelqu'un de bien, de gentil.
0: Vous n'avez pas le droit de vous moquer d'une telle...
4: C'est Raël,
0: telle,
4: mais le chanteur.
0: Vous n'avez pas le droit de vous moquer.
4: C'est le chanteur, Raël.
0: Non.
4: Ah merde, on s'est trompé.
0: Maître Raël, le maître de la spiritualité Raël.
4: C'est vrai, moi je suis le maître du Star System, Jean, et je suis obligé de te dire au revoir. Nous allons accueillir maintenant David.
5: Salut.
4: Argenton, 21 ans, bonjour David.
5: Salut. Ça va ?
4: Bien et toi ?
5: Bien. Ouais.
4: Qu'est-ce qui t'amène ?
5: Bah moi je voulais parler d'une expérience que j'ai fait.
4: Oui.
5: Et puis lui il parle d'un sujet ésotérique. Enfin, moi c'est j'ai fait un voyage dans la vie antérieure avec Patrick Drouot, je sais pas si tu connais.
4: Oui, je le connais bien.
5: Non, bien. Sérieux ?
4: Je le connais très très bien.
5: Bon d'accord. Bon.
4: C'est un ami. J'ai mangé chez lui vendredi soir, la veille. Le lendemain, j'ai mangé chez Raël.
5: À la mi-Pâques.
4: C'est un ami d'enfance.
5: Ouais. C'est pas un Pâques.
4: Il est minuit, nous sommes en 2032. Les nouveaux animateurs radio seront... On sera des machines plus tard. Bonjour, c'est Fun Radio. De quoi veux-tu parler?
5: Je veux parler d'une expérience que j'ai faite. Voyage dans les vies antérieures.
4: Nous t'écoutons.
5: Ok, donc j'avais entendu parler d'un truc, c'était faire un voyage dans les vies antérieures, par la relaxation, tout ça. Et puis j'ai décidé de rencontrer une personne qui le faisait. Et j'y suis allé, j'ai pris rendez-vous, tout ça. Et puis donc ça m'a permis de voir certaines de... de mes incarnations passées. Ouais.
4: J'ai des interférences. J'ai des programmes qui se détruisent. Pourquoi merde?
5: Bah parce que c'est bon, j'ai pas envie d'être pris pour un con.
4: C'est trop tard, David.
5: Bon. Enfoiré.
4: Et nous sommes plus des animateurs, nous sommes des robots. Nous devons faire attention à tout ce que nous disons.
2: Voici Jean-François Maurice avec 28 degrés à l'ombre. Vous avez été génial ce soir.
6: Monaco.
1: Bon les filles, on se casse, hein, le dernier disque, après Hélène, je te ramène à la maison.
7: Ok, tu veux pas danser avec moi le dernier?
1: Si tu veux, ouais.
6: C'est fou.
7: Et moi, je danse tout seul?
6: C'est trop.
8: Bah viens Cécile, on va
1: bah, Cécile,
8: là-bas.
1: Ouais, va danser avec Florent par exemple, tiens.
7: Mm-hmm, d'accord, ouais.
6: Tout est bleu.
1: Oh voilà, ouais. Oula.
6: Tout est beau.
7: Tu sens mon nom?
8: Ah, je te remercie.
6: Tu fermes un
7: peu. Ouais, enfin, un petit peu plus.
8: Qu'est-ce que tu fais après?
7: Je sens mal, là.
8: Qu'est-ce que tu fais après, Cécile?
7: Bah, je sais pas, je pourrais prendre un verre chez moi si tu veux, je suis toute seule.
6: Ça brûle ta peau.
8: Non, mais sinon je te ramène.
7: Bah, comme tu veux, c'est toi le plus grand. Hein.
8: Ouais, on fait comme ça.
7: Mm-hmm.
1: Oh là, on est bien, Hélène. Hein.
7: Ouais, ouais. Des reproches ton
1: fils. Je vais te dire, Hélène.
7: Oui.
1: Je vais te dire, t'assures mieux que. Largement.
7: Ah bon?
1: Tu sais, je t'ai vu la dernière fois et. Avec Florent, t'as regardé, j'ai craqué direct, il te le dira, hein, Florent. Je suis pas, je veux dire, j'ai jamais autant craqué pour une fille que toi.
7: Et moi, je peux poser une question.
1: Ouais,
7: c'est quoi la bosse que je sens là?
1: Ça, ça s'appelle la Gaule. Je te jure, je crois qu'il y a une fille, ça m'a jamais autant excité. Mais si tu me poses la question, ça veut dire que tu sais pas trop ce que c'est, ça m'inquiète.
7: Non, c'est pas ça, c'est que j'ai cru que c'était ton briquet.
1: Hein?
7: J'ai cru que c'était ton briquet.
1: Pourquoi?
7: Ton briquet.
1: Ouais, bah je fume pas, hein.
7: Ah bon?
1: Alors, mais par contre, avec ça, je t'allume quand même.
7: Ah ouais? Chiche.
1: Ah, chiche. Ah ouais. Tu me cherches, alors? Tu sais qu'il y en a plus d'un qui aimerait sortir avec le DJ du Star System Club? Et
7: oui,
1: que je vais te rendre heureuse.
7: C'est possible, mais moi, c'est pas le DJ.
1: Je vais te rendre heureuse,
7: toi.
1: Je vais te rendre heureuse.
7: Oui, rends-moi heureuse.
1: Waouh.
7: Ouais, c'est jamais comme dans mon dos comme ça.
1: Ah, tu me chatouilles.
7: Ça, j'ai pas fait exprès. J'essaie de te donner des prix pour pas te chatouiller.
1: Ah, t'es superbe.
8: C'est la fin.
7: Cette chanson,
8: c'est la fin du disque, c'est la fin du disque.
1: De réviser, d'essayer de t'exploser les boutons d'acné. Non, c'est moi j'ai été con à 16 ans. J'étais vraiment con.
8: Toi aussi?
1: Ah, moi? Ah, moi j'étais vraiment con. Jean?
9: Oui.
1: À 16 ans, t'étais con.
9: Très con.
1: C'est con, hein.
9: Je suis encore d'ailleurs.
1: Oui, j'allais le dire, on peut rester encore jusqu'à bien plus loin que 17 ans. Jean, qu'est-ce qui t'amène?
9: Moi, je voulais carrément aller en faire un petit kiki donc.
1: Tu t'es pas renseigné là, hein, tout à l'heure, hein, pour Nacera. Tu te renseignes, mon pote, hein. T'oublieras pas?
9: Jean? Non, j'oublierai pas.
1: T'as intérêt,
9: non,
1: hein.
9: Pas.
1: Parce que ça se trouve, elle est dans ton bahut, tu fais quoi dans la vie?
9: Je suis en fac de droit.
1: Bon, bah alors sûrement, elle doit faire ça, un truc.
9: Ouais,
1: c'est à 19. Enfin, tu feras la voix mystère, hein.
9: D'accord.
1: Allez, c'est parti. Il y a Morgane qui me fait, t'es pénible cette année. Oui, mais il y a encore plus de monde qui m'écoute, Morgane, que l'année dernière, donc c'est encore mieux.
10: Allô?
1: Oui, bonjour, vous allez bien? C'est la radio qui vous appelle, vous êtes en direct en ce moment. Est-ce que nous sommes avec Catherine ou Sandrine?
10: Karine.
1: Bonjour, vous allez bien? C'est le Kiki donc qui vous appelle. Alors, je vous appelle pour savoir si vous avez écouté la radio aujourd'hui.
10: Non.
1: D'accord. Vous nous écoutez un petit peu de temps en temps le matin sur Bordeaux Local? Vous nous avez écouté dernièrement parce que voilà, vous avez été tiré au sort, hein, par une carte postale d'un ami qui nous a envoyé, bien entendu, pour le Kiki donc. Ça vous arrive de nous écouter quand même le matin, un petit peu quand même? Non? Allô?
10: Oui?
1: Vous êtes là? Excusez-nous, hein, on vous appelle un peu tard, c'est normal, c'est un jeu de la nuit, tout va bien?
10: Oui, oui.
1: Alors, est-ce que vous voulez jouer avec nous? Il y a un merveilleux séjour à gagner quand même.
10: Oui.
1: Allez, on y va, c'est parti. Soyez bien attentive. Est-ce que vous nous écoutez un petit peu le matin quand même?
10: Un petit peu.
1: C'est super. Bon, très bien. Alors, est-ce que vous avez écouté ce matin, car il y avait un indice ce matin, bien entendu?
10: Ce matin, non.
1: Vous ne nous avez pas écouté ce matin?
10: Non.
1: C'est pas bien grave. Vous savez la règle du jeu, vous la connaissez, bien sûr. Hein?
10: Non.
1: Vous savez qu'il y a droit, vous savez qu'on a le droit à 3 jokers, vous le saviez, ça?
10: Non, non.
1: Alors, vous avez le droit à 3 jokers, donc 3 possibilités. Est-ce que vous utilisez votre joker? Vous utilisez votre joker?
11: Oui.
1: Bravo! Elle utilise son joker, très bien. Attention, Catherine, c'est bien votre prénom?
11: Non, c'est Karine.
1: Ah, Karine, excusez-moi. Karine, attention, vous êtes bien concentrée? Première question du Kiki donc, il a été en plusieurs fois, il a été en plusieurs fois, à votre avis, Kiki donc? Attention, vous avez 10 secondes.
11: Je sais pas.
1: Il vous reste encore 4 secondes, il a été plusieurs fois. C'est l'indice de ce matin si vous nous avez écouté. Attention, une réponse?
11: Non, je sais pas.
1: Pardon?
11: Je sais pas.
1: Au hasard, on ne sait jamais. Allez-y, dites. Il l'a été plusieurs fois. Il l'a été.
11: Non, je sais pas, non, j'ai pas d'idée.
1: Au hasard. Vite. Au hasard. Allez-y. Au hasard.
12: Au hasard.
1: Bravo, le public réagit très fort. Alors, à votre avis?
11: Non.
1: Ah, malheureusement, Catherine, il l'a été plusieurs fois. C'est bien entendu disque d'or. Vous le notez? C'est le premier indice. Alors, est-ce que vous avez écouté la radio cet après-midi quand même un petit peu?
11: Non, du tout.
1: Très bien, donc vous nous écoutez un petit peu quand même? Hein, le,
11: ça
1: le...
11: dépend.
1: De temps en temps?
11: Ça dépend.
1: Très bien, vous nous écoutez quand régulièrement?
11: Plutôt le soir.
1: Très bien. Alors, est-ce que vous avez l'indice de ce soir?
11: Non.
1: Ah, vous nous avez pas écouté, malheureusement, pas ce soir?
11: Voilà.
1: Alors, vous utilisez votre deuxième joker?
11: Ouais.
1: Allez, elle utilise heureux. Elle utilise son deuxième joker, c'est toujours le Kiki Donk sur Bordeaux Local. Toujours en direct, bien entendu, avec le Kiki Donk. Alors, si je vous dis l'indice de ce matin, est-ce que vous êtes prête? Attention, si les oiseaux chantaient, elle en prendrait trois. Si les oiseaux chantaient, elle en prendrait trois. À votre avis, Kiki Donk, Catherine? Tournez le sablier, il vous reste encore 5 secondes, Catherine. Le temps qui vous était imparti est écoulé, Catherine. Nous vous écoutons, bien entendu, pour la réponse du Kiki donc. Les trois oiseaux, s'il y avait trois oiseaux qui chantaient, elles l'auraient été, c'est...
11: C'est un peu tard quand même pour réfléchir.
1: Ah, quand même. Vous avez écouté ce matin? Vous nous écoutez régulièrement quand même?
11: Ça dépend.
1: Le matin?
11: Ça dépend.
1: Plus le soir quand même. Hein. Alors, on va vous donner bien entendu la réponse de ce jeu, bien entendu. Vous êtes prête? Elvis Presley qui avait chanté la chanson des trois oiseaux en une fois. Vous vous souvenez, ça vous dit quelque chose quand même?
11: Non, pas du tout.
1: Alors, vous notez comme indice Elvis Presley. C'est noté?
11: Oui.
1: Très bien. Vous nous avez écouté quand même un petit peu. Vous nous écoutez quand même un petit peu. Hein. Vous nous avez dit, d'accord, c'est ça? Très bien. Catherine, attention. Troisième indice de Kiki donc. Est-ce que vous êtes prête? Est-ce que vous les connaissez, troisième indice?
11: Non.
1: Vous n'êtes pas très fidèle quand même alors. Hein?
11: Non.
1: Très bien. Est-ce que vous êtes prêt à utiliser votre troisième joker?
11: Il y a combien de questions?
1: Il y a trois jokers. Alors troisième joker ou pas? Vous l'utilisez ou pas?
11: Pourquoi pas?
1: Elle utilise son troisième joker, bravo! Ça c'est super, troisième joker donc pour notre amie Catherine. Catherine toujours là? Alors attention, concentrez-vous bien, il faut absolument une réponse. Si vous voulez bien entendu accéder au stade supérieur, puisque vous avez l'habitude du jeu, bien entendu, il nous faut au moins une bonne réponse sur les trois pour pouvoir tester au système supérieur. Attention, la question est la suivante, c'est une question très facile, mais une question de concentration. Hein. Si je vous dis Catherine, la devance est partie en 8. La devance est partie en 8. À votre avis, qui donc Catherine?

0: Le temps qui vous était imparti est écoulé, Catherine. Alors, à votre avis, la devance est partie en 8. La devance est partie en 8. J'entends une réponse de votre part. Concentration.
1: Non, du tout pas. Là.
0: Alors ?
1: Non, je vois pas.
0: Non.
1: Non.
0: Malheureusement, vous ne pouvez pas y répondre.
1: Non.
0: Vous êtes sûr?
1: Oui.
0: Oh, le public va être très déçu, Ah oui, le public est déçu, malheureusement, mais qu'est-ce que vous voulez? C'est comme ça, c'est une émission, bien entendu, en public, c'est la nuit, c'est super, c'est sur Bordeaux local. Catherine n'a pas réussi à répondre. Attention, troisième joker, je vous donne donc l'indice.
1: Oui.
0: La devance est partie en 8, il suffisait de nous répondre le chiffre 2. Tout simplement, ce qui était l'indice de cet après-midi, bien entendu. Vous nous écoutez un peu quand même, hein, Catherine? Ouais, faut nous écouter quand même plus régulièrement quand même.
1: Ah, oui, il faudrait.
0: D'accord. Alors, vous avez quand même les trois indices. On va essayer quand même de savoir si vous pouvez quand même nous donner un indice. Alors, si on récupère. Hein, d'accord. Donc, on récupère disque d'or, Elvis Presley et le chiffre 2. Vous avez 10 secondes pour nous trouver l'invité mystère. Écoutez bien.

0: Alors Catherine, un petit indice quand même. Disque d'or, Elvis Presley et le chiffre 2. Attention, dans quelques instants, la voix mystère, Catherine. Hein, vous nous écoutez dans la nuit avant quand même, un petit peu. Attention, la voix mystère, elle arrive.
1: Bonjour.
0: Oh, alors là, c'est facile, hein. Alors là, c'est très facile. Catherine ?
2: Oui ?
0: 10 secondes pour réfléchir, c'est parti. Catherine, malheureusement, notre kit est parti découler. Catherine, est-ce que vous avez la réponse du kiki donc ?
2: Non.
0: Avec la voix mystère, on vous écoute encore une fois. La voix mystère, c'est parti.
1: Bonjour.
0: Ah, c'est facile, hein ? Vous écoutez quand même le matin un petit peu au réveil, quand même, Catherine ?
2: Ah non, pas au réveil.
0: Jamais, jamais ?
2: Ça dépend.
0: La musique s'arrête. Attention. Attention, attention. Catherine, le temps qui vous est imparti est écoulé, bien entendu. Donc, il va falloir malheureusement nous donner une réponse. Sinon, ça va être définitivement... Vous savez quoi ?
2: Perdu.
0: Eh oui, vous connaissez la règle du jeu. Bien entendu, cela va être définitivement perdu. On vous laisse encore 8 secondes de réflexion avec le petit tambour. Et ensuite, je veux la réponse.
2: Non, là, je sais pas.
0: Vous voulez réécouter une dernière fois la voix mystère, quand même ?
2: Non, ça me dit rien du tout.
1: Bonjour !
0: Ah, c'est facile, hein, en plus, aujourd'hui, hein. Vraiment, on est tombé sur un
2: truc.
0: Alors, la réponse ?
2: Non, je sais pas.
0: Vite, vite, vite, vite, vite, Catherine ?
2: Non, je sais pas.
0: Malheureusement, c'est perdu. Il fallait la réponse, je vais vous la donner. Vous êtes prêts ? C'était au revoir. D'où le bonjour de la voix mystère. Pourquoi au revoir ? Puisque le disque d'or d'Elvis Presley, c'est le dernier disque d'or qu'il a reçu avant ses au revoir. Et pourquoi deux ? Parce que Elvis Presley avait écrit deux superbes albums qu'il avait co-signés avec un artiste qui s'appelait Jean-François Au revoir. D'où, vous connaissiez peut-être ? Non, ça vous dit quelque chose ? Jamais d'indice ? Vous connaissez Elvis Presley peut-être quand même ?
2: Ça dépend les chansons.
0: Génial. Catherine, c'est une émission qui est liée en direct sur Bordeaux Local. Vous nous écoutez quand même un peu, je le sais, parce que vous avez l'air de connaître quand même la règle du jeu. Vous êtes un petit peu dans le pâté parce que probablement vous travaillez demain, n'est-ce pas ?
2: Voilà.
0: Génial. Alors, bien entendu, Catherine, bien entendu, vous allez repartir avec une super boîte de jeux Kiki donc, hein, que vous connaissez bien entendu, que pour trouver d'ailleurs dans le commerce qui est carrément fabuleux. D'accord, malheureusement, nous ne pourrons pas vous offrir le voyage, vous n'avez pas trouvé bien entendu la bonne réponse, Catherine. Vous nous en voulez pas trop ?
2: Non, pas
0: du
2: tout.
0: Nous avons été ravis d'avoir été avec vous, d'accord, quand même, hein ? Vous nous écouterez plus régulièrement, quand même ?
2: On va essayer.
0: Très bien, vous faites quoi dans la vie, Catherine ?
2: Ah,
0: super, ça, ça vous plaît ?
2: Voilà, oui.
0: Super, on va en profiter d'ailleurs pour saluer toute la profession, hein. Allez, un petit peu d'humour, ça nous fait pas mal sur Kiki donc, quand tous les cas restent de plus en plus fidèles, hein ? Bordeaux Local, bien entendu, vous connaissez la fréquence, vous connaissez un petit peu le dicton de l'émission ?
2: Non, les fréquences...
0: La patate, bien entendu. Alors, on va enregistrer parce que c'est là, vous connaissez que c'est la tradition, hein, après avoir, bien entendu, un auditeur, bien entendu, qu'il soit gagnant ou perdant, cela n'a pas de problème. Tout le monde gagne avec le Kiki donc, bien entendu, sur Radio Local et sur Radio Beau Local. Et Bordeaux, bien entendu, un petit peu partout sur toute la France et les fréquences mégahertz, bien entendu. Alors, le dicton de la fin de cette émission, ensuite nous allons vous laisser vous recoucher, bien entendu, parce que vous travaillez demain, bien entendu. Alors, c'est, bien entendu, le Kiki donc, c'est chouette. On vous écoute pour le petit générique. Vous l'écoutez quand même régulièrement, quand même ? Alors, écoutez tout de suite, Catherine, nous avons besoin de votre témoignage. Et vous nous dites, pour terminer et pour finir grandiose, vous nous dites simplement, le kiki donc, c'est chouette. On y va.
2: D'accord. Le kiki donc, c'est chouette.
0: Oh ouais ! Elle est fabuleuse, bien entendu. On vous embrasse, Catherine.
2: Merci.
0: On vous rappellera... En tout cas, vous avez été tiré au sort, hein ? C'est vraiment fabuleux, non ?
2: Oui.
0: Peut-être un petit peu la voix mystère pour terminer ? Quand même, non ?
2: Non, je suis pas très imitatrice.
1: Bonjour.
0: Vous nous avez dit quoi, Catherine ?
2: J'ai dit je suis pas trop imitatrice.
0: Ah, c'est super. Catherine, on vous embrasse, on vous souhaite une excellente nuit, faites de beaux rêves, et puis n'oubliez pas de rester fidèle, bien entendu, à Bordeaux Local. Alors, bien sûr, c'est le Kiki donc, et c'est sur 108.7 en mégahertz. Ok ?
2: Allez.
0: On vous embrasse, Catherine.
2: Au revoir.
0: Mille bibis. bah voilà, Jean.
3: Oh, elle a bien marché quand même.
0: Oh, complètement.
3: Ah ouais.
0: Elle a rien capté, la pauvre.
3: Complètement.
0: Hein? Bah, elle était pas mal, hein?
3: Pas mal, ouais.
0: Ah, pas mal, pas mal. Un peu dans le pâté, elle a pas dû comprendre, là.
3: Elle a pas tout capté, non?
0: Elle me connaît pas, elle.
3: Non, pas du tout.
0: Ah, pas du tout, et c'est pour ça, donc là, c'est fabuleux, quoi.
3: Ouais.
0: Bon, bah écoute, super.
3: Ouais.
0: La prochaine fois, on fait ça à Sandrine ?
3: À Sandrine, ouais. Je peux passer un petit message ?
0: J'aime bien, c'est que toute la soirée, au lieu de l'appeler Karine, je l'appelle Catherine. Et elle relève pas du tout, elle.
3: Mais en fait, c'est Sandrine, quoi. C'est sa copine et... C'était pas Karine, c'était sa copine.
0: C'était la copine de Karine, c'était
3: ouais,
0: qui ?
3: Ouais, sa copine, ouais.
0: C'est Sandrine ?
3: Ouais.
0: Bon, moi, je l'appelais Catherine.
3: Ouais, mais... Pff, je sais pas pourquoi elle a dit ça, quoi, mais bon...
0: Mais c'est pas grave.
3: Ouais.
0: Bon, moi...
3: Je suis prêt.
0: T'enregistres ?
3: C'est parti.
0: Bonjour. C'est parti ?
3: C'est parti.
0: Bonjour. Vous êtes bien au...
3: 99.
0: Mais non, c'est mon message.
3: Ah ok, d'accord.
0: Tu dis rien, laisse tomber, c'est normal quand il y a des blancs.
3: Ah ok.
0: On recommence.
3: Bah attends, je le remets à zéro. Yes, ça vient.
0: Tu me dis, hein. Et après, il faudra qu'on le réécoute. Je veux.
3: Ça y est.
0: Bonjour, vous êtes bien au... Mais je ne suis pas là pour le... Mais si vous le désirez, vous pouvez me laisser un... Et je vous rappellerai dès mon... Merci beaucoup d'avoir... Et à bien... Terminé. Tu n'as tellement plus d'auditeurs que tu dois parler avec un répondeur. Oui, bien sûr, Jean, c'est ça. Toi, il y en a content d'être là. Toi, il y en a pas trop, Google, Jean. Hein, bien sûr, hein. 17 ans, département 61. C'est bien, Jean. Je continue sur le Minitel. Tu me... T'es très fort ce soir. Jean, j'étais en pleine forme, hein. NB qui nous fait « Je veux du cul, du cul, du cul, du cul, du cul ». Oui, 99 ans, département 50. Bien sûr, on va te mettre du cul, NB, il n'y a pas de problème. Alors Sébastien, c'est bon, j'arrête là, hein. Je te préviens, je te laisse 20 secondes. Seb ?
4: Ouais.
0: Bon, ça marche ton truc ou quoi ?
4: Ouais, c'est le bordel.
0: Bon, bah écoute, quand ça marchera, tu me fais signe, hein,
4: ouais,
0: d'accord ?
4: Ouais, bah c'est pas... Sinon, je peux laisser un petit message ?
0: Oh, vas-y.
4: Ok, bah je voudrais dire bonsoir à Joël, ma mère, et puis...
0: Oh non, si c'est pour un petit message, des bonjours, des machins, à le cul, hein. Salut, Iti.
5: Oui. Iti téléphone maison. Bonsoir, Max. Non, c'est moi, je suis pas Max, je suis Iti.
0: Même des sucettes?
5: C'est six, mon pouce. C'est une question.
0: Donc c'est moi qui attire ces gens-là sur cette antenne, hein, Florent, c'est ça? C'est grâce à mon aisance au micro qui fait que je me ramène... tous ces gens-là, quoi.
5: C'est une question, Max.
0: J'attire tous les tarés de la planète, moi. Oui.
5: Max.
0: Oui.
5: Combien j'ai de doigts?
0: Tu as 4 doigts.
5: Non.
0: Si.
5: Donc, tu m'as déjà vu.
0: Oui.
5: Et alors?
0: Eh ben... Ne quitte pas, on a Spielberg qui vient d'appeler et il voudrait faire, il voudrait te reparler pour un contrat, tu sais, pour un deuxième film.
5: Non, je prends trop cher.
0: On perd tout. Elle est où cette putain de photo? Oh putain, j'en étais sûr, on me l'a déjà choucravé, j'en ai marre. Où est-ce qu'elle est cette photo de Nacera, normalement? Trouve-moi la photo, toi, au lieu de rien foutre. Tu m'énerves, tu me fais chier, putain. J'en ai marre. Bon, elle est où cette photo? Putain, c'est toi qui l'as. Ah
6: non, non, non, non,
0: putain, sans déconner, il me l'avait piqué cet enfoiré. Elle fait bien quelque chose avec.
6: Oui, oui, oui.
0: Donc c'était une menteuse, Nacera. Petite vicieuse, vas-tu penser m'avoir, la Nacera? Je suis sûr qu'elle est là, qu'elle nous écoute en ce moment, qu'elle est en train de s'éclater à savoir que j'ai craqué sur elle et qu'elle m'appellera jamais et qu'elle m'envoiera du courrier avec ni son adresse, ni son numéro de téléphone et que je vais continuer à baver comme un malpropre, comme vous l'êtes de temps en temps en entendant des voix de filles et je vais être là en train de me... Hein? Ah, Nacera, si tu pouvais être celle de la photo, ça serait merveilleux. Mais je sais que ce n'est pas toi.
7: C'est moi.
0: C'est pas toi.
7: Mais si.
0: Qu'est-ce que tu fais sur la photo avec tes tresses?
7: Mais je t'ai mis, mais je fais rien.
0: Eh ben justement, t'es une petite menteuse.
7: Mais non. Mais tant pis. Hein.
0: C'est pas grave.
7: C'est pas grave.
0: Tu m'en veux pas si je te crois pas? Qu'est-ce c'est que tu as marqué sur la photo?
7: Qu'est-ce que j'ai marqué?
0: Ouais.
7: Mais j'ai fait une signature avec ton prénom et le mien.
0: Quoi?
7: J'ai fait une signature avec ton prénom et le mien.
0: Où est-ce qui est marqué la signature?
7: Où est-ce qu'elle est marquée?
0: Ouais.
7: Bah, en bas à droite.
0: Quel est ton style d'écriture?
7: Vas-y, arrête de me poser beaucoup de questions comme ça.
0: Sur un bout de papier, c'est un bout de papier bien spécial. Sur quoi tu me l'as écrit?
7: Bah, tu sais quoi? Laisse tomber.
0: Eh oui, je sais bien que tu ne l'es pas, hein. C'est dommage, hein, ça a failli marcher. Hein.
7: D'accord, c'est pas grave.
0: Tu m'en veux pas?

0: Allez, je range mon loco parce qu'on va pas le remettre deux fois.
1: Allô ?
0: Oui, bonsoir monsieur, excusez-moi de vous déranger. Est-ce que je pourrais parler à Gaël, s'il vous plaît ?
1: Ouais.
0: Tu me balances du sourire quand même.
2: Allô ?
0: Ouais, Gaël ?
2: Oui.
0: Ouais, salut, je suis un copain à...
2: Johan ?
0: Ouais, ouais, ouais. Tu es au courant de l'histoire de la bague quand même ?
2: Ouais.
0: Bon, on fait comment ? Parce qu'il pourrait quand même te la filer. Qu'est-ce qu'on fait ? Comment... On opère comment, là ?
2: Attends, mais je peux savoir qui t'es déjà.
0: Pardon ?
2: Je peux savoir qui t'es déjà.
0: Mais je suis un peu à Johan.
2: À Johan, déjà tu sais pas son nom.
0: Jonathan.
2: Déjà tu sais pas son nom et t'es un pote à lui. Donc
0: Jonathan, je sais pas qui c'est. C'est un meilleur pote, c'est un de mes meilleurs potes.
2: Bien sûr.
0: Bon, il t'a acheté une bague.
2: Oui.
0: Et pour le remercier, tu l'as plaqué.
2: Mais bien sûr.
0: Alors lui.
2: Bah, attends, mais je peux savoir qui t'es.
0: Mais.
2: Dis-moi qui t'es. Dis-moi ton nom déjà, d'abord.
0: Je suis Maxime.
2: Non, t'es pas Maxime, non.
0: Ah, quand même. Quoi ? Je suis son frère.
2: T'es son frère ? Oui, encore mieux. T'es encore mieux son frère.
0: Je suis son rep.
2: T'es son quoi ?
0: Je suis le petit copain de. Tu vois ce que je veux dire ? Bon, comment on fait pour cette histoire de bague, là ?
2: Non, mais moi, je veux savoir qui t'es avant de te mêler de mes affaires.
0: Mais je me mêle de mes affaires parce que les affaires de Maxime et de ton ex, ce sont mes affaires. Non, mais c'est juste que je voulais savoir pourquoi tu l'as quitté alors qu'il t'avait acheté une belle bague. Une bague à 690 balles, quand même.
2: Je sais que c'est une bague à 690 balles.
0: Il te l'a dit ?
2: Oui.
0: Ah, putain, en plus, il te l'a dit ?
2: Mm-hmm.
0: Putain, et alors ? Ça te fait ni chaud ni froid ?
2: Attends, mais... t'as Maxime ou Jonathan à côté là ?
0: Ouais, j'en ai un des deux, je vais te les passer. Mmh. Tiens, prenez le téléphone les gamins. Allez ?
1: Ouais, là c'est Maxime.
2: Maxime ?
1: Ouais, c'est moi Gaël.
2: Et je peux savoir qui c'est ce mec là ?
1: Putain, je sais pas, on l'a rencontré, c'était un clodo là, il était par terre, on lui dit vas-y, appelle. Non, je déconne.
0: Quand même, doucement gamin, doucement, doucement, doucement, doucement.
1: Non, c'est moi, j'ai appelé en fait. Tu vois, j'ai pris mon téléphone. Parce que Yon, il est parti faire un petit tour pendant une heure après que vous ayez raccroché. Moi, ça m'a un peu inquiété. Puis il est revenu. Puis j'ai repris le téléphone. J'ai fait un numéro. Bif, là, j'ai pris le bif. Puis je suis tombé sur Fun et c'est Max. Par système.
0: Voilà.
2: C'est pas vrai.
0: Ouais, je te jure, ça a envie de mort.
2: Enculé.
0: Ouais, c'est tout pédé. Ouais, c'est tout pété. Ouais, je vous encule tous. C'est super.
2: Oh là là.
0: Hein ?
2: C'est pas vrai.
0: Putain, c'est cool, hein ?
2: Non, c'est pas vrai.
0: Ah, si, pourtant, t'es en direct sur Fun Radio.
2: C'est
0: tiens, je vais
2: vrai.
0: Te le prouver. Tiens, tu connaissais la.
3: Non, pas de jingle. Non,
2: attendez, j'allume la radio.
0: Tu connaissais les vieux jingles de 98, 99, ouais. Et bien tu les retrouveras en l'an 2000.
2: Ah,
0: oh,
2: la bande de
0: PD. Oh, putain.
2: Max, tu m'as tué là.
0: Ah, je vous ai tué. Oh, je vous encule là. Ouais, c'est super.
2: Radio. Attendez, on est à Ballary, Québec, vous savez pas.
0: Oh, je vous suce tous, je vous kiffe.
3: C'est fun, je prends la bague, je vous suce, allez.
2: Ah, vous déconnez, là. Oh, Max.
1: Ouais.
2: Tu déconnes.
0: Oh, non. Oh, putain. C'est bien quand t'es comme ça, toi. Putain, c'est cool, putain.
2: Oh, oh là là.
0: Oh, putain. Oh, je me fous de moi, c'est génial. Je suis en direct avec mon rap, c'est cool.
1: Non.
2: Mike, ah
1: non,
2: tu es à la craint. Radio là ?
0: Non, bien sûr, heureusement qu'on est pas en direct. Putain, si on est en direct, ça craint. Hein. On enregistre l'émission de demain là.
2: Ah ok, ouais.
0: Ah putain.
2: C'est pire alors.
0: Oh, putain.
2: C'est pire si c'est l'émission de demain quoi.
0: Oh ouais, putain, vas-y, je vous.
2: Attends, j'ai le cœur qui bat à 300.
0: Oh putain, là. Attends. Non mais sérieusement, on enregistre pour demain, t'as. On coupera, hein, on enlèvera les moments un petit peu crus. Hein.
2: Ouais.
0: Ah putain. Par contre, ce qui serait que. On a tout enregistré là ?
3: Ouais.
0: Parce qu'il nous faudrait que tu nous refasses au moment donné où t'es contente. Ou au moment donné où tu découvres le poteau rose.
2: Ouais.
0: Tu peux le refaire ça ? Vas-y, on enregistre, vas-y.
2: Attends, je vais essayer, mais j'en suis pas sûre que je vais y arriver. Bon, alors il faut que Maxime il me reparle en fait là.
0: Vas-y, Maxime, donc toi tu lui dis ouais, t'es en direct sur Fun avec Max. Et okay. On enregistre, vas-y, attention. 3, 4.
1: Ouais, en fait, t'es en direct sur Fun Radio avec Max.
2: Oh, c'est pas vrai.
0: Oh putain, faut que tu remises, vous êtes des pédés tout ça.
2: Vous êtes des pédés, sans déconner.
0: On va le refaire. Donc on enregistre pour demain, hein. On y va ?
2: Ouais.
0: Top.
1: Bon, en fait, Gaël, t'es sur Fun Radio avec Max.
2: Mais c'est pas vrai. Vous déconnez, les gars, ou quoi? Mais vous êtes des enfoirés, franchement.
0: On avait dit des PD. On avait dit des PD.
2: Alors, c'est des PD, oh là là, faut la refaire.
0: Alors, faut recommencer. Non, mais sérieusement, c'est à dingue, parce qu'on a plus beaucoup de bandes en plus, on va terminer l'émission pour demain, 21h. Là, ça va passer à 21h, ce qu'on enregistre. Hein.
2: Okay.
0: Donc, tu lui annonces qu'on est en direct sur Fun, et donc, toi, tu dis, oh putain, les PD.
2: D'accord.
0: On y va, c'est parti, 3, 12.
1: Bon, gars, là, on est en direct sur Fun Radio.
2: Oh putain, vous êtes des enfoirés, vous êtes des PD les mecs, franchement.
0: Bon voilà, mais en fin de compte, t'es véritablement en direct sur Fun, hein.
2: Oh non.
0: Bah non.
3: Oh,
0: non. Non, putain. Vous êtes des gros obèses PD.
2: Je vais te tuer, toi. Tu me rappelles après, je vais te tuer.
0: Oh, je te kiffe, je veux ta bague, je veux tout, je veux ton corps. Bon, bah, peut-être que tu vas maintenant ressortir avec lui parce que ça vaut le coup. Regarde que c'est un mec fun, il écoute Max et tout, il passe en direct. T'es avec moi et tout, c'est super, on est tous à poil, on est tous des PD. Toi, putain, c'est super. Ça le fait, non?
2: Ça le fait, ouais.
0: Bon,
2: ça
0: le fait quand même.
2: Ça le fait.
0: Hein, c'est quand même bien et c'est rare hein, parce que comme ça, hein, avoir autant de PD comme ça d'un coup sans le savoir.
4: Et Justin, on a Justin et nous allons donc Justin, merci. Sinon, et nous allons donc démarrer un débat suite à une étude qui a été faite sur les ex, la relation entre hommes et femmes, femmes et hommes. Donc la première question, je vous la rappelle, qui a été posée à 1000 personnes, souhaiteriez-vous ressortir avec votre ex? 32% répondent oui par amour, 5% oui mais pour le sexe, 45% ne veulent plus du tout en entendre parler, 18% ne savent pas encore quoi faire sur leur ex. Alors je vais demander d'abord celui qui est la première sur la liste, c'est Jean-Louis. Qu'est-ce que tu penses de cette étude? Où est-ce que tu te situes, toi, là-dedans?
5: Ben moi, déjà, je pense que je veux vraiment plus l'avoir, quoi. Je veux vraiment plus l'encadrer.
4: D'accord, là, tu parles de ta dernière, donc tu parles d'expérience. Donc, toi, tu ferais partie des 45%.
5: Bon, exact.
4: D'accord, on va rentrer dans les détails après. Pauline, toi, tu rentreras dans quelle catégorie?
6: Ben, moi, en fait, je sais pas trop comment faire.
4: Tu retournes avec lui par amour, pour le sexe, tu ne veux plus jamais le revoir, tu ne sais pas encore?
6: Par amour, je sais pas, parce que vu les plans qu'il me fait, je sais qu'il m'aime, il l'a prouvé à 100%, mais en fait, je sais pas quoi.
4: Non mais là, si tu devais répondre à cette question, tu répondrais quoi là? Si tu me prends la tête comme ça dans la rue, je te fais dégager et j'en choisis une autre.
6: Ouais, d'accord. Bon, peut-être non, par amour alors.
4: Tu retourneras avec lui par amour?
6: Ouais, peut-être.
4: D'accord. Sophie, de ton côté?
7: Alors moi, pour le sexe, non, mais pas tous, hein.
4: Non, non, mais je parle de ton dernier, ton ex, ouais. On va prendre le dernier, on va peut-être pas prendre le dernier, celui qui vous semble, pas tous, mais enfin, en règle générale, ça serait pour le sexe.
7: Ouais.
4: Flora, de ton côté?
8: Non, jamais. Pour le dernier, non.
4: Non, d'accord. Pour le dernier, jamais.
8: Non, laisse-moi.
4: D'accord. Tu nous diras après d'ailleurs pourquoi. David, toi, si tu devais retourner avec ton mec, oui, par amour, pour
9: alors, moi, ce que j'aurais pu en faire un autre, ouais, par hygiène et par intérêt, ouais.
4: Non, toi, ça serait quoi, David, sérieux, avec ta nana, ça serait c'est ton ex?
9: Non, si, bah, ça dépend des ex, alors si c'est la dernière, non.
4: D'accord.
9: Et sinon, en général, oui.
4: D'accord, en général, oui. Et pour Justin?
10: En ce moment, moi, je ressors avec mon ex.
4: Hein?
10: Je ressors avec mon ex.
4: Ah, tu ressors avec ton ex, ouais. Mais d'accord, ok. Donc, t'es retourné avec elle un peu par amour, alors.
10: Par amour, ouais.
4: D'accord, ok. Donc, David, t'es plus ce que tu disais pour la dernière nombre de questions. Qu'est-ce qui s'est passé exactement pour que tu rentres dans la catégorie, tu veux plus en entendre parler?
9: Déjà, parce que déjà, elle suce pas.
4: Bref, c'est une très bonne chose. Donc normalement, t'as dû la quitter dans la semaine qui a suivi, non?
9: Ouais, à peu près, ouais. Ça a duré 15 jours, j'étais pas seul.
10: Aussi parce qu'elle arrivait pas à la trouver aussi.
4: T'as demandé pendant 15 jours, bon, quand est-ce que tu le suces? Elle te disait oui, ça arrive. Au bout de 15 jours, t'as craqué, tu l'as lâché, quoi.
9: Voilà, puis les dents, ça suffit, ça fait mal, quoi.
4: Bah en plus, donc elle suçait, mais mal alors.
9: Voilà, elle mordait, et puis moi, j'ai un gland assez fragile comme tout le monde.
8: Elle n'avait pas un dentier.
9: Et ça c'est désagréable, donc non, j'ai pas envie de retourner avec elle pour ça déjà.
4: D'accord, il y en a une autre également, je crois que c'est Pauline qui disait que. Non?
8: Oui.
4: Hein, c'est Pauline ou Sophie qui
8: non,
4: disait.
8: C'est Pauline.
4: Qu'est-ce que tu disais? Donc tu voulais pas retourner avec ton ex, ça dépend lesquels. Il y en a d'autres avec qui t'as dit ah non, c'est clair.
8: Non, c'est pas Pauline.
4: C'est Sophie alors.
8: Non, c'était Flora.
4: C'est Flora, pourquoi alors? Qu'est-ce qui s'est passé?
8: Le dernier, je suis quand même resté 3 ans avec et il s'est avéré qu'on a vécu ensemble pendant un an et demi, un truc comme ça.
4: D'accord, il le savait pas.
8: si, mais bon, au bout de 6 mois, ça allait. Puis après, il commence à dégrader, ça faisait style vieux couple, monsieur qui s'installe devant la télé en bouffant des chips.
4: Ouais.
8: Et madame qui est supposée faire la vaisselle. Donc,
4: bon. D'accord, t'as essayé de lui dire, tu l'as raisonné là-dessus, t'as essayé de lui faire comprendre, de voir dans quelle situation vous vous trouviez
8: et... Ah ouais, non, mais j'ai tout essayé, quoi. Et puis finalement, j'ai commencé à laisser tomber. Parce que ça, c'est pas
4: quand tu dis tout, d'avoir essayé, c'est-à-dire t'as entrepris des sorties
8: Bah ouais, non, mais je suis sortie, j'ai proposé des trucs, j'ai fait, bon, bah écoute, on n'a qu'à faire, je sais pas moi,
6: Un jour, Stock a fait la bouffe, un jour c'est moi qui l'a fait. Mmh. Puis,
4: il a dit oui au départ à ça ou il a dit non tout de suite? Ou il a dit oui au départ, il s'est dit ouais, pourquoi pas, c'est, t'as raison.
6: Et non, il m'a fait, tu fais chier, merde, on vit ensemble, moi j'ai pas envie de faire la bouffe, je sais pas faire la bouffe.
9: Ouais, mais
6: le mec macho, quoi.
9: C'est ta décision de la con.
6: Ouais, voilà, en fait, voilà, quoi. Le vieux macho de merde.
9: C'est ta décision de la con aussi, c'est pas cool.
6: Non, mais non, c'est pas cool.
11: Non, c'est pas décision de la con, attends, 50-50, hein.
6: Non, mais voilà, quoi, donc, au bout d'un moment, mais non, mais ce mec il est génial, quoi, mais. La vie ensemble, ça allait pas du tout.
4: Tu retourneras avec lui quand même, il te manque?
6: Non, ça va.
4: Non, t'as pas envie. D'accord, mais pourquoi ne pas envisager de retourner avec lui, mais de vivre chacun séparément pour le moment?
6: Parce que bon, quand on découvre les mauvais côtés d'une personne, si tu veux.
4: D'accord. Tu t'en as aperçu une fois que t'as commencé à vivre avec lui, quoi. C'est-à-dire qu'il y a des choses que tu ne voyais. Il y avait des défauts en lui, sur sa personnalité, que tu n'avais pas vu quand vous viviez chacun de votre côté. Puis une fois que vous êtes installés ensemble, au fur et à mesure des semaines et des mois, bah, tu t'es aperçu de tout ça, tu t'es pas douté que ce qu'il est devenu à la fin, c'est ce qu'il était, tu t'es pas aperçu ça?
6: Non, du tout, quoi.
4: T'as pas imaginé ça.
6: J'ai quand même tenu un an, et puis au bout d'un moment, j'en ai marre, donc.
4: D'accord.
6: C'est bon,
4: enfin. D'accord. Sophie, toi, de ton côté?
12: Moi, c'est uniquement pour le sexe, moi.
4: C'est uniquement pour le sexe?
12: Ouais.
4: Ouais, parce que ton dernier, avec qui ça se passait plutôt bien?
12: Ouais, avec qui j'ai pas couché d'ailleurs.
4: Avec qui t'as pas couché?
12: Ouais.
4: Pourquoi? Donc, ça veut dire
12: parce que. Parce que c'était un prof et.
4: D'accord. Donc, tu regrettes. Pour toi, tu retournes avec lui, mais uniquement pour le cul.
12: Ouais, voilà.
4: Pour essayer, en tous les cas.
12: Voilà.
4: Pour le plaisir de voir.
12: Comme
4: si
12: je l'ai jamais eu, en fait, c'est pour l'avoir, quoi.
4: D'accord. Donc, c'est juste pour ça. Toi, Jean-Louis, de ton côté?
13: Moi, c'est surtout parce qu'on a, on avait déjà cassé 4 fois, quoi.
4: Ouais.
13: Donc, c'était un peu Santa Barbara et tout.
4: C'est
13: ça. Je commence à me prendre la tronche, quoi.
4: Mm-hmm.
13: Et puis, en fait, comme je suis assez impulsif et que je réagis toujours assez...
9: Connard.
13: Ma mère, pardon.
4: Alors, il a un homme, il est impulsif aussi, le David, hein.
13: C'est vrai, ça, ouais. Et en fait, je réagissais comme...
4: Ta gueule, moi aussi, hein.
13: J'agissais au feeling, quoi, et puis
4: ouais.
13: Voilà.
4: Ouais.
13: Et puis, je la sentais plus, quoi, c'est tout.
4: D'accord. Justin?
14: Oh, tu fais chier. Appelle-moi bien, s'il te plaît.
4: Ah bah alors...
14: Demande à Julie, elle a bien voyagé.
4: Justin! Je t'appelle bien, là?
14: Non.
9: Bon, on va des blaireaux peints.
4: Allez, ouais.
14: Bah, moi, je pense plutôt que ça resserre les liens.
4: On t'entend pas devant ton combiné.
14: Je pense plutôt que ça resserre les liens.
4: Ouais.
14: Parce qu'on est déjà sortis une fois ensemble, on a cassé, ça devenait trop vieux, quoi. Puis on est ressortis ensemble, ça resserrait les liens.
4: Quand tu dis trop vieux, ça faisait combien de temps que vous sortiez ensemble?
14: Ça devait faire un an.
4: D'accord, ok. Pauline, de ton côté?
15: Ouais, bah moi, donc je disais que des fois je me dis que je retournerais bien avec lui. Ce qu'il y a, c'est que je suis restée 3 ans et demi avec lui.
4: Parle un petit peu plus fort, on t'entend pas très bien.
15: Je suis restée 3 ans et demi.
4: Parle devant ton combiné, on t'entendra mieux.
15: Ouais, donc je te disais, je suis restée 3 ans et demi avec lui. Et c'est vrai qu'au début, ça se passait très bien. Et puis à la fin, c'était pareil, comme je sais plus qui c'est qui parlait ça tout à l'heure, c'était un peu couple, un peu pépère.
4: Ouais, pareil, même situation.
15: Ouais.
4: D'accord. Il se passait plus rien, quoi. Il y avait plus rien.
15: Non.
4: Moi, c'est ce qui me fait peur aussi un jour de me mettre en couple et puis de tomber là-dedans. Ou alors, faut vraiment avoir, comme nous, un métier où ça te prend ton temps plein, où tu viens et où t'es pas à 19h chez toi, 18h en attendant, effectivement, t'attends que ta femme soit déjà rentrée à la maison, qu'elle t'accueille, qu'elle t'embrasse et puis qu'elle te dise ce soir, je t'ai fait ce que t'aimes bien, ton petit plat, puis tu regardes le programme télé, puis vous vous battez pendant un quart d'heure pour savoir qu'est-ce qu'on va regarder. C'est ou on regarde mon programme, on enregistre le tien, ou alors inversement. Effectivement. La deuxième question, donc, dans ce sondage, on disait, quel rapport entretenez-vous avec vos ex aujourd'hui? Alors, 30% répondu aucun, 40% continuent à voir leur ex en tant qu'amis, 10% sont restés très complices et 20% se voient encore très souvent. Alors pareil, Jean-Louis, tu te retrouves, si tu devais répondre, tu te mettrais dans quelle catégorie?
13: Bah, là par exemple, je l'ai revu à la Toussaint, et on n'a pas arrêté de gueuler, quoi. On s'est vu une soirée et puis
4: donc aucun, on pourrait dire.
13: Comment?
4: Tu rentreras dans la catégorie aucun, quoi. Aucun.
13: Voilà, en gros.
4: Tu n'entretiens plus aucun rapport avec elle maintenant.
13: Non, j'arrive plus.
4: Pauline?
15: Ouais, bah moi on se voit très très souvent parce que je suis serveuse dans un bar.
4: Ouais.
15: Et il arrête pas de passer, quoi.
4: D'accord, mais vous êtes pas complice?
15: Bah disons que là depuis, je suis plus avec depuis le mois de mars.
4: Oui.
15: Et j'ai retrouvé quelqu'un.
4: D'accord, non mais est-ce que tu restes quand même complice un peu avec lui ou en tous les cas est-ce que maintenant il est rentré dans les cercles amis ou pour l'instant vous voyez, enfin il te voit parce que c'est lui qui provoque?
15: Ouais, en fait, c'est lui qui cherche toujours à me voir. Quoi.
4: D'accord, sinon, toi, de ton côté, tu cherches pas à le revoir.
15: Tu sais, des fois, j'ai envie de le voir, des fois... En fait, c'est un peu égoïste, et quand j'ai envie de le voir, je vais le voir.
4: Ouais.
15: Et quand j'ai pas envie, je l'évite, quoi.
4: D'accord, ok. Sophie, de ton côté, toi, tu serais
16: où? Je serais dans la catégorie aucun, sauf à part l'autre, le prof de temps en temps, tous les 6 mois, quoi.
4: D'accord.
16: Flirter.
4: Flora?
16: En tant que copain.
4: En tant, en tant que copain, d'accord. Un bon ami, quoi. C'est devenu un bon pote.
16: Non, non, pas un bon ami. C'est juste un copain. Enfin, on se voit quand on est avec d'autres copains communs, quoi.
4: Mais... D'accord, mais tu rentres pas dans les détails de ta vie privée tous les jours.
16: D'accord. Ça reste.
4: D'accord, ok. Flora, c'est Flora, là, qu'on a eu ? D'accord, David, pardon ?
9: Non, moi, j'entretiens un rapport d'échéancier parce que je leur dois des ronds en général.
4: Non, tu les évites au maximum, quoi. Hein, c'est ça ?
9: Ouais, un peu, ouais.
4: Ouais, et toi, Justin ?
14: Bah, étant donné que je ressors avec. C'est assez serré, quoi.
4: Ah oui, d'accord, ouais. Donc t'es devenu très complice au point de ressortir avec, quoi.
14: Ouais.
4: D'accord, mais justement, avant que tu ressors avec, au moment donné où vous aviez stoppé et jusqu'à ce que t'es retourné avec, vous étiez quoi? Vous aviez coupé les ponts, t'étais resté très complice, tu la voyais souvent
14: Bah, on avait tous les deux décidé que ça devait finir parce que ça devenait un peu monotone. Puis après, on s'est rendu compte que je lui manquais, puis elle me manquait. Donc...
4: D'accord, mais vous aviez pas décidé de faire ce qu'on appelle le point. Bon, comment ça m'arrivait de le faire, de stopper, de dire on va voir d'ici 2-3 mois, on fait chacun notre petit bonhomme de chemin, puis on verra bien, on se revoit, puis on voit si on a envie de se remettre ensemble ou pas. C'était pas ça?
14: Bah, un peu en quelque sorte.
4: Ouais, mais enfin, c'était pas décidé dès le départ.
14: Non.
4: Au début, c'était une rupture ferme et définitive, et puis très vite, vous êtes aperçu que vous manquiez l'un à l'autre.
14: Ouais.
4: Qu'est-ce que vous pensez de tout ça, tout le monde? Là, je sais pas, vous pouvez répondre, on est obligé de.
16: Non, bah si ça s'est bien passé pour lui, tant mieux, quoi. Moi, je sais pas si je pourrais avec ce mec-là, mais. Bah, tant mieux pour lui, ça s'est bien passé, quoi.
4: Mmh.
17: Bah, moi, c'est Jean-Louis.
4: Mmh.
17: Je pense que c'est une bonne idée de couper les ponts, quoi.
4: Qu'est-ce que vous en pensez, vous, justement, plutôt que d'en arriver à la catastrophe? Moi, je sais que je l'ai déjà fait trois fois pour une bonne, pour un arrêt définitif, mais je l'ai fait deux fois et ça a porté ses fruits, en tous les cas. À un moment donné, on rentrait un petit peu dans cette. Pas, je dirais pas ce côté monotone, parce que nous, c'était plus particulier, vu que j'avais un emploi du temps hyper méga chargé et on vivait pas ensemble, mais. On tombait dans la routine qui était autre que celle de mettre les pieds sous la table, mais qu'on se voyait peu souvent et qu'on faisait pas, surtout moi, l'effort de peut-être de faire plus de concessions. Donc, on a décidé d'arrêter, de reprendre et ça nous a aidé, quoi. Ça nous a permis tous les de retourner un an et demi tranquille avant de retomber un peu. Vous en pensez quoi de tout ça, vous?
16: Bah, je pense, Sophie. En
4: oui,
16: fait,
4: Sophie.
16: Il faut faire des petits breaks.
4: Mmh.
16: Et puis sortir de temps en temps, chacun de son côté.
4: Mmh.
16: Avec des amis et tout ça.
4: Ce qui est bon, c'est d'avoir, ce qui est bon, c'est d'avoir ses propres amis. C'est d'en avoir en commun,
16: ouais,
4: éventuellement,
16: voilà.
4: Éventuellement, et même, c'est pas éventuellement, normalement, de se les présenter pour que quand même on connaisse l'univers de l'un et de l'autre, mais que par moment, on décide effectivement d'aller passer une soirée avec ses potes ou ses copines et puis et l'autre pareil, quoi.
16: Ou alors faire des soirées entre couples, quoi.
4: Ou faire des soirées entre couples et faire connaissance, effectivement, ouais. Mais c'est bien aussi de temps en temps de, si t'es entre couples, t'es encore avec elle,
16: ouais,
4: ou avec
16: non,
4: lui.
16: D'aller dans une boîte tout seul avec ses amis, ou je sais pas, n'importe où, faire un bowling, je sais pas.
4: Ouais. Qu'est-ce que vous en pensez, les autres? Je sais pas.
16: Moi, c'est Pauline, là.
4: Oui.
16: Moi, je pense que moi, ça m'est arrivé au mois de septembre l'année dernière, on avait fait un break.
4: Mmh.
16: Et le problème, c'est que le break n'a pas été assez long.
4: Combien de temps?
16: Un break d'un mois, un mois et demi.
4: Ouais, pour toi, c'était pas assez long.
16: Non, on est retourné ensemble, mais en fait, c'était la cata, quoi.
4: Pourquoi vous aviez décidé d'un temps où vous étiez dit 2 ou 3 mois minimum?
16: Non, on s'était pas donné de date, on s'est dit bon, on verra bien, si on a retourné ensemble, on retournera ensemble.
4: Donc
16: sinon...
4: au bout d'un mois et demi, vous avez craqué, mais ça aujourd'hui, tu t'aperçois que c'était trop court.
16: Voilà, ça a vraiment été trop vite. Et en fait, je pense que je suis retournée avec lui à cette époque-là, c'est parce que bon, je m'entends hyper bien avec sa famille, j'adore ses sœurs et tout ça.
4: Ouais.
16: Et en fait, je sais pas si je suis retournée avec parce que vraiment c'était lui qui me manquait ou si c'était plus...
4: son entourage et...
16: autour, quoi,
4: d'accord,
16: personne.
4: ouais. D'accord. Et aujourd'hui, maintenant, là, quand je te demande, là, toujours, là, tu sais toujours pas.
16: Bah, disons qu'il me prouve, mais j'ai jamais vu quelqu'un qui me fasse des preuves d'amour comme ça. Bon, c'est vrai que des fois, c'est un peu harcelant.
4: Ouais.
16: Bon, comme je disais tout à l'heure, j'ai retrouvé quelqu'un, et en fait, on n'arrête pas de me dire, ouais, c'est pas un mec bien, c'est pas un mec pour toi, ceci, cela.
4: On te bourre le crâne de retourner avec lui, quoi.
16: Voilà,
4: que t'as pas fait le bon choix, ouais.
16: Ça. La personne avec qui je suis, il est étranger, il est turc.
4: Mmh.
16: Et donc, on me dit, ouais, c'est un turc, ceci, cela. Donc, lui, il me dit, ouais, tu sais, bon, c'est sûr qu'il essaye de mettre ça de son côté. Il me dit, ouais, c'est pas une vie pour toi, tout ça, quoi.
4: Mm-hmm.
16: Donc, en fait, bon, c'est vrai que c'est peut-être du bourrage de crâne aussi. Je me fais peut-être un peu influencer. Donc, je sais pas, je suis bien avec la personne avec qui je suis. Des fois, ça va pas. En plus, tout le monde autour qui me dit, ouais, ça peut pas marcher. Les gens, ils me regardent comme si je sortais avec un...
4: D'accord, ok.
16: Tu vois?
4: Ouais. D'autres personnes veulent réagir?
16: Non, moi, moi.
4: Oui.
16: Flora, en fait, le mec avant le macho, on va dire, on avait décidé de faire le point pendant 3-4 mois, quoi.
4: Ouais.
16: Et en fait, je rencontrais le macho dans l'intervalle, donc...
4: D'accord, donc toi, pendant cet intervalle, t'as fait d'autres rencontres.
16: Ouais, voilà.
4: Enfin bon, qui n'étaient pas non plus interdits, parce que c'était pas... Vous étiez pas dit en fin d'intervalle, mais il est hors de question que l'un et l'autre ne fréquentent d'autres personnes.
16: Ouais, non, c'était juste, bon, bah écoute, ça appuie trop, donc...
4: Ouais.
16: On se voit copain pendant un bout de temps et puis on voit comment ça se passe, quoi.
4: D'accord. Et ça donnait quoi? C'est que pendant cet intervalle, t'as fréquenté une autre personne, mais tu t'es quand même remis avec.
16: Non, je me suis pas remis avec. Non, je suis sortie et tout, puis je suis tombée sur le macho et Et puis, bah, je suis sortie avec, et puis, voilà.
4: C'est quoi, quand tu dis c'est le macho, c'est quoi, là?
16: C'est le mec avec qui je suis restée 3 ans.
4: Ah oui, d'accord, le fameux mec, non, moi, je suis pas là pour faire la bouffe et tout, c'est voilà. Ton truc à toi, d'accord. Mais il l'a été dès le départ, donc il t'a pas, c'est pas une fois que t'es sortie, que tu t'es mis à vivre avec lui.
16: Non, mais je l'appelle le macho pour que vous le captiez, quoi.
4: Ah, d'accord, ok, mais il était pas comme ça au départ.
16: Non, il était génial au début, quoi. Et puis, en fait, je pense que même les gens n'apparaissent, quoi.
4: Qu'est-ce qu'il y a qui veut réagir? Oui, juste David, non, je sais pas, j'ai entendu.
14: Non, c'est Justin.
4: Oui, Justin, oui.
14: ça s'est dégradé au fur et à mesure, ça.
16: Ouais, bah voilà, mais même je crois que lui, il savait pas, quoi, c'était la première fois qu'il vivait avec quelqu'un. Et donc.
4: Il était plus jeune que toi?
16: Non, mais moi non plus, quoi, mais.
4: D'accord.
16: C'est avéré que c'était comme ça, quoi.
4: D'accord, ok, quelqu'un veut encore agir?
14: Ouais.
4: Oui, vas-y.
14: Jean-Louis.
4: Oui, Jean-Louis.
14: Bah moi, c'est par rapport au. Quand tu fais un break, là, moi je trouve justement que c'est bien de rencontrer d'autres personnes,
4: oui.
14: Quitte à être avec ou quoi, c'est pas important parce que ça te permet justement de voir si tu tenais vraiment la personne.
4: Voilà. Ouais.
14: Parce que ça, quand au contact que tu as avec l'autre personne, tu sens très bien si tu as encore un passé qui est proche.
4: Oui.
14: Quoi.
4: Ouais, mais le problème c'est que moi c'est ce qui m'est arrivé 2-3 fois, c'est quand tu fréquentes d'autres personnes, t'as quand même envie que la personne qui est en face de toi te change l'esprit, t'essaies de voir autre chose pour comparer, mais tu compares, mais à un moment donné t'en arrives à un point, t'aimerais que la personne que t'as en face de toi ressemble à l'autre.
14: Ouais, c'est clair.
4: Parce qu'à partir du moment où tu décides d'un commun accord de faire un point, c'est-à-dire que t'as pas décidé de rompre. Donc quelque part, tu l'as encore dans la tête à 90%, et les 10% que tu oublies, c'est la personne que t'as en face de toi, et tu veux pas que cette personne qui est en face, au départ, tu veux qu'elle te fasse oublier l'autre pour voir si effectivement tu peux l'oublier, mais très rapidement, t'as plutôt envie qu'elle lui ressemble, quoi.
14: Ouais, c'est clair.
4: Donc et là, tu dis merde, donc faut que je retourne avec, et en même temps, quand tu retournes avec, quand au bout d'un an ou un an et demi, de nouveau, tu refais un break, tu dis c'est qu'il y a quelque chose qui va vraiment pas. Mais alors qu'est-ce qui va pas? Des fois, on n'arrive même pas à le savoir, quoi.
14: Ouais, d'accord, mais tu sens quand même, tu vois, tu te sens vraiment attiré par ton ex, quoi.
4: Mm.
14: Parce qu'il y a quelque chose qui manque. Et donc, moi, c'est comme ça que ça a marché.
4: Oui, mais ce qui peut manquer, justement, c'est pas forcément que de l'amour. Genre, tout à l'heure, je sais plus si c'est Pauline ou Sophie ou Flora qui le disait. Ce qui lui manquait, c'était pas son mec, mais c'était plus que son mec, c'était son entourage. Elle appréciait beaucoup les beaux-parents, les frères et sœurs. Donc, c'était tout un environnement, quoi.
14: Ouais, c'est vrai.
4: Donc, t'étais pas attiré que. C'est là où il faut faire très attention, quoi.
16: Parce que ça devient une habitude, peut-être.
4: Comme des gens ont envie de se remettre ensemble parce que finalement, ils ont besoin de ce train-train quotidien et c'est un petit peu comme un objet, comme ta lumière quand tu rentres dans le salon et que t'as ta télé sur le côté gauche et que t'es habitué à être avec quelqu'un depuis hyper longtemps et malheureusement tu tombes dans cette routine qui est autre que de mettre les pieds sous la table ou tout ça, mais tout simplement d'avoir quelqu'un à côté de toi. Et le fait de vivre seul, d'être célibat, bah, passé un certain âge, t'as l'impression que tu vas finir vieux con, quoi. Et tu dis faut que je me casse, faut que je fâche comme les autres, faut que tu vois, alors que bon, bien souvent c'est une mauvaise façon de raisonner, quoi.
14: Ouais, mais c'est pour ça que justement le break, ça doit durer un peu plus qu'une semaine, quoi. Ça doit durer vraiment un petit moment, parce que
4: oui, pour laisser les choses s'écouler, quoi. Moi j'avais un break.
14: Il faut que ça relative par rapport au temps.
4: Ouais.
14: Oui, puis ouais, mais ouais, c'est vrai.
4: Ouais, enfin, moi, parlant de temps, David a raison, parce que moi, j'avais un break, et je l'ai gardé 8 ans, et il m'a fait 200 000 km, et c'était une BM, et ça tient très bien, un break, hein. Moi, je suis resté avec pendant 8 ans, et j'ai jamais eu un problème, hein.
14: À part la distribution en charte, les 80 000.
4: Ouais, mais c'est normal.
14: Normal.
4: C'est normal, mais à un moment donné, tu fais un break, moi, je trouve que c'est très bien, hein.
14: Le break au niveau entretien, franchement.
4: C'est vrai que quand on
14: le remplir de temps en temps, et tout, à chaque
4: station. C'est vrai qu'en faisant un break, c'est que t'as besoin d'espace. Mais là, ça devient le bordel, quoi. Tu peux pas avoir il y a pas d'espace break, hein, pour l'instant, hein, puisque c'est pas possible.
16: Mais c'est qui la fille qui disait qu'un mois et demi, c'était pas assez pour un break?
4: Non, elle a pas dit qu'il fallait un temps de durée, c'est que pour elle, le un mois et demi n'avait pas suffi dans son histoire personnelle.
16: Ouais,
4: maintenant.
16: Pendant un mois et demi, est-ce qu'il t'a pas manqué?
4: Si, c'est pour ça qu'elle s'est remise avec. Au bout d'un mois et demi seulement, elle pense que finalement, l'erreur, c'est qu'elle aurait dû rester au moins 2 mois, 3 mois,
16: voilà,
4: 4 mois.
16: Le break n'a pas été assez long, quoi.
4: Voilà, mais pour certains, ça suffit, un mois et demi. Mais au début, ça durait.
16: Chacun voit midi à sa porte, quoi. Moi, je sais que pour moi, un mois et demi, c'était une erreur, quoi. C'est vraiment été trop court.
4: Moi, je sais que je l'ai fait deux fois. Une fois, ça durait à peine un mois, on n'en pouvait plus, parce que ça veut dire que là, on avait vraiment envie. La fois d'après, un mois et demi. Et puis là, aujourd'hui, bah, bon, j'en ai des gars, quoi. Ben, alors, est-ce que c'est vraiment parce que les breaks n'ont pas été assez longs qu'on n'a pas su tenir 3-4 mois pour vraiment se faire une idée et s'oublier ou vraiment à rencontrer d'autres personnes, j'en sais rien. Mais Julie souhaitait intervenir.
18: Ouais, je sais pas, parce que j'ai une question pour vous, à savoir, on dit souvent que quand ça n'a pas marché avec une personne, pourquoi ça marcherait une deuxième? Est-ce que c'est le genre de choses auxquelles vous croyez, ou parce que vous seriez prêt à vous remettre avec un ex, ou vous dire non, bon, ça n'a pas marché une fois, je retenterai pas le truc, quoi.
4: Bien sûr, ça peut. Enfin, je sais pas, ils vont répondre après.
16: Non,
4: moi, je
16: dirais non.
4: Ah bon, d'accord. D'après vous, quand c'est vraiment définitivement, quand tu dis que c'est terminé, c'est terminé.
16: Ouais.
4: On parle pas d'histoire de break, là. Julie, apparemment, c'est plus sérieux. C'est pas une histoire de genre, on fait le pont, on se revoit, on se termine, et après on voit.
14: Non, ça peut se refaire.
4: Moi aussi, je suis d'accord. Mais,
15: non,
4: moi,
15: j'irais non.
9: Un peu de question, quoi.
4: Moi, je pense qu'il faut laisser passer l'eau sous les ponts. Et puis, il faut. Par contre, il faut, dans ces cas-là, vraiment expliquer pourquoi la rupture a été faite et que ce n'était pas une situation à point et qu'on ne retourne pas dans le même problème. Parce que là, ça devient une véritable catastrophe.
15: Ouais.
4: Voilà. C'est-à-dire que si tu casses avec quelqu'un définitivement, mais tu continues à le fréquenter, à tenir de bons rapports, plus ou moins, et qu'un jour, tu vraiment t'as envie de retourner avec lui, il faut vraiment que là, la personne, par rapport à celle qui aurait fait l'erreur, c'est qu'elle recommence pas à retomber dans le même personnage qu'elle l'était ou créer les mêmes problèmes qu'avant. Donc, dans ces cas-là, il faut vraiment que là, les choix soient bien clairs et nets. Parce
15: que
4: si ça, si ça casse une deuxième fois, là, par contre, il n'y a plus d'amitié du tout. Là, ça devient de l'apocalypse totale, quoi. Donc, il faut bien réfléchir. Mais oui, vous êtes, il y en a qui étaient d'accord pour dire que ça peut remarcher.
13: Bah, moi, ouais, bah.
4: Qui?
13: Bah, moi, par exemple, ça peut remarcher.
4: Alors, Jean-Louis?
13: Bah, en fait, c'est quasi certain, quoi. Mais en fait.
4: Attends, tu dis que c'est quasi certain que quand t'as cassé avec quelqu'un, ça, quand ça reprend, ça remarche.
13: Non, mais disons que ça.
15: Ça dépend de la durée aussi, hein.
13: Personnellement, ça m'arrive aussi, quoi. Avec cette fille, on a tout fait, quoi.
4: Mm.
13: Mais ça a remarché. Bon, peut-être que c'est le hasard aussi, quoi. Mais quand on se retrouve.
4: Est-ce
13: quoi,
4: que ça a changé, Jean-Louis? Parce que maintenant, pourquoi ça a cassé? Tu m'as dit, tu me réexpliques le moins.
13: Ben, en deux mots,
4: c'est quoi? C'est que c'était ton caractère, c'était elle, c'est qui a fait l'erreur?
13: On avait tous les deux des caractères très extrêmes. Quoi.
4: D'accord, donc vous savez pourquoi vous avez cassé. Donc aujourd'hui, vous faites un effort là-dessus.
13: Ben, disons qu'elle est à Marseille, moi je suis à Paris.
4: Oui, d'accord.
15: Ah, d'accord.
9: Moi, forcément, t'es con, toi.
4: Oh non, attends, et oh.
15: Bah,
4: elle bigorneau, là. Oh, elle bigorneau, oh.
9: Il est pas logique, lui.
4: Bigorneau.
13: Et quoi, elle est pas logique?
9: Ouais, 700 bornes, hein, ouais, pas
13: merde. Ouais. Et 700 bornes, c'est que depuis 2 mois que je suis ici.
4: Moi. Ouais.
19: Bon. Moi, je pense plutôt qu'à partir de la deuxième fois où on fait un break, où on fait une coupure, faut commencer à se poser des questions.
4: Ouais.
19: À savoir vraiment si ça marche ou pas.
4: D'accord, mais là, ce que disait Julie, c'est quand même très différent, bien que ça y ressemble dans la façon d'expliquer, mais. Il y a faire un break où on décide d'un commun accord de le fait et quand on décide d'arrêter définitivement et puis malgré tout qu'on n'oublie pas la personne et qu'à ce moment-là un jour on a envie de se remettre avec 5, 6, 7 mois après. Moi je pense que à ce moment-là il faut savoir qui a fait l'erreur et pourquoi ça s'est arrêté et que cette personne ne remette pas ça parce que à ce moment-là là, après si ça recasse une deuxième fois je pense que là t'entretiens plus du tout de bons rapports.
15: Ouais, mais c'est dur.
4: Et puis t'es doublement déçu et encore je pense plus touché quoi.
9: Problème, c'est d'accord.
4: Ouais, David?
9: Non, problème, c'est d'accord.
4: Ouais.
18: Et pour revenir là-dessus, enfin Max, tu me fais penser à un truc. J'enchaîne.
4: Ouais, c'est qu'il faut qu'on achète du pain.
18: Non, est-ce que vous avez déjà harcelé, enfin emmerdé non. votre ex juste par vengeance quoi.
9: Alors, personnellement.
19: Non, mon ex m'a emmerdé personnellement.
15: Ouais, moi, il y a un ex.
18: Est-ce que juste par vengeance
4: on va
18: pour dire putain,
4: on va en parler
18: après. Chier.
4: On va en parler après, donc voilà. Ça fait un peu de chavane, je suis obligé de gérer là. Je suis un peu comme de chavane, c'est pas grave. On va passer à la troisième question qui a été posée sur sondage. Votre rupture a-t-elle amélioré votre vie sentimentale? Oui, à 30%, non, à 62%, et 8% restent sans opinion. Alors là, pareil, Jean-Louis, toi de ton côté, quand il y a eu des ruptures, ça a amélioré ta vie sentimentale par la suite ou pas? Ça t'a aidé? Ça t'a donné une expérience?
13: Je trouve que ça m'a aidé, quoi.
4: D'accord, parce qu'en plus, tu es retourné avec Pauline.
15: Ouais, moi ça m'a aidé parce que bon, bah là, donc maintenant je suis seule, j'ai retrouvé quelqu'un, mais bon, c'est chacun chez soi. Donc en fait, c'est vrai que je m'occupe plus de moi, je fais plus de trucs toute seule.
4: Tu retomberas pas dans le panneau d'aller vivre ensemble dès le départ.
15: Ah non, ça c'est
4: tu clair. Vas prendre tes précautions avant.
15: Quand je reste avec la personne avec qui je suis maintenant ou que je retourne avec mon ex, il va pas revenir habiter la maison tout de suite, quoi.
4: D'accord, Sophie?
20: Ouais, bah moi oui, parce qu'en fait, j'ai rencontré quelqu'un d'autre et que ça va, quoi.
4: D'accord, Florent?
20: Sentimental, bah je sais pas encore, ça date d'il y a pas très longtemps. Mais social, certainement, ouais, parce que. Donc, je tirais un peu la gueule, quoi. J'en avais un peu marre de tout à cause de ce connard. Et donc, disons que après qu'il ait jarté, ça allait franchement mieux, quoi.
4: D'accord, David?
9: Oui, alors moi, sentimentalement, absolument, ça m'a absolument aidé. Ça m'a aidé à surmonter toutes mes déprimes.
15: Physiquement aussi?
9: Pardon?
15: Physiquement aussi?
9: Physiquement.

0: votre rupture vous a-t-elle fait changer d'attitude dans vos nouvelles relations? Oui à 47%, 35% ont dit non, 10% c'est possible et 8% n'en ont aucune idée. Alors là, pareil, débat pour vous.
1: Alors Sophie, moi oui, parce qu'avant j'étais avec le mec avec qui je sortais, j'étais soumise. Et qu'après le prochain, il en a un peu bavé au début, quoi.
0: Ah ouais, parce que du coup, oui, t'as voulu...
1: J'ai dominé un petit peu, quoi.
0: D'accord. Quand tu dis que t'étais soumise, c'est pareil, la même histoire de la bouffe et compagnie?
1: Non, parce que je n'étais pas avec lui, moi. Mm-hmm. Non, mais c'est-à-dire qu'il me voyait quand il voulait.
0: D'accord, c'est lui qui décidait de où, quand, comment. D'accord,
1: voilà,
0: ok. Et quand t'as eu le nouveau,
1: je me suis révoltée, quoi.
0: D'accord, mais très vite, t'as compris que c'était pas le même que t'avais en face et que...
1: Ouais, donc après, j'ai calmé le jeu, quoi.
0: D'accord, et t'es toujours avec lui aujourd'hui?
1: Voilà.
0: D'accord, ça fait combien de temps?
1: 3 ans.
0: D'accord, bon, ça se passe plutôt bien, alors.
1: Ouais, ça va.
0: Bon, très bien.
1: Mais en fait, je voulais dire un truc.
0: Oui.
1: C'est qu'en fait, bon, ça fait 3 ans que je suis avec lui, mais en fait, j'ai couché trop tard, j'ai couché à 18 ans. Et les mecs d'avant, en fait, il y en a certains, j'aurais bien voulu coucher avec maintenant, encore.
0: D'accord. Ok, bah écoute, on lance un appel, s'ils nous écoutent et qu'ils ont connu Sophie.
1: Mais non, mais certains, mais pas tous deux, quoi.
0: Bah c'est déjà pas mal, hein.
1: Je pense que ça restera comme ça, quoi.
0: D'accord. Les autres, donc, suite, je rappelle la question qui a été posée, rupture, vous a-t-elle changé votre attitude dans votre nouvelle relation?
2: Justine.
0: Oui, Justin.
2: Ouais, je pense que ça permet de changer le comportement vis-à-vis de ceux avec qui on est.
0: Oui, mais ça peut être au départ, ça peut être effectivement, on peut ne pas être naturel et même un côté un peu agressif ou défensif, ce qui a été Cal Sophie qui, ayant mal vécu, au début, c'est un peu rebiffé et le mec en a pris plein la gueule, quoi. C'est un peu comme une nana se plaquait, dit maintenant les mecs c'est tous des salauds, je vais les prendre et je vais les jeter aussi, alors que bon, le mec que t'as en face de toi n'y est pour rien.
1: Ouais, mais attends, mais après, ça s'est calmé, quoi.
0: C'est ce que je t'ai dit, mais je dis au départ.
1: Ouais, au départ, voilà.
0: Au départ. Et, des fois, ça peut être un départ qui peut durer un mois, deux, trois mois, hein.
2: C'est sûr qu'on peut se méfier un peu de tout le monde, quoi.
0: Bah oui, ce qui est un petit peu dommage et compréhensible à la fois, donc c'est je pense que c'est l'expérience qui ensuite permet de d'avoir ce comportement. Pour les autres, je sais pas, David, toi, ça t'a changé ça a changé ton attitude par rapport à ta nouvelle dernière relation?
2: Ouais, absolument, ça m'a un peu posé, on va dire. Donc je suis devenu un peu moins con. Mais un peu seulement.
0: Ouais, parce qu'il y a encore du boulot, on n'est pas encore au bout. Il y a encore du travail, le chantier n'est pas encore terminé.
2: Voilà, il y a encore pas mal de chemin à faire, à parcourir aussi, et ça va être dur et périlleux, je le sens.
0: Je serai là pour t'aider, même sur un fauteuil roulant, je te pousserai.
2: Merci, et c'est vrai que ça m'a un peu aidé par rapport à plein de trucs, quoi.
0: Par exemple à quoi?
2: Alors, consonne.
0: Voyelle.
2: Première.
0: Deuxième.
2: Alors, le compte est bon.
0: Oui.
2: Boeing 747.
0: C'est une bonne réponse. Alors,
1: c'est comme ce que j'avais dit tout à l'heure, quoi. C'est-à-dire que il paraît, enfin moi je le sentais aussi, quoi. Je faisais un peu la gueule tout le temps, quoi. Enfin moins social, quoi.
0: D'accord. Et très vite aussi, t'as enlevé ce masque qui n'était pas toi pour devenir.
1: Dès qu'il a jarté de manière. Hein. Il paraît que même le soir où il a jarté pour fêter ça, on va dire.
0: Oui.
1: Je suis sortie et tout le monde a dit ah ça va mieux et tout.
0: Non mais on parle pas. Attention. Hein. On dit est-ce que ça a changé par rapport à ta relation d'après? Est-ce qu'aujourd'hui suite à ce mec-là, t'en as eu d'autres? Est-ce que d'après, est-ce que dès le départ, de peur qu'il devienne macho, et dès le départ, tu lui as mis un peu la pression en, je sais pas, en lui faisant faire la bouffe ou en tous les cas en lui faisant comprendre que tu ne feras jamais rien?
1: Non mais j'en ai pas eu d'autres parce que c'est fini il y a pas longtemps, quoi.
0: Ah, d'accord, ok. Dès que t'es célibat, là?
1: Ouais, célibat.
0: Oh, putain! C'est bien, là, il y a plein de parisiennes, là, hein, David?
2: Oui, plein de parisiennes.
0: Ah, excuse-moi, t'étais en train de te branler, excuse-moi de te déranger. Excuse-moi, tu peux finir ce que t'étais en train de faire, hein. Ça l'arrange, le cochon, quand on lui pose la question dès le début, comme ça, il se dit, maintenant, il va interroger les autres, j'ai le temps de me branler. Sophie?
2: Ouais,
0: bien sûr. Oh, l'autre. Sophie?
1: Ouais.
0: Ouais, ça va?
1: Ça va,
0: non? Bah tant mieux.
1: J'ai déjà répondu.
0: Je sais, c'est pour ça que je te demande juste si ça va, Pauline.
1: Ouais. Pauline, ouais, c'est moi. Ouais, donc moi en fait ça va vachement changé parce que moi je veux pas refaire les mêmes erreurs qu'avant. Donc en fait c'est clair et net. Avant, bon.
0: Ça t'a servi d'expérience, quoi.
1: Ouais, ça m'a servi d'expérience. Maintenant,
0: d'accord.
1: Sinon, enfin, je veux pas.
0: Devant ton micro là.
1: Ouais, je veux pas qu'il m'accapare. Enfin, faut que les choses soient claires, quoi.
0: C'est-à-dire que tu veux plus ton ex était très possessif.
1: Ouais, possessif, mais ce qu'il y a, c'est qu'en fait, maintenant j'ai peur. J'ai peur qu'à chaque fois ça retombe dans la routine et puis que ça marche pas, quoi.
0: Oui, mais bon, la routine ça se fait à deux. Alors il est vrai que des fois c'est plus un côté que de l'autre. Ça va plus pencher à 75% pour l'un et pour l'autre que ça tombe dans la routine. Mais des fois, on s'en rend pas compte, c'est à deux, quoi. C'est-à-dire qu'au début, toi tu vas essayer de le raisonner en lui faisant comprendre que ça tombe un peu dans la routine et puis au bout de 3 mois tu vas baisser les bras. Et plutôt que de le quitter ou de lui dire on arrête parce qu'on est dans la routine, bah tu l'acceptes et puis tu tombes dedans avec.
1: Ouais, non, justement, je suis tombée une fois dedans et j'ai pas envie que ça recommence.
0: Eh ben c'est bien, mais qu'il le sache dès le départ. Et maintenant, qu'est-ce que vous appelez

0: La routine, c'est-à-dire qu'il faut sortir tous les samedis, ça veut dire quoi
1: Ouais, parce qu'avant, moi à la fin, vraiment ça allait plus là, en fait, parce que bon, c'était toujours des copains, bon ses copains c'est sympa, mais les soirées entre copains, enfin bon, c'était pas mon truc quoi.
0: Ouais, mais ça s'appelle pas de la routine ça.
1: Oui, c'était de la routine, parce qu'en fait on voyait toujours les mêmes personnes et on faisait toujours les mêmes choses. C'est ça le truc en fait, c'est qu'il faut pas que tu te dises quand tu sors ou quand tu le vois ou quand tu rentres chez toi, tu sais d'avance ce qui va se passer quoi.
0: Ouais. Voilà. T'en as peut-être marre que ce soit toujours ses copains qui te bourrent le cul, t'aurais mieux que ce soit lui une fois de temps en temps, c'était la routine toujours pareil.
1: Non, c'est clair.
0: Bon, on peut rigoler, ça va, les filles sont choquées, ça va, on peut rigoler. Mais alors, Jean-Louis.
2: Moi j'ai plus confiance du tout quoi,
3: Non, tu es parano, c'est pas
1: possible.
2: Non, c'est pas ça, c'est pas ça, c'est que simplement j'ai pas envie de revivre ça, puis je me dis que j'ai pas envie de me faire chier quoi, c'est tout.
3: Alors maintenant tu vas essayer les hommes.
2: Non,
0: en parlant des ex, imaginez, je sais pas, on n'a pas abordé le sujet, les questions n'ont pas été posées dans son âge, mais imaginez que votre mec ou votre copine vous est trompé, donc vous avez décidé de stopper, puis finalement vous décidez de lui pardonner. Donc là, effectivement, là on peut comprendre qu'on peut, pendant un bon nombre d'années, rester un petit peu parano et très très méfiant, quoi. Est-ce que vous pensez quand même que c'est envisageable, ça, de pardonner facilement et donc de décider que ça devient ton ex, et puis finalement tu retournes avec plutôt que simplement de se dire on arrête parce que ça va plus, mais qu'il y a une raison beaucoup plus violente. Comme par exemple le fait d'avoir trompé. Est-ce que vous pardonneriez Jean-Louis par exemple? Jean-Louis.
2: Je sais pas, franchement non, je sais pas.
0: Pauline, de ton côté, toi tu pardonnerais?
1: Je sais pas.
0: D'accord, Sophie?
1: Non.
0: Non, Flora?
1: Je sais pas trop quoi, mais ça dépend si c'est style soirée, monsieur a trop bu et monsieur s'est tapé une meuf.
4: Même.
1: Mais tu casses pendant un moment, mais je veux dire, si t'aimes vraiment la personne, tu passes l'éponge, quoi.
0: Mais tu resterais très méfiante quand même.
1: Oui, tu restes méfiante pendant un bout. Non, mais si, évidemment, si monsieur récapitule le truc, laisse tomber, mais je veux dire, si. C'est une connerie une fois, et si tu vois que le mec, il reste accroché à toi et qu'il t'envoie pas et qu'il dit pas,
0: Pour toi, Flora, donc tu considères que si le mec, tu dis s'il l'a fait une fois, il pourra le refaire plusieurs fois, ça peut vraiment être une erreur de parcours, quoi.
1: Ouais, ça peut arriver à tout le monde.
0: D'accord, David, toi, si t'as fini de te branler.
3: Ouais, non. Alors moi, ayant quelques origines italiennes, pardonnez, non, mon cul, quoi.
0: D'accord.
3: C'est pas la question, quoi.
0: Il est. Ah, t'as les origines italiennes. Ah oui, donc oui, effectivement, là. Alors, et Justin. Ouais.
5: Moi, je pense que si elle me trompe, c'est qu'il n'y a plus d'amour, quoi. Donc, moi, je la quitte immédiatement.
0: Non, mais tout dépend, effectivement, la situation. Flora avait raison. Ça peut être
1: un coup
0: dans le nez. Enfin, un petit coup, machin. Enfin, moi, j'aurais du mal, hein, personnellement.
1: Même si tu bois, tu penses toujours quand même à ta nana, quoi.
4: Mais je vois pas.
1: Parce que t'as quand même un petit peu de conscience, quoi.
3: Non, mais même si elle était voir ailleurs ou si elle était voir ailleurs, je veux dire, franchement, c'est qu'elle a pas trouvé.
1: Parce que ça devient la routine et que t'as envie d'avoir de la séduction et puis voilà, tu vois rien.
0: Je suis pas d'accord là.
5: Tout de suite et puis pas tromper quoi.
0: Non oui voilà parce que moi ça m'arrivait dans des soirées même en étant quand j'étais avec des copines j'allais tout seul, mais c'est vrai quand tu vois une fille qui te plaît qui te regarde t'as envie de voir si tu peux séduire, tu te dis pas je regarde je baisse les yeux, à ce moment-là tu restes chez toi quoi.
1: Mais tu restes
0: avec elle tout le temps comme j'ai. Pardon?
1: Si tu l'emballes.
0: Ah non oui d'accord oui non mais moi j'emballe pas juste pour Noël.
1: Voilà moi je parle dans le cas où si tu emballes quand même.
0: J'emballe et je mets en papier cadeau pour qu'on soit à la maison mais ça c'est que pour Noël. Non.
1: Non mais je vois ma soeur par exemple, maintenant elle est mariée avec ce mec quoi, mais il y a 4-5 ans, il est sorti quand elle était pas du tout, elle était pas dans le coin du tout, donc il est sorti, il s'est tapé une meuf, ils ont cassé pendant...
3: Elle était mariée,
1: ils se sont mariés après et ça va vachement bien et c'était...
3: Une relation furtive.
1: Petite connerie.
4: Et maintenant
1: maintenant ça va très bien, ouais.
0: La dernière question, parce qu'il est déjà 2h du mat, et je commence à avoir des frissons, je claque des dents et il va falloir que je monte le son.
3: Je peux même pas jouir. Hein.
1: Vas-y, j'ouvre la bouche.
0: Avez-vous essayé de détruire par tous les moyens la vie de votre ex? Donc c'était plus ou moins la question que vous l'abordez, Julie. 10% répondent que oui, 37% non, absolument pas, 28% y ont songé mais ont renoncé à temps, parce qu'en fin de compte c'était plus une idée par derrière comme ça, ou 25% ne veulent pas se prononcer. Donc apparemment, ils savent pas trop bien où mettre les pieds par rapport à cette question. Justin, toi de ton côté, est-ce que t'as déjà essayé de détruire par tous les moyens la vie de ton ex, enfin disons, en tout cas le couple?
5: Non, mais mon ancien ex était tellement parano qu'elle s'est pris 4 râteaux d'affilée et elle a cru que c'était moi qui les avais tous faits.
0: D'accord, David, toi de ton côté, est-ce que t'as déjà essayé? Est-ce que tu l'as fait? Est-ce que c'est quelque chose qui pour toi c'est terminé? Tu veux pas essayer de foutre la merde? David. Putain, il se branle grave, celui-ci. Je vais dire au doc qui dit que branler ne rend pas sourd. C'est pas vrai, David. Hein, j'enregistre et je...
3: Non, I'm sorry, je réponds. Non, ben oui, si, moi je fous la merde absolument et je la fous bien comme il faut.
0: Qu'est-ce que t'as fait? Alors donne-moi un exemple.
3: Alors un exemple, je me suis renseigné pour savoir quel soir elle sortait seule avec sa copine ou ses copines.
0: Quel enculé.
3: Quel enculé, première place, c'est clair.
5: T'es vraiment jaloux, toi.
3: Ensuite, oui, absolument.
1: Bah, italien, toi.
0: Italien, attention, hein.
3: Et donc, j'ai envoyé ensuite un télégramme et une lettre de remerciement pour...
0: Quel enculé.
3: Pour lui remercier d'être venu au téléchangiste ce dimanche soir.
0: Quel salopard.
3: Il est tombé dessus et c'est sympa, ça fout bien la merde et... J'adore, non, j'aime bien.
0: Non, c'était des conneries, c'était comme ça. Flora, toi de ton côté, tu serais prêt à foutre la merde pour ton ex si tu veux le récupérer en imaginant?
1: En imaginant, je sais pas trop, je l'ai jamais fait, mais par contre, il y en a qui m'a totalement bousillé ma vie.
0: Comme par exemple, vas-y, alors, pareil, explique-moi un petit peu.
1: Comme par exemple, quand j'avais 20 ans, je sortais avec un mec, donc j'ai casé, c'était pas très. Enfin, pour moi, j'en avais un peu rien à foutre, quoi. Et puis, monsieur me téléphonait vachement souvent à chaque fois qu'il savait que j'étais seule avec mon nouveau, quoi, en gros. Et puis il est sorti qu'avec des meufs qui avaient à peu près la même gueule que moi. Il squattait un peu partout où j'allais. Il me sortait que des conneries. Il me téléphonait à 3h du mat en me disant « Ouais, j'ai un super beau problème, faut que je vienne et tout, faut que je te parle et tout, machin. » Bon, c'était un seul enfer, quoi.
0: Et comment ça a fait que ça a coupé? C'est toi qui a craqué ou c'est ton mec avec qui t'étais qui a dit « J'en peux plus » et s'il continue à te fréquenter tout le temps, maintenant tu lui dis d'arrêter ou je me barre?
1: Non, mais en fait, le mec avec qui j'étais, il a eu une réaction un peu conne. Il était persuadé que je sortais encore avec l'autre, donc en fait, j'avais deux mecs, quoi.
0: Non, d'accord.
1: Donc il a fait « Bah écoute, va te faire foutre, reste avec l'autre et tout. »
0: D'accord, il est pas retourné. Donc t'as coupé avec l'un et t'es jamais retourné avec l'autre.
1: Ouais, en gros, voilà.
0: D'accord, ok.
5: Maintenant, il flotte dans la piscine.
0: Sophie, toi de ton côté, est-ce
1: alors,
0: que t'as
1: moi,
0: déjà.
1: Moi, c'est un peu pareil que Florin. Il m'a appelé à 3h du matin. Il disait ouais, qu'il voulait ressortir avec moi. Une fois, il m'a appelé. Il y avait une copine à lui qui s'était passée pour sa nana qui me disait ouais, tu le touches pas alors que j'avais déjà cassé.
0: Mm-hmm.
1: Et puis donc, au bout d'un moment, bon, je l'ai revu. Et avec le nouveau là, mais
0: tu sais,
1: il m'a pas laissé tomber lui.
0: D'accord.
1: Parce qu'il m'aimait vraiment et voilà.
0: D'accord.
1: Je casserai pas un couple par contre.
0: D'accord, Pauline.
1: Ouais, non, moi je casserai pas un couple. Par contre, moi, mon ex, il essaye, il arrête pas de me prendre la tête quoi.
0: Mm-hmm.
1: Il passe chez moi, le soir il passe, des fois il frappe, il est 2h du matin.
0: Mais est-ce que de ce côté-là, t'es assez clair en lui disant que tu veux plus le voir, que t'en as marre et tout, tu lui as déjà dit?
1: Ouais, j'ai déjà dit.
0: Et il continue?
1: Et il continue.
0: Et t'as un mec aujourd'hui?
1: Ouais, j'ai un mec aujourd'hui.
0: Et il est au courant?
1: Ouais, il est au courant.
0: Et qu'est-ce qu'il fait?
1: Bah, disons que cet après-midi, il s'est un peu pris la tête à cause de ça. Il a fait comprendre qu'il fallait qu'il arrête, quoi, que j'étais avec lui maintenant.
0: Mais il prend parti pour toi, c'est pas comme l'autre, à un moment donné, il a cru carrément que tu continues à le fréquenter ou à sortir avec.
1: Ah non.
0: D'accord.
1: Ouais, mais en plus, moi, c'était vachement malsain parce que le mec, Alex, quoi, il disait pas, ouais, faut que je te vois, je t'aime et tout, je sais pas trop quoi. Il disait des trucs qui n'ont aucun rapport, quoi. Si je suis dans la merde et tout, faut que je te parle. Enfin, c'était jamais clair, c'était jamais je veux sortir avec toi et tout.
0: D'accord.
1: Donc, l'autre, il captait pas trop et puis bon, finalement, c'est moi qui en ai pris plein la gueule.
0: Quoi. D'accord, dis donc. Gros litre de sperme.
1: Merci
0: alors.
1: Beaucoup.
0: Et toi, Jean-Louis?
2: Moi, sans faire du mal, je testais, c'est tout, quoi.
0: Comme quoi?
2: Disons que je m'étais tapé une fille juste devant elle pour voir sa réaction, ce genre de truc.
0: Et alors?
4: C'est intelligent, ça.
0: Bah, tu penses, bien sûr, j'allais dire, c'est bien, mec. Et alors, comment elle réagissait?
2: Bah, ça a marché, quoi. On s'est remis ensemble après, quoi.
0: D'accord, donc t'as voulu la rendre jalouse.
2: Ouais, mais je le referai. Enfin, c'est le genre de truc, bon, je l'ai fait, et puis voilà, quoi, je sais ce que ça donne après, donc...
0: Tu sais que tu récupères, donc si c'est à refaire, tu le referas.
1: Ouais, non,
2: je le referai plus, quoi.
0: Pourquoi?
2: Parce que vis-à-vis de l'autre fille, quoi, et c'est une fille avec qui je m'entendais bien, et j'ai failli tout foutre en l'air à cause de ça, quoi.
0: Ah, t'as tout foutu en l'air parce que t'es retourné avec ton ex, donc en fin de compte, l'autre, elle s'est dit que tu t'es servi d'elle.
2: Voilà, et donc ça, maintenant, j'ai compris, c'est fini, quoi.
0: D'accord.
3: Oui, tu sais pas, champion de pétanque, un peu, toi.
0: Non. T'en arrives à un point où t'as utilisé quelqu'un pour récupérer quelqu'un d'autre, quoi.
2: Ouais, c'est tout.
0: Alors qu'en plus, quelqu'un d'autre, ça aurait pu être quelqu'un que tu ne connaissais pas, alors que c'était une personne que t'appréciais déjà avant de sortir avec.
2: Ouais, mais Ouais, c'est ça, quoi.
0: Bah ouais, c'est ça, je te connais bien, Jean-Louis. Je connais ta mère, on t'a vu à la plage, t'étais grand comme ça. Alors, Jean-Louis, attends, quand même, pour conclure, quand même, parce que on a un petit morceau de Led Zepp à vous passer, et ça dure quand même 10 bonnes minutes, ensuite tu auras Bart pour la nuit sans pub, hein, parce que quand même, il faut quand même penser à la radio.
5: Pourquoi pas mettre un peu de Pixies?
0: Non, parce que j'ai pas prévu ça, c'est Led Zepp et c'est tout aussi bien, parce que sans Led Zepp, il y aurait pas eu les Pixies. Justin, on va terminer comme ça, de Rouen, donc 17 ans, on le rappelle, ta conclusion sur ce débat, enfin, de ce que t'en as pensé, de ce que tu penses pour l'avenir, merci.
5: je pense que dans certains sens, le fait de quitter quelqu'un...
0: Ça quelqu'un, peut... droite, gauche.
5: Droite.
0: D'accord, ouais.
5: Oui.
0: Merci, David.
5: On
0: arrête de te branler deux secondes, toi. Ça, ça te fait bégayer, maintenant.
5: Ferme ton livre.
0: C'est incroyable, ça. Baisse la culotte, baisse la culotte. Hein? Adieu, yoï. C'est pas possible, ça va m'aider qu'on est en ligne. C'est plus le David. Flora, toi, de ton côté?
1: Ben non, faut faire des breaks, et puis, ça évolue comme ça évolue. Hein.
0: Bah là, racheter le BM, il est d'enfer comme break. Sophie.
1: Quand on est en couple, il faut tout faire pour que ça soit pas monotone, et puis faire des petits breaks, et puis tout va bien.
0: D'accord. Pauline?
6: Ouais, moi je pense que c'est pareil, il faut faire des breaks, mais bon, il faut réfléchir, quoi.
0: Enfin, faut faire des breaks quand ça va pas, parce qu'il y a peut-être des couples qui vont très bien en ce moment, qui t'ont entendu ce qu'ils ont dit à l'antenne, il faut qu'on fasse un break.
6: Des breaks quand ça va pas, quoi.
0: Oui, avant que ça pète, quoi.
6: Voilà, avant que ça pète.
0: D'accord, ok, parce que péter au lit, quand même, c'est pas toujours très agréable. Voilà. Il est génial, le mec, il nous fait rire, même à 2h04 du matin, le mec, ça fait 4h qu'il arrête pas de déconner, il est trop fort. Jean-Louis!
7: Oui!
0: Jean-Louis!
7: Merde!
0: Jean-Louis, qu'est-ce que tu veux?
7: Ouais, je pense que le plus important, c'est d'installer un climat de confiance entre les deux.
0: Ah, pas con, tiens, j'avais pas pensé. Moi, je pensais, dès le départ, c'est ce que je suis arrivé, ça faisait pas 24 ans que je suis avec elle, je lui donnais un esprit un peu Seven. C'est genre, je vais te tuer, laisser. Ah. Non, mais bien sûr qu'il faut installer un climat de confiance.
7: Ouais, mais c'est pas toujours facile. Non, mais c'est vrai, c'est pas facile, quoi. Il faut laisser faire au feeling, quoi. Il y a tout.
0: Faut laisser faire le temps, avec le temps, on va tout s'en va.
6: Dès qu'il y a de la confiance, c'est bon, c'est
0: voilà, exactement, non, mais bien évidemment.
6: Je vais poser une question à tout le monde. Là.
0: Allez, vite fait, vite fait.
6: Qu'est-ce que vous pensez, est-ce que d'après vous, quand il y a eu plusieurs cassures, ça peut remarcher?
0: Non, on en a déjà parlé tout à l'heure.
6: Et avant, Max, la conclusion.
0: Oui. La conclusion?
6: Ouais.
0: De quoi, de moi?
6: Non, de tout le monde, là, de Flora,
0: bon, la fête. Ça vient d'être fait, ma chérie, on vient de la faire.
6: Et ta conclusion, Max?
0: Oh bah moi ma conclusion c'est que tout dépend comment on termine. Je pense que bien que j'ai dit tout à l'heure que si on arrêtait vraiment ce qu'on appelle définitivement se remettre avec quelqu'un, pourquoi pas, je veux dire il y a pas une loi qui dit que à partir du moment que on peut pas, parce qu'il y a même des gens mariés qui divorcent et se remarient ensuite, donc ça arrive.
6: Ouais.
0: Ça va jusque là, donc c'est quand même c'est quand même dans un sens bien, surtout quand on a des enfants, ce qui prouve qu'on a fait une petite erreur, c'est comme un break, mais au mariage. Moi il m'est arrivé d'être avec quelqu'un et de stopper deux fois pour arriver jusqu'à une troisième. Je lui avais même dit jamais 203, on a fait la troisième, ça a recassé là. Et puis voilà, je sais pas ce que nous réserve l'avenir, j'en sais rien du tout, quoi. Voilà.
6: Okay.
0: Qu'est-ce qu'il y a, Philippe? Philippe, il voudrait que je retourne avec. Ah, t'as recassé là? Il y a pas longtemps? Y a pas, ça fait depuis le mois de mars quand même. Ah mais je crois que t'avais repris, que t'avais recassé.
8: Non.
0: Ah bon, c'est vrai.
6: Est-ce que c'était Karine
0: de
6: Standard?
0: Rien à voir. Non.
3: C'est Florent.
0: Non. Ouais, voilà, exactement. Non, rien à voir avec Karine. Donc voilà, et je désespère pas. Et puis, comme on n'a jamais vraiment été hyper violent, machin, il n'y a jamais eu une cassure vraiment violente. Ça s'est fait parce que ça devait se faire. Il y a plusieurs, on peut faire des breaks pour plusieurs raisons. Parce qu'à un moment donné, ça va pas très bien. Vous viviez ensemble. Nous, c'était pas le cas. C'était des problèmes d'emploi du temps, tout ça. Peut-être que j'ai pas fait d'efforts, machin. Donc, voilà, on assume.
3: Ouais, pourquoi t'as pas fait des efforts d'abord?
0: Hein?
3: Les efforts, pourquoi t'as pas fait d'abord un peu?
0: Parce que je préfère aller jouer au boule, à la pétanque et boire un bon Ricard à minuit au bois de Boulogne pour aller me faire sucer par des travels plutôt que d'aller m'amuser avec ses amis à 8h du soir dans un cabaret et puis bouffer dans un bon resto.
3: Comme ton parfum, tu es égoïste.
6: Et on n'a pas parlé des ex qui battaient les nanas ou les nanas battaient les mecs.
0: On en parlera un autre jour, mais on souhaitait pas en arriver jusque là parce que là, à ce moment-là, on fera un débat sur les sadomaso et puis un débat sur les connards. Mais ça sera un autre jour.
3: Tu pourrais le faire, ce connard.
0: Ah bah, je crois que là, t'as ta place. T'as ta place, David. T'as ta place.
3: Sympa.
0: Merci en tous les cas à Jean-Louis, à Pauline, à Sophie, Flora, David et Justin. On vous reprend. Ouais, voilà, chante avec toi. Vas-y, 3. Et tous en cœur, vous qui nous écoutez, baisse la culotte, même sur Minitel, on y va. Baisse la culotte, on y va. 3, 4.
9: Jason.
0: Oui.
9: Wow.

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0: Amédée, Amédée. Amédée. De baisse la culotte, baisse la culotte. Ah, pardon. Amédée.
1: Oui.
0: Et puis pour plaisir, parce que merde, on adore ça quand même, il y a beaucoup d'auditeurs qui ont envie de ça. On y va, Gérard. C'est pas lui, mais c'est pas lui. Amédée, vas-y. Adieu joli.
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0: tout seul, le Amédée. Imaginez-le, là, le vieux monsieur de 70 ans, nu.
1: Putain.
0: Il partait en couille, le cochon. Oasis me demande de stopper le massacre sur le Minitel, on va pas tarder, hein. Fabien, merci pour ton appel. Ne dites pas. Béa, bonne nuit. Non, quitte pas, je te repasse l'autre gosse. On le laisse tout seul. Tout seul. Bravo Amédée, tu ne quittes surtout pas, je te repasse Béa. Et puis y a... D'accord. Et je suis censé l'appeler pourquoi? Parce que je l'ai vu en spectacle il n'y a pas longtemps, c'est ça?
2: Bah oui, c'est
0: avant-hier,
2: ça.
0: D'accord, ok. Il était dans quelle boîte avant-hier?
2: Bah non, il n'était pas dans une boîte avant-hier, il était dans un magasin de sport.
0: Ah d'accord,
2: bah
0: je l'ai, d'accord, à Chalon. Donc quand j'y étais, ouais, voilà. D'accord, ok, j'ai demandé les renseignements au patron. Bah. On y va. Max, tu veux Tej, Amédée, c'est bon numéro 1. Bon, en tout cas, tout le monde était content d'avoir des nouvelles d'Amédée. On y va, Léna, on appelle ton ami David et on essaye de faire quelque chose de correct. On va tâcher de faire quelque chose de correct. La dernière fois qu'on a fait un canular, c'était pour l'armée, ça a bien fonctionné, espérons que ça fasse de même. On la met aux antennes et c'est parti. Ensuite, il y aura Sébastien de Valence qui n'arrive pas à comprendre la lettre de sa copine.
3: Oui, allô ?
0: Oui, bonsoir. Est-ce que c'est possible de parler à David ?
3: Ouais, c'est lui-même.
0: Oui, bonsoir. Je ne sais pas si vous êtes au courant, je devais vous appeler ce soir, j'ai demandé à ce qu'on vous prévienne.
3: Non,
0: bonjour, je me présente. Je travaille pour une société. Vous faites bien, vous êtes bien le David qui a fait un défilé de mode avant-hier dans la boutique de vêtements de sport de Chalon, c'est ça?
3: C'est pas une boutique de sport, non.
0: Ah. C'était vous?
3: Non, ce n'était pas moi.
0: Ah. Est-ce que c'est possible de parler à David alors, la personne justement qui fait des striptease?
3: Ah non, ce n'est pas lui.
0: Ah. Le châtain, yeux bleus, 1m75, musclé.
3: Ouais, ce n'est pas lui.
0: Ah bon, est-ce qu'il est possible de lui... Oui, mais justement, j'ai bien compris, n'essayez pas d'être lourd. Est-ce que c'est possible de lui parler, ce David?
3: Bah, il peut lui parler.
0: Pardon?
3: Faut y aller, là, faut lui parler.
0: Pardon?
3: Bah, allez-y, parlez-lui.
0: Eh ben, est-ce que je peux l'avoir en ligne?
3: Il est là.
0: Eh ben, est-ce que je peux lui parler?
3: Bah, faut lui parler, là, allez-y, il écoute.
0: Non, mais c'est à lui que j'aimerais m'adresser directement.
3: Bah, allez-y, là.
0: Voilà, je crois qu'on est tombé dans un hôpital psychiatrique. Je travaille pour une société et comme j'ai vu sa prestation avant-hier, on m'a donné ses contacts et je souhaitais l'appeler, mais si apparemment je dérange ou que je suis tombé sur des fous, dites-le moi tout de suite. Oui.
3: Attendez.
0: Je comprends pas. Je demande à parler à David, vous me dites que vous êtes David, donc je vous dis vous avoir vu à la boutique, vous me dites non, et après je vous demande si vous êtes, vous me dites non, et vous me dites il vous écoute, mais moi si c'est possible de lui parler, non?
3: Mais vous êtes qui exactement?
0: Oh là là, bon ok, d'accord. Excusez-moi, je rappellerai plus tard. Merci, excusez-moi du dérangement. Au revoir, monsieur, d'accord. Bon, Léna.
2: Ouais, mais je suis vraiment désolée.
0: Non, mais c'est pas grave, on va essayer de remettre ça dans une dizaine de minutes. Mais là, je crois qu'on est tombé sur des Mongoliens, hein.
2: Bah, ils sont... Non, non.
0: Bonsoir.
4: Bonsoir.
0: J'ai téléphoné tout à l'heure, je souhaitais parler à David.
4: Ah, bah, je te le passe.
0: Merci.
4: Oui,
0: je ne sais pas ce qui s'est passé tout à l'heure, excusez-moi, hein, j'ai été un petit peu... C'est pour ça que j'ai raccroché, je pense qu'on a dû vous rapporter la conversation que j'ai eue avec l'un de vos amis.
4: Non, pas du tout, là. Apparemment, il y a eu un problème.
0: C'est d'autant plus bizarre qu'il disait que vous étiez juste à côté, donc vous étiez censé avoir entendu ce qui s'était passé.
4: D'accord, mais vous étiez exactement...
0: Ah, excusez-moi, je ne vous entends pas bien.
4: Vous étiez exactement là-bas.
0: Alors, ben voilà, donc vous avez bien fait un défilé de mode hier soir dans une boutique de vêtements de sport à Chalon.
4: Absolument pas, non.
0: Ah bah, écoutez...
4: Ce n'est absolument pas une boutique de sport. Je ne sais pas qui vous êtes, mais ça me paraît bizarre. Alors, d'où vous tenez cette information?
0: Bah, c'est ce qu'on m'a dit, parce que quelqu'un, en fin de compte, de ma société, parce que j'organise des soirées où je recherche des gens professionnels ou amateurs qui aimeraient le striptease, et cette personne avait été là au moment donné de la démonstration, et donc me l'a rapporté aujourd'hui au travail, et donc voilà, quoi. Mais moi, on me confirme que c'était bien dans un magasin de fringues de sport à Chalon, c'est ça?
4: Ouais, non, mais voilà, c'était pas un magasin de sport, c'était en fin de compte, c'était un magasin... C'était pour des fringues style très
0: sympa. Oh là là, je vous entends pas bien, vous pouvez parler un tout petit peu plus fort dans votre combiné, je vous entends mal.
4: Ouais, alors donc, voilà, c'était pas, absolument pas des fringues de sport.
0: Ah bah c'est ce qu'on m'a dit.
4: Non, absolument pas. Non, mais bon, il est vrai que votre information a été juste pour les striptease, éventuellement c'est déjà arrivé, quoi.
0: Mais
4: ça me surprend, je sais pas.
0: Vous avez les yeux bleus châtains, c'est ça? Ouais. Bah voilà, non, mais c'est parce qu'il m'a décrit, parce que moi, oui, c'est un professionnel qui travaille avec moi, donc il a noté quelques petites choses. Et puis, je voulais savoir si vous étiez intéressé, ou si vous travailliez comme ça dans le striptease de temps à autre pour combler vos fins de mois, ou si vous aviez l'intention d'en faire carrière.
4: Absolument pas, non, j'en sais absolument pas.
0: Je vous entends mal. Excusez-moi, mais votre téléphone a un problème, vous parlez devant votre combiné, je vous entends pas très bien.
4: Non, mais.
0: Ah, parfait.
4: Écoutez, alors, c'est absolument pas ma profession. Je ne pratique pas le striptease.
0: Ah bah c'est parce que nous a dit en tous les cas le propriétaire de la boutique de vêtements, parce qu'il m'avait dit qu'apparemment vous étiez habitué à faire ça.
4: Non, bah j'aimerais bien savoir où, j'aimerais bien savoir quand, et j'aimerais bien savoir. Apparemment vous avez une mauvaise information. Je pense qu'il y a un quiproquo. Mais par contre vous êtes qui exactement?
0: Non mais vous avez, j'ai bien.
4: Non, non mais je peux savoir qui vous êtes exactement.
0: Ah mais je vais me présenter, mais je tenais juste à dire.
4: Non,
0: vous
4: mais
0: avez,
4: présentez-vous.
0: J'ai des mauvaises informations, mais enfin vous faites
4: très
0: bien.
4: Très mauvaise, je pense, très mauvaise.
0: Vous faites bien du striptease.
4: Absolument pas.
0: Bah vous venez de me dire que oui tout à l'heure.
4: Mais vous êtes qui exactement?
0: Bah vous changez d'avis.
4: Ah mais je ne change pas d'avis, absolument pas. Je vous ai dit que je ne faisais pas de striptease. Il m'arrive de faire des show modes comme j'ai fait ce week-end.
0: Ah mais c'est pas des striptease.
4: Ah bah absolument pas.
0: Ah c'est à dire que vous défilez.
4: Bah, ça n'a rien à voir. C'est même pas ainsi, oui c'est sur des défilés. Mais ça n'a rien à voir avec un striptease. Mais j'aimerais savoir qui vous êtes d'abord.
0: Pardon?
4: Qui êtes-vous d'abord?
0: Mais je travaille justement dans un...
4: Ah non, bah vous avez un nom.
0: Dans un club, oui.
4: On se présente.
0: Denis Landou.
4: Si vous êtes quelqu'un d'inspectueux, je ne sais pas. Quelqu'un
0: écoutez,
4: très
0: moi,
4: professionnel, présentez-vous.
0: Je suis un petit peu gêné. Jean Landou, mais vous avez l'air très sur la défensive. Et puis, je vais être sincère avec vous. Bon, on ne va pas durer très longtemps cette conversation. Connaissant bien ce métier et étant dedans depuis 15 ans, je pense que si vraiment vous n'étiez pas la personne que je venais de décrire, ça m'est déjà arrivé. Les personnes me raccrochent assez rapidement au nez en pensant que c'était un canular. Donc là, moi, on me confirme que vous êtes bien, en tous les cas, le David brun, châtain, yeux bleus, 1m75, plutôt musclé, bronzé, qui avait fait un défilé dans une boutique de fringues de sport à Chalon. Et vous êtes étudiant en sport-études, d'après ce qu'on m'a dit. Donc je pense qu'en ayant toutes ces informations-là et ne voulant pas les démentir, vous êtes forcément ce garçon. Je vois pas pourquoi vous vous bloquez. Vous avez l'air gêné de travailler dans le striptease.
4: Je ne suis absolument pas gêné, mais d'aucune façon. Mais non, là, vous vous plantez.
0: Vous avez déjà fait des striptease. M'a-t-on dit même que... Enfin, quelqu'un m'a rapporté de votre entourage que vous étiez même rasé partout.
4: Mais vous perdez pas un peu là.
0: Non, bah, je pense, monsieur, je pense que vous êtes gêné, je comprends, c'est pas la première fois que je tourne sur des jeunes.
4: Non,
0: vous avez l'air complexé.
4: Absolument pas complexé.
0: Faut pas, je veux dire, c'est génial.
4: Non, mais je dirais pas ça, mais ça serait un honneur de faire des striptease.
0: Non, mais vous l'avez déjà fait, vous êtes bien. J'ai le monsieur, écoutez, j'ai un monsieur qui était présent avec moi.
4: Mais qui sait, mais donnez des noms. Vous téléphonez à une personne, vous dites,
0: vous
4: êtes professionnel. Vous téléphonez à une personne et vous êtes là et vous vous présentez même pas.
0: Si je vous dis monsieur Bertrand Thiers qui était présent là, ça ne vous dira pas, parce que c'est lui qui est justement qui vous avait trouvé intéressant. Est-ce que ça va vous aider, monsieur Bertrand Thiers, qui est là à mes côtés? Est-ce que c'est lui qui l'a et qui reconnaît votre voix, qui dit si c'est bien le jeune homme? Alors écoutez, je vois pas pourquoi vous essayez de mentir. Dites-moi dans ces cas-là que vous en faites et que ça ne vous intéresse pas. Moi, je vous embêterai pas, je vais pas vous importuner comme ça.
4: Écoutez,
0: c'est un petit peu dommage.
4: Parce que non, mais écoutez, vous vous présentez pas. Je sais pas, vous vous présentez pas. Moi, vous êtes en train de...
0: Allô?
4: Oui, allô?
0: Oui.
4: Alors, je pense que là, vous faites une terrible erreur. Enfin, je sais pas, apparemment, il y a un problème d'information. Je crois que, vous faites pas la différence entre stripteaseur et...
0: On m'a dit que vous avez fait du striptease, vous aviez rasé vos jambes, même, c'est ce que vous auriez dit.
4: Mais je fais du triathlon. Heureusement, je fais du triathlon.
0: Vous faites du striptease?
4: Non, mais absolument.
0: Allô? Allô?
4: Oui, allô?

0: praticien de professionnel, je crois très bizarre quand même. Ah, c'est là quand même.
1: Excusez-moi.
0: Mais je vous en prie.
1: On a un problème. Donc vous me disiez. Allô?
0: Oui, allô?
1: Parce que moi, à part votre prénom, je ne connais rien d'autre que vous, à part que vous avez fait des striptease dans des boutiques de fringues, mais je trouve ça très alléchant, moi.
0: Très alléchant, non. Bon. Personnellement, non.
1: Est-ce qu'il est possible de se rencontrer, quand même? sans vos petits amis qui ont décroché ce téléphone tout à l'heure, qui avaient l'air bien méfaits, on a l'impression que vous avez envie de cacher quelque chose. Écoutez, je vous ai appelé il y a 20 minutes parce que vous étiez au courant de mon appel et j'ai demandé à vous parler. On n'a pas voulu me passer comme si vous étiez une marchandise rare et qu'il fallait absolument la protéger.
0: Une marchandise?
1: Je sais pas.
0: Ce serait formidable si j'étais une marchandise. Ça serait super si mes amis
1: D'accord.
0: me prenaient comme ça. Ça serait extraordinaire.
1: Vous vous souvenez avoir fait des striptease quand même au Sable d'Olonne, d'après ce qu'on m'a dit?
0: Absolument pas.
1: Non, absolument. Quel gros menteur.
0: J'aimerais savoir.
1: Vous êtes très fort, monsieur David. Vous êtes très très fort.
0: Mais très fort.
1: Attends, tourne le bouton. Ouais. Bon, je sais, ils ont la radio derrière
0: depuis
1: tout à l'heure.
0: Ouais.
1: C'est bon, alors. Parce que je m'entendais renifler derrière. Je m'entendais la résonance derrière. Passe-moi l'idiote de village, Léna, bonsoir.
2: Non, je ne suis pas une idiote de village, premièrement.
1: Ouais.
2: Je te passe Sonia parce que c'est elle qui la connaît le mieux.
1: Pourquoi tu nous l'as pas passé qu'elles sont cons, les filles, ce soir. Elles sont connes depuis 48 ans, Léna. Les filles sont connes depuis 48 ans.
2: Il est là, il m'entend ou pas?
1: Mais au lieu que ça soit.
2: Mais David, t'es un sacré malin, toi.
0: Non, mais c'est pas cool, quoi.
2: C'est pas cool.
1: Non.
2: Mais mon petit chéri, t'as honte ou quoi?
1: Non, mais c'est toi qui es idiote parce que si dès le départ tu nous avais parlé au lieu de Léna, qui apparemment connaissait moins le sujet que toi, t'aurais pu plus facilement nous renseigner sur lui plutôt que ça soit ta copine qui n'y connaissait rien.
2: Non, j'aurais pas pu, sincèrement. Je sais qu'il a fait pour Chalon, j'étais au courant, mais exactement le nom de la société, non, je le savais pas.
1: Non, mais enfin bon, apparemment, il y a Léna qui dit ne quittez pas, je vous passe celle qui connaît mieux l'aide que moi. Pourquoi dès le départ, c'est pas toi qui nous a parlé à l'antenne et qui nous a donné des renseignements en antenne?
3: Alors là, il y a un petit courrier qui est rigolo que j'ai reçu avec une petite photo. Salut Max, désespéré de ne pouvoir te joindre, je t'adresse cette lettre pour que tu me viennes en aide. 21e année sur cette magnifique terre et toujours célibataire. Je m'adresse à toi afin que tu me délivres de cette solitude qui ne cesse de m'agresser. Je t'envoie ma photo pour que tu puisses trouver l'auditeur qui s'accommode au mieux avec moi. Je te fais entièrement confiance en ce qui concerne le choix que tu auras à me proposer, mais je voudrais un garçon intéressant, physique, agréable et vivant à Paris me serait approprié. Elle sait que la tâche est difficile, mais elle me demande de le faire et c'est ce que j'ai fait. Donc j'ai appelé Viviane et elle est là. Bonsoir Viviane.
4: Bonsoir.
3: Tu vas bien?
4: Très bien, merci.
3: Asiatique?
4: Oui.
3: Je pourrais dire 90 C.
4: Oui.
3: Ah, ça se voit sur la poitrine. Hein. C'est marrant, hein, j'ai le feeling. Mm-hmm. Et donc, ça fait 21 ans que tu es célibataire.
4: Oui.
3: Ça déconne, t'es jamais sorti avec un mec?
4: Ouais.
3: Arrête de conneries.
4: Je rigole pas.
3: Moi, tu nous fais marcher, va.
4: Ah non, pas du tout.
3: Allez, pas moi, ouais. T'as vu le physique que t'as? Comment tu peux ne pas avoir de mec?
4: Non, j'en ai pas eu.
3: C'est pas possible.
4: Bah si.
3: Vends-toi un petit peu. Mais dis du sexe à l'intérieur, sinon tu vas pas trouver. Hein.
4: Non, je peux pas, je suis trop timide.
3: Oh, alors comment tu peux envoyer un courrier avec un numéro de téléphone et une photo à quelqu'un que tu ne connais pas?
4: Mais je pensais pas que...
3: Que je t'appellerais?
4: Ouais, voilà.
3: En direct?
4: Mm-hmm.
3: Tu vois, je t'appelle où? Alors pourquoi tu mets un numéro de téléphone derrière ta photo? C'est pour que je t'appelle?
4: Non, mais je pensais pas que...
3: Ah, tu penses pas, il fallait penser, ma chérie. Tu pensais quoi, que j'allais t'appeler moi tout seul?
4: Que ma lettre, elle était... Elle
3: vient
4: à la poubelle, quoi.
3: Ah, mais elle y va juste après, t'inquiète, va. T'inquiète pas, la poubelle, elle est là. Hein. Ah, écoute bien.
4: Entendu.
3: Là, elle est dans la poubelle, là.
4: Mm-hmm.
3: Ah, bah voilà, Black, maintenant, j'ai mis dans la poubelle, et comme il y avait un petit peu de... du lait, Black, t'en as plein sur la bouche. Oh, c'est dégueulasse, je suis ça, t'as du lait sur la bouche. Après, ça va être mal interprété à la radio. On va croire, on va dire, oh, regarde-moi cette fille, elle sait prendre en photo juste après avoir fait une fella. Oh, ouais, putain, vas-y, hein, c'est qui, hein? Vas-y, Max, passe-moi la photo. Oh, il y a un numéro, je vais la rappeler et tout, parce qu'ils sont comme ça à la radio. Hein. Ils sont très dangereux. Alors, Julien, qui demande quelle est la couleur de tes yeux sur Minitel?
4: Marron.
3: Il a des yeux marrons, Julien. Est-ce que vous avez d'autres questions sur Minitel? Ah, on a déjà quelqu'un pour toi. Emmanuel, c'est une fille.
5: Non,
3: je rigole. C'est un garçon, 21 ans.
5: Max.
3: Salut, t'es d'Argenteuil.
5: Ouais, d'Argenteuil.
3: Allez, allez, je te laisse avec Viviane.
5: Elle est bonne
3: pour
5: la photo.
3: Bonne. Oh là là. Elle est un petit peu rondelette. Pas grosse, elle est un petit peu rondelette. Tu mesures combien, Viviane?
4: 1m58.
3: 1m58 et tu pèses?
5: Caric.
3: 75 kilos.
4: Ouais, voilà.
3: Non, tu pèses combien? Je dirais 1m58. Tu pèses sur la photo, Emmanuel, j'ai essayé de ne pas me tromper. 55-60 kilos, c'est ça, Viviane?
4: Bien sûr.
3: Combien?
4: Non, je dis pas.
3: Oh, bah alors, c'est plus que 60.
4: Ouais.
3: Alors, c'est 65?
4: Ouais, ouais.
3: Non.
5: Max, t'as pas senti la photo, en fait, c'est pour ça que t'as...
3: Combien tu fais? 65 kilos? Mais c'est quoi ce truc-là? C'est un petit truc comme ça, gros comme ça.
4: Tu
3: as des grosses fesses, alors?
4: Qui, moi?
3: Ouais.
4: Je suis pas 65 kilos, ça va
3: tu,
4: pas,
3: tu pèses combien, alors?
4: Non, je dis pas.
3: Allez-y, le Viviane. 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Allez, Viviane, vas-y, combien tu pèses? Alors, attention, taisez-vous. Silence! Silence, silence! Silence!
5: Vas-y, non. Viviane, marche-toi.
3: Alors, Viviane, combien tu pèses? Viviane, combien tu pèses?
4: 55.
3: 55 kilos?
5: Bah, tu as dit non tout à l'heure.
3: Bah, c'est pas très gros.
5: Bah, dis non tout à l'heure, tu as dit,
3: c'est énorme.
5: Dit non.
3: Merde, c'est énorme. Eh, ça fait un cul comment, Florence, ça? Qui a la radio derrière? Teignez la radio. Ça fait un petit cul comment, comme ça? Bah, non, oh, ça fait gros, pas. Hein.
6: Comme ça, ouais.
3: Est-ce que tu pourrais m'envoyer la même photo, Viviane?
4: Oui.
3: Mais de dos?
4: Mm-hmm.
3: C'est possible?
4: Ouais.
3: Est-ce que je pourrais avoir une photo de tes fesses? Viviane, hein? C'est pour Emmanuel.
5: Ouais, une bonne photo. Franchement, ça se voit. Sinon, à la rigueur, moi, vu que je finis le boulot tout à l'heure...
3: Emmanuel, il nous envoie une photo de lui à poil.
5: Tu veux peut-être que je me décrive avant, Viviane?
3: Vas-y, ouais, dis, vas-y. Crois-toi, vas-y.
5: Bah alors, moi, je mesure 1m74.
4: Mmh.
5: Je fais 72 kilos. Je suis châtain clair, les yeux verts.
3: Il y a plein de gens, Viviane, maintenant, qui veulent discuter avec toi. Hein.
5: Ouais, franchement...
3: Ah non, mais...
5: Il y a une question dit, d'ailleurs, de ce que je t'ai décrit.
4: Bah, ça m'a l'air pas mal, mais bon...
3: T'as l'air d'être très douce, Viviane.
4: Oui.
3: C'est vrai, hein. Oh là là, je suis excité grave.
5: Et Viviane, il y a possibilité
3: de... Faut que je me rassoie, j'ai la gaule, c'est pas bon, ça. Oh là là.
5: T'es vers où, dans les Yvelines?
4: Vers Mantes.
5: Mantes,
3: c'est joli. Ah ouais, c'est...
5: Tu peux te déplacer ou faut venir te chercher?
4: Non, une voiture.
3: En plus?
5: Tu connais Argenteuil?
4: Comment ça?
5: Tu connais Argenteuil?
3: Tu connais?
4: Oui,
3: ça te dirait de venir? Eh, Viviane, et Neuilly, tu connais?
4: Oui.
3: Hein, ça te dirait de venir?
4: Pourquoi pas?
3: Tu reviendrais en petite culotte et avec Florent, Fred descendre dans le studio et... Je la verrai, elle viendrait devant la radio.
5: C'est à 4h du mat alors, carrément.
3: Tu viens devant la radio, le lien, Viviane, ça serait super.
5: Et dans la caisse de mes rendez-vous devant la radio, Viviane.
3: Je sens que toi et moi, Viviane, avec Florent, on pourrait faire des trucs super. Non, Viviane.
5: Carrément,
3: je vais te dire.
5: Carrément d'enfer.
3: Ouais, je vais te dire, Viviane, tu viendrais, je vais te dire, tu boufferais pas que de la salade, t'aurais du nem avec.
5: T'aurais du nem, ouais.
3: Tu vas t'en bouffer du nem.
5: Ton pâté impérial.
3: C'est pas du pâté impérial, c'est du gros nem. Et tu vas venir, tu vas voir ce qu'on va faire, c'est super.
5: Et puis en plus, comme Max, il se les suit souvent, ça sentira pas le Nokman.
3: Ah ouais, ça serait bien. Tu sais, ici, on n'est pas très méchants, moi. Tu peux venir, Viviane, avec ta voiture. Tu te gardes derrière la radio.
5: À 4h30, devant...
3: Ah ouais, tu pourras même venir pendant la cybertrance et puis tu danseras sur la console pendant que je mixerai, ça va être super. Mmh. Avec Florent, on n'est pas des petits vicieux, on a juste envie comme ça de rencontrer des gens. Viviane. Tiens, je te présente Tony également. 17 ans, il est de Saint-Malo. Alors lui, il habite juste à côté de Mantes-la-Jolie, il est à Saint-Malo, lui. Et en plus, c'est tout à fait dans ta cordée, il a 17 ans. Ça va, Tony?
6: Je te fous pas de ma gueule.
3: Parle à Viviane.
6: Bah, je voulais lui dire qu'elle avait une très jolie voix.
3: Ouais, mais alors c'est...
6: Et puis, qu'elle avait l'air très mignonne, d'après sa description. Mm-hmm. Et puis que... Bon, bah... Quand j'irai à Paris, bah, qu'il faudra qu'elle vienne par où j'irai, quoi.
3: Si tu viens, je te viens à ça.
6: Bah, je suis ému, hein, c'est la première fois que je passe à l'antenne. Moi.
3: Viviane.
2: Oui.
3: Si tu viens à la radio, ça va être super.
6: Bon, t'as fini de me foutre de ma gueule, ouais.
3: Je voudrais Viviane. Si tu viens à la radio, ça va être super, hein, je vais te dire. Ça va être super, Viviane.
6: Ouais, tout à fait.
3: Et Viviane,
2: oui.
3: C'est une moule, elle.
6: Ah oui.
3: Elle a envie de la manger, la moule.
6: Ouais, elle doit être bonne à manger. Hein.
3: Ah, elle doit être bonne à manger, ouais. Nous, on n'est pas des vicieux à la radio. On veut juste voir Viviane. On veut la fifi. C'est de la moule, c'est de la moule pure. J'en ferai qu'une bougie.
6: Oh bah moi aussi. Hein.
3: Arrête, t'es puceau, Tony.
6: Non, plutôt deux, tu me diras.
3: T'es puceau, Tony.
6: Bah oui, tout à fait, oui.

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2: On appelait du monsieur et madame Lacrotte. Alors, on y va, c'est parti. Monsieur et madame Lacrotte, quelque part en France, c'est chaud comme la braise. Allez, on y va, c'est parti.
3: Oui.
2: Allô, Lacrotte ?
3: Oui.
2: Ah bah merde alors.
3: Hein, t'as que ça à dire ? T'as autre chose à dire ? Allez, sors-en.
2: Je sors là ?
4: Ça pue.
3: Ah voilà, là
4: ça c'est pas mal.
2: Mais... Ah non, ça pue, oui. Non, on sort, ferme la... Ouvre la porte, ouvre la porte.
4: Je peux pas. Vite.
3: Et encore, hein ?
2: Air.
3: Allez.
2: Au revoir.
3: Allez.
2: Bien, voilà. Allez, on va s'en faire un autre, bien entendu, un autre monsieur, madame. Ah là là là là là. Il dormait pas, lui, hein. Il était éveillé, hein. Il doit travailler, hein.
4: Il attendait
2: qu'on l'appelle, ce qui est possible aussi. Attention, on y va. Un autre monsieur et madame Lacrotte. Ah là là là là, Franck. Alors. Ah, on est tombé sur un fax, on en fait un autre. J'espère qu'on en aura, hein, que ça va fonctionner. Ah là là là là là là là là là. Qu'est-ce qu'on se marre ? On va se marrer tout à l'heure avec le débat, mais là...

0: appelle des monsieur et madame La Crotte. Quelque part en France. Sont-ils là? Sont-ils en train de crotter? La Nike Crotte. Tu me l'as enlevé de la bouche. Allez, allez. Allô. Allô, lolo. Allô. Oh bah merde.
1: Elle est peut-être sortie, la Crotte.
0: Ah, elle est peut-être sortie, ouais, c'est vrai, c'est possible, ouais. Putain. Allez, on s'en fait une autre. Il en reste encore, on n'a pas beaucoup, hein, s'il n'y en a pas énormément.
1: Il y en a plein, attends, je pousse.
0: Ah, vas-y, pousse, pousse. Putain, faut que ça chie, sur l'antenne. Putain. On en fait un autre numéro, là on entend le numéro se composer, donc on refait un autre monsieur et madame La Crotte, en direct. Mister Shit. Ah là là là là là là. Et après on va accueillir tout le monde pour le débat. J'espère que ça va vous intéresser et que vous êtes amené à éventuellement réagir. Je tiens à préciser pour le débat que même si vous n'avez pas été harcelé ou vous harcelez, vous pouvez toujours témoigner de ce que vous allez entendre sur l'antenne si ça vous semble intéressant à faire. Allez, merde! Vous dormez ou quoi? Ça pionce, hein? Ah là là, t'as chié dans la colle. Monsieur et madame La Crotte, on n'est pas gâtés, on en a eu un bon, le premier, puis là, on est en train de stagner bêtement. Allez, un autre.
1: Peut-être constipé.
0: Hein? Oh, ça s'en occupait, ouais, c'est constipé. Non, non, non, mais on est déchaînés, ça, on a envie de faire rire les France. La France profonde. Toi, Français, j'ai envie de te faire rire. Attention, monsieur et madame La Crotte, êtes-vous là? Si oui, répondez. Décrochez.
1: Décrochez.
0: Ah, j'en ai une bonne, là. Ah. On n'a pas de chance, putain. Allez, merde! Ah, quel dommage.
2: Il y en a encore, hein, si tu veux.
0: Non, vas-y. N'hésite surtout pas. Allez, on s'en fait encore un autre. On va pas lâcher l'affaire comme ça. Et ça serait dommage, hein. Vous attendez ça avec impatience, les monsieur, madame, qu'on fait toujours d'ailleurs beaucoup, beaucoup trop tard. Parce que c'est un truc qui est bien drôle et qu'on passe trop tard, évidemment. Ah là là là là là là. On va peut-être repasser au zapping. Canal, on ne sait jamais. Je les aime bien les monsieur madame hein, dans les zappings. Un petit zapping. Allez, un petit monsieur madame La Crotte. Allez, spécialement pour le zapping de TV+. Avec tous les auditeurs et téléspectateurs du zapping. Allez, rien que pour vous, on vous fait un spécial monsieur madame La Crotte. Allez. Mais où sont-ils tous ces gens? Mais c'est pas possible. Ils sont enfermés dans les vaters ou quoi? Ah là là là là là là.
3: Allô?
0: Allô, La Crotte?
3: Oui.

0: Ah, vous êtes toujours là? Allô?
1: Oui, vous êtes l'appareil.
0: C'est pas déjà assez bien tiré la charge, vous êtes encore là, madame Lacrotte?
1: Qui est à l'appareil?
0: Allô?
1: Oui?
0: Vous êtes là?
1: C'est pas pareil.
0: Ah, bah, c'est monsieur mon cul. J'essaie de me séparer de ma crotte, mais vous êtes toujours là? Enfin, je tire la charge, je ne comprends pas. Ah, quand même! Voilà, spécialement pour tous ceux qui nous écoutent et éventuellement pour les TV+. Voilà, ma petite la crotte, on va arrêter là ce soir, on a bien terminé. Hein, t'es ouais, sympathique celui-là?
2: C'est sympa.
0: C'est sympa? Hein.
3: J'ai vu le mot portable et du coup j'ai dit ah oui tiens on va lui demander et voilà donc on va le faire maintenant, on va rappeler la mère.
4: Ok.
3: Hein.
4: Ok.
3: Je vais lui dire que ça serait peut-être mieux qu'effectivement on lui annonce avec sa mère pour que ça fasse la porte, putain je vais attraper le froid après les courants d'air, il fait moins 10 degrés les mecs, Romain il fait froid dehors.
4: C'est clair.
3: Et ben il laisse la porte ouverte du studio. Ça caille. Ça sert à quoi de mettre du chauffage si vous ouvrez la porte? Après les mecs ils croient qu'on est dehors, qu'on fait le studio dehors, ouais.
4: Quand là même. Tu appelles sa mère et tu demandes le numéro de portable en fait.
3: Non mais on l'a le numéro, on va dire qu'en fin de compte on l'avait sur le dossier, on est con.
4: Ouais,
3: bah oui non mais laisse-moi j'en profite.
2: C'est okay. Parti hein.
3: Là tu crois qu'il appelle le matin. Hein. T'es fou toi. Hein? Attention on y va. C'est pas le festival Molesse quand même. Alors attention.
4: Allô?
3: Allô, bonsoir, est-ce que... Ah, bonjour, ici la caserne, allô?
4: Oui.
3: Oui, qui est à l'appareil?
4: Sébastien.
3: Oui, je vous ai appelé tout à l'heure.
4: Ah bon?
3: On vous a appelé tout à l'heure, non, c'est peut-être pas vous alors qu'on a eu, c'est votre maman.
4: Sur quoi?
3: On aurait voulu parler s'il était revenu en fin de compte à Laurent.
4: Non.
3: Il est pas là.
4: Non. C'est bizarre que votre bureau soit ouvert alors qu'il est.
3: Pardon?
4: C'est bizarre, votre bureau soit ouvert alors qu'il est.
3: Ah bah, on a donné des explications, vous êtes, excusez-moi. Vous m'avez l'air bien agressif.
4: Ah non, pas du tout.
3: Ah bah, vous m'avez l'air pourtant. Le problème que nous avons eu, on en a parlé, c'est sûrement votre femme, vous êtes le père, j'imagine. Voilà.
4: Non, moi je suis le frère.
3: Bah voilà, le problème que nous avons eu, c'est qu'il y a eu des problèmes avec des dossiers et que là, nous sommes obligés de revoir, puisqu'il y a des lits manquants et que du coup, certains dossiers qui ont été, en fin de compte, comme on pourrait-on dire, mal aiguillés, qui ont été incomplets. Et donc, nous rappelons les gens en catastrophe pour les prévenir que le 1er janvier, ils sont incorporés à l'armée et qu'ils partiront donc. C'est pour ça qu'on cherchait à joindre à ce moment-là votre frère.
4: Mm-hmm.
3: Vous m'avez l'air bien méfiant.
4: Non.
3: Bon.
4: Bah, non, écoutez, c'est quand même étonnant, quoi. Imaginez-vous, vous êtes.
3: Bon, écoutez, je vais pas vous déranger plus longtemps parce que vous avez l'impression que vous prenez ça à la plaisanterie. Je vais vous laisser, monsieur, et on s'en occupera demain. Donc, dites bien que lundi 14 décembre, il faut qu'il soit au bureau de l'armée de terre à rue Coursol, à Bordeaux. Il est au courant puisqu'il il était venu pour son dossier.
4: Et qui prendra,
3: monsieur. Écoutez, je suis pas là pour plaisanter, j'ai pas le temps. Mmh. Malheureusement, vous avez peut-être que ça à faire, mais c'est pas mon cas. Donc, vous lui direz tout simplement qu'il est apte à faire l'armée et qu'il ne partira pas comme prévu dans 4 ans, mais que comme son dossier était incomplet, il prendra acte à partir du 1er février 99 et qui sera donc remis à partir du 1er novembre enfin après l'armée, quoi, les 10 mois d'armée. Voilà, merci, au revoir monsieur et je l'appellerai demain.
4: D'accord.
3: Trop du cul, va.
4: Non,
3: pas, non mais je veux dire, on appelle directement l'autre sur son portable. Oh l'autre, il se méfie. Attends, je suis pas un colonel moi, je suis quoi?
4: Ah mais c'était sur le portable là?
3: Non, on appelait le frère, on a rappelé chez lui parce que je voulais avoir la mère l'autre.
4: Ouais.
3: Il m'a pris pour qui lui? Pour un animateur radio ou quoi? Pourquoi pas une radio pour qu'on y est?
4: Ah ouais.
3: Attention, chut. On va voir donc Laurent. Nous sommes en direct de mission sur Fun les piégeurs. Ça va, j'ai le droit de m'en souvenir, non? Ah, allô?
1: Oui.
3: Oui, bonsoir, j'aurais voulu parler à Laurent.
1: Ah, Laurent, vous êtes une erreur.
3: Ah, on s'est trompé?
1: Ah, je pense.
3: Ouh là là là là. Il n'y a pas de Laurent, là.
1: Ah non, il n'y a pas de Laurent.
3: Vous êtes son ami, sa copine?
1: Je connais pas Laurent.
3: Ah merde. C'est quoi ton prénom? Allô?
1: Comment?
3: C'est quoi ton prénom?
1: Pourquoi moi? Non, mais...
3: Bah, Max, moi je me présente, excuse-moi, on s'est trompé, alors.
1: De rien.
3: On peut boire un verre, peut-être?
1: Comment?
3: On peut peut-être boire un verre?
1: Ah non.
3: Non, mais pas maintenant, mais demain.
1: Non, non.
3: Ouais, parce qu'en fin de compte, voilà, je t'explique, j'ai récupéré ton numéro de téléphone par une copine à toi. Et... Pardon ?
1: Une copine à moi ?
3: Ouais, et je voulais savoir si c'était possible qu'on se voit dans la semaine.
1: Non, mais ça va bien ?
3: Bah oui, ça va plutôt pas mal, et toi ? Tu trouves ça surprenant ? Bah, de nos jours, quand même, c'est pas surprenant qu'il y ait des garçons qui, pour essayer de draguer, récupèrent les numéros. Je suis tellement timide que je n'osais pas te le dire en face, et comme je te connais pas, que tu m'as jamais vu, je préférais te le dire par téléphone, quoi. On peut ou pas ? Non, c'est pas possible.
1: Non, non, c'est pas possible du tout.
3: Ah non, bah dis non, t'es plutôt froide. T'es maquillée déjà ? T'as quelqu'un ? C'est ça ?
1: Non, mais ça va bien.
3: Bon, y a rien de méchant, oh là là, tu trouves ça agressif Je t'accosterai, je te dirai, ouais, ça va et tout, machin.
1: Je viens de ma soeur alors qu'il est, que de m'expliquer des conneries pareilles.
3: Des conneries que de vous... Attends, c'est des conneries que de dire à quelqu'un, je t'aime. Bah voilà, je te le dis. Bah voilà, je voulais te le dire, bah voilà, je te trouve belle et je crois que je suis tombé amoureux de toi. Et voilà, pour toi, c'est des conneries. C'est ça ?
1: Attends, une copine à moi, tu sais.
3: Elle m'a demandé de pas le dire, ça. C'est ça qui m'a... Je savais que t'allais me poser cette question, mais je lui ai promis qu'elle le dirait pas parce que j'ai eu du mal à lui arracher ton numéro. Donc voilà, c'est tout. Maintenant, si tu trouves ça idiot qu'on t'appelle et pour te dire ça et que maintenant on n'a pas le droit de t'appeler, j'imagine plus tard pour toi si on n'a pas le droit de te déclarer.
1: Écoute, avant de continuer à discuter.
3: Pardon ?
1: Avant de continuer à discuter.
3: Oui.
1: Pourrais raccrocher et refaire le numéro pour voir si
3: tu m'as
1: trompé le numéro.
3: Bah non. Bah pourquoi faudrait que je raccroche ? Allô ? Allô ? Allô ? Mon Dieu, quelle est conne, elle. Putain, je lui donnais...
2: Je pense que je me suis planté, on va le refaire.
3: Non, mais je lui donnais la chance de saler la gamine. Hé, hey, oh, Romain !
2: Elle s'est pas rendu compte.
3: Romain !
4: Oui !
3: Deux canulars en un !
2: Ouais ! Ah, c'est reparti, c'est reparti.
3: Comment je cartonne ? T'as vu comment j'arrive à les dire les gens comme... Non mais c'est ça l'impro. Sûr de soi, tu vois, toujours... bon, d'abord toujours propre sur soi et les moutons seront bien gardés, Romain.
4: Bon, Manu, c'est pas d'erreur, hein.
3: Non, bah... Tu penses bien que j'avais ce genre de dossier, je ne les laisse pas traiter par Manu. Dès qu'il y a un coup de fil à donner, c'est clair, je donne ça à fil d'art. Il est marrant, le Romain. Il y a encore des gens qui pensent que Manu a des responsabilités. Ils sont graves, les gens. On leur fait croire n'importe nawak. Alors. Allô ? Allô ?
5: Salut, c'est Laurent. Désolé de vous mettre en communication avec mon répondeur, mais c'est que je ne peux pas.
3: Bon, alors on fera le numéro. Enfin, bon, laisse tomber. Entre-temps, à mon avis, son frère veut lui annoncer le truc. Bon, bah tant pis, ça s'arrête là, Romain.
4: Ouais.
2: Chier !
3: Chier ! Je comprends pas, j'ai fait tout ce que je pouvais.
4: Non, surtout, je vais me faire allumer par son frère, quoi.
3: Hein ?
4: Je vais me faire allumer par son frère.
3: Ah, parce que le moment, on va rappeler, on va dire que c'était Romain.
4: Ah non !
3: Si. Hein ? Vas-y, rappelle.
2: Allez !
3: Hé, Romain !
4: Quoi ?
3: On va l'appeler, là.
4: Ah non,
3: arrête. Si, on va le dire, vas-y. Aïe ! Ah merde, putain, merde. Hé, hey, oh ! Ouais. Romain !
4: Ouais.
3: On est la génération techno, on n'est pas la génération techno. Hein ?
4: Non, mais attends un peu, au moins qu'ils soient revenus, quoi.
3: Ouais, ouais. On appelle.
4: Merde.
3: Mais en attente, mais en attente.
4: Allô ?
3: Ouais.
4: Ouais.
3: C'est juste pour dire que c'est un canular, c'était Romain, saison de Bordeaux, ciao. Bon, Romain ?
4: T'es un enculé. Oh putain.
3: Je te souhaite une bonne soirée, Roro.
4: Enfoiré.
2: Il a ton adresse, le frangin, non ?
4: Ouais.
2: Va chez un pote, alors.
3: Bah, si t'as des embrouilles, tu nous le dis, hein.
4: Ouais,
3: non, mais t'auras pas d'embrouilles, j'espère.
4: Non, non, mais enfin, aussi peut-être, ouais, sûrement.
3: Bah, tu dis que c'est pas vrai, que c'était pas toi, tu reconnaîtras bien ta voix, tu dis non, c'est quelqu'un qui a voulu essayer de me piéger en voulant faire un canular et faire croire que c'était moi. Enfin, en parlant de toi.
4: Oh putain. Ouais, bon, j'espère qu'il le croira, enfin, qu'il
3: bah ouais
4: croira
3: pas, hein.
4: Ouais, j'espère qu'il y croira pas.
2: Fun ou pas.
3: Bon,
2: c'est pas grave, on a l'adresse, on peut envoyer la pige, on saura.
3: Tu nous tiens au courant quand même, hein.
4: Ouais.
3: D'accord ?
4: Ouais.
3: Oh, l'autre, il fait caca, ça y est. Hein ?
4: Mais non, non, c'est bon.
3: Ça va aller
4: Non, mais je vais
3: sûr.
4: Laisser mon téléphone débranché.
3: Ah, l'autre. D'accord, ok. Et n'oublie pas la chanson, c'est quoi déjà ?

0: Joli mois de mai.
1: On va porter des feuilles.
2: M'apporter des feuilles.
0: Voilà, putain, on va le remettre, on va mettre l'original, on va la remettre. Tu la connais, David? Ah non, Davido, c'est après. Ah, non. Davido,
1: vas-y.
0: Attention, ouais, donc c'est ce que j'avais fait il y a quelques temps. J'en suis pas fier.
3: Tout ça pour eux.
4: Tout ça poil.
0: Un peu de coke là, putain, à poil.
4: Ah, yeah.
0: Défoncez le cul. Ça craint, merde, je vais pas le laisser longtemps.
4: Dans les vaters des boîtes.
0: Ça craint.
4: Je me prends un rail de coke.
0: Ça craint.
4: Je suis déjà défoncé.
0: Oh, ça craint, non, je peux pas.
4: Le concert va commencer.
0: C'était il y a 2 ans, ça. Ah non, 2 ans.
4: Je te vois bon blondiné. Moi le cul à Paris.
0: Moi le cul à Paris.
4: Achète-moi un rail de coke.
0: Oh, ça craignait, oh là là.
2: Balance.
4: Ou à Genève.
0: On le met sur internet.
5: Laisse tomber internet.

0: Davidon, on va appeler vite fait parce que tu voulais avoir un petit peu plus de détails sur ta vie concernant la voyance. On va appeler tout de suite.
1: Ok.
0: Yann le voyant. Alors on peut tomber sur son répondeur, comme ça peut décrocher, ça dépend, ça varie un petit peu. Hein. Julien, c'est pareil.
1: Oui.
0: C'est ce que je vous propose tout de suite. 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Et puis surtout que maintenant, on commence à en avoir ras le cul. Quand même un petit remix de Gérard, parce que tout à l'heure on était là, on a galéré, ça fait depuis 22h qu'on dit qu'on va en passer. Les gamins ils sont accros hein. Et vous nous attendez avec des battes de baseball pour pas avoir passé les remix. On va en passer 2-3 soirs. Hein?
2: Ah ouais?
0: Allez, va pour deux. Deux soirs. Oh là là, il est long lui hein. Elle trace la route elle hein. Pas que ça à faire hein. T'imagine pas que c'est en direct, c'est de la radio, on est sur une radio nationale hein. Hein? Hein, Rigo?
3: Ouais, ça va. Ouais, grave.
4: Allô?
0: Ouais, Véro?
4: Oui?
0: Ouais, bonjour, on se connaît pas. Je te connais, enfin disons que je suis dans le même bahut que toi, je me permets de t'appeler à cette heure-ci. Je t'ai vu cet après-midi, t'étais bien avec un mec vers 2h30 dans le centre-ville, enfin t'étais à Arles.
4: Centre-ville?
0: Enfin t'étais à Arles avec un mec vers 2h30, 3h, il me semble t'avoir vu avec lui. Bah, me mens pas, je le sais, Véro. Non mais on se connaît pas, mais t'étais bien avec un mec aujourd'hui.
4: Qu'est-ce que c'est? C'est quoi ton nom?
0: Pardon?
4: Jean-Daniel. Comment tu t'appelles?
0: Dis, bah parce que je voulais juste savoir, parce que j'ai bien craqué sur toi, j'ai récupéré ton numéro de téléphone, et je voulais juste savoir si le mec avec qui t'étais aujourd'hui main dans la main, c'était ton mec, ou si c'était juste un copain, ou une histoire, ou quelque chose de sérieux.
4: Qu'est-ce que c'est?
0: Non mais qu'est-ce que c'est? Tu comprends pas le français?
4: Aussi, je comprends. Quoi.
0: Voilà, donc j'articule un peu plus. Aujourd'hui, cet après-midi, vers 2h30, t'étais bien à Arles, avec un mec, je t'ai vu, et je voulais juste savoir si le mec avec qui t'étais main dans la main, c'était ton petit copain, un ami ou une aventure. S'il te plaît, tu sais quoi pour toi, ce mec?
4: Attends, mais je te connais pas, je veux pas que ma vie te regarde, quoi, c'est clair.
0: Non, mais c'est sûr, non, mais j'ai juste besoin, parce que bon, moi, j'ai craqué sur toi, je t'ai vu, je te trouve plutôt mignon, et dans le même bahut, tu me connais sans me connaître, parce que t'as déjà croisé mon regard, et il me semble que tu m'as repéré, je t'ai repéré, on se repère, et je voulais savoir si on se perd. Et je voulais juste savoir si le mec avec qui tu étais aujourd'hui, dans Arles, vers 2h30, c'était ton mec ou si c'était juste un copain. Voilà. C'est possible de me répondre ou pas? Ou c'est trop compliqué pour toi ou...
4: Enfin, je sais pas, quoi, j'ai pas l'habitude de ça, quoi. Puis,
0: oui,
4: je
0: bah
4: pas,
0: là,
4: je
0: oui.
4: Je raconterai pas ma vie, quoi. C'est
0: non,
4: clair,
0: mais je te demande pas de me raconter.
4: Pas,
0: ah non, voilà, non, mais je te demande absolument pas de me raconter ta vie. Je voulais juste savoir si je peux continuer à engager la conversation et essayer de te draguer ou s'il fallait que j'arrête là parce que le mec avec qui tu étais aujourd'hui, c'était ton mec, c'est tout. Oui ou non, hein, je te demande pas que tu me racontes ta vie, je te demande juste que tu me répondes par oui ou par non.
4: Mais qu'est-ce que c'est?
0: Non,
4: mais
0: bon,
4: je sais pas, quoi, ça te regarde
0: toi,
4: pas, quoi,
0: toi,
4: c'est tout, quoi.
0: Toi, il y en a à comprendre. Tu vois, lis bien sur mes lèvres. Toi, aujourd'hui, toi, il y en a à être
4: non,
0: aujourd'hui.
4: Mais moi, bah, te dire que ça te regarde pas, et puis voilà, quoi. Puis il m'appelait à minuit, une personne que je connais pas, quoi.
0: Ça minuit, je me serais pas permis, tu vois, il est minuit moins le quart.
4: Oh mon Dieu.
0: Ah, mais c'est pas pareil, ma biquette.
4: Ouais, d'accord. Bon, ben, en tout cas, je te laisse, et puis voilà.
0: Bon, bah, qu'est-ce que je dis à Jérôme? Ah, allez, on va le passer, parce que... Putain, elle est dure, elle, hein. C'est bien une fille du Sud, hein, Jérôme.
1: Ouais.
4: Qu'est-ce que c'est, ça?
0: Hein?
4: Ah, mais c'est pas possible.
0: Voilà, t'es en direct à la télé. C'est pour un jeu de télé, t'es en direct à la télévision.
2: Le Big Bill.
0: Tout le monde te regarde, Véronique. Allô?
4: Oui, allô?
0: Ouais, Véronique, t'es en direct sur RTL9. T'es filmé à la télé en ce moment.
4: Oui,
0: avec...
4: bien sûr.
0: Hein? Avec la complicité. Bon, Jérôme.
1: Oui.
0: Elle est relou, ta copse, hein?
1: Non.
0: Oh, si, elle est lourde.
1: Non.
0: Elle est lourde. Si. Si.
1: Ah non.
0: Ça, si.
1: Ah non.
0: C'est ta copine ou pas? Alors, est-ce que c'est ton copain, Jérôme, ou pas? Véronique?
4: Non.
0: Non. Oui, aïe, aïe, comment elle est neuneux, elle. Bon, tu quittes pas, Véron, on va te récupérer hors antenne. Jérôme, on fait de même, tu quittes pas, d'accord?
1: Ok.
0: Oh putain, la galère. Nathalie, 20 ans du Mans. Salut Nathalie.
5: Salut.
0: Ça va bien? J'espère que tu ne feras pas autant galérer que l'autre.
5: Non, bah j'espère, hein, parce
0: d'accord.
5: qu'elle a l'air un petit peu.
0: C'est toi qui as envoyé la photo?
5: Oui, c'est moi.
0: Laquelle? La photo avec ta copine à côté?
5: Oui.
0: Ça va vite, les gars, hein. C'est que ça trace la route, hein. Vous ne bougez pas, mademoiselle?
5: Oui.
0: On va revenir dans un instant avec vous si vous voulez nous appeler, bien sûr, comme d'habitude et comme chaque soir, depuis 22h0, 875 000, on fait vite. Et il y aura, comme promis, juste après la pause pub, un remix entendu Mans. Alors, Nathalie, c'est donc toi qui m'as envoyé la fameuse photo?
5: Oui, c'est moi.
0: Est-ce qu'il y a une lettre joint à ça?
5: Normalement, oui.
0: D'accord. Moi, c'est Nelly, la meilleure amie

0: La copine de moi, place de République. Mais toi, t'es qui, toi?
1: Moi, je suis sur la gauche.
2: Nathalie, hein? À gauche.
0: Nathalie?
1: Oui.
0: Donc, Nathalie et pas Nelly, alors?
1: Ah non, Nelly, c'est ma copine.
0: Ah non, moi et Nelly, d'accord, j'ai compris Nelly. Ah, d'accord. Ah, excuse-moi, j'ai le truc sous les yeux, d'accord. Ça fait 4-5 ans que je t'écoute, malgré une infidélité. Ah, mais c'est toi qui. Non. Malgré une infidélité, quelque temps, j'ai le matin, c'était trop matinal. Je m'appelle Nathalie, j'ai 20 ans et j'ai toutes mes dents. Ah, très drôle.
1: C'est très drôle. Hein.
0: J'habite la charmante ville du Mans, c'est vraiment bien, le Mans?
1: Oui. Enfin, faut pas y rester longtemps.
0: Ouais, d'accord. Donc, célèbre pour ses rillettes et ses 24 heures du Mans. Oui, la rillette de Mans.
1: Ah oui, c'est très bon.
0: D'accord, j'adore danser, il paraît que je me débrouille, cela reste à vérifier. Côté physique, je ne suis pas canon. Non, c'est vrai que t'es pas mal. C'est vrai, tu t'es qualifié de pas mal et t'es pas mal.
1: Voilà.
0: Non mais t'es jolie, je veux dire...
1: la photo n'est pas géniale. Hein,
0: moi je te trouve plutôt pas mal, t'es bronzée là hein, quand même.
1: Ouais mais j'en venais de vacances, j'en venais du sud là. Donc...
0: Ah oui d'accord, donc t'es plus blanche de peau.
1: Bon, je suis mat, on va dire mat de peau, mais je suis pas très très bronzée. Quoi.
0: D'accord. À tout hasard, je laisse mon numéro de téléphone. Bah, tu vois, on va te rappeler. qu'est-ce que tu dis d'autre sur moi? Pas grand-chose.
1: Pas grand-chose.
0: Pas grand-chose. Bisous à Rigaud. Bisous à Manu. Bisous à Fildar. Et voilà. Si tu es sage, Max, je t'enverrai des rillettes pour Noël.
2: Super.
0: Et ben, je vais te dire que je risque d'être très désagréable avec toi dans ces cas-là. Si c'est le seul moyen pour pas que tu m'envoies ce paquet, ça ira, ma chérie. Hein, ça va pas être la peine de te démerder avec ça. Non, je t'en prie. Hein.
1: Non,
0: ce n'est pas utile, rassure-toi. Bon, qu'est-ce que tu fais de beau dans la vie?
1: Qu'est-ce que je fais de beau dans la vie? Alors, je fais des cours par correspondance parce que, bon, c'est une très longue histoire.
0: Mm-hmm.
1: Sinon, là, je bosse un peu, je fais des petits boulots par-ci par-là. Je bosse dans des boutiques, etc.
0: T'as eu des problèmes familiaux ou...
1: Ah non, pas du tout.
0: Non, c'est que t'étais nul à l'école.
1: Problème
0: de santé? Problème de santé?
1: Non, mais bon, j'ai été jusqu'au bac et puis après, j'ai fait de la fac.
0: Ouais.
1: Fac d'anglais et puis ça m'a pas plu du tout, j'ai arrêté.
0: Et là, pourquoi tu prends des cours particuliers, enfin des cours...
1: Pour préparer un concours, éducateur.
0: Ah d'accord, et tu vas faire quoi plus tard dans la vie?
1: Éducateur.
0: Ah d'accord, éducatrice?
1: Oui, éducatrice.
0: D'accord, mais pour qui? Pour les enfants?
1: Spécialisée, donc c'est soit pour les enfants, les jeunes enfants, ou alors les handicapés, des choses comme ça.
0: Ah bah c'est pas pareil, hein. Spécialité entre les petits enfants et les handicapés, c'est pas la même chose.
1: Ouais, mais il y a plusieurs, après tu choisis ta spécialité.
0: Ouais, après tu choisis dedans, après tu pioches dedans, après tu fais ça. D'accord, et tu vas avoir des enfants plus tard, ta passion c'est quoi? C'est de danser alors?
1: Ouais, j'aime bien danser, ouais.
0: Ouais, ta couleur préférée c'est quoi?
1: Le bleu.
0: D'accord. T'as un petit copain?
1: Non,
0: mais t'aurais pu, hein?
1: Bah oui.
0: Non, c'est pas que je cherche à draguer, j'essaie à mieux te connaître, hein, quand même. Hein. Je considère que quelqu'un qui m'envoie un courrier, c'est une photo, c'est qu'on est amené à se connaître, hein.
1: Voilà, tout à fait.
0: Qu'est-ce qui t'a... Bien que tu vas me répondre, c'est toi qui l'as demandé, mais qu'est-ce qui motive quand même à envoyer pas une lettre, mais d'y joindre sa photo, même si je le demande et que tout le monde ne le fait pas?
1: Moi, c'est vraiment comme ça, parce que j'ai entendu une fois qu'il y avait pas mal de gens qui t'envoyaient des lettres.
0: On en a pas mal de photos en ce moment, ça cartonne pas mal. Le courrier aussi, c'est revenu en masse hein, depuis quelques temps. Hein.
1: Ouais, donc j'ai vu ça, et puis comme je m'ennuie un petit peu.
0: Tu l'as vu?
1: Comment?
0: Tu l'as vu? Ou tu l'as entendu?
1: Je l'ai entendu.
0: Ah, attention, Nathalie, ce n'est pas la même chose, hein, attention, hein. Voir, c'est les yeux, entendre, c'est les oreilles. Naguère.
1: D'accord.
0: Quel est ton style de musique préféré?
1: Moi, j'aime bien la techno.
0: Ouais, il y a un ou deux artistes ou un style de musique que tu connais particulièrement dans la musique électronique? Arrêtez de dire techno et dites musique électronique, parce que la techno, c'est autre chose. La techno, c'est un style de musique.
1: Ah, d'accord.
0: D'accord.
1: Ok. Non, moi, j'aime bien Daft Punk, ces trucs-là.
0: Ouais, mais dans le style Daft Punk, c'est assez large. C'est plutôt Around the World, c'est plutôt Rolling and Scratching. C'est plutôt House. Ah, donc là, c'est plutôt techno.
1: Voilà.
0: D'accord. Donc on est bien d'accord, parce que Around the World, tout ça, c'est plutôt House.
1: D'accord.
0: You're right? Bah, le côté, on le reconnaît quand même, c'est le côté plus dance floor.
1: Oui, voilà.
0: Hein? On pourrait lui mettre un petit Rolling and Scratching, les enfants, c'est faisable, c'est envisageable pour la biquette? Or, la version maxi, tu sais, près du CD.
2: Oui, je sais, mais je sais pas s'il est pas dans le carton.
0: Non. Je l'ai encore vu il y a une heure ou deux. Alors, s'il te plaît, si vous rangez les. Je vous demanderai qu'une chose, c'est de pas ranger les affaires.
2: Ouais, c'est où?
0: Non, mais tu sais, près de la machine, dans mon bureau, la chaîne là, il y a encore quelques CD.
2: Ouais.
0: Et il y a un CD vierge où il n'y a pas de. Tu sais, il n'y a pas le.
2: Il n'y a pas d'emballage.
0: Il n'y a pas l'emballage au-dessus, là. C'est juste comme ça avec le. Bah, c'est celui-là.
2: Eh
0: ben,
2: je le
0: trouve. Oh, il est fort, celui-là. Il cartonne en ce moment, Nathalie. Dans mon estime, le Manu, mais grave.
1: Ah.
0: Oh là là. Hein?
1: Il est gentil, en tout cas.
0: Ouais, il est très cool aujourd'hui.
1: Il est très gentil.
0: profite que tu es là avec moi. Je sais pas, tu as des choses à me demander?
1: Bah non, parce que finalement, déjà j'étais vachement étonnée que vous m'appeliez dès maintenant, quoi, parce que bon, j'ai envoyé ça lundi.
0: Ouais, mais on n'avait rien, hein, sinon rassure-toi, on t'aurait pas appelé, sinon on n'avait pas de matière.
1: D'accord.
0: Non, je plaisante, j'ai vu ta photo, j'ai dit, elle, tu vas me l'appeler.
1: Ah ouais, l'appeler quand même, hein.
0: Hein? Quel est ton fantasme?
1: Oh là. Non, j'ai pas vraiment.
0: T'es vierge?
1: Non.
0: Non. Je sais pas, ça fera mieux te connaître.
1: D'accord.
0: T'es vierge?
1: Non, pas du tout. Non, je ne suis pas vierge.
0: Et non, c'est là quand tu te sens, gêné dans ce genre de réponse, de question, pardon, et que tu dois y apporter une réponse, tu dis, c'est un mec, tu dis, ouais, t'es vierge, tu dis, non, je suis balance. Eh ouais.
1: C'est drôle.
0: Mais non, c'est pas une question d'être drôle, c'est une façon de répondre en gardant de l'humour, et le mec, au lieu d'insister, il comprend qu'il faut pas insister, et en même temps, tu lui donnes une réponse qui le fait rire. Donc, t'es gagnant dans trois. Attends, mais il est gogol ou quoi, l'autre? Attends, je reviens.
2: Ah, mais t'es nul, parle.
0: Allô?
1: Oui?
0: Ouais, ma chérie. Voilà, c'est Fildar, hein. C'est moi qui ai découvert pour la première fois ta photo quand j'ai ouvert le courrier.
2: Mais
0: non, putain, je t'ai dit qu'il n'y avait pas. Je t'ai dit qu'il n'y avait pas l'emballage, ça. Je t'ai dit qu'il y a juste ça, comme ça, avec le CD transparent.
2: Ah, je savais qu'il n'y avait pas le machin.
0: Et moi, deux secondes avant, je le vends en disant, putain, il monte de plus en plus dans mon estime.
2: Ouais, j'ai entendu.
0: Putain, mais t'arriveras à rien, toi.
3: Mec, ta gueule, toi.
0: T'es vraiment foutage de gueule. Non, je le mets en valeur et il me casse la baraque devant tout le monde. Tu m'humilies. Tu m'humilies.
2: Il était parti à la prog.
0: Hein?
2: Il était à la prog là-haut.
0: Imagine un mec quand tu dis tu m'humilies. Un mec qui a le doigt dans le nez et qui parle du nez.
3: Tu
0: m'as humilié devant tout le monde. Donc c'est quoi ton fantasme?
1: Mon fantasme? Oh, ouais. Ben, là, comme
0: est-ce
1: ça,
0: que t'as un trip? Est-ce que t'as un trip? Est-ce que t'as quelque chose? Il y en a peut-être pas. C'est-à-dire que ça veut pas dire que t'en as pas, mais c'est-à-dire qu'aujourd'hui t'as jamais eu l'occasion d'y penser.
1: Ouais, voilà,
0: là, de but en blanc, on est ensemble, on est à poil sur ton lit.
1: Non.
0: T'as rien envie?
1: Non, voilà, non.
0: Hein? C'est chaud. C'est chaud, ça. En même temps, c'est bien. C'est peut-être en étant avec elle qu'après. C'est peut-être en le faisant avec qu'après elle va dire putain, quand même. Il est nul en amour. C'est quoi ton fantasme? C'est que tu me le fasses au moins bien une fois. Ça peut être ça, ton fantasme?
1: Ça peut être ça.
0: Je suis un mauvais baiseur, moi. Ah, mais je suis un bon tchatcheur. Attends, mais hey, tu te fous de ma gueule ou quoi?
2: Quoi?
0: Il est fixé ce CD ou pas là?
2: Hein? Est-ce que c'est de ma faute?
0: Non, mais j'ai l'impression que.
2: Non, je sais pas.
0: Je sais pas si c'est celui-là. Je sais pas si c'est celui-là, les gars. Tu sais, Nathalie, je suis pas sûr. Hein.
1: T'es pas sûr?
0: Non, mais. Y a rien qui se cale. Hein.
2: Pas ça là?
0: Non, non, c'est parce que c'était un. Je me souviens très bien, c'était un truc, mais il y avait été. En fin de compte, c'est une compil. Non, mais c'est pas celle-là, parce que tu sais quoi? Non, mais il est chez moi. Parce que c'est le même boîtier, mais c'est ce qu'il y avait marqué dessus? Techno Summer.
2: C'est marqué Techno Max.
0: Techno Summer. C'est le truc où il y avait.
2: Avec Daft Punk.
0: Avec Daft Punk en maxi. Mais le maxi.
2: Ah bon?
0: À l'époque, Techno Summer quand même.
2: Je partais
0: en été 97 et je m'étais fait une compil Summer. Techno Summer, il faut le
2: comment
0: faire.
2: Tu voulais que
0: ça, c'est un truc à faire, un concept, non? Rap Summer.
3: Ouais, ouais.
0: Hein? Hip Hop Summer.
2: Oh,
0: t'as jamais fait ça?
2: Hey, go. Oh,
0: non,
3: ouais. Ouais, qu'est-ce qu'il y a?
0: Ça fait 30 secondes qu'on l'insulte, l'autre il est là et.
3: Qu'est-ce qu'il y a?
0: Mais rien, on était en train de parler, j'étais en train de dire que.
3: Ouais, mais vous parlez de techno, ça rentre pas dans mes oreilles.
0: Non, j'ai dit rap et hip hop.
2: Summer.
0: Je vais faire des compil Summer, rap Summer, techno Summer, hip hop Summer, groupe Summer, New Jack Summer.
3: Ouais.
0: Non, mais c'est un truc qui a jamais été fait, ça.
3: Non?
0: Eh ben, demain, tu vas à la SACEM et tu me déposes le projet.
3: Ok.
2: Et rap, c'est rap Winter. Rap Winter, faut le faire aussi en hiver.
0: Rap Winter. Tu me trouves, l'édite radio?
2: De Rap Winter.
0: Mais non, drôle de scratching. Mon Dieu, putain. Nathalie.
1: Oui.
4: Le disque jockey qui passait cette chanson était amoureux de toi. C'était l'année dernière.
0: Tu te souviens?
1: Ah oui, je m'en souviens.
4: On est là tous les deux.
1: Ah.
4: Et je crois que tu n'as jamais été aussi belle. Mais tu vois, je n'ai pas envie de danser.
0: Non.
4: Tu comprends bien pourquoi? Non, vraiment. Pas de slow pour moi.
0: Pas de slow pour moi, DJ, ce soir. Je suis malheureux. Malheureux qu'elle habite à mort. Ah, tu l'as trouvé. Il l'a trouvé. Ah oui, la Technomax. Hein? Tu regardes jeudi, hein, j'espère, Nathalie.
1: Oui.
0: Hein?
1: Oui, je regarde.
0: J'espère bien, hein?
1: Ah bah quand même, hein?
0: 20% de part de marché.
1: Quand même.
0: Ah, quand même. Ouais, il y a envoyé spécial avec un bon sujet sur l'agriculture en... en Ardèche.
5: Oui, mais
2: la différence, c'est qu'envoyé spécial, ça passe à 8h30 alors que moi, je passe à 1h.
5: Ah, ouais, c'est vrai.
2: T'as du bol.
0: Ah, c'est ainsi, il y a longtemps qu'il n'y a plus de concurrence. Hein, Nathalie?
2: Oh, t'as un bon vieux Histoire Naturelle quand même sur TF1.
0: Je suis quand même le premier.
1: Ah,
0: mais je suis quand même le. Je suis quand même le premier sur le PAF. Qu'invente la... un truc.
1: Oui, ça c'est vrai.
0: La quatrième partie de soirée.
2: Seul.
0: La quatrième partie de soirée.
1: Quand même.
0: Il fallait la créer.
1: Bah,
0: les mecs avaient inventé le. Ce qu'on appelle le
2: prime time.
0: Ensuite, il y avait la deuxième partie de soirée, ce qu'on appelait. Après, la troisième partie de soirée. Moi, je t'invente la quatrième.
2: Et en plus, c'est bien parce que c'est à une heure, mais vous verrez dans l'émission, il n'y a pas beaucoup de lumière. Tu vois, il ne te dérange pas quand tu veux dormir. Il y a deux, trois spots, donc c'est un peu dans le.
0: Oh, elle est belle, l'image. Non,
2: c'est beau. C'est beau, mais ça n'agresse pas les yeux. C'est beau.
0: Hein?
2: C'est beau. Quand tu veux dormir, c'est bien.
1: Faut pas dormir.
0: Arrête, elle est belle.
2: Mais je te dis qu'elle est belle, l'image. Mais c'est pas parce qu'elle est pas belle.
0: Tu dis
2: pas...
0: que c'est pour dormir. Non, là, c'est pas cool ce que tu dis.
2: Elle est belle.
0: J'étais à deux doigts parce que j'ai la cassette audio de l'émission de demain, Nathalie.
1: Oui.
0: Et je suis à deux doigts de vous faire écouter le speak d'intro.
2: Exclu. Exclu quand même.
0: Je sais pas.
2: Balance.
0: Je suis en pleine hésitation. J'ai envie de vous faire vivre, les gamins. Oh là là.
2: Ça appelle moyen là.
0: Ouais. Oh les gars, il y a 15 lignes qui sonnent sur les 24. Ça... Oh,
1: oh là.
0: C'est pas parce qu'on s'occupe pas de vous qu'il faut pas appeler. Oh les gars, même si on en a rien à foutre de votre gueule, il faut quand même qu'on vous appeliez les 24 lignes là pour montrer que.
1: C'est bon.
0: 0870 5000. Allez, les 15 premiers qui appellent.
2: Non.
0: Ils gagnent.
1: Quoi?
2: Rien.
0: Hein? Ça je sais pas.
2: Bon. Attends.
0: Vas-y.
2: Fun. T'as gagné.
0: Non mais non. T'es con.
2: T'as gagné.
0: Mais non, arrête.
2: Mais quoi, j'ai zappé pas, j'ai mis en attente, ils ont gagné.
0: Mais faut pas dire que t'as gagné, tu dis les 15 premiers qui appellent, t'attends une minute, puis tu dis ouais Fun, salut, t'es le 16ème. On peut gagner personne.
2: Mais y'a jamais eu de gagnant ici.
0: Bah on fait l'arnaque, nous, Nathalie, bah, sait que ça marche comme pas. Comme ça.
1: Oui, bah oui.
0: Bon c'est... dans la. Tu me sors dans le sac? En exclu?
2: Y'a un coffre-fort, non?
0: Non.
2: La cassette est la même.
0: Elle est
2: un piège à loup, alors fais gaffe.
0: Technomax, tu regardes. L'émission quand même. En exclu, Nathalie.
1: Oui,
0: pour les auditeurs de Fun Radio, vous allez vivre le speak, mon premier speak de l'émission qui est jeudi. Donc c'est de l'exclu. Hein. Je vais même M6. Je pense que même M6 va me chier dessus. Je peux avoir des problèmes ou pas par rapport à la 6? Non, oh putain, ça se trouve, je vais avoir des blèmes, non?
2: Par contre, c'est pas ça, c'est un vieux film érotique de dimanche qu'ils ont mis à la place.
0: Il est drôle, il me fait rire, mais putain, j'adore ce que tu fais, franchement. T'es en spectacle, toi, hein? T'es en tournée?
2: Là, je suis en pause, là.
0: Tu rappelles les dates?
2: Non, là, j'arrête la tournée pendant un mois, c'est Noël.
0: Oh là là là là là là. Attention, fais un peu de place, Nathalie. Tu te pousses un peu, Nathalie?
1: Oui, je me pousse, oui.
0: Éline!
1: Salut!
0: 23 ans de Sceaux!
1: Bonsoir!
0: Hein?
1: Bonsoir.
0: Comment vas-tu?
1: Bien, et toi?
0: Quand est-ce que tu pars?
1: Oh, je pars le 18 décembre.
0: Putain, mais quelle idée de partir!
1: Mais c'est pour mon boulot, j'ai pas le choix.
0: Ah, mais nous?
1: Toi en particulier, si je pouvais tout arrêter pour toi, je serais capable de tout, mais bon. Avant de partir, j'ai quand même lui écrire pour lui dire que voilà, quoi, j'étais amoureuse de lui, que je le trouvais beau, gentil, sympathique. Enfin voilà.
0: Quoi, non, c'est sympa ce que tu disais.
1: Pardon?
0: C'est sympa ce que tu disais, je peux te dire mieux.
1: Non, mais c'est vrai, en plus, donc voilà, c'est sincère.
0: Ça fait toujours plaisir, hein, je veux dire. Il y a la concurrence, Nathalie, là.
1: Ah oui, là, je crois que moi j'ai déclaration. Là.
0: Non, parce qu'elle a envoyé deux photos et. Ah,
1: voilà.
0: Ouais, surtout celle où t'es de profil, toi.
1: Ah, ok.
0: Ouais, t'as l'air d'avoir un joli visage, est-ce que c'est vrai?
1: J'espère, ouais, ma maman me dit que je suis belle, les autres, ouais, ça va.
0: Ah oui, t'as l'air jolie. Bon, il y a qu'un truc qui merde, c'est que t'aurais dû. Quand t'as coupé les photos, t'aurais dû couper juste à côté, là, comment le faire repasser, là?
1: Ah ouais.
0: Faute de goût, quand même, là.
1: Je suis désolée, non, mais c'est naturel, quoi. J'avais pas à faire un truc, je sais pas, c'est. Voilà, quoi.
0: Ah ouais, mais comme je vois que t'as coupé, t'aurais dû couper jusqu'au bout, quoi.
1: Bah, j'en enverrai d'autres que j'ai.
0: Ah, mais plus près.
1: Non,
0: ah bah, le mieux.
1: Oui, mon ange.
0: Le mieux, c'est que je te prenne en photo.
1: Pourquoi pas? Franchement, je serais super contente. Rien que de te voir, de boire un verre, n'importe quoi.
0: Mais bien sûr qu'on va aller boire un verre. Oh là là là. Tout de suite.
1: Tu
0: sais comment ça flippe?
1: Mais en plus, il y a un endroit où t'en avais parlé, je sais pas si tu as l'occasion d'y aller depuis, c'est la tour, la Concorde Lafayette, pas loin de Neuilly.
0: Non.
1: Au dernier étage.
0: Non, ça fait longtemps, ouais.
1: Et ben, t'en avais parlé à l'époque à la radio, t'as dit que c'était un endroit sympa et tout.
0: On a même fait l'émission de là-haut.
1: C'est vrai?
0: Une nuit, il y a longtemps, on avait fait l'émission de là-haut.
1: Ah, ben, j'ai pas écouté, je suis sincèrement navrée.
0: Oh, mais il y a longtemps, c'est il y a combien de temps ça? T'étais déjà avec nous, Filda?
1: Ouais.
0: Oh, c'est vieux parce que t'es pas tout jeune. C'était il y a 3 ans. 3 ans, hein? Les souvenirs, t'en comptes quand même?
1: Eh ouais, non mais ça fait longtemps même à l'époque.
0: 3 ans, ça fait 3 ans.
1: Je me souviens de tout.
0: Qu'est-ce qu'il y a? Pourquoi tu te marres?
2: Ah ouais, parce que tu me fais marrer.
1: Allô?
0: Quoi? Pourquoi je te fais rire?
2: C'est l'intonation.
0: 3 ans? Ah ouais, 3 ans, putain.
1: Eh ouais.
0: Non mais t'es jolie, hein?
1: C'est gentil.
0: Ah vraiment, enfin, t'as, attends, t'as l'air d'avoir beaucoup de charme.
1: C'est très gentil.
0: Bah écoute, tu mesures combien?
1: 1m67.
0: Et toi, Nathalie?
1: Moi je mesure 1m60.
0: Mais qui est avec la cam, il sait pas quoi choisir. C'est dans une boutique. Alors, oh putain, j'hésite entre les deux. Hein. Et celle-là, vous me dites, elle suce, c'est pas celle-là, c'est ça? Mec, il est avec les photos et tout, avec les deux. Donc d'accord. Donc celle-là, elle pue plus des pieds que celle-là. Ah mais moi je veux une fille qui suce. Ah bah dans ces cas-là, prenez celle-là. Ah ouais mais bon, elle mesure combien celle-là? 1m60 combien vous m'avez dit?
1: 7.
0: 1m67 et l'autre?
1: 1m60.
0: 1m60? Le problème c'est que mon placard il doit faire 1m62, hein, donc elle n'entrera pas. Oui d'accord, elle est grande, mais vous pouvez la plier. Hein. Ouais, remarquez, ouais. Elle se plie? Bah vous regardez sur la photo, elle est un petit peu courbée, donc elle se plie. Hein. Bah, ça m'intéresse ça. Donc celle-là suce, celle-là elle suce pas. Et celle-là, même si on remet une pièce de plus, elle peut pas sucer. Ah non. Non, non, non, celle-là, elle a 20 ans, elle suce pas. Hein. Elle branle, oui, mais elle suce pas. Ouais, j'arrête des conneries. Mais t'es vraiment une pute, Max. Tiens, tu sais ce que je vais te dire, Max, que je te le dise? Ouais. T'es un connard. T'es un connard parce que t'es en train de toujours balancer plein de choses que tu penses pas. Il faut toujours que tu fasses ton beau parce que t'as l'antenne, donc tu fais ton grand kékouze et tu fais ton grand perroquet.
1: Mais non.
0: Et vous le savez les filles, hein.
1: C'est ça qui fait ton
0: chien. Non mais c'est pour ça qu'il est chiant, parce que dans la vie je suis pas comme ça.
1: Mais on le sait.
0: C'est pénible, putain, quelque part je m'en veux. Et je me demande si je suis pas un taré.
1: Tu
0: sais, j'ai vu le reportage du Zone Interdite là hier dans la nuit,
1: oh,
0: sur
1: oui,
0: les hôpitaux.
1: Vu,
0: bah, je me demande si un petit stage là-bas me ferait pas du bien, moi. Non mais c'est vrai, hein. Je suis sûr, je dirais.
1: Non, c'est un peu trop là.
0: Non?
1: Non, non, je pense que c'est un peu trop exagéré.
0: Alors attention, on va voir, attention les filles. Enfin, on va écouter surtout parce qu'on va voir, les images, vous verrez rien. Vous.
1: Ouais.
0: Alors, attends.
5: Bon, bonsoir à tous, bienvenue. J'espère que vous avez passé une bonne semaine, etc. Comme d'hab.
0: C'est bon, Steph, tu peux allumer. Steph, c'est bon,
6: c'est là. Ça, c'est l'intro de Technomax de demain. Ça, c'est drôle, écoutez.
0: Allume, merci. Bonsoir à tous et bienvenue dans Qu'est-ce qu'il y a? Ah, c'est ça? D'accord. Donc bonsoir à tous et bienvenue dans Technomax avec ce. Qu'est-ce qu'il y a? Qu'est-ce qui va pas?
7: C'est super
0: rare. Quoi? Vous rigolez ou quoi? Les fringues?
8: C'est pas techno.
0: Ça me boudine. C'est pas techno? Pas techno?
9: Non.
0: Ça a été fini aujourd'hui. Ça a été brodé jusqu'à ce matin. Ça vous plaît pas?
6: Parce qu'il faut voir les sables que j'ai là. Hein.
0: Bon bah, éteins. Éteins la lumière, Steph. Éteins, je vais me changer. Éteins. Putain, des fringues toutes neuves. Technomax avec au sommaire de cette émission donc l'agenda des soirées qu'il ne faut pas rater avec
6: bien sûr. Pas plus quand même.
2: Ah ouais,
0: Oh, les gars, j'allais balancer l'émission.
6: Avec l'audience qu'il y a la nuit, sur Fun, je faisais quoi? Au moins 2-3% de part de marché. Ah, minimum. J'ai fait 15-9 les filles.
1: C'est très bien.
6: J'ai envie. Bon, c'est pas assez, j'ai envie de faire 20.
1: Mais non, j'irai 20. Doucement, mais sûrement.
6: Non, attends, là, faut que je trace la route. Et...
2: Ah mais attends, c'est pas toi non plus. 20 à 1h, c'est chaud quand même.
6: Non, je sais que de passer à 15-9 à 20, c'est beaucoup.
2: Il faudrait que tu offres une croisière ou...
6: 15-9, hein. Je suis à 15-9. Si je passe sur les 16-30, 16,5, enfin 16,5 ou 17, ça serait chaud. Parce que c'est énorme. Hein. Enfin, quand je dis 20, c'est récupérer, c'est comme si tu demandais à 400 000 personnes de plus de venir. C'est énorme. C'est énorme. Non, c'est vrai que je me suis mis la barre haute.
2: Ah, mais je sais.
6: Tu sais comment je travaille, Philippe?
2: Ouais, j'étais à plus de 20, je sais que c'est dur. Master Philou
0: Dance.
6: Le Master Philou Dance.
2: Il y avait du monde quand même.
6: C'est vrai, tu sais. Vous savez, les filles, qu'il a fait l'émission pour Fun TV.
2: MTV.
6: Le jour où ils ont arrêté, ils ont décidé que ça allait marcher. Depuis, il y a une forte audience.
2: Ah non, mais je te dis, j'ai lancé la télé, moi.
6: T'as tout fait.
2: De Fun, la télé de Fun.
6: Fun.
2: Il a lancé trop loin.
6: Attention. Nathalie.
1: Oui.
6: Est-ce que tu veux un jingle de Fun personnalisé?
1: Ah oui, tu veux.
6: Pour Nathalie, Fun Radio. L'après-midi.
10: Pour Nathalie, sur Fun, l'après-midi.
6: Ah mais fais-lui un jingle, un vrai jingle, t'es en séance. Comment il s'appelle
10: Philippe.
6: Philippe, comme toi. Bon, Philippe. Bon,
1: ouais.
6: Les filles.
1: Ouais,
6: bon,
1: oui.
6: Bon, Philippe, on va vous faire Éline et Nathalie. On va vous faire, et puis pour vous qui nous écoutez, bien sûr, parce que là, je m'adresse à eux parce qu'ils sont avec moi, près de moi, mais je vous fais une démonstration. Mets-toi bien en face du micro. On va faire une démonstration d'une séance. Donc voilà comment ça se passe à la radio. Donc tiens, voilà le texte.
10: Ouais.
6: Voilà.
10: Ouais.
6: Alors, donc moi, je suis le directeur artistique.
10: Okay.
6: D'accord.
1: Oui.
6: Les filles.
1: Oui.
6: Et alors, quand on fait, vous entendez des jingles comme, je sais pas, par exemple celui-là là.
7: On croit connaître ses limites.
6: D'accord. Ouais. Oui. Mais avec lui, on n'est jamais sûr de rien. Mm-hmm. C'est ce qu'on appelle des séances où on fait venir le comédien, enfin le mec qui fait la voix station. Mm-hmm. C'est comme ça dans toutes les radios du monde à la télé. Et donc c'est le mec est en studio de production. Il y a le directeur de production, celui qui va gérer la séance, qui va manager la séance, qui donne sur papier le texte des jingles qui doit être lu par la voix. Donc là. C'est Philippe. Et encore. Et la séance se passe plus ou moins comme ça. Donc voilà. Ça va, Philippe ?
10: Très bien.
6: Donc lui, il est en cabine. Il est dans la cabine, tu sais, bien cloîtré pour pas qu'on entende tous les bruits qu'il y a autour.
1: Oui.
6: Hein, pour éviter d'entendre les bruits de pas. Ou, tu veux un café ? C'est pendant les jingles. Et donc, on y va. Bon, bah, on va commencer donc avec. Donc, Nathalie, toi, t'es animatrice. Hein. Donc, on va faire des jingles pour toi.
1: D'accord.
6: Bon, Philippe.
10: Ouais, c'est bon, l'écran, il plop là.
6: Ah, c'est bon, vas-y.
10: Fin.
6: Ah, ça plope un peu quand même.
10: Attends, je me recule.
6: Vas-y.
10: Fun.
6: Un peu plus fort, on n'entend pas.
10: Fun.
6: Voilà. Donc on a une nouvelle animatrice qui va prendre l'après-midi de 13h à 22h.
10: Ok.
6: Hein, okay. Elle s'appelle Nathalie.
10: Ouais.
6: Et c'est un nouveau concept un peu Q-groove.
10: Q-groove.
6: C'est Q, mais c'est groove.
10: C'est Q, c'est groove.
6: Ok.
10: Ok.
6: Donc, Nathalie, du lundi au vendredi. Nathalie, ouais. Du lundi au vendredi. 14h, 22h. Ouais. C'est Q. Mais c'est groove, sur Fun.
10: 14h, 22h.
6: C'est cul.
10: C'est cul.
6: Mais c'est groove.
10: Mais c'est groove.
6: Sur Fun.
10: Sur Fun.
6: Sur Fun. On y va ?
10: Cul, mais c'est groove, attends.
6: Sur Fun.
10: Sur Fun.
6: Alors, on va faire. Philippe ?
10: Ouais.
6: On va. Tu me le fais.
10: Je te le fais comment, là ? Je te le fais fun.
6: Tu me le fais naturel.
10: Ok.
6: D'accord ? Je te dis quand ça va pas.
10: Ok.
6: Attention. C'est parti, la séance. Quand tu veux, Philippe.
10: Ok. Nathalie, du lundi au vendredi, 14h, 22h, c'est Q. Groove.
6: Non, mais c'est Philippe, c'est pas grave. C'est-à-dire que, fais gaffe, parce que ce qu'il faut, c'est dans l'intonation, faut que t'évites de faire des blancs. Ou tu le fais en deux parties, ou tu l'enquilles d'un coup, d'accord ? Et okay. Attaque bien sur le. C'est Q, tu le fais suave. C'est Q, suave.
10: Okay.
6: C'est groove, tu le fais groove.
10: Ouais.
6: Et c'est fun, tu me le fais fun.
10: Je le fais fun.
6: On recommence.
10: Ok. Nathalie, du lundi au vendredi, 14h, 22h, c'est cul, mais groove,
6: ouais,
10: sur
6: non.
10: Fun.
6: Philippe, ouais. C'est bien, mets moins de sourire,
10: okay.
6: Tu souris trop,
10: ouais.
6: Et
10: c'est cul,
6: c'est que, je sais pas comment te le dire, c'est, en fin de compte, il faudrait que tu dises,
10: c'est cul.
6: Nathalie, 22h, non, Nathalie,
10: du lundi au vendredi,
6: Nathalie, du lundi au vendredi, 14h, 22h, c'est cul, mais c'est groove, sur fun.
10: Ok.
6: Naturel.
10: Nathalie, du lundi au vendredi, 14h, 22h, c'est cul, mais groove.
6: Non, parce que tu dis, c'est cul, c'est groove, surtout descends pas dans ta voix, tu restes bien au même niveau.
10: Ok.
6: Mais sauf que je veux que cul, ça soit cul.
10: Du cul, quoi.
6: Non, mais c'est cul.
10: C'est cul.
6: Vas-y.
10: C'est cul.
6: Voilà.
10: Mais groove. C'est cul, mais groove.
6: Non, c'est cul.
10: C'est cul, mais groove.
6: Voilà. Ok.
10: Ok.
6: On y va.
10: Break. Nathalie, du lundi au vendredi, 14h, 22h, c'est cul, mais groove sur Fun.
6: Ouais. Alors, on a Éline, une nouvelle animatrice également, qui va nous rejoindre, qui fera les quelques heures le week-end.
10: Il y a deux, trois salopes sur Fun, maintenant.
6: elle fait le samedi et le dimanche de 9h à minuit.
10: Ok. Ok.
6: Ah,
10: ok.
6: Fait quelques heures.
10: C'est groove aussi.
6: 9h minuit.
10: 9h minuit.
6: Non. C'est groove, mais c'est cul.
10: D'accord.
6: C'est le week-end, c'est pour les auditeurs, pour pas que c'est. Faut pas leur donner l'impression que c'est toujours pareil, donc on inverse.
10: C'est fun.
6: Du samedi au dimanche, hein. Samedi et dimanche, je préfère.
10: Ok, Éline, samedi, dimanche.
6: Non, Céline, Éline. Samedi et dimanche.
10: Samedi et dimanche.
6: C'est de 9h à minuit.
10: 9h à minuit, ok.
6: C'est
10: groove, mais cul, sur fun.
6: On y va.
10: Éline, samedi et dimanche, 9h. Non, excuse-moi.
6: C'est pas grave, vas-y, il y a la cassette qui tourne, il y a la date et qui tourne, pas de problème.
10: C'est vrai que j'y vais. Éline, samedi et dimanche, 9h minuit, c'est groove, mais cul sur Fun.
6: Ouais, alors, Philippe.
10: Ouais, je suis là.
6: Fais gaffe quand même, parce que t'attaques un peu sur le fun.
10: Ouais.
6: Fun, c'est quand tu, la façon dont tu l'as fait, c'était il y a quand c'était rock.
10: Ah merde.
6: Maintenant c'est groove.
10: C'est fun.
6: Y a plus.
10: C'est fun.
6: Vas-y.
10: C'est fun.
6: Éventuellement.
10: Ok.
6: D'accord.
10: Ok. Hélène, samedi et dimanche 9h minuit, c'est groove, mais cul sur fun.
6: T'articules pas assez, Philippe.
10: Excuse-moi, j'ai pas.
6: Tout petit peu moins de sourire. Faut que tu sois un tout petit peu plus souriant au samedi qu'au dimanche. Le dimanche c'est plus triste, donc les gens tu les mets dans le triste.
10: Ok.
6: Et le samedi, comme c'est plus gai parce que tu sors. Donc samedi.
10: On pète tous les plombs.
6: Non, ça c'est le jingle d'après, c'est assez simple.
10: Ok, d'accord. Hélène, samedi et dimanche, de 9h à minuit, c'est groove, mais cul sur fun.
6: Bien. Pas mal. Ok.
10: Groove ton cul sur fun.
6: Non, Philippe, tu t'en marres, Philippe.
10: Cul fun.
6: Non, c'est bon, Philippe, coupe.
10: Groove ton cul fun.
6: Coupe-le-moi, putain.
10: Nathalie, t'es
6: coupe-le, coupe-le, putain. Non, c'est bon, Philippe, tu sors. Voilà comment se passe Nathalie, Hélène, et vous qui nous écoutez, bien sûr, qui avez envie de savoir tout ce qui se passe l'envers du décor. Ça, c'est ce qu'on appelle une séance de jingle.
1: Eh ben.
6: Sur fun. D'accord.
1: Oui.
2: Je commence à l'avoir, le mec.
6: C'est-à-dire que le jour où le mec, il est malade, Philippe, il a
10: fun.
6: Alors, si vous avez une radio locale et que vous voulez avoir la même voix que celle de Fun.
2: On peut dire Jean Reno, on peut le dire.
6: Hein,
2: on peut le dire, Jean Reno.
6: Il fait Jean Reno, il fait la voix, le mec, on dirait Jean Reno, ouais. Hein, et si vous êtes plus nostalgique et que vous voulez l'ancienne séance, c'est vous me demandez, hein. D'accord. D'accord.
10: Tu vas aller voir. Tu vas écouter Nathalie. T'es 14h20. C'est groove. PC. C'est cul.
2: Non, on dit cul.
6: Pardon ?
2: On dit cul, le L.
10: Ah oui, mais alors, il faut pas me mettre le L, hein, dans ces cas-là. Alors, Nathalie. Nathalie. 14h20. C'est groove, mais c'est cul.
6: Ah non,
2: non,
6: mais
2: non.
6: Je dis qu'on...
2: C'est vrai, grove. Là. C'est grove et cul.
10: Alors, Nathalie. Tu veux écouter Nathalie ?
2: Bon, allez, on y va.
10: Ouais.
2: Tarek.
10: Tu veux écouter Nathalie de 4...
6: Ça, je l'ai fait. Tu vas avoir de l'eau ou pas, là?
10: Ouais. Tu veux écouter Nathalie de 4...
2: Nathalie ?
10: Alors, tu veux écouter Nathalie de 14h à 20h. Écoute Fun Radio. C'est cul et c'est grove.
2: Non. Ça va pas du tout.
3: Ça va pas du tout.
6: Bon, on peut pas mettre culte.
3: J'ai écrit groove, G-R-O-U-V.
10: Ah ouais, mais là, c'est pas la même chose. Hein.
2: Et enlève le L à cul.
6: On peut le faire en duo avec Philippe.
10: Ouais, bonsoir.
6: Ouais, c'est
2: problème.
10: Tu vas bien?
6: Et toi, ça va?
10: Ça fait un...
6: Alors.
10: Ouais.
6: Tu veux écouter Nathalie?
10: De 14h à 20h.
6: Alors, écoute Fun.
10: C'est gros.
6: Et c'est top.
10: Cul.
6: Voilà. Bah voilà, elle c'est parfait.
2: Bonne. On la garde.
6: On la garde, celle-là, elle est bonne, hein.
10: Okay,
6: Nathalie.
1: Oui.
6: Tu vas aller voir les prodigies. Nathalie. Nathalie. C'est quoi Nathalie? C'était qui chantait ça? C'est Enrico Macias?
1: Non, c'était Gilbert.
6: Non, Gilbert Beco. Nathalie. Nathalie. Faut matcher le best-of, tiens, de Gilbert Beco, les enfants. Au passage. Bon, Nathalie.
1: Oui.
6: Nathalie est en colère.
2: Ouais.
6: Non, c'est quoi, c'est Caroline est en colère. Ouais. Je ne sais plus quoi.

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1: Ça, c'est ta version.
0: Hein. Oh, bon, non, c'est celle de...
1: Ah, vraiment, tu veux exagérer.
0: Ouais.
1: Vraiment tout pour plaire.
0: Dany Briand, vous connaissez pas?
2: Ah, si, je connais.
0: Comment, qu'est-ce qu'il chante, Dany?
2: Suzette.
0: C'est quoi déjà?
1: J'ai perdu la tête depuis que j'ai vu Suzette. 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
0: Chaque fois que je vois Suzette. Non, c'est quoi?
1: J'ai perdu la tête depuis que j'ai vu Suzette. Je te mordis le con.
2: Non.
1: Je trépote l'oignon.
0: À chaque fois que je me touche l'oignon.
3: Tu bourres le fion.
0: L'oignon, ça peut être le gland.
1: L'oignon, c'est généralement
0: une image. C'est une image.
1: Ouais, mais généralement, dit. L'oignon, c'est le cul.
0: Pourquoi pas? Je veux dire. Pourquoi? Pourquoi tout de suite s'interdire? Pourquoi se mettre des barrières?
1: Ah, je sais pas.
2: Ne parle pas de sexe, ça fait hyper longtemps que j'ai pas pratiqué.
0: Qui?
2: Moi, Hélène.
0: Carrément?
2: Ah ouais.
0: T'es célibat depuis combien?
2: Ça va faire 2 ans bientôt.
0: Putain!
2: Mais j'arrive pas. J'aimerais bien parfois coucher sans qu'il y ait rien, mais j'y arrive pas. Il faut que j'éprouve quelque chose, donc.
4: Ouais, ben. Bah, normal.
2: Voilà. Mais je sais vraiment que c'est pas possible.
1: Ah, retire ta culotte déjà, ce sera plus simple.
2: Ouais, mais bon.
0: À chaque fois qu'il me pénètre,
2: j'ai mal.
0: Je sais pas ce que j'ai. Ça me frotte, j'ai l'impression qu'il y a un tissu qui vient se frotter contre moi. Ouais, enlève ta culotte.
2: Oui, c'est fait.
1: Ah, déjà?
2: Non, mais bon, je suis dans une cabine, j'aurais l'air bizarre.
1: Bon, ça se fait, hein.
2: Ben ouais, je peux.
0: T'es dans une cabine, là?
2: Ouais.
0: Putain, alors quand t'as entendu, j'ai parlé de toi, t'as dû...
2: J'arrivais en voiture. Et parce que j'ai écouté depuis le début. Et quand je suis arrivée là, parce que j'ai donc rendu l'appart en début de mois et compagnie, chez une amie jusqu'au 18, j'ai entendu Eline, nana, faut qu'elle appelle, il faut qu'elle écrive pour envoyer le numéro. Je me suis dit ni deux, donc je suis venue à la cabine et j'appelais, et puis voilà. Et après, fil d'art, je crois, a décroché.
0: A daigné décrocher. Monsieur a daigné décrocher, il a pris 3 appels ce soir, un coup de bol monstrueux ce soir.
2: Voilà, et ouais. Puis, donc voilà quoi.
0: Bon, très bien.
2: Voilà, pour être avec toi.
0: On va boire un verre quand même.
2: Tout ce que tu veux, un verre, tout ce que tu veux, peu importe.
0: Et voilà. Je vais la niquer.
2: Sérieux?
1: Cassé en deux. Tu bois un coup déjà. Oh, il s'en est foutu partout, c'est énorme. Il s'est craché dessus, j'hallucine.
0: C'est pas ça. J'ai pris une petite gorgée, j'ai fait comme si je crachais, comme si j'éjaculais.
1: Ah, ouais. Ah bah ouais.
0: Regarde, j'ai de la jute sur le cou.
2: Tu veux que j'aille lécher?
1: Ah, faut boire un coup, Ah, ça, il va t'en mettre une dose là.
2: Allô?
1: Ah, il a avalé.
0: Oh non, j'ai pas avalé.
1: Ah non, merde, oui.
0: Oh, la dégaine.
1: Tu sais, on dirait quand il sort du restaurant, il est comme ça aussi. Il est
0: tâché. Je vais l'air d'un coca. Addition.
1: On a une serviette? Non, j'ai un sweat.
0: Ah putain. Vas-y, redonne ton prénom.
2: Qui, moi?
0: Ouais.
2: Hélène.
0: Encore?
2: Hélène.
0: Encore.
1: Oh non.
2: J'habite à Neuilly, là, jusque vous, il n'y a pas longtemps.
0: Hein?
2: C'était pas loin de chez vous, hein.
0: C'est vrai.
2: Eh ouais.
0: Bon, on va arrêter de dire des conneries, en plus on est très vulgaire.
2: Non,
0: voilà. Bon, non, mais en plus, c'est vrai, c'est pas mon truc et ça n'a pas l'air d'être le tien non plus. Donc voilà. Bah écoute.
2: Hélène, merci.
0: Hélène, non, mais c'est marrant parce que ça s'écrit E.
2: De L-Y-N-N.
0: C'est beau, ça, c'est. Et ça vient d'où?
2: Bah, je sais pas du tout.
0: Hein?
2: Franchement, j'en ai aucune idée.
0: D'accord. Et. D'accord, ok. Donc 23 ans. Et tu pars au stade pour y faire quoi d'ailleurs? C'est vrai parce que...
2: Pour mon boulot donc.
0: C'est quoi ton boulot?
2: Je suis téléactrice. Hein.
0: Ça veut dire?
2: Que je passe des commandes, des compagnies pour les entreprises par téléphone.
0: Et pourquoi tu vas là-bas? C'est que la boîte dans laquelle tu passes France te propose d'aller faire ça aux États-Unis?
2: Il y en a partout.
0: Combien de temps tu me laisses?
2: Un an. En principe, je dis bien, normalement un an. J'y suis déjà partie 2 mois, ça s'est super bien passé, c'était que 2 mois.
0: Mm-hmm.
2: Et là, on m'a proposé de repartir parce que c'était bien passé, que je connaissais déjà les trucs. Et comme j'ai à peu près... mes parents déjà vivent pas en France et compagnie, j'ai pas grand-chose, j'ai pas de mec, j'ai rien qui me retient ici, donc j'ai un peu accepté, quoi.
0: Ils vivent où?
2: Qui, mes parents?
0: Oui.
2: Mon père, il est en Égypte. Hein.
0: Il est égyptien?
2: Ouais.
0: Mm-hmm.
2: Et ma maman, elle est... je sais pas de bêtises, je sais pas du tout où elle est.
0: Divorcée?
2: Ouais.
0: D'accord. Mais et où en Égypte?
2: Mon papa...
0: À Dakar?
2: J'aurais que tu demandes à Rigo, c'est un bon élève. Non,
0: on est juste. Où ça, dans O'Neill?
3: Non, mais qui croit ce qu'ils veulent.
0: Hein. Rigo, c'est pas un bon élève, hein. Vous vous trompez, c'est une connerie.
3: Arrêtez.
2: Ce soir, il y a eu les bulletins, il y a eu un bon bulletin.
0: Le Nil, c'est quoi? C'est la capitale, le Nil?
2: Bien sûr, ouais, c'est le
0: Caire. Le Caire. Hein?
2: Le Caire, mon nom.
0: Et d'ailleurs, au passage, quel air il est?
2: J'ai pas de nom.
0: Bon, bah, très bien, les filles.
2: Quoi? Tu me laisses déjà?
0: Bah, on va te récupérer aux antennes. Bah, évidemment.
2: Bah, quand même.
0: Bah, Nathalie.
2: Bah, oui.
0: Bah, toi, t'es du Mans, toi, hein?
2: Oui, moi, je suis du Mans, moi.
0: C'est loin, hein?
2: Ah, bah, c'est à 200 km du Mans.
0: Ouais, remarque, ça fait. Ouais, remarque, t'as envie de venir boire un verre, c'est vite fait, remarque.
5: En taxi.
0: Hein? En taxi.
2: Est-ce que je peux revenir vendredi à la loco si tu y es? Allô?
5: Revois un coup. Revois un coup.
0: Bien sûr.
2: Je peux?
0: Bah évidemment.
2: Mais je paye, hein, y a pas de problème. Hein,
0: Oh, je veux pas te payer, tu vois quoi? Moi, t'as même sucer, en plus, faut qu'elle me paye.
2: Mais non, pas
0: toi. Attends, ouais, t'es gentil, c'est gratuit, c'est gratuit, c'est cadeau.
2: Non, mais je viens, y a pas de problème.
0: Hein? Ah, mais ouais, bien sûr, on va t'inviter, bien sûr.
2: Tu m'invites, pas on t'invite, c'est tu m'invites.
0: Ouais, mais c'est un esprit d'équipe.
2: Y'a un esprit, comme dirait Coluche. Et
0: ouais, voilà. Y a un esprit, alors on partage.
2: Ok,
0: voilà. Partage, ok?
2: Oui, mon ange.
0: Non, mais dis pas ça.
2: Quoi?
0: Bah, ça craint.
2: Mais non, je t'ai déjà vu.
0: Ouais.
2: Plusieurs reprises. Toi, t'as mes photos, donc je pense que ça va, quoi.
0: D'accord.
5: On voit pas grand-chose sur les photos.
0: C'est ce que je regarde depuis tout à l'heure, pendant que je parle. Hein. Ouais, on a l'impression que t'es au Caire, hein, quand même. Hein. On a l'impression que t'es loin. Hein.
2: Non.
0: Hein?
2: Pas loin. Non, j'étais chez des amis cet été. Et puis
0: voilà. Ah, y a Rico qui veut voir les photos.
3: Là, tu parles de trucs, je veux voir.
5: Ouais.
3: Oh,
0: Demande pas non plus.
2: T'as pas de questions à me poser?
5: Pas celui-là, pas celui-là.
0: Bah écoute, tu sais, c'est non mais je trouve intéressant de te rencontrer.
2: Mm-hmm.
0: Et en même temps, je trouve ça décevant que tu t'en ailles, quoi. Donc.
2: Non mais.
0: Je vois pas trop ce qu'on va pouvoir faire. Hein?
2: Je peux revenir, y a pas de problème. Je peux faire un mois là-bas ou deux mois et bon, je reviens. Mais bon, faudrait qu'après je refasse toutes les démarches, je récupère un appart et compagnie. Donc ça va être un peu.
0: Bon, remarque, avec le pognon que je gagne, tu peux très bien être femme au foyer.
2: Qui, toi?
0: Ouais.
2: Ah, franchement, ça me ferait plaisir. On aurait des beaux bébés. Des magnifiques enfants.
0: Mais.
2: Oui, mon ange.
5: Quoi? Oh là là là là.
2: C'est des projets, là. C'est des projets.
0: Encore une orgée, là.
5: Renverse-toi carrément la bouteille dessus.
0: Non, mais c'est. Ça fait combien de temps que t'écoutes?
2: Oh, ça fait hyper longtemps, fun. Mm. Oh, ça fait super longtemps que j'ai.
0: Je te dis depuis 22h. Ça fait longtemps?
2: Ah ouais, très très longtemps.
0: Vraiment, à l'époque de Julia et tout ça, de Johnny?
2: Julia, à l'époque il y avait Arthur, il y a super longtemps que
0: j'ai. Oh putain, c'est vieux, ouais.
2: Ouais.
0: 89, 90, ça.
2: À peu près, ouais.
0: Ça remonte. T'as 23, c'est ça, hein?
2: Mm.
0: D'accord.
2: Il okay. Fallait pas appeler quand t'avais rien à dire, donc comme j'avais rien à dire, j'appelais pas. Et comme tu m'as dit d'appeler, ben, j'ai appelé ce soir.
0: C'est joli, c'est bien fait, c'est intelligent, tu me connais.
2: Ouais.
0: Bien. Bon, Nathalie et Eliam, on récupère en antenne. Et puis, sachez que dans une fraction de seconde, bon, on va déjà se mettre Rolling et Scratching quand même pour Nathalie.
2: Ah bah c'est gentil.
0: C'est celui-là, hein. Oui.
2: C'est
0: celui-là.
2: C'est ça.
0: D'accord. Derrière, on remet un remix de GG. Et ensuite, on attaque avec la parodie de Fort Bayard. Donc, on va retrouver toute l'équipe. Et Patrice Tintin, Bouffon, ouais. Passe-toutou, Père Fougnas, La Tigresse. Ou plus d'ailleurs dans la version originale à la télé.
5: Non, je l'ai vu l'autre fois, c'est un mec à la place.
0: Archibald le magicien.
5: Ouais, mais c'est le même.
0: Musclor. Vous essayez de gagner le maximum de.
5: Boyo.
0: Le maximum de Boyo. Donc, si vous voulez écouter, bah, c'est le moment de jamais de nous appeler pour nous le confirmer.
5: Ouais, on va décrocher. Ouais.
0: 0870 5000. Et puis Rolling Scratching avec les Das Fuck, comme dirait GG. Et on se retrouve juste après pour la parodie, entre autres, et le remix de Gérard en exclut juste après les Das Fuck.
6: Dans quelques instants, on avait demandé bien sûr aux auditeurs de Fun Radio, et Dieu sait si vous avez été nombreux, plus de 1000 SMS nous ont été envoyés en l'espace de 10 minutes, même pas, hein, pour nous donner des numéros de téléphone, de portable, d'écouter. Alors évidemment, on ne peut pas tous les appeler pour vérifier. Il y en a beaucoup des bidons, des gens qui décrochent, mais on en a sélectionné apparemment d'après Lolo 3.
7: Ouais. Il y en a pas mal.
6: Ils sont là, 5, 6, 7 là ?
7: Ouais, tu les lances quand tu veux celui-là.
6: Allez, on y va. C'est parti, le premier, on va voir ce que ça va donner. Je rappelle que si vous avez un répondeur assez drôle, on vous offrira des CD.
8: Alors maintenant, on va pouvoir parler après le boulum boulum. Vas-y.
6: Ouais, celui-là, il est pas mal, mon pote. Je sais pas qui tu es, mais je te rappelle tout de suite. Tu peux le rappeler, lui dire qu'il a gagné. On le rappelle en live. Cette fois-ci, tu peux décrocher. Hein. Bravo. Lui, il a gagné. Très drôle, hein. Très drôle. Hein.
7: Magnifique. Non, il faut se méfier parce que des fois, il laisse le téléphone d'un pote.
6: Ah, d'accord.
7: Donc, il faut peut-être les rappeler le lendemain, je sais pas.
6: Ah, bah non. Sinon, il gagne. Allô ?
8: Oui ?
6: Ah, bah voilà, t'écoutais. Quel est ton prénom ?
8: Fanny.
6: C'est donc ta messagerie ?
8: Oui.
6: Bon, bah très drôle, Fanny. T'as quel âge ?
8: 23 ans.
6: Ah, bah voilà, ah, bravo. Ah, bah bravo. On est dans quel coin de la France ?
8: Le Gard,
6: d'accord, très bien. Bah écoute, tu repars avec une compile fun, une des dernières, tu choisiras, je pense qu'on en a deux, trois en stock. Et enfin, tu verras ce qui te plaît le plus, si tu préfères de la dance, du groove, de la raga, tout ça, on va se démerder, d'accord ?
8: Ok, impeccable.
6: Eh ben, je t'embrasse très fort.
8: Moi aussi.
6: Bravo, ne quitte surtout pas. Allez, on est reparti, on a sélectionné un autre message, s'il est drôle, on rappelle la personne.
9: Bonjour, monsieur l'homme, ici c'est Francis, là,
6: c'est vieux,
9: secrétaire particulier.
6: On l'avait
9: dit.
6: Disons,
9: si vous préférez mieux que je suis en stage de réinsertion, par le biais de l'expression téléphonique, après avoir commis quelques boulettes, je paye ma dette à la société.
6: Enfin,
9: bref, j'ai que ça à foutre dans la journée, alors...
6: ça me fait pas parce que je connais ça par cœur, moi, non. Ouais, j'ai entendu il y a à peu près 10 ans, ça. Ça, c'est vieux. Ah putain, on a reçu quasiment 1000 messages, hein. On a 970, exactement, pour être très, très sincère.

0: Vous êtes chez Céline. Elle est sortie faire du shopping. Et elle n'a pas tout dépensé.
1: J'adore.
2: La honte.
0: Elle vous rappellera. Papa, papa.
1: Ah voilà. Bien lourd. Le truc où tu dis merde, j'ai oublié de la rappeler. Il faut que je laisse un message. Eh, t'as gagné toi, ah, je te rappelle tout de suite, à tout de suite.
3: En plus elle est sympa je crois.
1: Ah bon alors on la rappelle tout de suite. Ah j'adore.
4: Ça en vaut même deux hein,
1: celui-là. Celui-là est bien, celui-là. Deux compiles, celui-là est vraiment bien, t'as raison.
3: Une photo dédicacée.
1: Deux, ouais. C'est mieux que deux.
3: Wow.
1: Une photo dédicacée, une vieille, hein, de la saison dernière avec Mélanie. Avec Mélanie. Une vieille.
5: Allô.
1: Allô. Allô.
5: Oui.
1: C'est qui?
5: C'est Céline.
1: Allô. Allô. Allô.
3: Allô.
1: Eh non, je ne suis pas là, malheureusement, mais tu pas. C'est le truc qui leur rebaisse la gueule, ouais. Bon, comment tu t'appelles, toi, Céline, c'est ça?
5: Ouais.
1: Bon, quel âge t'as?
5: 17 ans.
1: Bon, très bien, on est dans quel coin de la France?
5: Montpellier.
1: Ah bah bravo, Montpellier, ça cartonne, tu nous as fait bien rire, donc on va prendre ton adresse et puis on va t'envoyer deux compiles, parce que ton message est drôle.
5: Ah ok, pas de problème.
1: D'accord?
5: D'accord.
1: On t'embrasse.
5: Merci, moi.
1: Bisous. Des fois, ils comprennent rien, les pauvres. Hein.
4: Le message est mieux que.
1: Ah, ouais. Elle est un petit peu dans la lune, la gamine. Mais bon, c'est normal. Hein. Elle est en direct avec, comme ça, le grand patron de la FM. Donc, forcément, ça lui fait tout bizarre de se retrouver comme ça en direct sur. Ouais. Ah, bah, voilà. Le mot est là. Impressionné, je crois que le mot a été dit.
6: Allô?
7: Bonjour, vous allez bien?
6: Oui.
7: Allô, bonjour, c'est la radio qui vous appelle, c'est Radio Arc-en-Ciel. Vous allez en voir de toutes les couleurs.
6: Ah, d'accord. Oh, j'écoute.
7: Mmh. Bonsoir, Denise.
6: Bonsoir, c'est Francis.
7: Oui, vous allez bien?
6: Bah, ça va, on peut aller, hein.
7: Vous connaissez l'émission?
6: Oui.
7: Vous écoutez régulièrement, nous a dit votre petit-fils Miguel qui nous a envoyé une petite carte postale.
6: Miguel, oui.
7: Vous êtes content d'être avec nous?
6: Bah, bien sûr.
7: Alors, vous vivez, bien entendu, paraît-il, avec un jeune homme d'une quarantaine d'années. Vous êtes plutôt heureuse dans la vie, que vous pratiquez l'équitation et que vous aimez la couleur. N'est-ce exact?
6: Tout à fait.
7: Très bien. Vous écoutez Radio Arc-en-Ciel régulièrement?
6: Oh, oui, pas mal.
7: Pas mal. Vous écoutez vers quelle heure, en règle générale?
6: Plutôt dans l'après-midi.
7: Ah, c'est marrant parce qu'on aimait qu'à partir de 17h. Alors.
6: Bah oui.
7: C'est ça, 17h. À partir de 17h,
6: oui,
7: en fin d'après-midi, vous vouliez dire.
6: Oui.
7: Très bien, vous êtes content d'être avec nous?
6: Bah, bien sûr.
7: Alors, le public vous applaudit en pleine forme. Le public est là.
8: Ah là,
7: le public.
6: Merci.
7: Ça va cartonner. Alors, Radio Arc-en-Ciel vous en fait voir de toutes les couleurs. D'accord, est-ce que vous êtes prête à jouer avec nous, Denise?
6: Bah, on va essayer, hein.
7: Elle va essayer, bravo!
8: Ouais, Denise, on t'a
7: eu! Point trop non faux, attention, alors là on va y aller, attention.
6: Oui, allez, j'écoute.
7: Allô?
6: Oui?
7: Ah, la coupée!
6: Non.
7: Ah, vous êtes là, bonsoir Denise!
6: Bonsoir!
7: Vous écoutez régulièrement quand même, Denise. Vous êtes une fidèle de l'émission, m'a-t-on dit. Est-ce que vous savez bien entendu la règle du jeu? Ou vous voulez que je vous la rappelle quand même?
6: Allez-y, rappelez.
7: Alors, bien entendu, vous avez la possibilité, si vous répondez correctement aux questions qui vous êtes posées, bien entendu, de partir avec un superbe voyage sac de sport, sac audiovision, de la valeur de quand même de 4500 francs.
6: Oui,
7: ce n'est pas terminé, puisque bien entendu, grâce au jeu Nouvelle Frontière, Frontière plus 10 de frontières, bien entendu, la session de voyage, de but de voyage, bien entendu, de la session, vous donnera la direction, bien entendu, acquise, bien entendu, par rapport à destination choisie. Mais ce n'est pas terminé, puisque bien entendu, si vous répondez correctement aux questions, vous verrez bien entendu remettre un chèque par la main de la Fédération Française de toute l'équipe de sport qui vous donnera bien entendu une acquisition directement du montant choisi, d'accord?
6: D'accord. Ouais, on va voir.
7: Alors,
6: essayer,
7: vous avez des jokers, bien entendu, règles du jeu, bien entendu, règles en plus, règles ensuite, règles en plus, d'accord?
6: Oui.
7: Alors, on remercie bien entendu le sponsor du jeu, les jeux plus, plus on en faut, plus on en veut, plus on rit, plus on est content. Le sponsor, bien entendu, quand même, acquisition en acquis de conscience, d'accord?
6: Oui.
7: Alors, Denise, on y va pour la première question. Qui a dit, j'espère que vous avez bien révisé vos...
6: Mais quoi?
7: Vos artistes français, bien sûr. Alors, attention, qui a dit, plus les fleurs sont belles, plus les hirondelles restent lascives. Plus les fleurs sont belles, plus les hirondelles sont lascives. À votre avis, qui donc, Denise? Un artiste qui a énormément marqué les années 30 et 40 et 50.
6: Les années 30, 40 et 50. Bon, je sais pas, Cocteau.
7: Non.
3: Vite.
6: Je sais pas.
7: Allez, Denise.
8: Alors,
7: c'est un grand écrivain quand même.
6: Je sais
2: sais pas.
7: Ah non, c'est pas ça du tout, Denise. Réfléchissez bien. Vite, au hasard, on ne sait jamais.
2: Non,
7: vous m'avez dit que vous en étiez pas loin, là. Vous m'avez dit Cocteau.
2: Oui.
7: Vite. Oh là, allez, la musique s'arrête. Vous connaissez la règle du jeu, celui qui reste 10 secondes. Allez-y, au hasard, on ne sait jamais. Vas-y, allez-y. Allez, ouais. Jean Cocteau, vous n'en étiez pas loin, vous m'avez dit.
2: C'est pas Jean Cocteau.
7: Non, vous m'avez dit.
2: J'ai rien dit du tout.
7: Vite, il ne reste plus que 2 secondes, vite.
2: J'ai rien dit du tout.
7: Plus les fleurs sont belles, plus les hirondelles restent la cire. Un vendredi, Denise.
2: Je sais pas.
7: Allez-y au hasard, allez-y. Oh là là, est-ce que vous êtes mauvaise? Mais les années 50, quand même, les années 30, c'est votre âge, là, vous deviez avoir.
2: Les années 30, j'étais pas née.
7: Hein. quand même. Les années 40, 50, quand même, c'est votre truc.
2: Oui, ça oui.
7: Bah alors, quand même, faites un effort, faites travailler vos neurones, quand même. Alors, vite. Il vous reste 3 secondes. Jean Cocteau, il y avait également. C'est un chanteur, Hervé. Ah, je vous aide. Hervé, et ça commence par un V. V.
2: Allez, 30. Hervé Villard, oui. Vous allez me dire des années 30?
7: Non, les années 50 début, bonne réponse, Hervé Villard.
2: Non, mais dans les années 30, ça va pas, non?
7: Ah là là, je me suis trompé, c'était les années 60.
1: Excusez-moi.
7: Hervé Villard, on vous l'accorde, on applaudit le public. Hervé Villard.
2: Ah, mais Hervé Villard, mais pas dans les années 30, hein. Attention,
7: non, je me suis trompé quand même, ça peut arriver. Oh là là, le public commence à saluer. Attention, deuxième question. Vous avez écouté un extrait de musique, Denise. À vous de le reconnaître et vous nous dites qui c'est, d'accord?
2: Si c'est pas du rap, ça va?
7: Non, c'est de la musique. Attention, c'est très facile. On y va, extrait. Allez, c'est parti. La régie, vous envoyez l'extrait. Alors, à votre avis, qui donc?
2: Faudrait que j'entende quelque chose.
7: Ah bon, on fait écouter. Alors, on entend beaucoup de souffle là, mais on va écouter. Écoutez, c'est parti. Attention, silence du côté du public. On écoute l'extrait. Écoutez bien. Alors, votre avis, qui donc, Denise? Allez, Denise.
2: Mais qui donc, c'est rien du tout, je n'entends rien, alors je risque pas de vous répondre.
7: Oh, comme mauvaise joueuse quand même. Allons, Denise, l'extrait, on l'a entendu très très fort dans le public. Est-ce que le public peut souffler? C'était qui? C'était pourtant facile, le public, c'était...
4: Pierre Bachelet,
7: bien entendu. Pierre Bachelet, bah alors qu'est-ce qui vous arrive?
2: Mais je n'entends rien.
7: Bah, au nord, y étaient les corons. La mer, les mineurs de fond.
2: Eh ben dites-donc, vous me racontez du baratin parce que j'entends rien du tout.
7: Eh, elle est de mauvaise humeur quand même là, Denise. On vous réveille peut-être, vous étiez en pleine sieste.
2: J'étais pas en pleine sieste, mais faut pas se foutre de la gueule du monde, moi j'entends rien. Alors je peux pas vous répondre.
7: Bon, soyez pas de mauvaise joueuse quand même. Vous voyez, troisième question, est-ce que vous prenez votre joker?
2: Si vous voulez.
7: Un poisson de joker, bravo! Attention, un poisson de joker. Denise, quand même de mauvaise foi. Hein.
2: Non, je suis pas de mauvaise foi.
7: Bon bah écoutez quand même Denise, on a bien écouté.
2: Je n'entendais pas de musique.
7: Dans le public on a bien entendu l'extrait?
2: Non, je n'ai rien entendu.
7: Oui mais d'accord, mais dans le public on l'a bien entendu quand même.
2: Ah bah le public j'en ai rien à foutre.
7: Ouais mais il faut les remettre. Alors le public, vous êtes pas sympa du public, le public est contre vous maintenant Denise.
2: Eh bah qu'est-ce que vous voulez que ça me fasse?
7: Alors attention, troisième question, là je suis sûr que vous allez pouvoir vous rattraper. Il y a un week-end en Groenland, écoutez bien. Vous êtes prête?
2: J'écoute.
7: Alors attention, là ça va aller très très vite, c'est un peu des mathématiques, il va falloir réagir très vite. Six doigts entre eux restent ensemble sur deux mains, combien de doigts un cul-de-jatte aura-t-il d'orteils sur une jambe? A votre avis, qui donc, la réponse?
2: Un
7: cul-de-jatte
2: aura d'orteils sur une... il en aura 5.
7: Non, réfléchissez, vous dites n'importe quoi, là, vous avez décidé d'être mauvaise. Elle est énervée, la Denise, c'est normal. Je répète la question, on va peut-être arrêter la musique, s'il vous plaît, d'écouter de la sono. Écoutez bien, Denise, vous êtes concentrée? Vous êtes concentrée, Denise?
2: J'écoute.
7: Allez, concentrée! Alors, attention, écoutez bien. Si 6 doigts entre eux restent ensemble sur deux mains, combien de doigts un cul-de-jatte aura-t-il d'orteils sur une jambe? Je vous demande, en toute honnêteté, en toute sincérité, en toute franchise, à votre avis, Denise, qui donc?
2: Elle n'en aura pas.
7: Non, Denise, réfléchissez quand même. On vous laisse réfléchir quand même.
2: Qu'est-ce que j'ai pris mon joker?
7: Non, vous avez pris votre joker pour passer à la troisième question, sinon vous étiez éliminé. On rappelle quand même qu'on joue pour un week-end en Groenland. Grâce au jeu Nouvelle Frontière, Frontière Plus, Frontière en Plus, Joker, Nouvelle Frontière. Alors Denise, vous voulez que je vous répète une dernière fois l'énigme?
2: Non, je comprends rien alors.
7: Si 6 doigts entre eux restent ensemble sur deux mains, combien de doigts à Q-Jat aurait-il d'orté sur une jambe à votre avis, Kiki donc? Alors Denise, qu'est-ce qui vous arrive? C'était un pouce, quand même. Vous le saviez, Denise?
2: Bah moi, je vais vous dire que je vous ai donné la réponse comme moi tout à l'heure. Vous m'avez donné la musique.
7: Non, non, non, non. Soyez pas de mauvaise langue, s'il vous plaît.
2: Surtout alors vous votre... non plus, soyez pas de mauvaise foi.
7: Bon, alors là, le public siffle, c'est normal. C'est normal. Il faut. Non, non, non, il faut comprendre. Denise, à votre avis, Kiki donc, tout va bien quand même, Denise. Donc le week-end en Groenland vous passe sous le nez, mais attention, nous allons tout de suite jouer pour un voyage en Bretagne. Ça vous fait plaisir?
2: Un voyage en Bretagne?
7: Oui.
2: Allez-y.
7: Pour deux personnes, quand même. Alors, quand même, vous avez l'air quand même d'être enjouée, quand même, hein? Vous êtes une joueuse?
2: Pas tellement, non?
7: Vous êtes une taquineuse, quand même. Vous aimez bien vous moquer des gens. Alors, vous avez bien réveillé votre géographie?
2: Ça peut aller.
7: Alors, attention, vous avez 15 secondes pour me répondre. Je vais vous donner 4 numéros de département, d'accord?
2: Ouais.
7: À vous de les reconnaître, d'accord?
2: Oui.
7: Alors, on y va. Il y en a 5 exactement. Vous êtes prête?
2: Bon, j'écoute.
7: Attention, on envoie le chronomètre. Top chrono, 61. Quel département, le 61?
2: 61.
7: Alors, vous dites je passe sinon. Hein, vite.
2: Oui, je passe.
7: Le 30.
2: Non, mais vous... je croyais que c'était la Bretagne.
7: Denise, vous le faites exprès, vous avez décidé de mauvaise foi. Alors, on vous accorde quand même, car le public est quand même sympathique. Et Francis a envie de vous faire une petite fleur. Ça vous ferait plaisir, une petite fleur? Hein? Mmh. Un petit rose quand même. Alors attention, je vous donne des numéros de département, vous de me dire à qui sont-ils, d'accord? Mmh.
2: Mmh.
7: 61.
2: 61. Oh là là.
7: Le 30.
2: 30, je ne sais pas.
7: Le 2.
2: Le 2, c'est Hélène.
7: Le 98. Hein?
2: Le 98. C'est rien du tout.
7: Denise, vous venez d'entendre, bien entendu, la règle du jeu. C'est perdu, Denise. Alors, le 61, c'était bien entendu l'Allier. Le 30, c'était à Savoie. Le 2, vous l'avez répondu, c'était quoi, vous m'avez dit?
2: L'Aisne.
7: Exactement. Et le 98, c'est tout simplement la Martinique. Vous étiez au courant quand même, vous le saviez?
2: Attendez, redites-moi un peu ce que vous m'avez dit.
7: Oui, bien sûr.
2: Oui?
7: Alors, on vous souhaite une excellente soirée. Vous repartez avec rien.
2: Oui, mais dites donc, j'aimerais bien que vous me recommenciez les départements, ce que vous m'avez dit.
7: Ah bah, dis donc, un peu picoler en plus, là, dame. C'est des choses qui arrivent des fois vers 23 ans, on peut picoler un peu. Alors, on vous souhaite une bonne soirée, mademoiselle. Allô, Denise?
2: Oui.
7: Alors, merci beaucoup d'avoir participé à ce jeu. Vous repartez avec rien, vous êtes contente?
2: Oh, très contente, surtout avec vos conneries. Nous...
7: On remercie bien entendu le sponsor Nouvelle Frontière, voyage en plus, hors de plus, bien entendu le slogan, bien entendu cette société de voyage, ok?
2: Oui,
7: alors
2: et vous c'est un jeu d'escrocs.
7: Ouh là là. Ouh, Denise a décidé d'être de très très mauvaise foi ce soir.
2: C'est pas vrai, c'est vous qui l'êtes.
7: Écoutez Denise, nous allons pas vous déranger plus longtemps, excusez-nous, bien entendu, Michael ne gagne rien non plus.
2: Oui, bah ça je m'en doute, avec vos conneries, ça risque pas.
7: À cause de vous, parce que vous n'avez pas répondu correctement à la question.
2: Oui, si vous me redisiez les départements, vous m'avez raconté n'importe quoi. Hein.
7: 61 30 02 98, bien entendu. Alors, bien entendu, on vous remercie, Denise.
2: Oui, allez.
7: Bah, on dit merci quand même.
2: Bonsoir.
7: Oh, non, on dit merci.
2: Bah, merci pour quoi?
7: Bah, pour tout, pour l'accueil qu'on vous a réservé quand même.
2: Ah oui?
7: Dites donc quand même.
2: Allez, bonsoir public... à tout le monde.
7: Oh bah, le public vous siffle, le public.
4: Ouh, t'es nul.
2: Le public, il est peut-être mieux que vous. Allez, bonsoir.
7: On vous embrasse, bonne soirée à vous, amusez-vous bien. Eh bah dites donc, eh oh, la Denise, eh, dis donc, Mickaël.
9: Ouais.
7: Bah dis donc quand même.
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0: question dans son intégralité. On n'a pas pu. Donc, ce qu'on a réussi à, on est allé chercher, ça a été des brainstorming, des réunions pendant des heures et des heures et des heures, pour finalement récupérer. Alors d'abord du kiki donc. En veux-tu en voilà. Il y en aura même deux dans cette soirée du kiki donc. Donc on va se régaler. On aura le droit bien sûr au grand retour d'Alain Debresse. Le meilleur ami de Michael Jackson. Et puis ce soir aussi, qu'est-ce qu'on fera? Bah on aura aussi du Jean-Pierre Sauzère. Ceci Jean-Pierre qui nous écoute forcément n'est pas ce soir dans la dernière de cette saison, ça serait pas possible. Et puis ça, si je vous dis, je sais pas, si je vous dis Stéphane, si je vous dis, si ça vous dit quelque chose ou pas?
1: Bien sûr.
0: À savoir.
2: Moi je pense au vin.
0: Hein, tu penses à l'alcool.
3: Le pinard.
0: C'est la vinasse. Après je sais plus.
3: Ça se boit par où ce que ça passe.
0: Bon voilà, en gros vous l'avez compris, évidemment notre incontournable à Stéphane l'alcoolo qui est passé à plusieurs reprises dans l'émission. Mais ce qu'on va vous offrir maintenant, parce que c'est vrai que ça m'a donné envie, c'est de rediffuser tout simplement la toute première fois qu'il est réapparu sur les ondes sur Wii FM dans le Star System. Ça fait rire tout le monde, mais c'est vrai qu'il était là et ce soir-là, il faut le dire, il était en pleine forme. Alors c'est Max à l'appareil. Allô, c'est qui?
4: Allô, Max, c'est Momo.
0: Momo?
4: Oui, Momo.
0: Momo.
4: Max, ça fait plaisir de te retrouver.
0: Oh non, attends. Attends, cette voix me dit quelque chose, mais c'est pas Momo. Vas-y, continue à parler.
4: Max, c'est...
0: Oh putain c'est... Oh là. Alors là.
1: Abédis.
0: Là, l'alcool avec modération. Alors là, je crois reconnaître. Est-ce que ça serait pas mon pote Stéphane l'alcoolo? C'est Stéphane?
4: Oui.
0: Oh, comment il va, mon Stéphane?
4: Comment vas-tu, Max?
0: Mais ça fait combien de temps qu'on s'est pas eu?
4: Ça fait plaisir.
0: Ça fait au moins 10 ans.
4: Ça fait moins 20 ans.
0: Stéphane,
4: ça fait plaisir.
0: Ah, et moi donc
4: Max, je suis le
0: retour. Déjà, de te savoir vivant, comment ça va? Qu'est-ce que tu fais de bon dans la vie? Alors, Stéphane, alors j'explique pour les anciens, quand j'étais effectivement à Fun Radio à l'époque, j'avais plein d'auditeurs, évidemment, il y avait Françoise de Lacona, il y avait Gérard de Suresnes, il y avait Alain Lebeg, il y avait Alain de Brest également, il y avait Bruno du Turing de Grande-Bretagne, il y avait Jean-Pierre Sauzère, ce sont les personnes. Et il y avait également, on l'appelait comme ça, Stéphane l'alcoolo, oui, parce que vous l'entendez peut-être, Stéphane ne suce pas que des glaçons.
1: D'ailleurs, je t'ai prévu une petite banque de sons spéciale, Stéphane.
0: D'accord. Alors, je vais la baisse.
4: Ça fait plaisir, moi.
0: Alors, je découvre. Oh là là. Je crois qu'on a des...
4: Retour.
0: D'alors.
4: Max, t'es un beau retour.
0: Yeah, rock and roll.
4: Rock and roll, Max.
0: Yeah, man.
4: On vous aime, mec.
0: Ben, moi aussi, je t'aime. Alors, Stéphane, je me souviens, t'étais comédien, tu faisais de la figuration dans des films.
4: Ouais, j'ai fait de la figuration. J'ai tourné même avec... tu peux voir dans les films, j'ai tourné même avec...
0: Avec qui?
4: Avec Harrison Ford.
0: Yeah! Je m'en souviens! Dans quel film?
4: J'ai tourné avec toutes les
0: Stéphane.
4: Tu peux voir... les ripoux.
0: Les ripoux, c'est vrai, je m'en souviens, les ripoux, t'étais dedans, t'as joué dedans, ouais. T'as eu un rôle, t'as eu des rôles importants.
4: Tu peux voir le grand pou,
0: exactement. T'es pas bourré, t'as juste un tout petit peu bu. L'alcool avec modération. Stéphane.
4: Quand je t'écoute.
0: Oui.
4: J'aime bien être à boire.
0: C'est gentil, Stéphane.
4: Parce que Yves,
0: bois mes paroles plutôt que de boire de l'alcool.
4: Et bois tes paroles.
0: Alors.
4: Je bois tes paroles aussi, Yves.
0: Ouais. Alors, je me souviens qu'avec Stéphane, ça peut mal se terminer, où on s'insulte à la fin, il devient un peu agressif.
4: On s'aime.
0: On s'aime, voilà. C'est vrai que
4: même
0: c'est
4: bon. On s'est aimé. Mais t'es un mec très gentil.
0: C'est vrai qu'il est venu plusieurs fois dans les locaux de la radio. On a même fait des photos, on a fait des posters dans des magazines tous ensemble. Voilà. C'est absolument merveilleux. Alors juste Stéphane, je profite justement de ta présence dans les locaux. Franchement, ça m'émeut parce que ça me rappelle des bons souvenirs. Alors Stéphane, je profite de ta présence pour encore une fois de plus lancer un appel pour rechercher Alain de Brest. Évidemment, on entend des bonnes, des mauvaises nouvelles.
4: J'aime beaucoup.
0: Merci.
4: Alain de Brest, il est bien.
0: Alors
4: Jean-Pierre Sauzère.

0: avec Schwarzenegger. Il va tourner le Conan Barbare.
1: Le Conan Barbare.
0: Ouais. Oui, il va tourner là.
1: Ouais. Alors, juste...
0: moi, je vous aime bien. Vous êtes une famille.
1: Qu'est-ce que tu voulais dire, Margot? Je crois que tu voulais rajouter quelque chose.
2: Oui, alors à la base, Stéphane a appelé pour te faire un poème.
1: Stéphane, Christian, ne t'oublie pas, hein, parce que on parle du premier grand amour, c'est Christian, donc là on a Stéphane. Il fallait le faire maintenant parce qu'apparemment, si on l'avait eu à l'antenne vers 10h30, vous l'avez compris, là on aurait été dans l'illégalité la plus totale, déjà que c'est limite. Mais là, je crois que là c'était.
3: Si le poème est bon, je le reprends.
1: Hein. Là, je pense qu'on va baigner dans une grande piscine de Ricard. Stéphane, un poème, je t'écoute.
0: Max, le retour, il nous fait un beau tour. Max, c'est un beau retour. Max, c'est un beau système. Max, avec Max, c'est relax.
1: Yeah, ça le fait.
0: Avec Margot, c'est beau.
2: Yeah.
0: Avec Jean-Pierre Sauzère, vraiment, c'est super. Il chante comme un connard.
1: Il chante comme un connard, je pense que ça va lui faire plaisir.
0: Jean-Pierre,
1: appelle. Je veux pas appeler Jean-Pierre. Si Jean-Pierre, tu nous écoutes, tu nous appelles. Stéphane.
0: J'aime bien parler avec Jean-Pierre.
1: Stéphane, attends deux secondes, je te mets hors antenne deux secondes. Jean-Pierre, si tu nous écoutes, si tu veux répondre à notre ami Stéphane, 01 53 36 56 78, je vais laisser Jean-Pierre appeler, et s'il veut passer à l'antenne, on le rappellera. Margot, tu ne l'appelles pas, c'est à lui d'attendre, hein, d'accord. Stéphane, t'es toujours là.
0: Avec Jean-Pierre, il y a un copain avec Arnold Schwarzenegger. On va le mettre dans le.
1: Stéphane, est-ce que tu m'entends? Stéphane. Tu m'entends?
0: Oui.
1: Attends, il y a des filles qui vont vouloir, alors qui étaient là pour réagir au sujet de Christian, mais peut-être qu'elles vont pouvoir.
0: J'aime bien tous les auditeurs de WFM parce que m'appelle Stéphano dans la rubrique de
1: Stéphane. Je vais te mettre une petite musique.

0: Stéphane.
1: Oui.
0: Bon, l'alcool avec modération, on est bien d'accord sur l'UFM, attention.
1: Bien sûr.
0: Hein, tranquille. Et là, je peux vous dire qu'il est chaud comme la braise. Alors, tiens, je vais te présenter.
2: Ah.
0: Oula.
2: Ah bah non.
0: Qu'est-ce qui se passe? Ça a coupé. Je voulais avoir l'or, mais c'est peut-être l'or qui a coupé. C'est le bordel.
1: Attends,
0: c'est peut-être. J'ai l'impression que c'est l'or qui a coupé. On a Jean-Pierre Sauzère en direct. Jean-Pierre. Bonsoir Jean-Pierre.
1: Jean-Pierre
0: Sauzère. Oh, putain, attends. Alors Jean-Pierre, il y a Stéphane qui t'a traité un peu de connard.
1: Non, Jean-Pierre, il est bien. Jean-Pierre, je vais le mettre avec Arnold Schwarzenegger. Arnold Schwarzenegger, il va faire un film maintenant. Et il veut tourner avec toi.
2: Mais t'es bourré, là?
1: Mais non, Jean-Pierre, t'es un mec bien, toi. Tu chantes bien. Moi, j'aime bien tes chansons. Parce que t'es un homme, paraît-il, à Hollywood, et il t'aime bien.
2: Non, mais c'est bien.
1: À Hollywood.
2: Je t'ai reconnu, Massimo, ça va?
0: Ben non, c'est pas Massimo, c'est Stéphane, l'alcoolo, notre copain. Alors.
2: Je connais Massimo, par contre, il m'avait déjà appelé il n'y a pas si longtemps que ça.
0: Mais c'est pas Massimo.
1: Non, c'est Stéphane.
0: C'est Stéphane.
1: Ouais.
0: Jean-Pierre est rentré dans une parano. Lui, c'est la NASA, la CIA, tout le monde est contre lui. Bon. En tout cas,
1: j'aime bien la chanson de Jean-Pierre.
2: Moi j'aime bien parce que ça nous fait rire.
0: C'est clair.
1: Jean-Pierre,
2: tu veux que pleurer, toi.
0: Alors, les deux voix, tu imagines là, c'est le mec qui débarque sur la radio quand on Stéphane.
2: C'est bien parce que l'autre il a une voix.
3: Et puis le Stéphane retourne de sa veste.
2: Grave.
0: Parce que Stéphane t'a dit que c'était un gros naze quand même, Jean-Pierre.
2: Mais c'est
1: Jean-Pierre,
2: pas grave.
1: Il chante pour comment s'appelle là, pour le ministre de la culture.
0: Ah oui, c'est vrai. Le ministre de la culture, c'est vrai.
1: Comment s'appelle?
0: Je sais plus, mais on s'en fout.
1: Voilà.
0: Bon Jean-Pierre, je vais te passer Faustine. Alors, elle appelle absolument pas pour ça. Attends, quitte pas. Non mais oh là là. Jean-Pierre. Non pas Jean-Pierre, Stéphane. Tu sais plus où j'en suis. Faustine.
4: Oui.
0: Faustine, t'es là?
4: Oui, je suis là.
0: Ah Faustine, merci d'être avec nous. Quel âge as-tu, Faustine?
4: 40 ans.
0: Est-ce que le style de Stéphane est un style qui peut te plaire?
4: Alors, absolument pas.
0: Ça, au moins, ça a le mérite d'être clair. C'est pas du tout ta cam.
4: Non, pardon?
0: C'est pas du tout ta cam, Stéphane.
4: Ah, non.
0: D'accord.
4: Non.
0: Stéphane, est-ce que tu es célibataire?
1: Oui.
0: Ouais, ça, on aurait pu mettre une petite pièce dessus. Non. Je pense que là, la réponse est assez simple.
1: J'aime bien la moule blanche.
0: Ouais. Ça c'est le réveil de Stéphane quand il se réveille le matin sur son portable. Et au lieu d'appuyer pour éteindre le réveil, il écoute bien la chanson en entier. Ça lui donne envie. Bon, hey Stéphane, quand même là, faut y aller trop. Bah oui, mais là.
1: La perle.
0: Je vous assure que quand vous êtes animateur. Quand vous avez un auditeur comme ça, au bout d'une demi-heure, moi franchement j'ai la tête qui tourne. J'ai l'impression d'avoir moi aussi, j'ai l'impression de prendre des grammes. Je suis persuadé que si je sors de la radio, qu'on me fait un contrôle, là je suis positif, c'est sûr. Oh là là, Stéphane, l'haleine, fais un coup d'haleine. Stéphane, souffle un peu. Vas-y. Oh la binasse.
1: J'aime bien parler avec Jean-Pierre.
0: Mais je vais te le repasser un peu plus tard en rantaine. Tu quittes pas Stéphane?
1: Jean-Pierre Sauzère, c'est mon ami.
0: Bah oui, c'est ton pote. D'ailleurs, vous souhaitez une bonne bande tous les deux.
1: Jean-Pierre est baise ou pas?
0: Non, il est bien.
1: Est-ce qu'il est baise?
2: C'est indiscret.
1: Il a une grosse. Jean-Pierre Sauzère. J'aime bien qu'il baise.
0: Jean-Pierre.
2: Ouais.
0: Réponds.
2: Non, mais on ne peut pas répondre à un mec qui veut rien.
0: Voilà. Jean-Pierre, est-ce que ta femme est là?
2: Non.
1: Et
0: si, on l'a entendu. On a entendu Annie, on me semble avoir entendu Annie.
2: Ah non, on ne passe pas à l'antenne, elle te parlera à l'antenne, vous arrêtez de parler.
0: Bon, elle peut quand même lui dire un petit mot, elle peut quand même nous dire bonsoir.
1: Jean-Pierre,
0: attends,
1: speak English.
0: Yeah.
2: Non, elle te parlera à l'antenne.
0: Vas-y, passe-la-moi.
2: Ah non, non, ne passerai pas.
0: Vas-y, fais pas ton timide, Jean-Pierre, vas-y. On veut Madame Sauzère. Madame Sauzère. Madame Sauzère. Madame Sauzère. Madame Sauzère. Madame Sauzère. Allez.
5: Madame Sauzère.
0: Allez, on veut Madame Sauzère.
6: Allez, fais le radis.
0: Attention là, là,
6: bordel.
0: Non, sans déconner, est-ce que c'est possible?
2: Non, non, mais je
0: vais parler,
2: là, ça va changer de conversation.
0: Mais non.
2: Faire une émission sur le paranormal.
0: Non, je crois qu'on n'est pas dedans déjà. C'est depuis 21h qu'on est dedans dans le paranormal. À part évidemment Christian, excuse-moi Christian, évidemment, ton sujet n'avait rien à voir avec ça. Mais là, je crois qu'on est parti dans le paranormal le plus. Alors là, franchement.
2: Non, moi, je change un peu de bord, là.
0: Non, mais là, franchement, même là.
1: Je vais.
0: Bon.
1: On va faire un concert. Je vais te proposer qu'on va faire un concert. Moi, j'ai de l'argent.
0: Oui. Mais attends.
2: Pierre. C'est un bon comique, ce mec.
0: On va l'inviter au concert de UFM Festival, là, au mois de juin, parce que là, on va pouvoir t'inviter, là. À mon avis, tu peux faire la une, là. Je ne t'ai pas oublié, hein, Christian et Faustine, ne vous inquiétez pas. Mais donc, Jean-Pierre, passe-nous Madame Sauzère.
2: Non.
0: Allez. Madame Sauzère. Madame Sauzère. Madame Sauzère. Madame Sauzère. Passe-nous la grosse. Un petit coup d'alice. Allez. Jean-Pierre, allez.
1: Passe-nous ta grosse. Jean-Pierre, passe-nous ta grosse. Jean-Pierre,
0: où est Annie?
1: Jean-Pierre!
0: Je sais pas c'est quoi si tu appelles ta grosse, après il y en a Annie.
2: T'as vraiment, mec, t'as vraiment sur ton antenne.
0: Mais c'est pas de ma faute! Attends, je sais pas. Mais arrête!
1: Jean-Pierre!
0: Non, arrête, Jean-Pierre. Stéphane.
1: Ouais,
0: parle pas comme ça de Madame Sauzère. Est-ce que Annie est là?
2: Non, on n'est pas là!
0: Annie, allez! Annie!
2: Stéphane qui fasse rire. Mais moi, j'ai quelque chose à te dire.
0: Oh, le
2: bordel. Ferais-tu une émission sur le paranormal par hasard?
0: Ah, franchement, là, c'est grave. Alors, là, les deux.
2: Je sais que tu avais déjà contacté
1: Est-ce qu'il va tourner dans le Conan le Barbare?
0: Ouais, Conan le Barbare. Ça te dirait de tourner dans Conan le Barbare, Jean-Pierre?
2: Oui, il a tourné dedans.
1: Conan le Barbare.
2: Non, mais il y a 30 ans.
1: Il y a le tournoi.
0: Oh là là là.
1: Jean-Pierre.
2: Bon, allez.
1: C'est sûr, Jean-Pierre.
2: Bon, mais Marc, tu peux le
1: zapper, lui. Ouais. Jean-Pierre, on va te mettre avec un grand manager.
0: Bon, arrêtez là.
1: Jean-Pierre.
0: Ah là. Bien sûr, faut sucer avec modération. Hein. C'est comme l'alcool, ouais, Stéphane. Hein,
1: pour réussir, il faut sucer.
0: Non, on n'est pas obligé de. Jean-Pierre, t'es d'accord, on n'est pas obligé. Hein.
2: Les gars.
0: Faustine.
1: Jean-Pierre.
0: Attends. Hé, les gars.
7: On est parti pour prendre une cuite.
0: On le mettra de talent, c'est inaudible. On se mettra un petit doigt dans le cul. C'est incroyable. Oh là là là. Oh, j'en pleure de rire.
1: Jean-Pierre.
0: Alors quitte pas. Attends, Stéphane, on va arrêter là le massacre. C'est, en tout cas, ça fait plaisir. Hein.
1: Ça fait plaisir, Max, de t'écouter.
0: Je vois que t'as pas changé. Hein.
1: Et t'as
0: toujours la descente aussi. Hein.
1: Quand je t'écoute.
0: Ouais, ça me fait plaisir, moi aussi.
1: C'est un mec qui donne le bonheur.
0: Tiens, j'ai une autre chanson pour toi, écoute bien.

0: Colo, c'est parti en couille, mort de rire entre Jean-Pierre et Stéphane. J'en peux plus. Voilà, ce sont les réactions qui peuvent arriver. Grand corps malade. Mais on nous dit qu'il y a grand corps alcoolisé.
1: Il est toujours là.
0: Il est là. T'es toujours là, Jean-Pierre?
2: Ouais, c'est
0: Stéphane
2: bien,
0: aussi.
2: C'est l'audimat, ça.
0: Non, mais ça fait de l'audimat, oui, c'est vrai que ça fait de l'audimat.
1: Hein. On aurait pu ça avec Annie. Quoi.
0: C'est vrai, c'est vrai, c'est vrai. Mais on aurait aimé avoir Annie quand même, ça nous aurait fait plaisir. Annie.
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0: Eh bien voilà, chers auditeurs du Star System sur WeFM, le grand Stéphane Lalcolo. Je ne sais pas si on aura l'occasion de le réentendre dans la soirée. À mon avis, voilà,
1: je sais pas. Ça dépend de ce qu'il boit.
0: C'est vrai. Mais bon, quand on est vendredi,
1: il m'a déjà piqué le nez.
0: Généralement, le vendredi, il picole un peu plus que le reste de la semaine. Donc ça risque d'être compliqué. Mais les meilleurs moments du Star System sur WeFM reviennent avec, écoutez bien, dans les starting blocks, Jean-Pierre Sauzet.
4: Ouais.
0: Du kiki donc.
4: Oh.
0: Et par deux fois.
4: Oh.
0: Et bien sûr le fameux Alain de Brest qui sera avec nous dans un instant. Et en plus, on vient d'avoir Benjamin qui vient d'arriver. Ça va Benjamin?
5: Ouais, super bien.
0: Ouais, super. Bah tiens, t'as qu'à prendre le casque là qui est pas branché. Voilà, c'est très bien, tu nous entends mieux. Ah le sacré, toujours en retard. Hein. T'as déjà raté Stéphane Lalcolo, mais c'est pas grave. Hein.
5: C'est vrai,
0: la suite des aventures, donc, eh bien, je peux même vous le dire, après la pub et un peu de musique, eh bien, ça sera un kiki donc, le kiki donc qu'on avait fait à une certaine Hélène.
1: Ah, c'est
5: c'était
1: bon.
0: Ça s'était terminé, je crois, d'ailleurs, par un ni oui ni non. Donc ne bougez pas, on se retrouve dans un instant sur WeFM. Bien sûr, le Star System revient tout de suite.
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1: Le Star System sur Oui FM en ce vendredi, la dernière de la saison, et on vous offre avec toute l'équipe évidemment qui est là au grand complet, Margot éventuellement, oui. Si vous avez envie de l'appeler pour le plaisir, comme ça, non mais c'est vrai, si vous avez... Oui, pour le plaisir d'avoir le temps de temps en temps. Oh là là là là là là. Là, j'adore, c'est Herbert Léonard. Non, là c'est du gros dossier avec Timothée, avec bien ouais. sûr Vince, avec yes. Gauthier, et puis donc avec Benjamin qui est arrivé un peu en retard. T'as arrêté le début, toi, du meilleur du Star System.
2: Je bosse moi ici.
1: Ah oui, je sais. Il travaille très tard. Donc comme on vous le disait avant la pub, à venir Jean-Pierre Sauzère. On a également Alain de Brest et puis le Kiki. Donc alors, on en a fait deux absolument mythiques sur Oui FM. Celui qu'on va vous offrir maintenant, c'est celui. Souvenez-vous, on avait appelé Hélène.
3: Yes. Ouais.
1: Hélène, bon, ça s'était bien passé. Fort. Kiki donc très sympathique.
3: Très sympathique.
1: Et d'ailleurs, ça s'était tellement sympathique que ça s'était terminé. Je m'en souviens comme si c'était hier. Ça s'était terminé avec un petit ni oui ni non.
3: Eh ouais.
4: Ah ouais.
1: Ah ouais. Ah ouais. Tiens, tu veux essayer, Margot? Ouh. On commence à tester. Attends, c'est parti. Attention, on va tester. T'es prête? 3, 2, 1, c'est parti. Ça va, Margot?
5: Super bien.
1: En pleine forme?
5: Toujours.
1: Toujours?
5: Toujours.
1: Sûr?
5: Sûr.
1: Sûr et certain.
5: Sûr et certain.
1: Bon, t'es contente d'être avec nous ce soir?
5: Ah bah...
1: C'était une belle saison, hein?
5: Formidable.
1: C'est ça.
5: C'est
1: pas?
5: C'est formidable.
1: N'est-ce pas?
5: Oui.
1: Sauf que Margot a tenu longtemps, ce qui n'est pas été le cas, je peux vous le dire par avance, elle a pas été terrible.
3: Non, elle a
1: eu du mal. Mais ceci dit, elle en a pris tellement pendant 7 ou 8 minutes avec les Kikidons. C'est ce qu'on vous offre maintenant. D'ailleurs, on va mettre la musique et on est parti pour appeler donc Hélène et le Kiki donc, bien sûr, dans le Star System sur WFN. Allez, musique. Décroche. Oh, ça serait dommage. En même temps, 75 ans, si elle est à 5 mètres du téléphone, le temps d'arriver, ça peut prendre 3-4 minutes. Hein. Moi, ma grand-mère, à l'époque, quand elle avait 80 passés, elle avait un étage, comme ça, je laissais sonner, il faut au moins 40 sonneries avant qu'elle descende.
6: Oui.
1: Oui, bonjour.
6: Bonjour.
1: Est-ce que c'est possible de parler à Hélène?
6: Ah ben, c'est elle-même.
1: Je ne quitte pas. Est-ce qu'elle est là?
6: Oui.
1: C'est possible de lui parler?
6: Oui, c'est moi.
1: Ça va?
6: Oui.
1: Je ne quitte pas. Est-ce qu'elle est là? Allô?
6: Oui.
1: Oui, bonjour, vous êtes en direct à la radio. Est-ce que c'est possible de parler à Hélène?
6: Hélène, c'est Hélène.
1: Elle est là? Est-ce que vous êtes Hélène?
6: Oui.
1: Bonjour! Merci d'être avec nous, Hélène. Merci d'être en direct avec nous, bien sûr, sur la radio locale associative. J'espère que vous êtes une fidèle de l'émission.
6: Oui.
1: Vous nous écoutez régulièrement.
6: Oui.
1: Hein, vous écoutez tous les soirs, bien sûr, en début d'après-midi, 14h-20h, évidemment, le choix avec Francis, votre animateur vedette. Bonjour, vous allez bien?
6: Oui, ça va très bien.
1: Vous êtes content d'être avec nous quand même?
6: Oui.
1: Vous êtes une fidèle de l'émission?
6: Oui.
1: Tout va bien?
6: Oui.
1: Vous êtes heureuse?
6: Oui.
1: D'accord, ça va? J'ai l'impression que je commence un petit peu à vous agacer avec mes questions, non?
6: Comment?
1: Je commence à vous agacer un petit peu avec mes questions, j'ai l'impression, non?
6: Ça dépend
1: des
6: questions, hein.
1: Non, bah, attendez, le jeu n'a pas encore démarré, hein, ma chère Hélène. En tout cas, vous êtes contente d'être avec nous. Je rappelle bien évidemment que vous avez été sélectionnée par votre petit-fils, neveu, non? C'est votre, peut-être votre fiancé, non, Sébastien?
6: C'est mon neveu.
1: Ah, c'est votre neveu, excusez-moi, parce qu'on avait mis que c'était votre petit fiancé. On vous dit que vous étiez une petite cougar, mais ça n'a rien à voir. Donc, excusez-nous. Donc, c'est Sébastien, votre petit neveu. Bah, écoutez, on va l'applaudir quand même, Sébastien. Ouais,
7: ouais,
1: Sébastien qui doit probablement nous écouter. Alors je rappelle que vous êtes en modulation de fréquence mégahertz, bien évidemment. Vous nous écoutez régulièrement. On rappelle quand même la fréquence 114.5,5. Hein, vous êtes une fidèle de l'émission. Vous écoutez également le matin, le morning?
6: Ah non, pas le matin, mais l'après-midi.
1: Oui, vous écoutez l'après-midi entre 6h et 9h, le matin. Voilà, le JB Morning, Jean-Baptiste.
6: Oui.
1: Vous écoutez Jean-Baptiste, l'animateur, le JB Morning?
6: Non.
1: Hein? Un JB tonique? Non. Bon alors ma chère petite Hélène, on va jouer ensemble. Je vous rappelle bien évidemment, vous êtes une fidèle de l'émission, hein. Vous nous écoutez régulièrement. Est-ce que vous connaissez la règle du jeu, ma chère Hélène?
6: Un petit peu.
1: Bravo. Bravo pour la plaisir. Elle est très forte parce que elle connaît quasiment un petit peu. un petit peu, elle la connaît un petit peu. Alors je vais vous rappeler bien évidemment, juste comme ça, pour les quelques auditeurs qui nous entendraient, bien évidemment Hélène, et puis pour vous qui nous écoutez avant de commencer à jouer, la règle du jeu, je vous la rappelle, vous êtes prête hein?
6: Oui.
1: Ok, c'est on met Sonotone à fond, mais on peut mettre sur 10-12, hein, on va au taquet. Alors écoutez bien, alors je vous rappelle bien évidemment que vous avez un synonyme de points acquis, ça c'est d'avance, en nombre de 7 ou 8, là vous choisissez. De toute façon, vous avez un panier blanc ou noir, à partir de là, vous choisissez la modulation de fréquence qui vous est choisie, d'accord? Si vous répondez quartz à chacune des questions, ça vous donne un demi-point supérieur, ce qui vous permet de rentrer directement, et c'est ça le point très positif, notez-le bien, parce que je ne le répéterai pas, vous rentrerez dans la stratosphère, d'accord?
6: Oui.
1: À partir du moment où vous êtes rentré dans la stratosphère, si vous avez un nombre de points acquis, là vous répondez bien ou mal à la question, quoi qu'il arrive, vous perdez tout, ce qui vous donne évidemment la possibilité de monter d'un palier supplémentaire en descendant à moins 5. Là, à ce moment-là, il n'y a pas de panique du tout. Vous êtes en possession d'un minitel, vous êtes en possession d'un dictionnaire, d'un infirmier ou éventuellement d'un pompier de garde. À ce moment-là, là, vous pouvez directement lui demander bingo. Vous dites bingo ? Pardon ? Vous dites bingo ?
6: Oui.
1: Vous dites bingo ?
6: Oui.
1: Vous le dites ? Mais dites-le.
6: Bingo.
1: Ben voilà, bingo. Hélène, à ce moment-là, vous repartez avec tous vos points, puis évidemment, c'est ça la magie, la question bonus qui vous permettra de perdre tous vos points et donc de ne pas gagner le merveilleux cadeau que je vais vous annoncer tout de suite. Ce merveilleux week-end, vous aimez voyager un petit peu, Hélène ?
6: Oui.
1: Hein, vous aimez bien voyager, vous aimez voyager, vous aimez bouger, vous aimez envoyer des cartes postales, vous aimez bien encore un petit peu vous trémousser sur la plage ?
6: Un peu, oui.
1: Voilà, bah écoutez, vous aurez de la chance que vous aurez le droit à un petit week-end en Australie pour deux personnes. Je rappelle quand même qu'il y a 36 heures de vol aller, 36 heures retour, donc ça va être très compliqué de pouvoir atterrir et ensuite de profiter du week-end. Mais au moins, vous aurez 36 heures de vol. N'est-ce pas, Hélène ?
6: Oui.
1: Sachant que j'imagine que de votre côté, vous devez avoir un tout petit peu plus que 36. Mais ça, ça fait partie de votre petite vie secrète. Ça, cela ne nous regarde pas. Vous êtes prête, Hélène ?
6: Oui.
1: Alors attention, on va commencer évidemment par vous poser la première question. Est-ce que vous êtes prête ?
6: Mmh.
1: Alors, à votre avis, si je vous dis fleur de lys, bleu, coquelicot ou encore amande ? À votre avis, qui est donc, Hélène ?
6: Coquelicot.
1: Pardon ?
6: Coquelicot.
1: Mais oui ! Bravo, Hélène ! Ça démarre extrêmement fort, bravo, Hélène ! On a mis des petits plats dans les grands, donc ça vous donne déjà 2 points. Bravo, félicitations, vous êtes contente ?
6: Oui.
1: On rappelle qu'il vous faut 800 points pour acquérir la première étape. Deuxième étape qui vous permet donc de gagner ce merveilleux voyage, comme je vous le disais, du côté du Danemark. Hein, donc profitez-en bien. Je rappelle que c'est une demi-pension complète. Hein, donc ça veut dire que quasiment tout est à votre charge. Mais au moins, vous allez pouvoir en profiter au maximum, Hélène. Hein, d'accord ?
6: Mmh.
1: Alors attention, deuxième question. Est-ce que vous êtes prête à remettre votre question bonus ?
6: Oui.
1: D'accord, bah, vous me dites bonus. Allez, Hélène ! Hélène !
6: Oui ?
1: Oui, vous me dites bonus ?
6: Bonus !
1: Allez, au taquet, allez, bon coup, attention à la vie bonus, Hélène. On ne lâche rien, bien évidemment, Hélène. On rappelle évidemment que vous nous écoutez de Saint-Malo, que vous êtes une fidèle de l'émission, que vous écoutez bien évidemment la modulation de fréquence en mégahertz, vous nous écoutez tous les matins. Vous êtes une grande fidèle de Jean-Baptiste pour le JB Morning, hein, chaque matin, entre 14h et 18h. N'est-ce pas, Hélène ?
6: Oui.
1: Alors, attention. Deuxième question. Vous êtes toujours là ? Vous êtes toujours avec nous ?
6: Oui, oui.
1: D'accord. Vous êtes muni d'un dictionnaire ? Vous avez un dictionnaire à votre côté ou quelque chose comme ça ? Quelque...
6: Oui.
1: Hein ? Vous l'avez avec vous ?
6: Non.
1: Attention. Vous pouvez aller chercher ?
6: Il est là.
1: Il est là. Il est où ?
6: Là, à côté de moi.
1: Où ça ?
6: Là.
1: Et qui ?
6: Dans mes mains.
1: Et qui ? Qui ça ?
6: Bonigny.
1: Ben voilà, bravo. Elle a tout compris, bien sûr, évidemment. Alors attention, vous êtes prêts, vous allez avoir juste 2 secondes pour dire quel est le mot qui se trouve à la page 156. Attention, c'est parti pour 2 secondes, Hélène. Allez,
6: allez,
1: allez, allez. 2 secondes.
6: Allez, allez,
1: allez. Il vous reste 1 seconde, hein. Vous avez tout votre temps, il vous reste une seconde. Une demi-seconde. Prenez votre temps, attention, il reste un petit quart de seconde, Hélène, vite. Vous nous avez dit ?
6: Oui, je signe.
1: Pardon ?
6: J'ai pas tellement bien compris.
1: Si, vous avez dit ?
6: Le soligne.
1: Oui ! Ah là là, là, là, sacré Hélène ! Méga puissance, Hélène ! C'est énormissime, ça nous était rarement arrivé. Vous savez, Hélène, j'ai une très très bonne nouvelle pour vous. C'est que là, il vous reste plus que répondre à une dernière question. Et si c'est le cas, vous êtes en finale. Finale qui se jouera tout à l'heure hors local à 2h du matin. Donc ça, c'est quand même une très bonne nouvelle.
6: Oui.
1: Hein, donc si vous répondez bien à la prochaine question, vous serez en finale et on vous rappelle à 2h. Ça, c'est une bonne nouvelle?
6: Oui.
1: Je suis pas persuadé, mais peut-être que ça peut être une bonne nouvelle. Attention, cette fois-ci, c'est la méga manco. Est-ce que vous dites oui ou vous dites non? Vous dites oui ou vous dites non?
6: Oui.
1: Et vous dites oui, ben bravo. Première fois dans l'histoire du Kiki, donc, que ça nous arrive, Hélène. Alors attention, vous êtes prête? À vous de trouver, évidemment, trois mots qui sont associés avec la lettre R. Trois mots qui sont associés avec la lettre R, sachant que tout est possible. À votre avis, Kiki, donc, Hélène. Allez-y. Pardon?
6: R.
1: Oui, une.
6: D.
1: Oui. Encore.
2: Allez, Hélène.
1: Oui, ça je prends, oui, oui.
6: Et D.
1: Oui, ça aussi je prends, encore.
6: Et
1: D. Oui, ça j'accepte.
2: Allez, Hélène.
6: C.
1: Oh non, elle est tombée dans le piège. Mais non, Hélène. Qu'est-ce qui vous a pris de citer la lettre C? Oui, mais c'est trop tard. Bah oui, mais là, malheureusement, là, c'est perdu, là. Hélène.
6: Oui.
1: Ce petit week-end qu'on souhaitait vous offrir en Australie, malheureusement, là, ça passe sous le nez, hein.
6: Tant pis.
1: Ah bah écoutez, on est très déçus. Le public est déçu. Le public est très déçu, évidemment. Écoutez, Hélène, on est vraiment déçus, hein, vraiment. On a, c'est pas grave, ce sont des choses qui arrivent. Ça nous est déjà arrivé une fois en 97 qu'une personne perde malheureusement au jeu du Kiki donc. Alors je vais quand même vous passer parce que apparemment il y a votre fiancé, c'est ça, qui s'appelle Sébastien, qui est en ligne avec nous. Bonsoir Sébastien.
3: Oui, bonsoir.
1: Vous êtes le fiancé donc d'Hélène, c'est ça?
3: Ah, je suis le grand-père. Hein.
1: Non, vous êtes le neveu, c'est ça, hein?
3: Le neveu, c'est ça, neveu, pardon.
1: Vous venez de l'entendre, Sébastien, malheureusement. Bon, ben, on l'a entendu.
3: Voilà, la lettre C, enfin, voilà.
1: Ah, ça, c'était le piège. Eh oui, votre petit neveu est là, mais malheureusement, là la lettre C, c'est le piège dans l'adéquation qu'il fallait absolument pas tomber. Vous êtes tombé en plein dans le piège. Hein.
3: Ah ouais, non, je suis déçu, là.
1: Ah, c'est des choses qui arrivent, malheureusement, Sébastien. Bon, Hélène, vous restez quand même une fidèle de la radio?
6: Oui.
1: Hein, la Kiki FM, bien entendu, vous vous écoutez. En mégahertz, bien évidemment, modulation de fréquence, là, vous touchez pas votre poste de radio. Je rappelle la fréquence 117.6 FM. Ça, faut y aller, faut pas hésiter. Et puis sinon, vous allez sur le 3615 Kiki FM, et là, vous aurez évidemment toutes les fréquences pour pouvoir en profiter, ma chère Hélène. Hein.
3: Par contre, je crois qu'elle est très douée au ni oui ni non.
1: Hein. Ah, vous êtes, c'est vrai?
3: Ouais, oui, oui.
1: Ah, bah, ça s'est entendu. Vous êtes douée au ni oui ni non, Hélène?
6: Oui.
1: On essaye?
6: Ouais.
1: Attention, vous êtes prête? C'est parti. Comment ça va, Hélène?
6: Ça va.
1: Très très bien?
6: Oui.
1: Ah bah, voilà. Elle est tombée dans le piège, Hélène. Quel dommage. Vous voulez qu'on réessaye une deuxième fois? Attention, vous êtes prête pour le ni oui ni non, Hélène?
6: Oui.
1: Alors attention, c'est parti. Comment ça va, Hélène?
6: Ça va.
1: Vous êtes contente d'être avec nous?
6: Oui.
1: Ah! Ma pauvre Hélène, elle s'est encore fait piéger. Bon, on vous embrasse très fort, Hélène. Hein.
6: Ouais.
1: Allez, à bientôt, on vous embrasse, on vous aime. Bisous.
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1: Vous êtes bien là, évidemment, sur WFM et en direct. On vous offre le meilleur du Star System depuis le début de la saison, depuis les 18 mai. Le temps est passé très très vite. Nous sommes le vendredi 19 juin et toute l'équipe est toujours là au grand complet.
4: Ouais,
1: toujours là, l'équipe.
4: Ouais.
1: J'adore ce côté un peu ringard. C'est comme quand t'as les mecs. Ouais, vous êtes là, le public, toujours là, vous êtes chaud. T'en peux plus de répéter. Vous êtes là?
4: Ouais.
1: Toujours chaud?
4: Ouais.
1: Vous avez envie encore de meilleur, ouais, du meilleur du meilleur?
4: Ouais.
1: Alors c'est parti, parce que là, attention, là, c'est la grande mégastar qui va arriver maintenant,
7: oh putain,
1: dans le Star System. Il est là, c'est pas Alain de Brest, il va arriver. Tu disais quoi, Timothée?
7: Je dis, oh putain, c'est génial.
1: Oh, c'est génial, non, c'est super, super cool. C'est JPS.
7: Ah ouais, ah,
1: Jean-Pierre Sauzère, l'incontournable Jean-Pierre Sauzère, à qui cette saison, on a voulu faire plein de choses, tout a échoué.
7: Il a amené le côté rock'n'roll dans les échafouins.
1: Il devait venir dans les studios faire un concert, ça n'a pas fonctionné.
7: Il a failli faire du cinéma aussi.
1: Il a failli faire du cinéma, c'est vrai, Benjamin, t'as raison de le rappeler. On a même fait une bande annonce pour ça, et on avait même d'ailleurs proposé éventuellement de faire la mi-temps de la finale de la Coupe de France. Et c'était à cette occasion d'ailleurs qu'on avait eu Jean-Pierre sur WFM dans le Star System pour lui en parler, et c'est ce qu'on va faire tout de suite. Alors juste avant d'accueillir Jean-Pierre Sauzère en direct, on va d'abord s'écouter un morceau de Jean-Pierre Sauzère, et juste après il sera avec nous sur WFM dans le Star System. D'abord, musique.

0: Je l'ai écouté, je me le suis mis sur mon téléphone, ce morceau, je me le suis écouté avant de dormir.
1: Tu sais que je t'attends.
0: Perdu dedans.
1: Depuis si longtemps.
0: Je l'ai mis en boucle toute la nuit, et ce matin, je me suis réveillé, je me suis aperçu que j'avais perdu deux molaires. Je sais pas pourquoi, ça a un effet bizarre.

0: c'est chaud hein, quand même. Hein.
1: Ouais.
0: Ah, c'est pas mal. Hein, c'est pas mal. Donc suite à ça, la très bonne nouvelle, donc on a lancé une idée folle. Hein, faut bien le reconnaître, hein, qui était quasiment pour moi sur papier infaisable. Heureusement, j'ai fait marcher mon réseau de foot. C'est qu'on s'était lancé dans l'idée de que tu fasses à la mi-temps justement de la finale de la Coupe de France qui aura lieu le 30 mai au Stade de France entre le Paris Saint-Germain et la JOCR, que tu viennes faire un concert. Voilà. Donc moi j'ai enfoncé les portes ouvertes. Sont refermés en pleine gueule et jusqu'au moment donné où j'ai réussi à discuter avec un membre de la direction du foot mondial qui m'a dit écoutez, ça me paraît un peu juste dans le temps, mais maintenant si la personne est professionnelle, donc j'ai dit oui, si elle a déjà au moins quelques albums, t'en as pas, mais je rappelle que nous on a décidé, et c'est une première mondiale, ça je t'ai toujours dit, que le jour où tu sortiras un album, et ça n'a jamais été fait sur la planète musique, c'est qu'on sortira direct pour un premier album, un best-of, ce qui ne s'est jamais fait. Hein. On a jamais... Non mais c'est vrai, je te l'ai déjà dit, nous on va sortir un best-of direct, c'est-à-dire qu'on va même pas passer par la case à s'emmerder à faire des albums pour sortir un pauvre titre par-ci, un pauvre titre par-là, pour faire un pseudo best-of, parce qu'il y a beaucoup d'artistes qui font des best-of avec trois tubes. Donc nous on va directement attaquer avec un best-of, comme ça on perdra pas de temps. Et là, quand le mec, je lui ai dit que t'allais sortir un best-of direct, il m'a dit, là, c'est banco. Donc, de là, écoute bien ce que tu vas entendre, écoutez bien les auditeurs de WFM. La direction du foot mondial, donc Michel Platini en tête, a décidé de faire une petite auto-promo pour commencer à parler d'un éventuel concert à la mi-temps de cette finale de Coupe de France. Et ce que je vous propose tout de suite, c'est de l'écouter en direct. Écoute bien, Jean-Pierre.
1: Écoute, ouais.

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1: Oh.
2: Bref, ensemble, on l'enlèvera. Donc voilà. Qu'est-ce que t'en penses?
1: C'est bien, hein?
2: C'est tout ce que ça te fait?
1: Ah, mais c'est formidable!
2: Bah, alors, bah, quand même, là, c'est le, là, ça va tourner sur la radio, ça va tourner en boucle.
1: D'accord, et ça donc, se fait quand, exactement?
2: Alors, on va déjà la faire tourner beaucoup hors antenne, quasiment, à chaque écran pub hors antenne, ils vont tourner. Donc, excuse-moi, j'ai éternu. Donc ça, je vais le faire tourner sur Wii. On va essayer de la faire tourner plusieurs fois. Ça devrait tourner sur la radio officielle du foot mondial. Donc ouais. Ça démarre à partir de demain ou après-demain. Juste le temps de que ça soit validé, parce qu'après, je crois qu'ils vont faire une version, française, enfin une version parisienne, une version avec l'accent auxerrois. Et après, c'est parti le 30 mai, normalement.
1: D'accord. Donc,
2: bah écoute, et là ta femme.
1: Ouais.
2: Tu peux, excuse-moi, tu peux me la passer? J'éternue.
1: Elle est fan de toi.
2: Ouais, bah c'est gentil.
1: C'est un amour, Max.
2: Attends, c'est...
1: C'est super sympa ce que tu fais.
2: Peux-tu me rappeler ton prénom, s'il te plaît?
1: Anis.
2: Anis?
1: Oui.
2: Annie ou Anis?
1: Annie, A-2-N-I-E.
2: D'accord, Annie, d'accord. Non, alors Annie, attention, nous nous emballons pas. C'est pas
1: non,
2: encore...
1: Non, mais...
2: C'est pas signé encore. Hein. J'attends le récépissé de Michel Platini. Dès que Michou a signé, dès qu'il m'envoie un petit fax, c'est parti, on envoie la purée. Et là, c'est parti, branle-bas de combat. Là, on vient vous chercher en voiture à Ingeville et on vous fait monter sur la capitale. Et à nous, le Stade de France.
1: C'est super sympa, j'adore le foot en plus.
2: Bah voilà, donc
1: j'espère. Le 30 juin, c'est ça que tu m'as dit. Hein.
2: Pardon ?
1: Le 30 juin, tu m'as dit. Hein.
2: Le 30 juin pour toi, ouais. Ouais.
1: Grande fête de foot, j'adore le foot.
2: Excuse-moi, c'est l'émotion, parce que moi ça me fait tellement plaisir. Alors, je veux juste, pour pas que vous soyez trop déçus, c'est pas encore signé complètement, Annie. Hein. T'emballe pas, commence pas à faire ta valise, commence pas à aller acheter des chaussures à crampons, parce que ça serait dommage. Par contre, après, on va discuter de la tenue vestimentaire, tout ça. J'espère avoir quelqu'un, normalement je devrais avoir le directeur commercial de Nook, qui devrait normalement, c'est la filiale de Nike, qui devrait normalement pouvoir nous fournir des vêtements, quoi. D'accord ?
1: Comment je suis très cool dans la vie, je m'habille très jeune.
2: Non, on va vous équiper en nook de la tête aux pieds, c'est-à-dire chaussures à crampons. Faut juste qu'après qu'on prenne la taille des chaussures. Toi, tu fais du combien, Annie ?
1: Comment ?
2: Tu fais du combien ?
1: Et combien, tu penses ?
2: 41. Excuse-moi. Je suis tellement ému, je suis tellement content pour moi. C'est sûr que j'en ai presque les larmes aux yeux. Et je voulais savoir, d'accord, donc du 41, tu pues pas des pieds? Pas de problème d'odeur?
1: Non, pas.
2: Parce que c'est des pompes qu'on va devoir rendre après. Hein. Ils nous le prêtent juste le temps du showcase. Après, il faut les ramener. Hein.
1: D'accord.
2: D'accord, donc t'as pas de problème d'odeur de pieds?
1: Non, pas.
2: D'accord, Jean-Pierre non plus?
1: Je suis très propre.
2: D'accord, donc on te fournira tout ça. Normalement, t'auras le t-shirt, t'auras le maillot.
1: Ah, d'accord.
2: Ah ouais, parce que voilà, ouais, non, parce que le but, c'est que voilà, il y a si Jean-Pierre fait son concert au milieu, voilà, c'est qu'il puisse aussi, enfin que toi tu puisses être là, peut-être avec tes pom-pom girls, faire deux trois petits trucs, quoi.
1: D'accord.
2: Voilà, donc ça, on espère, on croise les doigts de pouce.
1: Oui, on croise, ouais.
2: Hein, on croise les doigts de pouce et puis, puis on espère que ça va le faire. Voilà, puis ça serait quand même.
1: Hein,
2: hein?
1: En téléphone en même temps.
2: Bah ça, oui, la finale passe sur TF1, oui, c'est sûr. Oui,
1: oui, oui, bien sûr, mais ça passerait à la pub, à TF1, on verrait sans coupure.
2: Il y aurait pas de coupure et ce que je suis en train de voir éventuellement, comme normalement après la finale de la Coupe de France, le Paris Saint-Germain devrait normalement fêter son titre de champion. Le but, ça serait que toi à la fin, tu vois, si tu peux rechanter un petit tube avec Ibrahimovic, avec Thiago Silva autour de toi, avec David Luiz et toutes les stars du Paris Saint-Germain, Cavani.
1: Et toi, Max, tu es là de
2: Roquetour. Je suis de Roquetour. Max de Roquetour, ah, sur
1: Wii. Eh bien, la parodie que je t'ai faite.
2: Elle est très très bien, mais j'apprécie.
1: Que je la fasse, non ?
2: Non. Repasse pour Annie deux secondes. Annie ?
1: Ouais, ok.
2: Donc, Annie ?
1: Oui ?
2: Je te mets pas de crampons sur les soutiens-gorge ? Non, parce qu'il y a des soutiens-gorge pour gonzesses sportives et Nook, ils font des soutiens-gorge et je demande, est-ce que tu veux des crampons sur tes soutiens-gorge?
1: Non, pas spécialement.
2: D'accord, mais... ok. On va se réécouter la pub tout de suite une deuxième fois parce qu'il y a des gens qui réclament évidemment. Voilà le futur peut-être événement à mettre entre guillemets, hein, vraiment entre grosses parenthèses, mais ça peut tomber à tout moment. Réécoutez de nouveau. d'ailleurs à préciser pour ceux. Attends, excusez-moi. Je tiens quand même à préciser pour ceux qui s'y connaissent un peu en foot, c'est quand même la seule bande-annonce d'une finale de Coupe de France avec l'hymne de la Ligue des Champions. Ça, c'était. Ça, je peux vous assurer que où vous alliez sur la planète foot, si vous y connaissez un tout petit peu, ça, c'est quasiment impossible. Hein, voilà, donc.

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2: Allez, ne bougez pas, le meilleur du Star System de la saison ce vendredi pour la dernière va revenir. On a eu un kiki donc tout à l'heure avec Jean-Pierre Sauzère. Ben, un autre kiki donc va arriver dans les starting blocks cette fois-ci. C'est la sympathique Vivienne que nous allons piéger pour ce kiki donc. Et puis, bien sûr, vous l'avez réclamé, dans le meilleur du Star System arrive le meilleur ami de Michael Jackson, Alain de Brest. Alors ne bougez pas, à tout de suite.
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1: Le Star System sur Wii FM en ce vendredi, la dernière de la saison. Pour conclure, on a choisi de vous offrir le meilleur depuis le 18 mai. On est là et quel plaisir d'ailleurs. Hein, toujours. Ah ouais. D'ailleurs, si vous voulez réagir éventuellement sur le hashtag Max Wii FM, vous serez toujours les bienvenus. Toujours avec la team au complet du Star System. J'ai pas envie de dire que maintenant arrive le meilleur parce que ça voudrait dire que tout ce qui s'est passé avant, entre 21h, c'était pas bon. Mais c'est vrai que après avoir eu Jean-Pierre Sauzet, après avoir eu Stéphane Lalcolo, un qui donc. Hein, je rappelle qu'il y en a un deuxième qui va arriver dans les minutes à venir avec Viviane. Là, attention, ça, on s'attaque à du très très lourd, puisque le meilleur ami de Michael Jackson a refait son apparition après 10 ans d'absence. Alain de Brest, c'est vrai, a fait son grand retour sur Wii FM dans le Star System. Est-ce que, voilà, tout le monde s'en souvient, j'imagine.
2: Ah oui.
1: C'est vrai, non, mais c'est un truc qui a le plus marqué de la saison.
3: On s'en souviendrait pas.
1: C'est incroyable.
3: Ça te marque à vie.
1: C'est incroyable. Ça se demandait si c'est des comédiens ou pas. Genre, je précise que ce ne sont absolument pas des comédiens, parce que pour tenir un rôle pareil sur la distance, ça serait impossible. Mais c'est vrai que ça a marqué.
3: C'est le gratin, c'est le.
1: C'est vrai.
3: C'est le meilleur pire en auditeur, quoi.
1: Et on se demande d'ailleurs, si on choisit Alain de Brest avant de l'entendre, qu'est-ce qu'il y a de mieux? Est-ce que c'est quand il chante ou finalement quand il nous raconte tout ce qui lui arrive dans sa vie?
4: Quand il raconte sa vie, tout ça, c'est.
1: Quand il raconte sa vie, ouais, pour vous, vous êtes pas.
3: Le voyage à Los Angeles.
1: J'ai un souvenir, je sais pas si on l'entendra tout à l'heure, mais quand il nous explique que à un moment donné, il y avait une limousine, que la vitre s'est baissée et que les mecs lui disaient un bonjour. Il a fait son concert, c'est quoi, avec la ABC?
3: ABC. Sur la plus grosse scène.
1: Ouais, c'était absolument hallucinant. Bah écoutez, vous allez vous régaler. Et pour ceux qui n'étaient pas là ce soir-là, on avait eu dans les, voilà, on avait eu grâce au travail de Margot et à certains auditeurs qui nous ont aidés à retrouver la trace d'Alain de Brest. Et on va l'écouter maintenant. C'est un grand moment. Vous allez l'entendre chanter, parler, nous raconter plein. Il y avait beaucoup d'émotions, hein, faut le dire.
2: Moi, de mon côté
1: aussi, bah oui, ça faisait tellement longtemps. Et pour commencer, évidemment, pour réentendre ce grand moment d'Alain de Brest sur Wii FM dans le Star System, je demande tout de suite l'hymne américain. Ah, il n'est pas américain, mais pour moi, voilà, il a toutes les nationalités du monde. C'est une véritable star. Il a fait les grands soirs du Star System pendant des années et des années. On s'était perdu de vue, mais vous savez ce que c'est. Voilà, quand on est des amis pour la vie, bah voilà, on finit toujours par se retrouver sur les ondes. Et ce soir, il est avec nous, enfin, de retour. Il était temps dans le Star System, Monsieur Alain de Brest. Bonsoir Alain, et sois le bienvenu dans le Star System. C'est énorme, ce retour d'Alain de Brest, tout le monde l'attendait, tout le monde s'est posé des questions. À partir du moment que j'ai fait la vidéo annonçant ton retour, eh bien, ça y est, ça a bougé de partout.
5: Ouais, puis comme je vais repartir à Hollywood avec mon manager, que je précise, Stan.
1: Ouais, que j'embrasse au passage, c'est toujours le même.
5: Voilà, qu'il y a encore des choses en préparation.
1: On peut dire qu'on a eu de la chance de t'avoir entre deux avions, quoi.
5: Ouais.
1: Non, mais c'est vrai, il faut le dire. Non, mais c'est vrai.
5: En tout cas, moi, je suis ravi de...
1: Ah bah, tu vois, du coup, on en retrouve à plus savoir quoi dire, on n'en trouve plus de mots. C'est vrai que ça fait plaisir. On s'est eu tout à l'heure au téléphone, il y a eu beaucoup d'émotions, on doit se le dire. Hein. Moi, de mon côté, j'ai quasiment pleuré.
5: Ouais, l'émotion, c'est surtout de voir Internet, là. Je suis impressionné par ça, là.
1: C'est la folie, hein. Alors, comment ça s'est passé? Alors, évidemment, là, on va remettre les choses au clair. Alors, pour ceux qui ne te connaissent pas, comment on pourrait... Alors, tu vas me dire comment te présenter. J'ai envie de dire, c'est ce que je disais toujours à l'époque, à la radio, je disais que tu es le meilleur ami de Michael Jackson.
5: Ah, ouais.
1: Mais que tu ne l'as jamais rencontré. Mais tu l'as rencontré?
5: Oui, à Los Angeles, pas loin du Staples Center à Hollywood, ouais, j'ai rencontré, oui.
1: Ouais.
5: Après la sœur de Reba Jackson au César à Brest, quand elle donnait un concert, entre autres, il y avait un qui a donné un concert, je crois,
1: à... Le César à Brest, dans une discothèque de Brest.
5: La chance de rencontrer Michael, voilà.
1: C'est vrai. C'est un grand moment. Qu'est-ce qui s'est passé dans ces 7-8 dernières années, là? Est-ce qu'il y a eu des tournées mondiales? D'abord, c'est vrai que la question brûle les lèvres de tous les fans de Michael Jackson. Comment t'as vécu la disparition de Michael?
5: Oh bah mal. J'avais plus de goût à rien, quoi, quand j'ai appris ça. J'étais très affecté. En plus, quand il y avait l'hommage à Michael Jackson rendu donc au Staples Center avec tous les grandes stars, où il y avait Maria Carey, il y avait entre autres.
1: C'était tout cela.
5: Moi, j'ai donné un concert sur la chaîne ABC, donc à Hollywood.
1: Hein. Toi, t'as donné un concert?
5: Oui. Je devais un concert sur la chaîne ABC à Hollywood.
1: Ah, t'étais allé où?
5: Entre autres, William Adam Sandler qui est l'acteur de
1: d'accord
5: qui a joué en Star Trek.
1: Donc, il a pas changé. Donc attends, Alain, toi tu étais donc
5: la série Hooker aussi.
1: D'accord. Tu étais à Hollywood, Hollywood Chewing Gum.
5: Non, Hollywood, sur la chaîne ABC, non.
1: Ah, carrément.
5: C'était un truc énorme.
1: Ah ouais, donc t'as fait un concert de combien de morceaux t'as joué?
5: Ah ouais, c'est vrai que c'est incroyable. Bah, là-bas, j'avais fait une prestation, pris en photo avec les journalistes. Non, c'est tous les journalistes qui m'ont pris à la sortie de mon spectacle sur la chaîne ABC. C'était un truc énorme.
1: C'était énorme. Aujourd'hui, on est en 2015, tu t'es quand même remis, Alain Debrest, tu t'es quand même remis de la mort de Michael Jackson.
5: Par la suite, quand même, oui, c'est sûr qu'on peut pas vivre toujours la même chose, mais il a tellement. Il m'a tellement émotionné par ses concerts, on peut dire des concerts phénoménaux, une présence unique, une voix vraiment hors pair, quoi, une voix en or, on peut dire, quoi.
1: Alors, c'est pour ça que moi j'ai voulu me sur
5: Michael aussi.
1: Beaucoup, Alain, de réactions sur les réseaux sociaux, sur Twitter, évidemment. Hola pour Alain Debrest. Alors, je ne vois pas forcément lire qui nous le dit à chaque fois, mais c'est juste pour te donner quelques noms de personnes qui sont là. Alain Debrest en direct, c'est totalement incroyable, un vrai tonnerre. C'est vrai que voilà, pour ceux qui ont connu cette époque-là, c'est dingue.
5: Ouais, le coup dur aussi, c'est j'ai eu la chance dans les studios de Fun quand j'ai rencontré Grégory Le Marchal qui est venu me féliciter là. Que j'apprenais quelques jours après qu'il est décédé.
1: Malheureusement. Malheureusement.
5: Alors tout ça, ça m'a fait. Si tu me connais pas, mais je suis Grégory Le Marchal, j'ai pas fait trop le rapprochement, mais quand j'ai vu après qu'il parlait de la Starac, oh là, je dis c'est pas possible, quoi. Là, ça m'a fait un choc.
1: Je rappelle Alain.

0: y a des gens qui ont, il y a encore quelques auditeurs qui ont des doutes, savoir si tu étais le vrai Alain de Brest de l'époque. Alors, tout de suite, je vais te lancer sur un truc. Big de baguette, big de baguette, big de extraordinaire. Non mais refais-le le cri. Ouais. Je pense que c'est l'excitation qui fait que tu perds ta voix. Écoute bien celui-là, écoute. À toi. Attention, Michael te répond. Chacun votre tour. On va se faire un petit ping-pong. Michael et toi avant de se mettre à chanter, d'accord? T'es prêt? T'es prêt? T'entends bien? Allez, c'est parti. Le premier. Extraordinaire. Bravo, là,
1: bravo.
0: Alors, Alain, on va maintenant rentrer dans le vif du sujet. C'est tellement une joie de t'avoir sur cette antenne ce soir.
2: Moi aussi, j'étais impressionné tout à l'heure.
0: Impressionné, ben, on était tous les deux impressionnés.
2: Oui, bon,
0: on me demande.
2: C'est vrai que.
0: On me demande, est-ce que tu as des nouvelles, parce qu'à l'époque, tu devais participer à l'album des Dépêche Mode. Est-ce que depuis, tu as as-tu collaboré avec les Dépêche Mode?
2: Non, parce que, j'avais eu des propositions à l'Espace Girl aussi.
0: Oui, je m'en souviens très bien.
2: J'avais fait parce que je fais du piano depuis des années, puis j'écris des petits morceaux là, et j'avais envoyé une cassette que tu leur avais plu aussi.
0: Bah ouais, je m'en souviens.
2: Voilà, parce que je fais du piano, du synthé depuis quelques années aussi, et j'écris des morceaux, puis là, j'ai écrit la chanson, parce qu'avant on devait passer en l'émission de Pascal Sevran, mais dans un autre contexte, la chanson Reine de mon père, que j'ai trouvé super, et que j'écris en anglais.
0: Et quand même, c'est là que tu te dis que le parcours, t'as failli passer chez Pascal Sevran et quelques années après, tu passes sur CBS à Hollywood.
2: Ouais,
0: quand même le grand écart, parce que franchement, de Sevran à Hollywood, il y a un monde.
2: C'est
0: extraordinaire.
2: Là, c'est fou, parce que là je suis à NBC à Hollywood, là, c'était... Après, on a la chance d'avoir le meilleur ami de Michael Jackson, et on l'applaudit encore, et puis ils ont remis l'orchestre pour qu'on fasse une démonstration sur Billie Jean, et puis c'est énorme, quoi.
0: Est-ce que tu continues à recevoir du courrier, me demande-t-on, de Michael, même mort, quelques années après?
2: Ouais,
0: en plus.
2: Ouais, puis de toute façon, puis j'ai eu la chance d'aller sur sa tombe là à Los Angeles,
0: à Disneyland.
2: Une photocopie donc de.
0: Qu'est-ce qui te dit dans le. Est-ce que tu auras un petit courrier? Est-ce que tu auras.
2: Où repose Michael Jackson.
0: Alors, est-ce que tu aurais une lettre à nous lire d'artistes qui t'envoient encore des. T'as des propositions d'artistes d'ailleurs encore aujourd'hui?
2: Disons que. Pour le moment là je j'avais laissé de côté le côté artistique parce que j'écris un livre là.
0: Ah oui.
2: 2 minutes jusqu'à 3-4 heures du matin, je suis dans l'écriture d'un nouveau livre là. Donc,
0: quel livre qui parlera un peu de tout quoi, de ta vie.
2: Voilà, bon. Et j'ai essayé d'être plus polyvalent quoi. Pas,
0: d'accord. Est-ce que tu as eu des propositions d'artistes? T'as eu des propositions d'artistes?
2: Et vous savez quand on est rappelé à Hollywood là, il y a un gars qui m'a dit il m'attend pour que j'aille redonner un concert. Alors il y a le stress, il y a aussi le stress parce que un endroit comme ça c'est tellement unique quoi, c'est un endroit tellement sublime quoi, et puis c'est vrai que un jour ce remix de Black or White que j'ai fait sur Michael Jackson et le jour au lendemain que
0: c'est la folie.
2: C'est
0: extraordinaire.
2: Énorme.
0: Alors on va faire un petit truc pour vraiment qu'il n'y ait plus d'ambiguïté du tout.
2: Qu'est-ce que de lui-même dans le time?
0: Ah bah alors vas-y.

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1: Allô? Oui, allô?
2: Oui, bonjour.
1: Oui, bonjour. Uber?
2: Uber qui?
1: Uber, bah c'est juste pour vous dire que voilà, moi je suis chauffeur de taxi et que moi, votre entreprise, je vous le dis tout de suite, ça tiendra pas. Hein.

0: mais moi je suis pas Uber, c'est...
1: On me l'a déjà dit, moi j'ai votre numéro de téléphone.
0: Non mais monsieur, je vous en prie, c'est mon nom de famille. J'ai rien à foutre avec les taxis.
1: Vous êtes sûr?
0: Allez, mais évidemment, je vous emmerde.
1: Je suis chauffeur de taxi, moi, attention madame. Voilà, donc c'était le petit test que je voulais faire. Ça marche plutôt pas mal. Ça rappelle-la moi tout de suite. On va essayer. Ah ouais, bah là, ça c'était le truc à pas faire, ça c'est fort.
2: Mais je vous emmerde, ouais, je vous emmerde.
1: Elle a même pas cherché à discuter avec moi. Rappelle-moi après un autre monsieur, madame Hubert, quelque part en France. Là, on était
3: où? Ah ouais, c'est le même, c'est à Paris, dans le 20e.
1: Va-t-elle décrocher? Ah, je pense qu'elle va laisser sonner la coquine.
2: Ouais.
1: Ah, prépare-toi avec un autre numéro de téléphone de Hubert. Bon, messagerie, donc tu peux couper. Un autre numéro de téléphone. Ah, mais déjà, je vous le dis d'avance, on est en attente à un chauffeur Uber qui nous écoute, qui écoute WFM et qui va nous éclairer, évidemment, sur cette situation. Pour l'instant, on appelle des monsieur et madame Uber. Je suis donc chauffeur de taxi et je me plains sur cette société. Petite... Ça m'a effleuré l'esprit cet après-midi. Je sais pas pourquoi, j'ai eu envie de faire ça. Allô? Ah. Ça sonne. Tu m'as dit qu'on était...
3: Là, on est dans le 10e.
1: D'accord.
3: À Paris.
1: Allô? Allô? Hubert?
4: Allô?
1: Oui, Hubert?
4: Tiens. Allô?
1: Allô?
4: Oui?
1: Ouais, Hubert?
4: Vous cherchez à joindre qui exactement?
1: Je suis juste chauffeur de taxi, vous dire que votre société ne fonctionnera pas longtemps. Vous êtes une société privée, nous on travaille, donc il va falloir que ça cesse sur Paris, je vous le dis tout de suite.
4: Alors je ne sais pas, vous devez vous tromper de personne en fait.
1: C'est pas la société, c'est Uber la société. Alors,
4: pas du tout, on n'est pas du tout la société.
1: Je connais le truc par cœur, on m'a donné le numéro de téléphone.
4: Non, c'est un, mais
1: un de mes collègues chauffeurs de taxi. Allô, ne raccrochez pas. Ah bon, voilà, ça fait deux. Vas-y, rappelle-en un autre. Oh, bah dis donc, ça va très très vite là. Très très vite. Allez, un petit troisième. Ah, c'est dommage qu'on ait plus l'autre là, mais bon, je pense qu'il faudrait qu'on tombe sur le même style de cliente. C'était juste pour le plaisir. Ah là là là là. Et après, promis, on vous donnera la parole à Julien. J'aimerais bien qu'il y ait un chauffeur de taxi aussi. Il doit bien y avoir des chauffeurs de taxi qui m'écoute en ce moment, peut-être en train de travailler, mais prenez quelques instants, mettez-vous sur le bas-côté, et puis appelez-nous 01 53 36 56 78. Hein. Allez, un autre Uber, toujours sur Paris ou sur Marseille?
3: Dans le 19e, et après j'irai à Marseille.
1: Ah ouais, un petit Marseille, parce que Marseille, ils sont chauds bouillants, ils sont chauds chez toi. Allô? Oui, Uber?
5: Oui.
1: Ouais, c'est un chauffeur de taxi à l'appareil. Juste pour te dire que la société, là, moi je suis contre le fait que tu continues à travailler, hein, d'accord?
5: Allô, qui c'est? Qui êtes-vous?
1: Oui, allô, c'est qui?
5: Oui.
1: Allô, tu m'as reconnu?
5: Qui?
1: Allô? Salut, comment tu vas?
5: Qui êtes-vous?
1: On m'a pas reconnu?
5: Comment?
1: Tu m'as reconnu? Comment tu vas bien?
5: Ah, c'est toi?
1: Oui. Comment tu vas?
5: Ça va.
1: Et toi? Allô?
5: Oui.
1: Comment tu vas? Je te dérange peut-être à cette heure-ci, non?
5: Non, non, non.
1: Bon, c'est pour prendre un peu des nouvelles, voir comment ça allait.
5: Si?
1: Hein?
5: Qui c'est?
6: Philippe de Monceau.
1: Bah oui.
5: Philippe de
1: Monceau. Salut Philippe, ouais, c'est Philippe.
5: Ah ouais, ah bon.
1: Comment vas-tu?
5: Ça va, ça va, où c'est que
1: t'es? Là, en ce moment, bah, je suis au téléphone avec toi, puis je me balade un petit peu partout en France, et je me suis dit peut-être que je viendrais vous rendre une petite visite.
5: Oui.
1: Ça fait plus plaisir, ça fait longtemps quand même.
5: Ouais, bah oui. Je ne connaissais pas.
1: Bah ouais, je sais bien, non, parce que je voulais voir un petit peu si t'allais reconnaître le son de ma voix.
5: Oui, je semblais, mais j'étais pas sûr. Comment ça va, là, où c'est que t'es, là?
1: Alors là, au téléphone, là, comme je viens de te le dire, et puis là, en ce moment, je me balade un peu en France, et puis je vais venir vous rendre une petite visite bientôt, là. J'arrive sur Paris demain.
5: Ah bon, on est là?
1: Bah je sais, puisque j'étais au téléphone, c'est pour ça.
5: Ouais, mais attends, on bouge pas beaucoup. Hein.
1: Bah je sais bien. C'est possible que je passe demain soir?
5: Demain soir, comme tu veux, oui.
1: Ouais, je viendrai peut-être pour manger.
5: Ouais.
1: Hein, on va se faire un petit truc, moi j'irai chercher à boire et tout. Elle
5: non,
1: est là?
5: Non, non, tu...
1: D'accord, je m'occupe de rien.
5: T'occupes de rien, on ira...
1: D'accord, t'es adorable. Elle est là?
5: Oui, elle passe.
1: Ouais, merci, t'es gentil.
7: Allô, bonjour Philippe.
1: Comment tu vas?
7: Ça va, bon. Comme des petits vieux
1: mecs. Bon, non, dis pas ça, t'as l'air en pleine forme. Moi, je disais que j'allais sûrement passer demain soir manger.
7: Oui, ben c'est ça, entendu, ça nous fera plaisir.
1: Qu'est-ce que tu vas me faire?
7: Oh, j'en sais rien, ce que je fais. On verra ce qu'il y a au casino.
1: Ouais.
7: On ira chercher une petite bouffe.
1: Ouais, une petite bouffe, un petit truc sympa. Tu fais des pâtes ou un truc...
7: Ouais,
1: avec du riz.
7: Ou on ira peut-être au petit restaurant, comme ça on n'a rien à faire.
1: Ouais, ça peut être pas mal, comme ça on s'emmerde pas, comme ça tu te fais pas à manger, tu te fais... Puis comme ça on est tranquille.
7: Ouais.
6: Bon. 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
1: Le Star System sur Oui FM, 21h, 23h, depuis le 18 mai on était là et ce soir, ce vendredi 19 juin, avec toute l'équipe au grand complet, on vous offre le meilleur du Star System depuis le début de cette saison, Stéphane Lalcolo, il y a eu également Alain de Brest, évidemment, Jean-Pierre Sauzère, Kiki donc avec Hélène, et là attention, hein, Kiki donc c'est comme un train qui peut en cacher un autre, hein, Kiki donc peut en cacher un autre, et celui-ci, j'arrive pas à dire s'il est encore meilleur que le premier qu'on a diffusé ce soir.
2: Plus mûr.
1: Il est plus travaillé, il est plus mûr, c'est vrai, tu as raison, ouais. Timothée, celui-ci, il est très très bon, avec Viviane. Alors là, Viviane, vous en souvenez de celui-ci ou pas?
2: Oui.
1: Ah ouais, Margot, du coup, tu te souviens?
3: Je me souviens.
1: Oui, c'est ça. Ah oui, tu t'en souviens bien, ouais. J'aurais dit, tu te souviens de Kiki Donc avec Françoise? Ouais, Françoise! Ah, tu t'en souviens bien, ouais. Non, Margot, tu t'en souviens?
3: Bah oui, je me souviens de Viviane, quand elle avait du mal et elle parlait de l'arc-en-ciel, des couleurs.
1: Ah oui, c'est vrai, t'as raison. Et je crois que c'est ça. Je crois. Bah, pour vérifier, pour être sûr qu'elle parlait bien de l'arc-en-ciel et des couleurs, c'est possible. Eh ben, c'est peut-être Francis, l'animateur. Qui donc avait lancé ça, j'en sais rien. Bon, en tous les cas, c'est ce qu'on va écouter maintenant. Donc, déguster, profiter du meilleur du Star System ce soir avec le Kiki donc et Viviane. Musique.

0: possible de parler à Viviane?
1: Oui.
0: Bonjour, est-ce que c'est possible de lui parler?
1: Oui, moi-même.
0: Je patiente. C'est possible de me la passer rapidement en étant direct à la radio?
1: Oui, c'est moi-même.
0: Oui, c'est possible de... Vous êtes Viviane?
1: Oui.
0: Oui, bonjour, c'est le Kikidon. Bonjour Viviane, merci d'être avec nous, le Kikidon en direct. Vous êtes en direct à la radio?
1: Oui.
0: Vous connaissez bien sûr la règle du jeu, la modulation de fréquence. C'est une petite carte postale que nous avons reçue d'une personne. Je crois que c'est votre mari ou votre peut-être votre conjoint, c'est Julien.
1: Oui.
0: C'est ça?
1: Hmm?
0: C'est votre petite amie?
1: Non plus.
0: Pardon?
1: Non.
0: C'est qui?
1: C'est mon fils.
0: Ah pardon, excusez-moi. J'ai cru que c'était votre conjoint. J'espère que vous allez bien. Viviane, vous êtes contente d'être avec nous?
1: Oui, très contente.
0: Bon, vous êtes en direct et le public est là également. On va écouter le public. Quel plaisir de vous avoir, en tout cas, Viviane, pour le petit Kikidon. Vous êtes une fidèle, peut-être, de l'émission. Vous nous écoutez régulièrement.
1: De temps en temps.
0: Vous écoutez de temps en temps, quand même. On nous a quand même dit que vous étiez une fidèle de l'émission. Hein, vous nous écoutez chaque après-midi, entre 9h et 7h du matin. Sur la modulation de fréquence, évidemment, méga. Vous connaissez la fréquence, quand même, de la radio? Vous la connaissez?
1: Non, je connais pas. Non.
0: D'accord. C'est laquelle fréquence?
1: Je pourrais pas vous dire.
0: Voilà, vous nous écoutez sur 32.7 MHz en FM, bien évidemment. Ou évidemment, vous pouvez nous écouter sur plusieurs supports, radio, radio cassette, bien évidemment, dans votre voiture, dans votre télévision, bien évidemment, sur votre ordinateur. Enfin, vous le savez, vous êtes une fidèle de l'émission, hein, Viviane. Hein,
1: oui.
0: Ouais. Ah, bien sûr, le public va applaudir parce que le public est là, je pense, ce soir. Je vous cache pas, Viviane, que normalement vous étiez tiré au sort pour jouer un tout petit peu plus tard dans la soirée, puisque je rappelle que l'émission du Kikidon est une émission qui va jusqu'à 4h du matin et que vous étiez plutôt qualifié pour les demi-finales, à savoir vers 1h30 du matin, mais que comme il y a eu un désistement d'une personne âgée, du coup, on en a appelé une autre. Hein. D'accord?
1: D'accord.
0: Donc c'est vous qui êtes en direct, bien évidemment, de Viviane. Alors je rappelle bien évidemment la règle du jeu, vous la connaissez?
1: Non, je ne connais pas.
0: Alors, je vous rappelle, Viviane, évidemment, que vous allez jouer pour Julien pour gagner un superbe week-end en Australie en demi-portion complète, comme d'habitude. Ça vous ferait plaisir, l'Australie, vous connaissez un petit peu?
1: Oui.
0: Hein, vous connaissez un petit peu Londres, bien sûr, et ses quartiers, Venise.
1: Venise, Londres, oui, bien sûr.
0: Voilà, donc l'Australie, hein, vous allez pouvoir voyager, c'est extraordinaire, la Nouvelle-Zélande, bien évidemment, enfin, tout cet endroit absolument paradisiaque, Tahiti, bien sûr, et ces beaux cocktails, vous aimez les cocktails, hein?
1: Bah, bien sûr, on aime les cocktails.
0: On aime bien picoler un petit peu.
1: Hein? Bah,
0: alors,
1: bien
0: sûr, je rappelle, bien sûr.
1: Avec modération.
0: Bien évidemment, Viviane, j'entends bien. Alors, vous écoutez également le Jean-Baptiste tous les matins?
1: Jean-Baptiste.
0: L'animateur du matin, on m'a dit que vous l'écoutiez un petit peu de temps en temps, le JB Morning. Tous les matins, entre 14h et 19h, évidemment, en modulation de fréquence. N'est-ce pas, Viviane?
1: Oui.
0: Alors, vous aimez bien un petit peu Jean-Baptiste, l'émission de Jean-Baptiste?
1: Oui, mais je connais pas trop. Hein.
0: Oui, mais un petit peu, vous nous écoutez
1: un petit peu.
0: Vous nous écoutez un petit peu quand même, hein, je crois. Hein. Vous êtes une fidèle?
1: Oui.
0: Oh. Ouais. Voilà. Le public est là également, vous savez que c'est une émission en direct. D'ailleurs, Viviane, n'hésitez pas, c'est un de ces quatre, vous voulez venir passer dans l'émission, comme ça, dans le public, vous seriez la bienvenue. Hein.
1: D'accord.
0: D'accord. Alors, vous êtes prête, oui. Vous êtes prête à jouer avec nous?
1: Oui, je vais essayer.
0: Alors, attention. Alors, attention, Viviane, je rappelle la mécanique, évidemment, dans le bon esprit. Hein. Je vous rappelle la mécanique du jeu. Vous avez, pour l'instant, 6 points annulés. Donc, vous partez sur un nombre de points négatifs dès le départ. Donc, on peut dire que vous êtes dans la stratosphère du négatif. À partir du moment que vous allez aborder 2-3 fois le mot joker, d'accord, que vous mettez de côté évidemment, vous avez le droit d'utiliser au minimum une fois par personne. Vous avez le droit de vous faire aider de 2-3 personnes qui sont autour de vous. Mais attention, si vous êtes bien sûr muni d'un ordinateur de mégahertz, eh bien dans ces cas-là, vous pourrez directement monter en point pression bonus. Vous connaissez les points pression bonus, bien évidemment, Viviane.
1: Non.
0: Non, alors les points. J'espère que vous avez bien retenu la règle du jeu qui est un tout petit peu compliquée, mais une fois qu'on l'a bien compris, vous allez voir, c'est très très simple. Je vous assure que ça peut aller très très vite. Donc dans ces cas-là, vous avez un nombre de points, vous perdez absolument tout, vous dites bleu, blanc, bleu, et puis à ce moment-là, vous repartez sur un nombre de points bonus directement qui vous seront attribués dans votre point de joker. D'accord?
1: D'accord.
0: Alors on y va, on est prête à jouer, Viviane?
1: J'essaye.
0: Alors attention, on va se concentrer. Je rappelle que vous jouez donc pour votre fils Julien, qui doit probablement nous écouter, qui est fidèle de l'émission également, je pense. N'est-ce pas, Viviane?
1: Ah oui, je pense, oui.
0: Alors attention, on y va. Est-ce que vous êtes prête?
1: Oui.
0: Vous allez vous faire aider du public? Le public est prêt?
2: Ouais.
0: Le public est chaud?
2: Ouais.
0: Le public est-il chaud pour
2: ouais.
0: Le public est chaud bouillant, bien évidemment.
2: Ouais. Ouais. Ouais. Ouais. Ouais. Ouais. Ouais. Ouais.
0: Viviane. Vous entendez déjà le public est chaud, Viviane. Hein. Ah, ben, vous savez. C'est l'émission du Kiki, donc vous savez, tous les soirs, on modulation de fréquence, c'est en direct, bien évidemment. Donc, on se lâche, évidemment. Attention à ce que vous êtes prêtes. On rappelle bien évidemment que nous sommes aujourd'hui en direct de l'épisode psychiatrique de 50 ans en Yvelines.
1: Oui.
0: On en profite pour saluer la direction parce que c'est vrai qu'on fait un petit coucou à tous les HP de France qui nous écoutent ce soir et qui,
1: bonjour,
0: à mon avis, vont être très contents d'être avec nous. Vous êtes prêtes,
1: hein? Oui.
0: Alors, première question. Si je vous dis bleu, blanc, rouge, vert, orange, à votre avis, qui donc, Viviane? Il vous reste encore quelques instants. Je vous rappelle les couleurs. Bleu, rouge, jaune, vert, bleu, rouge. Vous me dites?
1: Je ne sais pas.
0: Réfléchissez un petit peu. Faites marcher le cerveau. On y va, on l'actionne. Vous pouvez faire marcher le cerveau. On appuie sur on. C'est parti, on enclenche.
1: Non.
0: Franchement,
1: non.
0: Vous prenez pas le risque?
1: Non.
0: Vous prenez
1: non.
0: Non, vous prenez pas le risque? Non, elle dit non, elle a bien raison. Elle est très très forte, elle n'est pas tombée dans le piège, évidemment, il y avait le double jaune. Moi, j'éternue. Le double jaune, bien évidemment, vous connaissez la règle du jeu qui est l'élimination directe, vous n'êtes pas tombée dans le piège. On sent que vous nous écoutez un petit peu quand même, Viviane. Hein. Viviane?
1: Oui.
0: Vous nous écoutez un petit peu, je sens que vous êtes beaucoup plus experte que vous ne le dites en kiki donc. Hein. Ça vous fait évidemment un point. Est-ce que vous décidez de l'accumuler sur le nombre de points que vous avez déjà tout perdu, ou est-ce que vous préférez déjà le mettre dans le méga jackpot?
1: Non, je vais arrêter. Vous
0: allez arrêter?
1: Oui, j'arrête.
0: Eh bien, c'est gagné. Félicitations, Viviane, c'est gagné, effectivement. Vous avez bien réussi, vous êtes allé au bout du jeu, vous vous êtes pas laissé piéger, on a essayé de vous appeler le double bleu, mais le double bleu n'a pas fonctionné. Écoutez Viviane, j'ai une excellente nouvelle pour vous, puisque Julien va peut-être repartir avec ce merveilleux week-end en Australie, en demi-pension complète, bien évidemment. On va dire que quasiment l'intégralité est aux charges des parents. Ça, c'est déjà la très première bonne nouvelle. Et la deuxième, c'est que vous êtes qualifié pour la kiki finale. Non, attendez, ne raccrochez pas, parce que vous êtes qualifié. Allô? Allô? Elle avait raccroché au nez. Elle a raccroché au nez, Jackie. Mais qu'est-ce que c'est que cette histoire, Julien? Julien?
2: Allô?
0: Elle a raccroché à Jackie en direct.
2: Ah bah merde.
0: C'est jamais arrivé ça. Qu'est-ce que c'est que cette histoire? Bon bah on va continuer avec toi, Julien, alors. Mais qui va le piéger? Bon, ça t'a fait un petit peu plaisir quand même. Elle était gentille, ta maman.
2: Ah ouais, elle était gentille. Hein.
0: Un petit peu quand même.
2: Quoi, elle a été émue, hein?
0: Hein?
2: Elle a été émue, hein.
0: Je crois qu'elle a été très émue, évidemment. Bravo à elle. Bon, dommage, parce qu'elle a été qualifiée quand même pour la kiki finale à 3h du matin. Donc, c'est dommage. Mais bon, il y aura peut-être l'occasion de rejouer. Alors, si évidemment, vous avez envie, vous aussi, de faire participer à un kiki, donc, à la grosse kiki finale à 3h du matin à vos parents, évidemment, hein, vous pouvez toujours nous envoyer vos coordonnées. Vous connaissez l'adresse, effectivement, par cœur. Merci, Julien.
2: Eh, bah,
0: qui c'est
2: que tu pourrais piéger?
0: Qu'est-ce qu'il dit?
3: Qui c'est que tu pourrais piéger?
0: Ah, bah, je sais pas. Je vais réfléchir. Stéphane!
2: Attends, Stéphane.
0: Oui, vous allez bien?
4: Oui, c'est Stéphane.
0: On se retrouve dans un instant.
4: C'est Stéphane.
0: On va faire un petit kiki donc.
4: Ça va.
0: Allez, à tout de suite, Stéphane. Ouais.
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0: Wii FM. Le Star System sur Wii FM, ça y est, c'est déjà la fin de l'émission. Si. C'est tellement triste. C'est la fin.
6: My God.
0: C'est la fin de l'émission. C'est la fin de la saison.
3: Je croyais que j'allais devenir une star.
0: C'est la fin de la fin du bout. Voilà, on a tiré tout ce qu'on pouvait tirer.
3: Des promesses.
0: C'est vrai que j'avais promis qu'on irait jusqu'à mi-juillet. C'est vrai que j'avais promis plein de choses. Et vous savez que je tiens rarement mes promesses. Donc, malheureusement, le Star System touche à sa fin. Malheureusement, le Star System, c'est fini.
3: Voilà.
0: c'est plus simple comme ça pour cette saison. Peut-être l'année prochaine, je ne sais pas. À l'heure où je vous parle, rien n'a été signé, rien n'est dealé. Je vous cache pas que le Barcelone, le Milan AC, oui, qui mélange avec le foot. Je vous cache pas qu'ayant fait 10 ans de radio aux États-Unis, New York m'a recontacté pour refaire le Star System in New York. Donc on va voir comment ça va se passer. En tout cas, ça a été un vrai plaisir d'être, d'avoir été là pendant, pendant ces un mois et une semaine, mine de rien. Hein, parce que 18 mai, 18 juin, on croit que ça fait un mois, mais c'est un mois et une semaine.
6: Et pourtant, c'est passé si vite.
0: C'est passé tellement vite, Timothée, c'est vrai, c'est vrai. Et d'ailleurs, pour se quitter, je vais vous laisser le mot de la fin à chacun d'entre vous. Vous avez peut-être un message à faire passer, quelque chose à dire de particulier. Je sais pas, oui, je sais que là, c'est toujours le moment le plus difficile, Margot. Si t'as... Non, mais je sais pas si t'as un truc à dire ou pas. Est-ce que t'as passé un moment agréable, sympa?
7: Bah oui, merci à tous et touchez la chatte à la Margot.
0: Voilà, exactement. Voilà, ça c'est un, voilà, c'est une belle phrase. Bah, ça va être difficile. Vince, un petit mot, peut-être déjà une petite dédicace pour tous ceux qui étaient présents sur les réseaux sociaux.
8: Bah déjà ouais, parce qu'ils ont été nombreux quand même.
0: C'est vrai, de plus en plus nombreux.
8: Franchement non, c'était top, une super expérience. Et puis voilà, on verra ce qu'il advient. Peut-être sans moi, tu continueras Star System sans moi.
0: Ah, c'est une très bonne idée. Tiens. Ah bah tiens, je la note. C'est une très bonne idée.
8: Allez-y patron, je vous en prie.
0: C'est marrant que Margot m'ait pas proposé la même idée, parce que je l'aurais prise aussi. C'est dommage.
8: Ça c'est pas gentil pour nous.
0: Timothée, un mot à dire.
3: Écoute, super expérience aussi. Je sais que je serai l'année prochaine de toute façon. Je tiens à faire une avant, donner rendez-vous à tout le monde à ta place, puisque du coup tu seras plus là.
8: C'est Tim, il prend ta place.
3: Retrouver Timothée dans Star System, WeFM, 21h, 23h à partir de septembre.
0: Putain, c'est bien ça, t'as déjà tout dealé.
3: Ouais, bah moi c'est fait.
0: Ah, c'est
3: pour ça que t'es pas encore au courant.
0: Gauthier, un petit mot ou pas?
9: Moi, le mot de la fin, ça sera pamplemousse.
3: Voilà, très joli. Moi j'aime beaucoup.
0: Voilà. Et Benjamin,
10: bah écoute,
0: pas trop loin.
10: Un petit message, je vends ma Clio 2 essence 130 000 km. Enfin, si, voilà.
0: Combien?
10: Oh, 3000 balles, un truc comme ça.
0: 3000 euros.
10: Non, non, non, sérieusement, on a passé un super moment, génial. Sauf que moi, j'aurais bien voulu avoir une petite chronique ou co-animateur, quoi, un truc comme ça.
0: Mais t'aurais dû, normalement. C'est vrai qu'il s'est.
10: Je pensais, mais en fait.
0: Imaginez co-animateur avec moi, faire des chroniques. Mais en tout cas, t'as fait des très belles vidéos et des très beaux montages. Je remercie la direction de WFM et puis surtout vous, les auditeurs, qui, au fur et à mesure des jours et des semaines, avaient été de plus en plus nombreux à venir nous rejoindre sur les réseaux sociaux le soir, évidemment. Et puis, on verra, on suivra les aventures du Star System très prochainement. On se tiendra au courant. Pour ça, va falloir, bien sûr, rester actif sur les réseaux sociaux et bien sûr, d'être présent toujours sur ma page Max Officiel pour absolument tout savoir.
3: Moulin,
0: on vous embrasse.
3: À parole.
0: Ah oui, pour faire au moins 4000 fans sur ma page, ça me ferait plaisir. On vous embrasse tous. D'avance, bon été avec le festival, le Wii Festival également, qui va être très très fort sur Place de la République. Hein, c'est bien ça.
10: Le teaser qui est réalisé par moi-même.
0: Voilà, 23, 24 et 25 juin.
7: Ouais.
0: Voilà, exactement. Et puis bon été à l'écoute de WFM. On vous embrasse.
3: Bisous.
0: Ouais.
3: Yes.
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12: Allô,
13: bonjour. Allô, est-ce que c'est possible de parler à Michel?
12: Non, c'est pas possible, non.
13: Bon, est-ce que Michel est là? C'est de la part de Sébastien.
12: Non, Michel n'est pas là.
13: Ah, vous êtes qui?
12: Je suis sa fille.
13: Bonjour, tu es au courant?
12: Oui, je suis au courant.
13: Ah bah merde,
12: oui.
13: Alors, ouais, c'est pas intéressant. Alors. Elle est pas là, Michel?
12: Non, elle est pas là, Michel.
14: Anaïs.
13: Bah, Anaïs, va chercher Michel.
12: Je peux pas aller chercher Michel.
13: Pourquoi?
14: Attends, tu m'as dit qu'elle venait de monter.
13: T'as dit qu'elle venait de monter, Anaïs?
12: Non, ça fait au moins une demi-heure.
13: Oh putain,
14: tu m'as raconté.
13: Oh putain, qu'est-ce que c'est?
14: Vas-y, mets des disques.
12: C'est pas de ma faute.
13: Anaïs, va chercher Michel.
12: Je peux pas aller chercher Michel.
13: Pourquoi? Elle est où, Michel?
12: Michel, elle est en haut.
13: Mais en haut, bah tu l'as fait descendre.
12: Ouais, mais Michel, elle dort.
13: Mais elle dort
14: mais attends,
13: pas, Michel.
14: Tu viens de me dire qu'elle venait de monter.
12: Mais je t'ai dit ça, mais tu m'as même pas laissé le temps de te parler, tu m'as raccroché au nez.
14: Bah attends, je suis à l'antenne aussi.
12: Et bah alors?
13: Là, je vous cache pas, je suis en train de gonfler un ballon, je vais l'éclater, je suis énervé. Hein. Michel.
12: Mais non, c'est pas Michel.
13: Anaïs.
12: Oui.
13: Je suis en train de gonfler un ballon.
12: D'accord, bah si, t'inquiète,
13: si,
12: vas-y.
13: Si tu cherches, si tu vas pas me chercher Michel, je me mets la tête dedans et je fais la gueule.
14: Non mais Max, laisse tomber, attends, Anaïs elle t'aime pas.
13: Tu m'aimes pas Anaïs?
12: Non, c'est pas ça, mais c'est un
14: chèque.
13: Tu m'aimes pas, c'est-à-dire t'aimes pas mon émission, t'aimes pas, qu'est-ce que t'aimes pas en moi?
12: Ben je sais pas, je trouve que t'es un petit peu trop, enfin je sais pas comment expliquer quoi, mais je dis pas, j'ai l'impression que tu prends les auditeurs pour des cons.
13: Mais ouais, je les prends pour des cons, mais je n'ai tête de le dire, comparé à des animateurs qui disent qu'ils les aiment et tout ça, mais moi je le dis, en plus je prends de l'audience avec ça, pourquoi je me gênerais?
12: T'as bien raison, mais bon, c'est pas politique, désolé.
13: Mais non, tu peux, parce que regarde, t'as la liberté d'expression de dire ce que t'as envie de dire. C'est-à-dire que toi, t'as le droit, dans mon émission, de dire, ouais, j'ai l'impression que tu nous prends pour des cons, moi je vous dis oui. Et toi, à ce moment-là, tu peux très bien te dire, ouais, bah, t'es un connard, puis voilà, puis tous les deux, on s'entend bien.
12: Bah non, je vais pas te dire que t'es un connard, bon. Je le pense pas.
13: Bon, bah, t'es gentil, mais moi non plus.
12: Non, passe pas là, je suis désolé, arrête de faire des conneries, toi.
13: T'as quel âge, Anaïs?
12: J'ai 15 ans.
13: Oui, tu m'intéresses tout juste, toi, hein, parce que l'auditeur, j'essaie de faire virer mon auditoire un petit peu, hein. Tu sais quoi, Anaïs?
12: Non.
13: J'ai la caquette qui colle. Ah, ça te fait rire ça, alors je vais te la mettre. Tiens, Anaïs, écoute bien.
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13: Avec moi, Anaïs?
12: Non, non.
13: Allez, 3, 4.
12: Non, non.
13: Allez, j'ai les gros seins. Attends, attention. Attention,
12: non,
13: t'es prêt.
12: Moi, je chante pas.
13: J'ai les tétons tout durs. 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Viens donc mon cuni. J'arriverai pas, mais un jour je vais te la faire celle-là. Attention. Tiens, s'il y a un garçon qui sait bien jouer de la guitare et qui connaît cette chanson, eh bien qu'il me fasse la même chose sur les femmes. Ou qu'une femme me chante. 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
14: Anaïs?
12: Oui.
14: Vas-y, va la chercher, s'il te plaît.
12: Non, je peux pas.
13: Anaïs, sinon
14: ton père, il est encore en bas.
13: Je vais exploser un ballon. Top, écoutez.
12: Tu dis quoi, Seb?
13: Voilà.
14: Ton père, il est encore là?
12: Ben non, justement, attends, c'est pour ça que je
14: suis. Putain, tout le monde est monté, c'est quoi ça?
13: Allez, un kiki donc! Allez, faites un effort quand même, Anaïs.
14: Elle griffe les gens. Dans l'après-midi, je lui dis bien qu'on l'appelle et tout ça, et puis après elle monte.
13: Quoi, Anaïs, mais là maintenant, du coup, on n'a plus le temps. C'est dommage, on aurait pu le faire. Hey, Anaïs, je t'offre un album CD.
12: Mais que tu manges n'importe quoi, je peux pas. Ça fait une demi-heure qu'elle pionce, je vais pas aller la réveiller, quoi. Après, je vais m'en prendre la gueule.
13: Allez, s'il te plaît, vas-y, putain, vas-y, montre que t'as 15 ans. Il y a plein de monde de 15 ans qui nous écoute et qui aimerait bien être à ta place. T'attends direct sur Fun Radio avec Max, le Star System, quand même, merde.
14: Allez, rappelle-toi.
12: Je peux toujours te filer le numéro de ma sœur.
13: Elle a quel âge, ta sœur?
12: Elle a 20 ans.
13: Elle a quel âge?
12: Elle a
13: 20
12: ans.
13: Elle a 20 ans, j'ai compris. Attends, excuse-moi, je suis un peu sourd d'oreille ce soir.
14: Mais elle est pas briefée.
13: Elle est pas briefée?
14: Ben non.
13: Ah ouais, non, si c'est pas briefé, c'est pas bon ça. Qu'est-ce qu'on fait, Sébastien?
14: Ben écoute, je sais pas, vas-y.
13: Ah merde, j'avais envie de faire un kiki donc ce soir. Regarde, écoutez, ouais, j'étais prêt, grave, écoutez.
14: Allez.
13: Oui, bonjour, oui. Vous allez bien, attention, kiki donc, j'étais en bonne forme. C'est pas grave, j'ai improvisé.
14: Tu dis à ta mère qu'elle a la radio.
13: Je m'en fous, j'improvise. Émission Star System. Bon, c'est pas grave, je vais faire comme s'il y avait l'instru, puis voilà, je démarrais que j'étais animateur et je parle comme ça.
14: Ouais, tu le fais avec Anaïs.
13: Allô, Sébastien.
14: Salut.
13: Bonjour, c'est bien, tu veux parler de quoi?
14: Moi, je voulais jouer avec toi.
13: Très bien, attention, je suis animateur fétiche de tous les gens qui écoutent la bande FM. J'espère que tu vas bien, ça va bien Sébastien?
14: Ça va bien Francis.
13: Bon, t'as passé une bonne journée?
14: Oui, une très bonne journée.
13: Bon, très bien, en tout cas, vous pouvez nous appeler bien sûr 0803-08-5000 pour passer à Francis, votre animateur préféré. T'as passé une bonne journée?
14: Une bonne.
13: Ok, très bien. En tout cas, aujourd'hui, j'ai passé une bonne après-midi. Un petit peu de plaisir. Putain, c'est animateur, tu te rends compte, si j'étais un animateur, je parlais comme ça.
14: Ça existe, hein.
13: Mais ça existe, c'est clair d'ailleurs. Et pareil, hein, j'arrête pas de lancer plein de trucs à droite à gauche. Personne ne répond de l'autre côté de la radio. Si vous avez des radios locales dans votre région ou des DJ que vous pouvez enregistrer dans des discothèques, vous mettez tout ça sur cassette, sur MD, sur CD, je ne sais pas, sur n'importe quel support. Vous nous envoyez ça à Fun Radio, 22 rue Bayard, 75 008 à Pont.
14: Ouais.
13: Ah, dis donc, toi, t'as 18, c'est ça?
14: Ouais.
13: Alors attention, on va voir ce qu'on peut faire. On va mettre Sébastien en attente. Et c'est parti.
14: Allô?
13: Allô?
14: Oui.
13: Oui, bonjour, vous allez bien?
14: Bonjour,
13: et allô, vous? Bonjour et vous bien, mais vous êtes en direct sur Radio Horizon.
14: Mm-hmm.
13: Ah, vous nous entendez?
14: Oui, très bien.
13: Très bien, vous avez été sélectionné par Sébastien et votre fille également.
14: Oui.
13: Sélectionnage en temps antarctique, vous allez bien?
14: Oui, oui, très bien.
13: Vous nous écoutez régulièrement quand même?
14: De temps en temps.
13: Vous êtes une fidèle de l'émission, vous écoutez, vous connaissez un petit peu?
14: Un petit peu.
13: D'accord, très bien. Vous êtes content d'être avec nous quand même, Michel?
15: Ouais, ouais.
13: Alors attention, le public est avec nous également, émission en direct. Le public est là,
15: ouais.
13: Attention Michel, est-ce que vous êtes prête?
14: Oui.
13: Bien entendu, vous connaissez la règle du jeu. Vous la connaissez?
14: Un petit peu, oui.
13: Vous voulez que je vous la rappelle?
14: Oui.
13: D'accord. Ça va bien?
14: Ça va très bien.
13: Bon, vous connaissez la règle du jeu, vous êtes prête à attaquer quand même?
14: Oui.
13: Attention, on y va. Alors que vous connaissez la règle du jeu, on y va. Top, c'est parti, on vous écoute. Allez-y, Michel.
15: Allez, Michel.
13: Non.
14: Non.
13: Ça ne vous dit rien?
14: Non.
13: Vous êtes sûr?
14: Je suis
13: sûr. Vous connaissez pas la règle du jeu, alors?
14: Oh. Ben, vous devez me la rappeler.
13: Alors, on rappelle la règle du jeu. on la rappelle. Apparemment, elle n'est pas là. Allô ?
16: Oui ?
13: Nous sommes en train de rappeler la règle du jeu. Apparemment, la règle du jeu n'est pas là, mais c'est pas grave quand même, Michel. Vous êtes content d'être avec nous quand même ?
16: Oui, oui.
13: Alors attention, on y va, bien entendu, trois questions de joker. Hein. Écoutez-moi bien, Michel. Chacune des questions, bien entendu, adéquates aux réponses acquises, vous feront, bien entendu, une disposition aquanante, bien sûr, au point acquis par rapport à ce que vous aurez donné, d'accord ? Sachant que, bien entendu, tout point acquis vous donnera une possibilité de truc de deux voyages personnifiés par deux personnes. En concurrence directe, bien entendu, avec la simultanée de toute demande d'autorisation par satellite intermédiaire, d'accord ? Vous êtes bien clair ? C'est pas très clair ? Ça vous fait rire quand même un petit peu ? Attention, on y va, Michel, vous êtes prêts ? Vous choisissez histoire ou géographie ?
16: Histoire.
13: Histoire, attention, écoutez-moi bien. Question d'histoire, attention. Racine carrée de 876, on y va, c'est parti,
16: ouais,
13: Michel, attention.
16: C'est pas de moi.
13: Allez, Michel, allez, c'est parti, Michel, allez, Michel, ouais. Michel, il vous reste plus que 3 secondes.
16: Ah bah oui, mais il faut calculer, là.
13: Allez, vite fait, il reste une seconde.
16: Merci.
13: Une demi-seconde.
17: Allez,
13: un quart de seconde, vite, Michel, si vous avez perdu.
16: 767 367.
13: Oui, c'est une bonne réponse, bravo. Vous avez été aidé, vous avez une calculatrice avec vous?
16: Oui.
13: D'accord, vous êtes avec qui derrière?
16: Avec mon mari.
13: Il nous écoute un petit peu quand même?
16: Oui.
13: D'accord, vous êtes content d'être avec nous, Michel?
16: Oui, très content.
13: Très bien, vous êtes prête à vous ricaner un petit peu?
16: Pardon?
13: Non. Alors attention, question suivante, question subsidiaire, bien entendu, Michel. Attention, deux points supplémentaires, on rappelle qu'il y a un superbe voyage. Ça vous ferait plaisir de gagner un superbe voyage?
16: Oui.
13: Alors attention, le public est prêt?
17: Ouais.
13: Est-ce que le public est avec nous?
17: Ouais.
13: Attention, on y va, on est parti. Attention, on est en train d'encourager la grosse Michel. Attention, on y va. Écoutez bien Michel. Vous concentrez bien sur ma voix. Vous nous avez dit quand même que vous nous écoutez un petit peu quand même. Vous êtes une fidèle de l'émission, Michel?
16: Oui.
13: Très bien. Qu'est-ce qu'il y a? Attention, vous pouvez vous faire aider, bien entendu, même des vieillards qui sont derrière vous, les vieilles personnes. Attention, c'est parti. On y va. Attention, écoutez bien l'extrait de la chanson suivante. Vous êtes prêts à écouter?
16: Oui.
13: Écoutez.
18: Vas-y,
13: quelque chose. Attention, qu'est-ce que vous avez dit derrière? Qu'est-ce qu'il a dit derrière?
16: Oui, je me suis à l'idée.
13: Non, pas du tout, c'est pour dire des bêtises. On écoute encore l'extrait suivant. Ah, c'est facile, vous l'entendez quand même? Vous avez dit? Non, c'est pas Pédu Laclerc, malheureusement. Vite, une dernière réponse, faites vite quand même, la Michel. Vous êtes en train de dire des conneries là. Michel, vous êtes en train de.
18: François
13: Sagan. Vous m'avez dit?
18: François
13: Sagan. François Sagan, c'est une bonne réponse, ouais, bien sûr, François Sagan. Et j'ai l'impression que vous êtes en train de prendre le jeu à rigolade, hein, Michel. Hein. Il y a votre. C'est qui derrière? C'est votre grand-père? C'est votre Guy?
16: Ouais, mon grand-père.
13: D'accord, très bien. Alors Michel, vous avez dit que vous écoutez régulièrement quand même. Il y a peut-être des cadeaux pour vous, des CD, des vinyles. D'accord. Ça va, ça tousse dans tous les sens. Ah, c'est pas des microbes tout ça.
16: Eh oui.
13: Attention Michel. Vous êtes prête à jouer avec nous?
16: Oui.
13: Vous êtes prête?
16: Oui.
13: Alors attention. On va vous faire écouter un bruitage.
18: C'est donc une boîte d'allumettes qui tombe à terre du 21e étage.
13: Non.
18: C'est pas ça?
13: Qu'est-ce que c'est que ces conneries?
18: Qu'est-ce que je veux dire? Le Concorde qui se plante à Gonesse.
13: Ah non, rien à voir non plus. On réécoute l'extrait quand même, attention.
18: Ouais, d'accord.
13: Attention, vieux schnock, on y retourne. Hein.
18: D'accord.
13: On recommence.
18: C'est le train dans le... Comment je veux dire? À Jolo.
13: Non.
18: À l'île de Jolo, si, on l'a vu Antenne 2. Si, c'est Jolo.
13: Alors là, je crois qu'on est tombé sur un comique, hein.
18: C'est Jolo.
13: Et non, malheureusement, c'est pas ça du tout.
18: Putain, j'ai perdu.
13: Oui, c'est perdu.
18: Oh, merde, j'ai perdu, Michel. Je vous repasse Michel.
13: Merci beaucoup.
18: J'ai perdu.
13: Apparemment, nous étions en train d'appeler en direct d'un hôpital psychiatrique.
16: Oui,
13: allô?
16: Oui.
13: Mais qui était ce monsieur?
16: Mon grand-père.
13: Ah bah dis donc, c'est votre grand-père?
16: Oui.
13: Bon, vous nous écoutez régulièrement quand même, Michel?
16: Oui.
13: Ah, nous étions en direct, bien entendu, sur Radio Horizon. Il y avait des cadeaux à gagner, beaucoup de cadeaux. Il y avait des voyages pour deux personnes à Tahiti-Louche. Ah, c'est dommage, hein, bien entendu.
14: Ah oui,
13: bah c'est. Qu'est-ce qui se passe?
14: Rien.
13: Bon, on va vous passer quand même du monde.
14: Oui.
13: D'accord.
19: Bravo.
13: On l'appelait bien fort, bien sûr. Alors Michel, bien entendu, vous repartez avec un stock de cadeaux à Nequanon.
14: Mm-hmm.
13: D'accord. À vous de décider, par exemple, dans l'eau concurrentielle, tout ce qui vous est dans l'acquisition directe. Hein. Bien entendu, avec une paire de deux manches, avec un ticket réponse, bien entendu, vous enverrez directement à Téléloisirs. 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Vous... Oh, ça cartonne là, apparemment. Hein.
19: C'est le dentier du grand-père.
13: Qu'est-ce qui se passe?
14: Non, c'est le grand-père.
13: C'est le dentier du grand-père qui est tombé dans la casserole?
14: Exactement.
13: Très bien, en tout cas, merci Michel pour votre. Aïe, aïe, aïe. Merci beaucoup Michel pour votre état d'esprit. On vous salue bien bas. Allez, puis vous embrassez votre grand-père derrière. Au revoir, madame. Ah mais dis donc, on est tombé sur des guignolos, ça. Bravo, c'était très fort, hein, Sébastien.
19: Oui.
13: Ah, dis donc, la tante, elle est belle, elle est bien la belle-mère.
19: Ah, c'est des rigolos. Hein.
13: Ah, c'est des rigolos, ils aiment bien les connus. Je pense qu'ils avaient compris que c'était apparemment une plaisanterie. Hein.
19: Non, mais je sais pas, ouais, peut-être.
13: Bah écoutez, c'est pas bien grave, mon petit Sébastien. L'important, c'est de participer. Hein.
19: Exactement.
13: Alors, si vous voulez faire des petits kikis, donc, des jacquilles, les croissants chauds ou n'importe quoi, est-ce que vous...
20: Ça va, Julien?
21: Ouais, salut.
20: Ça va bien?
21: Ouais, ça va.
20: Bon, alors on a fait un Jackie les croissants chauds ensemble la dernière fois.
21: Ouais, c'est bien.
20: Et ça s'est mal passé, c'est ça?
21: Non, t'es fou, toi.
20: C'était bien?
21: Ah, bah, c'était nickel.
20: C'était quoi? C'est... Quand ça a gueulé, là?
21: Ah, ouais, ouais.
20: C'est toi qui j'ai offert un CD?
21: Ouais.
20: Toi, t'es énorme, toi. Bien joué! Ouais! Julien, on y va, on fait un Jackie les croissants chauds à qui cette fois-ci?
21: À Christine.
20: C'est une autre tante.
21: Ouais, c'est une autre.
20: D'accord, bah dis donc, c'est.
21: Christine avec un K.
20: Avec un K, comme camping. On y va, c'est parti.
21: Ouais.
20: Allez, go! On appelle donc ta tante. Donc tu connais, hein, tu me laisses tchatcher un peu. Ouais. Christine, hein. Donc j'espère qu'elle va décrocher.
21: Allô?
20: Alors j'espère qu'elle va décrocher Julien.
21: Ouais, ouais.
20: Donc on appelle ta tante.
21: Ouais, ouais, c'est
20: qui
21: ça.
20: Qui s'appelle Christine, hein.
21: Voilà,
20: avec un tu me dis avec un K, hein.
21: Ouais.
20: K comme Christine,
21: et
20: d'accord.
21: Attends, Jacques, baisse la télé, là,
20: alors,
21: j'entends rien, moi.
20: On est en direct. On espère qu'elle n'est pas chez elle.
21: J'espère
20: en train
21: qu'elle
20: de...
21: va décrocher, hein. Baisse la télé, là, j'entends rien, moi.
20: J'espère qu'elle est chez elle. Elle y met à fond, hein.
21: J'espère, péter la télé.
20: J'espère que Christine, si elle nous écoute, qu'elle va décrocher. Parce que ce qui se passe souvent, c'est qu'il y a des gens qui regardent la télé et c'est un peu fort, ils n'entendent pas le téléphone sonner. On rappelle que nous sommes en direct à la radio, que si ta grand-mère, ta tante, pardon, Christine décroche et qu'elle nous dit qu'elle est là, elle est là.
21: Allô, enfin, allô, allô.
20: C'est gagné, bien sûr. Elle repartira avec un voyage pour son mari.
21: Allô.
20: Et bien sûr, 200 albums CD pour toi, hein, Julien.
21: Ah ouais.
20: Alors, on espère qu'elle est là.
21: Allô, allô.
20: Pour le moment, ça ne décroche pas. J'espère qu'elle va décrocher.
21: Ben si, je suis là. Qu'est-ce que c'est que ce truc?
20: Alors, on rappelle que nous sommes en direct, bien entendu, sur la radio locale de Lyon. Si, bien entendu, Julien...
21: Allô, allô.
20: Si ta tante Christine décroche...
21: Bah ouais, ce serait bien qu'elle décroche.
20: Et qu'elle nous dit deux fois « je suis là » ou qu'elle crie tout simplement « allô », enfin qu'elle dise qu'elle est présente, qu'elle nous montre bien, qu'elle nous fasse entendre qu'elle est au bout du fil, tu repars avec un camion de 200 albums CD et pour ta tante Christine, c'est un voyage pour 4 personnes en Andalousie.
21: Allô ?
20: Oui.
21: Oui.
20: Oui, Julien, je t'écoute. Tu m'as dit allô?
21: Ouais, ouais, je t'ai dit allô.
20: Ouais, excuse-moi, parce que j'avais cru entendre quelqu'un. Donc, pour le moment, ça ne décroche
21: non,
20: pas.
21: Non, il n'y a personne. Hein.
20: Ça sonne dans le vide, chez Christine.
21: Allô? Elle était là, pourtant. Hein.
20: Elle est chez elle, hein, Christine.
21: Ouais.
20: Hein. D'accord, donc tu nous as donné le bon numéro.
21: Non, je sais pas.
20: D'accord.
21: Je comprends rien.
20: Pour le moment, ça ne décroche pas. Rappelle qu'on est toujours en direct sur la radio. Faut que Christine fasse vite, faut qu'elle décroche, faut qu'elle se dépêche. Hein.
21: Oh, je vous entends, là, moi.
20: Bah oui, mais il faudrait décrocher, hein.
21: Ah bah, puisque je vous parle, là.
20: Ah là là là là.
21: Qu'est-ce que c'est que ce truc?
20: Julien,
21: c'est quoi, là? Je suis devant un beau film, moi.
20: Ah, malheureusement, Julien, je crois que ta Christine n'a pas l'air d'être chez elle.
21: Bah pourtant, je comprends pas, elle fait pas de couture, elle regarde peut-être la télé, hein.
20: Le problème, c'est qu'elle a dû mettre la télé bien trop forte, et malheureusement, là, elle entend
21: elle
20: pas
21: entend
20: la sonnerie.
21: Pas, ouais.
20: Ça sonne, hein, chez elle ou pas?
22: Ça sonne.
20: On a vérifié, donc on vérifie bien entendu parce qu'on a eu des problèmes de standard cet après-midi, mais là apparemment ça fonctionne bien.
21: Allô?
20: Christine n'est pas chez elle, donc malheureusement les 200 albums que je devais t'offrir, Julien, tu ne les auras pas, et ce voyage pour deux personnes en Martinique, bien sûr, pour Christine, ça lui passe sous le nez, hein.
21: Ah bah ouais.
20: Oh eh oui.
21: Bah non. Oh. Allô, j'ai dit.
20: Ah là là là là.
22: Allô?
20: Bah là là, il faut vraiment décrocher.
21: Allô, il y a quelqu'un? Jacques, qu'est-ce que c'est?
20: Allô?
23: C'est Alix,
21: j'arrête pas de dire allô, on me répond pas.
20: Allô?
21: Allô?
20: Ah, j'ai cru entendre quelqu'un, attendez, j'ai cru entendre une dame. Allô?
21: Il y a quelqu'un,
23: allô?
20: Attendez, attention Julien, je crois que c'est ta tante. Allô?
21: Oui?
20: Oui, allô, vous êtes là?
21: Oui, oui.
20: Vous êtes, allô?
21: Oui.
20: Ah non, j'avais cru que ça avait décroché. J'ai cru que ça avait décroché. Donc là, ça continue à sonner. Ça sonne.
21: Qu'est-ce que c'est que ce truc? Là, j'y comprends rien. Bon, moi, je raccroche.
20: Là, on vient de rappeler chez
21: elle. Et
20: là, on vient de rappeler, ça sonne occupé, là. Ah, ça y est, elle a raccroché, donc on la rappelle sans plus tarder, Christine. Donc Julien, ça commence à bien fonctionner, hein.
21: Ouais.
20: Comme d'habitude, bon, c'est pas hilarant, mais c'est vrai que c'est toujours aussi drôle que d'entendre des gens en train de s'égosiller comme ça. C'est d'une manière sympathique, car nous sommes sympathiques pour une radio sympathique avec des animateurs sympathiques. Julien, tu le sais très bien, hein. Donc là, on essaie de rappeler de nouveau. Ah,
21: oui, alors
20: j'ai cru entendre, parce que là, on a eu un petit problème de standard en fin de compte tout à l'heure, Julien.
21: Il faudrait vraiment qu'elle gueule un grand coup et il faudra qu'elle décroche d'abord. Allô? Il faudra qu'elle réveille les voisins. Allô?
20: Ah là là là là, j'ai cru entendre.
21: Alors qu'elle se mette sur son balcon et qu'elle hurle.
20: Julien, je tiens juste à te dire qu'apparemment il y a des auditeurs qui nous appellent et qui nous disent avoir entendu tout à l'heure ta tante. Apparemment elle aurait décroché, mais on aurait eu un problème de standard.
21: Y a rien, on n'entend rien. Hein. Je suis là moi.
20: Pour le moment.
21: Mais qu'est-ce que c'est?
20: Bah écoutez,
21: Je
20: ne sais pas là qu'est-ce qui se passe, mais là ça ne décroche pas là. Hein.
21: Bon
20: là,
21: moi je suis en train de louper mon film. Hein.
20: Bah ouais, mais
21: elle
20: là.
21: Elle est en train de regarder un film merdique encore.
20: Allô.
21: Comme d'habitude.
20: Elle regarde.
21: Un beau film cela. Là, qu'est-ce que c'est que ces trucs?
20: Quoi? Elle regarde quoi? Elle regarde la
21: c'est
20: télé.
21: Alors, regarde. Oui, il y a un film de.
20: Alors, regarde. Alors, c'est quoi ce soir à la télé sur TF1? C'est quoi? C'est.
21: Navarro? Un film de merde.
20: C'est quoi?
1: Navarro?
20: C'est quoi?
21: Il y a un suspense là. Il y a un thriller.
20: Je crois que c'est pas. Attendez, on me dit, il y a un assistant qui me dit que ça sera un film de suspense.
21: Voilà.
20: C'est ça.
21: Un thriller.
20: Bon, alors bon. Ça sonne pour l'instant chez Christine. Allô?
21: Qu'elle décroche et qu'elle hurle. Allô?
20: Oui.
21: Oui.
20: Ah, bonjour. Allô? Oui, bonjour, vous êtes en direct sur la radio locale de Lyon.
21: Oh là, c'est pas vrai, ça m'arrive jamais.
20: Bonjour, vous connaissez Julien?
21: Julien, mon neveu?
20: Oui.
21: Oui.
20: Exactement.
21: Et alors?
20: Ah non, pas du tout, non.
21: Quoi?
20: Non, pas du tout.
21: Il y a personne, hein,
20: Non, attendez, Julien, je suis de silence. Non, si, je parle avec quelqu'un. Allô, Julien? Ah, allô?
21: Si, oui.
20: Oui, excusez-nous, on avait été coupé. Vous me disiez? D'accord.
21: Je vous disais, mais que j'entends. Vous me parliez de Radio Fun, mais quoi, radio?
2: C'est des bêtises, encore.
20: Non. D'accord. Oh. Eh bien, écoutez, vous êtes en direct à la radio, hein?
2: Il y a un monsieur.
21: Ah bon?
20: Ah oui, apparemment, on est emmerdé sur la ligne parce qu'il y a un monsieur, un con derrière qui gueule.
21: Ah bon? Oui, c'est mon mari, mon ami.
20: Tout à fait, madame.
21: Ah ouais, parce qu'il croire.
20: Écoutez, vous nous voyez ravis, alors, dans ces cas-là?
21: Ah ouais, non, parce qu'il vous demande ce que c'est, quoi.
20: C'est tout à fait ça, et votre prénom?
21: C'est Christine.
20: Eh bien, écoutez, Marie.
21: Encore.
20: Très bien, Marilyn. Eh bien, écoutez, on vous envoie des CD, Marilyn, hein.
21: Oui.
20: Alors, un voyage pour deux personnes, Marilyn. Vous habitez où?
21: À Lyon.
20: À Bordeaux.
21: À Lyon.
20: Ah, vous êtes. On est en direct à Bordeaux. On est direct à Bordeaux.
21: Ah, vous êtes à Bordeaux.
20: Aïe. D'accord, ok. Donc, apparemment, on a cherché à joindre une Christine de Lyon. Qui n'a pas décroché, du coup on est allé à Bordeaux, Julien.
21: Marilyn à Bordeaux?
20: Marilyn à Bordeaux.
21: Je suis à Lyon, moi.
20: Eh bien écoute, malheureusement, Christine ne gagnera pas ce merveilleux voyage pour 8 personnes en Belgique. Hein, puisqu'on avait on lui faisait visiter la capitale.
21: Ah, la Belgique.
20: Ah oui, il y avait la capitale Dublin qu'on lui faisait visiter. Il y avait bien sûr le Loir-et-Cher, enfin toute la région nord-basse Normandie.
21: Vous parlez pas à moi, là? Vous me dites que vous me parlez? Si vous parlez à je sais pas qui.
20: Écoute, excusez-moi Marilyn, 2 secondes. Oui, attendez, parce que là on me dit qu'il y aurait quelqu'un sur la ligne qui pirate.
21: C'est pas Marilyn, c'est Christine.
20: Hein?
21: C'est pas Marilyn, c'est Christine.
20: Julien, apparemment on nous dit que ta tante...
21: Raccroche avec Marilyn, on s'en fout de Marilyn. Hein.
20: Alors écoutez Marilyn, vous ne quittez pas, vous avez gagné ce voyage à la place de Christine. Mais là on va essayer d'offrir quand même un cadeau à Christine.
21: Voilà.
20: On va essayer de lui offrir quand même un pins de l'émission. Donc on essaie de rappeler Christine chez elle en ce moment, hein.
21: Bah, repasse-moi Manuel au standard, j'ai
20: alors,
21: le numéro, on sait jamais.
20: Ouais, Christine?
21: Oui?
20: On vous appelle, là, hein?
21: Oui!
20: D'accord.
21: Faudrait qu'on l'aide, ce serait bien.
20: Attention, Julien, on appelle Christine, donc on vous appelle chez vous, hein?
21: Là, je raccroche!
20: On y va, c'est parti! Bon, là, ça s'en occupait chez vous, là, hein?
21: Ben oui! Parce que je suis avec vous!
20: Alors, si vous nous entendez, raccrochez, si vous nous entendez là.
21: Qu'est-ce que c'est que ce?
20: Raccrochez, vous êtes en direct sur radio.
21: D'accord, je raccroche!
20: C'est parti! Voilà. Bon, elle est bien, elle est dedans.
21: Pas mal.
20: On essaye une dernière fois, on rappelle.
21: Vas-y.
20: Alors, on y va. C'est parti. Go.
21: Bah, qu'elle hurle, ce sera plus marrant.
20: On rappelle, Julien, que la règle du jeu, c'est si elle décroche, il faut que, bien entendu, elle imite.
21: Je l'ai prévenu, je lui ai dit que la radio allait l'appeler.
20: Julien, s'il te plaît, un peu de calme. On essaye, bien sûr, d'appeler ta tante qui est chez elle. On nous dit qu'elle serait chez elle, apparemment.
21: Oui, je suis là.
20: Et il faut qu'elle décroche et qu'elle nous imite un bruit d'animaux. Tu connais la règle du jeu pour gagner ce voyage.
21: Il faudrait qu'elle aboie.
20: Là, pour l'instant, elle ne décroche pas. Dès qu'elle décroche.
21: Si elle aboie, elle gagne plein de trucs, ce serait sympa.
20: Attention. Vous êtes là.
21: Ouf, ouf.
20: Vous êtes...
21: Ouh, coucou, je suis là, moi.
20: Ah là là là là.
21: C'est ouf, ouf.
20: Coucou, on est en direct. Vous êtes là ?
21: Oui, oui.
20: Là, ça s'en occupait chez elle, apparemment. Hein.
21: Ah bon ? Mais qu'elle fasse miaou, miaou, non.
20: Mais qu'est-ce qu'elle fout, putain ? Mais qu'elle décroche, putain, au lieu de regarder la télé, on va couper,
21: qu'elle
20: là.
21: Va qu'elle miaule.
20: Qu'est-ce qu'elle fout, putain, ta tante, faut qu'elle décroche, bordel.
21: Va qu'elle miaule, hein, on est abonnés. Non, non, non,
20: non. On a...
21: Moi, je veux réveiller mes voisins, là.
20: Putain, on a...
21: qu'elle fasse miaou, miaou.
20: T'entends, Julien, non, c'est pas la règle du jeu, non, malheureusement, Julien, on n'en fait pas trop non plus, laisse-moi gérer tout ça. Attends, parce qu'on en est piraté, il y a un vieux con qui gueule derrière. Allô ?
1: Oh là là, qu'est-ce que ça ?
20: Il y a un con qui gueule derrière ?
1: Ouais.
20: Allô ?
1: Oui, oui, c'est mon mari.
20: Ah, oui, d'accord.
1: Oui.
20: Bon, bah, on essaie de vous appeler, là, hein. Ça sonne occupé, hein.
1: Ah, bon.
20: Bon,
1: bah,
20: bah...
1: oui, parce que je suis en ligne. Bah, c'est normal, c'est occupé.
20: Bah ouais, mais alors, du coup, vous décrochez pas, alors.
1: Bah, attendez, je raccroche.
20: Bah oui. Oh, elle est forte, celle-là. Hein. Elle est bonne aussi, celle-là. Hein. Allez, on continue, on en fait encore une petite paire. Allez, une dernière, la dernière des dernières.
1: Oh, la dernière.
20: Ah, oh, la dernière. Pour le fun, on se marre tellement, là. C'est tellement bon, là. Ah, c'est bon pour le moral, ça. Ah, là, là, là, là, là, là, là, là. Sur Minitel, ça fonctionne plus, hein. C'est bloqué 22h01. Je sais pas ce qu'il a, le Minitel.
1: Oui, bon.
20: Et là.
1: La dernière fois que décroche, hein. Non,
20: c'est la... Bon, Julien, c'est la dernière fois qu'on appelle ta tante. Si elle décroche pas, c'est perdu, hein.
1: Oui, mais
20: la
1: dernière des dernières.
20: Parce que.
1: Cette fois, j'en ai ras-le-bol.
20: Parce que nous, on regardait un film sur la télé, là, dessus.
1: Bah, moi, je regarde un suspense sur la 1, je vais plus rien y comprendre.
20: Bah, écoutez.
21: On s'en fout, tout suspense sur la 1.
20: Non, non, mais pour que ça décroche, faudrait absolument qu'elle décroche, et puis voilà, hein.
1: Mais qu'est-ce qu'il me raconte ? J'ai décroché. Là,
20: on est en direct sur Radio Bleu, bien sûr, de Lyon, la radio locale, avec, bien sûr, pour Christine, la tante de Julien, si elle décroche.
1: J'avais dit femme tout à l'heure.
20: Un voyage pour. L'Islande.
1: En Islande ?
20: En bateau.
1: Oh, vous n'avez pas un autre pays ?
20: Avec la capitale Oslo, bien entendu, et Reykjavik, sans oublier, bien entendu, la Tramontagne, bien sûr.
1: C'est un pays plus chaud ?
20: De Perpignan, mais pour l'instant, ça ne décroche pas, c'est Christine. Tant pis pour elle.
1: Il m'entend pas. Il m'entend pas.
20: J'entends quelqu'un, allô ?
1: Oui, oui.
20: Oui.
1: C'est Christine.
20: Bonjour, comment allez-vous ?
1: Ça va ?
20: Comment vous appelez-vous ?
1: Christine.
20: Jean, ben écoutez, Jean, c'est gagné ! Jean, vous êtes en direct sur la radio ?
1: Oui.
20: On a essayé absolument de joindre Christine qui n'a pas décroché, donc du coup, on a téléphoné chez un autre auditeur de Lyon.
1: Et qu'est-ce qu'il vient faire, Julien, dedans, là-dedans ?
20: Et donc, grâce à Julien, Jean, vous allez pouvoir gagner, à la place de Christine, sa tante qui n'est pas là, et bien ce voyage à la place. Donc vous êtes un auditeur fidèle, vous êtes fidèle de la radio ?
1: Oui, oui, je la connais.
20: Eh ben écoutez, très bien, ben écoutez, ça nous fait plaisir. Donc Jean, on vous offre à la place de Christine ce voyage. Donc on voyage, on le rappelle, pour 6 personnes en demi-pension en Haute-Savoie.
1: Qu'est-ce que c'est ce truc ? Vous m'appelez moi, puis vous me parlez d'un Jean ?
20: Non, ah, y a votre femme au bout du fil ?
1: Oui, mais c'est moi, Christine.
20: Ah, vous êtes Christine, là, vous
1: oui.
20: êtes la, ah, vous êtes la femme de Jean ?
1: Oui, oui. Non, il s'appelle pas Jean, il s'appelle Jacques.
20: Eh ben écoutez, vous pouvez me la passer, votre femme ?
1: Non, mais c'est moi la femme.
20: Bonjour, vous allez bien ?
1: Oui.
20: Eh bien écoutez, comment vous appelez-vous ?
1: Christine.
20: Christine, eh bien écoutez, Christine, bravo.
1: Oui.
20: Et quel âge avez-vous ?
1: 53 ans.
20: Vous avez combien ?
1: 53 ans.
20: 28 ans, eh bien écoutez, bravo. Jean et Christine, vous n'allez pas quitter tous les deux, puisqu'apparemment vous avez le même prénom que la tante de Julien. Vous appelez Christine, comment ça s'écrit Christine ?
1: Avec un K.
20: Ah d'accord, avec un C, bah écoutez.
1: K-R-I-S-T-I-N-E.
20: Avec un C, bah écoutez, parce qu'il y a des fois ça s'écrit d'une autre manière, des fois c'est un peu con, ça s'écrit avec un K, mais bon là ça s'écrit normalement avec un C, c'est normal.
1: J'aime mieux.
20: Eh bah écoutez, vous me dites ?
1: C'est plus joli.
20: Eh bah écoutez, on va pas vous déranger si vous êtes en train de regarder la télé, donc apparemment vous regardez un film de suspense. J'entends un vieux con derrière, c'est votre mari ?
1: Oui, oui, toujours.
20: Non, d'accord, ok, c'était votre chien. Excusez-moi, j'ai entendu aboyer, j'avais cru entendre quelqu'un aboyer, c'est pour ça.
1: Ah, il y a quelqu'un qui aboyait ?
20: Ouais.
1: Ah bon ?
20: Très bien.
1: Non, j'ai pas de chien, hein.
20: Eh ben écoutez, un petit mot à nous donner ?
1: Comment ?
20: Eh ben c'est très gentil de votre part. Oui. Eh ben écoutez, on vous fait de même, on vous embrasse très très fort.
1: Oui ?
20: Non,
1: merci.
20: Pas. Non, mais pas vous.
1: Ah bon ?
20: Oui, votre mari, oui.
1: Oui, mon mari vous embrasse.
20: D'accord. Ah, j'entends le chien aboyer derrière. Très bien. Eh bien, écoutez, Christine, vous êtes d'où, Christine ?
1: De Lyon.
20: Très bien. Ben écoutez, de Lille, eh ben on vous envoie tout de suite ce merveilleux cadeau.
1: Ah bon ?
20: Ce voyage pour deux personnes, bien sûr, de
1: j'ai
20: Lille.
1: J'ai rien fait, comment j'ai gagné ?
20: Christine, 28 ans, donc vous repartez avec Jean, votre mari, bien entendu. Vous êtes une fidèle d'émission. On n'a pas réussi à joindre Christine, donc la tante de Julien, qui n'a pas voulu décrocher ce soir. On me dit qu'apparemment, elle regardait la télé, qu'elle n'a pas entendu.
1: Non, mais ça va pas votre truc, hein. Je suis au bout du fil et vous me dites que j'ai pas décroché. Mais qu'est-ce que c'est que cette connerie ?
20: Oui.
1: Excusez-moi, hein.
20: Eh ben écoutez... Oh, je vous embrasse très fort et contrairement à ce que...
1: Si vous voulez m'embrasser, je vous embrasse aussi. Hein.
20: Contrairement à des auditeurs qui nous disent, voilà, c'est des conneries des fois, c'est quand même grâce à Radio Bleu qu'on peut gagner des merveilleux cadeaux.
1: Oui, mais vous me dites... Que
20: heureusement, Julien, puisque ta tante n'a pas décroché, bien sûr. Julien, puisque ouais. Ta tante, apparemment, ça sonne encore, on nous dit chez elle, donc...
1: Non, je suis là.
20: Elle doit regarder la télé, il faut qu'elle mette le sonotone.
21: Balance un guide, donc.
20: Non, on va lui offrir... On va lui offrir, bien sûr, un pins de l'émission Radio Bleu.
1: Un pins ?
20: Voilà.
1: Ouais, dis donc, je suis gâtée.
20: Voilà, Julien.
21: Ouais.
20: On embrasse Christine.
21: Ok.
20: Ah, bien sûr, 28 ans de Lille. Et puis, bon, bah, une bonne poignée de main à ta tante. Hein.
21: On regrette.
20: Voilà, et voilà, et bah, écoute, elle fait quoi dans la vie, Julien, ta tante ?
21: Oh, elle est vendeuse.
20: Vendeuse ?
21: Au printemps.
20: Oh là là, quelle horreur, ça doit se faire chier, non ?
21: Elle vend des chapeaux.
20: Oh, ça doit être nul, non ?
21: Je ne sais rien. Je
20: c'est nul ?
1: Passe, hein. Non, c'est super !
20: Ah ouais, c'est. Toi, tu m'as dit, Julien, tu m'as dit que qu'elle en avait ras-le-bol, hein, c'est ça ?
21: Oh non, je sais pas, je crois
20: si,
21: pas, non.
20: Si dans ta lettre, tu me dis ouais, qu'elle en avait commencé un petit peu à ras-le-bol et tout.
21: Oh,
20: et
21: bah c'est normal. Hein.
20: Qu'elle s'éclatait un peu, là, qu'elle revivait un peu, là.
21: Mmh.
20: Hein, elle s'éclate un peu dans la vie, là. Qu'elle
21: ouais.
20: Fait, pas qu'elle fait plein de mecs et tout.
21: Mmh. C'est, ouais.
20: Ce que tu, c'est ce que tu m'as dit, quoi.
21: Ouais, c'est ce que je t'ai dit.
20: Ouais, ouais. Bah écoute...
1: Allô.
20: Elle est chaude, ta tante, alors ?
21: Bah un petit peu, ouais.
20: Ouais, ouais c'est elle est chaude. Bon, bah très bien, bah écoute, c'est dommage, dès que tu l'auras au bout du fil, tu lui diras quand même qu'on a cherché à la joindre en direct, hein.
21: Ok.
20: D'accord ?
21: Ouais.
20: Tu quittes surtout pas, Julien ?
21: Ok, je suis
20: Christine ?
1: Oui !
20: Au revoir ?
1: Ben, au revoir ! Mais vous m'avez appelé pourquoi ?
20: Bah Christine, vous ne quittez pas, on prend votre adresse, bien sûr, pour vous envoyer ce voyage. Donc Christine de Lyon, encore bravo, 28 ans, hein ?
1: Oui, oui !
20: D'accord. Et puis donc, on a pas réussi à joindre, malheureusement, Christine de Lyon, la tante de Julien, qui n'était pas chez elle ce soir.
1: Mais si, je suis là !
20: Non, non.
1: Est-ce que je suis là ?
20: Bien sûr que non.
1: Bah, c'est Christine !
20: Non, non. Alors
1: ah bon ?
20: Bah non.
1: Bon, bah écoutez, si vous... Bon, bah ça fait rien, hein.
20: Raccrochez pour voir, là ?
1: Oui, alors je raccroche.
20: Allez-y.
1: Qu'est-ce qu'il me veut ?
20: Allez-y. C'est parfait. Voilà, comme ça nous évite de le faire hors antenne. Comme ça, c'est impeccable. Julien, bien sûr, ne repart pas les mains vides, hein, puisqu'il est encore assuré une fois de plus. On peut le féliciter parce qu'il a eu deux tantes. La tante de la semaine dernière, ça a été, ou il y a 15 jours, ça a été génial.
1: Ouais.
20: Et là, ta tante de cette fois-ci. Alors, elle, un kiki donc, hein.
21: Ah ouais.
20: Faut lui dire que ça a merdé. On l'a fait jouer un kiki donc, elle, hein.
21: Cancan,
20: je sais pas, French cancan. On va faire ça la semaine prochaine.
21: Ok.
4: C'est deux sœurs, je parie, non?
20: Ouais, c'est deux sœurs.
21: Ouais, ouais.
20: Putain.
4: Mais non, mais.
20: Oh, les deux. Tu dois t'éclater, non ?
21: Ouais, ouais.
20: Et, là, et donc ta mère, c'est, elle est dans le même style ?
21: Non, mais ma mère, ouais, non, c'est mon père.
20: Ah, c'est ton père, ouais. Oui, d'accord. Et lui, ça le fait marrer d'entendre ça sur ses
21: sœurs ? Moi, ça fait marrer.
20: Sur ses sœurs ?
21: Ouais, c'est clair.
20: Il a quel âge, ton père ?
21: Il a 51.
20: Ah oui, d'accord. Donc, il est un tout petit peu plus jeune que Christine et plus... L'autre, elle avait quel âge ?
21: 49.
20: Ah oui, d'accord. Putain, dis donc, 49 et demi, 51, 52, ça y va, hein ?
21: Ouais.
20: Ils s'entendent bien entre eux ?
21: Ouais, ça va. Ouais.
20: Ça va sans plus ?
21: Bon, sans plus.
20: Bon, d'accord, ok, très bien. Julien, tu quittes pas, hein.
21: Ouais.
20: Bonne bourre et bravo.
21: Allez, salut.
8: Est-ce que je pourrais parler à Corinne, s'il vous plaît ?
9: Pardon ?
8: Est-ce que Corinne est là, s'il vous plaît ?
9: Ah, monsieur, il doit y avoir une erreur.
8: Ah, je peux lui parler ?
9: Mais il n'y a personne, personne s'appelle Corinne ici.
8: Très bien, je patiente.
9: Allô ?
8: Oui, je patiente, allez-y.
9: Non, mais quel numéro demandez-vous, monsieur ?
8: Est-ce que je pourrais parler à Corinne, s'il vous plaît ?
9: Mais il n'y a pas de Corinne.
8: Ah, Corinne n'est pas là. Est-ce qu'on peut lui laisser un message ? C'est la caserne qui l'appelle. C'est concernant son dossier pour sa demande pour l'armée.
9: Monsieur,
8: alors vous lui dites.
9: Allô ?
8: Oui, vous lui dites que bon,
9: mais
8: c'est
9: monsieur,
8: le dossier
9: a
8: été.
9: Il n'y a pas de Corinne ici. Vous trompez de numéro.
8: Ah bah alors laissez-lui. Je vous entends pas très bien parce que nous sommes en Allemagne là.
9: Oui, mais monsieur, ce n'est pas le bon numéro de téléphone.
8: Le numéro de téléphone ?
9: Il n'est pas bon.
8: Je peux pas vous laisser un numéro, moi.
9: Mais non, mais oui.
8: Nous sommes en vadrouille, nous ne pouvons pas pour l'instant. Faut juste dire à Corinne que son dossier a été accepté.
9: Mais monsieur,
8: et
9: monsieur,
8: partira.
9: Écoutez-moi.
8: Faites vite parce que là je ne peux plus vous écouter là.
9: Eh ben oui, mais il n'y a pas de Corinne ici, je ne peux pas lui faire la
8: allô.
9: Commission.
8: Allô. Seb. Excuse-nous, hein.
4: Ouais, ouais.
8: On s'est trompé de numéro.
4: Ouais, ouais.
8: C'est pas grave, on s'amuse bon, quand même. Ouais, j'aime bien comme ça, c'est bon. Allez, on recompose le numéro, Florent a dû se tromper, mais on se
7: dit bonsoir, la caserne de Blois, l'appareil, est-ce que je pourrais parler à Corinne, s'il vous plaît?
10: Qui c'est?
7: Est-ce que vous pourrez parler à Corinne, s'il vous plaît?
10: De la part de qui?
7: Commandant Lassalle, s'il vous plaît, à l'appareil, pour Corinne, concernant son asénement par rapport à la caserne du dossier qu'elle a été demandée.
10: D'accord, je vous la passe.
7: Merci. Vous allez voir l'embrouille. Ouais. Voilà.
22: Allô?
7: Oui, bonsoir, Corinne.
22: Oui, bonsoir.
7: Oui, bonsoir, commandant de la salle, appareil, bien entendu, du troupement des parachutistes de... Oui.
22: Allô, vous êtes?
7: Oui, bonsoir. Commandant de la salle, appareil. De la caserne de Blois pour les parachutistes. Vous avez fait une demande de dossier, vous avez postulé pour la mettre terre.
22: Oui.
7: Une candidature qui a été envoyée il y a à peu près ça, comme un mois.
22: Oui.
7: Voilà, vous habitez bien à Nandy.
22: Oui.
7: Voilà, très bien. Donc votre demande a été acceptée.
22: Oui.
7: Voilà. Vous allez partir après-demain.
22: Après-demain.
7: Voilà. Donc est-ce qu'on peut venir vous chercher?
22: Oui.
7: Très bien, vous êtes heureuse?
22: Oui, hein, vous...
7: bien sûr, ouais. Est-ce que vous voulez vous engager pour combien de temps?
22: Combien de temps vous me proposez?
7: Bah, je sais pas, allez-y, il y a 4 ans.
22: 4 ans.
7: 6.
22: 6 ans.
7: 10. Ah, bah, non, vous ne choisissez pas, vous choisissez une case.
22: 1.
7: Alors, 1. Alors, attention. Alors, une des 3 cases. Allez-y, choisissez la 1, la 2 ou la 3.
22: La 1.
7: 10 ans.
22: 10 ans.
7: Voilà, donc ça vous fait plaisir. Alors bien entendu, vous avez moyen, vous avez la possibilité, bien entendu, d'allonger hein, si vous voulez faire plus long.
22: Uh-huh.
7: Hein. Donc on va venir demain. Un de mes assistants va venir pour que vous puissiez signer un document vous engageant donc pour 10 ans.
22: Uh-huh.
7: Et, donc vous avez bien entendu, je pense que vous êtes au courant. On a dû vous prévenir. Vous avez une formation de 2 ans en Allemagne. Où là vous allez suivre vous allez suivre un entraînement de para. D'accord, paramilitaire, parachutiste, paravent et tout ça, tout ce qui touche le para,
22: oui.
7: Hein, le parapluie, le tout ça, enfin bon, la totale. Et ensuite, au bout de 2 ans, bien entendu, direction le Sénégal, enfin voilà quoi, Club Med et compagnie. Est-ce que vous êtes toujours partante? Parce que nous, on viendrait vous chercher, donc on signe les documents et on viendrait vous chercher directement avec avec le camping bus qui viendrait vous chercher directement.
22: Non, je suis pas du tout d'accord.
7: À quelle heure ça vous arrange qu'on vienne vous chercher?
22: Non, ça m'intéresse pas d'aller au Sénégal. Hein.
7: Ah non, mais ça c'est après les 2 ans, bien entendu. Si vous êtes affecté à l'affectation, hein, si vous souhaitez refuser, bien entendu, vous êtes pas obligé d'aller au Sénégal. Dans ces cas-là, vous avez la possibilité d'aller là. Il y a l'Indochine, il y a le Liban, il y a beaucoup de choses. Hein, vous avez le choix. Hein, on vous impose pas comme ça le Sénégal. Hein. C'est à vous de choisir.
22: Mm-hmm.
7: Voilà. Donc on fait comment?
22: Écoutez, demain,
7: à quelle heure? Vers 7h du matin, ça vous va? Parce que après, nous, bien entendu, on va en rendre parce qu'il y a d'autres personnes de Mandy qui ont fait également une candidature qui est en train de venir à la mendicité. Et savoir si ça vous correspond par rapport à l'horaire.
22: Non, ça me correspond pas parce que bon. J'avais tout un rendez-vous.
7: Eh ben, écoutez, on va, c'est pas grave, on passera un petit peu à ce moment-là. Si vous voulez, on peut passer à 6h du matin.
22: Attendez, c'est une date là.
7: Ah, pas du tout, non, le commandant de la salle, pareil, hein, bien entendu, de la caserne de Blois, hein, en direct, toujours.

0: Oui. Postuler pour la Med Ter. Oui. Donc, si vous partez sur ces dallas, bon, là, on annule tout et on arrête à ce moment-là, parce que là, je pense pas que vous soyez apte à l'armée, mademoiselle.
1: 7h du matin, je vous dis non, j'ai
0: tout plein de rendez-vous. Non, mais d'accord, mais enfin là, peut-être que vous comprenez pas qu'on serait peut-être en train de vous tester et de voir un petit peu votre comportement, et je trouve que vous avez un comportement qui prêterait peut-être plus à partir à la Légion étrangère qu'à l'armée française, parce que vu le comportement que vous avez, mademoiselle, je doute fort que vous arriverez à vous intégrer avec des hommes et avec des femmes encore moins, alors. Écoutez, là, je suis assez surpris, là. Hein.
1: Bah, écoutez, moi aussi. Hein.
0: Bah oui, moi, je suis extrêmement déçu. Moi, votre candidature, moi, j'avais trouvé ça plutôt alléchant. J'avais trouvé que vous étiez plutôt quelqu'un qui avait envie, quoi. Donc, on s'est permis de vous appeler là la dernière minute parce qu'il y avait un convoi qui partait là directement en bus. Mais là, je crois que malheureusement, ça va pas être faisable. Hein.
1: Non, mais tant pis. Écoutez,
0: je suis désolé. Je comprends pas. Là, je comprends pas. Je comprends pas votre comportement là.
1: Bah écoutez, moi je comprends pas de votre non plus. Hein.
0: Oui, mais comprenez bien que c'est l'armée, on est obligé, on n'est
1: oui,
0: pas non plus. Hein, c'est pas qu'on est, on n'est pas très fut-fut déjà à la base. Alors.
1: Je suis désolée, je vous dis demain à 7h, c'est pas possible.
0: Bon, alors, qu'est-ce qui vous arrange? Alors, qu'est-ce qui vous... Oui, mais alors dans ces cas-là, comment vous allez faire à l'armée quand on va vous faire réveiller à 4h du matin? Vous allez dire non, ça m'arrange pas. Moi, j'ai pas envie de faire de, j'ai pas envie de garde samedi à 17h parce que je veux regarder la télé.
1: Je n'ai aucun papier, je ne me suis en.
0: Non, mais d'accord, mais comprenez bien que c'est un moyen de vous tester, mademoiselle. Évidemment qu'on n'allait pas vous chercher à 7h du matin. Comprenez bien.
1: Oui.
0: Bon. On recommence, on part sur de bonnes bases, parce que là, c'est pas possible.
1: Ah non, mais attendez.
0: Quand même, vous avez quand même avec le colonel Adassé, quand même, c'est pas n'importe qui. Bon, alors soyez sérieuse, mademoiselle, 2 minutes.
1: Bah écoutez, n'insultez pas, s'il vous plaît, je suis tout à fait sérieuse.
0: Bon. Bah, à quelle heure vous voulez que je passe vous chercher alors, qu'on passe vous chercher?
1: Bah écoutez, moi, demain soir. Peut-être.
0: Demain soir, à quelle heure?
1: Écoutez, vous venez vers 19h.
0: 19h.
1: 19h30.
0: Voilà. On ira boire un verre, on discutera, puis voilà.
1: Non, moi je bois pas.
0: Ah vous, non mais boire un verre, un Coca-Cola ou...
1: Non. Bah écoutez, on verra, hein. Dès que je vous aurai vu, dès que vous m'aurez présenté vos papiers, je vous...
0: Ah bah évidemment, je vais vous présenter mes papiers, bien sûr, je vais venir en kaki, hein. Venu en uniforme.
1: D'accord.
0: Bon, très bien. Donc, vous préparez votre paquetage aussi? Vous savez, on vous a expliqué ça, ce qu'il fallait mettre dans le sac.
1: Rien du tout. Moi, bon. j'ai juste vu une annonce sur la République.
0: Complètement, bah vous mettez, alors vous avez de quoi noter? Alors, vous prenez juste alors simplement la trousse de survie, c'est-à-dire une brosse à dents,
1: oui.
0: Dentifrice,
1: oui.
0: Du scotch.
1: Du scotch.
0: Vous notez ?
1: Allez-y.
0: Un savon. Oui. Vous prenez une assiette de serviette de toilette.
1: Mm-hmm.
0: Très bien. Vous une paire de gants. De ma patte préférence en marque.
1: De
0: ma patte préférence en marque. Vous, vous prenez également une petite cafetière, un truc de thé pour faire du chocolat, ce que vous voulez le matin, un truc de survie.
1: Mm-hmm.
0: Hein, d'accord. Un arrosoir. Vous prenez également, bah, bien entendu, équipement de chaussoir, des chaussettes, pardon.
1: Oui.
0: Chaussettes. Chaussures. Chaussures de chasteté, tout ce qui va avec. Bien serré, chaussures à lacets, hein.
1: Mmh.
0: D'accord. Et puis, ben après, tout ce qui est sucre, beurre, va votre truc, sucre, beurre, des grandes boxes, tout ça, quoi.
1: Ouais, je ramène toute ma maison, quoi.
0: Non, mais pas toute la maison, mais de quoi de survie. Mais vous avez pas l'air d'être sérieuse, mademoiselle, hein. Je crois pas que vous ayez un caractère à faire l'armée. Je pense que vous devriez plutôt travailler dans des bureaux que de travailler à l'armée, parce qu'avec le caractère que vous avez, vous ferez pas ni deux. Vous passerez plus de temps dans le trou que dans la nature, hein.
1: D'accord.
0: Je pense pas que vous aurez le nez dans la fougère, hein. Alors, qu'est-ce qu'il faut ramener? Dites-moi un petit peu pour voir si vous avez pris note.
1: Alors, des chaussures, du gant, du scotch, du savon, une serviette, cafetière, chaussettes, chaussures à lacets, brosse à dents, dentifrice.
0: Voilà.
1: C'est bon?
0: Voilà. Et
1: Oui.
0: Alors, bon, pas de...
1: La nourriture.
0: Voilà, exactement. Tout à fait. Bon, alors, demain...
1: Demain.
0: 19h.
1: Mm-hmm. Vous pouvez me rappeler mon adresse, s'il vous plaît.
0: Pardon?
1: Vous pouvez me rappeler mon adresse?
0: Mais pourquoi ça?
1: Bah, si vous venez me chercher demain.
0: Oh, bah, vous inquiétez pas, j'ai l'adresse, y a aucun problème. J'ai pas besoin, mademoiselle, de vous prouver que qui je suis et tout ça. Je pense que vous êtes. Je pense que de ce côté-là, c'est pas à vous de me donner des ordres, mais l'armée, ça se passe pas comme ça. Hein. Entre inférieurs et les supérieurs, je pense pas que ça se passe de cette manière-là. Je suis d'ailleurs assez surpris, ça aussi, que vous ne soyez pas au courant, parce qu'on parle pas comme ça normalement à un supérieur. Mais je pense que vous apprendrez vite, on vous apprendra vite à vous mettre au pas, hein. Voilà, mademoiselle.
1: Okay.
0: Bah, écoute, hein, je vous donne rendez-vous dès demain. Et puis, en ce qui vous concerne, déjà, n'oubliez pas, vous avez déjà un petit crédit de 15 jours de trou.
1: D'accord.
0: Et puis, vous passerez par les cuisines aussi.

0: Ça vous fera du bien, à mon avis. Hein.
1: D'accord.
0: Voilà.
1: Corvée de pommes de terre.
0: Pardon ?
1: Corvée de pommes de terre.
0: Voilà. Vous appelez, vous êtes bien allé des colza, c'est ça ?
1: Voilà.
0: Hein, hein, bon, pour quelqu'un qui n'a pas quand même son dossier sous les yeux, quand même, vous êtes assez surprenante, mademoiselle. Hein. Mm-hmm. Très bien. Bah, écoutez, je vous souhaite une bonne soirée.
1: À vous aussi.
0: Oui, et ben, écoutez, et au plaisir de vous voir.
1: Au revoir.
0: Non, on a, ouais, en bas.
2: Allô,
0: oh bah, ouais.
2: Ouais. Elle est tombée dans le panneau là. Hein.
0: Ah bah là, elle est tombée dans le panneau, ouais.
2: Mais je sais pas si elle y croit en fait. Hein.
0: Bah elle y croit pas, mais elle prend des notes quand même. Ça c'est le plus important,
2: ouais,
0: quoi.
3: Oh. Salut.
0: Tu vas bien?
3: Ouais,
0: bon,
3: pas
0: très bien. Hein. 17 ans, tu nous appelles de Cannes.
3: Ouais.
0: Ok, super. Hein, très bien. On t'écoute. Hein.
3: Ouais, alors je vais te raconter la pire honte de ma vie, quoi.
0: Très bien, on t'écoute.
3: Alors j'ai écrit à une copine. Bon,
0: j'ai écrit ton nom.
3: Ouais, d'accord.
0: Ouais, super.
3: J'ai écrit à une copine une lettre de cul, on a l'habitude, mais.
0: Et pourquoi pas une lettre de R?
3: Ouais, si tu veux. Et donc, ma mère, en fait, ma mère l'a trouvée.
0: Mais la mer Méditerranée?
3: Ouais. D'accord. En fait, je l'ai pas vue, ma mère, mais j'ai retrouvé la lettre sur mon lit avec un post-it. Et il y avait marqué « J'espère que tu as honte, je suis choquée par ton attitude, il faut qu'on en parle. » Et je l'attends, quoi.
0: Ouais. C'est très bien, ça, tout ça, hein. Donc, parce qu'on déconne, là. On déconne à plein tube,
3: ouais,
0: hein.
3: Non, mais là, j'ai trop les boules.
0: Ouais, t'as trop les boules. Alors, donc, t'as écrit une lettre. Mais pourquoi t'as fait cette lettre à cette copine?
3: Alors, si tu veux, bah, hier, t'as passé Faceless.
0: Oui, c'était oui, exact.
3: Et puis, j'adore cette chanson.
0: C'est vrai,
3: ça t'excite. Et ça m'a inspiré, quoi.
0: Sans déconner.
3: Et j'ai écrit un poème. Sympa, quoi.
0: Ouais, tu pourrais nous le relire?
3: Ouais, alors ça commence.
0: Il y a déjà ouais.
3: Une bite dans ma bouche, un mec qui me touche, que demander de plus si ce n'est un cunnilingus? Puis il prend son pied et se met à éjaculer. Je lui ai mis des menottes pendant qu'il arrache ma culotte. Lié au radiateur, il ne pouvait être que de fun humeur. Oh. Puis je lui ai bandé les yeux afin qu'il me voie mieux. Puis ça continue. Je sais pas si tu veux la suite.
0: Ouais, mais si, à fond, vas-y, continue. Ah non.
3: Il pétrissait mes seins pendant qu'il soulevait ses reins. Un autre arrive, tiens, un nouveau convive. Veux-tu être de la partie? Viens avec nous, on t'initie. L'autre se déshabille, ce qui excite mes papilles. Là, je le lèche, je ne me sens plus tout à fait sèche. Geste lent, affolement, geste rapide, intrépide. Je reçois la giclée pendant que l'autre, lui aussi, s'est lâché.
0: Oh la vache!
3: Je n'ai plus d'inspiration, je pense trop à la fellation. Bonne nuit, Magali, je couche. Voilà.
0: Oh, je blague! C'est toi qui as écrit ça?
3: Bah ouais, j'ai écrit ça hier, justement. Avec insomnia, quoi.
0: Non.
3: Et puis.
0: Oh, la folie furieuse est envoyé ça donc à une copine.
3: Et donc, en fait, ce matin, je suis partie.
0: Qui m'envoie ça à la radio, j'ai jamais eu un truc comme ça, mais je deviens hystérique.
3: Carrément.
0: Ah non, mais attends, mais sans déconner, c'est super beau.
3: Je pense que ma mère l'a lu, quoi. Et donc, en fait, ce matin, bon, j'ai pris la lettre.
0: Moi, je serais ton père, je serais fier.
3: Ouais, mais bon, je suis pas avec mon père.
0: Non, mais je déconne. Je déconne quand je dis ça. Hein.
3: Et je suis allée. À l'école pour lui donner la lettre,
0: ouais,
3: et puis je me suis aperçue que je l'avais plus. Bon, ça m'a pas angoissée de la journée. Je suis rentrée chez moi, ma mère travaille de nuit. Bon, j'ai l'habitude. Je suis allée sur mon lit, j'ai trouvé la lettre et un post-it. Et donc.
0: Ah, faudrait que tu m'envoies une copie de.
3: Oui,
0: c'est magnifique.
3: Y a pas de problème.
0: Ah,
3: quoi.
0: C'est magnifique. Tu vas même nous refaire. Tiens, je vais m'exciter, quoi.
3: D'accord.
0: Attends, je vais remettre, mais avec. Avec le. En plus, ça va aller à merveille avec le single de Laurent Garnier. Tu vois, ça va être super, ça. Vas-y. Alors, tu nous refais un petit peu sexe. On y va?
3: Ouais.
0: 3, 4.
3: Une bite dans ma bouche, un mec qui me touche, que demander de plus si ce n'est un cunnilingus? Il prend son pied et se met à éjaculer. Je lui ai mis des menottes pendant qu'il arrache ma culotte. Lié au radiateur, il ne pouvait être que de fun humeur. Je lui ai bandé les yeux afin qu'il me voie mieux. Il pétrissait mes seins pendant qu'il soulevait ses reins. Un autre arrive, tiens, un nouveau convive. Veux-tu être de la partie? Viens avec nous, on t'initie. L'autre se déshabille, ce qui excite mes papilles. Là, je le lèche, je ne me sens plus tout à fait sèche. Geste lent, affolement, geste rapide, intrépide. Je reçois la giclée pendant que l'autre aussi s'est lâché. Je n'ai plus d'inspiration, je pense trop à la fellation.
0: Oh là là, tu sais qu'il y a déjà pas mal de mecs sur le Minitel qui fait « Putain, elle est bonne cette nana, elle est d'où? T'es d'où déjà, toi ?»
3: Bah, Cannes, je t'ai déjà vu d'ailleurs.
0: Ah bon?
3: Parce que j'étais... Je sais pas si tu te rappelles.
0: T'étais venue devant le bateau?
3: Non, on était avec avec des copines.
0: On était dans ta chambre, on était dans le lit tous les deux.
3: Non.
0: Rappelle-toi, j'avais 15 ans, c'était il y a 2 ans.
3: On était en t-shirt en train de se baigner, t'es arrivé sur la plage et tu nous as fait...
0: Ah d'accord, ouais, non, je crois que c'était... Ouais.
3: Et puis voilà.
0: Ah oui, d'accord, j'étais en train de faire un
3: non,
0: direct.
3: Non, je demandais rien à personne. Et puis...
0: Ah, j'étais en direct sur les rochers, vous étiez voilà. En fin de compte à poil avec les seins nus et tout.
3: Ouais.
0: Tu es celle qui avait la grosse poitrine?
3: Je ne sais pas.
0: Je ne me souviens plus, on était toutes les trois, on avait toutes les trois des grosses poitrines.
3: Et tout d'un coup, bon, on était tranquille et tout d'un coup, il y a une meute de mecs qui arrivait, quoi.
0: Ah bah oui, mais ça, ils étaient venus pour moi, hein.
3: Ouais, non.
0: Ils étaient venus pour vos seins, en fin de compte.
3: Ils nous ont plus lâché.
0: Et après, ils vous ont plus lâché.
3: Ouais, c'était bien cool.
0: Bon, bah, très bien. Non, mais je me souviens tout à fait de ce moment-là. C'est juste à côté du bateau, quoi.
3: Ouais.
0: Très bien. Bah, écoute, Laurent, j'espère qu'on aura l'occasion de te revoir devant le bateau pour Cannes. C'est quoi, au mois d'avril, mai?
3: Ouais, sûrement, ouais.
0: Bon, bah, très bien. La fin de l'histoire, c'est quoi, quand même, pour revenir sérieusement?
3: En
0: c'est
3: fait,
0: que ta
3: en
0: mère.
3: En fait, j'attends ma mère parce que bon, je vais la voir demain matin. Bon, et
0: d'accord.
3: Je balise totalement parce que.
0: Tu lui dis que c'était un délire, tu lui dis que à la rigueur, pour t'en sortir, tu dis que t'avais fait un pari avec des copines de savoir qui c'est qui allait écrire un poème le plus sexe et que c'est, en fin de compte, c'est pas un poème qui était destiné ni à un mec ni à une fille, c'était un délire.
3: Ouais, mais ma mère, elle me voit pas du tout comme ça, quoi.
0: Des cathos, ta mère à
3: moi. Moi, je suis la petite fille modèle.
0: Ouais, mais enfin, bon. Ça lui permettra un petit peu d'ouvrir ses yeux et puis de se rendre compte que bon, t'as 17 ans et qu'aujourd'hui on est en 1997
3: ouais,
0: et qu'on peut pas non plus rester dans les années 60 et puis ça ne veut pas dire que... Est-ce que tout ce que t'as écrit là, c'est des choses que tu penses, c'est des choses que t'as imaginées
3: Ouais, non, mais je te dis, c'est
0: un truc qui t'est déjà... Il y a des choses que t'as déjà faites
3: Ouais, entre autres.
0: C'est vrai quoi, par exemple
3: j'ai pas attaché des mecs au radiateur quand même.
0: Ouais.
3: Une bite dans la bouche.
0: Une bite dans la bouche. Une fellation.
3: Fellation.
0: Ouais, une fellation.
3: Et 69, et voilà.
0: Oh, 69 Ah, bah d'accord. C'est comme disait l'autre, il n'y a que 68 positions. La 69e, c'est pour nettoyer les outils.
3: Voilà, exact.
0: C'est un petit peu ça, hein.
3: En plus, c'est marrant parce que ma lettre se finit par... Max vient de dire, il y a un mec au Minitel Mulder qui a 18 ans, qui dit que l'amour n'existe pas, il n'y a que le sexe qui compte.
0: Ouais.
3: Max lui répond, quand on a 18 ans, on ne pense pas au sexe, on pense au bac, et j'ai fait sacré Max. Et...
0: Ah ouais.
3: En fait, j'étais mort de rire à l'époque, et puis maintenant...
0: Ouais.
3: Voilà quoi.
0: Bon, très bien, bah, tu mérites à être connu, toi, hein.
3: C'est vrai.
0: Ah bah non, tu dis pas ça pour moi, hein, mais je dis ça pour les jeunes qui seraient sur Ken et qui auraient à peu près entre 17 et 20 ans.
3: Ah.
0: Et là, à mon avis, il y a des mecs qui vont commencer à tourner et essayer de récupérer une certaine Laurence sur un trottoir.
3: Ouais, mais c'est pas Laurence, c'est Lauriane en fait.
0: Ah, c'est Lauriane, d'accord, ok.
3: Voilà.
0: Très bien, bah écoute, je te souhaite une bonne fin de nuit. Et puis, bah quand tu seras face à ta mère, bah tu lui dis la vérité, quoi. Ou tu lui dis la stricte vérité, ou alors tu lui fais le gros... Enfin, ce qui est entre guillemets un mensonge, tu lui dis que simplement que c'était un délire, quoi. Parce que c'est quand même un délire, ceci dit. Voilà, quoi.
3: Ouais.
0: Ok.
3: D'accord, merci.
0: Allez, bon courage, et puis ton mec, il a bien de la chance. Allez, bisous.
3: Au revoir.
0: Alexandre.
4: Oui.
0: Allô, Sophie.
4: Oui.
0: Ouais, salut, c'est Franck, ça va?
4: Oui.
0: Ouais, dis-moi, tu sais la lettre que tu as là depuis le 24 décembre là, avec le fameux mec qui t'a fait la lettre anonyme?
4: Ouais.
0: Eh ben tu vas pas croire, mais il est en ligne avec moi, j'irai, parce que j'ai piqué le numéro de téléphone, je l'ai appelé le mec et je l'ai en ligne.
4: Non.
0: Je te jure.
4: T'as fait ça.
0: Ouais.
4: Oh.
0: Salut, c'est il est là, je te le passe, tiens. Vas-y, okay. tu peux lui parler.
5: Salut Sophie.
4: Salut. Tu t'appelles voilà. Comment?
5: Moi je m'appelle Pascal.
0: Voilà.
4: Ah, et t'habites où?
5: Comment?
4: T'habites où?
5: Ben j'habite...
0: Habite à Fleury, eux.
5: J'habite à Grenoble, hein.
4: Ouais, mais comment tu me connais?
5: Ben parce que je t'ai vu une fois dans la rue.
0: Voilà.
5: En fait, le problème, c'est que ton copain, là, Franck, je crois,
4: ouais.
5: Il m'expliquait, c'est qu'il paraît que vous habitez à Trois Nanas.
0: Ouais.
5: Et moi, j'ai mis un mot dans la boîte et je savais pas qui c'était.
4: Bah ouais, t'as mis personnel, donc...
0: Eh ouais, t'as mis personnel, et voilà.
5: Ouais, mais moi, je t'ai vu rentrer là, et puis, effectivement, je crois que je t'ai vu regarder le courrier.
0: En plus, t'es tombé sur la moumoche des trois, entre guillemets. Non, c'est vrai, Sophie. Non, mais Sophie, tu sais bien que t'as toujours été ma préférée par rapport à Claudine et Julia, quoi. Non, c'est grand, comme. Et pourquoi on n'irait pas à la teuf, là, le samedi 25, là, tous ensemble?
4: Ouais.
5: Samedi 25, je suis pas là.
0: T'es pas là, t'es où?
5: Je suis en Russie.
0: Oh merde. Tu fais quoi dans la vie, Pascal, alors toi?
5: Ouais,
0: j'ai de
5: l'informatique.
0: Oh putain, oh là là. Et en plus,
5: je suis étudiant, moi, ça fait un moment que je suis étudiant.
0: Bon, je lui ai dit 2-3 trucs sur vous, mais les nanas, mais bon, sur toi, Sophie, mais bon, c'est pas elle la plus dont je t'ai dit tout à l'heure. Tu sais, je t'ai dit qu'elle avait une des trois qui était un peu plus que les autres, mais c'est pas elle. Eh, c'est super, ça, bon.
4: Mais t'habites où?
5: Ben à Grenoble, mais pourquoi?
4: Ouais, mais où à Grenoble?
5: J'habite, ben écoute, toi t'es boulevard Vallier, si je me souviens.
4: Ouais.
5: Et moi je suis boulevard Foch, donc de l'autre côté du...
0: Oh là là, c'est grand.
4: Tu passé dans la rue comme ça, tu m'as vu et...
5: Ah ouais.
0: Ah, ça c'est grand, ça, Sophie.
4: Mais comment tu sais que... Ah, mais les
5: autres... J'allais à la banque en bas.
4: À la BNP. Ah non, à l'autre.
5: Non, l'autre.
0: Ouais, à l'autre. Ouais.
5: Ah, c'était général.
0: Ouais.
5: Et puis, je sors, je vois une nana qui passe devant.
0: T'as un compte à la Société Générale? Oh, mortel, Sophie, mortel.
5: C'est mon numéro de carte bleue?
0: Non, non, ça va aller, mais c'est ça. Non, c'est cool. Et non, mais c'est bien, et Ben, t'es seringue.
5: Je vois une nana qui passe.
0: Moi, j'y suis.
5: Bien, tout bon, et puis, bon,
0: ouais.
5: Pourquoi pas?
0: Ouais.
5: Et puis en fait, je me suis fait rien parce que je voulais te brancher, en fait, parler comme ça, dire bon,
0: ouais. Ouais, d'accord.
5: Et puis la porte est fermée. Et puis j'ai vu que. Quand j'ai vu la boîte, d'ailleurs, ouais, tu as pris le courant. J'ai vu que tu refermais la boîte et tu montais dans la
0: exact.
5: Porte.
0: Exact.
5: Ouais. Et je me suis dit, bon, bah, j'ai repéré la boîte et puis tout
0: bien tout ouais.
5: Tout
0: ouais.
5: Tout moi,
4: voilà.
0: Bien ouais. Et elle, cette gourde, excuse-moi Sophie, parce que ça fait 10 ans que je la connais, on est copains d'enfance. Elle est coincée depuis le 24, elle a cette lettre, cette putain de lettre dans son sac et j'ai dit,
4: ah
0: là,
4: ouais,
0: je vais les capiller.
4: Je voulais pas l'appeler.
0: Mais arrête, parce qu'elle est timide, je te dis, elle a voulu.
4: Non, c'est pour les autres, t'appelles.
0: T'es contente que je l'ai fait à ta place, hein?
4: Hein?
0: T'es contente que j'ai pu l'appeler à ta place quand même, ça te.
4: Ouais.
0: Hein, parce qu'elle en pouvait plus, elle voulait absolument savoir qui t'étais, ouais, ce que
5: avis,
0: tu faisais.
5: Tu mon avis, là?
0: Ouais.
5: À mon avis, c'est un plan que vous avez fait tous les deux, oui, vous marrez, là.
0: Ouais, c'est possible. Ouais, alors, mais bon, ceci dit, c'est bien toi qui as envoyé une lettre anonyme.
5: Ah bah,
0: une lettre,
5: déposer un mot dans la boîte.
0: Voilà, exactement. Ok. Mais ceci dit, la fille en question, là, avec qui t'es en train de parler, c'est bien la nana que tu cherches. Par contre, moi, je suis pas du tout un copain d'enfance, parce que moi, je m'appelle Max et je suis animateur sur Fun Radio, quoi. Et en ce moment, t'es en direct sur une radio, mais Sophie m'a vraiment appelé pour en tant qu'auditrice et copine pour me parler.
5: C'est Max et Jimmy?
0: Non, ça, à l'époque de Max et Jenny, ouais,
5: mais
0: c'est.
5: Je connais bien.
0: Et ben voilà, moi, c'est Max tout seul maintenant et.
5: Dis-moi la fréquence à Grenoble.
0: C'est quoi Grenoble, Sophie?
4: C'est
0: 98. 98-8. C'est dommage que je t'aurais bien invité à la soirée.
5: Attends, bouge pas.
0: Vas-y, va brancher. Mais tu mets doucement hein, derrière, parce que sinon il va y avoir un écho et tout. Eh oui, t'es bien en direct.
5: C'est bon, je coupe, ouais.
0: Ouais,
5: j'ai écouté ton émission il y a quelques temps. Et
0: bon.
5: Puis,
0: Bah écoute, sache que Sophie, donc auditrice, elle est avec Claudine et Julia, les deux demoiselles dont on parlait tout à l'heure. Mais c'est bien la Sophie, c'est pour savoir laquelle des trois, hein. C'est bien, c'est grand, regarde, grâce à moi maintenant, et maintenant Sophie elle osait pas, elle était timide, maintenant vous allez pouvoir enfin vous rencontrer tous les deux. Et je voulais t'inviter à une soirée où je serai là le samedi 25 janvier, je serai sur Grenoble et je voulais t'inviter à cette soirée parce que je les ai invités toutes les trois, t'aurais pu les voir.
5: Putain, ça fait juste, je parle 26.
0: Mais bah, vous allez vous voir avant, étant là on est le combien aujourd'hui?
5: Attends,
0: on est le...
5: Je parle 26, il faut que je sois 26 à Paris pour un Moscou.
0: Bon bah alors, non mais c'est pas grave, vous allez vous voir avant tous les deux.
5: Ah bah écoute,
0: Sophie,
4: oui.
0: T'accepterais quand même de rencontrer ce jeune homme? Il a l'air d'être bien, il a l'air correct.
4: Ouais, bah ouais.
0: Il a l'air propre sur lui, il sent pas mauvais en plus.
4: Il a quel âge?
5: Il a quel âge?
4: Bah.
0: Pascal.
5: Moi j'ai 36 ans.
0: Bah voilà, c'est super.
5: Et Sophie, tu es plus jeune, hein?
4: Ah ouais, j'ai 19.
0: Ah ouais, elle a 19 ans, ouais.
5: Attends,
0: ouais, ça calme, bah ouais, ça calme. Mais bon, ça fait du bien de temps en... Ça fait du bien d'aller mettre un petit coup de pinceau dans la chair fraîche. Oh là là, les gros salauds.
5: Tu sais qu'il y a une idée, là.
0: Pascal, tu quittes pas, je vais te repasser Sophie aux rentaines.
5: Ouais, ok.
0: Tu quittes pas, on te reprend aux rentaines, Pascal.
5: Ouais, pas toi, moi.
0: D'accord, ne bouge pas, Sophie.
4: Ouais.
0: Bon, bah, tu vas quand même le rencontrer en tout bien, tout honneur.
4: Ouais, bah.
0: Bon, ça vaut le coup, c'est un bon trip, c'est bien rigolo. Tu vas à la rigueur avec Claudine et Julia.
4: Ouais, ouais.
0: Parce que bon, je sais pas si tu tiendras sur la distance, comme ça, il y en aura trois, ça sera plus simple pour lui, il va se régaler, l'autre, il va choisir et tout, ça va être bon. Sophie, on aura le plaisir de te voir samedi, alors.
4: Ouais, bien sûr.
0: Eh bah, avec tes deux copines.
4: Ok.
0: Tu peux même en inviter une quatrième, hein.
4: Ouais,
0: si tu veux. Non, trois, ça suffit, c'est pas sur VIP, c'est bon, hein.
4: Ouais.
0: On fait comme ça, hein.
4: Ok.
0: Je vous embrasse, les nanas.
4: Ben, nous aussi.
0: Allez, ciao, bonne bourre.
4: Salut.
0: Richard, alors j'espère qu'on l'aura de Paris. Ça va, Richard?
6: Non, on écoute. On a entendu la super intervention.
0: Oui, mais t'as pas entendu le 10 sur le bimbo.
6: Non, j'ai entendu cantare.
0: Oui, mais c'est rien cantare comparé au bimbo.
6: Oh,
0: c'est un disque qui a passé ma jeunesse quand j'avais 4-5 ans, ça.
6: Oh, da, da, da,
0: da. Tu connais pas?
6: Non, pas du tout, vraiment.
0: Écoute, là. Les filles, vous connaissez pas derrière? Il y en a pas une qui connaît?
6: Il y en a une.
0: Passe-la-moi.
6: Elle veut pas.
0: Oh si, quel est son prénom?
6: Elle a des gâteaux dans la bouche.
0: Quel est son prénom?
6: C'est Julie.
0: Va me chercher Julie, dépêche-toi.
6: Elle veut pas.
0: Allez Julie, non, dépêche-toi.
6: Julie,
0: mène-toi Julie, putain. Toujours
4: salut, quelque... du calme, on est poli.
0: Non mais les Julie ont toujours quelque chose dans la bouche, c'est grave ça, ça peut jamais chanter. La lotte avec sa langue. Attention Julie, la la, la la, la la. Avec moi Julie, vas-y. La la, la la, la la. J'entends rien Julie, hein. La la, la la. Avec moi mon amour, vas-y.
4: Mon amour, ouais.
0: La la, la la, la la, la la, la la. C'est bien, la la, la la, la la.
4: La la, la la,
0: la la. Oh c'est bon. T'as quel âge, Julie?
7: 22.
0: Ah, bah c'est pour ça, t'es un peu plus grande que ta copine, ce qui fait que tu comprends mieux mon délire.
7: Voilà, c'est ça.
0: La nana.
7: Je l'ai vécu.
0: Ouais, bimbo.
7: Stéphanie.
0: Ouais, je veux bien, je t'embrasse.
7: Moi aussi.
0: Alors, Stéphanie.
7: Oui.
0: J'espère que tu connais Rap Bimbo. C'est pas parce que tu n'aimes pas ce style de musique, c'est fait pour rigoler.
7: Ah ouais, non, ça me dérange pas.
0: Comme
7: non,
0: disait
7: non.
0: Notre ami Salvador, faut rigoler, faut rigoler.
7: Faut rigoler.
0: Avant que le ciel.
7: On rigole beaucoup.
0: Voilà, faut boire du wum, il faut être bien, ils à la réunion, on se dit tout va bien.
7: Oui.
0: Et puis après, on vous mettra plus tard dans la nuit, mais j'ai oublié le 10, donc on le mettra demain. Gramoun Lélé. La musique de Gramoun Lélé.
7: Gramoun Lélé.
0: Je pourrais te faire du Gramoun Lélé, je vais t'en faire après, ça va me chercher le tam tam, après Florent va me trouver le tam tam là.
8: Oui.
0: Allez, mène-toi, va me chercher le tam tam.
7: Allez Florent, le
0: regarde
7: tam-tam.
0: Là, Julie, elle est toute contente.
7: Le tam tam.
0: Aïe aïe aïe, ça l'excite la Julie, hein, en standard.
7: Alors, c'est plus Julie, c'est ça.
0: Alors, tu te manges un peu. Vas-y, dis-y, demande-lui Julie, vas-y, dis-lui. Elle ose pas Julie, vas-y. Julie ose pas, elle est timide. Même l'homme au standard prend le supérieur à la femme assez rapidement. Vous l'entendez? Écoutez-moi ça, écoutez, ambiance. Allez, vas-y, allez, demande-lui là.
9: Oh, putain, mange-toi, qu'est-ce que tu fous? Florent!
8: Je le trouve pas.
0: Oh non, il est sur les enceintes, il est derrière les enceintes. Et... oh putain, tu vas te manier, trou du cul! Oh, c'est grave, à chaque fois on leur laisse un brin de liberté. Stéphanie. Bah oui, c'est celui-là que je veux.
8: C'était l'autre, le double.
0: Mais non, le double. Oh là, quel.
8: C'est...
0: là,
8: il est pété.
0: Quel Gramoun Lélé celui-là alors. Bon, Stéphanie.
7: Oui.
0: On n'a pas le faux derrière, on a toute la nuit.
7: Oui, c'est vrai. Ouais.
0: Ça fait 10 heures que tu essaies de nous joindre. Tu
7: ah
0: peux
7: oui,
0: bien.
7: Là, ça fait. Attends, ça fait combien de temps que je suis. Ça fait 31 minutes 44 que.
0: Attends, c'est tout, 31 minutes. Il y a des gens, pendant 3 jours, ils n'arrivent pas à nous joindre parce que les télécoms, c'est putain d'enculé.
7: Ça fait pas 31 minutes qu'on
0: nous coupe les lignes.
7: Ça fait 31 minutes qu'on attend au standard.
0: Tu sais pourquoi? Mais parce que. Ah, que t'attends, mais.
7: Ouais, sinon, depuis 22 heures, on essaye quand même.
0: Mais tu sais, c'est très simple. Par exemple, à un moment donné, on va voir 8 lignes, par exemple, qui doivent sonner. Il y en a que 2 qui sonnent, et pendant ce temps-là, nous, on essaie d'appeler. On nous dit que c'est saturé, c'est-à-dire que les lignes ne sonnent pas, mais les télécoms ils sont tellement idiots,
7: voilà.
0: Ils sont tellement cons
7: qu'ils
0: nous bloquent des lignes à une certaine heure parce qu'on a trop d'appels, donc comme ça arrive trop vite, ils peuvent pas calculer, ils n'arrivent pas donc à gérer tout ça.
7: Ouais.
0: Donc le standard n'appelle pas, on croit qu'il n'y a pas d'appel, alors qu'en fin de compte on dit que c'est surchargé, ça n'appelle pas, donc c'est pour ça que vous n'avez pas aimé. Mais ils sont un peu teubés là, on le savait depuis très longtemps, mais là avec la concurrence qu'ils vont avoir d'ici peu de temps, les prix vont être largués, les télécoms.
7: C'est bien.
0: Alors Gramoun Lélé, ça donne ceci, Stéphanie, écoute bien.
7: Vas-y.

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1: Wow. Et t'as entendu les petits accompagnements qu'on a fait derrière un
0: C'était
1: petit peu.
0: Magnifique, les filles.
1: Magnifique. Avec un verre et une cuillère, on peut faire beaucoup de choses.
0: On peut faire même plus avec tout ça. On peut manger avec aussi.
1: Ah oui, on peut.
0: Ça nous arrive aussi. Stéphanie, qu'est-ce qui t'amène?
1: Eh bien, qu'est-ce qui m'amène? Tout d'abord,
0: qu'est-ce qui vous amène?
1: Intervenir un petit peu après l'intervention du jeune homme qui trouve que toutes les nanas sont des salopes.
0: Mais non, justement, il a dit que vous en étiez pas. Vous avez pas écouté attentivement. Il faut pas appeler, écouter la radio en même temps. Faites une seule chose en même temps.
1: Oh, bah, il faut bien écouter pour appeler.
0: Bah oui, d'abord. Mais justement, mais vous écoutez mal pour intervenir sur des sujets qui n'existent pas. Alors,
1: bon,
0: donc, c'est
1: alors,
0: pas la peine.
1: C'est notre sujet.
0: Lui a dit que. Voilà, à la fin, il a rectifié. Il voulait dire qu'en les filles n'étaient pas toutes des salopes.
1: Bon,
0: c'était comme
1: bah,
0: ça, c'était
1: alors,
0: le cul,
1: donc
0: quoi.
1: On remercie le jeune homme d'avoir défendu un peu notre cause. Et puis, bien qu'on soit pas des salopes,
0: mais
1: on
0: non.
1: s'est un petit peu lâché sur un alphabet. Et on t'a concocté un petit alphabet. Bon, il y a des trucs qui valent mieux que d'autres. Mais
0: c'est
1: bon,
0: quoi l'alphabet? C'est un peu comme la chanson, là? Ah ben c'est pour casser, non, c'est pas ça.
1: Non.
0: Ah d'accord, ok, vous me rassurez.
1: On a un alphabet très porté évidemment sur le sexe, puisque c'est pas mal le sujet de ce soir.
0: Allez, vas-y, parce que c'est pas trop le genre de la maison d'habitude, le sexe, hein. On évite.
1: Bon pourtant ce soir, c'était pas mal porté.
0: Allez, vas-y, on y va, y a pas de problème. Vas-y Stéphanie, c'est toi qui nous explique tout ça.
1: À moins qu'on fasse une lettre chacune.
0: Ah, j'aimerais bien. Vous êtes combien là?
1: Les 4.
0: Ah oui, j'aimerais bien. À tour de rôle, ça me ferait plaisir.
1: Ok, ça me ferait. On en fait quoi? On en fait 2, 3 chacune?
0: Non, ouais, allez, 2 par 2.
1: Le temps de se passer le téléphone.
0: Alors, 2 par 2.
1: Ok. Alors, amour. Non, A comme amour. B comme bouche. C comme clitoris. D comme doigt.
0: Ouais. Il faut aller plus vite, les filles.
1: E comme enfance, F comme fellation.
0: Il faut aller plus vite, allez.
1: G comme gémir, H comme I comme idée, J comme jouir.
0: Ouais. Il faut aller plus vite, les filles.
1: K comme kangourou, L comme langue.
0: Ouais, le K, ouais.
1: M comme Max, N comme Nichon.
0: Les deux vont bien ensemble.
1: O comme orgasme.
0: Ouais.
1: P comme pouf.
0: Ouais.
1: Q comme queue. R comme rendez-vous.
0: P comme pénétration, il fallait dire.
1: On a hésité, mais. On l'avait pas trouvé, tu vois, c'est bizarre.
0: Allez, S ensuite.
1: S comme sodomie. T comme tendre.
0: Ah, il y avait S comme sucer aussi, c'était bon ça.
2: On l'avait mis.
0: Bon, continuez, c'est bon les filles, c'est bon.
1: U comme union, V comme vierge.
0: D'accord.
1: W comme vagonie, X comme X-Files.
0: Oh.
1: X-Files aux frontières du réel, bien sûr,
0: ouais.
1: Parce que l'amour nous emmène aux frontières du réel.
0: Wow.
1: Y comme yaourt, ça nous a
0: donné
1: beaucoup de
0: j'adore.
1: D'idées. Et Z comme
0: zoophilie.
1: Comme Zizi, pour finir sur un mot un petit peu enfantin, sinon on s'est lâché un petit peu sur Zed, Gag, enfin.
0: Non mais c'est très bien.
1: Voilà.
0: Moi ce que je propose c'est qu'un garçon fasse exactement la même chose. Et pour voir un petit peu où sont comment. Pardon?
1: Ouais bah alors il faut le trouver vite alors ce jeune homme.
0: Voilà, alors vous allez pas bouger mesdemoiselles, on va vous mettre en attente et puis on va essayer de trouver un garçon qui serait prêt à faire l'alphabet un petit peu sexe pour voir lui comment il a les idées mal placées.
1: Ok, super.
0: Je suis sûr que Florent ou Julie vont nous trouver ça assez rapidement. Alors si vous voulez nous donner un petit alphabet, on vous laisse quoi? Une minute ou deux, vous allez faire très très vite. Et puis comme ça avec Stéphanie, Julie, c'est quoi les prénoms des autres demoiselles?
1: Les deux Carole.
0: Et Carole, ouais. Dans ces cas-là, on va. On va leur laisser 2-3 minutes, hein, d'accord?
1: Ok.
0: Alors, je vous donne les deux numéros de téléphone, les enfants, 0870-5000 ou 0803 08-5000. On attend vos appels et on vous met en attente, les demoiselles. D'accord?
1: Ok.
0: On va prendre en attendant Émilie, 23 ans de... Non, c'est qui? Émilie?
3: Ouais.
0: Salut Émilie, 25
3: Salut,
0: ans, t'appelles
3: Max.
0: De Amiens, ça va?
3: Ouais, toi?
0: Ouais, super, ouais.
3: Ça va, tu passes une bonne soirée?
0: Ouais.
3: Ouais?
0: Ouais.
3: Ah ouais, ça a l'air d'être chaud dans les studios.
0: Non, tu parles, c'est chaud que dalle, ouais.
3: Que dalle.
0: Il se passe jamais rien. Julie, ça fait au moins 3 semaines qu'elle a pas fait un tour sous la console. Florent, nous ramène plus ces vieilles poufs de bon avant d'auditrice, comme c'était une bonne époque. Moi, j'aimerais bien avoir une belle demoiselle dans les studios. Vous me faites plus ça. Il n'y a plus aucune surprise dans cette émission. C'est toujours le même bar atteint, toujours la.
3: Quoi,
0: toujours
3: c'est le bar atteint?
0: Non, mais pas vous, mais les deux autres, les deux skegs là, au standard. Putain, mais pourquoi vous me faites pas une surprise un jour à 22h, je commence l'émission, puis d'un coup, la porte s'ouvre et il y a deux belles nanas. Y a jamais ça, y a jamais.
1: Y a jamais.
2: Ça te fait chier.
0: Non mais pouf pouf pouf.
2: Ça te fait chier.
0: De quoi? Non mais tu les fais venir 10 minutes et puis après elles se barrent, et puis elles sont bien le reste.
1: C'est juste pour le plaisir quoi.
0: Bah évidemment pour le plaisir des yeux, pour savoir qu'il y a des nanas monstrueusement belles qui nous écoutent, qui ont envie de nous rencontrer.
2: On est désolé, par téléphone on les voit pas.
0: Bah oui mais tu les sélectionnes, si c'est des boudins, elles savent qu'elles sont bien, si elles sont pas belles, elles descendent pas, elles s'en vont directement. Qu'est-ce qu'il y a Florent? Ne dis pas que tu es en train de nous dire que l'autre côté du poste, il n'y en a pas une. Une fille pas mal là.
2: Je sais pas, la plupart de.
0: Ouais. Je suis là ma chérie. Hein.
1: Ouais parce que j'ai l'impression que tu me délaisses un peu.
0: Pas du tout, loin de moi cette idée. Je suis simplement en train d'essayer de dealer quelque chose. J'essaie de dealer de la viande.
1: De la viande?
0: J'ai faim.
1: C'est comme ça que tu nous traites?
0: Mais non, mais j'ai envie de mater, j'ai envie de regarder, sans toucher, en tout bien, tout honneur, j'ai envie de travailler. Est-ce qu'il n'y a pas une nana là qui nous écoute, qui a envie de sortir un peu de Paris ou de la région parisienne, qui a une voiture, qui pourrait venir ici facilement, qui pourrait rentrer chez elle facilement si ça se passe pas bien, et qui viendrait dans les studios comme ça elle aura l'occasion de voir Julie, de voir Florent, et puis moi de. J'ai envie, je sais que je parle beaucoup, Émilie, mais j'ai envie d'une nana, bordel!
1: Tu me laisses même pas parler!
0: Mais non, mais toi t'as un cum derrière, qu'est-ce que tu veux?
1: Voilà, c'est pas intéressant Yann, c'est pas de ta faute.
0: Mais
1: hein.
0: T'as Amiens en plus. Moi ouais. je veux une nana là. Alors c'est une nana.
1: Bah, je prendrais bien le train pour venir te voir.
0: Non, tu viendras pas toi. Moi je veux une nana à l'antenne, Florent ou Julie, vous me trouvez ça, qui a envie de venir ici dans ces studios et qui est pas mal. Mais pas trop de maquillage, naturel. Je veux pas la beauté, je veux pas qu'elle soit belle, je veux qu'elle soit sensuelle. Je veux qu'elle soit naturelle. Surtout soyez naturelle, mesdemoiselles, et pillez une bagnole. Hein, t'es des nanas, bordel, des nanas. Ouh. Florent, qu'est-ce que tu branles? Des nanas,
1: parler,
0: ici, dans ce putain de studio.
1: Tu me laisses parler, Max.
0: Putain, Florent.
1: Prends mon téléphone à minuit 13, je t'appelle.
0: Des putains qui sucent, quoi, putain, qui aiment la sodomie, quoi.
2: Oh,
0: Julie, ouais, mais Julie travaille. Dis donc, t'as l'air bien au courant qu'elle suce et qu'elle aime la sodomie, dis donc. T'as l'air bien au courant, Florent.
2: Nous en parle assez.
0: Ouais, nous en parle assez, ouais. Attention, tu dis des bêtises, hein. On va finir par croire que vous êtes ensemble. Ta gueule, toi.
1: Quoi, ta gueule?
0: Je veux des nanas, bordel, Florent, qu'est-ce que tu branles?
1: Tu me laisses parler, oui.
0: Ouvre-moi cette porte-là.
1: J'ai bien écouté les pétasses avec leur alphabet, je vais parler.
0: Ouvre-moi la porte du studio. Est-ce qu'il y a des nanas?
1: Non, il n'y a pas de nana.
0: J'ouvre la porte, il n'y a pas de nana sur ce palier, putain.
1: Mais il n'y en a pas.
0: Attends, je vais appeler mon producteur. Olivier!
1: Oh.
0: Mais qu'est-ce qui branle au lieu de faire de l'internet? Tu prends ta bagnole, tu vas dans Paris, tu vas me chercher des nanas. Putain, hey, écoutez, j'ai même le producteur Olivier qui est prêt à venir vous chercher, mesdemoiselles, si vous n'avez pas de bagnole dans Paris. Putain, des nanas.
2: Nana, c'est pas la peine d'appeler pour dire moi j'habite à Champigny mais je peux pas venir ce soir.
0: Ah mais non, ça sert à rien. Nous on veut des nanas qui veulent venir. À ce moment-là, elles donnent leur adresse, on va les chercher quoi.
1: Tu veux te parler?
0: Ta gueule.
1: Mais
0: on veut des nanas. On veut des nanas.
1: Tu veux que
0: Et voilà, des gros nichons. On a Karine. Travaille d'abord sur ton émission du samedi et du dimanche, on verra après. Tu vas voir un petit peu. Bon, Émilie.
1: Oui.
0: On veut des nanas, bordel.
1: Ouais,
0: on veut voir des nanas.
1: Mais m'écouter, quoi.
0: Mais je m'en fous de ton sujet. Je veux des nanas. Attends, je vois pas de nanas, j'arriverai pas à me concentrer. Je veux des nanas.
1: Bah,
0: je veux des nanas.
1: Arrête,
0: je veux des nanas.
1: Comme ça, s'il te plaît.
0: Je m'en fous, je veux des nanas.
1: Eh ben écoute, attends, et puis elle vient m'en peut-être parler.
0: Bon, d'accord. Alors, Émilie, qu'est-ce qui t'amène?
1: Voilà, donc moi, je voulais te raconter quelque chose. Tu vois, je suis sur Amiens. Et depuis un mois, il y a un pervers qui me persécute au téléphone.
0: Et donc?
1: Oui, il s'appelle.
0: De quelle manière? De quelle manière?
1: Tu vois, la première fois, il a appelé, c'est plus de 10h30.
0: Ouais.
1: Et puis, il me fait, j'ai envie de tes fesses.
0: Pardon?
1: Il me dit, j'ai envie de ton cul.
0: Et quoi? Il dit quoi?
1: J'ai envie de ton cul.
0: Oh, bah, c'est génial, ça veut dire que t'as un beau derrière, t'as un beau postérieur, t'as un.
1: Il dit, bah, écoute, mon chéri, pas ce soir.
0: Ouais, mais bon, alors lui, il croit que c'est pour le lendemain, donc
1: peut-être,
0: le lendemain, remet ça.
1: Peut-être un autre soir, quoi.
0: Ah, parce ouais, mais a... si tu lui dis pas non.
1: Non, mais attends, il a continué sur son délire.
0: Ta voix me dit quelque chose, toi, on se connaît, hein.
1: Ah bon?
0: Non?
1: Ah non, on se connaît pas.
0: Ah, d'accord,
1: non.
0: Ok, ta voix me dit quelque chose.
1: Ah bon?
0: Non, mais bon, erreur.
1: Eh bah, ouais, erreur.
0: Bon, et bon, ça va.
1: C'est peut-être parce que je fais mais, le téléphone rose de temps en temps.
0: Ah, non?
1: T'appelles jamais?
0: Si, je laisse souvent mon numéro et tout. Tu t'appelles Benoît en fin de compte, c'est ça?
1: Benoît?
0: Et donc, non, et donc le mec, tu lui dis machin?
1: Voilà, et puis en fait, il m'a rappelé trois fois de suite dans la même soirée.
0: Ouais.
1: Et en fait, après, ben, on a dit connaissance, quoi.
0: D'accord.
1: Il s'appelle Stéphane, il est en cinquième année de médecine.
0: Il est derrière toi?
1: Ah non, il est pas derrière. Non, c'est ses copains là qui sont chez moi.
0: D'accord.
1: On s'en est hier en disant, on va faire un petit coup de fil à Max.
0: C'est
1: quoi.
0: Gentil, les filles, vous êtes mignonnes.
1: On est mignonnes, ouais, surtout avec des gars. Moi,
0: c'est pas grave, elles sont mignonnes quand même.
1: Elles sont mignonnes, mais
0: ouais,
1: c'est
0: grave. Hein. Il y en a une qui a un beau derrière, là.
1: Ouais, mais c'est la passe. Bonsoir.
0: Bon. bonsoir.
4: Ça va, Max?
0: Et toi, quel est ton prénom?
4: Véronique.
0: Eh ben, Véronique, t'as un super beau derrière avec un prénom stupide.
4: T'es un salaud, t'es profond dégueulasse.
0: Véronique.
4: Eh, Max, c'est pas mieux quand même.
0: Non,
4: c'est
0: Simon. Je le sais, mais moi je le sais, quoi. Donc moi, ça me fait rien,
4: c'est
0: quand on me dit que c'est dégueulasse, mon prénom.
4: Mais en fait, j'ai de belles fesses.
0: Mais t'as un cul d'enfer, je viens de le dire. J'ai remarqué tout de suite. En fin de compte, si j'avais pas à me concentrer sur Émilie, c'est que je regardais ton petit derrière. Non mais c'est vrai que t'as un beau petit cul comparé à celui d'Emilie quand même, qui est assez pom pom pom pom pom. C'est un buffle, hein, ça déconne. J'ai pas voulu dire mammouth.
5: Pour...
0: J'ai pas voulu dire mammouth parce qu'on se serait cru dans la guerre du feu, mais
4: non,
0: bon.
4: Mais c'est vrai que bah,
0: c'est vrai qu'elle a un gros derrière. Hein.
4: Ouais, elle est très sympa, mais c'est vrai qu'elle a pas enrobé quoi.
0: Ah ouais, ouais, ouais.
4: Mais sinon elle est sympa quoi.
0: Ah, elle est très gentille. Mais toi t'as un petit cul mortel.
4: Oh.
0: Ouais, eh ben c'est bien, c'est un petit cul avec des gros seins, c'est comme les filles de la radio, c'est super ça.
4: 90, 60,
0: 90. Oh là là là là, il manque plus qu'un chiffre, on a le numéro de téléphone en entier. Bon bah c'est génial les filles. Donc en fin de compte, pour terminer l'histoire de cette demoiselle d'Emilie, c'est quoi, tu peux me la repasser?
4: Ouais.
0: C'est que elle,
4: elle refuse, elle est révoltée.
0: Oh allez, c'est pas vrai, t'as pas un si gros cul que ça, allez, on dirait un.
4: Il a dit que 5.
0: Bon oh, allez, on dirait un.
4: Bah attends, je vais te passer Choupinette, Max.
0: Allez, vas-y.
4: Merci Max.
0: Merci à toi. Allez, vite, vite, vite, vite.
4: Allez,
0: maniez-vous, putain. Ouais, il est minuit 20, on dort pas. C'est quoi, ça?
5: C'est Choupinette.
0: Qu'est-ce que c'est que ce truc?
5: Bah, tu viens de le dire, c'est Choupinette.
0: Mais qu'est-ce que c'est que ce lascar? Moi, je veux pas entendre de voix de mec, moi, je veux des nanas.
5: Bah, putain, j'ai une grosse bite.
0: Bah, bon, alors, tu peux venir à la radio?
5: Bah, ouais.
0: Tu peux... dis donc, est-ce que tu pourrais venir à la radio tout de suite?
5: Ouais, ouais, pas de problème, ouais.
0: Ouais, ça m'intéresse.
6: On a vu ton beau petit cul à Cannes.
0: On a vu ton petit cul se trémousser sur le yacht et tout, c'est dans.
6: Tu poils à ton cul.
0: Ouais, j'en ai, ouais.
6: Et ouais.
0: Ouais, un petit peu, ouais.
6: Le dent et tout.
0: Ouais, j'en ai. Ouais, ouais, j'ai plein de trucs.
6: Putain, j'ai passé ma cochonne.
0: Ouais, ça va être mortel.
6: Bon, allez, je suis repassé vite, tu me fais bander.
0: Allez, hein, tiens, bonne bourre, les gars. Ah, ils sont cool, d'enfer.
4: Max.
0: Ah, ils sont géniaux, tes potes.
4: Ils sont géniaux, hein.
0: Ouais, ouais, ouais, tu devrais faire quelque chose avec eux.
4: Ah, ouais, quoi?
7: Toi qui tiens toutes tes promesses, faut que tu fasses un kiki donc maintenant.
0: Ah, oui, faut que je fasse un kiki donc pour Arnold. Faut que je fasse un remix de kiki donc pour Arnold. Il est dans ta voiture?
7: Ouais.
0: Bon, bah, faut que je fasse un truc, les filles. Hein.
4: Ouais.
0: Vous avez deux secondes?
4: Ouais, ouais, on a deux secondes.
0: Quand je fais un truc, ça dure deux minutes. Hein.
4: Ouais, d'accord, donc on a deux secondes, ça dure deux minutes, c'est logique.
0: Ouais, ouais, deux secondes, deux minutes, ouais, ouais.
4: Ouais, d'accord.
0: Ça va. Alors attends, tu vas voir, ça va être très sympa. Tu vois ou pas là? Attention, on va y aller. Bien que le son est pas terrible. Attention, concentration.

bonjour, vous allez bien? Bonjour, vous allez bien? Vous nous écoutez régulièrement?

0: vous appelle pour le Kiki Donc. Je vous appelle pour le Kiki Donc. Ah, bonjour, vous allez bien? Vous nous écoutez régulièrement? Ah, vous nous écoutez un petit peu quand même? Très bien. Est-ce que vous êtes prêts à jouer avec nous? Alors attention, voici la question. Top, c'est parti. Bonjour, vous allez bien? Alors c'est le Kiki Donc qui vous appelle. Modulation de fréquence, bien entendu, en deuxième martienne, bien entendu, sur fréquence de plus, attention hein. Pour notre ami Arnold, ça peut durer. Je vais lui faire un capella, rien que pour toi. Attention, mets fort dans ta voiture. Vous nous écoutez un petit peu quand même. Voilà, c'est pour, hein, c'est pour notre ami Arnold qu'on retrouve dans Loving Fun avec le Doc et Jessica à partir de 20h. Émilie,
1: oui.
0: Petite conclusion.
1: Je voulais te demander si tu avais une SIM Camille.
0: Oui, rouge. Avec un, mais j'ai un pneu crevé en ce moment, donc elle est au garage là.
1: Oh, tu peux pas me prendre dans ta SIM Camille alors?
0: Oh, j'aimerais bien, mais malheureusement, c'est mes suspensions qui ne tiendront pas.
1: Oh, on va prendre toute nue.
0: Oh, j'aimerais tant, si tu savais.
1: Oh non, ma Camille.
0: J'aimerais tant te prendre dans ma SIM Camille.
1: Te prendre.
0: Oh, là. Oh, je te prendrai par derrière. Non. Je te caresserai les fesses jusqu'à ne plus en pouvoir. Je transpirerai, ça serait bon.
2: Arnold te remercie.
0: Il n'y a pas de problème, Arnold. Bon, ma chérie, je te laisse.
1: Ouais.
0: Et puis, j'espère te rencontrer un jour à Amiens.
1: Bah ouais, j'espère que tu viendras nous rendre visite. Hein.
0: C'est promis, un jour, je viendrai à la campagne pour venir acheter un tracteur.
1: Ah, salaud.
0: Je vous embrasse.
1: Ouais, bah nous aussi.
0: Allez, bisous.
1: Allez, ciao.
0: Dans un instant, Stéphanie, on va les retrouver avec Julie et ses deux copines Carole, puisque nous aurons Jean-Pierre de Toulouse, 22 ans, qui aura un alphabet également à nous donner. Donc, tout le monde ne va pas bouger. On aura également Audrey qui parlera des Anglais, etc., etc. Et on aura plein d'autres surprises. On aura également Carla, on aura également Émilie. Tu veux des nanas? Et moi, je veux des nanas dans ce putain de studio. 0803 08 5000. Elles veulent pas, les salopes?
3: Oh, c'est pas vrai, ouais, les salopes. C'est parce que je dis salope aussi. C'est peut-être pour ça, alors. Voici le nouveau Laurent Garnier. Et donc un...
0: Speed. Allô. Fréquence putine.
4: Ouais.
0: C'est Speed, là. Arrêtez, c'est Speed là?
4: Non, c'est Bill.
0: C'est Bill, salut, Speed est là?
4: Ouais, il est là, il est en communication.
0: Il est en communication?
4: C'est de la part de qui?
0: Le Star System.
4: Ah bon, d'accord.
0: Mais le vrai, hein, le vrai, ouais. En direct sur Fun, attention.
5: Mais
4: lui dire,
0: ah ouais, va lui dire. Que... Vous êtes des vrais brebis.
5: Ah
0: ouais,
5: moi aussi.
4: Il va arriver, tu es
0: t'arrêter. D'accord, ok.
5: C'est qui? C'est moi, Dib.
6: Ah, d'accord.
4: Et toi, c'est Laetitia?
6: Ouais, c'est ça.
4: Ah, t'as une super voix.
5: Ah ouais, tu me fais bander.
0: Non. Oh non, Dib, t'as 14 ans, on bande pas à ton âge, on...
6: J'ai 18 ans.
4: On bandouille.
0: On fait dodo après, qu'est-ce qu'il y a, Florent? Pourquoi tu te barres? On bande pas à ton âge, pas à 14 ans. Attends, ça va, l'autre, tu m'excites, que ça veut dire ça? Ça va n'importe quoi, non, mais attends. Ah, c'était pour faire plaisir. Oh, Louise, il parfume et
5: Dorothée, non?
0: Ah là. Est-ce que tu pourrais passer les bidophones? Il y aura une OP bidophone avec des albums et des t-shirts à gagner dans 15 jours.
7: Fait délirer, moi. Ça me fait rire, c'est grave, la radio, c'est con, la radio, hein, des fois, les filles, vous trouvez pas? Parce que des fois, il y a des voix, des fois, c'est grave, hein. Non?
8: Ça fait de l'effet.
7: Ouais.
8: Ah ouais?
7: Ouais.
8: Même plus... avec les voix alors. Ça fait plaisir.
7: De plus en plus. Ouais, ça me fait plaisir, ouais. Bah écoute, tant mieux alors. Vous vouliez donc, Mathilde, t'as 22 ans, on le rappelle, et donc tu es vierge et.
8: T'as 22 ans, Mathilde?
9: Ouais.
8: Non, bah ça va, je désespère pas alors.
7: Mais non, mais y a pas une question de désespérer, il faut avoir envie de le faire le jour où t'en as envie, d'âge.
8: Ouais, je vais dire un truc, Sophie. Ouais. Je veux dire qu'en fait, on n'est pas tout réglé comme les horloges. Il y en a qui vont le faire avant, il y en a qui vont le faire après. Et je pense qu'en fait, il faut que tu considères ta virginité comme un cadeau, en fait, que tu possèdes et dont tu disposes.
7: Ah oui, c'est clair.
8: Et il faut que tu le fasses vraiment avec quelqu'un qui le mérite et qui l'apprécie, quoi.
7: Non, mais ouais.
8: Ah non, mais là-dessus, je suis totalement d'accord.
7: Parce que le problème, ouais, parce que Sophie, toi, tu te plaignais d'être vierge encore aujourd'hui à 19 ans. Quoique, si tu veux, si t'en as marre, vraiment, tu trouves le premier cornio du coin, la première quéquette que tu vois, et puis tu t'en fous sans sentiment, tu te fais dépuceler, puis voilà, t'es plus vierge. Maintenant, si aujourd'hui t'es vierge à 19 ans, Sophie, faut peut-être se poser la question, c'est que t'as pas trouvé le mec avec qui tu pouvais avoir suffisamment de complicité et de confiance, et donc, ça va sûrement rejoindre Mathilde, c'est vrai que c'est bien, le jour où tu feras ce cadeau-là à ce mec, si Le problème, c'est que tu peux avoir peur de lui dire, quoi. C'est ça?
2: Non, c'est pas ça. C'est bah que alors. J'ai tendance à l'idéaliser, en fait.
7: C'est-à-dire, ah oui, d'accord, de plus en plus. Ouais. Le mec, c'est ça?
2: Non, non, l'acte en lui-même.
7: Ah oui, d'accord. Raconte-moi un petit peu, Sophie, qu'est-ce qui te passe par la tête quand tu y penses?
2: Ben, disons que c'est quelque chose... Je pense que comme toute fille, il y a des moments où t'as des pulsions sexuelles qui viennent.
7: Ouais.
2: Et t'es toute seule dans ton lit, gelée, et t'as envie d'avoir une présence à côté de toi, un torse, et te glisser dessus.
7: Mais ça, tu peux quand même en avoir. Ah oui, d'accord, mais un mec, tu peux quand même en avoir, Sophie, hein.
2: Oui, oui, non, je suis d'accord. Et puis aller plus loin, je veux dire, ça, c'est un truc dont j'ai envie, mais l'ennui, c'est que j'arrive pas à...
7: T'arrives pas à passer
2: trouver,
7: le cap,
2: non, à trouver une personne qui me donne suffisamment envie pour que je lui fasse don de ce cadeau, entre guillemets.
7: Ouais, ouais, ouais, ouais, ouais. Qu'est-ce que t'en penses, Mathilde?
9: Ben, ouais, disons que... Moi, c'est même pas ça, en fait.
7: Je ferais bien un truc à trois avec... Je vais avoir un truc encore plus gore que si ça va être un fantasme encore plus violent. C'est plus maintenant d'être faire l'amour avec une vierge, avec deux vierges. Oh là là.
9: En fait, moi, je le vis très bien parce que, bon, c'est vrai que tout le monde en parle, mais bon, enfin, je veux dire, c'est pas marqué sur mon front, quoi. Donc,
7: Par contre, quand Mathilde, ou comme le disait Sophie, alors dès que vous parlez avec les copains, forcément, vous êtes amené à parler de cul et un petit peu, quoi, sans être vulgaire.
9: Ouais, mais.
7: Mais alors, est-ce que là, vous êtes gêné? Est-ce que vous vous mettez en retrait ou est-ce que vous jouez le jeu, genre, vous vous y connaissez?
9: Bah, justement, enfin, moi, je sais que souvent, on m'a dit, bah, dis donc, tu caches bien ton jeu, quoi.
2: Oui, d'accord. De même, quoi. C'est très facile de jouer la fille qui s'y connaît, d'arriver à guicher une personne.
7: Oui, moi, je fais pareil depuis 4 ans, alors.
2: Non, mais c'est quelque chose qui se joue extrêmement facilement. Qui puisait, il n'y a plus trop de tabou maintenant. On parle de fellation, de sodomie, très très aimant.
7: Mm.
2: Donc, tu peux soutenir une conversation. L'ennui, c'est que à force d'en discuter, tu sais, il y a des petits trucs que tu peux pas... que tu ne peux comprendre que quand tu l'as fait.
7: Ah oui, là, c'est clair. Mais
2: et ça bloque. Et c'est là où on voit la différence.
7: Waouh. Oh, parce que quand vous allez y goûter, grave.
2: Ouais.
7: Je peux vous assurer, les nanas, choisissez bien votre mec, vous allez prendre, vous allez vous éclater, hein.
9: Ouais, bah,
7: ah ouais,
9: c'est
7: vraiment, hein.
9: Faut
7: ouais. Bah ouais, c'est vraiment bien, mais bon, vous êtes quand même allé loin dans les préliminaires.
9: Ouais.
7: Ouais, quand même, Mathilde, ouais. Toi, t'es allé assez loin.
9: Ouais, c'est loin, ouais.
7: Ouais, quand même.
9: Bah, disons que si tu veux.
10: Ouais, si tu veux. au départ, si tu veux, moi, j'étais en fac, j'ai tout lâché.
9: Non, mais en fait, j'ai jamais été confrontée vraiment à la chose parce que ça a jamais duré. Mais c'est vrai que si ça.
7: Mais à cause de ça, justement, à cause de ça, Mathilde?
9: Non, non, justement, non, ça avait jamais rien à voir avec ça.
7: Aujourd'hui, t'as un mec, Mathilde?
9: Non.
7: Non, tu crois que c'est à cause de ça?
9: Ah non, pas du tout.
7: T'as pas peur demain si un mec qui te plaît et très rapidement il a envie d'une relation sexuelle, tu lui dis que t'es vierge?
9: Ouais, ouais, ouais,
7: ouais, d'accord, ok, d'accord.
9: Ça bloque pas, en fait.
7: Non, ça les bloque pas, non. Non. Moi, ça m'attire. Maintenant, ça aurait tendance à m'attirer de plus en plus. Tu vois, ce soir, on va aller à la loco. Il va y avoir que des vierges. Salut, Max. Je suis vierge. Et toi, Sophie? Alors, donc, pardon, avant de revenir à Sophie, et après, on aura Laurent qui voudrait réagir. Toi, donc, Mathilde, tu dis que t'es allé loin dans les préliminaires. C'est vraiment loin, loin, quoi. Vraiment, tout, quoi, sauf.
9: Voilà, ouais.
7: Alors, cunilingus, machin, tout, la totale.
9: Pas jusque-là, mais.
7: Ah, pas jusque-là?
9: Ouais.
7: Ah non, la semi-totale alors.
2: Ah non, mais la totale, enfin. Ah ouais, ah. Pénétration.
7: Mais... C'est marrant, mais c'est ça que je ne comprends pas, par exemple, toi, Sophie. C'est que, comment on peut. Le mec avec qui t'as fait tout ça, t'es resté longtemps avec?
2: Non, c'était plutôt des soirs où t'avais un petit peu trop bu et.
7: Ah ouais, d'accord.
2: Tu savais plus trop où tu te trouvais, quoi.
7: Bah là, t'as eu de la chance justement que ce mec-là n'est pas allé jusqu'au bout parce que ça aurait
2: été. Non, j'ai eu de la chance d'être. Si tu veux, ça m'a quand même un petit peu réveillé et ouais. J'ai dit stop. Quoi.
7: Ouais, t'as dit stop, quoi. On va accueillir Laurent, tiens, de Mio, 18 ans. Salut, Laurent.
11: Ouais, salut.
7: Salut, dès que t'as senti la vierge fraîche, t'as accouru tout de suite.
11: Au téléphone, ouais.
7: Oh, la voix de mâle. Waouh.
11: Waouh.
7: Alors, Laurent, qu'est-ce que tu voulais dire?
11: Moi, je voulais dire qu'il n'y avait pas de honte, quoi, qu'il fallait pas que ça passe pour ça, quoi.
7: Ouais, non, mais attends, là, on n'a plus Laurent. C'est le père de Laurent qu'on vient d'avoir ou quoi?
11: Non, c'est Laurent.
7: Oh, la voix, putain, sans déconner, on dirait un taureau. Non, mais t'as une voix de mâle, hein, putain. Hein.
11: Ah bon?
7: Hein, t'as une voix, waouh.
11: Ah bon?
7: Donc toi, tu dis quoi?
11: Ben moi, je dis qu'il n'y a pas de honte, quoi.
7: Ah, moi, je suis d'accord avec toi, hein. Je vais pas m'aventurer, parce que là, il va m'écraser comme une vieille merde. Ah ouais, je suis d'accord avec Laurent, moi, à fond.
2: Non, c'est tout ce que t'avais à dire.
11: Non, mais je veux dire, parce que c'est pas comme les pieds de soir, quoi, je veux dire.
7: Ouais.
11: Il vaut mieux faire, pour moi, il vaut mieux faire être vierge, garder son corps pour le bon mec.
7: Ouais.
11: Que se faire tirer tous les soirs, quoi.
7: C'est vrai.
2: Laurent, t'as quel âge?
11: Moi, j'ai 18 ans.
2: 18 ans, c'est plutôt rare, parce qu'en général, une fille vierge, ça attire plutôt les mecs plus âgés, enfin. Plus ou moins mec, plutôt dans ta tranche d'âge.
7: Ouais.
2: Parce que c'est...
7: Ouais, bah c'est ce qu'elle vient de dire, mais elle a raison.
2: Parce que c'est plus un trip, un fantasme.
7: Oui, bah c'est le fait en fin de compte de donner, sans jouer les gros trucs, mais tu vois, plus l'expérience que tu connais, comme ça, et d'apprendre, quoi. C'est vrai, t'as envie de revenir, mais ça te permet de revenir dans ton enfance.
2: Ouais, exactement. Puis même, je veux dire, la partie cul éclate, tu as le temps de la découvrir. Et alors que quand t'as 18 ans, 19 ans, 20 ans, t'es tout foufou, tu découvres ça en fait. Et,
7: ouais.
2: Et t'as plutôt envie d'une nana qui soit expérimentée, qui sache te prendre dans tous les sens du terme, plutôt qu'une petite pucelle.
7: Ouais, c'est pas pour qui. Bon ben voilà, on va pas pouvoir s'étendre là-dessus pendant toute la soirée parce qu'il y a encore du monde qui attend, mais bon ben voilà Mathilde, ben écoute, je te souhaite bon courage, viens avec nous à Grenoble, on va te trouver un mec, hein. Ben, un mec bien, hein.
11: Ne découragez pas, puisqu'on dit plus c'est long à attendre, plus c'est bon.
7: Ah, ouais. Non mais je crois pas qu'elle soit découragée, vous êtes pas découragées les filles.
2: Non.
7: On est loin de là, quoi.
11: Non mais vaut mieux.
7: C'est vrai qu'avec l'âge, on commence à se poser des questions, parce que là, il faut vraiment trouver le mec, parce que de 22 ans, 23, tu te dis putain, aïe, t'as de plus en plus de mal à te dire que ouais, c'est sûr, quoi.
2: Max,
7: oui.
2: Est-ce que je pourrais te demander deux faveurs?
7: Alors vas-y.
2: La première, est-ce que je pourrais t'avoir en antenne?
7: Ça dépend, c'est pour dire quoi?
2: Ah bah tiens.
7: Ouais, Florent qui fait blocus, gros jaloux, il fait non de la tête.
12: Oh, on a besoin des lignes.
7: Dis donc, ça va non, si je veux lui parler?
12: Ah bah t'as plus d'auditeurs après.
7: Comment ça j'ai plus d'auditeurs? Et Zoom, il est où Zoom?
12: Il est là.
7: Bon alors, il est là Zoom.
12: Ouais, mais après Zoom.
7: Bon alors, qu'est-ce que tu voulais me dire en antenne? Il est grave jaloux celui-là, alors non, putain, hein. Mais tu te taperas à Mathilde, tu t'occuperas de Mathilde, elle est vierge aussi, m'emmerde pas, le gamin il vient sur mes plates-bandes, l'autre il, depuis qu'il a vu que Max son fantasme c'était ça, maintenant t'es pas obligé de te bouffer le téléphone, bah, tu t'en fous pas du tout, t'aimerais bien, bah, grand cochon, t'aimerais bien qu'elle vienne à la petite Mathilde à Grenoble. Ouais, il y a déjà Virginie. T'as déjà s'occuper de Virginie, si tu nous écoutes Virginie, il t'attend. Pour me dire quoi en antenne?
2: Ah oh bah tu verras bien, c'est
7: bon,
2: une surprise.
7: Et la deuxième,
2: j'aimerais savoir si on pourrait avoir un petit bimbo, ça.
7: Un petit bimbo?
2: Ah ouais,
7: c'est ça. Non bah tout à l'heure alors.
2: Ok.
0: 803-085000, bonsoir Jessica. Enfin, bonsoir. Voilà, donc Jessica se prêtait à un jeu, c'était que des garçons viennent lui poser des questions indiscrètes ou pas.
2: Absolument.
0: De là, on a eu Ginny qui m'a appelé sur la ligne directe et qui me dit, dis donc, tu me piques mon idée avec les filles. Alors, puisque Ginny nous écoute, Jessica, dis-lui bien que c'est pas moi qui ai demandé aux gens d'appeler, c'est
2: non,
0: toi.
2: Non, c'est pas toi du tout, voilà. C'est mon idée personnelle.
0: Ouais. Enfin, c'est une idée personnelle, une idée qui existe déjà.
2: Qui existe déjà sur l'émission des filles.
0: Et qu'après on gardera exclusivement pour l'émission des filles, ce qui est tout à fait normal, le samedi et le dimanche entre 18h et 21h avec Jenny et Emmanuel. Donc Jessica, on a Bernard donc de Neuilly-sur-Marne, 22 ans, bonsoir Nanar. Bernard.
13: Mec du Star System.
0: Salut, tu dors pas en prison ce soir?
13: Ouais, pas du tout, non.
0: Non, pas du tout. Hein,
13: non, mais comme, ça va pas tarder.
0: C'est pas comme le tapis.
13: Non, mais ça va pas tarder.
0: Il est pas encore en prison, Bernard Tapie, là, il y est, là, ce soir, il s'est rendu ou pas?
13: Non, il s'est rendu, ouais.
0: Ah, il l'a fait quand même, parce que je savais qu'il y avait son avocat, mais je savais pas.
13: Non, mais tout ça, c'est pour bénéficier juste de la nuit en prison.
0: Effectivement.
13: Et non pas du jour en prison.
0: Bien sûr, tout à fait.
13: Ça n'a rien à voir.
0: Bien, tout à fait. Maxime, toi, t'es d'Essonne et t'as 19 ans.
14: Oui.
0: Maxime.
14: Oui.
0: T'es là?
14: Oui,
0: bon,
14: je suis
0: alors,
14: là.
0: Bah, au soissage, alors, à côté de nous, là?
14: Bien sûr.
0: Bon, alors, Bernard, la première question à Jessica, quelle est-elle?
13: Bah, moi, j'aimerais savoir si Jessica est comme celle de Fun Radio, si ses seins sont aussi pulpeux.
2: Si mes seins sont pulpeux.
0: Ah, bah, faut déjà savoir la pointure de.
13: Bah, je lui pose la question, alors.
0: Bah, est-ce que tu as déjà vu la poitrine de Jessica, Bernard?
13: Ben, rien qu'en fantasme, déjà, je dois m'imaginer, et c'est sûrement à cause de ça que j'appelle.
0: C'est très important, quand même, hein.
13: Ah,
0: c'est vrai que c'est imposant, hein. Ça tient bien, ceci dit, hein.
13: Déjà, bon. Rien que j'y pense.
0: Jessica, as-tu une poitrine imposante?
2: J'ai une poitrine de 90
0: cm,
2: ouais.
0: 90 cm, ouais. Ça commence à devenir sympa, hein.
13: Ça commence à. J'imagine.
0: Maxime?
14: Oui.
7: Non, vas-y, pose ta question, vas-y, accélère.
15: Non, moi, c'était pas en fait une question, c'était plutôt pour savoir si elle était prête à se prêter un petit jeu avec moi.
7: Ah non, ah bah oui, elle peut répondre alors, oui ou non?
15: Bah évidemment.
16: Ça dépend.
7: Ouais, voilà. Non, mais c'est des questions qu'il fallait poser, Maxime. Quel est le jeu que tu aimerais? Parce que là, t'es en train de nous foutre tout en l'air, là.
15: Bon, en fait, je voulais savoir si elle était prête à se toucher, quoi.
7: Ah.
15: Bien.
7: Jessica?
16: Bah, si je me lance un défi, je peux pas dire non.
7: Tu veux pas dire non?
16: Bah, je peux pas dire non.
7: Non, tu peux refuser. Non?
16: Ça peut être marrant.
7: Ouais, ça peut être marrant, mais un peu plus tard, parce que là, c'est plus des questions, là. Ça va être juste
16: un peu plus tard,
7: ça va juste être du son. Ah, oh, ça peut être intéressant, cette torse, comme ça, ça va éduquer les plus jeunes.
16: C'est un peu tôt,
7: c'est pas grave. Laurent, il y a également Laurent de Montpellier qui est là. Bonsoir, Laurent.
17: Bonsoir.
7: Question pour Jessica?
17: Ouais.
7: Vas-y.
17: Je voudrais savoir si elle a vendu le sperme.
7: Une question par une question, hein. Puis allez-y mollo quand même. C'est vrai que moi, il est encore 11h30. J'ai pas envie de. Si vous voulez que le Star System revienne demain, allez-y mollo.
17: Mais
7: c'est
17: l'excitation.
7: Alors vas-y.
17: Je sais pas, elle a dit que.
7: Vas-y, Jessica. Vas-y, Jessica, alors.
16: J'aurais le sperme, ça m'est arrivé, mais c'est pas trop mon kiff.
7: C'est pas trop ton kiff. Très bien. On a également Julien du Havre, 18 ans. Oh. Salut, Julien.
18: Salut.
7: Quelle est ta question?
18: Je voudrais savoir si... Salut Jessica.
16: Salut Julien.
18: Est-ce que tu te touches?
17: Sûrement.
16: Est-ce que je me touche?
7: Oh, les questions, vraiment.
17: Non,
7: vous pouvez pas trouver. Vous pouvez pas, vous pouvez pas avoir des questions un petit peu plus futiles pour en arriver à la même chose.
17: Elle était prête à tout. Hein. J'ai besoin de parler.
18: Est-ce que...
7: Attendez, ça va être chacun votre tour. Jessica répond. Est-ce que tu te touches? Ah, parce que tu te caresses de temps en temps.
16: Ça m'arrive. Ouais.
7: Ça t'arrive de te caresser.
18: Ouais.
7: Non, attends, chacun votre tour, Bernard.
17: Bah, moi
7: question.
17: Franchement, d'après tout ce que j'ai entendu, d'après ce que...
7: Non, mais une autre question.
17: Toutes les questions.
7: Mais non, mais t'as une question.
17: Sans problème. Jessica.
16: Ouais.
17: J'apprécie énormément la sodomie.
16: Ouais.
17: Dis-moi, est-ce que tu aimes?
16: Ça va, ça me déplaît pas.
7: Ah, mais j'aime pas devant ton combiné, Jessica.
17: Et tout ce qui s'enfuit par rapport à la sodomie, j'adore ça. Vraiment, vraiment, et je suis prêt à faire.
7: Non, mais attends, Bernard. On va faire très simple, parce que là, t'es en train de te faire les questions et les réponses tout seul, et t'es en train de te branler tout seul et de te toucher.
17: Ah, quasiment, ouais.
7: Tu dis, voilà, moi, quand je dis Bernard, une question de Jessica, tu fais Jessica, est-ce que tu aimes la sodomie?
17: Bah, je vais faire ça soft. Est-ce
7: non,
17: que
7: parce
17: tu aimes
7: non,
17: la sodomie?
7: C'est pas
17: pour
7: problème,
17: Max, hein,
7: c'est
17: pas, pour
7: non,
17: Max,
7: non, non, non, non, non, c'est pas problème de Jessica, parce que toi, t'es là. Voilà, moi, j'aime la sodomie, est-ce que tu l'aimes parce que je vais te dire que machin,
17: nanana.
7: Non, tu poses une question, Bernard, tu poses une question. On n'est pas là pour savoir ce que t'aimes, c'est de savoir pour justement si elle aime ou pas.
17: Ah, j'adore.
7: Jessica,
17: ouais,
7: est-ce que tu aimes la sodomie?
17: J'espère qu'elle aime, Jessica.
16: J'aime bien la sodomie, mais c'est pas ce que je préfère.
7: C'est pas ce que tu préfères. Maxime, une question encore?
15: Ouais, Jessica. Oui. Est-ce que tu aimes faire l'amour dans des lieux insolites?
16: J'adore, ouais.
7: Où ça, Jessica?
16: Ça, n'importe où, dans
7: très
16: le
7: bien.
16: Parc, dans le métro, n'importe où.
7: Très bien, Laurent?
15: Ouais.
7: Encore une question?
15: Ouais. Comment aimes-tu comme mec te prépare pour la sodomie?
16: Comment,
7: oh les mecs, putain
16: pas...
7: Oh là là, c'est pas les mêmes questions qu'entre 18 et 21h avec Jenny, hein, putain, et Emmanuel, hein. Oh les salauds.
16: Comment
7: j'aurais
16: qu'un mec
7: me prépare
16: pour la sodomie? Je sais pas, avec du lubrifiant, quoi,
7: voilà. Voilà, très bien.
15: Il y avait la langue, non?
16: Avec la langue, ouais, pourquoi pas.
7: Bien sûr. Julien?
18: Ah ouais.
7: T'aurais pu dire avec la feuille de rose, hein, Julien.
18: Ouais, est-ce que tu serais capable... De tripoter avec une fille pour un pari avec de l'argent ou pas?
16: Avec de l'argent, non, parce que je suis pas une pute, mais pour délirer, ouais.
7: Voilà, ça c'est une bonne réponse. On a un autre Julien, mais de Bordeaux. Bonsoir, ouais. Julien, 18 ans. Bonsoir, Julien.
19: Salut, Grand Star System.
7: Allons-y.
19: Alors, je voulais savoir si Jessica suçait après la sodomie.
16: Non, franchement, non.
15: Oh, il est lourd, lui.
7: Bon, j'aime bien celle-là. Elle est bonne, celle-là. Allez, on fait encore un dernier tour de table. Bernard, encore une question?
17: Bah, moi, j'aimerais savoir ce qu'elle pense, mais sans pour autant que j'en prenne, mais
7: Bon, alors, moi, ce que je vous propose, parce que bon, ils sont pas très futs, ces garçons. Non, attendez, moi, je vais vous proposer. Non. Aussi bien Julien de Bordeaux que Julien du Havre, que Laurent, que Maxime et que Bernard, je vais vous laisser encore une question à chacun. Je vais vous laisser réfléchir à le temps de mettre un 10, parce que franchement, vous venez avec des questions, mais avec une question. Donc, quand
17: on met
7: une question avec un S, c'est qu'on sait d'avance les questions qu'on a envie de poser à Jessica, on réfléchit pas pendant 40 secondes. Donc, je vous donne à chacun encore la possibilité d'une question à Jessica, forcément à Jessica, la possibilité de répondre à chacune de ces questions. Et pour ça, on va mettre un disque. Franchement, là, pas terrible, les mecs. Hein. Dans le derrière, il y a un dans le...
16: Ça restera un fantasme.
7: Ça restera un fantasme.
16: Ouais.
7: Et il y a Mars qui a la dernière question sur le Minitel. Quel est ton fantasme, Jessica?
16: mon fantasme.
7: Oui.
16: Franchement, c'est banal. Hein.
7: Oui.
16: J'aimerais bien faire l'amour sur la plage.
7: Ah ouais, mais c'est joli ça.
16: Ouais.
7: Ça c'est romantique, un roman. Ah, là, ils ont des fantasmes romantiques les nanas en ce moment. Tout ça en ce moment, le romantisme revient à la mode. Hein. Depuis un an, moi j'écoute, les gens en ont marre du violent, ils veulent du romantisme. Hein. Même dans la musique, hein, ça le devient de plus en plus. Hein. Tout ce qui est world music, ambient, new age, tout ça, ça devient de plus en plus à la mode.
20: Mais
7: tout
20: non, non, je veux pas de romantisme.
7: Mais ta gueule, toi, on t'a rien demandé.
21: Max.
7: Ouais.
21: Une petite question.
7: Oui.
21: On a discuté avec Jessica Antenne.
7: Oui.
21: Et j'aurais voulu savoir s'il était possible de nous rappeler un peu plus tard dans la nuit pour. Comment dirais-je, se chauffer mutuellement, quoi.
7: Se vous chauffer mutuellement?
21: À mon avis, enfin.
7: Qui propose ça?
21: Maxime.
7: Maxime, allez, Maxime et Jessica, tu voudrais?
16: Ça me dérange pas, ouais.
7: Pour me faire plaisir?
21: Ouais. Non, puis en plus, elle a mon numéro de téléphone, donc
7: en
21: on est
7: plus.
21: Tout prêt. Bah oui,
7: vous allez pouvoir, vous allez pouvoir répéter dans l'antenne.
21: En effet, oui.
7: Hein?
21: Voilà.
7: C'est vrai, Jessica, ça
16: et
7: branche.
16: Bon, un peu plus tard,
21: j'arrive.
7: Ouais, un peu plus tard. Ah, oui, ça me branche bien, ouais.
21: Ah, en effet.
7: Ouais.
21: Hein.
7: D'accord. Bah, Jessica et Maxime, j'ai mis vos numéros de téléphone de côté. On vous rappelle tout à l'heure.
21: Ah,
7: ça peut être très bien, ça.
21: C'est possible de faire un pareil avec.
7: On pourrait même, on pourrait demander à un autre couple de se prêter également et de faire une autre simulation du concours 2 contre 2, quoi.
16: Voilà,
7: mais déjà.
16: Vraiment un garçon trop, quoi, à l'époque.
7: Ouais, plus fin quand même, un petit peu moins beuh. On va essayer de faire ça un petit peu plus intelligemment.
21: Max.
7: Oui.
21: Est-ce que je cale les bruitages?
7: Est-ce que non, il n'y a pas. Oui, tu cales les bruitages, oui.
21: D'accord,
7: à tout de suite.
21: Enfin,
7: plutôt à tout à l'heure, à partir de 2h du matin. Et puis, vous ne quittez pas pour les autres, on vous reprend en antenne dans un instant. La radio libre de la nuit va s'installer.
22: Pète, ça pue le raccourci, quoi.
7: Là, et en plus, elle pète alors qu'elle pue des pieds déjà.
22: Ouais, parce que c'est vrai qu'avec nous aussi, elle pète et ça pue le raccourci.
7: Ah, vous êtes écœurantes, les filles.
22: Non, on déconne.
7: Ah, vous êtes dégueulasses. Vous êtes dégueulasses, comme
22: disait. Et donc, il y a le chien de Servan. Qui est là avec nous. Et justement, on a trouvé un truc. Bon, là, on est en train de se faire une petite bouffe, là, sympa.
7: Ah, ça pue, putain.
22: Ah ouais, tu m'étonnes.
7: Oh, c'est l'infection.
22: Ah non, c'était Rennes. Tu pourrais lever les pieds, s'il te plaît.
7: Oh là là, non, attends, je vais mettre un peu de spray. Allez, où
22: j'ai droit à un droit de réponse, peut-être. T'as vu, j'ai plus ma voix cassée, déjà.
7: Oh, déjà, ça va déjà beaucoup
22: ça
7: mieux.
22: Va mieux hein.
7: Attends, bon, mets tes pieds près du combiné.
22: Attends, je le fais.
7: Vas-y.
22: Attends, je le.
7: Oh là là, c'est une horreur. Ah, c'est une horreur. Oh.
22: Ça pue, hein.
7: Oh là là, attends, je vais mettre un peu de spray, là, parce que là. Hein? Oh là là là là.
22: Je demande à des auditeurs s'il y a des problèmes parce que.
7: Ah, je mets du spray là.
22: Je viens de sentir mes pompes et c'est une infection.
7: Ah ouais, non, mais là.
22: Ah, je t'assure, je suis propre.
7: Oh là là, oui, non, mais je m'en doute pas, mais tu pues des pieds.
22: Bah ouais, je sais.
7: Ah non, mais là, franchement, ouais. C'est à la limite, hein.
22: Tu pourras rappeler Raymond Barre? Non?
7: On va rappeler Raymond Barre.
22: Ah, super. Bah, je te passe l'histoire parce qu'on a un chien qui est obsédé. Et puis, tu me reprends pour Raymond Barre.
7: Bon, je te reprendrai, bien sûr, je te reprendrai. Tu vas voir, quand je vais venir à Rennes, je vais pas faire que te reprendre au téléphone, moi, tu vas voir.
22: Ah
7: bah
22: je t'attends.
7: Oui, c'est ça, oui. Tu parles, t'auras autre chose à faire, oui.
22: Alors moi c'est Servan, j'ai toujours.
7: Non mais moi je veux Christelle.
22: Un peu moins la voix cassée quand même.
7: Je veux Christelle,
22: hein.
7: Je veux Christelle. Parce que sinon on va croire qu'on a tous les jours les mêmes alors qu'on a plein de gens derrière.
22: Oui, c'est Christelle.
7: Alors, bonsoir.
22: Alors, bonsoir Max, rebonsoir donc. Donc voilà, ce que je voulais dire, c'est que donc on est en train de faire une petite bouffe et on m'a offert un god pour Noël. Logique, tu me diras, super cadeau.
7: Qui t'a offert ça?
22: Un pote.
7: Ah, pour déconner, quoi. Ou alors c'était un message.
22: Je sais pas, justement, je ne sais toujours pas. Et donc, c'est le JR Double Dong. Donc, je t'explique, le JR Double Dong, c'est donc un god noir, je l'ai en face de moi,
7: ouais.
22: En latex complet,
7: ouais.
22: Black, de préférence, énorme, double en bout, c'est-à-dire un gland d'un côté, un gland de l'autre.
7: Ah, oui.
22: Donc, sur l'emballage, tu as marqué to can play with this one, so all share right. It with a friend or have it all to yourself. Use vaginally or anally. Thank you very much. Donc, je t'explique la chose. Donc, il y a le chien de Servan qui est avec nous.
7: Oui.
22: Et bon, pour sortir, je sais pas, j'ai sorti.
7: Ouais, tu pourrais quand même appeler son mec par son prénom.
22: Pardon?
7: Tu pourrais appeler son mec par son prénom.
22: Ah non, non, c'est son chien. Attends, Clyde, à bois. Ah oui, je garde l'anonymat du chien, donc c'est foutu. Je voulais garder l'anonymat du chien parce que là, on est gris et net.
7: Bah oui, bah français.

0: aïe la voix, tu peux envoyer.
1: Impeccable. Impeccable. Oh là là, on y croit complètement.
0: Attends, non, attends, vas-y.
1: Allez, fais-le aboyer. Mais tu lui tapes dessus. Tape dessus, tape sur le chien. Oh, ils sont cons alors. Tape dessus.
0: Oh, ça, femme.
1: Tape dessus.
0: Attends, lui bouffer blanc, littéralement là.
1: Arrêtez, vous allez me gêner avec toutes ces phrases.
0: Donc voilà, c'était l'histoire de bon Clyde. Donc le chien. Il croit pas au chien, non.
1: Mais non, mais vous le faites pas aboyer.
0: Attends, bah, elle essaie de faire aboyer là.
1: Allons. Passe-moi Kéra en même temps, tiens, Kéra. Elle est là. Salut Kéra.
2: Salut Max.
1: Ça va?
2: Ouais, et toi?
1: On essaie de faire aboyer un soi-disant chien, c'est soi-disant rennaise.
2: Ouais. Ça serait pas plutôt un Camilla?
1: Ah, voilà.
2: Non, c'est pas un chien. C'était pas un chien, ça?
1: Si, ça serait un chien.
2: On aurait pu dire... On refait.
1: On aurait pu dire un mec. Ah oui.
3: Allez, bois, mon Dieu.
1: À boire,
2: c'était pas un chien, ça, je me
1: prends. C'est bien.
2: Et ça, il y a plein de balles sur le gun.
1: Ah bah évidemment.
2: Et comment je vais l'utiliser après, moi?
1: Aïe.
2: Ça va au Javel, ça, tu crois?
1: Je sais pas, j'ai jamais utilisé un gun de ma vie.
2: Non, mais en fait, il a tracé une autre veine sur le machin, parce qu'il est hyper bien imité, en plus.
1: Ah bah c'est bien fait, ouais, comparé à un vrai, Christelle, on s'y tromperait.
2: Enfin, oui, il faut vraiment être décontracté quand même pour s'enfoncer dans le derrière.
1: Enfin, oh bah, t'es pas obligé de te le mettre dans le derrière, le gode.
2: Ou devant, ou derrière,
1: ah, oui, t'as le choix.
2: T'as le choix, exactement.
1: T'as le choix, exactement, Christelle. Bon,
2: donc bah, voilà, c'était pour l'histoire.
1: D'ailleurs, je raconterais bien l'histoire du gode et du gendre, mais c'est un petit peu osé à cette heure-ci.
2: Vas-y, raconte. Hein?
1: À cette heure-ci ?
2: Ouais.
1: Ça craint, hein ?
2: Non, mais on va manger, nous.
1: Un peu plus tard.
2: Allez,
1: ah, c'est pas une question de manger. C'est une question qu'il y a les vieux qui écoutent la radio qui sont pas encore couchés. Je veux qu'ils aillent se coucher, les vieux.
2: Allez.
1: Oh, Christelle.
2: Allez, Julie, me soutiens, là.
1: Kéra, commence pas, hein.
2: Julie,
1: elle connaît l'histoire par cœur, l'histoire du god. Tu parles, elle la connaissait sûrement bien avant qu'elle arrive à la radio. À mon avis, elle a pas fait que raconter l'histoire, elle l'a vécu, hein.
2: Ah, d'accord. Bah, justement, ça me donne encore plus envie de la connaître.
1: Le problème de Julie, à chaque fois, elle nous raconte des histoires de cul, tu dis putain, l'histoire drôle, mortelle. Elle fait ah non, c'est vraiment un truc qui m'est arrivé. Mais l'histoire du god et du genre, c'est vraiment un truc qui lui est arrivé à Julie, quoi. Et nous, on a cru toujours que c'était une histoire drôle.
4: C'est pas vrai, tant que j'ai des histoires de cul, c'est pas des histoires drôles.
1: Oui, justement, oui. Non, mais un jour, tu vas raconter des histoires drôles. Quand c'est des histoires drôles, toi, tu vas dire on va se marrer. Non, mais là, c'est vrai, c'est pas drôle. Très bien, Christelle.
2: Oui.
1: Ne bouge pas, on vient dans un instant. On se concentre, hein, les filles.
5: Ouais. T'as pas une idée, là?
1: Bah non, vous vous débrouillez comme des grandes.
5: Ouais.
6: Raymond est couché.
1: Oui, ça a pas l'air de fonctionner, hein.
6: Avec un nom pareil.
1: Bah écoute, je suis désolé, mais ça a pas l'air de fonctionner, hein. Bon, laisse tomber, arrête.
6: Bah monsieur... Bon,
1: ça ne marche pas, apparemment, hein.
6: Monsieur...
1: Nous en... Hein ?
6: Un autre nom,
1: je sais pas. Non, on va recevoir du courrier justement pour ça. Je vous l'ai déjà demandé, hein, si vous avez reçu, si vous avez dans votre entourage, si vous connaissez des gens dans votre patelin, dans votre village, des gens qui ont des noms bizarres ou rigolos, vous nous les envoyez avec bien entendu le numéro de téléphone qu'on puisse les appeler, puis voilà, puis qu'on rigole un
6: moment. Justement, à propos de ça, j'ai un nom bizarre, moi.
1: Ouais.
6: D'accord.
1: Non, le problème, c'est que je connais des jeunes qui, bien entendu, vont donner un nom bizarre avec le numéro de téléphone d'un copain.
6: Non, justement, c'est ce qu'elle voulait faire hier soir. Elle voulait appeler, elle voulait justement te parler d'un nom bizarre, c'était le mien.
1: Ah.
6: Je m'en doutais, j'étais dans le piège, c'est bon, s'ils appellent, c'est pas la peine, je pète un boulon, quoi.
1: Ah, pourquoi?
6: Non, parce que
1: t'aurais pas aimé que je t'appelle?
6: Parce que non, je suis pas forcément facile au réveil.
1: Ah, ouais, mais bon...
6: Parce que ma voix de Roger, tu vois, le matin, c'est pas forcément agréable.
1: C'est vrai, c'est pas agréable?
6: Oui, non.
1: Même si t'avais su que c'était moi?
6: Comment?
1: Même si c'était moi, ça n'aurait rien.
6: Surtout toi, tu vois.
1: Surtout moi, bah dis donc, eh oh! C'est sympa ce que tu dis!
6: D'abord, et puis si je te rencontre, ce sera un coup de god aussi.
1: Pourquoi?
6: D'abord, non, je déconne.
1: C'est vrai?
6: Coup de god! Ça va être ma spécialité maintenant, ça va être coup de god.
1: Ah,
6: je vais aller dans le bus, je vais me prendre avec mon god, mon
1: père évidemment! Ah, ouais.
6: Non, et donc, voilà, on me traumatise par mon nom de famille.
1: D'accord, ok.
6: Voilà, donc je ne dirai pas l'antenne parce que là, c'est.
1: Mais pourquoi? Dites-le, les filles, dites le nom de famille de Christelle!
6: Non, donc...
1: Dites-le.
6: La signification, ça veut dire mange la mie de pain.
1: Donne le nom de famille.
6: Mais non.
1: Donnez-le,
6: Le bif, ça y est.
1: Donnez-le.
6: Non.
1: Allez, donnez le nom de famille, Christelle.
6: Oh là là.
1: Mais prenez le combiné.
6: Attention, j'arrête, je chante.
1: Prenez le combiné.
6: Non, tu ne t'approches pas, Dani.
1: Vas-y.
6: Le god, où est le god?
1: Allez, vas-y.
6: J'attaque à coup de god. Non, vous arrêtez. Non,
1: allez.

0: Vas-y.
1: Comment?
0: C'est Morfoise.
1: Morfoise.
0: Morfoise.
1: Morfoise. Oui, Christelle Morfoise.
0: Donc quand on l'appelle, on fait ouh Morfoise.
1: Oh bah oui, mais c'est.
0: Il y en a qui croyaient que c'était une insulte. Bah, avant de m'appeler comme ça, ouh Morfoise.
1: Mais non, mais c'est pas un nom qui prête à vouloir.
0: Non, c'est pas ça. Mais il y en a, ne sachant pas ce que c'était, ils font mais et Morfoise en fait, ils étaient ouh Morfoise aussi, mais sans savoir ce que c'était.
1: Ouais.
0: Et à la fin, ils étaient mais dis donc, c'est au fait, c'est quoi Morfoise? C'est une insulte?
1: Ah ouais.
0: C'est sympa pour la famille, quoi, je veux dire.
1: Ouais,
0: là, mon nom est bafoué quelque part, donc je me sens.
1: Mais mets-leur des coups de gode à cette fille.
0: Oui, et ben justement, je vais m'y mettre.
1: Voilà.
0: D'ailleurs, je le sors de la commode.
1: Vas-y.
0: Parce que. Ah oui, le chien va s'exciter.
1: Donc. Ah, bah, sors-le quand même.
0: Mais je m'occupe pas du chien après, moi.
1: Ah, oh là là. Oh, ça, vos histoires de cul, ça ne nous regarde pas.
0: Hein. Exactement.
1: Bon, très bien, Christelle.
0: Voilà.
1: Ainsi qu'à toute ta fine équipe derrière, ben, on vous embrasse.
0: Eh ben, nous de même, vois-tu, avec des gros coups de gueule.
1: D'accord, très bien, c'est très gentil. Vous êtes très sympa, les filles.
0: C'est vrai, après,
1: je vais faire mes émissions de beau. Je vous embrasse.
0: Il s'énerve, là. J'ai le gueule dans la main, il s'énerve.
1: Voilà. Eh ben, on vous laisse alors. Bonne soirée, amusez-vous.
2: Des mouches, apparemment, il y a une mouche là.
3: Bon.
2: Il y a des mouches sur la FM là.
3: Émilie ?
4: Oui.
3: Donc on en était où là ? Enfin, t'as fait un petit descriptif par rapport au boulanger.
4: Oui.
3: On était sur lui ?
4: Oui. Non, c'était pas le boulanger.
3: Pardon ?
4: Non.
3: C'était pas sur lui ?
4: Non, bon bref.
3: T'es oui, frotté à lui, non ? Plutôt.
1: Et qu'est-ce que tu voulais lui dire à Émilie, Nicolas ? Parce qu'apparemment, tu la chauffes pas, là. Hein.
3: Ben, je la chauffe pas, c'est un peu dommage, quoi, non ? Mais je voulais continuer ce qu'elle faisait avec le boulanger.
4: Ah, non, c'était pas le boulanger, c'était l'autre, là, à l'hôtel.
3: Ouais, l'hôtelier, voilà. Excuse-moi, Émilie.
4: Ok.
3: Donc, t'en étais où, là ?
4: Tu veux que je continue
3: Continue, ouais, exactement.
4: Ok, moi, je t'entends mal, en plus.
3: Non, moi aussi, un petit peu, mais c'est pas grave, vas-y.
4: Ok. Donc, t'as quel âge ?
3: 21 ans.
4: T'as 21 ans. Ok, t'es où, là ?
3: Là, je suis chez moi, à Lille.
4: Ouais, mais où ?
3: Dans mon appart, quoi, à Lille.
4: Dans ta chambre ?
3: Dans ma chambre, ouais.
4: Ok, sur ton lit ?
3: Si tu veux que je te dise que je suis nu sur mon lit, je peux aussi.
4: Non, tu me dis vraiment, oui.
3: Non, je suis dans ma chambre, ouais, je suis sur mon lit.
4: Ok, t'es allongé.
3: Allongé, ouais.
4: Ok, d'accord. Alors, je frappe à ta porte.
3: Ouais.
4: Ok. Tu es dans le noir.
3: Je suis dans le noir. Une petite bougie, là, dans un coin.
4: Ok. Donc, je frappe à ta porte.
3: Mm-hmm.
4: Mais t'entends pas. Comme je frappe tout doucement, tu m'entends pas. Donc
3: d'accord.
4: Je rentre quand même. Et là, je te vois, t'es allongé sur ton lit.
3: Mmh.
4: T'es encore habillé.
3: Mmh.
4: T'es habillé.
3: Ouais, je suis habillé encore.
4: Donc, t'es encore habillé, puis je viens m'asseoir à côté de toi. Et je ne dirai pas un mot. Je ne dis pas un mot, mais je mets ma main sur tes épaules.
3: Mmh. Sur mes épaules ?
4: Oui.
3: D'accord. Donc là, je sens ta présence quand même.
4: Ok. Dans mes mains.
3: Mmh.
4: Ok. Mmh. Je déboutonne ta chemise. Tout doucement.
1: Mmh.
4: Mmh, je sens ta peau sur mes mains.
1: Oh.
4: Je t'embrasse.
3: Ouais.
4: Sur le torse. T'es allongé toujours. Tu bouges là. T'as pas le droit de bouger. Hein.
3: D'accord.
4: Ok. Tu ne bouges pas. Donc je t'embrasse le torse, le ventre, partout. Je sors ma langue et puis je te lèche.
3: Wow.
4: J'ai des frissons dans le dos. Je descends à ton pantalon. Je t'ai fait ta ceinture.
3: Ouais.
4: Et j'enlève ton pantalon. T'es en caleçon.
3: Ouais, je suis en caleçon.
4: Ok. T'as les mains derrière la tête.
3: C'est ça.
4: Ok.
3: Je passe les mains dans les cheveux là parce que... C'est vraiment très fort.
4: Je t'embrasse sur la bouche, tout doucement. Ma langue court le long de tes lèvres.
3: J'adore.
4: J'arrive à tes oreilles. Et là, je vais te chuchoter des mots d'amour. Comme tu es beau, que tu es fort. J'ai envie que tu me caresses, que tu me fasses l'amour.
3: Je te caresse, tu veux.
4: Je vais passer ma main dans ton caleçon. Je prends ton sexe dans mes mains. Il commence à durcir.
3: Ah ouais, c'est clair. C'est pas, il commence.
4: C'est chaud. Je te masturbe. Je t'embrasse dans le cou.
3: Ah, Amélie.
4: J'ai chaud. Déshabille-moi.
3: Oh, Amélie. suis obligé, là. Je sais pas comment t'es en petite tenue. Non. Je te l'enlève. Je te caresse les seins. Parce que j'adore caresser les seins. Je passe ma langue. Tes seins. Tes tétons. Je les mordis tout doucement.
4: Oui.
3: Là, je remonte tout doucement dans ton cou. Je t'embrasse.
4: Oui.
3: Sur l'oreille. Et délicatement, je redescends avec la langue. Je repasse entre tes seins. Sur le ventre. Tout doucement. Je tourne un petit peu. Et là, je redescends. Je commence à toucher tes poils.
4: Oui.
3: Je me glisse furtivement entre tes lèvres.
4: Oui.
3: Tout doucement. Je remonte. Je redescends. J'écarte tout doucement tes cuisses. Je les caresse.
4: Oui.
3: Je remonte les mains sur tes seins. Je continue à me glisser furtivement dans toi. Avec la langue.
4: Oui.
3: Je te titille. Je te susurre.
4: Oui.
3: Oh, c'est bon, Émilie. Oh, c'est trop bon. Toi, tu es toute humide, j'adore ça. Oh, Émilie. Avec la langue.
4: Oui.
3: Avec les boules, la bouche, les lèvres. Oh, je te sens bien, je te sens.
4: Oui.
3: Je remonte vers toi.
4: Oui.
3: Je suis nu. Je me colle contre toi, contre ta peau. Tout doucement, tout doucement. Je ressens tes seins sur ma bouche. Je les attrape avec les mains. Je les serre très fort, très fort, très fort.
4: Oui.
3: Je me glisse entre les deux seins. Tout doucement, je monte. Je descends.
4: Ton corps.
3: Je monte.
4: Ton corps.
3: Je descends.
4: Oui.
3: Je monte,
4: oui.
3: Je descends, je remonte, je redescends. Et là, tout doucement, je rentre en toi. C'est bon, Émilie. C'est bon. C'est chaud en toi. C'est humide, c'est doux. Émilie. Je ressors, je rentre, je ressors.
4: Oui.
3: C'est bon.
4: Ah, oh.
3: C'est bon, Émilie.
4: Oui.
3: Émilie.
4: Oui.
3: Émilie, je te retourne.
4: Oui.
3: Je me mets dans ton dos.
4: Ah.
3: Je te caresse, je te fais un petit massage. Toi, tu remontes doucement. Tu te m'accapates tout doucement. Je t'écarte un petit peu.
4: Oui.
3: Et là, je rentre de nouveau derrière toi, comme ça. Je prends les seins entre les mains.
4: Oui.
3: Oh, Émilie.
4: Oui.
3: Je rentre, je ressors encore, encore, encore. Oh, c'est bon, Émilie. Oh, Émilie.
4: Oh.
3: Émilie.
4: Ah.
3: Oh, tes seins. Ils sont trop beaux, Émilie.
4: Ah.
3: Je n'ai pas assez de mes mains. C'est trop chaud, Émilie, trop chaud, tu boues, t'es bouillante.
4: Oh.
3: Tu es humide et tu es bouillante à la fois.
4: Oui.
3: Émilie. Émilie.
4: Oui.
3: Émilie.
4: Oh, viens.
3: Ah oui, je te sens.
4: Oh, viens, oui.
3: Ah.
4: Oh, c'est bon.
3: Ah,
4: oh, c'est chaud, oui.
3: Oh, je remonte vers toi.

0: Émilie et Nicolas qui nous ont fait du beau travail. Bravo les enfants, hein.
1: Ben merci. Non,
0: travail,
1: c'est
0: de
1: pas...
0: travail de professionnel.
1: C'est
0: hein.
1: pas un travail de professionnel. Non,
0: c'était... Non, c'était très très bien. C'était très très bien.
2: J'avais du mal à l'entendre.
1: Moi aussi j'avais du mal. Mais
0: on vous entendait.
1: Le feeling.
0: On vous entendait très très bien. Et puis avec la musique qui était derrière.
2: C'est super, la musique.
0: Oui, apparemment il y a beaucoup de gens qui ont aimé également, puisque c'est extrait de la compilation After Trans Volume 5 mixée par Jean-Marie K. C'est la dernière du volume. Donc achetez-la. C'est sur le CD1. C'est l'ouverture. C'est très très très très bon. Ah non, très très joli, Émilie. Je crois que bon, tu as besoin en fin de compte de trouver quelqu'un d'autre qui pourrait te décoincer, parce que franchement la nuit là tu es mémorable.
2: J'y pense.
0: Magnifique. Ah non mais tu mérites, Émilie, hein.
2: Ouais.
0: Je crois. Hein.
1: Un petit peu de manque.
0: Ah oui.
2: Pas.
0: Ah si. Tu quoi, t'en es pas sûr?
2: Je sais pas.
0: Qu'est-ce qu'il y a?
2: Non, je veux pas parler de ça sur l'antenne quand même.
0: Pourquoi?
2: Parce que
0: non, quoi?
2: Je vais emmerder plein de monde.
0: Hein?
2: Je vais emmerder plein de monde.
0: Pourquoi? C'est quoi ton problème? C'est que...
2: Ah non, je veux pas en parler là-dessus. Je vais emmerder plein de monde.
0: Ah bon, tu fais pas l'amour?
2: Ah si.
0: Ah bon, d'accord.
2: Non, c'est pas ça.
0: Ah bon, c'est autre chose.
2: Voilà.
0: Bon, d'accord, ok. Nicolas,
1: ouais.
0: Bon travail.
1: Merci.
0: Bravo l'artiste.
1: Bah...
2: Ouais, super.
0: Ah ben, Émilie, très bien. Hein.
2: Ouais.
0: Ah bah, rien à dire.
1: En t'écoutant, Max, tu sais.
0: Ah oui, j'avais entendu des trucs qui me disaient « Ah putain, c'est marrant, il me semble avoir déjà entendu ça. » Mais c'était joliment fait, Nicolas.
1: Merci.
0: Bonne bourre à toi, Nico, bonne bourre à toi, Émilie.
1: Bah ouais, bien sûr, bonne
0: bourre
1: à Émilie.
0: Ça va être très chaud.
1: Un petit peu d'échanger, Émilie, c'est pas ton problème, un petit peu quand même.
0: Émilie, tu sais,
2: s'est trompé. Attends, j'entends pas ce qu'il dit.
0: Il disait qu'un petit peu d'échange, enfin des autres, il pourrait faire un petit échange standard, je sais pas, venir sur Chartres, un de ces quatre, et puis te rencontrer.
2: Ah ok, bah... attends, tu lui files mon numéro, mais...
0: Oh.
2: Fais-lui mon numéro s'il veut.
0: Ah bah voilà, Nicolas.
1: Bah ça marche, ouais.
0: Eh bah tu vois...
2: Je me rappelle après que je lui explique quelque chose.
1: D'accord, ah, ça marche.
0: Faut tout faire, hein.
2: Voilà.
0: Donc, Florent ou Julie, vous n'oubliez pas de donner à Nicolas le numéro de téléphone d'Émilie. Voilà, très bien, c'est chose faite. Bonne bourre à tous les deux.
1: Merci, bonne bourre.
0: Faites-nous des enfants.
2: Ouais.
0: Voilà, vous en mettez deux, trois de côté pour nous. Hein.
1: Okay.
0: On n'a pas le temps de les faire, nous, pour le moment. Maria, alors, de Nantes. Alors, les nanas qui parlent un petit peu cru pendant l'acte sexuel.
2: Non, non, pas l'acte sexuel. Non, t'as pas compris.
0: Ah, pardon, merde.
2: Non, tu sais, les filles qui parlent vulgairement du sexe, je sais pas, moi, ou même non. Pendant l'amour. Oui, ça se peut aussi.
0: Alors, quand tout à l'heure je disais, c'est après, c'est dans l'intonation de la voix. C'est pas le fait d'utiliser des mots crus qui me gêne.
2: Oui, voilà. C'est l'intonation.
0: Je crois que c'est plus dans l'intonation, dans la vulgaire, tu vois.
2: Oui, vulgaire, t'aimes pas ça, toi.
0: Bah, tu crois qu'il y a des mecs qui aiment les filles vulgaires?
2: Mais non, mais on sait jamais.
0: Ah ouais, il y en a,
2: oh,
0: y en a
2: oui.
0: Probable, il y a des malades, mais bon, ils sont sûrement une extrême minorité.
2: Tu sais, non, mais il y a souvent des mecs qui aiment que les filles les traitent comme des moins que rien.
0: Oui, mais c'est pas pour ça que tu es vulgaire. C'est pas
2: oh,
0: la vulgaire. Tu peux être vulgaire sans être grossière.
2: Exactement.
0: Bon,
2: oui.
0: Bah alors c'est pour ça, donc ça n'a rien à voir.
2: Non, mais genre, je sais pas, par exemple, tu sais, pendant.
0: Non, mais dans ces cas-là, c'est dominatrice, c'est le fait de dominer le mec et de se faire, en fin de compte,
2: se faire insulter.
0: Ouais, ou se faire donner des ordres.
2: Ouais, c'est sûr, mais bon, t'aimes pas quand une fille...
0: Attends, mais tu parles, attention, parce que les mecs aiment bien se faire insulter, souvent c'est pendant l'acte sexuel, où souvent ils sont soumis, mais c'est peut-être pas dans la vie de se faire traiter de merde.
2: Oui, ou de... c'est sûr.
0: Voilà, donc je...
2: Toi, t'aimes pas être pris, comme, je sais pas, pour un chien, quoi. C'est pendant
0: mais
2: l'acte.
0: Moi?
2: Ouais.
0: Pendant l'acte?
2: Ouais.
0: Ah non.
3: Maintenant, tu vas l'appeler pour autre chose. Là, tu l'appelles et tu parles plus de l'ordinateur. Tu lui demandes simplement qu'est-ce qu'il fait ce week-end.
4: S'il veut faire un ciné demain.
3: Demande-lui ce qu'il fait. Tu dis bon, écoute, on dort. Bon, tu dis ça, c'est des problèmes. Il va falloir qu'on les règle. Tu dis sinon à part ça, qu'est-ce que tu fais ce week-end? Qu'est-ce que t'as prévu? Est-ce qu'il y a une soirée ou pas? Ou comment ça se passe? Mais comme si de rien n'était. Hein. Et s'il te reparle de l'ordinateur, tu fais bon, non, mais ça, c'est un autre problème. Je voulais juste savoir qu'est-ce que tu faisais ce week-end. Ça m'aurait fait plaisir. Peut-être qu'on en... hein.
5: Ok.
3: D'accord. Tu vas halluciner.
6: Allô?
5: Allô, Morgane?
6: Oh, c'est pas bientôt fini,
5: attends,
6: t'as vu l'heure?
5: Écoute-moi. Tu mets l'histoire du de l'ordi portable de côté, ok?
6: Donc,
5: et tu m'écoutes. Est-ce que tu fais une soirée ce week-end là?
6: Je hallucine, oui. Non, mais attends, tu me casses mon ordi, après tu vas me dire. Est-ce que tu fais une soirée? Ouais,
5: non, attends, j'aurais pu m'inviter, on aurait pu s'arranger, quoi.
6: Et mais toi, mais. Et mais putain! Mais j'hallucine là! Tu me niques mon ordi. Tout neuf. Et en plus,
5: attends,
6: tu veux t'inviter
5: pas tout neuf. Un week-end. Et t'es un gros mytho, il était pas tout neuf, quoi. Il devait avoir quoi, 3-4 ans, t'as vu la gueule.
6: Ah non, mais attends, mais toi... Eh, hey, mais attends. Non, mais tu te rends compte ce que tu dis? Tu me casses mon ordi, puis en plus,
5: ouais,
6: tu vas t'inviter chez moi.
5: On peut s'amuser un week-end, quoi. L'ordi,
6: tu
5: mets de côté.
6: Tu vas voir, tu vas te prendre... Eh, hey, mais arrête, toi. Arrête tes conneries, ça m'énerve.
4: Quoi, arrête de dire. Là, putain, tu me casses mon ordinateur. Et après, tu veux t'inviter chez moi. Tu te rends compte ce que tu dis? Et en plus, tes parents, ils veulent porter plainte, là. Et en plus, devant moi, tu dis que tes parents sont radins.
5: Morgane,
4: devant moi, tu dis
5: que... Morgane, mais ta gueule. T'aurais pas une console de jeu à me prêter, s'il te plaît?
6: Non, mais bah, tu peux rêver.
5: Bah, pourquoi? Bah, attends.
6: Non.
5: Mais ton ordi, c'est un accident, quoi. On peut s'arranger.
4: Tu sais où tu te la mets, ta console?
5: Dans le cul.
4: Bon, bah alors, pourquoi tu demandes? Non, mais tu rêves, tu vois là. Maintenant, tu m'appelles plus parce que t'as vu l'heure. Hein, tu comprends?
5: T'as vu l'heure? Et alors?
4: Alors, je vais te laisser, je te souhaite une très bonne
5: nuit. Attends, mais tu te fous de ma gueule ou quoi, là?
4: Putain, qu'est-ce que
5: tu raccroches pas au nez? Là, t'as pas intérêt, mon pote.
4: Bah, pourquoi? Pourquoi, ça?
5: Parce que tu commences à me faire chier.
4: D'accord, je raccroche puisque...
5: Non, mais tu dis,
4: je commence à te faire chier alors que tu me casses mon ordi, tu veux t'inviter chez moi, tu veux que je te prête une console,
5: putain,
4: c'est qui ça?
5: On va s'arranger pour ton ordi, quoi. Tu veux 3-4 trucs de mon côté, 3-4 trucs du mien et puis c'est fait, quoi.
4: Non, il n'y a pas de 3-4 trucs, tu demandes à tes parents,
5: allez.
4: Ils te font un chèque, j'encaisse et c'est bon. Il n'y a plus de problème après, ok? Parce que quand mes parents ils vont arriver cette nuit, hein, qu'est-ce que je vais leur dire à mes parents? Hein, ils vont dire, il est où l'ordinateur?
5: Mais t'as qu'à vendre tes bouquins, tiens, ça te rapportera un bon fric, t'as vu la bibliothèque que t'as.
4: Je crois plutôt que tu devrais aller travailler dans le champ de maïs, ça te changerait ta mentalité de gamin, hein, tu m'écoutes, ta mentalité de gamin,
5: ouais.
4: Et tu gagneras un peu d'argent pour me le rembourser cet ordinateur. Ouais, alors je te souhaite une bonne nuit et je te dis à ciao.
5: Non, putain.
7: Ah, ciao. Et quel âge il a, Morgane, Sébastien?
5: Le même.
7: 14 ans.
3: 14 aussi, ans, mais tous les deux, vous êtes forts.
7: Putain,
3: vous êtes
7: forts. Il est super mûr, hein, Morgane.
3: Ah ouais, putain, sans déconner.
8: Le chèque, j'encaisse et c'est fini.
3: Comment on termine alors? Là, faut terminer en apothéose. Ouais. Faut qu'on lui demande encore autre chose, un truc qui a rien à voir avec les ordinateurs.
8: Non, mais tu lui demandes. Son père, il veut prêter sa caisse à son beau-père.
3: Non, mais
8: tu lui demandes de t'avancer l'argent.
3: Ah ouais, ça c'est pas bête. Dis-lui, écoute. Ah ouais, ça c'est bon.
8: Je suis d'accord pour t'en rembourser, mais faut que tu me prêtes 10 000.
3: Voilà, prête-moi 10 000 balles. Tu dis, ouais, prête 10 000 balles pour que je te rachète un ordinateur tout neuf, pour que je puisse te le donner, comme ça tes parents s'apercevront de rien. Et après, moi, tu lui demandes de te faire crédit.
8: Je te rembourse sur 10 ans.
3: Tu dis, okay. Faire crédit, non. Enfin, tu dis, voilà, tu me fais crédit. Prête-moi l'argent, parce que toi, tu l'as, je suis sûr, parce que tu dis que c'est un bourgeois. Tu dis, prête-moi l'argent, je te le rachète tout neuf, comme ça, je te le redonne, et moi, après, je te fais un papier, comme quoi, je te rembourse 50 balles toutes les semaines.
5: Ok.
3: Hein?
5: Ok.
3: On y va. Tu dis que t'as trouvé la solution miracle.
5: Ok.
4: C'est reparti. Qu'est-ce qu'il y a? C'est qui?
5: Allô, Morgane, j'ai trouvé la solution miracle, raccroche pas.
4: T'intéresses.
5: Ok.
4: Moi, je l'ai, la solution miracle, hein. Tu me le rembourses, c'est tout. Ça, c'est une solution.
5: Gueule, écoute. Tu me prêtes 10 000 balles. Je t'achète un nouvel ordi, comme ça, tes parents, ils savent pas. Et après, je te rembourse les 10 000 balles peu à peu, semaine par semaine.
4: Alors, attends, on va résumer. Tu me casses mon ordi. Tu veux t'inviter chez moi? Tu veux vendre mes CD?
5: Non, mais autant faire une compile, hein.
4: Non, mais t'es un malade, hein. T'es un teubé. Et mais putain, c'est qui entre nous, l'arnaqueur? C'est moi, c'est quoi?
5: Attends, je te rembourse 50 francs par jour, ça va aller vite, quoi. 10 000 balles.
4: Et tu veux rembourser sur 5 ans ou 10 ans?
5: Bah, je sais pas, je peux encore calculer, tu vois, j'ai pas une caleçon sous mes yeux.
4: Ouais, bah, moi je te dis, t'es un gros malade, hein. Parce que, tu vois, il y a des hôpitaux exprès pour toi.
5: Non, mais attends,
4: fous, tu veux que je te prête 10 000 balles? Mais même si je te l'ai prêté, les 10 000 balles, qu'est-ce que t'en fais?
5: Bah, attends, je te rends 50 francs par journée, c'est vite fait, quoi.
4: 50 francs par journée? Mais laisse tomber, franchement, laisse tomber.
5: Les 10 000 balles, c'est pour repayer leur vie, t'excites pas là. Après, je te rends 50 francs.
4: Mais je connais le coup maintenant. Hein, quand t'étais mon pote, ça allait, mais maintenant, tu te rends compte, 10 000 balles. Et je suis sûr que tu vas même pas me les rembourser. Te connaissant, maintenant, ce que t'as fait. Tu veux ma console, tu veux t'inviter. Mais t'es un malade, t'es un teubé maintenant, viens plus me parler.
5: Oh,
4: par contre,
5: bon,
4: on va s'arranger
5: bon.
4: À la sortie des collèges. On va s'arranger, il y a mes parents qui vont venir. Je leur expliquer ce soir, je vais me faire claquer, mais c'est pas grave, ok?
5: Ok.
4: Allez, ciao. Tu m'énerves. Toi, t'es mort, de toute façon.
5: Moi aussi.
7: Qu'est-ce qu'il est bon, ce moment-là?
3: Ah, il est bon, elle est très très bon.
7: Vous êtes mignon,
3: et puis le ton de Sébastien aussi très calme. Vas-y, t'énerves pas, t'emballes pas, y'a pas de problème.
5: Cool, hein.
3: Ah ouais, t'es cool, toi.
7: Mais il est patient, Morgane, mais c'est un truc de dingue. Le fait qu'il décroche chaque fois, c'est énorme.
3: Hey,
9: c'est reparti.
3: Là, tu l'appelles, et quand il décroche, tu dis, ouais, je veux juste savoir ce que tu faisais là.
7: Tu fais quoi là? Ah,
3: tu demandes lui s'il a regardé Nice People, tu lui demandes qui c'est qui a sur la vie, qui c'est qui va sortir demain. D'accord?
5: Okay.
3: Ah, tu lui dis ouais, je voudrais savoir comme j'ai joué à l'ordinateur aujourd'hui, je voudrais savoir qui c'est qui sort demain Nice People.
5: Okay.
3: D'accord? Hein? Demande-lui, tu lui demandes ce qu'il faisait ce soir. Tu dis à part le fait que
7: À part ça, tu faisais quoi?
3: D'accord? Okay. Et tu lui demandes où ils sont ses parents?
9: Il a dû faire des glingos. Allô?
5: Ouais, voilà, je voulais te demander un truc. À part l'ordi, est-ce que t'as regardé Nice People, s'il te plaît? Parce que j'ai pas suivi, là, il me faudrait des infos, quand même.
9: Non, mais c'est mort, là, tu vas voir ailleurs, ok? T'as compris, ça? Tu vas voir ailleurs.
5: Mais attends,
9: t'as vu l'heure, j'en ai rien à foutre,
5: Nice People, pour l'instant. Comment ça me faire chier, putain? Tu peux me dire deux, trois infos? C'est qui que tu penses qu'il va sortir?
9: Mais je m'en fous total, là, pour l'instant. Tu crois que j'ai que ça en tête? Nice People va t'adresser à François, là. Pourquoi tu l'appelles pas à cette heure-là?
5: Hein? Le Français, il regarde pas Nice People,
9: les mais je m'en bats les couilles, tu comprends pas?
5: Ta gueule.
9: Je m'en fous de Nice People. Ah, là, t'as plus de propos, hein?
5: Et bah où sont tes parents? Ils sont où, là, tes parents? Je veux bien leur parler, vas-y, passez-moi.
9: Mais ils sont pas là, t'as de la chance, parce que je l'aurais passé, mon père.
5: Ils sont où? Vas-y, dis-moi où ils sont.
9: Tu veux savoir où sont mes parents? Bah, vas-y, c'est pas de ma faute, ils sont chez mes grands-parents. Mais si tu veux, tu m'appelleras vers 2h du mat. Hein? Je m'en fous, de toute façon, je serai levé. Hein?
5: Ok.
9: Et je te passerai mon père, y a pas de problème.
5: Je crois qu'il y a pas de problème. Touché.
9: D'accord, bah, allez, à tout à l'heure.
3: C'est énorme, mais il décroche à chaque fois.
7: Mais peut-être qu'il a peur que ce soit ses parents, donc.
3: Ouais, je sais pas, l'autisme va me trouver la solution miracle, quoi.
1: C'est le téléphone.
5: Non, mais je crois surtout que ça l'occupe, hein.
3: Qu'est-ce qu'on pourrait trouver encore, là? Putain, une autre petite astuce, quoi.
7: Ça l'occupe.
10: Hein? Il a pas une sœur.
3: Hein?
10: Enfin, il pourrait.
3: Je sais pas, putain.
10: Une sœur, sa sœur, ou un truc comme ça.
3: Il est avec une copine, Morgane, ou pas?
5: Non.
3: Il a pas de copine?
5: Non.
3: Il y a pas une nana qui kiffe?
5: Pas vu son caractère.
7: Il a l'air mignon.
3: Il y a une nana. Est-ce qu'il kiffe une nana en ce moment?
5: Non.
3: Personne.
7: Pas de sœur, rien, pas de cousine.
3: Et qu'est-ce qu'on pourrait faire? Qu'est-ce que toi tu connais mieux que nous? Qu'est-ce qui pourrait l'agacer si tu l'appelles gentiment et que tu lui parles encore d'autre chose? Qu'est-ce qu'il adore dans la vie?
5: L'ordi, ouais. Tout, quoi, l'informatique, quoi.
3: Ça, putain, qu'est-ce qu'on pourrait faire, putain? Faut retrouver encore une dernière connerie, quoi.
5: Ah, j'ai peut-être une idée.
3: C'est quoi?
5: Je dis qu'il s'est fait choper au collège parce qu'il installe des logiciels.
3: Ouais.
5: Ça pourrait aller, je pense.
3: Encore ça, ouais, mais autre chose, un truc qui n'a rien à voir avec les ordinateurs. Qu'est-ce qu'on pourrait lui poser comme dernière question? Un truc, je sais pas, une sortie
10: Qu'est-ce qu'il fait ce week-end?
3: Putain. Rappelle-le, ouais, on va lui demander encore. Je lui dis, putain, mais tu m'as pas dit ce que tu faisais ce week-end. T'as pas envie qu'on se fasse une petite toile?
5: Genre un petit barbecue? Hein? Un petit barbecue?
3: Ouais, taquine. Un petit barbecue? Hein? Tu veux dire
11: pour remettre les idées au clair.
3: Un petit barbecue. Tu dis, ouais, ce qui serait bien, c'est.
11: Un petit barbecue.
3: Ça serait bien qu'on se retrouve entre nous, un petit barbecue, qu'on puisse discuter un peu.
5: Ok.
3: Hein? Parce que tu dis qu'il a l'air un peu énervé, qu'il n'a pas les idées au clair.
5: Ok.
9: Allô?
5: Ouais, c'est ça. Ça te dérangerait pas si on pourrait faire un petit barbecue là pour s'éclaircir un peu les idées ce week-end?
9: Tu te fous de ma gueule?
5: Bah attends, tu m'as pas dit ce que tu faisais du week-end, alors je savais pas, moi je te demande direct, hein.
9: Bah tu vas je te dis un truc, moi. Tu vas t'adresser ailleurs, hein. Parce que maintenant, c'est fini, tu comprends, c'est fini. Tu me casses mon ordi, tes parents, c'est des radins, j'en ai rien à foutre maintenant, ok, hein?
5: Non, mais attends, c'est bon.
9: Tu veux venir
5: bon.
9: Chez moi, tu veux squatter, tu veux prendre mes CD, tu mets
5: ta gueule, ta gueule, il est en haut-parleur, le truc, à mon avis, mais
9: bah, c'est bien, tu m'écoutes, tes parents,
5: tu vas voir les flics un peu après.
9: Quoi?
5: Tu vas voir les flics un peu après, ils prennent note, hein,
9: mais c'est mon monde à l'envers, attends, c'est toi qui portes plainte. Tu casses mon ordi, tu veux squatter chez moi.
3: Ceci dit, il a un petit peu resté. Ah, bah, chérie, je pense que Sébastien, t'es un petit peu en tort quand même. Ouais, Morgane a quand même un petit peu
9: c'est
3: raison.
9: C'est pas légèrement, il est en tort.
3: Il est en tort, oui, non mais c'est vrai qu'il est en tort, c'est vrai. Après réflexion, on a écouté la conversation parce que, tu sais Sébastien, avec ta mère, on a pris le téléphone là-haut, on vous a écouté discuter, et on s'est rendu compte quand même que que Morgane avait peut-être un peu plus raison que toi, Sébastien.
9: Bah, largement.
3: Un petit peu plus.
9: Non, pas un petit peu, mais vous vous rendez pas compte.
3: Écoutez, on
7: en
3: va faire...
7: En tout cas, nous, on est radins.
3: Vous avez parlé... Oui, mais enfin,
7: vous l'avez dit 18 000 fois.
3: C'est pas très sympa de votre part de parler de nous comme ça.
9: Vous croyez que c'est sympa que vous voulez porter plainte contre moi alors que c'est votre fils qui...
3: C'était une façon de vous tester, de voir un petit peu comment vous alliez réagir. On a vu que vous aviez bien réagi, donc on est plus de votre côté que du sien. Disons, si on devait faire un petit truc comme vous parliez de Nice People, ce serait plutôt 55-45.
7: Oui, à peu près. Mais vous pouvez. 50-50, moi, je...
9: C'est un cauchemar, là.
3: Donc, à mon avis, vous avez quand même un petit peu tort, Morgane. Reconnaissez-le, non?
9: Non, je le reconnais pas.
3: Hein?
9: Non.
7: Le tort que vous avez, Morgane, c'est d'avoir acheté cet ordinateur.
9: Mais parce que...
7: Ah bah, vous n'aviez qu'à pas l'acheter, comme ça, vous ne l'auriez pas prêté, et comme ça, vous ne l'auriez pas cassé.
9: Parce que j'ai pas le droit d'acheter un ordinateur, parce que moi, est-ce que je suis venu chez vous fouiller votre vie, là? Hein?
7: Quoi? Ah, mais nous, on prête pas, nous, on garde tout pour nous, tout pour nous, tout pour nous.
9: Putain, la famille de ouf.
3: Bah, attends, non, ne parlez pas comme ça, s'il vous plaît. Il y a un peu de respect pour les adultes,
9: bah,
3: s'il vous plaît.
9: Mais
3: non, mais attendez, je pense pas que vos parents, même si la bêtise a été faite, que l'ordinateur a été cassé, que vos parents apprécieraient que vous puissiez nous parler de cette manière-là.
9: Mais attendez,
3: vous ne savez pas qui est sorti de chez Nice People, vous avez des
7: parce
3: infos.
7: Parce que nous, du coup, on a raté
9: l'embrouille. Total.
3: Parce que du coup, à cause de vos histoires, on a écouté, on n'a pas suivi ce qui s'était passé ce soir.
9: Mais.
7: Vous pouvez pas appeler vos parents pour leur demander?
6: l'embrouille.
3: Non, mais j'ai l'impression quand même que vous nous cachez des choses, Morgane.
6: Que quoi?
3: Peut-être que vous avez peut-être des choses à nous dire. D'après ce que nous a dit Sébastien, vous n'aimeriez pas en parler aux parents, mais on peut peut-être faire quelque chose pour vous.
6: Bah allez-y, dites.
3: Non, je sais pas, vous avez peut-être des choses à vous reprocher, non?
6: Bah quoi? Bah,
7: avez-vous la preuve que cet ordinateur est à vous, Morgane?
6: Bah...
3: Ah oui. Parce que nous, il nous a pas ouais. De... Sébastien nous a dit, il n'y a pas de facture, il n'y a rien, il n'y a pas de facture.
6: Eh mais non, mais attendez, mais là, c'est du vol.
3: Non, parce que,
6: vous comptez le garder, l'ordi, ou quoi?
7: Non, il n'y a pas de facture, il n'y a rien.
6: Mais il marche ou pas?
3: Bah, il marche, nous, en tout cas, on aimerait bien récupérer la garantie, parce que comme
6: mais
3: ça...
6: Mais vous rêvez, ma parole.
3: Bah, s'il est sous garantie pendant un an, jeune homme, à ce moment-là,
6: bah, on justement, peut... justement, vous me rendez le truc, moi, je vais peut-être le faire réparer, mais...
3: Non, mais attendez, on veut bien vous le ramener, mais qui vous dit que c'est le... qui nous dit que c'est le vôtre? Parce que si ça se trouve, c'est peut-être pas le vôtre. Sébastien nous a dit que c'était pas le vôtre.
7: Voilà. C'est ce que je disais. C'est
3: un... que l'ordinateur appartenait à un certain François.
6: Attendez, quoi, vous... mais attendez, moi, j'ai une idée. Vous ramenez l'ordi à mon père, il va vous le dire, c'est le mien ou pas?
3: Ah, mais ça, vous en équipez.
7: Ils sont où, vos parents?
6: Chez mes grands-parents.
3: Comme par hasard. Voilà. Alors qu'on essaie de leur parler depuis toute la soirée. Donc votre fils est tout seul.
7: Mito.
3: Sébastien nous a dit, et ma femme en est témoin, que cet ordinateur appartenait à un certain François.
7: Tout à fait.
6: Oh putain, l'embrouille.
3: Alors je vous le repasse parce que là, apparemment, Sébastien nous dit que l'ordinateur appartient à François, que vous lui auriez volé et que vous vouliez vous refaire de l'argent sur la vente de l'ordinateur.
7: Voilà pourquoi on veut porter plainte.
3: Et c'est, pour ça que et c'est pour ça que Sébastien l'a récupéré pour éviter que vous puissiez repartir avec
7: on
3: la totalité.
7: On a démantelé le réseau.
3: Je vous le repasse. Sébastien, parle-lui parce qu'apparemment, il nous dit que l'ordinateur serait à lui alors que tu sais très bien que c'est pas à lui.
11: Bah. Ouais, mais vous exagérez les parents quand même, hein.
6: Mais attends, mais tu te rends compte ce que tu fais là?
11: Non, mais
6: tu te rends compte, tu dis que l'ordi n'est pas à moi?
11: Qu'est-ce qu'il dit?
6: Tu dis que l'ordi n'est pas à moi maintenant? Ouais. Alors en fait, tu changes tes propos. Au début, tu dis que c'est à moi, mais tu veux le payer pas trop cher. Maintenant, tu dis que c'est à François. Maintenant, tu dis que je fais du gun au collège. Maintenant, tu. Mais non, mais t'as vu ta tête?
11: Bah, t'as vu la tienne, espèce de.
6: Mais tu réfléchis un peu,
11: Duc.
6: Réfléchis un peu.
3: Ah, il a pas réfléchi tellement, notre fils, là, on reconnaît. Donc cet ordinateur appartient à vous, Morgane?
6: Bah oui.
3: Sûr et certain?
6: Bah oui.
3: Trouvez-le?
6: Bah.
11: Prouve-le, hein, la licence, elle est effacée, hein.
7: Alors, Pinocchio, il a le nez qui s'allonge.
6: Oh, putain, mais non, mais...
3: J'ai un peu peur qu'on est en train de parler à Pinocchio, un petit arnaqueur. Là, vous avez pas votre nez qui pousse, Morgane, par hasard?
6: Putain, trop drôle, la famille. Hein. Mais putain, mais comment je fais, moi, pour le récupérer, mon ordi?
3: Apportez-nous les preuves avec les factures et les garanties.
6: Ouais, mais si je les ai pas?
3: Ça prouvera que c'est pas le vôtre.
6: Bah si, ça veut rien dire.
3: Non,
6: vous
3: n'avez
6: rien, vous, chez vous, de, je sais pas, un truc...
7: Ah non, tout est rangé dans un...
3: Ah bah surtout si c'est à moins d'un an, c'est normal, parce qu'il y a une garantie, il faut bien garder les papiers, quoi. Écoutez,
6: est-ce que... Vous pouvez comprendre, mes parents sont informaticiens, quand même.
3: Est-ce qu'on peut se voir demain, éventuellement, avec ma femme, on organise un petit barbecue, je pense que votre notre fils...
6: Mais n'importe quoi, là.
7: Vous n'avez pas les merguez,
6: hein? Demain, à la sortie du collège...
3: Écoutez...
6: À 5h... Vous venez?
3: Écoutez, on va essayer. Non, mais on va en discuter autour d'une bonne chipot et puis comme ça, tout va rentrer dans l'ordre.
6: Non, mais non.
3: Bon, attends, et on va prendre les commandes pendant qu'on y est. Vous êtes plutôt quoi, Morgane? Vous voulez plutôt quoi? Des chipots ou de la merguez?
6: Et mais.
3: Merguez ou chipot?
7: La merguez, c'est plus long.
3: Merguez ou chipot?
6: Et mais n'importe quoi.
3: Mais
6: moi, je veux pas de chipot ni de merguez.
7: Je veux faire un petit burger s'il aime pas les chipots.
3: Ah, peut-être que oui. C'est vrai, chérie, c'est un peu la génération hamburger.
11: Il aime le poulet,
3: Poulet? Allez, ouais. Poulet pour la famille,
6: mais
3: Morgane.
6: Moi, je veux pas de poulet.
7: Le moins cher, hein, bien
3: non, mais
7: sûr.
3: On en discutera autour d'un bon poulet, d'accord?
6: Mais n'importe quoi.
3: Alors, vos parents, vous leur dites demain midi, c'est bon?
7: Est-ce qu'il veut des chips?
3: Je sais pas, vous voulez des chips, me demande ma femme.
6: Mais attendez, mais moi je veux pas de chips, je veux mon ordinateur.
3: Demain midi, rendez-vous, j'espère que, écoutez, vous soyez les bienvenus, hein.
6: Putain, mais...
3: On vous remercie beaucoup, Morgane, demain vous dites à vos parents
6: qu'ils
3: viennent...
6: Ah oui, bien sûr.
3: Hein, qu'ils viennent avec la boisson.
6: Mais ils ont que ça à faire.
7: Et le dessert.
6: Une chipolata, là.
3: Qu'ils viennent avec... Écoutez...
11: Il y a tes parents qui amènent le cidre qui est dans le frigo.
6: Putain, mais lui, putain. Mais l'embrouille, là, mais tu te rends compte ce que tu fais, Seb, là? Seb, allô?
11: Ouais.
6: Tu te rends compte ce que tu fais, là?
11: Bah, attends, je dis que la vérité, hein.
3: Bon, Morgane, vous avez de quoi noter ou vous donnez l'adresse pour demain, hein?
6: Non, mais je connais où il habite, hein, c'est même pas la peine.
3: Alors, nous, oui, mais on a changé d'adresse, là, hein. On a déménagé.
6: Non, mais je note pas.
3: Alors, c'est 20 rue Bayard, voilà. Voilà, et vous notez, donc, le nom de famille, F... C'est parce que je suis le beau-père, donc c'est à mon nom, à moi, d'accord. C'est pas au nom de Sébastien, mais c'est à mon nom. F-U-N.
6: Attendez.
3: F-U-N. R-A-D-I-O.
6: Fun Radio.
3: Bah oui.
6: Oh non, putain.
7: Bravo,
6: les bâtards.
3: voilà, ça fait à peu près trois quarts d'heure qu'on est en train de te mener en bateau sur ton ordinateur.
12: Très très fort.
7: Très très fort, Morgane. Ah ouais. Très très bon.
6: Ah, mais j'ai failli faire une crise cardiaque.
3: Et voilà mon petit Morgane.
7: Qu'est-ce qu'il a été patient, Morgane.
3: Et Sébastien, qu'est-ce qu'il a été bon aussi. Hein, dans son rôle. Les deux, hein, putain, ouais. Tous les deux, 100%. Là, il y a du 20 sur 20.
7: Il est beau, il va bien à l'ordinateur, Morgane.
6: Oh le bâtard. Oh non, mais vous avez. T'as abusé, toi.
7: La petite voix derrière, je t'ai bien dit, Kylian.
11: Hey, Morgane, ton ordi, il est devant moi, tout beau et tout, là.
3: Putain,
7: je respire. Du coca, comment il respire, Morgane? Vas-y, souffle, c'est bon.
6: Non, mais ça va, là, mais putain, hein, j'ai flippé.
3: Morgane, t'as quelque chose à dire à cet enfoiré de Sébastien?
6: Ah ouais, mais toi, demain, tu fais la foi.
3: Ah, il a assuré grave, il a assuré, quand même.
6: Ah, c'est clair, mais j'ai eu peur.
3: Respect, quand même. Hein.
6: Bah, attendez, qu'est-ce que j'aurais fait, moi, sans ordi?
3: Ah ouais, bien sûr, évidemment. Hein, putain, c'était la mort, à 10 000 balles. On t'a bien mené en bateau.
6: Ah, mais là, c'est clair.
3: Hein,
6: je peux passer une case dédiée?
3: Bah, évidemment, la case dédiée, ouais, vas-y, vas-y.
6: Alors, je fais une case dédiée au lycée Augustin Thierry et à Mathieu.
3: D'accord, bon.
7: Et à François, quand même, le petit François.
3: Et à François, quand même, le pauvre vieux François.
8: C'est
3: le bouffon de la classe. Sébastien, t'as quelque chose à rajouter pour Morgane avant qu'on se quitte?
11: Ah, bah, j'ai bien niqué.
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12: Ça, c'est magnifique. À mon avis, ça s'adresse directement à une femme intellectuelle. Donc, pour ceux qui n'auraient que un ou deux neurones dans la tronche, vous laissez tomber parce qu'à mon avis, Nicolas a mis la barre très, très haute. Et Nicolas, je ne résiste pas au plaisir de le réécouter une deuxième fois.
14: Ah bon, alors je recommence?
12: Non, non, non.
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12: Ah, les Belges, c'est toujours un peu lent. Je rigole. Je vais me faire insulter, moi, tout ce week-end. Je les aime bien, les Belges. C'est là où ça bouge le plus. Après Paris,
15: allô,
12: Bordeaux.
15: Allô.
16: Allô.
15: Allô.
16: Allô.
15: Allô. Allô, bonjour. Est-ce que je peux te parler à Spirou?
16: Oui, oui, c'est
15: oui.
16: Bien moi.
15: Bonjour, vous allez bien? C'est la radio qui vous appelle.
16: Oh, mais c'est gentil.
15: Comment ça va?
16: Ça va.
15: Très bien, vous êtes en forme, vous êtes content d'être avec nous?
16: Très.
15: Vous nous écoutez régulièrement quand même, vous avez été sélectionné par votre petit-fils qui s'appelle Steven et qui nous écoute du côté d'Amour.
16: Ah, ben oui, c'est bien ça.
15: Modulation de fréquence, bien entendu, mégahertz, hein, vous nous captez sur toutes les fréquences possibles, hein?
16: Oui, bien sûr.
15: D'accord, vous nous écoutez un petit peu de temps en temps, vous connaissez le principe de l'émission?
16: Non, pas du tout.
15: Ah d'accord, ah, ouais. Alors on applaudit quand même parce que quand même elle a du courage malgré qu'elle connaît pas le public. Est en forme. Le public venu nombreux de personnes. Attention, public acquisition totale, bien entendu, d'une moyenne de moins 5% si vous avez une carte Hertz. Attention. Alors attention, on y va, Spirou.
16: Oui.
15: Alors vous nous écoutez un petit peu quand même.
16: Je vous écoute.
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15: 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Plus attention, une quinzaine d'albums CD pour votre DJ Steven, si vous êtes partant.
16: Ben écoutez, je dois vous dire que je n'entends pas très bien parce que j'ai un téléphone un peu déficient.
15: Ouais, c'est ce qu'on dit quand on a des problèmes de sonotone, évidemment, mais on applaudit quand même pour son courage et bien entendu pour son imagination en train de nous faire croire que c'est le téléphone qui fonctionne pas alors qu'on sait pertinemment qu'à un certain âge, ce sont les oreilles. J'espère qu'en tout cas, vous avez de l'humour, Spirou.
16: Je ne vous entends quasi pas, vous savez, parce que j'ai oublié...
15: T'as qu'à mettre du volume dans tes oreilles.
16: Non, mais j'ai oublié... Enfin oui, j'ai une oreille que j'entends plus,
15: oui,
16: mais j'ai oublié de mettre mon appareil sur le chargeur.
15: Voilà.
16: Alors je m'excuse beaucoup.
15: Voyez-vous, les jeunes qui nous écoutez, il n'y a pas seulement que le portable qu'il faut recharger, des fois il y a le solotone, donc il faut deux prises hein, chez vous, vérifiez quand même, vous demandez des multiprises.
16: Je vais le demander.
15: Très bien, vous nous écoutez un petit peu quand même.
16: Oui.
15: Bon, vous êtes une fidèle de l'émission. Ah, vous nous écoutez, vous êtes content d'être avec nous?
16: Oui, bien sûr.
15: Alors attention, vous êtes prête? Vous savez que vous avez un maximum de questions, à vous de répondre correctement au maximum de questions de Joker. Oui. Vous êtes prête?
16: Oui.
15: Alors attention, on va démarrer dans un instant, est-ce que vous êtes prête? Alors, première question, histoire ou géographie, vous m'avez dit?
16: Oh, histoire.
15: D'accord, attention, on te concentre. Attention.
16: Allô?
15: Histoire, vous m'entendez quand même?
16: Allô?
15: Alors c'est parti, attention, qui a dit que c'était...
16: Allô?
15: Allô, non, allô, allô, vous m'entendez? Allô, allô, ici Paris, est-ce que tu me reçois? Allô, Spirou? Allô? Elle est fait exprès, allô, Spirou? Allô, allô? Allô? Allô?
17: Bingo!
15: Oui, allô?
16: Je m'excuse! raccrocher.
15: Est-ce que tu me reçois? Allô, Spirou.
16: Merci beaucoup, Spirou. Hein.
15: Non, mais attention, il raccroche pas comme ça, vieille bique. Allô?
16: Oui?
15: Ne raccroche pas comme ça.
16: Ok.
15: Ok, tu me reçois 5 sur 5. Allô, allô? Est-ce que tu me reçois?
17: Ici, l'ombre.
15: Est-ce que tu me reçois ou pas? Elle a raccroché? Allô? Allô? Mais qu'est-ce qu'elle fout?
18: Allô?
15: Elle a coupé, elle a raccroché?
18: Allô, elle est là.
15: Allô, Spirou?
16: Oui?
15: Mais qu'est-ce que... Mais vous êtes là ou pas, alors?
16: Je n'entends rien du tout.
15: Spirou! Ma petite, vous en êtes quasiment acquis, bien entendu. Alors attention, vous êtes prête, Spirou?
16: Je n'entends pas!
15: Oui, bah on va... On commence à comprendre que vous compreniez pas, mais on s'en fout que vous compreniez pas. Ce qu'on veut, c'est que vous répondiez aux questions, d'accord? Allez, on va se calmer un petit peu. On va vous poser une question très simple. Est-ce que vous nous écoutez un petit peu quand même? Spirou, est-ce que vous êtes une fidèle de l'émission? Allô, Spirou? Spirou?
17: Ici Paris. Est-ce que tu me reçois? Ici Paris.
15: Vous me recevez ou pas? Bon, on va faire... Allô? Est-ce que tu me reçois? Allô? Spirou?
17: Ouais! Ici Paris. Est-ce que vous me recevez, Nadir? Ici Paris. Est-ce que vous me recevez, s'il vous plaît, Nadir?
15: Bon, hé. Allez. Allez, hop, coupe-moi ça. Bon, bah, je suis désolé, Steven, hein, mais on pourra pas aller plus loin, malheureusement, parce que là, elle capte plus rien, ta vieille. Hein.
19: Bah,
15: je l'adore, elle a l'air sympathique, mais c'est vrai, la prochaine fois. Eh, on va peut-être pas remettre ça à demain, si? Parce que demain, c'est vendredi, mais lundi?
19: Ouais, lundi, on peut, ouais. Et pourtant, je lui ai dit, elle recherche ton portable.
8: Mais achète lui un téléphone, hein.
15: Non, mais c'est pas le portable, il faut lui recharger, c'est les sonotones, là. Apparemment, elle a des piles qui sont complètement en racine.
19: Elle a une oreille où elle n'entend plus rien, quoi.
15: Ah ouais, non, mais elle a des piles, elles sont complètement... elles n'ont plus rien, elles n'ont plus de racines, elles n'ont plus rien, elles sont rouillées, les piles, il faut les changer, là. Qu'est-ce qui se passe? Ou alors, il faut lui mettre au volume 10.
19: Ah, ben, j'irai voir sur son téléphone.
15: Ah, bon, s'il vous plaît.
19: J'irai voir sur son téléphone, ça peut augmenter un peu le volume.
15: J'adore cet accent, il est bon, ça. Hein.
19: Ben, mais là, je prends pas un accent fort, hein.
15: Je sais, vas-y, prends l'accent fort.
19: Ah, je sais pas ce que tu veux que je te dise, hein.
15: J'adore ça, je te jure, je suis un gros fan.
19: Ah, bah
15: ah ouais, je l'adore. Attends, je vais essayer de te trouver un petit truc rigolo. Je vais essayer de te le trouver, hein, je te le cas, j'essaye, hein, mais attends, je vais voir si je l'ai. Je cherche, Max.
19: Pendant que tu cherches, je peux remettre un petit bonjour?
15: Un petit bonjour. Allez, parce que t'es de la Belgique et que j'y vais ce week-end. Allez, parce que c'est toi. Gentil.
19: Ah ben, j'aurais bien voulu remettre un petit bonjour à tous mes potes qui m'entendent, et particulièrement à ceux de Florès.
15: Oh, Florès et tout ça, on les embrasse, ils sont super.
19: Eh, il faut bien faire comme il faut, hein.
15: Bien sûr, hein. Tiens, bon, alors, hein, qu'est-ce qu'on va faire, si on peut pas,
19: hein?
15: Non, je dis, qu'est-ce qu'on va faire si on peut pas, là? Merde.
19: Ah ben, je sais pas, il faut demander une fois.
15: Attends, je cherche. Attends.
20: Oiseau à la grille robe. C'est terrible quand tu as mauvaise haleine.
15: Non, c'est pas ça. Ça, c'est
20: tu
15: après.
20: Dois faire attention quand tu parles près des nez des gens, parce que c'est désagréable au possible.
15: C'est pas ça, les... Oui. Ah, Saint-Tropez. Non? Non, je voulais te caler un truc des snuls, mais bon, tu connais par cœur, hein, les snuls, hein, j'imagine. Hein.
19: Ah, je connais un petit peu, ouais, quand même.
15: Évidemment, t'es belge, hein.
19: Dont leur meilleur film d'ailleurs, La Cité de la Peur.
15: La Cité de la Peur, qui? Les snuls? Non, c'est les nuls. Je te parle des snuls, les Belges, les nuls, c'est pareil que les nuls, mais c'est des snuls en Belgique.
19: Ah oui, d'accord, oui.
15: T'as
19: d'accord,
15: déjà entendu
19: ouais.
15: parler, non, comme ça,
19: ouais,
15: non
19: ouais, bon. Quand même.
21: Oh, sans déconner. Non, t'as les poils qui tombent, ras la foufoune comme ça avec le temps qu'il fait dehors, il faut pas, dangereux.
22: Alors, je t'écoute.
21: Bah, t'es droitier.
22: Ouais.
21: Bah évidemment, ça se voit tout de suite, t'as plus de cloques sur la main droite que sur la main gauche, hein.
22: Ouais.
21: Bon, alors travaille un peu plus ta main gauche.
22: Mmh.
21: Et puis dans ces cas-là, après on pourra discuter.
22: Ouais.
21: Mais alors t'es vraiment... bon, ça fait combien de temps que tu fais ça?
22: Bon, je sais pas, moi, un an.
21: Un an? Et t'as essayé d'en parler à quelqu'un?
22: Ouais, mon frère.
21: Quel âge a-t-il?
22: 18 ans.
21: Et alors, qu'est-ce qu'il dit?
22: Mais il me dit que c'est la nature ou quoi.
21: C'est la nature. Et la nature est bien faite, tu vas voir, Xavier.
22: Ouais.
21: Ah là, quand tu iras voir le film Microcosmos qui va sortir mercredi, que j'attends avec impatience, tu ne sais même pas de quoi ça va parler.
22: Comment?
21: Microcosmos, ça sort au cinéma mercredi en parlant de la nature. Est-ce que tu sais ce que c'est que ce film?
22: Non.
21: Eh ben, ça parle de toi, ça parle des microbes, ça parle de tout ça, ça parle des insectes, tout ce qui est miniature, tout ce qui est petit, tout ce qui est mignon, tout ce qui est beau.
22: Bah ouais.
21: Et voilà, et ces gens-là, c'est pareil. T'as déjà vu un scarabée se masturber?
22: Non.
21: Eh ben non, ben là, tu verras ça dans Microcosmos. T'as déjà vu une fourmi faire l'amour?
22: Hein?
21: Une fourmi faire l'amour?
22: Ben non.
21: Eh ben non, ben tu verras ça dans Microcosmos.
22: On voit tout alors.
21: On voit tout, tu sais tout, c'est du voyeurisme à temps plein, mais ça se passe sous l'herbe. Tout à l'échelle miniature, tout ce qui se passe sous tes pieds. Tu sais que ça t'est sûrement arrivé de tuer des fourmis qui étaient en train de faire l'amour, Xavier. Mmh. Bah oui. Ça c'est important, ça c'est dangereux, c'est bien plus que toi. Toi c'est naturel ce que tu fais, c'est beau. Enfin c'est pas que c'est beau, c'est vilain, pas propre. Ta mère elle est où, tes parents sont pas au courant bien sûr.
22: Ouais, si.
21: Comment ils sont au courant?
22: Mais je leur ai dit.
21: Attends, allez. Tu racontes à tes parents?
22: Ben ouais.
21: Qu'est-ce que tu leur dis?
22: Eh bien que je leur demande si c'est normal quoi.
21: Qu'est-ce qu'ils te répondent?
22: Ils me répondent de pas.
21: Mais toi, parce qu'ils sont gênés d'aborder ce sujet, tu crois?
22: Ben ouais, sans doute.
21: Mais ils t'engueulent pas, ils disent pas. Oh dis donc Xavier, ne parle pas comme ça, arrête de parler de ce sujet-là, non?
22: Non, ils disent rien.
21: Ils disent rien, voilà, ils laissent faire, ils disent rien. Mm. Bah qu'est-ce que tu veux, c'est normal, hein. Enfin bon, apparemment, hein. Apparemment c'est normal, hein. Mm. Je sais pas, on va demander à Florent, moi j'ai jamais fait, moi, mais Florent, lui, c'est un adepte de ça. C'est presque une secte, ça fait presque partie de sa vie.
0: 10 fois par jour, moi.
21: Non, 10 fois par jour, sérieusement, ah ouais, putain, non, c'est d'enfer. T'entends que Xavier
0: là, même quand je suis au standard, hein.
21: Ah ouais, là, ouais.
0: Ils arrêtent pas.
21: C'est vrai qu'il se la branle quand il a un bon auditeur, c'est vrai que là, il se branle pendant 10 ans. Ça, c'est vrai qu'après, même hors antenne, il a. T'as entendu, t'as vu, à un moment donné, à 22h15, j'ai réussi à voir un mec, t'as vu, le sujet était intéressant pour une fois. Eux, ils se branlent pendant une heure, quoi. Enfin bon, non, je sais pas, ça semble tout normal, il faudrait que tu demandes au doc, Xavier. Bon, enfin, le doc va te dire que c'est rien, c'est pas catastrophique, y a rien de mal là-dedans, c'est la nature, comme dirait l'autre. Hein. Mm. Bon, allons, Xavier, qu'est-ce que tu voulais savoir en fin de compte? Si c'était bien ou si c'était normal ou pas?
22: Voilà.
21: Oh, bah, tout à fait normal, hein, puisque ton papa a dû le faire, ton frère aussi. Moi, je suis quelqu'un d'anormal, moi, je viens d'une autre planète, moi, je l'ai pas fait, mais moi, je suis pas comme les autres, moi. Tu le sais, Xavier, hein?
22: T'es un inconnu?
21: Non, je suis pas un inconnu, justement, je suis un incompris. Pas un inconnu. Je suis incompris, on comprend pas. On n'arrive pas à me comprendre, on n'arrive pas à me cerner, on n'arrive pas à savoir où je suis, ce que je fais. Tu vois, c'est un peu difficile, quoi.
22: D'accord.
21: Tu vois?
22: Ouais.
21: Tu vois, je serais un... Comment t'expliquer? Je serais un... Ah non, c'est trop difficile, tu ne comprendrais pas. Non, c'est trop difficile. Mais tu comprends... Il n'y a rien d'affolant là-dedans. D'ailleurs, on va demander, tiens, si tu veux, je peux demander, peut-être pas Virginie, mais Damien, par exemple, qui a 21 ans de Perpignan, je veux des hommes, Damien.
2: Salut.
21: Salut, Damien, t'as entendu Xavier, le problème de Xavier?
2: Ouais.
21: Bon,
2: ouais.
21: Alors, pour toi, c'est normal, c'est pas normal, c'est pas grave, c'est grave?
2: Il a quel âge?
21: 13 ans.
2: 13 ans, c'est à peu près normal, quoi, mais bon...
21: T'as commencé à quel âge, toi?
2: Moi, j'ai pas trop commencé, quoi. Non, sans plus, quoi, non.
21: D'accord.
2: C'était vers cet âge-là, ouais.
21: Qu'est-ce que tu lui donnerais comme conseil à Xavier?
2: Qu'il se calme un peu quand même, parce que tous les jours ça fait un peu beaucoup quand même.
21: C'est vrai que là tu vas finir par la tuer, hein.
2: Ça va être bizarre.
21: Hein, Xavier? Bon, fais attention, hein. Parce qu'après tu éprouveras plus de plaisir, là, ça va devenir comme une drogue. On va demander, tiens, reste avec nous, 2 secondes, Damien, après on parlera ensemble. On a également Jean-Yves de Saint-Dizier. Bonsoir Jean-Yves.
18: Salut Max.
21: À ton avis, toi, pour le petit Xavier qui a 13 ans là, qu'est-ce que tu peux lui donner?
18: Ouais, c'est vrai que c'est un peu exagéré quand même, tous les jours, c'est vrai qu'à la fin il va y avoir des surprises. Hein.
21: Mais c'est vrai, Xavier, tous les jours?
22: Ouais.
21: C'est vrai?
22: Ouais.
21: Putain, mais alors moins souvent, attention, Jean-Yves te dit la même chose, on va demander à Mickaël également de Bordeaux qui a 20 ans. Bonsoir Mickaël.
23: Ouais.
21: Alors toi?
23: Moi je pense qu'il faudrait qu'il se calme un peu aussi, quoi.
21: Faut qu'il se calme aussi, ah, tu vois. Toi tu peux ne pas te calmer, hein. Tu peux t'énerver un peu devant ton combiné, hein, Xavier. Mickaël, il n'y a pas de problème, hein.
22: Ouais.
21: Tu peux te masturber. Non mais pas Xavier mais Mickaël.
23: Ouais.
21: Tu peux te masturber devant ton truc, hein, pour parler plus fort.
23: Ok, ouais.
21: D'accord.
23: Ouais,
21: donc Xavier, Xavier, apparemment on est unanime. On va demander à une fille quand même, parce que ça m'inquiète. Ça. Virginie, est-ce qu'elle est là, Virginie de Lyon? Bonsoir Virginie.
24: Bonsoir Max.
21: Bon, qu'est-ce que tu veux donner comme conseil à ce petit jeune homme?
24: Bah alors moi, ce que je lui conseillerais, c'est de faire ce qui lui plaît.
21: Ouais.
24: Quand il lui plaît.
21: T'entends Xavier?
24: Oh, il a envie de le faire, il a qu'à le faire.
21: Ah mais il le fait, il gêne pas, il le fait tous les jours, justement.
24: Et ben voilà, c'est bien, il profite de sa jeunesse, non?
21: Bon alors, Xavier.
24: Xavier, oui.
21: Bah alors, qu'est-ce qu'on fait? On se masturbe plus tous les jours, on se masturbe, il faut faire un choix. Alors attention.
24: Ouais, je me calme un peu. Père.
21: Bon, tu te calmes un peu, je crois, hein, parce que là, franchement, la cigale, elle va perdre goût. Hein. Bon alors, écoute, moi je te propose un truc, Xavier.
24: Ouais.
21: Pile, tu continues tous les jours, face de temps en temps.
18: Non.
21: D'accord, Xavier?
24: Ouais.
21: Attention, hein, sincère, attention, on y va. Avec une pièce de 20 centimes. Attention, vous êtes prêts? On y va? Alors vous me dites tous, vous me faites le 1, 2, 3, allez-y.
25: 1, 2, 3.
21: Attention, la pièce est en l'air. Attendez, elle n'est pas tombée. Qu'est-ce qu'on avait dit déjà?
18: Pile, il continue tous les jours.
21: Eh ben c'est pile, mon pote, tu continues tous les jours.
18: Je crois que t'es foutu, quoi.
21: Et attends, c'est pas terminé.
24: Je me calme un peu,
21: gars. Xavier, la surprise de chef, j'ai pris une pièce de 20 centimes, donc elle marquait 20 à raison de 20 fois par jour.
18: Oh là là.
21: 20 fois par jour, Xavier.
24: Ça fait un peu trop.
21: Ah bah là, tu vas voir, tu n'auras plus que les os sur les doigts, hein, t'auras plus rien à force de... T'auras plus rien, d'ailleurs. Non mais voilà Xavier, non mais bah écoute apparemment, ça, à ton libre choix, je pense que ça devient peut-être un tic dans ta tête tous les jours, t'es obligé, mais je pense que de temps en temps, si tu pouvais t'abstenir, tu prendrais peut-être plus plaisir à le faire quoi. Hein.
18: Non mais Max, ce qu'on peut lui proposer, c'est d'aller voir un sexologue.
21: Ouais, pas à 13 ans, c'est normal. Attends, on va pas lui demander d'aller voir un médecin. Ouais, attends, ça va. Moi, je trouve déjà très très bien de sa part. Si honnêtement, il en a parlé à son frère et à ses parents, c'est déjà balèze.
18: Son frère, je pense, oui, mais enfin, ses parents, je pense.
24: Ouais,
18: pas,
24: ses parents, hein. C'est un peu.
21: Bah écoute,
24: ouais.
21: Ils se sont pas bloqués, sauf qu'ils ont pas voulu aborder le sujet, mais au moins, ils savent qu'il le fait, quoi. Au moins, ils sont pas surpris. Ouais. Quand elle va laver les draps, elle sait pourquoi il y a des auréoles, quoi. Au moins, elle est rassurée, elle sait que c'est pas son gamin qui pisse au lit, quoi. Elle sait que c'est bon. Ouais. Hein, puis ça se trouve, sa mère. Encore. Oh, tous les jours, quand même. Ah bah c'est dégueulasse, c'est la vie hein, comme on dit.
18: Son père peut-être en étant plus jeune, il était peut-être le même, non?
21: Bah peut-être qu'il continue encore aujourd'hui, hein, on sait pas, attends, peut-être qu'il arrive pas à voir, donc il continue à se mettre.
24: Il y en a plus qu'on croit, hein.
21: Mais Xavier, fais-le moins et fais plutôt des rêves érotiques, Xavier.
24: D'accord.
21: Voilà, puis mène ta vie, mène ta barque, t'as 13 ans, c'est rien de méchant, ça, c'est les choses de la vie, c'est incontrôlable, c'est comme ça, t'as envie c'est du plaisir, quoi. C'est comme quelqu'un qui va voir un match de foot ou bouffer une bonne glace, bon bah, toi tu te fais un autre plaisir, quoi. Voilà. Ok Xavier,
24: ouais.
21: Y a pas de mal à, y a pas, y a comme on dit, y a pas de mal à se faire du bien. Hein.
24: Ouais.
21: Ok Xavier, bon courage.
24: Ouais.
21: Mais vas-y quand même doucement.
24: Ouais.
21: Mais fais ce que tu veux.
24: Ouais.
21: Ceux qui raccrochent, les mecs, ça mène à rien quoi. Allez, bonne bourre Xavier.
24: Ouais.
21: Bon, ouais.
18: Xavier.
21: Quitte pas Xavier. Virginie, dans un instant avec toi, on fait un petit canular.
24: Oui, un petit canular.
21: Ça consistera en quoi le canular en deux mots?
24: Ça consistera en deux mots, de faire croire à mon copain que je suis enceinte. Et tu seras passé pour en fait le médecin de garde.
21: Très bien. On aura également Damien de Perpignan. On parlera de quoi ensemble?
0: Mais en fait, j'ai deux copains qui sont complètement obsédés. Enfin, ils regardent c'est de partout. Quand ils peuvent voir des petites culottes, en fait, ils essaient de les voir à la télé de partout, quoi. Ils cherchent à regarder les petites culottes, quoi.
21: D'accord, on parlera parce qu'il y a eu un reportage à la télé justement là-dessus avec les mecs qui prenaient des photos des petites culottes
0: ouais,
21: et tout.
0: Ouais.
21: C'est un peu ça.
0: Ouais, on
21: en parlera. On en parlera, Damien. Ne bouge pas. On aura également de Saint-Dizier, donc comme on l'a dit tout à l'heure, Jean-Yves, 23 ans. Bonsoir, Jean-Yves.
1: Ouais, salut, Max.
21: On parlera de quoi?
1: De mon oncle qui est homosexuel et qui est ouvert à barguer.
21: Oui, mais t'en as déjà parlé, toi, sur l'antenne. T'en as parlé hier dans la nuit.
1: Oui.
21: Oui, Jean-Yves, j'ai écouté l'émission, t'as pas de chance. Pour une fois que j'ai écouté, c'est de Guignol, bah tu vois, je t'ai écouté.
1: Ouais.
21: Hein? Donc, à mon avis, on va faire très court, parce que toi, t'es là pour faire de la pub plus que pour en parler.
1: Oui,
21: hein.
1: Enfin, là, plus en parler que
21: comme d'accord. Mais je sais que ton oncle en a parlé ouvertement, dimanche à table et tout, devant la famille.
1: Voilà.
21: Et que ta mère et ta femme étaient très bloquées au début, et que maintenant, elle a un autre avis sur les homosexuels.
1: Exactement.
21: Et bah, tu vois, j'étais en train de me caresser avec un gant, et puis, au même moment, dans le bain, je t'écoutais, tu vois. Quand j'écoutais ta voix, hop, directement, je suis allé vers moi. Enfin, tu vois, avec mon gant, je suis descendu.
1: Ah, d'accord.
21: Bouge pas, Jean-Yves, comme quoi j'ai l'oreille, hein, comme quoi j'écoute cette putain de radio.
1: Ah oui.
21: Et également Mickaël de Bordeaux, 20 ans, bonsoir Mickaël.
4: Bonsoir.
21: Mickaël, nous parlerons de quoi ensemble?
4: On parlera des crottes de chiens dans la ville et ça me fait chier parce qu'il y en a plein partout et j'arrête pas de marcher dedans quoi.
21: D'accord, mais on parlera pas trop fort, sinon ça va déranger notre président de la République qui est anti-crottes de chiens. Hein.
4: Ok, pas de problème.
21: Surtout pour la ville de Paris. Ne bouge pas Mickaël, Virginie, Damien et Jean-Yves dans un instant si vous voulez vous aussi intervenir sur la libre antenne du soir. 0800 75 000, 0803 08 5000. Red Hot Chili Peppers avec Give It Away et juste après ça sera Gala sur Fun Radio. Et puis il y a également le Minitel, 3615 code Fun Radio. Et vous allez dans la rubrique directe. Merci de passer à votre soutien qui consiste à appeler ton copain et lui dire que donc tu es enceinte.
24: Voilà, et voilà. Donc de bien me soutenir en lui montrant que t'es le médecin de garde en fait.
21: D'accord, et la soirée techno c'est le vendredi 13 décembre, c'est cela, oui c'est la nuit techno. Ouais.
24: Nuit techno.
21: Voilà, et pour la compile, il y a la compile Cybertrans 3 qui est sortie, il y avait une soirée, normalement elle est reportée au 20 décembre et ça sera la locomotive. Voilà, pour les gens qui voulaient le savoir, ça sera une grosse teuf.
24: Au fait, Max,
21: oui, Virginie.
24: Je voulais dire...
21: Ah, vite, parce qu'on compose
24: oui,
21: le numéro.
24: Oui, pour la fille là, qui t'a dit que t'es maquée ou pas, en fait, ça regarde personne, quoi.
21: Non, mais si j'ai envie de le dire, je le dis, parce que je le dis, parce que je le dis, comme
24: attends, ouais, mais t'es une vedette,
21: attends.
24: Maintenant.
21: Attends, Virginie, elle m'a fait plus rire qu'autre chose, attends, je dis ce que je veux, c'est pas elle qui va décider, c'est pas elle qui va m'intéresser.
24: Non, mais t'as le droit à ta vie privée, quoi.
21: Non, mais attends, bah non, puisque ma vie privée, puisque j'en parle.
24: Bah ouais, mais...
21: Non, sois pas bête, c'est justement si je voulais pas aborder le sujet qu'elle voulait absolument savoir si j'étais maquée ou pas.
24: Ouais, bah ouais.
21: Mais attends, tu penses bien qu'ici, je suis le seul à allumer, regarde, là, j'allume. J'ai allumé, là, je vais éteindre le micro. Là, je le rallume. Là, je l'éteins, je le rallume. Je pense bien que c'est. Je suis également le seul à décider ce que j'ai envie de dire derrière cette petite boîte qui me permet de parler devant tout le monde. Hein.
24: Bah exactement.
21: Non, je crois pas que c'est Léa qui va m'influencer. Hein.
24: Exactement.
21: Non, sinon, il y a déjà longtemps que j'aurais arrêté la radio avec le nombre de gens qui m'ont dit que je devais arrêter, que c'était à chier ce que je faisais. Que
24: non,
21: ça...
24: pas du tout, parce qu'au moins, tu vois, tu fais passer du bon temps et toi, tout le monde, tu rigoles.
21: Non, mais tu te rends compte si à chaque fois je devais me bloquer sur.
24: Non, mais c'est clair.
21: Et je fais genre que ça me blesse ou que ça me touche, mais ça rentre dans une oreille, ça sort de l'autre, dès que ça ne m'intéresse pas. T'inquiète pas, va.
24: La vie est trop courte, t'as raison.
21: Dans le métier, même à l'extérieur, c'est pareil. Hein. Allez, on y va.
24: C'est cool.
21: On y va. Bon, attends, et oh. Max, c'est génial, Astérix, c'est top. Vous allez voir l'histoire d'Astérix avec la serpe d'or. Ça dure une heure, quand même.
24: Super.
21: Ah non, vous allez voir. J'ai ramené tous mes tintins, tout le monde. Je te laisse faire.
5: Allô,
21: hein.
5: Ouais.
24: Allô.
5: Oui.
24: Bébé.
5: Oui, chérie, je t'entends mal.
24: Ça va?
5: T'es où, là?
24: Là, j'ai en fait, j'ai pas une bonne nouvelle, quoi.
5: Quoi?
24: J'ai pas une bonne nouvelle.
5: Qu'est-ce que c'est, cette mauvaise nouvelle?
24: Non, c'est pas une mauvaise nouvelle, mais... Là, en fait, j'ai pris un malaise tout à l'heure.
5: Ouais.
24: Il y a une heure.
21: Mettez-la sur le brancard, la dame, là. Merci, ouais.
24: Et là, je suis chez le médecin de garde, là.
5: Ah ouais?
24: Ouais. J'ai pris un malaise et...
5: C'est-à-dire quoi comme malaise?
24: Un malaise, et il m'a dit que j'étais enceinte.
5: Hein?
24: Il m'a dit que j'étais enceinte.
5: Sérieux?
24: Ouais.
5: Bah, je viens te voir demain.
24: Tu viens me voir demain?
5: Ouais.
24: Tu veux que je passe le médecin, non?
5: De quoi?
24: Tu veux que je passe le médecin, parce que j'ai vraiment pas...
5: Ah, carrément! J'ai quoi? Capté.
24: De quoi?
5: J'ai capté, c'est pas vrai.
24: De quoi?
5: J'y crois pas, sérieux? Quoi, j'ai pas la radio, là.
24: Quoi?
5: J'ai dit j'ai pas la radio, là.
24: Quoi, t'as pas la radio?
21: Ah, il a compris, va, il est fort!
24: Il a capté!
21: Bah, évidemment, il a capté, la radio captée, radio.
5: C'est toi que j'ai capté.
24: Radio captée, excellent, mec.
21: Voilà, là, là, là.
24: C'est du mot, je suis dégoûté. Il a cru quand même au début, hein.
21: Bon, attends,
5: j'ai cru.
21: Oh, bah, hey, oh. Tu sais,
24: cru, hein.
21: Tu sais, Virginie, un canular, quand même, les 30 premières secondes, c'est quand même un peu normal que tout le monde croit un canular pendant 30 premières secondes. Hein. C'est un peu le but, tu sais. Quand tu dis rien.
24: Ouais,
5: mais c'est toi qui t'es grillé tout seul.
21: Qui?
5: Toi.
21: Qui, moi?
5: Ouais.
21: Pourquoi?
5: Parce que tu l'as mal fait.
24: Pourquoi?
5: Parce qu'il a mal fait. Non, lui, je parle de lui.
21: Bah, ah non, non, mais.
24: Lui.
21: Non, mais j'ai bien fait. C'est qui?
24: C'est Max.
5: C'est Max ou c'est.
24: C'est Max.
5: C'est Max?
21: Ouais.
5: Ouais, tu t'es grillé, quoi.
21: Bah, il est fou, lui, puisque moi je devais faire le médecin, c'était convenu avec elle, donc ce que j'ai fait, c'est ce qui était convenu.
5: Mais carrément, t'as entendu, juste avant, t'as entendu.
21: Oui, parce qu'au moment donné, on parlait, elle me posait des questions. Mais je lui ai dit à Virginie, il faut pas, quand on compose un numéro qui est la tonalité, vous êtes là. Ah bah justement, Max, je voulais te poser une question. Donc elle me pose la question, je lui réponds, je t'ai entendu décrocher, j'ai arrêté net. Faut pas.
24: J'ai parlé, moi?
21: Non, non, mais au début, quand on faisait le numéro de téléphone et qu'on composait,
24: ah,
21: tu me posais
24: ouais,
21: une question.
24: Que, ouais, parlait, ouais.
21: Bah oui, mais faut mieux se concentrer à ce qu'on
5: non,
21: fait.
5: Non,
21: bah,
5: non,
21: ouais.
5: Mais ça, je l'ai pas entendu.
21: Si,
24: mais
21: si.
24: Pas entendu.
5: Non,
24: mais,
5: pas entendu.
21: Mais tu m'as entendu quand. Mais non, mais il est idiot, lui.
5: Tu veux que je te. Mais non.
21: Non, mais, non, mais là où t'es idiot. Mais non, mais c'est toi où t'es idiot quand j'ai dit attention, là, j'ai dit faites attention à la.
5: Au
21: la... Bah oui, mais ça, c'est pour jouer le rôle de. Comme si elle était dans un hôpital.
5: Ouais, mais
24: Max,
5: comment
24: tu as joué ton rôle?
5: Tu veux jouer le rôle alors qu'on t'entend plus près qu'elle, on l'entend.
21: Oh là là, là, ouais. Là. Bon, tu lui expliqueras, hein. Tu lui expliqueras, Virginie.
24: Je vais...
21: J'ai l'impression qu'en fin de compte, lui, il est déjà à l'hôpital et que. Lui, il est déjà à l'hôpital, apparemment. Est-ce qu'il est moi, c'est que Taylor rejoindre.
24: On est tous des fous.
21: Eh ben, vous êtes bien. Il a quel âge, quand même, celui-là?
24: Bah, en fait, il va sur ses 16 ans, quoi.
21: Non, oh, oui, âge mental, oui.
24: Non, âge mental, 26, mais 12 ans, en fait.
21: D'accord, on va vous laisser tous les deux, hein, on va vous laisser passer une bonne nuit. Et Virginie ainsi que ton ami,
24: ouais.
21: N'oubliez pas de prendre vos petites pilules bleues, les petites pilules bleues blanches. Hein.
5: Merci
21: à tous les deux.
24: Je t'embrasse, ciao.
21: Ciao, Damien, alors Perpignan, qu'est-ce qui se passe Damien? Qu'est-ce qui se passe Damien?
6: Ben en fait...
21: Mais si, qu'est-ce qui se passe?
6: Je vais t'expliquer bien.
21: Ouais.
6: Et de partout où on va, à la télé ou quoi, ils essayent de regarder les petites culottes des femmes. Quoi. Et chaque fois qu'il y a une petite culotte qui peut être regardée en fait... Ils le savent quoi.
21: Mais qu'est-ce qu'ils aiment? Qu'est-ce qu'ils aiment vraiment? C'est l'objet, enfin vraiment la culotte par la culotte. Est-ce qu'ils collectionnent la culotte ou c'est le plaisir de voir une fille porter la culotte?
6: Non, en fait c'est le.
21: C'est le vice de regarder.
6: C'est le coup de la voir quoi, parce que.
21: Sans se faire remarquer
6: sans
21: quoi.
6: Sans se faire remarquer, voilà.
21: Ouais.
6: Parce que là, bon, la fille est pas censée la faire voir. Et
21: non, quoique.
6: Oui, bon, y en a certaines, j'avoue que là.
21: Oh, il y a le Sacré-Cœur, il y a aussi les places où là ils vont tous aussi, c'est les places de la Madeleine.
7: Mais tu sais, grâce à ces reportages, il y a beaucoup de gens qui sont aperçus que les filles ne portaient pas de culottes.
21: Ouais, ouais. Place de la Madeleine aussi, il y en a. Quand, ouais. L'été, quand il fait beau, il y a plein d'endroits. Oh là là, il y a des trucs assez rigolos quoi. Hein. Certains les vendent 200 francs les culottes, avant odeur, ça c'est Yo-Yo. Qui nous
9: Japon,
21: dit ça,
9: au Japon, c'est
21: joli là. Au Japon, tu connaissais ça, Damien?
6: De quoi?
21: Il y a des magasins au Japon, ça c'est vrai, on a vu ça dans, je sais plus c'était quel magazine.
9: Capital ou...
21: Non, Entrevue ou un truc comme ça à l'époque, ouais. Là, l'autre, comment ça s'appelait, avant que ça s'appelle Entrevue, ça s'appelait
7: Interview.
21: Interview,
9: ouais.
21: À l'époque. Et il y avait un reportage qui était assez marrant, c'est qu'il y avait des magasins au Japon où ils vendaient de la merde de filles, de la pisse. C'est vrai, hein, sincère, des culottes sales et tout.
9: Et moi, j'avais vu dans Zone Interdite.
21: Il y a un magasin comme ça, il y a des magasins qui étaient ouverts au Japon, c'était la grande mode, je sais pas si celle-là encore. Et donc, les filles de 15 ans, 16 ans qui vendaient leur merde, leur urine, c'était dégueulasse, mais c'était vrai.
9: Ouais,
21: c'était dans
9: sinon, t'avais un flacon avec une petite culotte dedans,
21: ouais.
9: Et tu voyais la photo de la nana,
21: voilà.
9: En petite culotte.
21: Et les mecs, ils collectionnaient ça, quoi.
9: Et qu'elle avait porté une fois.
21: C'est fétichiste, les mecs, des complètement. C'est horrible, horrible. Non mais c'est vrai, c'est grave quoi. Par contre quand tu rentres dans un magasin, ding ding, et puis tu vois exposer que des bocaux à l'intérieur desquels tu retrouves de la merde, de la pisse, des petites culottes. C'était des culottes utilisées 2 jours, 3 jours, c'était fou. Des filles qui... Il y avait des photos de filles de 18-19 ans, parce qu'il fallait être majeur, il y a des photos complètement ficelées comme des saucissons, truc un peu sado quoi. mais il y avait rien, il y avait pas de cul, il y avait rien, c'était que de la photo et les mecs ils vendaient ça quoi. C'était grave. T'avais pas vu ça Damien?
2: Non, grave.
21: Ah non mais
2: non,
21: grave. Ah non mais attends les Japonais tu sais ils sont très organisés pour certaines choses, sont dans leur tête des fois putain ils sont méga bordéliques hein.
2: Ouais mais sur ça ils sont assez graves quand même.
21: Ah bah ça t'as pas entendu parler de ça?
2: Non.
21: Oh ça m'étonne.
2: Non, pourtant je suis assez branché sur ça, je lis depuis...
21: Ah t'es assez branché sur le cas
2: en fait.
21: T'es assez branché sur ça c'est-à-dire
2: ben, sur tout ce qui est... toutes les informations d'entrevue ou quoi, je lis maintenant beaucoup d'entrevues.
21: Moi aussi je me torche beaucoup avec, ouais.
2: Ouais voilà.
21: Moi aussi, ça fait du papier glacé, c'est bien. Allumer le feu, c'est le pied ça. Hein.
2: Non, c'est des...
21: Ça prend vachement bien, hein.
2: Non, c'est des conneries qui sont dessus, qui sont fait délirer, quoi.
21: Ouais.
2: Il y a pas mal de trucs qui sont délire, quoi. C'est,
21: ouais.
2: Mais bon, c'est sûr, c'est pas un magazine très potable.
21: C'est la grande recherche de journal. Ah là, c'est grand journaliste. Hein.
2: Oui.
21: Ah nous, c'est là qu'on s'aperçoit qu'on peut tous le devenir.
2: Ouais.
21: C'est vrai, hein.
2: Ça, c'est sûr.
21: Non mais c'est vrai en plus, hein. Il y en a là-dedans qui n'ont jamais vu. Enfin c'est bien remarqué, hein. C'est tant mieux pour eux quoi. Hein.
2: Ah, oui.
21: Non, enfin, bon, on va pas parler de ce bouquin parce que bon.
2: Non, quand même,

0: Non.
1: Non.
0: Bon.
1: Non, il n'y a pas de photo ni rien en fait.
0: D'accord.
1: Juste, en fait, bon, je passe dans la rue, non, voir une petite culotte, il s'assoit par exemple à un endroit, et il calcule une femme, et hop, il essaie de regarder la petite culotte, il reste une demi-heure peut-être en essayant de calculer.
0: Mais les mecs, ils doivent être méga frustrés en ce moment avec le temps qu'il fait, c'est pour eux, c'est vache maigre là, parce que là, il n'y a que des jeans et tout. Hein,
1: c'est assez grave.
0: Ah, là, ça doit être dur pour eux, non?
1: Je sais pas, mais c'est
0: bah, et pendant les périodes quand il pleut, quand il neige, quand il fait du vent et qu'il n'y a personne dans le.
2: Prime m'a proposé justement de m'acheter ma petite culotte 500 balles.
0: Carrément.
2: Ouais, ouais.
0: Pourquoi elle sentait si mauvais que ça? Enfin, je veux dire, elle était si belle que ça.
2: Ah, mais non, mais.
0: Alors que moi, je reçois des gratuites, moi, à la radio, dans le courrier, dire que je reçois des culottes gratuites.
2: Ah,
0: putain.
2: T'as des culottes?
0: Bah, évidemment.
2: Ah, bah, putain.
0: Ouais, on dit pas putain, on dit.
2: Non.
0: Maman travaille.
2: Eh ben,
0: bah, alors, et donc, qu'est-ce que t'as fait? Tu l'as vendu?
3: Attends, ils t'ont proposé seulement 500 balles.
0: Oh, 500 balles pour 500 une culotte sale, arrête tes conneries. Et eh oh, ça va,
3: ça,
0: eh oh.
3: Ça a pas de prix, ça se paye pas, genre de choses, c'est ignoble.
0: Bah non, ça se donne, mais elle a pas voulu le donner, donc il fallait acheter. Vous voulez pas les donner? Donne-moi ta culotte, vas-y. Tu vois, elle la donne pas, alors. Si tu veux, on est obligé de parler, donc on est toujours obligé de parler d'argent, voilà.
2: Ouais, bah, 500 balles.
0: Voilà. 500 balles, t'as refusé?
2: Ah ouais, j'ai refusé, ouais.
0: Ah bon. Est-ce que t'avais une petite culotte sympa ou pas ce soir-là?
2: Ouais, pas mal.
0: Comment?
2: Bah écoute, non, je me souviens plus de celle que j'avais, mais j'en avais des pas mal. Mais lui voulait un string.
0: C'est quoi la mieux que t'aies comme culotte, à ton avis?
2: La mieux que j'ai.
0: T'as des trucs en dentelle?
2: Ouais, mais pas beaucoup. Moi, je préfère les trucs simples.
0: En fait. Ah, c'est bien, bah c'est bien.
2: Donc,
0: ouais, c'est bien. Moi, je suis ouvert à tout. Moi, faut que j'en ai rien à foutre. Moi, c'est ce qu'il y a derrière. Rien à branler, moi. Non, je rigole. Enfin, si, rien à branler, mais tout à toucher.
2: Eh ben voilà.
0: Hein, comme on dit. Hein.
2: Comme on dit.
0: Exactement. Ben, merci, Alina. Hein.
2: Ok, merci.
0: Bonne soirée. Merci, Damien.
2: Ciao.
0: Okay, ciao, bonne bourre, amuse-toi bien. Jean-Yves, bonsoir. Alors, donc, de Saint-Dizier, 23 ans, tu vas parler des gays, de l'homosexualité, de ton oncle tout particulièrement.
4: Oui, bien sûr.
0: Donc, j'ai entendu ça hier dans la nuit.
4: Ouais, c'est vrai qu'hier, j'ai pas. Enfin, disons que je suis pas.
5: Et là on n'entend rien, on m'entend quand même dans le karaoké.
6: C'est ta tête, ça marche à la perfection.
5: Tu sais que ça te bousille la voix parce que du coup tu forces, tu gueules. Non mais t'as la voix sourde.
7: Là t'as rien gueulé.
8: Le problème c'est qu'on. Ouais, c'est ça, c'est que t'as rien fait quoi.
5: Mais ça s'offre à Noël ça donc. Hein.
8: Fujis, les Fujis, très bon.
6: Killing Me Softly.
5: J'ai choisi Killing
8: Me Softly.
5: Killing Me Softly, les Fujis. Je connais pas même pas la mélodie.

0: Voilà.
1: Yo man.
0: Ah.
1: Yo man, tout le karaoké, c'est bon. Alors, c'est pas.
0: Attends, pour l'instant, il n'y a rien.

0: Yo man. Encore un peu. Voilà. Merci.
1: Bravo.
0: Voilà.
2: Ah,
0: et puis le son très agréable, hein, ça passe très, très bien.
1: C'est dur ces chansons, hein, waouh.
3: Ça va être à toi donc.
1: Ah super. Super.
0: Et moi je fais l'animateur karaoké.
1: Ah oui.
4: Attends, on va choisir un bon truc alors.
0: On peut féliciter Franck, c'est ça?
1: Oui, c'est ça.
0: Franck,
1: ouais.
0: Bravo.
1: Bravo Franck.
0: Ah, attention.
4: Merci.

0: Bon. Karaoké ce soir, hein, bien sûr. Alors, dans un instant, vous pouvez choisir vos chansons. Hein, je rappelle, hein, à chaque fois, bien entendu, les hôtesses vont passer. Alors, deuxième chanson, dans un instant, c'est Mélanie, apparemment.
1: Mélanie, oui.
0: Qui nous vient des étampes de la queue des étampes.
2: Je suis coiffeuse.
0: Voilà, les coiffeuses, super. Elle est venue avec des amis ce soir. Elle fête son anniversaire au karaoké de Karaoké Bayard. Donc voilà, pas d'inquiétude pour les auditeurs de Fun Radio qui nous écoutent, hein, puisque c'est le micro karaoké de la machine. Tu vas nous interpréter quoi? D'accord, c'est la petite surprise, donc apparemment ses copains lui ont fait une petite surprise. Je vais donc dans un instant laisser Mélanie. Quelle est la chanson qu'on va lui interpréter? Qu'elle va nous interpréter? Britney Spears, d'accord, très bien pour son anniversaire, c'est 25 ans. Je rappelle que vous êtes en direct au karaoké de Bayard et que vous pouvez intervenir. Attention, micro!
3: Il est chiant, mais le karaoké, hein. Il est trop fort.
1: Le casque!
0: Je sais pas si le micro il marche, je vais te
3: le donner. Il n'y a pas de casque, il n'y a pas le texte.
1: J'ai pas de casque et j'ai pas de lunettes.
3: Bah, elle voit pas l'écran.
0: C'est la merde alors.
1: Ça va être la merde.
0: Un peu fort peut-être.
1: Ah, non, c'est bien.
0: C'est bon?
1: C'est bien.
0: Vas-y, il va? Le micro il marche? Eh oui, normalement, ouais. Mais pourquoi ça se remet sur la 6 à chaque fois?
1: Ah non, pas les cookies.
4: Alors, est-ce que ça marche ou pas? Est-ce qu'on peut faire des essais de micro? Non, le micro il marche? Oui, ça, bon, ça marche.
0: C'est bon.
4: Attention, attention, Mélanie, avec l'ambiance karaoké, ça promet. C'est parti.
1: Again.
4: Mais il n'y a pas la musique. Et la musique? Ah non, ça va arriver, d'accord, pas de panique, c'est bon, ça va arriver.
1: Ah non,
4: Yeah. Et elle danse, attention, c'est parti au studio. Tous les auditeurs de Fun Radio, dansez avec Mélanie. Attention, c'est parti, Britney Spears.
1: Oups. Ah non.
4: I think
1: you did it again.
4: Voilà.
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0: you see my problem and then surtout ne bougez pas, c'est FM Radio, hein, c'est karaoké, c'est tout.
1: On est bien,
0: le standard explose. Ah ouais, le standard explose. 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Alors si vous voulez que Mélanie arrête de chanter, vous appelez au 0825 08 5000. Hein.

0: Ah, le problème, Mélanie, c'est que j'ai demandé à ce que le standard explose pour que t'arrêtes de chanter. Et malheureusement, le standard explose. À nos grands regrets, Mélanie, tu vas être obligée d'arrêter de chanter. Vous voulez que Mélanie arrête de chanter 0825 08 famille, je vous en supplie, faites exploser le standard.
1: Arrête pas d'appeler.
0: Mélanie chante Britney Spears avec la musique karaoké. Bravo Mélanie. Voilà, c'est pas mal, hein, ceci dit. Hein. C'est une bonne bécane, ça. Mais le son est pourri de chez pourri, hein, des micros. Alors ça, ça se vend, ça. Ah, il y en a une autre encore.
2: Il y a
0: quoi?
2: Parce que Manu est bilingue, donc ça.
0: Ah, Manu, tu vas en faire une petite. Alors, karaoké avec cette fois-ci Manu qui va donc nous interpréter une chanson.
3: Elles sont trop dures en plus.
0: C'est compliqué, hein. C'est pas simple. Hein. C'est vrai que c'est pas simple. En plus, en anglais, c'est loin d'être facile. Arrêtez le massacre, nous dit-on sur les SMS.
3: On chante comme des patates.
0: Ouais. On dirait Leandro. Bien sûr, c'est sûr. C'est vrai que ça c'est massacre. Qu'est-ce qu'il y a d'autre comme message, Max? Ça serait cool si tu. Ah non, c'est là. Si on pouvait passer Nirvana, on est loin entre.
3: Oh là, oui, là, il y a une marge de sécurité, ouais.
0: T'as ton casque, t'as quoi, t'as un casque?
4: Non, j'ai tout bon là.
3: Emmanuel est quand même particulièrement mauvais.
2: Emmanuel est aussi venu avec ses copains pour fêter son anniversaire dans le karaoké, faut le dire franchement.
4: Merci à tous, c'est très sympa.
3: On est deux.
4: Je viens d'avoir 16 ans. Je suis un peu ému.
1: À pas dépasser.
3: Oh,
4: attention, c'est parti. Musique Madonna en plus. Merci beaucoup.
3: Putain, oh, ça va, elle dit que musique.
4: Ah ouais, t'as raison.
5: Hey Mr. DJ.
4: Hey Mr. DJ. Put the weekend on.
3: Y'a pas la musique?
4: Ça arrive.
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0: Manu sur Fun Radio en exclu va chanter donc Madonna Music.
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1: On est des bites en anglais. Oh là là, la honte. Demain, on va avoir des plaintes.
2: Music.
1: Non, non, attends.
2: Non, attends. Music, make the people come together.
1: Alors, on va entendre juste Manu. Vas-y, attention, c'est parti.
0: Music, make the bourgeoisie on the rubber.
1: Les pauvres paroles en plus, putain, si t'en aperçois.
0: Pas grave. Comme think of yesterday and I don't look at the clock. 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
2: C'est
0: Gladon, Gladon.

0: Putain, c'est affreux. Bravo Madonna. Hein.
1: Et là, t'as tous les mecs qui sont là en train d'applaudir le karaoké. Ouais.
2: Hey, my DJ.
1: Hey, Mr. DJ. Oh, le pauvre santé, putain. Attention, deuxième couplet sur Fun Radio.

0: donc on a profité de ce karaoké.
1: Très bonne machine, hein.
0: Voilà, on voulait faire plaisir, enfin faire plaisir.
2: Qui c'est qu'on va apprendre là? Allez, Nicolas, 25 ans de Béziers. Salut Nicolas.
3: Salut Max.
2: Est-ce que tu es prêt à réveiller Nicolas?
3: Je suis prêt.
2: Alors attention, 3, 2, 1, quand tu veux. Ah, pas mal.

0: Victor, t'es là? Victor.
1: Victor. On dit un vieux chien en train
0: de. Par contre là, je vais faire une entorse au règlement, Nicolas. J'ai bien aimé.
1: Ouais.
0: Et j'offrirai à celui qui réveille 4-5 compiles faciles. Là, toi, je t'en offre une. Hein.
2: Ah bah c'est cool.
0: Parce que t'es celui qui m'a mis le plus le dawa et t'as mis le dawa et c'était propre, c'était audible et franchement ça aurait pu le faire.
2: Là, on a gaspillé la bouteille qu'on n'avait pas gaspillé pour Monaco. Alors...
0: Ah bah voilà, Nicolas Bonnebourg en tous les cas.
2: Non, merci Macron.
0: Allez, attention, une demoiselle va tenter l'aventure également, c'est Alexandra, 15 ans de Bourges. Salut Alexandra.
3: Salut.
0: Tu fais quoi dans la vie, étudiante j'imagine, mais en quoi?
3: Je suis au collège encore.
0: D'accord, très bien, tout va bien.
3: Ouais, ouais.
0: La vie est belle.
3: Ouais.
0: Attention, tu es prête?
3: Ouais.
0: 3, 2, 1, quand tu veux. Alexandra! Offspring!
1: Je crois, ouais.
0: T'as mis un petit Offspring?
3: Ouais.
0: Alexandra, malheureusement, on va vérifier. Victor, t'es là, mon petit? Victor? Ah bah c'est bon. Plus que jamais. Ah le Victor, ça doit être beau à voir ronfler. Hein. Oh là là, quelle catastrophe, quelle catastrophe. Eh bah écoute, Alexandra, malheureusement, ça le fait pas.
3: Ah ouais.
0: Mais une petite compile aussi parce qu'elle a bien assuré grave aussi, hein, évidemment, hein, là c'est entorse à leur règlement. Celui qui me réveille Victor, 4-5 compiles pour lui. Alexandra, t'as pas été mauvaise du tout, tu m'as bien fait kiffer, tu repartiras pas les mains vides.
3: D'accord, merci.
0: Alors là on va aller du côté de Chantal, 50 ans de Melun. Salut Chantal.
4: Ouais, je suis là, je t'écoute. Hein.
0: Ça va Chantal?
4: Ouais, ça va très bien, je suis super contente de t'entendre.
0: Bah ça me fait plaisir également Chantal. Qu'est-ce que tu fais dans la vie?
4: Eh ben, je suis transporteur de presse.
0: D'accord, très bien. Voilà. Attention Chantal, est-ce que tu es prête?
4: Ouais, je suis prête. Hein.
0: Alors, je te fais le compte à bord et passer ce compte à bord, tu auras 15 secondes. Et dès que le gong retentit, il faudra arrêter. Attention, 3, okay. 2, 1, Chantal.
4: Victor, debout, allez, allez, allez, on te plaît. Victor, allez, allez, debout, debout.
0: Chantal, on va vérifier tout de suite, mais je ne crois pas que ça a fonctionné. Non, malheureusement, ça n'a pas fonctionné. Chantal, je suis désolé, bonne fin de soirée. Je t'embrasse, bisous. Adorable, adorable, adorable. Attention, on va du côté de Bruxelles maintenant. Pour ça, nous avons Nathalie, 18 ans de Bruxelles. Salut Nathalie. Non, non, c'est pas moi qu'il faut réveiller. Moi, je suis réveillé.
1: On est en patate, nous, c'est bon.
0: Garde de l'énergie pour notre ami Victor. Qu'est-ce que tu fais dans la
4: vie? Il y en a à revendre.
0: Qu'est-ce que tu fais dans la vie?
4: Je suis étudiante.
0: En quoi?
4: En économie.
0: Très bien, attention. 15 secondes pour réveiller Victor. 3, 2, 1, c'est parti. Nathalie, c'est pas mal, mais je ne sais pas si ça a fonctionné. Allons faire un petit tour du côté de Victor. Victor? Voilà. Bon, bah malheureusement, il s'est toujours pas réveillé, Nathalie. Je suis désolé. Hein.
4: Eh bien oui, moi aussi. Enfin, passe bon. Une bonne soirée. Hein.
0: Ça va toujours, Victor? Victor? Victor? Ah. Non, alors, Victor continue à ronfler, persiste et signe. Et là, cette fois-ci, c'est au tour de Erwan qui veut absolument essayer de le réveiller. Il a 15 secondes pour ça. Bonjour Erwan.
5: Bonjour.
0: Attention, hein, tu fais partie des 5 derniers là. Hein. Voilà, Erwan, ouais. 22 ans, tu nous appelles d'où?
5: De Janzy, à côté de Rennes.
0: Très bien, est-ce que tu es prêt?
5: Il n'y a pas de problème.
0: C'est un Rennais, hein, Victor aussi. D'accord, merci Erwan. Je n'attendais pas forcément de répondre de ta part, mais enfin, pour te confirmer que lui aussi est Rennais. Hein. D'accord, mais, ok.
5: Il va plus être traîné longtemps hein, s'il dort tout le temps.
0: D'accord, attention, 3, 2, 1, quand tu veux, vas-y.
6: Victor, vous sortez, ah, qu'est-ce que tu fous?
0: Bon, c'est mort, hein, Erwan, je suis désolé.
5: Ah merde.
0: Voilà, ça n'a pas marché, je suis désolé. Hein. Bonne bourre à toi, okay, Erwan.
5: Bah merci et puis bonne soirée.
0: Attention, on va du côté de Cédric, 25 ans de Gap. Cédric, bonsoir.
7: Bonsoir.
0: Ça va?
7: Ouais.
0: Bon, Cédric, attention, ça va être à ton tour.
7: Ok.
0: Tu es prêt? Alors attention. Oula, ça va aller?
2: Ouais, ouais, allez.
0: Cédric? Attends.
7: C'est Victor.
0: Ah, il s'est réveillé.
2: J'ai réveillé?
0: Attends, Victor?
2: Oh.
0: Allô, Victor?
2: Bonjour.
0: Oh!
2: Victor!
0: Putain, mais ça fait une heure qu'on essaie de te réveiller!
2: Oui.
0: Tu t'es endormi?
2: Oh,
0: oh là là!
7: Oh là là là là!
2: Ça fait dur,
0: c'est le meilleur! Voilà, Cédric! Écoute, t'as même pas eu le temps de le réveiller!
2: Alors?
0: Alors, bah non, mais t'as pas eu le temps, il s'est réveillé entre les deux!
2: Ah ouais?
0: Ah ouais, je suis désolé! Hein. Ah bah là, il n'y a même pas eu besoin de le réveiller entre deux auditeurs, malheureusement, il s'est réveillé tout seul.
2: Ah ouais.
0: Ah, Cédric, je suis désolé. Hein.
2: Ah, c'est pas grave. Hein.
7: Limite, celui d'avant, c'est peut-être lui, tu vois, qui l'a fait sortir de sa torpeur.
0: On va le rappeler, allez, on va lui faire plaisir, sa reine. Et peut-être que vous avez raison, grâce au travail de tous les autres. Hein.
7: Ouais.
0: On va rappeler Juan quand même pour lui annoncer la bonne nouvelle. Quand même, René, à qui on va offrir quand même les CD. Allez, d'accord, on va le faire quand même. Allez, c'est parti. Qu'est-ce qui t'est arrivé, Victor? Hein?
7: Bah là, au réveil.
0: Tu t'es endormi?
2: Un petit peu.
0: Ça fait juste une demi-heure qu'on t'écoute ronfler sur l'antenne.
7: Trois quarts d'heure, ouais.
0: Trois quarts d'heure que t'es en train de ronfler sur l'antenne, mon pote. Victor?
2: Ouais.
0: Ça va?
2: Ça va.
0: T'es dans le cul? Tiens, je vais te passer tes potes, là, ils vont te réveiller,
7: Fabien. Fabien, viens, ouais, écouter la cassette.
0: Alors?
8: Alors, Victor, Maxou, je t'avais dit que ça aurait marché.
0: De quoi?
8: Que Victor serait réveillé avant minuit, je le sentais bien, moi.
0: Ouais, je sais bien.
8: Attends. Je parlais de l'eau en antenne, non, je vais pas le dire en antenne, mais je suis vraiment content que ça a fonctionné, moi.
0: C'est vrai, t'es content.
8: Ah ouais, je suis bidonné, moi, et Jean-Michel Prisse, on s'est tapé dans les mains, on était pliés, nous.
0: C'est vrai.
8: Ah ouais, je suis grave carton que ça a cartonné, et c'est génial.
0: T'es là, Victor, toujours?
2: Ouais, je suis là.
0: Hein. Ouais, il se réveille, hein, Victor, hein, tranquille. Hein.
2: Allez.
0: C'est parti, Victor, hein. La machine est relancée. Hein. Bravo, Erwan, finalement, c'est à toi qui revient la victoire ce soir des CD et d'avoir réveillé. Mais grâce à tous les autres auditeurs qui ont quand même mis un petit coup de pression, bravo, Erwan. Hein.
9: Ouais, je me suis défoncé. Ouais.
0: C'est vrai, il s'est défoncé. Hein.
9: Ah, j'étais avec une corde de chasse aussi.
0: C'est vrai qu'il y a
7: Il a mis le paquet quand même.
0: Donc 5 albums CD, on va t'offrir tout ça, bien entendu, Erwan, félicitations, bravo.
9: Ah bah merci beaucoup et Max c'est super.
0: Bah c'est gentil, bravo, félicitations. C'est un René qui a réveillé un René, ça me paraissait normal. Bah Victor, le petit mot de la fin quand même avant de se quitter.
7: Bah là il se réveille en plus, alors imagine.
2: C'est pour ça.
10: Je passe.
11: Godip.
10: Je passe.
11: Bah dis donc, Killing Me Softly.
10: Ah, c'est les Fujis, je me rappelle
11: pas. Bah oui, c'est ça, ouais. Manège à 4.
10: Ouais.
12: Mais ménage.
11: Ménage à 4. Ménage. Enfin bref, Killing Me Softly, tu l'as dit. Godip, ouais. C'était Janet Jackson. Black Street, c'était Don't Leave Me. Life, ça c'était.
10: Je m'en rappelle.
11: Dizri, bien joué. Bill, c'est qui ça?
13: C'est quoi?
11: Putain, Dina, Guy quoi?
13: Destiny Child.
11: Oh là là, c'est quoi ces trucs? On passe ça à la radio, nous?
13: Ouais.
11: Hein. The Boy Is Mine, Brandy Monica,
10: ouais.
11: Et Jennifer Lopez, tu l'avais dit, donc ça te fait bien joué, Fildar et Manu, 2 points. Attention, ça va être au tour de Sarah cette fois-ci. On va remettre le chrono à 0. Tu es prête?
13: Oui.
11: Prêt? Top, c'est parti. La Playa.
13: La Clinique.
11: Enjoy Yourself.
13: Je passe.
11: Without You.
13: Je passe.
11: No Scrub.
13: TLC.
11: Victime du temps.
13: Je passe.
11: Bye Bye.
13: Menelik.
11: I Be Missing You.
13: Puff Daddy.
11: Old School Love.
13: Je passe.
11: Home Alone.
13: Je passe.
11: Ah, Young Gangster Paradise.
13: Coolio.
11: Alors, La Playa, La Clinique, tu l'as dit, Enjoy Yourself, tu l'as dit. Tu as passé, c'était A+.
13: Ouais.
11: Tu te souviens, le truc avec le sample, Without You, tu me l'as dit également, non?
13: Non.
11: Je me souviens plus, Mariah Carey, No Scrub,
13: ouais,
11: TLC. Victime du temps.
13: C'était Omar Shaquille.
11: Voilà, mais tu l'avais pas dit. Ouais. Bye Bye, Menelik, tu l'as dit. I Be Missing You, tu l'as passé?
13: Non,
11: tu l'as
13: non,
11: dit,
13: je l'ai dit ouais.
11: Puff Daddy. Old School Love, c'était Def Bomb. Home Alone, c'était R. Kelly. Ouais, et Gangster Paradise, tu as dit Coolio. Voilà, donc ça lui fait
10: 5.
11: On peut applaudir, bravo. Ah, ça fait France Inter.
10: ça fait très France Inter hein, quand même. Hein. Bravo Sarah et mon petit Jocelyn. Ah oui, alors Jocelyn, vous allez vous rasseoir. Jocelyn avait également, il en profite parce qu'il avait un cadeau, mais qu'il voulait m'offrir absolument en direct.
12: Ouais.
10: Donc on va écouter en direct ce que tu as à m'offrir.
12: C'est tout nouveau, ça vient des States, c'est le vendeur qui me l'a dit.
10: Et si tu... Comme le matériel de fun d'ailleurs qui n'arrive jamais.
12: Et si tu comprends pas comment ça marche, il y a Fildar et Manu pour nous dire.
10: Pourquoi ? Parce qu'eux ils savent le faire marcher ou ils l'ont déjà chez eux ?
12: Je sais pas, mais sûrement, ouais.
10: D'accord, donc je vais ouvrir ce petit paquet. C'est un petit paquet.
12: Non, peut-être pas parce que c'est tout nouveau quand même. Ça vient des States, c'est pas n'importe quoi.
10: C'est pas n'importe quoi.
12: Non.
10: Donc je vous...
12: C'est en anglais, donc faut que tu comprennes l'anglais pour savoir à quoi ça marche.
10: Pas de problème. C'est tout ce qu'il y a dedans.
12: Ouais.
10: Alors très bien. Je vais l'enlever. Je sais pas si ça s'enlève facilement. Oui, d'accord. C'est bien, ouais.
14: Ça va,
10: alors c'est quoi ça?
12: Il faut que tu lises dessus. C'est...
10: De quoi? C'est où là? Là-dedans là? Alors, il faut que je lise quoi?
12: Bah c'est en anglais.
14: Là.
10: Alors, d'accord. Head stimulation for both partners. Ouais. Ah oui, donc tu te mets ça autour du zizi, en gros.
12: Voilà.
10: Et après?
12: Et puis après,
10: je vais essayer.
12: Ouais.
10: Je vais essayer discrètement.
14: Faut une volontaire.
12: Ouais.
10: Ah non, qu'est-ce qu'il faut faire? Il faut me branler?
14: Bah oui, il faut voir si ça marche.
12: Eh mais c'est mieux que le Viagra, ce truc. Ça tient une érection, je sais pas combien de temps, et en plus.
10: Carrément?
12: Ah, carrément.
10: Bah, attends, je vais mettre ça. Je vais me le mettre, donc quand même, je vais mettre l'objet en question.
12: C'est terrible.
10: C'est pas facile à mettre. Faut sortir le sgeg, hein.
12: Ouais.
10: Alors, attends. Ah. Il est où, putain? Merde, personne n'aurait une pince à épiler. La technique. Donc là, je viens de le mettre. Attends.
14: Attends, il a un couteau suisse.
10: Ah, bah voilà, je l'ai mis, hein.
12: En anglais, il y a marqué grip your penis, snuggly to promote harder, longer erection.
10: C'est bon, je l'ai trouvé. Donc je l'ai mis, là.
12: Ouais.
10: Et si je mixe avec toute la nuit, là?
12: Ah, bah tu vas péter le feu, quoi.
10: Voilà, donc s'il y a une ou deux petites qui montent sur les strades pendant la soirée et qui se mettent à danser devant moi, je le garde toute la nuit, mais ça va pas avoir, je vais pas avoir la couille bleue ou.
12: Ah, bah ça, je te le garantis pas.
10: T'es sûr de ton coup, là? Fais voir encore, là? T'en fais voir, il est où, le truc? Ah, je vais pas le garder, ça sert, hein?
12: Ah, bah ouais, ça te garde des longueurs érections, hein.
10: Parce que j'ai pas l'air comme ça, j'ai l'air comme ça tout gentil, mais j'ai une grosse queue, hein. Non, mais c'est. Ça sert, hein. Quoi, tu as filmé, tu as vu? Je vous montre. Ah, tu l'as mis sur l'internet?
14: Ah bah oui.
10: Ah carrément, d'accord, ok, très bien. Tu veux revoir encore un petit peu? Je vous la montre pas, vous la verrez sur internet. Tu veux la revoir encore un peu? Non, c'est bon. Quel dommage. C'est bien de monter son sgeg comme ça sur internet. Non, ça fait mal, ça sert. Hein.
12: Bah ouais, mais bon, elle est trop grosse, je pense.
10: Attends, je vais l'enlever. Excusez-moi, hein, pour ceux qui nous écoutent, en ce moment, je viens de mettre une bague autour de mon zizi en plastique qui vient des States. Ah, putain, saloperie. Voilà.
12: Elle est rose avec des pics.
10: Oh, regarde, il y a deux trois poils. C'est un truc qui colle. Ah bah oui, j'y peux rien. Il y a deux trois poils. Hein. J'ai quand même. Je me suis pas dégonflé. J'ai joué le jeu. Hein. Donc
12: non,
10: voilà.
12: Non.
10: Allez, maintenant il va falloir qu'une fille ouvre la bouche et je vais essayer de lui mettre dans la bouche. Ah, ça va être bien, quoi. Non, c'est bien. Je vais me le mettre en forme. Oh putain, ça rentre aussi facilement que mon zizi. Regarde. T'as vu? Ça rentre aussi facilement. Je le mets au petit doigt et ça rentre. Non, mais c'est bien. Et ce truc-là, donc ce que tu viens de m'offrir, quand même, il faut quand même avouer que c'est relativement laid. Hein.
12: Ouais, c'est, tu peux le dire. Ouais.
10: Avec des petits pics en plastique, c'est le genre de. On pensait que c'est un jeu pour les gamins, quoi.
12: Ouais, on pourrait
10: penser
12: ça.
10: C'est un petit truc et donc ça permet de garder l'érection plus longtemps.
12: Voilà. Et en plus, ça donne du plaisir à ta partenaire. Donc du plaisir pour toi parce que tu plus longtemps et ta partenaire.
10: Pardon, pour plus devant
12: ta partenaire.
10: Et pourquoi tu dis encore plus de plaisir pour sa partenaire dans le sens où t'éjacules
12: Ah je sais pas, parce que t'es censé te le mettre au milieu.
10: Parce que sinon il y a mon fameux spray
12: Ah oui, le fameux spray, j'en ai entendu
14: ça,
12: parler.
14: Ça plus le spray, putain c'est... Ouais.
10: Ah bah mais carton, là ça va durer 3 heures, je sais.
14: C'est le carton.
10: Je sais pas, moi je sais qu'il y a des filles dans l'assistance, mais je pense pas qu'il y en ait beaucoup. Vous apprécierez vous d'avoir un mec avec ça autour du zizi? Franchement?
12: Oh.
10: Non, c'est pas très joli. Hein,
12: c'est terrible.
10: Non, c'est pas très beau, hein, franchement. On dirait un petit bijou d'Agatha, mais ça ressemble pas tellement. Enfin bref. En tout cas, ça vient des States. Hein.
12: Ouais, ça vient des States, import, Pierre Import.
10: Et ça cartonne.
12: Ça cartonne complètement.
10: D'accord, mais pas Pierre Import en France.
12: Parce que
10: Pierre Import, ils vont faire la gueule. Hein, parce que s'ils nous entendent et qu'ils disent, putain, ça y est, maintenant tous nos clients vont venir pour essayer d'acheter le truc qui sert le zizi tout orange. Il y a plusieurs coloris
12: Ouais, il y a plusieurs coloris. Je t'ai choisi la plus moche. Donc,
10: oui, j'allais le dire. Un petit rose, violet, une sorte d'un truc immonde. Quoi.
12: Voilà.
10: Qu'est-ce qu'il y a? Tu veux l'essayer?
14: Non.
10: Tu veux te le foutre dans le nez maintenant que je l'ai mis autour du zizi, Fildar, c'est ça? Petit vicieux, va. Il y a encore d'autres cadeaux? Il y a encore d'autres trucs, non?
12: Ouais, en fait, j'avais juste une petite carte. Tu pourras la lire ou pas chez toi. Donc, j'ai pas trouvé Max et Franck.
10: Ouais.
12: Donc, bon, voilà. Et j'ai trouvé que ça te correspondait vraiment.
10: Bah, vas-y, lis un petit extrait si tu veux bien. Quelque chose qui.
12: Alors. Travailleur acharné, tu as le culte et l'amour du travail bien fait, à l'image de ton animal totem, le faucon qui fond sur sa proie dès qu'il l'a repéré.
14: Fou le faucon.
10: Quoi, qu'est-ce qu'il y a? Il y a un problème, bien sûr, c'est moi ça, bien sûr, continue, je t'en prie.
14: C'est pas un faucon, c'est un vrai.
10: C'est drôle ça.
12: Oh, bravo.
10: C'est pas un faucon, c'est un vrai con.
0: Je viens de comprendre. Non, alors, c'est bien, c'est bien.
12: Ça continue. Tu es très observateur et ta curiosité est toujours en éveil.
0: Bien.
12: Voilà. Ensuite, volontaire jusqu'à l'obstination, tu atteins toujours le but que tu t'es fixé car tu possèdes la force et la résistance du chêne, ton emblème végétal.
0: Vous entendez ça, le chêne, ouais, le chêne. Hein, on comprend mieux pourquoi maintenant je suis un petit peu excité.
12: Sociable, tu dégages une grande sympathie qui attire à toi de nombreux
15: faux.
12: Amis.
15: C'est faux.
0: Alors, hein, on me dit que je suis insociable, que je suis toujours froid et distant.
12: Affectueux et possessif, tu veux rassembler tout autour de toi les gens que tu aimes et les protéger de ta profonde tendresse.
0: Alors, commencez déjà par vous écarter tous les deux. Vous êtes gentils. Ouais.
12: Et donc, après, la dernière taille.
0: C'est pas ce que j'ai foutu avec ça, mais j'ai des poils qui viennent maintenant. Je sais pas, j'ai dû en foutre sur le micro. Ah, mais j'ai des poils de zizi qui sont venus sur le micro. C'est alors, incroyable.
12: Derrière, il y a marqué Franck. Qui es-tu ? Alors, personnalité, il y a marqué l'art d'enseigner. Alors, ça.
0: Bah oui, quelque part.
12: Ouais,
0: oui.
12: C'est vrai, ça.
0: Ouais, ouais.
12: Ensuite, étymologie. Mm-hmm. Du latin francus qui veut dire homme libre.
0: Oui.
12: Ouais. Caractère, curieux, observateur, volontaire.
0: Curieux, oui, pas tellement, ouais. Non.
12: Intelligence.
0: Ouais, intelligent.
12: Intelligence brillante.
0: Ouais.
12: Ok. Affectif, ouais, bah après, élément, l'air, le animal, le totem, le faucon et le chêne comme totem végétal. Et toujours de fête le 4 octobre.
0: Voilà. Très bien, on peut applaudir quand même notre ami Jocelyn. Qui est venu avec des cadeaux, il n'est pas venu les doigts dans le derrière, et il a sur derrière le micro. On n'a pas le temps malheureusement, suivant on reviendra avec toi en direct, il n'y a pas de problème, parce qu'il me reste 50 secondes, c'est ce qu'on m'a dit dans le casque, maintenant il en restait à peine 30, donc on va se retrouver dans un instant en direct de la locomotive à Paris pour la suite de la Libre Antenne, toujours au 0800 308 5000, on y aura du côté du monsieur et des madames, et puis pour la musique, il y aura de la bonne zik, hein. Alors ne bougez pas, et à tout de suite en direct de la loco à Paris. Et nous sommes toujours en direct de la locomotive à Paris, toujours pour une Libre Antenne spéciale en direct de la loco, passé minuit, ça sera le mix, on n'oublie pas également, et c'est vrai qu'on a oublié de le faire cette fois-ci, Phil Dar et Manu. Demain après un marathon jusqu'à 7h du match, je ne sais pas s'ils resteront jusqu'à 7h en ce qui me concerne, pas coucher avant 8 ou 9h et demain nous prenons l'avion pour aller en direction de Albi dans le sud à l'Amazon, on nous attend également extrêmement nombreux, j'y suis déjà allé deux fois, c'était l'hystérie, mais alors là ça va être carrément grandiose, hein les gars,
7: on l'espère,
0: il y a des surprises.
16: Non.
0: Ouais, d'accord. Baisse un petit peu le retour parce que là-bas ça clappe un peu. Nous avons Sarah en direct avec nous de 23 ans, c'est ça ? Bonsoir Sarah.
17: Tout à fait, bonsoir mon chéri d'amour.
7: Bonsoir.
0: Va falloir que vous sortiez maintenant, je vais rester seule avec Sarah quelques minutes. Bonsoir Sarah, ça va ?
17: Ça va et toi ?
0: T'es d'où ?
17: De Paris.
0: Ah bah c'est bien, va falloir venir à la loco après alors.
17: Je viendrai tout à l'heure, d'accord ?
0: Pourquoi t'es pas venue maintenant ?
17: Parce que pour l'instant, en fait, j'ai plein de trucs à régler.
0: Comme quoi, par exemple ?
17: Je préfère ne pas être avec tous tes auditeurs, je préfère te choper dans un petit coin.
0: Oh bah surtout que là, depuis que Jocelyn m'a filé un truc pour le zizi, un truc spécial américain.
17: Exactement.
0: Ah là, je vais avoir une éjaculation, t'en as pour au moins une heure et demie. Hein.
7: Terrible.
17: Ça minimum, dérange minimum. Pas.
0: D'accord.
17: Si ça pouvait durer toute la nuit.
0: Ah bah t'inquiète pas, ça va durer toute la nuit. Alors, Sarah, avant qu'on commence ensemble à délirer, à partir en sucette et peut-être même à faire l'amour par téléphone devant tout le monde, joue pas trop la chiennasse, hein, quand même, hein, parce que sinon, moi, je risque d'avoir une petite érection avant le début de mix. Ça peut pas. Remarque, à 23h, je peux commencer à me lâcher. On a Jocelyn, Sarah, qui voulait terminer tout à l'heure, qui m'a offert les cadeaux, qui voulait donner deux, trois petites citations sur les femmes. Et après.
12: Sur les femmes, ça va être bien court.
0: Et après, on aura Jean-François qui va chanter en direct. Après, Sarah, on parlera de tu ensemble.
17: Voilà. D'accord.
12: Alors. Donc, je commence par une petite citation d'Henri Bataille. Tu vas me dire ce que t'en penses. Moi, je pense, j'en pense bien, quoi. Il y a deux manières de prendre une femme, par la taille et par le sentiment.
0: Ouais, ou par derrière aussi.
12: Ouais, si tu veux.
0: Ouais.
12: Ouais. Ensuite, une petite citation de Georges Coutelin. La femme ne voit jamais ce que l'on fait pour elle, elle ne voit que ce qu'on ne fait pas.
0: Ça c'est vrai aussi, vous êtes d'accord les filles ou pas ?
17: Non.
0: Parce que c'est vrai qu'elles ont tendance à... C'est vrai que quand on fait quelque chose pour vous, vous en apercevez pas, ça passe comme ça, ça paraît normal. Mais par contre, dès qu'il y a un petit truc qu'on oublie, on oublie de ranger son slip, ses chaussettes sales, on oublie de faire les courses, on oublie de ramener du pain, on oublie de rentrer parce qu'on est fatigué et qu'on a beaucoup travaillé tard le soir et qu'on finit une nuit avec une petite et voilà. Là, elles s'en souviennent là.
12: La dernière et la plus jolie.
0: Excuse-moi
12: pour moi
0: de te déranger Jocelyn, je voulais essayer de discuter un peu avec toi mais c'est pas grave.
12: Non, excuse-moi. La dernière, la plus jolie, je trouve, de Jules Renard. Appelons la femme un bel animal sans fourrure dont la peau est très recherchée.
0: Alors justement, en parlant de Jules Renard, j'aimerais qu'on reparle un petit peu de tous ces problèmes qu'il y a en ce moment avec les loups.
12: Ouais.
0: C'est vrai. Dans les forêts, c'est vrai qu'on profite de cette petite parenthèse de Jules Renard.
12: Jules Renard quand même. Dans la cause des loups, il a été assez imposant aux côtés de Brigitte Bardot.
0: C'est vrai
12: et je pense que c'est bien ce qu'il fait.
0: C'est vrai. Mais on devrait faire une émission publique genre France Inter, je pense que ça peut le faire bien. Je te remercie en tous les cas, Jocelyn.
12: Voilà,
0: t'as
12: tout.
0: Assuré comme une bête.
12: Il
0: va falloir maintenant que tu te lèves, que tu cèdes ta place à deux charmants bambins. Sarah, attention là, tu vas t'éclater comme une bête. T'aimes bien rire, Sarah ?
17: Oui.
0: Eh ben tu vas être servi parce que là on a deux jeunes hommes absolument fabuleux.
11: Il y a Jean-François qui va se mettre. Oui, attends, je vais te donner le micro. Attends, excuse-moi parce que je te l'ai allumé. Voilà. Alors, on va lui donner un micro. Il va se mettre face au public.
15: Salut Max. Bonsoir à tous.
16: Bonsoir.
11: Alors, attention. Je préviens tous ceux qui écoutent la radio que vous risquez pendant 5-10 minutes avoir l'impression d'être en direct d'une fête foraine ou d'un karaoké, mais on est toujours à la loco, ce ne sont que des auditeurs. Hein. On va voir, tu veux plus fort, attends, dans le casque, on va lui régler, vous allez lui régler, parce que là, il y a tous les gestes, tu vas t'organiser. Non, pour lui. Alors, Jean-François, qu'est-ce que tu vas nous interpréter, Jean-François?
15: Alors, je vais vous interpréter, je vous l'ai dit tout à l'heure, mais pour les auditeurs qui viennent d'arriver, je vais vous interpréter une parodie que j'ai faite pour toi, Max, pour ton anniversaire.
11: Ne regarde pas comme ça, hein, pour ça qu'il
15: ah, si.
11: Ouais, mais c'est le public, il va falloir regarder, profite que tu as du public ce soir dans la fosse.
15: Non, mais je tiens à te dire que c'est en toute amitié et ça ne va pas plus loin. Est-ce qu'on est d'accord?
11: Ah, d'accord, parce que ça parle de cul.
15: Ça ne parle pas de cul.
11: D'accord. Jean-François était celui qui faisait des parodies pour Apolline déjà l'été dernier. Je sais pas si Sarah, tu écoutais, tu connaissais?
16: Ouais.
11: D'accord, ok, très bien. Donc attention.
15: Tu connaissais?
11: Alors à partir de maintenant, je vais demander à Morgane si t'as calé RBTB. Là.
15: Hey TB.
11: Ouais, c'est
15: hey.
11: Bon.
15: Don't stop.
11: Hey TB. Ouais. Il a le micro un peu fort, hein. Je sais pas si ça va. C'est bon. Alors attention, Jean-François va donc nous chanter une petite chanson de sa composition.
15: Alors la musique, c'est quand vous voulez.
11: Bonsoir à tous, est-ce que vous allez bien ce soir? La radio locale.
15: Yeah.
11: Baisse un peu le micro. Attention,
15: alors, attention.
11: Mets la musique, ouais,
15: c'est parti. Attention.

0: je ne sais plus où j'en suis.
1: Je comprends depuis le début. Attends, on va arrêter.
0: J'étais perturbé par un coup de pied dans le cul.
1: Enfin, c'est pas un coup de pied, c'est une bouteille que je te mettais dans l'arrêt des fesses. Ça va, dis donc, c'est une bouteille d'Evian.
0: En tout cas,
1: on va reprendre depuis le début.
0: Voilà, ben, calmement.
1: Calmement. Ça vous plaît? Vous voulez vraiment la suite? Parce que sinon, on arrête le massacre. Hein, c'est à vous de choisir. Hein. Vous ne sortez pas obligé de nous. On n'est pas obligé de se taper du Jean-François.
0: Je chante pas trop mal, j'espère.
1: Allez, Jean-François. Merde. Attention, Jean-François, on reprend en direct sur Fun Radio et de la loco, sur la scène, face à ton public. Arrête de me regarder comme ça parce que je vais finir par croire que la nuit, on va la finir ensemble. Regarde le public. J'écoute, bon. T'inquiète pas, j'ai le casque sur les oreilles. Alors, d'accord. Attention. T'es prêt, Morgane? Allez, 3-4.
0: Cool, Morgane.
1: Alors, baba.
0: Petite intro.
1: Ça va? Ah ben non, t'as le public acquis là.
0: Yeah, c'est clair.

0: grand frère.
1: Ouais, c'est gentil ça. Ah, ça y est, il commence à voir le public,
2: Max,
1: il commence à chauffer.
2: Ne t'arrête pas.
1: Le public chauffe.
2: Continue de nous faire rire.
1: Ouais.
2: Rends-nous plein de services.
1: Ah, il est bon, il est bon, il est bon.

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0: ne pas nous quitter, Max the Star System. Alors ce soir, au nom de tous ceux qui sont là, je veux te le dire, ne pars pas en juin, s'il te plaît. Il faut que tu restes.
1: D'accord.
0: Tu me promets?
1: Ouais, je te jure, ouais.
0: Je t'aime. D'amitié.
1: Tu veux m'embrasser?
0: Ouais. Non.
1: Alors on peut l'applaudir quand même, Jean-François.
0: Merci à tous.
1: Sarah.
0: Mesdames, messieurs.
1: Attends, Sarah, tu es là? Sarah, il y a quand même une question, t'as entendu, ça va, c'était bien?
2: Ouais, c'était pas mal.
1: Donc, il a les mains moites, il est excité comme une puce. Prends le micro deux secondes là, enfin moi quoi que t'as ton micro, tu peux parler avec ton micro.
3: Bien sûr.
1: Je voulais juste savoir, mais vraiment une question qui me turlupine la tête.
3: Je ne suis pas homo, voilà, malgré les apparences.
1: Ok, je voulais savoir, non, c'est parce que je vois toujours que t'as envie de m'embrasser, ne me quitte pas, reste avec nous.
3: Mais c'est comme ça, dans la vie on se fait des copains, moi je me suis fait un idole.
1: Ah, c'est gentil. Oh, non, alors là, attention.
3: Et c'est toi.
1: Jean-Pierre Sauzère, c'est Johnny, et pour moi, c'est Jean-François. D'accord, bah très bien, bah ça me fait plaisir en tous les cas. Bravo. On l'applaudit encore une fois. Bravo.
3: Merci. Pour terminer.
1: Oui.
3: Pour
1: terminer, merde. T'es pas obligé, hein.
3: Si.
1: Te sens pas obligé, hein, surtout.
3: Pour terminer, j'aimerais remercier quelqu'un sans qui Max ne serait rien. Je voudrais que vous l'applaudissiez très fort. Applaudissez Franck, mesdames, messieurs.
4: Il est bien fou.
1: Non mais là il croit vraiment maintenant.
3: Merci
1: qu'il est
3: pour lui.
1: N'oublie
3: je
1: pas
3: suis
1: que
3: une star.
1: N'oublie pas que t'es en direct à la radio quand même, hein.
3: Ah ouais, là j'ai tendance à l'oublier. Excuse-moi, chers auditeurs.
1: Et que mine de rien, il y a quand même encore du monde qui nous écoute. Merci en tous les cas. Tu peux m'en passer le micro?
3: Bien sûr. Et bonsoir à tous.
1: Voilà, regarde maintenant. Bon, maintenant tu peux descendre maintenant, s'il te plaît. Non, en tout cas, c'était bien. Je te rends ton torchon. Voilà. C'était très bien. À l'année prochaine.
3: Avant ça, j'espère.
1: Oh.
2: Waouh.
1: Jean-François, n'oublie pas de me donner le numéro de ta chambre. D'accord? D'accord, je vais peut-être te faire le cul finalement avant de commencer le but. Je sais pas, je vais voir. Sarah,
2: oui.
1: Avant qu'on revienne, on parlera de quoi ensemble? De cul, mais de quoi exactement?
2: On parlera de toi et moi et on D'accord. invitera une auditrice à venir avec toi.
1: Et on invitera une auditrice à venir avec moi, c'est-à-dire une auditrice.
2: Tu es actuellement dans la salle, il y en a une qui va t'aider, je le sens.
1: Et tu crois? Donc s'il y a déjà une fille qui est prête à venir monter éventuellement pour parler de cul...
2: Et pour te déshabiller?
1: Il y en a une... Oh non. Il y en a une qui serait intéressée à monter? Elles sont toutes timides, tu vois, elles sont toutes coincées, si c'est hallucinant.
2: Oui.
1: Ah non, mais...
2: On alors, bouge un petit peu.
1: Tu veux monter? Bah viens, alors attends, elle va monter un peu. Alors avant, il y a encore un autre gamin qui veut venir chanter, mais cette fois-ci, c'est l'Aigle Noir de Barbara. Je sais pas si on se la fait en entier ou...
5: Je passe comme tu veux.
1: Devant le micro, ouais. On va tâcher de faire. Alors attends, on va te mettre debout pareil. Et ensuite, il y a aussi des monsieur et madame, hein, qu'on va pas oublier de faire. Bah ouais, quand même, hein, des monsieur et madame. On fera des monsieur et madame à l'eau tout à l'heure. Voilà, tu viens devant le micro. On s'excuse, hein, ce soir encore, c'est un petit peu difficile. Hier, l'anniversaire, il y avait déjà plein de monde dans le studio. Et ce soir, on profite qu'on est en direct à la loco et sur une scène. Tout le monde veut se donner en spectacle et tout le monde va en profiter pour faire un karaoké gigantesque, Sarah. Hein. Donc, on va écouter, interprété par...
3: Yannick.
1: Yannick, donc, Barbara, l'Aigle Noir, on voit. Puis, dès que le public commence à en avoir un petit peu ras-le-bol, c'est comme un jeu qui existait sur France 3, on n'attend pas que ça fasse moins 50%. Vous commencez à huer, à ce moment-là, on sait que ça stoppe. Hein. Laissez-le au moins faire 10 secondes.
2: Waouh!
5: Je peux chanter autre chose!
1: Je suis désolé, mais là, vu comme c'est barré, t'as même pas commencé que. Bah oui, plutôt que de l'aigle noir. Barbara, t'aurais pas autre chose? Genre un truc qui bouge plus, genre ne me quitte pas de Brel ou. Non? Le cheval non, blanc de Brassens? Un truc comme ça?
5: J'ai.
1: Non, mais chante Barbara, l'aigle noir.
5: Non, mais Renaud.
1: Ah, Renaud, ça vous plaît plus, Renaud, dans le public déjà? Je sais pas, de l'autre côté de la radio aussi, hein. C'est très prog fun radio tout ça. Hein.
5: C'est.
1: Clio?
5: Non.
1: Ok. Tu sais pas. Ah, tu cherches le titre de la chanson?
5: Dès que le vent soufflera.
1: Voilà, bon, on va essayer dès que le vent soufflera de Renaud et après on va faire des monsieur madame. Faut prévenir Noémie en ce qui concerne les monsieur madame. Alors attention. Allez, c'est parti pour Renaud.
5: C'est pas l'homme.
1: Oh, putain, avec le karaoké et tout. Putain. Ah, c'était prévu, hein.
5: C'est pas l'homme qui prend la mer, c'est la mer qui m'a pris.
1: Ouais, bon. Merci beaucoup. Tu peux arrêter, c'est bon, hein, tu peux arrêter, c'était pas mal.
4: La classe.
1: Alors ça, c'est la version courte ou...
5: Non, c'est l'émotion.
1: C'est l'émotion? Ouais, c'est un peu difficile, hein. Le problème, c'est qu'il a du mal, là. Tu veux réessayer une deuxième fois ou... Ouais. Alors vas-y, on réessaye, vas-y. Allez, attention.
5: Sans la musique, je vais essayer. Parce que je crois
1: Sans la musique, alors maintenant sans la musique, alors vas-y. 3, 4.
5: C'est pas l'homme qui prend la mer.
1: Merci
5: c'est
1: beaucoup. La mer. Merci. C'est bien, merci.
2: C'est court, mais bon.
1: C'est bon. Bravo, on l'applaudit encore. Et... En fin de compte, c'est la même version avec la musique ou sans la musique, quoi. C'est une version courte. Hein. Il y a peut-être une fille qui va venir le serrer et lui dire c'est pas grave, t'inquiète pas, Max, il est comme ça avec tout le monde. Il n'y a pas une fille qui va le. Il va se mettre à chialer, hein. Ça va aller, tu vas te dire le coup. Ça va aller. Bon, d'accord, ok. Sarah.
2: Oui.
1: On va faire des monsieur et madame vite
2: d'accord.
1: fait. Hein, donc, le but du jeu est relativement simple, c'est. D'une manière sympathique, un peu emmerder des gens qui n'y sont pour rien, qui ont des prénoms qui prêtent un petit peu à rigoler.
2: D'accord.
1: On en a fait beaucoup, des meuniers, on a appelé des salopes. Qu'est-ce qu'on a fait hier ? Non, hier on n'en a pas fait, mais avant-hier
2: On a fait
1: des monsieur, madame.
6: Il y a eu des couillons.
1: Personne ne se souvient de ce qu'on a fait les derniers, je me souviens même plus. Il y en a qui. Des quoi ? La verge ? Non, on a fait des trouillards, oui, voilà.
6: Des trouillards,
1: merci. Il y en a un ou deux qui me suivent. Ils connaissent mieux l'émission que moi, ça fait plaisir. Donc, tu veux essayer éventuellement, Sarah ?
2: Ouais, pourquoi pas.
1: Alors, le but du jeu est relativement simple. On appelle des monsieur et madame en France. Là, on va appeler le monsieur et madame Allô.
2: Ouais.
1: D'accord. Et bah, dès que ça décroche, tu fais Allô, bah, tu te démerdes.
2: Ok.
1: Le but du jeu, c'est d'essayer de faire le truc le plus con possible.
2: D'accord.
1: Allez, on y va, c'est parti. Donc, Noémie est en train de composer. Allez, c'est parti. Mais bon, ça va vite, hein. C'est bien briefé tout ça, c'est du bon boulot. Ça va. Ne t'inquiète pas si ça sonne longtemps, hein. C'est normal, la Storcy s'adore. Hein. Et je rappelle qu'on est...
2: Allô.
7: Oui.
2: Allô.
7: Oui.
2: Allô.
7: Allô.
2: Bonjour, allô.
7: Qu'est-ce que c'est ?
2: Allô.
7: Oui.
2: Ah, bonjour, allô. Allô. Allô.
7: Ça vous amuse ?
2: Allô.
7: Continuez.
2: Allô.
1: Voilà, bien. Alors c'est débile hein, comme jeu. Hein,
2: c'est comme ça que tu les veux.
1: Et en plus, ce qui est quand même remarquable, et c'est là que je me dis, franchement, c'est le genre de jeu qu'il faut continuer, c'est que ça ne fait rire personne. Donc je me dis que c'est tout à fait le genre de truc qui me fait marrer, parce que généralement, les gens, quand ça les fait pas rire, bon, ça a tendance à me faire marrer.
2: Bon,
1: est-ce que tu as un autre numéro, un autre monsieur et madame ? Un autre monsieur, madame, allô, je vais en faire.
2: D'accord.
1: Non, mais c'est toujours pareil, c'est moi qui vais le faire maintenant. Hein, on va faire le même système. Tu veux essayer aussi après ?
8: Non,
1: il faut lui amener son micro, la petite. Attention. Alors on y va. Pas faire trop de bruit. Oh putain, on a une sonnerie dans le casque d'où. On a l'impression que c'est un truc.
8: Oui.
1: Allô ?
8: Oui.
1: C'est madame Allô ?
8: Oui.
1: Allô ?
8: Oui.
1: Oui, bonjour madame.
8: Oui.
1: Oui, allô madame.
8: Oui. Bon, si c'est pour vous amuser, j'ai votre numéro de téléphone.
1: Non, non, non.
8: 11h du soir. Hein.
1: Allô ? Oui, allô madame ?
8: Oui.
1: C'est madame Allô à l'appareil. Allô ?
9: Allô ?
1: Oui, allô. C'est allô, monsieur Allô ? Monsieur Allô ? Allô ? Oui. Monsieur ?
9: Fils de pute, c'est toi qui paye là. Hein.
1: Allô, monsieur ?
9: Fils de pute, c'est toi qui paye.
1: Monsieur Allô ?
9: Tu payes toi, fils de pute là.
1: Hein. Allô ?
9: Vas-y, amuse-toi toute la nuit, fils de pute, j'écoute. Hein.
1: Monsieur Allô ? C'est monsieur Allô à l'appareil ?
9: Ouais, c'est ta mère, c'est.
1: Oui, allô ? Oui, bonjour maman. Allô, maman ?
9: C'est ta mère, c'est. T'as vu qu'elle est debout dans la télé ?
1: Allô, maman ?
9: T'as vu qu'elle est debout dans la télé ?
1: Maman ?
9: Oh, t'as vu qu'elle met debout sur la rein ?
1: Je voulais savoir si tu m'avais repassé mon linge, maman.
9: Ça fait
1: allô, maman ?
9: Debout, ou quoi ?
1: Allô, maman ?
9: Fils de pute.
1: Oui. Allô ?
9: Mais je fais discuter, c'est lui qui paye.
1: C'est monsieur Allô ? Je suis bien chez monsieur et madame Allô ?
9: Ouais, ouais, je suis ta mère aussi.
1: Oui. Ah bah justement, tu peux me passer maman s'il te plaît ?
9: Ouais.
1: Tu peux me la passer ?
9: Ah mais est-ce que t'as vu Jamel Debbouze ?
1: Est-ce que tu pourrais me passer la...
9: Jamel Debbouze sur la 1 ou quoi ?
1: Tu peux m'en passer la...
9: T'as
1: la
9: pas
1: grosse...
9: vu les enfants de la télé ?
1: Est-ce qu'on peut voir la vieille personne qu'on a eue au téléphone juste avant toi ?
9: T'as pas vu les enfants de la télé ?
1: Oui, est-ce que... Je suis bien chez monsieur... Je suis bien chez monsieur et madame Allô ? Allô ?
9: T'as vu ta mère à côté ?
1: Allô ?
9: T'as vu ta mère à côté ?
1: Oui, je l'ai vu ma mère à côté. Oui, elle est bonne, oui. Tu l'as sauté ? Tu l'as sauté ? Elle est bonne ? Elle est bien ? Oui. Allô ? Allô ? On en dit allô,
9: télé,
1: allô, c'est monsieur Allô. Bah je vous rappellerai plus tard dans la nuit monsieur Allô alors. Hein.
9: Mais rappelle.
1: Bah, je te rappelle, hein, je vous rappelle.
9: Moi, j'ai toute la nuit, demain c'est samedi. Après,
1: bon bah ça
9: dimanche,
1: toi.
9: J'ai tout mon temps, d'accord.
1: Je vous rappelle tout à l'heure. Hein.
9: Allez, tiens, passe moi le ta mère. Hein.
1: D'accord, ok, elle vous embrasse. Au revoir monsieur Allô. Au revoir. Ah, faut avoir le moral hein, quand même. Hein, hein quand même. Hein. Ah, là. Quoique.
2: Ah
1: ouais, je suis vraiment très fort, ouais. Je me fais insulter, ma mère et tout ça, moi je reste calme. Hein. Tu garderais ton calme, toi, Sarah, si on disait ta mère, fils de pute et tout ça.
2: Ouais.
1: Vous voulez en faire un dernier, un petit dernier, quelqu'un? On en fait un petit dernier?
6: Il y a quelqu'un qui voulait en faire un.
1: Qui veut le faire? Quelqu'un veut faire un petit dernier? Allez, viens. Alors, il y en a plein maintenant.
6: Tu m'as demandé.
1: C'est un jeu à la con, mais c'était tout le monde veut venir jouer. C'est tellement simple. On peut tellement passer pour le maître comme ça, derrière un micro, en faisant tout simplement allô, allô. Donc on appelle un monsieur allô ou une madame. On va en faire un dernier. Ton prénom d'abord?
6: Arnaud,
1: bien devant le micro, je te remercie.
6: Ouais.
1: Allez, on y va, c'est parti. On compose un dernier numéro de monsieur et madame allô quelque part en France. Noémie, c'est parti. Ça va, on a le temps, Morgane, là.
6: Ouais, c'est bon, là.
1: Tranquille. Encore une petite demi-heure en direct de la loco, et ensuite, ça sera le mix.
6: Comment ça être tard, là.
1: Ouais. Et après, Sarah, il va falloir que je me foute à poil, c'est ça?
2: Oui. C'est une fille qui va venir te déshabiller.
1: Ah, mais elle est déjà là, elle a déjà été sélectionnée.
2: Ah,
1: ça sonne fort, hein. Si ça fonctionne pas, Noémie, n'hésite pas à faire un autre. Hein.
6: On fait un autre numéro, c'est Marc.
1: D'accord, c'est déjà pas. Ok. Je vais te prendre comme Réa, Morgane. On mettra de la tech à mort dans les,
6: ah,
1: dans
6: là,
1: les
6: studios. Là, d'accord.
1: Allô? Non.
10: Allô?
1: Allô? Allô, monsieur Allô? Oui, je suis monsieur Allô? Allô?
10: Oui.
1: Oui, je suis bien chez monsieur Allô.
10: Ben oui.
1: Allô, vous m'entendez, Allô? Allô? Allô? Bien, pas mal, ça raccrochait déjà. Ça raccrochait, hein?
11: Ouais.
1: C'est pas mal. Non, mais c'est marrant, c'est un bon exercice en tous les cas d'essayer de tenir les personnes.
6: Ouais, c'est pas facile.
1: Reste avec nous deux minutes. Donc maintenant, Sarah, qu'est-ce qu'il faut que je fasse?
2: Maintenant, est-ce qu'elle est là, la nana?
1: Est-ce qu'elle est là, la nana?
11: Ouais, je suis là.
2: Tu t'appelles comment?
11: Caroline.
2: D'accord. Donc Caroline, est-ce que tu peux me décrire comment est habillé Max ce soir?
1: Bon, bah, y a pas grand-chose, hein. Ça va être vite foutu à poil tout ça.
11: Bah, tu vois, il porte un string.
1: Ouais. Ouais, très sexy.
2: Mais à part le string.
11: Bah c'est tout, donc...
1: Non, mais dis la vérité.
11: Non, il a un t-shirt noir avec un...
1: Ah, j'ai mis le logo fun ce soir.
11: Avec un tri noir, tu vois.
1: Ouais. Truc très techno, très d'accord, branché, avec une paire de baskets et une paire de chaussettes.
11: Ouais, non, d'accord. Il a pas les babouches.
1: Ouais.
2: Alors, ce que tu vas commencer par faire...
1: Ah non, mais pas tout de suite.
11: Bah,
1: ah, tu veux qu'elle me déshabille réellement?
2: Oui.
6: Ouais, allez. Ouais, c'est pas toujours qu'on a 30 ans, Max.
2: Tout le monde veut ça dans la salle ce soir.
1: Bah, j'en suis pas persuadé, les mecs, ça m'étonnerait que vous ayez envie de me voir à poil.
6: Ouais, mais les gonzesses, quand même.
1: Ouais, les mecs ne réagissent même pas, il y a que des filles qui s'intéressent
6: encore. Moi, je m'en fous, quoi.
1: Toi, personnellement, tu t'en fous.
6: Mais ma copine, je suis sûr qu'elle sera très intéressée.
1: Elle est où, ta copine?
6: Elle est là-bas, là. Elle est là, on la voit, elle se cache, là.
1: Elle est où,
6: lève-toi. Allez.
1: Quand même, qu'on la voit, quand même, merde.
2: C'est quoi qu'elle vient de
6: faire?
1: Elle est là, d'accord, ok, très bien.
6: Elle est très timide, elle a peur.
1: Ah, c'est normal,
6: très impressionnant.
1: Ça fait encore plus peur si vous me voyez
6: voilà,
1: à poil. Quoi. Donc tu voudrais que je me mette quoi à poil?
2: Attends, c'est pas toi.
1: Ah non, mais pas à poil quand même.
2: C'est elle qui va le faire et il faudrait qu'elle le fasse de manière.
12: Je t'ai quand même ramené Carole du gangbang pour qu'elle aide Caroline à
11: t'échapper.
1: Ah ouais, Carole du gangbang, tu peux lui laisser ta place, s'il te plaît. Alors Sarah, je t'explique.
2: Il y a
1: une fille qui voulait absolument qu'on gangbang à trois à la base. Elle voulait absolument, elle voulait le faire avec Fildar et Manu. On devait se retrouver à quatre dans le lit.
2: Ouais.
1: Ah ouais, donc ça aurait été chaud là. Hein. Donc on a une chaude. On a deux chaudes.
2: Il faut qu'elles viennent tout de suite alors.
1: Bah, elle est là. Elle est venue. Non, oui, elles sont là toutes les deux, okay. Oui, pour le moment, oui. Donc, Carole, bonsoir.
13: Bonsoir.
1: Donc, t'as toujours envie de gangbanger? T'as pas changé d'avis?
13: Non,
1: c'est vrai?
13: Oui.
1: Bon, ça va être difficile, hein, parce que là, faut que je baise avec les deux, faut que je mixe, en même temps, il me reste 20 minutes, ou alors, faudrait qu'on mette de la musique.
2: Tu verras ça après, là, j'ai l'impression que t'essayes de gagner du temps, histoire de dire de
1: mais j'essaye pas d'en gagner, mais celle qui est avec moi, qui est en face de moi, je regarde dans les yeux, elle veut absolument, mais après, ça va être difficile, après la loco, faut que t'attendes 7 heures.
13: Pas de problème.
1: Et en plus, je vais transpirer, je sentirai mauvais, hein.
13: Je m'en tape.
1: Ah, d'accord, ok. Et on a plus Caroline, plus toi, Sarah, mais quel est l'intérêt pour toi de me voir à poil?
2: Il faut faire profiter tout le monde dans un premier temps.
1: Je vous assure que vous ratez pas grand-chose. Qu'est-ce que tu dis, Sarah, que quoi?
2: Histoire de dire en faire profiter tout le monde, et j'espère que tout le monde a ramené son appareil photo.
1: Il y a un caméscope qui tourne depuis tout à l'heure. Alors déjà, tout à l'heure, on a vu mon zizi qu'on va retrouver sur l'internet. Donc ça va déjà être bien. Et donc il faudrait que je me déshabille.
2: Ouais. Alors attends. Maintenant, ce que vous allez faire, les filles, c'est que vous allez tout doucement enlever son t-shirt et en même temps vous allez passer votre main sur son torse et dans son dos.
1: Je sais pas si je vais prêter à ce jeu-là, Sarah. Hein.
11: Non, franchement, vas-y, fais-le.
1: De quoi ?
11: Bah, nous, on le fait, je sais pas, t'es capable de
2: mais
11: le
2: allez,
11: faire.
2: Mais allez, faites-le, les filles.
1: Vous voulez quoi ? M'enlever le t-shirt et me toucher ?
11: Ouais. Pas de problème, ouais.
2: Faites-le.
1: J'exagère, vous avez envie ?
2: Vraiment très sincère, ouais.
1: Ouais. Y a rien à voir.
2: Et dandinez-vous autour de vous.
1: J'ai pas un poil, j'ai rien, Sarah. Tu sais, y a pas grand chose à voir. Hein.
2: C'est pas les poils. Non, mais... Ce qui nous intéresse, c'est la peau.
11: Ouais. Mais je l'ai voilà.
2: Maintenant.
1: Et de voir quoi ? Non, pas du tout. Oh là là.
2: Maintenant.
1: Ouais.
2: On déboutonne les
1: ah non, bah attends, tu sais, j'ai même pas enlevé mon t-shirt, Sarah. Hein.
2: Ah bon ? Mais alors qu'est-ce qu'elles attendent ?
1: Tu veux quoi ? Que je me déshabille, je me foute en caleçon ?
2: Attends.
1: Bon bah alors je vais me déshabiller alors.
11: Non, attends,
2: il faut que ça
1: je vais me déshabiller.
2: Moi tu te
1: pardon
2: laisses faire.
1: Je me laisse faire. D'accord, ok.
11: Bon on y va.
2: Alors
11: on y
2: Carole
11: va.
2: Et Caroline, c'est ça.
1: D'accord.
2: Carole et Caroline, qu'est-ce que vous attendez ? Allez, on enlève le t-shirt pour commencer. Bon. Qu'est-ce qui commence à s'occuper du pantalon maintenant ? On s'occupe du pantalon.
1: Tu m'entends là ?
2: Oui.
1: Donc là, j'ai déjà pas le t-shirt, je peux dire qu'elles font ça vraiment très mal, hein, parce que c'est fait vraiment à la va-vite. Hein. Si elle fait pareil pour faire une turlute, ça va être une horreur. Hein.
2: Avec sensualité, les filles. Ah. Allez.
1: Alors, maintenant,
2: allez,
1: je
2: avec
1: suis...
2: sensualité, imaginez-vous dans un film de...
1: Ah, elle voyait pas... Voilà, alors voilà.
2: Donc il faut être très sensuel et faire les choses...
1: Elles sont à deux, hein, quand même. Hein. Je vous dis tout de suite que je me fous pas à poil. Hein. Je le fais quand même.
2: Maintenant, on enlève le pantalon, donc on commence par déboutonner le pantalon, les filles.
1: Elles ont enlevé déjà la ceinture. Maintenant, elles enlèvent. Maintenant, il n'y a pas de bouton, c'est une fermeture éclair.
2: D'accord,
1: voilà.
2: Donc on baisse la fermeture éclair. Retourne-toi, Max, s'il te plaît.
1: Bah, je suis retourné, voilà.
2: Retourne-toi. Maintenant, on baisse le pantalon tout de suite.
1: Voilà.
2: On ne baisse pas les caleçons.
1: Bon, alors, je vais vous faire.
2: Le pantalon.
1: Je vais vous montrer un truc, attention.
2: Et maintenant, Max, qu'est-ce que
1: j'ai montré mon cul, hein, j'ai montré mon cul. Hein.
2: Et bien maintenant, t'enlèves.
1: Ah non, je me fous pas à poil. Non. Devant.
2: Tu peux le faire.
1: Non, je montre pas mon zizi
2: tu
1: devant tout le monde
2: faire.
1: Comme ça. Non.
2: Tu peux me rappeler qui l'a fait aujourd'hui ?
1: Non, ce que j'aurais pu faire éventuellement, c'était mettre le petit truc violet autour du zizi et vous le montrer, mais là... Non, je le ferai pas ce soir. Hein. Non, c'est pas possible. Hein. Non.
2: Max ?
1: Non, ce que j'aurais pu vous montrer tant que j'y étais, c'était la mini-vague, hein, mais là... Donc voilà, bah, je l'ai fait. Hein, mais vous êtes
2: attends,
1: pas terrible. Hein.
2: T'es comment, là ?
1: Ça va...
11: Écoute,
1: C'était pas terrible, hein, je te le dis tout de suite. Hein. Je vous le dis, les filles, si on doit finir... Non, je l'explique à Sarah et à tous ceux qui nous écoutent, c'est que si je suis censé coucher avec les deux demoiselles qu'on vient d'avoir de chacune des côtés, vous avez intérêt quand même à faire un peu plus fort. Hein. Ça va un peu vite. Hein.
2: Filles,
1: pardon ?
2: Je crois qu'il faut qu'elles soient un peu plus sensuelles et un peu moins...
1: Ah oui, c'était vraiment à la va-vite. Quoi.
11: En privé.
1: Parce que là, bon, mine de rien, c'est vrai qu'il y a du monde, mais après, si je me prête au jeu, je me laisse faire et ça peut aller loin. Tu vois, par exemple, on pourrait discuter, il y en a une des deux qui pourrait me faire une petite...
2: Une petite sélection, par exemple.
1: Hein ? Ça te dit pas...
2: Max ?
11: C'est un défi ?
1: Non, c'est pas un défi.
2: C'est un défi.
1: Tout de suite. On va allumer mon micro. Pardon ?
2: Tout de suite.
1: Ah oui, non mais là, elle dirait pas non, elle devant tout le monde. Hein. Elle le fait. Hein.
2: Mais qu'est-ce qu'elle attend ?
1: Mais il va falloir vous occuper de moi, les filles, donc. Hein.
2: Allez, les filles.
1: Quoi, vous voulez pas Je vais quand même pas me faire une pipe comme ça. Bah tiens, il y a tout. C'est bien, c'est qu'il y a ce qui est quand même bien, Sarah, et pour les auditeurs qui nous écoutent, ouais. C'est qu'il y a des filles qui sont dans la fosse et elles sont là. Ouais, une pipe. Elles sont gentilles, les filles. Elles sont là, elles se marrent. Ouais, putain, Max, il va se faire sucer par deux nanas. Bah c'est Nana qui réclame une pipe, qui vient de me la faire.
2: Eh ben
1: je sais pas, par exemple, je vois les deux filles en rouge depuis tout à l'heure, ouais, une pipe. Ah, ça peut être bien, quoi. Tu sais, elles sont là, tranquilles, et t'as les deux qui sont en train de me regarder, en train de se toucher les lèvres avec les langues. Genre, ouais, putain, une pipe, ça peut être bien.
11: C'est clair,
1: hein.
2: Ah,
1: ça peut être sympa, quoi.
13: Bonsoir, Jean-Pierre.
1: Alors
13: ça va mieux, les dents ?
1: Ça va, les dents ?
14: Ouais, ça
13: parce
14: va
13: qu'il
14: bien,
13: faut expliquer que Jean-Pierre a un abcès.
1: Ah ouais, Jean-Pierre a un abcès, parce qu'en fin de compte, la femme de ménage que tu as eue tout à l'heure, c'est elle.
14: Ouais, bien sûr. Ouais.
1: Voilà, voilà, que tu as eue dans le bureau, ce que Jean-Pierre nous appelle comme d'habitude.
14: Non, ça va s'arranger,
1: il n'y
14: a pas de problème.
1: D'accord.
13: Ah oui, les dents.
1: C'est très rare quand même.
13: Parce que pour le ménage, ça va pas s'arranger.
1: Puis c'est rare d'avoir quand même quelqu'un qui peut être aussi joyeux, parce qu'avoir un abcès quand même et passer sur l'antenne pour nous chanter une chanson.
13: Oui.
1: C'est rare.
13: Surtout qu'il a dit tout à l'heure que ça lui remontait dans la tête.
1: Oui, c'est vrai que ça te remontait au cerveau, Jean-Pierre. C'est ce que tu nous as dit aux antennes dans le bureau.
14: Bon, ouais, mais bon, faut que je voie, ils vont peut-être manger cette dent, mais c'est pas trop important, ça.
1: Ouais.
13: Non. Bah, c'est-à-dire que chanteur sans dents.
15: C'est compliqué, il y en a.
13: Pas que ce soit celle de
14: non,
13: dedans,
14: mais
13: quoi.
14: Pas de problème.
15: Il n'y a pas de problème. Ouais. Hein.
14: Non, c'est pas devant.
15: Non.
13: Ah bon.
14: Pas de problème.
15: Tant que c'est pas un abcès au cerveau, comme on t'a dit, parce que ça peut arriver, ça aussi, méfie-toi.
14: Oui, bien sûr.
15: Ça peut le pur remonte au cerveau, hein. Ça peut arriver, Jean-Pierre, méfie-toi.
13: Ah, il a fait médecine, hein, trois jours, mais bon. Bon. C'est un extraterrestre.
14: Bien sûr.
15: Jean-Pierre, je suis quoi, moi?
14: Ouais, je sais, il y a plein d'extraterrestres, ils sont implantés partout, les planètes, oui.
13: Ah, et Max est un extraterrestre?
14: Ben, de toute façon, je le crois, voilà.
15: Voilà.
13: Pas mal le croire.
15: Ah non, mais lui, persuadé que je suis un extraterrestre, peut-être que Julia est un extraterrestre, je ne sais pas, Jean-Pierre, est-ce que Julia est un extraterrestre?
14: Je ne sais pas, de toute façon, je ne veux pas parler d'extraterrestres, moi, je suis là pour chanter ma chanson.
13: Ah, ben,
14: je
13: chante, dire. Pardon.
14: Je cherche un producteur.
13: Ouais.
14: Une maison de 10, et il faudrait dire que j'ai un site internet, donc on pourrait le donner encore.
15: Ouais, bien sûr. Une maison de 10. Bah oui.
13: 10.
15: Bah oui, il fait des dix.
14: Mais je suis sur internet.
13: Et Brigitte, elle
15: et
13: va
15: Brigitte,
13: bien.
15: Ah oui, on parle pas de Brigitte.
13: Mais qui est Brigitte?
15: Normalement.
14: Ah, Brigitte,
13: on n'a pas le droit.
15: Normalement, non.
13: Ah, pardon.
15: C'est pas grave, tant pis. T'as vendu
14: non,
15: la mèche.
14: Non, mais Brigitte, d'une manière ou d'une autre.
13: Même que tu sois chanteur.
14: Je peut-être la rencontrer, il n'y a pas de problème.
15: C'est pas simple, hein. Parce
13: et
15: que
13: tout à l'heure, il m'a dit si sois chanteur, est-ce qu'elle m'aimera quand même?
15: Bah,
13: même si sois pas. Si soyez pas chanteur.
15: Tu sais, je...

0: Après, on dirait une maison de 10.
1: Ouais, et si tu nous chantais ta chanson, Jean-Pierre, l'extraterrestre?
0: Jean-Pierre, qu'est-ce que tu vas nous interpréter?
2: Restez libre.
0: Restez libre.
1: Pour
0: comme
1: Brigitte, alors, dans la maison de 10.
0: Pour Brigitte, bien
2: et
0: sûr.
2: Et après, je peux te chanter que je t'aime.
0: On peut tout faire aussi, on peut se faire l'album complet de Johnny. Hein.
2: Non, mais deux titres, c'est bien, c'est mieux que rien.
0: Juste un petit conseil, Julien, parce que tu ne l'obliges pas trop à chanter, parce qu'il est capable de prendre l'antenne jusqu'à... D'accord. Alors Jean-Pierre.
1: Malgré l'abcès.
0: Ah oui, ça, il va chanter. Ah oui, il va assurer. Bah, attention, il a du talent. Jean-Pierre, on t'écoute. Et puis Julia, donc, qui ne te connaît pas
1: en tant que chanteur. Et on a le droit de parler pendant les chansons.
0: Oh, tu peux faire des commentaires, effectivement.
1: Ah bon.
0: Ça peut bloquer quelques auditeurs qui nous écoutent et qui sont grands fans de Jean-Pierre, qui font
1: alors,
0: des cassettes.
1: Cassette.
0: Alors, à vos cassettes, Jean-Pierre.
2: Bah, mais enfin, faut mieux parler entre deux, comme ça, et puis rien ne pirate pas, voilà.
0: Oui. Bah exactement.
1: Il faut mieux. Oui, mais parfois c'est plus fort que moi.
0: Mais t'as raison. Et finalement, Julie a raison, Jean-Pierre. Intervient de temps en temps. C'est pour éviter les pirates. Il a dit.
1: Oui. Bah,
0: c'est piraté après. Hein.
1: Oui.
0: Faudrait pas que quelqu'un.
2: Non, moi ce que je veux, c'est trouver un producteur. Et mon site internet, je peux le donner là-bas.
0: Oui, mais attends. Vas-y. T'as pas chanté que déjà tu cherches un producteur. Non, mais vas-y, Jean-Pierre. Chante d'abord. Ensuite, on cherche un producteur.
2: Ah, vas-y, dis-le.
1: Jean-Pierre.com
2: Warl.com
1: Ouais.
2: Hein, JPS, est-ce qu'il lâche?
1: Ah, je comprends pourquoi il faut le dire tous les soirs.
2: Voilà.
1: Attends, la chanson.
0: Attends, redonne l'adresse et vas-y. Redis ce que tu viens de dire.
2: www.warl.com Flatch. JPS, Flatch.
1: Right.
2: Après, il faut cliquer sur la pub, voilà.
1: Ok.
0: Alors, je t'explique ce que c'est. Tu sais ce que c'est qu'un Flatch?
1: Oui.
0: Tu sais, c'est le. Enfin, c'est la petite barre, on appelle ça un slash.
1: Oui.
0: Mais un splash pour.
1: Mais lui,
0: pour
1: c'est normal, c'est Jean-Pierre.
0: Tu sais que Jean-Pierre, tu peux. Tu t'intéresses à Internet, Julia.
1: J'arrête.
0: Tu sais que, comme dit Jean-Pierre, on peut s'envoyer des petits emails.
1: Ah oui,
0: des emails. Tu t'envoies des emails des fois, Jean-Pierre?
1: Bon, Jean-Pierre, chante.
2: Bah, des emails, j'en reçois.
1: Des
2: oui.
1: emails, c'est la maison.
2: Il s'appelle Camus, bon.
0: Ouais. Allez, chante-nous ta chanson, ouais, demande Julia. Allez, vas-y.
2: Intéressé par
1: allez,
2: moi.
1: Allô.
0: Jean-Pierre.
2: Groupe,
0: Jean-Pierre.
2: Bien sûr, oui.
1: La
2: Jean-Pierre.
1: Chanson du monsieur.
0: Allez, vas-y, interprète, vas-y.
1: Vas-y.
0: Chante.
1: On t'écoute. Okay. C'est pas grave si tu nous entends pas.
0: Un retour de
1: coup. Coupe.
0: Oui, tout à fait. Allez, vas-y, parce qu'après on a Olivier de Paris, tout.
1: Voilà. Comme ça fait un fond.
0: Chante 30 secondes. Ensuite, on zappe et ensuite on récupère 30 secondes de la fin.
1: Non mais lui explique pas.
0: Allez vas-y Jean-Pierre.
1: Non, mais vas-y Jean-Pierre.
0: Allez,
1: vas-y.
0: Allez vas-y.
1: Ah, y a la
0: bah, c'est un professionnel. Hein. Sinon c'est pour ça qu'il a du talent. Hein. C'est pour toi hein, peut-être. Hein.
1: Ah, pardon, peut-être. Non il m'a dit que je t'aime.
0: Ah il t'a dit que je t'aime.
1: Ouais.
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0: Il y a quelque chose quand même. Hein.
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0: Non, je peux te le dire.
1: C'est lui qui écrit les paroles.
0: Il est, il pense être le fils d'Hervé Villard.
1: Il n'a pas de bol. Hein.
0: Il aurait pu changer. Une voix de Johnny quand même, il y a un petit truc.
1: Ouais, ouais, c'est vrai. Ton cœur.
0: Dans les intonations.
1: Non, c'est pas mal. Hein.
0: Non, c'est bien. Je sais pas si c'est pas une reprise ça. C'est à lui ça. C'est lui. Non, c'est une reprise. C'est Johnny.
1: C'est
0: un fan de Johnny, oui. Ah non, si tu veux qu'on te fasse écouter ses productions.
1: Non, ça va.
0: Ah, parce que c'est autre chose. Nous, on les connaît par cœur, mais c'est super disco. Ça s'appelle Je cherche un producteur.
1: Ah oui.
0: Ah ouais, tu connais pas. Ah bah, on va faire écouter à Julia
1: quand même.
0: Attends, j'ai même.
1: Non mais il t'entend pas.
0: Je vais... Non mais lui c'est pas grave, il chante, on le met en dessous.
1: Oui.
0: Alors déjà, je vais montrer quand même pour les auditeurs hein, qui connaissent bien entendu très bien Jean-Pierre, on va montrer la tête qu'a Jean-Pierre.
1: Oh,
0: Et je vais te faire écouter. Pendant qu'il est en train de s'égosiller.
1: Voilà, il faudrait qu'il évite la chemise rouge avec le visage rouge.
0: Ah mais ça c'est vieux, hein. Maintenant il a pris beaucoup plus, ça, hein. Il est beaucoup plus gros. Hein.
1: Non mais il est rouge.
0: Rouge, oui.
1: Ouais, mais il est rouge, la chemise. Hein.
0: Ah, la chemise est rouge, oui. Ouais. Donc Jean-Pierre qui est en train de s'égosiller, je vais te le faire écouter quand même.
1: Ouais.
0: Non, c'est pas ça, c'est celui-là.
1: Je cherche un producteur.
0: Ça c'est Jean-Pierre donc. C'est autre chose, hein. C'est pas du Johnny là. Attention, hein, tu vas te marrer. Hein. Et les autres, bien sûr, vous connaissez.
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0: Je te marre pas.
1: Je me marre pas.
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1: C'est un peu Casimir à la chanson.
0: Rangala.
1: Et puis, en fait, tu l'écoutes la nuit.
0: Ah bah, on les a tellement passées, ces chansons. Et le refrain, quand même.
1: Et le refrain.
0: Ça te rentre tout de suite dans la tête.
3: Je cherche un producteur.
0: Voilà, ça se moque un peu là. Bon, ça c'est le premier extrait. Alors, il y en a un autre.
1: Attends, qu'est-ce qu'il fait
0: oh, non, t'inquiète pas, t'inquiète pas, t'inquiète pas. Alors, top, celui-là, par exemple.

0: c'est notre préféré, c'est celui qui a fait le carton plein. Pour l'instant, ouais.
1: Il est libre.
0: Où, là ?
1: Ça doit être la fin.
0: Hein. Ah, non, il est en break, là.
1: Ah.
0: Il y a un solo de guitare. C'est
1: mais peut-être il va réécouter.
0: Alors ça s'appelle Super Disco.
1: D'accord.
0: Alors, tu sors le samedi soir en boîte.
1: Ouais,
0: ça t'arrive de temps en temps, le samedi soir, boule à facettes, etc.
1: Surtout le samedi, ouais.
0: Surtout le samedi, bah, alors ouais, ça tombe plutôt bien. À mon avis, tu vas l'entendre ça en boîte, écoute bien.
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0: C'est bien,
1: on sent bien l'inspiration.
0: Ah oui, c'est
1: très inspiré par la vie de tous les jours.
0: On va danser de la nuit.
1: De la nuit, déjà.
0: Attention.
1: C'est lui qui écrit les paroles.
0: Ah tout, ouais, bien sûr. Attends. Jean-Pierre ? Ah, il est là, Jean-Pierre ?
3: Oui.
0: J'étais en train.
3: Ah bien sûr que je suis là, j'écoute.
0: Je vous ai écouté à Julia tes productions.
1: Ouais, moi je disais arrête parce qu'il doit avoir fini Jean-Pierre là de l'autre côté.
0: Ça
1: mais c'est toi qui écris les paroles
3: côté, bah, bien sûr, j'ai arrêté la chanson.
0: C'est toi qui écris les paroles, demande Julia. On fait écouter à Julia le refrain, écoute bien. Et là, le meilleur, écoute bien. Ah, tu, tu claques comme ça, attends-toi, là.
1: Ouais, j'y arrive.
0: Tu vois, ça va très vite,
1: ah, mais
0: ça va.
1: Je comprends que.
0: Ah non, mais ça va très très vite. Et d'ailleurs, si tu regardes bien sur le CD que Jean-Pierre nous a envoyé, oui. À la fin, il y a une chanson d'Hervé Villard.
1: Et oui, Capri, c'est fini.
0: Capri, c'est fini. Et alors, oui, c'est la plage combien ?
1: Mon premier amour.
0: C'est la plage combien ?
1: C'est la 5.
0: La 5. Et là, tu
1: bah, vas... y a c'est ma prière, c'est Mike Brandt aussi.
0: Oui.
1: Ah oui.
0: Alors là, attention.
1: C'est le fils de Mike Brandt et de Hervé Villard.
0: Écoute bien. Et là, c'est très très fort.
1: Ouais.
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1: C'est pas moi qui rigole.
0: C'est bon, hein, Jean-Pierre, c'était juste
1: donc
0: comme
1: tu
0: ça.
1: Tu es le fils de Hervé Villard et Mike Brandt.
3: Je suis le fils de rien du tout, moi.
1: Ah bon, il paraît que tu es le fils d'Hervé Villard.
0: Bah, tu m'as dit que tu étais le fils d'Hervé Villard.
3: C'est des conneries. Je sais pas, moi.
1: Mais bon, alors, je vais te dire, Jean-Pierre, je peux te donner un conseil.
0: Jean-Pierre, ouais.
1: Quand tu sens Johnny, on sent que tu le sens bien, quoi, Johnny.
0: Ah ben, bah, il est dedans.
1: Non, Johnny, Johnny, il y a même les intonations.
0: Ouais, ouais,
1: les intonations. Non, mais c'est vrai.
0: Et je lui ai rien dit à Julia.
1: Oui, oui.
0: Tu vois ?
1: Tu l'as dit à l'antenne tout à l'heure.
0: Non, mais lui...
3: Je te chante que je t'aime, Julien.
1: Chante-moi que je t'aime.
0: A cappella, et puis après on a Olivier. Hein. Vas-y, alors. A cappella, fais-lui a cappella.
3: Que le début.
0: Voilà, que le début.
3: Non, non, mais pas a cappella, mais...
1: Pas a cappella.
3: Avec la musique, c'est mieux.
0: Avec la musique derrière, c'est mieux quand même. Rock'n'roll. Alors, attention. Voilà. Ce qui est bien, c'est les voisins, toujours. Ils devraient avoir ras-le-bol. Hein. Ils vont finir par croire qu'ils sont vraiment Johnny comme colocataire. Je te montrerai son site pendant la pub. S'y tromperait. Hein.
1: Ouais, quand même.
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0: Elle est dedans. Hein. Jean-Pierre nous envoie aussi des cassettes vidéo, ce qui s'enregistre pendant qu'il chante en karaoké, comme quand tu faisais dans ta chambre ou moi quand on avait encore 10-15 ans.
1: Ouais.
0: Bah, lui fait ça encore aujourd'hui, il s'enregistre. Il est dedans avec une fausse guitare. Surpasse, on sent que t'es là, hein. On sent qu'il y a une nana derrière, parce que là du coup, on n'a pas le droit à tout ça. Hein. Et il va arrêter.
1: Comment on va finir avec lui là ?
0: Bah nous on l'a tous les soirs, enfin pas tous les soirs, mais une fois par semaine. Et... Jean-Pierre, on arrête là ?
1: Jean-Pierre !
0: Ah bah voilà.
3: Oui.
0: Bah bravo.
1: Merci beaucoup, hein, bravo.
0: Et j'ai remarqué quand même que tu mettais encore plus de patates et t'avais plus de pêche dans ta voix quand c'est pour interpréter une chanson à une fille qu'avec moi. Hein.
3: Non, mais j'interprète ça pour tous mes fans, voilà.
0: Ah.
1: Bon, alors si je peux te donner un conseil, Jean-Pierre,
3: oui.
1: Il faudrait arrêter la chemise rouge parce que ça te va pas au teint.
3: Comment ?
0: La chemise rouge, parce que c'est quand
1: sur
0: tu...
1: Sur le CD, là.
0: Le CD que tu nous avais... Ouais, tu nous avais envoyé. Il y avait
1: la chemise rouge, faut arrêter.
0: Tu comprends, Jean-Pierre ? Parce qu'en plus, ce qui est pénible, Jean-Pierre, c'est que je te l'ai déjà dit à peu près 50 fois, éteins la radio derrière, ce qui est un décalage
3: ouais,
0: avec le...
3: Trop, là,
0: bah ouais, mais moi, je m'en fous, voilà. Mais Jean-Pierre...
1: Ouais, mais moi, je donne des conseils pour ta carrière, hein.
0: Voilà, Jean-Pierre. Ok ?
1: Ouais.
0: Bon, on fait comme ça ?
3: On fait comme ça, ok, j'ai entendu.
0: Eh bah, écoute, en tout cas, ça nous fait plaisir.
3: T'inquiète pas, moi, je voulais dire que je cherche un producteur, et voilà.
0: Eh bah, écoute, on va tâcher de trouver un producteur pour Jean-Pierre
3: Sauzet. Je ne peux pas non plus être le chanteur des radios comme ça.
0: Comment tu m'as dit ?
3: Et pas réussir,
1: le chanteur des radios.
0: Ouais, mais il m'avait dit autre chose une fois, tu m'avais dit le...
3: Ouais, le chanteur téléphonique. T'es d'accord avec moi ?
0: Ah bah écoute, Jean-Pierre, je suis à fond derrière.
3: Que c'est une maison de 10, un producteur qui a du talent,
0: moi. Bah oui, une maison de 10. Mais je te dis, on va commencer par une maison de 3, une maison de 4, et puis après, on va monter comme ça crescendo les étapes.
1: Bah, ouais, bon courage Jean-Pierre.
0: Et Jean-Pierre, ce qu'on va faire quand même, c'est que ça fait longtemps qu'on t'avait pas donné l'occasion éventuellement de trouver un producteur. Donc s'il y en a un mytho qui veut éventuellement appeler pour le délire et bien sûr produire Jean-Pierre Sauzet, eh bien qui nous appelle dès maintenant au 0803 08 5000. D'accord Jean-Pierre ?
3: Ok, mais un producteur sérieux, c'est pas de la blague. Hein.
1: On est là, Jean-Pierre.
0: On est là pour rendre service Jean-Pierre.
3: Voilà.
0: Hein. Allez, bonne bourre à toi, amuse-toi bien et à tout à l'heure. Enfin, très bien, merci, c'est Hutin, tout va bien.
3: Non, mais c'est carrément Hutin, arrêté.
1: Ah oui, t'as Hutin.
0: C'est carrément Hutin.
1: Jean-Pierre.
0: D'accord.
1: Hutin.
0: Alors, Patrice, on te laisse avec Jean-Pierre pendant.
5: Okay, ouais, pas de problème.
1: Bon,
5: alors. Salut Jean-Pierre.
0: Oh, écoutez,
3: salut.
5: Ça va Jean-Pierre?
3: Oui, ça va très bien, oui.
5: Ouais, donc tu cherchais un producteur pour ton album en fait.
3: Bah voilà.
5: Ouais. Et moi je serais prêt à te l'enregistrer ton album.
3: Oui.
5: Ouais. Et quels sont tes projets, les idées que t'avais?
1: À chanter.
3: Bah c'est-à-dire moi j'ai plein de titres.
1: De titres?
3: À enregistrer.
0: Ouais.
5: Ouais.
1: Mmh.
3: C'est dans le jour.
5: Combien exactement?
0: Ah oui, ça c'est important le chiffre. Hein.
1: Ouais.
3: Combien de titres?
0: Oui, parce que c'est un producteur et il faut savoir s'il part sur un double ou sur un simple album.
1: Combien de titres?
5: Eh ouais, parce qu'il faut.
3: Combien? J'ai 10 titres en tout, mais j'en ai encore d'autres.
1: 10 titres.
0: 10 titres en tout, mais t'en as d'autres. D'accord.
5: Il en a 10.
0: Parce que la barre est haute, Patrice, parce que je vais expliquer à Julia, c'est que moi, je me suis dit avec le retard qu'on a pris avec Jean-Pierre depuis le temps qu'il passe sur l'antenne, j'ai dit le jour où moi je vais le produire, moi je sors un best-of direct.
1: Bah oui.
0: Autant qu'on perde pas de temps. Autant qu'on
5: le best-of, il a pas fait d'album, donc.
0: Oui.
1: Si, je regrette, j'ai l'album sous les yeux.
0: C'est vrai.
1: Ah, ouais. Ah oui.
0: Et puis c'est surtout que c'est dans le milieu du disque, c'est quand même surprenant. Un artiste qui a encore rien fait, direct, tu sors un best-of.
1: Oui.
0: C'est tu sens qu'il peut se passer quelque chose, tu sens qu'il se passe quelque chose, c'est que.
1: Bah il y en a bien qui reprennent les chansons des autres.
0: Alors pourquoi pas un best-of depuis le début?
1: Eh oui.
0: Bon.
3: Avec tous les fans que j'ai, y a pas de problème.
1: Bah voilà.
0: T'as trouvé le mot.
1: Combien en quart d'heure?
3: Vas-y. Dis-le.
0: Ouais, c'est clair.
1: Ta pub.
0: Patrice, par contre, en tant que producteur, je sais pas, je te trouve pas, je trouve pas que t'as vraiment beaucoup d'idées. Est-ce que t'as l'intention de mettre une pochette sur la pochette?
5: D'une pochette, ouais. Ben en fait, j'avais pensé à faire un truc, un livret avec plein de photos, quoi.
1: Un livret.
0: Ah ça, c'est pas mal. Ah ça, c'est original.
1: Mais alors, tu le fais changer de chemise.
5: T'avais mis un livret où il y avait plein de photos.
0: Oui, ouais.
5: En fait, moi, j'avais pensé faire pareil avec cet album.
0: Tu vois, finalement, l'idée vient pas de moi. Je pense que tout le monde avait cette idée-là, ouais, c'est vrai.
1: Pas du tout, ici.
0: Non, pas du tout, non, mais c'est ça qui est bien. Moi, je pense que, bon, Patrice, il y a un petit peu de chemin encore, il y a un petit peu de travail en tant que producteur.
1: Et moi,
0: producteur.
1: Deux, ils vont s'endormir dans le studio, parce que déjà, moi, je dors. Hein.
0: Jean-Pierre est très attendu, parce que lui, il teste quelque part, il écoute. Oui. Jean-Pierre, vas-y, pose tes questions.
1: C'est un renard.
0: C'est peut-être ton futur producteur.
3: Moi, je voulais dire que j'ai un manager quand même qui s'occupe de moi, qui s'appelle Basile, il pourrait se mettre en relation avec lui.
0: Ouais. Ouais.
3: Basile, il est prêt à m'amener tout partout, tu vois.
1: Avec sa bande.
3: Bah, il doit venir me voir vendredi d'ailleurs.
1: Ouais.
3: Faire un tour au Tréport, peut-être à Dieppe.
0: Ouais.
5: Et en fait, moi, ce que j'avais comme idée après, c'est à la fin du CD faire une plage cachée avec une interview de Jean-Pierre.
1: Une plage quoi?
0: Une plage cachée. Ça, c'est pas con ça.
1: Ah oui. Avec moi, j'étais Dieppe, la mer, enfin, tu vois, plage.
0: Ah, donc enfin,
1: c'était ailleurs quoi.
0: T'es blindé de concept, Patrice.
5: Eh ouais.
0: Bon, Jean-Pierre,
3: oui,
0: apparemment, t'es en train de.
1: T'es en main.
0: Au Tréport aussi?
3: Oui, mais je vais à Dieppe au Tréport plutôt faire des photos, ouais. Peut-être que j'irai à Dieppe, mais c'est pas sûr.
1: Mais alors, mais pas la chemise rouge, hein, parce qu'avec le coucher de soleil, ça le fait pas. Hein.
0: Je sais pas s'il a encore cette chemise rouge. Tu l'as encore cette chemise rouge là, donc tu nous as envoyé la photo.
1: Alors.
3: Ouais, mais c'était à l'époque qu'on chantait les chansons d'Hallyday sur scène.
1: Ah, bah
0: ouais, Julia, t'as. Alors, justement, on a une pro en pseudo, bonsoir. Allô?
6: Allô?
0: Oui, bonsoir.
6: Oui, bonsoir.
0: Salut, la pro de la Sodo. Salut, la pro de la Sodo Mystère. Alors, on ne dévoilera pas ton identité parce que sinon ça pourrait gêner.
6: Non, je pourrais avoir des problèmes. Après.
0: Donc on ne dit pas qui tu es.
6: Un pseudonyme.
0: Non, mais on l'appelle une pro en Sodo Mystère. On ne dévoilera pas ton nom, d'accord?
6: D'accord.
0: On parle de Sodo, mais on parle pas de Sodo. Alors, il y a peut-être des jeunes qui doivent penser que c'est des Sodo qu'on fout au-dessus de la porte et quand on ouvre, ça tombe sur la gueule et t'es tout mouillé. C'est pas ce genre de Sodo-là, hein?
6: Non, je pense pas, parce que la sodomie, déjà, ça dépend comment c'est fait. Il y a certaines personnes qui vont faire ça d'une manière, tu vois, violente, et d'autres personnes qui vont faire ça doucement, avec gentillesse et tout ça.
0: Avec gentillesse.
6: Ça dépend comment c'est fait aussi.
0: Oui, c'est sûr que. Quand c'est fait en vouvoiement, c'est toujours plus sympathique. Faites-le avec gentillesse. Soyez gentil.
7: Il y a son frère qui est sympa aussi, Guitiès.
0: Ouais, Guitiès, ouais.
7: Il vient aussi.
0: Ouais,
7: sympa.
0: Puis tu parles de la sodomie, mais il y a la sodorée, il y a la sodosol, non, il y a que la sodomie.
7: Sodofa.
0: Est-ce qu'il faut savoir, non, mais est-ce qu'il faut obligatoirement savoir lire une partition pour se faire sodomiser? Je te demande la sodomiste.
6: C'est chaque personne. Bon, il y en a d'autres qui aiment faire ça, d'autres qui n'aiment pas, et tout dépend de la personne.
0: Toi, tu te fais sodomiser en clé de sol?
6: Non, pas pour l'instant, non.
0: En clé de fa?
6: Pas en ce moment, parce que bon,
0: d'accord.
6: C'est pas trop ça.
0: Quand tu utilises la sodomie, parce qu'apparemment on allait dans le mi majeur, mi mineur, ou pas?
6: Non, pas forcément.
0: Pas forcément, d'accord. Tu fais des silences, des soupirs, des doubles croches?
6: Non plus.
0: D'accord.
6: On fait souvent des galipettes, donc.
0: Faites souvent des galipettes.
6: Ouais.
0: D'accord.
7: Quel conseil que tu peux donner, toi, la pro de l'assaut de mystère, pour toutes les filles qui nous écoutent, très sérieusement, concernant ce sujet?
6: Bah, disons que le conseil que j'ai à leur donner, c'est qu'il faut d'abord en parler déjà, qu'ils en parlent déjà avec leurs copains ou leurs copines, d'essayer de savoir si s'ils sont d'accord, essayer d'en parler et de consulter ça pour voir s'ils sont aptes à faire ça ou pas, parce que c'est une question de principe aussi. Si la personne ne veut pas, bon, c'est elle qui voit.
7: Ça serait comme qui dirait négatif ou pas? D'accord.
6: Non, je pense pas.
7: Non, c'est pas négatif, c'est positif, le non, comme d'habitude. Laurent Jordan.
8: Oui.
7: Qu'est-ce que vous dites à tout ce qui vient d'être dit par rapport à tout ce qui vient d'être dit, par rapport à ce que vous disiez?
8: Eh ben, pour moi, Laurent, c'est vrai qu'il faut commencer très très doucement. Et après, bon, c'est à la fille de choisir à la cadence et comme elle veut, en fait. Hein.
7: Ouais, le mieux, c'est d'avoir un C comme on avait à l'époque. Un métronome.
8: Voilà, non mais en fait...
7: faut donner le tempo, hein.
8: Il faut commencer très très doucement, très très en douceur, et après ça...
7: Ça glisse.
8: Après ça y va tout seul.
7: Après ça glisse, c'est comme dans du beurre.
8: Voilà.
6: Ce qu'il faut savoir, c'est que la première fois, c'est quand même assez douloureux. Hein.
7: Oui.
9: Un petit peu.
6: Tu connais quelque chose, toi, dans la sodomie?
7: Oui, moi je t'ai filmé avec Gérard. Ah bravo, pourquoi t'as dit que c'était Gérard, bravo.
10: Merde.
7: Ah bah bravo merde.
10: Mais Gérard, le
7: Gérard,
10: fils de mon oncle.
7: Gérard Mystère.
10: Le fils de mon oncle.
6: Non, hein, je le connais pas en plus. Hein.
7: Non mais tu... Attends, c'est pas... Bon, je crois que c'était elle.
10: Mais non.
7: Tu les écoutes depuis longtemps, toi, non?
6: Qui?
7: T'es de Poitiers, toi?
6: Ah oui, moi, bah je les écoute depuis toujours. Hein.
7: T'appelles de Poitiers?
6: Non, j'appelle de Nîmes.
7: D'accord, ok. Ok, bon, merci Laurent.
8: Jordan. On a tout compris, l'appel pas de Poitiers, l'appel de Nîmes.
7: Jordan, qu'est-ce que tu veux rajouter?
11: Ouais. Bah moi je tiens à dire que moi ça a été hyper bien la première fois, enfin sans la double pénétration, parce que déjà moi c'est la fille, enfin c'est ma copine qui voulait, donc à la limite ça s'est trop bien passé dès le départ.
7: Ouais, mais elle peut avoir envie d'essayer et puis après ne pas le sentir au moment donné où il faut le faire ou que ça soit douloureux, quoi.
11: Bah ouais, parce que à mon avis, enfin moi personnellement je pense que si elle est déjà pas d'accord, à mon avis ça ira pas, quoi.
7: Ah non, mais même si elle est d'accord, elle peut quand même refuser après, quoi, ce qu'on peut comprendre.
11: Ah non, parce que...
7: Non mais toi, on parle pas de ta copine à toi, on parle de pas de ton cas, parce que ça a fonctionné, mais pour les autres, ça peut arriver.
11: Ah bah ouais, là, ouais, c'est sûr que là...
7: Je veux dire par là, les garçons, si un jour une copine veut faire quelque chose d'un peu particulier, on parle de ça en déconnant depuis tout à l'heure, mais c'est sérieux, la sodomie, ou autre chose, qu'elle ait réellement envie d'essayer, et qu'à un moment donné d'essayer de le faire, ça se passe pas très bien, ne le prenez pas là en disant tu sais pas ce que tu veux, je crois que t'avais envie, parce qu'après vous pouvez en avoir envie.
11: Ah bah ouais.
7: Si ça ne se fait pas, ne bloquez pas, il y a plein d'autres choses à faire quand même à côté. En parlant de sodomie, justement... Ah bah voilà.
11: Ah bah ouais.
7: Ah, il va parler de sodomie tout de suite, Kudai. Alors qu'est-ce que tu souhaitais dire?
12: Moi c'est bien. Ah. Non.
13: La double pénétration.
7: On parle de la double pénétration. Dans ce... Écoutez pas.
12: La double pénétration, je sais pas, jamais fait.
7: T'as jamais fait, oui, c'est ça. Allez. Tu t'es jamais mis à MD, une DAT dans le derrière. Bon, d'accord. Alors, ne me dis pas que t'as jamais fait la double pénétration. C'est pas vrai, je te crois pas. Jordan, en tout cas, merci pour ton témoignage.
11: Ouais, bah, c'est moi qui vous remercie. Hein. Puis, continue à faire des super émissions la nuit, parce que je travaille que la nuit. Alors, c'est super.
7: Mais fallait me le dire. Attends, je savais pas. Tu finis à quelle heure?
11: À 5h du matin.
7: Eh ben, on va aller jusqu'à 5h, c'est tout. Notez-le, à partir de lundi, on va jusqu'à 5h pour Jordan parce qu'il travaille de nuit. Allez. D'accord, ok.
8: De mon côté, ça va être dur parce que moi, je me lève tôt le matin, mais je peux pas vous m'empêcher de...
7: D'accord,
8: de
7: ok. Bon, on s'en fout un peu quelque part, hein, parce que c'est pour plaisanter, j'irai pas jusqu'à 5h du matin, rassurez-vous. Quoique, avant la fin de l'année, je prépare une nuit spéciale marathon, il y aura sûrement 9h d'antenne d'affilée, hein, quand même.
11: Oh bah c'est bon.
7: Un petit 21h-6h qui est en train de se préparer, qui devrait être très intéressant et très marrant. Ça sera l'ananas sur le gâteau. Si tu vois ce que je veux dire, public averti. Je te remercie
8: Laurent.
7: La pro de la sodo mystère.
6: Ok, bah je vous remercie à vous.
7: Merci pour ton témoignage. Et puis voilà, on en profite d'ailleurs en parlant de sodomie d'embrasser Sandy et Gérard qui nous écoutent, qui aiment bien ça. Et merci en tout cas à toi, Sodomystère de Nîmes, d'avoir bien voulu témoigner.
14: Ah bon, quand même, bonsoir à tous et bienvenue. Aujourd'hui, nous sommes lundi et nous sommes ravis de vous retrouver ce soir pour une nouvelle semaine qui, à mon avis, s'annonce encore une fois de plus extrêmement... extraordinaire, je ne sais pas si c'est beau à dire, mais en tout cas c'est comme ça que je vais interpréter mes pensées. Manu Fildar et Anka sont là au 0803-08-5000, enfin pas tous les trois, hein. Anka et Manu, hein. Manu qui est malade, qui est avec nous ce soir, Manu qui passe son temps à être malade, quand c'est pas les pieds c'est la tête. Il a attrapé une angine grippe en n'étant pas sorti du week-end.
15: C'est sympa. Non, je suis tombé malade avant le week-end, donc c'est pour ça que je suis concentré.
16: D'accord, tu nous l'avais caché, qu'est-ce que tu es discret, tu vois.
15: Il n'a pas voulu faire de. Il n'a pas voulu affoler tout le monde et voilà, il avait un petit
16: souci. J'hésitais à vous appeler, ouais, les mecs, je suis malade.
15: Non, mais tu aurais pu nous dire pendant la semaine, ça. Tu t'es arrivé pendant la semaine et t'as rien voulu dire, t'as voulu rester très discret sur ta maladie.
16: Mais ouais, toujours le boulot d'abord, vous connaissez.
15: Ah, ah oui, exactement, exactement. Ouais. Vous nous appelez au 0803-08-5000 et 0033-803-08-5000. Anka va bien?
17: Ça va, moi je suis en pleine forme, je suis pas voilà. Chouchotte, moi.
15: Non, à part quelqu'un, on a appris 5 minutes avant l'émission que. Parce que là, j'ai entendu, je rentre et j'entends dire, crier, oh, j'en ai marre d'avaler de travers.
17: Non, j'avais avalé de travers.
15: Donc avale de travers.
17: Deux secondes avant l'émission, j'étais moi-même.
15: Ah, j'en ai marre, j'avale de travers.
17: Et j'ai fait un effort surhumain pour être là et voilà.
15: Donc t'avale de travers. Marco, qui est déjà en train de nous appeler sur la ligne directe, va sûrement nous confirmer qu'effectivement. Allô? Ah non, c'est apparemment c'est l'accueil. Attendez, ne quittez pas. Ouais. C'était Marco qui était en train de nous confirmer que tu avalais de travers. Bon, et Findarella?
16: Voilà. Mon prénom, ça, Findarella.
15: Findarella?
16: C'est comme dans un.
15: Oui, c'est vrai que ça fait féminin, ça fait femme, Findarella.
16: Findarella,
15: il est là. Vous pouvez aller sur internet si éventuellement vous avez envie de dialoguer, slasher. Répondre en direct, de slasher, éclatez-vous. Si vous êtes, et vous nous écoutez, que vous êtes à l'étranger, on a eu un auditeur la dernière fois qui nous a appelé, qui nous a laissé un petit message des États-Unis. Eh bien, qu'est-ce qui se passe?
18: Stéphane,
15: ah Stéphane, d'accord Stéphane, parce que ce soir on a des grosses choses à vous annoncer, donc je disais que si vous êtes en province ou à l'étranger plutôt et que vous avez envie de dialoguer avec nous en direct, de nous faire vivre votre ville, votre pays étranger, n'hésitez pas sur le site internet, vous nous laissez votre numéro de téléphone et en direct on vous rappellera bien entendu. Bruno est avec nous ce soir, Bruno le grand spécialiste du touring de Grande-Bretagne, donc officiellement je te dis bonsoir Bruno.
19: Alors bonsoir mon petit Max, bonsoir ma petite NK, Manu et Fildar.
15: Voilà, Fildar qui est parti chercher en bas à l'accueil Stéphane l'alcoolo. Donc ce soir ça va être grandiose.
19: Alors je voudrais te demander quelque chose mon petit Max.
15: Je t'écoute.
19: J'ai tenu parole, il faut que je tienne parole. Je dis un bonjour à Nounout à Honfleur au bar. Et au fils de Laurette à Honfleur qui tient un restaurant. Alors je
15: Laurette, c'était bien, c'était chouette quand on allait chez Laurette. Tu connaissais ça, Michel Delpech?
19: Ah oui.
15: C'était bien. Il y avait aussi le divorce qui était bien.
19: Oui.
15: Qui déprime. La chanson du divorce.
20: Ah ouais.
15: Tu m'as quitté avec ma femme, tu m'as laissé tomber. J'ai voulu me mettre en l'air.
19: J'adore cette
15: chanson. Elle est belle, celle-là. Surtout que je chante à ma elle est encore plus belle.
19: Ouais. Oh ouais, sûr.
15: Ouais. Alors, oui, Manu me le signale, il a bien raison. Sur le papier qui est écrit ici, il me dit Max.
19: Je te le signale.
15: Donne-lui le cadeau. C'est vrai que notre Bruno National est un grand spécialiste du Turing. Et d'ailleurs, ce soir, nous ne manquerons pas de nous étendre sur ce sujet du Turing avec un débat, hein, avec un petit débat que notre ami Manu va. Bruno va animer avec Manu, Fildar et Anka. Et nous avons eu un cadeau d'un auditeur, je te l'ai souvent dit au téléphone. Et je ne connais pas le prénom de ce charmant garçon, je crois qu'il s'appelle René. Et René t'a donc envoyé ceci, un petit livre, le Touring Club de France.
19: Oh, c'est super! C'est gentil d'ailleurs.
15: Non, je sais pas, tu sais lire?
19: Ouais. Je sais lire.
15: Je plaisante, bien sûr, que tu sais lire, c'était pour te taquiner.
19: Ouais, non, mais ça, je m'en doutais, Max. Par contre.
15: Tu te doutais de quoi?
19: Ben.
15: On va t'offrir ce cadeau.
19: Oui, parce que vous me l'avez dit.
15: Eh oui, donc il n'y a aucune surprise.
19: Vous,
15: oui,
19: vous me l'avez dit.
15: C'est un cadeau. Bien sûr. Oui.
19: Donc tu m'avais dit aussi que tu me dirais un petit truc, mais ça on
15: en parlera tout à l'heure, hein, bien
19: plus,
15: sûr. Je
19: plus
15: vais
19: tard quand
15: peut-être te faire rentrer dans le show business de la télévision.
19: Oh là là, super.
15: Enlève ton blouson, il fait chaud, hein.
19: Ça
15: sent bien le poney après.
19: Oui, le poney, né, comme il dit Arthur, hein. Oh, je l'écoute. Hein,
15: qu'est-ce qu'il dit Arthur?
19: Eh ben, il parlait du poney, tu vois.
15: Oui.
19: Arthur, mais au fait, mon petit Max,
15: oui, mon petit Bruno.
19: Arthur, je l'ai remarqué à la télévision.
15: Non.
19: Hein. Si, il travaille à la télévision.
15: Il fait de la télévision, Arthur fait de la télévision. Qu'est-ce qu'il fait comme émission?
19: Je me rappelle plus le
15: titre. Il fait des émissions sur le Turing. Non, il a fait des émissions sur le Turing. Non, le Turing de la télé.
19: Non. Il travaille à une émission parce que moi je sais parce que je l'ai.
15: Il vient en VTT ici, hein.
19: Ah bon?
15: Ah, il vient en vélo, en VTT.
19: Oh là!
15: Ah, il vient en vélo, hein. Il est avec ses sacoches de disques et tout.
19: Oh là là! Bah d'accord.
15: Ah bah attends, c'est Maître Lévy. Ouais, Maître ouais. Lévy, lui, il vient, ouais, il vient avec ouais. Un tandem, il vient
18: ouais,
15: à deux.
18: Ouais, ouais, ouais, ouais, ouais.
15: La et personne donc, derrière, mais il vient avec. Ouais. Sur un deux, non, mais c'est bien.
18: Ouais, ouais. Mais en fait, je savais pas qu'ils faisaient du vélo.
15: Ils font tous du vélo.
18: Ils sont obligés du vélo. Ouais, c'est obligé
15: toute tout la journée. Oh là là. C'est la direction. C'est la direction de la radio ouais, qui oblige ouais. Les animateurs, mis à part parce que je viens le soir et bon, c'est ce que c'est le soir, la nuit, il fait un peu froid. Mais le directeur général Jean-Baptiste, qui est notre directeur général, Jean-Baptiste, il dit JB.
18: Ouais.
15: Oblige les gens à venir comme lui en vélo.
18: Ouais.
15: Lui, il aime bien venir en vélo. Voilà. Bon, il a un vélo 10 vitesses hein, avec deux plateaux.
18: Ouais.
15: Et il vient, il arrive, il met son. Ouais. Il met le vélo.
18: C'est super.
15: Le parking. Moi, le monde, il a fait passer une directive, je vais dire. Disons, voilà, tout le monde doit venir en vélo. Donc voilà, quoi. Donc c'est quand même. Tout le monde vient. Le truc. Tout le monde, c'est-à-dire que là, on est tout le monde, c'est que carrément, tout le monde, il a un problème, Bruno là, non? Vous êtes sûr là? Ça va, Bruno?
18: Oui, ouais, ça va.
15: Qu'est-ce que tu fais?
18: C'est parce que je peux pas dire non.
15: D'accord. Qui vient d'arriver, je vous le donne en mille, c'est la première fois que je le vois ici dans les locaux de Rue Bayard. Stéphane, dit Stéphane l'alcoolo. Oh là là, il n'est pas venu les doigts dans le derrière.
18: Il s'appelle Gérard.
15: C'est Gérard. Il s'appelle Stéphane.
18: Il ressemble, hein?
15: Il ressemble, parce qu'il a la moustache. Non, c'est pas le même.
18: Non. Oh.
15: Ce soir, ça va être une soirée, à mon avis, qui va être extrêmement chaude. Je vous conseille d'enclencher les cassettes, parce que vous risquez de vous marrer un bon petit coup. Bon, alors, Bruno, tout va bien?
18: Ah ouais, tout va bien. Alors, moi, ce que je veux dire dans cette histoire, c'est que le voyage, il a été pas pénible, mais ça n'a pas été commode, hein, parce que bon, j'ai eu la pluie en partant de la Manche, et donc il a plu, puis finalement, toute une semaine.
15: Ouais.
18: Et donc, à partir de ce moment-là...
15: On va parler justement de ces problèmes d'inondation que tu as vécu au quotidien, problèmes de vélo et tout ça.
18: D'accord.
15: Stéphane vient d'arriver. Bonsoir Stéphane, quel plaisir de t'avoir ici dans les studios. Je ne pensais pas qu'un jour je t'aurais de nouveau en face de moi.
20: Bonsoir Max, bonsoir les auditeurs, bonsoir les auditrices, bonsoir Bruno, bonsoir toute l'équipe.
15: Voilà.
20: Je suis très heureux de vous revoir ce soir.
15: Ah bah oui, ça fait plaisir. Hein. Stéphane dit l'alcoolo parce qu'à l'époque, bon, il picolait un petit peu, il passait sur l'antenne un petit peu, il a changé, mais c'est pour les auditeurs, les fidèles comme ça, c'est comme ça qu'ils te reconnaissent. Est-ce qu'il faut quand même savoir, auditeurs, auditrices, vous fidèles de l'autre côté de la radio, bien entendu, vous êtes... Ah, il est en train de lire son livre sur le Touring de France, notre Bruno. C'est que Stéphane fait du cinéma. Il a joué dans beaucoup de films, il ressemble à... Comment tu t'appelles déjà l'acteur Charles Bronson. Tu ressembles comme deux gouttes d'eau à Charles Bronson. Et que, bon, on va faire des photos ce soir et puis que ça va être extraordinaire, quoi. Donc, il y a un programme très chargé. On va commencer, si vous le voulez bien, Bruno, Stéphane, pour tous ceux qui nous écoutent, bien entendu, ce soir, avec une exception, un petit Louis qui est avec nous de Montpellier. Bonsoir, petit Louis. Tu as tout juste 9 ans. Bonsoir, petit Louis.
21: Allô?
15: Comment vas-tu?
21: Ça va.
15: Bah t'es pas encore couché à cette heure-ci?
21: Non.
15: Bah y a école demain, tu vas pas te faire gronder, non? Ça va aller?
21: Non, c'est les vacances.
15: Bah oui, ça y est, alors là oui c'est vrai. Elles sont où déjà mes notes? Je sais plus où elles sont mes notes. Je sais plus où elles sont passées mes notes. Les notes d'école, c'est
18: mais
15: pas
18: non,
15: beau.
18: Tu sais où j'avais noté les villes là? Qu'est-ce qu'il y a comme ville? Montpellier est en vacances alors? C'est les villes de Montpellier est en vacances?
21: Oui.
15: Ah c'est d'accord, c'est génial ça alors. Je ne sais plus, j'avais un petit dossier, un petit truc, mais j'ai tout perdu, mais c'est pas grave. Comment ça va mon petit Louis?
21: Ça va.
15: En forme?
21: Ça va bien, toi?
15: Bah ouais, toi, tu m'écoutes régulièrement le soir?
21: Ouais, tous les soirs.
15: Purée, mais c'est pas vrai. Mais après, il faut aller faire dodo, hein?
21: Mm-hmm.
15: Ah bah, et quand même, et dis donc, et au petit Louis, alors tu m'écoutes jusqu'à quelle heure, en règle générale?
21: 9h30.
15: Jusqu'à 9h30?
21: Ouais.
15: Oui, c'est un petit peu quand on a l'âge, qu'à l'époque, à 8h, ma mère demandait quasiment d'aller me coucher, puis j'avais le droit jusqu'à 8h30 jusqu'au générique de l'émission de télé, puis dès que ça démarrait, je devais aller me coucher. Toi, c'est un petit peu la même chose.
21: Mm-hmm.
15: Alors, t'enregistres le reste de l'émission ou pas?
21: Oui, des fois, j'enregistrais Daft Punk et tout.
15: Ah, génial, ça t'a plu?
21: Ouais, trop fort.
15: Bon, ce soir, il y a notre ami Bruno qui est là. Hein. Tu connais Bruno du Touring de Grande-Bretagne?
21: Oui, je connais.
15: Ah, bah Bruno, si tu veux dire un petit bonsoir à notre ami petit Louis.
18: Bah oui, bonjour, bonjour, petit Louis.
21: Bonsoir, Bruno.
18: Donc, mon touring de Grande-Bretagne, c'est...
15: Non, c'est bon. Je sais pas si c'est ce qui l'intéresse.
18: Non, peut-être pas.
15: Il est un peu jeune, hein, tu sais.
18: Tu
15: fais du vélo, petit Louis?
21: J'ai un BMX.
15: Un BMX? Ah ouais, avec les deux roues, t'as quatre roues, là? T'as quatre roues avec deux petits trous derrière, encore?
21: Ouais, d'accord.
15: Non. Ouais, t'es gentil, Max, t'arrêtes un peu. Hein. En fait, Kilou, on l'a eu parce qu'il a laissé un message sur le répondeur. On l'a là, il faut l'écouter le petit message, non? On l'a compilé avec tout le reste, on l'écoutera tout à l'heure. Oh, bon, on peut l'écouter maintenant, alors d'ailleurs. On peut écouter le message répondeur, on peut écouter petit Louis?
21: Ouais,
15: Allez, écoutons les messages que vous nous avez laissés, que vous m'avez laissés durant tout le week-end pour vous déchaîner au 0140 521 521. Et petit Louis dedans, écoutons plutôt.
2: Aujourd'hui, il y a eu beaucoup de messages de gonzesses pour Thomas. Mais on les a pas mis.
15: Ah, vous avez bien fait.
4: J'en ai souffert à vous,
15: mon Maxou. Oh, Gainsbourg, c'est bien.
4: De ne pas vous avoir entendu de jour.
15: Oh, c'est mignon. Maxou. Oh, c'est beau.
21: Salut, je m'appelle Louis. J'ai 9 ans et j'ai la super peste. Je t'écoute tous les soirs. C'est un vrai bonheur de t'écouter, mec. J'embrasse Hilda, Manu, Anka, on est toutes des putes, hein, et ben ouais.
22: J'ai fait caca dans mon slip. Je sais pas comment nettoyer. Je sais pas comment nettoyer.
23: Recherche désespérément Géraldine, étudiante en première année de médecine de Marseille. Faute bonde d'environ 1m65, elle partage le même amphithéâtre que moi, c'est-à-dire le pas. Au concours en janvier, elle demeurait à 1 mètre de moi, et je n'ai pas pu essayer de lui parler.
15: Oh, que tu es beau!
23: Écoute, sache que, au-delà de ta beauté naturelle, de ta prestance, je suis content de ton regard, et il me semble vous connaître.
15: Oh, elle va nous faire pleurer!
23: J'ai reconnu que tu veux m'appeler, téléphone à Max qui a mon numéro.
15: D'accord.
4: C'est toi qu'on aime, système.
24: Salut, c'est Stéphane Routier là. Ouais, dites donc, je confirme carrément là, j'ai aperçu Gérard le 7 mars à 21h30 à la porte d'Orléans avec une pancarte New York. Hein. Alors à mon avis, c'était la belle, cet enculé.
15: C'est vrai, hein.
24: Allez, ciao à tous.
15: Il paraît que c'était la belle, cet enfoiré, et pas qu'il s'est barré aux États-Unis.

0: non, ça répond mieux.
1: Même avec un pauvre con. Vous êtes que des pauvres cons, des cons et des cons.
0: Merci,
1: même
0: madame.
1: Si vous êtes cool, il y a des fois.
0: D'accord.
1: Nous aimions le temps d'une
2: dernier message drôle de cette soirée.
0: Voilà, je vous rappelle que si vous voulez vous laisser des messages, chanter, vous défouler, bien sûr, le répondeur du Star System fonctionne 24 heures sur 24 au 01 40 521 521. Je m'adresse directement en dehors du petit Louis qui est toujours en direct avec nous, le petit jeune qui a la pêche.
1: Ouais.
0: Voilà, il y a une chanson qui était vachement bien sur le répondeur là, qui était dédiée je crois à Manu là au piano, qui était rigolote.
3: Ouais, à tout le monde en fait.
0: L'auditeur en question là, si tu m'écoutes, n'hésite pas à essayer de nous rappeler sur le répondeur, nous laisser ton numéro de téléphone et puis de venir nous la chanter en direct au téléphone, ça nous ferait plaisir ça. Pareil, hein, 01 40 521 521 pour cette personne. Alors petit Louis.
1: Oui.
0: Comme c'est les vacances, hein, tu vas en profiter, t'as la pêche. Et qu'est-ce que tu veux faire avec nous?
1: Bon, en fait, je voudrais passer un petit coup de gueule.
0: Un petit coup de gueule, ah, bah, alors allons-y, parce qu'il était petit, alors un tout petit, petit coup de gueule. Et puis ensuite, on va aller faire dodo.
1: Ah,
0: bah,
1: ouais.
0: Ah ouais, le marchand sale, il va pas tarder à passer. Alors on t'écoute, petit Louis.
1: Bon, en fait, il y a environ un mois, j'ai téléphoné à Fun Radio, là, le matin, à Bobby Jay et Martin.
0: Mmh.
1: Et c'était pour le mix fun, là, les 100 000 francs. Et quand j'ai appelé, bah, ils m'ont raccroché au nez.
0: C'est pas vrai. Qui sait quand je vais faire une chose pareille? L'équipe du matin.
1: Ouais, je sais pas si c'est Isa ou Stonga.
0: Ah bah non, ah ouais, c'est vrai que c'est Isa. C'est possible, hein. C'était peut-être Martin. Ça dépend, c'était quel jour de la semaine, tu t'en souviens?
1: Je crois que c'était... non, je sais plus.
0: Parce que si c'est du lundi, lundi et mardi, c'est Isa.
1: Mmh.
0: Mercredi, jeudi, c'est Martin. Et le vendredi, c'est Bob.
1: Okay.
0: Voilà, donc ça c'est une chose à savoir, hein. C'est eux qui font eux-mêmes leur propre standard d'émission du matin. Et alors donc ils t'ont raccroché au nez, les salopards.
1: Ouais.
0: Ça c'est pas sympa de leur part alors, hein. Donc t'es très déçu parce que t'aurais fait quoi de ces 100 000 francs?
1: Oh, je sais pas, je serais parti en voyage avec toute ma famille.
0: Par exemple déjà, puis t'aurais pu t'en acheter des bonbons, des carambars, des nounours, des malabars, des kinders, t'aurais pu t'éclater avec 100 000
1: déjà,
0: francs.
1: Déjà, rien qu'avec un franc, je m'achète un... deux bonbons.
0: C'est vrai, avec un franc, tu t'achètes deux bonbons. Voilà qui est bien fait. T'aimes bien les bonbons?
1: Ouais.
0: C'est vrai, petit Louis, t'aimes bien ça?
1: Ouais.
0: Eh ben, je vais m'adresser à tous les auditeurs de Fun Radio. Envoyez-moi des bonbons directement au nom de Jean-Louis. Vous les amenez à la radio, 20 rue Bayard, 75008 à Paris.
3: Au nom de Jean-Louis, t'as dit?
0: Non, non, bah oui, enfin, vous mettez ça, vous dites, voilà, Max Fun Radio, mais à l'intention de Jean-Louis. Et puis nous, après, on va
3: prendre...
0: Pourquoi Jean-Louis?
3: Ah non, petit Jean-Louis.
0: Louis, qu'est-ce que je veux dire, petit Louis?
3: Ah bon, parce que
0: vous
3: Jean-Louis.
0: Petit Louis, vous mettez à l'attention de petit Louis, Max, Star System et tout, va rue Bayard, BAYRD 75008 Paris. Un gros paquet avec plein de bonbons à l'intérieur, et puis nous, après, on fera suivre, on va prendre ton adresse, et puis on t'enverra directement les bonbons qu'on va nous envoyer pour toi.
1: Oui, mais Max?
0: Oui.
1: Je t'ai envoyé une lettre aussi.
0: Oui, oui, oui, d'accord, mais je veux dire, pour les bonbons, ça te branche?
1: Ouais, ouais.
0: Bah, passe ta commande, qu'est-ce que tu veux comme bonbon?
1: Bon, je sais pas, malabar, carambar...
0: Malabar, ouais, des trucs classiques, quoi, les fraises, tagada, enfin tout ça, hein.
1: Ouais.
0: D'accord, ok, très bien. Oui, Bruno, tu vas rajouter un petit quelque chose, vas-y, allume.
4: Oui, eh bien, moi, je pensais à la chanson de Jacques Brel. Je vous apporte des bonbons,
0: oui,
4: les bonbons, c'est délicieux. Les bonbons, c'est tellement bon.
0: Tu connais ça ou pas? Tu connais, petit Louis?
1: Non.
0: Bon, ben, je vais te la mettre, t'as de la chance, j'ai un best-of de notre ami Jacques Brel. Ah oui, ça va très très vite, attention, hein. Celle-ci, tu vas la connaître, elle est magnifique, ça s'appelle Les Bonbons. Je vous ai apporté des bonbons. Écoute ça. J'adore. Ça, c'est une chanson pour Bruno aussi.
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0: Encore deux secondes, hein.
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0: Jacques Brel, tu connais?
1: Non, non.
0: Bah, quand même, ne me quitte pas. Ne me quitte pas. Tu connais pas?
1: J'ai déjà entendu.
0: Ah, bah oui, t'as déjà entendu. Qu'est-ce que t'as mis en musique, petit Louis?
1: Daft Punk, One More Time.
0: One More Time, ouais.
1: Damout,
0: ça passe, bah, on va te l'envoyer. Tiens, on va prendre ton adresse en antenne et puis on va te l'envoyer. Anka, tu penses à essayer de récupérer un petit One More Time en CD? Tu l'as déjà ce morceau?
1: Non.
0: Bon, on va te l'envoyer en mini CD. One More Time des Daft Punk et puis Waza!
1: J'adore aussi. aussi Moby.
0: Et Moby, le dernier ?
1: Non, le premier.
0: Le premier, on va essayer de te trouver le singer.
3: L'intégrale d'Aerosmith.
0: Non, mais c'est la même maison de disques, en plus des Daft Punk. Et comme c'est un copain à nous, Stéphane, je pense que s'il nous écoute ou quelqu'un lui fera part, hein, c'est la maison de disques, hein, la belle qui va nous faire le plaisir de nous envoyer un petit mini CD de One More Time et puis un morceau ou deux, un mini CD de,
3: là, dans le bureau.
0: De Daft Punk. De, ah oui, de quoi ? De Moby ?
3: Non, de One More Time.
0: One More Time, alors on va te l'envoyer, d'accord ? Ok ?
1: Ok, merci.
0: Bah voilà mon petit Louis, bah ça fait plaisir. Puis pour le coup de gueule, désolé, hein, mais je crois que si ça raccroche au nez, tu sais, reçoivent tellement d'appels, c'est pas évident pour l'équipe du matin, faut les excuser.
3: T'es trop vieux pour le mix fun.
0: Ah, puis oh, en plus, 100 000 francs, tu te rends compte, maintenant à 9 ans, 300 000 francs, tu pourrais gagner. 300 000 francs, mais qu'est-ce que tu ferais en plus ? Ils offrent des bagnoles, qu'est-ce que tu ferais au volant d'une voiture, toi ?
1: Je sais pas.
0: Tu roulerais quand même avec ?
1: Non.
0: T'as une petite copine en ce moment ?
1: Non.
0: Les meufs, on est où ? C'est le calme plat ? Les études, c'est comment les études ?
1: Cool.
0: T'es en quelle classe ?
1: CM1.
0: Et tes rampes, ça va ? Tu dors bien avec tes parents ?
1: Ouais.
0: Bon esprit, hein ?
1: Ouais.
0: Ils sont bien tes frères et tes fils uniques ?
1: Non, j'ai un frère.
0: Quel âge il a ?
1: 6 ans.
0: Ah, bah, il est là avec toi ?
1: Ouais.
0: Ah, bah, passe-le-moi 2 secondes. Et tes parents sont dans les parages, j'espère. T'es pas, vous êtes pas que tous les deux, là ?
1: Non, non, mes parents, ils sont dans les parages.
0: Oui, ils sont dans les parages, ils sont là, d'accord. Ils savent que tu nous as appelés.
1: Bah oui.
0: Bon, d'accord. Passe-moi ton petit frère. Comment il s'appelle ton petit frère ?
1: Elio.
0: Elio, passe-moi Elio. C'est la première fois que j'entends ça de ma vie, Elio. C'est mignon.
1: Il est en train de se marrer, là.
0: Bah ouais, il se marre. Passe-moi Elio.
1: Ok, je te le passe.
0: Ah, il est cool.
1: Allô ?
0: Ouais, salut Elio.
1: Ouais.
0: T'as 6 ans ?
1: Ouais.
0: Tu dors pas non plus, toi ?
1: Quoi ?
0: Tu dors pas non plus ?
1: Non.
0: Bon, qu'est-ce que t'aimes bien comme musique, Elio ?
1: Ben.
0: Les mêmes choses que ton frère ?
1: Ouais.
0: Bon, on va lui envoyer aussi à chacun d'entre vous. Vous voulez un CD chacun ?
1: Ouais.
0: Bon, les What's Up, là, on en a quelques-uns, on va vous en envoyer deux, et puis on va essayer de vous avoir aussi un volume de chaque de Dance Machine. Numéro 21, Dance Machine 21, mais pour eux, c'est impeccable, ça va leur faire plaisir, y a pas de problème de ce côté-là. Bon, toi, t'as pas de petite copine en ce moment, c'est calme plat ?
1: Non.
0: Allez, t'as une copine, toi ?
1: Non.
0: Ah bon, d'accord, t'es en quelle classe ?
1: CP.
0: CP, ça se passe bien ?
1: Ouais.
0: Eh ben, très bien. T'embrasseras tes parents aussi, tu me repasses ton frère ?
1: D'accord.
0: Bisous, ciao.
1: Ciao.
0: Oh là là, comme c'est mignon. Oh là là là là là là. Mon petit Louis.
1: Allô ?
0: Bon, bah écoute, tu salueras tes parents pour nous qui doivent nous écouter de... Je sais pas où ils sont dans le salon ?
1: Dans la
0: cuisine. Bon, bah ils nous écoutent là ?
1: Ouais.
0: Bon, bah écoutez, je vous embrasse et puis vous avez bien de la chance d'avoir deux petits-enfants comme ça. Vous êtes sages avec vos parents au moins ?
1: Oui.
0: Vous leur menez pas la vie dure ?
1: Non.
0: Vous les faites pas gueuler toutes les 5 minutes ?
1: Non.
0: Bon, et pendant que t'es avec nous là, t'as quelque chose à dire à tes parents ? S'il y avait un reproche à faire à tes parents, tu trouves qu'ils gueulent pas assez, qu'ils gueulent trop ? Pardon ?
1: Ils sont un peu plus détendus.
0: Ouais, qu'ils soient cool, qu'ils soient zen, quoi. Les parents, ils sont là, ils stressent, hein, c'est fou, hein.
1: Ouais.
0: À 9 ans, c'est bon, maintenant. À 9 ans, c'est bon, tu sais gérer ta carrière, ta vie, quoi.
3: Tu peux avoir ton autonomie, quoi.
0: Ouais, tu peux avoir ton indépendance, hein, je suis sûr. J'espère que t'as pensé à mettre le sens interdit dans ta, sur le, la porte de ta chambre.
1: Ouais, j'ai mis interdit au moins de 16 ans.
0: Interdit au moins de 16 ans, alors, ouais. Tu devrais mettre interdit ou plus de 16 ans. Comme ça, tu serais pas emmerdé par tes parents, parce que tes parents, ils ont plus de 16 ans, donc ils ont le droit de rentrer.
1: Ouais.
0: Eh bah ouais, faut que tu sois sûr, tu dis interdit ou plus de 16 ans.
3: Y'a personne dans ta chambre avec ça.
1: Ouais, mais mon frère, après, il va embêter.
0: Bah non, mais ton frère, ça va, lui, il a le droit, lui. Bah oui, c'est vrai, c'est vrai. Donc tu dis interdit au plus de 16 ans et interdit au moins de 10 ans.
1: Ouais.
0: Voilà, au moins de 9 ans, comme ça c'est les gens de ton âge, très bien. Eh ben bonnes vacances, éclate-toi bien mon petit Louis.
1: Ok.
0: D'accord ?
1: Et
0: on te rappellera de temps en temps pour prendre des nouvelles. T'hésites pas à nous laisser un message sur le répondeur dès que tu veux, hein.
1: Ouais.
0: Comme ça on t'appelle en début d'émission avant que t'ailles te coucher pour pas que tes parents se mettent à gueuler, quoi.
1: Ok.
0: Je t'embrasse.
1: Salut Max.
0: Voilà qui est mignon. Dis un petit voilà. Voilà, qui sont chauds, 9 ans, voyez-vous avec les parents derrière. Bruno, est-ce que tu as personnellement, attention, c'est... tu as des enfants toi ?
6: Eh ben non, j'ai pas d'enfant parce que, bon...
0: T'as pas de meuf, quoi.
6: Non, ben, oui, je voudrais bien avoir une meuf, Max, mais pour l'instant, je sais vraiment pas, pour la bonne raison, c'est que j'attends d'arriver dans un laps de temps dans le show business.
0: Parce que dans le show business, tu vas te faire des meufs, ça c'est clair. Hein.
6: Oui,
0: Stéphane,
6: oui.
0: Justement, alors Stéphane, lui, qui est avec nous et qui travaille dans le cinéma, toi, tu es dans le show business.
7: Oui, mais... Qu'est-ce que vous voulez que je fasse ?
0: Non, mais je veux dire, est-ce que tu pourrais lui trouver des meufs ? Est-ce que toi, personnellement, il y a des jolies meufs dans le show business ?
7: C'est à lui de faire le premier pas, de prospecter une maison de production. Peut-être ils ont besoin d'une caravane et d'un mec en volant. Ouais, souvent, ouais. Ils ont besoin des chauffeurs, des caravanes pour faire des figurations.
0: Tirer la caravane de
7: Carlos. Comme ça, il peut connaître Catherine Deneuve, par exemple.
0: Oh,
7: s'il a besoin de se reposer.
0: Tu te verrais une petite
7: caravane.
0: C'est une très bonne idée, ça, Stéphane. Est-ce que Bruno, tu te verrais imaginer comme ça, bon, vraiment en dream total, on est dans l'espace la plus totale, avoir une relation avec Catherine Deneuve ?
6: Oh, bah oui, c'est obligé parce que. Vraiment, c'est le genre de personne qui m'attire, qui me fascine. Moi, il y a une chose que je rêve, dans pas longtemps, c'est de faire une connaissance avec une dame comme ça, tu vois.
0: Ou Sophie Marceau.
6: Ah ouais, tout à fait, Sophie Marceau, ou alors, je sais pas, mais au fait, comment elle s'appelle l'autre là, qui a des taches de rousseur, tu sais comment elle s'appelle?
0: Marlène Jobert, j'allais le dire.
6: Je l'aime bien.
0: Elle te fascine?
6: Oh oui, j'espère que si elle m'écoute, quoi, que ça m'étonnerait qu'elle m'écoute.
0: Hein, si elle t'écoute, Astor, si tu es tout à fait le genre de femme à écouter ce genre d'émission, oui.
6: Mais j'aime bien, moi, ces gens.
0: En plus, tu pourras rencontrer Elsa, parce que c'est de la même famille, en plus. C'est sa tante ou quelque chose comme ça. Sa nièce. Alors, du coup, tu vas rencontrer aussi le joueur de football.
7: Elle est mariée avec un acteur.
0: Non, elle est mariée. Non, mais Elsa, elle est mariée avec un joueur de foot, là. Comment il s'appelle? Zarazou. Zarazou, tu vas rencontrer Barthez. Barthez, Zidane.
7: Toi,
0: tu vas finir. C'est quoi? Toi, tu vas faire du showbiz à la Juventus.
6: Oh, mais Max, ça va pas tarder, là.
0: Ouais, mais je te vois bien faire du show business à la Juventus de Turin.
6: Oh là là.
0: Bon, Bruno, on accueille Jonathan avec nous. Je vous rappelle que de l'autre côté, vous pouvez appeler bien sûr au 0803-08-5000, que plus tard dans la soirée, nous serons amenés à faire un énorme débat sur le Turing de France. Un débat qui va être animé par Bruno et co-animé par Stéphane. J'ai un petit cadeau pour vous, auditeurs, et donc pour toi, par conséquent, Jonathan. C'est des petits témoignages de notre ami Bruno. Écoutez.
8: Quand je fais du Turing, je me touche, tout simplement.
0: C'est vrai, c'est... Tout à l'heure, il arrive à 19h à la radio.
6: Super.
0: Je vous explique, hein. Jonathan, ça te fait rire?
9: Oui, quand même, un petit peu.
0: Il est arrivé à 19h tout à l'heure à la radio, et puis il a voulu aller dans le studio de production, il a dit: j'ai des choses à dire, Max, il faut absolument que tu m'enregistres, car je ne sais pas si j'aurai le courage de le dire en direct. Donc on a enregistré quelques phrases comme ça, qu'on a chopées, par-ci, par-là. Donc on va réécouter celle-ci.
8: Quand je fais du touring, je me touche, tout simplement.
0: C'est vrai, Bruno?
6: Oh ouais, c'est vrai. Ça fait partie du show business, hein.
0: Non. Si, ça fait partie du show business.
6: Ouais, ouais. La radio, là, c'est le show business. Et...
9: Voilà. C'est toujours des visites assez.
0: Alors, on en a un autre, on va vous le faire. Enfin, écoutez, une deuxième chose que Bruno tenait absolument à dire. Mais il n'osait pas le faire en direct, donc il l'a enregistré tout à l'heure.
8: Pour bien faire du touring, il faut avoir le cul bien propre.
0: Ça fait rire tout le monde. Stéphane, t'es un peu surpris. Est-ce que pour le cinéma, quand tu fais une scène, t'as toujours le cul bien propre? Non.
7: Il faut bien se torcher le cul.
0: Voilà, exactement. Enfin, le cul propre, je veux dire, il faut toujours être bien. Et Bruno, c'est vrai ce que tu dis?
6: Ah ouais, absolument, ouais.
0: C'est vrai?
6: Ouais.
0: Il y en a d'autres comme ça, hein. Il y en a d'autres qu'on mettra plus tard dans la soirée, mais il y en a des bonnes, hein. Il y en a encore une ou deux qu'on a mis de côté qui sont quand même assez intéressantes. On va peut-être pas toutes les mettre toutes faites parce que sinon on va griller toutes nos cartouches, mais je peux vous assurer qu'il y en a vraiment deux trois qui sont très très sympathiques. Et bien sûr, on n'oublie pas le message qu'NK veut absolument qu'on diffuse tous les soirs.
10: On est toutes des putes.
0: Voilà. T'as envie d'avoir des enfants plus tard ou...
6: Eh ben, avoir envie des enfants, oui, j'aimerais bien en avoir, mais alors, tu vois que, pas plus que de deux, hein.
0: Oui, pas plus que de deux, bah oui, parce qu'après tu vas les mettre comment? Parce qu'il faut déjà deux sacoches, il faut que tu mettes ton caméscope, il faut que tu mettes toutes ces choses-là, on va pas s'en sortir, mon petit Bruno, hein.
6: Oui, mais, tu vois, mon petit Max.
0: Oui, mon petit Bruno.
6: Il existe une remorque, il y en a très peu des magasins qu'on sort. C'est des remorques qu'on traîne derrière le vélo et on peut mettre les enfants dedans.
0: Ah, donc tu pourrais traîner tes enfants dans un Turing.
6: Ouais, alors...
0: Et les faire dormir dans des cimetières comme tu fais.
6: Tu savais pas qu'ils vont
0: faire ça? Je ne savais pas, non, si. Bien sûr.
6: Mais c'est bien parce que bon, on a toujours les enfants derrière soi quand on les emmène.
0: Tout à fait, hein. Ouais, qu'est-ce que t'en penses, Stéphane? C'est une bonne idée, toi.
7: C'est une très bonne idée. Bruno, il est très intelligent et il aime bien les enfants, mais pour le moment, bon, il n'en a pas, mais peut-être il trouvera une femme assez.
6: Ah ouais,
4: absolument. Moi,
3: il faudrait que tu tapes Jeannie Longo, Bruno.
4: Non, mais sérieusement, hein, sérieusement, moi j'aimerais bien, enfin,
3: le blond là, finir.
4: Moi, je voudrais bien, avoir une fille célèbre, tu vois, qui est connue dans son business, tu vois.
3: Ouais.
4: Bon, ben, quelqu'un qui a du pognon quand même, hein. Tant possible, hein, il vaut mieux.
3: Tu perds
4: hein.
3: pas le nord, toi.
4: Hein. Il vaut mieux, hein, parce que j'aurais l'air bizarre, hein.
7: C'est sûr, Brigitte Larré. Brigitte Larré.
4: Ah ouais, Brigitte Larré,
7: ça bat ta cache.
4: Brigitte Bardot, elle est trop vieille. Ouais, bon, ouais. Excuse-moi, Brigitte, mais non, mais.
3: Quand tout le monde écoute, la radio du show business, tu sais.
10: Elle est à l'accueil.
3: Il y a Brigitte Bardot à l'accueil.
4: Elle accueille ?
3: Oui, à l'accueil de RTL, elle veut monter
10: en peinture.
4: C'est pas vrai.
3: Si !
4: Non, c'est une blague. Non,
3: je plaisante
10: pas,
3: c'est
10: vrai. Dégagé, hein. Elle était là, mais je lui ai dit, vas-y, barre-toi.
3: Et ah. Dommage.
4: Elle pouvait pas monter.
3: Bah, je sais pas, apparemment, on lui a taillé.
10: Ça marche plus, elle a de l'arthrite, hein, tu sais, à son âge.
4: Bah oui, mais je l'aurais aidé par le proche, j'aurais été la chercher.
3: Oh, comme il était marre, regardez-moi ça, ce grand seigneur. Tu l'as empêché de rentrer dans le show business.
4: Oh, man.
3: Ce n'est que partie remise, Bruno. On est là jusqu'à minuit. Bruno est avec nous, du Turing, hein, bien sûr, pour ceux qui ne l'auraient pas reconnu encore, le grand star. Stéphane, ça le fait rire. Stéphane est de retour avec nous. Si vous avez envie de poser des questions à tout ce beau monde, sachant que dans la soirée, Bruno va prendre vraiment la parole, puisqu'il va co-animer avec Stéphane un débat sur le Turing. Hein, donc, si vous voulez y participer, ça sera tout à l'heure, vers les coups de 11h, 11h15. On va préparer les petites questions pour que tout se passe le mieux du monde. C'est peut-être la nouvelle relève de Gérard. Hein, Gérard qui nous a d'ailleurs quitté, parti pour New York avec Christine. Apparemment, il a laissé tomber Sandy comme une vieille chaussette. Et donc, si vous avez des nouvelles de lui, des États-Unis, n'hésitez pas à nous le faire savoir. Une heure de Radio Libre non-stop, une fois de plus. C'est parce qu'on sait que Bruno venait ce soir qu'on a décidé d'avoir 3 heures de Radio Libre, 3 heures non-stop. Alors, on se fait plaisir. Bruno est toujours avec nous.
4: Ouais, on va se faire carrément plaisir, même, pour ainsi dire.
3: Ça fait beau. Dis donc, on l'ensemble, là.
10: C'est pas la main.
3: Non, mais c'est partout, mon pote.
10: Bon,
3: je vous explique. D'habitude, on met pas trop d'encens, mais là, on se fait plaisir. On s'en fout partout des encens.
4: Mais je voudrais te poser une question.
3: C'est bon, l'encens, ça sent bon,
4: Bruno. Oui, ça sent bon.
3: Ça change.
10: Mais, je fais pas les jeux,
3: Vas-y, Bruno, excuse-moi.
4: Mais autant que je m'en souvienne, le premier coup que je suis arrivé dans le studio, je me rappelle pas que vous avez mis l'encens. Pourquoi ce jeu ce soir?
10: Les dernières fois, il pleuvait, en fait.
3: Il y a de la route aussi. Je
10: comprends pas.
3: Ah, t'as tracé, hein, t'es en cinquième aujourd'hui.
4: La mystère et boule de gomme. Je comprends rien du tout.
10: Non, mais c'est que on avait envie de se faire plaisir ce soir.
4: Ah ouais.
10: Donc tu vois, une petite senteur printanière, et ben ça fait du bien.
4: Oh bah oui, c'est sûr. Hein. Moi je préfère, je vais vous dire tout de suite, je préfère être au printemps que là.
3: C'est sûr, oui.
10: Ça c'est clair, ça bourgeonne, hein, ça fleurit.
4: Bah, c'est déjà bourgeonné depuis longtemps. Hein. Je sais pas si vous voyez le travail très, mais les feuilles elles sont sorties des arbres. Hein,
3: ouais, ça sent bien, ouais, bien sûr. Ouais. Ça fleurit sous les
4: si. Des aisselles. Je comprends rien du tout ce qu'il veut dire, mon petit Max.
3: Oh, plaisant.
4: Ah, bon.
3: En tout cas, ça, si on a mis un petit encens ce soir, c'est pour le plaisir.
4: Voilà. Oh, de Herbert Léonard pour le plaisir.
3: Oh là là, c'est le poney club. Vous avez des enfants de 5 ans, vous voulez leur faire faire un petit jeu de poney? C'est le moment jamais, hein. Vous pouvez y aller maintenant. Non, on s'est mis un petit encens parce que on s'est dit, c'est aujourd'hui, cette année, c'est l'an chinois. On voulait se faire un petit encens à la chinoise.
4: Ah,
3: ils sont pas mauvais d'ailleurs, cet encens au passage. Il est pas désagréable finalement.
10: Bah là, tout sera bien. Hein.
3: On en a mis un petit bâtonnet, mais je pense qu'on résistera pas au plaisir d'en remettre un autre une fois que tu la seras arrêté. Hein. Je pense qu'on va se faire une soirée, une radio libre en sans non-stop.
4: Ah ouais, tout à fait. C'est super. Vraiment, moi j'apprécie quand je suis à côté de vous. Hein.
3: Oui, nous aussi. Celui qui est le plus gâté quand même, c'est Phil Dark, qui est pas loin de toi.
10: Ah, j'ai ma carte de membre, moi.
4: Ah bon, et pourquoi
3: Parce qu'il est content d'être avec toi. Dis-moi, souvent, il est content de te retrouver.
4: Ah oui.
3: De vous retrouver tous, vous, toi, Stéphane, tous, ouais.
4: Ouais, mais vous êtes tous contents.
3: On t'attendait depuis longtemps. Stéphane, ça te fait rire, hein. Qu'est-ce qui te fait marrer?
7: C'est un phénomène.
3: Non, c'est un phénomène, exactement. C'est un phénomène. C'est un phénomène
7: très rare. Une espèce très rare.
3: Il manquerait plus que Alain soit ici dans les studios. Hein, et puis, éventuellement, s'il avait encore été là avant qu'il s'enfuit vers les États-Unis, Girard, et puis là, ça aurait été extraordinaire. Je crois qu'on aurait fait quelque chose de fort. Ou alors notre pote à nous de Saint-Étienne, David de Saint-Étienne également, ça aurait pu donner quelque chose.
6: Moi, j'aurais voulu que Gérard soit là ce soir parce que...
3: Gérard est parti à New York, Bruno.
6: New York, non.
3: Il a laissé tomber sa copine Sandy, d'après ce qu'on a appris, on a reçu du courrier.
6: Ah non, bon.
3: Et il est parti avec Christine, son ex-copine.
6: Ouais, mais moi...
3: Et Sandy est retourné avec celle avec... Apparemment, elle est repartie avec un certain H.
6: Je vous ferai remarquer que, entre parenthèses...
3: On a notre stagiaire, tiens, vendredi.
6: Que, entre parenthèses, il nous a laissé tous tomber.
3: Oui. C'est vrai qu'il nous a laissé tous tomber. D'ailleurs, si Gérard, tu nous écoutes des États-Unis par une LS, je ne sais où, par Internet.
10: Par la Welcome,
3: n'hésite pas à nous faire savoir que tu existes et que tout ce qu'on dit sur toi pour l'instant ne serait que mensonge, car nous, forcément, n'ayant plus de nouvelles de toi, on est persuadé que ce que tous les gens nous disent de ton entourage est vrai. Ben est avec nous, 20 ans de Lille. Bonsoir, Ben, la fréquence de Lille, déjà, rappelle-la-moi.
11: Allô?
3: Ben, bonsoir.
11: Ouais, la
3: fréquence de Lille.
11: À toi, à Bruno, à Stéphane.
3: Ouais, la fréquence de Lille.
11: 96.8.
3: 96.8 pour nous écouter là-bas. J'en profite pour embrasser ma princesse qui nous écoute probablement.
11: T'as dit qu'elle venait de
3: Lille, Elle vient, elle est toujours de là-bas. Hein.
11: Elle vient
3: de Lille, elle repart. Bah, tu veux que je donne son adresse et son code?
11: Ouais, je veux bien.
3: Tu veux l'attraper, c'est ça? Tu veux la pécho?
11: Voilà, je me la péoche.
3: Je me la péoche, ça y est, c'est parti, c'est la grande famille. Tiens, j'en profite puisqu'on parle de messages d'amour entre couples, puisque Marco sort avec Anka. Anka, Marco, un petit message pour toi. Hein.
12: Anka, elle suce bien.
3: Ouais. Voilà, c'est un petit message de Marco pour...
13: C'est quoi ça? C'est sans doute, vous lui avez fumé.
11: Pardon? Ouais, Anka, je pense qu'elle se lâche comme des fois le soir.
3: Elle se lâche des fois, ouais.
13: Je suis pas la seule, visiblement.
3: Ouais, apparemment, c'est la fête au village. Ben, t'es très heureux et impressionné d'être avec Bruno ce soir, notre invité d'honneur.
11: Ah ouais, non, mais là, je suis impressionné avec la star, là, franchement. Parce que c'est la star de ce soir, là, franchement.
3: Vous mettez des encens hein, de l'autre côté, hein, excusez-moi.
11: Donc, j'aurais une petite question à poser à Bruno.
6: Oui, je t'écoute.
11: Déjà, salut Bruno.
6: Ben, salut à toi.
11: Donc tu veux te lancer dans le show business, je crois?
6: Oh bah oui, parce que c'est mon but, hein. Moi je sais pas, mais moi j'ai pas envie de finir avec ma pension toute ma vie, hein, si tu vois.
11: Tu veux me poser ma question, s'il te plaît?
6: Comment?
11: Je veux dire que j'étais là, tu me laisses poser ma question?
6: Oui. Je me rappelle plus, qu'est-ce que t'as posé comme question, en fait?
11: J'ai pas encore posé, donc je vais te la poser, alors.
6: Ah bon?
3: Quel comique, alors, il en rate pas une.
11: Ah, on t'écoute, ouais, non, Ben. Oui, en effet.
6: Alors je t'écoute.
11: Ok, donc tu veux te lancer dans le show business, et donc t'as dit que, comment dirais-je, et ben là-bas en fait, les meufs c'est assez facile à voir, donc je voudrais savoir comment tu comptes t'y prendre en fait, parce que c'est quand même assez difficile dans ce milieu-là. Donc moi je m'y connais un peu, tu vois, je fais des émissions, en fait mon pote il filme et je suis dans le show business, vu que on diffuse les films dans mon appart, donc on peut considérer ça comme du show business.
3: Ouais, c'est du show business de quartier, mais c'est du show business, oui.
11: Ah ouais, voilà. Donc je veux savoir comment tu comptes t'y prendre, Bruno, parce que c'est quand même, faut assurer, quoi, faut avoir la classe, quoi.
6: Bon, bah c'est assez simple. Moi j'ai une petite idée. D'abord... J'ai une petite idée. Si ça va trop vite pour entrer dedans, ça ne peut pas être bon.
3: C'est pour ça qu'il prend bien son temps.
11: Quand tu rentres dans, c'est quand même bon.
6: Maintenant, c'est différent. Ça fait quand même quelques années que je l'attends. Hein. Je l'attends. Bon, en attendant, depuis 9 fois, j'ai passé à la télévision.
11: Ouais, t'es passé quoi sur, radio
6: En fait, pour te dire, je suis passé par... à chaque fois, c'est des coups de chance. J'ai rencontré les caméras sur mon chemin, un peu partout. Donc, j'ai commencé comme ça.
11: T'es passé sur télétuning?
6: Je suis passé sur des...
3: Ah, télétuning, dis donc. Oh, c'est bien ça, télétuning. Ouais, ça existe, ça, Ben, ou c'est... Ah, ça existe?
11: Non, je déconne.
3: Ah non, mais ça existe. Non, mais alors, ah, parce que toi, tu croyais que ça déconnait. Non, mais moi, je peux te dire, c'est sur le câble, ça existe, ça s'appelle télétuning.
11: Ah,
3: c'est des gens, donc tous les animateurs sont sur vélo, avec sa coche, et ils partent en Turing, et, ils commandent des émissions Turing. Ils ne parlent que du Turing.
11: Bah ouais, c'est pour ça que je pensais que notre ami Bruno était passé via là-dessus, c'était le roi là-bas.
6: Mais je vais te dire une chose, il y a des Français qui m'ont vu, hein, ils me l'ont dit, ils m'ont vu. Par exemple, j'ai fait ma première télévision à Jacques Martin. Bon, là, j'ai été filmé devant 800 personnes, j'ai chanté...
3: Oh, qu'est-ce que t'as chanté?
6: Ah ben, j'ai chanté Le Monde en bicyclette.
3: Ah ouais, carrément.
6: Et donc, je me suis fait vider.
3: Et Yves Montand, tu l'aurais pu la journée, quand je partais le matin, quand je partais sur les chemins.
4: bicyclette. Il y avait Paulette, nanana, nanana.
3: Il y avait Bruno et ses sacoches. Il y avait Bruno et ses sacoches. Et sa caravane. C'est bon ça.
4: Et tu sais, j'ai pas, j'ai pas répondu à ta question.
11: Non, pas encore.
4: Donc, pour entrer dans le show business, je crois que j'ai ma petite idée. Il faut espérer avoir de l'espoir. Tu vois,
11: ouais, espérer l'espoir. Ouais.
4: Et surtout, il faut que j'écoute personne. Il faut que j'écoute que ceux qui sont du métier comme mon petit Max, tout ça.
3: Voilà. Ouais, ça, d'accord. C'est des.
11: T'as bien répondu à ma question quand même là. Hein.
3: Ah oui, non, mais quand tu lui poses une question, lui, il tombe pas autour du chemin, il n'est pas là autour de la. Attention, ouais, moi, je te cherche un petit CD parce que je crois qu'on est parti pour se taper la chansonnette là tous ensemble.
11: Ouais, on est parti là.
3: Ah, je sens bien là.
11: Ouais,
3: je sens bien là. Ouais, et tu dis rien, Stéphane. T'es quoi? T'es charmé, t'es ébloui, t'es choqué par Bruno, t'es quoi?
7: Bruno est un très grand séducteur.
11: Oh,
3: Stéphane,
11: il est chaud là, Stéphane.
3: Ah, il est chaud,
11: Il est chaud.
7: C'est
11: quand
7: la
11: même,
7: première fois que je vois Bruno, mais comme je l'ai entendu de l'autre côté de la radio, c'était différent. Je n'imaginais pas comment il est maintenant.
11: C'est très impressionnant. Tu as du mal à parler.
3: Parle bien dans ton micro.
7: On dirait un acteur américain.
3: Oh, t'entends ça un petit peu, les éloges qu'on peut faire sur toi, Bruno.
4: Ah ouais, et donc j'avais dit à Max, je me rappelle plus qu'est-ce que j'avais dit. J'avais dit que j'ai l'impression, enfin je sais pas si je me trompe, j'ai l'impression que le show business n'est pas loin à côté de moi là. Je sais pas, je peux
11: ouais,
4: pas dire
11: donc
4: il
11: est, là,
4: pas, il est pas loin parce que Max il m'a dit il aura quelque chose à me dire.
3: Il est pas très très loin effectivement. Il n'est pas très très loin, il est dans le coin, il est là. Ah bah le voilà, le show business. Ah non, ouais,
4: c'est ma petite Anka qui vient là.
3: Anka, c'est presque le show business la petite Anka, hein, quelque part.
4: Ah ouais, absolument.
3: Ah oui.
4: Et donc, je voulais répondre à ta question, mais bon.
11: Ouais, 10 minutes, vas-y.
4: Alors, comme j'ai dit à Max au début, la première fois que j'ai connu, j'ai dit. Pour savoir, il faut que ça soit bâti sur des bases solides.
11: Ouais, donc d'accord.
4: Des bases solides.
11: Alors, je suis d'accord avec toi, Bruno.
4: Je crois que j'ai des bases solides. J'ai plusieurs plans. Mes plans, c'est que j'ai envoyé des films cet été à Fun Radio, des cassettes.
11: Ah ouais, mais c'est une bonne télé, Fun Radio, donc t'as raison de les envoyer là, moi je dis.
4: Ouais. Absolument. Et donc, le show business, c'est pas tel qu'on me l'a fait croire dans les bars. Ah oui, moi je suis producteur, c'est du baratin.
3: T'as la marre de rencontrer des gens dans les bars là, qui s'amusent à se faire passer pour des gens du show business.
4: Et moi, je me suis fait avoir.
3: Alors, sous prétexte que t'as bu 6 bouteilles ou je ne sais combien de litres de bière, alors tu t'improvises producteur de touring de Grande-Bretagne ou producteur de show business. Ah puis alors l'histoire elle est belle quoi. Alors ouais, ça y est, parce qu'on a bu une mousse, alors ça y est, on est tous des producteurs de showbiz.
4: C'est vrai mon petit Max. Et donc le show business, attention, c'est pas de la rigolade, c'est quelque chose qui vient pas tout de suite comme
3: Excuse-moi Bruno. Là on arrête de déconner Ben.
11: Ouais.
3: Là, on va parler d'un sujet sérieux sur lequel il n'y a pas de question de déraper dans l'humour et dans la déconnade et le deuxième degré.
11: Ah ouais, non, faut pas déraper là. C'est pour ça qu'il faut très bien qu'il réponde à ma question.
3: Non, mais là, je m'adresse au public surtout, Ben, tu vois, parce que toi, je sais que t'es avec nous, mais il l'a dit, Bruno. Écoutez bien. Hein. Ouais. S'il y en a qui pensent que tout ce qui va se passer à partir de maintenant, c'est de la plaisanterie, de la déconnade. Ce qu'on dit est pris au deuxième degré, moi je lui dis tout de suite, hein. Faut raccrocher, faut zapper, faut aller écouter autre chose, parce que c'est pas du tout comme ça que ça va se passer. Là, tout ce qui va être dit à partir de maintenant, à 22h08 minutes, c'est du sérieux. C'est du gros dossier, attention, on n'est pas là pour déconner, attention, on n'est pas là, attention. Je vous rappelle quand même les phrases de Bruno qui dit ceci, hein.
4: Quand je fais du touring, je me touche. Simplement.
3: Ça, c'est déjà.
11: Pas, hein.
3: Non, mais ça, c'est une première chose. Et la deuxième, quand même, hein.
4: Pour bien faire du touring, il faut avoir le cul bien propre.
3: Sinon, non, mais attends.

0: manches. Bon, là, je prenais mon temps, c'était 50, 60. Maintenant, s'il y a trop de pluie certains jours, il est certain que je ne vais pas faire un kilomètre.
1: Hein. Tout à l'heure, d'ailleurs, Ben, on abordera le problème qu'il y a eu dernièrement, les pluies, les inondations que Bruno a bien sûr connu au quotidien.
2: Ouais, c'est clair. C'est
1: mais donc, sinon, ça peut atteindre combien quand tu es en Turin? Quand tu étais en Angleterre l'année dernière et que tu nous appelais de là-bas, tu faisais quoi? Des fois 100 km par jour?
0: 100 km, c'est rare. Hein. Il est très rare que je fasse 100 km. Je peux, bon, dans la moyenne, je peux en faire 90, bon, 100, bon, ça serait la limite. Des fois 200, c'est très rare. Mais bon, j'ai quitté tout le
2: ouais, t'es quand même un gros sportif, toi, Bruno.
1: Si t'es là pour demain, évidemment, Ben, allons.
0: Oui, parce que ça fait des années que je fais ça, puis j'ai appris des choses que je savais pas, par exemple, je sais pas,
1: moi... T'as appris surtout du torse, j'ai l'impression que t'es costaud du torse, tout le muscle
0: Dans les mollets,
1: t'as pris dans le torse, quoi.
0: Il
1: a un torse, Ben, je te jure, c'est vrai, que tu fais de la musculation, c'est pas possible, toi, tu vas t'es inscrit au moving. Non, mais t'es inscrit au moving.
0: Au moving, qu'est-ce que c'est le moving?
1: Et là, tu fais de la musculation, quoi, régulièrement, non?
0: Non, même pas, mais par contre, je vous dirais que ça fait, je sais pas moi, 30 ans de vélo avant de partir en Grande-Bretagne.
1: Je savais pas qu'on faisait 30 ans de vélo pour avoir un torse aussi costaud que le tien. T'as des pecs
0: Il faut voir les mollets, hein. J'ai des mollets de vache. Hein.
1: Ah bon?
0: Oui, je t'écoute.
2: Tu n'as pas le répondre à ma question, non? Parce que c'est du sérieux quand même, c'est pas de la rigolade là.
0: Non.
1: Alors ta question c'était en deux mots, Ben.
2: Bah en deux mots, c'était vu qu'il rencontrait il veut rentrer dans ce milieu, comment il va faire pour s'attirer des meufs en fait?
1: Comment tu vas faire pour
2: avoir une certaine classe quand même?
0: Ah bah alors là, te dirais-je qu'il n'y a pas de question à se poser parce que une fois que, en principe, hein, je dis en principe, je sais pas, quand t'es dans le show business et que t'as un peu d'oseille, pour ne pas dire beaucoup, alors là, tu vois tous les filles de ton côté, il n'y a pas de problème. Hein.
1: Là c'est le pognon, là c'est le jackpot là.
0: Absolument mon petit Marc.
1: Je vais te faire rêver après mon petit Bruno.
0: Ouais.
1: Bah je pense qu'on a répondu à ta question. Ben.
2: Ah ouais, mais là, vachement bien.
1: Bah voilà.
2: Pas de problème.
1: Là, il n'y a pas grand chose à rajouter, si ce n'est que, bon, bah voilà, il a dit ce qu'il y avait à dire, il a fait ce qu'il y avait à faire, et voilà, il n'y a plus rien à dire, quoi. Je veux dire, tout a été dit. Je veux dire, si tu veux rajouter un truc, c'est bon, c'est bien.
2: Je voulais juste me poser une question, Max, s'il te plaît.
1: Ouais.
2: Comment dirais-je, je voulais te dire que, à me donner un petit conseil en fait, c'est que franchement tes émissions, tu vois, franchement c'est de la balle et tout le monde t'écoute, mais franchement des fois t'es un peu relou quand même, franchement je tenais à te le dire.
1: Bah oui, je le sais, mais...
2: Les bonnes animateurs, elles savent aussi les défauts.
1: Ma soeur, écoute, moi on me le dit régulièrement que des fois je suis un peu relou, mais qui ne l'est pas quelque part en faisant des émissions comme celle-ci, on est obligé.
2: Ouais, c'est vrai, c'est
1: à partir de quel moment, quand est-ce que je deviens relou, quand je fais quoi?
2: Bah écoute, des fois, c'est quand tu te barres, par exemple, pendant 25 minutes, tu parles du même sujet, t'es lancé sur un monologue et tout. Toi, franchement, là, on zappe, on va sur RTL2.
1: Tu vois, qui est surprenant, parce que justement, les auditeurs que je rencontre au quotidien me disent, c'est justement les moments comme ça qu'on apprécie, c'est quand justement tu pars dans tes délires tout seul.
2: Et parce qu'ils jouent les faillots.
1: Mais non, parce que les gens, tu sais, c'est toujours pareil. Quand tu fais blanc, il y aura toujours des gens qui vont aimer gris. Quand tu feras un peu de gris, il y aura des gens qui préféraient quand c'était blanc. Quand tu joues du groove, les gens préfèrent quand tu joues de la techno. Quand tu joues de la techno, les gens ont la nostalgie du rock'n'roll. Non, mais de toute façon, on peut malheureusement jamais faire l'unanimité et c'est impossible que pendant 3 heures je puisse systématiquement pendant 3 heures, même quelqu'un qui apprécie mon émission régulièrement et qui aime bien ma personnalité ne pourra pas systématiquement sur 3 heures pendant toute une saison complète de septembre à juin apprécier toutes les émissions. C'est normal. Moi il y a des mecs à la télé que j'adore, puis il y a des émissions je les trouve moins bien que d'autres, ou à des moments je les ai trouvés moins performants, moins intéressants ou plus lourds, ou voilà, c'est comme ça. Mais ça n'empêche que je les apprécie quand même et que je regarde comme à chaque fois, quoi.
2: Et je voudrais te demander un dernier truc.
1: Mais tu me trouves relou par moment?
2: Ouais, un petit peu.
1: Un petit peu, voilà, ouais, c'est normal, voilà.
2: Ouais, c'est clair.
1: T'aurais dû dire ça alors, tu vois. Non mais Ben, tu vois, je me permets de te couper la parole, tu vois, je te laisse pas parler. T'aurais dû dire, voilà, mais je voulais quand même te faire une petite remarque. Des fois je trouve trop lourd, des fois je trouve un petit peu lourd, mais c'est normal.
2: Ouais, normal si tu veux, ouais, exact.
1: Voilà, tu es en train de faire le lèche-cul aussi.
2: Ouais, non mais... J'ai bien un autre truc à te demander, ça te dérange pas?
1: Ouais, vas-y.
2: Comment les animateurs des autres radios, ils te voient?
1: Généralement avec des yeux, des lunettes, je sais pas, je les connais
2: non,
1: pas.
2: Europe 2, RTL 2, tu vois.
1: Ni, alors je vais te dire.
2: Mais c'est pas du tout le même genre.
1: Non, mais alors, aussi bien les gens de Skyrock que les gens d'Énergie, que les gens d'Europe 2, que les gens de n'importe qui, je connais personne.
2: Ah, ok,
1: je vais très très clair.
2: Tu connais, mais tu connais personne.
1: Non, mais ils connaissent de notoriété, mais ils m'ont jamais vu. Ils me connaissent de notoriété.
2: Ouais, clair.
1: Mais eux-mêmes ne m'ont jamais. Je connais comme ça 2-3 par-ci par-là que j'ai connus. Mais aujourd'hui, je ne côtoie aucun animateur de radio. Aucun. Il n'y a aucun animateur de radio d'en face qui fait partie d'un cercle d'amis. Il y en a que je connais, que j'ai connu, qui ont fait partie de Fun Radio, avec qui je garde des contacts. Et quand on se voit, on prend plaisir à...

0: parler comme ça, mais concrètement, mais ça, je ne connais, j'ai aucun ami du milieu.
1: Ok, ok, d'accord.
0: Voilà. Il y en a quelques-uns, mais qui ne sont plus forcément, qui ne font plus de la radio, quoi. Et croyez, okay, okay. Non, personne. Mais eux, ils me connaissent de notoriété, mais si demain, il y en a un qui revendique être un super pote de Max et que vous l'entendez dire sur une radio, ceci n'est qu'un mensonge. Non, okay, sérieusement, okay, j'ai aucun super pote de radio.
1: Ok, ok, d'accord.
0: Voilà, voilà, voilà.
1: Ok.
0: Bonne bourre à toi, Ben. Ciao, merci, c'est gentil à toi. Bonne bourre du côté de Lille. Bon esprit, voilà, qui est bien franchise et c'est ça qui fait plaisir quelque part. Et c'est vrai que je dois reconnaître. Je le sais que par moments, je dois être un petit peu lourd. Mais qu'est-ce que vous voulez, on est bien obligé de temps en temps. Hein. Tu parlais d'argent et de notoriété, mon petit Bruno. J'ai un cadeau qui va te faire plaisir. Écoute bien, écoute bien, écoute bien. Tends bien l'oreille. Jackpot là, hein.
2: Oh là là.
0: Oh là là, jackpot, jackpot, ah, ça fait plaisir, ça fait plaisir. Il a fait beau aujourd'hui, quelle journée extraordinaire.
2: Oh là là, aujourd'hui j'ai eu chaud, j'allais bien cru, hein.
0: Ah, 32 degrés, on a...
2: Non mais sérieusement, hein, mon petit
0: Max, bien senti qu'il faisait chaud, t'inquiète pas.
2: J'avais bien cru qu'on allait se baigner tellement qu'il faisait chaud.
0: C'est vrai qu'il faisait très très bon, j'ai vu la mer, croyez-moi, quand on se serait baigné dans Paris. Oh, tu te rends compte, ça a 17 ans, mais quelque part c'est normal, elle veut des garçons. Non, pas le dit pas, parce que, admettons, je dis n'importe quoi, hein, Jenny, hein. On est en train de dreamer, on rêve, hein, d'accord, on est dans l'au-delà, d'accord, on est en train de, d'accord.
3: D'accord.
0: Tu vois ce que je veux dire?
3: Bah, je vois.
0: On va aller dans un autre monde, tu veux bien, t'es pas pressé, je veux dire, y a pas de problème, ma petite chérie. On va se téléporter dans un autre monde, hein, parce que sinon ce que je vais te dire, ça risque de te mettre mal à l'aise, hein. Attention, t'es prête? Bon, alors là, on est dans un autre monde, hein, tu vois, Junie, plus rien n'est comme avant. Tu es amoureuse de Bruno. Tu es amoureuse de Bruno, Jenny. Tu rigoles, c'est l'émotion. Tu es amoureuse de Bruno.
3: Ouais, je l'aime.
0: Voilà, tu l'aimes. Tu vois, Bruno, elle t'aime. Elle a envie de sortir. Non, elle veut sortir avec toi. Toi, tu lui fais un peu résistance parce que t'es pas un garçon si facile que ça. On te téléporte aussi, Bruno, si tu veux bien, on va te téléporter à 17 ans, d'accord?
2: Donc
0: on te téléporte. Donc là, t'as 17 ans, d'accord, Jenny est dans un autre monde, d'accord, et elle est amoureuse de toi. Et elle veut absolument t'avoir, elle veut absolument te conquérir, c'est plus fort que toi, hein, Jenny.
3: Ouais, c'est plus fort que moi.
0: Elle te veut, et elle finit par t'avoir.
2: Voilà.
0: Et puis après, au bout de t'avoir, bah, évidemment, après avoir même t'avoir senti un peu, t'embrasser, elle te quitte. Ça te fait rire. Elle te quitte. Parce qu'elle te veut, mais une fois qu'elle t'a, elle te veut plus. Ouais. Comment t'expliques ça?
2: Si elle me veut plus?
0: Non, en gros. Attends, on va aller dans un autre mot encore plus space.
2: Plus complexe.
0: Ouais, plus complexe, d'accord, Jenny, hein?
3: D'accord. Oui.
0: Alors là, on est dans un autre monde de tarés. Elle est grave amoureuse de toi. Elle n'en peut plus, cette fille. Elle ferait tout et n'importe quoi. Elle serait prête à je ne sais pas, moi. Pardon?
3: Remuer ciel et terre,
0: je veux dire. Donc, elle est amoureuse de toi, elle n'en peut plus, elle craque, cette fille, elle est prête à faire n'importe quoi. Elle est prête à jeter de haut d'une falaise avec une rose et crier Canada Dry ou je ne sais quoi, Coca-Cola, je ne sais pas.
2: Je m'imagine une grande blonde.
0: Par exemple, hein, une canette de Coca, par exemple, dans le creux de la bouche et puis elle sortirait d'une falaise de 850 mètres de hauteur. Je ne sais pas, j'extrapole et compagnie. Hein. Donc là, on est dans un monde surréaliste, hein, Jenny. Hein. Donc, elle est amoureuse de toi. Et elle te veut. Et une fois que tu acceptes de sortir avec elle, elle ne veut plus de toi. Mais elle te veut.
2: Et bien à ce moment-là, si elle veut plus de moi, il est clair que il ne me reste plus qu'à chercher une autre fille alors.
3: Mais t'en sais rien que je te veux plus. Je vais pas le dire.
0: T'as 17 ans là, attention, on est revenu en arrière, t'as 17 ans là.
2: Ouais. Et ben si elle me veut plus, alors deux choses l'une. Où je re-insiste pour qu'elle veut de moi.
0: Non, on peut pas, on est dans un monde, on peut pas.
2: Ou alors...
0: Comment tu fais pour la charmer, la rigosse? Tu la veux, tu veux la reconquérir, comment tu t'y prendrais?
2: Alors là, il faudrait essayer, enfin si c'est possible, de la faire revenir vers soi.
0: C'est psychologique, il va falloir réfléchir là-dessus. Hein.
2: Ou alors, je ne sais pas, peut-être lui acheter un gros cadeau, tu vois, qui lui plaise, tu vois.
0: Ah, qu'est-ce qui te ferait plaisir, Jenny, comme gros cadeau?
3: Oh là là, rien de spécial.
0: Rien de spécial, est-ce que tu peux lui avoir ça?
2: Rien de spécial?
0: Ouais, mais on bat les cadeaux.
2: ça n'hésite pas.
0: Ça n'hésite pas.
2: Ça n'hésite pas.
0: Nous allons revenir dans le monde normal, hein, si vous le voulez bien, tous les deux. Hein.
2: Qu'est-ce que t'en penses, Bruno ? Oui, il faut se décider parce que moi, je suis en train de penser à une chose. C'est que plus on attend et plus l'âge passe et après alors je sais pas hein, c'est pas à 85 ans qu'on peut trouver une femme ou alors je sais pas hein.
0: Non, ça c'est sûr, ça c'est.
2: C'est maintenant ou jamais en fait hein.
3: C'est magnifique. Ouais. Ben, je sais pas quoi faire moi.
0: Ouais, ça il est en train d'y penser d'ailleurs, il est en train de se dire qu'il approche des 85 et que il aimerait bien avoir une famille, tu sais. Bon, tu les aimes comment, les garçons, Jenny ? Comment, physiquement ?
3: Âgés.
0: Bon, bah, c'est-à-dire, quel âge ?
3: 19.
0: Ah oui, âgés, ah oui, d'accord, ah oui. Oh, grabataire, même. Grabataire,
2: elle a 17 ans, elle aime bien les garçons âgés, elle me dit 19 ans. Bah, alors, moi, je suis quoi ? Voilà. Je pourrais être ton arrière.
3: 19, 20.
0: Tu pourrais être ton arrière-grand-père, moi,
3: 45.
0: Tu pourrais être ton arrière-grand-père, moi, Jenny ? Pas loin, hein.
3: Ça me dérangerait pas d'être avec toi.
0: Hein. Oui, d'accord, mais enfin, bah, là, l'âge que j'ai, si déjà tu les veux vieux et que déjà ils ont 19-20 ans, qu'est-ce que tu dois dire d'un garçon de 31
3: ans ?
0: Non,
3: mais pas 19-20 ans, de 19 à...
0: Ah ouais,
3: allez, à 45.
0: Ah ouais, voilà, ouais, comme ça je peux rentrer dedans. Ouais, ouais, voilà. Tout à l'heure c'était 24, 25, 27, maintenant c'est jusqu'à 45 ans. Même Bruno rentre pas.
4: Ah non, non.
0: Non, Bruno, non, il rentre plus, non. 45, il rentre pas.
5: Non, j'aime rentrer.
0: Micro. Tu sens pas.
2: Par contre, bon, là, j'ai 47. Bon, c'est pas vieux, hein. Non. Il faut pas pousser les vaches dans le fossé.
0: Hein. Il faut que tu déconnes. Par contre, t'as de l'humour et ça, les nanas, elles adorent ça.
3: Ah ouais.
2: Tu sais, dans un métier comme celui que. Enfin, qui les exerce, Max. Il est important d'avoir de l'humour, parce que moi, je verrais pas une radio où il y aurait pas d'humour, parce que ça serait tellement monotone que sans humour, ça pourrait pas aller. Il faut qu'il y ait de l'humour à la radio. Tu vois ce que je veux dire ?
0: Ah bah oui, non mais il n'y a pas de problème de ce côté-là.
5: On
0: déconne pas assez sur France Info, exactement. Jenny,
3: oui.
0: Reste avec nous, on accueille une demoiselle, Tiffany, bonsoir de Paris, bonsoir Tiffany. Tiffany ?
6: Oui.
0: Bonsoir.
6: Bonsoir.
0: Comment vas-tu ?
6: Très bien, et
0: bien,
6: toi ?
0: Bien, Tiffany, Jenny, Tiffany.
6: Salut, bonsoir.
0: Oh, comme elles sont merveilleuses toutes les deux.
6: En fait, oui, excuse-moi.
0: Non, je t'en prie, vas-y, je t'écoute.
6: Moi, je voudrais passer un énorme coup de gueule, en fait.
0: Ah, écoute bien, Jenny.
6: J'en ai marre des mecs qui, d'une part, n'en veulent qu'à mon cul.
0: Ah bon ?
6: Oui.
0: Sans déconner. Oui. C'est ton cas, Jenny ?
6: Ça m'est arrivé.
0: Ça t'est déjà arrivé. Dis donc, il y a des filles, tu vois, Bruno. Les mecs s'intéressent qu'à leur cul. C'est dramatique.
5: Ouais, ouais, ouais.
2: Oh, dis donc,
6: je veux dire que des fois, les filles poussent bien un peu le truc.
0: Quoi ?
6: Sont bien les petites allumées aussi.
0: Oui, alors là, ça, c'est bien que tu le dises, parce que là, les beaux jours reviennent, et j'ai vu des charmantes demoiselles sur Paris qui avaient quand même des mini-jupes, qui avaient des trucs à fleurs, avec des petits culs bien rebondis. Elles cherchent quand même, hein ?
6: Oui,
0: bah, alors qu'elles pourraient avoir une salopette en jean, avec un gros pull de laine, comme si elles revenaient d'une régate en bateau, en ayant fait, je ne sais pas, moi, par exemple, le tour du monde en Bretagne, une extrapolation de voyage tertiaire, je veux dire...
6: Non, mais les filles féminines ne sont pas forcément des salopes.
0: Non, pas du tout. Non, non, mais en tout cas, Anka dit toujours...
2: Mais toutes des
0: voilà.
2: Putes.
0: Voilà, c'est ça. Anka qui le dit, hein. Je veux dire, c'est sorti de la bouche d'Anka. Non, sérieusement, non, mais vous êtes magnifiques. Mais ça, c'est des gros pervers. J'ai vu qu'aujourd'hui, il faisait beau et tous les mecs regardent les nanas. Ils les sifflent tous.
6: Mais c'est tout à fait normal.
0: Bah oui, mais alors, c'est dramatique.
6: Mais attends, tu crois que les filles, elles font quoi ? Bien sûr qu'elles regardent.
0: Ça va, Stéphane ? Stéphane, il s'est ramené sa petite bière. Il est en train de se teaser sa petite bière. Il est tranquille. Stéphane, il a bien raison. Il s'éclate. Il est normal. Tiffany,
6: oui.
0: Excuse-nous, mais on est perturbés. On a notre petit Stéphane qui.
6: Non, je comprends.
0: Il se boit ses petites canettes tranquille dans son coin. Peinard, hein, sans se faire emmerder. Peinard, hein, ça va, Stéphane ?
5: Ça va, ouais, ça va.
0: Ça va finir en sucette, hein, je te le dis, c'est tout.
5: Ah non, mais c'est un panaché.
0: Ah ouais, c'est ça. Panaché. La tourtelle pour adultes. Voilà. Ouais. Alors, Tiffany.
6: Oui.
0: Donc, tu disais, tous les garçons veulent qu'à ton cul.
6: Oui, ou alors, je suis très très fleur bleue, donc je tombe rapidement amoureuse d'eux.
0: Mmh.
6: Et après, évidemment.
0: T'es jolie comme fille.
6: Ben, ça va.
0: T'es plutôt mignonne.
6: Ça va.
0: C'est génial d'avoir des filles aussi mignonnes qui peuvent tomber amoureuses de garçons. Moi, j'ai toujours l'impression que les belles filles ne tombent jamais amoureuses
6: de
0: garçons.
6: Mais non, fleur bleue, j'en ai marre. Mais c'est horrible. Bah,
0: vous avez qu'à faire attention également, quoi. Vous êtes pas obligé de coucher, merde. Vous vous retrouvez au lit en train de sur un mec ou avec un mec, et après vous dites ah non, mais attends, c'est pas de ma faute, mais merde, vous faites chier.
6: Non, mais non, je suis responsable de ce que je fais quand même.
0: Non, bah d'accord. Donc quand un mec, dès le premier soir ou le deuxième soir, il sort avec toi, il a envie d'aller au puits avec toi et qu'après il se passe plus rien, bon bah, t'es censé le sentir ça maintenant. Quand tu t'es fait avoir deux fois, trois fois, tu le sens ça.
6: Bah oui, moi j'aimerais bien trouver quelqu'un de quand même sérieux.
0: Mais chaque pot a son couvercle. Mais oui, c'est l'expression, chaque pot a son couvercle.
6: Mais non, mais ça c'est ce que tout le monde dit.
0: Mais je te promets, ne crois pas que tu vas moisir comme ça, comme une vieille chaussette, tu n'as que 18 ans. C'est quand même dramatique ça. Alors, on a une fille comme Jenny qui, elle, de son côté, nous dit qu'elle veut sortir avec des mecs, elle les veut, elle leur garde des yeux, elle le dévore, elle n'en peut plus, une fois qu'elle l'a, elle n'en veut plus, elle le jette comme une vieille chaussette à un vieux mouchoir. Et toi de ton côté, dit Fanny, t'es jolie, t'as l'air intelligente, t'es toute belle, t'es sur Paris, t'aimes bien, je suppose que t'es pas trop mal foutu.
6: Ouais, ça va.
0: Bah, ça va, voilà. Et le résultat, cette charmante demoiselle, elle, de son côté, elle en a marre de se faire avoir par les mecs.
6: Alors, trouve-moi un mec, trouve-moi qui sont, quand même, qui peuvent être fleur bleue aussi, assez romantiques.
0: Bah, écoute tout de suite.
7: Anka, suce bien.
0: Voilà, ça, c'est des mecs romantiques. Marco qui fait une déclaration d'amour à sa copine Anka et qui veut le dire devant la France entière. C'est pas moi, je la vende pas, c'est marqué, c'est dit.
7: Anka, suce bien.
0: C'est pas de ma faute, c'est Marco qui dit ça. Qu'est-ce que tu veux que je te dise?
6: Je sais pas, quelque chose qui pourrait me rassurer.
0: Bah, que t'es jolie, que t'es belle, je sais pas, tu veux. Je sais pas.
6: C'est vrai que par téléphone.
0: Quoi?
6: Par téléphone, tu dois quand même bien voir la chose.
0: Bah, je sais pas quoi te dire, moi. Bruno, tu saurais quoi dire, toi?
2: Tu sais, c'est difficile, hein. Parce que c'est.
6: Mais toi, comment tu fais? Parce qu'avec l'intelligence que tu dois avoir, quand même.
2: Ouais.
6: Ouais. Trouver pas mal de nanas.
2: Alors, moi j'ai rencontré des filles, quoi. J'en ai rencontré, tiens, je vais te dire une année de bulldog, une année de docte, je veux dire.
0: Une année de bulldog, une année de docte,
2: je vais te raconter une année une anecdote. En Écosse, j'étais opéré à l'hôpital, et puis à ce moment-là, j'ai trouvé une fille, et puis.
0: Oh là là,
6: une infirmière?
2: Non, c'est une fille qui était hospitalisée, enfin, je crois. Elle était hospitalisée, et donc on s'embrassait sur la bouche, tout ça.
0: Raconte.
2: Alors on s'est tenu par la main dans une salle d'attente, et manque de peau, il y a une infirmière qui nous a interdit de s'embrasser ni rien.
6: Mais tu l'as pas revu après?
2: Ben, elle m'avait laissé son adresse, mais je l'ai perdue. Je sais qu'elle habitait en Écosse.
0: Ah oui, quand même, ça fait un petit bout de chemin. Enfin, si.
8: Allez, facile 60.
0: Elle nous écoute peut-être d'Écosse par internet.
2: C'est pas impossible, hein, parce que d'Écosse, je sais pas, enfin, on peut.
0: On nous écoute en Écosse.
2: Fond radio, c'est tout, c'est la Belgique, c'est tout, quoi.
0: Et puis l'Écosse, c'est aussi. Le whisky, Stéphane, le bon vieux whisky.
2: Oh là.
7: Pas plus du whisky.
0: Ah, ouais, le whisky, oui.
7: Oh, il est bon, il est bon. Un petit de temps en temps, pas.
0: Un petit le matin, le midi, deux le soir.
7: J'ai pris une bouteille.
0: Ah, d'accord.
2: mais le whisky, ouais. C'est bon, hein.
0: Ah là, ouais. Tiffany et Jenny.
8: T'as des cartes en
0: dessous. Jenny et Tiffany.
6: Oui.
0: Stéphane, il est venu avec son sac, il est venu aussi avec des magazines. Et quand il se fait chier, t'as l'impression qu'il est dans une salle d'attente de médecin. Et comme il voit qu'on s'intéresse pas à lui, il sort son magazine et puis il feuillette, il attend que ça se passe. T'as mis quoi comme magazine?
7: Ça m'intéresse,
0: d'accord. Il a amené ses petites bouteilles, bah c'est bien. Bah, non, mais dis-le, bouquille-le en attendant tranquillement que ça se passe.
6: C'est quoi, c'est de la bière?
0: Non, mais il a ramené son sac avec 2-3 canettes de tourtelles.
7: Non, une seule
0: canette de tourtelles. Hein, une canette qui fait 1m50 de haut. Et puis.
8: C'est de la sévère.
0: C'est de la tourtelle de sévère.
8: Ah, oui. Ça s'appelle de la pirate.
0: Ah, c'est de la pirate. Ça, c'est de la tourtelle.
8: 60 degrés. Hein.
0: C'est de la tourtelle à 8,5. Hein. Ah. Voilà, il y a la 8,8, il y a du 8,5 là, mais c'est de la tourtelle. Pour lui, c'est de la tourtelle, hein, pourquoi il fume? Parce qu'elle était bien offrée au freezer, c'est pour
7: mais
0: ça
7: que. J'ai fait un effort, je fume plus.
0: Ah bah c'est bien, t'as fait un petit effort.
7: Depuis 25 ans, j'ai fumé et après j'ai arrêté.
0: Bah c'est bien, ça refait pousser les dents. Alors, Tiffany, t'as plus de dents?
7: Parce que j'en ai mal, j'ai mal, et après. J'ai vu un dentiste, et après je les débarrasse moi, il m'a dit on les enlève, je lui dis enlève-les.
0: Ah voilà, comme ça t'es tranquille, t'as plus mal aux dents maintenant. Il a plus de dents.
8: Tu manges quoi maintenant?
0: Il mange de la soupe.
7: Il mange du poisson, il mange tout ce qui est.
0: Et il mange des boissons, lui.
8: Des poissons.
0: Ah, du poisson, d'accord.
7: Du poisson, du poisson.
0: Et puis tu as pas de boisson aussi.
7: Je bois et.
0: Tranquille, non, mais je veux dire un petit verre devant la table, tranquille.
7: Je mange
0: pas trop.
7: Du caviar.
0: Ah, oui, c'est il est dans le show business.
7: Je bois du champagne.
0: C'est dans le cinéma, quoi, dans le show business.
7: Le gars qui a tourné le Figaro, celui qui faisait le coiffeur dans la G7,
0: ouais.
7: Accent de Zoharie.
0: Ouais.
7: Un copain d'enfance.
0: Ah, c'est un copain d'enfance, ouais. Carrément.
7: Il y en a qui ont été comme moi, et il a changé de nom.
0: Ah, il a changé de nom, ouais. Des amis aussi. Il a peut-être changé d'avis, non?
7: Bien sûr, parce que lui est rentré dans la G7. En connaissant Madame Socarno.
0: Oh là là là là,
7: la vieille Socarno.
0: Ah oui.
7: C'est la vieille, la veuve Socarno, celle qui était mariée avec Socarno.
0: Galère.
7: Et après, il a connu Inès de la Fresson.
0: Oh là là. C'est parti, la Tiffany. J'ai bien peur que là.
7: Il a connu Hermine de Clermont-Tonnerre. Il a connu. Lune Renault. Oh
0: là
7: là. Et elle est moche. Elle
0: est témoin, là. Oh putain, il a carrément ramené les coupeurs de presse ou. Ah oui, d'accord, ouais. Il a carrément ramené. Il a ramené les machines.
7: Point de vue.
0: Point de vue, d'accord.
8: Alors, c'est pour moi, je veux dire.
0: Tiffany.
6: Oui.
0: Et qu'est-ce que tu veux que je te dise, ma pauvre chérie?
6: Mais tu veux pas essayer de trouver un petit mec là, sympa?
0: Mais attends. Si tu cherches des gens sérieux, comment veux-tu par la radio? Il y a que des lascars de l'autre côté de la radio. Ils pensent qu'il y a une chose, ils pensent qu'il y a une chose. Tu sais ce que c'est?
6: Oui.
0: Le sexe.
6: Oui,
0: au cul. Ben oui, il pense qu'à ça, quoi. Viens de C4 à la radio. Là, c'est les vacances prochainement sur Paris. Viens à la radio. Comme ça, moi, je vais, tu viendras dans les studios. Je te présenterai des auditeurs, mais qui tiennent la route.
6: Aucun problème. Hein.
0: Ben voilà, tu passes. Okay. Tu passes vite fait. On te présentera. Tu vas passer à l'antenne. Je vais voir à quoi tu ressembles. Je vais pouvoir parler. Et puis tout ça, ça peut le faire. Et là, je vais m'occuper de ton cas. Et là, je vais voir. Je vais essayer de te trouver des garçons sympas. Je vais dire à quoi tu ressembles. D'accord? Et on fera venir même des auditeurs dans les studios qui pourront venir te voir et comme ça vous allez là on va pouvoir gérer tout ça. Demain, d'accord. Mais c'est pas les vacances scolaires demain, c'est la semaine prochaine, mais on a
6: le
0: temps.
6: La semaine
0: prochaine. Voilà, on va pas tarder à faire un débat que Bruno va co-animer avec Stéphane. Par contre, on a peut-être pas les questions. Si on a les questions, elles sont préparées.
8: Si, elles sont pas là. Je voulais juste signaler que ça rote au pas des câbles.
0: Ça rote au pas des câbles. T'as fait des tirs, Stéphane, ça y est, il est parti. Hein.
8: Ah, je l'ai senti. Hein.
9: Je confirme. Ça
0: devient
9: difficile.
0: Stéphanie et Tiffany. Et Jenny, sachez quand même tous les auditeurs que ça commence à roter ici, c'est vrai. Hein. Ça commence à swinguer dans le local. Là. Oui, Bruno.
2: Décidément, le poney de Arthur me gratouille. Non, non, non, je veux pas du poney. Non, je l'aime bien, moi, pour ça.
0: Ouais, d'accord, ok, très bien. Bonne ambiance, hein, Tiffany. J'espère qu'on aura l'occasion de se voir dans les studios.
6: Pas de problème.
0: Comme ça, on présentera des garçons de ton âge, il n'y a pas de problème. À partir de quel âge tu es intéressé par les garçons? À partir de quel âge jusqu'à quel âge?
6: À partir de 18 jusqu'à 25.
0: Jusqu'à 25 ans, d'accord, il n'y a pas de problème, Tiffany. Tu quittes surtout pas, on te passe au standard. Jenny, je t'embrasse aussi.
10: 803 08 5000.
0: En même temps,
11: tais-toi,
0: hein.
11: Attends.
0: Attends.
11: Donc, du coup, c'est.
10: Attends. L'animateur,
12: tu laisses
10: parler
12: ses auditeurs.
0: Sur Fun Radio. Ah, la radio libre, vraiment, comme elle est bonne, celle-là. Ça y est, Bruno commence à rentrer dans le délire avec Stéphane. Il commence à devenir vraiment copain. Hors antenne, ça s'est échangé. On se croirait dans une buvette. Hein, donc là, on est en train de se payer des couilles. Il y a des tournées qui tournent dans tous les sens. C'est bien. Bruno, on va peut-être mettre le casque. Stéphane, on va faire de même. Vous étiez en train de vous raconter quoi, là, tous les deux, si on peut rentrer dans la vie privée du show business?
2: Eh ben, on est très heureux de se connaître parce que bon, il faut dire que c'est la première fois. Hein.
0: C'est la première fois. Oui, devant le micro, attends, on va lui allumer le micro, voilà.
2: C'est la première fois et donc.
0: Vous parlez en anglais, j'ai cru entendre. Vous pourriez nous faire une petite démonstration en direct?
2: How are you?
7: Raphaël, it's alright.
0: Parle devant le micro, Stéphane.
7: Good, very good.
2: Me. Touring the Grand Bretagne 10 years.
7: Oh, you are a big boss for touring.
2: Yeah.
7: Great Britain.
2: Me, big experience.
7: Big experience?
2: Oh, yes.
7: You have been where?
2: Big Experience.
7: Écosse.
2: Scotland. Tour de Grande-Bretagne. De Grande-Bretagne. England.
0: Oui, Grande-Bretagne, England, and everything.
2: Where yours?
7: As you like, girl from Great Britain?
2: Do you like the girls?
7: Yeah, I love you.
2: Girls, England, girl. Very beautiful.
7: Beautiful.
2: Yes, yes. Beautiful.
7: Yeah. Beautiful. Too much beautiful girl.
2: Yes, yes.
7: You have not wife now.
2: Big boy. Big boys, Grand Bretonnet.
0: À mon avis, Stéphane, c'est pendant le disque, tu l'as descendu la canette là. Tu l'as descendu pendant le disque, hein?
7: You love Margaret Thatcher?
2: You like Margaret Thatcher? I don't know. No idea.
7: This is a cow.
2: Yes.
0: Touche de pubis.
7: C'est la vache.
0: Touche de pubis. T'as raison.
7: Touche de pubis.
0: Parle de. When you. Tu es en Grande-Bretagne.
2: Et tu sais.
0: You touch de pubis.
2: Tu sais.
0: Touche de pubis.
2: Yes. Sometimes.
0: Donc on rappelle quand même les trois choses essentielles si vous voulez partir faire du touring en Grande-Bretagne. La première chose, c'est celle-ci.
2: Quand je fais du touring. Je me touche, ça, tout c'est simplement.
0: Ça, c'est la première chose que Bruno tenait à dire. La deuxième, très importante, également chose à retenir, si vous voulez faire du touring plus tard, comme Bruno en professionnel.
2: Pour bien faire du touring, il faut avoir le cul bien propre.
0: Ça, c'est vrai, il faut avoir le cul bien propre, c'est surtout pour la selle. Et la troisième chose essentielle également.
2: Un conseil pour les auditeurs, il faut bien se toucher le pubis.
0: Voilà, ça c'est de l'humour, hein, bien sûr, c'est pour plaisanter. Hein. Bien sûr, hein, Bruno, parce que le touring de Grande-Bretagne, le touring en général, c'est quand même beaucoup plus important. Donc ça, c'est plus sérieux.
7: Qu'est-ce qu'elle dit, les fesses droites à la fesse gauche?
0: Quoi?
7: Les fesses droites, elle parle à la fesse gauche.
0: Non, je ne sais pas.
7: Elle dit, ça va chier entre nous deux.
0: Ça va chier entre nous deux. Oui, c'est pas mal, c'est mignon. Non, c'est pas mal, c'est mignon. T'as une petite blague également, Bruno, à nous raconter.
2: Oui, j'ai une blague à vous raconter. Par exemple, je sais pas moi, des fois quand il pleut beaucoup en Grande-Bretagne, eh bien on dit que les grenouilles ne voient plus leurs lunettes. Mmh. Et c'est bien vrai, hein. Il pleut tellement en Grande-Bretagne aussi.
0: Mais tu pourrais nous raconter une histoire drôle.
2: Ou
0: une anecdote drôle. Une anecdote drôle.
8: Pense
2: une,
8: à Rambo, là.
2: Une année drôle.
0: Je te l'ai dit. Parce qu'il faut savoir que Bruno a quand même une chaîne autour du cou qui est très serrée. Je lui dis, si tu grossis d'un demi millimètre du cou, tu t'étrangles. Surtout, ne grossis pas du cou.
2: Oui. Ben, de toute façon, là, comme ça va, je peux respirer.
0: Oui, mais c'est limite, hein, je veux dire.
2: Oui.
0: Mais tu musclerais, j'ai retiré la muscu, par exemple, et pendant un mois, tu décides de t'entraîner, de te muscler le cou.
2: Ouais.
0: Enlève bien ta chaîne, hein, parce que tu vas étouffer. Ouais. Alors, une petite anecdote rigolote sur le touring.
2: Oui. Alors, une anecdote rigolote sur le touring. Par exemple, souvent, tu sais, c'est marrant, parce que quand j'arrive en Écosse, je vois les comment qu'on appelle, il y a plein de faisans, tu vois, sur
0: les corons.
2: Les faisans.
0: Les corons.
2: Qu'est-ce que c'est les corons?
0: Les corons, ce sont des oiseaux du nord de la France.
2: Non, mais par contre, il y a beaucoup de faisans, là, tu sais, qui se baladent. Alors
0: oui,
2: c'est marrant,
0: des fois.
2: Des fois, je roule et puis ils veulent pas se poser.
0: Donc tu les écrases?
2: Non, pas du tout, parce que les faisans là-bas en général ils sont protégés là-bas en Écosse.
0: Oui, donc on peut pas les écraser comme ça.
2: Non. Ou alors, tu passes là où ils sont pas, quoi, sur la route.
0: Une anecdote rigolote quand même du touring que t'as.
2: Eh ben, une année rigolote de touring de Grande-Bretagne, c'est marrant et c'est pas marrant. C'est quand je roule et des fois il pleut tout le temps.
0: Ouais, c'est drôle, ouais.
2: C'est drôle et c'est pas drôle.
0: C'est drôle et ça ne l'est pas en même temps. Après, il faut savoir de quel côté. Ça dépend comment l'humour. Ça dépend. Les gens qui aiment bien l'humour, qui touche la pluie, les gens sont morts de rire. Par contre, le mec qui aime bien l'humour, où dedans on y met un petit peu de soleil, le mec, ça le fait pas rire, quoi.
2: Par contre, là où c'est vraiment drôle, c'est quand les gens ils rigolent sans raison. Des fois, je les vois rigoler. Des fois, quand je suis là-bas.
0: Sans raison, comme ça.
2: Ouais, et le plus drôle, c'est pas ça.
0: Ouais.
2: Des fois, je rigole tout seul, mais je ne sais pas pourquoi. Alors, c'est vraiment marrant.
0: Ça. Oui, c'est la fatigue, ça aussi.
2: Oh, je sais pas, on peut pas dire, hein, Max. Hein.
0: Oui, Stéphane, oui, tu t'approches du comptoir.
7: Tu sais quelle est la différence entre un milliardaire et un clochard?
0: Non.
7: Un milliardaire change de Rolls chaque année. Un clochard de Porsche chaque jour.
0: Ah, non, de Porsche, un Porsche d'immeuble. Ouais, ouais, c'est pas mal, elle est mignonne, elle est belle aussi. Elle est... T'as compris, Bruno? Non,
2: oui, mais moi je vais vous raconter.
8: Je vais avoir un demi, moi.
0: Sans se croire.
7: Tu veux dire que j'ajoute autre chose?
0: Non, pour le moment ça va aller, juste après, deux minutes.
7: Il y a un petit truc.
0: Non, mais ça va arriver, t'inquiète pas, regarde, il est 23h, on est là jusqu'à minuit minimum, donc on a tout le temps, Bruno.
7: Je parle d'un gros acteur.
0: Ouais, on va en parler dans un instant, hein. On va faire la petite rubrique cinéma dans quelques instants. Bruno.
2: Par contre, il y a peut-être 15 ans ou 17 ans, je suis allé à Lourdes. À Lourdes.
0: Ah non, c'est la tournée chez Stéphane.
2: Oui. J'étais à Lourdes. Oui. Et donc, souvent, tu sais, tu vois, quand tu vas à la grotte de Lourdes, tu vois des infirmes qui sont avec des, comment qu'on appelle ça, des chariots, tu sais, des chaises roulantes avec des pneus.
0: Oui.
2: Ça, alors, la première année, il y en a un qui va, il n'y a rien qui se passe, la deuxième année, la troisième, la quatrième année, puis à la fin, il ressort avec des pneus neufs de Lourdes.
0: Elle est pas mal. Ouais. Donc tu voulais raconter une petite.
7: Bon, je vais te dire, il y a un mec qui a dit, si je suis devenu riche, très riche, moi j'ai joué le pauvre. Si je suis devenu très riche, parce que j'ai joué le pauvre. Qui c'est ce mec? Qui c'est cet acteur?
0: Voilà, réfléchissez bien. On va faire une petite pause.
7: Très grand.
0: Charles de Gaulle.
7: Illuminati.
0: Non.
7: Un acteur.
0: Oh là là.
7: Un acteur anglais. C'est lui qui a joué.
0: Bruce Willis.
7: Dictateur.
0: Bruce Willis.
7: Dictateur. Chaplin. C'est lui qui va.
0: Oh là là. Oui, mais tu nous as un tout petit peu mis sur la voie là, quand même. Hein. Monsieur cinéma. Allez, pour une gorgée. Un peu l'autre qui a ramené son couteau. Ben c'est... Qu'est-ce que tu fais là?
8: Il monte ses trucs. Hein,
0: il est dans la.
8: Ouais, génial.
0: Oh là là, oh les belles lunettes, c'est magnifique. Ouais. Remets-nous tes lunettes de soleil, Stéphane est venu avec des lunettes de soleil.
7: Regarde. C'est un briquet là.
0: C'est des lunettes Esso? Ouais. C'est des. Oh là là, dis donc, un briquet avec des lunettes.
8: Oh putain, de
0: oh putain. Remets les lunettes un petit peu. Bon, évidemment, c'est pas très radiophonique, mais c'est pas grave, on va commenter. On va prendre des photos. Oh là là, avec la casquette et tout. Oh le beau gosse. Tu vas faire une photo.
7: T'as vu ce qui est marqué sur la casquette?
0: Qu'est-ce qui est marqué? Non, mais Lily, il y a marqué quoi? Il y a marqué.
8: Avec ses lunettes, il peut plus lire. Il
7: n'a pas de mal à se faire plaisir.
0: Oh le beau gosse.
8: Ça fait du bien.
0: Ah bah quand on a un peu bu, on change, les lettres changent toutes seules. Hein. C'est beau gosse, hein, dis donc, avec tes petites lunettes de soleil et tes casquettes. Hein.
7: Et tu montrais des photos tout à l'heure.
0: Ouais, bien sûr. Pas de problème. Bon, allez les auditeurs, si vous voulez nous appeler au 0800 3 08 5 8, parce que pourquoi c'est le bordel? Qu'est-ce qui se passe, Anne-Claire? Raconte-moi un petit peu, c'est quoi le problème? Qu'est-ce qu'il y a? T'as l'air complètement paniqué.
11: Bah non, mais on a un standard pourri, donc c'est un peu en dents de scie, quoi.
0: Ah oui, alors, ça monte et ça descend. Bah
11: donc,
0: oui, France Télécom.
11: D'être patient et de continuer, parce qu'ils finissent par nous avoir.
0: Voilà, persévérer, parce qu'on a des soucis de standard avec France Télécom. Je sais pas, un problème de pour approvisionner le standard, les appels s'arrêtent de partout, d'un coup ça arrête, d'un coup ça revient, d'un coup ça revient, d'un coup ça s'arrête. Tu expliques ça comment ça se fait qu'il y ait tous ces problèmes avec France Télécom, Fun Radio? Tu crois qu'ils sont contre nous?
2: Oh non, c'est pas sûr, non mais je sais pas. Peut-être, je veux pas me faire l'avocat du diable, hein. Peut-être qu'il y a peut-être une organisation à synchroniser.
0: Ah, ouais.
2: Je sais pas, enfin je dis ça comme ça. Hein,
0: tout à l'heure, avant de démarrer l'émission, nous avons un petit peu préparé avec Bruno et je sais qu'il y a un sujet qui te tenait à cœur dont on n'a pas beaucoup parlé, donc on parlait de vélo de Turing. On va faire le débat d'ailleurs hein, d'ici une dizaine de minutes. Hein. Tu voulais parler un petit peu des inondations, parce que tu as été très touché par les inondations vu que tu fais la France de long en large et en travers et que malheureusement tu as retrouvé ton vélo avec plus de 20 cm. C'est passionnant ce que tu vas nous raconter d'avance.
2: Ouais. Moi, je sais pas ce que j'ai à vous dire, parce que bon, de toute façon, on peut pas avoir des saisons comme il y a 25 ans. Il y a 25 ans, la nature, elle n'était pas déréglée comme maintenant.
0: Elle est déréglée pour toi, oui.
2: Oh oui, largement déréglée. Tout la nature est déréglée. Les arbres sont cassés par la tempête. Je sais pas si vous rappelez la tempête, ça y fait aussi. Et puis,
0: une tempête
2: c'était à l'année
0: 76.
2: C'était en 80, la dernière tempête.
0: Ah, 1980, oui, d'accord, ok. Oui, d'accord. Non, parce que depuis, il n'y a plus de tempête, il fait super beau.
2: Mais là, on a des inondations depuis quelques années, ça a commencé, hein, pas d'aujourd'hui. Hein.
0: Qu'est-ce qui s'est passé, là, les dernières inondations? Raconte-nous un petit peu, tu les as subies.
2: Ben, l'année dernière, il y a eu des inondations, je ne sais pas si vous...
0: Non, mais là, cette année, là.
2: Ah, cette année?
0: Là, dernièrement.
2: Ah, cette année. Alors, cette année, il y a eu des inondations très importantes en Bretagne. Je ne sais pas s'il y en a qui s'en rappellent.
0: Non, ben, bien sûr que tout le monde s'en rappelle. Tout le monde a suivi. ces décisions d'assurance en Bretagne, ouais, hein, bien sûr.
2: Donc moi, je peux vous dire que j'ai regardé la télé pratiquement tout l'hiver dans ma caravane. Ben, je peux vous dire qu'il y a eu des inondations partout. Hein.
0: Ouais.
2: Non, parce que ça, c'est le réchauffement.
0: On a un peu trop suivi. Hein,
2: ouais, mais. Mais par contre, il y a une chose qu'il faut savoir, c'est que maintenant, il y a le réchauffement de la Terre.
0: C'est dû à quoi, ça? Parce que moi, j'ai entendu dire qu'il y avait le réchauffement de la Terre, parce que comme il y avait moins de soleil, les gens se chauffaient plus. Et c'est à cause du chauffage, qu'il y avait trop de chauffage. Donc la Terre se réchauffe.
2: Non, alors pas du tout. Alors là, c'est pas du tout ça, mon petit Max.
0: Ah, c'est pourtant c'est ce qui nous a été rapporté.
2: Non,
0: hein.
2: Ah non, non. S'il y a le réchauffement de la Terre, je vais vous dire pourquoi. Ah. C'est dû à tout. C'est les usines, ils polluent l'air, les voitures autant, enfin tout, quoi. Tout est.
0: Donc c'est pas dû au chauffage, c'est pas du tout.
2: Oh non, oh non, non. Le chauffage, il a rien à y voir là-dedans.
0: Ah bon, bah oui, mais quelqu'un qui chauffe trop, par exemple.
2: Non, le réchauffement de la Terre, c'est le dérèglement de la Terre qu'il y a en ce moment.
0: Ah oui.
2: C'est ça le réchauffement de la Terre.
0: Couche d'ozone.
2: La couche d'ozone, il paraît qu'il y a un grand trou.
0: Oui,
2: donc,
0: c'est ça.
2: Donc avec les fusées qui nous envoient, les rivières qui sont polluées,
0: et ben voilà.
2: Tout ça, tout ça, ça y fait. Donc ça nous surprend pas que la nature est déréglée.
0: Très bien. Et donc toi, t'as subi ces inondations dernièrement avec 20 cm de pluie sur les routes.
2: Hein, oui, je peux vous le dire parce que moi j'ai traversé toute la Normandie, plein d'eau partout.
0: Pour venir nous rejoindre. Hein.
2: Ah oui.
0: Et sur Paris, ça va? Tu t'as pris les quais?
2: À Paris, je sais pas. Je suis en train de penser.
0: Ouais.
2: Je suis passé à Passy-sur-Eure. Alors je dis un bonjour à l'épicerie fine. Si
0: oui,
2: m'écoute.
0: Oui, bah oui.
2: Non, parce que excuse-moi, mon petit Max.
0: On est très écoutés, hein.
2: Parce que je leur ai promis que je tiendrai ma parole. Que je leur dirai un petit coucou à la radio.
0: Parole tenue.
2: Ouais, alors donc je suis arrivé de Passy et donc ce qui fait que je suis arrivé à Versailles. Vous voyez?
0: Bah oui, tout à fait, oui, bien sûr. Ouais. T'aimes bien Versailles, le château de Versailles?
2: Oui, j'aime bien parce que c'est. Là, j'étais au château de Versailles, j'ai vu qu'ils ont coupé tous les arbres, ils ont coupé.
0: Ouais.
2: Ils sont en train de tout refaire.
0: Ils font tout à neuf là d'ailleurs. Ah, ils vont faire une fête foraine, il va y avoir des immeubles là maintenant, ils arrêtent.
12: Pas
0: hein.
12: Des clubs,
0: c'est un peu des clubs. Ça sort le poney quand même.
2: Non mais.
0: Ouais, faut le dire ici, on est bien. Non mais attention, hein. Ça va, Stéphane? Ça va bien, hein?
7: Ça va très bien, mais je pense que Bruno il est venu à vélo jusqu'ici.
2: Ah oui, tout à fait, mon petit Stéphane.
7: Tu as fait équipe avec Polydor?
2: Ah non, jamais. Non, mais par contre.
0: Polydor.
2: Par contre, je sais pas. Le Tour de France, c'est quand, Max?
0: Alors, ça démarre la semaine prochaine. Et là, ils font un truc spécial. Ils vont jusqu'à Dakar.
2: Ah, ouais.
0: Ils mélangent, en fin de compte, le Paris-Dakar et le Tour de France.
7: Ah, ouais. Bien aller à Dakar?
2: Il
7: y a des belles filles.
2: Dakar.
7: Belles filles noires, etc.
2: Non, Dakar, c'est joli là-bas parce que, bon, il y a le soleil, il y a tout hein, là-bas.
0: C'est-à-dire que lui, il va là-bas, c'est pour le soleil, et lui, là-bas, il va pour les petits culs. Hein, c'est pas du tout pour la même chose.
7: Ce sont des belles filles bien menues.
2: Ah oui, là-bas, il doit avoir des belles filles. Hein.
7: Ça baisse bien, ça baisse fort.
2: Ah ouais, c'est certain, c'est sûr. Hein,
7: poisson balle, pas toute la nuit.
2: Peut-être un peu moins, parce que...
0: C'est-à-dire qu'ici en France, pour 350 balles, t'as droit à 10 minutes, et encore, si elle te fait au bout de 30 secondes, c'est fini, faut remettre de l'argent, alors que là-bas, pour 100 balles, t'en as pour la nuit.
2: Ici à Paris, il me semble... Hein,
0: oui, c'est à les tarifs.
2: Mais attendez, je vais vous dire un machin, il me semble qu'à Paris, c'est cher à voir une fille. Hein.
0: C'est pour ça que c'est des mecs.
2: Je vais pas trop m'étaler sur le sujet, parce que ça serait trop long, quoi.
0: Pourquoi tu fais pas avec ton vélo à toi?
7: Ça va. T'as la caravane, t'es mis un tableau de.
2: Oh là là! Vous savez, quand je me balade le soir, je vois des travaux qui sont costauds comme des chevals. On dirait que c'est des filles, mais c'est pas des filles.
0: C'est des mecs. Ça t'aime de faire un petit tour de vélo et tout, dans Boulogne, le soir, on a une petite.
2: Ouais, mais tu sais, moi, je m'arrête pas, hein.
0: Non, mais tu leur dis un petit bonjour.
2: Un petit bonjour, oui, mais à condition qu'ils s'approchent pas de moi, hein.
0: De toute façon, tu mets un coup de pédale et puis c'est parti, hein.
2: Oh, tu sais, moi je tiens pas trop à aller voir parce que tu sais.
0: Tu te renseigneras sur les tarifs quand même, tu iras à Pigalle, voir un petit peu combien ça coûte.
2: Ah, alors à Pigalle, comment ça s'appelle là, vers le printemps là, je sais plus où, à Paris.
7: Ah, il est ouvert.
2: Tu sais, Stéphane, tu sais, dans une petite rue, il y a une rangée de filles.
7: Chaussée Dantin, la rue Chaussée Dantin.
0: Ah, il connaît.
7: Derrière le Monoprix. Ouais. Le printemps, la rue Joubert.
0: Ouais, ouais, ouais, ouais, ouais.
2: Tout à fait.
0: Ça donne des prénoms de 2-3 Miss là, que tu dois connaître.
7: Ouais, j'ai jamais.
0: Ah, tu parles.
7: Côté de pute.
0: Ah, non, mais t'as pas, c'est ta femme qui écoute.
2: Mais bon, moi, ce que je veux dire, bon, c'est. En Thaïlande, il paraît qu'il y a des magnifiques filles.
0: Ah, bon, c'est bon. Calme-toi. On va arrêter là le dossier parce que ça commence à partir.
7: C'est pour 50 balles.
0: Arrête.
2: Ah oui, ah oui.
0: Ah oui, c'est bon. Ça fait l'air. C'est bon, il va donner tous les tailles de la planète. C'est bon. Là, tu connais les tailles au début du parc. Arrête. Arrête, sinon je ferme le bar. Bon, soyons sérieux quand même, deux minutes. On n'arrête pas de déconner. Qu'est-ce qu'on aime rigoler.
7: On est là pour déconner.
0: Ah, ça, on a bien compris. Hein. Pour ceux qui n'ont pas compris.
7: Pour les jeunes.
0: Voilà, exactement. On est là pour s'amuser. Hein. Allez, ça va, les fraîches, ta canette.
2: Ah oui, j'adore le coca.
0: Ah, le coca.
2: Non, mais sérieusement, tu sais pas qu'est-ce qu'il m'a raconté, mon propriétaire.
0: Non.
2: Non, mais. Bon,
0: t'es un propriétaire, toi.
2: Ouais, bah, tu m'étonnes, je nourris des animaux là-bas dans ma propriété.
0: Donc, tu es un poney qui n'est plus à vendre.
2: Ben non, là c'est pas le poney néné, comme il dit mon ami.
0: Non, sérieusement, alors ton ami, qu'est-ce qu'il dit, comparé le coca, c'est
2: non, bon mais sérieusement, et il m'a sorti la plus grosse connerie que je devais pas entendre, et je l'ai entendu quand même.
0: Quelle est la connerie?
2: Il m'a dit que le coca, c'était cancérigène.
0: Bon,
2: mais
0: non, là,
2: n'importe quoi.
0: Non, là, c'est n'importe quoi, ça. Ça rafraîchit, ça fait du bien, c'est une bonne pression fraîche pour
2: le coca, tu sais, mon petit Matt, ça. Comment je pourrais dire? Ça purifie les boyaux.
0: Voilà, exactement. Mais dans son terreau aussi, tu vas voir, ça va gonfler des deux.
2: Ah bon?
0: Ouais, je te promets. Oh. Ouais, quand t'as. Ouais, ça remplace la rustine, ouais. Ça.
2: Tu sais, le coca, c'est bon. C'est pas mauvais, hein.
0: Non, bah tiens, bois une gorgée en direct. Ouais.
2: Moi, je préfère du coca que de boire de l'eau.
0: Oui, bon, tiens, qu'on entende bien, vas-y, qu'on entende bien boire.
2: Vive le coca.
0: On va faire une pub pour le Coca-Cola, d'accord?
2: Ah ouais, ok, mon
0: alors,
2: petit
0: on y va. Alors, tu bois en direct, tu fais... Tu bois, puis... De boire, vas-y.
2: Ah, c'est bon le coca, hein.
0: C'est bon ça.
12: Un petit rot et c'est parfait.
2: Mais au fait, c'est bon.
0: Ah, tu fais un petit coca, puis tu bois une gorgée, quand t'entends bien.
7: Et un petit whisky avec. Du whisky,
2: Stéphane, tu sais, j'ai goûté du cidre en Angleterre. Non, mais sérieusement, il est bon le cidre en Angleterre. Hein.
0: Je suis sûr que je mets un tablier là. Je fais comme si j'étais derrière un comptoir. L'autre, il est debout, il passe sa nuit ici à commander. Oh là là là là.
2: T'as bu du cidre en Angleterre? Ouais, c'est pour les gamins.
0: C'est pour les gamins.
2: Non, mais c'est du bon cidre. Sans blaguer, il est cher le cidre là-bas. Il est cher. Oh là là là.
7: Il y a de l'alcool dedans?
2: Oh bah oui, on va toujours. Stéphane, toujours.
0: Stéphane, la vie est belle quand même. Le métier quand même. On n'a pas assez parlé de toi. Le cinéma, t'as joué dans beaucoup de films dernièrement.
7: J'ai fait un coup de gueule.
0: T'as pas devant le micro.
7: Je vais faire un coup de gueule quand elle a un spectacle.
0: Vas-y.
7: Une connasse qui m'a viré des fichiers des comédiens et des vigants.
0: Comment ça se fait?
7: C'est venu là-bas bourré et je lui dis pourquoi moi je tombe pas. Elle m'a dit toi tu apportes jamais du chocolat.
0: Oh, alors sous prétexte que tu n'amènes pas de chocolat, elle t'a viré.
7: Oui, après, moi, j'étais voir le directeur, et le directeur, il l'a mis en Bretagne.
0: Ah, oui,
7: après, il y a une autre vieille, toujours les vieilles qui restent, les jeunes qui partent. Les jeunes filles, elles-mêmes, elles m'ont dit, t'es beau, on t'a vu à la télé, on t'a vu avec Noiret, on t'a vu Douanier avec Jean-Claude Brialy. Oui, j'ai Claude Brialy, mais il m'a invité tout ça à son restaurant. Jean-Claude Brialy, à l'Orangerie. Il m'a invité, j'ai tourné 3 fois avec lui, et il m'a dit, je t'invite à manger un couscous.
0: C'est pourquoi tu vas pas? Parce qu'il fait pas de couscous.
7: Ouais, parce qu'il est homosexuel. Il veut autre chose.
0: Ah, d'accord. Ok, d'accord.
7: Et j'ai vu Isabelle Adjani, elle m'a dit bonjour. Quand je dis bonjour, madame Adjani, elle s'est arrêtée. Pourquoi il n'aime pas ça? Weber, pareil, Jacques Weber. Et Thierry Lhermitte, il est bien.
0: Donc, Thierry Lhermitte, c'est un pote à toi?
7: Attends, il y a... Oui.
0: Charles Bronson, t'as des nouvelles un
7: Charles
0: peu?
7: Charles Bronson, c'est mon père. Et mon père est venu à Paris à tourner avec René Clément, Paris brûle-t-il. Il a fait un enfant, et est parti, il a abandonné.
0: Tu te rends compte, Bruno? Toi, tu veux rentrer dans ton micro.
7: Il a tourné avec Robert Mitchum. Oh là, les sept mercenaires.
0: Ah ouais, ouais. T'as joué dans les sept mercenaires, toi?
2: Ouais. Non, j'ai jamais joué dans les sept mercenaires. Non, mais par contre, moi, je voudrais bien voir le film. De toute façon, je ne le connais pas encore, ce film-là.
0: Ouais.
2: Je sais comment il commence au début.
0: Comment ça commence?
2: Eh ben.
0: Alors, avec une petite musique. Ah, on va te... Vas-y, parle un petit peu. Puis
2: tu l'as, les sept mercenaires?
0: Bah, j'ai pas les sept mercenaires, mais c'est.
2: Je voudrais bien que.
0: Je sais pas où les amis, mais je sais qu'on a un truc, une ambiance et tout, on va essayer de te mettre une petite ambiance. Parle un petit peu, puis je vais te trouver ça, t'inquiète pas. Vas-y. Parle.
2: Tiens. Alors, les sept mercenaires, ça commence.
0: Bon, je vais te mettre les. Bon, la brute et le truand, mais c'est les sept mercenaires. On va faire comme si c'était. Mais l'ambiance, vas-y.
2: Voici deux chevaux qui approchent avec des cavaliers. Vous voyez les paysages avec les chapeaux, les revolvers et les ceintures. Ils sont dans le désert.
0: Il est où ton chapeau? Dans le bureau. Vas-y, parle, on va te le chercher.
2: Ils approchent dans un vieux village avec le soleil chaud, très chaud.
0: C'est bon ça. L'homme à l'accordéon.
2: L'homme à l'harmonica.
0: Ah, l'harmonica.
2: Ah, vous le reconnaissez? J'adore cette musique.
0: Ouais. Ça fait rêver les jeunes là qui nous écoutent, là, qui doivent avoir les yeux fermés et qui doivent vraiment triper en écoutant ta voix. Fais leur peur, mais leur. Fais leur peur.
2: L'homme à l'harmonica. Imaginez-vous dans une.
0: Vas-y, rappelle, il a mis le casque.
2: Vous entendez l'harmonica?
0: Là, il y a des photos qui sont en train de se faire pour Internet, ça va être bon. Hein. Raconte alors, vas-y.
2: Et subitement, ils rentrent dans la maison. Ils se regardent. Il fait tellement chaud. Ensuite...

0: Allez, vas-y.
1: Et la musique accompagne toujours le film.
0: Ah, t'es dedans, hein.
1: Et ensuite...
0: Trop d'émotion, hein.
1: Ouais,
0: c'est l'émotion. On peut applaudir quand même, hein, parce que franchement... C'est du bon boulot. Hein. Bon, dans un instant, on va se retrouver avec Stéphane, avec Bruno, qui a mis son chapeau, qui va l'enlever. Et on va aborder un sujet et un débat, hein, bien sûr, avec trois personnes pour le moment. T'es toujours avec nous
2: Ouais, je suis toujours avec vous.
0: On va accueillir déjà trois personnes. Toujours. Alors, on va faire un débat sur le Turing de Grande-Bretagne, parce que tu
3: sais.
0: Hein, alors, pour ça, on aura dans un instant Tony Glaire.
4: Oui, bonsoir à tous.
0: Tony Glaire, le vrai Tony Glaire.
4: Le vrai, on peut dire le vrai.
0: Ouais. D'accord. On aura également pour le débat, tu suis mon coco?
2: Oui, je suis.
0: Oui, d'accord. Tony Glaire, donc, dans un instant avec toi, pour co-animer le débat. On aura également Henri le beau gosse.
4: Henri le beau gosse, oui, bonsoir. Bonsoir à tous.
0: Et il y a également quoi? La Gouine Elisabeth? La Gouine Elisabeth.
5: Exact.
0: Bonsoir.
5: Bonsoir tout le monde.
0: Donc, dans un instant, on va faire un petit débat sur le Turing de Grande-Bretagne. Vous maîtrisez le Turing? Pas de problème.
4: Pas de problème, on a des tables de mixage.
0: D'accord, ok. Est-ce que tu es avec nous, Bruno, de nouveau?
2: Ouais, je suis avec vous, oui.
0: Alors, donc, tu as trois personnes avec toi.
2: Oui.
0: Tony.
4: Oui, bonsoir.
0: Tony Glaire. Hein.
2: Bonsoir, Tony Glaire.
0: Oui, il y a qui d'autre?
2: Je vois le premier.
4: Henri le beau gosse, quand même.
0: Ouais. Henri le beau gosse aussi. Henri, t'es avec nous?
2: Ouais.
0: Et le dernier, la dernière, c'est comment elle s'appelle?
2: C'est la Gouine et Elisabeth.
0: Voilà.
2: La jolie.
0: D'accord. Elisabeth la jolie, comme c'est mignon.
2: Oui, oui, oui.
0: Alors, une première question.
6: Elles sont derrière,
0: elles sont sur l'autre page.
4: Allez, on y va.
6: Tâtez quand même.
0: Tu veux peut-être la faire pour lui, non?
4: Bah non.
6: On fait la première là, Bruno. Le touring de Grande-Bretagne, c'est mieux tout seul ou à deux?
2: Ah bah moi je.
4: Bonsoir, c'est pas ça le concept.
0: On va se passer de vous.
4: Hein. Ouais, pas la peine.
0: Non, toi t'es à la place de Gérard. C'est toi qui poses les questions et c'est eux qui répondent.
2: Ouais.
0: La question c'est celle que notre ami Bruno, c'est à toi de la poser cette question que Filda.
2: Alors, est-ce que le touring de Grande-Bretagne, c'est mieux tout seul ou à deux? Qu'en pensez-vous?
4: Ouais. Bon, bah, Tony Glaire, bah, moi, je pense que le touring de Grande-Bretagne, c'est un truc qu'on fait en solo, hein, Bruno.
2: Ouais.
4: Moi, je pense que toi, tu le fais en solo, t'es un puriste du touring de Grande-Bretagne, et voilà, moi, je pense qu'un touring de Grande-Bretagne qui se ferait, je sais pas, en famille, à deux, avec des enfants, des chiens, tout ça, ce serait pas un vrai touring, quoi, quand même.
2: C'est
4: un truc de solo, faut pouvoir réfléchir sur soi-même, une sorte d'introspection intérieure.
2: Ça dépend. Il y en a qui préféreraient à deux, hein.
4: Toi, tu préférerais si tu pouvais avoir une touringueuse avec toi?
2: Ça dépend. Ouais, j'aimerais bien avoir une fille avec moi quand même, pour faire le touring, mais.
4: Ça serait plus convivial. C'est totalement à l'opposé de l'auditeur. Moi, je pense qu'un touring de Grande-Bretagne, ça se fait avec des gens. Parce que j'imagine que s'il y avait 50 Bruno qui déferlaient sur les routes de l'Angleterre, ça passerait pas inaperçu. Je pense que t'aurais droit au canard.
2: Non, mais, tu sais, moi, je vais vous dire, je vois des gens des Allemands qui partent avec des vélos et des sacoches, mais je suis sûr que ils font ça que l'été, puis c'est tout, après ils arrêtent, tandis que moi, je pars pendant 6 mois quand même, hein.
4: Ouais, bien sûr. Et en hiver, ils viennent à Disneyland, t'as vu ça, Bruno? Et en été, en genre, ils font du vélo avec des sacoches.
2: Enfin, c'est déjà beau ce qu'il fait, hein, c'est déjà beau, hein.
4: Non, mais le cheveu, il pompe pas mal en montée quand même, hein. Je sais pas si t'as remarqué, même dans le peloton autour de France, c'est toujours Ulrich, des gens comme ça.
2: J'aime bien le Tour de France, mais tu sais, ils ont pas les problèmes que j'ai. Hein. Ils ont pas les problèmes que j'ai dans le Tour de France. Hein.
4: Ouais, mais ils sont dopés à mort.
2: Parce qu'à un moment, je sais pas si vous rappelez, hein, oui. À un moment donné, ils avaient parlé de dopage, de.
4: Moi, on parle pas.
2: ils ont parlé de dopage, tout ça, de.
4: Ouh là là.
2: Oh, ils nous ont ratatiné les oreilles, hein.
0: Oui, tout à fait, oui.
2: Oh là là.
0: Et Gwyn, Elisabeth?
5: Moi, bonsoir, merci de me donner la parole.
0: Il faut lui donner la parole, la petite. Hein.
2: Alors, à toi la parole.
5: Moi, je serais plus pour le faire à deux, et pourquoi pas, écoute, si t'as envie de quelqu'un, moi, je suis libre.
0: Ouh.
5: Libre.
0: Il y croit pas.
5: Ça, je pourrais caresser ton petit corps et sortir la tente.
0: Oh là.
5: Ouh là là.
2: Super, hein. Super, j'aurais plus besoin de me rendre service et voyez ce que je veux dire.
4: On évitera de crever tous les deux mètres sur la chantée d'antan.
0: Oh là là, ouais. Ça te ferait plaisir qu'elle parte avec toi? Tu la foutrais dans une de tes sacoches?
2: Ah ouais, ça serait peut-être pas dans les sacoches, non mais disons, tu
0: t'as
2: vois.
0: Un porte-bagage?
2: Non, mais tu vois, mon petit Max, elle aurait un bon vélo, de l'argent, hein.
4: T'as
0: du pognon?
2: Il faut de l'argent, hein, pour partir en touring de Grande-Bretagne.
4: À la base, il faut quoi comme vélo, comme marque?
2: N'importe quelle marque, hein, tu sais. Hein. Ah ouais, n'importe quelle marque. Hein. Tu peux avoir un Peugeot comme tu peux avoir un... Non, mais vous savez, moi j'ai un bon vélo Raleigh que j'ai.
4: Raleigh?
2: Ouais.
4: Des belles sacoches.
2: Ouais, mais j'ai des sacoches allemandes et tout.
4: Ah, des sacoches allemandes.
0: Comment faut qu'un vélo. Avant de poser ta deuxième question sur le débat du bon matos, justement, ils ont bien amené le sujet là, les auditeurs. Ouais. Le matériel, le vélo, tout ça, qu'est-ce qu'il faut comme matos?
2: Comme matos, bon, il faut des bonnes sacoches, il faut des rustines, des boîtes de rustines, il faut des chambres à air.
4: Il faut des clés aussi, non?
2: Ah, il faut des clés, oui.
4: Est-ce
2: oui.
4: que t'as des boyaux de chat aussi?
2: Des boyaux de chat? Non, ouais. j'en ai pas. Ça, j'en ai pas. Hein.
4: Quand tu crèves, ça sert.
2: Non. Non, mais par contre, j'ai des demi-pneus, quoi.
4: Ouais,
2: ça roule bien. Hein.
0: Ouais, des pneus, ouais.
3: Ça va sur un demi-vélo.
0: C'est-à-dire que toi, tu roules sur... Est-ce que ça t'arrive de faire un peu de touring sur roue arrière?
4: Ouais, c'est ce que j'allais dire. Ouais.
2: De touring de sur roue arrière?
4: Sur les figures des holiflops.
2: Est-ce que tu fais des wheelings? Non. Non, mais moi je suis sur roue avant toujours. Hein.
0: Ah, t'es sur roue avant?
2: Ah, oui. Ouais.
0: C'est-à-dire que t'as la roue arrière qui est en l'air et toi t'es seulement sur la roue avant?
2: Ouais, mais non, mais... Quand tu roules en vélo, tu vas toujours avec la roue avant. Je vois pas comment qu'on irait avec la roue arrière en pédalant en arrière, c'est ça que tu veux dire?
0: Oui. Ben,
2: non, mais non, mais tu vas toujours, tu roules par la roue avant.
0: Mais alors si tu fais une marche arrière, alors...
2: À marche arrière, tu peux pas faire du marche arrière.
0: Pas avec tes vélos.
2: Ah non?
0: Non, avec un vélo de touring.
2: Ah non, même pas, non.
0: Ah d'accord, mais t'as une banquette derrière comme dans les bagnoles ou?
2: Et non, c'est pas une banquette, c'est c'est une selle.
4: C'est un minibar.
0: Ah d'accord.
2: Une selle.
4: C'est un minibar.
0: T'as pas la clim, t'as rien de tout ça, quoi.
4: Et Bruno?
2: Oui.
4: C'est Henri, et même avec du bon matos, ça empêche pas les gamelles. Est-ce que toi, ça t'est déjà arrivé de rouler sur un hérisson, des trucs comme ça?
2: Oh non, mais tu sais, moi, je fais attention. Hein. Tu sais, moi, il y a des choses que j'aime pas quand je suis en touring de Grande-Bretagne. C'est c'est trois fois dans la journée que je rêve. Oh là là, c'est chiant, hein.
4: Ouais.
2: Oh, c'est chiant, hein.
4: T'as des protections, toi, Bruno? Est-ce que tu mets un casque, des gants, des coudières et tout ça?
2: Ben non, pour vous dire franchement, je porte un petit béret basque avec une culotte courte en tergale
0: noire. Pour faire du touring. Hein.
4: Et les sacoches allemandes quand même.
2: Ouais, j'ai des bonnes sacoches, mais bon.
4: Et t'as pas peur de l'ETA?
0: Il va dire n'importe quoi.
2: Revenons.
0: Il y a encore les moutons en Angleterre. Je sais pas si c'est vraiment une bonne chose.
4: Bruno.
2: Oui.
0: Revenons à ton équipement. Là, tu dis un béret.
4: Un béret basque
2: avec une culotte courte en tergale.
0: Quelle couleur?
2: Noir.
0: Ouais, des chaussettes.
2: Et donc, je voyage avec une caméra.
4: Et un culotte plastique.
2: Comment?
0: Arrêtez!
2: Des pneus de plastique?
0: Ouais, non, laisse tomber, ils ont voulu faire de l'humour, c'était pas drôle. Ouais, non, laisse tomber. Et au niveau des pompes?
2: Au niveau des pompes, bon, tu trimbales des godasses, des tennis.
0: Ah ouais, d'accord. Alors quand tu montes des côtes, du coup, faut pas mettre des chaussures de varap? C'est des trucs avec des
2: côtes, ouais, non? Non, mais de toute façon, moi j'ai des pédales avec des petites dents. Des petites dents, donc ouais. je peux pas glisser.
0: Des pédales avec des petites dents.
2: Ouais.
0: Ça fait rêver, hein, Stéphane, des petites dents. Hein. Ouais.
2: Par contre, vous me croirez pas, mais j'en dépense de l'argent. Hein. Oh là.
4: C'est quoi le budget?
2: Oh, normalement le budget, bon, je vais vous le dire. Normalement, je pars avec trois bâtons, quoi.
4: Oula.
2: j'ai réussi à rassembler quand même 2 millions.
0: C'est vrai,
4: toute ta carrière, elle est sur ton vélo, donc là, si je vais débarrer ton vélo en bas, t'es dans la dèche, là, en fait.
2: Dans la dèche, je sais pas, je vois pas très bien qu'est-ce que tu veux dire dans la dèche. Moi personnellement.
0: Non mais je comprends pas, tu parles de bâtons, c'est.
2: Ah non mais pas des bâtons pour assommer comme vous entendez.
0: Ah, la dynamite.
2: Des d'accord. Bâtons, je veux dire de l'argent, de l'argent.
0: D'accord,
2: des ouais.
0: Des brousoufs quoi.
2: Ouais, Max. Mais bon, j'ai réussi à rassembler quand même 2 millions de côté à tout l'hiver.
0: Oui, c'est pour ça qu'il y a des grosses sacoches quoi. C'est pour ça qu'il est tout le temps en bois. Dès qu'il pédale, le vélo il se lève.
5: Oui. Oui. Tu peux téléviser les sacoches de temps en temps.
2: Comment?
5: Ben, je sais pas, il faut régénérer tout ça, je sais pas si t'es d'accord.
0: Si tu te vides les sacoches de temps, c'est les sacoches allemandes, y'a pas besoin.
2: Ouais. Oh ben tu sais,
0: tu te vides les sacoches.
2: Si je les vide?
0: Ouais.
2: Oh ben tu sais.
0: Tous les soirs?
2: Non, je vais pas les vider, hein. Je laisse tout ce qu'il y a dedans, je vais pas me casser. Je vais pas me casser la nénette, non, parce que. Je sais pas moi.
0: Qu'est-ce que t'as dans tes sacoches? Parce que nous on sait ce qu'on a, mais dans les tiennes.
2: Eh ben j'ai du linge de rechange. J'ai quand même du linge pour me rechanger parce qu'autrement je suis pas bio, hein.
4: Formidé avec deux couilles.
2: Vous voulez que je vous dise qu'est-ce que j'ai dans mes sacoches?
0: Non, mais attends, excuse-moi, un truc que je veux savoir, ton slip, une fois que tu l'as mis 2-3 jours qu'il est sale, tu le refous dans ta sacoche?
2: Non, je le lave et puis j'en ai de
4: le
2: rechange.
4: Sur le cadre.
2: Non, mais j'en ai de rechange.
0: Donc t'as jamais du linge sale dans tes sacoches?
2: Non, mais je les lave.
0: Tu fous quoi encore dans tes sacoches?
2: Eh ben, des chaussettes, qu'est-ce que j'ai encore?
4: Des rillettes,
2: j'aime pas tellement parce que bon, tu gardes au fond la sacoche, ça sent le rat, ça sent la charonne quand tu gardes du fromage ouais, dedans et tout.
0: Un peu comme du vieux sperme, quoi.
2: Ah ouais, mais ça sent mauvais. Non, mais il faut pas garder des machins dedans, juste.
0: Non. Mais faudrait que tu te vides les sacoches quand même.
3: Ouais, quand même ouais.
2: Mais je les vide des fois, ça m'arrive de les laver dedans.
4: Qui t'a payé? Il y a des gens qui sont payés pour vider des sacoches, ouais. Bruno.
2: Des gens qui sont payés,
4: par exemple, si t'as
0: trouvé
4: des rillettes dans ta sacoche.
0: Non, mais Tony Villa, elle a raison, il y a des gens qui sont payés.

0: Non, mais de moi, d'où j'arrive.
1: Il fouille dans tes sacoches.
0: Oh, c'est arrivé, hein.
1: Oui, alors, c'est bien, c'est agréable.
0: C'est arrivé, mais...
1: C'est agréable.
0: Oh non, c'est chiant, quoi. Je vais te dire, ce qui est chiant, c'est qu'après...
1: Je dis pas qu'il fout la... Un flic, ouais, il fout quand même pas sa tête avec le képi dans tes sacoches.
0: Non, ils sont pas fous à ce point-là.
1: Ça fait mal.
0: Ils sont pas fous à ce point-là. Non, mais ce que je veux dire, c'est que des fois, ils m'ont vidé mon sac de couchage à sacoche.
1: Ils veulent te vider tes sacoches.
0: Ouais. Sérieusement, hein, mon petit Max, ils m'ont vidé mon sac de couchage, ils l'ont fait sortir, mais après, ma sacoche elle est ouverte, ils le remettent pas dedans. pour moi, c'est ils sont à moitié tarés.
1: Donc, des fois, t'as une sacoche vide, une sacoche pleine.
0: Ouais, mais tu parles. Ils regarde dans mes sacoches qu'est-ce que j'ai. J'ai pas de l'opium, j'ai pas de la drogue. Bon, alors.
1: T'as du sperme.
2: Du mobile, ça ne rien.
1: Le problème, c'est que t'as les sacoches toujours à l'air.
0: Bah, ça dépend. Quand ils ont fini, moi je range tout, alors je les ferme après. Je les ferme.
1: Il a raison, quoi.
0: Pas autrement.
2: Oui, non, ça t'énerve pas que les flics, comme ça, ils tripotent les sacoches comme ça, hein?
0: Bah, si, c'est énervant, parce que moi, ça m'énerve.
2: Attends, c'est personnel, les sacoches, ça se prête pas. Je veux dire, c'est perso, les sacoches.
0: Non,
2: quand t'as les sacoches un peu chaudes, est-ce que tu vas faire un tour dans le Seine avec ton vélo?
0: Si elles sont un peu chaudes.
1: Bah, des fois, avec le soleil, des fois, la réverbération, ça peut taper le soleil.
2: Ah, bah, ouais.
1: J'ai eu les sacoches chaudes.
0: Ah ouais, mais par contre, quand il pleut, eh ben, ça traverse pas la flotte dans des sacoches comme ça. Ça traverse pas.
1: Ah oui, bien sûr.
2: Ouais.
0: Non, mais par contre.
1: C'est jamais liquide dans tes sacoches.
0: Bah, c'est arrivé, des fois, je mets des bouteilles de shampoing, elles se renversent dedans.
1: Ah bah, dis-donc, ça fait un sacré mélange, hein.
0: Oh ben, souvent, il m'arrive de ranger mes sacoches dedans, d'accord, d'enlever tout.
1: Tu conseilles à un petit jeune, je sais pas, quoi, qui veut se lancer cet été dans le Touring, de se vider les sacoches régulièrement pendant son séjour?
0: Bah, pourquoi vider les sacoches si elles sont bien rangées? il va pas s'amuser à les ranger tous les jours, hein.
1: Ouais, mais comme il faut enlever sa tente, donc de temps en temps, il faut qu'il se vide les sacoches.
0: Ouais, mais bon, faire un petit rangement de temps en temps, mais bon.
2: Ouais, ça colle, après, ça colle.
0: Bah oui, mais ça dépend. Si ça colle dedans, c'est que t'as des machins, t'as des fromages tout pourris et tout. Dedans,
2: c'est tout pourri. Vas-y, va plus loin, vide ton sac.
0: Par contre, c'est sûr que si tu gardes des vieilles saucisses qu'ont deux semaines, c'est forcé que ça colle.
1: Ouais, ouais. Donc mettez pas trop de saucisses dans vos sacoches.
2: Ouais.
1: D'accord.
2: Évitez la
1: cochonnerie.
0: Non, mais pas. Pardon.
3: Il réussit des fois le train arrière.
0: Le train arrière?
3: Il vérifie pas ton train arrière, je veux dire, il pourrait regarder avec une pile, tu vois, si tout marche.
0: Ouais. Tu veux dire le feu rouge, tout ça?
3: Ouais,
2: c'est les réglages, à mon avis, elle veut savoir les réglages, est-ce que tu fais des réglages tous les combien de kilomètres, des vidanges et tout ça, voilà. Quoi.
0: Non, mais non.
2: Tu prends soin de ton bateau.
0: Normalement, il m'arrive de graisser la chaîne quand elle est bien rouillée. Bon, bah, je la graisse, mais.
1: Elle est bien rouillée.
0: Mais ouais. je vais pas m'amuser à graisser tous les deux jours la chaîne parce que c'est chiant parce que tu te fous de l'huile partout.
1: Ouais.
2: Et t'as combien de vitesse? T'as combien de pignons?
0: Oh, maximum, j'en ai 12.
1: Ah, peut-être. Tu pédales sur 12 vitesses.
0: Ouais, ouais.
2: Ah, c'est chaud.
3: Elles ont toutes des petites dents?
0: Ben, les plateaux, le plateau dessus, puis comment qu'on appelle ça?
1: C'est des plateaux repas, carrément, que tu te fais...
0: La roue libre, ça a toujours des dents, hein.
1: T'as des plateaux repas, ou...
0: Non, j'ai des plateaux, quoi, où la chaîne, elle roule, quoi.
2: Ben ouais, quoi.
0: Mais bon...
2: C'est Touring, quoi.
0: Ouais, mais à un moment donné, quand le machin, il est usé, il faut changer tout le plateau, et ça coûte de l'argent. Hein.
2: Ah ouais, c'est sûr.
1: Ça coûte cher, ouais.
2: Tu parles à Ouais. On va peut-être réussir à faire une deuxième question quand même.
1: Ah, ouais. Je sais pas, parce que là on s'étend un peu sur les sacoches, on y reviendra quand même en fin d'émission, mais deuxième question, Bruno, peut-être.
0: Oui.
1: Si tu veux.
2: Allez, faut le lire là.
1: Bon, on va lui lire, vas-y, c'est quoi la deuxième question? Parce qu'on est dans le noir, hein. C'est pour ça aussi qu'il a du mal.
4: Il va la lire.
2: Mais c'est marrant tous ces boutons.
0: Est-ce qu'un jour on va arrêter le touring de Grande-Bretagne.
1: Oh là, est-ce qu'on va arrêter d'après vous?
2: C'est chaud, hein.
3: Dans l'actu, hein.
2: À mon avis, vu comment c'est parti, vu comment tu le lances, Bruno, je pense que ça va pas s'arrêter de si bon chemin.
5: Hein. Ouais.
2: Et que t'auras d'autres personnes qui sont du même avec toi et qui te suivront. Hein. Mm. Pour moi, ça peut donner une secte. Hein. Honnêtement.
0: Eh ben, moi, je sais pas. Il y a des trucs qui vont se présenter dans l'avenir, là, ouais. Dans pas longtemps, et pour l'instant, bon, je suis incapable de dire si...

0: vais arrêter le touring de Grande-Bretagne. Je ne sais pas, je ne sais pas.
1: D'accord, mais disons, il parlait du... Est-ce qu'il y a une secte dans le touring? Un touring secte.
2: Est-ce qu'il y a des gens qui ne vous aiment pas ou vous n'aimez pas des gens?
0: Oh ben, moi je sais pas, moi tous les gens que j'ai rencontrés, ils m'ont dit mais vous faites le tour, tout ça, vous voyagez loin, qui me fait souvent, il y a des gens comme ça qui me posent la question, et puis je leur dis, moi j'aime bien parce que ça fait longtemps que je voyage, tout ça, et les gens ils sont toujours étonnés
1: certains bien voyager, mais ils sont étonnés qu'à chaque fois que tu leur dis ça, qu'à chaque fois que tu retournes au même endroit, donc pour un mec qui aime voyager,
0: ah oui,
1: qui va toujours au même endroit,
0: absolument.
1: Le mec qui aime voyager.
0: Ah ouais, absolument. Ouais.
1: Moi, quand tu parlais de secte, est-ce que ça vous arrive de vous retrouver, je sais pas, une vingtaine
2: de touringers,
1: quoi, vous êtes dans la forêt, dans la nuit, puis vous pédalez dans le noir?
0: Non, pas du tout, des fois il arrive que je rencontre des coureurs comme moi.
1: Dans le noir, comme ça, dans la forêt?
0: Non, pas forcément, en plein jour, des fois... je fais un bout de chemin avec eux, puis après on...
2: Mais pas dans la forêt, vous improvisez pas, genre un circuit, opération Blair Witch, direct, allez, c'est parti.
0: Comment on répète?
2: Une opération Blair Witch, allez, on est des fous, on a des VTT, on va faire les fous dans la forêt. Faites pas ça?
0: Oh non, moi je me suis jamais retrouvé avec eux.
1: Sur Saint-Fignon, vous allez retrouver dans la forêt, non?
0: Non, je me suis jamais retrouvé avec des gens comme ça, non, j'ai toujours roulé seul.
3: Et vous faites pas, des rassemblements, tu sais, comme les Hells Angels avec les Harley Davidson, vous faites pas des gros convois où vous roulez à 200 vélos ensemble, comme ça, vous débarquez sur les champs? Non, ça vous arrive jamais, ça?
0: Oh, c'est arrivé. C'est arrivé une ou deux fois comme ça. Je me suis retrouvé en groupe, mais ça a jamais.
1: Champs-Élysées?
0: Ouais. Quand j'ai fait le tour de la France, pendant longtemps, je me suis retrouvé avec des coureurs, mais bon.
2: C'était tragique, non? Vous êtes fait tabasser par les CRS? Peut-être tu vas en parler?
0: Oh non, pas du tout, non.
1: Ça s'est bien passé?
0: Ouais, ça s'est bien passé.
2: Ah,
0: ouais.
2: Bah, c'est bien.
0: Ouais, ouais.
3: Tu penses pas, toi, Bruno, depuis que tu parles du touring et tout, tu trouves pas qu'il y a un peu une mode du touring de Grande-Bretagne maintenant?
1: Sûr.
3: Que tout le monde essaye de faire comme toi,
2: tout le monde est fashion.
0: Aussi, parce que l'été, en Grande-Bretagne, je vois des gens avec des vélos et des sacoches, j'en vois partout.
1: Ça, c'est la mode, ça. Moi, je vois même, moi, personnellement, j'ai pas de vélo.
0: Ouais,
1: mais
0: ouais.
1: Je vois que dans ma caisse, je me suis quand même mis des sacoches dans ma bagnole. Hein. C'est la mode, sur mes ailes de bagnole, je me fous des sacoches. Ça va être la mode cet été, hein.
0: Ouais.
1: Ça, tout le monde va se foutre des sacoches sur ses bagnoles.
0: Ouais. Et tu vois, ce que Max aussi fait du vélo aussi. Et je voudrais lui demander, je sais pas, enfin, je voudrais lui demander pourquoi qu'il partirait pas. Peut-être pas avec moi, je sais pas, j'en sais rien. Peut-être qu'il aimerait pas. Non, mais par contre, il peut partir, de la Belgique et puis descendre en bas du sud-ouest en vélo avec des sacoches et tout.
1: C'est très bonne idée, ça. Je me demandais encore ce que je voulais faire cet été. C'est ce que je vais faire.
3: Bruno, tu
2: vous appelez les Bahamas.
3: Tu prendrais Max avec toi sur un tandem? Est-ce que vous partiriez tous les deux en tandem comme
0: Pourquoi pas? J'en sais peut-être rien.
1: Mais... une bonne boîte dansant, alors.
0: Non, mais moi, si je partirais un jour avec lui, je partirais avec du pognon. Hein.
1: Oui.
0: Maximum 2 ou 3 millions de côté.
1: Hein. C'est ça, de quoi s'éclater un peu.
0: Parce qu'il est certain que lui, peut-être il aimerait dormir à l'hôtel et...
1: Ou avec toi, mon chéri.
0: Ou peut-être qu'il aimerait pas camper, il préférerait avoir tout ce qu'il faut, le confort, la douche, quoi, tout.
1: Un petit 4 étoiles de luxe en montagne, ça peut être bien.
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1: Eh oui, ça se passe au 0803 085000 et nous avons toujours Bruno qui est là, qui vient de se mettre un truc qu'il ne connaissait pas, dont il ne sert à rien, un stylo. Voilà, c'est pour barrer, c'est pas pour écrire. Parce que ça m'aurait surpris. Ça y est, tu barres. Faut le laisser, ça organise.
6: Il fait sentir ses...
1: Ça y est, c'est bon.
6: On parlait de palais tout à l'heure.
0: Alors, mon petit Max, attends, il faut que je repère une question là. C'est là, par exemple.
1: Est-ce qu'on peut faire du touring de Grande-Bretagne en voiture?
0: Alors donc,
1: Non, ça c'est la question que tu poses.
0: Oui. Alors, est-ce qu'on peut faire un touring en voiture ou en camping-car?
7: Bah, pas trop, non. Parce qu'en fait, le but du touring de Grande-Bretagne, c'est de le faire à vélo.
2: Bah
7: Et donc, bah, si tu fais du touring en voiture ou en camping-car, c'est des vacances, quoi.
2: Ça enlève le charme.
0: Ouais, mais moi, je sais pas, touring en camping-car, je sais pas, on profite pas tellement. Hein.
1: Bah, on profite pas tellement du vélo.
0: On voit pas qu'est-ce qui peut venir faire là-dedans le camping-car. Hein.
1: Ah ouais, parce qu'à la base, le touring, ça se fait en vélo.
0: Oui, mais ça peut se faire aussi en comment que je pourrais dire comment ça s'appelle là les remorques là que les gitans ont avec des chevaux.
8: Les roulottes.
1: Ah pardon, ouais. On était pas loin.
0: Mais bon, c'est pareil, c'est comme le camping-car, hein, je vois pas l'intérêt.
1: Et du touring en hydravion, non?
0: Du touring en hydravion. Bon.
8: Que Bruno, il a fait du vélo avec Jacques Balita. J'ai entendu ça. Avec Bouvard. Balita, il a dit, j'ai un copain qui s'appelle Bruno. J'ai fait tout le temps du vélo avec Belmondo, Claude Lelouch, tout ça.
1: C'est possible.
8: Charles Gérard.
1: Alors, le touring de Grande-Bretagne, alors, est-ce qu'on peut faire du touring de Grande-Bretagne en Espagne?
0: Ah ouais, pourquoi pas. On peut partir en vélo faire le tour d'Espagne, c'est assez alléchant, il y a beaucoup de...
1: Mais le touring de Grande-Bretagne en Espagne.
2: Ouais, mais il y a des moments où il faut s'arrêter aussi, parce que c'est risqué, hein, de faire toute la côte.
0: Oh, tu sais, moi j'ai entendu dire, il paraît que là-bas il y a des scorpions.
2: Ouais, c'est vrai. Ah,
3: mais toi, t'as un béret quand même. Hein.
1: Des scorpions, mais il y a aussi des sagittaires, il y a un peu de tout. Hein. Il n'y a pas que. Il y a des balances, il y a des vierges, il y a des poissons. Ouais. Hein. Il y a un peu tous les signes. Hein.
8: Et moi, paraît-il. Paraît-il. Comment s'appelle Bruno? Il a fait des tourings de Grande-Bretagne avec Tony Blair et Sherry Blair. Okay. Quand elle était enceinte. C'est vrai. Et paraît-il, le bébé est arrivé dans sa cave.
2: Ok, t'as dit que tu viens à boire, toi.
1: Tu me le gères, Phil.
2: Donne-lui un truc à tété, là.
1: Ah bah,
2: Bruno, pour revenir un petit peu dans le débat, Bruno.
0: Ouais.
1: Prends des cahouettes, là.
2: Tu sais que, enfin, moi, je veux te mettre en garde, tu sais que ce qu'il faut éviter dans le désert, en Espagne, c'est les morsures de fennec, hein. Ça, faut éviter directement.
0: Les morsures de fennec, c'est quoi? C'est les serpents?
2: Ouais, non, c'est des espèces de petits renards qui graillent les sacoches, qui graillent un petit peu de tout, hein, les cyclistes surtout.
0: Oh, est-ce bien vrai?
2: Ah oui, c'est bien raisonnable.
1: Il y a des petits chacals qui bouffent les cyclistes.
2: Je sais pas,
0: hein.
2: Ah, c'est leur but de leur vie, hein.
0: Ouais.
2: Ça bouffe de la sacoche.
0: Non, mais par contre, parlons peu, parlons bien.
2: Ouais, okay.
0: Moi, je vais vous dire, faire touring d'Espagne en vélo.
1: Non, attention. Le touring de Grande-Bretagne
2: en Espagne. À vélo.
0: Touring
1: ou en Turquie ou en Grèce.
0: Oh,
1: est-ce que le touring de Grande-Bretagne peut se faire dans n'importe quel pays?
0: Oh oui, ça peut se faire en Espagne, ça peut se faire en Allemagne, partout. Bon, mais moi je sais que je ferai pas un touring d'Espagne, il fait trop chaud l'été. Non.
1: Le touring de Grande-Bretagne en Espagne.
0: Le touring de Grande-Bretagne en Espagne.
2: Ouais. En hiver,
0: ouais, mais moi j'ai déjà fait le touring d'Espagne.
2: En hiver ou en été?
0: En hiver.
2: En hiver, ouais, t'as bien en hiver.
0: Ouais, mais moi je suis descendu jusqu'à Algeciras en vélo et tout.
2: Ouais.
7: C'est pas à Liverpool tout ça?
0: Ah non, Liverpool, c'est en Grande-Bretagne.
7: Oui, bah c'est ce qu'on dit.
0: Oui.
7: Ça fait le touring de Grande-Bretagne en Espagne.
2: En Espagne, ouais.
0: Ouais, je l'ai fait, ouais. En fait, je connais toute la Grande-Bretagne.
8: Mm-hmm. Et Max, pourquoi il fait pas en Turquie? Pourquoi toujours en Grande-Bretagne?
1: T'es en Turquie, on se verra cet été, moi je vais y aller passer une semaine là-bas.
0: Ah bon?
1: Bah ouais.
7: T'emmène-le.
1: Je t'emmène.
2: Ah, en vélo.
0: Et tu pars en vélo?
1: Ouais, bah évidemment, bah, tu
0: je
1: prends
0: suis
1: bien.
0: Derrière l'avion. Super.
1: Ah bien, je pars en vélo, bien sûr, avec des amis.
2: Avec un
0: collègue. Super.
1: Bon, ce qui va être sûr, c'est quand on va traverser on va peut-être partir, on va se balader en mer, donc là en bateau en mer, ça va être chiant.
0: Bah, c'est-à-dire que moi je vais pas dans la même direction que toi, mon petit Max.
2: Ah, mais parce qu'il veut tourner, c'est un déglingo. Hein. Il veut tourner sur le pont.
0: Lui, il veut aller en Turquie, alors que moi, je serai l'autre côté de la Manche.
1: On sera des signes.
0: Oui, mais enfin, même avec des signes...
1: On verra pas, non.
0: On peut pas se voir, ça sera loin.
1: Dernière question avant de se quitter sur le débat sur le Turing qui était archi passionnant.
0: Ah oui, alors donc...
1: Ouais. Question, là.
0: Alors, la première question...
1: On la refait, on prend depuis le début, hein.
0: Qu'est-ce qui fait pleurer les blondes?
2: C'est peut-être les brins.
1: C'est facile à gérer, croyez-moi, des gulus pareils. T'es un comique, toi, hein, hein.
0: Tu sais, dans le milieu de la radio, il faut être comique. Je vois mal quelqu'un toujours en radio.
1: Ouais.
2: Ouais,
0: genre c'est un peu monotone, hein,
2: il faut que ça pulse, hein.
1: Ouais. Ça pulse. Ouais, ouais, ouais. Alors, qu'est-ce qui fait pleurer les blondes? Et la dernière question, c'est quoi?
0: Alors, la dernière question, est-ce que ce que le meilleur touring, c'est les comment que c'est déjà?
1: Ah, faut mettre la lumière là.
0: Fildar,
1: tu peux l'aider, tu peux la lire la question.
0: Qu'est-ce que c'est la dernière question là?
1: C'est quoi, parce que René dans le noir là.
0: J'arrive pas à le lire là. Bon, le reste j'arrive à comprendre.
1: Il a pas mis ses lunettes, le pauvre là. C'est quoi la dernière question?
0: J'en ai porté, tant pis.
8: Ouais. D'où vient le touring
1: de Grande-Bretagne?
0: D'où vient le touring de Grande-Bretagne?
1: Dans des fils, c'est quoi une effluve? Il est pas là.
6: Il en René Rose.
1: C'est un rot open avec la
8: bonne. J'ai pas roté.
1: Ah bah c'est grave alors. Et bah ça a fini ton bon éclat, excusez-nous.
2: Il y a des morceaux, il a vomi, ça retrouve dans la prod.
1: Oh Ringo. On m'a peut-être.
2: Allô.
1: Je me sens seul là. Je m'excuse pour ceux qui écoutent, ils doivent se demander ce qui se passe.
0: Est-ce que le touring de Grande-Bretagne est meilleur tout seul ou
6: à deux?
1: Je crains qu'on l'ait déjà fait cette question. On l'a déjà fait celle-là.
6: Non, d'où vient le touring de
1: Grande-Bretagne? D'où vient le touring de Grande-Bretagne, les gars?
2: Je peux pas savoir. Je dis que l'étymologie, elle est anglo-saxonne quand même, hein, Bruno.
0: Oh
2: que...
0: c'est anglo-saxonne.
8: Est-ce qu'on peut faire le touring club à poil dans sa caravane?
7: Bien sûr.
2: Donc, il peut continuer à teaser, là.
0: Est-ce
8: qu'on peut être nu et faire
1: un putain, mais c'est quoi?
0: Bon, alors je vais vous la relire.
2: Enfin, ping-pong.
0: Est-ce que le meilleur touring, c'est de 6.
1: Bon, allez, lis la question au film, parce qu'on n'avance pas.
6: Ça dégage quoi?
1: Il l'a déjà lu.
6: Mais oui, d'où vient le touring de Grande-Bretagne?
1: D'où vient le touring de Grande-Bretagne? Ça, c'est la question.
0: Ouais. Ah bon, d'où vient le touring de Grande-Bretagne?
2: Bah écoute, Henri le beau gosse, tu peux répondre?
3: Ouais, vas-y.
2: Bah pour moi, le touring de Grande-Bretagne, étant donné que c'est toi qui l'a un peu mis au goût du jour, je pense que tu seras plus à même de répondre à la question, Bruno.
7: C'est toi qui as inventé le terme?
0: Ouais, alors donc c'est moi qui ai inventé le touring de Grande-Bretagne.
6: Ah, tu penses, ouais, bien sûr.
2: Alors vas-y, donne la définition là. Un petit coup.
7: Et t'as trouvé ça où?
0: Bah je l'ai pas trouvé, j'ai commencé il y a 15 ans à aller dans ce pays.
2: Mm-hmm. C'est un pays. C'est plus comment, d'une déchirure sentimentale ou je veux
0: non,
2: dire.
0: Non, c'est.
2: Un moment de lucidité.
3: Ils t'ont viré du chenil ou quelque chose?
1: Arrêtez, non, mais je déconne, non, allez, sérieusement.
0: Je voulais aller dans ce pays, puis bon, bah, ça fait 15 ans
1: c'était
0: que je.
1: C'était l'Angleterre.
0: Ouais, c'était l'Angleterre.
1: Ça fait 15 ans que tu fais le touring de Grande-Bretagne.
0: Oui, au moins.
2: Et le nom touring de Grande-Bretagne, tu l'as déposé quand l'année dernière, non? Un truc comme ça?
0: Oh non, parce que c'est vieux de 15 ans. Hein.
1: Ah oui, donc mais tu n'es pas le propriétaire
0: non,
1: de ce
0: non,
1: mot, le
0: non,
1: touring.
0: Non,
1: ça
0: non, non. Touring, ça veut dire le tour de ce continent. Continent.
2: Donc tu parles une licence, ouais. En fait.
0: Licence.
2: Un droit d'exploitation du terme touring de Grande-Bretagne.
1: Pas trop le mot licence, que du coup, ça non, fait... Non, Stéphane envie d'intervenir. Hein.
8: Est-ce que...
1: Tiens,
8: quand on fait le touring de Grande-Bretagne, est-ce qu'on peut partouser avec des Anglaises?
0: Non, mais par contre, quand je suis en touring de Grande-Bretagne, presque toujours, je suis invité à boire le thé. Je suis invité par...
1: Ça t'emmerderait d'aller boire le thé, hein, Stéphane. Non, ça, d'aller boire le thé, ça te ferait bien chier.
8: Whisky en Grande-Bretagne.
1: Ah là, c'est ça qui intéresse. Mets-moi un peu whisky.
8: En Grande-Bretagne, on boit le whisky dans le nombril de la pomme.
1: Tu le savais ça? C'était au courant de cette tradition?
0: Ouais, ouais. Mais
1: c'est arrivé d'aller boire du thé dans le nombril des femmes?
0: Non, jamais. Mais par contre, boire le thé chez des gens, oui, c'est souvent.
1: Pas dans le nombril.
0: Ah non.
1: Ça te plairait ça?
0: Dans le nombril, je sais pas. J'ai jamais essayé, mon petit Max.
1: Dans le truc du cul.
2: Et de la chantilly dans la raie, ouais.
1: Non. ça l'excite. Arrêtez parce qu'il risque de se vider les sacoches dans le studio. Hein. Attention quand même. Hein.
8: Je le vois venir.
1: Oui. Non, si on les sent arriver.
8: Mais la vie qui se branle de temps en temps.
0: Non, mais pas.
8: Oui, se vider les bureaux.
0: Bon, alors maintenant, je voudrais parler sérieusement avec vous.
2: Mais excusez-moi, Bruno, parce qu'on parle vélo, inévitablement, ça va vers le cul, c'est obligé.
7: Obligé, ouais.
3: Bah, le monde du cul, le monde du vélo, c'est un peu pareil.
2: C'est lié, bah ouais.
3: Oh, un petit peu, Bruno, quand même, reconnais. Oh. Tu dois être populaire auprès des nanas, en fait, grâce à ton vélo et tes sacoches, non?
0: Non, c'est pas dans ce point de vue-là, c'est que, bon, presque tout le monde... J'ai beaucoup d'amis là-bas en Grande-Bretagne, j'ai des amis, une famille anglaise qui m'accueille là-bas en Écosse, et donc je vais tous les ans chez eux, je suis toujours bien reçu.
1: Très bien, bon, on va faire la petite conclusion de ce petit débat. Alors, on va demander d'abord à commencer par mademoiselle, Gwyn, c'est ça?
7: La Gwyn Elisabeth. Très bon débat, néanmoins un peu trop court. Et puis, ça aurait été bien que Stéphane participe un peu plus.
1: Bah oui, ce qu'on va proposer, c'est que comme Bruno, t'es là toute la semaine.
0: Oui, avec vous, oui, je suis content.
1: Donc, on va te faire revenir jeudi ou vendredi, tu reviendras dans les studios.
0: Ouais.
1: Puis on va te préparer un petit truc, on va s'éclater.
0: Ouais.
1: T'as bien. Tony Glaire, c'est ça?
2: Ouais, bah écoute, bon débat. Je pense que Bruno remplace avantageusement GG, hein, quand même. Je pense qu'il n'y a pas. Par contre, Stéphane, ferme ta gueule, continue à boire.
0: Mais excusez-moi de vous couper la parole. À ce sujet-là,
2: j'ai passé ma conclusion.
1: La conclusion du petit jeune homme, d'abord, oui.
2: Oui. Je voulais dire que c'était. Les questions étaient un petit peu difficiles, hein.
1: Mais pertinentes,
2: oui. Mais ce que je voulais dire aussi, c'est que le sujet est un sujet fort, donc on peut pas maîtriser tout d'emblée, quoi. Je veux dire, c'est une documentation à avoir sur le vélo et. Voilà, quoi. Je pense que Bruno a cette instruction et.
1: C'est l'éducation, c'est vrai.
2: Je suis fier de savoir que Bruno est un grand cycliste.
0: Mais.
2: Je voulais savoir si bouffait Drucker aussi.
0: Donc, moi, je voulais vous dire une dernière chose. Je sais pas si j'ai le temps, Max.
1: Oui, vas-y, tu peux aller.
0: Vite fait, hein.
1: Ouais.
0: Je voulais dire que.
1: C'est quoi comme montre? C'est un quartier, ça, une sentier?
0: Non, ça, c'est une montre à 200 000 francs, presque, en fait. Non, ce que je voulais dire, dans un touring, il y a plusieurs qualités qu'il faut avoir pendant un touring de Grande-Bretagne. C'est l'intuition, l'expérience du touring de Grande-Bretagne. Il faut savoir se servir d'une caméra numérique afin de rapporter des films en France.
1: Bah ça, on a eu la chance, ils nous ont envoyé des films d'une heure où on peut voir Pascal.
0: Ensuite, il faut avoir l'expérience des vieux quartiers où c'est dangereux, où il faut pas trop traîner là-bas aussi en Angleterre.
1: Il parle anglais.
0: Oui.
1: Démonstration.
0: Oui, alors en plus à ce sujet-là, Max, il faut savoir parler plus ou moins l'anglais.
1: Ouais, enfin, toi, c'est plus moins que plus, hein.
0: Un peu plus, mais pas trop.
1: Un peu plus, mais tu tires plus vers le moins, non?
0: Ouais, mais.
1: Enfin, plus ou moins.
0: Donc il faut savoir parler la langue.
1: How do you do?
0: What do you do, Goon? How do you do?
1: Saint-Tropez.
0: Non.
1: How do you Saint-Tropez, non?
0: Non.
1: Non?
0: Non.
1: Do you what from?
0: Do I from? I'm from France.
1: Fromage?
0: No, France.
1: Ouais.
0: France.
1: And you vide the sacoche or. Well.
0: Ouais.
1: Ah, Stéphane, une petite conclusion en anglais, tous les deux.
8: Je trouve Bruno impressionnant.
1: Ouais.
8: C'est la première fois que je rencontre, mais je trouve quelqu'un qui a 10 crans et courageux, intelligent et charmant et poète et très poétique. Et...
0: Ça, c'est bien ce qu'il dit, Stéphane. Et moi, je voulais vous dire un machin. C'est que, bon, j'ai quand même une expérience de la vie, hein.
1: Ça c'est indéniable.
0: Une expérience de la vie, donc je pendant un touring de Grande-Bretagne, je sais me gérer, quoi. Je sais où il faut pas traîner dans cette terre.
1: Quand faut se laver, quand il...
0: Ah non, pour se laver, moi je me lave dans une rivière, hein.
1: Tu nu?
0: Non, avec un maillot de bain, mais bon. Les rivières, si t'as du savon, si t'as un gant, tu te laves.
1: Ah, ça te purifie l'arrêt du cul, par exemple. C'est très bon pour les poils du cul. Non, mais sérieusement. Le vélo à 15 degrés, c'est très bon pour les poils du cul.
2: Ouais.
1: Tout rose, Bruno.
8: Est-ce qu'il est amoureux, Bruno?
0: Amoureux, je ne sais pas. pas pour l'instant, non.
1: Pour conclure, avant de se quitter, bien sûr, le petit morceau de Chagui, puis ensuite on va passer, bien sûr, l'antenne à Evan. N'oubliez pas ceci, trois choses très importantes, surtout deux concernant le touring. C'est Bruno qui nous les a donné tout à l'heure en studio. Écoutez bien, si vous voulez faire du touring, il y a deux choses à faire.
0: Quand je fais du touring, je me touche, tout simplement.
1: Ça, c'est la première chose. Et la deuxième?
0: Pour bien faire du touring, il faut avoir le cul bien propre.
1: Voilà. Et la dernière chose?
0: Un conseil pour les auditeurs, il faut bien se toucher le pubis.
1: Voilà, tout ça c'est bien sûr avec de l'humour et plaisanterie. Alors, rien n'est à prendre au premier degré. Stéphane, on a dit qu'on allait partir, il est déjà prêt à partir. Il est déjà prêt, il va faire la tournée des Grands-Ducs. C'est parti, le boulevard Saint-Germain, Montparnasse, et on finira vers 5-6 heures pour Pigalle.
8: Bonsoir à toutes les auditrices et les auditeurs de Fun Radio. Bonsoir à Gérard Sandy, mais Gérard est vraiment un traître. Il n'est pas venu.
1: C'est un alcoolique.
8: C'est un alcoolique et il a enviré de tous les bistrots de Nanterre.
1: T'embrasses pas ta femme? T'embrasses pas ta femme?
8: Elle embrasse Sandy.
1: Ouais. Un bon entendeur. Voilà, il va t'emmerder, exactement. Merci à tous de nous avoir suivis. Peut-être que Bruno sera encore dans les parages jeudi ou vendredi. Phil Darmanian, on se retrouve demain pour la Radio Libre des 21h. Vous pouvez déjà, si vous le souhaitez, participer à l'émission de demain grâce au répondeur, le
8: 0140 521 521.
1: Je pense qu'on a du mal à le faire partir, celui-là.
8: Deux mois pour qu'il me paye un kit.
1: Qu'est-ce qu'il dit, Max? Je sais pas, il est en train de... Là, il pense qu'il est pire. Ah bon? Ça va aller, Bruno?
0: Ah ouais, ça ira.
1: Bon,
0: donc,
1: on va regarder un peu pour vendredi.
0: Tout à fait.
1: Tout à fait. Merci, Stéphane. C'est extraordinaire.
8: J'habite à côté de là. Je suis en vélo. Et où est ta voiture, ta car?
0: J'ai pas de voiture.
1: Je comprends rien ce qu'ils disent.
8: Comment t'es venu? À vélo?
0: Ouais.
8: De Champigny?
0: Ouais,
8: de Chambéry?
0: Non, je suis arrivé de la Manche.
8: Ouais. À vélo?
0: Ouais.
8: Combien de kilomètres?
1: Combien des micros cachés?
0: J'en ai fait 5000 de la Manche à ici. Du Mont-Saint-Michel, il y a au moins 500 kilomètres.
8: T'en as de l'énergie dans les fesses.
0: Oh bah oui, mais parce que ça fait longtemps que je fais ça. Hein.
8: Hey, bonsoir.
0: Voilà, et ça va.
9: Oui, bonsoir.
10: Bonsoir, quel est ton prénom?
9: C'est Julien.
10: Bonsoir Julien.
9: Star System FM Max Radio Libre sur Internet, sur Facebook, c'est génial. Voilà. Et Max, bravo à toi, franchement.
10: Merci. Nickel.
11: Toujours là.
10: Alors David, pour l'instant, carton plein sur les SMS, 85% de gens qui veulent écouter un troisième extrait de tes interventions sur Radio Canus 102.2 du côté de Lyon. Ouvrez bien vos oreilles, les enfants, montez le son de la radio, car ça, vous pouvez penser que ça n'existe plus, et pourtant, ça existe encore. Écoutez la troisième intervention de notre ami David.
12: C'est bon, ce rock 1978, oui, c'est comme du country, comme dans... Taxeur, rangeur, ce que vous regardez tout ça sur TF1. Bon, ouais, bon. Et maintenant, on continue avec un autre.
1: Ça vaut mieux.
12: C'est comme du tatam. Mais ça va venir, la guitare. Ça vient. Encore. Hey. Allez, hop. Allez, on écoute ça.
10: Bien!
12: Allez, c'est bon là! C'est bien là!
10: Yeah! Ça continue?
1: Non, ça m'aide.
10: Ah, d'accord.
12: Et oui, c'était du rock un peu gitan, hein, parce qu'il y a la guitare gitane. Hein. Ouais, du rock gitan, hein. Il y a beaucoup de rock. Il y a du rock and roll, il y a du rock pure, rock country, rock gitan. Oh là là, il y a du rock gitan. Rock and rock, mais c'est pour ça. Une heure mix. C'est mix rock, non, rock.
1: C'est surtout crotte, ouais.
12: Rock, love, rock, tout. C'est bon.
1: Mais putain, mais moi. Attends, David.
13: Ouais.
1: Tu nous fais un petit peu, là, les tam-tams, là?
13: Ouais, ok.
1: Vas-y.
10: Pas mal. Ah ouais. Carton plein là pour le moment, David.
11: Ah ouais.
10: Alors nous avons encore la possibilité d'écouter une quatrième intervention de l'émission de notre ami David. On remet les compteurs à zéro, ça vient d'être fait. De nouveau, vous votez. Est-ce que vous voulez un quatrième extrait? Ou là, on peut dire, il faut arrêter le massacre. À vous de décider. De votre SMS portable, vous faites vote VOTE. Comme d'habitude, on écoute une deuxième fois cet extrait. Ah. C'est toujours pareil. Hein. C'est ce que je dis à chaque fois après avoir entendu une fois et d'avoir halluciné. On en reprofite une deuxième fois. Tu es prêt, David?
11: C'est prêt.
10: C'est parti.
12: C'est bon, ce rock 1978, oui. C'est comme du country, comme dans Texas Rangers, que vous regardez toute la sortie.
10: Ah oui, c'est bon, d'accord.
12: Mais bon. Et maintenant, on continue. C'est comme du tatane.
10: Il y a des tatanes.
12: Mais ça vient, là.
10: C'est comme des tatanes. Je vois qu'on se mettait au pied, on a des tatanes. On peut faire de la musique avec.
12: Allez, hop. Allez, on écoute ça.
10: Attention.
12: Waouh, allez, c'est bon là. C'est bien là. Et oui, c'était du rock un peu gitan, hein, parce qu'il y a la guitare gitane. Hein. Du rock gitan, hein. Il y a beaucoup de rock, version rock, il y a du rock and roll, il y a du rock pure, rock country, rock gitan. Ouh là là, il y en a un paquet de rock, mais c'est pour ça. Une heure mix, c'est mix rock and roll, rock country, rock gitan, rock love, rock tout. C'est bon.
10: Eh, tu sais quoi, David?
11: Ouais,
10: je pense qu'un jour, je vais te faire venir de Lyon jusqu'ici, tu vas co-animer une soirée avec moi, hein.
11: Ah ouais.
10: Ça te ferait plaisir? Enfin, moi, ça me ferait plaisir, hein.
11: Ouais.
10: Ça te ferait plaisir?
11: Ouais.
10: Ah, sans déconner.
1: On
10: va te faire venir rapidement. Oui, mais tu sais que quand j'écoute certains animateurs sur la bande FM, je me dis que des fois, t'es pas très loin, hein. David, quatrième extrait. Pour le moment, on en est à 77% de gens qui veulent réécouter un quatrième extrait de ton émission. Autant dire que c'est carton plein, David, hein.
11: Ah, super.
10: Tu sais qu'en plaisantant avec la pub qu'on te fait, mais dimanche matin, ça, c'est impeccable, hein, parce que 10h-11h sur Radio Canu, 102.2 à Lyon, là, c'est impeccable. Comme ça, après 11h midi, tu reviens sur TF1 pour regarder téléfoot, là, t'as la totale, hein.
11: Ah ouais,
1: c'est carton plein, après.
10: Là, ta femme peut te faire un procès, là. Hein. Une heure de David, après une heure de téléfoot, là, je pense que tu peux avoir des gros soucis. Si tu veux quitter ta meuf, là, c'est la bonne solution tous les dimanches. David, on continue à voter, et puis on se retrouve tout à l'heure.
11: Pas de problème.
10: À tout de suite, mec.
11: À tout de suite.
10: Oh, il est chaud, hein.
13: Petit motel, jardin des plantes, bonjour. Oui, bonjour, madame Figelade de Boubou.
14: Oui.
13: Bien, parfait. Donc, je prends note. Donc, vous n'avez pas de téléphone et vous souhaitez résider ici de quand à quand?
14: Alors, attendez. Quittez pas, hein.
13: Je ne quitte pas.
14: Attendez, monsieur.
13: Oui, bien sûr, madame.
14: Attendez, parce que là, je vois rien. Je suis dans le noir total. Attendez. Ah oui. Ah ben là, je vous vois tout de suite. Bonjour. Allô?
13: Oui, je vous écoute.
14: Timotel?
13: Oui, Timotel. Oui, bien sûr, je vous écoute.
14: Je suis dans le noir, là. Je suis dans la cave. Allô?
13: Vous êtes dans la cave?
14: Je suis dans la cave, là-bas.
13: Mais ça va être terrible pour vous, alors.
14: Attendez, je vois rien, j'allume. Ah bah oui, là, je vous... Bon, ça va, mon bébé?
13: Allez-vous parler à qui, madame? Vous êtes qui et vous voulez quoi, exactement?
14: C'est Timothée, à l'appareil.
13: C'est Timothée.
14: Timothée, bonjour, Timothée, bébé. Ben alors, c'est Figela.
13: Bah écoutez, vous me rappelez quand vous serez un petit peu plus sérieuse et quand vous souhaiteriez...
14: Attendez, je suis Figela, mais quand même, attention, hein, j'ai une particule, hein. C'est Figela de Boubou.
13: C'est parfait. Revenons à votre réservation. Vous souhaitez réellement réserver?
14: Oui, je suis une ancienne princesse de la nuit, moi. Attention, hein.
13: Je comprends.
14: Attention, hein.
13: Alors, vous souhaitez dormir chez nous, madame, de quand à quand?
14: Alors non, c'est sur Paris que je veux pas à quand, hein.
13: Je comprends très bien, madame. Nous sommes bien à Paris. Donc, vous voulez résider chez nous de quand à quand? De quelle date à quelle date?
14: Alors, à quelle date vous avez commencé? À partir du... Allô?
13: Allô, oui, je vous écoute.
14: La Saint-Valentine?
13: Pardon?
14: La Saint-Valentine.
13: Madame, vous êtes disposée à me donner vos dates de réservation ou...
14: Ah, je suis disposée.
13: Allô? Allô?
14: Comment ça va, toujours?
13: C'est quoi cette gag?
14: Attendez, je suis de retour. Allô?
13: C'est quoi ce gag? Non, c'est très sympathique, mais c'est franchement quoi ce gag?
14: Ben, c'est pour faire une petite réservation.
13: Bien, alors on revient à votre réservation.
14: Vous c'est pour présenter ce jeu avec des amis.
13: Je comprends très bien. Alors vous êtes...
14: Alors, pour faire une petite réservation, c'est possible?
13: Bien sûr, mais nous allons y aller, madame. Donc vous allez me donner vos dates de réservation, n'est-ce pas?
14: Ah ben, c'est pour...
10: On y va.
13: Alors on y va, je vous écoute.
14: C'est pour un Saint-Valentin.
13: Pour la Saint-Valentin.
14: Non. La Saint-Valentin.
13: D'accord. Alors je vais vous faire une suggestion, madame. Vous allez prendre le temps de savoir exactement quand vous voulez résider chez nous.
14: Non, à Paris, pas quand.
13: D'accord, c'est parfait. Donc vous allez prendre le temps de décider quand vous allez rester
14: avec nous. Non, à Paris, pas quand.
13: Entendu, madame. Et vous allez également me préparer votre numéro de carte bleue avec la date de validité.
14: D'accord.
13: De manière que je puisse formaliser votre réservation.
14: 0-232-75-28.
13: Oui, on le verra par la suite. Je vais vous communiquer. Vous avez de quoi noter notre numéro de fax pour que vous me confirmiez par fax votre réservation, chère madame, qui est le 01.
14: Ah bah, mais dis donc, vous me donnez des numéros de téléphone, attendez. Eh oh. Ouh.
13: Oui, vous avez de quoi noter.
14: Hein? Attendez, je vais chercher un stylo. Quittez pas.
13: Je vous en prie.
14: Allô? Je vais prendre un petit stylo, hein. Bougez pas, j'arrive.
13: C'est quoi ce bins là?
14: Allô?
13: Oui.
14: Oui, excusez-moi. Parce qu'en plus, là, je suis dans une cave, et c'est pas évident. D'accord?
13: Bon, alors, écoutez, je... que vous sortirez de la
14: attendez,
13: cave,
14: attendez, parce que... Attendez, je vais prendre ça. Attendez, je mets du papier. Je vous écoute.
13: Donc, 0140.
14: Attendez. Oui, d'accord. Ok. Vous me donnez votre adresse?
13: Bien sûr, nous sommes au 5.
14: D'accord, votre prénom?
13: Mon prénom n'a aucune forme d'importance, madame. C'est la
14: réception de... Votre âge? Date bien. De naissance? Alors...
13: Vous avez le numéro de fax et vous
14: je pouvez... Je sous-signais Timotel. Je vais prendre votre déposition, hein.
13: Bon, allez, je vous souhaite une excellente soirée. Je suis très sympathique, mais voyez-vous, j'ai beaucoup de travail et très franchement, je ne peux pas me permettre de prolonger le petit jeu, là.
15: À quelque chose de très fort.
1: Non, quelque chose de sérieux, quoi. Ça pourrait
15: être
1: ça.
15: Oui, oui, oui.
1: Mais c'est toi qui as voulu me déstabiliser en disant, ouais, c'est pas un mec bien pour toi, etc. Hein. Ah là là là là. Tu peux me faire confiance.
15: Hein? Je persiste, hein, quand même.
1: Il faut que tu parles un tout petit peu moins fort.
15: Oui, non, je persiste, hein, je persiste, donc...
1: En disant quoi, que...
15: Ben, que toi, tu dois assurer, tu dois être gentil avec Laure, tu dois être attentif et...
1: Faut parler plus fort, on t'entendra pas dans
15: quand
1: la
15: même,
1: soirée.
15: Quand même très proche d'elle.
1: Ouais,
15: Hein?
1: D'accord, ouais, non, mais y a pas de problème.
15: Voilà.
1: Ce qui croit qu'en fin de compte, je vais pas être assez proche de toi alors et que je vais te rendre malheureux, c'est ça?
15: Ça serait pas exactement ça, mais bon, il faut quand même que tu assures et que tu ne te foutes pas de sa gueule. Quoi.
1: Mais non, mais pas du tout. Moi, je veux bien la voir.
15: Sincère et
1: moi, je veux la rencontrer. Si ça se passe bien, ça se passera bien.
15: Est-ce que tu veux un petit coup de...
1: Ça se trouve, je vais pas lui...
15: Allez.
1: Un petit coup de carte.
15: Ah oui.
1: Juste après Jean-François, 20 ans de Colombe. Alors, allez, on va faire Jean-François pour la petite parodie d'Apolline qui doit se concentrer. Jean-François?
16: Oui, je suis de retour.
1: Un petit texte pour Apolline, tu seras le dernier parce qu'on a un peu de retard et ensuite on attaque la voyance.
16: D'accord.
1: Vite fait avec les cartes avec moi par rapport à l'or et puis après on attaque avec David. Non, David, c'est fini. Avec Cindy d'Auxerre, ça va être très sympa. Jean-François?
16: Oui.
1: Allez, ta petite parodie pour Apolline. Cindy, 21 ans d'Auxerre. Bonsoir Cindy.
17: Bonsoir.
1: Juste avant pour moi et l'or puisque Jean me proposait très gentiment pour ouvrir cette nuit 100% voyance très rapidement, hein, on va pas non plus trop s'attarder, hein, en deux secondes. Tu veux que donc on tire les cartes juste pour voir mon avenir, faut que tu allumes ton micro par contre. Jean, ouais.
15: Alors vas-y, tu vas couper.
1: Je coupe une fois, d'accord, voilà. Donc là j'ai coupé, voilà, hop, coupé.
15: Oh, excellent.
1: C'est vrai?
15: Excellent.
1: Ah ouais. Bon, alors qu'est-ce qu'il faut que je fasse maintenant?
15: Maintenant, tu me donnes 4 cartes.
1: 4 cartes, alors je vais te donner celle-ci.
15: Voilà.
1: Excuse-moi, je vais te donner celle-ci, voilà, celle-là. Et Cindy, je choisis là. Voilà, alors attention, il va retourner les cartes.
17: Voilà.
1: Voilà, avec l'or de Brest, ma chérie.
15: C'est excellent.
1: C'est vrai?
15: Oui, parce que bon, tu as l'amoureux, la justice, la tempérance, l'ermite. Eh bien, ça symbolise quand même qu'il y aura effectivement, bon, déjà, un contact relativement proche.
10: Ouais.
15: Je parlerai, allez, à la limite, dans les 15 jours, 3 semaines.
10: Ouais.
15: Et quand même l'ébauche de quelque chose de beaucoup plus dense, beaucoup plus sérieux. Mais par contre, je persisterai tout de même par rapport à ce que je t'ai dit. Il faut que tu sois vraiment à la hauteur des aspirations de l'or.
10: Ouais, elle est très sensible.
15: Des désirs et de son attente.
10: Hein. D'accord.
15: Donc effectivement, ne pas jouer avec sa sensibilité. À la
10: d'accord.
15: Fois, c'est quelqu'un qui me semble ne pas avoir besoin ou avoir la nécessité de souffrir.
10: Hein. D'accord. Ok. Très bien. Voilà. J'en prends note. Jean, t'inquiète pas. Alors j'en prends note. Cindy.
17: Oui.
10: Bon bah c'est une nuit qui pour moi s'annonce plutôt pas mal.
17: Plutôt pas mal, oui.
10: Est-ce que tu es prête à ouvrir la nuit 100% voyance?
17: Je suis prête.
10: On a un petit jingle d'ouverture. Est-ce que tu nous autorises à le mettre avant de démarrer avec toi?
17: Bon, bien sûr.
10: Allez, c'est parti. La nuit 100% voyance sur Fun Radio avec Jean Denebert.

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3: Oh là là, c'est Matrix. Oh putain. Oh putain, c'est Matrix. Eh ben non, ça démarre bien ce soir, Jean.
4: C'est extraordinaire.
3: C'est extraordinaire. Hein. Alors, tu vois, on a bien fait les choses
4: ce
3: soir.
4: Oui.
3: On n'a pas fait ça. Alors, Cindy,
5: oui,
3: 21 ans d'Auxerre.
5: Voilà.
3: Qu'est-ce que tu fais dans la vie, par curiosité?
5: Je suis étudiante en lettres.
3: Très bien, ma petite Cindy. Cindy. Hein.
5: Cindy.
3: Voilà, et Jean de Neubert t'écoute, donc, et c'est parti pour la nuit voyance.
5: D'accord, bah bonsoir Jean.
4: Oui, bonsoir Cindy.
5: J'aimerais un peu comme Max, que tu me dises un peu ce que me réserve le plan sentimental. Parce que bon, depuis là maintenant, enfin pas mal de temps, même 2 ans, je galère assez avec des relations très passionnelles mais qui marchent pas, ou des petites aventures, et enfin franchement là je commence à galérer. Tu vois, j'ai rompu il y a à peine une semaine.
3: Oui.
5: Donc bon, j'aimerais savoir un peu ce qui m'attend, parce que...
3: Bon... Pas à Dublin, hein.
4: Bon, moi, ce que je perçois, de toute façon, tu es vraiment dans la logique même de ton évolution, puisque l'année 99 est vraiment une année un petit peu de finalité. On a l'impression que tu termines quand même une page importante, au moins, tout au moins, sur le plan affectif. Et la phase de réveil va quand même s'installer, moi j'aurais tendance à dire, dans une période froide. Or, malheureusement, la période dans laquelle nous venons de rentrer est quand même loin d'être cette période. Pour moi, il faut vraiment impérativement que tu attendes quasiment la période de fin d'automne, début d'hiver,
5: ouais.
4: Début 2000 également, qui correspondra là un petit peu à quelque chose de nouveau, voire même de beaucoup plus intense par rapport à ce que tu as pu connaître jusqu'à présent. En revanche, moi j'aurais envie peut-être de te sensibiliser par rapport au prénom Jérôme. Tu n'as jamais eu un Jérôme autour de toi?
5: Je viens de rompre avec un Jérôme il y a une semaine.
3: Oh là là, c'est parti, la machine est lancée.
4: On a l'impression que ce Jérôme, il pourrait encore te marquer. Quelle est sa date de naissance?
5: Le 15 juin 77.
3: Cindy,
5: oui,
3: tu peux confirmer, on n'a rien dit à Jean.
5: Non, franchement, j'ai rien dit du tout.
3: Il y a une fois une personne qui m'a dit, ouais, mais des fois quand il a bon à chaque fois, vous devez lui donner des trucs, c'est pas possible, parce qu'il se plante quasiment jamais. Alors je tiens à confirmer que Jean n'a aucun renseignement sur toi, si ce n'est ta date de naissance quand on la demande. Hein.
5: Voilà.
3: D'accord.
4: Je crois que Jérôme est quelqu'un qui a du mal à se définir à l'heure actuelle.
5: Oui.
4: On a l'impression qu'il est extrêmement fuyant, mais déjà vis-à-vis de lui-même, donc ce qui va générer bien évidemment une grande difficulté par rapport à son approche dans une relation avec toi,
5: mmh.
4: Et puis augmenté aussi par le fait qu'il aime beaucoup son indépendance, et puis que je le perçois quand même quasiment accaparé par beaucoup de soucis, peut-être des soucis familiaux qui peuvent être déjà présents depuis une bonne année,
5: mmh.
4: Et on a l'impression que tout ça fait un espèce de méli-mélo dans sa tête, hein, qui génère quand même une certaine complexité. Donc effectivement, par rapport à un plan affectif, pour moi il n'y aura plus de reprise,
5: mmh.
4: En revanche, sur un plan relationnel, il aura encore besoin de toi. Tu as été quand même une grande béquille ou une épaule assez importante dans sa vie, et à mon sens, il cherchera quand même à te recontacter, tout au moins pour passer des moments relativement, on va dire, intense et de tendre complexité avec toi.
5: Oui, mais justement, parce qu'il m'a demandé que l'on reste amis très proches.
4: Non, ça n'a rien d'étonnant, et je crois que de toute façon, il est dans une période où tu peux pas forcément décider, toi, de mettre la situation de côté, parce que finalement, ce serait pas forcément pour te rendre service et en même temps lui rendre service. Hein. D'autant plus que c'est marrant, parce qu'on montre un déplacement ou un voyage, quelque chose qui a pu être déjà prévu dans le passé et qui n'a pas pu se réaliser, et qui en fait dans le futur pourrait très bien se faire. Hein.
5: Ah bon ?
3: Qui te montre ça, Jean ?
4: Ça se passe
3: devant. Il y a des gens dans le studio qu'on ne voit pas, et que Jean voit, c'est merveilleux. C'est merveilleux.
4: Voilà, en tout cas, ne te panique pas par rapport à cette évolution sur le plan affectif, puisqu'en fait, c'est vraiment à partir de 2000 que tu vas pouvoir, on va dire, passer à quelque chose de beaucoup plus concret, de beaucoup plus stable.
3: C'est génial, ça doit pas faire bizarre pour vous, en l'an 2000, parce que t'as toujours l'impression que tu vas super dans l'avenir, c'est dans 6 mois.
4: Ça a surtout été difficile il y a quelques années, lorsqu'on commençait peut-être à parler de
3: l'an 2000, genre.
4: De l'an 2000, lorsqu'on était dans
3: 2-3 ans,
4: 95.
3: Et que tu disais un mec dans 5 ans.
4: Ouais. Lorsqu'on disait l'an 2000, ça faisait loin. Quand même relativement particulier.
3: Ouais, alors que l'an 2000, c'était des fois à 3-4 ans près, quoi. Donc voilà, c'est pas si loin que ça dans l'avenir. Bah voilà, ma Cindy.
5: Ouais,
4: voilà, en tout cas, une bonne continuation et puis tu nous tiens au courant.
3: Qu'est-ce que t'as prévu pour tes vacances?
5: Bah pas grand chose. Je vais bosser. Puis là, j'attends des résultats. Donc,
3: D'accord. Voilà. Eh ben, moi, je vais au Club Med avec Laure.
5: C'est bien.
3: Je t'embrasse très fort, Cindy.
5: Bah, moi aussi.
3: Bon courage.
5: Au revoir.
3: On va accueillir Régine, 45 ans de Argentan, c'est ça?
6: Oui.
3: Bonsoir, Régine.
6: Bonsoir, Argentan.
3: C'est où Argentan?
6: Dans l'Orne.
3: Dans le Nord, bien sûr.
6: Dans l'Orne.
4: Allons.
3: Ouais, on peut déconner quand même. Bon, alors, Régine, ta date de naissance?
6: Alors, le 10 juin 1954.
3: Ouais, et ta question pour Jean?
6: Ben, j'aurais voulu savoir dans le travail ce qui va se passer.
4: Bon, moi, ce que je perçois déjà par rapport à toute cette fin 98 et même ce début 99, on a l'impression qu'il y a eu dans ta situation professionnelle générale un gros cafouillage. On a l'impression que tu as tenté désespérément de faire avancer ta situation. On a l'impression que celle-ci, jusqu'à présent, est quand même restée relativement bloquée.
6: Tout à fait.
4: Moi, j'aurais tendance à non pas accuser Régine en premier, mais beaucoup plus la configuration actuelle, qui fait que finalement, pour le moment, tu n'avances pas. C'est un petit peu comme si tu tournais en rond.
6: Exactement.
4: Et tu n'arrivais pas véritablement à la construction. Alors moi, je dirais, ne sois pas trop inquiète, parce que c'est jusqu'à présent, tu es écopé quand même d'une période qui est extrêmement lourde,
6: oui.
4: Voire même depuis 97, on a l'impression qu'il y a eu un gros dérapage il y a 2 ans. Et je dirais que là maintenant, tu es en train de terminer un petit peu cette mauvaise réception dans ton saut périlleux. Et le grand changement intervient quand même beaucoup plus à partir de maintenant, la deuxième partie de l'année. C'est marrant parce que j'ai une notion de prise d'indépendance. On a l'impression qu'en fait, tu attends un petit peu la construction ou la réalisation d'un projet qui me semble être quand même en mesure de se faire. Et j'aurais même envie de rajouter, ça pourrait correspondre, tu pourrais devenir un petit peu une sorte de satellite au niveau d'une structure, tout en étant, on va dire, englobé dans une entreprise ou une structure, mais prendre quand même de plus en plus d'indépendance. On peut l'analyser également comme étant un petit peu une sorte d'évolution et d'amélioration consécutive au cap de l'année 91, 95 et maintenant cette dernière étape qui est en 99.
6: Ouais, d'accord, je travaille à la poste, est-ce que je vais y rester?
3: Il entend regarder dans les timbres.
4: Dans un futur proche, pour moi, oui, mais je ne serais pas étonné. Tu souhaites te faire détacher de l'administration ou de la poste?
6: C'est vrai que j'en ai très marre.
4: Parce que, en fait, la transition professionnelle que je perçois me semble être quand même hors d'un cadre aussi important que cette administration. Et on a l'impression que c'est surtout une réalisation de projets qui peuvent te tenir à cœur déjà depuis pas mal de temps. On va peut-être confirmer ça avec un tirage de tarot.
3: Moi, Jean, personnellement, je la vois léchée encore. Hein, donc, je sais pas dans quoi...
4: Tu vas penser à la question et tu vas me donner 4 chiffres ou nombres, d'accord, entre 0 et 21.
3: Allez, Régine, vas-y.
6: Oui, d'accord. Alors, le 1.
3: Le 1.
6: Oui. Le 4.
3: Oui.
6: Le 10.
3: Oui.
6: Et le 19.
3: Allez, c'est parti, je regarde. Donc, tu travailles encore à la poste aujourd'hui, Régine?
6: Oui.
3: D'accord. T'as des petits projets de vacances?
6: Non, même pas,
3: d'accord, non. Ok. C'est le souci du travail, quoi. Problème de travail, d'accord, ok.
6: Même.
3: Bon, alors on va voir ça tout de suite. Jean est en train de regarder dans les cartes. Et tout va bien se passer, je l'espère pour toi, Régine. Juste pour préciser que si vous voulez participer à cette nuit 100% voyance, c'est le 0803-08-5000. Tous les sujets sont bons à aborder lors de la nuit jusqu'à au moins 2h du matin. Alors Jean,
4: le tirage, de toute façon, est quand même relativement positif, optimisant. Par contre, il marque quand même qu'il y a la fin de quelque chose. Alors, je crois que la période dans laquelle tu es rentré, là, depuis maintenant une douzaine de jours, puisque tu es du 10 juin, est le début, simplement, d'une phase de réflexion pour qu'il y ait quand même toute une très, très bonne ouverture, quand même, au cours du deuxième semestre, et avec une grande possibilité de réalisation. Mais moi, je pousserai, non pas en voulant t'influencer, mais je te conseillerais quand même de chercher éventuellement, par rapport à une autre structure ou une autre spécialisation sur un plan professionnel.
3: Voilà. Régine?
6: D'accord.
4: Voilà. C'est en tout cas relativement intéressant. Je crois qu'il ne faut pas que tu vois ton devenir proche sur un plan professionnel comme étant particulièrement bloqué ou éventuellement voué à quelque chose de complexe.
6: Ah oui, d'accord.
3: Voilà, Régine.
6: Bon.
3: Je t'embrasse très fort.
6: Moi aussi, je vous embrasse.
4: En tout cas, une bonne continuation. Et bien évidemment, tu nous tiens au courant.
3: Bien sûr, il n'y a pas de problème. Régine, tu ne quittes pas.
6: Non.
3: On te repasse les deux apôtres de Jean de Nebers, sa suite. Jusqu'à 2h du matin, bien sûr, vous pouvez nous appeler au 0800 3085000. Vous êtes des centaines et des centaines à vouloir parler à Jean de Nebers. Ça ne sera pas possible durant toute la nuit, mais si le succès, à mon avis, s'est confirmé en 20 minutes, on sera amené à la rentrée, si on est encore là, bien sûr, à renouveler cette expérience. Hein.
4: Bien,
3: pour l'instant, ça se passe plutôt pas mal. C'est sympa, c'est bon esprit. Il y a de la bonne musique, il y a Jean qui est tout propre, qui a mis du parfum, donc
4: voilà.
3: Faut en profiter. Et on a Léa, 25 ans de Paris. Bonsoir Léa.
7: Oui, bonsoir.
3: Ça va bien ?
7: Ça va, ça va.
3: Faut bien parler devant ton micro, hein, ma chérie. Hein.
7: Mm-hmm.
3: Voilà, parce que c'est un petit peu boursouflé. Alors, ma petite Léa, ta date de naissance ?
7: Alors, le 4-1-73.
3: Alors, le 4 janvier 73, et ta question pour Jean Denebert qui t'écoute, bien sûr.
7: Moi aussi, c'était pour savoir un peu au niveau sentimental.
3: Ah ouais, ça c'est dur, pour moi aussi c'était dur. Jusqu'à tout à l'heure.
4: Moi, le conseil que j'aurais envie de te donner, Léa, c'est déjà peut-être de te forcer impérativement à tourner la page par rapport à ton vécu qui me semble être quand même relativement récent, à savoir tout ce qui a pu être connu sur la fin d'année 98 et surtout depuis ce début 99. On a l'impression que tu dois peut-être même te sentir extrêmement incertaine ou très hésitante intérieurement, dans la mesure où on a l'impression que ton destin te pousse un petit peu à oublier une situation, mais que toi, malheureusement, tu as du mal à gérer, qui te bloque par rapport à un renouveau. Quasiment depuis ton anniversaire au mois de janvier, donc le début de l'année civile, tu bénéficies quand même d'une très bonne vibration. On a l'impression que tu te sens peut-être propulsé beaucoup plus de l'avant, mais en même temps extrêmement retenu par le passé. Je crois que ce sera uniquement lorsque tu feras peut-être la part des choses que tu pourras effectivement arriver enfin à quelque chose de serein, de calme et d'harmonieux.
7: Ah oui, d'accord.
4: Est-ce que tu as une réflexion par rapport à ce que je viens de te dire?
7: Je suis assez estomaquée parce que c'est en plein dans le mille, en fait.
3: Putain!
4: Moi, c'est étonnant parce que moi, ce qui m'embête, hein, c'est ce côté doublon. On a l'impression que tu es vraiment... je vais employer une expression qui est extrêmement vulgaire, mais plus entre deux chaises.
7: Ouais.
4: Et tu te sens tiraillé par le passé, qui est représentatif de beaucoup, extrêmement amoindri par rapport à la situation présente. Et on a l'impression que tu te retiens et que tu t'empêches, bien évidemment, de poursuivre ton évolution.
7: Mmh.
4: Alors, heureusement, il y aura une seconde partie d'année, donc dans l'axe juillet-décembre, qui est beaucoup plus stable, qui est beaucoup plus symbole de peut-être aussi d'une autre perception ou d'une certaine nouvelle maturité, et qui devrait te permettre quand même d'y voir beaucoup plus clair. La petite chose, moi, que j'aurais envie de rajouter, non pas pour te faire peur, mais simplement pour te mettre en garde, ce serait lié peut-être au niveau du plan physique, et plus particulièrement au niveau purement, on va dire, le côté féminin, le côté bien spécifique de la femme, donc entre autres tout ce qui peut être lié au système gynécologique. J'ai l'impression que ça peut être une petite sensibilité quand même pour toi.
3: Ah, il faut lubrifier toujours. Toujours, Jean, toujours.
4: voilà Léa. Je pense qu'il faut que tu sois très confiante.
3: Ouais.
4: Parce qu'il y a quand même un certain phénomène quand même de renouveau qui va s'installer pour toi.
3: Ah, tu sais, il y a des mecs qui galèrent jusqu'à l'âge de 29 ans des fois, Léa. Ah, c'est une horreur, une horreur, une horreur. Et puis un jour comme ça, t'as une fille de Brest qui t'appelle et puis tac, bingo. C'est vrai, hein?
7: Mmh.
3: Donc je te souhaite que ça soit quoi. Ah non, tu crois pas que ça soit la femme de ma vie. Laure, il a des doutes sur Laure par rapport à moi, Léa. Mais bon, ma petite Léa, est-ce que Jean a bien répondu? C'est bon, ça t'a satisfait peut-être pas, mais enfin disons que tu as la réponse à la question que tu te posais.
7: Oui, mais j'aurais voulu savoir s'il voyait plutôt des noms en particulier.
3: Des prénoms,
4: Le problème, c'est que je peux pas les inventer, je suis navré parce que les gens, effectivement, quand je donne un prénom, ils ont l'impression qu'on appuie sur le bouton et hop, ça part.
3: Ouais, non, mais il y a des fois, ils le ressentent avant même qu'on le demande, surtout.
4: Le problème, Léa, c'est que malheureusement, c'est pas à tous les coups qu'on gagne.
3: Non.
4: Et là, malheureusement, dans ton cas, je n'ai rien qui se présente à moi en voyance.
7: Ah.
4: Et donc, je serais peut-être pas forcément extrêmement puissant par rapport à te donner une éventuelle piste sur le prénom éventuellement de quelqu'un.
3: Ouais.
4: Je suis vraiment navré en tout cas.
3: Surtout que toi, tu n'utilises même pas ton vrai prénom à l'antenne. Alors comment tu veux qu'on trouve un vrai prénom pour l'homme de ta vie, Léa?
7: Mais non, mais.
3: Hein, Léa? Mais si, je le sais.
7: Ah bon?
3: Ah oui, mais c'est marqué, j'ai marqué entre parenthèses ton vrai prénom, je le donne pas. Mais alors tu donnes pas ton vrai prénom, il faudrait qu'on trouve un prénom. Alors il va peut-être te donner un prénom qui s'appelle David, et enfin entre parenthèses, il s'appelle Julien. Alors ça t'aidera pas, Léa. Hein, parce qu'il faut jouer franc jeu dans la voyance. Si des gens se camouflent derrière un masque, comment voulez-vous qu'après on puisse déceler des choses? Là, c'est important, Léa.
7: D'accord.
3: Voilà, ma chérie.
7: Très bien.
3: Tu quittes pas et bon courage. Je suis du 25 ans. T'es pas non plus. Hein. C'est quoi tes projets pour cet été?
7: Je sais pas encore.
3: Eh ben, écoute, je te les souhaite bonnes. Alors tes vacances, c'est bien parti pour. Je t'embrasse très fort. Tu quittes pas. Je te repasse les apôtres. Hein.
7: Merci.
3: Salut, Patrice, 32 ans de Paris également, qui est avec nous. Bonsoir, Patrice.
8: Bonsoir.
3: Ça va?
8: Ben, pas trop mal. Ouais.
3: Pas trop mal, tant mieux. Ta date de naissance, s'il te plaît, Patrice?
8: 7-10-66.
3: D'accord, donc toi, tu vas galérer. Je vais te dire pourquoi. Parce que bon, tu as choisi... non, je rigole. Patrice, ta question pour Jean Denebert.
8: Ben, en fait, voilà, bon, j'ai des petits problèmes relationnels avec mon ménage.
3: Mm-hmm.
8: Et surtout, bon, je suis en plein mouvement dans mon travail. J'ai plusieurs propositions qui se posent à moi.
3: Ouais.
8: Et je sais pas trop où j'en suis, quoi.
3: D'accord. Donc, tu as un problème de travail?
8: Ouais, en fait, problème relationnel avec mon couple et de travail, quoi.
3: Parce que
8: j'ai plusieurs propositions de travail et au jour d'aujourd'hui, je sais pas que choisir parce que mon souhait le plus cher, ce serait de descendre dans le sud, quoi.
3: Ah oui. Mm-hmm.
4: Ce qu'on va faire, Patrice, éventuellement, c'est qu'on va décomposer ta question en deux parties. On va d'abord regarder le plan affectif et éventuellement, après, on se penchera sur le plan professionnel. Est-ce qu'éventuellement, tu peux me donner le prénom et la date de naissance de ton...
3: De ta femme ou de ton mec?
4: Conjoint.
3: Je sais pas.
8: Alors, le 16 août 71. Oui.
3: 16 août 71.
4: Et son prénom?
8: Stéphanie.
3: Stéphanie, on the rocks. C'est joli, ça c'est mon prénom préféré ça, Patrice, Stéphanie.
8: Je sais bien.
3: J'adore. Je trouve que
8: j'écoute souvent.
3: Simple mais féminin, je trouve ça très joli, ça claque bien femme. Comme l'or.
4: Bon, moi, peut-être au risque de te choquer, on a l'impression qu'il y a quand même un grand manque de communication et on a l'impression que, sans vouloir défendre Stéphanie, on a l'impression qu'elle essaye quand même de te faire passer un message. Et à l'heure actuelle, il y a quand même un peu une phase de refus. On a l'impression que tu restes ou que tu campes sur tes idées et on a l'impression que ça peut en même temps nuire à peut-être la profondeur ou la réalité de votre couple. Bon, ce qui ne m'inquiète pas, c'est que vous n'êtes pas arrivé à un point de non-retour l'un vis-à-vis de l'autre. Et donc cette petite brouille ou cette mauvaise ambiance actuelle n'est pas amenée à durer. Je crois qu'il faudra impérativement que tu attendes au moins d'aborder la dernière partie de l'été, donc quasiment que tu te retrouves, toi, dans la période qui va précéder ton anniversaire, pour commencer à y voir déjà beaucoup plus clair peut-être sur un plan professionnel et automatiquement au niveau du couple il y aura quand même quelque chose de plus stable et de beaucoup plus raisonnable. Et je crois qu'il faut que tu lui accordes peut-être un tout petit peu plus de place dans ta vie. Effectivement, le travail compte énormément puisque depuis 2 ans c'est quand même une situation qui est assez lourde et qui ne te correspond pas. Et là, maintenant, ça se dégage et ça se dégage plutôt en bien. Mais je crois que Stéphanie a quand même une place importante à tes côtés et peut quand même un petit peu avoir son mot à dire. Je rajouterai également, et ensuite je laisse la place à Max, quant à cette situation professionnelle, moi je dirais qu'elle va être effectivement tout à fait à ton avantage, c'est-à-dire que ça va correspondre exactement à ton souhait, à tes désirs. Dans un premier temps, souviens-toi quand même, Patrice, que tu risques d'être amené à bouger énormément. Moi, je te vois plutôt te déplacer constamment. Et en même temps, je rajouterais, avec effectivement une orientation vers le sud de la France. Et malheureusement, Stéphanie ne sera pas forcément dans un premier temps à tes côtés. Et dans un deuxième temps, là, tu auras la possibilité quand même de
3: la faire venir,
4: de lui donner la possibilité quand même de se rapprocher de toi.
3: Tu fais quoi, t'es routier, Patrice?
8: Ouais, on va dire ça comme ça. Ouais.
3: Enfin, je veux dire, t'es toujours sur la route, quoi.
8: Ouais, en fait, je suis pas routier, quoi. Je veux dire, je fais ce qu'on appelle des lignes, quoi. Je descends à un endroit puis je reviens le matin, quoi.
3: Ouais, d'accord. Ouais. Enfin, tu prends des grandes lignes de coke toute la journée.
8: Voilà.
3: Non, je fais des lignes, alors c'est pour
8: ça. En fait, on appelle ça des lignes, quoi.
3: Et Patrice, le souhait du sud dont vous évoquez là avec Jean, ça serait dans quel coin exactement du sud?
8: Bah, plus dans le sud-ouest, du côté de Bayonne, Biarritz.
3: Ouais, d'accord.
8: Ma femme est originaire de là-bas, quoi.
3: En plus, ah oui, d'accord. Donc toi, t'as été séduit par cet endroit-là à force d'y aller déposer de la marchandise?
8: Non, mais même pas. C'est C'est juste pour mes vacances, je cherche justement du travail par là-bas.
9: D'accord.
8: Bon, là, j'ai l'occasion, on m'a proposé du travail sur une société qui se trouve du côté de Toulouse.
9: D'accord, ok.
8: Donc voilà.
9: Mais ouais, alors, et ta femme, elle trouverait pas ça bien de retourner là-bas dans ces...

0: justement acheter quelque chose.
1: Oui, moi justement, je voudrais pas que... Bon, c'est vrai que tu as droit, avec ton vécu, ton passé, d'être effectivement peut-être maintenant un tout petit peu plus égoïste et de penser beaucoup plus à toi. Mais je dirais que Stéphanie ne le mérite pas. Dans votre tandem, il y a quand même une bonne entente. Et je crois qu'il faut peut-être que tu lui donnes un tout petit peu plus d'importance et peut-être que tu lui accordes un tout petit peu plus d'écoute. Et elle me semble, mais quand je le dis, c'est pas du tout sous la forme d'un jugement, elle me semble être quand même délaissée depuis quelques mois. Et on a l'impression qu'à l'heure actuelle, l'ensemble de tes projets, ben, si tu n'essayes pas de l'y mêler, aurait tendance quand même à la décourager profondément. Et uniquement pour une raison purement professionnelle, ça me semble être quand même dommage de flinguer votre couple. Donc à toi peut-être de savoir user peut-être des bons mots ou des bons gestes pour lui faire comprendre que de toute façon, c'est bien sûr avant tout pour toi, parce que c'est un choix personnel, mais bien évidemment, elle sera quand même liée à ta nouvelle évolution.
2: Ouais.
0: Voilà, Patrice. Ouais.
2: Le problème, c'est que bon, elle est un peu dure en communication aussi, elle, quoi, parce que généralement, elle a du mal à parler, quoi.
1: Oui, mais ça, je crois qu'il faut pas non plus que tu te sois complètement fermé et éloigné de la discussion. Je crois que c'est peut-être là, je répète, hein, c'est pas du tout pour te juger.
2: Non,
1: qu'il faut que tu sois beaucoup plus à ton écoute. Hein. Je crois que Stéphanie, au niveau de la communication, c'est pas un problème particulier. Je crois que c'est, elle a au contraire plutôt que de la facilité à s'exprimer. Encore faut-il qu'on lui accorde peut-être justement le temps. Et en ce moment, c'est peut-être vraiment la bonne période justement pour que tu lui accordes ce temps.
0: Voilà, Patrice.
2: D'accord.
0: Voilà. Bon courage pour la suite des événements. Ben, j'espère que les conseils de Jean te porteront vers la destination que tu souhaites. Et puis, ben, n'hésite pas, comme le disait Jean, et c'est vrai, hein, si vous le voulez, il n'y a aucun problème de ce côté-là, de nous tenir au courant par un petit courrier directement à Fun. Et je transmettrai à Jean, et c'est avec un grand plaisir si en plus que dit Jean se met en action, quoi. Hein. Mm-hmm. D'accord, Patrice ?
2: Pas de problème.
0: Bon courage pour la suite des événements. Et attention, hein, le téléphone au volant, c'est pas bon, hein.
2: Non, mais je me suis arrêté.
0: C'est bien, t'as bien fait. Magali, 22 ans, de Draguignan, est avec nous. Bonsoir, Magali.
3: Oui.
0: On a la fréquence de Draguignan, non, on la connaît, tu la connais, non, toi?
3: 101.6,
0: c'est super. Ta date de naissance, Magali?
3: C'est le 15-11-76.
0: 15-11-76, c'est tout frais, c'est tout jeune, ça. Ouais, tu sens en poire, j'adore. Magali, ta question pour Jean.
3: Voilà, je vais passer l'année prochaine, au mois de mai, pour la seconde fois, mon concours pour être professeur des écoles.
0: C'est bon.
3: Voilà, et je... Quoi?
0: Je dis c'est tout bon, t'inquiète.
3: Oui, mais j'ai la réponse de Jean, pas de toi.
0: Ça va le confirmer, t'inquiète.
1: Alors vas-y, tu vas me donner 4 chiffres ou nombres entre 0 et 21, Magali.
3: Alors je dis le 7,
1: oui.
3: Le 13,
1: oui.
3: Le 19,
1: oui.
3: Et le 3.
0: D'accord, Jean, après j'ai oublié de te préciser, t'as pensé à la question pendant que t'avais les chiffres ou pas, Magali?
3: Ah oui, ça fait 3 semaines que j'y pense.
0: Bon, bah tant mieux. C'est un concours de quoi?
3: Pour être instite, en
0: ah
3: fait.
0: Ah oui, tu m'as dit, oui, d'accord, ok. T'aimes bien les petits enfants, les petits jeunes, quel âge?
3: De 3 à 10 ans.
0: Oh, c'est mignon, tout plein, ça crotte dans la couche, ça, c'est bon, ça fout la merde. C'est bien, ça se met des billes dans les narines. C'est ce que je faisais, moi j'avalais des calots. Dehors, c'est d'une galère.
1: Ça, je l'ai fait.
0: Ça joue aux billes dans les pots à plantes, c'est dehors, les fleurs dehors. Oh là là, c'est...
1: Bon, rien ne semble s'y opposer, Magali, à cette réussite de concours.
0: Alors...
1: En revanche, je voudrais vraiment que tu sois hyper attentive sur la fin 99. Il n'y a pas un autre domaine tel que le plan affectif qui viendrait éventuellement te porter ombrage et qui viendrait peut-être un petit peu te gêner. On a l'impression que c'est peut-être là où le bas blesse. C'est pas au niveau de ton potentiel ou au niveau du concours en lui-même, même si tu es quelqu'un quand même qui a tendance un petit peu à paniquer.
3: Oui.
1: Je crois que le climat de l'année prochaine est au contraire une Magali qui va vraiment prendre assise par rapport à ses choix et ses décisions. Et globalement, la réussite me semble être quand même extrêmement bien assurée au niveau de ce concours. Donc je crois qu'il y a pas forcément de conseils particuliers. La seule chose, c'est que je te recommande quand même de ne pas te laisser un petit peu gagner par quelques angoisses que tu pourrais vivre dans ton domaine affectif, qui pourraient éventuellement te nuire sur ce plan-là. Mais en ce qui concerne ton évolution, pour moi, tu es tout à fait en mesure de rentrer dans l'enseignement.
3: Mais le problème sur le plan affectif, ce serait
0: de
3: quel ordre?
0: Oh, c'est toujours affectif.
1: Ce serait plutôt, c'est marrant parce qu'à l'heure actuelle, moi, je sens quand même quelque chose d'assez inerte, d'assez linéaire.
3: Mm-hmm.
1: Donc, une sorte de traversée du désert.
0: Oh, ouais. C'est bien.
1: Et on a l'impression qu'en fait, sur la période d'automne, de début d'hiver,
0: comme moi,
1: tu pourrais effectivement avoir un petit peu une gêne ou une sensation de complexité, de difficulté dans une relation avec quelqu'un. Bon, ça sous-entend que bien évidemment, ta vie,

0: ta vie affective peut devenir beaucoup plus importante au cours des mois à venir, mais attention justement que ça ne vienne pas un petit peu de te déranger finalement par rapport à ton évolution professionnelle à venir.
1: Bon, d'accord.
0: Voilà Magali.
1: Bon, merci.
2: Eh ben, c'est très sympa. Tes vacances en prévision, c'est quoi?
1: C'est 3 mois employés dans une banque.
2: Bah, écoute, je te souhaite bon courage. Pour ça, tu te feras un peu d'argent de poche pour payer tes études, j'imagine, ou pour commencer peut-être la vie active alors.
1: Si j'ai un emploi jeune dans l'éducation nationale, je dis pas non.
2: Très bien. Bah, écoute, on te souhaite bon courage en tous les cas.
0: En
2: et puis
0: tout cas,
2: pareil.
0: Une bonne continuation.
2: Et tiens-nous au courant, Magali, de la suite de tes événements.
1: Ok.
2: Je t'embrasse très fort.
1: Au revoir.
2: Salut, bonne soirée. On va revenir dans un instant, bien sûr, avec Jean Denebert, toujours en direct sur Fun Radio pour la suite de la nuit 100% voyant. Si vous voulez y participer, des questions sur tous les sujets, hein, n'importe lesquels, bien sûr, ils sont les appelés, bien entendu, au 0800 803 08 5000. Et c'était R avec Modulor, la nuit 100% voyant jusqu'à 2h du matin avec Jean Denebert. Et attention, c'est Toto, que je me trompe pas, de DJ RVF qui est avec nous. Salut DJ RVF.
3: Oui, salut Max, salut Jean.
2: Ouais,
3: oui,
2: bah, pour être DJ, faut parler devant son micro quand même. Hein.
3: Ah, ça va mieux là.
2: Ah bah oui, pour qu'on puisse t'entendre un petit peu, mon petit. Alors, ta question pour Jean, t'es de Nîmes, hein, t'as 25 ans.
3: Ouais, c'est ça, je suis de Nîmes, j'ai 25 ans, donc je suis DJ depuis 4 ans. Mm-hmm. Et donc, j'aurais aimé un peu savoir comment ça va se passer, si ça va continuer à être sous une bonne étoile ou... ça va être un peu plus calme.
2: Dans quel style de musique d'abord pour préciser à Jean en tête?
3: Je joue techno art techno.
2: Techno art techno pour Jean, ça va vachement l'aider là, en train de...
0: Ça c'est...
2: Alors attention.
0: Je verrais plutôt de la valse chez Musette.
2: Ouais.
3: Ah oui, mais dommage.
0: Non, mais pour moi, il faut que tu impérativement que tu continues. Par contre, on a l'impression qu'il pourrait y avoir un changement de lieu. Est-ce que c'est quelque chose qui est prévu pour les mois qui arrivent, hein?
3: Dans quel sens?
0: Un changement d'établissement où on a l'impression que tu pourrais même être partagé entre deux endroits.
3: Ouais, et non, pas spécialement, mais si tu veux, je joue beaucoup dans des raves locales.
0: Oui.
3: Mais à côté de ça, bon, je travaille avec un club donc qui est mon label, qui est Partizan, et qui est le Zoo, qui était avant le Fantasia, peut-être que Max connaît. Et voilà, donc là on va reprendre un peu cette activité. Et puis bon, il faut savoir que j'ai un travail aussi qui me prend un peu, donc voilà.
2: D'accord.
0: Mais par contre, bon, c'est quand même une situation ou une activité qui irait plutôt en se développant quasiment au cours des 2 et 3 prochaines années. Mmh. Ou à la limite, tu peux quand même parvenir à une situation extrêmement heureuse et au moins avoir le sentiment de te poser. Donc,
3: ouais, c'est clair.
0: Je crois que par rapport peut-être aux médisances ou aux situations qui ont été complexes, surtout depuis 98, donc entre autres l'année dernière, on a l'impression que là, au contraire, le rideau est un petit peu en train de se lever pour toi et tu peux te retrouver quand même dans une position assez importante et assez intéressante. Donc moi, je dirais plutôt au contraire, tu peux foncer.
3: Ah ouais,
2: et ça veut dire quoi la DJ RVF? Ça veut dire quoi ces initiales?
3: En fait, RVF, je me suis pas pris la tête quand j'ai choisi mon nom. J'ai pris Hervé Falzon et voilà.
2: D'accord, ok. Très bien. Bah écoute, bonne continuation. Ça fait combien de temps que tu es dans ce métier-là?
3: Bah ça fait 4 ans. Et d'ailleurs, je voulais juste te poser une question au passage.
2: Ouais.
3: Si je peux éventuellement t'envoyer un petit CD.
2: Ah bah, bien sûr, tu peux m'envoyer un petit CD. Il n'y a aucun problème de ce côté-là. Hein.
3: Voilà.
2: J'en profite pour faire un coup de pub aussi, puisque les DJ et tout ça, je viens de sortir une compile là depuis aujourd'hui qui s'appelle Electronique. Avec là tous les styles. Alors là, par contre, ça existe en vinyle. En plus, en version maxi, on retrouve Monsieur Oiseau, enfin il y a plein de bons trucs avec des trucs assez techno, assez trans, tous les styles sur le CD1 et sur le CD2. Il y a à la fois un mix de house de 45 minutes, c'est une place CD-ROM dans lequel je fais un interview.
3: C'est une copie à moi.
2: Ouais, et puis un système CD-ROM où il y a un interview, je donne une technique de mix, et il y a des images de soirée, comme ça vous verrez en fin de compte, c'était à l'écho du lac, en exclusivité, des images de soirée avec la présentation de toute l'équipe, aussi bien de moi que de Manu, de Fildar, de Rigaud et même de Gérard de Suresnes. Donc là, ça va être chaud. Hein.
3: Ça va être chaud,
2: Bon, bah écoute, tu quittes pas, on te repasse le standard.
3: Écoute, juste une dernière question. Tu viens à Boralis cette année?
2: Non. Non, cet été, je suis dans pas mal de soirées un petit peu à droite à gauche, et dès que je ne suis pas dans soirée, je suis à la radio pour préparer ma rentrée, pour la télé éventuellement, et en vacances. Oh, je m'en passe bien, tu sais, t'inquiète pas. J'en mourrai pas de ne pas y être.
3: Pourquoi?
2: Parce que j'ai suffisamment de trucs intéressants à faire en dehors d'aller là-bas, et puis surtout, j'ai des vacances, j'en profite parce que je me repose peu pendant l'année, tu vois.
3: Quand on a des plus gros événements de France.
2: Je m'en passe, je te jure que je ne te dis pas ça simplement parce que je n'y vais pas vexé, mais
3: je peux te comprendre.
2: Je m'en passe vraiment.
3: Je peux te comprendre.
2: C'est pas ce qui compte pour moi dans dans la vie, loin de là.
3: C'est clair.
2: Voilà, il y a des choses plus importantes.
3: En tout cas, au plaisir de te rencontrer un de ces quatre.
2: Et avec plaisir et
3: pourquoi pas.
2: Vive la musique électronique, voilà. Stéphanie, 21 ans de Palaiseau, est avec nous également ce soir pour la nuit 100% voyance. Bonsoir Stéphanie.
4: Bonsoir.
2: Que le temps passe vite, 50 minutes déjà, dis donc, ça fait déjà quasiment une heure qu'on est en train de papoter avec Jean.
4: Mm-hmm.
2: Et tu arrives enfin.
4: Voilà.
2: Alors, qu'est-ce qui t'amène? Ta date de naissance peut-être.
4: Alors,
2: pour commencer.
4: Le 05-05-78.
2: D'accord, le 5 mai 78 est ta date de naissance. Ta question pour Jean de Stéphanie?
4: Alors voilà, en fait l'année prochaine j'ai le choix entre des études dans la communication pour être attachée de presse et des études dans le maquillage pour être maquilleuse professionnelle, mes deux passions en fait, et je ne sais pas quoi pour choisir.
2: Rien à voir là.
4: Ça n'a rien à voir.
2: Ah ouais, c'est génial ça, mais c'est emmerdant ça de...
4: Oui, c'est emmerdant.
2: Et tu te demandes, en fin de compte, tu te poses la question avec pour Jean de savoir vers quelle direction il conseille d'aller.
4: Voilà.
2: Eh ben écoute, ça va être une question délicate pour Jean.
0: Moi, je veux surtout pas, Stéphanie, t'influencer dans ton choix, mais je dirais qu'avec le potentiel ou ta propre densité, tu me sembles être quand même beaucoup plus apte à réussir, on va dire déjà d'une manière très basique, dans la communication, donc aussi bien dans quelque chose de très artistique que... une situation liée à la communication en tant qu'attaché de presse.
4: Oui.
0: Mais je penserais effectivement beaucoup plus pour cette deuxième solution comme étant peut-être une manière pour toi de t'exprimer. Alors effectivement, le métier en tant qu'attaché de presse, c'est tout de même on propulse quelqu'un, mais en même temps, tu auras toi au moins le phénomène de te propulser.
4: Oui.
0: Parce qu'il y a le côté débrouillardise qui est quand même particulièrement bien développé chez toi, le côté je communique qui est quand même très facilité, et puis le côté aussi mouvement, alors que dans le maquillage on a l'impression que déjà d'une part j'aurais tendance à dire ça pourrait être une activité d'une certaine manière un petit peu parfois ponctuelle et qui au bout d'un certain temps pourrait t'entraîner à douter aussi de ton évolution, de tes qualités dans ce métier-là, et puis surtout en même temps de ta réussite, alors que dans l'autre activité, pour moi, tu peux très bien passer d'un domaine ou à un autre domaine. Et c'est marrant parce que se dessine à moi le domaine politique. Je ne sais pas si c'est un milieu qui t'attire particulièrement.
2: C'est un milieu qui t'attire?
4: Ah non.
2: Pas du tout.
4: Non, j'y ai jamais pensé, mais...
2: Ah ouais.
0: Eh bien...
2: Tu as bossé avec Pasqua, Valentin.
0: Peut-être que très vraisemblablement, en tant qu'attaché de presse, je pourrais avoir quand même des possibilités de travailler entre autres pour un personnage politique.
2: Et moi je veux dire dans le maquillage, moi qui connais un peu dans la télé, quand j'en discute un petit peu avec ces filles là, c'est pas facile. Alors déjà c'est vrai qu'elles sont beaucoup, donc c'est pas facile de trouver du boulot, et c'est vrai qu'elles sont tout le temps en train de se demander, tu vois, je leur dis alors t'as du boulot, elles me disent en ce moment c'est calme, alors c'est les horaires retournés, un coup tu fais un maquillage de nuit, de machin.
4: Ah oui, c'est clair.
2: Après ça dépend c'est vers quoi maquillage, quand je dis maquillage en même temps ça reste vague, ça peut être quoi, parce que ça peut être la télé, ça peut être le cinéma où là c'est carrément des effets spéciaux, ça peut être vachement plus intéressant.
4: Ah voilà, oui, c'était plutôt pour le cinéma, que ce soit en ce qui concerne les actrices ou carrément les effets spéciaux.
2: Donc c'est créé carrément, c'est créé avec le maquillage, voilà, c'est pas maquillé sur les plateaux de télé.
4: Non, je cherche un peu plus complexe. C'est vraiment c'est créer des effets spéciaux, c'est en mettre plein la vue, quoi. C'est ça que j'aime.
2: D'un mec laid comme moi, d'en faire un mec beau.
4: Voilà.
2: Par exemple,
0: oui. Non, moi, dans cette activité en tant que maquilleuse, je crains que tu te lasses.
4: Oui. Ça ce serait pas.
0: Alors que dans l'autre activité, au contraire, tu auras toujours, t'es quand même quelqu'un de très d'hyper dynamique. Il y a quand même un tonus dont il faut impérativement que tu utilises.
2: C'est vrai, hein, c'est ça.
0: Dans une activité en tant qu'attaché de presse, donc le relationnel, ça me semble être beaucoup plus ta finesse à toi.
4: D'accord.
0: Donc bien évidemment une grande possibilité de réussir dans ce métier-là.
2: Et Stéphanie, t'avais quand même, tu dis que t'avais deux choix là, que tu savais pas vers où aller, mais tu t'avais quand même dans ta tête, t'avais quand même une légère préférence pour un des deux. C'était lequel, sincèrement?
4: Sincèrement, aucune préférence. En fait,
2: vraiment.
4: Vraiment.
2: Et comment on se retrouve à avoir des envies pour deux choses totalement différentes l'une de l'autre? C'est quoi? Parce que le maquillage, tu pratiques aujourd'hui ou c'est une envie comme ça?
4: En fait non, le maquillage c'est depuis que je suis petite. En fait, de la famille de ma mère.
2: Tu te barbouillais le visage de chocolat?
4: Oui, voilà, c'est ça. Depuis que je suis petite, j'aime maquiller, j'aime même les textures du maquillage, j'aime tout, quoi. C'est un monde même qui me passionne, qui me...
2: D'accord.
4: Même créé au niveau du visage.
2: Et l'autre?
4: Et l'autre, déjà, j'ai fait deux ans dans un IUT en communication, et ça, c'est, même ce dynamisme, c'est vrai que j'aime le contact professionnel. Donc, en fait, c'est deux passions. Bon, voilà. J'arrive
2: bah, tu vois,
4: vraiment.
2: Quand te faisant parler, on sent que tu as la tchatche. C'est vrai que pour être attaché de presse, en tout cas, avec gens qui connaissent aussi un peu le milieu, hein, ouais. Milieu artistique, c'est vrai qu'il faut avoir la patate, il faut être très à l'écoute, ouverte, et puis il faut remplir les blancs. Attends, ça
0: ouais, moi, j'aurais tendance à rajouter, tu vas quand même bénéficier, là, au cours de cette dernière partie d'année 99, oui. Et surtout toute la première partie de l'année prochaine, donc 2000,
4: oui.
0: D'une période où finalement tu auras peut-être beaucoup moins d'hésitation, c'est-à-dire qu'à l'heure actuelle, effectivement, tu es partagé entre ces deux axes, mmh. Sans pouvoir justement trouver lequel sera le bon pour ton évolution professionnelle. Mmh. Peut-être que la séquence des mois à venir devrait justement t'apporter quelque chose de beaucoup plus clair et net.
4: Concret.
0: Dans ta... Oui, au moins, moi j'aurais tendance à dire, au moins une rencontre,
4: oui, hein,
0: qui peut quand même me... t'aider ou t'influencer quelque part, bien que le mot je l'aime pas trop.
4: Mm-hmm.
0: Et à mon sens, là, tu auras peut-être une idée beaucoup plus sûre, hein, en te disant, effectivement, c'est dans ce domaine que je dois me diriger.
4: D'accord.
2: Voilà, Steph, tes projets pour cet été, c'est quoi?
4: Marseille,
2: pendant deux mois?
4: Non, un mois.
2: Ah bon, on se verra peut-être là-bas. Moi, je vais passer 3-4 jours là-bas à Marseille. Tiens,
4: voilà.
2: Début juillet, ouais, je vais passer chez des amis. J'ai hâte d'y être.
4: Très bien.
2: T'embrasse très fort.
4: Moi aussi.
2: Bon courage.
4: Merci.
0: Bonne continuation en tout cas.
2: Nathalie, 30 ans de Poitiers, est avec nous ce soir. Bonsoir Nathalie.
5: Bonsoir.
2: Comment vas-tu?
5: Ça va.
2: Ça va bien Nathalie?
5: Oui.
2: En forme?
5: Oui, en forme.
2: Sans plus, fatigué?
5: Un peu.
2: Bon, bah pourtant, il est que minuit 56. On est là au moins jusqu'à 2h avec Jordan Hubert pour la nuit 100% voyance. Ta date de naissance d'abord, Nathalie?
5: 9-9-68.
2: Et la question?
5: Au niveau affectif, j'aimerais savoir si ma situation va évoluer.
2: Pourquoi?
5: Parce que je suis célibataire.
2: Depuis combien de temps?
5: Ça fait plus d'un an.
2: Plus d'un an? Je vais te dire, moi, j'ai eu quelques petites aventures comme ça, sympathiques et très bien, mais du gros, sérieux, concret, ça fait un an et demi. Alors, les gens, il fait tout pour me foutre des bâtons dans les roues, il veut pas m'aider, il me dit, non, Max, tu galères encore.
5: Oui, ça devient long. Hein,
2: c'est clair. Pour une femme, c'est encore pire, j'imagine, parce que nous, on peut se vider.
0: Ce qui sera pas le cas de toute façon de Nathalie, puisqu'elle est quand même... C'est quand même assez étonnant par rapport à ta description de ta situation, puisque quand même depuis l'année dernière, on a l'impression que, au contraire, 98 était une année de renouveau, mais de bon renouveau. Donc il ne devait pas être caractérisé par une rupture ou une terminaison quelconque.
5: Ah.
0: Ce que je prendrais éventuellement, c'est le prénom et la date de naissance de cette personne.
5: Thierry.
0: Oui, et sa date de naissance?
5: Le 7 juillet 69.
0: On risque peut-être de t'étonner et en même temps de te déstabiliser. Bon, c'est vrai qu'il a un côté peut-être un petit peu faux-follé dans sa propre vie affective. Hein. On a l'impression que ça a peut-être été justement votre finalité à vous deux. On a l'impression qu'en même temps, il pourrait y avoir quand même une possibilité de retrouvailles ou de retour. Hein. Je crois que c'est toi qui émettras peut-être... la première, un veto, de façon à ne pas le recroiser justement, parce qu'on a l'impression que tu connais quand même le personnage à fond.
5: Tout à fait.
0: Et que tu aurais tendance justement à te dire, ok, je lui accorde une nouvelle fois, parce que ça n'a pas été la première fois, je dirais entre guillemets, qu'il a déconné. Et de nouveau, tu te retrouverais devant une situation un petit peu identique justement par rapport au passé. Mais je crois qu'au contraire, Thierry est quand même maintenant dans une sorte de maturité intérieure, de réflexion. Et avec sa nouvelle approche, il pourrait quand même t'étonner par rapport justement à une possibilité de reprise avec toi.
5: Alors c'est très bien tout ça.
0: Ça me semble pas forcément être en tout cas vraiment une situation du passé, puisque justement cette phase de rupture a été générée dans une période qui était en tout cas pour toi positive. Donc il était peut-être nécessaire que vous soyez éloigné pendant un certain temps. Mais pour moi, il y a quand même beaucoup de très bons facteurs qui, dans le temps, doivent vous permettre et vous entraîner à pouvoir vous retrouver. C'est marrant parce que j'ai la ville du Luxembourg. Ça correspond à quelque chose de particulier chez Thierry ou chez toi?
5: Non, pas du tout. Du tout. Pour aucun des deux.
0: Aucun des deux. Il n'y a rien de rattaché aussi bien au pays ou à la ville.
5: Non.
0: Bon, bah écoute,
2: merde.
0: Souviens-toi.
2: Faut foutre des piles là.
5: C'est oui,
0: Souviens-toi en tout cas peut-être de ce lieu qui pourrait avoir une connotation particulière, aussi bien par rapport à ta vie affective que dans une éventuelle reprise avec Thierry. Mais pour moi, je crois que tu n'es pas du tout amené à rester seul. D'ailleurs, c'est quelque chose qui t'insupporte, qui ne correspond pas d'ailleurs à ta personnalité.
5: Tout à fait.
0: Je crois que les mois à venir et peut-être beaucoup plus à partir de cet automne, devrait être quand même beaucoup plus constructif pour toi sur ce plan. Donc.
2: Voilà Nathalie.
4: C'est excellent.
2: Génial.
0: En tout cas,
2: hein.
0: En tout cas, rassure-toi, parce qu'au contraire, c'est plutôt un bon chapitre. Laisse ton année, le 9 septembre est quand même pour bientôt.
4: Ouais.
0: Et laisse ton année s'installer, tu vas voir, le renouveau sera quand même présent.
2: Après. Nathalie, pour les vacances cet été, quoi de prévu ?
4: Royan.
2: Eh ben écoute, bonnes vacances. Hein.
4: Ben, merci à toi.
2: Amuse-toi bien et puis t'es sur la bonne voie.
4: Voilà.
2: C'est cool, en plus avec un mec que tu connais déjà, donc ça va être fabuleux.
4: Tout à fait.
2: Génial, je t'embrasse.
4: Moi aussi.
2: La nuit 100% voyance avec Jean Donnebert, à venir dans quelques instants, Séverine de Maison Alfort, Olivier pardon, de Clermont-Ferrand et également Marie-Ange, 40 ans, qui nous parlera d'un problème qu'elle peut avoir en ce moment avec sa fille. Or, elle est de la région lyonnaise. Voilà.
0: C'est marrant parce qu'il y a beaucoup de choses à dire.
2: Il le sent. Ah, il le sent comme ça, Jean Donnebert. Qu'est-ce que vous voulez que je vous dise? C'est comme ça. C'est, il le sent, il le fluide, il le dit dans les mains, il le sent. Il est 1h pile du matin. C'est la nuit 100% voyance au 0803 08 5000. On t'a donné de la bonne gueule.

0: Une mélodie absolument somptueuse, très très beau morceau. Derrière tout ça, c'est William Orbit, celui qui a produit le dernier album de Madonna, qui lui a permis de revenir vraiment tout en haut de l'échelle des stars, sous un concept qui s'appelle Strange Cargole Interland, s'appelle Million Town sur Fun Radio.
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0: Pourquoi le 11 août? C'est vrai parce qu'il y a des gens qui ont dit que le 11 août, ça serait peut-être la fin du monde. Mais bien sûr, cela n'est que bêtise.
2: Ah oui.
0: Ce n'est que foutaise. Oui, oui, oui. Que des bêtises, oui, hein, bien sûr. Oui. Donc rassurez-vous, après le 11 août, il risque d'y avoir d'autres nuits. Parce que sinon, s'il n'y a pas de nuit voyance, ça veut dire qu'il n'y a plus de star system, il n'y a plus rien. Il n'y a plus de vous, il n'y a plus de moi, il n'y a plus rien. Fildar, bien sûr, va faire un petit point sur les numéros de téléphone. Puisque jusqu'à 2h du matin, on est là pour la voyance avec Jean de Neubert. Mais que Jean, on peut le contacter en dehors de Fun Radio et du jeudi de cette nuit spéciale avec deux numéros de téléphone qu'on va vous donner tout de suite.
3: Voilà, donc le premier c'est le répondeur de Jean, donc c'est le 01 47 12 18 59 et le second c'est un audiotel, donc c'est le 08 36 69 10 00. Voilà,
0: 114 francs la minute.
3: Non.
0: Non, non, non. Alors attention, on continue avec ça va être intéressant, ça va changer de ce qu'on a depuis le début de la soirée, et ça peut être bien. Marie-Ange, 40 ans, bonsoir, tu es de la région parisienne?
4: Non.
0: Région lyonnaise, pardon.
4: Oui.
0: Salut Marie-Ange.
4: Bonsoir.
0: Marie-Ange, ta date de naissance?
4: 14,
0: oui.
4: 10, 59.
0: Toute jeune.
4: Oui, tout à fait, oui.
0: Et tu as une question à Jean, avec un problème avec ta fille.
4: Et voilà, justement.
0: D'accord. Alors avant qu'on rentre dans le détail, le prénom de ta fille?
4: Aurore.
0: Son âge?
4: Et 19 ans.
0: Et sa date de naissance?
4: Donc le 1-07-80.
0: 1-07-1980, ta question pour Jean de Neubert?
4: Eh bien, donc, par rapport à ce problème avec la grande fille, est-ce qu'il y a quelque chose qui évolue et éventuellement dans quel sens?
0: Parce que tu as des problèmes avec elle en ce moment.
4: Oui, oui, c'est ça, oui. Effectivement, ça a été d'un seul coup et on ne sait pas trop en fait ce qu'il en est.
0: Bah, tu me la passes, moi, tu vas voir, ça va être genre en deux secondes.
2: Tu vas voir un peu. Moi, ce que j'aurais tendance déjà à commencer par dire, Marie-Ange,
4: oui,
2: ce problème qui pour vous deux semble être récent, me semble être au contraire plutôt un petit peu éloigné. On a l'impression qu'aux alentours de l'année 96-97, il y a eu quelque chose qui s'est produit très vraisemblablement au niveau de la maison.
4: Oui.
2: Et qui semble avoir eu une répercussion qui est peut-être passée un petit peu anodin pour tout le monde.
4: Mm-hmm.
2: Et on a l'impression que dans la tête d'Aurore, ça a été imprimé peut-être d'une manière un petit peu violente.
4: Oui.
2: Et on a l'impression qu'elle serait plutôt dans un état de, on va dire peut-être de décompensation. Hein, assez importante à l'heure actuelle.
4: Mm-hmm.
2: Et on a l'impression que c'est plutôt un appel au secours, hein, même si dans le dialogue et dans la communication pour le moment plus rien n'existe.
4: Oui.
2: On a l'impression que c'est marrant parce que moi depuis tout à l'heure,
4: oui,
2: j'ai le symbole d'un lit vide.
4: Oui.
2: D'un lit vide, hein, pas d'un visage livide.
4: Oui, mais non, d'accord.
2: D'un lit vide. Hein,
4: oui.
2: Et d'une chambre qui est complètement tombée un petit peu en désuétude et on a l'impression elle souhaite partir, elle souhaite quitter la maison ou...
4: Mais elle l'a quitté. Elle a quitté la maison.
2: Alors on va essayer d'approfondir ça avec un tirage de tarot.
4: Oui.
2: Tu vas me donner quatre chiffres ou nombres entre 0 et 21.
4: Le 1, le 11,
2: oui.
4: Le 15,
2: oui.
4: 18.
0: Excusez-moi, Jean est bien dedans, et donc elle a quitté, elle est partie du jour au lendemain?
4: Oui, tout à fait, oui.
0: Sans donner de raison?
4: Elle a essayé d'en trouver par la suite, mais bon, comme elle partait un petit peu dans tous les sens et qu'elle tenait pas...
0: Mais aujourd'hui, tu sais où elle se trouve quand même, Marie-Ange?
4: Je présume, je n'ai pas, non.
0: Ah bon, même pas, elle t'a pas donné d'adresse ni rien?
4: Pas réellement, bon, déduction, mais bon, je vais pas vérifier non plus.
0: Genre, je suis majeur, je fais ce que je veux, je me barre.
4: Oui, même avant d'être majeure, oui.
0: Ah, elle était déjà comme ça dans ce qu'on... Elle t'avait déjà prévenu qu'elle risquait...
4: Non, elle n'avait pas prévenu.
0: Ah bon.
4: Elle est partie en... On appelle ça en douce, quoi.
0: Ah ouais, d'accord. Attention, alors Jean, le tirage de cartes.
2: Je confirmerai effectivement, Marie-Ange, malheureusement, que c'est,
4: oui,
2: quelque chose qui est beaucoup plus lointain, finalement, dans le temps. J'ai l'impression que c'était une situation qui a été un petit peu mise en préparation dans sa tête depuis pas mal de temps.
4: Oui.
2: Moi, je l'aperçois en plus dans une atmosphère qui, au contraire, contrairement à ce que toi, tu pourrais éventuellement supputer,
4: oui,
2: est extrêmement conviviale. On a l'impression qu'on la protège, qu'on lui veut que du bien.
4: Mm-hmm.
2: Et on a l'impression que, malheureusement... peut-être à contrario, on l'utilise et on a l'impression que par rapport à sa générosité ou à sa sensibilité,
4: oui.
2: on l'exploite dans ce... On a l'impression comme si elle était tombée dans un mauvais bocal,
4: oui.
2: dans quelque chose de relativement sectaire.
4: Je sais, oui.
2: Et on a l'impression que là, au contraire, on l'utilise dans le mauvais... Au mauvais niveau, peut-être sur un plan mental.
4: Oui, je sais.
0: Je te fais manipuler, Jean, d'après toi?
2: Pour moi, ce serait une manipulation mentale.
0: Mais d'un jeune, de quelqu'un.
2: Donc, tu me fais peut-être beaucoup plus penser à une connotation de groupe, et c'est pour ça que j'employais d'ailleurs le mot sectaire, parce que je pense qu'on serait pas loin d'une soi-disant organisation toujours extrêmement gentille, prête à aider tout le monde, et on a l'impression qu'on l'a mis un peu dans une sorte de gros filet, et donc malheureusement les mailles sont pas assez grandes pour qu'elle puisse s'échapper. En revanche, pour répondre peut-être indirectement à ta réponse, est-ce que tout cela aura une fin? Pour moi, je crois qu'il va y avoir heureusement un déclic chez Aurore, et quelque chose qui va lui permettre justement de sortir de cette mauvaise configuration.
4: Ah bon?
2: En revanche, ça me semble pas être ton intervention qui peut éventuellement l'aider à sortir justement de ce gouffre.
4: Oui.
2: Je crois qu'il faut impérativement laisser le facteur du temps.
4: Eh ben, c'est ce qu'on fait. Hein.
2: Et petit à petit, de toute façon, elle commencera déjà par vous redonner des nouvelles. Et pour moi, un moment, vous la récupérez, bon, on va dire, je dirais, en bonne et due forme. Bon,
4: disons qu'on aura déjà au moins un contact avec elle.
2: Au moins un premier contact avec elle, avant qu'il puisse y avoir véritablement ce déclic. Mais moi, j'insisterai de toute façon à l'heure actuelle, surtout pour que vous n'interveniez pas de façon à ce qu'il n'y ait pas l'effet de pince ou d'étau qui se resserre sur elle.
4: Non, mais ça, c'est pas le cas de toute façon. Puis bon, même s'il y a un besoin ou un manque d'elle, je vois pas bien comment on peut faire des choses qui sont non, qui correspondent pas à nous, donc non. Non, mais
2: je pense que ça sera bien vécu. Ce sera bien vécu de toute façon à votre niveau. Ce que je ne voudrais pas vous conseiller à vous, la structure familiale, c'est d'intervenir au niveau de cette notion de groupe ou de groupement ou d'association.
4: De personnes, on va dire. Alors.
2: Voilà, qui semble être quand même relativement bizarroïde et qui, au contraire, ne pourrait que peut-être rajouter une dose, malheureusement, au côté gouffre dans lequel Aurore se trouve à l'heure actuelle.
0: D'après ce que j'ai compris, moi personnellement, donc t'as pas été du tout surprise de son départ. Tu le sentais venir?
4: Non.
0: Ah bon?
4: Je la sentais mal parce qu'elle parlait pas. Mais j'arrivais pas parce qu'il y avait une petite angoisse qui prenait beaucoup de place même. Et qu'elle refusait à la limite d'accepter. Donc on essayait de parler avec elle.
0: Et tu t'imaginais que ça pouvait être une sorte de secte ou en tout cas quelque chose, un groupe?
4: Ça a commencé par un biais sentimental avec un jeune homme.
0: Ouais.
4: Et puis ça a pris une espèce d'inquiétude et d'angoisse chez Aurore.
0: Elle fait plus d'études, elle fait plus rien, aujourd'hui elle travaille plus.
4: Ce que j'ai su, c'est qu'elle a pas fait ce qu'elle aurait pu faire malheureusement. Et que là actuellement, c'est même pas si elle repasse ce qu'elle aurait dû passer quand même.
0: D'accord.
4: Pour pas non plus tout perdre d'un côté un petit peu bassement matérialiste quoi.
0: Et le père, il est là, il est encore là aujourd'hui?
4: Non, il est parti.
0: Ah, il est parti, d'accord, ok, d'accord. Ouais, elle entretient des bons rapports avec elle a des sœurs?
4: Elle a deux frères à la maison.
0: Plus jeunes?
4: Oui, plus jeunes.
0: Avec qui elle entretient de bons rapports?
4: Qu'elle voit pas du tout.
2: Non.
4: Qu'elle voit plus du tout.
2: C'est complètement cassé.
0: Ah oui, d'accord. Pour elle, il n'y a plus rien. Il n'y a plus la famille, il n'y a plus rien.
4: Il n'y a rien du tout.
0: Mais toi, tu t'as pas eu une engueulade particulière avec elle, quoi?
4: Des broutilles du style range ta chambre.
0: Oui, d'accord, d'accord. Rien de bien extraordinaire, quoi. Le truc assez classique.
4: Non, j'avais pas, même avec nos caractères, des choses je dirais que tout le monde doit connaître, quoi.
0: D'accord.
4: Ça, il me semble.
0: Et ses frères, comme toi aussi, Jean, apparemment, elle a l'air d'être assez aussi catégorique là-dessus, elle les a complètement zappés, quoi.
4: Ah, mais oui, le grand ne voulait pas croire ce que je lui disais quand je lui ai dit que sa sœur n'était pas là.
2: Bah, pour moi, c'est vraiment une fracture ouverte, à l'heure actuelle.
4: Ça a été très violent.
2: Moi, j'aurais tendance à dire, ça peut... Malheureusement, j'aime pas trop donner une notion de temps en voyance, parce que temps et la voyance, ça fait vraiment deux.
4: Oui.
2: Moi, j'aurais tendance à dire que au cours du prochain semestre, il n'y a pas forcément d'avancée par rapport à sa situation actuelle. Et qu'il faudrait miser beaucoup plus sur la fin 99 au cours de l'année prochaine 2000 pour qu'il y ait quand même une once d'amélioration. D'autant plus que moi, je la sens quand même particulièrement éloignée par rapport à la ville de Lyon. On a l'impression qu'elle y est restée pendant un certain temps et qu'à l'heure actuelle, elle s'est éloignée de la région Rhône-Alpes, en tout cas.
4: Eh ben, a priori, elle est encore dans la région Rhône-Alpes. Elle serait dans le Beaujolais, dans le Haut-Beaujolais.
5: Oui, mais pour moi, je la verrais beaucoup plus...
4: Remonter
5: vers le nord. Je parle du nord de la France, mais par rapport à Lyon, je la verrais quand même revenir
0: pareil dans ces eaux-là. Quoi.
4: Ça fait loin.
0: Bah écoute, Marie-Ange, apparemment, il va falloir être patiente et...
4: C'est une question seulement de temps à la limite.
0: Oui.
4: C'est pas...
0: L'important, c'est qu'elle revienne, elle
5: va
0: pas revenir.
5: Moi, j'insisterais sur le fait qu'effectivement, c'est une notion de temps, au moins pour qu'elle puisse un petit peu atterrir dans sa détresse, puisque de toute façon, c'est impérativement une grande notion de détresse en elle intérieurement. Et je crois qu'à partir du moment où elle va avoir le déclic, la situation, elle va se régler. Et sans que aucun de vous tous ne puissiez intervenir. Il y aura une aurore qui redeviendra normale comme elle était, donc avec des idées quand même relativement carrées. Et comme quoi, pour moi, elle a été véritablement manipulée, parce que Aurore n'est pas du tout d'un caractère à planter tout comme ça d'un seul coup d'un seul. C'était quand même quelqu'un qui, je répète, qui avait vraiment une suite dans les idées.
4: Ben, il me semblait.
5: Et ça ne peut être justement que par une situation extérieure. Donc, on va dire, je vais pas employer un mot des puissances particulières, mais on a l'impression qu'il y a eu quand même eu un état de lourdeur dans lequel on l'a fait rentrer. Et maintenant, malheureusement, c'est un petit peu comme si elle se retrouvait dans une pièce noire. C'est-à-dire qu'il n'y a aucune issue et aucune vue d'ailleurs par rapport au monde extérieur. Et je crois que ça a été peut-être justement ce premier déclic qui l'a fait, elle, rentrer dans un état de silence profond du temps où elle était encore sous le même toit que toi,
4: maison.
5: Justement.
4: Oui. Mais cette lourdeur, entre guillemets, que vous exprimez comme ça, est-ce que vous la voyez simplement comme quelque chose du fait d'une personne, par sa personnalité, peut-être l'emprise qu'elle peut avoir sur elle, parce que c'est affectif, ou est-ce qu'on pourrait presque dire, si c'est le cas, qu'il y a quelque chose d'autre, comme par exemple une personne qui serait sous l'emprise d'un produit ?
5: Produit, moi je dirais que malheureusement ça va avec le reste, hein. Donc c'est pas forcément le produit ou les produits qui peuvent être la cause de cette situation actuelle. Hein. Mm-hmm. Par contre, il y a quand même tout un... Je reviens sur cette notion de plusieurs personnes qui sont autour d'elle et qui malheureusement l'empêchent d'être...
4: Mais vous ne voyez pas si c'est des proches à elle ?
5: Ah non, pour moi, ce sont pas justement des proches.
4: Ce ne sont pas des proches.
5: Non.
4: Enfin, de toute façon,
5: ce sont même des personnes qui... On a l'impression qu'elle rencontre des gens qui ne restent pas longtemps, donc au niveau de la communication, mais qui peut être augmenté par tout ce qui peut être ingurgité au moment où ils se rencontrent, vont faire que, soi-disant, on se connaît, et on se connaît comme ça depuis des années. Quoi.
0: Voilà.
5: Donc, je dirais qu'elle est dans une... C'est un gouffre, c'est une situation qui est très...
0: Une sorte de secte, quoi, il faut être clair. Hein.
5: Qui est très malsaine, mais moi j'insiste sur le fait que de toute façon, Aurore s'en sortira.
4: C'est ça, sur la longueur quand
0: et
4: même,
0: qu'elle
4: elle
0: sera bien.
4: Sort.
5: Oui, rappelle-toi Marie-Ange, hein, moi je ne suis que voyant, donc peux très bien me tromper par rapport à ce que je te dis. En revanche, si tu avais la confirmation par rapport à une éventuelle secte, faut savoir qu'il existe une association à Paris qui aide justement les gens qui sont un petit peu éventuellement cette situation que tu pourrais connaître à l'heure actuelle. Je l'ai à la maison, éventuellement je pourrais reprendre contact avec Marie-Ange pour justement lutter contre ce problème des sectes à l'heure actuelle.
0: Et
5: malheureusement, est un véritable fléau.
0: Marie-Ange, je donne ton numéro de téléphone à Jean qui te rappellera personnellement pour donner le numéro de téléphone.
4: D'accord.
5: Sans problème,
4: okay.
5: Ce sera fait demain.
0: Bon courage pour la suite.
4: Merci.
0: Bisous. C'est vrai que quand tu dis aux gens, je te rappelle, il faut que tu te rappelles, ça soit le mec qui se rappelle. C'est-à-dire que moi, tu me dis, il faut que je me rappelle, alors moi, je vais m'appeler toute la journée sur mon propre numéro.
5: Voilà, c'est ça, oui.
0: Jean, il le sentait, Jean. On peut vous le dire, hein. C'est vrai, hein.
5: Oui.
0: Quand on le dit dans un instant, on va venir avec un tel et mariage avec un problème de nana. On a mis le disque, il est arrivé vers Fildar et il lui a dit, oh là là, ça va être un gros morceau, mais tu sentais qu'il y avait du bon, mais que ça allait être compliqué, quoi.
5: Mais pour moi, c'est gérable. Hein.
0: Tant mieux. Séverine, 23 ans, de Maison Alfort, est avec nous également ce soir dans la nuit 100% voyance avec Jean Denebert sur Fun Radio. Bonsoir, Séverine.
6: Bonsoir.
0: Ta date de naissance, s'il te plaît.
6: Le 19-9-75.
0: Et après dodo, hein.
6: Je plaisante.
0: T'as 23 ans, j'ai dit 19 ans, je crois, mais c'est 23 ans.
6: Non, 23 ans.
0: 23 ans, bien sûr, 75. Ta question pour Jean Denebert.
6: Donc, moi, je suis étudiante et l'année prochaine, je serai en maîtrise Et j'aimerais savoir en fait ce que Jean-Louis Denebert voit pour mon avenir professionnel.
0: C'est Jean Denebert.
6: Oui, pardon.
0: Pas Jean-Louis Denebert, c'est pas grave.
6: Pardon.
0: C'est pas.
5: On m'appelle Jacques, Jean-Louis, on m'appelle.
0: Jean Denebert, Denebert. Voilà. On lui a donné tous les noms possibles et inimaginables. Jean Denebert. Alors, Séverine, on va écouter Jean.
5: Alors, ce que j'aime bien, moi, c'est quand même les deux prochaines années, 2000-2001, qui sont des années quand même de réussite et de concrétisation par rapport à tes différents projets. Mais est-ce que tes études t'entraînent à l'heure actuelle à devoir changer de domicile? Parce que pour moi, à l'heure actuelle, il y a un problème lié peut-être à la maison ou à l'habitation.
6: Oui, tout à fait, parce qu'en fait, je suis pas de Paris, non, je suis de province.
5: Oui.
6: Et donc, je suis de Niort.
5: Oui.
6: Et justement, j'ai un stage à effectuer l'année prochaine, et j'aimerais bien le faire, en fait, chez moi, près de ma famille et près de mes amis, quoi.
0: Mais on est là, ça, nous, ensemble, sur Paris, on est là.
5: Oui, ben ça, je pense qu'il va falloir peut-être que tu vois ce problème impérativement dès la rentrée.
6: Oui.
5: Parce que lorsque tu me dis, je veux retourner moi dans mon pays natal pour effectuer ce stage, je crains malheureusement que ce soit quand même quelque chose de très difficile à réaliser.
6: D'accord.
5: Et pour moi, il y a quand même plus une orientation via peut-être Paris et sa région, hein, parce que ce sera pas forcément uniquement centralisé sur Paris, qui te donnerait la possibilité de pouvoir effectuer ce stage. Hein. On va tout de même regarder par rapport
0: à
5: l'évolution, de tes études. Tu vas me donner 4 chiffres ou nombres entre 0 et 21.
0: Sont toutes
6: entre 0 et 21, donc
5: oui.
6: 19,
5: oui.
6: 8,
5: oui.
6: 9,
5: oui.
6: Et 20.
0: C'est ton chiffre fétiche, 19?
6: Oui.
0: Ouais, c'est souvent ce que les gens reviennent vers un 19, ils reviennent vers le bas. Alors c'est vrai que moi, je m'attends toujours à ce que les gens viennent vers du plus progressif, et c'est là que ça change. C'est marrant. Et après, tu reviens vers le 20, on peut dire 19, 20. Et...
5: Travaille peut-être aussi cet aspect par rapport à ta confiance et cette notion de pessimisme qui, de temps en temps, peut justement te sabrer un petit peu le moral et t'empêcher d'arriver facilement, finalement, à tes fins. Parce que ça peut être un handicap par rapport à une éventuelle réussite. Hein.
6: D'accord. Oui, non, c'est vrai. Ouais. Ouais, en fait, il y a des hauts, des bas, quoi. Des fois, je suis hyper dynamique, mais des fois, j'ai le moral à zéro.
0: Tu sais quoi? Un petit massage avec de l'huile noix de coco, avec une petite bougie, une musique d'ambiance comme on est en train de la mettre en ce moment, je peux te dire, t'es requinqué pour la journée. Hein.
6: Ah non, mais c'est vrai, j'écoute tous les soirs, Max.
0: D'accord.
6: C'est vrai que je m'éclate, quoi.
5: Bon. Séverine, pour en revenir à ton tirage de l'âme de tarot, moi je dirais que c'est quand même relativement encourageant. Par contre, j'insisterai vraiment sur ce souhait d'effectuer un stage par rapport au fait que toi tu l'envisages sur Niort,
6: oui.
5: Et par rapport à la réalité de ce qu'il en sera dans quelques mois, donc à partir du printemps 2000, oriente plutôt peut-être davantage tes recherches sur Paris et sa région. Tu auras nettement plus de facilité pour trouver celui-ci.
6: D'accord.
5: Ah, oui. Voilà en tout cas Séverine.
6: Ok.
0: Voilà.
6: Eh ben merci beaucoup.
5: En tout cas une bonne continuation.
0: Bien sûr. Et pour les vacances, tu as prévu?
6: Je travaille sur Paris.
0: Ah bah bien. Tu vas travailler 2 mois d'affilée?
6: Non, pas le mois de juillet. Le mois de juillet, j'ai un mariage de prévu, donc je fais la.
0: Ça dure un mois?
6: Non. C'est le dernier mois, mais je suis jeune fille d'honneur et puis demoiselle d'honneur et puis témoin, donc je dois organiser le mariage.
0: Eh ben génial.
6: Donc, voilà.
0: Ah,
6: donc,
0: ça fait du boulot, ça, organiser un mariage. Alors ouais. Ça c'est un boulot de titan. Hein. Ça c'est clair. Moi j'ai jamais participé personnellement, mais bon, je sais que j'ai vu des amis de côté. C'est une horreur. Hein.
6: Non, mais c'est sympa. Donc, ouais. J'écris des chansons. Donc, voilà.
0: Génial.
6: Pour mes amis.
0: Génial, génial.
6: Et puis, au mois d'août, je travaille sur Paris. Voilà.
0: Très bien. Bah, bon courage à toi, Séverine.
6: Merci beaucoup.
5: Séverine, juste avant de te laisser.
0: Ah, oui. Jean a une lueur. Il y a quelqu'un qui est passé dans le studio. D'ailleurs, il y a un fantôme ou je sais pas quoi qui a dû l'attraper.
5: Laurent, c'est quelqu'un qui t'est proche?
6: Oui.
5: Oui.
6: C'est mon ami qui se marie.
5: Ah d'accord, ok.
0: Putain, il était trop fort. je mets 50 balles sur toi. C'est bien. C'est Laurent, tu vois, il était là et pendant qu'on discutait, je sentais qu'il allait, mais là il allait pas nous lâcher. Laurent, tu vois, tu peux confirmer qu'on ne savait pas, tu l'avais dit à personne.
6: Non.
0: Voilà, Laurent.
5: Voilà, écoute.
0: Eh ben okay. Apparemment tu vas niquer avec avant le mariage.
5: Bonne continuation en tout cas, Séverine.
0: Bisous.
6: Merci
0: beaucoup. Salut.
6: Au revoir.
0: Des fois Jean il doit se dire, il doit y avoir quelqu'un de l'autre côté qui doit douter de ma force en live et puis il balance un petit truc comme ça, et puis t'as tout le monde de l'autre côté de la rive, ils font.
7: Et là, du coup, tout le monde s'y met. Hein, Olivier, 24 ans de Clermont. Alors là, vas-y. Alors le standard, il explose, du coup, tout le monde. C'est bon. C'est incroyable. C'est du crédible, c'est du bon, c'est du sûr, c'est du 100%. On va y aller. Attention, il n'a pas été élevé au poulet belge. Hein. Olivier, 24 ans de Clermont-Ferrand, ça va?
8: Ouais, salut. Bon, ça va pas mal.
7: Olivier, ta date de naissance, s'il te plaît.
8: Le 14 novembre 74.
7: C'est que t'as bien de la chance qu'il y a tellement de gens qui veulent passer ce soir avec Jean de Neubert que là, c'est presque un privilège. Alors, ouais. Olivier, ta question pour Jean.
8: Eh ben, ma question, je suis avec une fille en ce moment qui a 8 ans de moins que moi.
7: Mmh.
8: Et ça fait 2 mois et demi que je suis avec elle. Et...
7: 18 ans donc elle a, hein?
8: Non.
7: 8 ans de moins?
8: Ouais, 8 ans.
7: Ah, 8 ans de moins?
8: Ouais, ouais.
7: Ah ouais, d'accord, elle a 16 ans.
8: Ouais, exactement.
7: D'accord, sa date de naissance, c'est important?
8: C'est le 13 juillet 83.
7: Et avec son prénom, c'est?
8: Stéphanie.
7: Ah, ça, ça va.
8: Ça va.
7: Impeccable. Bon, ouais. Alors, et ta question pour Jean?
8: Eh ben, je voudrais savoir où ça va mener, tout ça.
7: En prison. Moi, je te le dis, moi. Non, je plaisante, Olivier.
8: Non.
7: Non, à 16 ans, la majorité sexuelle, déjà. Hein, elle fait ce qu'elle veut. Maintenant, si elle est consentante, ouais. Il peut pas y reprendre. Par contre, à mon avis, elle te présentera pas à ses parents, ça, c'est sûr.
8: Ben, c'est bien fait.
7: Et alors?
8: Eh ben, c'était chaud au début.
7: Ah, bien sûr, tu m'étonnes. Il a quel âge, le petit jeune homme? 24 ans, madame. Ouais. Allez, Jean, vas-y, sérieusement.
2: Olivier, vraiment, navré de t'annoncer ça, pour moi, Stéphanie n'est pas forcément une personne avec laquelle tu pourras aspirer, surtout à quelque chose de durable. Donc ça sous-entend pas que cette relation, pour le moment, est vouée à un échec. Vous avez ensemble une certaine complémentarité, qui est intéressante, bien évidemment, à développer. Je vois, entre autres, plus particulièrement au cours des mois qui viennent, des possibilités de mouvement en commun, donc éventuellement, pourquoi pas, des projets de vacances. Mais ouais. Moi, j'ai un prénom, moi, qui me retient. C'est le prénom Edith.
8: Oula.
2: C'est qui par rapport à...
8: Edith?
2: Oui.
8: Ah non, je connais personne.
7: Eh putain, il n'y a plus personne qui appelle.
2: Et du côté de... du côté de Stéphanie, ça correspond à...
7: Edith Cresson.
8: Non.
7: Non, ils n'ont pas voté pour elle, non, à l'époque.
8: Non, je vois pas, non.
2: Mais écoute, souviens-toi de ce prénom, parce que... Bon, concernant ton évolution, Stéphanie t'accompagnera encore pendant un certain temps, mais c'est pas forcément la personne avec laquelle tu pourras véritablement te stabiliser. Moi, je pencherais quand même beaucoup plus à dire qu'à partir de l'âge de 27 ans, les choses vont quand même commencer un petit peu à s'inverser pour toi.
8: Pour elle ou pour moi?
2: Pour toi.
8: 27 ans.
2: Et là, il y aurait quand même quelque chose, une nouvelle tournure ou une nouvelle évolution quand même en ce qui concerne ton devenir affectif. En revanche, je dirais que la relation avec Stéphanie est bien dans la période actuelle.
8: Ouais. Et, bon,
2: si éventuellement tu me posais la question, est-ce que dans 10 ans vous nous voyez toujours ensemble, ben moi j'aurais tendance à répondre malheureusement non, vous ne serez pas forcément ensemble dans un futur très lointain.
7: Ce qui paraît normal, hein, Olivier. Enfin, moi aussi, moi personnellement, en tendant les oreilles de libre comme ça, là, sans voyance, sans rien voir, parce que moi je vois rien, j'ai pas les lunettes de Jean, mais c'est vrai que c'est pas la question de l'âge, la différence d'âge, mais
2: évidemment, c'est pas une histoire d'âge.
7: Une fille qui a 16 ans, c'est normal qu'à un moment donné, elle va avoir envie d'avoir plein de choses, quoi. À 16 ans, il va y avoir quand même un problème à un moment donné aussi de caractère, c'est.
2: Ce que j'aurais envie de rajouter, surtout, bon, à la limite, on pourrait dire éventuellement c'est Olivier qui génère beaucoup de choses dans cette relation, mais pas du tout, parce que du côté de Stéphanie, elle t'a quand même permis, toi, de te poser sur un certain plan. Et on a l'impression que justement, bon, du haut de ses 16 ans, elle a quand même justement une maturité qui correspond et qui est quand même assez importante par rapport à toi. Donc en fait là les rôles sont un peu
7: inversés. Ouais.
2: C'est la personne qui est la plus jeune qui à l'heure actuelle apporte peut-être à plus celle qui est un tout petit peu plus âgée par rapport aux conneries qui ont pu être faites dans le passé. Mm-hmm. Donc moi je dirais que au contraire Stéphanie a quand même une certaine un côté très très positif vis-à-vis de toi.
7: C'est ça.
2: Et malheureusement malheureusement pour regarder l'avenir plus lointain, vous aurez quand même chacun deux chemins radicalement différents.
7: Ça fait combien de temps que vous êtes ensemble, Olivier?
8: Bon, ouais, ça fait 2 mois et demi.
7: Ah oui, d'accord. Je disais déjà, ça faisait combien de temps, genre, les deux, que ça va être fini et tout. Et cet été, vous avez des projets de vacances ensemble?
8: Eh ben, ouais, on avait des projets, ouais. Et puis, je sais pas bien comment ça les.
7: Non, bah, faut quand même les mettre, non, en, faut quand même les mettre en œuvre. Attends.
5: Comme je t'ai dit tout à l'heure, pour moi, il y a une notion de mouvement entre vous deux, donc.
7: Ça bouge.
5: Sans problème, vous pourriez effectivement passer une bonne partie de vos vacances ensemble.
7: Il n'a pas dit que ça allait s'arrêter là, hein, tout de suite. Il a dit que bon, voilà, sur un avenir, il ne faut pas les miser sur dans un an ou deux, quoi. Vis au moins le mois, quoi, ou la semaine, quoi. Ouais. Normal, à 16 ans, c'est normal, hein. Il va falloir que tu sois très prudent là-dessus. Voilà, Olivier.
8: Bah, c'est clair.
7: Bon, bah, les vacances, vous avez l'intention d'aller où tous les deux?
8: Eh bien, dans les Alpes, normalement.
7: Eh ben, génial. C'est bien, c'est mignon. Vous allez vous requinquer, là, avec une bonne air pure.
8: Eh ben, c'est. Ouais.
7: Ah,
8: ouais.
7: Et viande. La bonne épreuve. Bon, bah, bon courage à toi, Olivier.
8: Ok, bah,
5: bonne continuation en tout cas.
7: La nuit 100% voyance avec Jean Denebert jusqu'à 2h du matin, bien sûr, au 0800 308. Sabine Nadège de Bourg-en-Brest dans un instant. Et puis on aura également David de Saint-Etienne. Donc là, ça va être une bouffée d'oxygène dans cette nuit pour les amateurs du Star System. Vous le connaissez. Et il reste encore 2 places, hein, si vous voulez éventuellement parler à Jean Denebert pour 1h du matin, jusqu'à 2h du matin. 0803 08 5000.

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1: Ah bah oui, il faut ce qu'il faut, hein.
2: Ah oui,
1: ah, il faut ce qu'il faut.
2: Je vais de découverte en découverte.
1: Ah, évidemment, toujours le 0803-08-5000 pour la nuit 100% voyance avec Jean de Neubert, bien sûr, et Nadège, 27 ans donc, de Bourg-en-Bresse. Salut Nadège. Ça va?
3: Oui, très bien.
1: Bah merci de ta patience. Ta date de naissance, s'il te plaît, Nadège.
3: J'ai signé le 23-8-72.
1: 23 août 72, ta question?
3: Ce sera au sujet de mon divorce. J'aimerais savoir s'il va bien se terminer.
1: D'accord. Alors, il faudra peut-être le nom du
2: oui,
1: monsieur.
2: Oui, éventuellement le prénom,
1: le prénom.
2: La date de naissance de ton époux.
3: Alors, c'est Olivier. Il est né le 9 mars 68.
1: D'accord. Et qu'est-ce que tu veux savoir exactement, Nadège?
3: Ben, nous avons une petite fille en commun et j'aimerais savoir...
1: D'accord.
3: Voilà.
1: Quoi savoir quoi? Si
3: éventuellement, enfin je veux dire, au niveau de la garde, est-ce que c'est bien moi qui vais la voir?
1: Alors le prénom de la demoiselle?
3: Elle s'appelle Laura.
1: Et sa date de naissance?
3: Elle est née le 5-5-97.
1: D'accord, très bien. Alors donc tu veux savoir qui va voir la garde?
3: Oui, et puis le dénouement, ce qui va vite se passer, ce divorce.
1: Il y a beaucoup de tensions là, entre vous deux?
3: Ça commence.
2: Le premier point, moi, qui me semble être quand même relativement essentiel, Nadège, c'est déjà d'une part peut-être d'alléger cette procédure dans la mesure où en ce moment et quasiment surtout, bon, peut-être pas pendant la période d'été puisqu'il va y avoir la période de vacances, mais à partir de la rentrée, donc bien au-delà de ton anniversaire, tu ne seras pas encore dans une configuration de très grande qualité, et pour la finalité de ce divorce, moi j'aurais tendance à dire que la finalité peut intervenir beaucoup plus à partir de l'année prochaine. Ça va générer bien évidemment peut-être des moments de grande détresse à ton niveau, plus particulièrement par rapport à votre enfant. Moi je suis relativement serein par rapport à la garde de votre fille, puisqu'elle devrait plutôt être accordée. Par contre, attends-toi quand même à devoir miser au moins sur le printemps et l'été 2000 pour que cette situation se règle. Et se règle cette fois-ci définitivement. Hein? En ce moment, malheureusement, j'insiste bien sur le fait, Nadège, que tu n'es pas forcément en position de force.
1: Hein. Ah bon? Et pourquoi ça, Jean? Enfin,

0: Comment
1: professionnel, tu veux dire au niveau financier,
0: oui,
1: quoi.
0: Voilà, un peu près partout. Je suis en train de me reconstruire alors que lui est déjà
1: bien installé, ouais.
0: À un pas devant en plus que moi et ouais. Je voudrais savoir si ça peut me porter préjudice.
2: Alors, c'est effectivement dans la période actuelle un handicap, mais qui heureusement est un handicap qui disparaît quasiment. On va dire un petit peu par magie à partir de l'année prochaine.
0: Donc, en fait, tu as plutôt intérêt à laisser passer, quoi, le temps.
2: À l'heure actuelle, oui, parce que ça va être de l'énergie qui va être dépensée pour rien. Ça va être du combat inutile, voire même, toi voulant toujours faire un pas en avant, tu risques d'en faire deux en arrière. Hein. Et donc, la finalité, à la limite, serait que viendraient se greffer d'autres problèmes, hein, alors qu'au contraire, en usant d'une certaine stratégie de patience et en même temps de lenteur. Hein. Donc, voire même peut-être, j'irais entre guillemets, d'arranger ça avec ton avocat, de faire un petit peu lanterner ce divorce, hein, parce que la précipitation à l'heure actuelle pourrait être justement une mauvaise précipitation.
1: Là, je me fais un peu l'avocat du diable, là, c'est très personnel. Je profite de ton cas, Nadège, pour me poser une question que je me pose à chaque fois de gens qui, bon, se marient et après avoir un enfant qui est assez jeune, le divorce, bon, alors évidemment, il peut y avoir des raisons pour certains plus valables que d'autres. Déjà, je suis toujours un peu étonné et halluciné que les gens, après s'être mariés et un enfant, aient aussi rapidement envie de divorcer. Donc là, ce sont des erreurs quand même, bon, encore, c'est pardonnable, mais un truc que je comprends pas, c'est quand il y a un enfant comme ça dans un couple, pourquoi absolument avoir la garde et se tirer l'enfant, parce que à ce moment-là, le pauvre, il est malheureux. Pourquoi pas essayer dès le début avec le conjoint d'essayer à ce que ça soit 50-50 plutôt que de récupérer la garde définitive de l'enfant, même. Je me pose la question, hein,
0: tu me fais bien de poser une question, et c'est vrai qu'aux États-Unis c'est de plus en plus comme ça, et c'est actuellement ce que je fais avec mon futur ex-mari.
1: Ah, génial.
0: 50-50.
1: Génial.
0: Sauf qu'en ce moment, malheureusement, comme je travaille et que j'ai beaucoup moins de facilité de faire garder mon enfant comme lui, il l'a même un petit peu plus que moi.
1: D'accord.
0: Et c'est là où je commence à me faire du souci parce que je ne m'en suis pas vraiment rendu compte.
1: Tu crois que finalement, Olivier, donc le père, ton mari, pourrait, comme ça, d'une manière indétournée, s'approprier comme ça définitivement?
0: Oui, sans que je m'en sois vraiment rendu compte,
1: sous-bassement,
0: et je me dis...
2: À l'heure actuelle, oui, effectivement, malheureusement, Nadège est en position de faiblesse. Moi, je voudrais rapport à ta réflexion, hein, quand même.
1: Oui.
2: Cette notion de partage, donc de garde alternée, il a quand même été prouvé depuis malheureusement longtemps que c'est particulièrement déstabilisant aussi pour l'enfant.
1: D'accord, mais enfin, donc, le fait de continuer à avoir, de donner la possibilité, peut-être qu'un enfant peut être élevé uniquement chez une des deux personnes, celle qui se semble le mieux financièrement à pouvoir assumer de voir grandir son enfant, mais ne pas interdire l'autre à aller le voir, genre à se limiter deux jours, tous les 15 jours, mais à venir aussi librement qu'on le veut à partir du moment que ça se passe bien. Sauf effectivement, j'entends bien dans des cas particuliers, si le mari était alcoolique ou si véritablement il y avait des problèmes véritablement physiques, mais si c'est un divorce, bon, tout banal entre vous deux, c'est dommage que l'enfant paye tout ça, quoi. Apparemment, vous avez l'air d'essayer de vous arranger pour que ça ne se passe pas comme
0: ça. C'est vrai qu'on est dans une très bonne configuration tous les deux. On a tous les deux un nouvel ami, un nouvel environnement.
1: Qu'est-ce qui a fait que tous les deux vous êtes arrêtés, enfin, sans rentrer dans les détails, mais...
0: On a divorcé?
1: Oui.
0: Tout simplement, il m'a trompé. Alors, j'ai pris ma fille et mes valises sur le bras.
1: D'accord, ok, je comprends, d'accord, ok, il n'y a aucun problème.
2: Malheureusement, à ce niveau-là, on peut pas quand même faire porter à Nadège des choses dont, malheureusement,
1: c'est pour savoir, parce que des fois...
2: Elle n'est pas responsable. Olivier est quand même un papillon, hein, et je crois que...
1: C'est dommage, quoi.
2: S'il était peut-être réellement honnête avec toi, je crois qu'il pourrait peut-être même aller plus loin dans sa réflexion, hein, et peut-être t'avouer certaines choses que jusqu'à présent, il n'a pas forcément pu t'exprimer ou t'expliquer.
0: D'accord.
1: Voilà, Nadège.
0: Je vous remercie beaucoup.
1: Et c'est là, par contre, là, je peux permettre encore une réflexion très personnelle, mais lors d'un jugement, je ne comprends pas à ce moment-là qu'un juge puisse avoir encore envie de donner de l'autorisation à un... Bon, même si c'est une petite faute, c'est que bon, mais il y a quand même un mariage, un engagement, un enfant, donc si le mari, on prouve effectivement qu'il a trompé, je sais pas, c'est pas quelqu'un d'assez stable, en tous les cas, pour pouvoir avoir la garde principale d'un enfant, enfin...
0: Non, faut prouver, puis faut se battre, et puis...
1: Oui,
0: c'est vrai que pour l'instant...
1: C'est dégueulasse. Moi, je trouve ça dégueulasse.
0: Il a une meilleure condition de vie, il a une très belle maison, il a une bonne situation. Moi, à côté, c'est beaucoup plus précaire. Mais bon, c'est sûr qu'il faut pas regarder le portefeuille et l'état actuel, parce que dans une vie, tout peut évoluer très vite.
1: Oui, c'est vrai. C'est ce qui va t'arriver apparemment.
2: Justement, l'année prochaine est quand même une année extrêmement importante pour toi. J'irais déjà sur un plan intérieur, sur un plan moral.
3: C'est-à-dire tu vas véritablement

0: tourner la page par rapport à l'axe 95, 99 et 2000, hein, qui a été quand même une période de grosse déception pour toi. Et en fait, l'année prochaine, tu te reconstruis vraiment intérieurement, tu reprends le dessus, et c'est la raison pour laquelle, pour votre enfant, moi, je n'ai pas d'inquiétude particulière.
1: Hein. Merci beaucoup.
0: Donc, il n'y a pas... Effectivement, là, le porte-monnaie sera peut-être pas forcément l'élément qui va être pesant dans la balance de la justice.
1: Oh, monsieur, je vous remercie beaucoup.
0: Voilà, Nadège.
2: Bon courage, Nadège.
0: Merci. Une bonne continuation.
1: Bonne nuit. Au revoir.
2: T'as une très jolie voix, en tout cas, très douce. Voilà. Fabrice, 21 ans, de Lille, et après, on terminera avec David de Saint-Étienne. Hein, donc, faut rester avec nous jusqu'au bout. Bonsoir, Fabrice.
3: Bonsoir.
2: Ça va?
3: Oui, ça va bien.
2: Bah, très bien. Ta date de naissance, Fabrice?
3: 22 mars 1978.
2: Très bien. Et ta question pour Jean?
3: En fait, voilà, j'ai rencontré une fille en début d'année. Bon, ça n'a pas très bien marché. Et je voudrais savoir un peu comment ça va aller, quoi.
2: Ah, donc c'est sur ton avenir sentimental avec cette demoiselle.
3: C'est ça.
0: Quel est son prénom et sa date de naissance, Fabrice,
3: hein? Bah, elle s'appelle Agnès. Elle est née le 22 mai 1977.
2: Mmh. Il y avait vachement de mois de mai, hein, pendant cette nuit, hein, Jean. T'as pas remarqué? T'as pas fait gaffe?
0: Oui, mais...
2: Putain, c'est fou.
0: Je voudrais que les Gémeaux sortent un petit peu de l'ornière.
2: Hein. Putain, c'est dingue, mois de mai, il y a eu mois de mai et mars, il y a eu quasiment que ça. Et... C'est chaud, ouais. Il est chaud comme la braise, genre. Après, on va une soirée, on va voir Alia, j'ai envie de venir.
0: Je crois personnellement, Fabrice, en fait, que vous étiez effectivement amené à vous rencontrer, mais ça ne pouvait être que quelque chose d'éphémère. Hein. Vous êtes dans une perpétuelle, peut-être, incompréhension. On a l'impression qu'en fait, toi, tu rigidifies cette relation et la situation entre vous deux, qui en fait finit un petit peu par être pesant du côté de Agnès. Alors je crois qu'il faut vraiment, impérativement tous les deux, plutôt que vous en tiriez une bonne conclusion et que vous acceptiez un petit peu maintenant de rester deux bons amis, mais pas forcément sous un principe d'une relation purement affective. Je crois que quelque part, en revanche, cette rencontre avec Agnès t'aura peut-être permis justement de, ne serait-ce que de t'apercevoir peut-être de petites choses qui n'allaient pas en toi et qui vont te permettre justement peut-être de les modifier et d'arriver surtout à partir de l'année prochaine sur une autre rencontre et puis là quelque chose qui devrait quand même particulièrement te convenir. C'est marrant parce que j'ai des uniformes, personne ne travaille avec un uniforme autour de toi.
3: Autour de moi des uniformes.
0: Oui.
3: Je sais pas, j'ai des serveuses.
0: Non, c'est pas le symbole de
2: sadomaso.
3: Cuir. Les uniformes, non, je vois pas.
2: Genre gendarmes, pompiers, voilà, policiers, tu vois.
0: Oui, le symbole quand même de la police ou de l'armée ou de la gendarmerie, on va dire.
2: Non, il y a rien de tout ça.
3: Il y a rien de tout ça autour de moi.
2: Eh ben, ça va venir.
0: Ben, écoute, éventuellement, ça peut être quelqu'un qui, dans son activité professionnelle, est obligé de revêtir un uniforme.
2: Sa nana? Genre un gendarme et tout qui rentre tous les soirs, qui lui donne des ordres.
0: Ça peut être quelqu'un.
2: Caporal chef à l'armée.
0: Lié, effectivement, aussi bien au monde de l'armée.
2: Putain, tu vas en chier.
0: Éventuellement au monde de la police.
2: Oh, tu vas en chier, ah ouais. Toi.
3: Je vais rencontrer une policière. Alors, en fait.
0: Pourquoi pas? Ça peut être.
2: Ça peut être ça.
0: N'oublie pas, ça veut pas forcément.
2: J'en vois un god, donc ça peut être une matraque, hein.
0: La prochaine rencontre est effectivement liée à une personne qui évolue dans le monde de l'armée.
2: Ouais.
0: Mais n'oublie pas, en tout cas, cette possibilité-là. Et surtout que ce ne soit pas peut-être un phénomène de retenue de ta part, de dire oulala, non, finalement ça ne correspond pas tout à fait à mes opinions ou à mes désirs.
2: C'est Jean.
0: Soit quand même relativement open.
2: Fabrice, il n'y a pas d'inquiétude à avoir. C'est Jean, il a fait la voyance avec Rigaud il n'y a pas longtemps, il le voit avec une femme commissaire. Alors. Il le sait
0: voilà,
2: pas.
0: Voilà, Fabrice.
2: Rigaud n'est pas au courant parce qu'on ne va pas lui dire. Parce
3: que... Moi, ou pas?
2: Pardon?
3: Elle sera plus âgée que moi ou pas?
2: C'est pas important, ça.
0: Il n'y a pas forcément... Je la sens effectivement peut-être un tout petit peu plus âgée que toi, mais vous restez...
2: Bah oui, il a 21 ans, là, pour
0: vous
2: le moment.
0: Restez,
2: hein.
0: Vous restez quand même dans une tranche 20, 24, même pas 25, en fait. Hein.
2: Commissaire Navarro pour Jean. Pour Rigo, commissaire Navarro.
3: C'est une étudiante ou pas?
2: Oh, tu nous emmerdes, oui.
0: Non.
2: Mais elle a 20 ans, jeune, attends.
0: Pour moi, ce sera pas forcément quelqu'un qui... Enfin, qui peut être effectivement dans un cycle d'études, mais qui peut déjà être relativement tranché par rapport à ses désirs.
2: Voilà,
0: voilà Fabrice.
3: Ok, d'accord.
2: Bonne nuit.
0: Une bonne continuation.
3: Tu l'as rencontré sur le travail ou
2: pas? Oui, t'inquiète pas, oui, Fabrice, tu vas la rencontrer sur le travail. L'autre, à chaque fois, on lui dit au revoir. Mais elle va être plus âgée que moi ou pas? Mais elle travaille ou pas? Mais elle aime le bleu ou pas? Fabrice, t'inquiète pas. En plus, en fin d'émission, on vous redonne les deux numéros de téléphone pour rentrer en contact avec Jean de Neubert. La cerise sur le gâteau de cette nuit 100% voyance que Jean a réussi de main de maître. David, 23 ans de Saint-Étienne.
4: Bonsoir. Allez, on est réveillés.
2: Alors, David.
4: Bonsoir à tous. Et bonsoir, Manu.
2: Salut. Alors, David, David, concentre-toi. Oui. Ta date de naissance.
4: Alors, 12-11-74,
2: Jean
4: Aubert. Hein? 12-11-74.
2: Ta question.
4: Alors, si l'avenir, ça va bien mieux que le passé. Parce que je vais trouver une copine et un autre boulot. Si en ce moment, ça va pas du tout. C'est un boulot que c'est très dur.
0: En étant très sérieux, David, par rapport à ta question, je crois que le principal peut-être nœud de ton existence à l'heure actuelle, c'est le fait que tu restes toujours au même endroit. On a l'impression qu'à partir du moment où tu prendras éventuellement la décision de quitter ta région, on a l'impression que l'ensemble de ta vie peut commencer un petit peu à se transformer, à se bouleverser. Et je crois qu'en fait, ce sera surtout la connotation de ton année prochaine, l'an 2000, ou peut-être pas forcément pour une raison affective, puisque ce plan-là restera quand même assez inerte pendant un certain temps, ça devrait quand même te permettre de pouvoir donner un petit peu un autre environnement, en tout cas, à toute ton existence actuelle.
4: Oui, voilà.
2: Tu vois, David, inerte. Non, bon, ça, c'est le sentiment. D'abord, le travail.
4: Voilà.
2: Hein, d'abord, faut quitter les Verts, faut quitter Saint-Étienne.
0: Je crois que le travail est quand même, la période actuelle, ainsi que l'année prochaine, n'est pas forcément une mauvaise période. Hein, et tu devrais être en mesure, quand même, de pouvoir retrouver un équilibre sur le plan professionnel. Voilà,
2: il prend des notes.
4: Je marque.
2: D'accord. Je suis sûr qu'il va se renseigner à la gare d'Edmond pour changer de ville et tout. Bon. Bonjour. Je viens de la part de Jean de Neubert. Je suis pour changer de région avant de trouver une nana. Ouais, pour le moment, c'est le calme plein au niveau des amours, David. Tant mieux, remarque, comme ça, tu vas te tranquiller cet été.
4: J'espère que je vais trouver une copine.
2: Ah oui. Bonjour.
0: Je resterai quand même relativement un petit peu stoïque par rapport à une rencontre sur le plan affectif. Toujours est-il dans un futur proche.
2: Ah oui, mais dans un futur très très lointain. Tu sais, Jean ne peut pas lire après l'an 2005. Donc pour l'instant, jusqu'à 2005, on va se consacrer au changement de région. Hein, et puis de toute façon, si on est encore là, on fera bien une nuit voyance en 2006-2007. Et là, on abordera le problème de l'amour, d'accord?
4: Voilà.
2: D'ici là, Céline Dion sera sûrement venue au Stade de France. Il y aura eu plein de bonnes choses qui seront arrivées. Hein, à Meurthe à Malibu avec Pamela Anderson, pas mal de choses. Hein. David, bon courage.
4: Merci.
2: Bonne galère.
0: Bonne continuation.
4: Merci, hein, merci beaucoup, Jean-Louis Aubert. Et tes conseils.
2: Rodrigue est avec nous de Reims. Ça va, Rodrigue?
5: Oui, Max, comment ça va?
2: Ça va?
5: Ça va bien, ouais.
2: 16 boules?
5: Ouais.
2: Très bien, t'es en quoi là? T'es en première S?
5: Ouais.
2: Pas mal, mon pote.
5: Ça rigole plus.
2: Racine
5: hein.
2: Carrée de 897? Trou du cul.
6: Bah, allez, putain! Oh, bah.
2: Trou du cul.
6: Oh, il est tard,
5: là.
6: Ah, t'es minable.
2: Alors?
5: Oh, bah, il est tard, là.
2: Oh là là! Vas-y, tu sais pas?
6: Oh, c'était honte.
5: Alors?
2: Putain, mais t'es grave, toi, hein? Tiens, vas-y, réponds à cette question. Attention, t'es prêt?
7: Top grand insecte,
2: oui. Ouais.
5: Ah, j'ai pas buzzé, là.
2: Si, t'as buzzé. Ah, bah attends,
6: ah, si, t'as buzzé. Oh.
2: Il a buzzé ou pas?
6: Il a
2: pas
6: buzzé. Il a buzzé.
2: Fais gaffe, mec, c'est très sensible, le bouton. Hein. Tu veux en jouer, Rodrigue?
5: Ouais.
2: Sois bien attentif.
7: Top chanteuse américaine, oui.
2: Ah, ouais?
5: Je sais pas.
2: Mais non.
6: Oh là là, la honte.
2: Mais attends, mais si tu sais pas, tu bosses pas, mec, hein.
5: Ah, oh bah oui, mais.
2: Eh, mec.
6: Ah, mais t'as buzzé, là.
2: Si tu sais pas, tu bosses pas, mec, hein. Ah ouais, fais très attention, quand même, Rodrigue. On va faire chier tes parents.
5: Ouais.
2: J'adore faire chier les parents. Tes parents sont en train de regarder la télévision, combien ça coûte?
5: Ouais.
2: Ta maman s'appelle comment?
5: Chantal.
2: Chantal, d'accord. Ouais. Chantal Bratsou?
6: Putain.
2: Quoi, on dit pas putain, on dit maman travaille.
6: Ils vont morfler, les fois.
2: Est-ce que tes parents sont sujets à partir en sucette assez rapidement? Est-ce qu'ils ont du charisme?
8: Ah non, ma mère, elle démarre au quart d'heure, t'inquiète pas.
9: On y va, c'est parti. Je ne demande que ça. C'est du gros biscuit. On y va, c'est parti. Je te mets en attente, hein, Rodrigue.
8: Ok.
9: Bonne rigolade pour les auditeurs de Fun Radio qui nous écoutent hein, en ce moment. Parti. Attention, ça sonne.
10: Oui.
9: Allô.
10: Oui.
9: Oui, bonjour. Est-ce que je pourrais parler à Christian?
10: Ah, ben, il y a une erreur.
9: Pardon?
10: Il y a une erreur.
9: Ah, je ne suis pas...
10: Non, vous n'êtes pas chez Christian, non.
9: Bon. Je vous dérange?
10: Un petit peu, oui.
9: Bon, ben... Christian n'est pas là, hein?
10: Ah, non,
9: Christian... Je l'entends mal, hein? Allô? Ah...
6: Ça peut être sympa.
9: Et de 1 Rodrigue.
8: Mmh.
9: On y va pour un deuxième coup de fil chez tes parents?
8: Ah oui.
9: Allez, c'est parti.
11: Oh, oui. Tu vas te faire enchaîner ce soir.
9: Alors... Christian, hein, c'est ça, Christian que j'ai demandé.
11: Ça va te faire du bien, ouais.
6: Christian.
9: D'accord, Christian.
10: Allô?
9: Allô? Allô?
10: Oui?
9: Oui? Allô? Oui, excusez-moi. Allô, Christian? Christiane? Allô? Allô? Est-ce que c'est possible de parler à Christian?
10: Je vais l'appeler.
9: Merci. Allô?
12: Qui est à l'appareil, s'il vous plaît?
9: Oui, Christian?
12: Allô, qui est à l'appareil?
9: Allô?
12: Allô?
9: Oui, bonjour.
12: Qui est à l'appareil?
9: C'est Jean-Denis.
12: Jean-Denis.
9: Tu me reçois?
12: Oui.
9: Ouais, Christian, bonjour.
12: Ça va?
9: Comment ça va et toi? Allô? Il y a de la friture, là, hein? Allô? Allô? Allô? Bon, visiblement, tes parents ont posé le téléphone. On entendait même carrément ce qui se passait à la télévision. Rodrigue, qu'est-ce qu'on fait? Comment on monte en pression? On monte en pression, qu'est-ce qui pourrait les agacer?
8: Bah, encore de téléphoner sans cesse.
9: On va donc rappeler pour la troisième fois tes parents.
8: Ok.
9: On y va. Allô?
10: Oui.
9: Oui, bonsoir madame.
10: Bonsoir monsieur.
9: Allô, oui.
10: Bon, tu commences à m'emmerder, hein. Je sais pas qui t'es, mais tu me les casses.
9: Ah,
6: voilà, bah voilà.
9: Là, je la retrouve, Chantal Rodrigue.
10: Allô.
9: Allô.
13: Je crois qu'elle est là.
9: Rodrigue.
11: En fait, c'est ta voix.
9: Mais Rodrigue, t'es là ou pas?
6: Il est
9: percuté.
6: Il est là, Rodrigue.
9: Non, il n'entend pas, il est... Rodrigue. Allô.
11: Il vient de se prendre une
9: tarte.
6: Il vient de se prendre une tarte.
9: Il vient de se prendre. C'est toi qui t'amuses au téléphone. Elle l'a entendu avec son portable. Elle l'a vu. Elle est rentrée dans sa chambre.
6: Bon.
9: Rodrigue.
8: Oui.
9: Allô. Bon, Rodrigue. Le gros lourd ce soir. Là, je peux dire que j'ai été extrêmement lourd. Là, c'est vraiment hein, l'obèse par excellence. On y va. On va rappeler ta mère.
8: Ok.
9: Attention, on y va. On rappelle tes parents, Rodrigue et Chantal. Ton père, comment il s'appelle?
8: Denis.
10: Oui.
9: Oui, Chantal.
10: Oui.
9: Allô. Oui, Chantal. Allô.
10: Oui.
9: Comment ça? Allô. Est-ce que Christian est là, Denis?
10: Oui, oui.
9: Je ne t'entends pas, là.
10: Hein? Ah bon, bah c'est bien.
9: On est loin, loin, là. Allô. Allô. Voilà. Recule, recule, recule de ta base, là, Chantal. Chantal. Recule. De ta base.
10: Comment tu sais que je m'appelle Chantal?
9: Ah, parce que c'est un copain, un collègue. Comment tu vas, toi? C'est avec les camarades, on a... Il est là, Denis?
10: Oui.
9: Tu peux me le passer?
10: Ouais.
9: Allô?
14: Allô?
9: Allô?
14: Oui.
9: Ouais, Denis?
14: Oui.
9: Comment ça va?
14: Ça va très bien.
9: Bon. On t'a fait un petit canular.
14: Oui.
9: Bon, ça va bien.
14: Oui.
9: Bon, peut-être que tu regardes la télé avec Chantal.
14: Oui.
9: Bon. On ne perd comment. Allô.
14: Oui, je t'entends.
9: Recule un peu de ta base là, parce que là, il y a des, il y a de la friture là. Allô. Tu m'entends?
14: Oui, je t'entends.
9: Bien. Allô, allô. Ouais. Denis.
14: Oui.
9: Tu me reçois là?
14: Oui.
9: Je te perds là. Allô. Tu passes pas sous un tunnel avec ta maison?
14: Non.
9: D'accord. Bon, je t'appelle... Chantal, elle est pas à côté de toi?
14: Oui.
9: Elle est à côté de toi ou pas?
14: Oui.
9: Ah ouais, mais là... Je t'appelle pour suivre tes instructions.
14: Hein?
9: Je t'appelle suivre tes instructions. Denis. blablabla. Bon. Tu peux pas te mettre un peu dans un coin là parce que faut pas que Chantal l'écoute.
14: Non, elle écoute pas.
9: Bon, tu m'entends là?
14: Mm-hmm.
9: Bon. T'as trop noté?
14: Hein?
9: T'as trop noté? T'as trop noté ou pas?
14: Oui, attends, je prends un papier.
9: Ouais. Mais... faut que je te dise, tu vas reconnaître le collègue Guy. Allô?
14: Oui, attends.
9: T'inquiète. Il y a deux, trois indices à te donner au Bigophone.
14: Oui, d'accord.
9: Merci. Elle écoute pas, Chantal, là?
14: Non.
9: Bon. T'es prêt?
14: Oui.
9: Les carottes sont cuites. Les carottes sont cuites. Le méli-mélo. Le méli-mélo dans le charabia. Le méli-mélo dans le charabia. Allô? Allô?
13: Allô?
9: Denis? Denis?
14: Et comment tu t'appelles?
9: C'est collègue.
14: Ah.
9: C'est suite aux indices. t'as compris? Ok, bon, ben, je crois que. Hein? Hein? L'ingénieur. T'es ingénieur à chaussons? Hein?
14: Ouais.
9: Eh ben voilà. Eh ben, ingénieur à chaussons, on va prendre une bonne paire de baskets. Bon, allez. Tu me passes Chantal, Denise? Mmh.
14: Chantal?
9: Allô? Allô?
15: Oui.
9: Allô?
15: Oui.
9: Le bouillon est dans la libellule.
15: Qu'est-ce que c'est que cette...
9: Le bouillon est dans la libellule. Les carottes sont cuites. Je répète, les carottes sont cuites. Fin d'information. Demain, 23h. Ok?
15: Qu'est-ce que c'est que ce cigare?
9: Allô?
15: Oui?
9: Allô? Bon! T'as compris le message?
15: Non.
9: Tu transmets à qui de droit? Ok? Allô?
15: Oui.
9: Tu me percutes? Ou... Il est pas à côté de toi, Denis?
15: Non.
9: Bon. Tu t'échappes? Allô? Allô?
15: C'est une voix que je connais, ça.
9: Bah ouais, allons, tu m'as pas reconnu. C'est hallucinant, Chantal, là. Tu sais que là, tu me trouves la nuit. Quand même, merde. Eh, on se voit tous les jours.
15: Ah bon, en plus?
9: Bah alors, allons. Big Mama. Ça va? Allô?
15: Oui, bon, j'aimerais bien savoir qui vous êtes, quand même. Hein.
9: Bon, t'es au courant? Je te glisse l'info. Il faut que tu me rappelles 23h. D'accord?
15: De quoi?
9: 23h, donne-moi des indices. Les camions sont pleins de lait. Je répète, les camions sont pleins de lait. Mamie Toufri a dit oui. Mamie Toufri a dit oui.
15: Bon, allez, moi, j'ai pas envie de jouer. Hein.
9: Tu glisses l'info, direct, d'accord? Ok? Allô?
15: Ça m'amuse pas du tout, là.
9: Non, mais attends, moi non plus, je te fais juste passer des messages collés, ok? Je te laisse, hein? Ok?
15: Allez, au revoir.
9: Au revoir. Voilà, tes parents, ils sont à 3 millions de pourcents, tes parents, là. Hein.
16: Ouais.
9: C'est parti, ça on récidive, hein. Une cinquième fois, on les a un peu embrouillés, attention, hein, le morse hein, à tout bout de champ. Hein.
11: T'inquiète.
9: Dès qu'il décroche, il y a du morse. Attention, silence.
15: Oui?
9: La baignoire est pleine.
15: Eh ben tant mieux.
9: La baignoire est pleine.
15: Eh ben j'attends qu'elle déborde.
9: Mon trou du cul a plein de caca.
15: Ah ben ça m'étonne pas.
9: Mon trou du cul a plein de caca. Tu pues sous les aisselles.
15: Eh, t'as rien d'autre à foutre que d'emmerder le monde?
9: Tu pues sur les aisselles. Transmission terminée. Rendez-vous demain à 7h sur le navire.
15: Bah, tu ferais bien de venir tout de suite que je t'arrange le portrait, petit con. T'as rien d'autre à foutre que de nous emmerder?
9: Allô? Oh, attends, on peut déconner. Allô?
15: Eh ben, dis-moi comment tu t'appelles?
9: Allô? Ouais. C'est moi. Mais c'est hallucinant que tu m'aies pas reconnu. Moi, ça me... Oh, ah, ça me trou, quoi.
15: Ouais, bah, comme ça, t'en auras deux.
9: Hein? Denis est là? Je vais lui dire. Il me connaît, Denis.
15: Ah bon?
9: Bah oui. Oh là là, c'est hallucinant que vous m'ayez pas reconnu. Je suis estomaqué. Passe-moi, Denis.
15: Non, bah il dort, Denis.
9: Bon, arrête de conneries, attends, je le vois d'ici. Il est dans le canapé, regarde combien ça coûte sur TF1. Attends, t'es gentil. Passez-moi. Sacré Chantal, tu changes pas, toi. Hein. T'es toujours aussi colérique. Hein.
15: Non, bah il dort, Denis.
9: Bah, arrête de conneries, j'ai appelé il y a 5 minutes, il était éveillé, maintenant tu me dis qu'il dort. Eh ouais, oh oui.
15: Ça l'épuise, des conneries pareilles.
9: Bon, arrête de me prendre pour un schtroumpf. Eh oh.
15: Bon alors. On peut savoir qui c'est? Tu sais même pas siffler.
9: Ah bah attends,
15: Faut apprendre à siffler avant de faire des conneries comme ça.
9: Hein. Ah bah vas-y, si t'es si forte que ça, Chantal, vas-y.
15: Non, bah c'est pour ça que je sais pas. Et puis à 23h, les gosses devaient être couchés déjà. Hein. Tu devrais être couché.
9: Les libellules sont mortes.
15: Ah bah,
9: les libellules sont mortes.
15: Tandis qu'ils nous emmerderont plus déjà.
9: Mon visage est plein de furoncles. Je répète, mon visage est plein de furoncles.
15: Eh ben fais-toi soigner mon gars, parce que dis non, t'en as bien besoin.
9: Ton mari est cocu.
15: Ah non, bah tant mieux.
9: Ton mari est cocu.
15: Eh ben c'est bien.
9: Fin de la transmission. Allô?
15: Bon alors, merci.
9: Ah hein?
15: Tu me dis qui tu es?
9: Qui tu es?
15: Oui.
9: On va tuer Jean-Bernard?
15: Oh.
9: Et Nanar?
15: Ouais, bah j'en connais pas de Bernard. Alors.
9: Oh, allez! Nanar! Gilles Brouf! Hein?
15: Bon, allez, maintenant ça va. Hein.
9: Attends!
15: Eh, t'as rien d'autre à foutre quand même?
9: Bah quand même, tu te souviens de moi?
15: Tes parents, ils savent que tu fais des conneries au téléphone?
9: Non!
15: Bah dis donc.
9: Si, ils savaient. Hein? Qu'est-ce qu'on fait? On félicite le bulldozer prend son chemin.
15: Ouais.
9: Le bulldozer prend son chemin.
15: Si t'étais vraiment intelligent, tu viens me trouver, je te fais une tête au carré, moi.
9: Fin de la transmission.
15: Ouais.
9: Je peux pas passer, mais demain, peut-être.
15: Ouais, bah tu viens, parce que moi, si je sais qui tu es, je vais t'arranger. Ta mère, elle va pas te reconnaître. Hein.
9: Ah bon, c'est vrai?
15: Ah ouais.
9: Qu'est-ce qu'il y a? Comme dirait l'autre, tu vas me frapper avec tes petits poings?
15: Ouais.
9: On va jouer aux osselets après, alors.
15: Bon, alors tu te dépêches de me dire qui tu es, parce que ça va aller mal. Hein.
9: Are you ready? Bon, alors je vois toutes les mains se lever. Toutes les mains. Encore plus haut. Encore plus fort. Et tu les balances. De gauche à droite. Et de droite à gauche.
15: Eh oui. Puis tu prends ma main dans ta gueule.
9: Bon, allez, la plaisanterie a assez duré. Ok. Ça va?
15: Ça va très bien.
9: Bon, tout va très bien, madame la marquise. Tout va très bien. Bon, écoute, je te dérange pas plus longtemps, d'accord?
15: Ah bon?
9: Non, apparemment t'as fermé la porte.
15: Bon alors, je peux savoir qui est à l'appareil?
9: Ouais. C'est moi, Dudule. Non, je n'ai pas changé. Je suis toujours celui que tu as aimé. Et en secret, il t'en faisait baver. Hein?
15: Ouais, bah sans doute, va. Bah.
9: Le lundi au soleil, le mardi il fera bien moins beau, mercredi c'est pareil, et le jeudi il y aura plus clair, le vendredi ça sera ensoleillé, et tous les deux le week-end, l'arrêt bien au soleil. Hey!
15: Pauvre mec, va. Bah.
9: Non?
15: Ah là là, mon Dieu.
9: Hein?
15: Je m'aperçois que tous les fous sont pas enfermés. Hein.
9: Ah non, ça heureusement, parce que sinon... Ouais. Hein? Parce que sinon, si tous les fous étaient pas enfermés, tu te rends compte, si on ouvrait la cage, qu'est-ce qu'on dirait?
13: Ouvrez la cage aux oiseaux, regardez-les s'envoler, c'est beau.
9: Avec moi, les enfants, si
13: vous voyez,
9: je t'entends pas, Jean-Marc.
13: Les oiseaux prisonniers, ouvrez-leur la porte.
9: Allez, bon Chantal, tu m'as reconnu?
15: Non.
9: Bah, c'est hallucinant, ça.
15: Ben, j'ai pas de don de voyance, alors ou tu me dis qui tu es, ou alors tu arrêtes de m'emmerder, puis c'est tout.
9: Bon, je vais te donner un indice. 1958. Saint-Tropez. Ça fait quelque chose, ça?
15: Non, pas du tout.
9: Non?
15: Non.
9: Et là? Non?
15: Non.
9: Ça non plus?
15: Non.
9: Et ça? Ça, c'était toi et moi. Écoute bien.
16: Dis-moi, cette télé, c'est vraiment n'importe quoi.
17: Ah, oh, bah tu vois, j'ai bien aimé, moi.
9: Mais bah, dis donc.
16: Dès qu'il y a une femme nue quelque part.
9: Alors, Chantal?
15: Oui.
9: Mais bah, dis donc. Tu m'as volé mon vélo. C'est lui. Jacqueline Maillot-Bourville. Écoute bien.
16: Oui.
17: Ah ben moi aussi,
16: bien fait.
17: On s'en parlait ça là-bas. L'autre jour à la télé, ils l'ont dit dans l'émission.
9: Bon, je vois que t'as pas envie de trouver Chantal. Hein.
15: Ben, c'est une voix que je connais, mais...
9: Laquelle? Connue?
15: Ouais, ouais, ouais.
9: Connue?
15: C'est ouais.
9: Très, très connue?
15: Ouais, je crois bien, oui.
9: Populaire?
15: Un petit peu, oui.
9: Radiophonique?
15: C'est ça.
9: C'est par exemple? Attention.
15: C'est fun.
9: Oui. Bah oui, ma petite Chantal, c'est Max à l'appareil.
15: Oui, bah j'ai eu un doute tout à l'heure, j'avais reconnu ta voix.
9: Eh oui, je suis désolé Chantal, mais... tu m'excuseras auprès de Denis. C'était un petit canular. Devine qui a souhaité le faire.
15: Je sais pas du tout, mais ils vont m'entendre.
9: Ah bon, alors je te dirai pas que c'est ton fils, sinon ça va chier alors.
15: Mon fils, lequel?
9: Oh là là, le salaud, Rodrigue.
15: C'est pas vrai.
9: Si, t'es là, Rodrigue?
18: Ouais, je suis là, ouais.
9: Il est là-haut dans sa chambre?
18: Ouais.
9: Il est mort de rire? Voilà, je t'explique, c'était parce qu'en fin de compte, il y avait une boîte de puzzle à gagner. C'était quand même collectors, donc non. En fin de compte, il y avait quand même pas mal de cadeaux à gagner pour notre ami Rodrigue, et le but, c'était simplement d'embêter des parents qui regardaient la télévision ce soir, et c'était un petit peu les embêter devant leur programme télé préféré, car ce soir, on sait que tu regardais combien ça coûte.
15: Oui.
19: Et ça, on peut pas louper un truc pareil.
9: Et on t'a perturbé avec 3, 4, 5, 6 coups de fil, et t'as assuré Chantal. Hein.
15: Bon, bah c'est bien.
9: T'as de la répartie, hein.
15: Ah oui, ça, on n'a pas l'habitude de m'emmerder longtemps, moi.
9: T'allais me la ranger, ma petite gueule, hein.
15: Oui.
9: J'adore. On t'embrasse très fort et sans rancune, hein.
15: Ah oui, tout à fait.
20: Oui, bonsoir.
9: Bonsoir, quel est ton prénom?
20: C'est Julien.
9: Bonsoir, Julien.
20: 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Voilà, et Max, bravo à toi, franchement.
9: Merci. Nickel.
21: Attends. Alors pourquoi les Belges vont-ils dans le désert avec une portière de voiture?
9: Avec une portière de voiture, je ne sais pas.
21: Alors devine un petit peu.
9: À votre avis, là, quelqu'un peut. Je sais que vous allez faire des trucs en même temps, mais pour me donner.
22: On peut répéter.
21: Pourquoi les Belges vont-ils dans le désert avec une portière de voiture? Une portière de voiture.
9: Alors là, j'avoue que je sèche, je te le dis tout de suite, Françoise. Pour aller plus vite?
21: Non.
9: Je ne sais pas. Je ne sais pas, François, donne la réponse.
21: Alors, pour ouvrir la fenêtre quand il fait chaud.
9: Ah, pas mal. Non, elle est pas mal. Deuxième histoire, Françoise, t'as le droit.
21: Aide-moi, Néné.
9: Ah, Néné. Néné, c'est René. Eh, hey, René, merde. René, sur le coup, merde.
21: Quel est le point commun entre une femme et un ascenseur?
9: Entre une femme et un ascenseur, oui, on appuie sur le bouton pour monter, c'est pas ça un truc dans ce genre-là, hein.
21: Ouais, c'est à peu près ça, ouais.
9: C'est quoi la réponse exacte?
21: Tu mets le doigt où t'habites.
9: Voilà! Exact! Ensuite, une autre!
21: Comment appelle-t-on le sexe de la femme?
9: Normalement, le vagin, le clitoris,
21: Non.
9: Je sais pas.
21: Bah, vas-y, cherche un peu.
9: Je sais pas. Je sais pas, la caverne?
21: Non.
9: La cramouille?
21: Non.
9: Le vagin?
21: Non.
9: La grotte?
21: Non.
9: La moule?
21: Non.
9: Qu'est-ce qu'on pourrait dire? les catacombes?
21: Non.
9: Je sais pas, les locaux de fun?
21: Non. Pourquoi les leucophones?
18: Parce que on est en sous-sol, que ça pue l'urine et que ça sent la chatte humide.
21: Non.
18: Et la bah, bite...
21: C'est simple pourtant. Hein.
18: Hein, je ne sais pas. Vas-y.
21: C'est l'enfer.
18: C'est l'enfer. Pourquoi?
21: Satan la bite.
18: Dis donc François, tu devrais plus souvent aller dans des soirées et dans des banquets en fin de soirée, te mettre debout sur la table et puis raconter des histoires drôles, parce que t'es vraiment drôle hein, quand tu les racontes. Hein.
21: Bah, parce qu'on est juste derrière moi. Hein.
18: Tu es la seule femme qui, quand tu prends une histoire drôle, tu la racontes et ça devient une histoire triste.
21: Ah bon?
18: Allez, une autre Françoise.
21: Alors, une autre.
18: Vas-y.
21: Alors, c'est une histoire de pouce.
18: D'accord.
21: De pouce.
18: D'accord.
21: Alors, c'est une belle femme qui a un enfant qui s'appelle Pouce. Qui s'appelle Pouce. Alors, cette bonne femme, elle envoie Pouce chercher un morceau de pain à la boulangerie, automatiquement. Bon, alors Pouce, il y va. Il se dirige vers la boulangerie.
18: Mm-hmm.
21: Et il rencontre une pute.
18: Mm-hmm.
21: Et la pute a dit, Pouce, tu peux me donner 10 francs, s'il te plaît. Alors, pute, il hésite un peu, et puis la bonne femme, la pute, a dit, bon, bah, si tu me donnes 10 francs, je te fais voir mes seins. Alors, bon, Pouce, qu'est-ce qu'il fait? Bon, bah, il lui donne 10 balles. Et puis, bon, bah, il retourne voir sa mère, et puis il dit, maman, j'ai perdu les 10 francs. Alors la mère, bon, elle est un peu vexée sur les bords, elle lui donne 10 francs encore. Bon, Pouce retourne à la boulangerie. Il rencontre encore toujours la même pute. Alors la pute, elle lui dit, donne-moi 10 francs, je te fais voir ma toutounette. Alors, de ma toutounette, bon, qu'est-ce qu'il fait? Il lui donne encore 10 balles. Et puis, il retourne voir sa mère. Il dit, maman, j'ai perdu les 10 balles. Alors la mère, bon, un peu... ça commence vraiment à la chercher. Elle lui donne un billet de 20 balles. Et puis, Pouce, qu'est-ce qu'il fait? Il retourne à la boulangerie, rencontre toujours la pute. Et de la pute, bon, la pute, elle lui dit, tiens, Pouce, tu me donnes 20 balles. Tu me donnes 20 balles, à ce moment-là, on fait l'amour. Donc il fait crac-crac. Et puis bon, bah, le temps passe. Et tout. Le temps passe. Et sa mère, elle commence à s'inquiéter, elle court un peu partout. Elle crie, pousse. Alors, pousse répond, mais je peux pas. C'est qu'est-ce que je suis en train de faire? Voilà.
18: Quelle ambiance!
21: Ouais, je sais, il y a l'ambiance là.
18: Quelle ambiance, Françoise! Je ne sais pas s'il faut... Oh là, pas trop. Je ne sais pas s'il faudrait absolument qu'on en raconte une troisième.
21: Non, c'est bon, ouais.
18: Je crois qu'on va s'arrêter là. Non, je crois que là, on va s'arrêter sur cette bonne note. Françoise, franchement, si un jour on était amené à arrêter notre rubrique, j'espère que rubrique coup de gueule, tu devrais faire une rubrique histoire drôle. Hein.
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27: Bonsoir à tous, bonsoir les amis, soyez tous les bienvenus sur Fun Radio, ça fait quelques jours qu'on vous en parle. Et oui, ce soir, on va vivre une émission exceptionnelle, je suis accompagné d'Alice, ça va Alice?
28: Ouais, ça va très bien, j'ai hâte.
27: Alice est magnifique ce soir, autant vous dire,
28: elle a mis
27: le t-shirt du logo de Fun Radio des années 90.
28: Exactement, franchement, je me suis procuré ce t-shirt et tout, je suis en plein dans l'ambiance de la soirée et j'ai vraiment hâte de rencontrer enfin en vrai les personnes qui font partie vraiment de l'histoire de notre radio.
27: Absolument, ce soir, en fait, on fête la radio, on fête les 100 ans de la radio avec une émission spéciale, une émission exceptionnelle. Je sais qu'il y en a beaucoup d'entre vous qui êtes en train d'écouter la radio et qui n'allaient pas en croire vos oreilles. Je vous le dis, puisque ce soir, on va recevoir tous les animateurs stars de Fun Radio dans les années 90. Dans quelques secondes, Max et Jenny vont débarquer. À 22h, Miguel et Arnold seront là. Et 23h, on aura Bob et Lorenzo, c'est ceux qui réveillaient tous les auditeurs de Fun Radio il y a quelques années. Alors des anecdotes, des dérapages, des extraits d'émissions. On va se faire une soirée de kiff, l'occasion pour Alice d'ailleurs de découvrir le Fun Radio de l'époque, parce que toi t'es encore toute jeune.
28: Ouais, enfin je suis encore toute jeune, je sais pas si je suis toute jeune, mais c'est vrai que je suis arrivée depuis 6 ans sur Fun Radio et il se passe plein de choses. On m'a toujours dit ouais mais attends, tu sais pas comment ça se passait avant dans les locaux de Fun Radio. Et je me demande bien finalement comment ça se passait vraiment.
27: Eh ben on va tout savoir ce soir, on va pouvoir leur poser toutes vos questions. Vous allez pouvoir leur poser toutes vos questions bien sûr, parce que c'est le principe de Fun Radio, c'est la radio de la libre antenne, c'est ici que tout est né. Il y a un numéro de téléphone, c'est le 01 42 48 5000. Une émission où on va raconter l'histoire de Fun Radio, et l'histoire de Fun Radio bien sûr, elle n'existe pas sans Max et Jenny qu'on va accueillir tout de suite en direct sur Fun Radio. Max et Jenny. Applaudissements pour Max et Jenny, on est filmé bien sûr, n'hésitez pas, l'application Fun Radio, le site funradio.fr, ils sont en train de s'installer, ils n'ont pas changé.
28: Ah, c'est vrai.
27: Tellement content de les accueillir. Moi qui suis un fan de Fun des années 90, justement, j'étais un de leurs fidèles auditeurs.
28: Ah bah là, je sais que t'es comme un dingue.
27: C'est vrai que de les retrouver comme ça sur Fun Radio, je crois. Salut Max.
0: Salut.
27: Salut Max, salut Jenny.
1: Bonsoir.
28: Bienvenue.
1: Merci beaucoup. Ça fait trop plaisir d'être là.
27: Bah, hey, franchement, Jenny, ça faisait combien de temps que t'avais pas retrouvé le micro de Fun Radio?
1: 30 ans?
27: 30 ans.
0: Non.
1: 20 ans, je sais
0: plus. Ah ouais, c'est vrai ce point-là?
1: Non mais attends, 2000.
0: On s'est fait une petite émission à deux sur Internet il y a pas longtemps sur ma petite radio Internet, mais c'est vrai que ça faisait longtemps que t'en avais pas fait.
1: À Fun Radio, non, j'ai passé par Europe 1 un petit peu.
0: Bah oui.
1: Et puis après pas Fun, pas la FM, donc je suis le retour avec vous.
0: Allez, retour sur la FM, sur la radio jeune.
27: Jenny, ça fait franchement plaisir.
1: À 50 balles, c'est bien.
28: J'adore.
27: Franchement, on a tellement de souvenirs avec vous, des souvenirs qu'on va évoquer, parce que c'est vrai que Fun Radio dans les années 90, c'était pas ici, c'était pas.
0: Ah non.
27: Alors c'était à Neuilly-sur-Seine,
28: c'était pas loin.
0: La même avenue, mais sur le trottoir d'en face.
27: C'est ça.
0: Voilà.
27: Et à cette époque, on travaillait à la radio dans un sous-sol.
1: Ouais.
0: Qu'on appelait nous la cave.
27: La cave.
0: Non, mais c'est vrai qu'on l'avait surnommé comme ça avec Difool. C'était pour donner un peu la pression aux gens à l'époque. Voilà, on descendait et très sincèrement, d'ailleurs, je salue notre ancien président de l'époque, Benoît Sillard, avec qui je suis en contact en ce moment. On s'échange des petits textos, donc je le salue, peut-être qu'il nous écoute. Lui-même n'osait pas descendre. Tous les présidents, les patrons n'osaient même pas descendre en se demandant qu'est-ce qui se passait dans cette cave. On appelait ça la cave, c'était un sous-sol et puis il y avait les studios qui étaient fermés. Donc c'est pas comme aujourd'hui, il y a pas de baie vitrée. On était dans le noir.
1: Et c'était il y a tellement longtemps que les gens fumaient encore dans les studios, les cigarettes.
0: On fumait, on mangeait, on renversait des bouteilles de coca sur la console et ça s'arrêtait en plein direct.
1: Ben ouais,
0: ça pouvait arriver.
27: Est-ce qu'on baisait aussi? Pardon.
1: Non.
0: Non, mais ça suçait.
28: Le fameux Fun Radio d'avant.
1: Non, ne les écoute pas, Alice.
0: Tu peux quand même balancer les dossiers quand même.
1: Ah bah, bien sûr. C'est très grande gueule. En
28: ah,
1: fait.
28: Mais j'attends que ça.
1: Ah, bah, grande gueule et petit. Tu vas pouvoir nous dire.
0: Non,
1: petit. J'ai rien dit.
0: Ah bon, d'accord, ok.
27: Max et Jenny, c'est un duo emblématique de Fun Radio.
0: Oui.
27: C'était en quelle année, Max et Jenny?
0: 94, on a démarré, en fin de compte, comme je l'avais expliqué ce matin chez Bruno, après tu prends. Mais en fin de compte, c'est Lovin' Fun qui a démarré au tout départ.
27: Ouais.
0: Et vu le carton phénoménal que ça a été, très très rapidement, en fin de compte, on a créé une radio libre qui était parallèle à celle de Lovin' Fun, avec deux filles, parce qu'il faut quand même dire, il faut rendre à César ce qui est à César. C'était d'abord Jenny et Julia.
1: Oui.
0: Moi, j'intervenais pas.
1: Et c'était la toute première émission animée que par les femmes
0: en
1: France. Donc je suis fière quand même.
0: C'est vrai, c'est ça. Moi, je faisais une émission qui s'appelait Fun Live à l'époque, qui a été remis au placard entre minuit et une heure. Et on a eu la gentillesse de me dire, Max, est-ce que tu veux pas réaliser l'émission des filles? Parce que bon, j'étais un peu payé donc pour faire une heure d'émission à minuit.
27: Ouais.
0: Donc j'ai fait ça sous le nom d'Alvin. Je m'appelais pas Max à l'époque et donc j'ai fait l'émission des filles et très rapidement, voilà, j'intervenais un peu comme Buffy pouvait le faire de temps en temps en sniper, mais vraiment d'une manière très ok. C'est vraiment les filles qui animaient au départ, il faut le dire.
1: Et pour la petite histoire, moi j'ai rêvé de prénommer mon premier enfant Max. Et donc il y avait un moment où un auditeur disait, alors comment il s'appelle le mec qui parle derrière le micro? Et je disais, bon, il s'appelle Max. Et c'est comme ça que le nom est né.
0: Exactement.
27: Et Alvin est devenu Max.
0: Alvin est resté Alvin, on a fait un frère jumeau. Au début, quand tu animes avec un traitement de son, quand tu fais la radio et que t'es Alvin et que tu parles sur de la musique avec un bête musical, la voix et l'intonation est différente et puis t'as une façon d'animer différente. Et dès que je faisais Max, d'abord je réalisais l'émission, j'étais à distance, donc je réalisais de loin comme ça avec les micros, donc on distinguait la voix, on se disait ça ressemble. On a fait croire même que c'était un frère jumeau. J'ai voulu faire la blague pour 15 jours, ça a duré 6 mois.
1: Et après Alvin est disparu.
0: Et après Julia est partie et là on a créé le Max et Jenny, le monstre.
27: Ouais. Max et Jenny, justement. Alors on va se replonger justement dans l'époque Max et Jenny en réécoutant là tout de suite un extrait.
1: Oh,
27: un extrait de l'émission où en fait vous recevez un auditeur et en fait cet auditeur, c'est moi.
1: Oh,
27: quand j'ai 18 ans.
1: Tu rigoles?
27: Et que non, je ne savais pas.
1: C'est vrai,
27: on va l'écouter dans un instant. Ah oui. D'accord? On va se le faire dans un instant. On va juste s'écouter la Martin Garrix et dans un instant, on va revenir justement avec.
0: Ah, pas un Prodigy qui traîne ou un Daft Punk, un bon Daft de l'époque.
1: Ça, c'est un teasing.
27: On pourrait passer les sons de l'époque aussi.
0: Non,
27: 01 42 48 5000, c'est le numéro de téléphone pour nous appeler. Ce soir, on fait revivre les années 90 de Fun Radio. N'hésitez pas à participer à l'émission. Franchement, on va se faire un kiff monumental avec tous les animateurs de Fun des années 90 qui vont venir ici sur Fun Radio. Voici Martin Garrix avec We Are The People sur Fun Radio. Bonne soirée à tous.
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27: Fun Radio et une émission spéciale, une émission franchement d'anthologie hein, ce soir, puisque Max et Jenny sont avec nous là ce soir en direct sur Fun Radio. Comment ça va?
0: Ah bah depuis tout à l'heure ça va très bien, moi ça n'a pas changé. Hein.
27: Un bon Martin Garrix, ça fait toujours du bien.
0: Exactement.
27: Alors c'est
0: si tu peux mettre la face B après, ça me ferait tellement plaisir.
27: On va tourner le disque,
0: s'il te plaît.
27: Ça fait tellement plaisir. Franchement, alors je vous le dis, ce soir c'est une soirée exceptionnelle. Hein. C'est la première fois qu'on fait ça.
0: Hein, et c'est bien. Bravo et félicitations d'ailleurs de le faire. C'est
1: une sorte du placard.
0: Non, mais c'est top. Et puis moi, je remercie aussi la radio pour laquelle je travaille. Voilà, les patrons qui nous ont autorisé aussi pour certains à venir sur Fun. Ouais, c'est cool.
27: Ouais, carrément. Mais on voit que aussi, voilà, la radio, c'est aussi une grande famille. Hein, et puis.
0: Ah bon?
27: Bah, je crois.
0: T'étais pas au courant.
27: Moi, je pense, ouais. Mais
1: c'est vrai. Ce qui est sympa, regarder au fur et à mesure des années, c'est de voir où tous les animateurs atterrissent un peu à droite et à gauche. Ça, c'est toujours drôle.
27: C'est un métier, c'est une passion.
0: Un métier passion.
27: Et moi, je sais que j'écoutais, j'étais un grand fan de Max et Jenny. Et moi, ma passion pour la radio, qui suis animateur sur Fun maintenant, bah, elle est venue de votre émission, de ces années 90. Et ce que je vous propose.
0: J'aurais tellement aimé être à votre place. Vous en avez eu de la chance de nous avoir écoutés.
27: Non, mais c'est vrai, on se rend pas compte. C'est quand je rentre des extraits, je dis putain, quand même, les mecs, ils ont kiffé, quoi. Eh bah, ben, justement, on va réécouter un extrait de votre émission.
0: Oh, le bonheur.
27: Où je suis passé à l'antenne, en fait. J'avais 17, 18 ans. Et je suis venu pour parler d'un concert de Gilbert Montagnier.
0: Oh putain.
27: Ce que je vous propose.
0: On a du foot de ta gueule, non?
27: Un petit peu. Ce que je vous propose, c'est de réécouter cet extrait de Max et Jenny.
1: John de Saint-Brieuc, 18 ans.
4: Salut Max, comment vas-tu?
1: Salut John.
4: Salut Jenny, la déesse de la radio.
1: Ouais, c'est gentil.
4: Bon, alors voilà, il s'est passé un événement assez formidable, quoi, dans mon petit patelin. J'ai eu la chance de voir Gilbert Montagnier.
1: C'est pas vrai. Comment ça s'est fait?
4: Bah, en fait, donc un petit concert comme ça, il est venu. On est animateur sur une radio locale. Et puis, donc, on a eu la chance de pouvoir l'interviewer, tout ça. Et vraiment très sympathique, le garçon, quand
1: il
4: même.
1: Il a chanté pour toi?
4: Bah, disons que. Non, il chantait pas beaucoup. Il parlait plutôt de sujets sur l'actualité du moment, quoi.
0: Ah, ouais.
4: La vache folle, par exemple. Le meilleur de tout, je crois que c'est là le meilleur de tout, c'est quand il est arrivé sur scène, donc il y avait le concert le soir, et oui. Sur mer, il a voulu se rasseoir sur son tabouret à côté du piano, et il s'est cassé la gueule par terre.
1: Oh non, mais il est aveugle.
4: Mais dis donc, Max et Jenny, je peux vous demander une petite faveur?
1: C'est quoi?
4: Parce que voilà, donc je vous ai dit, on est animateur de radio sur Com FM.
1: Non.
4: Et justement, on lui a demandé de faire un jingle, tout ça, en fait, on passe des jingles de stars, quoi. Bonjour, c'est Max, bonjour, c'est Jenny. Et nous écoutons également Cob FM.
5: Bon, bah, je dis salut, c'est Max, et Jenny a compris le reste. Voilà. Donc, fait le débat.
1: On y va.
5: Salut, c'est Max.
1: Salut, c'est Jenny. Et quand on est à Saint-Brieuc, on écoute Cob FM.
5: Mais on vient jamais à Saint-Brieuc.
4: On n'écoute pas Cob FM.
1: Mais là, tu coupes.
5: Tu veux qu'on le refasse?
4: Oh, vous pouvez le refaire encore une fois?
5: Allez, vas-y. Salut, c'est Max.
1: Salut, c'est Jenny. Et quand on est à Saint-Brieuc, on écoute Cob FM.
4: Oh. Oh, c'est génial. Oh, je vous remercie beaucoup. Hein.
0: Ah, puisque toi, tu n'entendais pas les bruitages que nous faisions. Et quand t'as dû réécouter, tu dis, t'as les salauds.
27: Ouais.
1: Mais tu as une voix toute mignonne.
0: Ah non, attends. C'est génial. Je vais revenir là-dessus. C'est que Jenny, c'est vrai que nous, on faisait n'importe quoi. Des fois, on était parfois très dur avec les auditeurs. Et elle était toujours là en disant, oh là là, mais non, elle est gentille. Et des fois, elle me faisait des gros yeux, genre, arrête, putain, sois sympa avec les mecs de temps en temps. C'est
1: oui,
0: vrai,
1: exact.
27: Et Jenny est franco-américaine. Et elle savait peut-être pas forcément totalement bien parler français. Quand vous travaillez ensemble. Et je crois, Max, que tu t'amusais avec ça un petit peu.
0: Il y a prescription. La prescription, quand elle est arrivée, tu racontes ou je raconte?
1: Je raconte
0: le début et après tu racontes.
1: Moi, j'ai plus le droit de dire le mot, donc vas-y.
0: Il y avait un animateur qui s'appelait Dwight Thompson, c'était, qui venait faire la radio le soir, un américain qui ne parlait pas français. Ouais. Il est parti et,
1: Moi, je peux raconter cette partie. Toi, tu racontes après.
0: D'accord, vas-y.
1: Donc, Dwight Thompson, voilà, un grand marine pendant les guerres du Golfe, ouais. Il était obligé de partir en Irak. Donc, ouais. Moi, j'étais dans les parages.
0: C'est une petite escroquerie quand même,
1: ouais,
0: Dwight à l'époque, ouais. Bon. Il parlait pas français, il jugeait ses textes.
1: J'ai fait des voix pub à Fun Radio et j'ai appelé un bon américain toutes les semaines. Je peux travailler avec vous. Enfin, j'étais embauchée, ouais, pour remplacer Dwight Thompson. Ouais. Or, je ne parlais pas français. Donc, heureusement, Max Alvin,
0: parlait très bien anglais.
1: Était là, il parlait à peu près l'anglais.
0: Non, non, c'est pas vrai. Donc, je me tapais un américain, il ne savait pas parler français. On met une américaine qui ne parle pas français. Et là, on me dit, il va falloir que tu la formes. En tout bien, tout honneur.
1: Non, mais il m'a écrit phonétiquement, dans un instant, vous allez écouter Bob Marley. Et on a commencé comme ça.
0: Alors, elle répétait aux antennes pendant le disque. Alors, vas-y, répète. Je dis, non, putain, c'est pas ça. Tu dis maintenant, on va écouter. Alors, c'était le Rodens, en plus, c'était les artistes a cappella. Et elle a commencé à faire comme ça. Et
1: c'était dur.
0: Elle a commencé à apprendre à parler français. Et nous, malheureusement, on a commencé à lui faire croire que certaines insultes étaient des mots qui voulaient dire merci. C'est par exemple, je me souviens plus des trucs exacts, mais c'est genre voilà, quand tu dis ça va connard, ça veut dire que tu vas bien.
1: Non, c'était bien, parce que je venais d'apprendre. Est-ce que tu as la pêche? Et j'ai dit tiens, c'est chouette cette expression, la pêche.
0: Je lui dis,
1: il y a pas d'autres trucs comme ça.
0: Et je lui dis un jour, si tu veux vraiment dire à quelqu'un s'il va bien, tu lui dis bon salut, est-ce que t'as la chiasse? Et elle allait voir les gens, genre, tu vois, à la radio. Comment ça va, Jenny? Oh, super. Et toi, comment ça va? Tu as la chiasse?
1: Non, le pire. Et là, excusez-moi, je suis toute rouge. Mais le pire, c'était.
0: Ça durera en plus, ça.
1: À notre fameux PDG, Benoît Sciard.
0: Ah oui, putain.
1: Bonsoir, monsieur Sciard. Est-ce que vous avez la.
0: La chiasse.
3: La chiasse.
1: Et on savait
0: pas.
1: Et l'autre, c'était Diffoul qui m'a appris. Est-ce que ça va au niveau de la pompe?
0: La
1: Donc
0: pompe,
1: ça, c'était fort aussi.
0: Et une fois, on a fait une partie de pétanque et au lieu d'appeler ça le cochonnerie, on appelait ça la cochonnerie. Donc elle demandait aux gens, je peux vous prendre la cochonnerie, je peux vous la lancer. La pauvre.
1: J'ai appris le français ici à Fun Radio. Donc si je parle français aujourd'hui, c'est grâce à vous et vos aïeux, quoi.
27: Et grâce à Max.
0: On a fait des progrès après parce qu'on peut pas dire qu'au niveau français, on soit les meilleurs. Déjà que c'est le cata en anglais, mais
1: c'est-à-dire
0: en français.
1: C'est-à-dire que je n'arrive toujours pas à vous voyer parce que comme tout le monde se tutoyait à l'époque, j'ai jamais appris le vouvoiement.
27: J'adore la voix de Jenny.
1: Merci.
27: Non, mais c'est vrai, elle a une voix incroyable. On va avoir Yannick de Paris dans un instant. T'es là, Yannick?
6: Ouais, je suis là, Karel.
27: Bon,
0: la voix.
27: Salut, Karel.
0: Tranquille. Hein.
27: Yannick, fan de Fun Radio?
6: Depuis toujours, depuis mes 14 ans, je dessinais en vous écoutant déjà à l'époque et je continue aujourd'hui.
27: Yannick, j'imagine que c'est une soirée aussi assez exceptionnelle pour toi ce soir et tu veux parler à Max et Jenny, leur poser des questions, c'est ça?
6: Ah ouais, j'ai deux, trois petites questions.
0: On a l'impression que le mec, il va régler ses comptes. Ouais, j'ai deux, trois trucs à dire. Je peux te dire qu'à l'époque...
27: Yannick, tu vas pouvoir les poser dans un instant. Ce qu'on va se faire aussi ce soir, c'est qu'on
0: non,
27: va faire...
0: qu'on va remettre Martin Garrix.
27: Non. Ah bon. On va mettre Ozuna. On va mettre Ozuna.
0: Ah oui.
27: Et juste après aussi, on va vous donner l'antenne. On va vous offrir l'antenne de Fun Radio pour faire revivre Max et Jenny pendant 10-15 minutes.
1: Ok.
27: Et on vous laissera tous les deux dans le studio. Vous faites de la radio comme à la grande époque.
0: Okay.
27: Et juste avant, on s'écoute Ozuna sur Fun Radio.
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27: Fun Radio, une émission spéciale, une émission exceptionnelle ce soir avec tous les animateurs stars de Fun Radio des années 90. Ouais. Max et Jenny sont avec nous. Miguel
0: Ozuna,
27: et Arnold.
0: Tu me mettras sur une clé USB. Hein.
27: Il y a pas de problème, tu repars avec les sons de Fun, il y a pas de souci. Il y aura Miguel et Arnold aussi qui seront là tout à l'heure. Bob et Lorenzo, ça va être énorme. Franchement, si vous avez des questions à leur poser, n'hésitez pas. Un seul numéro de téléphone à composer, c'est le 01 42 48 5000. 36 15 code Fun Radio, rubrique direct. Bien sûr, sur le Minitel, je rappelle.
0: Il y a eu ça, le Minitel.
27: Bien sûr, non, mais c'est vrai qu'avant, pour passer sur l'antenne de Fun, il fallait aller sur Minitel.
1: 3615 Fun Radio.
0: Et le Minitel, on le mettait sur la console.
27: Ouais.
0: Et quand ça partait un peu en couille ou qu'on se frittait, quand il y avait un peu de radio libre et tout, des fois, le Minitel tombait sur la console. Et c'est à l'époque, sur l'étrange, si t'étais en national, en local, putain, là, on se retrouvait avec le Minitel qui se cassait la gueule. Et là, on nous disait, putain, on t'entend plus à tel 3. On savait plus sur quel bouton appuyer, on appuyait sur n'importe quoi.
1: Mais c'était super futuriste, le Minitel. En fait, c'était l'avenir.
0: Peut-être pas aller jusque-là, mais.
1: Mais à l'époque, c'était l'avenir.
0: Aux
1: États-Unis, on n'avait pas de Minitel.
0: Ah, mais les Américains, vous aviez
1: moi, j'étais arrivé en France, c'était le truc.
0: Bah, la France, c'est le futur.
1: C'était le futur.
0: C'est vrai que les temps changent maintenant avec tous les réseaux sociaux et c'est l'occasion.
27: Et Donald Trump.
1: Ne commence pas, s'il te plaît.
0: On va,
1: oui, on n'a pas un auditeur. Hein. Ah, si, on va
0: accueillir un auditeur en tout cas. Parlons de Donald Trump, des Américains.
1: Et du président Trump.
27: Ah bon, merde. Les bons réflexes. Hein. On n'a pas un auditeur. Bonsoir Yannick.
3: Bonsoir Karel, salut la team, salut Max, salut.
0: Ouais, salut, salut.
1: Salut.
27: Alors,
1: salut
27: Yannick. Yannick, t'es à Paris toi, et fidèle de Fun, tu nous l'as dit. Fun Radio dans les années 90, ça représentait quoi pour toi Yannick?
3: Waouh, c'était le délire,
0: c'était quoi cette voix, putain?
3: Ouais, ben justement, je vais y venir aussi, j'ai un truc à te dire à propos de ça, Max. C'était, waouh, on découvre un nouveau vocabulaire, il y avait une nouvelle culture musicale qui arrivait. Ouais. Moi, j'ai découvert les BRU avec Max.
0: Ah oui, ça, c'est vrai. Les berruriers noirs.
3: Les berruriers noirs, musique punk. Moi, c'était son délire, il passait du berru, enfin voilà, c'est...
0: Les Berru, ça datait quand même des débuts des années 80, mais je le repassais sur Fun Radio.
3: Je ne connaissais pas.
0: Tu ne connaissais rien, forcément.
3: Et c'est, tu vois, tu nous as ouvert la culture.
1: C'est vrai, Max, il est peut-être un peu bête parfois, mais t'as un bon truc.
0: Très bête,
1: musique.
0: Très souvent.
1: Niveau musical, t'es quand même très fort.
0: Ah, quand même, un compliment, bordel, putain. À chaque fois que j'ai fait un Max et Jenny, j'ai jamais eu le droit à un compliment.
27: C'est vrai que Max a apporté son univers musical à Fun Radio.
1: Ah, mais complètement.
27: La musique électronique. Avec Cybertrance, qui était une émission qui passait de la trance.
0: Il y avait Love in Fun, Difool était le directeur d'antenne. Un jour, je lui dis, putain, on va faire une émission de trans goa. Mais de quoi tu parles? On est en train de parler du Nirvana, mais tu vois, j'ai dit, écoute, le vendredi soir, 22h minuit, on va appeler ça au début Trans Max. Trans goa. Il me dit, bon, allez, on en fait une. On a cru qu'on en allait en faire qu'une, quoi. Quand tu as entendu le son de la radio, c'était de la musique qui partait dans tous les sens cosmiques. Il m'a dit, bon, là, peut-être arrêter d'abuser. Et puis ça a duré, quoi. Puis ça a marché. Ça a bien marché.
1: Hein.
0: Les Daft Punk sont venus chez nous.
27: Les Daft Punk?
0: Les Daft Punk sont venus en 2000. Il n'y avait pas encore les masques et tout ça. Non, ils étaient venus à la cafette. Ils étaient venus manger. Et après, ils sont venus faire l'émission avec nous.
1: Dans la cave?
0: Oui, dans la cave.
1: Je suis en train de me dire, on n'avait pas une cafette. Qu'est-ce que tu racontes?
0: À l'époque, non, mais on était à Rue Bayard, bien sûr que si.
1: Ah,
0: on était à Rue Bayard.
1: Moi, je n'étais pas là.
0: Ah, t'étais plus là?
1: Non.
0: Ah, d'accord.
1: C'est pour ça que je me suis dit Daft Punk.
0: Ah ouais, je pensais t'avoir entendu.
1: J'ai eu plein d'autres, Bowie et CDC, pas Daft Punk.
0: ACDC, ça c'est énorme.
27: ACDC, vous les avez reçus.
0: Ouais.
1: Ouais.
27: Vas-y. Comment ça s'est passé avec ACDC?
1: C'était bien. Moi, je m'appelle Brian Johnson. Il a chanté. C'était top. Il roulait des pelles à toi un peu à un moment.
0: Oui, bien sûr. On a fait l'amour pendant. Au début, il voulait même pas qu'on. Il voulait pas jouer de la musique. Tu te souviens qu'il y avait un assistant qui s'appelait Slash?
1: Ah oui.
0: Il est venu avec une guitare électrique. On l'a mis dans le bureau qui était juste à côté. Et j'ai dit, écoute, viens avec. Le manager a dit, ils ne chanteront pas. Ils vont faire 20 minutes d'interview et ils se cassent. Ils sont venus dans un studio qui était 3 fois plus petit que celui-ci. Brian Johnson et Angus Young. Jenny, heureusement, elle a assuré comme une bête dans la traduction. Ils sont tout de suite les amis à l'aise.
27: Mmh. Ouais, bah oui.
0: Voilà. On a commencé à faire des auditeurs. Et un jour, j'ai dit à Angus, on est en direct. Et je lui dis, je veux pas jouer à Jenny. Je lui dis, dis-lui qu'il joue en direct. Là, le manager nous regarde. Il dit, putain, vous êtes mort. Il dit, bah ouais, mais j'ai pas de guitare. Ah bah, une guitare, on en a une. Et il a joué en live.
1: C'était top. Mais plein. Lui, il chantait. On avait l'ami Kravitz à chanter. Enfin, il y en a plein. Et c'était qui le groupe des années 80? Donc, je m'en rappelle plus.
0: Oasis qu'on a reçu.
1: Non, on a reçu Oasis.
0: Bordel.
1: Mais c'était au même moment qu'Oasis. Le mec, mais il était bourré à
0: l'antenne.
1: Il fait ça. Il a mis le pied à travers la console.
0: Non, c'est ça, exactement.
1: Le mec de Thérapie a monté sur la console.
0: Thérapie, il y avait un morceau qui s'appelait Going Nowhere. Il vient de ça. Il vient, il était défoncé. Et il a commencé. Alors, il a pas. Excusez-moi, c'est un peu vulgaire, mais il y avait la chanteuse de Cranberries, malheureusement, qui n'est plus de ce monde, il arrêtait pas de dire en quoi il voulait la.
27: Là, ok.
0: L'enculé, c'est ça.
27: L'enculé.
1: Quoi? Franchement.
0: Si, il le disait tout le temps, rappelle-toi.
27: Ah oui,
0: et Ginny arrêtait pas de lui dire on va arrêter. Il est monté, il y avait Rafaela, notre standardiste qui était là, il était tombé amoureux d'elle, il est monté sur la console pour vouloir lui faire un bisou. Il est tombé sur la console, il a fissuré la table.
1: Ouais, ouais. Carrément.
0: Rappelle-toi, je me suis reculé et à un moment donné où j'ai voulu le rattraper, il a cru que je voulais lui mettre un coup.
27: Ouais.
0: Non mais sérieusement, ça s'est passé en direct. Non, donc du coup, en direct, je lui dis allez, c'est bon. Moi, je lui dis allez, vous dégagez, c'est fini l'interview. Elle a dit Jenny, elle dit vous dégagez. Ils sont partis. Lendemain, il y a eu un mot du chanteur
1: pour
0: s'excuser. 100 000, on parlait en francs, plus de 100 ou 120 000 francs de travaux. La console a été brisée en deux. Donc de Polydor qui s'est excusé, enfin c'était comme ça, et le chanteur s'est excusé.
27: Mmh. Ah, génial, putain, ces histoires de dingue avec le groupe Thérapie Fun Radio passait du rock.
0: Justin Bieber,
1: à l'époque. Très rock. Très rock.
27: Yannick, qu'est-ce que tu voulais poser toi comme question à Jenny, c'est ça?
3: Ouais, à Jenny, exactement.
1: Oui.
3: Voilà, Jenny. Maintenant il y a prescription, tu peux nous le dire. Entre Max et toi, il y a eu du zizi cucu.
1: Ouais. Jamais de la vie, c'est un secret, je dis rien.
3: Tony et Angela ont craqué, t'es obligé d'avoir craqué.
0: Elle va répondre, c'est possible. Moi, je ne suis pas au courant. Mais
27: c'est possible
0: qu'on ait une histoire.
27: C'est le moment où jamais de dire si cette fameuse rumeur d'histoire amoureuse entre
1: c'est pas une rumeur, mais bien sûr, c'est vrai.
0: Ah, ouais. On peut le dire, mais je l'ai déjà dit.
1: Mon premier amour en France, mais après, quand j'ai commencé à parler français, je me suis dit, c'est pas pour moi.
0: C'est pas possible. Non, mais ce qui est dingue, c'est qu'on était ensemble à l'époque, donc on parlait de cul quand même, donc ça nous arrivait peut-être de parler de notre vie privée tout en étant en rapport. Et même à un moment donné, on n'était plus ensemble dans la vie, on a continué à faire l'émission ensemble.
1: C'était dur.
27: Et c'est vrai que vous cultiviez. Vous
1: n'avez pas vécu pareil, apparemment. Ça n'a pas été facile.
27: C'était une époque où vous cultiviez
0: la prescription.
27: Le mystère. Non, mais c'est vrai.

0: gober, quoi.
1: Bien sûr. Yannick, je te remercie. Ouais. Je te remercie beaucoup d'être passé sur l'antenne.
2: Je peux dire un truc rapide à Max.
1: Bien sûr. Carrel. Vas-y, vas-y.
2: Max, tu me parlais de ma voix au début des années 2000. Je suis passé à ton émission en tant qu'auditeur. Tu faisais un blind test. Et tu m'as fait exactement la même remarque sur ma voix en me disant, waouh, mais t'as une voix, c'est pas possible. Aujourd'hui, voilà, je suis comédien.
1: Tu la poses.
2: Et aujourd'hui, je suis comédien et je fais du doublage. Et
1: bah, c'est super.
2: Ta réflexion y était pas pour rien.
1: Ah, bah, tu vois, comme quoi, je le sens, le truc. C'est extraordinaire. En parlant de doublage, moi, je voudrais saluer également Emmanuel Curtil qui faisait la voix de Fun Radio et qui était effectivement la voix de Jim Carrey et qui assure grave.
3: Yeah.
1: On va revenir dans un instant sur Fun Radio. Je remercie beaucoup Yannick. On va revenir avec Prodigy dans un instant en surprise. C'est pour vous, Max et Jenny.
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1: C'est la vie de Fun, à tout de suite sur Fun Radio. Non mais là on n'était même pas nés là.
3: Mais c'est quoi ça? C'est un vrai jingle?
5: Spécial.
1: Ça c'est 85 ça.
0: C'est vrai. On a fait un habillage justement avec des vieux jingles de Fun Radio.
1: Alors là, c'est vrai qu'on était.
3: Tu m'en rappelles pas de celui-là?
1: Non, mais non, on n'était pas là. On était
0: dans les années 80. Ouais. C'est vrai que Fun Radio a une histoire. C'est l'histoire justement de Fun Radio qu'on raconte ce soir à travers les années 90 avec Max et Jenny qui sont nos invités. N'oubliez pas d'ailleurs, tout à l'heure, on sera avec Miguel et Arnold aussi qui ont participé à toute cette époque. Et Bob et Lorenzo qui réveillaient justement les auditeurs de Fun Radio dans les années 90, les années 2000. Restez bien avec nous. Et n'oubliez pas d'ailleurs que si vous voulez faire de la radio avec Max et Jenny, faut nous appeler là maintenant 01 42 48 5000. On va leur redonner justement l'occasion de faire pendant 15 minutes leur émission de radio.
1: C'est long 15 minutes maintenant.
0: Ah bah,
3: on n'est pas obligé, hein.
1: Si, un peu.
3: Okay, allez, un peu.
0: Franchement, je pense que pour tous ceux qui sont de l'autre côté de la radio, ça va être un vrai régal.
1: Tu sais, Jenny, elle plaisante, elle a beaucoup d'humour. Hein. Attention, elle peut être très très drôle par moment.
0: Ouais, c'est vrai, ouais.
3: Par moment. C'est ça, le mot-clé.
0: Elle est drôle pour une fille, c'est ça que tu veux dire?
1: Elle l'a été.
3: Alice, rassure-moi, les mecs sont beaucoup plus cool avec toi aujourd'hui qu'ils étaient avec moi à l'époque.
6: Bah écoute, je sais pas comment ils étaient avec toi à l'époque.
1: Des ordures, des grosses merdes.
6: Mais je sais me défendre en tout cas.
3: Mais justement, c'est une bonne école. Plus qu'on est dur avec, plus qu'on se défend.
0: Voilà. 01 42 48 5000, c'est le numéro pour nous appeler. On va accueillir Fred de Saint-Gilda. Bonsoir Fred.
7: Salut la famille.
6: Salut Fred.
0: Salut Fred. Sois le bienvenu.
7: Bonne fête.
0: Bah merci, c'est vrai.
6: Ah, comment tu glisses ça? Bonne fête.
0: Fred, j'imagine que les années 90, tout ça, ça te parle avec, avec Max, avec Max, Jenny.
7: Ah oui. Ah, c'était le feu avec eux. C'était terrible, quoi. C'était le 14 juillet pour moi, quoi.
0: Oh, ah ouais. C'était il y a.
7: Ah ouais, à ce point-là. Il y avait un tel délire. Que des fois, j'en dormais pas de la nuit, quoi.
0: C'est vrai que c'était une époque où c'était le début des libres antennes.
7: Pour les jeunes.
0: Bien sûr. Et c'était la première fois qu'on pouvait parler avec des animateurs de sujets exactement de façon libre. Et puis, qu'on pouvait évoquer aussi l'amour, le sexe.
1: L'amour, le sexe, l'amour.
3: Non, mais,
1: le
3: non, mais
1: sexe,
3: sérieusement, c'est ça les trucs que les gens me disent le
1: un
3: plus.
1: Peu de cul aussi.
7: Et les gros mots aussi, il faut pas oublier.
3: Non, mais c'est ça les trucs que les gens me disent le plus aujourd'hui. Il y a toujours ce moment avec les collègues que j'ai. Par exemple, on va discuter. Ils vont pas capter que c'est moi qui a fait de la radio. Et au bout de style 5-6 minutes, je le vois dans leurs yeux. Tout d'un coup, c'est style schlang. Tu es pas Jenny de Fun Radio? Et je dis, ouais, c'est bon.
1: Mais t'as honte, on a pris ta honte.
3: C'est pas que j'ai honte, c'est que ça me semble tellement loin. Que maintenant, c'est les gens qui sont mes collègues. C'est juste une autre vie. Mais bon, bref. Tout ça pour dire que c'est. Je crois que c'était ça qui a marqué les gens. C'est que le lendemain matin, tout le monde s'est retrouvé à l'école. Ils ont dit, oui, t'as entendu ce qu'il a dit hier soir ou ce qu'elle a dit hier soir. Et aujourd'hui, avec tous les réseaux sociaux et tout ça, on n'a plus ça.
0: C'est vrai.
3: Donc, c'est pas du tout pareil.
1: C'était Hélène et les garçons de l'école.
3: Radiophonie. Ouais. Oh là là.
1: Mais tu sais, c'était l'ancêtre des podcasts. Les mecs faisaient des cassettes, ils disaient, putain, Max et Jenny ou Lovin Fun ou autre.
0: C'est ça.
1: Voilà, les gens se passaient les cassettes, ce qu'ils avaient raté. C'est ce qu'aujourd'hui, on peut faire sur le podcast. Tu l'as raté, tu réécoutes le podcast.
0: Fred, t'avais une question à poser à Max.
7: Ouais, j'ai une question à poser à Max.
1: Intéressante.
7: Ouais, c'est plutôt intéressant. Ouais, j'ai parlé de notre regretté Gégé.
0: Oui.
7: Voilà, donc est-ce que tu te souviens
1: d'accord.
7: C'est super.
0: Pour remettre dans le contexte, c'est vrai que Max, quand il a fait son émission de Libre Antenne, notamment Max, le Star System. Hein, il y avait des auditeurs qui sont devenus des stars de ton émission.
1: On a eu avec Ginny d'ailleurs.
0: Ouais, Françoise, Gérard, les débats de Gégé. Et ça te parle,
1: Alain Lebègue, Steph Lalcolo. Ah, ouais.

0: que des noms de ouf, quoi.
1: Comment s'appelait le fan de Michael Jackson?
2: Alain de Brest.
1: Alain de Brest, bien sûr.
2: Alors ça, c'était dingue. Le meilleur ami de Michael Jackson, sans l'avoir jamais rencontré. Ça, c'est quand même quelque chose d'assez culte. Qui est venu dans les studios un soir à 21h. Les assistantes étaient plus... Il m'habillait en Michael avec le masque de Michael. Putain, avec le sac, je pense qu'il n'avait pas ouvert depuis 9 mois. Ça sentait le vestiaire, mais c'est le vestiaire, c'est genre toute la saison, quoi. La saison complète. Et il y avait Gérard.
1: Pour replacer dans le contexte, justement, ce qu'on va faire, c'est qu'on va réécouter un extrait des débats de Gérard, c'est ça? On réécoute là tout de suite.
3: Déjà, est-ce que c'est vrai, est-ce que c'est le vrai François?
4: Oui, c'est moi. Et si tu veux, on peut se prendre en antenne.
3: Non. De toute manière, tu vas pas me discuter en antenne, d'accord?
4: Non.
3: Tu vas pas commencer maintenant.
4: Je
5: crie pas, Gérard, s'il te plaît, pas pour le moment, pas pour le début.
3: Déjà, tu vas pas commencer à me prendre la tête.
5: Tu cries pas, Gérard, parle moins fort.
4: Je parle de mon numéro de téléphone.
3: Non, mais attends. Et tout à l'heure, tu sais ce que je vais faire?
4: Non.
3: Je vais me casser.
5: Parce que grâce à lui, putain, maintenant, tous les auditeurs, Gérard pense maintenant, et toutes les auditrices disent, ah bah ça va, on n'appelle plus, on veut plus le numéro de téléphone de Gérard, c'est pour se faire traiter de fils de pute, d'enculé avec tous ses copains. Donc c'est très bien, Gérard. T'as quel âge aujourd'hui, Gérard? Tu peux nous le rappeler?
3: Non mais attends.
5: Tu peux nous rappeler l'âge que t'as? T'as 37 ans.
3: Non mais attends.
5: Alors, déjà, moi je dis bravo, fils de pute, machin, et après tu nous dis, j'aime pas quand les gens m'insultent, et toi t'insultes les gens. Au lieu de parler, de discuter, tu fais pareil.
6: Ah, c'est vrai que, putain, c'était...
7: Il envoie,
8: c'était
7: bien.
8: Un personnage. Ah ouais,
5: c'était 3 minutes, sauf que ça dure 3 heures, quoi.
1: C'était un vrai personnage avec des débats. Et d'ailleurs, je sais que Arnold, qui sera avec nous tout à l'heure, participait à ces débats en étant un auditeur.
2: Au début, les auditeurs appelaient, alors les débats de Gérard, les auditeurs appelaient comme ça un petit peu. Et au fur et à mesure, j'ai senti qu'il fallait quand même avoir la dream team des auditeurs. Donc, on a fait une présélection d'auditeurs naturels qui jouaient le jeu. Et effectivement,
7: dont le but était d'énerver Gérard, quoi.
2: Florian Gazan en fait partie, Arnold a fait partie, je pense que Miguel a également. Et pour la petite anecdote, on avait fait l'émission sur les sosies. Ouais. Vous connaissez ça, l'anecdote?
1: Non.
2: On a fait l'émission sur les sosies et on a fait venir Jean-Luc Delarue et Florian Gazan, qui étaient déguisés dans le studio à côté de lui, en leur disant que c'était des sosies et qui faisaient des sas discutes dans des supermarchés. Et Jean-Luc Delarue a joué le jeu parce qu'il écoutait l'émission, il connaissait, il voulait. Ah bah oui, il y avait Ardisson qui venait, et il voulait voir le personnage. Non, c'est pas possible, c'est pas un vrai mec. Et il a fait, ils ont fait les sosies. Il s'est fait le sosie de Jean-Luc Delarue qui faisait des sas discutes dans des supermarchés.
1: C'est énorme.
2: Gérard à côté qui dit putain, tu lui ressembles un peu quoi.
1: Gérard qui t'appelait d'une cabine téléphonique pour te faire des poèmes. C'est ça.
7: Ouais,
1: il vous faisait des poèmes à l'antenne et puis après c'est devenu une vraie personnalité. Il est devenu animateur sur Fun Radio. Qu'est-ce que tu voulais savoir, Fred, toi?
9: Moi, c'est surtout savoir si Max se rappelle du premier jour où il y a eu GG au téléphone.
7: La première fois.
2: C'était avec. Je crois que c'est la nuit avec Rafaela. Je l'ai raconté ce matin. La standardiste qui est avec nous, Rafaela, qui me regarde. Il doit être 1h du matin. Elle me regarde. Je fais l'émission. Puis je mets un disque. Et elle me regarde. Elle me dit, Pierre, là, il y a un mec à l'antenne. Est-ce que je le passe ou pas? Et à l'air, il me dit qu'il est en cabine téléphonique et en tongs. Je dis ça parce qu'on est au mois de novembre ou décembre. Donc, il fait 0 degré. Ouais. Bah, je dis, passe-le à l'antenne. Il me dit, mec, il me raconte des poèmes. Je sais pas ce qu'il me raconte. Et c'est passé comme ça, quoi. Donc, oui, je m'en souviens très, très bien.
1: Mmh. Est-ce que. Okay. Et est-ce que Fred, tu te souviens de Françoise aussi, c'est ça, hein?
2: Ça, c'est avec Jenny. Aussi.
1: Avec Jenny,
7: on était tous les deux. Ouais, c'est ça,
9: ouais,
7: il y avait
9: Françoise. Dallas. Ouais, parce qu'il y avait un truc avec un bonhomme qui faisait des trucs. Enfin, comment expliquer, c'est tellement vieux et tellement marrant.
2: Il y avait Amédée. Il y avait Amédée, voilà, c'est la culotte qui voulait racheter, voulait échanger notre standardiste contre deux poules. Voilà, c'est un mec de la. Bon, c'est la campagne, hein.
1: Vous aviez des fétiches, hein. Vous aviez des fétichistes des pieds.
2: On avait des fétichistes des pieds. On avait un auditeur qui s'appelait Alain Lalcolo, qui était vraiment alcoolisé, mais qui était figurant dans des films à Paris et qui, en exclusivité, me disait, je viens de tourner un film avec De Niro, machin, c'est pas possible. Et comme il était figurant dans des films qui sortaient,
7: c'était avec Jean Reno,
2: il tournait des films un an avant. Ouais. Donc on avait un an avant l'exclusivité, comme quoi Roger Hanin ou je sais pas quoi, René machin, ils venaient tourner des films avec ce mec-là.
7: Vous allez dire que je suis fleur bleue, mais oui, il y avait des Gérard et des Françoise et tout qui étaient drôles et des personnages. Mais franchement, le truc qui m'a touché le plus, c'était tous les petits gamins, c'était sûrement comme toi, à 13 ans, qui appelaient, oui, bonjour, je m'appelle. Nicolas,
3: j'ai des boutons sur la caquette.
7: Oui, c'est ça. J'ai ma copine, elle veut m'embrasser. Oh, mais franchement, ils étaient tellement attachantes. Non, mais je t'assure, hein. Ça m'a marqué.
1: Ce que je vous propose, c'est de les avoir au téléphone. On va faire revivre Max et Jenny dans un instant dans Love in Fun sur Fun Radio. Fred, je te remercie beaucoup. J'espère que tu vas nous écouter jusqu'à la fin parce qu'il va s'en passer encore des choses dans l'émission, là.
9: Ah, mais obligé, c'est obligé.
1: Merci beaucoup, Fred. Il est au taquet, Fred. Salut, Fred. On revient dans 3 minutes sur Fun Radio. Max et Jenny prennent le pouvoir. Non, pas tout de suite. On l'a déjà entendu. On l'écoutera plus tard. On va revenir avec Manuel Turizo.
2: Ah, parfait.
1: Ça te va?
2: Ah, bah.
1: Ah bah voilà,
2: j'ai tous ces 10.
1: Recommandé par Max, restez avec nous.
2: Je savais son poster.
1: On fait revivre les années 90 de Fun Radio, à tout de suite.
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2: Ah ouais, quand même.
7: Ouais.
2: Tu reconnais?
7: Bien sûr, c'est Nirvana.
2: Voilà. Donc là, on peut attaquer, c'est bon, là, on peut y aller. Donc on est dans la radio libre, Max et Jenny, on va reprendre donc sur Fun Radio à l'ancienne. Numéro de téléphone 01 42 48 5000, ça c'est bien, ça nous rappelle des bons petits souvenirs. Tu vois, t'as le numéro de téléphone qui est là juste en face.
7: 01 42 48 5000.
2: Voilà, et si vous voulez intervenir en direct, allez-y. Alors, tu vois, toi, tu te posais la question en antenne, savoir dire, il va y avoir que des vieux qui vont écouter. On a Maxime qui a 20 ans, qui est de Paris et qui est avec nous en direct sur Fun Radio. Salut Maxime.
7: Salut Maxime.
10: L'équipe, ça va, vous allez bien?
2: Ouais, t'as une voix de 20 ans, là, ça rigole pas. Nous, les voix de 20 ans de l'époque, c'était quand même beaucoup plus puceau quand même. Hein.
7: Dans tes souvenirs peut-être?
2: Non, parce que toi, tu t'en souviens plus, mais c'était ça, c'était beaucoup plus puceau à l'époque, 20 ans.
7: Maxime, tu as une petite question?
10: En fait, moi, je vous appelais, je voulais vous raconter une anecdote de ma pire honte au travail.
2: Vas-y.
10: Et j'aurais aimé savoir après, pour vous, c'est quoi la pire honte que vous avez connue à la radio?
2: Vas-y, d'abord, raconte-toi.
10: Alors du coup, moi, en fait, je suis commercial, je vends des produits de la mer, et en fait, un jour, j'arrive à un rendez-vous hyper important, et j'ai les bras chargés, et j'ai plein de produits, plein de poissons, plein de... soupe de poisson et tout. Et j'arrive devant le client et en fait je trébuche.
2: Et donc tu lui renverses tout dessus.
10: Et il se prend une soupe de poisson en pleine gueule, donc sur tous les vêtements, sa belle chemise blanche.
2: Mais une bonne anecdote, un truc bien sympa à nous raconter. Ça c'est le nirvana, c'est le top du top de l'anecdote que tu vas nous raconter sur ta vie.
7: Mais il raconte ça au plus grand nombre.
2: Après il a que 20 ans.
7: Ouais.
10: Voilà, autant dire qu'il m'a plus jamais rappelé, je pense qu'il m'a bloqué.
2: D'accord. T'es dans quel... Tu m'as dit Paris, donc toi tu vends du poisson à Paris.
10: En région parisienne. Ouais.
2: D'accord, que tu vas pêcher à la Seine.
10: Ouais, tous les matins, je pars. Ouais.
2: Dis donc.
10: La voiture.
2: Il doit être bon ton poisson à la Seine. C'est bien.
10: Ah, écoute, il y a un petit goût mortuaire, c'est sympa.
2: C'est sympa, ouais.
7: Et Max, dis-nous, c'est quoi ta plus grande honte à la radio?
2: Je suis en train de réfléchir. J'en ai tellement que
7: je
2: ne saurais même plus par quoi commencer.
7: Il y en a trop.
2: Alors moi, à titre personnel, franchement, ça me revient pas. Ce qui me revient, alors c'est plus une question de gêner. Je raconte, mais t'étais pas là.
7: Okay.
2: Je crois qu'il voulait que je la raconte. Au début, j'ai dit bon, il y a prescription. Il y a une, je faisais à l'époque une, je proposais à des auditeurs, à des auditrices. T'as connu Lolo, non, mon assistante, mais avec qui que je suis resté très. Et j'ai voulu faire un petit casting pour des standardistes, des garçons et des filles. Donc il y en a qui sont passés. Tous les soirs, j'en faisais passer un qui faisait. Et l'émission commence et puis à un moment donné, je sentais quand même une odeur un peu délicate. Ça sentait bizarroïde dans le studio. Et la personne, on sentait que dès qu'il y avait une pause, elle demandait à aller au petit coin, quoi.
7: Oh non.
2: Et elle va au petit coin, et c'est la vérité. Hein. Et à ce moment-là, il y a Lolo qui vient me voir, il me dit viens voir, faut que je te montre un truc. Et là, je vois sur les toilettes, je vois sur la chaise, petite tache marron délicate.
7: Non, mais c'est horrible.
2: C'est horrible, mais c'est le grand moment de solitude qui m'est arrivé au travail. Bon, l'émission se fait, elle termine et tout. Moi, je suis resté dans le studio, elle part. Et à ce moment-là, je vous jure, sur la tête de mes enfants, il y a mes assistants qui me disent « Max, faut que tu viennes voir, là, il s'est passé un truc, c'est une catastrophe. » On était à Rue Bayard à l'époque. Et là, je vois effectivement sur la moquette des traces un peu cheloues. Et là, ils me disent « Faut que tu ailles aux chiottes, faut que tu ailles voir. » Et là, il y avait un truc très étrange, il y en avait un peu partout. Je sais pas ce qu'elle avait fabriqué. Je sais pas si c'était.
7: Non, mais j'arrête cette conversation maintenant.
2: J'ai dû nettoyer, j'ai tout enlevé. Le lendemain matin à 8h, il y a le patron de la radio qui m'appelle à 8h pour que ça sonne. Et là, il m'appelle, il me dit, mais qu'est-ce que vous avez foutu hier dans le studio? Il a cru qu'on avait fait une bataille de caca. Ce qui était absolument pas le cas.
7: Mais c'est horrible.
2: J'étais capable de tout. Donc, j'ai dit, Max, il est capable, il est tellement con qu'il est capable de faire ça pour faire de l'audience. Et en fin de compte, la nana, elle avait eu des gros soucis. On s'est retrouvé avec, on a dû changer la moquette. Donc vous imaginez à l'époque rue Bayard, la moquette avec le patron, donc tout changé, là tout le rouleau de moquette, les toilettes, pareil, ça a été les gens évidemment qui nettoyaient n'ont pas voulu nettoyer.
7: J'espère depuis que je sais que tu as des enfants,
2: c'est pas de ma faute.
7: Mais tu pardonnes plus.
2: Ils sont extrêmement fiers de ça. Mes enfants m'écoutent en ce moment, ils sont jeunes et ils sont extrêmement fiers de ce genre de choses. On va dire, c'est pas une honte, c'est pas moi qui ai fait ça, mais ça a été vraiment un de mes plus grands moments de solitude. Surtout le lendemain quand j'ai dû me retrouver dans le bureau du patron à expliquer que c'était pas moi qui avait fait ça et la demoiselle Estelle, pour ceux qui veulent savoir ce qu'elle, on sait pas ce qu'elle est devenue, quoi. Donc, au début, on a essayé de garder le secret au maximum, et puis voilà, après, on a raconté l'anecdote.
10: Mais toi. En tout cas, je peux dire un petit truc?
7: Oui.
10: En tout cas, on peut dire que pour ces.
2: C'était ta sœur.
7: Non? Tu l'as coupé dans son élan.
2: C'est pas grave.
7: Vas-y.
10: Ça a bien changé les blagues, hein.
2: Ouais.
10: C'est plus trop ça maintenant.
2: Ouais.
7: Exactement.
2: Il dit ça, mais vu qu'on a fait la radio à 20 ans, il était pas né, ça m'étonnerait que tu nous aies écouté à cette époque-là.
7: Écoute, moi je vais enchaîner. J'ai pas ma plus grande honte, mais c'est quand même un grand moment de solitude, mais qui a fini bien. Tu te rappelles quand on a fait Dance Machine à Bercy?
2: Oui.
7: On a dit devant 18 000 personnes. Mmh. Et je peux vous dire, je dirais, c'est un des plus grands souvenirs de ma vie, d'être sur scène à Bercy, et tu vis... Ça va, merci.
2: C'est la plus grande discothèque du monde, 89.
7: Qui vont, oh, ça va. Ouais. Et juste, mais le moment juste avant de monter sur scène, où là, tu dis, waouh, il y a 18 000 personnes qui m'attendent toute seule.
2: Ouais.
7: Ça, c'est quand même impressionnant. Ça, mais c'était bien passé, c'était une bonne soirée.
2: C'est extraordinaire. Je me souviens même qu'il y avait Carl Cox qui était là et qui faisait les deux en même temps. Il mixait et en même temps, c'était déjà le début des vidéos. Je sais pas si tu te souviens. Et en fin de compte, il était en direct sur les écrans géants. Mais pour prendre le double cachet, il était en direct d'une boîte à Londres. Il mixait à Londres et pendant qu'il mixait, en même temps, il était en direct sur la Dance Machine à l'époque, c'est la plus grande discothèque du monde.
7: Ouais, cool.
2: Et se prenait les doubles cachets. Ouais, c'était bien. Il y avait Adaway, il y avait Culture Beat, que des faux chanteurs, puis Claude
7: Mais qu'ils faisaient. Milli Vanilli.
2: Ouais, ils faisaient quatre concerts en même temps, à Lille, à Paris, à Lyon. Les mecs, ils étaient absolument partout. C'était ça, Adaway. Que des faux chanteurs.
7: Ouais, c'était un bon moment. Bon
2: bah, Maxime,
7: beaucoup.
2: C'était un grand plaisir. On va pas te déranger plus longtemps parce que la radio va passer sous un tunnel. Et on va plus capter.
10: J'en ai juste une petite dernière à raconter que j'avais déjà raconté à l'antenne. La fois où je me suis fait enfermer dans les chiottes publiques à Paris et que j'ai pris une douche monumentale. Je sais pas si ça t'est déjà arrivé, ça.
2: Attends, j'ai pas compris ce que t'as dit.
10: Je me suis fait enfermer dans les chiottes publiques à Paris.
7: Ah oui, tu t'es fait tourner inversé comme
2: ah
7: ça.
2: Ah ouais, non.
7: Non,
2: ouais.
7: Heureusement.
2: Moi, je ne vais pas dans les toilettes publiques. J'attends ou de rentrer à la maison, je fais directement sur moi. Mais je m'embête pas.
10: Directement dans le studio, c'est ça?
2: Oui, ça m'est déjà arrivé. Ouais,
7: ok,
2: ça m'est déjà
7: arrête
2: arrivé.
7: Le pipi caca.
2: Merci. Salut Maxime, allez, on va pas te déranger plus longtemps. Charles est avec nous. Bonsoir Charles et bienvenue sur Fun Radio.
8: Bonsoir les ancêtres de la radio.
2: Salut Picon, 25 ans de Metz. Ça va la campagne? Comment ça se passe à la campagne? Ça va Metz?
8: Super, on a Alice avec nous donc.
2: D'accord.
8: Ça allait mieux.
2: D'accord. On dit Metz ou Metz?
8: Metz.
2: Metz, d'accord. OK. Tu connais Jenny?
7: Oui, bien sûr, mais je savais pas qu'on disait Metz. Ouais, je disais Metz.
2: Donc, on apprend tous les jours.
7: Yes. Qu'est-ce qu'on peut faire pour toi?
8: On va continuer sur la lancée des grandes hontes. Je vais vous apprendre une grande honte, mais je pense que j'ai un level assez haut parce que je suis gardien de prison et je sais pas si vous avez déjà vu les uniformes de gardien pénitentiaire.
2: Ça a de la gueule, ça c'est beau, ça c'était un de mes rêves, ça.
7: Dans
2: c'était d'avoir
7: films.
2: Ça et pompier. Non mais c'est vrai, moi je voulais être gardien de prison comme Charles. T'as réussi ta vie, toi, hein.
7: Et puis
8: je sais pas si tu connais, du coup les habits de gardien de prison sont pas très larges.
2: Non.
8: Et un jour, pendant les prisonniers étaient en promenade, on venait de les mettre en promenade, et un prisonnier envoie un ballon, j'attrape le ballon, je me baisse, et le pantalon qui craque, je me trouve en cache. Normal.
2: Voilà, ça c'est génial. Ça c'est génial à l'époque. Oh le pauvre
7: mignon. Parce que tu imagines, tu es en train de te baisser et ton pantalon, et voilà, c'est pas très sympa. Hein.
2: C'est pas très sympa.
7: Ouais.
2: C'est vrai.
7: Je suis désolée pour toi.
2: Mais je ne savais pas que c'était près du corps quand même. C'était très à la mode à l'époque, donc d'être gardien de prison finalement. C'est très fashion.
7: Et quoi, ça arrive à tout le monde à un moment de leur vie, donc ça c'était arrivé à 25 ans. Donc,
2: ça t'est arrivé, ouais. T'as 25 ans aujourd'hui, Charles, c'est bien ça, hein.
8: J'ai 26 ans dans une vingtaine de jours.
2: D'accord.
7: Ah, bon anniversaire.
2: Finalement, on a eu que des jeunes qui font croire qu'ils nous ont écoutés alors qu'ils nous ont jamais écoutés de leur vie. Mais les mecs, pour passer sur Fun, moi, on va dire Max et Jenny, je connais pas, mais s'il faut que je fasse un auditeur, il n'y a pas de problème. Le mec, il a 20 ans, il me raconte des trucs. Je t'ai écouté avec Jenny à 20 ans, il était même pas né. L'autre, il avait 5 ans, il a déjà eu 3 vies, il s'est déjà explosé le slibard en prison. Mais tout va bien, la vie est belle, c'est bien. Bon, bah, tranquille.
7: C'est mignon, merci.
2: Ah voilà, bah c'est mignon. Oh, c'est chou. Merci Charles.
8: Mais de rien.
2: Allez, avec plaisir. Et puis en plus, il conduit, et ça, c'est très dangereux de conduire comme ça avec le téléphone. Hein. Même quitte Malim, c'est strictement interdit. J'espère qu'il aura un PV pour ça.
11: On a un dernier, Max. C'est Evan qui est là.
2: Ah, salut Evan.
12: Salut Max et Jenny.
2: Alors là, c'est encore pire. 16 ans. Donc là.
7: T'es pas à l'école avec mon fils.
2: De notre gueule. Là, on se fout de nous, là. 16 ans, là.
7: T'es quoi? T'es en première?
12: Non, en seconde.
7: Ah, ok.
2: T'appelles d'où?
12: Ben, écoute, en gros.
2: Quelle ville?
12: Pardon?
2: Bah, tu parles français?
12: Ouais, je parle français. Oui.
13: Tu habites dans quelle ville?
12: Ah oui, j'habite en Colmar.
13: Ah, parce que j'ai vu Colomar aujourd'hui. Ah. Non, mais ça, et comment ça s'écrit Colmar, s'il te plaît?
12: C-O-L-M-A-R.
13: Voilà, c'est bien.
12: Ah, tout à
13: l'heure, on avait Colomar.
14: J'ai pas été à l'école, moi, c'est pour ça.
13: D'accord, ok, très bien. On est deux alors. Vas-y, Evan.
12: Ben écoute, en fait, le truc, c'est que j'ai de la culture générale, mais le problème, c'est que je crâne trop en parlant à tout le monde. Et du coup, ça me fait chier.
13: Ça, c'est le genre de sujet qui me fait chier.
7: J'ai regardé ma femme, fait les grands yeux.
13: Quand t'es en duo, c'est ça qui est parfait. C'est que tu passes la main à Jenny, tu dis, bah tiens, ça c'est pour toi, sujet de merde, vas-y.
7: Mais non, mais c'est pas vrai du tout. T'es en train de... Vous avez combien d'auditeurs à Fun Radio en ce moment?
13: 25, 30.
1: Alors, franchement, je suis pas le garant des chiffres, donc.
7: 100 000, 200 000, 300 000, 1 million.
1: Non, je pense qu'il y a, on a les auditeurs qu'on mérite.
7: Ouais,
1: et
7: quoi
1: ils sont
7: arrive,
1: nombreux.
7: C'est les meilleurs. On va dire minimum 10 000 personnes.
13: Donc, pardon. Bah non, mais à 10 000, ils sont plus là, ma chérie.
1: Ah, beaucoup plus.
7: 100 000 personnes. Voilà. Parce que, franchement.
13: Plus.
7: 100 000. Bah,
1: avec vous, je pense qu'on atteint le million.
7: 300 000 personnes. Donc, 300 000 personnes. Toi, tu es en train de parler devant 300 000 personnes et tu as 16 ans, tu rigoles? Comment tu peux dire que tu es timide? C'est faux. Tu es en train de parler au monde entier en ce moment.
13: T'as pas compris, par contre, t'as rien compris.
7: Mais si, il disait qu'il est timide, il veut pas parler.
13: C'est la culture, il a trop de culture et que quand il en parle, c'est ça, il a l'impression. Enfin, quand il est très intelligent, comme moi. Tu me prenais pour un idiot, mais j'étais très intelligent et dès que je te dis, tu sais, je suis pas con.
7: Tu crois que c'est l'inverse pour toi?
13: Ah oui, d'accord.
12: Mais non, il est plus intelligent que tout le monde.
13: Evan, malgré que ton sujet ne me branche pas plus que ça, je vais quand même faire semblant de croire que je m'y suis intéressé. On est bien d'accord que toi, ton sujet, c'était de nous dire que t'as une certaine culture, que t'es intelligent et que quand tu commences à le dire aux gens, ça les fait chier, c'est ça?
12: Ouais, enfin intelligent, je sais pas, mais j'ai de la culture, quoi.
7: Ok, d'accord.
13: Il a de la culture à 16 ans.
1: Oui. On en parlera dans le Vin Fun avec
7: lui. On en parlera dans le Vin Fun.
15: C'est vrai, Val, qui a chier en même temps, les gens.
13: En gros,
15: qui
13: tu vas dégager gentiment aux antennes.
7: Evan, tout ce qu'on va te dire, c'est t'inquiète pas, la vie est longue, tu vas devenir moins beau, chiant ça. Éventuellement.
13: Ça, c'est beau, ça, c'est une belle phrase. Magnifique, c'est du Baudelaire.
7: Il faut y croire.
1: Et franchement, de vous entendre là comme ça tous les deux, on n'a pas l'impression que vous êtes arrêté il y a 25 ans.
13: Comme le vélo, on se prend le chou au bout de 2 minutes. Comme en vie privée, on se prenait la tête. Tu veux manger quoi? Des frites? Non, moi je voulais de...
1: Je savais en écoutant, en faisant un petit peu cette émission que ça allait paraître toujours trop court. Et ça l'est déjà, et on va déjà vous dire au revoir.
7: Merci, franchement, c'était trop trop sympa.
1: C'est un grand plaisir que vous nous avez fait de venir ici à Fun Radio. Pour célébrer la fête de la radio et célébrer l'histoire de Fun Radio dont vous avez fait partie.
13: Merci les 100 ans de Max et Jenny.
7: Oui, les 100 ans. Et on se verra dans 200 ans. Quoi.
13: Ah bah putain, ouais.
1: Mais merci à Max.
7: Merci à
1: Jenny. Merci infiniment
7: beaucoup
1: pour la passion aussi que vous nous avez transmis. Moi, je sais que j'ai été le premier à le dire. D'ailleurs, je t'en ai déjà parlé. Max fait partie des animateurs qui m'ont donné envie de faire ce métier. Et franchement, je le dis, pour moi, t'es le meilleur. Voilà.
7: Ça te fait quoi de voir ton idole devant toi?
1: Franchement,
13: faire quelque chose, putain.
1: Ouais, non, mais ça me fait toujours un petit truc. On se dit juste après moi au téléphone.
13: Même moi, quand je me regarde dans la glace, putain, ça claque. Franchement, ça claque quand même le truc, putain, ça le fait. Hein.
1: Merci beaucoup, Max. Merci
13: à vous. Merci d'avoir été avec nous.
1: Merci aux directions de Fun Radio et à la direction de là où tu travailles.
13: Ouais.
1: Puisque toi, tu travailles sur Nostalgie, voilà.
13: Jusqu'au 10 juillet.
1: Absolument.
7: Et après, tu es viré. Et moi, je travaille à France 24. Je suis devenue complètement différente. Mais si vous êtes un peu plus sérieux, vous voulez connaître tout sur le monde.
13: Non, mais c'est vrai, c'est génial.
7: Allez, regardez France 24, c'est une super chaîne.
13: Mais c'est vrai, en plus, je la regarde de temps en temps. Moi, je suis scotché à chaque fois. Quand je sais ce qu'on a pu faire là et qu'on faisait ça tous les soirs, et je vois comment elle a réussi, et que moi, je me retrouve toujours, à faire des trucs décondés. C'est fabuleux, elle est extraordinaire, vraiment. Ouais.
1: C'était un grand moment de vous avoir. Et dans un instant, on sera avec Miguel. Miguel et Arnold, merci infiniment d'être venus pour célébrer la fête de la radio. On va s'écouter quoi là maintenant, Justin?
16: Manuel Turizo.
1: Un petit Manuel Turizo.
16: Excellent.
1: Et on accueille Miguel en direct sur Fun Radio. Arnold qui va aussi pas tarder à débarquer. Vous restez bien avec nous. On est là jusqu'à minuit. On fête la radio. Il y aura Bob et Lorenzo aussi avant la fin de l'émission.
13: Génial.
1: On se fait un kiff énorme ce soir.
13: Photos.
1: Bonne soirée à tous.
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1: Fun Radio, une émission exceptionnelle ce soir avec les animateurs stars de Fun Radio des années 90. On se fait un gros kiff. Je suis avec Alice, Alice qui a revêtu la tenue de Fun Radio, le t-shirt de Fun Radio de l'époque.
14: Ouais, c'est ça. J'ai trop kiffé. Là, je me suis mise dans une ambiance années 90 et tout, avec le vieux logo et tout. Ouais, j'adore. Et j'ai l'impression qu'en plus, il est carrément inédit, quoi. Édition limitée, ce t-shirt, quoi.
1: C'est vrai que le logo de Fun Radio a bien évolué.
14: Et alors, on
1: en parlait avec Alice. Et Alice, elle écoutait pas trop la radio quand t'étais plus jeune. Il y avait un animateur dont tu avais beaucoup entendu parler, c'était Max, justement.
14: Exactement, c'est vrai. J'écoutais pas du tout la radio quand je suis arrivée.
1: Ah, Max est là.
14: Non, mais c'est vrai. Resté, ouais. Et en fait, quand je suis arrivée sur Fun Radio, j'ai entendu parler de Max, vraiment. Quand on me disait, mais quoi, tu connais pas la radio, c'est un média. Enfin, j'étais pas passée vraiment. Enfin, j'étais pas passée à côté non plus, mais moi, j'étais dans un autre univers, vraiment, plus dans la com, machin, tout ça. Et quand je suis arrivée en radio, j'avais la sensation que dès qu'on me disait, bon, bah alors, tu veux connaître la radio, déjà, on va commencer par le début, c'est Max. Et en fait, de toutes les personnes.
1: Genre, c'est la base.
14: Non, mais...
1: C'est comme dans la funk, c'est Delegation, c'est la base.
14: Mais pour beaucoup de personnes, même pour nos auditeurs ou les personnes avec qui j'ai travaillé, c'était la base. Et j'ai toujours entendu parler de toi, et toujours en bien. Et même maintenant, moi, j'ai donné mon numéro de WhatsApp à l'antenne et je parle directement avec les auditeurs. Et tout à l'heure, tu dis, oui, ça doit être des auditeurs de 40, 50 ans, mais pas du tout, en fait. Tous les passionnés de radio parlent de toi comme une référence, comme la personne qui a donné.
13: Il y a Miguel qui est à côté, on a fait même les émissions ensemble, c'était la nuit des auditeurs.
1: Grave.
13: Quel
1: bonsoir
13: Miguel.
1: Bonsoir Miguel.
16: Salut Karel, salut Alice.
1: Mais c'est le vrai Miguel.
13: Je peux le toucher ?
14: C'est le vrai.
13: On a fait tellement de conneries ensemble.
16: Ensemble, on en a fait des conneries. Et jusqu'à maintenant, ils n'ont pas évoqué les plus grosses conneries qu'on faisait, et on les faisait à Cannes. Parce que tous les ans, on allait au festival de Cannes.
13: Ouais.
16: Et je peux te dire.
13: J'ai retrouvé des photos d'ailleurs.
16: Que là-bas, il y a des dossiers, mais énormes qui se sont passés.
14: Tu vas balancer, toi.
16: Grave.
13: Lui, il adorait ça. Moi, je détestais quand Difool m'a dit on va aller à Cannes. Moi, le fait de rencontrer les gens, moi qui étais dans la cave, d'être contacté, faire des émissions en public, quand même le faire les matinales. Bruno, il adore faire ça. Koé adore faire ça. Moi, je détestais ça. Donc, me retrouver à faire de la radio en face des gens. Lui, il a de
16: Moi, je
13: détestais. C'était sur le bateau, on était sur un yacht, ça tanguait. Putain, j'avais le mal de mer, j'attendais qu'une chose, c'était de rentrer. Et toi, t'adorais ça.
16: Ah, mais c'était le bonheur.
13: Comme un dingue, toi.
16: On avait les auditeurs qui étaient avec nous.
13: Ouais,
16: non, il y a ma femme qui écoute.
13: Moi, il y a la mienne aussi, mais c'est pas grave.
16: Ouais, mais toi, ça t'attend.
13: Ah, c'est pas grave. Mais moi, je lui ai dit que c'était sur 103,90, donc elle a pas trouvé fun encore.
16: Tu vois, quand je lui ai dit que je venais, tout de suite, elle m'a dit 101,9, c'est bon.
1: c'est la fréquence pour nous écouter à Paris dans toute l'Île-de-France.
13: Tu peux raconter une anecdote sur la fréquence, j'ai besoin.
1: Vas-y.
13: C'était à l'époque, il y avait des consultants américains qui venaient nous apprendre la radio, parce que les Américains, ils ont toujours soi-disant 10 ans d'avance. On les a eus, et un jour, un Américain nous dit, vous savez quoi, aux États-Unis, alors il y avait Z100 qui était 100,3, il nous dit, maintenant, c'est 100 FM. Eh ben, nous, 101,9, ça va être 102 FM. C'est avant que la libre antenne arrive. Okay. Donc c'était 102 FM Fun Radio à une époque. Sauf que quand t'allais sur 102 FM, à l'époque, les radios, tu prenais, enfin, quoi, les mecs, ils captaient que de la merde. C'est-à-dire que c'est 102 au lieu de 101,9.
1: Ouais, très bien.
13: Et ben, pendant 6 mois, c'était avec un mec qui faisait la voix de jingle avec un cheveu sur la langue.
16: Ah, putain. Fun Radio, 102 FM.
13: La totale, le cheveu sur la langue, 102 FM. Bon,
16: j'adore.
13: Toi, tu dégages, on va remettre 101,9. Et le mec venait faire en plus les séances, il était alcoolisé.
16: Grave.
13: La totale.
1: Des anecdotes, des souvenirs, justement, qu'on va évoquer tous ensemble. Miguel qui vient d'arriver. Miguel, animateur de la Fun Force.
16: Ouais.
1: Pendant à l'époque.
16: Deux saisons, ouais. Mais je suis resté 6 ans à Fun, moi.
1: Fun
16: je suis arrivé vraiment au moment où ça a commencé après Arthur, tu sais, à décoller avec Love in Fun, avec la rentrée 93-94. Là, c'est parti.
13: À ce moment-là, ouais.
1: Ça a été une époque de dingue que tu as vécu.
16: C'était énorme.
1: Et t'as aussi animé Love in Fun.
16: Oui, aussi. Alors quelques mois. On est plusieurs à y être passés à Love in Fun.
1: Enfin, Jessica aussi qui sera avec nous tout à l'heure.
16: Exactement. Quand Difool est parti, ça a été très compliqué derrière parce que c'était le duo emblématique d'Oc et Difool. Et on a essayé plein de formules qui n'ont pas marché.
1: Ouais.
16: Voilà. C'est, tu
13: Jessica,
16: pouvais pas...
13: ça a un peu marché au départ.
16: Ça a un peu marché. Ouais. Jessica, parce qu'elle arrivait avec son côté
13: avec un potentiel, on va dire,
16: voilà.
13: Une sorte de poitrinage.
16: Elle en jouait à fond. Non, mais ouais. c'était jeune.
13: Ouais.
16: Ouais, c'était une enfant. Elle avait 16 ans, 17 ans même. Enfin bon. Et donc,
13: ta mère, tu me fais flipper là, parce que
16: je te jure.
13: Parce
14: que si on condense toutes ces phrases là, il y a rien qui va. Elle était jeune. Elle est arrivée avec une grosse poitrine. Elle était machin.
16: Oui. Et tout ça à l'époque, on pouvait le dire. Haut et fort à l'antenne, on pouvait tout ce qu'on pouvait se permettre. C'est ça qui est incroyable, la liberté, l'espace de liberté qu'on a eu pendant toutes ces années. C'est vraiment ce qui nous a, moi je pense, qui nous a le plus marqué avec Jenny, cette incroyable liberté. On nous laissait faire absolument ce qu'on voulait.
18: Je suis désolée, il fallait que je revienne, j'allais partir, mais
16: dis-moi.
18: Là j'ai entendu parler sur Jessica.
16: Monsieur,
18: mais
16: vous
18: étiez trop dur avec
13: elle. Non, pas moi.
16: C'était un amour.
13: Mais il était dur, moi j'étais trop gentil. Moi j'étais, bien, moi, j'étais
16: adorable avec elle.
13: Adorable.
18: Jessica Fallot.
13: Bien sûr qu'on l'embrasse très fort. Bien sûr, on l'embrasse.
18: Au revoir.
1: Jessica, qu'on embrasse très fort. Merci Jenny d'être venue. Tu reviens quand tu veux. Hein. Et alors, c'est vrai que c'est beaucoup de souvenirs, forcément, j'imagine. Oui. Et tu parles de cette liberté d'expression qu'on a toujours eu sur Fun Radio, qui a toujours été un espace de libre antenne. Alors, moi, Miguel, j'ai envie de te poser la question.
13: Hein? Moi, j'avais même pas ça, la libre antenne, à l'époque, ce qu'on faisait, c'était plutôt de la radio libre.
16: Radio libre,
1: Parce que c'est
13: les auditeurs qui faisaient des musicales, les samedis soirs, on faisait la nuit des auditeurs. Nous, on était mis en avant, dit Full, Max, Koé, quelques-uns. Et on était vraiment tous ensemble très, très potes. Et ils nous jalousaient pas du tout. Non. Mais nous, on avait envie de les mettre en avant aussi, parce que c'était nos potes. Et quand ils faisaient les musicales, on avait décidé avec dit Full, on a fait la nuit des auditeurs le samedi soir. Et on était là un peu pour être avec eux, un peu pour les chapeauter au départ. Mais après, ils avaient l'antenne, ils faisaient la libre antenne. Et nous, on avait envie d'être en famille. Et quand tu disais ça, on faisait ça de 22h à 4-5h du matin.
16: Et toutes les semaines, en fait, il y a un animateur de la radio qui tournait. C'était un différent chaque semaine. On avait à chacun notre nuit des auditeurs et on faisait ce qu'on voulait. C'est génial.
1: Total espace de liberté. Ah. Et justement, Arnold sera avec nous. Lui, il avait fait aussi la nuit des auditeurs. Alors, il est en radio lui aussi. Il arrive à partir de 22h30.
16: Ah, d'accord.
1: Donc restez bien avec nous. Moi, j'ai l'impression que c'était aussi une époque où le mec était dans la rue, qui rentrait, pouvait faire de la radio. Quoi.
16: Ben, vous l'avez évoqué tout à l'heure avec Gérard. Je fais une petite parenthèse sur GG justement, que j'ai accompagné à New York lors d'un voyage épique. On avait fait gagner des auditeurs pour aller voir l'avant-première mondiale de Godzilla à New York. Et on s'était dit, avec Max, c'était une bonne idée.
1: Godzilla,
16: prendre GG et Sandy.
13: Axel Duroux, le président.
16: Et sa meuf de l'époque, Sandy. Et je les ai amenés, je les ai chapeautés, j'étais leur mono, tu sais, le mono de Colo, et je les ai amenés à New York. Ils n'avaient jamais pris l'avion de leur vie.
13: Culte
16: ils n'étaient jamais sortis de France.
13: Non mais attends.
16: Et on a fait des émissions avec eux de New York. J'ai fait le tapis rouge du Madison Square Garden,
13: notre envoyé spécial.
16: Avec Gérard et Sandy. Qui avait un costard avec un pins de Footix.
13: Il faut juste se mettre que lui, je faisais le morning et Miguel était parti là-bas. Avant-première mondiale de Godzilla pour les intimes, pour Gérard avec Sandy. Et lui, je le prenais. Et quand je l'avais en antenne, faut juste te dire que Gérard avait pris la douche avant de partir. Et puis, il s'est dit, j'en prendrais une petite quand je serais rentré. Donc, il y a quand même 4 jours de voyage entre les deux.
16: Il a enlevé les pompes dans l'avion. Il y a eu un malaise. C'était génial.
18: Oh, l'horreur.
16: C'était formidable. Et au Waldorf Astoria, c'est un palace à New York. C'est le distributeur du film qui nous logeait. On était au Waldorf Astoria.
1: Incroyable.
16: Ils arrivent dans leur chambre. Je les installe. Ils se mettent un peu à l'aise, je vais prendre ma chambre, je reviens dans quelques minutes pour vous commander un room service pour que vous puissiez manger et tout. Je reviens dans la chambre et là j'ai fait un malaise. Ça sentait. C'était quoi que tu disais tout à l'heure, le vestiaire?
13: Le vestiaire, c'est-à-dire que lui, il mettait du parfum. C'était, alors, il y avait du Bic, il y avait du Harley Davidson. C'est des stylos Bic. Bic, à un moment donné, ils ont sorti des parfums. Donc ça, c'est pas des parfums que tu vas chercher dans des, tu vas chercher ça comme tu vas chercher un paquet de clopes. Puis tu mettrais un parfum Bic également pour d'entier. Il mettait du Bic. Sauf que lui, Et puis il mettait, surtout ce qui était génial quand il venait à Fun, c'est ça que j'adorais, c'est qu'il mettait un peu de Bic, un peu de, du Dracar,
1: du Scorpio.
13: C'était dingue.
16: Et un petit peu d'encens. Et je termine juste sur GG.
13: Qu'est-ce qu'on a rigolé
16: sur lui. Sachez, pour les fans, parce que je sais qu'il y a vachement de fans quand même encore.
13: Énormément.
16: Des débats de GG, qu'il y a un livre sur sa vie qui va sortir. Il y a un journaliste de Society qui fait une enquête, qui était fan à l'époque de Fun, qui écoutait le Star System, qui écoutait GG, qui a décidé de faire une biographie de GG qui va sortir dans quelques mois.
1: C'est ouf,
13: extraordinaire.
16: C'est énorme.
1: À suivre en tout cas. Et alors, ce qu'on va faire, c'est qu'on va accueillir Arthur dans un instant. On va l'accueillir maintenant. Bonsoir Arthur.
19: Salut Karel, salut Alice, salut Max, salut Miguel, salut toute l'équipe.
1: Salut Arthur. Salut Arthur, on va faire de la radio avec toi dans un instant. D'abord, on va s'écouter Maluma, on va accueillir Arnaud d'ici quelques minutes. On passe une super soirée tous ensemble sur Fun Radio. N'hésitez pas à nous appeler 01 42 48 5000 pour parler à vos animateurs stars des années 90.
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1: On fête les 100 ans de la radio sur Fun Radio ce soir en recevant les animateurs emblématiques de Fun Radio des années 90. On a eu Max, il est toujours là d'ailleurs.
13: Je dis 90, début 2000.
1: 90, début 2000.
16: Non, j'étais bien en 98.
1: Ah ouais.
16: Le boss de l'époque, Axel Duroux, il m'a dit: Miguel, vous êtes bien gentil, je vous aime bien, vous êtes très bon à l'antenne. Par contre, avec votre salaire, je vais en prendre 3.
13: Mais moi, j'ai eu un directeur d'antenne qui s'appelait Max, et c'est pas pour ça, en 89, qui, au bout de 6 mois de radio, m'a fait comprendre que j'étais pas fait pour ce métier-là.
16: Non,
13: ah, si, qui m'a viré. J'ai été viré, moi, de Fun.
16: En vrai?
13: Si, je suis parti à Chalon-sur-Saône, dans le Jura, faire de la radio pendant 3 mois, et c'est Bill qui, à l'époque, je suis revenu, il m'a dit, écoute, allez, reviens, on va refaire de la radio, je suis reparti à zéro, quoi.
16: En 88.
13: Avec Frédéric Jouve, Jouvi, qui est, voilà, le patron aujourd'hui de France Bleu.
16: Qui est mon patron.
13: Qui était avec qui j'ai appris la radio, et avec Bill, voilà, c'est avec eux que j'ai appris. Et au début, j'avais été viré. On m'a dit, j'étais pas fait pour ce métier-là.
18: Je peux pas m'empêcher, je suis censé partir. Mais c'est drôle parce que, tu sais, c'est drôle que tu dis Bill t'a fait revenir parce que c'est Bill qui m'a viré de Fun Radio.
13: Oh l'enculé.
18: Je t'assure.
13: Je vais envoyer un texto tout de suite.
18: Non, non, non, j'avais fait une année, j'avais fait les nuits. Je faisais les nuits? Non, je faisais le soir. Après, j'avais rappelé Dwight Thompson. Et après, il voulait tellement que je dégage qu'il m'a mis sur les nuits du week-end.
13: Ah bon?
18: Comme vous savez, c'est le pire des tranches.
13: Ah, ça,
18: quoi.
13: C'est vraiment le début de la fin.
18: C'est vraiment le début de la fin. Et c'était grâce, et j'aime bien Bill, hein, mais c'était grâce à Difool qui m'a un peu pioché pour mettre.
16: Moi aussi, c'est Difool qui m'a engagé aussi.
13: Ah ouais? Pourquoi? Ouais, Bill, directeur d'antenne.
16: Bill ne sera pas là. Merci Jenny d'être venue.
13: Elle reviendra encore. Ah bah, je voulais lui envoyer un texte. Bon Bill, désolé.
16: Attends, c'est un ressort.
13: Mais tu sais qu'il y a des histoires comme ça. Hein. Il y a une personne également aujourd'hui qui a un poste extrêmement important aujourd'hui dans le métier et qui a failli te faire virer de Fun. Et c'est lui qui m'a dit qu'un jour, c'est moi qui suis allé voir la direction. Il dit, ce mec-là, s'il se barre, je me barre. Alors qu'à l'époque, j'étais au top du top, quoi. Toi, je dirais pas son nom. C'est lui qui m'a raconté cette histoire-là en me disant. Si t'avais pas été là et tout, c'est extraordinaire.
16: Mais non, mais si il y a eu des histoires comme ça, c'est pas marrant.
13: Les gens,
16: oui,
13: quoi.
16: Je suis d'accord, Miguel.
13: Suspense.
16: Jean-Claude teasing.
13: Non, je peux pas le dire.
16: Alors, je vous annonce aussi un gros dossier sur Miguel dans un instant.
13: Non. J'en ai un deuxième.
16: Si.
13: Pour le faire chier. J'en ai un deuxième, mais en fait, là, je suis sûr qu'il est pire que le tien.
16: Ah ouais? Ah, je sais pas, je suis pas sûr.
13: Je suis quand même celui qui a pas mal de dossiers de Fun.
16: Ah ouais?
13: Faut se méfier. Faut se méfier parce qu'il passait partout, lui.
16: Par exemple,
13: Non, j'étais un des plus sages. Moi, j'étais pas une des stars. J'étais en deuxième ligne. J'étais un second rôle. Tu sais, donc j'étais pas.
16: Mais moi, j'ai toujours été très fan de ce qu'il faisait. Non, mais parce que tu sais, vraiment, quand on fait des musicales, alors quand on fait sur une radio de libre antenne et qu'on n'est pas dans la libre antenne, ça peut être un peu frustrant. Mais il y avait des animateurs. Franchement, je dis pas parce qu'il est à côté de moi, mais un peu quand même. Non, mais en animateur, vraiment musical. Franchement, Bill. On parlait de Bill tout à l'heure, malheureusement, avec Ginny. Bon, mais. Vraiment des tueurs à gages. Moi, j'étais, je le dis très sincèrement, totalement incapable de faire ce qu'il pouvait faire, c'est-à-dire être captivant sur une intro de 10, sur des happenings, donner aux gens envie de rester sur de la musique. Franchement, je le dis sincèrement, j'en étais totalement incapable. Moi, quand j'ai fait des nuits, je réécoute mes cassettes, c'était mais vraiment monstrueusement mauvais. Quoi.
13: Quand
16: je faisais la musique, la musicale, nul.
13: Mais non.
16: Mais nul.
13: La Fun Force.
16: Nul.
13: Oui, la Fun Force, 16h-19h. Et alors, j'ai fait ça 2 saisons, et derrière, j'avais une émission lunaire. Eric et Ramzy, 19h-20h, que j'ai coaché les premiers mois parce qu'ils n'avaient jamais fait de radio de leur vie.
16: Fred en
13: touriste
16: standard,
13: à Nova. Et Fred Testo au standard. Et c'était mes...
16: Jamel Debbouze qui passait.
13: Aussi, ouais, plein de monde.
16: Justement, putain, ça, on peut en parler. En fait, quand on regarde un petit peu l'histoire de Fun Radio, on s'aperçoit que tous les plus grands sont passés par Fun.
13: Oh, même les petits, regarde 1m63, impeccable.
16: qui est passé par Fun?
13: Laurent Baffy.
16: Jamel Debbouze. Ouais. Laurent Baffy.
13: Eric et Ramzy. Laurent Baffy, bien sûr.
16: Eric et Ramzy.
13: Ouais.
16: Qui d'autre?
13: Arthur, bien évidemment. Arthur, Coé, Manu Lévy, Alexandre Devoise, quand ils étaient avec Arthur, il y en a eu tellement.
16: Camille Combal.
13: Camille, bien sûr, Camille qui était là, qui l'a fait également.
16: Flo Gazan.
13: Flo Gazan, c'était dingue aussi. Lui, je crois qu'il a fait une émission à midi comme ça avec David Bowie.
16: La Libre Info.
13: La vie, c'était. Non mais on a vu des petits jeunes comme ça passer qui étaient stagiaires assistants et qu'ont carrément cartonné.
16: Tu en parles à la Fun Force. Mon assistante stagiaire que j'ai engagée au départ pour faire le standard, c'était Elsa Fayer.
13: Ok. Voilà. Elsa qui présente des émissions de télé maintenant.
16: Bah, exactement. Elle est venue quand il y a eu le lancement de Fun TV, donc 96 ou 97, et elle faisait le standard.
13: Miguel, on a un petit son pour toi.
16: Allez.
13: Alors c'est pas un son des plus heureux, mais c'est la fin de Love in Fun qu'on va réécouter.
16: Ah bon
13: un petit passage, un extrait de la fin de Love in Fun. La première
16: version.
13: Vous
16: arrêtez là ici, c'est bon.
13: Non.
18: On l'annonce.
13: Non, nous on continue, mais on va réécouter cet extrait là.
16: Allez.
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13: Oh mince.
16: La musique, c'est bien.
13: C'est horrible.
16: C'est Détroit, la techno.
13: Ouais, c'est garage.
16: Ah, c'est le vrai jingle.
13: Mais non. Oh, il est long. C'est trop long.
16: Parce qu'on t'allais faire pipi là, non?
13: Trop long.
16: T'allais faire pipi.
21: Bonne soirée, on vous
16: remet le jingle.
21: Vous aussi. Faites des choses, une bonne soirée, du champagne pour terminer.
22: Tu
21: fais l'ouvrant en direct pour terminer.
22: Voilà.
21: Attention, alors c'est la suite et la fin de Love in Fun. Je vais.
22: Oh putain!
4: Oh là, oh, j'en ai
6: bien mis partout dans le studio, c'est grave.
4: Oh là, il y en a partout. Voilà, Love in Fun se termine pour cette saison 97-98.
6: Donc, c'est quand même la sixième saison.
4: Voilà, je te souhaite de bonnes vacances, Doc.
6: Ouais, merci beaucoup.
4: Amuse-toi bien avec Cunégonde et tous tes enfants. Et puis, ben, on vous retrouve à ces quatre. Donc, cette bonne vacances à tous. Ça a été un plaisir de vous parler, de vous répondre, de dialoguer avec vous via Fun Radio. Vous faites plein de bonnes choses. Take care, faites attention à vous. Et puis à bientôt, si Dieu le veut, et la caravane passe. Ouais,
6: et bonnes vacances à tout le monde.
4: Oh la vache. Salut, on se quitte avec les Fujis, là, et Champagne, tu m'accompagnes. Merci Zozo. Hein. Merci Elsa pour ta collaboration.
1: C'est triste.
4: Je salue Zoméo, qui n'est pas là, mais je remercie aussi Jérôme.
6: Jérôme le branleur.
4: Jérôme le cinglé, et tous les autres. Et puis longue vie à tout le monde. Merci. Et à plus, bye bye.
13: Merci. Non, quand tu dis salut, mais reculé.
16: Non, mais attends, c'est horrible, horrible. Mais j'étais viré. C'était ma dernière sur Fun, ça, en fait.
1: La vache.
16: Voilà, je venais d'apprendre le jour même ou l'avant-veille que j'étais viré.
13: C'est dingue. Quand t'as pas passé un de tes meilleurs moments.
16: Là, j'étais chafouin.
13: Et toi, t'as de la chance que, pour certains, quand on est parti, on a quand même fini les Libres Antennes. Il y a des radios à l'époque, quand t'étais viré, le vendredi, le lundi, t'apprenais que ton badge, il marchait plus, tu es revenu plus à la radio.
1: Ça n'a pas changé.
13: Ça pas changé, d'accord. Si,
1: on est prévenu maintenant un mois à l'avance. Hein.
16: Ah, c'est quand bien, même, c'est
1: amélioré.
16: C'est légal.
1: C'est amélioré. Et alors, je vois Arnold qui vient d'arriver ici. On va mettre son casque, tout ça. Et bonsoir Arnold.
22: Eh ben bonsoir les petits
23: amis. Ça va, gars?
22: Ça va les vieux?
23: Ouais, ça va. Ouais.
22: Ça va. Vous avez mal à vos jambes aussi, vous?
23: Un petit peu. Ouais, déjà, je suis obligé de m'étirer et tout là.
22: Ah non, c'est terrible là.
23: Tu veux un thé ou une camomille comme moi? J'ai pris un petit thé.
22: Détache bien les mots, je comprends pas bien.
23: Tu veux un thé?
1: N'avait pas pris une ride. Franchement, putain. Arnold, c'est un tel kiff de te voir ici.
22: C'est parce qu'on a les masques.
13: Ça fait plaisir,
22: c'est pour ça. On peut virer les masques ou pas?
13: Oui.
22: Camille à côté, c'est pas
13: l'expérience. Je suis vacciné. Essaye, tu vois comme c'est génial.
1: Moi, j'ai un souvenir. Vous savez quoi, le premier souvenir, bien, hein. Le premier souvenir mieux, qui me vient quand je vois Arnold, c'est une nuit des auditeurs où il passe Rage Against the Machine, Killing in the Name. Et une fille qui a un orgasme en même temps sur le
22: son. Non, jamais fait ça, moi.
1: Si, t'as fait ça.
22: Ah non, la musique brutale et des filles qui ont des orgasmes.
1: T'as fait ça, toi?
22: Non, jamais. Non, jamais.
1: C'est étonnant.
22: Si on peut appeler mon épouse, elle te dira que non. Non.
1: Alors, ça passait sur Fun Radio, ça, bien sûr. N'hésitez pas à venir faire de la radio avec nous ce soir, c'est l'événement. On fait revivre Fun Radio dans les années 90. On va avoir l'occasion de parler avec Arnold, avec Miguel, bien sûr. Alors, juste avant de passer les Spice Girls, est-ce qu'on va écouter les Spice Girls, Miguel?
22: Oui.
1: Est-ce que tu as une petite info à nous balancer
16: sur les Spice Girls?
1: Ouais, il paraît qu'il y a un petit dos sur les Spice Girls.
16: Sans déconner. T'as pêché laquelle?
23: Oh,
16: Jerry.
22: Non,
1: Jerry Halliwell.
22: Non.
23: Ah mais non. Ah ouais. Il y a vraiment des preuves de ça parce qu'on peut balancer plein de trucs. Ah
22: ouais, putain,
23: mais
22: elle avait faim quoi.
1: À Fun?
22: Non,
1: elle avait la dalle.
23: T'es sûr que c'est pas Madame Baker parce que David est là juste derrière, il va rentrer.
16: Qui a balancé ce dossier là?
22: Non, c'est vrai.
16: Mais c'est vrai.
22: Mais pourquoi tu l'as pas dit avant? On t'aurait aidé quoi. On t'aurait écouté. Je veux dire, on t'aurait payé des séances chez le psy. Mais pourquoi?
16: Ben pourquoi pas?
22: Oui, pourquoi pas?
23: Tu t'es fait plaisir. Et les autres Spice Girls, elles faisaient quoi à ce moment-là? Tu faisais quoi?
16: Filmer. Écoute, c'était en 97 avec la première mondiale à Cannes de leur film.
23: Il se fait plus prier.
16: C'était en 97. Voilà.
22: Et c'était un jeudi, je me rappelle.
16: Exactement.
1: Pour te rappeler tous ces bons souvenirs et cette rencontre avec Jerry.
16: On les écoute.
1: Bien sûr.
16: On va d'abord écouter l'anecdote. Attends.
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1: C'est une émission extraordinaire ce soir où on se retrouve à faire de la radio avec Miguel de Rennes, avec Arnold qui vient de nous rejoindre, Max qui était là, Jenny aussi.
22: Mais qu'est-ce que c'est que ce grand-père? Tu t'en vas là?
23: Je vous écoute, j'ai envie de me marrer un peu là, j'ai envie de voir ce que ça va donner. J'ai hâte de savoir ce que vous allez raconter.
22: Mais pose tes fesses dans le...
23: Non, mais je vais aller, je suis là depuis 21h, je suis crevé là.
22: Bon, comment tu crevais?
23: J'ai jamais fait ça toute ma vie, moi.
22: Mais t'avais qu'à pas te lever ce matin, je t'ai vu, t'es venu dans les studios ce matin.
23: C'est vrai que je suis plutôt ce matin, c'est vrai que c'est dur.
22: Mais c'est toi le nouveau directeur de Fun Radio?
23: Si je pouvais, alors attention, je vais en virer deux, trois.
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3: vais pas faire trop longtemps quand même.
5: C'est peut-être lui qui a gagné, non? C'est peut-être le grand retour de Jean-Luc Lahaye, non?
8: Je sais pas, mais les deux personnes que tu vas appeler, donc à savoir Simone, 79 ans de Midi-Pyrénées, tous les deux ont voté pour Jean-Luc Lahaye. Donc d'accord. C'est pour les remercier, c'était le vote 3. Hein.
5: D'accord, d'abord une par une, oui, hein, pas les deux en même temps. D'accord, on y va. Pour
8: c'est
5: la première,
8: Simone. C'est Simone.
5: Allez, on y va. Simone, c'est parti, on l'appelle Simone. En direct.
9: Allô, oui, j'écoute, oui.
5: Oui, Simone.
9: Oui.
5: Oui, bonjour, c'est Christian, l'assistant de Jean-Pierre Foucault.
9: Oui.
5: Vous nous avez appelé pour voter pour ce soir.
9: Oui.
5: Très bien, alors vous avez voté pour qui?
9: J'ai voté pour Jean-Luc Lahaye, vous le savez.
5: Vous votez bien, exactement, nous comptabilisons donc, ok, très bien. Est-ce que vous pensez que Jean-Luc Lahaye a des possibilités de gagner ce soir?
9: J'ai pas compris.
5: Est-ce que vous m'entendez bien?
9: Oui.
5: Vous avez la télé derrière?
9: Bah oui, c'est ça. Je suis en train d'écouter Jean-Luc Lahaye qui finit de chanter, là.
5: Vous pourriez mettre un petit peu plus fort?
9: Vous voulez mettre un peu plus fort?
5: Un petit peu plus fort, qu'on profite un petit peu, hein. Allô?
9: Oui.
5: Qu'est-ce que vous pensez de Jean-Luc Lahaye?
9: Ah, je l'adore.
5: Vous l'adorez, hein?
9: Qu'est-ce que
5: vous...
9: Oui.
5: D'accord.
9: Donc j'ai une vieille grand-mère et tout.
5: Bien
9: et
5: sûr.
9: Un type qui a tant souffert quand il était jeune, qui est dans les tripes et qui a réussi, alors... et puis qui maintenant s'occupe beaucoup de tous ces enfants-là.
5: Tout à fait. Alors je voulais savoir, Simone, puisque vous avez voté pour Jean-Luc Lahaye, son grand retour, qu'est-ce que vous avez pensé de Jackie Quartz, des Forbans, le grand retour aussi de Tout Doucement, de Bibi?
9: Oui.
5: Sans plus, hein.
9: Non plus, j'aime bien les Gypsy Kings aussi.
5: Début de soirée, non?
9: Oui, pas trop mal non plus.
5: Mais bon, pour vous, c'est Jean-Luc Lahaye.
9: Ah,
5: hein.
9: Oui, c'est le dessus du panier pour moi.
5: Allez. C'est le dessus du panier, attention là. Donc vous avez voté pour lui.
9: Oui.
5: Vous connaissez bien toutes ses chansons?
9: À peu près, oui.
5: D'accord. Qui va gagner à votre avis ce soir?
9: Bah, j'espère bien que ce va être lui, mais je sais pas. Là, maintenant, ils sont en train de le dire. Vous allez pas me.
5: Vous allez peut-être passer en direct sur le plateau avec Jean-Pierre Foucault?
9: Oui, je vais patienter, je vais écouter.
5: D'accord, et vous allez peut-être passer en direct? Vous voulez parler à Jean-Pierre Foucault?
9: Pourquoi je vais parler à Jean-Pierre Foucault?
5: Pour être en direct sur le plateau.
9: Pour être sûr?
5: Le plateau, parler en direct. En direct, ah bon? Avec Jean-Pierre Foucault.
9: Eh ben oui.
5: Est-ce que c'est votre dernier mot?
9: Oui.
5: D'accord, ok, très bien. Alors, on va suivre avec vous en direct. Hein. Montez le son de votre télé, là, qu'on profite, et vous allez nous commenter un petit peu tout ça. Hein.
9: Uh-huh.
5: Alors, on y va. Montez le son de la télé, Simone.
9: Oui, je vous écoute.
5: Mais mettez, vous avez monté le son de votre poste?
9: Oui.
5: Voilà, mettez bien à fond, hein.
9: Mettez bien.
5: À fond, montez le son, hein, à fond.
10: Ce soir.
5: Voilà.
10: Il va y avoir le retour gagnant.
5: Allô?
9: Oui.
5: Mettez plus fort, allez-y, montez le son, hein.
9: Encore plus fort?
5: Ah bah oui, là.
9: Vous allez pouvoir entendre ce qu'il dit?
5: Bah si, vous allez entendre.
10: Parce que chacun d'entre vous a pu chanter.
5: Vous m'entendez toujours?
9: Oui.
5: Très bien, vous pouvez parler fort, hein?
9: Ah oui, je peux parler fort, oui.
5: D'accord, ok, il n'y a pas de problème. Alors attention, qui va gagner le retour?
9: C'est
5: le retour.
9: J'ai passé une belle soirée.
5: Bah écoutez, on nous a fait... Ça vous a plu tout ça? Vous avez vu qu'il a grossi quand même, hein? Les débuts de soirée, ils ont grossi, hein? Qui est le gagnant? Attention!
9: Attention, attention!
5: On va le savoir tout de suite.
10: C'est le retour gagnant de...
9: Voilà, je l'ai.
5: Vous l'avez. Bingo.
9: Ouais, bingo.
5: Bingo. Bingo. Simone.
9: Oui.
5: C'est gagné.
9: C'est cartonne.
5: Bingo.
9: Bingo, bingo.
5: Bingo, bingo.
9: Je suis contente.
5: Ah bah et nous alors, qu'est-ce qu'on est contente. Alors là, vous saviez, oh là là là là là là là là. Quel plaisir, non?
9: Oui, tout à fait.
5: Ça doit être génial, non?
9: C'est vraiment un régal.
5: Comment ça se passe chez vous? Quelle est l'ambiance dans votre maison?
9: Ah ben, je suis toute seule avec mon chat et mes chattes.
5: Alors, comment réagissent vos chiens et vos chats?
9: J'ai dansé sur la bamba tout à l'heure.
5: Ouais.
9: J'ai dansé avec ma chatte.
5: D'accord. Alors, comment est l'ambiance à la maison avec votre chatte?
9: Magnifique, merveilleuse.
5: D'accord. Et votre chien aussi, est-il content?
9: Non, j'ai pas de chien, j'ai que des chats.
5: Est-ce qu'ils peuvent miaouter? Miaou, miaou?
9: Non, ils dorment tous à présent.
5: D'accord, mais faut les réveiller, faut leur annoncer la bonne nouvelle.
9: Ils sont fatigués.
5: Quand vous allez leur annoncer que maman a voté pour Jean-Luc Lahaye, que maman a gagné.
9: Oui, maman a gagné.
5: Eh bien, faut leur dire, dites-le à vos chats.
9: Ah oui. Eh bien, voilà.
5: Eh bien, dites-leur.
9: Eh bien, je le dis à Joule, à Maya, Jude.
5: Ils ont gagné.
2: Bingo.
9: Maman, elle a gagné.
5: Eh ben voilà.
9: On a frémi.
5: Simone, écoutez, je suis dans la loge de Jean-Pierre Foucault. Est-ce que vous voulez que je lui dise, que je lui transmette un petit message?
9: Ben oui, vous pouvez, oui.
5: Je lui dirai quoi de votre part?
9: Oui.
5: Allô?
9: Allô, oui.
5: Bonjour, c'est Jean-Pierre Foucault.
9: Allô?
5: Oui, bonjour, c'est Jean-Pierre Foucault à l'appareil.
9: Ah non, c'est pas Jean-Pierre Foucault, là. C'est encore vous.
5: Pardon?
9: C'est pas Jean-Pierre Foucault, je reconnais pas sa voix.
5: Bonjour, c'est Simone?
9: Oui.
5: Bonjour.
9: Bonsoir.
5: C'est le sosie de Jean-Pierre Foucault, je suis dans la loge.
9: Ah oui, c'est Jean-Pierre.
5: Voilà.
9: Oui.
5: Écoutez, je suis dans la loge de Jean-Luc Lahaye, je lui transmets votre amitié.
9: Oui, tout à fait. Et des gros bisous d'une grand-mère.
5: Eh ben écoutez.
9: Une grand-mère de 79 ans qui a passé toute la soirée à l'écouter.
5: D'accord. Eh ben écoutez, je lui transmets en tous les cas et je vous souhaite une très bonne soirée.
9: C'est très gentil à vous.
5: Et je compte sur vous.
9: Tout plein.
5: Je vous embrasse et je vous donne je vous donne rendez-vous pour le prochain retour gagnant.
9: Ah ben il faut, oui.
5: Spécial année 50.
9: Oui, bien sûr.
5: Spécial année 50.
9: J'ai 80 ans. Ne vous inquiétez pas, je suis encore là et je danse.
5: Mais j'en suis persuadé, on fera un retour gagnant sur les stars des années 50. Et croyez-moi que le casting va être compliqué, mais on va y arriver. On va en regrouper 4-5. On va y arriver, on va les trouver. Hein. On va les retrouver, d'accord?
9: Voilà, alors vous dites bonsoir à toute l'équipe. Vous dites à Jean-Luc Lahaye que ce grand-mère qui lui fait des grands bisous.
5: Oui.
9: Et puis toutes mes amitiés à Jean-Pierre Foucault.
5: D'accord.
9: J'adore toutes ces émissions.
5: D'accord. Et Bibi.
9: Qui veut gagner des millions, qui continue.
5: Et Bibi?
9: Et Bibi, bien sûr, salut à
5: Bibi.
9: À Bibi.
5: On va y aller, mais tout doucement, hein, Bibi.
9: Tout doucement, et puis à tous les autres, voilà.
5: Et les Forbans, on leur fera un petit bibapeloula. Voilà, c'est les Forbans qui vous saluent.
9: Ouais.
5: Et ouais.
9: Ouais.
5: Elle est dans le coup, hein.
9: Hein?
5: Ah, vous êtes dans le coup encore, hein?
9: Oui, tout à fait. Oui.
5: Et ben voilà, ben je vous embrasse très fort.
9: Moi aussi, c'est très gentil de m'avoir appelé.
5: Ben je vous en prie, c'est un grand plaisir. Au revoir.
9: Il en chante encore une, je vous laisse.
5: Ah bah ben d'accord, allez. Ok, bisous, au revoir.
9: Encore bisous.
5: Bisous, merci. Au revoir. Oh, elle était géniale. Non mais c'est génial, elle a 80
23: c'est
5: ans.
23: Génial,
5: mais
23: c'est génial.
5: Non mais elle est active quoi, elle percute ouais. Grave. Hein. Puis Jean-Luc Lahaye, elle est contente. Alors on va appeler un deuxième téléspectateur de TF1 qui ce soir s'est trompé de numéro de téléphone, nous a appelé pour voter pour Jean-Luc Lahaye, qui est en ce moment en train de gagner. Est-ce que tu peux nous refaire un petit direct en ce moment?
3: C'est tellement un bonheur.
7: Tu seras toutes ces choses.
5: Ça y est, il est de retour.
3: Oh,
5: on va se taper du Jean-Luc Lahaye maintenant dans les à la télé. C'est le grand retour de Jean-Luc Lahaye. Ceci dit, il y avait le grand retour de Jean-Luc.
3: Ouais, et puis on l'a pas
5: de
3: vu.
5: Julie,
3: hein.
5: De Julie Pietri, on l'a jamais revu, ouais.
3: C'est clair.
5: Ouais, je crois que lui, il y a peut-être plus possibilité. Avec un album, de vente de disques, Julie Pietri. Allez.
3: Je préfère Julie Pietri quand même.
5: On va appeler qui là?
3: Bon, là, c'est Jean-Claude, il a 60 piges aussi. Et il a aussi voté pour Jean-Luc Lahaye. Tu peux le féliciter.
5: Allez, on y va, c'est parti. On va l'appeler également, on va le féliciter là. Je vais dire, je suis Jean-Pierre Foucault.
11: Allô?
5: Allô?
11: Oui.
5: Bonjour, c'est Jean-Pierre Foucault à l'appareil.
11: Jean-Pierre Foucault? Oui, bonsoir.
5: Bonsoir. Je vous appelle parce que je suis dans ma loge et vous avez voté pour Jean-Luc Lahaye?
11: Oui.
5: Eh bien, écoutez, félicitations.
11: Oui.
5: Bravo.
11: Oui.
5: Est-ce que...
11: Allô?
5: Allô?
11: Oui.
12: Est-ce que c'est votre dernier mot?
11: Pardon?
12: Est-ce que c'est votre dernier mot?
11: Bah oui.
5: Eh bien, écoutez, félicitations. C'est Jean-Pierre Foucault.
11: Oui, mais j'ai bien entendu, oui.
5: Bien, écoutez, ça me fait plaisir. Je vous appelle. J'appelle tous ceux qui ont voté pour Jean-Luc Lahaye.
11: Bah, j'ai téléphoné 5 minutes avant l'émission.
5: Je sais bien, je suis au courant. Vous inquiétez pas, on a déjà fait les transferts de les sous-sous dans les comptes en banque.
11: Oui, d'accord.
5: D'accord. Eh bien, écoutez, merci parce que j'ai plus d'un million de personnes.
11: D'accord.
5: À appeler.
11: Allez, bonsoir.
5: Allô?
11: Oui.
5: Allô?
11: Je suis toujours au téléphone.
5: Oui, c'est Jean-Pierre Foucault.
11: Oui.
5: Eh bien, écoutez, je voulais vous... Excusez-moi, parce qu'il y a beaucoup d'émotions.
11: Oui.
5: Allô?
11: Oui, allô?
5: Oui, j'ai beaucoup d'émotions, parce que là, je suis dans la loge avec Bibi.
11: Et reprenez votre souffle.
5: Très essoufflé de 3 heures d'émission.
11: Oui, je me doute.
5: Eh bien, écoutez.
11: Regardez toute la soirée.
5: Très bien, vous avez apprécié?
11: Oui, très bien.
5: C'est le retour.
12: Est-ce que c'est votre dernier mot?
5: C'est le retour gagnant de Jean-Luc Lahaye.
11: Oui.
5: Vous êtes d'accord?
11: Ah oui, je suis content.
5: Vous êtes content?
11: Oui, parce que sa vie qu'il a passée au travers de sa vie, ça m'a très ému.
5: Oui, bon, il y a beaucoup de baratins.
11: Non, il y a beaucoup de baratins, mais je connais un peu vos émissions quand même.
0: Non, mais enfin...
5: Ah, d'accord, ok.
0: La donc... jeunesse et tout...
5: Oui, enfin bon, il y a beaucoup de mythos, hein, quand même.
0: Oui, mais enfin, ça m'a rappelé un peu la mienne.
5: Oui.
0: C'est bien pour ça que j'ai voté pour lui.
5: Je comprends bien. Bah écoutez, on est très contents en tous les cas.
0: Oui.
5: Et je vous enverrai une photo dédicacée, peut-être, si j'en ai le temps. Ah, et vous avez un petit message à faire passer à Jean-Luc?
0: Ah, bah, que j'apprécie, qu'il a de très belles chansons. Et puis que on a peut-être un parallèle tous les deux.
5: Allez, écoutez, je vous transmettrai. Eh bien, écoutez, merci.
0: Vous voulez mon adresse?
5: Non, cela va pas être utile.
0: Bon, parce que vous l'aurez.
5: Oui, tout à fait. Nous l'avons dans l'ordinateur.
0: D'accord.
5: Et puis, en tous les cas, merci.
0: Mais de rien.
5: Et je vous laisse parce que j'ai encore 904.
0: Bonne soirée parce que je crois que j'ai une soirée encore longue.
5: Oui, oui, il y a encore j'ai encore 940 000 personnes à appeler, donc il va falloir que j'active.
0: Bon, ben, je vous remercie. Hein.
5: Merci beaucoup.
0: Allez, au revoir.
5: Au revoir, c'est Jean-Pierre Foucault. Ah, elle était extraordinaire.
2: Ouais, bien, bien, bien.
5: Ça, c'est quelqu'un qui a voté pour TF1 toute la soirée et qui s'est trompé de numéro de téléphone en appelant le 3228 pour, bien entendu, voter pour Jean-Luc Lahaye. Ne me dis pas qu'il y en a un autre.
2: Ah non, non,
5: d'accord,
2: non,
5: ok,
2: non,
5: d'accord, ok, plus, très là. Bien.
14: Mais c'est pas grave, hein. Là, vu comme ça trace la route. Bah ouais, parce qu'on a fait le sondage du siècle. Je sais, il est dans le sac. Ça y est, Fildar est dans le sac parce qu'on n'a pas le fait jeu des catégories. Est-ce qu'il y a des gens qui ont réclamé ou pas?
15: Bah oui.
14: Il y a des gens qui réclament ça?
15: Non.
14: Cette rubrique à la con, il y en a qui... Faut me la supprimer, cette rubrique. Tu vois pas que ça fait trois
15: jours... C'est lui qui la prépare, alors.
14: Non, vous avez pas remarqué que ça fait trois jours que je fais une impasse là-dessus?
15: Si, moi j'ai vu, mais...
14: Bon, et vous vous dites pas, tiens...
15: L'anguille sous roche.
14: Il y a comme un... ouais, non, il y a une verrue sous pied, quoi. Il y a comme un malaise.
15: C'est le pic, putain, c'est le pic, ce jeu.
14: Putain, c'est le pic. Là, je suis en plein pic à 23h15. Mais oh, monsieur et madame. Non. Putain, les trouillards, ils flippent.
15: Hein. Ouais, ils flippent.
14: C'est le cas de le dire, c'est pour ça que ça décroche pas. Hein. On rappelle monsieur et madame trouillard.
17: Oui, allô?
14: Ah! Alors? Espèce de trouillard. Hein?
17: Allô?
14: C'est trouillard à l'appareil? Je t'ai fait peur, hein? Monsieur et madame Trouillard, ah, je vais venir te bouffer la chatte. Ah, Trouillard, ah, tu veux que je te bouffe la chatte, espèce de petite Trouillarde, hein? Ah, Trouillard, et fais-toi pas si tu retournes que je te bouffe le cul, espèce de Trouillard. Ah putain. Merde, j'ai pas eu le temps. J'ai pas eu le temps.
15: Elle avait 9 ans.
14: Elle était tarée. Quoi, qu'est-ce qu'il y a?
15: Elle avait 9 ans, la
14: fille. Mais non. Mais tu rigoles ou quoi? Elles sont majeures à cette heure-ci.
15: Oh non, mais non.
14: Mais attends, mais j'ai rien dit, moi.
15: Ah, mais non.
14: Qu'est-ce que j'ai fait?
15: Rien.
14: Ah bon?
15: Chat, t'as peur, hein?
14: La gamine, elle dort pas de la nuit, là. Mais elle avait pas 9 ans.
15: Putain.
14: On décroche pas la gamine. Mais elle avait pas 9 ans.
15: Ça y est, on a perdu un producteur, on a tout
14: putain,
15: perdu.
14: Putain, on avait pas 9 ans, si.
15: Ah, j'en sais rien.
14: Bon, bah, rappelle,
15: je m'excuse. T'as même 20 ans, putain. Ah, trouillard, j'ai une bouffe. Bon,
14: faisons-moi un autre.
15: Ah! Et tirer les seins.
14: Ah, j'ai de pincer le cul.
15: Oh là là là.
14: Quoi, Trouillard?
15: Oh là là là là là.
14: Pas c'est des trous, monsieur et madame Trouillard, hein.
15: Putain.
14: Quoi?
17: Consultez.
14: Ah,
15: ok, super.
14: Allez, attention, on en fait un deuxième. Ah là là là là. Je sais pas ce qui m'arrive aux doigts, mais à chaque fois je me cogne et je me fais mal. Ah. Ça va payer. Non, c'est vrai, je me fais mal à chaque fois. Je tape sur l'os, je sais pas ce que j'ai, je me pique. Y'a pas des écharpes dans le meuble?
15: Ah non,
14: ah putain.
19: Allô?
14: Allô, Trouillard?
19: Allô?
14: Monsieur Trouillard?
19: Oui.
14: T'as peur, hein? Ah! Je vais débarquer chez toi, Trouillard! Hein? Et te foutre un bic dans le cul! Trouillard! Espèce de... Non, je m'excuse. J'enlève le stylo. Trouillard! T'as peur? Oh! T'as peur ou pas? Merde. Merde, j'ai pas eu le temps de continuer. Deux déjà. Allez, un troisième monsieur, madame Trouillard. Et comme ça, après, on arrêtera. Mais mon Dieu, que je suis con, hein. Vous devez vous dire un mec comme ça, mais. Il doit avoir plein de femmes autour de lui. Eh oui. Ça tourne grave en ce moment. Avec des conneries pareilles, je me dis putain, mais faut que je finisse ma soirée au bain. Là, je me suis vraiment cogné. Hein.
15: Oh, ça va.
14: Je souffle du doigt. Ah là là là.
17: C'est Belge, non, nous ne sommes pas là.
14: Te trouillarde. Tu flippes, hein, t'as mis ton répondeur. Mais c'est pas grave, on va faire un autre. T'en as encore d'autres? T'en as plus?
2: Allez.
14: On fait le premier.
2: Allez.
14: Allez, vite fait, on rappelle le premier, on va voir un peu ce que ça va donner.
2: Ah, bah, si, allez,
14: ouais. Ah, ah. Vous avez dit que vous veniez me... Vous faites la chatte? C'est pour quelle heure? C'est pour quelle heure?
2: Je me lave, j'arrive.
14: Je suis en train de me laver l'arrêt des fesses et tout, j'arrive. Oh là là là là. Allez, bouge taré. Décroche.

0: Allô?
1: Allô?
0: Excusez-moi, Madame Trouillarde?
1: Non, franchement.
0: Monsieur Trouillard?
1: Oui.
0: Trouillard! T'as peur, hein? Je vais te poiser, je vais te raser les poils du pubis! Tous tes poils! Je vais les manger! Trouillard! Je vais te bouffer les poils du pubis! Viens avec mes dents, je vais t'arracher les poils du cul!
2: Dommage.
0: Dommage parce que là, je lui ai arraché ses cheveux. J'ai raté là tout ce qu'il y avait autour. Hein. 0803-08. Voilà, bienvenue à tous en ce lundi 10 janvier de l'année 2000, les enfants. Max is back, is de retour.

0: Israël, ne vous inquiétez pas les enfants. Désolé, je m'excuse hein, vis-à-vis de la direction du Mackinac qui au début a dû croire que je ne voulais pas venir jouer ou que j'avais envie de passer un petit week-end tranquille, peinard. Non, j'étais vraiment malade hein, parce que je suis pas venu jeudi à la radio. Et croyez-moi, pour qu'un Max ne vienne pas faire de la radio, faut vraiment qu'il soit pas bien. Parole de Max, hein, qui en 10 ans de radio a dû rater 3-4 émissions au total. Bon, en tous les cas, Phil Dar et Manu, eux, avaient réussi jeudi soir à concocter un joli petit best-of d'ailleurs, bravo à vous. Et ils sont là en pleine forme avec une chemise hawaïenne pour l'un et puis un pull en laine pour l'autre. Devinez qui a la pull, la chemise hawaïenne, c'est Manu. Voilà, qui a fait dans le jingle Wagamuffin.
1: Wagamuffin.
2: La classe.
0: Vas-y, refais-le.
3: Wagamuffin.
1: Waga.
0: Et Phil Dar, bien sûr, qui a son pull en laine froid un peu, hein.
1: Bah non, mais bon, c'est l'hiver.
0: Il faut se protéger, effectivement, c'est l'hiver et c'est très beau comme ça. 0803 085000, nos malaises des enfants, vous nous appelez, le Star System est là et on est là bien sûr pour faire la fête jusque très tard dans la soirée, c'est moi qui vous le dis. Parole de flic. Qu'est-ce qu'il y a ce soir au programme? Bien sûr les Star System News de notre ami Axel qui va vous résumer tout ce qui s'est passé la semaine dernière, un résumé sur 3 jours, à moins qu'il ait fait allusion à cette maladie que j'ai eue durant cette fin de semaine dernière. Jeu des trois mots, nous appellerons ce soir des Hammam et des Hippopotamus, ce sont bien entendu des chaînes de restaurants, des plus ou moins. Ce soir à 10h30, on vous donne un chiffre que vous avez à deviner, et vous dites plus moins, c'est un truc qui est trop simple, tout con, mais qui me fonctionne bien, les monsieur madame à 23h qui est un petit carton. On va d'ailleurs saluer une demoiselle qui nous a envoyé un petit courrier et qui nous a envoyé des monsieur madame bravo avec des numéros de téléphone, on la remercie, peut-être
1: Armel.
0: Armel, je te remercie très fort ma chérie, puisque c'est moi-même qui ai ouvert ce courrier-là, et Dieu sait si c'est rare si j'ouvre le courrier, et quand je suis tombé là-dessus, j'ai dit tiens, enfin une fille intelligente, enfin un auditeur qui a compris qu'on peut pas faire toujours des Obi-Wan Kenobi ou des monsieur Dark Vador et tout ça, des monsieur madame bravo, c'est très bien, on l'a noté, on l'a mise de côté cette liste et on l'utilisera bien entendu en temps et en heure. Ce soir c'est lundi, Ricky Larsen Show bien entendu pour le classement du hit parade, le débat des neuneux ce soir 21h45 avec Gérard de Suresnes, avec David de Saint-Étienne, il y a Gérard de Suresnes, il y aura
2: Michael
0: de Aix-Camp,
2: et voilà Sauzère, Jean-Pierre
0: Sauzère qui est d'ailleurs déjà avec nous, je crois. Jean-Pierre, tu es là, bonsoir Jean-Pierre.
4: Bonsoir Max.
0: Tu seras au débat également?
4: Oui.
0: Très bien.
2: Et qui d'autre? Françoise.
0: Et Françoise dessus. Oh, c'est pas vrai, Françoise de Courneuve.
2: Oui,
0: génial, Françoise, je t'embrasse et je te dis à tout à l'heure. Un débat qui portera sur les secrets. Doit-on garder des secrets quand on est un homme ou une femme? Est-ce qu'il est bien des fois de cacher certaines choses? Ou faut-il toujours se dire la vérité, quelle qu'elle soit? Ça sera tout à l'heure, donc, le débat des neuneux, et ça sera, à mon avis, très intéressant. Jean-Pierre, également, ce soir, nous aurons un lecteur DVD à vous offrir grâce, bien entendu, au film de la semaine dernière, Summer of Sam. Nous n'avons pas eu le temps malheureusement de pouvoir l'offrir du fait que j'étais malade de jeudi et ensuite j'étais malade jusqu'à dimanche, donc on n'a pas pu l'offrir. Donc ce soir, à n'importe quel moment de la soirée, il y aura un lecteur DVD qui sera chez vous, et attention, il n'y aura pas de jeu pour ça, ça peut venir à n'importe quel moment. Voilà, c'est ce que je voulais dire, et pour démarrer la soirée, tant que j'y suis, je voudrais remercier des gens, à savoir Laurent qui se reconnaîtra, qui nous a envoyé du champagne et du whisky qui a été testé jeudi après l'émission du Best Of par Phil Dar et par Manu, et Jean-Pierre Sauzère, je peux te dire que il est bon ce whisky apparemment.
1: Trop bon. Il rembatte bien.
0: C'est vrai qu'il est bon. Hein.
1: Oh là là.
0: On dirait du champagne de roi. Il est enveloppé dans une sorte de velours. Hein, c'est magnifique. Une sorte de petit sac en velours violet avec en brodé en or.
1: Millennium.
0: Il est bien. En tout cas, vous l'avez goûté et ça vous a bien cassé. Ça vous a retourné le cerveau.
1: Bien comme il faut.
0: Est-ce que tu bois un petit peu de whisky, Jean-Pierre? Jean-Pierre,
4: wow,
0: tu m'écoutes un peu.
4: Whisky Coca, oui.
0: Ouais, d'accord, du whisky Coca.
4: Ouais, ça m'arrive. Ouais.
0: Et je voudrais remercier aussi une certaine Sophie qui se reconnaîtra, qui nous a envoyé plein de chocolat. Et Dieu sait, on en a reçu du chocolat là aussi. Hein. Fort sympathique, merci les gars. Jean-Pierre, avant qu'on discute ensemble et qu'on chante, est-ce que écoute bien, tu me dis si ça te dit quelque chose, c'est un vinyle qu'on nous a envoyé.
5: Oui, monsieur Michou.
6: Quoi, mon chou?

0: Quoi? Oh oui.
1: Aimez-vous le whisky?
0: Oh oui. Oh tiens, le hasard, je te jure, je savais même pas.
2: Le bitter citron.
1: Non.
2: Aimez-vous l'amour?
1: Ça toujours.
0: Oh oui, encore.

0: Oh, c'est bon ça. Monsieur Michou, un grand monsieur des cabarets. Toujours habillé en bleu avec des lunettes et tout bleu. Enfin bon, c'est hallucinant ce mec. Très gentil.
1: C'est tout frère, du haut en bas, j'ai de l'esprit. Je suis Michou, un vrai gamin de Paris.
2: Monsieur Michou,
1: quoi
0: êtes-vous
2: fiancé?
0: Ah non, ça c'est pas possible là.

0: Voilà, c'était Monsieur Michou. Ça nous a été envoyé par qui, ça?
1: Ça nous a été envoyé par un copain de Noémie.
0: Ah d'accord, ok. C'est non, dommage c'est... que vous donniez pas les noms pour les
1: ouais,
0: remercier.
1: Je sais,
0: les prénoms.
1: Mais j'ai voulu le prendre tout à l'heure. Je crois qu'il s'appelle Patrick.
0: Patrick. C'est Patrick. Bon, de voilà, souvenir Patrick. En tout cas, celui ouais. Bien sûr qui nous l'a envoyé. On te remercie, bravo mon gars, c'est
1: je
0: bien sympathique.
1: Renvoyé, t'inquiète pas.
0: Et on l'a renvoyé parce qu'apparemment tu y tenais, donc on l'a archivé. Il était là et puis voilà, on le passera de temps en temps. Jean-Pierre, qu'est-ce que tu en penses? Non, Jean-Pierre, Jean-Pierre, je vais te demander d'éteindre la radio qu'il y a derrière toi, parce qu'à chaque fois que je te parle, il y a une demi-seconde de décalage, donc tant que tu chantes pas, t'éteins la radio pour qu'on puisse parler quand même côte à côte. Hein. Voilà, Jean-Pierre.
2: Ah, avant de commencer, je voudrais donner mon site à Internet, d'accord?
0: Non, mais attends, avant, je te demande ce que tu penses de cette chanson-là.
2: Je pense que... Ça va?
0: C'est de la merde.
2: Ouais.
0: Hein,
2: ouais.
0: On peut le dire, on peut le
2: comme
0: dire.
2: Toi, mais... c'est de la merde.
0: Comme moi, c'est de la merde.
2: Non, mais je veux dire. Ouais. Je veux dire, c'est nul. Ça vaut pas mes chansons en main.
0: Ah, mais on est d'accord. Mais s'il faut tout comparer à ton talent, il est évident que là, on s'en sortira pas, quoi. Hein. Parce que toi, c'est tellement haut. Voilà. C'est là. Ton talent, il est là. Il est.
2: Moi, j'ai du talent.
0: Oh là. T'as du talent. Attends, je vais me mettre debout sur la chaise. Regarde, je te mens pas. T'as du talent qui monte plus haut que là. Tu vois, ça, c'est le plafond en plastique. T'es plus haut. T'es plus haut que l'amiante.
2: Bah bien sûr.
0: T'es plus haut que l'amiante. Mon petit Jean-Pierre, ouais. La semaine dernière, est-ce que tu as suivi l'émission dans son intégralité lundi, mardi, mercredi? Écoute, est-ce que tu peux éteindre la radio et m'écouter
2: avec la... Oui, j'ai éteint la radio, toujours, j'ai plus de
0: non.
2: Radio.
0: Eh ben alors, alors vraiment t'es sourd, parce que c'est pas possible, je te parle, tu mets au moins 3 secondes avant de répondre. Est-ce que tu as écouté les émissions de lundi, mardi et mercredi?
2: Oui.
0: D'accord, ok. Eh ben écoute, avant qu'on commence à parler de ton site internet, que tu te mettes à chanter, parce que Jean-Pierre réclame encore à chanter.
2: Ouais, mais je voudrais attendre lancer un message.
0: Oui, mais on fera ça juste après.
2: Bonjour à une fille qui
0: Non.
2: Elle s'appelle Chloé Dumont.
0: Ah oh, putain, ça y est, c'est parti,
2: l'autre. Et Montesquieu et ouais.
0: Et drague, et ça y est, ça drague, et ça drague. Jean-Pierre.
2: Non, je drague pas, attention, hein.
0: Jean-Pierre, avant qu'on.
2: Je sais. PG,
0: Jean-Pierre, avant qu'on se mette à discuter ensemble,
2: très avec, c'est
0: ferme ta gueule! Tu fermes ta gueule! Attends, tu fermes ta gueule, même si t'as du talent!
2: Prouve-nous que t'as... Allez.
0: D'accord, mais bon, même, ça change rien. Bon, Jean-Pierre, avant qu'on se mette à discuter ensemble très sérieusement, ouais. Axel, qui, tous les lundis, nous offre le meilleur de la semaine dernière, à savoir qu'avec sa propre voix, il imite absolument tous les personnages du Star System et ceux, bien entendu, qui sont très habitués à passer sur l'antenne de Fun Radio. Voici donc le Star System News, comme chaque lundi à 21h, résumé de ce qui s'est passé la semaine dernière dans le Star System. Une semaine très courte, hein, de seulement 3 jours, dû, bien entendu, à des problèmes gastro de ma part.
3: Le fait de la semaine, c'est Manu, 28 ans d'Aix-en-Provence, qui a envoyé à Max une cassette vidéo d'un karaoké plutôt délirant.
0: Qui arrive sur Internet.
3: Touché, jamais.
4: Touché, jamais. Jamais jusqu'où ça ira.
3: Pour jouer avec moi. Et oui, dorénavant, si votre grand-mère s'ennuie le week-end, vous pouvez l'envoyer à Manu. Il
0: c'est
3: se
0: vrai.
3: Fera un plaisir de la transformer en méga-star de soirée beauf.
0: C'est possible.
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3: Il mange à tous les râteliers pour trouver sa bien-aimée. En effet, après le procureur de la République, Jean-Pierre Sauzère veut désormais sortir avec une autre Brigitte, qui n'est autre que la femme de son frère. Vous avez aimé l'amour impossible entre Jean-Pierre Sauzère et Brigitte le procureur.
6: Ça va, Brigitte le procureur?
3: Vous riez à l'idée de savoir qu'il va peut-être avoir une liaison avec Brigitte, sa belle-sœur.
6: Ça va, Brigitte, ma belle-sœur?
3: Bientôt, vous vous fendrez la gueule quand il voudra être en ménage avec Brigitte le facteur.
0: Oh, Cabrel.
6: Ça va, Brigitte le facteur?
3: Vous serez bidonné en apprenant son histoire avec Brigitte le camionneur.
6: Ça va, Brigitte le camionneur?
3: Vous serez mort de rire avec celle de Brigitte le coussin-péteur.
6: Ça va, Brigitte le coussin-péteur?
3: Vous vous pisserez dessus avec celle de Brigitte le raton laveur.
6: Je veux toutes les Brigitte, merde!
3: Eh ben franchement, vous avez pas fini de vous poiler. Gérard de Suresnes, David de Saint-Etienne, Didier Maxime de Chambéry et Mickaël de Charleville-Mézières, tous étaient présents lundi dernier pour débattre sur la fidélité et l'infidélité, un débat qui n'a pas échappé aux oreilles du comique Franck Dubosc.
7: Bonsoir public. Je sais pas si vous avez eu la chance d'entendre lundi dernier le débat animé par Mickaël, Didier Maxime, David et Gérard, mais en tout cas, moi j'étais sur le cul, hein. Ah oui, parce que moi au début, je voyais pas qui c'était. C'est en écoutant attentivement que tout de suite j'ai compris. J'ai fait un bond de 4 mètres de mon fauteuil en cuir style Hollywood, et je me suis dit, oh non Franck, c'est pas possible, merde. C'est les 4 gogoles enchaînés du mix mortel.
0: C'est pas mal.
7: Et donner chacun leur point de vue sur la fidélité et l'infidélité. Alors Mickaël nous disait qu'il a vécu avec une fille pendant 1 an et demi. Bon, on a du mal à y croire, mais c'est pourtant vrai. Il l'avait rencontré par Minitel Rose. Il a raison, France Télécom aurait pu quand même les prévenir qu'ils allaient devoir payer 14 000 francs. Il suffisait juste d'appeler en disant « Hey gros con, vous avez bousillé 14 000 balles. On vous envoie la vaseline avec la facture ou pas ?» Et Maxime. Lui, il a acheté une bague 1000 francs à sa copine et au bout de 2 semaines, elle l'a quittée. Mais t'inquiète pas, Maxime. Comme dit Gérard, une de partie, 10 de retrouvée. Soit t'as les moyens et là, tu prends carrément un abonnement à la bijouterie. Ou alors t'as pas un sou en poche et tu te rabats sur le supermarché du coin où tu trouveras des bagues à 1 franc distributeur. Mais David aussi s'est fait larguer par sa copine. La seule différence, c'est que la sienne ne profitait pas de son argent. Non, mais attention, ça veut pas dire forcément qu'elle le trouvait con, hein. Non, David, il a l'air sympa, drôle, si, il est con. Enfin, de toute façon, le seul parmi les quatre qui ne risque rien, c'est Gérard. Ah oui, vu le bestiau qu'il a à la maison, il est sûr de pas se la faire piquer. Ah mais entre Gérard et Sandy, c'est l'amour-passion, hein. J'ai même entendu dire qu'ils sont sur le projet de faire un enfant. Oui, sauf que le problème, c'est que ça risque de se terminer au tribunal. Bah oui, si le gamin hérite de l'intelligence de son père et de la beauté de sa mère, il lui restera plus qu'à porter plainte. Voilà, c'est la fin de ce journal. On se retrouve lundi prochain, même endroit, même heure. Ciao, bonne bourre.
0: Ah bravo Axel qui n'a pas fait du tout n'a pas fait allusion à cette maladie que j'ai eu. Ah bah d'accord, bah très bien, bravo en tout cas Axel, bon travail. T'as vu que Jean-Pierre encore une fois de plus dans ce Star System ouais. News, on parle de toi.
2: Ouais mais je voulais dire avec ma belle-sœur, c'est un gars que j'ai fait pour prouver que j'ai du talent.
0: Bah ouais bien
2: je
0: sûr.
2: Je vais pas sortir avec elle.
0: Bah non.
2: Au contraire, moi c'est de tout cœur de sortir avec la procureure. Ah je veux cette procureure. Enfin faut qu'elle m'écrive, voilà, et je m'en fous du palais de ce qu'ils pensent, les autres. Il y en a qui me le souhaitent, il y en a qui me le souhaitent pas, mais...
0: C'est beau, tout ce que tu dis.
2: Ah, bah, c'est des amours impossibles.
0: Là, voilà.
2: Ils sont les meilleurs. Il y a une magistrate qui me l'a envoyé, qui m'a écrit, elle m'a dit, c'est vrai, continue. Il y a l'espoir.
0: Ah, bah, c'est ça qui est beau. Bah, tant qu'il y a de la...
2: Aussi, ma carrière aussi, avant, quand même.
0: Hein. Bah, oui, bah, non, avant.
2: Les deux en même temps.
0: Ah, ouais, parce qu'avant, elle passait après ta carrière. C'est d'abord l'amour, après ta carrière.
2: Mais je risque d'avoir encore des plaintes, ils m'attaquent aux maisons 10, ok?
0: Bah, d'accord, mais.
2: Alors, faut me lancer vite, alors. D'accord, moi, je connais quelqu'un qui va me lancer, faut faire vite maintenant.
0: Ah, mais il va te lancer contre un mur?
2: Ok, parce que tout à l'heure, c'est encore à la maison d'arrêt, je vais me retrouver, mais. D'accord? C'est pour ça que je voulais Brigitte avant. Maintenant, je peux avoir les deux en même temps. Je sais pas, ça peut me raisonner. Moi, je veux réussir. Tu comprends?
0: Vous avez vraiment la voix de rock'n'roll.
2: Ok.
0: Bah, j'ai jamais dit le contraire, d'accord?
2: Et d'une manière ou d'une autre, j'ai quelqu'un qui me prépare un album.
0: Jean-Pierre, c'est Dick.
2: Peu, voilà.
0: Dick te parle, d'accord?
2: Oui.
0: C'est Dick à l'appareil. Y a pas de problème. Moi, je te dis que tu vas l'avoir. Parce que tu mérites de l'avoir. Parce que toi, t'es un mec de Santiago, d'accord? Toi, t'es un mec qui met des vieilles ceintures de cow-boy avec la petite pierre qui est en haut à l'auteur du cou. D'accord.
2: Justement parce que je suis pas comme les autres et que j'ai du talent, voilà.
0: Ah bah heureusement que t'es pas comme les autres et puis non.
2: À une fois, je parlais à Franck Dubos, tu vois bien que j'ai du talent.
0: À qui?
2: À ton pote, à quel comique que j'ai vu sur France 2.
0: Franck Dubos.
2: Ouais.
0: Franck Dubos, bien sûr.
2: Dubosc, c'est ça?
0: Dubosc.
2: Bah voilà.
0: Voilà.
2: Bah, c'est... Il a du talent, ce mec-là.
0: Ah, bah, il a du talent, bien sûr.
2: Il ouais. Habille rouge.
0: Bien sûr.
2: Voilà.
0: Bon, alors, à part ça?
2: À part ça, bah, je vais te donner mon adresse de. Mon site.
0: Ouais.
2: Alors, c'est W.
0: W.
2: Base, World. Alors, W.
0: Qu'est-ce qu'il y a sur ton site? Attends, on va aller dessus, on va se balader. Attends, on va se balader sur le site voilà. De Jean-Pierre Sauzère. Alors attention, alors allez-y monsieur, redonnez le site, le numéro. Alors W. Alors,
2: W.
0: Ouais.
2: B-A-Z.
0: W W
2: O R L D.
0: Attends, doucement Jean-Pierre, écoute-moi, c'est W ensuite.
2: B A Z.
0: B A Z.
8: C'est bon, vas-y.
2: W.
0: Ouais.
2: O R L D.
0: Ouais.
2: Point com.
0: Ouais.
2: Flunch. JPH. J'arrive pas à prononcer, excuse-moi.
0: JPS.
2: Clash.
0: Attends, Sclash. Flunch, Clash. Les mecs, ils vont galérer. C'est slash. Voilà. Parce que Flunch.
2: Après, je dirai à tous mes fans, ben, cliquez sur la publicité. Là.
0: D'accord. Et là, c'est fini. Là, on a l'adresse, là.
8: Ouais, peut-être. Ouais.
0: Alors, on est en train d'envoyer.
2: C'est intéressant pour Basile, tu vois, mais pas pour moi.
0: Ouais, c'est intéressant.
2: C'est la vérité, il fait du fric, tout le monde me le dit. Alors,
0: ah bon,
2: Basile, tu veux partager l'argent avec moi, ok, d'accord?
0: D'accord.
2: Voilà. Et toi, Marc, tu me fais payer sur ton antenne, sinon j'y passe peu.
0: D'accord, ok.
2: Je vois qu'elle voit, tu fais le nécessaire, d'accord.
0: Mais bon, d'accord, ok. Mais nous, on va s'occuper.
2: Je passe sur Europe 2, moi.
0: Oh non.
2: D'accord. Ils m'ont appelé, donc je peux m'arranger avec eux. Là.
0: Ils t'ont appelé.
2: Je peux passer gratuitement sur Europe 2 après, tu vois.
0: Ils t'ont appelé. Europe 2, t'as appelé?
2: Il y a une radio qui m'a appelé.
0: Ah.
2: C'est peut-être énergie aussi, tu vois.
0: D'accord, ok, très bien. J'ai eu peur, quand même.
2: Mais non, mais je laisse pas tomber Fun Radio. Moi, je veux.
0: Ah bon, tu m'as fait peur. J'écoute.
2: Non, il vient de Fun Radio.
0: Allez, Jean-Pierre, on a 4 minutes. Qu'est-ce
2: que.
0: Alors, attention.
2: Je passe à Fun Radio 92, quand
0: depuis
2: même.
0: Un bon nombre d'années, Jean-Pierre. Attends, merde, pourquoi t'as levé? Depuis un bon nombre d'années, Jean-Pierre Sauzère, plus bas. Sauzère fréquente les studios d'enregistrement, les plateaux de télévision et quoi? Les SM7 des radios FM. Ah oui, d'accord, ce sont des micros. D'accord, ok, c'est des marques de micros. Bref, devenu une véritable star à lui-même et monopolisant plus de temps que n'importe qui sur les ondes hertziennes et même le numérique. Chevalier, c'est qui ça, Chevalier? Ah, Chevalier des temps modernes, d'accord. Son combat vers la réussite le conduit à nouveau au premier rang de star pop française. Voici quelques photos de lui. Bah, enfin bon, c'est toujours les mêmes photos, on les connaît par cœur. Ok, Jean-Pierre, est-ce que tu vas nous chanter une petite chanson rock'n'roll avant de démarrer?
2: Ouais,
0: avant
2: quoi? Je vais te chanter Gabriel.
0: Alors, très vite.
2: Pour le mieux.
0: D'accord, mais.
2: J'ai paumé les paroles, excuse-moi.
0: Si bah, c'est pas grave, c'est pas grave.
2: D'accord.
0: D'accord, ok. On fait vite parce qu'après, il y a du monde. Après, il y a Stéphane à qui on doit rendre service, qui a écrit un polar et qui cherche un éditeur. Et on aura Jérôme. Stéphane, t'en profites pour lui dire qu'il faudra qu'il fasse un petit résumé du polar qui raconte un petit peu l'histoire. Et Jérôme, qui avait envoyé des photos e-mail concernant les stars, ouais, mais il a des choses à dire là-dessus ou c'est simplement pour confirmer que c'est bien lui que...
1: Non, il veut expliquer comment il a fait.
0: Ah, ça, d'accord, ok, très bien. Alors attention, on y va, Jean-Pierre, on t'écoute.
2: Ok.
0: Et vous pouvez toujours nous appeler au 0803-085000 si bien sûr vous voulez qu'on vous rende service ce soir. Il y a nos malaises de ce côté-là, on est là pour aller jusque très loin. J'ai l'impression qu'on va être très intime ce soir, ça va spermer sur la FM. Des façons de parler, hein, sperme mental. Hein. Je veux dire, on va tout éjaculer, on va tout donner, tout ce qu'on a dans le cerveau, on va tout donner. Jean-Pierre, on t'écoute. Hein. 1, 2, 3, 4. Yeah! Ça chauffe Marcel. Wouh! Je crois que j'ai des cassettes vidéo que Jean-Pierre m'a envoyées, on pourrait les mettre sur Internet.

0: Prépare-toi, ça va tout casser.
1: Gabriel.
0: T'entends. Tout le monde esprit, ton amour étrange. De ma vie, d'accord.

0: rock and roll. Oh, non, c'est fini, Jean-Pierre.
1: Champagne. Allô, allô.
0: Ouais. Je vais ouvrir le champagne. Ah ouais, ben. Ah, c'est okay. Bravo, bravo, bien joué, bravo. Ah,
1: j'aime beaucoup. Mieux, je sais pas.
0: Ouais, non, bah, je veux dire, du côté du standard, ça percute. Hein. Il y a les 24 lignes qui sont en train de sonner. Je peux te dire que le 0803-08-5000, okay. Il va exploser grâce à toi. Hein. Jean-Pierre,
1: bah,
0: je te remercie.
1: Pas de problème, hein.
0: Avant qu'on se quitte, tiens, est-ce que tu reconnais celui-là? Tiens, est-ce que tu reconnais celui-là? Ah, Saint-Tropez! Avec nous, vas-y!
2: Oui, c'est sûr que j'irai faire mes galas à Saint-Tropez.
3: C'est là que commence.
2: Oui.
0: Que tout commence, qu'on fait la fête. Et qu'on s'éclate.

0: À Saint-Tropez.
1: Oh, génial. Merci Jean-Pierre encore une fois. Tu démarres la semaine.
0: Marc, je te dirai avec mon grand plaisir de monter dans les studios de Fun Radio dès que tu veux, ok?
1: Ah bah moi c'est quand tu veux.
0: Voilà.
1: Eh ben,
0: c'est quand que tu m'invites, hein.
1: Ah bah, on passe une soirée.
0: Pas de problème.
1: Hein. On fait une soirée spéciale Jean-Pierre Sauzère.
0: On fait une soirée et tout, voilà.
1: Et tu viens et tu chantes.
0: Ouais, ben, bien sûr. Mais ce que je te demandais, je veux être payé maintenant, tu comprends?
1: Bah, j'essaie. Ouais, mais il s'en va, mon PDG, le 31 janvier.
0: Je vais faire maximum, je sais.
1: D'accord, ben, je m'en occupe.
0: Je sais que tu vas le faire. C'est tout à fait normal.
1: C'est normal, je m'en occupe.
0: Moi, je dépense et tout, donc voilà.
1: C'est vrai, tu dépenses ton énergie, c'est normal que tu sois rémunéré.
0: Ouais, mais je veux pas être chanteur téléphonique, comme je t'ai dit.
1: Ah, voilà, génial.
0: J'ai pris mes chansons d'Hallyday, mais...
1: Évidemment, évidemment.
0: J'ai mes chansons, les propres miennes de chansons.
1: Je sais.
0: Okay.
1: Bon courage à toi, Jean-Pierre.
0: Hallyday, c'est
1: Hallyday. Bien sûr, Jean-Pierre. C'est sur ces belles paroles. Merci, ce sont quelles belles paroles que nous allons nous quitter et que nous allons bien sûr repasser Jean-Pierre au standard. On revient dans un instant donc avec Stéphane, 32 ans de Paname. Bonsoir, mon petit Stéphane.
2: Salut Max, ça va?
1: Bon, très bien.
2: Ouais, d'accord.
1: Vous me tendez une perche, donc forcément je l'utilise. Non mais Stéphane, ça fait bien là. Tu veux donc qu'on te rende service. Tu as écrit un polar et tu recherches un éditeur. Donc tout à l'heure, tu nous feras dans 3-4 minutes le résumé de, enfin une petite idée de l'univers de ton polar.
2: Ouais, tout à fait. Ouais.
1: Tu vas nous tailler un petit portrait des personnages, enfin nous faire la petite peinture très rapide.
2: Bah, je peux même te lire un passage si tu veux. Ouais.
1: Ou peut-être pas forcément, parce que je sais pas si c'est forcément intéressant et ça va.
2: J'avais choisi une scène.
1: Bon, d'accord. Ok. D'accord. Ok. Ça nous permettra c'est surtout pour les éditeurs qui puissent, comme ça, ceci dit, entendre ton écriture. Très bien. Ben, ne bouge pas, Stéphane, on revient avec toi. Puis Jérôme, également 25 ans. Bonsoir, Gégé. C'est toi qui nous avais envoyé donc des photos sur email dont on a fait parler, on en a parlé la semaine dernière, où tu t'es fait prendre en photo aux États-Unis avec plein de grandes stars. Tu nous expliqueras, comment tu les as prises, pourquoi, etc. D'accord, Gégé?
3: Ok, pas de problème.
1: Eh ben, ne bouge surtout pas, le 0803-085000 à votre disposition, les enfants. Les filles comme les garçons, j'espère que les filles vont être nombreuses ce soir à nous appeler. Je sens que ce soir, on peut aller loin, qu'on peut faire de belles choses ensemble, hein. Alors, n'hésitez pas, mesdemoiselles. Pour participer au jeu des trois mots, tiens, par exemple, on appellera des hammams tout à l'heure. On l'a dit, des hippopotamus, ce sont des restaurants. Trois mots que vous devez faire dire à la personne au bout du fil en une minute maximum. Deux participants par chaque équipe, ainsi que deux jokers par équipe. Donc, quatre personnes au total, si vous voulez y participer. Si vous sentez de poigne de pouvoir affronter ce jeu des trois mots, qui n'est pas si simple que ça. 0803-085000 pour la musique tout à l'heure. C'est une nouveauté qui s'appelle Tommy Marcus. Écoutez. Super Love. Le côté disco et house, le mélange. Très très bon ça. Tommy Marcus, Super Love dans un instant dans le Star System sur Fun Radio. Ne bougez pas.
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1: Tommy Marcus sur Fun Radio, Super Love dans le Star System au 0803-085000. Ce n'est plus la peine de nous appeler pour participer au jeu des trois mots. On a déjà des personnes sélectionnées pour ça. On accueille donc maintenant cette fois-ci Stéphane, 32 ans de Paris, qui est écrivain, qui a écrit un polar et qui cherche un éditeur. C'est la première fois que tu écris un livre?
2: Non, j'en ai écrit plusieurs. J'en ai écrit trois en tout.
1: D'accord, bien. Qui ont marché, qui ont fonctionné?
2: Bah écoute, j'ai un passage de mon dernier bouquin qui est dans un autre bouquin de Jean-Paul Bourg aux éditions Les Belles Lettres et qui s'appelle Génération Chaos.
1: Ouais, je connais pas du tout.
2: Les Belles Lettres, tu connais pas?
1: Non.
2: Bah il y a Francis Lalanne entre autres qui travaille là-bas.
1: Alors non mais j'y connais rien moi en littérature, je ne lis pas beaucoup malheureusement, c'est une grosse lacune. Mais tu sais, c'est difficile de s'intéresser au cinéma, à la vidéo, à la musique, etc. On peut pas tout faire, c'est le théâtre.
2: Exact, ouais.
1: Malheureusement. Par contre, tu vois, par exemple, pour faire une petite parenthèse, là d'un coup, je suis repassé devant la pyramide du Louvre la dernière fois et je me suis pris un coup de speed et j'ai dit putain le Louvre, j'ai fait ça dimanche et j'ai dit putain mais ça fait 1000 ans que j'y suis pas allé et j'ai décidé d'y retourner et d'y aller au moins je vais essayer d'y aller au moins une fois par semaine pendant l'espace d'un mois pour voir. Je vais aller avec ma mère qui connaît vachement bien, qui a étudié le Louvre, tu vois, par exemple, deux fois dans la semaine, elle y allait pendant 2-3 ans. Et ouais, j'ai envie. Ah ouais, j'ai envie. Tu vois, donc il y a trop de lacunes. Et par exemple, la littérature, malheureusement, je lis pas énormément parce que j'ai pas le temps, quoi. Je me vois pas rentrer à minuit et demi et prendre un bouquin. Je m'endormirai au bout de 10 minutes, quoi. Je suis trop naze. Je préfère regarder une vidéo et puis m'endormir devant, quoi.
2: Bah évidemment, ouais. Bon, c'est un peu la facilité aussi, quoi. Tout ce qui est télévisuel, etc.
1: Ouais, mais il y a des belles choses à voir en vidéo. Mais par exemple, je te dis, je regarde en ce moment tous les Chaplin et c'est tout aussi intéressant. C'est tout aussi intéressant que de lire un bon livre. Tout aussi
2: c'est
1: instructif.
2: Différent, c'est différent. Les adaptations sont forcément pas les mêmes et puis forcément moins bonnes aussi, quoi,
1: c'est
2: en
1: vrai.
2: Général.
1: Alors, mon petit Stéphane, alors donc tu cherches un éditeur. Comment s'appelle ton bouquin là?
2: Mon polar, il s'appelle Jour de colère.
1: Ouais.
2: Pour t'expliquer, c'est un polar trash. Donc c'est un détective, bon c'est ce que j'avais mis à mon agent là, comme quoi c'était les élucubrations d'un détective privé qui s'appelle Henri Mavrit, pris au piège entre ses propres fantômes et la réalité. Voilà quoi, donc c'est un mec un peu destroy quoi, qui un jeune type qui se lance dans le truc de détective privé quoi, et qui a bien du mal.
1: D'accord. Et, voilà. Et quand tu dis que tu cherches un éditeur là, t'as envoyé partout et tu galères?
2: Moi j'en vois pas du tout si tu veux, parce que justement, bon, pour te faire une idée, il y a 0,4% des bouquins envoyés par la poste qui sont publiés, quoi.
1: Ouais.
2: Hein? Donc
1: ça veut dire quoi? Ça veut dire qu'ils sont pas lus ou
2: si, ils sont lus souvent, mais la plupart du temps en diagonale. Bon, on lit l'intro, le milieu, la fin,
1: ouais.
2: et puis on passe à autre chose souvent. Non, ça se passe vraiment par copinage. Hein. Bon, moi je connais quand même bien ce milieu.
1: D'accord.
2: Bon, c'est le showbiz, hein, c'est pareil. Donc
1: Le fameux showbiz, voilà. Avec un grand S.
2: Exact. Donc bon, je connais quelques écrivains. Bon, la preuve, bon, je suis dans un bouquin là, d'un de mes amis là qui me cite. Bon, lui, il a 50 piges, ça fait plus de 30 bouquins qu'il publie. Enfin, pas des charlots, si tu veux, pas des débutants. Et puis, bon, enfin, ils me filent des coups de main, mais bon, ils me font poireauter quand même, parce que il y a quand même une grosse... Eh ben, on se fait pas de cadeaux, quoi. C'est comme dans tout le reste. Bon, mais surtout dans la littérature, quoi. Si on peut te foutre 6 pieds sous terre, c'est d'autant mieux, quoi.
1: D'accord.
2: Il y a beaucoup de jalousie, tout ça.
1: Tu vas nous lire un petit passage, donc, comme tu nous l'as dit tout à l'heure de ce livre. Je te mets une petite musique d'ambiance.
2: D'accord.
1: D'accord, ça dure combien de temps, le passage en lecture?
2: Minutes.
1: En lecture, c'est très bien, j'ai calé 2 minutes 59.
2: Ok, d'accord.
1: C'est impeccable, pas plus, hein, parce qu'après, il faut qu'on aille vers Stéphane, Jérôme, après. Et après, on va lancer l'appel aux auditeurs. On y va.
2: Choisis un truc un peu sec, spécialement pour ton émission, le bouquin est pas forcément là-dessus. Quoi.
1: Tu nous mets en situation, on se contente simplement d'écouter l'extrait, ça suffira.
2: Ben, je te balance juste l'extrait, comme
1: on
2: ça.
1: On y va, c'est parti, 3, 4.
2: Les fesses de ma dulcinée, fermes et rebondies, semblaient vouloir s'entrouvrir. Je me permettais donc d'écarter le tissu du peignoir pour y glisser une paire de mains moites et agitées, afin de découvrir si un cul comme celui-ci serait susceptible d'endurer chacun de mes sévices. Ça ne faisait aucun doute. Helena Braun était faite pour l'amour. Elle me tendait sa croupe à volonté. Je me demandais si le fait d'être éparpillé un peu partout dans le jardin me permettrait de venir à bout d'un tel festin. Mais sa main me saisit si fort que je n'eus bientôt plus d'échappatoire. Elle me voulait. À sa manière, avec sa déficience mentale très particulière, tournant son visage de côté, elle me facilitait la tâche en effectuant une moue des plus salopes. Et je m'empressais illico de remercier sa mère d'avoir enfanté ce phénomène de possibilité. Je la sodomisais vaillamment, comme un chevalier de retour du champ de bataille. Elle se cambrait, criait à tout hasard. Ses longs cheveux blonds s'entortillaient autour de mes bras, de mon torse, me collaient si violemment à elle que j'en perdais la respiration. Et la lumière, partout, comme si nous étions éclairés par des phares de bagnole, isolés dans la nature, donnés en pâture à des êtres malfaisants, se délectant de l'accouplement bestial. Et le sang jaillissait de ma blessure, empoisonnant nos corps enlacés, et ma queue cognée dans son être, éperdument l'aliment toujours plus profond, jusqu'au foutre que chacun de moi-même, à l'unisson, en une ultime explosion orgastique, finissions par répandre, inondant jusqu'au tréfonds la belle demoiselle, jusqu'à sa putain de glande pinéale déliquescente, jusqu'à ce que nous ne fûmes plus rien que du vide, une absence éternelle à la recherche d'un peu de pureté. Voilà.
1: Oh putain, c'est bien, eh oh. C'est sexe, hein?
2: Ben, j'ai choisi ce passage exprès, quoi, pour que ça soit un peu sexe, quand même.
1: Ah, enfin bon, j'espère que ça sera vendeur pour les éditeurs, s'il y a tant soit peu des éditeurs qui nous écoutent, des gens qui connaissent des... Bon, c'est vrai que là, faut dire que le faut quand même préciser que le reste du polar n'est pas comme ça.
2: Non, pas du tout.
1: Ah ouais, parce que là, on va voir Sex Mania qui va nous appeler, il va y avoir tous les mecs du porno qui vont nous appeler pour t'éditer, mais...
2: Eh ben, welcome.
1: Ah non, ça le fait, avec la musique et tout que j'avais mise derrière et tout, ça faisait la musique de Copycat et tout, c'était...
2: Ouais,
1: c'était mortel. Ah, franchement, ça le faisait grave.
2: Je suis prêt à passer sur ton émission quand tu veux pour faire une petite intro, comme ça, pas de problème.
1: J'avais les yeux fermés comme ça et j'écoutais et j'entendais. Et carrément, il l'a sodomisé.
2: Ah bah pourquoi pas, ouais.
1: Ah oui, pourquoi pas, oui, tout à fait. Je veux dire, pourquoi s'arrêter sur des petits détails comme celui-ci, hein. Je veux dire, il l'a sodomisé, puis c'est tout, puis voilà, puis on va pas tout en faire un fromage, je veux dire, hein. Ça va, écoute.
2: C'était l'été, ils étaient au bord d'une piscine, et puis voilà.
1: Et puis c'est comme ça, et puis on se met à délirer, et puis voilà, on se rend plus compte, et puis on sodomise, et puis voilà, on a les cheveux qui s'entortillent comme ça, qui viennent s'enrouler dans ses bras, qui viennent coller au torse. Enfin bon, c'était bien fait, c'était bien, c'est pas facile de, ça fait marrant, non, de se lire, non?
2: Ben ouais, j'aime pas trop en général, ouais. Je dirais, c'est clair. Ouais, je suis passé à Canal Plus aussi récemment là.
1: Ouais.
2: Et bon, là par contre, ils m'ont pas laissé lire quoi que ce soit. Bon, j'aurais pas choisi un truc aussi. Enfin, si j'avais choisi un truc sur Castel, sur la boîte de nuit chez Castel, dont je me suis fait virer.
1: D'accord.
2: C'était un petit peu remue-ménage aussi. Bon, ouais. Ben, ils m'ont pas laissé faire. Mais voilà, quoi. Enfin, j'essaye de passer un peu partout. Et enfin, bon, j'ai un agent là, ben, dans une maison de prod qui est quand même bien connue sur Paris.
1: D'accord,
2: qui,
1: ok, ouais, d'accord, ok. Voilà, bon, quoi. Pour abréger, tu cherches un éditeur donc.
2: Ouais.
1: Donc s'il y en a un qui nous écoute, hein, parce que c'est le but.
2: Alors,
1: quand même, c'est
2: soit, juste... soit un éditeur, soit quelqu'un qui bosse dans un comité de lecture, enfin quelqu'un qui soit dans ce milieu-là, quoi, et pas un charlot ou un écrivain du dimanche, ça je m'en fous, je les connais déjà, quoi.
1: Eh ben.
2: Mais quelqu'un vraiment de sérieux qui me dise, eh ben écoute ton bouquin, on le prend ou pas, parce que qui me dise ça c'est bien ou c'est pas bien, ça je m'en fous, parce que j'ai déjà des gens.
1: Non mais là les contacts qu'on va te donner, Stéphane, pour faire très vite, parce que là ça va, j'ai peu de temps. Les gens qui ont écouté là, ils vont avoir besoin de lire le livre, donc on va essayer de voir s'il y a des, on va essayer de rentrer en contact avec quelques personnes qui nous écoutent et qui feraient partie d'un comité de lecture et d'écoute ou éditeurs qui connaissent du monde, voilà, directement, et à ce moment-là qui nous appelle dès maintenant au standard, donc 0803 08 5000, et on les passera en direct et tu verras avec eux, tu jugeras de la conversation que tu auras avec ces gens-là si ça tient la route ou pas, d'accord?
2: Exactement, ouais.
1: En espérant en avoir. Bah écoute Stéphane, tu te quittes surtout pas, on te repasse le standard, donc si vous voulez aider Stéphane pour essayer d'éditer son polar, et si ça vous a intéressé, si ça vous a séduit, vous appelez dès maintenant le standard de Fun Radio. Manu et Fildar vous attendent au 0803 08 5000. Jérôme, 25 ans, donc il m'avait envoyé des photos, on va essayer de remémoriser un petit peu tout ça pour ceux qui nous avaient pas suivi au moment donné où ça a été fait. Jérôme, par le biais de l'email, donc sur internet, nous avait envoyé une bonne dizaine de photos que où tu t'es pris à côté de stars, c'était aux États-Unis. De souvenirs, il y avait Sylvester Stallone, il y avait le mec de Urgence, il y avait qui, Jérôme, rappelle-moi.
3: Il y avait j'en ai envoyé d'autres également aussi.
1: Ouais, enfin bon, ceux qu'on avait cités là sur la,
3: il y avait 4-5
1: comme ça.
3: Williams.
1: Ouais.
3: Il y avait Tiffany Amber Thiessen.
1: Ouais, ça ne me dit rien. Ouais, enfin oui, d'accord.
3: Il y avait la fille de Beverly Hills.
1: Ouais.
3: Il y avait, comment elle s'appelle, Cameron Diaz.
1: Voilà, exactement, ouais, voilà.
3: Celle qui a joué dans Maria Toupin.
1: Celui qui a joué dans Urgence aussi, non?
3: Georges Clooney.
1: Voilà, exactement. Donc ces photos, tu les as prises, bon, parce que j'imagine, comme ça, pour toi, pour le fun, pour mettre ça dans un book?
3: Non, en fait, on connaît, également, mais on connaît un photographe à Los Angeles, qui est en même temps directeur d'agence de presse, qui nous a fait rentrer en fait dans toutes les avant-premières de cinéma, dans toutes les soirées.
1: Ils se laissent prendre aussi facilement les stars. Là on voit, donc il y a quelques photos sur internet, tu prends Stallone en photo, il se laisse prendre assez facilement, il a une sale gueule, il a l'air fatigué le pauvre, hein.
3: Stallone, ah, il avait bu ce soir là.
1: Il avait bu ce soir là. Ah, c'était à la sortie ça.
3: C'était à la sortie.
1: Ah, d'accord, OK.
3: Dans un resto quoi, mais
1: là il y a Bruce Lee, je sais pas, c'est un chinois, c'est qui, c'est Jackie Chan? Non, c'est
3: Jet Li dans L'Arme Fatale 4.
1: Ah bah d'accord, OK, très bien. OK.
3: La photo là, je l'ai prise à la première de L'Arme
1: Fatale 4. Putain, c'est vrai qu'on dirait, mais on dirait carrément un lézard, hein. C'est Mickey Rourke.
3: Quelle horreur. Il est vu aussi là,
1: il était très bouffi, ouais, puis on dirait un lézard là, hein. Putain, il est bizarroïde. Il y a qui d'autre? Attends, regarde les photos encore.
3: Ouais.
1: Johnny Hallyday avec Laetitia, avec la Titi, hein.
3: Ouais, d'ailleurs Johnny Hallyday pas très sympa, hein, faut dire.
1: Ah bon, vas-y, raconte.
3: Pas très sympa. Bon, ouais, je lui ai demandé une photo et tout. Bon, d'ailleurs, à l'origine, j'avais déjà eu une petite embrouille avec Patrick Bruel.
1: Mm-hmm.
3: Pas très sympa non plus d'ailleurs, faut pas acheter son album, hein.
1: Non mais ça peut arriver, moi ça m'arrive des fois d'être désagréable avec les auditeurs et après ils pensent que je suis tout le temps désagréable.
3: Non mais là je veux dire, c'est aux États-Unis, je suis français, il est français, bon il peut être sympa quoi.
1: Ouais, c'est vrai, remarque.
3: Enfin bref,
1: c'est vrai.
3: Johnny, j'ai eu une petite embrouille avec lui donc.
1: Mais raconte-les au lieu de dire simplement que t'as eu, qu'est-ce qui s'est passé, raconte-les.
3: Alors dans une petite soirée, je vois Patrick Bruel. Bon déjà il était un peu.
1: Patrick! Il y a un fréquent star qui arrive bientôt d'ailleurs sur les.
3: De lui, non, je n'enregistrerai pas de toute façon.
1: Ouais.
3: Donc il était un peu, on va dire foncedé quoi. Et je le vois avec une dame, on va dire une dame, environ 35-40 ans, et on veut prendre une photo avec lui, quoi. Alors on lui dit, Patrick, une petite photo et tout, ensemble. Il fait, ouais, plus tard, je reviens. Donc il raccompagne sa copine à sa voiture, on le suit, parce que on croit qu'il veut nous esquiver. Non, en fait, il revient dans le resto, et il prend la photo à ce moment-là avec nous.
1: Ouais.
3: Et nous, on le voit, après... Bon, c'est un peu compliqué, avec une autre fille en fait.
1: Mm-hmm.
3: Ça fait qu'il a trompé l'autre, ou je sais pas, il voulait jouer le gigolo, ou j'en sais rien.
1: Oh ouais, toi tu peux t'accompagner d'une fille, c'est pas parce que t'as accompagné d'une fille.
3: Non, mais il a accompagné l'autre, il l'a emballé.
1: Eh ben, parce
3: il
1: que
3: est revenu,
1: pas...
3: il a emballé une autre, une jolie fille de...
1: Parce que c'est les fêtes de Noël, c'est peut-être pour faire des papiers cadeaux.
3: Non, c'était l'été, il était chaud, il avait bu...
1: Pour faire des papiers cadeaux.
3: Avec sa petite chemise.
1: C'est pour ça qu'il
3: l'a
1: emballé. Ah bon, carrément, il a des raflorens lui.
3: Ouais, petite chaussure de New Balance. Non, mais il était dans le move, mais non, pas trop en fait.
1: Bon, et alors, fin de l'histoire.
3: Pas d'histoire exacte.
1: Non, fin de l'histoire, c'est quoi?
3: Fin de l'histoire, c'est qu'en fait, il prend sa voiture, il est avec Raymond Vizan.
1: Je sais pas qui c'est qui?
3: Le patron du Barfly.
1: Ouais, faut préciser, attends, parce que toi t'es parisien, t'es branchouille, ouais.
3: Dans sa petite Porsche décapotable, câble.
1: Ouais.
3: Exact, donc il y a mon pote qui veut prendre une photo. Parce que je t'ai dit que j'avais un pote photographe, qui était directeur d'agence.
1: Exact.
3: Et par la même occasion, on pouvait vendre des photos qu'on prenait.
1: Mm.
3: Donc là, en l'occurrence, on voulait prendre Patrick Bruel à Los Angeles avec Raymond Vizan, on aurait pu la vendre. Donc il y a un pote qui prend ça en photo, comme ça, mais par derrière, sans demander l'avis à Patrick Bruel. Patrick Bruel s'énerve, et il appelle mon pote, il fait « Toi, viens voir, viens voir, viens voir ». Lui, il s'arrache en courant, parce qu'il avait peur.
1: Ouais.
3: Et donc moi, je reste là, style, je le connais pas et tout, bon, voilà. Donc moi, à ce moment-là, il m'appelle. Il fait « Toi, viens voir, je vais te casser la gueule, espèce de sale paparazzi », parce que c'était à l'époque de Diana, là.
1: Ah oui, d'accord, oui.
3: Il existait encore chaud de ça.
1: Ah, il y a deux ans
3: donc
1: de ça,
3: moi,
1: quoi.
3: Il m'appelle, il fait « Toi, viens voir, c'est paparazzi, je vais te casser la gueule, je vais te démolir et tout ». Bon, j'y vais, serein et tout.
1: Je vais te démolir.
3: Je vais te démolir.
1: Le grand pardon, tu vas me demander le grand pardon à genoux.
3: Voilà, Maurice, là.
1: Ouais, vas-y.
3: Et j'arrive et bon, serein, moi, j'ai rien fait, tout ça. Il fait « t'es qui et tout, machin ». Je fais « Ouais, moi, je suis juste un petit touriste ».
1: Je suis Jérôme, j'ai 25 ans, je suis un auditeur.
3: Non, non, 22 ans, en fait.
1: À l'époque, ah ouais, il y a 3 ans.
3: Voilà, il y a quand même 3 ans.
1: Non, il n'y a pas 3 ans, parce que les Didi, il n'y a pas 4 ans, ça veut dire que les Didi, non, tu rigoles, il n'y a pas 3 ans de ces histoires.
3: Non, mais c'était encore, c'était tout chaud, je veux dire, ils avaient encore peur de ça.
1: Ah, d'accord, ouais.
3: C'était, voilà. Donc, moi, je serein, non, j'ai rien fait, je suis là, je suis un petit touriste, je prends des photos, machin. Et lui, il fait « Non, tu diras bien ton pote, je sais que tu le connais de toute façon, qui regarde bien droit devant, à droite, à gauche, derrière, je serai là, je vais le défoncer, si je le revois, il n'a pas le droit de faire ça, machin. »
1: Carrément, Patrick Bruel qui finit ses vacances aux États-Unis en train de courser un gamin.
3: Ce que j'ai bien aimé aussi, c'est qu'il a dit, donc avant, il y avait Kevin Costner qui venait de sortir du même resto, là.
1: Oui.
3: Il a dit « Moi, il m'a dit, je suis pas une petite starlette des bas quartiers qu'on prend en photo. »
1: D'accord,
3: donc
1: ok.
3: Le mec se prend vraiment pour une grosse star alors qu'en fait, ouais, Kevin Costner venait de sortir.
1: Puis il avait peut-être pété un plomb, ça arrive de temps en temps. Voilà, ouais,
3: d'ailleurs,
1: ouais.
3: Si tu vois sur la photo, il est un peu fracasse.
1: C'est pour les a pas toutes regardées. Bon, enfin, on en
3: voilà,
1: a su, on en a regardé.
3: Il y a
1: regardé,
3: sous les yeux.
1: Ouais. Bah voilà, ça peut arriver quand même.
3: Si tu nous écoutes, voilà. Hein.
1: Voilà, sache que Jérôme veut faire la paix avec toi.
3: Voilà, si tu connais demain, ça serait sympa, une petite invitation.
1: On va faire ça à la radio et tout, ça va être génial. Tout le monde en a rien à foutre. Bon, en tout cas, Jérôme, c'est bien cool. Et toutes ces photos, t'en as combien au total?
3: J'en ai une bonne centaine. Hein.
1: Une bonne centaine, d'accord, ok, très bien. Eh ben, merci en tout cas de nous les avoir envoyés. On a rêvé, on s'est tous explosé la tête. On s'est même presque battu dans les couloirs pour essayer d'avoir des photos de Stallone, des photos du chinois, de l'arme fatale. Bah, 4.
3: D'ailleurs, à cet effet, je peux, s'il y a des auditeurs ou des auditrices qui nous écoutent, bah, je pourrais montrer mes photos, les envoyer par email, qu'elles nous appellent et je pourrais laisser. Enfin, je pourrais les envoyer. Si
1: ouais,
3: vous
1: ouais, ça va intéresser à mon avis beaucoup de
3: voilà,
1: monde de te voir en photo, etc.
3: Mon numéro de téléphone.
1: D'accord, ok. Très bien, Jérôme.
3: Je pourrais passer un petit bonjour avant de.
1: Bien sûr, tu sais très bien que c'est la tradition. On voit que t'es habitué. T'es parti trop longtemps aux États-Unis. Il y a pas de bonjour ici. Tous les bonjours, tu les passes sur les autres radios. Il y a nos malaises de ce côté-là. Maintenant, tu es libre. Tu peux zapper et aller écouter d'autres radios, les appeler. Maintenant que tu es passé chez nous. Le jeu des trois mots tout de suite. Attention, il va y avoir du moyen et du là, c'est du jeune. Hein. Putain, et les filles, vous êtes pas nombreuses ce soir au standard. Hein. Je sais pas qu'est-ce qui se passe. Il y a pas de meuf ou quoi?
4: Nos meufs.
1: Putain, mais qu'est-ce qui se passe, les filles?
4: No
1: merde,
4: meuf.
1: Qu'est-ce que je vous ai fait? Putain, pourtant, j'ai mis du sang bon, j'ai mis du l'égoïste, c'est peut-être pour ça?
4: Aïe.
1: Égoïste de chez Chanel. Oh, ça sent bon, en plus, entre la transpi et l'égoïste de Chanel, ça fait un bon mélange, ça. Arthur, 19 ans de Clermont-Ferrand, comment tu vas, Arthur?
6: Salut, Max. Putain, c'est bien que tu parles d'égoïste, parce que là, il y a pas longtemps, j'étais en train d'écouter une cassette, là, que j'ai enregistrée, et tu parlais avec l'ancienne standardiste.
1: De quoi?
6: Comment elle s'appelle?
1: Je ne sais plus, peu importe quoi.
6: Et tu devais lui offrir, tu sais, une cassette vidéo, là,
1: super. Quel rapport avec égoïste?
6: Non, parce que tu disais que tu sentais bon.
1: Ah, d'accord, ok, très bien.
6: Et en fait, tu t'es foutu pendant.
1: Donc, Arthur, c'est déjà pas une meuf. Victor, 16 ans, putain, c'est quoi ce gamin, là, de Montargis? Victor, t'es pas encore couché?
7: Non.
1: 10h moins le quart, vous rigolez ou quoi? C'est pas une meuf, ça. Putain, attendez, c'est pire maintenant, parce que maintenant, on a Thomas, 15 ans, de Nancy. Mais jusqu'où on va? Bonsoir, Thomas.
8: Salut, Max.
1: Putain, mais ça, c'est pas une meuf. Et attendez, il y a encore pire. Ton joker, c'est Adrien, 14 ans de Douai. T'as intérêt à l'être, sinon, ça va chier. Ça va, Adrien?
8: Ouais.
1: Bon, très bien. Les enfants, vous allez vous affronter pour jeter trois mots d'une manière, bien entendu, symbolique. Fair play, s'il vous plaît. Arthur, on va commencer avec toi. Tu es le premier participant de l'équipe numéro 1. Victor est ton joker, bien entendu. Thomas et Adrien vont patienter gentiment.
8: Je vais monter un peu le son, non?
1: Bah, je peux pas faire plus fort, non. Mais non. Tu veux entendre plus fort. Je sais, je sais pas pourquoi on entend. La fois, j'ai.
9: Okay, ouais, bonsoir.
8: Oui, bonsoir, excusez-moi, monsieur. Voilà, je voudrais venir dans votre hammam.
9: Oui.
8: Et je voudrais avoir quelques renseignements avant.
9: Oui.
8: Voilà, est-ce qu'il y a. Les vestiaires, c'est comment? C'est des box? C'est quoi? C'est.
9: Ouais, c'est des petits vestiaires individuels.
8: C'est comment, mais c'est en...
9: Comment ça?
8: Comment?
9: Comment ça, c'est comment? C'est des petits vestiaires individuels où vous mettez vos affaires dedans?
8: Ah bon, d'accord, bon. Voilà, sinon, qu'est-ce que vous avez en...
9: C'est un sauna uniquement homme, déjà.
8: Comment?
9: C'est uniquement homme.
8: C'est que pour homme, hein?
9: Voilà.
8: D'accord. Est-ce qu'il y a... Enfin, il fait chaud à l'intérieur, je suppose.
9: Oui.
8: Oui. On voit... Enfin, il... parce que je suis asthmatique, j'ai des problèmes d'asthme.
9: Ah ouais, bah là, c'est pas très recommandé au niveau des sonneurs, l'asthme.
8: Parce que c'est à cause de quoi?
9: La chaleur, je pense que si vous êtes asthmatique...
8: Parce que, est-ce que la chaleur fait de la... Attendez, je sais plus le mot, de la... La chaleur fait un peu de...
9: Vous avez deux saunas, vous avez le hammam et le sauna sec. Le hammam, c'est de la vapeur, et le sauna sec, c'est juste de la chaleur. Allô?
1: Oh là là là là là là, qu'est-ce que t'as galéré, mon petit Arthur. Attention, 10 secondes pour Victor pour essayer de trouver les mots manquants. Il y en a trouvé zéro. Allez.
7: Salle, casier, vapeur...
1: Vapeur, c'est bon, hein.
7: Je sais pas... Bulle...
1: Oh putain, j'ai oublié le gong, pardon. Oh là là, perturbé, le Maxou, perturbé, oh là là là là, nul. Un mot seulement, le mot vapeur, le deuxième mot c'était le mot cabine, et puis il y avait également le mot jacuzzi. Eh oui, dans un instant, ça sera la deuxième équipe qui va bien sûr participer au jeu des trois mots. Thomas, tu as le temps de te relaxer pendant 3-4 minutes, hein, d'accord?
10: Ok, pas de problème.
1: On fait la pause, ensuite ça sera dit un ton de joker éventuellement. Si tu réussis à faire dire seulement un mot, Thomas, c'est match nul, personne ne gagne. Deux mots, c'est gagné, et zéro mot, bien entendu, c'est perdu. Si tu fais trois mots, c'est la totale, hein.
10: Ok.
1: D'accord, vous ne bougez surtout pas les enfants. Et ensuite, nous irons en direction du débat des neuneux avec Gérard de Suresnes, avec Mickaël Aix de Caen, avec Jean-Pierre Sauzère et également Françoise de la Courneuve. Ce soir, le débat portera sur les secrets. Doit-on avoir des secrets? Doit-on tout se dire lorsqu'on est un homme ou une femme dans la vie de tous les jours, au travail? Donc, ils vont cogiter à tout ça. Vous allez leur dire, bien entendu, le thème et qu'il leur donne quelque chose d'intéressant et de perspicace. Attention les enfants, vous de l'autre côté de la radio, si vous voulez nous appeler, bah écoutez, qu'est-ce que vous attendez? Au 0803 08 5000. Oh oui, appelez-nous. Et puis on va encore vous offrir de la nouveauté. Tiens, Michael Moog, c'est la première fois que je vais le passer dans le Star System. Ça s'appelle That Sound. C'est encore de la house et c'est bon.
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1: Et vous au 0803 08 5000, vous continuez à nous appeler comme des tarés, des fous furieux. Le débat des neuneurs arrive dans un instant. On termine ce jeu des trois mots. On rappelle qu'Arthur, le leader numéro 1 de l'équipe numéro 1, a réussi à faire dire zéro mot, mais son joker Victor a sauvé les meubles avec un mot. C'est au tour de Thomas, 15 ans de Nancy. On va appeler des Hippopotamus. On y va, Adrien. Thomas, pardon.
10: Okay, ouais,
1: et Adrien est ton joker. Il est très attentif. Il faut bien sûr que tu fasses au minimum deux mots avec Adrien si vous voulez l'emporter face à l'équipe numéro 1, puisque un seul mot ferait match nul et donc personne ne gagne. Attention, ça sonne.
11: Aux Champs-Élysées, bonsoir, Sabrina, à votre service.
12: Oui, bonjour madame, j'appelle parce qu'en fait, je viens chez vous manger avec des amis.
11: Allô, je vous entends très mal.
12: Oui, j'appelle parce qu'en fait, je viens chez vous manger avec des amis. Et
11: oui.
12: En fait, on aimerait manger de la grillade de porc. Et j'aimerais savoir, vous savez, c'est vraiment de la viande avec des os au milieu, comment ça s'appelle? C'est des grillades
11: les
12: de
11: ribs.
12: Porc. Pardon? Avec des os au milieu, vous savez, c'est qu'on fait griller au barbecue, non?
11: Alors, il y a le barbecue de chop sous les ribs,
12: oui,
11: sous les travers de porc.
12: C'est comment s'appelle la partie de la viande? Vous savez, la viande avec un os, généralement?
11: Écoutez, je sais pas.
12: Vous savez pas?
11: Non.
12: Et sinon, moi, il y a une sauce que j'aime bien, mais je sais plus comment ça s'appelle. Vous savez, ça ressemble à la mayonnaise, mais c'est avec du persil, puis c'est à base d'œuf ou avec du beurre.
11: C'est de la béarnaise?
12: Oui, voilà, exactement.
11: Et mais vous voyez, là, je suis en plein service.
12: Non, mais alors, juste un dernier petit renseignement. Je veux savoir, est-ce qu'avec la viande, qu'est-ce qu'on peut avoir?
11: Comment?
12: On peut avoir des frites ou autre chose avec la viande?
11: Des frites, des pommes au four, du riz, des haricots verts, de la salade.
12: D'accord, mais je voulais qu'on appelle juste la partie...
1: Hop, c'est terminé, c'était l'Hippopotamus des Champs-Élysées. Un mot, bravo, le mot béarnaise, Adrien, il faut absolument que tu réussisses à en trouver un autre si tu veux gagner. Attention, on y va, c'est parti.
13: Attention. Salade, haricots verts...
1: T'as dit quoi? Attends, on va reprendre, vas-y.
13: Salade, haricots verts...
1: Ouais.
13: Pommes de terre, petits pois, tomates...
1: Il me semble que Thomas a dit il est con.
14: Ouais,
1: il me semble bien Thomas, hein. Il me semble bien l'avoir entendu au loin. Et oui, c'était le mot garniture, Adrien, qu'il essayait de faire deviner. Le mot garniture, qu'est-ce qu'on peut mettre comme garniture avec la viande? Et le premier mot, c'était le mot côtelette. Voilà, bah écoutez, ça fait match nul, donc ça veut dire qu'Arthur, Victor, Thomas et Adrien ne gagnent pas. Ce qui prouve bien que quand dans le jeu des trois mots, il n'y a pas au moins une nana, bah voilà, c'est l'apocalypse totale, hein.
13: Oh.
1: Ah bah écoutez les gars, je suis désolé, vous arrivez avec vos grosses gags et il y en a pas un qui a un seul mot sur le jeu des trois mots, mais c'est pas possible. Depuis le temps qu'on fait ça tous les soirs, il y en a pas un qui a la technique. Ils sont trop jeunes. Puis on n'entend que ton Max... téléphone, on n'entend que ça, hein, c'est hallucinant. Ouais.
10: J'aurais une petite question.
1: Il faut arrêter, on n'entend que les numéros se composer. On a... Oui.
10: C'est toi qui as fait une compil Cybertrans.
1: C'est moi qui ai fait des compiles Cybertrans, oui.
10: Et où est-ce que je pourrais les trouver?
1: Parce que je les cherche, Oh là, je crois que ça, il faut se réveiller, il faut les acheter.
10: Ah ouais, non, mais je sais, c'est clair. Ouais,
1: il faut les acheter quand ça sortait, hein, mon enfant, parce qu'en plus, malheureusement, c'est sorti chez un label qui n'existe plus, qui s'appelle Fairway, qui a fermé, qui a mis la clé sous la porte.
10: D'accord.
1: Donc ça va être compliqué. Voilà, bah bon courage à vous les gars en tous les cas, et merci d'y avoir participé. Merci à Thomas, à Victor, merci également à Adrien et à Arthur, c'était très cool de leur part. Attention, on rappelle quand même que Stéphane, qui est passé en début d'émission pour qu'on lui rende service, parce qu'il est maintenant 22h, il nous a lu tout à l'heure un extrait de son polar, puisqu'il il est écrivain, il en a déjà sorti quelques-uns, il cherche un éditeur. Alors, si vous faites partie d'une maison d'édition, si vous êtes éditeur vous-même, si vous faites partie comment on appelle ça, comme il a dit tout à l'heure, un truc de lecture, un truc d'écoute, un comité d'écoute ou de lecture, et que vous seriez prêt éventuellement à rencontrer Stéphane, on a son numéro de portable, et on aimerait bien vous mettre en contact avec lui. Donc, si on a de l'autre côté qui veulent essayer de se frayer un chemin au standard, je sais qu'il y a beaucoup de monde en ce moment qui appelle, on ne sait pas, depuis un mois ou deux ça arrive en masse, c'est extraordinaire comme au bon vieux temps. C'est le 0803 08 5000. Merci de votre patience, allez-y, n'hésitez pas, persévérez, vous finirez probablement par y arriver. Est-ce qu'il est possible d'accueillir les personnes qui vont participer au débat qui ce soir portera le débat des neuneux qui va te porter sur les secrets? Michael, ex de Caen, bonsoir Michael.
14: Salut Max.
1: Baissez la radio derrière vous, merci, vous serez gentil. Michael, est-ce que tu as passé un bon week-end?
14: Pourri,
1: qu'est-ce que, pourquoi?
14: Oh, laisse tomber.
1: Parle devant ton micro, on t'entend pas bien, non, avec ton portable, c'est une horreur.
14: Non, je dis laisse tomber.
1: D'accord, on t'entend pas très bien, Michael. Je ne te cache pas que si la liaison n'est pas meilleure que
14: non,
1: ça.
14: Non, parce que j'ai baissé ma chaîne, c'est pour ça.
1: Ouais, mais enfin quand même, je peux t'assurer que c'est pas terrible et tu fais pas tellement d'efforts pour articuler, donc c'est pas facile.
14: Non, mais c'était pas mal, le machin qu'il a fait, je sais plus comment il s'appelle, c'est l'auditeur qui est passé.
1: D'accord, ok, super. Ok, très bien. Merci, Michael, pour ces petites précisions. C'était très important. Gérard de Suren, a-t-il passé un bon week-end?
15: Mauvais.
1: Pourquoi?
15: Parce que t'étais pas là et on s'emmerde.
1: Eh ouais, mais il y avait quand même le best-of jeudi.
15: Moi, ouais, mais même c'était pourri.
1: C'était pas pareil, sinon c'était très bien, c'était pas pourri du tout, c'était du très bon travail.
15: Non, parce que Bibi a s'emmerdé, elle a pas enregistré le best-of parce qu'elle s'emmerdait, parce qu'elle attendait, elle entendait pas son chef aussi.
1: Ah mais si, c'était moi le chef, hein, dans le best-of, c'était moi,
15: ouais,
1: tu le diras.
15: Même,
1: hein.
15: Elle veut, tu sais bien qu'elle veut que tu sois là et...
1: Oui, bah oui, mais j'étais malade, hein, qu'est-ce que tu veux que je te dise, hein.
15: Ah, mais bon, quand on dort... ça soigne, j'espère que tu ne me referas plus ça.
1: Bah d'accord, Jean-Pierre Sauzère est-il avec nous?
16: Oui.
1: Jean-Pierre, en fait, est-ce que tu as passé un bon week-end?
16: Ouais, très bon week-end. Oui.
1: D'accord. Et enfin, et là, quel plaisir, Françoise de la Courneuve. Bonsoir, ma chérie.
17: Salut, Max. Salut, toute l'équipe.
1: T'as passé un bon week-end?
17: Ça va, moyen.
1: Moyen, d'accord, ouais. Ok, tranquille.
17: Par contre, je voudrais souhaiter une bonne année à tout le monde.
1: C'est très gentil.
17: Donc, à Stéphane, Alain, s'il nous écoute.
1: Alain Lebec, qui doit toujours nous écouter,
17: ouais,
1: bien sûr.
17: À Sébastien de Bar-le-Duc.
1: D'accord.
17: Et à Gérard, Sandy. Et puis à toute l'équipe de Star System.
1: C'est gentil. Allez,
15: on renvoie tout ça, ma petite Françoise.
1: Ah bah pourquoi t'en veux pas? Ça fait pas plaisir.
15: Bah si, mais on lui renvoie tous nos vœux de bonheur.
1: Et de santé.
15: Jean-Pierre Sauzère, malgré qu'il nous les ait pas souhaités.
1: Ok, on y va.
16: Bah, je te le souhaite, Gérard, y a pas de problème.
1: Bon allez, on y va les gars, on y va. On se taisera les petites fêtes des mots qui ne veulent rien dire et qui ne représentent rien un peu plus tard. Les secrets. Doit-on garder quelques secrets, homme ou femme? Françoise, on va te donner la parole pour commencer. Jean-Pierre Sauzère, Gérard et Mickaël, l'antenne est à vous sur le débat des secrets.
17: Bah, je réponds là.
1: Ouais. Vous dialoguez entre vous, puis vous.
17: Tout à fait d'accord. Moi, j'aime bien avoir mes petits secrets, surtout quand ils sont coquins.
15: Mm-hmm. Ouais, mais qu'est-ce que t'entends parler par coquin? Jean-Pierre, n'hésite pas à.
16: Ouais. Moi, je voulais dire, Gérard, toi.
17: Coquin, ça veut dire certains trucs que tu ne peux pas dire à tout le monde. Tu vois, des petits trucs vraiment coquins.
15: Mm. Et toi, Jean-Pierre?
16: Ben moi, je voulais dire, je sais des secrets d'État et tout, mais vu que c'est un secret, je ne veux pas le dire. Tu vois, je
15: ouais, mais ça, ouais, mais ça, c'est vrai qu'il y a...
16: Et Chirac, il peut me faire confiance, ouais, oui. Et la ministre et tout, il n'y a pas de problème.
15: Ouais, non, mais...
16: Je vois tes doigts là-dessus, moi.
15: Ouais, non, ouais, mais ça, on va pas faire un débat uniquement sur l'histoire du secret d'État, parce que voilà. Sinon, on n'en finira pas.
17: Voilà.
15: Michel.
18: Ouais. Ah, bah, votre secret, c'était quoi? Bah, si, faut le garder, le secret, comme disait Françoise.
15: Ouais, mais t'as différents secrets. Bon, t'as le secret médical, t'as le secret, comme Jean-Pierre Sauzère vient de dire, qu'on va s'abréger là-dessus.
17: T'as le secret de la confesse?
15: Oui, d'accord. Mais
17: de la confesse?
18: Ouais, bah, je t'entends très mal, Françoise.
15: C'est vrai qu'il y a quand même des secrets qu'on peut garder, et d'autres qu'on peut dévoiler à tout le monde. Bon, c'est vrai qu'en question emploi, on va... Bon, j'ai dit secret médical, c'est vrai que normalement, personne ne doit le savoir, sauf le patient maintenant.
17: Le patient est au médecin particulier.
15: Voilà, et le médecin traitant, donc voilà. La famille n'a même pas le droit de le savoir. Hein.
17: Exactement.
15: T'as d'autres secrets que tu peux avoir vis-à-vis de ton entourage. Est-ce que vous serez prêt, vous de votre côté, c'est-à-dire toi Françoise, Jean-Pierre et toi Michel, est-ce que vous êtes prêt, par exemple, si votre copine elle a un secret à vous dire, est-ce que vous êtes
17: prêt à le dire,
15: à le dévoiler ou
17: pas? Non.
15: Vis-à-vis de votre entourage.
17: Non. Si par exemple s'il y a quelqu'un par exemple de vraiment malade de par exemple de la famille qui est atteint d'une maladie mortelle, bon à ce moment-là, même si t'as promis de rien dire, t'es obligé de passer outre le secret.
15: Ouais, bah, tu vois, mais dans ce cas-là, c'est le truc.
17: Même si tu promets à la personne qui est franchement malade.
19: Non mais d'accord. Ouais, François, je suis d'accord avec toi. Regarde, par exemple. Tu vois, ma mère, elle a gardé le secret. Mm-hmm. Et disons que ma famille, ils n'ont pas gardé le secret. Parce que le jour après Noël, ma mère m'appelle, elle me dit, Mickaël, je dis quoi? Elle m'appelle sur mon portable, elle me dit, Mickaël, je t'annonce une mauvaise nouvelle. Et ben, je dis quoi? La grand-mère de 90 ans, elle est décédée. Moi, ce que j'ai fait après, tu vois, j'ai appelé la famille. Tu sais ce qu'ils m'ont envoyé chier, tu vois. Ils m'ont dit, ta mère, elle n'aurait pas pu fermer un peu sa gueule. Et moi, je dis que la famille, tu vois, c'est vraiment dégueulasse,
15: ouais, mais,
19: tu vois.
15: Ouais, mais là, Mickaël, peut-être que de ce côté-là, peut-être, on va pas annoncer ça pendant, par exemple, tu vois, lors d'un repas de famille, comme ça s'est passé pour Noël.
19: Non, mais attends, moi j'étais pas là, Girard, tu vois. Ma mère, elle a été franc avec moi, elle me l'a dit. Pourquoi que la famille n'ont pas voulu me le dire?
15: Ah ben parce qu'ils ont pas voulu te gâcher ton réveillon, c'est peut-être ça aussi.
19: D'accord, mais même qu'ils me l'auraient pas dit au réveillon,
15: Écoute-moi, Mickaël, ils t'auraient dit, t'aurais peut-être gâché ton réveillon. Dans un sens, c'est bien ce qu'ils ont fait. Moi, je trouve que c'est bien.
19: Pour moi, après le réveillon, c'est bien. C'est après le réveillon que ça s'est passé.
15: Ouais, mais ils ont eu après les deux réveillons, là.
19: Après les fêtes, ouais. Après les fêtes.
1: Bon, pour revenir, parce que là, vous dialoguez tous les deux. Jean-Pierre.
15: Ouais, Jean-Pierre, toi.
1: Très sérieusement, est-ce que toi, il y a des choses que tu ne dis pas? Est-ce que tu as des secrets à toi, personnellement?
16: Bien sûr, mais moi, je voudrais dire, en rapport à ton émission, au but des sujets, je ne rentre pas dans le secret des uns des autres. Moi, je...
1: Non, mais d'accord, mais là, on fait un débat sur les secrets. Est-ce que toi, tu caches certaines choses? Est-ce qu'il y a des choses que là, aujourd'hui, que tu sais, que tu ne veux pas dire, des choses à toi personnelles?
16: Bah, bien sûr, il y a des trucs que je sais que je ne dirai jamais, non?
1: Est-ce que tu trouves ça normal que, est-ce que si demain, quelqu'un te disait un secret, te demandait de ne pas le répéter, est-ce que tu le garderais pour toi?
16: Mais bien sûr.
1: Tu trouves que c'est important, ça donne une confiance, pour les gars.
16: Une confiance, mais bon, j'ai de secrets de recevoir de personnes, voilà.
1: J'ai des leçons à recevoir de personnes, pas des secrets à recevoir de personnes.
15: Mais par contre, moi, une question que je vais vous poser, et ça, avec Sandy, justement, on est en train de se poser les mêmes questions. Par exemple, toi, Françoise, toi, Jean-Pierre, et toi, Nicolas, Michel, par exemple, est-ce que pour vous, c'est un secret si des fois votre copain vous trompe?
19: De quoi?
15: Votre copine. Est-ce que c'est un secret si votre, par exemple, toi, Mickaël, est-ce que c'est un secret si ta copine te trompe pour...
19: Tu vois, franchement, je vais te dire une chose, tu vois. Absolument, ça n'a rien à foutre. Rien à foutre.
15: Ouais, mais est-ce que c'est un secret ou pas?
19: Pour moi, elle me le dit. De toute façon, attends, qu'elle me le dise. Elle me le dit, mais qu'elle me le dise pas, tu vois, je peux... C'est-à-dire que je peux... Comment dire, Max, aide-moi. Je peux... Comment qu'on peut dire ça?
1: Je sais pas ce que tu veux dire.
15: Par une tierce personne.
19: Non, non, même pas. Je peux pas savoir par une autre personne. Tu vois, je peux être méfiant. Je peux m'en méfier, tu vois.
1: Ouais.
17: Ouais, comment tu fais pour te méfier de la personne qui te trompe?
19: C'est-à-dire que je le vois au niveau ce qu'elle fait au début et ce qu'elle fait maintenant.
15: Voilà, Jean-Pierre.
17: Donc tu compares avant et après.
19: Exactement.
15: Toi, Jean-Pierre.
16: Ouais.
15: Et toi, qu'est-ce que t'en penses?
16: Bah, Jean-Pierre. J'en pense que chacun ses opinions sur les secrets, hein.
15: Non, mais je te pose une question, réponds correctement.
16: Oui.
15: Quand c'est le mec qui parle, tu lui parles correctement. Alors réponds quand même aux questions correctement qu'on te pose.
16: Pose-moi une question, vas-y.
15: Ben, je viens de te le dire. Est-ce que c'est un secret si ta copine te trompe? Est-ce que c'est un secret pour toi ou pas? Jean-Pierre.
19: Il dort, du coup.
16: Si je me trompe, c'est plus un secret, c'est une réalité.
15: Mais est-ce que pour toi, c'est un secret si elle te le dit pas? Oh là là, mais Jean-Pierre, tout à l'heure,
16: c'est un secret de son côté à elle, voilà, oui.
19: Ouais, mais si elle te le dit pas, comment tu vas réagir?
15: Comment tu réagis? Voilà ce qu'on, la question. Ouais,
1: comment
15: voilà,
1: tu peux réagir à quelque chose que tu ne sais pas, Jean-Pierre?
16: Ouais.
19: Oh là là. Il a rien compris. Jean-Pierre.
15: Hey, non, c'est bizarre, tout à l'heure, il avait plus la patate. Hein.
1: Bon.
16: Bien sûr, mais moi, c'est des sujets comme ça, moi, je ne sais pas répondre.
1: Bon,
15: Jean-Pierre.
1: Bon, alors, on va, parce que là, bon, c'est vrai que le débat, malheureusement, tourne un petit peu rond, là, sur les secrets. Je pensais que vous aviez beaucoup plus de choses à dire là-dessus, quoi qu'on a un petit peu fait le tour. Il nous reste encore un petit peu de temps, et je voulais aborder également un autre sujet qui n'a plus rien avec les débats, c'est juste une discussion par rapport un petit peu à ce qui se passe, là, en ce moment. Mmh. Vous avez vu qu'il y avait de nouveau des barrages sur les aux douanes, là, en Belgique. Vous avez suivi un petit peu les actualités.
17: Ouais.
1: Qu'est-ce que vous pensez de tout ça entre vous là, si vous dialoguez entre vous?
15: Bah moi de manière ce que je peux dire, bon, c'est sûr, c'est vrai que faut avoir suivi déjà la branche, hein. Parce qu'en fin de compte, moi je leur donne tout à fait raison, hein. Moi je peux pas leur dire qu'ils ont tort, au contraire, moi je leur donne raison, parce que qu'est-ce que tu as demandé à un chauffeur routier de faire prendre 5 heures? Alors il va travailler le lundi, le mardi, le lundi, le mardi, le mercredi et le jeudi. Donc voilà, et après, terminé, le restant de la semaine, c'est cuit. Ils n'auront même plus le droit de rouler le dimanche. Alors moi, je suis pas d'accord, parce que quand tu vois que les étrangers, c'est eux qui...
1: Parle bien devant ton micro, parle bien devant ton combiné. Hein.
15: C'est les étrangers qu'on le plus d'avantages, parce qu'eux, ils se croient tout permis. Eux, on les arrête pas du vendredi jusqu'au dimanche soir, 22h. Eux, on leur laisse le champ libre. Et moi, je suis pas d'accord. Donc, moi, je leur donne raison.
1: Françoise
15: Question gasoil, c'est vrai que ils vont un peu fort quand même d'augmenter le gasoil pour les routiers. Mais pour l'histoire des 35 heures, moi, je vais vous dire une chose, que moi, je leur donne tout à fait raison. Ils gagnent leur gagne-pain. C'est leur gagne-pain, donc moi, je leur donne tout à fait raison. Maintenant, je sais pas si toi, Françoise, tu
17: veux
15: de cet avis-là.
17: Dis donc...
15: Michael.
19: Moi, de toute façon, moi, je dis une chose.
17: Disons...
19: Vas-y Françoise, je te laisse parler.
17: D'accord.
19: Vas-y. C'est à toi de parler.
17: Je suis d'accord un peu avec Gérard, mais c'est vrai que les routiers, bon, c'est pas parce que je défends pas les routiers ni quoi que ce soit, mais c'est vrai que de temps en temps les routiers c'est des emmerdeurs.
15: Ouais, mais d'accord, mais je suis d'accord Françoise.
17: Mais, parce que bon, la plupart des grèves tout ça, déjà ils font chier le monde. C'est pas parce que c'est des routiers, mais c'est vrai qu'ils font chier le monde.
19: Ouais, mais François, je comprends avec toi, mais tu vois pas les heures qu'ils font, ils travaillent le samedi.
17: J'ai connu des routiers. Hein. J'en ai connu pas mal. Je sais que franchement, ils ont un boulot. On peut pas dire formidable, parce que bon, quand ils ont une vie de famille et qu'ils passent pratiquement toute la semaine sur la route. Bon, d'accord, c'est très dur pour les routiers. Mais l'inconvénient, c'est que il faut essayer. Il faut les comprendre, les routiers, mais qu'ils arrêtent de temps en temps d'emmerder le monde, parce qu'ils sont pas tout seuls.
15: Françoise, alors dans ces cas-là, explique-moi pourquoi. Que, d'accord, c'est vrai que c'est un boulot chiant qu'ils font, mais alors pourquoi qu'on veut les mettre à 35 heures? Qu'est-ce que tu vas mettre un routier à 35 heures qui fait du dimanche soir au vendredi? Qu'est-ce que tu vas lui donner 35 heures?
17: C'est vrai que tu peux pas, hein. C'est pas possible.
15: C'est
17: pas possible.
15: Tu peux pas, Michael, qu'est-ce que t'en penses, toi?
19: Moi, je pense que j'en pense, c'est qu'ils font. Il y a des routiers, tu vois, qui respectent l'heure, disons les heures. T'en as d'autres qui respectent pas les heures. J'en connais dans les Ardennes qui font quoi, qui roulent. Même je connais une dame, je connais comme ça, hein, parce que j'ai discuté avec elle une fois. Hein. Et je te jure que la nana, elle part du lundi soir jusqu'au dimanche.
1: Sans dormir.
19: Trois semaines à moi, tu vois. Et sans voir son mari, sans voir ses gosses, elle a trois gosses.
1: Ah là là là.
19: Mais maintenant, je la vois plus, tu vois. Mais elle me dit, d'être routier, il faut avoir du talent, il faut en vouloir dans la culotte.
1: Ouais.
19: Parce que bon, quand t'es marié, quand tu couches dans une cabine, t'es toute seule. Bon, un mec, ça va. Mais quand t'es dans une cabine, tu couches toute seule, et puis on tape dans la porte, parce que tu vas pas me dire...

0: Je me dis que les routiers, bon, ils ont le droit
1: Mais moi, je suis pas ta petite copine, hein, je te signale, Jean-Pierre. Hein.
2: D'accord, ok.
0: Non, non, mais faut prendre ça à la rigolade, hein, attention, hein. Moi, je voulais dire que les routiers, bon, tant qu'ils font grève, ils font grève, voilà.
2: Attends, Gérard, un petit peu moins de bruit, un petit peu moins de bruit quand tu rigoles ou alors enlève ton combiné quand tu rigoles, parce qu'on entend que toi. Jean-Pierre, qu'est-ce que tu veux dire sur les routiers, sérieusement?
0: Bah, je veux dire, tant qu'ils font grâce, tant qu'ils barrent les routes et tout, bah, ils ont raison, après tout. Ils défendent leur pain, c'est comme tout, c'est comme la CNCR, ils font n'importe quoi.
3: Et s'ils font la quête, qu'est-ce que tu fais?
0: Tu crois pas?
3: S'ils font la quête, dans les trucs, par exemple, s'ils font la quête, qu'est-ce que tu fais? Est-ce que tu leur donnes ou tu leur donnes pas, toi?
0: Bah ça dépend pourquoi, mais après principe ils vont pas faire la quête, ils font
3: Il y en a qui vont faire la quête. Il y en a qui vont la faire la quête.
4: Ouais, bah pas...
3: Mais c'est
0: désagréable ça alors.
3: Moi, je trouve ça dégueulasse.
4: Bon, de toute manière, ils vont peut-être obtenir ce qu'ils veulent. Je sais pas s'ils vont obtenir ce qu'ils veulent vis-à-vis de leurs responsables, mais je pense qu'à mon avis.
0: Bah t'as compté s'ils S'ils n'arrivent pas à obtenir ce qu'ils font, ils font la quête de côté, tu vois, pour essayer de se rentendre par ces motifs qu'ils font.
4: Ben oui, mais dans ces cas-là, que leur responsable essaye d'obtenir ce qu'ils ont besoin, et pas de les mettre à 35 heures. Je suis désolé, quand tu vois qu'ils vont prendre plus de 3% d'augmentation sur le gasoil. Attends, mais c'est inadmissible. T'as même pas 3% d'augmentation sur un salaire. Tu vas prendre 3% sur un litre de gasoil, ça veut dire quoi, là?
3: Tu vois pas le chiffre d'affaires qu'ils vont se faire, toi?
4: Mais ils vont perdre un chiffre d'affaires, mais de toute manière, c'est prévu bientôt. Tu vas voir le chômage qu'il va y avoir. C'est malheureux qu'on n'a pas trop le temps d'en discuter.
2: Ah ouais, parce que l'émission touche à sa fin, là, malheureusement. Enfin, le débat, en tous les cas. Pas l'émission, mais le débat, hein.
4: Mais moi, je peux vous dire une chose, que vous allez voir, le jour où ils vont... Et là, c'est ce qui est prévu. Et le jour où ça arrive, faites-moi confiance qu'on va dire amen quand on va voir des rayons vides. Vous allez voir quand ils vont faire mettre les camions sur rail comme c'est prévu, c'est en prévision. Mm-hmm.
1: Mais il y aura moins d'accidents, je te signale.
4: Oui, mais il y aura moins d'accidents. Mais le jour où la SNCF se mettra en grève avec les camions frigorifiques, tu crois qu'ils vont les laisser passer, Françoise? Ils ne laisseront pas passer. Je suis désolé. Et vous allez voir qu'on va en chier. Et c'est peut-être pas prévu pour maintenant. Mais ça, on a qu'à continuer de suivre la situation, le déroulement de ce qui se passe à l'heure actuelle. Et vous allez voir qu'avant la fin d'année, le projet va être établi comme quoi que ça va être sur rail. Et vous allez voir que...
2: Ok. On verra ça plus tard, Gérard. On va suivre l'actualité. Oui, Jean-Pierre, oui. Pour conclure, vas-y.
0: Le gouvernement, il faut qu'ils fassent leur travail pour éviter toutes ces conneries des uns des autres qui vont faire grève et tout. Voilà. Il faut faire confiance. Il faut la gauche et la droite qui cohabitent ensemble. Et voilà.
2: Voilà.
0: Bon projet. Voilà. Faut que ça va répondre. Voilà.
2: Okay. Très bien. Conclusion de chacun. Mickaël, conclusion. D'abord sur les secrets.
5: Sur le secret, je suis tout à fait d'accord.
2: Attends, on sent que t'as passé un sale week-end, hein. Putain, t'as pas la pêche, hein.
5: Non, mais faut que je te parle en antenne.
2: Oh non, j'aurais pas le temps.
5: Deux secondes.
2: Oh là là. Mickaël, c'était ta conclusion, merci, au revoir. Gérard, conclusion de débat sur les secrets, quand même.
4: Dommage qu'on a vite fait le tour du débat, parce que c'est vrai qu'en fin de compte, ça a été vite, hein, le débat sur les secrets.
2: Ouais, mais ça tournait un peu, ouais.
4: Dans l'ensemble, c'était bien.
2: D'accord.
4: Moi, par contre,
2: ce que je voulais, mais c'est pas grave. Quoi ?
4: Un petit message que je vais te lancer.
2: Vas-y.
4: Et ça, c'est un défi que je te lance. Si jusqu'à la fin de la semaine, dans les jeux des trois mots,
2: Ok, on verra ça hors antenne. Merci, Gérard. Jean-Pierre, conclusion de ce débat.
0: Excuse-moi quand même. Hein.
2: Jean-Pierre, pour une petite conclusion.
0: Je suis correct, hein.
2: Vas-y.
0: Tu suis une glace ce soir.
2: Ah.
0: Encore moi, mais je suis content. C'est passé pour Mario là.
2: Sacré Jean-Pierre qui est en train de draguer François. Jean-Pierre.
1: J'ai passé l'âge de me faire draguer par un gamin.
2: Hein. Ouais,
0: je drague pas. Hein. Je déconne.
2: D'accord, Jean-Pierre, ta conclusion.
0: Voilà, ma conclusion, ça souhaitait que l'an 2000, on va dans l'avenir, hein. Dans l'avance, voilà.
2: C'est super, c'est une super conclusion. Et enfin, pour terminer, Françoise, ta conclusion.
1: Ma conclusion, c'est dommage que vis-à-vis du débat des secrets n'a pas tourné comme on aurait
2: envie. Ouais.
1: Parce que bon, c'est vrai qu'il y a beaucoup de choses à dire vis-à-vis des secrets, mais étant donné que bon, c'est quand même assez court pour répondre.
2: C'est vrai.
1: On n'a pas le temps de
2: on vous donnera tout à plus...
1: fait de s'expliquer exactement.
2: On vous donnera plus de temps la prochaine fois, et puis si éventuellement vous avez des idées...
1: Mais sinon, autrement, c'est, dans l'ensemble, c'était bien.
2: Hein. D'accord. François, si tu as une idée éventuellement de débat de la semaine prochaine, si tu souhaites y participer, un thème que tu aimerais aborder, t'hésites surtout pas à nous le faire savoir.
1: Oui, hein. Je sais, au 01 40 521 521.

0: par exemple. Et d'ailleurs, c'est à ce numéro de téléphone, 01 40 521 521, numéro répondeur du Star System qui fonctionne 24 heures sur 24. Si vous avez des idées à nous apporter pour les thèmes du débat, pour moi, le jeudi entre minuit et une heure, ou alors les débats du lundi pour eux, eh bien, vous nous les laissez également. Avec un grand plaisir. Dans un instant, nous allons revenir avec Florence. Bonsoir, Florence.
1: Bonsoir.
0: Nous parlerons ensemble de...
1: c'est que je cherche quelqu'un pour m'héberger ce soir dans les Hauts-de-Seine. Voilà.
0: Pourquoi?
1: Parce que je suis partie de chez moi, enfin, de l'endroit où je suis, qui est dans le sud-ouest, et il fait un peu froid, en fait, ce soir, en Hauts-de-Seine.
0: Bah, t'as fugué?
1: Non, enfin, oui, plus ou moins, mais je suis majeure, donc
0: bon, tu vas nous raconter pourquoi, comment, où est-ce que tu te trouves et ce dont t'as besoin. Tu ne bouges surtout pas. Charlotte et Isabelle. Bonsoir, Charlotte et Isabelle.
2: Bonsoir, masque.
0: Oui, masque. Bonsoir, Charlotte
2: et Isabelle. Je rigole.
0: Non, mais t'as bien raison, et alors, pourquoi pas? Charlotte, vous êtes toutes les deux de, Isabelle, vous êtes toutes les deux de Montpellier. Très bien, ouais. 25 ans. C'est le genre de femme que je recherche.
2: Comment?
0: Je recherche des femmes de 25 ans maintenant.
2: Ah, c'est vrai.
0: Oui, je change.
2: Écoute,
0: Quoi? Oui, alors, et alors? Attends. Charlotte et Isabelle, filles, nous parlerons de quoi dans un instant?
2: Eh ben, on est toutes les deux lesbiennes et on recherche des filles sur Montpellier.
0: D'accord, donc ça va être dur, effectivement, d'avoir de copuler avec vous, hein. Ça va être très compliqué.
2: Écoute, ça peut se faire dans une vie,
0: dans une autre vie. D'accord.
2: Antérieure ou alors dans une vie future.
0: Dans une vie future, oui, peut-être. Alors oui, d'accord. Sur une vie antérieure, je ne me souviens pas avoir couché avec deux filles.
2: Ah, qui sait, hein.
0: Charlotte et Isabelle, on va y réfléchir et puis vous nous expliquer comment ça se passe entre vous et pourquoi, qu'est-ce que vous recherchez exactement. Donc apparemment, on recherche deux lesbiennes du côté de Montpellier et Florence, apparemment, aura besoin d'un petit logement puisqu'elle est partie de chez elle. 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Il y a nos malaises de ce côté-là. Ne bougez pas. On revient juste après ça.
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7: Voilà, et pour les Queen, il y a... Ah, tu travailles, Max?
8: Il est l'heure, oh!
7: Ah oui, il est l'heure, parce que là, je commence à m'endormir. Bon, voilà, c'était les Queen avec Bohemian Rhapsody. Il y a des scooters à gagner à la couleur donc des du single de Made in Heaven, tout simplement. C'est le dernier album de Queen d'ailleurs. Si vous souhaitez vous l'approprier, vous qui êtes collectionneur, si vous aimez Queen, il faut y aller, hein, parce que après c'est fini, on n'entendra plus jamais Freddie Mercury. Ils ont récupéré des bandes de morceaux qui avaient été enregistrés avant sa mort, mais là, bon voilà, c'est une sorte de testament. Bon alors on y va. Attention pour le grand débat de ciel ma nuit. Hein, ça ressemble un peu à Simon Mardi, sauf que si là on est dans la nuit de mardi, on est mardi. Bon bah c'est très bien. Alors sur l'authenticité de mon film de vacances que je vais vous remontrer à la radio d'ici quelques instants, on va accueillir ceux qui sont pour et ceux qui sont contre. Alors il y a Cédric de Paris, 22 ans.
9: Salut.
7: On a également David, 20 ans.
9: Hello.
7: Ça va?
9: Ouais.
7: Ok. On a Catherine, 20 ans de Lyon. D'accord. Et de l'autre côté, nous avons donc ceux qui sont pour et qui sont d'accord avec ce film. Jérôme, 18 ans de Paris.
10: Salut.
7: Salut. Manon, 20 ans de Bordeaux.
11: Salut.
7: Et puis Maya, 30 ans de Bordeaux.
12: Salut.
7: Salut Maya. Alors on va... Je vais vous remontrer ce film... Sur donc mes vacances de cet été, été 95, mois d'août, exactement. Et donc c'est ma mère qui filmait et regardait ces images. Et vous pouvez aussi de chez vous débattre, il n'y a aucun problème. Attention, c'est parti. Donc là, rien d'extraordinaire. On voit que les gens allongés sur des matelas. Là, ma mère qui règle. Et là, c'est parti, regardez bien. Elle cherche en fin de compte sa créature de rêve, son petit-fils, son fils. Et là, la personne que nous voyons en ce moment, allongée sous ce parasol qui s'étend de toute sa masse, allongée sur un matelas bleu et recouvert d'une serviette de tout son corps, c'est donc moi. Et il y a des gens qui ont cru que c'était une escroquerie. Et je tiens à vous dire que ce film est véridique, est authentique. Regardez, ça part de moi. Les images parlent d'elles-mêmes. J'arrête là. Voilà. Je suis en possession de 45 secondes supplémentaires de ce document que je vous montrerai tout à l'heure à la fin de cette émission, vers le milieu de cette émission. Pour d'abord, on va se retourner vers les gens qui sont contre et qui sont persuadés que ce document n'est que fabulation et trucage. Je vous rappelle quand même que ce film sera commercialisé d'ici peu de temps dans le commerce. Hein.
9: Oh, le bide.
7: Alors, écoutez, monsieur... Alors, qui souhaite prendre la parole, David, Cédric ou Catherine, des gens qui sont contre
9: Bonjour, madame.
10: Merci. Alors je me présente, Catherine, je suis étudiante en sciences de l'audiovisuel à Lyon, ville du cinéma d'ailleurs. Ouais. Et donc j'ai un argument choc qui je pense impressionnera tout le monde. Est-ce qu'on pourrait revoir le tout début de la bobine?
7: Absolument.
10: Bien sûr, merci.
7: Oui, recaler s'il vous plaît. En régie, est-ce qu'on peut recaler s'il vous plaît? Voilà, c'est parti. Regardez bien.
10: C'est bon, ça, c'est bon. Bon, le début n'est pas très intéressant.
7: Non, le début n'est pas très intéressant là non plus. Là, on commence à voir le réglage de poste.
10: Voilà.
7: Voilà, ça part de là.
10: Maintenant.
7: Oui.
10: On peut arrêter, s'il vous plaît.
7: Top. Là, on fait la pause.
10: Voilà, donc arrêt sur image. Donc, observez bien la serviette.
7: Oui.
10: Et on peut tous distinguer sur cette serviette que l'homme qui se trouve caché à nos regards a un très, très, très gros sexe. Or, il est une notoriété publique, il l'a lui-même avoué, que Max a un petit sexe et ne sait pas s'en servir.
9: C'est vrai.
10: Donc, je pense que cet argument est de choc.
7: Avant de laisser parole aux gens qui me soutiennent, je tenais juste à vous dire qu'effectivement, j'ai un petit zizi et que je sais mal m'en servir. Or là, je suis désolé, que lorsque je suis en érection, il devient quand même un peu plus important que quand il est en non-érection. Et là, je suis désolé, madame, mais si vous considérez que le sexe que nous sommes en train de voir sur la pose est considéré comme une érection, je doute fort que devez prendre votre plaisir avec votre mari. Parce que si vous appelez ça un sexe en érection, laissez-moi rire.
10: Non, mais j'ai jamais dit qu'il était en érection.
7: Il ne l'est pas, là.
10: Pardon ?
9: La serviette.
7: Oui, bah parlons-en, oui.
9: Parlons-en, si on regarde bien l'étiquette de près.
7: Bah revenons, regardez, nous allons revenir.
9: Top.
7: Voilà, là, nous faisons la pause, là, oui.
9: On fait un gros plan, là, sur l'étiquette de la serviette.
7: Oui.
9: Et c'est marqué Skyrock dessus.
7: Ah, parce que là, si on fait le gros plan, pour vous, il y a marqué Skyrock.
9: Oui, je lis Skyrock.
11: Marqué Fun.
7: Non, il y a marqué. Il y a marqué Christian Dior.
9: Non.
7: Il y a marqué Christian Dior, je veux dire. Si pour vous, vous considérez que Skyrock, c'est Christian Dior, hein? Je suis désolé, mais. C'est pas pour vous mettre au parfum, mais j'ai vraiment l'impression qu'il y a comme un problème. Non, écoutez, je vais d'abord laisser la parole, parce que bon, c'est facile de me défendre moi-même.
9: Non,
7: mais...
9: non, Mac.
7: Non, mais écoutez, laissons parler Manon ou Maya ou Jérôme qui sont pour et qui sont d'accord, qui ont visionné. Je suis d'ailleurs en mesure
9: de
7: vous...
9: Oui, mais n'occulte pas nos réponses comme dans les débats à la con à la télé. Tu nous laisses le droit de répondre à ces idéaux qui ne pensent qu'à ton bonheur. Et moi j'ai d'autres arguments qui pourront plomber tout ce qu'ils auront à dire.
7: Alors,
9: oui, moi aussi.
7: Alors ce que je vous propose c'est d'être au milieu de ce débat, hein. J'interviendrai que de temps en temps. Alors laissons Maya ou Jérôme ou Manon s'exprimer sur l'authenticité de ce film.
9: Vas-y Maya.
12: Alors c'est à moi.
7: Bah peu importe, hein, Maya, Jérôme ou Manon ou quelqu'un qui est
12: bon. Alors bonjour, je suis Maya, donc je téléphone de Bordeaux.
7: Vous faites quoi dans la vie, Maya ?
12: Je suis infirmière.
7: D'accord, très bien.
12: Hein ? Bon, alors il y a une chose qui est bien sûr, le film est vrai. C'est certain, puisque j'étais sur la plage. Et un petit peu plus loin dans le film, il y a un groupe d'amis, on était plusieurs, et on apparaît sur le film. Et on est même allé près de Max, c'est pour ça que je suis sûre que c'était Max, quand on a joué au ballon, le ballon a roulé jusqu'à lui, Et à ce moment-là, il a regardé parce qu'on l'a dérangé.
7: Oui, non, mais là, là
12: ça. Et nous avons vu que c'était Max.
7: Là, ça peut remettre tout en question, puisque de toute façon, dans ce que j'ai diffusé, bien entendu, on ne voit pas.
9: Oui,
7: c'est dans
9: la. Oui,
12: mais bien sûr, mais de toute façon, bon, bien sûr qu'on ne le voit pas, puisque c'était pas le but.
7: Non, mais ça a été enregistré.
12: Dans ces cas-là, on était sûr que c'était vrai.
7: Non, mais on a préféré ne pas diffuser, de montrer simplement ce passage-là pour ne pas choquer le monde entier.
12: Voilà.
7: De cette musculature squelettique qui est très impressionnante quand même.
9: Et nous avons. Que tu mets la serviette.
7: Pas du tout. Non, non, mais attendez. Là, vous êtes en train d'essayer de me faire un procès d'une chose que vous n'avez pas vue. Effectivement, je reconnais que Maya, qui est ici présente sur ce plateau ce soir, à l'avoir déjà vue cet été, au mois d'août, sur la Côte d'Azur. Et bon, c'est dans la suite de ce document que malheureusement je ne peux vous montrer puisque c'est ma mère qui est en possession de ce film.
9: Facile.
10: Max.
9: Oui, c'est trop simple.
7: Écoutez,
9: moi j'ai un argument de choc. Excusez-moi, j'ai un argument de choc. On se rend bien compte que sous la serviette dépasse des pieds. Ses pieds ne sont pas palmés et tout le monde sait que Max a les pieds palmés. D'où mon argument, ce film est un faux, totalement faux. Maya fabule, a bu trop de bière ce soir.
12: Max, comment ça j'ai bu trop de bière ce soir?
9: On en a parlé avant.
7: Non,
12: comment ça j'ai bu trop de bière ce soir? En plus,
7: calmez-vous.
12: Qui
7: parle? C'est David ou Cédric?
12: Max avait peut-être les pieds palmés, mais il s'est fait opérer avant les vacances.
9: Fastoche.
11: Bah alors on voit pas les cicatrices.
7: Non, attendez, Cédric, restez assis, ne vous levez pas, moi aussi je peux me lever, hein. Alors vous restez assis s'il vous plaît. Qu'est-ce que c'est que ces manières, Cédric?
9: Greluche.
7: Alors est-ce que vous remettez. Mais écoutez, est-ce que vous. En tous les cas, vous êtes d'accord pour dire que ce film date bien de 95?
9: Oui. Peut-être. Mais maintenant. On peut pas vraiment savoir, identifier.
7: Attendez, nous avons.
9: Flou,
7: nous avons.
9: Je veux pas mettre en tort les
12: comment. L'image est un peu floue, si on revient sur le film,
9: c'est
12: on va voir.
9: C'est ma mère qui filme, c'est un vidéo amateur, qu'est-ce que tu veux faire?
7: Écoutez, je vous dis que c'est ma mère.
9: Justement, on peut pas vraiment savoir. Si
7: attendez, nous avons un téléspectateur auditeur qui ne peut pas venir sur le plateau, mais qui doit se trouver quelque part en France, à Nantes.
13: Oui, allô? Bonsoir.
7: Oui, bonsoir. Vous êtes, votre prénom?
13: Richard.
7: Vous étiez en train de regarder votre poste de radio?
13: Effectivement.
7: Et vous donc, vous avez voulu réagir et nous vous donnons la possibilité
13: monsieur,
7: de le faire.
13: Je suis totalement contre et je peux vous assurer que l'authenticité de ce film est totalement fausse.
7: Bah,
13: c'est-à-dire que
7: vous
13: essayez de corrompre la population et tout ça va finir uniquement dans une histoire de gros sous.
7: Non,
9: à
7: non.
9: Des fins financières,
7: pas du tout.
9: Vidéo. Oui, monsieur.
7: Pas du tout. Alors là, je...
13: Voilà.
7: Non. Alors attendez, déjà qu'on soit
13: écoutez,
7: bien clair.
13: Monsieur, donc... Je pense que vous avez eu votre temps de parole. Cela suffit maintenant.
7: Non, écoutez, s'il vous plaît, ne m'obligez pas à monter la voix.
13: Je ne vous permets pas.
11: Il a le droit de réponse.
13: Il a le droit de réponse, effectivement.
7: Ceci n'est
13: qu'affabulation.
7: Je vais vous prouver tout de suite que ce film est vrai. Regardez bien, je vais vous montrer la suite du film.
9: La suite est truquée.
7: Absolument pas. Regardez les images. Bon alors là, on me voit toujours.
13: Qu'est-ce que c'est que ça?
7: Écoutez monsieur, arrêtez ou je quitte le plateau.
13: Écoutez, on ne voit rien monsieur.
7: Regardez bien, ma mère décide. Regardez, là elle fait un gros plan sur le golfe de Saint-Tropez. Et à un moment donné, en pensant... S'il vous plaît monsieur, regardez bien ces images, en pensant voir une mouette. Comme elle sait que je suis fan des mouettes, elle filme. Et regardez bien.
13: Dessus, monsieur.
7: Regardez bien ce qui se passe. Regardez bien ce qui passe au-dessus.
11: Une mouette.
7: Non, c'est tout simplement un... Regardez bien, c'est un petit avion qui fait la réclame pour une discothèque. Et il y a marqué le 9 août 95, Marlène. Marlène. Top. Arrête. C'est
9: oui,
7: tout ce que j'avais à dire.
9: Oui, mais voilà.
7: Alors, si l'authenticité de ce film, si vous pensez que... Non, écoutez, monsieur, laissez-moi terminer. Si vous pensez qu'effectivement, je suis quelqu'un qui truque et que c'est uniquement pour une histoire de petits sous, permettez-moi de vous dire que j'irai pas jusqu'à prendre un avion et faire tourner une banderole. Laissez-moi ça, c'est tout.
9: Oui, mais monsieur, ce peut être un film de base que vous avez maquillé.
7: Mais absolument pas, vous fous. Je suis quelqu'un de sain, de corps et d'esprit. Je suis quelqu'un qui n'a pas les moyens de truquer des films. Et si vous pensez que j'ai profité tout simplement de la radio pour diffuser un film, vous vous mettez le doigt dans l'œil.
13: Le
7: c'est
13: fait
7: tout.
13: Est que vous n'avez pas les moyens de prouver ce que vous avancez.
7: Mais vous, pas plus que vous, monsieur.
13: Pas plus que moi.
9: J'en ai assez entendu. Je quitte le plateau.
7: Qui quitte ce plateau, Jérôme?
14: Non.
7: Est-ce que Jérôme, Manon ou Maya voudraient réagir?
15: Non, Manon, elle
14: voudrais réagir un peu.
7: Eh ben il faut.
14: Ouais, vas-y, Manon, vas-y. Voilà, parfait. Alors voilà, je voudrais dire, moi j'ai un truc, c'est assez spécial. Je vois
7: juste à dire Manon qui est de mon côté, oui. Qui est quand même quelqu'un de civilisé, contrairement aux gens qui sont contre, qui se bouffent.
9: Ah, ben, je vous remercie.
14: Oui, parce que nous, c'est Maya, là, nous on attend pour pouvoir parler.
7: Absolument.
14: Manon, vas-y, exprime-toi.
7: Nous sommes civilisés.
14: Et les autres, taisez-vous.
9: Manon, mais quelles sont tes sources?
14: Tu vas les comprendre très vite, t'inquiète pas. Donc moi et ma copine, on a trouvé un truc, on peut se transmuter dans le corps d'un insecte, d'une fourmi ou n'importe quoi.
9: Qu'est-ce que tu as fait trop de jeux vidéo,
14: écoute,
9: toi, hein?
14: Non, mais non, écoute un peu. Et là, je m'étais transformée en morpion. Parce que j'avais jamais vu une bite de si près, donc je suis tombée sur celle de Max.
9: Écoutez, madame, restez polie, s'il vous plaît.
14: Et donc là, je me reconnais sur le film, quand même.
9: Ok, alors on va savoir si vraiment tu étais transformée en morpion, est-ce que Max avait une mycose ou pas.
7: Oh là là, monsieur, alors là, vous dites n'importe quoi.
9: Je crois,
7: monsieur, que vous êtes venu sur ce plateau uniquement pour faire parler de vous et qu'on voit votre visage à la télévision. Je ne pense pas que vous soyez venu. Je ne pense pas que vous soyez venu avec des documents.
9: Je n'écouterai pas.
14: Je sais pourquoi il est là. Il est comme l'autre là, sur l'autre radio, qui reçoit des invitations pour assister aux émissions
7: uniquement
14: pour mettre le bazar.
7: Absolument.
14: Et se montrer, se faire de la publicité personnellement.
7: Monsieur, écoutez.
14: Ça, il y a très peu de temps.
9: Écoutez, je ne vends pas une cassette d'édition.
7: Écoutez, monsieur.
9: Je ne vends rien du tout, madame.
7: Vous n'êtes que des goujats. Voilà.
9: Bon, ben,
7: je vous le dis en face, vous n'êtes qu'un goujat.
9: Et vous, un menteur.
7: Je suis un menteur, mais en tous les cas, vous allez bientôt voir. Je ne peux pas aujourd'hui vous donner la bobine dans son intégralité et l'authenticité.
9: Vous ne pouvez pas prouver l'authenticité du film.
7: Je le pourrai, monsieur.
9: C'est tout ce que le peuple constate.
7: Écoutez, si je vous le dis, écoutez, reprenons, ralentis les images, regardons.
9: Mais
7: regardez bien.
9: Images, ce film est truqué, c'est quand même clair et net.
7: Regardez bien. Là, il y a bien un avion qui passe.
9: Je ne vois rien.
7: Regardez bien là-haut, il y a bien un avion qui mérite la prestation de Marlène dans une discothèque le 9 octobre 95.
9: Mais
7: 95,
9: oui,
7: c'était bien cet été, monsieur.
9: Mais c'est un film truqué.
7: Mais absolument pas.
9: L'avion est bien passé dans le ciel, il y avait une personne sous ce parasol, mais vous avez maquillé ce film à votre effigie. Et pas sérieux.
7: Mais ne dites pas n'importe quoi, écoutez-le, on l'entend même, il me semble bien, écoutez. On l'entend. Écoutez bien. Là. C'était même un mirage qui filmait.
9: Un mirage.
7: Top, éteint. Éteignez.
9: Et quels seront les tarifs de la commercialisation?
7: Écoutez, monsieur, je ne suis pas là pour vendre la cassette vidéo. Je suis juste là pour dire aux gens qui nous écoutent à la radio ce soir et qui nous regardent que j'ai l'intention de mettre...
9: Au profit des téléspectateurs et auditeurs.
7: Absolument, cette cassette vidéo pour pouvoir mieux se rendre compte de ce qu'est les vacances, l'été sur la côte. Ça s'arrête là. Ce n'est pas du tout dans un but de se faire de l'argent, c'est pour aider la médecine.
9: Les droits de la cassette. Mais la médecine, c'est pour la mycose.
7: Oui, bah écoutez, peut-être que c'en est une, mais en tout cas, ça prouve bien l'authenticité de ce film.
9: Mm-hmm.
7: Moi, je pense que vous êtes venu avec des arguments qui ne tiennent pas la route.
9: D'accord.
7: C'est tout simplement.
9: Parlons de la bande son.
7: Si vous voulez.
9: C'est minable d'ailleurs.
7: Oh, minable.
9: On n'entend pas les mouettes, on n'entend même pas le bruit du lac. On n'entend rien.
7: Mais écoutez, c'est bien sûr qu'on peut.
9: Écoutez, monsieur Max. Vous êtes sur la plage à Sainte-Maxime.
7: Oui.
9: Vous avez un parasol.
7: Oui.
9: Donc il y a du soleil.
7: Oui.
9: S'il y a du soleil, il y a beaucoup de monde. Eh ben on n'entend personne.
7: Mais parce que ce film n'a pas été filmé avec le son, voilà, tout simplement.
9: Mais alors avec quoi est-ce qu'il a été filmé?
7: Avec un caméscope, mais le son ne marchait plus.
9: Des années 20, il est bien malheureux ce caméscope.
7: C'est un caméscope TC36 VHX de Hitachi, alors s'il vous plaît, un petit peu de respect.
15: Non mais en fait, je pense qu'on ne peut pas remettre en question la sincérité de Max.
9: Entendez-vous madame, vous n'êtes portée que sur la sexualité depuis le début de l'émission.
15: Mais toutefois... Il y a une remarque à faire, c'est que Max étant sous la serviette, il n'a pas pu vérifier que sa mère filmait. Donc il affirme des choses sans savoir vraiment.
9: Ah là, je suis d'accord.
16: C'est vrai. C'est Catherine, non?
15: C'est Catherine, oui.
16: Bon argument.
7: Mais non, ce ne sont pas des arguments qui tiennent la
9: raison.
15: Depuis, sa mère lui a montré le film. En lui disant, voilà, je suis passé sur la plage.
7: Puisque je suis invité par ma mère à venir passer quelques vacances avec mes parents. Donc forcément, je suis au courant qu'elle me filme, puisqu'elle me fait des coucous. Je vais dire, regardez bien encore une fois, et ensuite nous aurons le témoignage d'un Marc. Mais écoutez, regardez. Bon là, d'accord.
14: Là.
7: Et là,
14: ici, ici.
7: Là, ici, on voit bien que. On,
14: voilà.
7: Même si ça ne se voit pas sur mon visage, on sent bien, regardez, on sent bien que je sais que je suis. On sent bien que je sais que je suis filmé, ne dites pas non plus.
14: Oui, oui, oui.
9: Bon, je vais être obligé de dévoiler ma vraie personnalité.
14: Oui.
7: Regardez. Oh, que.
14: Alors, c'est bien, c'est bien.
7: Et si vous regardez bien.
9: David.
7: Vous vous appelez comment ?
9: Je suis Robert. Et cet été, j'étais vendeur de chouchous sur les plages de Sainte-Maxime.
7: Voilà.
9: Et je peux confirmer que ce n'était pas Max.
7: Non, oh non, oh non.
9: C'était Max.
7: Non, oh, oh, oh, oh, oh, non, mais. Moi, si c'est comme ça, je quitte le plateau, hein.
9: Il est en train de mentir.
7: Je m'en vais. Je m'en vais.
14: Robert, vendeur de chouchous.
7: Vous n'êtes qu'un escroc, monsieur, permettez-moi. Et, c'est facile de te mettre. Arrêtez de vous mettre debout, moi aussi je peux me mettre debout, monsieur. Oui, parfaitement.
13: Non, monsieur, asseyez-vous.
7: C'est trop facile. C'est trop facile. C'est trop facile. Bon, attendez, nous avons Marc qui regardait ce reportage à la radio. Marc, vous étiez en train de regarder à la radio ?
16: Oui, oui, tout à fait.
7: Et vous souhaitiez réagir ?
16: Depuis le début, je le suis depuis quelques semaines déjà.
7: Oui.
16: Et je suis tout à fait pour le fait que tu aies passé des vacances sur la Côte d'Azur, bien sûr, mais étant moi-même de la Côte d'Azur, hein, t'ayant déjà vu également sur la Côte d'Azur, t'ayant vénéré, ayant regardé...
13: Pour abréger, monsieur, vous êtes pour.
7: Écoutez, laissez-le parler.
16: Oui, venez-en au fait.
7: Laissez-le parler.
16: Oui, eh bien, le fait, c'est que malgré que je sois pour, en même temps, je suis contre. Contre, pour le simple et unique fait que si Max, travaillant à la radio, ayant des relations, etc., il aurait au moins pu payer un caméscope à sa maman.
7: Non mais écoutez, je ne suis pas... On n'est pas là pour déblatérer des bêtises.
14: Mais
7: et
14: non,
7: de savoir qui a acheté, pourquoi...
14: Le caméscope, c'est un souvenir de famille.
7: Mais absolument.
14: Celui qui sert depuis longtemps.
7: Mais absolument.
17: Un caméscope français qui pèse 23 kilos, mais vous rigolez.
7: Mais ce n'est pas un caméscope qui pèse 23 kilos, ma mère ne pourrait pas en peser un. C'est là où on voit justement l'authenticité de ce film. C'est un petit caméscope.
14: Bien sûr.
16: Max.
9: Monsieur Max, pouvez-vous nous dire où vous avez résidé pendant ces vacances ?
16: Allez, excusez-moi une petite seconde. Si réellement ce film avait été tourné avec un caméscope, on n'entendrait pas le bruit
18: tout à fait
16: derrière d'un projecteur 8 ou 16 mm, non ?
18: Tout à fait.
16: Voilà.
7: Non, mais...
16: C'est tout ce que j'ai à dire.
7: Non, non, attendez, non, non, vous n'allez pas raccrocher comme ça aussi facilement, ça serait beaucoup trop facile.
14: Le film, ils ont été obligés
7: absolument,
14: là,
7: absolument.
14: De le remettre en Super 8.
7: Absolument.
14: Et
7: voilà.
14: Voilà.
16: Ils
14: voilà.
16: Ont donc repiqué le film.
7: Mais absolument, il fallait bien qu'on vous montre le document à la télé, et on sait qu'à la télé, ils ne sont qu'équipés que du 8 ou 16
14: mm. Voilà, mais donc pas d'original.
7: Écoutez, monsieur, si franchement vous appeliez, si vous regardiez la radio et que vous avez intervenu pour ça, permettez-moi de vous dire, vous aurez mieux fait continuer à regarder la télé ou à regarder autre chose.
16: Monsieur Max.
7: Maintenant, si vous voulez que je vous diffuse l'authenticité, l'original, le peu de documents que j'ai en ce moment, vous le montrez d'une manière caméscope, je peux.
16: Ah, j'aimerais bien être en technicien, je ferais très très bien la vidéo.
7: Eh bien, regardez.
14: Voilà.
16: Et ça serait même pour moi un honneur, hein.
7: C'est parti. Regardez, voilà. Vous êtes content ?
16: Voilà, il y a la plage, ok.
7: Voilà.
16: On connaît le coin.
7: Vous entendez du bruit maintenant ?
16: Très bien, non, non, du tout.
7: Normal ? Voilà, ce sont exactement les mêmes images. N'essayez pas de les contester, ce sont les mêmes images.
16: Et là, on voit le matelas.
7: La différence, c'est
16: que... Le matelas, vous voyez
14: la bleu, hein, la même couleur.
13: Vous avez remarqué que la corpulence de l'homme est quand même assez importante.
16: Non, non, non.
9: Mais
16: non,
9: comment une star system peut-elle se retrouver toute seule sous un parasol ?
7: Je tenais juste à dire aux gens qui, je le connais d'avance, vont dire comment il peut diffuser. Hein. S'il faut qu'il diffuse à la télé en 8 et 16 minutes, pourquoi là, en ce moment, il diffuse et qu'on voit ? Je tiens à m'excuser aux gens qui regardent la télé, qui ne voient rien, ne peuvent voir ce film au caméscope que ceux qui regardent la radio.
14: Bien sûr.
7: Ce qui limite aux gens le
14: la diffusion.
7: Voilà, exactement. C'est pour ça que je suis obligé de le passer en 8 ou en 16, pour que les gens qui regardent la radio et qui regardent la télé puissent visionner en même temps, c'est tout. Là, en ce moment, on vient de diffuser un film dans son original, c'est-à-dire dans la petite cassette caméscope, et là ne voient que les gens qui regardent la radio. C'est tout.
16: D'ailleurs, l'image est nettement meilleure que lors du repiquage. Hein.
9: C'est vrai.
16: Je me permets de confirmer.
7: Et ben voilà, voilà. Ben, c'est-à-dire
14: alors
7: que
14: vous voyez bien qu'en plus, il n'y a pas de différence. Qu'il n'a pas cherché à truquer les images.
7: Mais voilà, tout simplement. Je
16: mais
7: crois
16: on peut
7: que
16: truquer le
14: en Super 8, en Super 8, on a exactement la même chose que sur le caméscope. Donc si ça avait été, truqué, je ne vois pas pourquoi on aurait fait exactement la même chose.
18: Mais Maya, je crois que tu devrais plutôt s'orienter vers une
9: cassette qui était à l'intérieur du caméscope.
7: Voilà.
9: Le montage a été fait là-dessus.
18: Voilà.
15: Et on pourrait s'orienter, je pense, vers une manipulation de Max, en fait, par d'autres
7: pas
15: personnes.
7: Pas du tout, madame. Ne pensez pas à ça un seul moment. Vous pensez que j'ai déjà suffisamment de travail. Si vous pensez que j'ai le temps de penser à essayer de piéger les gens qui regardent la radio la nuit avec ce film qui serait en fin de compte qu'une super série, permettez-moi de vous dire, je n'ai pas le temps à ça. Et c'est pas du tout dans mon esprit.
15: Mais vous auriez pu être piégé par votre mère, par des...
7: Mais madame, je pense que j'ai... Entre... Je pense, madame, je ne sais pas l'éducation que vous avez eue, mais je sais que ma mère, je lui fais totalement confiance, ainsi qu'à mon père. Je ne pense pas que mes parents seraient prêts, dans un but, à se faire de l'argent,
17: du
7: à m'exploiter,
17: Max,
7: c'est tout.
17: Mensonge.
7: Ta mère à toi.
17: Elle sait tout faire.
7: Ma mère, elle sait tout faire.
17: Ma parole.
7: Non, il y a une chose qu'elle sait pas faire.
17: Qu'est-ce qu'elle sait pas faire? Les enfants, non?
7: Hein? Les enfants, ouais.
17: Qu'est-ce qu'elle sait pas faire?
13: Bah, filmer, apparemment.
17: Rien, hein, tes parents qui ont filmé.
7: Les tartes aux fraises.
17: Ah, c'est dur.
7: En tout cas, voilà, je voulais juste vous démontrer, je suis content que finalement tout le monde s'y retrouve en pensant et en étant d'accord que ce film est authentique.
15: Bien sûr,
7: que ce film,
15: non,
7: que ce
15: non,
7: film, que ce film.
17: Je m'insulte.
15: De toute façon, je pense que c'est un film qui commercialement va avoir une grande carrière.
17: Voilà, justement, reprenons l'attrait commercial du film.
15: Mais non, ce n'est pas le problème.
7: Ce n'est pas le problème.
15: Je pense que quand on est un
17: Star System,
15: quand on est un Star System, il est normal qu'on vende son image et ça va intéresser tout le monde.
17: Et quel intérêt? On ne voit pas son image. Et quel intérêt y a-t-il à voir les pieds palmés
7: du Star System? Non. Tout simplement qu'on est là pour faire avancer la science et la technologie.
15: Exactement.
7: Et je sais qu'à l'heure actuelle, nous ne savons pas s'il y a une...
13: Mais de quelle science parlez-vous? Qu'est-ce qui nous dit que ce n'est pas...
7: Mais des étoiles! Des stars! Des étoiles, monsieur! Mais regardez ce reportage! Et là, ce que je veux vous dire, c'est que vous ne voyez que 45 secondes du film. Mais que le film, que pendant une heure et demie... On voit que pendant une heure et demie, on me filme...
13: Je bafouille.
7: Sur ce matelas. Je bafouille. Oui, monsieur, parce que vous m'énervez et que je trouve que ce débat n'a aucun sens et n'a aucun intérêt, c'est tout.
13: Je
7: reste poli, monsieur.
13: Je préfère. Vous avez eu votre temps de parole, laissez-les en parler.
7: Mais partez, monsieur, partez. Partez, monsieur.
13: Attention, monsieur.
7: C'est tout. Et si vous partez, ça voulait dire que vous n'avez pas d'argument.
17: Voilà.
7: Et que vous n'avez plus rien à faire sur ce plateau radio.
17: Allez, où c'est un de moi?
7: C'est tout.
13: Vous n'êtes qu'un menteur.
7: Je suis peut-être qu'un menteur, mais...
13: Je pense que toute la France ce soir comprendra à quel point vous pouvez n'être qu'un escroc.
7: Écoutez, ce film sera commercialisé de mes vacances d'ici peu de temps en cassette vidéo Fun Radio.
17: Sous quel prix?
13: Je m'oppose.
7: Sous quel prix? Sur un prix de 750 francs la cassette. Et ne croyez pas, messieurs, que c'est de l'escroquerie.
17: C'est ignoble.
13: Une honte pour ça.
17: Une honte.
13: Ignoble.
17: C'est une honte.
7: Oui. Mais à l'intérieur duquel il y aura un clip de Michael Jackson.
13: A perdu au moins 18 ans. Il est encore.
7: Voilà.
15: Suivi du dernier clip de Queen.
17: Michael Jackson et Jordi, bien sûr.
7: Non, Michael Jackson. Tout simplement.
15: C'est dégueulasse. Mais c'est quoi ça? C'est pas juste.
7: Enfin bon, est-ce que vous auriez peut-être éventuellement un petit mot de conclusion?
17: C'était vrai.
15: Le mot de conclusion, c'est que le film est vrai, que de toute façon on attend sa sortie et que bon, on ne peut absolument pas dire qu'il est faux. Aucun argument n'a été apporté pour prouver qu'il est faux.
13: Sur le film qui a été fait pendant l'émission.
17: J'aimerais.
15: Vous ne pensez pas qu'il était gratuit le film?
17: J'aimerais en appeler à la population française.
13: De pour et de contre et les
7: je tenais juste à vous dire que si vraiment ce film avait été truqué, je ne serais pas venu sur ce plateau, je ne serais pas venu à visage découvert.
13: Oui, c'est facile, monsieur, de promouvoir sa cassette. Hein.
7: J'aurais pu tout simplement rester derrière mon petit micro et derrière mon poste de radio. J'ai préféré venir ici sur ce plateau radio pour parler de l'authenticité de ce film.
15: On voit un vrai film.
7: Et tout simplement,
15: mais
7: quoi.
15: C'est dégueulasse.
13: Pour faire de la publicité.
7: Écoutez, je suis désolé, mais on entend déjà le générique de l'émission.
17: Au revoir.
7: Un petit mot de conclusion pour certains?
17: Oui, Max, oui.
7: Oui, on vous écoute.
17: J'aimerais en appeler à la population française qu'elle ne s'est pas embobinée par un farceur comme vous, qu'une cassette à ce prix-là, ça vaut même pas 75 centimes. C'est même pas votre mère, de toute façon, Max, qui filme. On voit bien que c'est...
7: On en reparlera, monsieur, on en reparlera.
17: C'est ce gros travaux de génie qui filme, tout le monde s'en est rendu compte, mais je n'ai pas osé intervenir avant. J'aimerais que la population française s'en rende compte et c'est tout.
13: Exactement. Gloire au Star System.
15: Ah non, je suis pas d'accord. Moi, je trouve que c'est juste, mais qu'il ne va pas être vendu, c'est tout.
7: Non, mais écoutez, les débats malheureusement touchent à chaque fin. Nous sommes
13: obligés. Nous en parlerons devant un tribunal, messieurs. Et sachez que le Star System n'existe pas.
7: Écoutez, nous, écoutez, monsieur, c'est un vaste débat, bien entendu, qui prendrait des heures et des heures de discussion, combien alléchante. En tous les cas, on remercie tous les gens de nous avoir regardés ce soir devant leur poste de radio. Et on leur donne rendez-vous la semaine prochaine, c'est-à-dire mardi prochain.
19: Pour une autre émission honteuse comme celle-ci.
7: Pour une émission, monsieur, écoutez, monsieur, nous vous, avons invité sur ce plateau. Ce n'est pas la peine de s'amuser comme ça à tout détruire en l'espace de quelques secondes. Je tenais juste à vous dire que nous sommes obligés de rendre l'antenne. D'abord, de remercier tout le monde. Il y a beaucoup de réactions sur Minitel. Nous n'avons pas eu le temps. En tout cas, nous vous donnons rendez-vous mardi prochain pour Ciel ma nuit. Nous débattrons sur un autre sujet. Max, s'il vous plaît, monsieur, laissez-moi terminer. C'est mon émission. Ou mardi prochain, donc Max reviendra pour nous diffuser un film de ses vacances aux États-Unis sur l'authenticité des mouettes. Sur ce reportage. Donc si vous avez vu des mouettes aux États-Unis à San Francisco, si vous souhaitez témoigner sur les mouettes de San Francisco, il y aura un film diffusé. Vous pouvez d'ores et déjà nous appeler par Minitel également. Et nous vous souhaitons à tous une bonne nuit.
19: Bonne nuit.
7: Merci, au revoir.
19: Ciao.
20: Bye.
21: Salut.
22: Allô, c'est San Francisco.
20: Voilà, autant d'authenticité que le film qu'on a vu il y a quelques temps sur les Martiens.
23: Non, mais c'est fini.
24: Ah oui, la créature.
7: Et dans quelques instants, la libre antenne va revenir au 05 70 000 les mardis prochains. Donc, nous vous offrirons un autre Ciel ma nuit sur un film qui est l'authenticité des mouettes à San Francisco que j'ai filmé. Et on en débattra tous ensemble. D'ici quelques instants, nous allons revenir avec Vanina, 21 ans, de Compiègne. Bonsoir Vanina. Est-ce que tu es là, Vanina? Ça va, Vanina? Vanina?
25: Oui?
7: Vanina, si tu es là, je t'en prie, réponds. Mon enfer, bien déjà. Tu travailles en ce moment là?
25: Ben là, non. Là, j'ai bossé, écoute, on est quand? On est lundi, donc j'ai bossé samedi, dimanche sur un tournage.
7: Mmh.
25: Et je suis une star, si tu veux, d'un côté, que moi, j'ai mes conditions. Pose mes conditions.
7: Raconte-nous un petit peu. Alors d'abord, tu fais ça depuis combien de temps?
25: Ben, ça va faire quelques mois que je fais ça, mais surtout, j'ai commencé à faire ça pour le fric.
7: D'accord.
25: Il faut le dire que la plupart des nanas qui commencent à faire ça le font pour le fric.
7: Ouais, et d'ailleurs, les filles sont beaucoup mieux payées que les mecs.
25: Ah oui, mais les mecs, la plupart du temps, sont des mecs bénévoles.
7: Ah.
25: Il faut bien le dire.
7: C'est pour le cul, elle.
25: Oui, mais la plupart des mecs sont bénévoles. La plupart des mecs ne touchent rien.
7: D'accord. Sauf la femme.
25: Oui, voilà. Une nana peut toucher sur un tournage jusqu'à 1500, 2000 balles.
7: D'accord. Un tournage qui dure combien de temps?
25: Une agence à la con.
7: Un tournage qui dure combien de temps?
25: Ouais, mais attends, c'est un tournage qui dure une journée et la plupart du temps, c'est des agences à la con. Moi, je suis dans une agence qui est hyper bien. Donc, c'est-à-dire que tant que je vends ma cassette, je touche.
7: D'accord.
25: J'ai 50-50 avec le patron de l'agence.
7: Mmh.
25: Donc c'est déjà autre chose.
7: D'accord.
25: Tu touches beaucoup plus.
7: D'accord.
25: Que si t'es seulement sur un tournage, bon bah tu touches 1000 balles par jour,
7: ouais.
25: 1500 au maximum.
7: Ouais.
25: Donc c'est pas énorme.
7: Mmh.
25: À part Coralie, bon bah une Coralie qui est une grande star maintenant du X qui va jusqu'à 5000 par jour.
7: Oula.
25: Ah ouais, mais attends, mais c'est la nana qui fait tout.
7: Qu'est-ce que ça veut dire tout?
25: Tout.
7: Ah ouais, tout.
25: Effectivement, elle fait tout.
7: Qu'est-ce que vous appelez tout?
25: Ben, ça passe de la sodomie, de la double pénétration, ça passe partout.
7: Double pénétration des deux côtés.
25: Et sodomie en même temps.
7: Et sodomie en même temps, d'accord.
25: En même temps, voilà.
7: D'accord.
25: Et moi, j'ai imposé mon truc quand je suis arrivée dans la jambe, j'ai dit, c'est simple, j'ai dit, moi, je suis mariée.
7: Mmh.
25: J'ai dit, moi, je ne fais pas de fellation. Enfin, si, les fellations, si tu veux, je les fais. Mais sodomie, je ne les fais pas.
7: T'es mariée déjà?
25: Oui.
7: C'est dingue, hein, Florent, 21 ans, mariée,
25: Je suis mariée depuis 18 ans.
7: Aïe, aïe, aïe, aïe, aïe.
25: Quand j'avais 18 ans, je me suis mariée, j'ai demandé mon mari en mariage. Je lui ai dit, mon chéri, est-ce que tu veux m'épouser? Il m'a dit oui.
7: Oui, ma biquette. Ah, oh, je t'aime, ma prout-prout, mon amour. Quel âge il a, ce jeune homme?
25: Hein?
7: Quel âge il a?
25: Lui, il a 11 ans plus que moi.
7: Ah oui, donc il avait pas envie de te perdre, donc tu parles pour lui, c'était le moment.
25: Ah, mais voilà, c'est ça.
7: Et toi, t'avais envie à 18 ans de te marier?
25: Ah,
7: t'avais
25: ouais,
7: déjà trouvé.
25: Carrément demandé en mariage.
7: D'accord. Et est-ce que lui a accepté facilement que tu fasses ça?
25: Mais il avait pas, si tu veux, de problème par rapport à ça. Du moment que moi, je lui laissais un truc à lui.
7: C'est-à-dire?
25: Donc, par rapport à moi, c'est, si tu veux, la sodomie. Donc, il n'y a que lui qui peut en profiter avec moi.
7: D'accord. Donc, mais sinon, tu es pour,
25: non,
7: tu pratiques?
25: Dans mon métier, je ne fais pas de sodomie. Je ne la fais qu'avec mon mari.
7: Dans la vie privée?
25: Voilà. Je ne la fais qu'avec mon mari.
7: Double pénétration?
25: Je ne la fais même pas puisque je ne fais pas du tout de sodomie.
7: Ah bah oui, d'accord. Mais il peut y avoir double pénétration, je ne sais pas, juste d'un côté, quoi.
25: Ah non, mais non. Une double, c'est une double.
7: Non, mais ça m'est déjà arrivé, moi, de voir dans un film, il me semble, c'est dans Test Intime. Ou les deux sont...
25: Attends, nous on fait du hard.
7: Ah bon, t'es centime quand même, non?
25: Non, mais nous on fait du hard.
7: C'est-à-dire, qu'est-ce que t'appelles hard? Alors,
25: donc,
7: je comprends
25: hard,
7: rien.
25: Tu vois les pénétrations au gros plan.
7: Oui, bah, c'est ce qu'on voit également dans le film.
25: Tu peux pas t'amuser à faire une double pénétration en ne montrant que le vaginal.
7: Ah.
25: C'est totalement irraisonné par rapport à notre profession, si tu veux, qui est vraiment du hard.
7: Ah oui, d'accord.
25: Et au moment, elle passe par du hard crade,
7: ouais.
25: Il faut le dire.
7: Ouais.
25: Mais
7: moi, j'ai vu dans Hôtesse Intime, je maintiens, j'ai bien vu il y a très longtemps, mais ça monte au moins, ils font rejouer au moins.
25: Écoute, tu achètes le dernier défi.
7: Ouais.
25: Le dernier défi, tu verras Coralie.
7: Non, mais toi, t'es où dans un des... T'es où, toi?
25: Bah, écoute, pour l'instant, tu me verras pas. Tu me verras dans le mois de décembre. Ouais.
7: Ça sera quoi?
25: Dans défi, connexion, extrême.
7: Ah ouais, d'accord. Une fois
25: que tu
7: vas...
25: Dans les petites annonces qui vont proposer les photos, les vidéos. En photo, si. En photo, je fais à peu près tout. Oui,
7: tu m'envoies, là. Envoie-moi des... Juste pour qu'on puisse voir un petit peu avec Florent.
25: Ah, tout de suite, hein. Tout de suite, quand
7: ah bah,
25: tu
7: écoute,
25: dis qu'on est une nana qui fait du X.
7: Je suis désolé, ma chérie, t'appelles quand même. La radio, c'est pas nous qui t'avons appelé.
25: Si tu veux, je t'en envoie, y a pas de problème. Moi, ça me gêne pas.
7: Ah bah, moi non plus, ça me gêne pas de recevoir du courrier de fille qui fait du X juste pour voir
25: un visage. Juste pour ça, si tu veux, parce que moi, les nanas qui se plaignent de leur mamour et puis tout le reste, et puis machin... Bon, bah, moi, je voudrais leur dire qu'elles sont un peu connes.
7: Ah. Alors écoutez bien, il y en a une ou deux qui sont visées là. Hein.
25: Ouais, tout à fait.
7: Bon, même j'aurais une bonne centaine là
25: moi,
7: ce soir.
25: Moi j'ai une copine avec Barine moi qui elle est bi, qui en même temps fait, si tu veux, du... Comment on appelle ça? C'est un nom assez spécifique.
7: La raclette?
25: Non, qui avec son mec, bon bah son mec en prend une autre et puis elle on en prend un autre quoi.
7: Une partouze? L'échangisme?
25: Non,
7: l'échangisme?
25: C'est plutôt de l'échangisme.
7: Ouais.
25: Donc,
7: ou une partouze, dans la partouze, ouais, tu peux très bien sauter.
25: C'est le seul couple d'amis que j'ai pu garder. Depuis que les couples d'amis que j'avais ont su que je faisais ça, mm-hmm. Pour eux, je suis passée pour une pute.
7: Ah oui, d'accord.
25: Alors, j'ai trouvé ça complètement irraisonné. Pour dire aux gens, si vous avez une copine ou un copain qui fait du X, c'est pas une pute ou un connard ou je sais quoi.
7: C'est quelqu'un qui va se faire de l'argent avec sa...
25: Voilà, au début...
7: Avec son sexe.
25: Au début, c'est du fric. Bon, après, on peut pas dire que ce soit du fric, parce qu'après, quand on...
7: Mais pourquoi t'es allé vers ça? Parce que tu dis que t'avais eu l'impression d'avoir tout essayé...
25: Si tu veux, au début, moi, je faisais des photos de charme.
7: Mmh.
25: Et bon, les photos de charme, ça va un petit peu, ça va un an ou deux, pas plus. Hein.
7: Mmh.
25: Parce qu'après, quand t'es connu dans le monde du charme, tu rapportes plus énormément.
7: D'accord.
25: Donc, il faut te lancer sur autre chose.
7: Mmh.
25: Donc, bon, bah, j'ai trouvé une agence sur Neuilly, qui, elle, bon, bah, est une agence qui fait du charme, qui fait du X, qui fait tout ce que tu veux.
7: Ouais.
25: Bon, le mec est vachement sympa, d'ailleurs, mais bon, pas trop en parler.
7: Ouais.
25: Ouais, parce qu'il est assez spécial.
7: Ouais.
25: Mais bon, moi, je vois, par rapport à mon mari, bon, bah, je suis tombée un petit peu, si tu veux, accro... d'un mec qui lui est hardeur.
7: Ah, donc t'es tombée... Voilà. Ah merde, t'es tombée amoureuse.
25: Un petit peu, non.
7: Mais sexuelle, sexuelle.
25: On peut pas dire amoureuse, parce que je suis amoureuse de mon mari.
7: D'accord, mais c'est plus sexuel alors.
25: Voilà, c'est sexuel, purement relation sexuelle ou physique.
7: Qu'est-ce qui t'amène à préférer ce mec-là que ton mec? C'est parce qu'il te...
25: Je le préfère pas. En amour et tout ça, je le préfère pas. Mais c'est pas ça, c'est que si tu veux, tu arrives à connaître d'autres choses... que tu ne connais pas dans une vie de couple normale.
7: C'est-à-dire?
25: Mais...
7: Non, mais là, faut que tu expliques, parce que là, je...
25: Bah,
7: justement, quand t'es avec un mec, on t'impose une situation, le metteur en scène, il te dit, voilà, ça va se passer comme ça. Alors, dans la vie privée, justement, tu peux faire des choses.
25: Alors là, tu te trompes totalement.
7: Hein?
25: Quand tu es devant un caméraman ou un photographe, hein, il te laisse faire complètement. Il s'amuse pas à te dire, tu te mets dans telle position... Il te laisse faire.
7: Enfin, quand même, c'est lui qui décide, non?
25: Non, non, non.
7: Bah alors, dans le reportage qu'on a vu là sur M6, elle est sur le sexe, la capitale.
25: Non, bah attends, ça c'est de la connerie.
7: C'est de la connerie, ça?
25: Tu veux que je te dise, le petit mec là qui bandait pas,
7: ouais,
25: dans capitale, c'est Bob.
7: Ouais.
25: Bon, bah, ce mec, il s'est fait casser complètement.
7: Dans le reportage?
25: Ouais, mais non, mais même pas que dans le reportage, si tu veux, par rapport aux...
7: Dans le milieu,
25: aux agents, voilà. Il est complètement foutu en l'air, ce mec. Sa carrière est naze.
7: À cause de ce film? À cause de ce qui s'est passé?
25: À cause de Capital, ce mec, il pourra plus jamais tourner.
7: Pourquoi?
25: Parce que ce mec est passé... Enfin, Bob, on va l'appeler... Je vais te dire son prénom, c'est Bob. Enfin, son prénom de tournage.
7: Ouais, Bob, alors qu'est-ce qui lui arrive?
25: Donc, si tu veux, par rapport à tout ça, ce qui s'est passé, c'est qu'il était devant une caméra, en plus, la sienne de caméra, donc caméra X, mmh. et en plus devant la caméra de Capital.
7: Mmh.
25: Donc, il s'est trouvé hyper coincé et il a pas pu bander.
7: Ouais.
25: Donc, il a été totalement cassé par rapport aux agences X, que ce soit Gamma Center, que ce soit Volcano, que ce soit Distribution Machin. Bon, ben, il était cassé. Et ce mec a appelé mon patron.
7: Et depuis, il éjacule plus. Enfin, je veux dire, il tourne plus, quoi.
25: Mais si, mais si tu veux, il peut tourner.
7: Il éjacule plus. Non, je veux dire, quand je veux dire pour
25: je
7: vous...
25: Je vais te dire, quand un mec tourne, à chaque fois, il faut qu'il ait une éjaculation.
7: D'accord.
25: Parce que s'il l'a pas, lui-même, il est coincé.
7: Non, mais je disais, enfin...
25: Il se fait finir par une nana X. Il se fait finir soit dans la salle de bain, soit dans le salon.
7: Ah bon?
25: Ah bah, bien sûr.
7: Pourquoi? C'est une tradition dans ce métier?
25: Hein?
7: C'est une tradition?
25: Mais non, c'est pas une tradition. Mais si tu veux, si le mec se fait pas finir, si le mec ne finit pas par une éjaculation, le mec a mal toute la nuit.
7: Ah bon?
25: Ah ouais.
7: Et pourquoi?
25: Parce qu'ils prennent du bois bandé avant.
7: Du?
25: Du bois bandé.
7: Du bois bandé?
25: Ouais.
7: Ah, c'est quoi?
25: Ben, c'est une boisson, si tu veux, à base de rhum.
7: Ouais.
25: Qui est mélangée à un ingrédient qui te fait monter la pression.
7: Ouais.
25: Donc, si à la fin du tournage, tu n'éjacules pas, je peux te dire que tu as très mal.
7: Bah alors, mais cette boisson est faite au départ pour ne pas éjaculer trop vite.
25: Mais c'est faite pour te bander. Cette boisson est faite, si tu veux, pour te faire bander.
7: Et même quand tu éjacules, tu continues à bander.
25: Ben, oui.
7: Ah oui, d'accord, ok. Ça fait
25: donc,
7: durer combien de temps?
25: Au moins que tu aies une éjaculation. Là, on a eu un tournage, si tu veux, samedi.
7: Ouais.
25: Bon, ben, le mec avait pas éjaculé. Parce qu'on a eu une coupure entre deux, le caméraman n'était pas disponible ni quoi que ce soit.
7: Ouais.
25: On a eu une coupure entre deux.
7: Ouais.
25: Et le mec a pas pu bander. Le mec est reparti avec un mal de ventre pas possible.
7: Ah merde.
25: Ah ouais, non, mais c'est horrible.
7: T'aurais pu le finir dans les toilettes au moins pour lui rendre service.
25: Attends, mais moi je suis mariée, moi je suis pas à la disposition des hardeurs.
7: Mais dans ces cas-là, t'assumes pas ton métier jusqu'au bout.
25: Attends, mais le métier c'est quoi pour toi?
7: Bah je sais pas, parce que t'es en train de nous dire que de toute façon le mec s'il a pas réussi à éjaculer, il faut absolument qu'il se fasse finir dans les toilettes ou...
25: Attends, il peut se finir tout seul, tu sais, une branlette c'est pas difficile à faire hein.
7: Oh bah si déjà il arrive pas à éjaculer alors qu'il est en pleine relation, je pense que c'est encore plus compliqué d'éjaculer juste en faisant une branlette.
25: Mais tu sais, attends, une nana lui fait une branlette espagnole, la nana après, 5 minutes après elle commence à lui faire une fellation. Après elle commence à lui faire une vaginale, c'est-à-dire le mec il en a ras le bol de la gonzesse.
7: Ouais.
25: Il a envie de changer.
7: Ouais.
25: Donc, ok.
7: Eh bah, ben, soyez disponible dans ces cas-là quand il a
25: mais
7: envie
25: ouais,
7: de changer.
25: Mais nous, on veut bien être disponible, mais le mec, à la fin, il a plus envie de toi.
7: Mais il a plus envie, bah, qu'il en prenne une autre.
25: Le mec, il en a. Ouais, mais. Je veux dire, bon, bah, je voudrais pas me vanter, mais dans l'agence, je vois les gonzesses qui sont avec moi. C'est pas des canons de beauté, quoi.
7: C'est ah, bah, ça, c'est clair.
25: Qui
7: hein.
25: aiment le cul.
7: Ah, oui, il y en a vraiment qui aiment ça, quoi.
25: Ah, ouais, mais moi, j'ai. Samedi, j'ai tourné avec une gonzesse, mais c'est une fana du cul.
7: C'est-à-dire, comment...
25: Elle est avec, je vois le deuxième mec qui tournait avec nous, c'est un mec qui a 60 berges.
7: Ouais.
25: Bon ben, il bande mou, mais elle s'en fout, elle lui fait une fellation.
7: Ouais.
25: Du moment qu'elle, elle prend son pied, ça lui convient. Tu vois, moi j'étais avec le mec, il
7: était... Non, c'est pas qu'elle est fou du cul, c'est pas qu'elle est fou du cul, c'est qu'elle est bizarroïde, quoi.
25: Bon, elle aime bien ça, quoi.
7: Mmh.
25: Le mec est plus jeune que moi, il a 19 ans.
7: Mmh.
25: Bon ben, moi, franchement, j'aime bien. Parce que ça me donne une certaine... ça me met en valeur. C'est, le mec, en plus, il me préfère.
7: Ouais.
25: Ça me met en valeur. Je me dis, bon, ok. Bon, je fais un 96 de poitrine.
7: Ouais.
25: Bon, en taille normale, hein. Je fais un 96. Bon, je fais un 62 de tour de taille. Et je fais un 93 de tour de hanche.
7: Ouais.
25: Et en plus, je fais énormément de muscu. Puisque mon mari est professeur de musculation.
7: Ah, donc tu sers ton vagin, quand le mec il essaie trop de pénétrer, tu sers le vagin et aïe, tu lui
25: non,
7: fais serrer le sexe.
25: Non, mais si tu veux, par rapport aux autres nanas qui font du X, vraiment du X, qui sont pleines de cellulite, qui sont pas hyper canons.
7: Ouais.
25: Donc bon, le mec, à la rigueur, si je lui avais dit, bon ben viens, je vais te finir dans un coin, il aurait pas dit non.
7: Ouais.
25: Mais moi j'avais mon mari qui m'attendait à la maison, tu vois, j'ai pas envie de le finir. Parce qu'ils font... Faut se dire qu'une nana qui fait du X, c'est pas une nana qui raffole la plupart du temps de cul.
7: Ah.
25: Non. Non.
7: C'est un peu bizarre quand même. Alors ce moment-là, il y a un milliard de métiers, c'est que c'est quand même la solution facile de se faire de l'argent facilement
25: voilà.
7: Et tout en prenant son pied. Mais alors ne dis pas qu'on n'aime pas le cul, quoi. Quand même, on aime bien ça. Sinon, on s'expose.
25: Ça dépend avec qui.
7: Ouais, mais alors ce moment-là, tu fais de l'érotique, tu fais de l'érotique ou tu fais autre chose. Mais à ce moment-là, si tu vas dans le hard.
25: Attends, je t'explique. Hein. J'ai eu mon tournage samedi. Autant j'étais avec le mec, tu vois, qui avait deux ou trois ans de moins que moi.
7: Mmh.
25: Bon ben, autant je ne dirais pas que j'ai pas pris mon pied.
7: Ah, parce que moi j'ai toujours entendu les témoignages de filles qui faisaient des films de hard qui disaient qu'elles prenaient jamais leur pied, quoi.
25: Ah non, c'est pas possible.
7: Ah bah si.
25: Tu as une pénétration vaginale qui te stimule automatiquement, tu peux pas.
7: C'est comme les prostituées, moi j'ai eu beaucoup de prostituées qui disaient qu'elles prenaient pas leur pied, quoi. C'est
25: ouais,
7: très très rare.
25: Tu as toujours une. Bon bah, à partir du moment où le mec commence à être pas trop mal ou quoi que ce soit, tu as toujours un minime, si tu veux.
7: Ah, il y a beaucoup de gens sur Minitel. Il y a pas de sur Minitel qui dit que tu ne dis que des conneries, que tu ne racontes n'importe quoi, que les éditeurs de X sont des maisons très sérieuses et que les hardeurs sont des pros.
25: Les hardeurs sont des pros?
7: Bah, je sais pas,
25: Pat.
7: Pat...
25: prouver que nous, les hardeurs, ouais. La boîte où on est, ce sont des étudiants.
7: Bon, bah attends, Pat, tu
25: donc
7: peux laisser.
25: Ferme leur gueule.
7: Pat, tu peux laisser ton numéro. Attends, deux secondes. Eh oh, t'énerve pas, eh oh, tu t'emballes comme une caissière là. Pat, tu vas laisser ton numéro de téléphone sur Minitel, à ce moment-là, tu puisses réagir. Ah, vas-y, vas-y.
25: Oui, mais non, mais c'est pas ça. C'est que la plupart du temps, les nanas qui font du X sont pas toujours des pros. Les mecs qui font du X ne sont pas toujours des pros.
7: Non mais là, ils parlent pas des femmes de X, ils parlent des hardeurs ou alors des éditions de X.
25: Attends, si elles parlent des éditions de X, c'est pas la même chose que des...
0: Fait. C'est une radio.
1: Attends, c'est toujours le mien qui marche pas?
0: Non, le tien il marche, là. Là, ouais. Mais vous paniquez pas, vous. J'aime bien, c'est Anka, elle reste là. Bah oui, Max, je comprends pas, oui, il marche pas.
2: Non, mais il est
1: en air. Ma pauvre enfant, comment on traite.
0: Non, mais ça va marcher, ça va fonctionner. Ne t'inquiète pas, Steph, ça va. Et là, vas-y.
2: Salut tout le monde. Ah, oui, ça y est, j'entends. J'ai bien cru que j'allais rester en dehors de l'émission.
0: C'était ça qui marchait bien, non, t'inquiète pas. Voilà. Donc, alors, vous vous appelez les mules.
2: Ouais.
0: Alors d'abord, pourquoi les mules?
3: Bah pourquoi pas, ça va par deux.
0: Ah oui, non, c'est sûr, oui. Mais parce que vous êtes deux, donc ça fonctionne bien, oui.
3: T'as vu ça?
0: Ouais. Pourquoi moustache alors? Est-ce que t'en as une?
2: Bah regarde-le.
3: Écoute, non, j'en ai plus en fait.
0: T'aurais pu t'appeler Bebar ou moustache Bebar ou bar moustache.
3: Les deux.
0: T'es un peu les deux.
3: Oui, oui, ben non, mais c'est comme ça, c'est pas moi qui choisi.
0: Ah, ouais, d'accord. Donc toi,
2: on a choisi pour lui.
0: Toi, tu t'appelles moustache et toi, tu t'appelles Steph. Donc,
2: ouais, j'ai fait dans le soft.
3: Et elle a pas de moustache.
0: Et elle a pas de moustache, non.
2: Ça aurait pu être l'inverse.
0: Quoique, les brunes, attention. Hein.
2: Méfie une. Ouais,
0: c'est vrai qu'il y a des brunes, des fois, qui ont de la moustache, ça s'en rend pas compte. C'est du duvet, c'est discret, ça se voit pas. On croit que ça se voit pas, puis ça se voit beaucoup. Hein.
2: Mais là, Max va vous préciser que ce n'est pas le cas.
0: Non, c'est pas le cas, non. Parce qu'on est dans le noir, voilà, exactement, comme le dit moustache. Alors, c'est marrant parce que vous étiez pas du tout au courant qu'on diffusait cette. On va dire franchement, c'est que vous êtes ici non pas parce que vous avez entendu régulièrement dans l'émission qu'on l'a diffusée, donc du coup vous vous êtes proposé à venir. C'est Anka qui a fait des recherches. D'ailleurs, je sais pas comment Anka t'a réussi à revenir jusqu'à Moustache et Steph.
2: Internet.
0: Mais alors comment
2: Il y a un site internet qui s'appelle France MP3.
0: Où il y a votre numéro de téléphone, vos adresses, vos numéros de carte bleue.
2: Non, mais ça c'est quand on est un petit peu initié qu'on sait comment faire pour finir par avoir des coordonnées. Mais faut aller sur des petits bouts, faut cliquer sur des petits trucs en bas.
0: Mais ça mène jusqu'où? Jusqu'à une des adresses de.
2: Ça mène jusqu'au directeur artistique du site. France MP3 Explorer.
0: D'accord.
2: À qui j'ai laissé un message en lui disant j'aimerais bien contacter un des groupes qui figure sur le site. Est-ce que vous pouvez me donner le numéro?
0: Donc d'abord il a vérifié qui t'étais, voilà exactement, pour être sûr que comme ça. Je sais pas, tu veux le faire comment? Non mais fais-le debout sur une chaise ou. Tu voulais le faire comment?
21: Sur mon lit,
0: tu voulais le faire comment? Habillé tout en bleu?
3: Assieds-toi sur ton lit.
0: Voilà. Vas-y. Allez, vas-y, Jonathan.
21: Bon. T'as les tétons tout durs, j'aimerais te prendre contre un mur. T'as les tétons tout durs, je sais, je suis une belle enflure. Je ne devrais pas te dire ça, mais moi je ne pense qu'à toi. Tous les soirs je me branle sur toi et tu t'appelles Anka. Si tu savais comme je t'adule, il faut que je t'encule. Il y a aussi Manu qui, on peut le dire, un gros cul. Mais il y a aussi Manu qu'on n'aimerait pas voir tout nu.
0: Jonathan, reprends parce qu'on n'a pas entendu après.
3: Excuse-moi, vas-y, reprends.
0: Vas-y, reprends, je reprends tout Manu.
21: Attends que je... Mais il y a aussi Manu qui, on peut le dire, un gros cul. Mais il y a aussi Manu qu'on n'aimerait pas voir tout nu. Ce cher Manu est au standard et il a un rire de canard. Et son vieux camarade Fildar le traite comme un barbare. Celui-ci fait des défis bidons et raconte des blagues à la con. Quelle bande de troufions. Il s'appelle donc Fildar et lui aussi est au standard. Il parcourt les rues à la recherche de beaux petits culs. Mais je ne vais pas oublier le grand maître qui, on le sait, de 21h à minuit nous fait pisser au lit. Premier à voir, signé le Pax. Qui sait, c'est Max. Le roi du Star System et le maître de la bande FM. C'est le roi du Star System malgré ses vacheries, nous on l'aime.
0: Voilà, c'est sympa, voilà. Hein.
2: Ah ouais,
0: ah, 14 ans comme ça. Parce que je leur avais dit de faire des parodies, d'écrire sur nous, sur Anka. Puis il y en a un qui est parti. Jonathan, t'as écrit ça en combien de temps?
21: Bah en fait, Anka m'a appelé dans l'après-midi, il était quoi, 5h30 par là.
3: Ouais. Ça t'a inspiré le premier couplet, visiblement.
0: Et après, t'as mis combien de temps?
21: Bah juste après, j'ai mis jusqu'à...
0: Voilà, donc pareil, 3-4 heures quoi, pour écrire tout ça.
21: Ouais, voilà.
0: Pas mal. Grégoire, de ton côté, toi aussi?
4: Bah moi c'était la version sur Happy Day.
0: Sur eux.
5: Ah oui.
4: Happy Day.
0: Ah ouais, c'était sympa. En plus, ils chantent vachement bien. Ah ouais, ça. Ouais. Nous, on a un son pourri. On est désolé avec une sifflette derrière. Donc, on va. J'espère que les gens vont pas être trop déçus. Mais non, ça aussi très étonnant. Vas-y, fais une petite démonstration pour Moustache et Stéphane. Vas-y.
4: C'est parti.
0: Vas-y. J'ai...

0: quête qui colle.
1: Voilà. Bien, Grégoire. Non, t'as une vraie, vraiment, t'as une belle voix. Hein. Non, sympa. Ouais, donc, on va demander à d'autres auditeurs, éventuellement. Bon, évidemment, on va pas les faire venir tous les soirs pour venir écouter ça. Hein. Maintenant, vous écouterez l'émission.
2: Ah, bah si, on est installé maintenant.
1: Mais bon, pour les jours et les semaines à venir, hein, si vous avez envie de faire des petites parodies sur la quéquette qui colle, vous n'hésitez pas une seule seconde. Voilà, Jonathan, bah écoute, c'est plutôt cool. Parce que c'était pas prévu qu'on vous appelle. Du coup, on a fait ça à la dernière minute, hein, dans l'improvisation totale. Donc, Jonathan et Grégoire, merci encore, les gars. Amusez-vous bien. Toujours pas de boulot, Grégoire, dans la chanson, rien?
3: Bah, pour l'instant, non, c'est au point mort.
1: On d'accord, ok. Bonne bourre à vous.
4: Allez, à toi aussi.
1: Ciao. Alors, c'est quoi la suite du programme? Alors, qu'est-ce que vous allez faire cette chanson? Parce que là, on la réclame, ça va sortir en CD. Vous allez maintenant sérieusement vous pencher à faire une version plus longue de 58 secondes.
2: Alors, c'est quoi le programme? D'abord, 58 secondes, elle les fait largement.
1: Non, elle a fait 58 toutes pile, hein, je les ai juste devant moi.
2: Oh, ben non, tu la passes en accéléré.
1: Non, elle fait une 3 peut-être, allez. Non, elle fait 58 secondes, c'est pas assez, ça. Faut que ça fasse au moins 3 minutes. Non,
2: il existe une version longue.
5: On a la version longue.
1: Mais elle est où? Elle est là.
5: Ah, on l'a pas apportée.
1: Vous auriez dû l'amener, du coup, alors.
2: Tu rigoles, on en discute après.
1: Pourquoi? Tu veux te faire du pognon?
2: Ah bah tiens.
1: Mais je peux pas, moi j'ai pas d'argent, j'ai aucun pouvoir. Moi je suis un pauvre animateur radio comme tout le monde.
2: Mais on sait pas ce qu'on nous avait dit. D'abord on m'avait promis Foucault, je sais pas ce que je fais ici.
1: Mais non, mais il va arriver, t'inquiète pas. Tu vas pouvoir gagner des millions, t'inquiète pas. Il suffit de répondre à des questions, hein, ça se passe comme ça.
5: Moi je préfère Michel Drucker si c'est une personne.
1: Il y a une version de 3 minutes.
5: Ouais.
1: Mais elle est où cette version? Qui l'a? Elle est sur internet, on peut la trouver?
2: Non, elle est introuvable.
1: Non mais sérieusement, donc c'est pour une version single, un truc.
2: Oui, c'est plutôt destiné au single pour le coup.
1: D'accord.
2: Là, comment on devient pourri vite fait.
1: Vous avez raison, mais attendez. Moi je trouve que c'est plutôt bien. Si on se fait du business et de l'argent sur des disques comme ça aussi rigolo, moi je trouve ça très très bien. Quoi.
2: Bah, écoute, on a commencé par rigoler. Si on pouvait gagner un petit peu de pognon, ce serait.
1: Bah bon, et pourquoi pas quoi.
2: Enfin, donc... on a surtout fait rigoler. Ça commençait par ça, c'était bien.
1: Vous démarchez, vous cherchez des maisons de disques?
2: Bah non, on est feignants, mon pauvre.
1: C'est vrai.
5: Si, on va s'y mettre là maintenant. Bah, que la longue est faite. Bah,
1: je vais vous donner un coup de main si je peux me faire du pognon avec vous.
6: Bonsoir Christophe.
7: Bonsoir Gérard, bonsoir toute l'équipe.
6: Bonsoir. Alors toi, t'as eu des coups de soleil et cela te gêne pour ton travail, pour ton boulot, hein?
7: Ouais, bah je t'explique. J'ai passé des vacances à Ibiza.
6: Ouais.
7: Dans un camp de nudistes et je me suis endormi sur la plage. Mm-hmm. Et je suis tout brûlé partout, quoi.
6: D'accord. Mais est-ce que tu t'es protégé par les coups de soleil? Est-ce que t'as mis de la crème?
7: Non, mais j'avais un parasol.
6: Ouais, mais là, d'accord. Tu fais quoi comme boulot déjà?
7: Je suis gogol danseur.
6: Hein?
7: Je suis gogol danseur.
6: Gogol danseur, c'est quoi ça? C'est pom-pom girl?
8: C'est un peu pareil, sauf que t'as pas de slip. Voilà. T'es tout nu dans une cage, tu dois connaître.
6: Non, je connais pas, merci. Manu, ta réflexion, je m'en dispenserai. Qu'est-ce que je pourrais te dire? Bon, déjà, c'était arrivé quand?
7: Lundi après-midi.
6: De quoi, les coups de soleil?
7: Ouais.
6: Non, mais attends, tu te fous de moi, là?
7: Bah, non.
6: Tu te fous de moi ou tu prends le train?
7: Bah, ni l'un ni l'autre.
6: Je préfère, parce que c'est bizarre. On est aujourd'hui mercredi, et en deux jours, t'as déjà plein un coup de soleil et que les vacances sont déjà terminées.
8: Ça peut se prendre en deux heures, un coup de soleil, Gérard. Ça se prend pas en dix jours.
6: Je veux dire une chose, en deux heures, ça dépend de la température et...
8: Mais tu fais-moi confiance. Soleil, il était à Ibiza, Gérard. Ibiza, ça cogne, le soleil.
6: Ouais, non, mais attends. En deux heures, t'es resté combien de temps là-bas?
7: Eh ben, je t'ai dit, je me suis endormi sur la plage. Je suis resté...
6: avec un parasol.
7: Bah oui, avec un parasol, si tu veux. Je me suis endormi sous le parasol, j'ai fait des roulades en dormant, et puis je me suis retrouvé en dehors du parasol.
6: Ouais.
8: Tu prends un coup en moins de deux heures, de toute façon.
6: Non, mais je pense que là, déjà, si tu t'es pas mis de crème, déjà, c'est toi qui as tort. D'accord.
8: Non, Gérard, il veut un conseil, il veut pas que tu l'enfonces dans sa
6: crotte. Maintenant, est-ce que tu pèles ou pas?
8: Qu'est-ce qu'il doit faire concrètement, maintenant?
6: Est-ce que tu pèles ou pas?
7: Ouais. Bah ouais, je pèle et puis j'ai des grosses cloques un peu partout, quoi. Alors,
6: est-ce que t'as été voir un médecin?
7: Bah un médecin, non, j'ai pas eu le temps. Hein. Je suis rentré ce matin, je suis sorti d'Orly, là, et je suis rentré à la maison directement, quoi. Mmh.
6: Donc, le mieux, demain matin, à la première heure, c'est que t'ailles voir ton médecin généraliste.
7: Ouais,
6: t'as bien un médecin, non?
8: Pour ce soir, il fait quoi, là?
6: Ouais. Bah là, même à l'ailleurs, pour ce soir, il va directement aux urgences.
7: Ouais, mais attends, Gérard, c'est que je supporte rien, là. Là, je suis à poil chez moi, là. Je peux pas mettre un vêtement. Dans l'avion, ça a été l'horreur, hein. Je vais rester enfermé dans les WC parce que je n'ai rien, quoi. J'étais à poil dans les
6: chiottes. D'accord, Bon, de toute manière, tu peux faire... T'as un téléphone?
7: Bah oui, j'ai un téléphone, oui, la preuve, puisque je t'appelle.
6: Tu m'appelles d'une cabine. D'après ce que j'ai compris. Oui. Ah, donc t'es à poil dans la cabine.
7: Là, j'ai juste un grand t-shirt quoi sur moi, c'est tout ce que j'ai.
6: Ouais, au lieu de nous, tu peux pas appeler le 18 après pour essayer d'avoir un médecin.
7: Attends, on dérange pas les pompiers juste pour des coups de soleil.
6: Oui, mais attends, si ça te gêne la nuit, tu as le droit.
7: Ah bah attends, pas pour un coup de soleil.
6: Non mais attends, ouais. Déjà une.
7: Attends, Gérard, s'il y a un camionneur qui glisse sur le verglas, faut bien que les pompiers ils aillent le récupérer.
6: Non mais attends, là je vais te dire une chose, que si tu fais allusion à mes trucs, ça sert à rien.
0: Non mais Gérard, toi, tu dois savoir, parce que les cloques sur le kiki, toi tu les perces, tu fais comment?
6: Non, attends,
0: tu peux l'aider.
6: Non, déjà des cloques, c'est pas des cloques qui pèlent, donc c'est de la peau qui se retire.
0: Mais si, il a des cloques,
7: il vient de te le dire. Aussi. Tu vois

0: C'est des recettes, ça c'est des trucs qu'il faut se mettre avant d'aller se faire bronzer à la plage.
1: C'est de l'huile et du laurier.
0: Déjà pour commencer, si tu t'es pas mis de l'huile pour éviter des crèmes anti des crèmes sur toi.
1: J'avais pas besoin, j'avais mon parasol.
0: Mais avec un parasol, de toute manière, t'es obligé de te mettre de la crème sur ton corps pour éviter d'attraper les coups de soleil. C'est pas un parasol qui va te protéger des coups de soleil.
1: Ah bon? Si, j'ai un grand parasol,
0: Il faisait combien là-bas à Ibiza?
1: Bah là, écoute, moi je suis reparti ce matin, il y avait encore 32 degrés. Hein.
0: Ouais, et ben. Avec un parasol, mais avec un grand parasol, tu peux pas te protéger du soleil, c'est pas vrai.
2: Bah ça sert à quoi un parasol alors?
0: Un parasol, c'est pour te protéger, mais de toute manière, tu peux pas te protéger du soleil, c'est pas possible.
3: Mais alors,
0: impossible.
1: Bah alors, faut que je porte plainte au gars qui m'a vendu le parasol.
0: Mais non, pourquoi porter plainte? Parce que c'est toi qui a pas pris tes précautions, t'aurais dû te protéger. Et deux, tu peux pas porter plainte parce que le mec qui t'a vendu un parasol qui était pas conforme.
1: Ah bah si il n'est pas conforme, je porte plainte. Maintenant, moi, je suis tout brûlé, je vais pas pouvoir aller travailler. Moi, j'ai un super contrat dans une boîte ce week-end. Il y a un grand DJ qui vient. Et, on doit faire l'ambiance, quoi. Il y a un super truc qui est prévu.
0: Mmh. Et c'est où cet endroit-là?
1: C'est dans le 51. Je crois que c'est à Chaumont, ils m'ont dit.
0: Ouais, t'as raison. Prends-moi bien pour un con, Christophe.
1: Bah, mais
0: tu m'y laisses. Tu m'y prends pas, tu m'y laisses, parce que déjà une, je vais te dire une chose, à Chaumont, j'y vais avec Max, d'accord?
2: C'est pour ça qu'il y aura un mec dans une cage.
1: On m'a dit que c'était un grand DJ parisien, c'est ça, c'est Max.
0: Il est avec qui le DJ?
1: Je te ferai voir ce week-end si je suis pas brûlé ou pas.
0: Je verrai, mais moi je te dis déjà pour commencer, tu vas...
1: Toi, t'as pas de la crème chez toi?
0: Non,
3: si, mais pas pour la même chose.
2: Ouais.
3: Donc, Gérard, concrètement, on va lui dire ce qu'il faut faire ce soir, vite.
0: Non, de toute manière, le mieux que ce qu'il faut faire ce soir, qu'il aille voir aux urgences à l'hôpital, et que s'il voit que ça va pas, eh ben demain matin, à la première heure, à 9h, t'appelles ton médecin traitant et tu lui expliques la situation.
3: Voilà.
1: J'y vais comment? Moi, je suis à poil dans la cabine, j'y vais comment?
0: Attends, tu vas pas me dire que tu peux pas enfiler un short ou un pantalon?
1: Bah, tu sais ce que c'est que toi d'être à poil dans une cabine juste avec une paire de tongs, c'est pas facile, hein.
0: Arrête de dire des conneries parce que là je te crois plus là. Arrête de dire des conneries, Christophe, s'il te plaît, d'accord? D'accord.
1: Moi,
0: le conseil que je te donne, c'est tu vas voir les urgences ce soir et demain t'appelles ton médecin traitant. Si les urgences peuvent rien faire, tu vas voir ton médecin traitant, d'accord?
1: Et toi, tu peux pas m'amener de la crème, Sandy?
0: Non, je peux rien t'amener.
1: Ok. Sandy, elle a pas ça?
0: Non, Sandy, elle a pas ça non plus. Bon, sur ce, on va te laisser. De toute manière, tu fais comme ça et on se voit samedi, d'accord?
1: D'accord.
0: Allez, à samedi.
1: Ça met une cage à texte, hein.
0: Ok. Allez, bonsoir à toi, Christophe.
3: Voilà, bonsoir.
0: Et voilà.
3: C'était bien. Qu'est-ce qui s'est passé? Qu'est-ce qu'il y a eu, Gérard?
4: Plus beau conseil que t'as fait depuis, deux jours.
3: Non, moi je te dis honnêtement, ça ressemblait un peu à ce que tu faisais le jeudi, ça c'était bien, ça avait la pêche, quoi.
0: Parce que lui, là, faut pas qu'il me prenne pour un...
3: Avoue quand même que là, t'as donné des bons conseils pour une fois, c'est la première fois que j'écoute la radio, enfin les conseils, où je t'entends écouter les gens et leur trouver des solutions.
0: Ouais, mais c'était pas évident, déjà pour...
3: C'est pas évident, c'est jamais simple, les problèmes des gens, t'as pas vu tout à l'heure la petite qui avait des problèmes avec ses parents, c'est jamais... c'est jamais simple, mais t'as trouvé... Les mots qu'il fallait.
0: J'ai écouté justement, j'étais là, j'ai écouté à peu près, et c'est vrai que ça a été dur pour elle. Hein.
3: Mais t'as trouvé les mots qu'il fallait pour ces deux gens, parce que être nudiste, on n'a pas demandé s'il a repris quand il est revenu en avion, il est revenu à poil dans l'avion ou...
0: Je sais pas, Manu, tu lui dis.
2: Mais ça y est, il est parti, mais il était dans les toilettes à poil en fait.
3: Ah putain.
2: Il pouvait plus tenir, il s'est dessapé dans les toilettes.
0: Ah ouais, bon, carrément.
3: Ouais. Ok, bon, dans ces cas-là, je comprends mieux.
0: Voilà, maintenant, c'est Max qui continue sa libre antenne, et moi, je vais rester un peu avec lui jusqu'à la fin.
3: Non, tu te casses.
2: C'est fini tes conseils, c'est plus toi le chef, tu sors maintenant.
0: Oh, et vous faites votre boulot et vous fermez vos clapets.
3: Voilà, exactement.
0: Vous fermez vos clapets, vous faites votre boulot au lieu de regarder ça se discute.
3: Mm-hmm. Ouais, bravo, c'est du bon travail, ça, les mecs.
0: Merci, Pildard, de m'avoir enregistré le reportage comme je t'avais demandé dimanche. Et Max, il te l'a dit, vous enregistrez le reportage que je puisse faire voir après les conseils.
2: Tu vas mettre où dans ton grille-pain, la vidéo?
5: Tu vas la mettre où, la
0: vidéo? Non, mais j'aurais pu le regarder après, tranquillement, dans

0: mettre un bureau. Mais merci Fildar d'avoir écouté ce que le chef il t'avait dit.
1: Bon bah de rien là.
0: Ouais. Non mais c'est sympa d'écouter ce que le chef il vous dit.
1: Voilà.
0: Vous en faites qu'à votre tête, ça continue. Donc à toi la suite, Max. Je te laisse le soin de finir ton émission comme tu l'as commencé. Voilà.
1: Il n'y a plus rien à dire. Normalement, on devrait envoyer la pub et dire au revoir. Mais malheureusement, il va falloir que je reprenne derrière ça. Ça va être difficile, tel le niveau est élevé. Dans un instant, donc, ça sera Christophe hein, qui va bien sûr intervenir, 21 ans de nom, qui est stripteaseur, et Jean-Pierre, 47 ans, qui va nous chanter une petite chanson, un petit yuplay, boum, voilà. Didier, l'arrêt des fesses.
2: Non, parce que il y a certaines boys qui acceptent que tu fasses une totale.
1: Ouais.
2: Et d'autres moins.
1: Pourquoi tu fais ça, Christophe, si jeune?
2: Mais j'ai commencé déjà à 17 ans.
1: Hein. Ah oui, en plus, alors pourquoi tu fais ça? C'est quoi
2: Parce que j'ai pas honte de mon corps, déjà d'une.
1: D'accord.
2: Et puis parce que j'adore ça, franchement, le truc qui me fait plus rire, c'est d'entendre les filles crier.
1: Voilà, c'est l'excitation, c'est ça, ouais.
2: Ah ouais, non, c'est clair. Non, de toute façon, j'ai même fait ça en drag queen. Hein.
1: Ah oui, d'accord, ouais.
2: Mais de ce côté-là, c'est vraiment d'entendre les filles qui crient, hein, ça, c'est un truc qui me botte, quoi.
1: Ah ouais.
2: Qu'est-ce que je te dis? Alors,
1: ah bah je sais pas, c'est quand même toi qui viens avec ton sujet, c'est quand même pas moi qui vais faire ça à ta place. Hein.
2: Les vêtements en fait, c'est des vêtements qui sont préparés.
1: Mm-hmm.
2: Donc c'est des vêtements, le bas, enfin le haut est à scratch.
1: Ouais.
2: Donc soit t'as un string en dessous, soit t'as rien. Ça dépend de ce qu'ils veulent les directeurs des boîtes.
1: Ouais, et vous êtes donc, à combien? Tu fais partie d'une troupe?
2: Non, moi je faisais ça tout seul au départ.
1: D'accord, mais alors tu fais ça dans quel... C'est-à-dire que quand tu fais ça, par exemple, dans une discothèque, c'est...
2: Tout est préparé hein, d'avance.
1: D'accord, donc...
2: Je suis appelé, on m'appelle ou on vient me voir, souvent on m'appelle.
1: Donc là tu viens sur scène et puis ça dure combien? Une vingtaine de minutes?
2: Ouais, c'est le temps de chauffer un peu la salle.
1: Ouais.
2: Ouais, à tout casser, ouais, il faut quand même faire...
1: Il y a que des nanas, non? Parce que tu fais ça dans une boîte où il y a aussi des mecs. Hein. D'accord, mais, ok, ouais.
2: J'hésite maintenant. D'accord. J'ai fait ça à particulier, ça m'a fini un jour et j'arrête.
1: Alors comment ça se passe justement chez des particuliers? Donc ils t'appellent chez toi?
2: Généralement quand je le faisais c'était chez des personnes que je connaissais.
1: Ouais.
2: Donc c'était soit des
1: copines. Mais je comprends pas parce que là t'as un numéro de téléphone, il y a quelque chose, il y a un endroit où on peut te joindre quelque part?
2: Bah mon portable.
1: D'accord. Donc
2: mon portable, donc tu peux me joindre.
1: Combien ça coûte?
2: Ah ça dépend des prix.
1: Ça dépend des prix, j'entends bien.
2: Ça dépend des personnes, ça dépend du monde, c'est ici.
1: Ouais.
2: C'est pas déclaré.
1: Oui, d'accord, approximativement, sans rentrer dans les détails, ça va de. Alors, on va poser des questions pour Christophe.
2: Ça va de 1005 à 4000 balles la soirée.
1: Quelle est la différence entre 1005 et 4000 francs?
2: Ça dépend de ce que toi tu veux.
1: Oui, mais j'ai bien compris. Oh là là, tu réponds pas aux questions, pitié. 1500 francs, je vais te poser des questions très connes, j'espère que tu seras capable d'y répondre. Pour 1500 francs, t'as le droit? Bah non, mais je sais pas, tu réponds pas aux questions.
2: Bah 1005, ça veut dire, 1005, c'est pas un... 1005, ça serait pas une totale, quoi, voilà.
1: Bah alors, par exemple, alors, c'est quoi pas une totale?
2: Une totale, c'est à poil, quoi.
1: Une totale, c'est à poil.
2: C'est pas moi qui le fais, c'est la personne à qui...
1: Qui te déshabille.
2: Voilà.
1: Elle te déshabille et toi tu vas un peu dessus, tu te poses dessus, etc. Voilà, etc. Pour 1500 balles, enfin, compte.
2: Pour 1500 balles, c'est la même chose.
1: Torse poil, sauf que tu gardes ton slip.
2: Voilà, exactement.
1: Ah bah voilà, je vais répondre à ta place.
2: Voilà,
1: Mais c'est des questions simples, je te demande pas non plus de rentrer dans les lignes. Bon, la prestation dure combien de temps en privé?
2: La prestation?
1: Ouais.
2: Ça dure à peu près 5-10 minutes.
1: 5-10 minutes? Ah oui, d'accord, ouais.
2: Bah c'est pour ça que je te dis, il y a beaucoup d'en moins, ils préfèrent beaucoup les chipendel ou bien...
1: Et en règle générale, c'est quoi? Qui demande? C'est pour des copines ou c'est pour des mecs? Tu fais ça exclusivement pour nanas?
2: Non, je fais ça exclusivement pour les nanas.
1: D'accord, ok, ouais.
2: Non, c'est largement mieux.
1: Ouais.
2: Et puis, t'as moins de problèmes.
1: Christophe, tu me dis si je te dérange, hein.
2: Non, c'est pas que tu me déranges, c'est que ma batterie commence à se défaire.
1: Très bien. Bah, je sais pas, il paraît que t'as une annonce à passer d'après ce qu'on me dit, alors.
2: Alors l'annonce, c'est que je recherche, franchement, parce que tout à l'heure, ton collègue, c'est Olivier, c'est ça?
1: Non, mais vas-y, c'est quoi l'annonce que tu veux passer? Vas-y.
2: Alors, l'annonce que je veux passer, c'est que si jamais il y a des boîtes qui recherchent des stripteaseurs seuls,
1: ouais.
2: Alors quand je dis seul, c'est bien seul,
1: mm-hmm.
2: Ou bien des filles hein, qui veulent s'amuser juste un soir avec des copines, qu'elles appellent.
1: D'accord. Ok, très bien. Bah, le message est passé, il n'y a pas de problème, Christophe. On lance l'appel au 0803-08-5000. S'il y a des discothèques qui sont intéressés pour un mec qui fait des striptease mais tout seul. Pourquoi t'as pas essayé de tourner dans une troupe? Pourquoi tu le fais pas, ça, d'ailleurs, avec des mecs? Parce que c'est quand même plus intéressant, non?
2: Mais tu sais, j'étais dernièrement à La Baule, je sais pas si tu connais La Baule.
1: Hein. Ouais, bah, j'ai pas toutes mes vacances là-bas.
2: C'est toi?
1: À La Baule.
2: Il y a les Bébènes.
1: Tout le monde connaît, bien sûr. Ouais, bien sûr, la boîte du karaoké, ouais, la liste d'Eden à La Baule, ouais, bah, j'ai passé mes vacances là-bas.
2: Et donc, j'ai fait ça avec deux mecs que je connaissais pas, qui ont commencé à faire pareil que moi, et on s'est mis ensemble, quoi.
1: D'accord.
2: Mais je le fais parce que, comme je disais, j'ai pas honte de mon corps. Par la suite, j'arrête à un moment donné parce que c'est un boulot qui est...
1: On le dégage. Ah, t'as raison, on le dégage, il est chiant. Jean-Pierre, 47 ans, est avec nous. Bonsoir, Jean-Pierre.
3: Allô, bonjour, mon petit. Ça va?
1: J'ai fait une erreur monstrueuse de t'avoir fait passer après Christophe. J'aurais dû commencer par toi et après Christophe.
3: Mais non.
1: Comment tu vas?
3: L'humilité. Surtout qu'aujourd'hui, c'est la fête de la nativité de la Sainte Vierge. Alors, soyons humbles.
1: Ah, bah oui. Comment tu vas, Jean-Pierre?
3: Eh ben, moi, ça va.
1: Ils m'entendent pas, hein. Comment s'est passé cet été?
3: Cet été, moi, je travaille. Alors,
1: tu travailles, d'accord.
3: Je travaille, et puis bon, si, ça s'est bien passé. Moi, j'habite la Haute-Savoie, je vais souvent en Italie, je m'éclate là-bas.
1: Bon.
3: Le tunnel du Mont-Blanc est fermé, mais on peut passer par le Grand Saint-Bernard ou le Petit Saint-Bernard, ça pose pas de problème.
1: Bien.
3: Et je vais dans le Piémont, la Lombardie, il y a des belles boîtes là-bas. Il y a de la danse, il y a de la techno, il y a de tout.
1: Très bien. Ça me fait toujours autant plaisir de savoir que t'es là et que t'appelles de temps en temps.
3: Bien
1: franchement,
3: entendu, bien entendu.
1: Ça me fait plaisir. Très bien. Donc, t'as suivi un petit peu les événements?
3: Oui.
1: Alors,
3: les débats de Gérard, je ne les manque pas tous les jeudis.
1: Bah oui.
3: Et vraiment beaucoup...
1: Il est où, Gérard, d'ailleurs, au passage? Comment? Il est où, l'Astico? Il est en train de préparer les débats,
3: oui. Beaucoup d'amitié pour Manu et Fildar, qui sont ces têtes de Turcs, mais qui sont formidables.
1: Les têtes de Turcs? Attends, je suis pas si méchant que ça. C'est quand même pas deux Apollines, hein, quand
3: non,
1: même,
3: non,
1: ça n'a
3: non,
1: rien
3: non,
1: à voir.
3: La pauvre Apolline.
1: Ça n'a rien à voir, ça n'a rien à voir.
3: C'était vraiment, comment dire, Jeanne d'Arc, hein, surbûché.
1: Ah, hein. Ah oui, c'est ça, c'est un peu ça, ouais. Mais elle brûlait grave, hein.
3: Oh, mais t'es gentil quand même.
1: Bah oui. Jean-Pierre,
3: oui.
1: Je suis sûr que tu veux chanter un petit truc.
3: Oui, bah, un petit truc quand même.
1: J'imagine bien.
3: Ça fait une heure que j'attends, là.
1: Moi,
3: le gorille, hein.
1: Alors, vas-y, alors.
3: Le gorille, mais disons, t'as pas l'arrangement basique de Brassens.
1: Malheureusement, non. Tu vas le faire a cappella, généralement, tu fais tout, toi, tu fais les instruments.
3: Les autres ont un soutien musical et moi qui appelle la discrimination.
1: Mais malheureusement, tu choisis des belles chansons. On n'a pas les karaokés encore de Brassens, mais ça viendra de toute façon. On va être obligé de s'équiper.
3: Tu es tellement éclectique et tu fouilles tellement. Tu as 28, 29 ans ou 30 ans, j'en sais rien. Mais plus tu avances dans la vie, plus tu remontes dans le passé.
1: C'est vrai, t'as raison. Je l'ai remarqué moi aussi. D'ailleurs, dans l'émission éclectique du dimanche, on sera très vite amené à écouter du Brassens, du Brel, du Edith Piaf et peut-être même encore bien avant. Bah, petit à petit. Bah non, mais c'est de la belle musique quand même, c'est de la belle chanson. Alors Jean-Pierre, qu'est-ce que tu vas nous interpréter?
3: Le morceau, un des plus connus de Brassens, que toute la France connaît.
1: Le Gorille.
3: Le Gorille.
1: Ah, le Gorille. Garo Gorille.
3: Et tu pourras prendre les connus. La
1: connais,
3: celle-là.
1: Oui, bien sûr.
3: Bon, allons, on y va.
1: Ouais.
3: Bon, un, deux, trois. C'est à travers de larges grilles que les femelles du canton contemplaient un puissant gorille, sans souci du camp, dira-t-on. Avec un pudeur, ses commères lorgnaient même en endroit précis que rigoureusement ma mère m'a défendu de nommer ici. Car gorille, tout à coup la prison bien close où vivait le bel animal s'ouvre, on ne sait pourquoi, je suppose qu'on avait dû la fermer mal. Le Saint-Jean, sortant de sa cage, dit « C'est aujourd'hui que je le perds. » Il parlait de son pucelage. Vous aviez deviné, j'espère. Gargorille, celle-là même qui naguère le couvrait d'un œil décidé, fuyait prouvant qu'elle n'avait guère de la suite dans les idées. D'autant plus vaine était leur crainte que le gorille est un luron supérieur à l'homme dans l'étreinte. Bien des femmes vous le diront. Gargorille, patron de la ménagerie, qui était perdu, nom de nom, c'est ça, ce manque, car le gorille n'a jamais commu une guenon. Dès que la féminine engeance sut que le singe était puceau, au lieu de profiter de la chance, elle aussi fera des diffusions.
4: Gorille.
3: Tout le monde se précipite hors d'atteinte du singe en rix, sauf une vieille décrépite et un jeune juge en bois brut. Voyant que tous deux se dérobent, le quadrumane accéléra son dandinement vers les robes de la vieille et du magistrat. Bras soupirait la centenaire qu'on put encore me désirer. Ce serait extraordinaire et pour tout dire inespéré. Le juge pense c'est impassible qu'on me prenne pour une guenon. C'est complètement impossible. La suite lui prouva que non. Supposez qu'un de vous puisse être comme le singe obligé de violer un juge ou une ancêtre. Lequel choisir est-il des deux? Qu'une latelle native pareille, un de ces quatre jours mes choix. C'est j'en suis convaincu la vieille qui sera l'objet de mon
4: allez,
3: choix.
4: Garogorie.
3: Mais par malheur, si le gorille au jeu de l'amour vaut son prix, on sait qu'en revanche, il ne brille ni par le goût ni par l'esprit. Lors, au lieu d'opter pour la vieille, comme aurait fait n'importe qui, il saisit le juge à l'oreille et l'entraîna dans un maquis. Garogorille.
1: C'est fini là ou pas là?
3: La suite serait délectable. Malheureusement, je ne peux pas la dire. Et c'est regrettable. Ça vous aurait fait rire un peu. Car le juge, au moment suprême, criait maman, pleurait beaucoup. Comme l'homme auquel le jour même, il avait fait trancher le cou. Garogorille.
1: C'est fini?
3: Oui.
1: Bien.
3: Fini,
1: toujours autant de talent.
3: Ça, c'est,
1: quoi?
3: C'est fini.
1: Non, mais c'est bien.
3: Comment c'est bien?
1: Non, mais bien sûr, c'est bien. Bravo, quel talent.
3: Bravo,
1: alors, quand même, merde, Max, alors, quand même, tu pourrais faire un effort, hein, quand même. Bon, mais mon petit Jean-Pierre,
3: oui.
1: Reste avec nous deux secondes.
3: Oui.
1: Il y a encore Jean-Pierre Sauzère que j'ai encore j'ai appelé dans la journée. Là, il m'a autorisé à ce qu'on écoute la chanson. Hein. Il a une nouvelle chanson. On va l'écouter tout à l'heure. Et Jean-Pierre, ensemble, nous allons aller du côté du courrier, ce que Filda a encore reçu quelques petites
5: la
1: photos
5: fraîche.
1: Sur l'internet de la fraîche, hein, Jean-Pierre.
5: Alors ouais. De la photo.
1: Ah, en ce moment, on peut dire que je suis chaud comme la braise.
3: Ouais. Chaud comme la braise.
1: Ah non,
3: ça, tu nous dévoiles jamais tes dulcinés à l'antenne. C'est toujours très fumeux. Non, je suis pas d'accord.
1: Ouais, c'est vrai que je reste.
3: Ah oui, j'en ai une. Oui, alors là, oui, ça s'est passé. Oui. Non, allez. Hein.
1: Non, mais il a raison.
3: Pas de langue de bois.
1: Non, mais il a raison.
3: Tu demandes. Tu es furieux contre les auditeurs quand tu les sens pas sincères, quand ils font de la langue de bois. Et toi, je dis pas que tu fais de la langue de bois, parce que tu es plein d'humanité, sincère. Mais quand même, un peu de langue de bois sur ta vie privée, il faut te découvrir, mon
1: petit. Attends, j'arrête pas de le dire. Vous êtes plus au courant que mes parents, attends.
3: Oui.
1: Non, mais c'est vrai, en plus.
5: Heureusement,
1: parce que quand même, je vous vois plus souvent que je les vois, donc c'est normal, hein, mais, bah, ouais, Jean-Pierre, mais bon. Tu sais, je suis amoureux, là, je crois, là. Non?
3: Mais toi, tu es un homme, t'es un peu, moi, ce qui me plaît chez toi, c'est que t'aimes Sacha Guitry.
1: Oui.
3: Entre autres.
1: Oui.
3: Alors ça m'a botté. Hein. Alors vraiment, ça, celui.
1: Il
3: quelqu'un
1: veut pas
3: qui aime
1: avec
3: Sacha Guitry, il a un bon cœur, il y a quelque chose.
1: Moi, je vais me taper Guitry. Voilà, c'est tout. Bon, Jean-Pierre,
3: oui.
1: on va revenir donc sur le courrier et donc quelques photos qui nous sont tombées. Je rappelle que vous pouvez laisser des messages et des photos à tout moment. max@funradio.fr.
3: Oui.
1: Mon petit filou.
5: Oui, des vraies photos, je précise, hein, ça sert à rien de me mettre Pamela Anderson ou
1: ça va
5: direct à la poubelle. Allez, vas-y, balance. Donc la première, c'est Ingrid, 22 ans de Lille.
1: Ouais.
5: Donc c'est une petite photo qu'elle a prise d'elle, enfin que quelqu'un a pris
1: monte
5: d'elle,
1: un peu
5: dans le train. Donc elle genre le doigt dans la bouche, un peu à la coche.
1: Ouais, pas mal, ouais.
5: Un peu coquine, mais bon, celle qu'on attend tous, c'est celle-là.
1: Ouais.
5: C'est Lisa.
1: Oh putain.
5: Donc Lisa, 25 ans, je t'écoute tous les soirs, je profite de l'adresse internet de mon père.
3: Tu sais que les gros nibards sont rentrés dans le Robert aujourd'hui.
1: Comme par hasard.
5: Oui, mais elle a pas.
1: Alors attention.
5: Donc elle utilise l'adresse internet de son père pour écrire et t'envoyer une de ses photos.
1: Un petit bisou très tendre.
5: Comme voilà, comme je sais tes goûts sont quoi, bien spéciaux. Et que tu es, je n'en doute pas, difficile au point de vue.
1: Monte, monte, monte, monte, monte, monte, monte, monte, monte, monte.
5: Voilà.
1: Ah ouais, pas mal, ouais.
5: Donc elle est très bien, j'ai répondu à son message.
1: Elle est pas mal, très bien même.
3: Ouais, mais on n'a pas les photos.
1: Ah, Jean-Pierre, ouais. Tu connais mes goûts quand même.
3: Mais oui, oui.
1: Ah bon, alors tu peux me faire confiance. Je peux te dire qu'elle est très jolie, elle est assise...
3: Elle a dit tétons de vierge, toi.
1: Elle est assise sur la table du salon.
3: Oui.
1: Elle est, bon, quasiment à poil, hein. Elle a juste un petit truc en haut, très décolleté, et puis elle a un regard, elle est superbe.
3: Un petit regard de commandant.
1: Bon, j'ai dit que j'étais attiré par les brunes aux cheveux courts.
3: Ah bon?
1: Attention, hein. J'ai pas dit que j'étais pas attiré par des brunes aux cheveux longs ou châtains.
3: Sophia Loren, l'autre jour, à 65 balais, écoute, elle en fait 45. Hein. Les jambes de Sophia Loren.
1: Ouais, moi je tape pas encore dans le 45.
3: Monsieur, t'aimes les vieilles.
1: J'irais même jusqu'à dire que. J'irais même jusqu'à dire que 25 ans, là, c'est un petit peu vieux pour moi.
5: Oh là là.
1: Non mais je plaisante en disant ça, vu que en ce moment je suis plutôt amoureux de filles qui ont 20-22 ans. Je sais, c'est de pire en pire, mais
3: ça vient rien du tout.
1: Ouais, elle est mignonne. Elle est magnifique.
3: T'as la force au bout du groin, mais y a rien.
1: Eh ben, ramène-moi ton derrière ici, tu vas voir. Bon, alors, comment elle s'appelle? On s'en fout de ça. Ramène-moi la photo, putain, mais je m'en fous de la tête des hommes politiques. J'en ai rien branlé, moi, de ces gens-là. Putain.
5: C'est encore une fausse, ça, hein, les mecs.
1: Non, elle est bien, elle est bien.
5: Je ne vais pas vous décevoir, mais c'est sûr. Hein.
1: Tu crois que c'est mytho, ça?
5: Ah, bien sûr. Ça se trouve sur des sites amateurs de cul.
1: Tu crois, ça, c'est des photos de charme, ça?
5: Il y en a par centaines, mais c'est clair.
1: Putain, celui qui a fait ça, c'est vraiment une pute, hein, si c'est pas vraiment... Elle est bien, hein.
5: Certes, elle est bien.
1: Et fais voir la photo de l'autre, là, celle qui aurait été prise en photo, là, qui nous écouterait, là.
5: Ça, une photo de pute,
1: ça. Non, celle-là. C'est une vraie, ça.
5: C'est dans un train de pute, ça, regarde. T'en as plein des trains de pute. Hein.
1: Balance-moi ça, j'ai rien de branlé, parce que. Fais voir les autres photos, celle de la dernière fois. Excuse-moi, Jean-Pierre, hein, je suis en train de faire mon marché. Hein.
3: Et vas-y, fais.
1: Voilà, ouais, celle-là.
3: Avec ta costume.
1: Bon, celle-là, c'est là. Fais voir l'autre.
3: Nous t'aimons.
1: Oh putain, elle est belle, elle aussi. Hein.
5: Bon, ils m'ont répondu, donc elle a 17 ans.
1: Alors, Hein? Elle a 17 ans. Non, attends, excuse-moi, Jean-Pierre, elle a 17.
3: À la loi ghetto, là, attention.
1: Elle a 17 ans, ça fait un peu jeune, hein. C'est comme l'auditrice qui est venue la dernière fois.
5: Bah oui, elle a 17 ans et elle préfère pas te donner son numéro, elle est timide.
1: Eh ben, va se faire foutre.
5: Ouais.
1: Eh ben, voilà, comme dit Jean, va se faire foutre.
5: Bon, je range dans le placard.
1: Je m'en fous. Parce que je peux taper dans le 17.
5: Ouais, non, mais je m'en
1: fous. On a rien à foutre.
5: Je m'en doute bien.
1: Ah, Olivier. Ah, on a des photos de mecs à te montrer.
5: Ah oui, on a reçu la photo de Marc.
1: Ah ouais, on a la photo de Marc, d'ailleurs. Ouais, elle est où, la photo? Tiens, regarde.
5: Ton petit chéri. Tu vas le kiffer, en plus, j'en suis sûr.
1: Ah ouais. Allez, là. En train de marcher sur ton petit chéri.
5: Il ressemble un peu aux meufs que tu te fais généralement.
1: Ouais. Voilà quoi. Bon, enfin, en tout cas, joli. Hein. J'espère qu'il y aura des filles aussi jolies samedi soir à Chaumont. Eh, tu m'enlèves les dans le micro là. Tu vas nous régler un peu ce putain de son dans le casque.
5: C'est quoi les petits?
1: Jean-Pierre.
3: Oui.
1: On a. Laisse-moi là. Jean-Pierre,
3: oui.
1: J'ai passé un agréable moment avec toi. En tout cas, je suis content de savoir que t'es encore là et que t'es vivant.
3: Oh, bah, Dieu.
1: Mais vivant.
3: Je suis pas un poilu de la guerre 14.
1: Non, mais attends, je dis vivant, non pas mort, au sens propre, dans le sens où t'es toujours à l'écoute de Fun Radio. Que oh, la bête, là!
3: Oui.
1: Ah, quand même. Ah, Jean-Pierre, le chanteur, quand même, qui est là. Gérard, tu pourrais faire un effort, moi.
3: Rien, Gérard. Gérard, il pense qu'il y a 70, hein.
1: Oui, alors là, c'est pas un sujet qu'il faut aborder en ce moment.
3: Oui, en ce moment. Bon. Mais surtout pas avec Christine en plus. Bon.
5: Jean-Pierre?
3: Oui.
5: J'ai cru mal entendre.
3: Ben, c'est pour rire, c'est pour te provoquer, je t'entendais pas. Alors que moi je t'aime beaucoup, tous les jeudis je ne pense qu'à toi.
1: C'est vrai. Hein.
3: Alors, bon sang.
1: On n'a pas parlé des deux débats de jeudi, ça portera sur quoi? Sur le.
5: La chanson française.
3: Ah, oui. Oh, ben, moi, il faut que je participe à la chanson française.
1: Hein. Ouais, ça peut être marrant.
3: Ben, sûrement que ça peut être marrant.
1: Je sais pas, c'est Gérard qui commande.
3: Ah oui, c'est le patron, c'est Gérard.
5: Le jeudi c'est moi qui commande.
3: Ah oui, c'est toi qui commande.
5: On va faire une exception.
3: C'est une exception, parce qu'avec moi, tu sais. C'est pas...
1: Bon, Gérard, est-ce que tu acceptes?
5: Ouais.
3: Ah, bah, c'est gentil, Gérard.
5: Mais je te préviens, la première...
1: Non, on peut pas. On peut pas.
5: Quoi, on peut pas? Si, on peut, c'est moi qui commande le jeudi.
3: C'est toi qui commande, oui.
1: Non, mais on a prévu les auditeurs, déjà.
5: Non,
1: mais il va y avoir des chanteurs, il va y avoir Phil Barnet, tout ça, donc...
5: Non, c'est moi qui commande.
3: Je suis très éclectique, hein. Je sais tout Béart, je sais tout Brassens, je sais tout Brel.
5: Il n'y a pas
3: je
5: de chanteur.
3: Attendez. Maurice Chevalier.
1: Manu.
5: Oui, il y a Manu, Jean-Pierre qui parlait d'une certaine personne et justement il y a une surprise.
1: Allô?
5: Christine?
1: Allô?
3: Allô?
1: Ouais.
3: Je cherche à Christine. Allô?
1: Ça
3: va?
1: Christine?
3: Oh, ma Christine.
1: Attends, Jean-Pierre, Christine?
4: Oui.
1: C'est l'ex à Gérard. Comment tu vas?
4: Ah, moi, ça va, moi.
1: Qu'est-ce que tu deviens, ma grande?
4: Pas toujours
1: ma grande ou ma grosse?
5: Ouais, je sais pas.
4: Non, la mec, j'ai maigri.
1: Tu vois, t'as perdu combien?
4: 30 kilos.
1: 30 kilos, bah t'en restes encore des.
4: Non, je déconne pas.
1: Hein. Ah, on doit mieux se sentir quand on fait 110 kilos. Hein.
4: Bah oui, j'ai un problème, j'ai un souffre-cœur.
1: Ah, oh merde, je suis désolé. Bon, hey, y a ton mari qui est là, hein?
4: Quel mari?
1: Gérard.
4: Oh, c'est passé, ça, j'ai un copain maintenant. Il s'appelle Emmanuel.
1: Bon, bah écoute, on va en parler dans un instant avec Gérard pour terminer.
4: Ouais.
1: Ah, la cerise sur le gâteau pour terminer la soirée, ça va être chaud, hein, Gérard? Non? Ah, on va revenir dans un instant avec la suite et fin de cette radio libre au 0803 08 5000 Minitel 3615 Code Fun Radio Rubrique Direct. On va saluer Zenelala, Tarkan également, hein, vous voyez, comme quoi il chante et puis il écoute la radio, il vient sur le Minitel. Et puis également l'internet, les filles, laissez-moi des photos comme vous le voulez, hein, max@funradio.fr. Et puis pour la musique, surprise.
6: Bien faire couler. Remets un tout petit peu de vanille encore, tiens.
7: Tiens, voilà.
6: Léger, voilà, comme ça, pas plus. Top.
7: Oh, c'est bon.
6: Parfait, impeccable. Très bien. Bon, tu t'allonges un peu, là?
7: Attends.
6: Allez, vas-y, détends-toi. T'es avec un téléphone portable?
7: Ouais.
6: Le fais pas tomber dans l'eau pour t'électrocuter, hein?
7: Non, quoi qu'avec
6: un portable, ça irait pas bien loin. Hein.
7: Non, bah alors. T'as mis les yeux dans l'émission, quand même, non?
6: Alors, vas-y, détends-toi, allonge-toi un petit peu. Tu mesures combien?
7: 1m60.
6: Ah d'accord, t'es pas très grande toi. Hein.
7: Non, même petite on pourrait dire.
6: Non, bah alors vas-y, allonge-toi.
7: Voilà.
6: Complètement.
7: Ça y est.
6: Détends-toi. Fais-nous écouter le son de l'eau. Joli, bien. T'entends la musique derrière ou pas derrière en fond de moi?
7: Ouais.
6: Bon alors d'accord, maintenant ce que je vais faire, je vais t'offrir quelque chose. Évidemment, les gens vont pouvoir également participer et pouvoir écouter, mais ce que je suis en train de diffuser est spécialement fait pour toi. Je vais te laisser pendant 15 secondes et tu vas essayer de garder ton téléphone près de ton oreille. Tu vas fermer les yeux.
7: D'accord, ça y est.
6: Voilà, t'es détendu. Vraiment, fais-le, tu le fais vraiment.
7: Ouais,
6: voilà, t'es bien. Parfait, je te vois, c'est très bien parce que j'étais pas du tout dans le bon angle. Maintenant que je te vois. Très bien, joli. Joli petit morceau quand même, hein?
7: Ouais, j'aime beaucoup.
6: Non, je parlais de toi.
7: Ah.
6: Non, je dis ça pour les garçons qui nous écoutent et qui seraient du côté de Rambouillet et qui auraient à peu près dans la 18-20 ans.
7: Ouais, plus de 20 d'ailleurs, parce que c'est
6: 18. Ouais, c'est un peu jeune, ouais.
7: Je croyais que tu parlais du morceau musique.
6: T'es célibataire, Marie?
7: Non.
6: Mais non. Mais ce soir, on peut dire que tu l'es. Allez, maintenant, là, dans la minute, là.
7: Là, dans la minute, alors.
6: Allez, disons que t'es disponible éventuellement pour un garçon qui nous écouterait. Alors attention, 20 secondes de musique pour toi, Marie. Ferme les yeux. Je suis juste là à côté de toi.
7: Ouais, je te sens.
6: On fait rien de mal. Non. Et je te parle un peu de musique. Tiens, écoute.

0: fait rire. C'est déconcentrant?
1: Non, du tout.
0: Bon, allez, maintenant, on va passer un petit peu de savon sur ton corps. Alors, tu nous dis les endroits sur lesquels le savon est en train de glisser.
1: Alors
0: moi, je ferme les yeux et j'espère que vous faites de même. On y va, c'est parti, vas-y.
1: Le cou. Entre la poitrine.
0: Raconte-moi vraiment, dis-moi véritablement de la manière dont tu te laves habituellement. De quelle partie du corps tu commences pour aller vers où?
1: Je commence par les épaules. Le cou.
0: Ouais.
1: La poitrine.
0: Ouais.
1: Le ventre. Les cuisses. Les genoux.
0: Ah, tu vas vite, toi, dis donc.
1: Non, bah, je peux pas te le faire à la même heure, sinon j'ai encore demain. Hein.
0: Bah, vas-y.
1: Pas 20 minutes.
0: Mais on a tout le temps, on n'est pas pressé. Oh là là, même si les minuits passent, on s'en fout, vas-y.
1: Bah, alors, disons que j'en suis au niveau du ventre.
0: Hein. D'accord.
1: Voilà. Moi, j'aime bien passer du temps sur mon ventre. Voilà, ensuite, je descends doucement vers les cuisses. Je passe d'abord l'extérieur des cuisses, ensuite l'intérieur. Je fais des ronds avec mes mains. Ça, ça masse un petit peu aussi. Voilà, ensuite les genoux, les mollets, les pieds.
0: Ah, important les pieds.
1: Hein?
0: Entre les pieds aussi, entre les doigts de pied.
1: Hein. Oui, énormément, oui.
0: Je sais.
1: Je commence par devant, justement, par les orteils, et puis je passe vers le talon ensuite.
0: D'accord.
1: Ensuite, je remonte par l'intérieur des jambes.
0: Est-ce qu'il t'est déjà arrivé de faire un truc comme ça? Est-ce qu'un de tes copains... C'est déjà arrivé d'avoir l'idée de l'appeler et de lui dire tiens, je suis dans mon bain et tu lui fais ce qu'on est en train de faire en ce moment en direct.
1: C'est lui qui m'a appelé en me disant Marie, est-ce que t'es dans son bain? J'ai dit oui.
0: Ah oui.
1: Oui.
0: Mais tu ne l'avais jamais appelé en lui disant voilà, je me suis mis spécialement dans le bain pour toi. Ça pourrait être une bonne idée,
1: non,
0: ça.
1: Non, mais moi, je suis du genre, ben, je peux faire, déjà dans ce genre-là, oui, pour lui rendre son imagination fertile. Mais l'idée du bain, non, j'avais jamais
0: eu
1: l'idée.
0: T'es quelqu'un d'assez pudique ou...
1: Non.
0: Du tout?
1: Non, je suis très coquine et très joueuse. J'aime bien innover,
0: T'aimes bien quoi?
1: J'aime bien innover.
0: Ouais.
1: Dans ce domaine-là et faire sans forcément aller jusqu'au bout, quoi. Mais faire des jouets, quoi.
0: Comme par exemple? Il y a quelque chose que tu aurais fait dernièrement que tu n'as pas l'habitude de faire et une chose que tu aimerais faire plus tard?
1: Ce que j'aimerais faire...
0: Qu'est-ce que tu aurais fait de coquin la dernière fois, dernièrement, là? Quelque chose de spécial?
1: Dernièrement, ce que j'ai fait de coquin... J'ai attaché mon copain. Et on a joué avec de la chantilly.
0: Ouais.
1: Voilà.
0: Bien. Tu l'as léché et compagnie, tout ça.
1: Ouais, voilà, exactement.
0: Et alors, quel âge il a ce garçon?
1: 20 ans.
0: Ouais, alors ça lui a plu?
1: Oui.
0: Vraiment?
1: Bah oui, parce qu'il en a redemandé après.
0: Et toi, tu lui as redonné?
1: Bah bien sûr.
0: Oh, comme tu es gentil. Et qu'est-ce que tu aimerais faire? C'est quoi la prochaine chose que tu aimerais faire un petit peu coquine?
1: Je sais pas, la glace à la vanille, ça me semble bien.
0: De quoi?
1: La glace à la vanille.
0: Ah oui, d'accord, donc tu restes dans l'histoire, dans le délire de la nourriture.
1: Ouais, je suis très gourmande. Mais bon, sinon, je sais pas, le fait aussi de faire... d'être dans un lieu public. Enfin, on peut être surpris, quoi.
0: Ouais.
1: Ça peut être aussi...
0: Pourquoi tu serais pas un jour avec ton copain dans la salle de bain avec tes parents qui dorment à côté?
1: Peut-être pas.
0: Ah non, on n'irait pas jusque-là, non?
1: Non,
0: t'es toujours
1: pas
0: dans ton bain, là, hein?
1: Oui, oui.
0: T'as toujours une lumière allumée dans ta...
1: Oui, oui.
0: Ah, c'est dommage, on aurait dû installer une petite bougie, parce que moi, quand généralement je prends un bain passé une certaine heure, quand je rentrais la nuit de l'émission et que je prenais des bains, je m'allumais toujours une bougie, petite musique comme ça, et je me laissais... Tu peux rester combien de temps? Tu peux rester longtemps dans ton bain?
1: Ouais.
0: Combien de temps?
1: Une heure, trois quarts d'heure.
0: Ah, c'est vrai quand même à ce point-là?
1: Ah ouais, franchement, ouais.
0: Moi aussi, j'aime bien, ouais, de temps en temps.
1: Bah, tu sais, quand tu passes une semaine au lycée, que t'arrives le dimanche matin, que tu lâches le matin à 6h, que le dimanche matin t'arrives, que t'as pas franchement envie de te bouger, bah, tu fais quoi? Tu prends ton petit-déj, après tu vas dans ton bain, et puis voilà.
0: Voilà, mais c'est vrai que les femmes aiment particulièrement cet endroit, celle de la salle de bain, prendre des bains pendant des heures. Pour les mecs, c'est plus compliqué, ouais, quand même. Ça fait un petit peu moins viril, hein. Ça fait un peu cheap. Et pourtant, c'est agréable, hein. Un petit bain de temps en temps.
1: Quand le garçon est tout seul dans sa baignoire, je suppose que oui.
0: Avec un bon whisky et un bon cigare. Ah, quand j'entrais la nuit, je me prenais un petit cigare avec un petit whisky.
1: C'est la coupe de champagne.
0: Ouais, je me faisais la totale, tout seul, solo, bien sûr. Puis je m'écoutais des musiques comme celles qu'on a d'entendre, puis je me faisais à chialer. Non, c'était bien, c'était des grands moments, ça, c'était des grands moments pour moi. Non, c'est bien de prendre un bain, tiens, je vais prendre un bain. J'ai pu oser depuis le jour où j'ai pris un bain une nuit, et ma voisine m'avait dit gentiment une fois que je faisais beaucoup de bruit en prenant des bains, donc du coup, je faisais plus, mais bon, après tout...
1: Bah attends, t'es chez toi, hein.
0: On ne vit qu'une fois. Ouais, mais je suis en appartement et...
1: Bah t'es chez toi quand même.
0: Faut que je prenne un bain. Faut que j'aille me laver. Faut que j'aille me laver l'esprit. Non, ça fait du bien, hein, sans déconner. Alors ouais, on a fait quelque chose de soft et de bien, mais... Je sens qu'on va revenir dans des délires qu'on faisait il y a 4-5 ans qui risquent d'être assez violents. J'ai souvenir, Marie, d'une demoiselle que j'ai dû avoir 2-3 fois sur l'antenne avec qui je prenais des bains pendant des heures et des heures la nuit, c'était très sympathique. C'est bien que t'aies voulu comme ça accepter de venir sur l'antenne et de vouloir prendre un bain à 7 heures. Tu t'étais lavé dans la soirée ?
1: Comment ?
0: Tu t'étais déjà lavé dans la soirée ?
1: Ouais, parce que j'étais à la piscine, donc je me suis lavé en rentrant, mais je me suis mêlée.
0: T'as bien raison.
1: J'ai pas pris de bain avec Mike ce soir. Mais...
0: Ah, c'est gentil comme tout, quoi.
1: Hein ?
0: Moi, j'aime bien. Ah, vas-y, fais écouter le bruit de l'eau. J'ai l'impression que t'es dans tes chiottes. J'ai l'impression que t'es en train de crotter, là. Excuse-moi, hein, ça perd un petit peu, mais là, j'ai l'impression que t'es en train de crotter, là, non ?
1: Bah, je sais pas, écoute.
0: Bah, écoute. Vas-y. J'aime bien ce bruit. Oh, c'est sympa. Bon, bah, Marie, c'est très sympa. Tu vas rester encore un petit peu dans l'eau ?
1: Ouais, mais dans le ventre, c'était pas très chaud quand même. Hein.
0: C'est vrai, hein, faut faire attention.
1: C'est vite refroidi.
0: Bah oui, le problème il est là, c'est que tu l'avais pas suffisamment mis chaude. C'est pour ça, sur le coup, faut faire attention ça aussi souvent, parce qu'on met de l'eau, on pense quelque chose que le corps ne s'est pas habitué encore à la température de l'eau, et puis très rapidement, une fois qu'on est dedans, au bout d'une minute ou deux, elle est froide.
1: Ouais.
0: Donc il vaut mieux qu'elle soit beaucoup, beaucoup, beaucoup chaude, ou alors il faut très vite, alors, ce qu'il faut, sinon, mais ça c'est une galère, il faut enlever l'eau une fois qu'on est bien dedans, il faut la revider, et puis il faut la remplir. Ah bah oui, bah, moi aussi, ça m'est déjà arrivé.
1: J'en enlève la moitié, j'en mets d'autres bien chaudes.
0: On fait tous pareil.
1: Ouais.
0: Bon bah Marie, je te remercie en tous les cas, on a fait quelque chose de simple et de soft.
1: Hein, oui,
0: mais oh bah la prochaine fois, attends. Laisse-moi le temps de revenir. C'est encore l'été, on est le 1er septembre. Vous n'êtes pas encore organisé de votre côté, votre cartable n'a pas encore été fait, vous savez même pas quels sont les cours que vous allez avoir, vous ne connaissez pas les noms de vos professeurs. Moi c'est un peu la même chose pour moi, donc on se réhabitue, c'est une rééducation.
1: Bah écoute, tu gardes mon numéro, tu sens j'ai pas envie de prendre un bain, bah t'appelles.
0: C'est tellement joliment dit. Bien sûr que je vais le faire. Est-ce que tu as la compil Balade Nocturne, Marie ?
1: Non, pas encore.
0: Eh ben, je vais te l'offrir.
1: Oh ben, c'est gentil.
0: Eh ben, il n'y a pas de problème.
1: J'adore.
0: Est-ce qu'il faudra, à l'avenir, est-ce que tu écoutes de la musique de temps en temps dans ta salle de bain ?
1: Ouais, tout le temps.
0: T'as un lecteur CD, tout ça ?
1: Ouais.
0: Eh ben, tu penseras, dès que tu recevras la compil, à prendre un bain et à écouter cette compilation en te détendre. Mais seul, sans personne.
1: D'accord.
0: Comme ça, tu peux fantasmer sur ton mec éventuellement qui sera à côté de toi ou sur un autre garçon.
1: Oui, sur toi, par exemple.
0: Non, pas obligatoirement, non, sur un autre garçon, pas forcément moi, il n'y a pas que moi.
1: Oui,
0: même si je trouve ça toujours très excitant de savoir qu'il y a des filles dans des endroits comme dans lequel tu te trouves en ce moment qui peuvent penser à moi.
1: D'ailleurs, j'ai une question à poser. Quand est-ce que tu vas à la loco ? Parce que moi, c'était vendredi dernier. D'ailleurs, c'était qui mixait ?
0: Je sais pas.
1: Je sais pas.
0: Les soirs reprennent officiellement vendredi là.
1: Ouais.
0: Et avec Jean-Marie K et tout ça. Mais moi, c'est vendredi 10. Non. Voilà. Tu veux qu'on t'invite ?
1: Bah ouais.
0: Allez, je t'invite vendredi 10 septembre. Ou tu vas aller à ce vendredi-là, là ?
1: Non, vendredi d'après.
0: Ouais. Allez, vendredi 10 septembre, je t'invite. Fildar va prendre ton nom et ton prénom et tu viendras avec la personne de ton choix.
1: Oh, super, merci.
0: Bah, il n'y a pas de problème, Marie, parce que t'as été sympa, t'as bien voulu jouer le jeu. C'était soft, c'était bien, c'était propre, c'était... En plus, tu sens bon. C'est quoi le parfum que tu utilises ?
1: Bah là j'avais la vanille, mais sinon sur moi je mets fleur d'interdit.
0: Tu mets quoi ?
1: Fleur d'interdit.
0: Fleur d'interdit, comme c'est mimi tout plein. Marie, tu quittes pas, reste dans l'eau tranquillement encore quelques instants. Manu ou Fildav vont te reprendre en antenne, on prend ton nom et on te met sur la liste pour le 10 septembre. Et puis bah bon courage pour la suite des événements.
1: Ok.
0: Petit bain soft, tranquille ce soir, on n'a pas voulu aller trop loin, mais je pense que dans les jours et semaines à venir, ça devrait, à mon avis, reprendre du galon, là. Ça va recommencer, là, à mon avis, passer des heures et des heures tout seul au téléphone. J'étais bien pourtant, là, j'étais bien entouré avec Manu au standard, Fildar sur Internet et un petit Gérard comme ça. Faudrait qu'un de ces quatre, on pense en prendre un bain à quatre. Gérard. Ça t'est déjà arrivé de prendre des bains avec ta femme ?
2: Tout court ?
3: Ouais.
0: Et alors ?
2: Non, c'est bien.
0: Tous les deux ?
2: Ouais, à New York, on l'a fait.
3: Il fallait ça au moins.
2: Et toi.
0: Et alors ?
2: Non, mais c'était bien.
0: C'est bien.
2: Dommage que c'était trop petit là-bas. La baignoire, elle était petite pour deux. Hein.
3: Non, standard, mais...
2: Le standard, tu m'en fais un beau standard, toi.
0: Bon, très bien, on aura compris, nous, il n'y a pas de problème. Bon, allez, rendez-vous demain, parce qu'on s'est un petit peu posé, et on se retrouve demain, bien sûr, en pleine forme, avec Fildar, Manu, au 0803 08 5000, de l'Internet, du machin, on n'a encore pas fait François Valéry.
3: C'est pas grave, il attendra.
0: Non, il attendra,
3: bien sûr. Ça fait 20 ans qu'il attend.
0: Ouais, c'est dommage, parce que regarde, il était calé. Hein, il y avait
4: 4 heures du matin. Je n'arrive pas à m'endormir. Je n'arrive pas à oublier. J'allume cigarette sur cigarette. Je pense à toi.
3: Oh là là.
4: En ce moment, tu dors peut-être avec un autre. Il y a quelques semaines encore, nous étions ensemble. Je m'assieds au piano.
3: Oh, c'est bon.
4: Caresse les touches. J'ai envie de t'écrire en musique.
0: Allez, choisissez une plage. Entre 1 et 31.
3: La 9.
0: 12. La 9. Bioman. La 12.
3: Ouais.
0: K2000.
3: 13.
0: La 13. Amicalement vôtre. Faut choisir.
3: Enfin,
0: Bioman, K2000 ou amicalement vôtre. On fait un tour.
3: Bioman.
0: Oh non.
3: K2000.
0: Non, il n'y a pas de parole.
3: Ouais, c'est chiant.
0: Ah ouais, mais...
3: Bon, bah, 27.
0: Non, mais là, on va tous... L'homme qui valait 3 milliards.
3: Ouais.
0: C'est chaud, hein.
3: 18. Ben...
0: Hein.
3: 18. La une.
0: La une. Ah, mais là, vous avez... Non, normalement, c'était une fois. Il fallait pas... Non, on ne peut pas. Si on va tous les faire jusqu'à ce qu'on tombe sur celui qu'on veut. Donc,
3: ouais, bah alors, Bioman, K2000 ou...
0: Bah non, trop tard.
3: C'est bidon, c'est bidonné.
0: C'est bidon, ouais, c'est émission bidon.
3: C'est de la daube, là.
0: C'est bidon, ton émission, c'est bidon.
3: C'est de la daube, là.
0: Qu'est-ce qu'on met, là? Non, je vais pas aller piocher dans cette compile. J'ai envie de mettre un petit morceau avant de se quitter, là, quand même. Merde. On va pas rendre l'antenne comme ça, bêtement.
3: Putain, j'aimerais bien écouter un...
0: À quoi? Qu'est-ce qu'on pourrait mettre, là?
3: Je sais pas.
0: Qu'est-ce qui vous ferait plaisir, auditeur, auditrice, là?
3: Qu'est-ce qui me fait kiffer, un petit Britney Spears ou un...
0: Oh non.
3: Un truc de la prog.
0: Un Will Smith, merde.
3: Ah, ouais, Will Smith.
0: C'est bon, ça.
3: Non, mais qu'est-ce qu'on pourrait mettre?
0: C'est bon.
3: Zebda a tombé la chemise, allez, banco.
0: Ah non, non, non.
3: Chelsea.
0: Non, qu'est-ce qu'on met, alors?
3: Bon... Madonna.
0: Non, mais attends, ça va, toi.
3: Oh, un petit Michael. Petit Michael
0: pourquoi
3: Jackson.
0: Pourquoi pas il est Piaf aussi, ton petit gay. Oh là là, qu'est-ce qu'on va se mettre.
3: Benny Binon.
0: Des porte-manteaux, quand même.
3: Elsa Fräulein.
0: Oh, non. Bon, là, il n'y a que de la crotte. Là, c'est clair, clair et net. Les tubes, les années tubes. Serge Gainsbourg, Patrick Juvet, Il était une fois, Dave.
3: Non, il était une fois, c'est pas mal, ouais.
0: Ouais, mais c'est viens faire un tour sous la pluie, donc
3: non.
0: Tu vas peut-être la mettre de côté. Oh, y a rien, hein. J'ai rien avec moi, là. Merde. Qu'est-ce qu'on pourrait mettre Alors sinon, il y a un truc années 80, là, non?
3: Ouais, bah vas-y, Kajagougou. C'est pas besoin de choisir, c'est
0: non,
3: bon.
0: Non. Alors, je vais vous proposer la 1. La 1, la 8, la 11. Alors, 1, 8, 11.
3: Vas-y, il m'en manque 4.
0: 1, 8, 11, 9.
3: Choisissez. Ça va être grave.
0: 8,
3: 8, ouais.
0: 8, 8,
3: 9.
0: Alors 9 ou 8? Alors je vais vous dire tout de suite, parmi 9 ou 8. Vous avez dit 8, oui?
3: Ouais.
0: Allez, 8, c'est du sympa. Allez, à demain.
3: Et vous le voulez bien.
0: 21h, 0803-08-5000. Si vous le voulez bien, Minitel, Internet et tout ce qui suit. Bonne nuit, soyez sages. Et donc, choisi par Fildar et Manu. Hein. C'est pas moi qui ai choisi pour vous. Bonne nuit et bonne bourse sur Fun Radio.
5: Comment ça va, Bruno?
6: Ça va? Mais tu sais, Max? Max?
5: Oui?
6: Je suis content de vous avoir parce que je voudrais faire un vœu avec vous, avec Fun Radio.
5: Allez, c'est parti, l'étoile filante, fais un vœu.
6: Je voudrais que ça se réalise, mais il ne faut pas trop compter sur la chance parce qu'elle n'est pas, garantie à 100%.
5: Ah bah ça oui, sinon tout le monde ferait des vœux à tout bout de champ.
6: Mon premier vœu, Max, surtout, ça serait que... Le ticket de l'auto me sourit avant de partir en Grande-Bretagne dans 4 mois.
5: Mais ça c'est ton objectif. On peut même dire que t'es omnibulé par ça parce que quand t'es venu à la radio déjà, c'était le ticket de l'auto qui te ferait gagner beaucoup d'argent.
6: Oh oui, parce que Matt, si j'ai pas un ticket de l'auto, eh bien je suis flambé.
5: Tu es flambé, d'accord. On ne sait pas du tout ce que ça veut dire, mais tu es flambé.
6: Et le deuxième vœu, je voudrais surtout, surtout, par tous les saints du ciel, que j'ai des liens très, très, très serrés avec vous.
5: D'accord, ça veut dire quoi? Tu traduirais ça de quelle manière pour être un peu plus clair?
6: Ça veut dire que j'ai l'assurance à 100% qu'un jour vous n'allez pas me laisser tomber.
5: Mais pourquoi on te laisserait tomber?
6: Je sais pas, la vie elle est tellement bizarre, tu sais Max. On peut pas compter sur la vie, elle nous donne aucune garantie.
5: Bah tu sais, nous on n'est pas des traîtres, hein, on n'est pas Gérard, nous y a pas de problème, nous on reste fidèles. Hein.
6: Non, c'est pas dans ce point de vue là, Max.
5: C'est quoi, c'est dans quel point de vue?
6: Eh ben c'est dans le point de vue qu'un jour il est possible que vous vous lassiez de moi.
5: Mais non, ne t'inquiète pas.
6: C'est ça qui me fait peur à partir de maintenant.
5: Mais il n'y a aucun problème, regarde, la preuve c'est que c'est moi qui voulais avoir de tes nouvelles et c'est moi qui t'ai appelé pour pouvoir dialoguer un petit peu avec
6: toi.
5: Max.
6: Et mon second vœu...
5: Ah, parce que c'était que le premier, tout ça. Toi, t'as fait un packaging.
6: Oui, mon troisième vœu...
5: Oui.
6: Surtout, je peux pas me garantir qu'il sera correct avec moi, la chance. Surtout, c'est comment faire pour arriver à trouver la solution pour rentrer dans le show business.
5: Ah oui, c'est vrai, alors ça...
6: J'ai aucune solution... Et surtout ces trois-là, si j'ai aucun machin qui se réalise, eh bien je peux vous dire que je suis flambé.
5: D'accord, alors déjà, un des trois que t'es sûr d'avoir et qui est exaucé d'avance, c'est notre amitié et le fait qu'on restera tout le temps à côté de toi.
6: Oh là là,
5: Par contre, les deux autres qui concernent à rentrer dans le show business et à gagner des millions, ça, c'est déjà plus compliqué.
6: Oui, Marc. Mais si j'ai pas un ticket de loto, parce que je vais jouer là, jusqu'à la fin d'hiver, tous les 10 ou 2 ou 3 semaines, je vais jouer un ticket de loto.
5: Oui.
6: Si jamais j'ai pas un ticket de loto, alors je peux faire une croix sur tout ce que j'ai prévu, ben ça ira dans la flotte.
5: Bah ça, un ticket de loto, c'est pas très compliqué, hein. Tu vas dans une librairie, je sais pas quoi, non? Peut-être pas?
0: Non, c'est un tabac,
5: excuse, une librairie. Tu vas dans une bibliothèque ou un marchand de tabac, hein, puis tu fais des croix.
6: Ah oui, Max,
5: ouais.
6: Je voulais te demander, est-ce que tu le vois toujours, le gars, tu sais, qui prévoit l'avenir?
5: Oui, Jean Denebert, d'ailleurs, il m'a appelé la veille du 31, j'ai oublié de vous le dire, et il vous souhaite une très très bonne année.
0: Merci.
5: Et il m'a souhaité une bonne continuation pour l'année 2001. Il sera de retour courant du mois de février.
6: Mon petit Max.
5: Ouais.
6: Je voulais te demander, j'ai peur qu'il rigole de moi, comment il s'appelle?
5: Jean Denebert, mais non, mais bon, allez, attends.
6: Jean Denebert.
5: Bruno, arrête de t'apitoyer sur ton sort 2 minutes.
6: Comment je vais faire pour que ça se réalise?
5: Arrête de t'apitoyer sur ton sort. Arrête de te mettre à flipper toutes les 5 minutes. Arrête d'avoir envie de ça et d'avoir de ça. T'es déjà bien, t'es en bonne santé. T'as quand même un toit, t'as du chauffage, t'as une télé, t'as un magnétoscope. T'as tout pour.
6: J'ai ma télé, tu sais que je la vois là?
5: Alors justement, il paraît que tu veux nous parler du Paris-Dakar.
6: Oui, je l'ai vu. J'ai vu Paris-Dakar et crois-moi, c'est pas du gâteau d'après ce que j'ai regardé.
5: Pourquoi?
6: Pourquoi? Parce qu'ils ont des tas d'emmerdements. Les voitures qui... Il y a une voiture qui s'est renversée, là. J'ai vu ce soir l'image.
5: Un petit peu comme chaque année, hein. Je veux dire, le Paris-Dakar, on a rarement vu un Paris-Dakar où tout le monde arrivait du début à la fin.
6: Pourquoi, Max? Pourquoi que ce sont des gens bornés qui essaient toujours aller dans un pays pareil?
5: Mais ils sont cons comme des balais, qu'est-ce que tu veux que je te dise? Bon, au lieu de prendre des routes tranquilles avec des goudrons, il faut qu'ils aillent se foutre dans le sable et dès qu'il y a un trou, il faut qu'ils s'y foutent dedans et qu'ils fassent des tonneaux. Qu'est-ce que tu veux que je te dise?
6: C'est hallucinant!
5: Mais c'est hallucinant d'être con comme ça et le pire, c'est qu'il y en a qui remettent ça chaque année, c'est toujours les mêmes.
6: Mais ils comprennent pas que d'aller dans un pays comme ça parce qu'ils sentent bien. On les voit chaque année à la télévision. C'est des gens, ils sont bornés. Ils ont des emmerdements, ils ont leur voiture, ils ont des problèmes. Et il faut qu'ils retournent. Ils n'ont pas encore compris.
5: Ils aiment ça et voilà, c'est tout. C'est qu'ils se foutent dans le caca et après voilà. Et on a beau leur mettre le nez dedans, on a beau venir en hélicoptère pour leur dire qu'il faut que ça s'arrête. Et ben non, l'année prochaine, comme tu dis, t'as entièrement raison, ils remettent ça une deuxième fois.
6: Et tout ça pourquoi? Pour gagner combien?
5: Une coupe et 3000 francs.
6: Eh ben ils sont beaux, eux.
5: Ils sont cons comme des balais, hein.
6: Oh là là, oui, alors ça tu peux le dire, hein. Ah. Ils sont vraiment cons, hein.
5: Bah, je suis d'accord avec toi, je comprends pas cet acharnement. Et encore, ça coûte, et tu sais que ça coûte des millions, hein.
6: Mais ils sont complètement cinglés.
5: Complètement cinglés, mais entièrement d'accord avec toi. Mais
6: un jour, je me rappelle qu'il me semble que dans un camion, il y a un gars, je crois qu'il avait un casque ou je sais pas quoi, il s'est reçu une balle en pleine tête.
5: Voilà.
6: Je sais pas d'où ça arrivait.
5: Tu comprends, tu confonds pas avec un autre film, tu confonds pas avec un film,
6: ah,
5: toi.
6: Non. Alors là,
5: tu confonds pas avec les sept mercenaires ou un truc comme ça, non?
6: Non.
5: T'es sûr?
6: Moi, je me rappelle.
5: D'accord.
6: J'ai suivi du commentaire à la télévision à Paris-Dakar et il me semble que moi, je me rappelle.
5: Ouais.
6: Il y en a un qui a été tué dans un camion par une balle qu'on savait pas d'où qu'elle arrivait.
5: D'accord. Bon, bah, prendre avec des pincettes, hein. Je sais pas si ce que tu nous dis est vrai, mais bon, ça peut peut-être arriver.
6: C'est vrai, alors non, c'est
5: mais,
6: réel, hein.
5: Mais revenons-en quand même à ce problème, quand même, de gens qui vont se foutre dans des trucs pas possibles. Est-ce que toi, tu te vois demain avec ton vélo, en plein milieu de la brousse, avec du sable, genre 50 cm en train de pédaler?
6: Oh non, moi je m'y vois pas. D'abord, je suis pas aussi cinglé qu'eux. Ensuite, rouler avec un vélo, je ne sais où, pour faire je sais pas combien de milliers de bornes dans le désert, en vélo. D'abord, je vais te dire, c'est pas faisable.
5: Ouais, c'est sûr, ouais.
6: En moto, parce que là, je regarde les images.
5: En vélo, c'est faisable, ça, il y a déjà eu un touring de Sénégal, hein.
6: Mais alors là, avec le sable qu'il y a, t'en as pour 70 ans, hein.
5: Bah écoute, je sais pas, non, je pense que ça met moins de ça, je sais pas, Phil, t'as suivi, ou Manu, non, ou moins de cas, je sais pas. Vous savez, des touring de Sénégal, ou du Cameroun, ça existe, ça.
7: Oui, c'est sur 2 mois, je crois.
5: C'est sur 2 mois, tu vois.
6: Parce que tu sais, Max,
5: oui.
6: Ils ont pas l'air de se douter. Bon, ils aiment ça, d'accord.
5: Non, là je t'arrête tout de suite, Bruno.
7: Ils aiment pas, hein.
5: Ah, ils aiment pas du tout.
6: Mais alors pourquoi qu'ils y vont par tous les seins du ciel?
5: Eh ben je t'explique, ça va être très rapide. C'est que ces gens qui font le Paris-Dakar, généralement, ce sont des grands pilotes de rallye. Chaque année, on leur fait croire que ça va être un rallye à la... comme en Corse, c'est-à-dire sur du goudron. Et chaque année, on leur fait le même coup, on les fout dans le désert.
6: Mais enfin, ce sont des gens qui sont complètement cinglés.
5: Bah, c'est surtout les organisateurs parce qu'ils obligent après, une fois que t'es engagé, une fois. Alors il faut savoir une chose, hein. Une fois que t'as le dossard, t'es obligé d'aller jusqu'au bout. Hein.
6: Oh là là.
5: Ah ça, moi ça m'est arrivé de voir un pote qui était venu là-bas.
6: Ah ouais.
5: Qui était venu là-bas avec des potes en voiture pour aller voir le Paris-Dakar.
6: Ah ouais.
5: Pendant la nuit, qui dormait, on leur a foutu des dossards. On a mis un numéro sur leur bagnole. Ils sont sortis de l'hôtel. Ils se sont fait attraper par la commande en tour du Sénégal. On les a mis dans leur bagnole. On les a mis au départ du Paris-Dakar. Et crois-moi qu'ils ont été obligés d'aller jusqu'au bout.
6: Et Max, je voudrais te poser une question.
5: Super.
6: Est-ce que tu serais capable de... Je sais que je dis peut-être des machins qui n'ont aucun sens, mais je vais te poser une question absurde.
5: Apparemment, tu te connais bien, toi. Hein.
6: Est-ce que tu te sentrais capable de... mettons, je dis ça comme ça. Je parle dans le vide, n'attache pas d'importance. De partir avec ta voiture et de les suivre.
5: Bah ouais, mais alors le problème, c'est qu'effectivement, j'attache aucune importance à ce que tu viens de me dire, si tu veux.
6: Ah oui.
5: Bah disons, ouais, non, oui, ça dépend. On a eu l'idée quand même, là, dernièrement, avec Fildar, Manu et Anka, on a eu l'idée.
7: C'est un team fun.
5: On voulait partir quand même, on voulait tenter l'aventure Paris-Dakar. On était à deux doigts de le faire.
6: Ah oui.
5: Et finalement, on l'a pas fait.
6: Ben, y a pas de... Sérieux, vous voulez le... Vous avez failli le faire?
5: On voulait le faire en bateau.
6: En bateau?
5: Non.
6: Oh oui, mais alors attends, qu'est-ce que tu me racontes là, mon...
5: Non, c'est-à-dire que, je t'explique, c'est qu'on avait un gros 4x4, énorme, comme les gros trucs américains avec des pneus gigantesques de 2 mètres de haut, avec une remorque et un bateau derrière, et nous on était dans le bateau. Hein.
6: Oh, mais attendez, qu'est-ce que vous me racontez là?
5: Non, sponsorisé par Fun Radio, pour rentrer dans le show business aussi.
6: Oui, mais attends, tu veux me raconter que tu veux faire, si j'ai bien compris, tu veux faire tout le... Tu veux partir, mettons, de la mer, et puis faire tout le tour, le travail.
5: Oui, c'est comme... Ouais, c'est sûr, c'est ce qu'on s'est dit après, ouais. C'est ce qu'on s'est dit, il y a du boulot.
6: Mais par contre, moi, dans un mois et demi, je vais commencer à vous parler du touring de Grande-Bretagne.
5: Ah, super.
7: C'est nouveau, c'est quoi?
6: Il y aura des nouveautés.
5: Ah, bien, mais une exclue. Une exclue. Raconte-nous, donne une petite exclue, là. Qu'est-ce qu'il y aura comme nouveauté?
6: Alors, moi, ce que je compte faire, c'est que bon, je vais partir fin avril, comme chaque année. Et donc, je vais pas vous renvoyer des cassettes parce que vous allez voir les mêmes films et vous allez vous enlacer.
5: Ah bah oui, c'est possible, là t'as lu dans nos pensées, là. Hein.
6: Alors je sais pas où je vais envoyer mes cassettes puisque vous avez vu les mêmes.
5: Ouais, c'est France 2. Ouais. Ah, France 2, ouais, faut pas rêver sur France 3.
8: Ouais,
5: faut pas rêver. Vidéo gag peut-être.
6: Vous voulez que je vous dise?
5: Quoi?
6: Avec les autres chaînes, eh ben vous allez rigoler. Je me fais curer sur place si ça intéresse à mes cassettes.
5: Ouais, c'est clair.
6: Alors je sais pas comment je vais faire.
8: Mais bon. Si t'es dans un autre endroit, tu peux aller en Grande-Bretagne, mais pas au même endroit que t'es allé.
5: Pourquoi t'auras pas des cassettes carrément? Pourquoi t'auras pas carrément des cassettes à des chaînes d'Angleterre?
6: Des chaînes d'Angleterre?
5: Ah bah oui, directement, quand tu vas dans des villes, il va y avoir des chaînes de télévision locales, et puis ils seront contents de savoir qu'il y a un Français qui vient se balader dans leur région pour faire un touring et qui parle anglais. Parle un petit peu anglais, Bruno, parle un petit peu anglais quand même. Speak English.
6: Just a little bit,
5: yeah.
6: Oui, mais vous ignorez une chose, c'est que c'est vous qui me l'avez appris.
5: Oui, l'anglais?
6: Non, a little bit, c'est vous qui me l'avez appris.
5: Ah, little bit.
6: Sans vous, eh ben, je l'aurais pas su ce mot-là.
5: C'est vrai. Bah ça, c'est un mot, effectivement, ça vient tranquille à la bouche, hein, little bit.
6: Par contre, Max...
5: Oui, Bruno?
6: Excuse-moi, changer de conversation.
5: Non, on va s'arrêter là, d'ailleurs, après, hein.
6: Oui, oui. Vous me rappelez la semaine prochaine?
5: T'inquiète pas, Bruno, il y a nos malaises. Ne t'inquiète pas, tu restes avec nous. Bruno, est-ce que tu connais Miss France?
6: Ah, Miss France, alors je l'ai vu à la télévision.
5: Bon, il y a une nouvelle Miss France, tu sais, depuis peu.
6: Ah, je ne sais pas.
5: Bon, c'est pas grave. Sache quand même que c'est mercredi. Elle a été l'invitée d'Arthur.
8: Non, hier.
5: Non, pas hier.
8: Ah, si, hier. Jeudi.
5: Oh. Ah oui, c'est hier, pardon, jeudi. Elle était l'invitée d'Arthur. Hein, elle est venue pendant toute l'émission?
8: 17h jusqu'à la fin.
5: Ouais. Donc de 17h jusqu'à 18h30, pendant 1h30, elle était l'invitée d'Arthur. Et Arthur, donc, lui demande un petit peu ce qu'elle aime en musique. Et là, je suis le premier surpris parce qu'écoute bien ce qu'elle dit, à un moment donné, elle parle de nous.
9: J'aime bien la New Jack, R. Kelly, tout ça.
10: Génial.
9: Ce genre de musique.
8: Ça entend mieux, c'est la programmation de ce moment.
11: Il y a deux heures, était RTL2. Oui, j'aime bien la pop et le rock.
9: Non, sincèrement, je veux dire, j'écoute Fun Radio. Donc,
5: c'est vrai?
9: Miss France, j'ai raison, Fun Radio. Avec ma soeur, mon frère, de toute manière.
5: Tu nous écoutais avant de devenir Miss France?
9: Oui, bien sûr.
5: Et tu t'es dit un jour, je serai Miss France et je viendrai chez Arthur.
9: Ça fait longtemps que j'écoute.
5: Mais Max, il est génial.
9: Ouais, j'aimerais bien le rencontrer.
5: Et ben, c'est vrai, il va t'arranger. Bah Arthur, t'es génial aussi, hein? Arthur est génial aussi. Donc Miss France, apparemment, par l'intermédiaire de son frère et de sa sœur, Bruno, écoute Fun Radio réellement et apparemment a l'air d'apprécier ce qu'on fait le soir et écoute l'émission régulièrement. Quel effet ça fait, Bruno, de savoir que toi, qui est quand même une vedette auditeur, tu es quelque part écouté par Miss France et toute sa famille?
6: Eh ben moi ça me fait plaisir et je suis content parce que ça me donne du punch, quoi.
5: Du punch, ouais.
6: Et ça me donne une fierté de savoir que Miss France m'écoute.
5: Voilà, exactement. Et Miss France, d'ailleurs, si tu m'écoutes ou par l'intermédiaire de ton frère ou de ta sœur qui doit sûrement nous écouter parce qu'ils doivent être très, très souvent de l'autre côté du poste de radio, on l'invite officiellement à venir passer au moins une petite heure avec nous, hein.
8: Mais il faut qu'on... Enfin, je sais comment on fait, on m'a expliqué.
5: Voilà.
8: Il faut passer par le comité et après ils vont me faire suivre.
5: D'accord, bon, enfin sinon...
9: On va saigner les deux, là.
5: Si on a du mal par le comité, on peut toujours choper le frère ou la sœur qui peut en parler directement à Miss France, qui fera part directement à la personne qui doit gérer son emploi du temps.
8: Non, bien sûr, mais Miss France, elle est déjà OK pour venir.
5: Ah, d'accord.
8: Elle nous l'a dit. C'est qu'il faut, c'est hiérarchique, tu vois.
5: D'accord, OK, très bien. Donc Miss France devrait venir passer une petite heure avec nous.
8: Elle représente la France, donc.
5: Si elle est quel âge? 19, 20 ans, elle doit être mignonne comme tout. C'est Miss France, tu vois, ça fait plaisir. Qu'est-ce que t'en penses, Bruno? On l'invite ou on l'invite pas?
6: Ah oui, j'insiste pour que vous l'invitiez.
5: Eh ben, y a pas de problème. Si Bruno insiste, on le fera avec un grand plaisir.
6: Max.
5: Bruno, good weekend.
6: Max, je voulais te dire un petit détail.
5: Alors, un petit détail qui va se dire 30 secondes, hein.
6: Oui, après je vous laisse.
5: Ouais, parce qu'il y a la pub, là.
6: Oui, alors je voulais vous dire, je viens vous voir un mois avant le mois d'avril.
5: Bien, écoute, tu es le bienvenu dans les studios courant du mois de mars, il n'y a aucun problème, tu seras ici comme chez toi, mon petit Bruno.
6: Merci, mon petit Max.
5: Mais de rien.
6: Et merci à ma petite famille de Fun Radio qui ne me laissera pas tomber et que je peux compter sur eux.
5: Bruno, I love you.
6: I love you.
12: Où
10: coup de gueule avant qu'on fasse une petite pause et qu'on accueille Sophie et Jérôme, c'est quoi et qu'on aura aussi le blind test sur les Pixies qui s'impatientent. Alors Françoise, pour vos premiers coups de gueule sur Magic Johnson, on n'a rien compris.
12: Bon.
10: Joueur de basket.
12: Bon, bah on va pas revenir là-dessus, bon, laisse tomber.
10: Non mais si, c'est bon, alors c'est quoi le coup de gueule, vas-y.
12: C'est que je trouve inadmissible que des jeunes qui payent soi-disant 300 000 balles
10: de billets
12: ouais,
10: ouais, ça coûte 300 000 francs un billet pour aller voir Magic Johnson.
12: Non,
10: approximativement 250, c'est combien, ouais. 250 000 francs un billet, ça doit être un truc comme
12: 10
10: ça.
12: Francs, 10 francs la seconde.
10: 10 francs la seconde qui
12: pour avoir un interview.
10: Alors c'est
12: 10 francs la seconde.
10: Pour l'interview. 10 francs la seconde.
12: Ouais.
10: Ah, carrément.
12: 10 francs la seconde.
10: Où t'as vu ça, toi ? Où t'as vu ça ?
12: Et ça t'est dit sur Stas.
10: On souffle, oh non, on
13: souffle.
10: Stade 2, c'est pas du jeu ça, tout le monde souffle. C'est sur
12: Stade 2 et sur FR3.
10: Ah, ça c'est, je connais pas cette émission, mais elle doit être vachement bien. C'est une émission sur le sport, François ?
12: Ouais.
10: Ah, je savais pas, je connaissais pas.
12: Bah oui.
10: Très bien, envoyé spécial, capital, peut-être qu'ils en auraient parlé. D'accord, ok, non, mais ouais, donc 10 francs la seconde, donc c'est ça fait cher
12: la minute, hein. T'as pas le temps de dire ouf.
10: Ça te coûte 10 francs.
12: Ça te coûte 10 balles.
10: Hein. Bah, directement. Alors là.
12: Bonjour les gars.
10: Alors qu'est-ce que donc coup de gueule, donc Magic Johnson. Si Magic Johnson. Bon.
12: Alors soi-disant que les jeunes ils se plaignent comme quoi ils ont pas d'argent ni quoi que ce soit.
10: Ah, ils se plaignent, oui, ouais.
12: Ils se plaignent.
10: Ah, ils se plaignent, pardon. J'ai compris, ils se plaignent.
12: Ils se plaignent qu'ils
10: ont. Ils sont pleins de.
12: Ils se plaignent qu'ils ont pas d'argent.
10: Oui.
12: Alors pourquoi qu'ils cherchent pas de boulot et pourquoi qu'ils sont émis?
10: Alors dire qu'il y a des. Il y a des gens qui cherchent du boulot, mais t'as raison. Je...
12: Et
10: vous êtes
12: ils
10: là.
12: Ils foutent tout leur
10: argent dans les interviews.
12: Non.
10: Dans les interviews. C'est-à-dire qu'il y a des jeunes qui nous écoutent là, qui cherchent du boulot, qui gagnent 1400 francs par mois et qui, plutôt que de garder cet argent, de trouver du travail,
12: oui,
10: ils vont dépenser le peu d'argent qu'ils ont dans des interviews de Magic Johnson à 10 francs la seconde. C'est scandaleux.
12: Mais même vis-à-vis de.
10: La loi.
12: Vis-à-vis de
10: la loi.
12: Oui.
10: Ah, vis-à-vis de ce. Par rapport à RMI, c'est pas sympa. Parce que RMI. RMI là-dedans, il a. RMI là-dedans.
12: Justement, c'est.
10: Ah ouais, non,
12: c'est
10: mais...
12: scandaleux.

0: sur sa petite culotte, et je crois que là il faut faire intervenir celui qui a mis tout ça sur le tapis un petit peu comme le canard enchaîné dans les histoires. Bonsoir. C'est Philippe, voilà, qui s'est reconnu tout de suite. Philippe, tu voudrais est-ce que tu veux profiter que Françoise est là pour l'interviewer sur sa petite culotte?
1: Avec plaisir.
0: Donc tu veux qu'on te fasse un interview sur ta petite culotte?
2: Oui.
0: Alors Philippe, première question.
1: Alors, elle va bien?
0: Question de monsieur Duhamel.
2: Bah...
0: RTL, oui. Alors,
1: mais bonsoir. Je voudrais savoir si la culotte de Françoise se porte bien.
2: Ben, pour le moment, elle se porte très bien, je suppose.
1: Vous l'avez laissée à la maison?
2: Non, elle est sur moi.
0: Ah bon? Bon, très bien. C'était juste. On a le droit à deux questions. Hein. Maintenant, nous avons. Je crois que nous avons monsieur Duhamel d'Europe 1 qui souhaiterait poser une question à Françoise.
3: Oui, bonsoir.
0: Bonsoir.
3: J'aurais voulu savoir. Quelle était sa crème de jour pour le visage?
0: Ah, c'est attention, c'est sur les culottes, monsieur Duhamel, là, c'est une interview sur sa culotte.
3: La
0: hein.
3: crème de jour sur ses culottes.
0: Alors
2: J'ai aucune crème de jour sur mes culottes.
0: Voilà, question A, maintenant question de monsieur Duhamel de France Inter. Monsieur Duhamel, on vous écoute.
4: Oui, bonsoir, la question est la suivante, j'aimerais savoir si Françoise compte se racheter des culottes.
2: Bah, si tu m'en offres, d'accord.
0: D'accord. D'accord. Très bien, vous êtes content?
4: Je vous remercie, je vous souhaite une bonne fin de soirée. Alors.
0: Merci, question de monsieur Duhamel de RMC. Bonsoir monsieur Duhamel.
5: Oui, bonsoir Françoise, j'aurais voulu savoir si Françoise, lorsqu'elle mettait des culottes, prenait des culottes gros bateaux.
2: Oui.
0: Alors là, comment vous avez appris ça? Vous avez vu ça dans la presse? Vous l'avez suivi?
5: C'est-à-dire que je suis effectivement un fan de Françoise et j'ai appris qu'elle mettait donc des culottes paquebot.
0: Est-ce vrai? C'est exact, apparemment Françoise est assez surprise parce qu'elle ne sait pas quoi répondre. Elle est toute couaque, hein Françoise, c'est vrai?
2: C'est exact.
0: C'est exact, tu mets des culottes bateau?
2: Ouais.
0: Ça doit hyper bien t'aller. Il y a un truc qui devrait t'aller à merveille, ce sont les petites culottes, c'est un petit peu en lingerie féminine.
2: Ouais.
0: Je te vois bien avec, comment on appelle ça là, des porte-jartelles, string.
2: Non.
0: Avec le physique que t'as, comment t'es fine. Sans déconner, je sais que par exemple, Miguel qui est venu tout à l'heure, il a craqué sur toi. Il te verrait, à mon avis, moi je te vois bien, aux Bahamas, cul nu avec juste une petite ficelle dans l'arrêt des fesses.
2: Ah,
0: Françoise.
2: Ah non, j'ai horreur de ça.
0: Tu ferais un carton.
2: Justement, j'en ai parlé avec Framboise, j'ai dit, j'ai horreur des culottes comme ça.
0: Bon, c'est une petite ficelle.
2: Ouais,
0: tu te la fous.
2: Genre que ça me rentre dans les fesses, ça.
0: Mais ça te rentre pas dans les fesses, ça vient t'effleurer les fesses.
2: Je rentre de ça.
0: Bon, très bien. Bah écoutez, ne bougez pas, on revient dans un instant avec Françoise.
2: Culotte, et je veux qu'on me filme comme quoi j'ai une culotte.
0: Vas-y, alors Françoise, écoute bien, Pauline, Skunk, Francis et Maxime, bonsoir.
6: Bonsoir.
0: On va vous prouver que Françoise a des culottes, elle va nous en montrer une sur Fun TV et l'odeur à la radio. Vas-y, c'est parti. Alors, on y va, elle le sort du sac Monoprix. Et Françoise vous prouve qu'elle a bel et bien des culottes. Déplie-les, montre-les à la caméra et montre. Oh là là là là là là! Les slips bateaux, les slips grand-mère! Dans la famille, aucune classe, je voudrais la fille, bonne pioche!
2: J'adore ma culotte!
0: Ah, ma grand-mère avait les mêmes. Elle avait à peu près 90 balais.
2: Je me sens.
0: Oh, la culotte toute neuve! Voilà. Eh ben, celle-là, elle a bourlingué! Oh putain, sans déconner.
2: Oui, comme quoi
0: j'ai... Oh non, non, oh non. Oh non, remonte-moi ça. Remonte-moi ça, elle est en train d'enlever son poing. Ah non, là. Alors laisse ça. Non mais elle se met à poil dans le studio. Je profite qu'il y a tous les auditeurs des Pixies et que Philippe disait que t'avais pas de culotte. Philippe m'a dit la dernière fois, je suis sûr qu'elle a pas de poil à la chatte.
2: Alors là,
0: je te le prouve tout de suite. Voilà un vieux slip où il y a des poils dessus et l'autre elle va baisser.
2: Non, j'ai pas eu le temps de voir ça.
0: Philippe n'a dit que t'avais pas de poils à la chatte, c'est vrai?
7: On commence sans plus tarder donc avec Lorraine, 17 ans de Montreuil. Lorraine qui a un problème à l'amoureuse, hein, la petite Lorraine. Hein. C'est vrai, hein?
8: Ouais, c'est ça. Ouais.
7: Parce qu'il paraît, hein?
8: Ouais, mais bon, en fait, j'ai besoin de tes conseils parce que le mec, il est vraiment différent de moi, quoi. Moi, je suis plutôt petite bourge, branchée et tout, et lui, c'est pas du tout le même style, quoi. Donc, Je me demande vraiment, c'est plutôt genre toi quoi, il se la pète un peu.
7: Ouais, mais moi je me la pète comme ça pour plaisanter, hein. Les filles me connaissent bien, hein. Gaëlle et Apolline peuvent témoigner, Apolline me connaît moins.
8: C'est pas comme ça vraiment ?
7: Pardon ?
8: C'est pas comme ça vraiment ?
7: Bah heureusement, attends, ça serait une catastrophe, heureusement que je le dis, putain, non mais ça m'arrive de faire le con de temps en temps, je sais pas, en privé, machin.

0: de faire le kékouz, mais non, règle générale, c'est plutôt calme, hein, c'est plutôt posé. Hein.
1: Attends, mais t'as vu comme t'envoies chier des auditeurs des fois, non?
0: Mais oui, mais d'autant, est-ce que tu crois qu'ils ne méritent pas?
1: Si, c'est vrai, des fois ils sont un peu concons, mais bon, ça mérite pas tout le temps ça, quoi.
0: Mais, non, mais pas tout le temps, mais je suis pas tout le temps en train de le faire, je le fais de temps à autre, quoi.
1: Non, mais bon.
0: Non, mais moi je suis pas quelqu'un de bien méchant. Quand tu dis qu'ils me ressemblent, c'est-à-dire qu'ils ressemblent à quoi, mon caractère?
1: Ouais, il se la pète, ouais, c'est genre...
0: Mais je me la pète pas, moi, mais... je me la pète au deuxième degré, peut-être que lui, il se la pète vraiment au premier degré.
1: Ouais, non, non, mais c'est comme toi à la radio, quoi, il dit, ouais, ouais, mais je plaisante, en fait...
0: Ah, oui, d'accord, donc je suis pareil dans la vie, moi aussi, alors.
1: Ah, ouais.
0: Ah, ouais,
1: Je pense, justement, qu'il cache une face timide.
0: Mais bien sûr, non, mais même pas, c'est pas parce qu'on est comme ça qu'on se la pète, on peut avoir plusieurs personnalités, on peut avoir plus dans un caractère, il n'y a pas forcément que le timide. Que le rentre-dedans, que le machin, tu peux être à la fois rentre-dedans, être réservé, tu peux avoir plein de trucs.
1: Ouais.
0: Ben ouais, ça parce que tu te la joues de temps en temps grande gueule, que ça veut forcément dire que t'es timide, ça n'a rien à voir.
1: Lui, on a jamais l'impression de bien le connaître, quoi.
0: Ah, mais moi c'est pareil. Moi j'ai mes meilleurs potes et tout, des fois ils ont l'impression, ils disent, mais attends, mais là tu déconnes ou tu déconnes pas, là. Et des fois ils savent plus, quoi, sur quel pied danser, mais c'est ça qui est amusant de temps en temps. Mais en même temps, moi je me force pas à être comme ça, je suis comme ça, quoi, j'aime bien... Je me dis pas, tiens là, pendant la journée, je vais m'amuser à être comme ci ou comme ça. Mais enfin bon, on va arrêter de parler de moi, on va revenir vers lui. Il a quel âge ce garçon?
1: Il a 18
0: ans. Il a 18 ans, ouais.
1: Il va avoir 19 ans.
0: T'es avec un portable, un sans fil?
1: Ouais, un sans fil.
0: Ah, putain, les interférences, on a l'impression que t'es sur Mars.
1: Ah bah, je suis désolée.
0: Et donc?
1: Et j'aimerais tes conseils, quoi.
0: Ouais, bah, faut que tu m'en dises beaucoup plus, parce que là, franchement, je vois pas trop ce que je peux faire pour toi, hein, Lorraine, très honnêtement, hein.
1: Toi, pour te draguer, qu'est-ce qu'il faudrait faire? Qu'est-ce qu'il y en a?
0: Non, mais attends, mais on va arrêter, on n'est pas là pour parler de moi, on est là pour parler de ton problème à toi. Moi, ça n'a rien à voir. Moi, je n'ai pas 18 ans, j'en ai 29, et c'est pas de moi dont t'es en train de craquer. Donc parle plutôt de toi et de ton mec et essaie de m'en donner un peu plus avant que je puisse te donner éventuellement des propositions que de vouloir parler de moi. Sinon, c'est de moi dont t'es amoureuse?
1: Peut-être un peu aussi.
0: Non, mais le garçon en question, c'est moi ou c'est un autre?
1: Non, c'est
0: bon, pas. Bon, alors, parle-moi plutôt de lui que de moi, alors.
1: Bah, lui, alors, il s'habille toujours avec des baguilles, tu vois.
0: Non, mais ça, je m'en fous, c'est de son caractère. Qu'est-ce qui fait que tu dis que... c'est pas ses baskets qui vont me donner ses caractères?
1: Non,
0: et...
1: mais c'est pas souvent la façon de s'habiller, ça prouve un peu le caractère.
0: Bon, alors, tu vas m'expliquer plus en détail, parce que là, je ne comprends rien du pourquoi, du comment de ton appel. Ton but, ton appel, c'est que tu veux un coup de main de ma part. Pour quel problème?
1: Parce que j'aimerais le draguer, je vois pas comment le draguer.
0: Et pourquoi tu ne sais pas comment le draguer? Parce que c'est quelqu'un d'inaccessible ou c'est quelqu'un qui...
1: Non, il n'est pas vraiment inaccessible, je comprends pas trop son caractère et...
0: Qu'est-ce qui te plaît en lui? Qu'est-ce qui t'attire et qu'est-ce qui te... Parce que tu trouves ça attirant, le fait de ne pas pouvoir l'approcher ou... Qu'est-ce qui te plaît en lui? C'est le physique?
1: Non, c'est la face cachée, en fait. C'est que je ne comprenne pas tout à fait son caractère.
0: Tu lui as déjà parlé?
1: Ouais, bien sûr.
0: Bon, d'accord, ok. Et qu'est-ce qui te fascine en lui? Qu'est-ce que t'aimes en lui? C'est justement de ne pas pouvoir... T'as l'impression qu'il est plus dur à avoir que les autres?
1: Ouais, c'est l'aspect mystérieux, mais je sais pas comment l'aborder.
0: Ah, ça,
1: pas...
0: ça plaît, ça, généralement.
1: Hein.
0: Quand on n'arrive pas à savoir comment, à quoi il pense, etc., etc., ouais. Ça a du succès, ce genre de comportement. Ça, je m'adresse aux garçons, généralement, mais... Ça, c'est pas que ça fonctionne à tous les coups, loin de là, mais le fait de rester mystérieux ou de jamais montrer véritablement sa facette, généralement, ça intrigue les nanas. Alors, il y en a à qui ça repousse, et puis il y en a certaines, et ça attire, parce qu'au début, même si on n'apprécie pas forcément le personnage, quand il est intriguant, on se pose des questions, on se dit, putain, j'aimerais vraiment savoir comment il est, indirectement, on s'y intéresse. Donc, si intéressant, bah forcément, on y pense de temps en temps, et puis on tombe dans le panneau, hein. C'est ouais. ce qui a l'air d'être ton cas.
1: Ouais, ouais, mais en fait, je veux vraiment savoir comment l'aborder, comment lui faire comprendre ça.
0: Mais pourquoi avoir besoin d'aller lui dire que tu trouves qu'il a un caractère bizarre, étrange, machin,
1: mais,
0: je sais pas.
1: J'ai pas envie de lui dire, j'ai envie qu'il sache que tu me plais, quoi.
0: Bah, tu vas lui dire quel est le problème, je vois pas où est le problème.
1: Non, mais tu peux pas lui dire comme ça, quoi, il va te prendre en dérision et...
0: Bah écoute, je sais pas, on va demander à une demoiselle du même âge que toi. Tiens, Aurélie, qu'est-ce qu'elle ferait? Aurélie, elle a 17 ans. Aurélie, t'es avec nous, ça va Aurélie?
2: Oui.
0: Est-ce que tu as suivi un petit peu le problème de Lorraine, entre guillemets? Parce que moi, j'arrive pas trop à savoir quoi faire pour elle. Hein.
2: Ouais, j'ai suivi, mais franchement, je vois pas non plus, quoi.
0: Bah, à part d'aller lui dire, hein, tu sais, moi, j'ai pas de solution miracle là-dessus, dans le sens où le caractère, il est ce qu'il est. Maintenant, tu je sais pas, tu dois être, enfin le truc qui est complètement archi bateau, ce que je veux dire, c'est d'être toi-même, quoi. Si t'as vraiment envie de rencontrer, si t'as vraiment envie de connaître un premier mec, tu voudrais faire quoi dans ce premier, tu voudrais carrément lui dire ce que tu ressens pour lui?
1: Non, je voudrais le draguer sans vraiment, parce que je suis assez fière et je peux pas aller le dire comme ça. Je voudrais le draguer.
0: Quoi. Mais là, déjà, tu pars sur une mauvaise note. Je sais pas ce qu'en pensent les filles, mais je sais pas, je pense que tu vas sur une mauvaise note si on est sérieux deux secondes. De se dire, ouais, parce que lui, c'est un mec plutôt grande gueule et prétentieux, si je vais direct m'abaisser en lui disant que je l'aime, ouais, je veux pas, donc je veux jouer un faux jeu. Ouais, mais déjà, là, t'as tort, là, déjà, t'as faux.
1: Non, c'est pas un faux jeu, c'est mon caractère aussi, quoi. Non,
2: ouais, mais range ta fierté un
0: peu. Non, mais là, non, un caractère, ça se calcule pas, t'es comme t'es, tu te dis pas, parce que mon caractère, c'est comme ça, je peux pas y aller du premier coup, pourquoi? Parce
1: qu'en tant que... Non, mais je sais que moi, je le ferai jamais.
0: Ouais, mais là, tu calcules trop, je suis désolé, hein, mais là, tu calcules trop. Tu te dis, bon, bah voilà, je voudrais l'aborder, mais sachant que mon caractère, c'est plutôt du genre, je lui dis pas du premier coup, il faut que je me démerde pour pas lui dire tout de suite.
1: Mais non.
0: Ça veut rien dire. Mais ouais, mais si.
1: Je calcule pas, c'est selon les autres expériences que j'ai eues, quoi, je...
0: Ouais, mais tu sais que tu vas tomber sur un mec qui est comme ça, je sais pas, Aurélie, est-ce que tu as une solution pour... Moi, j'en ai pas, hein, Lorraine. Hein. Personnellement, franchement, là, j'aimerais bien t'aider, mais je vois pas trop, à part d'aller lui dire, je vois pas trop, quoi. En même temps, non, je vois pas trop. Aurélie?
2: Ouais, bah, faudrait peut-être qu'elle fasse des petites allusions, quoi, déjà, ou, enfin, qu'elle range ta fierté, déjà, de côté, 5 minutes, quoi, et qu'elle fasse des petites allusions.
0: Puis le fait de quand tu dis que tu veux le draguer, enfin, tu veux l'approcher, à ce moment-là, c'est, oui, c'est de l'approcher, c'est de lui parler, c'est un petit peu rentrer dans son univers, c'est-à-dire le côtoyer de temps en temps, parler, voir effectivement, quand si tu arrives à créer une discussion avec lui, essayer de voir par son regard s'il s'intéresse à toi ou pas, quoi. Et puis, voilà, je sais pas, j'arrive pas à comprendre vraiment ce que tu veux. Enfin, je comprends, mais j'arrive pas à trouver de solution. Franchement,
1: ouais,
0: je suis dans la... Non, mais c'est trop compliqué.
1: Ouais, parce c'est assez complexe.
0: Non, mais ça devrait être tellement simple, et tu te compliques la vie parce que tu veux absolument pas lui dire tout de suite que tu l'aimes, il faut d'abord que tu le dragues. C'est... Je sais pas, je capte pas trop. Marie a 20 ans, elle a envie de réagir, mais par contre, il faut mettre les villes quand même. Marie, elle est d'où? Marie, tu es d'où? Marie?
3: Ouais.
0: Tu es d'où?
3: Ouais, je suis de Paris.
0: C'est de Paris, très bien, Marie. Ben, je t'écoute.
3: Ouais, voilà.
0: Lorraine, t'écoute.
3: Ben, écoute, moi, j'ai le même problème, en fait, parce que j'ai connu mon mec il y a 5 ans maintenant.
0: Mm-hmm.
3: Et il était pareil, c'était sa personnalité qui m'attirait complètement et tout.
0: Ouais.
3: Et inatteignable, je savais pas comment l'aborder. Et en fait, on est devenus super copains. Juste, je voulais vraiment comprendre qu'est-ce qui est caché, c'est exactement ça. Et en fait, on est vraiment devenus super potes et puis ça s'est fait comme ça, quoi. Donc, il faut, à mon avis, il faut qu'elle attende un peu et puis il faut que t'attendes un peu, tout doucement. Et puis, s'il craque vraiment, voilà, quoi.
0: Mais t'arrives à comprendre quand elle demande, voilà, je voudrais le draguer, mais pas trop, comment je peux m'y prendre
3: Ouais, mais parce que c'est exactement ça, quoi. C'est la face cachée qui est derrière et ça fascine complètement, quoi.
0: Mais le meilleur moyen de draguer, c'est quoi? Parce qu'elle dit draguer, tu vois.
3: Mais je crois pas qu'il faille draguer, en
0: non,
3: fait.
0: Non, mais c'est ça, ça veut rien dire, draguer, c'est vraiment genre, trouve-moi des mots, trouve-moi des attitudes, c'est ça quand on
3: demande
0: de draguer.
3: Ouais, faut pas faire comme
0: non,
3: ça.
0: Non, justement,
3: parce que
0: non, ouais.
3: Il va la jeter, c'est clair, quoi.
0: Mais c'est clair, c'est évident, surtout s'il se la pète un peu, à l'âge qu'il a, 18 ans, tu vois, ça pète plus haut que son cul.
3: Ouais, non, c'est clair. Donc, hein? À mon avis, faut y aller doucement et essayer de.
0: Une petite racaille.
3: Juste d'être pote, quoi.
0: Hein?
3: Juste d'être pote. Et puis, s'il craque, bah, il craque. Quoi.
0: Exactement. Donc, ça rejoint ce que j'étais en train de dire. Donc, ça confirme qu'il faut que tu rentres dans son entourage, que tu l'approches juste comme ça, comme si de rien n'était, que tu le trouves sympa, tu lui fais la bise, tu discutes un peu avec lui, puis tous les jours, tu le vois, puis de lui-même, il va peut-être craquer sur toi, quoi.
1: Il s'en forcer les choses, quoi.
0: Bah, complètement. De toute façon, c'est ce que tu souhaites faire. Donc, il n'y a même pas besoin de nous le demander, puisque apparemment, tu veux le draguer, mais t'es tellement fier que tu veux surtout pas lui montrer du premier coup, tu veux y aller au fur et à mesure. Donc, le fur et à mesure, c'est des petits gestes, un petit sourire, un petit truc, mais sans trop, quoi. Sans genre, tu la guises, genre, tu vois, la pétasse, quoi. Tu es là, regarde-moi, t'as vu mes formes, t'as vu mon cul.
3: Non, ça a marché, en tout cas.
0: Ouais, mais toi, c'est pas pareil.
1: Pourquoi?
0: Mais non, je plaisante, j'en sais rien, je dis ça pour déconner. Voilà, Aurélie. Tant quoi, tu fais quoi dans la vie, Aurélie?
2: Non, c'est Lorraine, je crois.
0: Lorraine, tu fais quoi dans la vie, excuse-moi, Lorraine?
1: Moi, je suis en première.
0: D'accord, très bien. Eh ben, écoute, on te souhaite une bonne fin de nuit.
1: Ok.
0: Hein, tu restes bien sage, hein?
1: Attends.
0: Oui.
1: Deux secondes.
0: Oui.
1: Au lieu d'aller à Tahiti, tu veux pas passer par la Nouvelle-Calédonie?
0: Ah, j'y suis jamais allé, ouais. Pourquoi pas?
1: Parce que c'est là où j'habite.
0: Ah, c'est là où t'habites, c'est bien?
1: Ouais, c'est super.
0: C'est super sympa?
1: Ah ouais, j'adore. Ah,
0: non, parce que là, si je vais à Tahiti, c'est parce que j'y suis déjà allé une fois et que surtout, il y a Manu. Son oncle, il a le Club Med, donc si tu veux, c'est peut-être pour ça que j'y vais aussi, comme ça je vais avoir des prix. Hein.
1: Ouais, mais nous, c'est 10 fois mieux.
0: Non, mais je dis que je vais y aller, ça se trouve, j'irai pas, j'en sais rien. Hein. Je dis ça comme ça, mais ça me brancherait bien d'y retourner en tous les cas. Vous connaissez, vous, les filles, Marie, Aurélie, vous avez déjà entendu parler de Tahiti quand même.
1: Ouais.
0: La capitale, comme ça, juste, tu dis rien, toi, hein, Lorraine, la capitale de Tahiti, Aurélie et Marie. Très bien, les filles, pas pété, pas pété.
1: Pas
0: pété. Pas pété. Voilà, très bien.
1: Mais c'est vilain.
0: Non, mais oui, mais autour. Non, mais quand on dit. Tu sais, quand on dit à Tahiti, c'est une île de transit maintenant, les gens, mais après, tu vas où? Tu vas à Bora Bora, tu vas à Moréa, tu vas au Marquis, tu fais l'île aux oiseaux. Tahiti, c'est une île de transit. C'est vrai qu'il n'y a que des plages, c'est une île volcanique et que toutes les plages, le sable est noir, quoi. C'est un peu comme la Réunion, c'est pas très joli, hein, faut bien le reconnaître. Ce qui est joli après, c'est les Seychelles, c'est tout ça qui est bien. Nouméa, pourquoi pas, c'est une bonne idée.
1: T'as le sable blanc, les cocotiers et tout. C'est
0: Lorraine, est-ce que tu connais le point G?
1: Pourquoi?
0: T'as déjà eu des relations sexuelles, Lorraine, ou pas?
1: Oui.
0: Bon, est-ce que tu connais le point G?
1: Oui.
0: Est-ce que c'est Aurélie qui se pose cette question? Arrête, t'as qu'à rester avec nous, tiens, d'ailleurs. Pourquoi Aurélie se pose cette question?
2: Bah, parce que j'arrive pas à le trouver.
0: Ah ouais, tu le cherches?
2: Je sais pas, j'essaie d'avoir un plaisir, quoi, j'en ai un, mais un tout petit, quoi.
0: Plaisir, t'as déjà eu beaucoup de relations sexuelles?
2: Ouais.
0: Avec beaucoup de garçons?
2: Non, un,
0: mais souvent, quoi.
2: Voilà.
0: Tous les jours?
2: Tous les week-ends.
0: Mais combien de fois les week-ends?
2: Là, ça fait 6 fois, la dernière fois.
0: Putain, mais ça cartonne les jeunes aujourd'hui! Il y en a une qui a raccroché ou quoi, non? Lorraine?
1: Non.
0: Marie, t'es là? Ah, c'est Marie qui a coupé, apparemment. Lorraine,
1: oui.
0: Puisque t'as trouvé le point G, c'est quoi le point G, alors?
1: Bah, je suppose que c'est le sommet.
0: C'est quoi le sommet? C'est quel auteur?
1: Ce serait 2000.
0: Pourquoi tu te poses cette question, Aurélie? Donc, c'est parce que t'as jamais eu de...
2: De vrai plaisir, quoi.
0: Quand t'es avec ton mec, t'es bien.
2: Ouais.
0: Mais
2: Sans plus,
0: quoi.
2: Voilà.
0: Mais vous, là, c'est des questions, hein, toujours un peu les mêmes, hein, qui reviennent dans ce genre de sujet, mais qui sont tellement importantes avant d'avancer plus loin en profondeur,
2: ouais,
0: avant de pénétrer un petit peu plus dans le vagin, parce que je vais t'expliquer où ça se trouve. C'est dans le vagin. Hein. Bah si, c'est dans le vagin quand même, les filles.
2: Ouais.
0: On va demander à Gaëlle.
2: C'est dans le vagin, le projet.
0: Le point G à l'intérieur. Bah, y en a qui disent que c'est ailleurs, mais on m'a souvent dit et on en a souvent entendu des définitions à l'antenne de filles qui pourront témoigner là-dessus. Et j'ai déjà testé, hein, personnellement.
2: Et approuvé?
0: Ah, je sais pas, mais bon, en tous les cas, ça a l'air de fonctionner plus ou moins, mais c'est dans le vagin.
2: Ah ouais.
0: Point G.
2: Au fond alors.
0: C'est où toi, pour toi, Gaëlle?
2: Ah, moi je crois que c'était clito, moi. Bah c'était clitoridienne ou vaginale. Autant pour moi, je suis
0: déjà, ouais.
2: Cru.
0: Ouais. Mais faut y aller, hein.
2: Hein, tant qu'à faire. Mais bon, je veux dire, si t'arrives à jouir, donc tu peux être aussi bien vaginal que clitoridienne.
0: C'est pénible, Aurélie, ceci dit, ton téléphone portable à se concentrer, là, avec ton sans fil dans ce coin, avec, je sais pas quoi, le batteur, là, dans l'espace. Putain, c'est une horreur.
2: C'est donc, pas moi.
0: Ouais.
2: Tout dépend de ce que t'es, entre guillemets. Si t'es vaginal, donc ton point G sera du côté plutôt du vagin, et si t'es clitoridienne, je pense que ton point G sera plutôt.
0: Eh ben ouais, c'est peut-être la question qu'il faut se poser, mais moi je pense que il y a quand même pour ceux qui sont clitoridiennes à l'intérieur du vagin, il y a quand même une partie, il y a des endroits qui sont quand même beaucoup plus sensibles que d'autres. Ceci dit, il y a des parties du corps qui sont pas forcément sur la chatte, hein, pour être plus calme, parce que pour Aurélie et Lorraine, nouvelle génération, on dit plus le vagin, on dit la tocha.
2: Voilà.
0: Hein, il y a déjà longtemps, hein, en début 2021.
2: Surtout qu'on habite dans le 9-3, quoi.
0: Non, alors là. Big tocha, quoi, un truc bien poilu. Dans la paroi à l'intérieur, vous savez, quand vous avez le vagin à l'intérieur, là, à peu près à, je sais pas, moi je dirais entre 5 et 10 cm. Non, mais je vous le montre pour Pauline et pour Gaëlle. Sur la paroi en haut, très délicat. Ah ouais, il y a une partie très sensible de la peau, normalement. Je dis pas que tu fais mouche à tous les coups.
1: Connaisseur.
0: Non, mais attends, on apprend comme tout le monde, tu sais, au fur et à mesure de faire de la radio libre, t'entends parler les filles, tu dis tiens, je vais tester à la maison, on rentre en soi, hop, t'arrives, tu mets la bite, non, je te mets juste un doigt, tu fous le doigt, et ah bah oui, ça part.
2: Élégant.
0: Des fois, ça fonctionne.
1: Quelle
0: voilà.
1: Vulgarité.
0: Mais non, mais déjà, je pense, Aurélie et Lorraine, et je pense que Gaëlle et Apolline ne diront pas le contraire, pour que déjà t'aies du vrai plaisir, faut déjà que tu sois avec un mec avec qui t'as vraiment envie d'être.
1: Ah, c'est clair.
0: Parce que le problème que tu peux rencontrer aujourd'hui, Aurélie, c'est que t'es peut-être avec un mec avec qui t'es bien, mais pas suffisamment pour prendre ton pied.
2: Non, mais je sais pas, il y aurait peut-être une position pour mieux le trouver, quoi.
0: Et non. Est-ce qu'il...
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0: Il y a des préliminaires quand même.

0: Allô?
1: Allô, Guido?
0: Ouais. Ouais.
1: Ah, c'est carré. Viens, bébé, un bon Guidou. Bah, qu'est-ce que t'as?
2: Il est malade, je crois.
1: Allô?
3: Allô?
1: Ouais,
2: bah, voilà.
3: Ouais, salut, ça va?
2: C'est qui qu'on avait au téléphone avant? C'était un de tes potes?
3: Ouais, c'est un pote que j'ai récupéré là-bas.
2: Ouais, d'accord.
1: Là-bas où?
3: Hein?
1: Là-bas où?
3: Bébé! Bébé! Non, je peux pas, là. Je vous le passe deux secondes, hein.
1: Ouais, vas-y.
3: Bébé! Fun!
1: Oh bah.
4: Allô?
1: Attends, Bébert. Bébert.
4: Allô?
1: Bébert?
4: Ouais.
1: Salut, c'est Fun Radio.
4: Bah, faut.
3: Passe. Allô?
1: Ouais, sympa. Ouais. Il a de la conversation.
3: Ouais, c'est sûr, c'est un super pote, hein.
1: Ah oui, ça fait combien de temps que tu le connais?
3: Bon, salon. Je l'ai rencontré au salon du Hot.
1: Allez, ça fait pas longtemps, quoi.
3: Oh putain, le délire, le salon du Hot, et je te raconte pas, putain.
1: C'est où déjà, parce que qu'on donne.
3: C'est sur Paname. c'est tout ce que je peux te dire pour le moment.
1: Tu sais même pas où tu te trouves, putain, c'est pas bon.
3: Je vais où le vent me porte, ok les gars.
2: Ah, y a pas de problème, où la fumée te porte.
3: Ouais, ouais, c'est ça, ouais.
1: Je crois que c'est comme tous les ans, porte de Champéret, non?
3: Ouais, qu'est-ce que tu dis, excuse-moi.
1: Non, je crois que c'est côté de Porte Maillot, la porte de Champéret, non?
3: Oh, ouais, c'est ça, ouais.
1: Je crois, hein, je suis pas sûr.
3: Ouais, c'est ça, ouais, près de la tour Montparnasse, quoi.
1: Ouais, pas loin.
3: Bon, en tout cas, le hot dog, ça cartonne au maximum. Il y a pas, j'ai cru voir Anka, elle était pas là-bas.
1: Je sais pas, tu y étais, Anka?
5: Non, moi je suis là, moi.
3: Ah, putain, j'ai vu des trucs, j'ai cru te voir, non, dans les stands.
5: Non, c'était pas moi.
1: Bah, elle a fait 2-3 vidéos, ça se trouve, t'es tombé sur une vidéo où elle a joué.
3: Ah, ouais, parce qu'il y avait des. Putain, il y a des pures salopes.
5: Il y a un peu des mecs aussi ou pas?
3: Ouais, putain, il y a des mecs, grave. Putain,
5: Rocco,
3: il était
5: là?
3: Je sais pas, qui ça?
5: Rocco Siffredi.
3: Non, je sais pas. Ouais. Mais en tout cas, bon, je me suis un peu baladé là-bas.
1: Ouais, hein, t'as vu alors?
3: Bah, j'ai vu pas mal des petits objets, des trucs classiques.
2: Genre?
3: Bon, bah, tu sais, trucs, poupées gonflables, les godes, toi, tout. Bon, j'ai tout essayé, hein.
1: Ouais. T'as essayé quoi en particulier?
3: J'ai essayé un truc pas mal. J'ai noté 4-5 trucs là qui me semblent intéressants que j'ai essayé pour vous.
1: Ouais.
3: Bon, alors déjà, il y a la poupée sans foufoune. Alors ça, c'est un truc de ouf.
1: C'est quoi?
3: Ben, c'est-à-dire, c'est un pas de foufoune.
1: Ouais.
3: Bon, alors tu gonfles.
1: Ouais.
3: Et c'est un pas de foufoune, quoi.
1: Ça sert à rien, quoi.
3: Non, bah alors moi j'étais.
1: C'est un anus, c'est une Barbie. C'est un petit anus ou pas?
3: Non, bah c'est-à-dire qu'il y a rien du tout. Donc t'as la gaule.
1: Ouais.
3: T'es là, tu cherches pendant des heures, tu tournes la poupée dans tous les sens et impossible de la défoncer, quoi. Donc, non, mais je peux pas défoncer, je veux dire, on peut rien faire.
1: Quoi. Ah, ouais, mais
2: on a bien compris.
3: Tu donc, peux pas... Attends, qu'est-ce que tu dis?
1: Ah, c'est Bébert.
3: Ouais, donc il confirme, hein. Vous avez entendu?
1: Ah, bah oui, on a bien compris.
3: Ouais, donc il confirme Bébert et qu'effectivement, c'est la.
1: La poupée sans foufouille, voilà. Ça marche bien sur le salon alors.
3: Ouais, ça marche pas mal, hein. ça monte pas mal, mais alors après les clients reviennent et ça bastonne aussi pas mal après. Ah. Alors deuxième truc, après le god ceinture, alors ça c'est un truc, j'ai trouvé un truc, je sais pas, c'est le god bretelle. Alors ça c'est pareil. C'est pas évident du tout, hein.
1: Ah bah non, bah non.
3: Bon, j'ai essayé pareil, le god bretelle, alors là, c'est un truc de barge, hein.
2: C'est fait comment déjà?
3: Sous forme de bretelle.
1: Ouais.
3: C'est une sorte de god.
1: Ouais.
3: En bretelle.
1: D'accord. Alors,
3: n'étant pas croyant, moi personnellement j'ai lâché l'affaire, mais ça cartonne pas mal. Hein.
2: Mais il y en a deux en fait, il y en a un sur chaque bretelle ou?
3: Et ouais, c'est ça, ouais.
1: Et on s'en sert comment?
3: Sous forme de bretelle.
1: Ouais.
3: Mais c'est un god, quoi.
1: D'accord.
3: Ouais, c'est.
1: Ouais, t'as pas eu le temps de le tester.
3: Non, en fin de compte, j'ai essayé de le mettre. C'est genre, bon, ça tient bien le pantalon, hein.
1: Ah, bah oui.
3: C'est pas ça la question. Mais bon, c'est le god de bretelle, quoi.
1: D'accord.
5: Mais surtout, ça va pas avec la poupée.
3: Je sais pas du tout. À quoi
1: non, elle a pas de trou, la poupée.
5: Bah, justement,
1: ça sert à rien.
5: Tu vois, tu mets les bretelles par-dessus et voilà.
1: What?
5: Eh ouais.
1: Aïe, aïe, aïe. Il est en train de se...
3: Excusez-moi, j'ai un peu la grippe.
1: Ouais, mais bien
3: ouais,
1: sûr.
3: Ouais. Alors ensuite, j'ai essayé un autre truc sur un stand qui a cartonné donc au salon du Hot, hein, je conseille à tous les jadots de venir.
1: Ah, il faut être majeur pour y aller quand même.
3: Ouais.
1: Ouais.
3: Ouais.
2: C'est combien l'entrée?
3: Ouais, je sais pas. Moi, je sais pas parce que moi, je suis rentré quand j'ai un pote grâce à Bébert qui connaît du monde.
1: Ouais.
3: Et voilà, donc. Alors, un troisième objet, un truc complètement de ouf.
1: Mmh.
3: pareil, c'est à censure. Hein. Vous dites quand c'est censuré ou pas sur votre antenne?
0: Ouais, c'est censuré. Bah, oui. Dès que c'est trop hard, on censure, okay. T'es bipé.
3: Bon, bah, c'est la pompe à sperme.
0: D'accord, on va bipé. On a pas été bipé, mais non.
3: Bon, c'est la pompe à sperme. Donc là, l'objet, c'est très simple. Tu fous ton sgeg dans un tube.
0: Ouais.
3: Et ça pompe. Ça pompe, ça te vide tout, et puis voilà, après...
0: Ça sert à quoi?
2: T'as testé ça, hein?
3: Ouais, j'ai testé, bon bah moi j'avais pas une goutte à donner,
0: ouais.
3: Mais ça a l'air de bien cartonner. Moi j'ai essayé, j'ai vu 2-3 Italiens là qui ont testé le bordel,
0: mmh.
3: Oh putain ça pompe, hein.
0: Ah ouais?
3: C'est la pompe à sperme, ça se vend bien, 650 balles.
0: Ah quand même.
3: Ouais, c'est sur les stands, made in Turkey, donc ça cartonne, ouais. À mort, hein. Ensuite, on va faire très vite. Il y a un truc qui est très rigolo qui a été inventé par un Allemand sur un stand. C'est le Broutminou.
0: Ouais.
3: Alors ça, c'est pareil. C'est une sorte de petit truc, petit objet que tu viens, tu le laisses. Tu fous des piles, t'écartes les cuisses pour les meufs.
0: Ouais.
3: Et ça vient de brouter le minou.
0: Mais c'est quoi? C'est
2: un hamster.
0: C'est un truc qui tourne
3: c'est ouais, c'est un truc bizarre avec une sorte de langue qui bouge. Puis t'actionnes, tu mets une petite, tu sais, tu fais tourner une sorte de petite clé, ça dure pendant 3 minutes, ça vient vers toi et ça te broute le minou.
0: Mais,
3: oh bah c'est du gadget, mais, hein.
0: Bah ouais, mais ça fonctionne à pile.
3: Disons, ouais, sinon tu peux foutre sur secteur.
0: Ah ouais, carrément.
3: Ah ouais.
0: Et t'as de plusieurs vitesses?
3: Ah ouais.
0: T'as, ouais, mais t'as pas essayé, ouais, toi,
3: bah,
0: t'as pas de minou.
3: Bah disons, moi je l'ai fait, il m'a bouffé une couille, j'ai arrêté. Bah ouais, c'est vrai, ça le broute minou, c'est quand clair. Il faut que c'est en train de te bouffer la quéquette.
0: C'est chaud, mais dangereux. Pas. C'est trop drôle.
3: Alors sinon, comme c'est bientôt Noël.
0: Ah oui, il y a eu des conseils cadeaux.
3: Ouais, il y a un petit cadeau, c'est le trou de balle fantasy. Bon, alors là, c'est sympa.
0: Ouais.
3: C'est un petit trou du cul.
0: Ouais.
3: Le fantasy, tu le fous où tu veux. Bon, moi personnellement, je suis foutu un sur le front. Bon, bah, c'est pas mal.
2: Et c'est juste décoratif en fait. Ou ça fait caca comme un vrai.
3: Ouais, non, c'est juste un trou de balle fantasy. Donc, sous forme de fleur, moi je l'ai pris, il est jaune.
0: Ouais.
3: Le haut, ça arrache bien la gueule. Le problème, c'est quand tu te balades avec un trou de balle fantasy sur le front et que t'es au salon du haut dedans et que tu te baisses pour te refaire le lacet. Bon, bah, tu te fais mettre le front, quoi. Bon, ça, il faut faire attention, c'est radical, hein. Donc, attention à tout ça, quoi.
0: Et ça lâche pas de petits vents ou quoi que ce soit, c'est qu'un gadget.
3: Non, parce que bon, c'est un trou de balle.
0: Ouais.
2: Mais c'est du faux.
3: Mais c'est fantaisie, c'est faux. Ouais. Voilà, c'est ça, exactement, c'est le mot que je cherchais.
0: Et t'en as avec des poils ou.
3: Ouais, mais t'en as des verts, t'en as des jaunes.
0: De toutes les couleurs.
3: Ouais, c'est comme tu veux, des jaunes, des verts.
0: Ouais, génial.
3: Voilà.
0: Ouais, j'ai l'impression que je parle comme toi, j'ai l'impression que tu nous endors aussi.
3: Attention, Guilou va vous mettre le feu parce qu'il a sélectionné 3 films.
0: Ah.
3: Parce qu'il y a aussi de la vidéo, hein.
0: Justement, je vais te demander, y a pas des shows là-bas, tu sais,
2: des actrices,
0: tout ça.
3: Des actrices, ouais, y a du... Bah ouais, il y a des actrices, justement, alors il y a des actrices que j'ai chauffées grave,
0: ouais.
3: Qui sont dans des films.
0: Ah ouais?
3: Alors, je vais vous raconter l'histoire, alors, par exemple, t'as Chatanal. Bon, déjà, ça commence très fort.
0: C'est quoi l'histoire du film?
3: Bah, c'est une fille qui a une chatte.
0: Ouais. Jusque-là, c'est normal. Hein.
3: Ouais, jusque-là, c'est normal. Et elle se fait greffer un anal.
0: Ah ouais, d'accord.
3: Dans la chatte.
0: Oh là là là.
3: Et ouais, c'est ça le truc.
0: Ah ouais, mais c'est le progrès.
3: Donc, si à un moment donné, il y a un mec qui arrive, ouais, tout ça, je vais te prendre par derrière, et l'autre, il dit, prends-moi par devant. Ah ouais, chatte anal.
0: Non, très bien.
3: Ok, tu bipes, hein.
0: Ah ouais, mais c'est bipé, j'ai quoi.
3: Attention, hein, pour public averti également.
2: Il y a un petit carré rouge en bas des enceintes.
3: Un truc qui est vachement bien, un film que je vous conseille, puisque c'est l'hiver, donc tout le monde va aller au ski.
0: Mm-hmm. Ah ouais.
3: Hein.
0: Ouais.
3: Donc, attention aux avalanches. Et là, il y a un film, c'est une avalanche de bites. Alors, c'est le film qui tue, hein. C'est le deuxième film que je vous conseille.
0: Ouais.
3: Donc là, qu'est-ce qui se passe? C'est une pauvre meuf qui est en train de faire qui prend les œufs,
0: ouais.
3: Et il est 5 heures.
0: Ah,
3: et elle
0: merde.
3: Se retrouve seule au haut du glacier, ouais. Et elle descend toute seule, elle est en surf, et elle a jamais fait de surf de sa vie, cette conne.
0: Ouais.
3: Et elle a oublié de se saper, donc elle descend en surf à poil.
0: Ah merde,
2: comme par hasard.
3: Et comme par hasard, et à ce moment-là, derrière le glacier, t'as au moins 50 mecs qui lui courent derrière, d'où une avalanche de bites.
2: À poil aussi, non?
3: Ouais, à poil aussi, vraiment le hasard, les mecs, pas les moyens de s'acheter une tenue, quoi.
0: C'est un film français?
3: Ouais.
0: Ouais, tu t'en branles.
1: Ouais.
3: Ouais.
2: Ouais, ça, il s'en est bien branlé, ouais.
3: Et enfin, le film que je vous conseille.
0: Ah.
3: Vraiment.
0: Ouais.
3: Les Puceaux à Saint-Trope.
0: Ah, alors, bien, là,
2: le meilleur.
3: Le meilleur pour la fin, Les Petits Puceaux à Saint-Trope. Alors, c'est une bande de jeunes, 3-4 jeunes, 18-20 ans, puceaux.
0: Oui, comme donc, le titre, ouais.
3: Voilà.
0: Je précise.
2: Ils sont à Saint-Trope, non?
3: Ils sont à Saint-Trope, ouais.
0: Ok. Et il leur arrive plein d'histoires, de mon avis.
3: Bah, c'est des puceaux.
0: Ouais.
2: Uh-huh.
0: Et ils cherchent à se dépuceler.
3: C'est en général des puceaux qui n'ont pas fait l'amour.
0: Ouais, ouais, c'est mieux.
3: Et ils se retrouvent à Saint-Trope.
0: Aïe, en plein été, je parie.
3: Ils sont à Saint-Trope.
0: Ah oui, ils disent pas,
2: c'est pas sont... précisé.
3: Non, ils sont foutus, ils sont. Non, c'est. Non.
0: Non, parce que bon, les qu'ils soient puceaux, c'est bien, mais à Saint-Trope, si tu y vas en hiver, à mon avis, t'as ils moins de chance de te faire dépuceler, ouais. Tu vois ce que je veux dire?
3: Ouais.
0: Donc, moi, je leur conseille, s'ils écoutent la radio, d'y aller pendant l'été, il y a en plus cas, de meufs.
3: Ouais, moi, j'ai vu les trois films.
0: Ouais, c'est le mieux.
3: Oh, bah, c'est une bonne trilogie pour Noël, hein.
0: Ah, bah, ouais, bah, oui, une idée cadeau.
3: Chatanal, une avalanche de bites et les puceaux à Saint-Tropez, c'est bon, hein.
0: Tu nous les conseilles, alors, pour tout le monde.
3: Beaucoup d'humour là-dedans, quand même. Hein.
0: Ah, bah, bien sûr, toujours.
3: Ouais,
0: toujours.
3: Ouais, c'est vrai.
0: Toujours dans les films porno, il y a toujours de l'humour, hein. Ah, Bébert.
2: Ah.
3: Oui.
2: Il a quelque chose à rajouter, peut-être.
3: Non, il dit qu'il est d'accord.
0: Ah, normal, Bébert. On l'embrasse, Bébert. Hein. T'as cartonné à quoi, Bébert, lui?
3: Bah, là, je sais pas, mais je sais pas ce qu'il fout. Il s'est acheté un verre en forme de bite mortel.
0: Quoi, un verre?
3: Un verre en forme de bite.
0: Ah, ouais, d'accord, il est toujours en train de boire alors.
3: Enfin, il est défoncé et il est bien.
0: Ouais, il est en forme.
3: Bon bah voilà quoi, c'est pas, je peux en rajouter rien d'autre, hein.
0: Non mais c'était sympa, merci. Tu y restes longtemps, tu y restes la semaine, ça se termine le 5 novembre je crois.
3: Ah oh bah y'a de la meuf, hein.
0: Ah bah normal.
3: Oh putain, Guidou il m'a donné.
6: Chaud comme la braise. Allô vieux schnock.
7: Allô.
6: Allô.
7: Allô.
6: Oui, bonjour, vous allez bien?
7: Ça va.
6: Oui, vous allez bien, vous êtes en pleine force, et Bernard à l'appareil?
7: Ben oui.
6: Oui, on va lui couper la musique derrière, juste. Vous allez bien, vous êtes en pleine forme, Bernard?
7: Oui, oui, tout à fait.
6: Alors comme ça, c'est la radio qui vous appelle?
7: Oui.
6: Ah, on est bien content d'être avec nous, c'est Didier l'animateur, bien entendu, de Colibri FM.
7: Oui.
6: Vous êtes content d'être avec moi?
7: Oui.
6: Vous nous écoutez régulièrement quand même?
7: Oui.
6: Ah, vous êtes un fidèle, mon petit Bernard?
7: Oui.
6: 70 ans, vous faites quoi dans la vie?
7: Ah non, je n'ai pas 70 ans.
6: Vous avez quel âge?
7: 65 ans,
6: 70 ans, nous a dit Charlotte qui vous a sélectionné, bien entendu.
7: Ah, bah,
6: oh, vous
7: oui,
6: êtes en pleine forme, vous êtes en pleine forme de l'âge alors, hein.
7: Alors.
6: Vous faites quoi comme métier, dis donc?
7: Eh ben, c'était mon vieux.
6: Eh ah, ben, dis donc, comme tous les gens de votre âge, dis donc. Hein. Ah, vous êtes content d'être avec nous quand même?
7: Oui.
6: Ah, vous connaissez la radio Colibri FM?
7: Un petit peu.
6: Vous nous suivez de temps en temps le matin quand vous allez à la pêche?
7: Oui.
6: Oh, moule, moule, moule. Ok Bernard, vous êtes prêt, bien entendu. Attention, il y a un superbe cadeau à gagner.
7: Oui.
6: D'accord. Est-ce que vous avez le mot de passe avant tout?
7: Bon, je ne me rappelle plus, dis donc.
6: Voisin, non?
7: Hein?
6: Voisin?
7: Oui, c'est.
6: Allez-y, dites-le.
7: Comment
6: dites-vous?
7: Voisin.
6: Je n'entends rien.
7: Voisin.
6: Très bien. Alors, qu'est-ce qui vous ferait plaisir comme cadeau?
7: Oh là là là, moi, rien.
6: Qu'est-ce qui vous ferait plaisir? Vous ne savez pas? Quelque chose, non? Ou peut-être le public peut nous le souffler? Qu'est-ce qui ferait plaisir à monsieur que ça n'a pas été marqué sur ma feuille?
8: Ah,
6: un quoi?
8: Un truc pour la chasse, là.
6: Un truc pour...
7: Oui.
6: Je ne sais plus ce que c'est, on me l'avait dit, mais
8: un
6: bon...
8: Un équipement de chasseur.
6: Un quoi?
9: Un
6: équipement de chasseur, c'est ça? Ça vous ferait plaisir, ça, un petit peu, Bernard?
7: Ah, ben, par exemple.
6: Alors, on va y aller. Attention, vieux schnock. Vous êtes prêt pour jouer avec nous?
7: Oui.
6: Alors attention, hein. Toute l'équipe technique est avec moi.
7: Oui.
6: Je vous rappelle que vous allez jouer peut-être pour un équipement de chasse.
7: Oui.
6: Pour ça, bien entendu, vous allez avoir quelques questions qui vont vous être posées.
7: Oui.
6: À vous de me donner les bonnes réponses. D'accord?
7: Si on peut.
6: C'est tout bon, d'accord? Alors on y va, mon petit canard. C'est le cas de le dire.
7: Oui.
6: Je vais vous poser la première question. Est-ce que vous êtes prêt?
7: Oui, oui.
6: Alors, attention. D'après vous, c'est une cage idéale pour vous débarrasser des corbeaux et des corneilles en surnombre. D'après vous, qui donc, qu'est-ce que ça peut bien être? Attention, je vous donne trois propositions. La poubelle, la corneille, la corbeille. À votre avis, qui donc, mon petit Bernard?
9: Oh, attends, dis donc, c'est un peu confus tout ça.
10: Oh, c'est facile, hein.
6: Attention, on recommence, attention. D'après vous, quelle est la cage idéale pour... Il y a une cage qui est idéale pour se débarrasser des corbeaux et des corneilles en surnombre. Je vous demande le nom de cet objet, de cette cage. Je vous propose en A, la poubelle, en B, la corneille, en C, la corbeille. À votre avis, qui est donc, Bernard?
9: Oh, bah, c'est la corbeautière, c'est une corbeautière.
6: C'est une corbeautière, bonne réponse. Plus communément appelée une corbeille, bien entendu, avec en hauteur 37 cm, en largeur 42 et en longueur 103 cm, bien entendu. C'est la cage idéale pour se débarrasser des corbeaux et des corneilles en surnombre. La corbeille vous offre la possibilité de la déplacer sur tout votre territoire, contrairement aux grandes cages fixes, hein, bien entendu. On est bien informé quand même, on a bien travaillé, d'accord?
9: Oui.
6: Alors, attention. Deuxième question, est-ce que vous continuez à jouer avec nous? Je vous rappelle que vous avez 5 points, il vous faut 15 points pour acquérir, bien entendu, cet équipement de chasse. Je vous laisse réfléchir quelques instants, Verdun.
9: Mais oui, mais oui.
6: On vous laisse réfléchir.
9: Je risque tout. Alors, j'attends la question.
6: J'attends que vous me donniez la réponse si vous continuez à jouer avec nous ou pas.
9: Mais bien sûr, oui.
6: Attention. Alors, vieux corbeau, la réponse. Allô, je vous écoute, Bernard.
9: Oui. Alors, la question?
6: Non, vous me dites oui ou c'est bon, vous continuez ou pas?
9: Mais oui, mais oui, mais oui.
6: Mais oui, continuez, bravo. Oh là là, yeah, yeah, yeah, yeah, yeah. Ah, vous êtes un sacré vautour, vous, hein. Attention, avant qu'on aille vers les marécages et les canards, juste avant, une deuxième question, c'est très important. Vous êtes prêts?
9: Oui.
6: Attention. La seule cage actuellement sur le marché qui puisse vous permettre de prendre des pigeons semi-domestiques en grand nombre, pour peu que vous...
10: Aïe.
6: Pour peu que vous suiviez nos instructions,
10: aïe.
6: Laquelle est-elle? Attendez.
9: La pontière?
6: Non, non, écoutez bien, je vous donne trois propositions. Parmi ces trois propositions, il y a les bonnes.
9: Ah bon?
6: La schkoumoule en A. La bignoule en B. La roucoule en 3. Bernard, je vous le demande, en chair et en os. À votre avis, qui est donc, mon petit Bernard?
10: Ouais, c'est facile.
9: On dirait la pignoule.
6: Vous me dites, hein?
9: La pignoule.
6: Non, malheureusement, aïe, aïe, aïe. C'est la roucoule, la pignoule, bien entendu, qui est une machine à laver, qu'on connaît, bien entendu.
9: Et dis donc, on est pour les pires idées, là.
10: Il est nul, hein?
6: C'est perdu, malheureusement, mon petit Bernard.
9: Alors, bon...
6: Est-ce que vous voulez vous rattraper quand même un petit peu?
9: Bah, bien sûr.
6: Alors voilà. Il va y avoir un petit concours, j'ai avec moi un pistolet.
9: Ouais.
6: Quel est le pistolet idéal pour tirer sur les canards?
9: Sur les
6: canards.
9: Oh bah, il n'y en a pas.
6: Y a-t-il un instrument de préférence?
9: Pour tirer sur les canards?
6: Oui.
9: Bah, c'est la canardière.
6: C'est la canardière, bien sûr. Je suis en possession d'une canardière. Nous sommes en ce moment en direct à la radio, mais nous sommes à l'extérieur. Nous avons un petit ruisseau, une petite mare dans laquelle il y a quelques canards. Je vais avoir, en ce qui me concerne, mon petit Bernard, 30 secondes pour tirer sur des canards. Le but du jeu, c'est d'essayer d'en abattre le maximum. À vous de me donner un chiffre pour savoir le nombre de canards que je peux abattre. Et on verra si en 30 secondes, je suis capable de le faire, sachant qu'il y a à peu près une cinquantaine de canards dans la mare. Je vous écoute, Bernard, donnez-moi un chiffre.
9: C'est drôle, cette affaire-là.
6: Sachant que je n'ai, bien entendu, quasiment aucune expérience, d'après vous, Bernard, nous allons aller dehors. Nous sommes à l'extérieur maintenant. Nous sommes déjà dans la mare. On va vous mettre le micro près des... Vous entendez les canards?
9: Oui, oui.
6: Voilà, nous sommes près de la mare. Il y a une cinquantaine de canards. J'ai mon pistolet. D'ailleurs, je vais tirer un coup en l'air. Juste un coup. Vous avez entendu?
9: Oui, oui.
6: D'après vous, combien de canards je peux descendre en 30 secondes? Vite un chiffre, Bernard, vite.
9: Oh, ben j'en sais rien, moi. 10, 15.
6: Allez, on y va, c'est parti pour 10, on va voir si je suis capable, c'est parti, je tire. 1. On peut m'encourager quand même pour dégommer des camards, merde. 2. Oh, y'a, j'y arrive pas. Y'en a là, 3. 4. Oh putain, j'y arrive, Bernard.
10: Faut charger.
6: Faut que je recharge, là, vite, ça y est, c'est parti. 1. Oh, y'a... Ça fait 6. Oh putain, l'enculé, il y en a un petit là. Le petit, 7, ouais, j'en ai dit combien, 7, 8. Aïe, aïe, aïe, le temps est écoulé, j'en ai dégommé que 8, malheureusement, on aurait dû entendre. Vous avez peut-être pas entendu, mais moi je l'ai entendu, il y avait un petit gong, et malheureusement, le gong vient de retentir. C'est désolé, mon petit Bernard. Je n'ai réussi à dégommer que 8 canards dans la mare au lieu de 10, comme c'était convenu. Vous ne gagnez absolument rien.
10: Dommage.
6: Mais voilà, hein. Mais bon, ça nous a fait plaisir de discuter avec vous.
7: Oui.
6: Vous avez un budget de combien pour tout ce qui est dentier, tout ça, personnellement, vous utilisez
7: Attends, de quoi
6: J'ai pas compris.
7: Oui, non plus.
6: Vous m'avez dit quoi
7: Et qu'est-ce que j'utilise quoi
6: Vous utilisez quoi Dites-moi, oui, quoi
7: Mais pourquoi faire
10: Alors
6: J'ai pas compris votre question. Pourquoi faire quoi
10: Ah ouais
7: Mais okay. Moi, j'ai pas compris la tienne non plus.
6: Bernard Lambrouille, j'ai bien compris votre astuce. Je vous demandais combien vous aviez un budget pour votre tonotone ou tout ce qui suivait.
7: Pour la chasse
6: Oui.
7: Bon, j'en sais rien, ça varie autour de 5000 francs.
6: Absolument pas, n'importe quoi. Ok, bon, je vois que vous avez envie de déconner avec nous, c'est pas la peine. On vous remercie en tous les cas d'avoir appelé. On vous souhaite une bonne fin de soirée, le public vous applaudit.
10: Ouais.
6: Et on va faire, nous deux, en ce qui nous concerne, encore un petit tour du côté de la mare pendant qu'on salue Bernard, bien entendu. On peut retourner du côté de la mare, attention, on est dans la mare. On les entend encore plus. Oh, je vais m'approcher des canards pour qu'on les entende encore mieux. Oh là là. Vas-y, je vais en descendre un ou deux là. Oh putain. Ouais, putain, j'en ai eu un. Poule! Ouais, putain, poule! Ouais, poule! Oh putain, c'est excellent, on va les laisser. Hein. Tiens, je vais en shooter un petit. Ouais, tiens, je l'ai shooté là. Ah, oh, ça fait du bien.
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1: C'est bien, hein, quand même.
0: On dit, c'est gentil.
1: Oh oui.
0: Moi, c'est doux, je ne connais pas. 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
1: Et il connaît les paroles par cœur, heureusement. Hein. Sinon, qu'est-ce que ça serait, hein?
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1: Il était pas bourré, hein.
0: Et voilà ma petite chatte adorée que j'aime du fond du cœur. C'était dédié pour toi spécialement et pour tous ceux qui ont eu des petits problèmes pour avoir des enfants. Donc j'espère que tu l'as bien enregistré. Donc on va essayer de te joindre d'ici peu de temps.
1: Alors Sandy, qu'est-ce que... Voilà. Mais il n'y a pas d'argent pour le moment, mais il y a de l'audience. Et donc, plus on fera d'audience, peut-être qu'on aura encore plus d'argent pour vous.
2: Bah, c'est bien.
1: Comment vas-tu, Sandy ?
2: Je suis un peu étonné, mais bon.
1: Bah, écoute, nous, non, je m'y attendais. L'équipe était un peu sceptique, se demandait si véritablement le fait que vous veniez le dimanche, ça allait apporter quelque chose de nouveau. Bien qu'on connaisse les talents de Gérard maintenant, derrière un micro, et tout particulièrement pour mener des débats. Et le fait de venir dimanche, Gérard a eu tout de suite un avis très favorable de la part des auditeurs. Te connaissant moi, ils étaient un petit peu sceptiques au début, donc ils ont dit, bon, bah... Moi j'ai fait un petit sondage, on va faire ses preuves, hein, on va attendre. Première fois que t'es venu à dimanche, Sandy, ça a plu. On s'est dit pourquoi pas qu'elle revienne une deuxième fois, ça fera juste deux nanas, quoi. Hein.
2: Pourquoi pas.
1: Hein, deux Nimbourg, on s'est dit pourquoi pas, au lieu d'un, pourquoi pas deux.
2: Mais c'est un
1: deuxième il y a eu deuxième apparition à dimanche, donc la semaine dernière, il y a 15 jours. Là ça a été l'explosion dans les sondages. Ça l'a confirmé le dimanche d'après, donc on est très heureux de t'accueillir encore une fois. J'aimerais des applaudissements pour Sandy tout particulièrement.
2: Mais c'est un plaisir de venir voir et puis de pouvoir délirer avec vous, c'est vraiment un plaisir.
1: Alors est-ce que tu es toujours aussi impressionné ou est-ce que maintenant on peut dire que ça va mieux ou comment ça se passe dans la tête de Sandy lorsqu'elle vient tous les dimanches ?
2: C'est vrai que ça fait un peu drôle quand même dès que tu viens ici.
1: Aujourd'hui ?
2: Ouais, même encore aujourd'hui, ouais. Mais je suis un peu... Là je commence à rougir, ça y est là.
1: C'est vrai, bah oui, parce qu'en fait... tu viens que le dimanche depuis peu de temps, donc c'est vrai qu'une fois par semaine, si c'était tous les jours, tu serais plus à l'aise.
2: Voilà,
1: ouais, tu serais plus à l'aise. C'est-à-dire qu'à chaque fois, En plus, tu remets ta place en jeu tous les dimanches, quoi. Je veux dire, c'est quand même le challenge de venir tous les dimanches. Est-ce que tu es venu avec tes recettes de cuisine que tu dois nous faire depuis 15 jours, 3 semaines?
2: Je pense qu'elles sont dans mon sac, mais j'ai peur de les avoir oubliées, mais je pense pas. Bon, je sais pas, faudrait que je regarde.
1: On va vérifier tout ça tout à l'heure, hein, pendant la pause 10, parce qu'il nous reste encore une bonne trentaine de minutes avant de faire la première pause. Il y a l'IRC, bien sûr. Hein, Origo est déjà parti en apnée. IRC.funradio.fr. Donc là, il y a du monde ce soir, si vous voulez éventuellement dialoguer. Il y a nos malaises de ce côté-là. Et puis, peut-être qu'on vous fera intervenir lors de cette émission. Très rares sont ceux qui ont la chance de venir le dimanche. C'est vraiment, faut vraiment être chanceux. Au 0803-08-5000. Il y a toujours les conseils de Gérard et Sandy. Hein. Là, c'est officiel ce soir.
3: Bah ouais, comme la semaine dernière.
1: D'accord.
3: C'était pas prévu.
1: D'accord, oui. Sauf que c'était pas prévu, mais là, c'est prévu. C'était un dimanche tous les 15 jours, donc ce dimanche-là était prévu. Bah écoute, peut-être qu'on pourrait démarrer directement par vous, ou je sais pas, non, on va peut-être démarrer par Fildar, qui a passé un week-end très mouvementé. Il faut le dire, hein, parce que vous avez été quand même pas mal dans l'équipe. Enfin, non, remarque 2, être reparti un petit peu dans votre famille, dans votre... En campagne, dans votre village.
4: Voilà. Alors, je suis reparti chez moi parce que j'avais un mariage.
1: On peut rappeler d'où tu es, de quelle origine?
4: Je viens de Troyes.
1: Magnifique.
4: Dans l'Aube.
1: Oh là là là là, magnifique région.
4: Bourgade de 49 000 habitants.
1: Bien, joli, pas mal. Et donc, quand est-ce qu'on va faire une virée là-bas, là, pour qu'on aille voir les auditeurs quand est-ce que t'emmènes Max là-bas, là?
4: Bah, en été, déjà, c'est mieux.
1: Ouais, c'est vrai. On devait déjà y aller l'année dernière. C'est vrai qu'on a,
4: dès le moment. On ira en juillet.
1: Ouais.
4: On peut y aller en juillet.
1: Ouais. Ouais, faut attendre vraiment juillet pour qu'il fasse beau là-bas.
4: Non, mais c'est pas le problème du temps. C'est surtout le problème de vouloir voir du monde.
1: Ouais, c'est vrai.
4: Parce qu'autrement, c'est mort.
1: Juin, ça bouge un peu, non?
4: En juin. Ouais, mais vaut mieux attendre que les Allemands débarquent.
1: Ah bon? Ah, c'est sympa, ça?
4: Ouais.
1: Petites Allemandes sympas?
4: Je sais pas, j'en ai jamais vu, mais.
1: Ah bon?
4: Mais il y en a.
1: Il y en a. Voilà. Je sais que ça existe, mais t'en as jamais vu.
4: Ah, parce qu'il y a lac et je sais qu'il y a un camping, il y a tout ça.
1: Ah oui, c'est sympa, ça, d'accord. Ok, très bien. Alors, ce week-end.
4: Donc, j'étais de mariage. C'est-à-dire que ma cousine se mariait, donc bien sûr, j'étais invité.
1: Mm-hmm.
4: Donc, je suis parti vendredi soir, j'ai couché chez ma mère.
1: Mm-hmm.
4: Donc, ça s'est déroulé le samedi à 17h à la mairie avec toute la famille. Donc, ça fait plaisir, j'ai revu tout le monde.
1: Quel âge a ta cousine?
4: Ouais, t'as une bonne question là. Bon, elle doit avoir entre 25 et 30.
1: 25 et 30 ans, ouais.
4: Voilà, enfin, ça fait longtemps qu'ils se connaissent parce qu'en fait, quand je suis arrivé à Paris, c'est chez eux que j'étais hébergé.
1: Oui, donc on peut quand même les remercier parce que s'ils avaient pas été là, peut-être que tu serais retourné du coup chez toi, de pas savoir où squatter, qu'on t'aurait peut-être jamais connu, malheureusement.
4: Ouais,
1: on aurait pu pas découvrir ce petit talent caché, troyen.
4: Voilà.
1: Après Bigard, Fildar.
4: J'ai remercié surtout qu'ils doivent m'écouter, Pascal et Sylvie.
1: Ouais. Ah, ils écoutent ce soir?
4: Ouais, certainement.
1: Ah bon?
4: Mais ils écoutent tous les soirs en fait.
1: Ah, je savais pas, c'est des auditeurs fidèles en plus.
4: Ouais.
1: Ah, je savais pas, donc le dimanche aussi. En plus, ils savaient que t'allais sûrement en parler parce que c'est le principe du dimanche.
4: Donc, je vous souhaite beaucoup de bonheur.
1: Hein, d'accord.
4: Ouais. Et donc, ça s'est bien passé. La mairie, c'est très rapide, c'est différent de l'église.
1: Ouais.
4: Et après, donc, on est allé à la salle, à une salle où il y avait la teuf, le DJ, le même DJ qu'à l'anniversaire de mon frère, DJ Yves.
1: Ah, on peut applaudir quand même au passage, DJ Yves. Il nous écoute pas, j'espère.
5: Salut Yves.
1: Il nous écoute pas, j'espère.
4: Si, je crois.
1: Malheureusement.
4: Si, parce que à un moment, donc, pendant la soirée, après le dîner, on a fait un peu de karaoké. Parce que c'est sympa, ça donne de l'ambiance.
1: C'est
4: vrai. Et donc, j'ai chanté karaoké Stéphane Echer, Déjeuner en paix.
1: Mmh.
4: Et à la fin de ma chanson, il fait... alors que j'étais en famille, hein, donc j'ai pas compris. On remercie Zouzou, bien sûr, Fildar de Fun Radio d'être venu parmi nous ce soir.
1: Oh, alors d'où là, applaudissement. Alors là.
4: Personne me connaissait, bien sûr, parce que j'étais en famille.
1: Ouais.
4: Enfin, c'est sympa, merci DJ Yves. Et donc il a mis exactement les mêmes disques qu'à l'anniversaire de mon frère.
1: Je fais des essais.
4: Ouais, vas-y. Éclate-toi.
1: Ouais.
4: Et donc j'ai retrouvé tout le monde, et puis ça a fini. Enfin non, on en est parti vers 3h du matin parce qu'on était fatigué. Et le lendemain, on est allé manger les restes.
1: Ah, et ça voilà, c'est pénible. Généralement, c'est le côté très très pénible de la chose, c'est quand il faut se remettre à manger les restes, quoi.
4: Oui, et puis surtout quand.
1: C'était quoi d'ailleurs? Qu'est-ce que vous avez mangé?
4: C'était simple, c'était un buffet. Donc en fait, t'avais tous les plats et tu devais aller te servir. Donc t'avais des entrées, des viandes froides, du fromage, tout ça, et puis la pièce montée.
1: C'est plus que si c'était un buffet. À la fin, vous avez quand même pas mal mangé. Donc le lendemain, il devait plus rester que les tiroirs.
4: Si, il en restait.
1: Il devait plus rester que les tiroirs.
4: Ouais, il est commode. Enfin, il y avait.
1: Pas mal. Je ne suis pas persuadé que Sandy ait compris ma blague.
5: Bien sûr, hein.
1: Non.
2: Mais là, en plus, comme j'ai mal à la tête.
1: Oh, tu la tapes pas là-haut.
3: Tu refais pas ça devant moi parce que.
2: Non, mais il m'a pas fait trop mal.
1: Non, parce que tu sais ce que c'est qu'un buffet. Tu sais ce que c'est qu'un buffet. Mais c'est aussi un buffet, ça peut être comme une commode. C'est un buffet de table, un buffet. Alors, par contre, je disais, si t'as mangé un buffet, le lendemain, il devait plus rester que les tiroirs.
2: Ah bah oui, c'est sûr, c'est une petite blague.
1: T'as cambré ?
2: Oui, oui, c'est...
1: Elle est pas drôle ? Elle est drôle ?
2: Si, si, elle est drôle.
1: T'as fine, hein ? Bon, maintenant, je m'adresse à ton homme qui est encore plus... Faut lui, faut... c'est bien 3-4 fois. T'as capté ou pas le...
3: Ouais.
2: Ah bah, GG, toujours.
1: Oh, très bien. Donc, et donc on a mangé les restes parce qu'il y en avait énormément, donc il y en restait beaucoup encore à midi.
0: Ouais.
1: Et donc après j'ai pris le train et je suis là. Voilà. Donc en fait ça s'est passé très vite, un week-end qui a passé très vite et très sympa.
0: D'accord. Voilà donc
1: ouais.
0: Ça c'était vendredi ça.
1: Non, vendredi en fait je suis parti le soir.
0: Ah ouais, donc t'avais vendredi soir là-bas, le samedi toute la journée, samedi soir et dimanche t'es reparti midi, tu t'es retapé les restes.
1: Voilà.
0: D'accord, très bien. Donc bien sympa.
1: Ouais.
0: Bon temps en fait ou pas là-bas? Quel temps il a fait? Parce qu'ici il a pas fait. Ça a été.
1: Il a fait beau justement vendredi. Non, samedi matin. C'est là que j'ai découvert la pochette de musique de nuit volume 4.
0: Ouais.
1: Donc,
0: ouais,
1: tu vois, il y a du soleil.
0: En vrai.
1: Il y avait
0: beau,
1: du soleil.
0: Ah oui, explique bleu. À Gérard. Gérard, explique.
1: Ouais. Tu vois la pochette de musique de nuit 4.
3: Non mais prends-moi pour un con.
1: Ouais, t'as vu comment tu lui parles? Non mais attends, mais t'es complètement, t'es con quoi?
3: T'es charbé là ou quoi?
1: Attends, tu sais, t'as des nuages.
3: Ouais, non mais.
1: Et puis t'as le ciel bleu. Eh ben moi j'avais ça en vrai.
0: En vrai, c'est-à-dire qu'il a vu, il a eu l'impression d'avoir la même image.
1: Ouais, j'étais en campagne et donc il y avait les champs de colza, tu sais,
0: les mêmes couleurs.
3: Il y avait pas des vaches.
1: Non,
0: les mêmes couleurs.
3: Ah oh, c'est dommage.
1: Avec le jaune, le bleu et le blanc.
3: Pourtant il y a des vaches hein, à Troyes. Hein.
1: Oui, il y a des vaches, oui. Il y en a partout. Hein.
3: T'as un apprenti
0: qui connaît Troyes. Tu connais toi en tant que quand t'as été routier, tu connais bien Troyes, toute cette région, c'est
3: ouais,
0: quoi
3: ouais. Par contre, ils savent pas rouler là-bas. Non, hein.
0: Ils savent pas rouler.
3: Oh, ça, ils sont pires qu'à Paris.
0: Mais est-ce que réellement, Gérard, il y a des endroits où on ne sait pas rouler? Genre, en tant que routier, est-ce qu'il y a vraiment des endroits où tu te souviens quand, dans ton métier, où t'avais vraiment des régions de la France où tu disais ah là, enfin bon, pas la catastrophe, mais tu disais ah là là, je vais aller là, ils savent pas conduire, là ils savent bien conduire. Il y a des endroits où ils savent pas vraiment conduire. Ils ont une réputation de ne pas savoir conduire.
3: Disons, ça va peut-être faire mal à ceux qui sont.
0: C'est pas grave, non, mais c'est une réputation.
3: Lyon, par contre, quand tu arrives au tunnel de Fourvière, là c'est la vraie catastrophe.
0: Oui, mais c'est normal, c'est parce que c'est le tunnel. Mais
3: non, même avant que tu rentres dans le tunnel, t'as une sortie pour aller.
0: Mais c'est parce que c'est normal. On peut dire qu'à Paris on sait pas conduire parce qu'à Paris quand t'arrives au périph c'est le bordel, tout le monde arrive en même temps, donc on va dire ouais, à Paris on sait pas conduire. Je te demande, est-ce qu'il y a des endroits, des régions, plus que un tunnel ou un périphérique, mais des régions ou des départements où on dit que routier, ah là, c'est là où on sait conduire, là on sait pas conduire. Est-ce qu'il y a des réputations qu'on fait de...
3: Non, pas...
0: Pas vraiment?
3: Non, pourquoi dans le 70?
1: La Seine-et-Marne.
0: Dans le Seine-et-Marne?
1: La Seine-et-Marne, c'est des vrais cons.
0: Ah bon?
3: Ouais, ben...
1: Au volant, c'est des vrais cons.
6: Orléans aussi, la région d'Orléans aussi.
0: Ah bon?
1: Ah là là.
0: Pourquoi on dit ça alors? Mais c'est de réputation, c'est vrai, non?
3: Non, parce que bon, apparemment dans le 77, moi, du quel côté que tu veux dire?
0: Approche-toi de ton micro vraiment.
3: Du côté de Meaux.
1: Ouais, voilà, oui, quand tu es Marne-la-Vallée, tout ça, quand tu vas en direction de Marne-la-Vallée, tu vois.
3: Moi, Fontainebleau.
1: Voilà.
3: Ouais, bah ça, c'est les coins de merde, oui.
0: Ouais.
3: Mais Orléans,
0: qu'est-ce que t'en penses, Rigo?
3: Orléans, je vois pas trop, hein.
7: Ah, si. Moi non plus, Orléans.
0: Oh, non, mais.
6: Merci.
1: Orléans.com.
0: Orléans.com.
7: Vous voulez la circulation sur Orléans en ce moment?
0: Ouais, ça serait bien, on peut savoir ça.
7: Ouais,
0: ah bah, on va essayer alors. Non, mais sérieusement, donc il y a de réputation, non, il n'y a pas d'endroit.
3: Non, pas.
0: Quel est, de tout ce que tu as fait en France qu'on parle, c'est vrai que c'est une jolie région, j'imagine Troyes, enfin bon, ça quand même, ça gagne à être connu.
1: Ouais, bah oui, bien sûr.
0: Quel est le. T'as fait la France entière, t'as fait tous les départements, t'as quasiment tout fait, parce que toi t'étais routier, mais t'étais pas spécialisé dans une région, tu faisais toute la France, tu livrais partout sur la France.
3: Rouen, Le Havre. Par contre,
0: ouais, mais donc ça c'est dans le sud. Mais est-ce que tu essayais d'aller dans le sud, dans le centre de la France? Est-ce que tu allais jusqu'à Marseille ou tout?
3: Non.
0: Ça, non, jamais. Mais tu connais tous ces coins-là, tout partout.
3: Mmh.
0: Quel est pour toi, de tout ce que t'as fait, le coin qui t'a le plus marqué au niveau beauté du paysage?
3: Le Havre. Pour le port et Rouen.
0: C'est bon.
3: Le port.
0: Rouen,
3: c'est bien. Quand il y a la fameuse fête là sur les bords de Seine, là c'est super super sympa à voir.
0: Il y a quoi? Il y a.
3: Je sais plus ce que c'est comme fête.
0: Saint-Denis, non, peut-être pour aider, non, peut-être
2: pas. Je sais pas, la fête foraine, je sais pas.
3: Bah ouais, c'est une.
2: Je sais pas du tout.
0: Il y a d'ailleurs, mon frère m'a parlé d'un truc là vendredi soir, après je raconterai un peu ce que j'ai fait, mais il me disait qu'il y avait un truc qui était super sympa également, où t'étais complètement dépaysé, qui est dans la banlieue parisienne, peut-être que là Rigo pourra nous aider. C'est où carrément il paraît qu'ils chantent des vieux morceaux des années 30, 40, 50, c'est sur les bords de Seine, sur la Marne, près de la Marne.
6: La Guinguette, non,
0: c'est peut-être, ouais, je sais pas, c'est un endroit.
7: C'est à Nogent.
0: Ouais. Ah peut-être, ouais. Tu descends sur les quais, enfin bon, comme dans Paris, t'es complètement perdu. Les gens, c'est des vieux bistrots et les mecs, il y a des expos, enfin tu peux acheter des vieux livres et les mecs jouent de la vieille musique des années 30, 40, 50. Ah ouais, c'est dans quel coin ça? C'est où exactement?
3: Nogent.
0: Ça me plairait bien.
1: Nogent sur Marne, c'est où j'habitais en fait.
4: Et mon frère m'a dit que c'était vraiment. Ah bon?
7: Je suis pas sûr, hein, j'ai dit ça comme ça. Parce
4: non, mais
7: que je sais
4: c'est,
7: qu'il y a des
4: c'est,
7: trucs.
4: C'est ça. C'est ça existe encore, hein, parce qu'il m'a dit que dernièrement il était allé, que c'était vraiment très joli, qu'il fallait vraiment le faire. Quoi.
1: Ouais,
4: donc,
1: c'est beau, ouais.
4: Ouais. Non, mais même musicalement, il m'a dit, t'as plus l'impression, à combien de kilomètres de Paris?
1: Mais c'est en direction de Metz-Nancy, tu prends Porte de Bercy.
8: C'est tout près, hein.
1: Et tu prends la direction A4, et en fait, t'arrives à Nogent-sur-Marne.
7: C'est pas loin.
4: Ah ouais, c'est carrément. C'est ça, oui, c'est ce qu'il m'a dit, oui. C'est à quoi? Une 30 bornes de Paris,
7: Disneyland. Non, mais même pas 10.
4: Ah ouais, même pas 10 de Paris.
1: C'est avant Disneyland.
4: Un samedi après-midi, je vais y aller parce qu'il paraît que c'est vraiment très sympa, ou un vendredi, il paraît que c'est cool, quoi.
1: Ouais, tu fais du vélo là-bas ou tu peux prendre des barques.
4: Même marcher, ouais. Il m'a dit sur les quais, les mecs jouent de la vieille musique, accordéon, vraiment habillés comme à l'époque. Donc
1: des canotiers, tout ça.
4: Tu connais ça, Phil, Gérard?
3: Ouais,
4: bien, connais bien. Ouais, et samedi, ouais.
2: Non, moi je connais pas du tout. Là.
4: Bah, on va falloir peut-être y aller, que tu l'emmènes. Hein.
2: C'est vrai que c'est.
4: Tiens, d'ailleurs, hey, en parlant d'emmener quelque part, là, je vais un peu dans toutes les directions, mais on parlait du courrier de Gérard avant, quand même, pour remonter le moral, là, tout de suite, là. Bah merde, Apolline,
1: tu lui fais pas deux fois le coup, hein.
8: Qu'est-ce que tu fais?
4: C'est pas toi qui lui as pris, non.
2: Non, c'est là.
8: Tu vas aller au ciné, pépère.
4: Et voilà, vous avez entendu parler, j'imagine, du film qui s'appelle Je règle mon pas sur le pas de mon père, c'est avec Jean-Yann, le nouveau Jean-Yann, là où tu les vois marcher dans la rue. Non, sur le bord de l'autoroute.
1: C'est un film.
4: Un film de cinéma, tu vois ce que c'est? C'est un truc qui cartonne, qui est très drôle. Et de la part d'un ami à moi, tu connais Stéphane, c'est celui que j'ai des remix, le rouquin, là, Stéphane d'Enovergy. Mmh. Et ben, je l'appelle le rouquin. Hein. C'est sa sœur, c'est grâce à sa sœur, qui travaille dans le cinéma, qui t'offre à toi et à Sandy deux places gratuites pour aller voir. Faut y aller en semaine, hein, donc faut y aller peut-être genre un jeudi après-midi avant les débats.
3: Non, c'est où tu peux aller dans n'importe quelle salle.
4: Ouais. Mais le mieux, c'est de venir sur les Champs-Élysées.
2: Bah, je remercie cette personne là qui nous donne ça si gentiment.
4: Faut aller sur les Champs. Tu vas sur les Champs-Élysées vers 18-20h ou à 20h, et puis après tu sors 10h30, tu fais un petit McDo, puis voilà, puis tu arrives ici vers 11h30 minuit. Comme ça, le jeudi, avant de commencer tes débats, tu viens et t'arrives à minuit direct, t'as mangé et tu nous parles un peu du film.
3: Bah ouais. Tiens, bah comme ça, Sandy, jeudi tu viendras.
4: Bah voilà, jeudi tu viendras, ça te fera du bien en plus.
3: Comme ça, tu pourras pas enregistrer, mais tant pis.
4: Et ouais.
2: Ça peut être une bonne solution.
4: Ça peut être une idée. Ceci dit, tu viens avec tes cassettes, on peut très bien enregistrer les débats d'un bureau, hein. Rien l'un n'empêche pas l'autre, hein.
2: Ouais, parce que j'adore les débats de GG.
4: Bah oui, c'est vrai que ça cartonne. On sera obligé exceptionnellement ce dimanche-là de revenir sur ce qui s'est passé jeudi.
3: Jeudi, oui.
4: Je n'ai pas tout entendu puisque j'ai enregistré Technomax, et tu le sais, puisque j'ai entendu que tu en avais parlé. Mais j'ai récupéré quelques extraits de l'émission pour quand même les rediffuser, pour que ceux qui n'ont pas suivi puissent comprendre de quoi on va parler, parce qu'il s'est passé des choses
3: catastrophiques.
4: Je tiens à dire qu'on risque d'être dans la merde à cause des 300 000 francs.
3: Ouais. Ouais, mais ça. Non, mais même, t'avais pas à faire ça lors des débats. C'était, de toute manière, tu sais très bien que quand le chef est pas là, c'est moi qui commande. Donc, t'avais pas à faire
4: ça. Ça, j'avais précisé dès le début. J'avais dit, c'est Gérard qui décide puisque je n'étais pas présent dans les locaux. Mais que t'avais comme sergent, en fin de compte, en deuxième, en bras droit, Fildar.
3: Ouais, mais lui, ça a été parce que ça s'est bien passé. Donc,
4: C'est ton pote, hein. Je veux dire, c'est clair, pour lui, ça a tout. Regarde, il t'en demande cinq, putain. C'est clair.
3: Qui a super bien bossé. Bon,
4: laisse-moi deviner, Manu.
3: Non, Manu, pas trop. Deuxième débat, il a foiré un peu.
2: Olivier.
3: Oh, la race.
4: Olivier a bien bossé.
3: Olivier, il est venu aider Manu parce que j'avais viré Apolline des studios.
4: Ouais, Apolline, c'était la catastrophe.
3: À cause des 300 000 là, qu'elle a fait gagner. Alors, plus deux CD qu'on peut jamais gagner le jeudi.
4: T'as fait gagner des CD le jeudi, toi.
2: Je me suis dit que
4: ça fait pas gagner l'audimat.
3: Parce qu'au contraire, avec tes conneries, on est.
4: Bah oui, bien sûr, ça fait perdre.
3: Et on est descendu à 7000.
4: Bah bien sûr, parce que les gens, s'ils entendent des CD à gagner, ils appellent plus pour participer au débat, mais en plus, les gens sur l'internet, ils éteignent leur ordinateur pour aller au standard.
2: Ouais, donc, mais bon, les CD.
4: Problème, il est là.
2: Les CD à gagner, du coup, les gens, ils sont pas très contents, Gérard.
4: Ils verront ça avec toi.
3: Ils voient ça avec toi. Vous appelez Apolline dès lundi pour savoir. Et
4: non,
3: tout.
4: C'est bon. On va demander peut-être. On va peut-être aller. On va rester sur ce problème-là, qui est un problème sérieux. Et ensuite, on demandera un petit peu à Rigaud. Je vous raconterai aussi. J'ai fait un très bon restaurant vendredi soir. Si vous êtes

0: trop ce que c'était. Mais enfin, voilà.
1: Quoi, t'as entendu ça jeudi?
2: Mais non. T'as rêvé, ma vieille.
1: Ouais, t'as fumé la moquette.
0: Mais non, parce que quand j'ai participé à ton débat, là, c'est ça que j'ai entendu.
2: Bon, bref. Donc, on parlait des débats de Gérard. Alors, c'est toujours très embêtant d'en parler. C'est vrai que Gérard, c'est sûr, c'est tellement quelque chose qui marque la bande FM que c'est pour ou contre. Il y a des gens qui détestent, c'est normal. Mmh. Il y en a une petite minorité, c'est normal. C'est tellement, ça gueule un peu, c'est des débats très engagés. On n'hésite pas à balancer, à dire ce qu'il faut à dire. Je sais que tu as fait un débat là, bon, qui s'est pas très très bien passé sur l'aide alimentaire, sur le...
3: L'humanitaire,
1: donc, qui sera refait jeudi.
2: Pas sûr.
1: Ah si, si.
2: Non, je vais t'expliquer pourquoi après, parce que mon patron a appelé et il préfère pour le moment, à cause du Kosovo qu'on oublie, il a trouvé d'ailleurs très très bien de ta part que t'arrêtes au bout de trois questions, que t'ailles pas jusqu'au bout. Alors je sais que c'est pas fait exprès, mais lui il pense que c'est toi-même qui as voulu arrêter.
1: Non, ouais,
2: donc il a trouvé que c'était une très bonne initiative de ta part, parce que pour le moment il a pensé que peut-être que tu t'es dit que c'était peut-être trop dangereux à cause du Kosovo. Il faut attendre un petit peu. Et on mettra ça une fois que la guerre sera terminée, parce que là il a dit que c'était très dangereux vis-à-vis du CSA. Donc ouais, on le met de côté, mais on le refera au mois de mai-juin, quand cet été, ouais, juste avant les vacances.
1: Ouais, parce que je crois que l'autre,
2: non, on va le refaire.
1: Ça m'étonnerait que ça soit fini d'ici le mois de juin. Hein.
2: Bref, pour dire que bon, ça fait pas forcément l'unanimité, pour revenir à ce que je disais, et que c'est pour ou contre, mais que le dimanche, il est bien de parler un petit peu pour peut-être donner envie à ces gens-là qui sont encore réticents ou qui ont décidé de mettre, comme tu dis, la clé sous la porte pour les débats de Gérard du jeudi. Et ben, il s'est passé un truc jeudi, trois choses. On écoutera la conclusion de ton débat et on va écouter tout de suite ce qui s'est passé avec Apolline. Et pour commencer, donc, cette histoire de CD dont je n'ai rien écouté, qu'on m'a mis de côté, que je tenais absolument à faire écouter aux auditeurs pour dire qu'il y a eu un problème. Écoutez plutôt ce qui s'est passé jeudi avec Apolline pour commencer.
1: Je crois que t'as été un petit peu vite là pour me changer l'auditeur, toi.
4: Mais non, regarde, on a des gens d'avance là. C'est bon, regarde.
5: Non, c'est parce que je l'avais trouvé. Donc.
1: Voilà, ouais.
5: Si, si.
1: T'as trouvé quoi, toi? T'as trouvé la main de ma sœur dans un culotte d'un zouave. Alors, fais déjà ton boulot correctement, parce que pour l'instant, Rigaud, s'il te plaît.
6: Oui.
1: Tu peux me contrôler, ce qu'elle écrit sur ses feuilles?
5: Des noms d'auditeurs?
1: Ouais, tu peux.
6: C'est vrai, c'est des noms d'auditeurs.
1: Ah ouais, fais voir.
4: Non, mais c'est le débat, Gérard.
1: Non, mais attends, parce que moi.
6: Là, tu fais pas le débat. Hein.
4: Alors?
1: Ouais, bien sûr, carrément avec l'adresse, ça veut dire quoi?
5: Mais ouais, c'est pour envoyer un CD.
1: Non, mais attends, police, ça va pas ou quoi?
7: Elle donne des
1: CD. Oh, tu te crois où, là? Non, mais t'es starbé ou quoi, là? Tu prends des adresses pour envoyer des CD.
4: Ah ouais, quand même.
1: Depuis quand, là?
5: Depuis ça?
1: Attends, fil d'art!
4: Non, mais là, ça va pas, là.
1: Oh non, mais
4: calme-toi, Pauline, putain.
1: Merde, ça va pas, non?
6: Gérard.
4: C'est pas vrai, Pauline, calme-toi. Bon,
1: non, mais attends, dimanche, de toute manière, t'es grillé,
4: saqué,
1: toi.
4: T'es saqué, on te sac. Hein.
1: Toi, dimanche...
4: C'est fini.
5: Ok.
1: Oh là, attends, de toute manière, la paille, on va la garder.
4: Ouais.
1: Je vais
5: direct
1: dire.
5: Au flic, c'est ça?
1: Ouais, non, mais je vais la garder, je vais faire voir ça à Max.
4: Tu l'as?
1: Ça va pas, non? On te demande de prendre des auditeurs, toi, tu me prends des gens pour des CD. Qui c'est qui t'a dit qu'on gagnait des CD le jeudi? Personne.
5: C'est toi en début de débat.
1: Ah bon, c'est moi. Non mais t'es pas un peu folle là? Espèce de pétasse.
2: Voilà, donc ça c'est ce qui s'est passé dimanche.
1: Bravo. Non, jeudi.
2: Jeudi, pardon, alors?
1: Non, mais de toute manière, moi je maintiens ce que j'ai dit. Les feuilles, vu qu'on a eu des petits problèmes pour venir, donc j'ai pas pu les prendre, donc je te les ramène, ou je te les ramènerai dans la semaine, là.
5: Mais Gérard, tu te rends compte des propos que tu tiens envers moi, comme t'es dur?
1: Et alors, t'avais qu'à faire ton boulot aujourd'hui correctement, ça serait pas produit, c'est tout. Maintenant, c'est tout ce que j'ai à te dire et c'est bon comme ça.
5: Ok.
1: Alors maintenant, si jeudi, moi, je l'ai dit à Max samedi quand
2: Mais là, oui,
1: jeudi, je ne te veux plus dans mes débats. C'est terminé.
5: Ça y est, je suis viré.
1: Ouais, t'es viré de l'équipe pour le jeudi déjà.
2: Bah comme ça, elle apprendra. Hein. Déjà pour le 30 juin, ça commence un petit peu à l'apprendre. Hein, comme ça, un petit peu à se séparer de l'équipe, petit à petit. On va plutôt que d'y aller d'un coup fort, on va y aller petit à petit. Moi, j'avais l'intention dans 15 jours de déjà lui enlever le dimanche.
4: Ouais, et
2: comme ça, le jeudi, le dimanche. Après, on lui dira qu'elle pourra venir que du mercredi.
1: Lundi.
2: Puisqu'elle vient plus le jeudi dans les débats, on lui fera plus venir jeudi pendant 2 heures. Puis elle verra que le mercredi. Le lundi, on lui dira bah prends un week-end prolongé, reviens mardi.
4: Puis t'as plus le droit à la cantine à partir de mai. Hein.
5: Ouais. T'es d'accord avec ça, Gérard?
1: Non, bah moi, de toute manière, Max, il a raison, là, ce qu'il dit, hein.
5: Ah bah ouais. Tu me défends même pas.
1: Ah non, mais moi, je pas.

0: défendre.
1: Bon, voilà, ceci dit, là, il y a un gros problème. Et là, je suis très sérieux concernant Gérard et Apolline. Et là, malheureusement, il va falloir qu'on lave notre linge sale en famille, en direct. L'histoire des 300 000 francs, qu'est-ce qui s'est passé avant que j'écoute? Parce que là, je n'ai pas écouté du tout et je vais le découvrir en direct. Qu'est-ce qui s'est passé?
0: Ben, je sais pas, elle avait une feuille verte et puis d'un seul coup, c'était marqué ce qui fait gagner...
2: Ouais, les artistes, en fait.
0: Et, non
1: le mix suprême.
2: Le mix suprême.
1: Ouais, donc, 300 000 francs, carrément.
0: Tu sais, carrément. Bah, donc, s'il y avait les données de sa poche, bah, tu
1: Ah bah non, parce que justement, le problème, c'est que ça tient sur ton émission. Donc, le problème, quoi, est-ce qu'elle arrive à Pauline et celle-là, t'es pas responsable parce que toi, t'en as rien à foutre, tu n'es que stagiaire. C'est que ça va tomber sur ma tête, donc sur celle de Gérard, parce que c'était pendant ces débats.
3: Mais je vais expliquer après, parce qu'en fait, j'ai appelé la nana pour m'excuser pour les 300 000 francs.
1: Parle bien devant ton micro.
3: Il y a quelques petits problèmes, donc, enfin, je vais en parler après, Gérard, parce que il va s'énerver, quoi.
0: Non, mais moi, de toute manière, je veux rien savoir, tu te donnes des merdes. Tu récupères, tu te démerderas, tu lui enverras un chèque de 300 000 balles.
1: Et puis mais les a pas, et en plus de ça, ils veulent te le retirer sur ta paye.
0: Alors moi,
1: de
0: si
1: toi.
0: Je retire sur ma paye, que je te signale que tu risques de morfler.
1: Ah bah oui, c'est clair.
2: Tu sais qu'il les fait pas en un an.
0: Même en deux. Hein,
1: j'ai calculé, 300 000 francs avec ce que tu gagnes, il faut 10 ans de débat.
0: Ouais, bah, donc, la d'ici, hein.
1: Donc c'est encore dur, hein. Pour ceux qui t'aiment pas, ça va être dur. Ça va être dur. On n'est pas prêt de se séparer de toi.
4: 2010.
1: Attention, donc on va écouter ce moment que je découvre en même temps que vous. Là, franchement, pour moi, c'est live.
0: Apolline.
3: Ouais. Qu'est-ce qu'il y a, Gérard?
0: Non, mais tu recommences ou quoi, là?
3: Bah, c'est le mix suprême.
0: Elle
5: a fait gagner le mix suprême.
0: Elle a fait gagner les 300 000 balles. Olivier!
5: Mais t'es taré ou quoi?
0: T'es taré,
5: on va avoir des emmerdes, hein, Apo.
3: Elle a fait gagner les 300 000 balles.
5: Comment on fait?
3: Si. Elle est là, la fiche, là, l'antenne.
5: Ah, mais non, mais attends.
0: Ah non, moi j'arrête les débats, là.
6: Non, mais c'est pas possible, ça.
0: Non, moi je continue.
7: On n'a pas mis les 5 disques à peau.
3: C'est pendant le débat, le mix suprême.
0: Non, c'est terminé.
7: C'est 5 disques enchaînés.
0: Au revoir, bonne nuit à tous.
7: Mais non, Gérard, assis-toi. Assis-toi, j'ai du monde qui revient là, tu vas pas faire ça.
5: Non. Allume ton micro.
0: Ouais. Non, je continue pas comme ça. Alors, Apolline, tu dégages.
5: Bon, Apolline, dégage.
3: Oui. Non,
7: t'arrêtes. Balance pas toutes ces affaires.
0: Tu dégages.
6: Là, que tu t'en vas, quoi.
0: Hop, tu dégages. Allez, hop. Allez, va prendre ton casque.
5: Ouais.
0: Dégage. Hop.
5: Dégage.
0: Hop.
3: Doucement.
0: Hop.
1: Ça, t'as bien fait, là.
5: Ça, le mix suprême.
0: Attends.
1: Ça, c'est des preuves, ça. Ça, c'est des preuves, ma petite.
0: Non. Tu me donnes la fiche, là, que t'as dans les mains. Ouais. Hop.
6: Ça, faut que tu le gardes, parce que c'est des preuves, ça.
1: Assieds-toi, Gérard. Sur RC, ils disent non, à peau, par pas.
0: Non.
6: Bah, assieds-toi.
1: Non, attends, elle a fait gagner le mix suprême, elle dégage.
7: Je sais pas où tu lis ça, moi, je vois salope.
1: Ah oui, salope, par pas.
0: Hop, tu dégages. Je te préviens d'une chose. Apolline.
1: Oui.
0: Bah Gérard, on est à l'antenne, là. Tu t'amuses pas à faire tes saloperies de jeudi.
6: Non.
1: Ouais, c'est terminé. Allez. Ça.
0: Ok. Fini. Allez.
1: Ciao. Bon, allez, on reprend le débat en conscience.
7: Allez,
1: comment elle s'appelle, la fille qui a gagné le mix suprême, là, les 300
0: 000 francs? Non.
7: Bah si, pour qu'on lui dise qu'elle a pas gagné, quand même.
0: C'est une Marie Dupré, donc...
7: Non, pas le nom de famille.
0: Marie, n'aie crainte, t'as rien gagné du tout.
5: Tu viens de paumer 300 000 balles, bravo.
0: Voilà, tu viens de tout perdre, parce que le jeudi, on peut pas gagner. Voilà, donc t'as tout perdu.
1: Bon, alors comment on fait pour cette histoire? Parce que moi, j'ai des comptes à rendre demain avec la direction d'M6, de Fun, qui m'a appelé, et même d'M6, parce qu'ils travaillent dessus, parce que c'est M6 qui donne une partie de l'argent. Qu'est-ce que je fais?
0: L'histoire,
1: c'est que j'ai demandé, alors écoutez bien, alors moi, je sais pas, vous voyez ça entre vous, entre Apo et Gérard.
3: Ben voilà, Gérard, je suis un peu désolé, parce que bon, c'est vrai que pendant ton débat...
1: Bon, il va falloir parler devant ton micro une bonne fois pour toutes.
3: J'avais pas à faire ça.
1: Voilà.
3: Et donc, ce que j'ai fait, c'est que j'ai appelé la fille... Et pour recoller les morceaux, et je suis tombée sur ses parents parce que elle est mineure, donc c'est ses parents qui toucheraient l'argent. Et ses parents, ils sont furieux et en fait, ils veulent déposer plainte. Et donc j'ai été convoquée dans le bureau d'Axel Duroux et il m'a dit que comme j'étais stagiaire et que c'était toi le chef.
1: Alors le problème, il est là.
3: Toute la responsabilité reposée sur toi et pas sur moi, parce que moi je suis que stagiaire, donc j'ai pas de statut légal.
0: Dans ce cas-là, quand on est stagiaire, on fait pas des conneries comme ça déjà pour commencer. Une,
1: mais pour
0: et deux. Ton contrat de manière, j'espère qu'on va te le couper parce que t'es pas capable de faire un boulot correct.
1: Non mais ça il s'en fout du débat. Bon, Axel il s'en fout.
0: Maintenant tu te démerdes, t'essayes de voir avec tes parents s'ils peuvent pas t'avancer du fric. Mais...
3: Non, et en fait le truc c'est
1: non que... mais Gérard, le problème c'est que ça reste entre nous comme ça en disant tu te démerdes, mais le problème c'est que pour la direction de Fun ça se passera pas comme ça. C'est toi responsable, ils s'en foutent que tu veux dire à Apo qu'elle se démerde. Elle risque d'être virée et toi de ton côté il va falloir que tu payes parce que moi je cautionne pas, c'était toi responsable. J'ai bien dit, je dis, j'étais pas là. Le problème, c'est que la famille, on l'a eu et qu'ils sont prêts à demander 30 000 ou 300 000 francs. Voilà. Mais ils veulent être payés. Tu vois, le problème, il est là. Non, mais c'est ta faute. Il y a une preuve. Je veux dire, ça est passé à l'antenne en direct. Il y a plein de témoins. C'est les auditeurs de Fun qui témoignent. Sinon, ils portent plainte contre Fun et les débats de Gérard. Et donc, on va être dans la merde.
0: Si on retire les débats, Pauline, de toute manière, tu risques de morfler.
3: Okay.
0: Là, tu vas morfler.
3: Non, mais on ne les retirera pas.
0: Non, mais moi, je te dis, c'est pas la peine d'essayer de jouer les gros bras. Hein, parce que pour l'instant, t'es que stagiaire, donc tu la fermes.
1: Voilà.
0: Tu fais ton boulot au standard et c'est tout.
3: Si tu paies 30 000 francs, ils vont pas retirer les débats.
0: Mais ouais, c'est ça.
3: Il suffit que tu fasses.
0: Allez, tais-toi. Arrête de dire des conneries, ça vaudra mieux.
1: Ah, là.
2: Ce qu'on a qu'à faire, c'est qu'on a qu'à faire les débats de Bernard. Ce rend pas qu'il est encore là, mais on fera encore des débats. Tiens.
4: Non, mais sinon, moi, j'aurais peut-être une idée. On peut tous se cotiser pour donner les 30 000 francs, quoi.
1: Ouais.
0: Non, bien sûr.
5: C'est la connerie d'Apolline, moi, je paye pas. Hein.
7: Non, moi non plus. C'est clair.
1: Ah, bah oui, non, mais Gérard, toi, t'es responsable. Le problème, c'est que tu veux.
0: Moi, de toute manière, tu te démerdes demain avec.
1: Là, s'il y a une connerie qui est faite ce soir, c'est moi le responsable. Mais là, jeudi, c'était toi le responsable, Gérard. Moi, c'est que t'as pas été capable.
0: Tu te démerdes quand tu seras convoqué avec Axel Duroux.
1: Ah, mais c'est toi qui vas te convoquer. Faut que tu viennes dans la semaine, déjà. Faut que tu viennes peut-être demain ou mardi pour. Ils veulent réécouter la cassette avec le CSA pour voir effectivement si ça a été gagné en direct ou pas. Et si ça a bien été gagné hors antenne.
0: Non, ça a été fait hors antenne.
1: Oui, bah justement. Mais c'était pendant. Alors le CSA va te dire oui, mais c'était pendant quel débat? Pendant quelle émission? Pendant les débats de Gérard.
0: Ça a été
1: qui est monsieur Gérard débat. C'est toi, c'est toi le responsable.
0: Ça a été c'est le premier débat. En plus, c'est bien, en espace de deux débats, en espace d'un débat, tu me fais deux conneries. C'est pas mal, je trouve.
3: Mais en fait, le problème, c'est qu'elle aurait pas dû. Enfin, on n'aurait pas dû lui payer si t'avais pas mentionné son nom à l'antenne. En fait,
0: mais tout repose sur toi, ça. Déjà, toi, pour commencer, t'avais pas à faire ça. Parce que le jeudi, t'as pas à prendre des gens comme ça au standard pour faire gagner des CD ou autre. Donc, t'es quand même la faux type. Si t'es pas capable de gérer un standard, tu fais une chose, tu restes chez toi, ou comme Max, il a dit, tu prends un week-end prolongé, tu reviens que le lundi. Et voilà.
1: Voilà.
0: La semaine prochaine, j'espère que tu viendras pas à l'Écho du Lac. C'est tout ce que j'ai à te dire.
1: Justement, tiens, ça tombe très bien que tu parles des soirées de l'Écho du Lac, puisque Rigaud va prendre la parole dans un instant pour nous raconter un petit peu ce qu'il a fait durant son petit week-end mouvementé, j'imagine. Il y a plein de choses. Est-ce que c'est un restaurant thaïlandais, chinois, japonais? Est-ce que c'est avec des copains qui sont
5: poivriers peut-être,
1: qui ont quitté la table en plein milieu du repas?
7: Je vais parler lentement comme ça. Ça va prendre bien du temps.
5: GTD.
1: Machin. Alors justement, Rigaud, qu'est-ce qui t'est arrivé,
7: qu'est-ce qui m'est arrivé,
1: de mouvementer durant ce week-end, sachant que ton anniversaire arrive à grands pas. On en parlera juste après. Ton anniversaire arrive à grands pas, ouais.
7: Ouais, je sais.
1: Alors.
7: Donc, vendredi, rien de spécial.
1: Bien. Passons au samedi.
7: Reposé du débat qui a été éprouvant.
1: C'est vrai.
7: Pour mon crâne.
1: C'est vrai que c'est dur. C'est vrai.
7: Ça va, plus j'ai mal à la tête quand je sors des débats.
1: Il faut savoir quand même, petite parenthèse, qu'on parle de débat en parlant de fatigue, que Gérard ne fait que 6 questions sur le premier débat, sur les 10, et que 3.
5: Donc, non, mais on les a travaillés à fond.
7: En plus,
1: c'est ça qui est dommage. C'est un peu ça qui est dommage. Et Rigaud, on était d'ailleurs très déçu de déçu de ta part, Gérard, que t'abordes pas toutes les questions qu'il avait préparées avec toi.
0: Mais pourquoi? Parce que t'en as une qui faisait pas son boulot. On a été forcé de faire intervenir Olivier pour qu'il la vire parce que c'était la vraie catastrophe.
7: Elle était obligée.
1: Faites intervenir les flics la prochaine fois. Appelez le 12 ou le 13. Hein.
0: Non, parce que donc en fin de compte, on a fait que 6 questions sur 10. Et c'est bête parce que les 4 autres qu'on avait sur le premier débat étaient pas mal non plus.
1: Donc samedi soir, donc après t'être bien reposé,
7: je suis passé chez des potes comme d'hab. Après je suis rentré chez moi, j'ai fait un jeu qui s'appelle Baldur's Gate.
1: C'est quoi ça, raconte-moi.
7: C'est un jeu de rôle, tu crées un personnage, tu te balades dans un monde, machin, truc.
1: Ah mais c'est comme les livres, sauf que maintenant c'est sur ordinateur.
7: Ouais, enfin ça fait des années, mais celui-là il est bien.
1: Ah celui-là il est bien, d'accord.
7: Il fait 5 CD, c'est un peu beaucoup, mais c'est pas mal.
1: Voilà, donc là tu vas jusqu'à 5-6 heures du matin devant l'ordinateur.
7: À peu près, ouais.
1: D'accord. Ta meuf, elle doit criser, non?
7: Elle était pas là, on vit ensemble.
1: Ah oui, d'accord. Non, mais même, je veux dire, le samedi soir, quand même.
7: Non, c'était vendredi soir.
1: Ah, vendredi soir. Ouais. Ah ouais, d'accord.
7: C'était vendredi soir.
1: Ah, bah, t'as fait des choses alors.
7: Et samedi, j'ai invité des gens à bouffer et on s'est fait une bouffe, voilà, entre potes.
1: Bien, c'est toi qui fais la bouffe.
7: Et ouais, j'ai fait une grosse salade, quoi.
1: Bien,
7: c'est sympa.
1: Salade verte avec quoi dedans?
5: Ah,
1: non,
5: la sauce. Salade.
1: Ah,
5: la sauce.
7: Ah, je garde ma recette pour la semaine prochaine.
1: Mmh.
5: Non, il n'y a pas trop de sauce d'origo.
1: C'était quoi? C'était de l'herbe?
7: Non, non.
1: Non, c'est une salade. Salade. C'est une salade. Salade.
7: C'est une grosse salade.
5: Une salade de shit. Non, c'est des bouts de cible dedans.
7: Non, non, donc on a un peu picolé, on en est venu à parler de mon voisin de droite actuel, c'est-à-dire de Gérard.
1: Ouais, t'es vraiment parlé de toi d'ailleurs.
7: On s'est rematé les ovnis.
1: Ah, débat sur les ovnis.
7: Voilà, que j'ai ramené à Manu et qui était tout content d'ailleurs.
1: Ouais. Très bien, tiens, en parlant de toi, Gérard aussi, on m'a parlé de toi, un de mes meilleurs potes qui travaille en maison de disque, que tu connais peut-être, Sébastien, un de mes copains, non, tu vois pas, enfin bref, un de ses directeurs, donc des responsables de la maison de disque Mercury, est tombé pour la première fois jeudi dans les débats de Gérard, en zappant d'un rendez-vous, un dîner tard, d'une soirée, il a zappé sur la bande des femmes, il pensait tomber sur moi parce qu'il connaissait l'horaire, il tombe sur un truc et le lendemain, il va voir un pote et il dit toi j'entends du taré qui gueulait et il dit mais c'est quoi ce truc, ce mec qui s'appelle Gérard, mais il y a eu un débat mais c'était complètement galactique, on comprenait rien, les questions c'était super compliqué, ça gueulait dans tous les sens. Donc là on lui a expliqué que c'était quelqu'un qui à la base était un auditeur qui était dans la rue machin, qui appelait et qui est devenu une star, et le mec il a halluciné quoi. Donc il a pensé peut-être à toi pour faire un disque.
0: Bon, on verra.
5: Oh là là,
1: non mais c'est vrai hein.
0: Joli,
7: on verra bien.
4: Bravo.
1: Donc, Sandy, qu'est-ce que t'en penses?
4: Là, franchement, bravo.
1: Là, ça va vite, ça va très très vite.
5: Donc, showbiz.
1: Donc, j'imagine, Rigo, rien dimanche dans la journée.
7: Bonsoir.
1: Bonsoir, Rigo. Donc, on va revenir avec Manu, hein, ouais, pour. C'est vrai, en deux mots, tu peux nous dire.
5: Fais ça pendant la décro, vas-y. Tu feras, t'as 3 minutes.
8: Non, j'ai vu des potes, j'ai mangé avec des potes. J'ai bougé. Non, non, tranquille, je raconterai ça après.
7: Le ménage.
1: Merci.
7: Le
1: ménage. T'as fait du ménage encore?
8: Happening.
5: Encore.
1: Bon.
5: Rester, ça va être mortel.
1: Les gens, ils en ont marre. Ils disent, putain, la prog, c'est toujours la même sur Fun toutes les 2 heures. Et tous les dimanches, fil d'art, Manu, dès qu'il fait un happening, c'est pour nous dire qu'il refait du ménage.
5: J'ai fait des trucs différents.
1: Ah bon.
5: J'ai pas passé l'aspirateur.
1: Il est passé sous le canapé. Cette fois-ci, il a pensé à faire le canapé, ouais. Très bien. Gérard nous parlera de son week-end avec Sandy.
0: Ouais, bah attends, bah là, justement, il parle du ménage. Là, ça va être la vraie catastrophe. Là, c'est la
1: vrai.
0: Case complète. Là.
1: C'est vrai.
4: Là, il y a eu des casses. Hein.
1: Bon, très bien. Sandy également nous proposera une recette de cuisine en espérant qu'elle l'ait dans son sac avec Phil Dard. Apolline également nous parlera de son week-end. Elle est retournée dans le Nord. Il y a des choses spéciales à dire.
3: J'ai un peu bossé. Je suis sortie. Ouais, non, sympa. Très sympa.
1: Elle est un peu sortie, ouais.
3: Voilà.
1: C'était tard dans la nuit, elle a profité, elle a joui, elle a couché, pas qu'elle ah ouais, pas qu'elle a baisé tout le week-end.
3: Ouais.
1: Mmh.
4: Ça a dû être crevant, hein.
1: Hein?
3: Ouais, là, ça a dû être crevant.
1: Oh, ça se voit, d'ailleurs.
5: Non, c'est drôle.
1: Elle en a gardé, elle en a mis encore. Regarde, t'as pas vu dans les joues, il y a encore un peu de sperme, là, il y a encore le.
4: Non, non,
3: pourtant, j'ai bien nettoyé.
1: T'as bien nettoyé?
3: Ouais, ouais.
1: Bon, bah, c'est parfait. On aura les gros melons, hein, qui vont arriver.
5: Ils sont à la bourre, mais ils arrivent.
1: Cabrel également viendra.
5: Non, je pense pas. Hein.
1: Je parlerai de mon petit week-end aussi.
5: Ouais.
1: Et puis, bien sûr, l'anniversaire dont on a touché deux mots tout à l'heure de Rigo pour ses 25 ans, c'est ça, si je me trompe pas?
7: C'est
1: samedi soir à l'Écho du Lac à Torigny-sur-Vire où toute l'équipe du Star System sera là au grand complet. Quand je dis toute l'équipe, c'est-à-dire monsieur et madame Fildar. Monsieur et madame Manu,
5: Rigo. Monsieur Rigo.
7: Monsieur Rigo et ses potes.
1: Et ses enfants.
7: Et ses potes.
1: Et ses potes.
7: Je vais pas lui infliger une soirée techno. Quoi.
1: Monsieur et madame Gérard.
5: Il y a une salle rap.
1: Monsieur et madame Gérard, ouais. Vont venir également.
4: Si. Non, malheureusement, j'ai dit à Gérard que je voulais pas y aller.
1: Pourquoi?
7: Ah, on annule tout
4: je
7: alors.
4: Je sais pas, j'avais pas envie.
0: Ah, bah, j'y vais pas. Non, je sais pourquoi.
1: Pourquoi?
0: Parce qu'elle a peur que là-bas, tout le monde lui dise que c'est une grosse.
1: Bon, voilà. Elle a tort parce que je peux t'assurer que là-bas, les gens et... c'est beaucoup plus simple pour toi parce qu'au lieu de juste d'en parler, Gérard y est déjà allé 2 fois, je crois.
5: Ouais.
1: Et tu peux quand même témoigner qu'on a été reçus comme des rois.
5: Ouais.
1: Et que les auditeurs.
4: Ça,
1: ah non, et que les auditeurs sont vraiment gentils comme tout.
0: Adorables.
1: Écoute, moi j'insiste pas. Si tu veux venir, tu viens. Si tu veux pas venir, tu viens pas. C'est pas un problème, on va pas insister comme on le fait à chaque fois. Mais en tout cas, ça sera une très très grosse soirée. On fêtera l'anniversaire donc de Rigaud. Et il y aura d'autres personnes également, des amis proches qui viendront également. Enfin, ça va être sympa, voilà. On en reparlera tout à l'heure avec la soirée du vendredi. On parlera du courrier également très vite, d'un remix de Gérard également qui nous a été envoyé, qui est pas mal, qui est sympathique. Et puis, quoi d'autre encore?
5: C'est,
1: quoi,
5: c'est
1: ça
5: du courrier, c'est pour aller avec le courrier.
1: C'est pour aller avec le courrier. Voilà. Très bien. Ah, c'est sympa, Marc.
5: Ouais, c'est sympa.
0: Sur Fun Radio.
1: Eh ouais, dans un instant, sur Fun Radio, vous aurez le droit, bien entendu, au conseil de Gérard et Sandy.
0: Bonsoir, la comble du bonsoir, la comble du
1: En parlant du bowling, c'est pour dire quoi, que t'en avais fait un ou que...
5: Oui, j'en ai fait un.
1: Ah,